0: C'est nous, il est 6h04, c'est mercredi, c'est le 13 mai 2026 aujourd'hui, et il y a 4 jours de vacances, il y a une petite vacance.
1: Ah ouais, clairement, on pense à comme ça.
0: Bah évidemment, voilà, tout le monde va partir, tous ceux qui ont un peu d'argent pour l'essence.
1: Oui.
0: Voilà, ou qui sont pas touchés par l'antivirus,
1: bon, qui vont pas faire la guerre. Il y a le bus, okay.
0: Écoutez, profitez si vous partez ce week-end, éclatez-vous, partez maintenant, puisqu'il va y avoir des embouteillages.
1: Oui.
0: Donc voilà, j'ai envie de dire que nous on est bien, on est là avec vous jusqu'à 10h en direct, c'est Manu sur Énergie, on va s'écouter Tame Impala dans 2 minutes, il y aura aussi Son of Legend, on va vous offrir du cash tout à l'heure. Il commence à être là, Dimitri. Hein.
1: Ah ouais. il est bien là.
2: Il s'impose. Ouais.
0: 8e participation, Dimitri. Il a déjà gagné 700 euros. Il va tenter d'en gagner 100 supplémentaires. Est-ce que vous serez celui ou celle qui le battra? On va jouer tout à l'heure. Ce sera dans une petite demi-heure. Allez, on passe sur un titre dans le studio pour démarrer la journée. Qu'est-ce que vous avez envie de partager avec nous aujourd'hui, Lorenza?
1: Je vais à un cours d'aquabike pour la première fois. Et je suis trop heureuse, mais et qu'est-ce qu'il y a?
0: Parce que aquabike, pour moi, c'est vraiment.
1: C'est les mamies.
0: C'est exact. C'est
1: avec un bonnet de bain.
0: Si tu me demandes de dessiner de l'aquabike, je dessine des grands-mères dans une piscine.
1: Eh ben, figure-toi que pas du tout. C'est redevenu à la mode et que vraiment. Ah non.
0: Non, ça c'est quand tu veux faire un truc et tu dis c'est à la mode.
1: Ouais. Non, c'est un truc un peu bobo où genre on est toutes des petites meufs un peu trentenaires et on est sur un espèce de vélo un peu adapté et c'est assez trash, quoi.
0: Bien sûr. Mais tu connais pas l'âge des gens avec qui tu vas faire encore.
1: Bah, des fois je vois les réservations et donc je peux voir un peu les photos, les trucs des gens qui sont allés, quoi.
0: Ah, il y a des photos de la.
1: Ah oui, bah oui, oui.
0: Pour donner envie. C'est comme des excursions.
2: Oui. Pour faire venir, ils mettent des jolies filles. C'est génial.
1: Mais non, mais.
0: Vous êtes combien?
1: Bah, je pense qu'on va être une vingtaine.
0: Vingtaine, ouais. Avec faire du vélo dans l'eau.
1: Et il y a un coach qui est là pour. C'est en musique, un peu avec des néons dans le noir et tout. Enfin, c'est un peu.
0: Des néons dans le noir?
1: Ouais,
0: c'est une boîte de nuit qui a fui, en fait.
1: Dans l'eau, ouais, c'est ça. Mais je suis trop contente, mais j'ai peur en même temps. Parce qu'en fait, j'ai peur que mon maillot s'enlève dans la piscine.
0: Pourquoi?
1: Mais je sais pas, j'ai peur que, comme avec l'effort ou quoi, ils partent et j'ai peur de me retrouver à poil devant tout le monde.
2: L'effort, c'est pas le Tour de France non plus.
0: Bah oui, mais tu sais, des fois.
1: Si, c'est intense.
0: Non, mais moi, honnêtement, quand je plonge dans l'eau.
1: Voilà.
0: J'ai toujours peur que mon caleçon, pouf, il parte derrière.
1: Et
0: ça m'est déjà arrivé, moi. Parce qu'il est, mal serré.
1: Il est mal mis.
0: Tu pars et pouf, tu te retrouves dans l'eau et là, t'as ton caleçon.
1: Si je suis toute nue devant tout le monde, c'est gênant.
0: Bah, c'est compliqué, oui. Ouais. Après, avec l'aquabike, j'ai jamais vu de. T'as pas tapé sur internet? Souci, maillot qui s'en va en aquabike.
1: Bah, le problème, c'est que si, j'ai déjà demandé à ChatGPT et c'est probable.
0: Ah, probable, carrément.
1: Oui. Ah, oui. Il faut que le maillot soit bien adapté, bien serré, quoi. Donc, je vais choisir un truc.
0: Donc, tu vas acheter un nouveau maillot?
1: Non, je pense pas. Je vais tester. Mais, le plus serré, quoi.
0: Mais si tu prends un maillot, une pièce.
1: Oui, mais non, j'en ai pas. Vraiment, j'aime pas trop ça, moi.
0: Bah là, tu prends les risques, alors, effectivement.
1: Bah oui, oui.
2: Elle a envie de se mettre en bombe pour le quadbike. Petit maillot de pièce.
1: Non, mais. En plus, je pense qu'il y a pas de garçon, mais.
0: Mais je pense que la peur est pas.
1: Oui, enfin, c'est pas.
2: Ça devrait aller, quoi. Ça va.
0: Normalement, oui. Enfin, moi, j'ai pas connu d'histoire incroyable.
1: Bah, moi non plus, mais j'ai peur. On sait jamais.
2: C'est la peur, ça se contrôle pas.
0: Non, mais alors, c'est exactement ça. On a tous des peurs. Moi, quand j'ai le vertige à 1 mètre.
1: Oui,
2: ah
1: mais
2: oui,
1: voilà.
2: C'est vrai. J'arrive pas à le contrôler.
0: Ouais. Bah, moi, on était quand même venu me chercher dans un accrobranche.
1: Oui.
0: Pas à 3 mètres ou à 4 mètres. Hein. C'était le premier truc d'essai pour savoir comment tu te sens.
2: C'est mignon. Hein.
0: Et là, j'ai été bloqué. Donc, mon essai n'a pas été fructueux.
1: Oui. Non. Ouais.
0: Du coup, donc, les peurs, vraiment, personne ne perd. Tu les contrôles pas.
1: Juger, vraiment, ouais.
0: C'est comme ça.
2: C'est comme moi qui ai peur de tout ce qui se gonfle. Hein. On en a déjà parlé, mais tu sais, tous les ballons
0: qui se gonflent.
2: Les anniversaires, je fais jamais un anniversaire avec des ballons de baudruche. Et la pression de mes pneus, je l'ai fait pour la première fois il y a quelques mois.
0: Parce que t'as peur que ça explose.
2: Ah ouais. Ah bah. T'imagines, attends, un pneu qui pète.
0: Ah mais ça arrive très souvent dans les cours de la cobaye aussi. Quelle est votre peur à vous que vous ne contrôlez pas, qui est peut-être un peu totalement irrationnelle, comme perdre son maillot en aquabike? Appelez-nous 0870 42 48. C'est le numéro qu'a fait Ingrid, qui est notre premier appel du jour. Bonjour Ingrid.
3: Salut Manu, salut les wawas, ça va?
0: Mais très bien Ingrid, on parle de Lorenza qui a peur de perdre son maillot en aquabike. Donc je vais te dire un truc, on est très bien ce matin.
3: Eh ben, j'ai pas mal.
0: T'as déjà fait de l'aquabike, Ingrid?
3: Non, pas du tout, parce que je suis allergique au chlore.
1: Oh non! Mince.
3: Ah, c'est si, c'est ballot.
0: Ah bah, c'est dommage, dans les piscines, il y a quasiment tout le temps du chlore, non?
3: Même beaucoup. Oui, et puis ils en mettent beaucoup, beaucoup.
0: Oh!
1: Bah, tu vas à la mer, hein?
0: Bah, ouais.
3: Exactement.
1: Bah, oui.
3: C'est ce que je fais.
1: Il y a toujours des solutions, Ingrid. Et
0: t'habites à côté de la mer?
3: Ah non, pas du tout, je suis à Auxerre.
1: Ah oui.
0: À Auxerre, ah oui, non, c'est. Oui.
3: On a Lyon, mais bon, je vais pas tenter.
0: Non, c'est comme les Parisiens qui vont dans la Seine, c'était rigolo aux Jeux Olympiques, quoi. Ouais, effectivement.
3: Oui, exactement.
0: Est-ce que t'as une peur totalement irrationnelle, Ingrid? Un truc que tu contrôles pas?
3: Les mygales. J'ai hyper peur des mygales. Il suffit que j'aille à une exposition, c'est une mygale, j'ai l'impression qu'elle s'essouffle et que j'y en a partout après moi, en fait.
2: C'est quoi cette expo, il y a des mygales?
0: C'est vraiment, tu la cherches, ton embrouille quand même là.
1: Ouais, c'est sûr, mais qu'elle te court après, quoi.
0: Oui, mais c'est,
3: ouais, non, c'est ça.
0: C'est rare à Auxerre de trouver une mygale. C'est plus rare d'avoir la mère qui arrive à Auxerre qu'une mygale. Ouais. Voilà, je te détends, t'inquiète pas. Ingrid, je vais t'offrir le mug Manu sur Énergie pour te remercier de nous avoir appelé ce matin.
3: C'est gentil. Merci.
0: Gros bisous, je te souhaite une vie sans aucune mygale dans ta vie.
3: Exactement, sans mygale. En fait, là où c'est un peu compliqué, c'est que je suis allergique au chlore, mais je suis chanteuse à la base.
0: Et quel rapport entre la chanson et le chlore?
3: Eh ben, c'est que si je vais à la piscine, je peux pas chanter après, j'ai la voix cassée.
0: D'accord.
1: Ah, hein, oui, ça c'est pas.
0: Bah, dis-toi que tu pourrais mourir avec une mygale, donc tu vas au pire. Tout va bien. On t'embrasse, Ingrid, merci de nous avoir appelé.
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0: Pour 16% des gens, c'est l'accessoire qui nous rend le plus ridicule. Quel est cet accessoire, Nico ?
1: Des bretelles.
0: Ce ne sont pas les bretelles.
2: Un nœud papillon ?
0: Lorenza, ce n'est pas le nœud papillon non plus. C'est pas un truc genre quand on sort en soirée.
2: Ok.
0: Pas du tout. En revanche, c'est un rapport avec une activité précise. Florent, notre producteur.
3: Ça se porte sur le bas du corps ?
0: Non, c'est sur le haut du corps.
2: Les gants de bowling ?
0: Les gants de bowling ?
2: Bah, des fois, les joueurs de bowling, ils ont des gants spéciaux et je trouve ça un peu
1: ridicule. Ah bon ? Ah, oui. Tu peux pas mettre tes doigts
2: dedans ? Si, si, si.
0: Comme des mitaines.
2: Ouais, c'est ça.
0: Ils ont, pour pas que ça glisse, je
2: et
0: pense.
2: Et pour pas que ça frotte ici aussi.
0: Oui, j'en ai déjà vu un et là, tu sais que lui, il plaisante pas.
2: Ah oui, là, lui, il va te mettre strike sur strike.
0: C'est pas le genre de mec à qui tu tapes sur l'épaule quand il lance la balle parce que non. Ouh là là, ça plaisante pas. Alors, c'était pas ça. C'était plus simple que ça. C'est un peu rapport avec l'aquabike. C'est le bonnet de piscine.
2: Ah, okay.
1: On est tous égaux.
0: Pour 16% des gens, c'est l'accessoire qui nous rend le plus ridicule. On est tous égaux, on est tous ridicules surtout.
1: Oui.
0: C'est vraiment, c'est conhead. Enfin, c'est
2: bizarre.
0: C'est
2: compliqué.
0: C'est le compliment que les hommes préfèrent recevoir. Tous les hommes préfèrent recevoir ce compliment. Florent,
3: tu pousses à la salle, toi, non ?
0: Non, c'est plus court que ça.
1: T'es beau ?
0: T'es beau, non, mais c'était quelque chose.
2: C'est sur le physique ?
0: C'est pas physique, non. Florent ?
3: T'es intelligent ?
0: Non, désolé, c'est pas ça.
1: Il y a un accessoire ou pas du tout ?
0: Pas besoin, pas besoin d'accessoire. C'est le compliment que les hommes préfèrent recevoir, c'est t'es quelque chose.
2: T'es rigolo.
0: T'es rigolo, c'est ça, quasiment, c'est t'es drôle.
2: Ah oui.
0: On aime bien recevoir ça.
1: Ah ouais, c'est cool.
0: Ah, tu me fais trop marrer, t'es trop drôle, t'es incroyable. Mais oh là, où tu vas chercher tout ça, mais c'est pas possible, mais c'est incroyable.
1: Cette personne excessive.
0: Là, la personne en fait un peu trop. Cette chanson a une particularité pour 28% des gens. Michael Jackson, Don't Stop Till You Get Enough. Cette chanson a une particularité pour 28% des gens. Quelle est cette particularité, Nico ?
1: Pour eux, c'est la musique du loto.
0: C'est pas faux, mais c'est pas ça.
2: Ils l'écoutent à un moment particulier ?
0: Non. Non, ça n'a pas de rapport avec un moment.
3: C'est leur chanson préférée, tout simplement ?
0: Non, c'est pas leur chanson préférée.
1: C'est leur sonnerie de téléphone ?
0: Non, alors c'est un peu leur chanson préférée, mais pour quelque chose de précis. En fait, Lorenza.
2: C'est au niveau des paroles ?
0: Oui, ça a un rapport avec les paroles.
1: Ils la connaissent par cœur ?
0: Pas du tout. Ils la connaissent pas du tout, puisqu'en fait, c'est leur chanson qu'ils aiment le plus chanter en yaourt.
2: Ah, c'est vrai, bien sûr.
0: Don't stop to get it up, get up, get it up, get up. 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
1: Ça se trouve, c'est ce qu'il dit. Hein.
0: Ah, bah allez, j'ai regardé les paroles.
1: C'est ça ?
0: Ouais, non, il y a marqué dis ce que vous voulez.
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0: Merci Lorien. Et Romain Dodwick, je sais pas si vous avez vu, il a sorti une série qui cartonne sur les réseaux. C'est une web série qui s'appelle Putain de soirée. Ça vous dit rien ?
1: J'ai vu passer, mais j'ai pas regardé la série.
0: Eh bien, c'était notre analyse du jour.
2: Allez.
0: On parle de pur irrationnel ce matin. Lorenza va faire de l'aquabike.
2: Pour
0: la première fois de sa vie, elle n'a jamais fait d'aquabike. Moi non plus, j'en ai jamais fait. Et elle a une peur, c'est que son maillot de bain s'en aille lorsqu'elle fait du vélo.
2: Bah, je vous tiendrai au courant, mais oui.
0: Bah, filme. Hein.
2: Bah,
0: ah bah, la vidéo, elle fait des millions. Hein. C'est...
2: Non, mais déjà,
0: elle fait de l'aquabike, son maillot s'en va.
2: Bah, on est entre meufs et tout, donc je pense que... Bah, on rigolera bien, et puis elles iront me chercher mon maillot, et voilà. Hein.
0: Bah, hey,
2: ah, tu vois, ce sera l'happening du jour, quoi.
0: Et je pense pas que ça arrivera, hein. Je pense pas que tu perdras ton maillot, mais c'est sa peur irrationnelle. Quelle est la vôtre ? Quelle est votre peur irrationnelle ? Une peur que vous pouvez pas contrôler, et c'est comme ça, et vous avez pas le choix, et vous devez vivre avec. 0 870 42 48. Florent, nos producteurs ?
3: Moi, j'ai peur des bouilloires qui sifflent. Tu sais, qu'il siffle pour terminer, j'ai l'impression que ça va péter d'un coup, ça va être...
0: Ah, mais ça te fait peur, genre tu veux pas l'entendre quand
3: ça arrive. Je m'éloigne, j'ai l'impression que ça va éclater, quoi, ça va...
0: Ah, d'accord.
1: J'avais ça un peu avec les trucs à soupe, là. Tu sais, les grosses casseroles à soupe de nos parents.
3: Cocotte minute.
0: Les cocottes minutes,
2: là. Ça faisait
0: tu me renvoies dans les trucs quand j'étais petit.
1: J'aime te débloquer un souvenir.
0: Mais j'avoue que la cocotte minute, ça me faisait peur.
2: Oui.
1: Ah ouais.
0: Pour être, ouais, parce que c'est pas un sifflement comme une bouilloire où ça dure pas longtemps, tu vois, là. La cocotte minute, c'est vraiment,
2: putain, la vapeur qui part et tout, t'as l'impression que ça va sauter.
1: On met le doigt quand on est gamin, c'est autour.
0: Ah non, moi je voulais pas mettre le doigt, on m'avait dit c'est hyper chaud et tout. Non,
1: moi je voulais voir.
0: Bah voilà, t'as vu du coup. Non, et puis la cocotte minute, il y avait une sorte de petit bouchon
1: C'est ça,
2: qui tremble.
1: Il faisait justement ça là.
0: Et tu te dis qu'il peut partir le bouchon.
2: Ouais.
0: Et non.
1: Surtout que c'était pour bouffer de la soupe en plus souvent.
0: C'est rare de faire un truc genre un burger dans une cocotte minute. Tu sais que tu vas pas bouffer un truc de dingue.
1: Non.
0: Pauline est avec nous, bonjour Pauline.
5: Coucou Manu, salut les wawas.
0: Bienvenue sur Énergie. Pauline, quelle est ta peur irrationnelle à toi ?
5: Alors, moi j'ai peur de la fin des escalators. J'ai toujours l'impression que mon pied va rester bloqué et se faire aspirer par le mécanisme, en fait.
0: J'ai eu ça aussi, un moment, mais je pense que tout le monde l'a eu, ce truc-là, puis après ça part. Mais effectivement, tu te dis, mais si jamais je me fais aspirer, et le truc, c'est que c'est déjà arrivé.
2: Mais c'est les vêtements.
1: C'est ça.
0: Il y a déjà eu des accidents
1: bloqués,
0: où les gens, genre, t'as un pantalon qui est un peu long.
2: Mais c'est ça,
0: ils traînent
1: une chaussure.
0: Et il y a eu, non, mais il y a eu vraiment des accidents.
2: Mais c'est très grave, hein.
0: Le truc ne s'arrête pas.
2: Bah oui.
1: C'est ça.
0: En fait. Et donc, ça t'arrache les vêtements. En fait,
1: le bouton, souvent, pour arrêter, il est en bas. Et tu dis, putain, si jamais il y a personne en bas, tu vois.
0: Et ben, j'ai même pas fait gaffe qu'il y avait un gros bouton.
1: Ah oui, il y a souvent un gros bouton en bas. Un truc d'arrêt d'urgence,
2: mais qui effectivement.
1: Quand tu montes dessus, tu dis, putain, ça se voit pas assez, quoi.
0: Donc, en fait, tu gueules, arrêtez l'escalator. Mais en fait, tu montes. Il est où le bouton? Putain, il est en dessous. Arrêtez l'escalator. Mais je monte. Alors,
2: c'est horrible.
0: Voilà, je pense qu'on t'a bien rassuré, la Pauline.
5: Pas trop, non.
0: Ben, je sais. Prends les escaliers, ça te fera des pas. Voilà, ça fera tes pas par jour. On t'embrasse fort, Pauline.
5: Bisous, bonne journée à tous.
0: Gros bisous. Mélissa est là aussi. Bonjour, Mélissa.
6: Bonjour, Manu. Bonjour, l'équipe.
0: Quelle est ta peur improbable à toi?
6: Moi, j'ai peur des mannequins dans les magasins. Tu sais, j'ai l'impression qu'ils peuvent prendre vie et me courir derrière.
0: Il y a pas mal de gens qui ont cette peur-là.
1: Ah ouais, mais parce qu'il y a des vidéos sur YouTube, parfois, des mecs qui font des pranks, qui se mettent en mode mannequin de magasin et en fait, ils prennent vie. Donc, tu te dis pourquoi pas, quoi.
0: J'ai jamais vu des films où, genre, il y a une course-poursuite et ils sont dans un hangar où il y a plein de mannequins. Ouais.
2: Et tu sais pas qui est la vraie personne ou non, et t'es perdu et c'est horrible.
0: Et ils se tirent dessus, ils tirent sur les mannequins, ça explose les têtes des mannequins.
2: C'est ça.
1: C'est bien.
0: Mais je pense que c'est pour ça qu'on est traumatisé,
1: certainement.
0: Quel est le mec un jour qui s'est dit, on va faire un film avec de l'attention dans un hangar de mannequins?
1: Alors déjà, faut le trouver.
0: Bah, c'est ça. Où est-ce qu'il y a un hangar de mannequins? Voilà, je pense qu'on t'a rassuré aussi, Mélissa, du coup, là.
6: Pas vraiment.
2: Bon, on a tous les mêmes peurs, c'est cool.
0: Oui, c'est vrai, c'est cool.
2: Rassure, tu vois.
0: Ouais. On t'embrasse, Mélissa. Merci beaucoup de nous avoir appelés.

0: On va vous offrir du cash et on va retrouver Dimitri. On commence un petit peu à ça. Oui. On s'accroche, hein.
1: Champion.
0: On s'accroche à Dimitri. 8e participation. Il a déjà gagné 700 euros, quoi qu'il arrive. Il va tenter d'en gagner 100 supplémentaires. Mais vous pouvez être celui
1: bien
0: qui
1: sûr
0: arrêtera la montée de Dimitri. 0-870-42-48. Vous venez avec nous à tout de suite.
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0: Aujourd'hui, on est le 13 mai. Il y a une journée mondiale. C'est la journée du commerce équitable.
1: Ah, c'est cool, ça.
0: Le
1: c'est bien.
0: Le principe, c'est de bien rémunérer les gens qui nous vendent quelque chose,
1: ouais,
0: qui
1: est
0: des produits. Il y a un truc que j'achète équitable.
1: C'est quoi?
0: C'est le chocolat.
1: Ah, moi aussi.
4: Ah, bah oui.
0: Mais il y a une marque étiquable.
1: Oui, c'est ça.
4: Ouais, ouais.
1: C'est ça.
0: Et vraiment, je me dis, bon, il est bon.
1: Pareil.
4: Ouais.
1: Mais c'est vraiment que le chocolat, par contre.
4: Moi, j'avais fait du café, moi. Café équitable.
0: Ah, il y a le café équitable aussi.
4: Mais c'est que le prix est pas équitable.
0: Bah, si, du coup.
4: Oui, mais c'est vrai qu'il est un peu plus cher, quoi, souvent.
0: Bah, le principe, c'est justement de payer à la juste rémunération les gens qui font du café. Et le chocolat, je sais pas, ça me fait plaisir.
4: Ouais, t'es content.
0: En plus, tu payes peut-être un poil plus cher, mais un truc qui te fait plaisir.
4: Ouais, ça te fait du bien.
0: Non, les mecs, ils sont malins, mais qu'on fait du chocolat. Non, parce que.

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1: Consécutive, mesdames et messieurs. Dim Dim.
2: Ouais, allez.
1: La Dimouninounine.
3: Ah, Dimouche.
2: Il est là, il est en forme.
1: Dimitri, 8e participation, bonjour à toi.
4: Salut Manu, salut les ouais, c'est Dimounet.
1: Dimounet. Il est là, Dimounet. Il a gagné déjà 700 euros. Il va tenter de gagner 100 euros supplémentaires. On ne sait pas ce que tu fais dans la vie, Dimitri.
4: Je suis responsable des services techniques dans une mairie.
1: Oh,
2: ok.
3: Monsieur.
1: Oh, il a. T'as pas l'écharpe ?
4: Non, pas du tout.
1: Oh, je sais pas.
2: T'as accès au bureau du maire ?
4: Oui.
1: T'as la clé du bureau du maire ?
4: C'est un code, oui, mais.
1: Oh. Il a un code. T'as l'impression. Hey, on
2: ça
1: est.
2: Fait encore
3: on
2: plus
3: se parle aux États-Unis, la Maison Blanche.
1: C'est le FBI. Dimitri, tu as déjà gagné 700 euros. Tu vas tenter d'en gagner 100 supplémentaires. Mais en face de toi ce matin, il y a Fabien. Et Fabien, lui, il veut te battre, il veut te faire tomber. Mmh. Il n'en a rien à foutre du maire. Lui, il a sa propre liste à lui qu'il veut faire passer. Fabien, bonjour.
5: Salut Manu, salut les wawas, salut Dimitri.
4: Salut Fabien.
1: Je vous rappelle les règles du jeu du Club des Génies. J'ai 100 euros et j'ai 3 questions. Le gagnant sera celui qui aura 2 points. À chaque question que je vais vous poser, si vous pensez avoir la réponse, vous donnez votre prénom, vous donnez ensuite votre réponse. Si elle est bonne, ça fait 1 point. Si elle est fausse, c'est l'autre qui prend le point. Et ce sera le premier d'entre vous qui atteint les 2 points, qui gagne 100 euros et qui reviendra jouer avec nous après ce grand week-end. Et reviendra jouer avec nous dès lundi. Dimitri, Fabien, bonne chance à tous les deux. Attention, c'est parti, on joue au Club des Génies. Décontraction ce matin. Vous êtes prêts ?
4: Ouais.
1: Oui, c'est parti. Voici la première question. Quel jeu vidéo met en scène un plombier moustachu?
4: Dimitri.
5: Très bien.
1: Dimitri, très rapide.
4: Mario Bros.
1: Absolument, c'est Mario Bros. Ou Super Mario.
4: Ouais, il y en a plein.
1: Attention, Dimitri, 1 point. Fabien, pas de point. Deuxième question. Comment s'appelle le phénomène qui permet aux plantes de produire de l'oxygène?
4: Dimitri.
1: Je t'écoute.
4: La photosynthèse.
1: La photosynthèse.
2: Mais incroyable. Mais qui va l'arrêter?
3: Un Super Mario et photosynthèse.
2: Chaque fois, il nous étonne.
1: Non mais ça c'est parce qu'il bosse à la mairie, à la technique de la mairie, c'est tout. Il arrive tout.
2: Mais il connaît tout.
1: Mais quand il y a le maire, il veut jouer à un jeu vidéo, il dit attends, je vais te mettre Mario. Ouais. Ensuite, il dit il faut remettre des plantes. Vous inquiétez pas, avec la photosynthèse, ça va être super. Il est fort, Dimitri. Fabien, faut... Ouais,
4: j'ai commencé dans les jardins, en fait. C'est pour ça. Je connais
2: il a mille vies, Dimitri. C'est trop bien.
1: Fabien, on ne peut qu'avouer qu'il est très fort.
5: Ah, il est très très fort, vraiment. Bravo à lui,
4: merci,
5: en tout cas.
4: Merci.
1: Fabien,
4: merci, Fabien.
1: Raccroche pas, je vais t'offrir le mug Manu sur Énergie.
5: Pas de soucis, merci.
1: Et tu nous rappelles quand tu veux, tu reviens avec nous. Et Dimitri, bah toi, tu reviens avec nous dès lundi.
4: Ah, ben volontiers, ouais.
2: Après, semaine complète, hein,
1: Ah oui.
2: Va falloir assurer, là.
1: Il y aura pas de break. Hein.
2: Ah, non.
1: Attention, là, c'est terminé, les gros week-ends de calcul. On va bosser. Dimitri, on va bosser à la mairie maintenant.
4: Hein. Là, ben, on va bosser,
1: Alors.
4: Obligé.
1: Dimitri. Tu as 800 euros, quoi qu'il arrive, ces 800 euros, ils sont à toi. Et dès lundi, eh ben, tu reviens pour tenter de gagner 100 euros supplémentaires. Bravo à toi.
4: Ah, ben ouais. Merci beaucoup, les Wayway. Bon week-end.
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0: souvent. C'est irrationnel, il n'y a pas de raison. Je vous rappelle que Lorenza, faudrait que tu nous racontes comment ça. C'est quand en fait?
1: C'est demain.
0: C'est demain.
1: Ouais.
0: Tu nous raconteras lundi comment ça s'est passé.
1: On va voir.
0: Elle va prendre un cours d'aquabike.
1: Ouais.
0: Parce que Lorenza est dans sa crise depuis quelques mois. Je veux tout faire et tout essayer.
1: C'est vraiment ça.
0: Donc là, c'est l'aquabike, mais elle a peur que son maillot s'en aille.
1: Oui.
0: Pendant qu'elle fait du vélo sous l'eau.
1: Oui, je suis stressée.
0: Quelle est votre peur un peu improbable à vous? La peur que vous gérez pas en fait, qui est un peu irrationnelle. Avant de vous prendre le téléphone, on peut se faire un petit tour du studio, Nico.
2: Moi, j'ai peur qu'un cambrioleur attende que je me lave le visage pour m'attaquer pile à ce moment-là.
0: Pourquoi?
2: Je sais pas, à chaque fois que je prends ma douche, dès que je ferme les yeux et que j'ai du savon sur les yeux, je me dis que je suis vulnérable et je me dis putain, ça se trouve, il attendait derrière la porte et c'est ça. Donc je me lave toujours très rapidement.
0: Il y a pas mal de gens.

0: comme ça qui ont peur dans la douche.
1: Ouais.
2: Ah ouais,
0: ouais. Qui ont peur qu'il se passe quelque chose dans la douche. Mais c'est rapport au film Psychose de Alfred Hitchcock.
2: Ah oui, je vois, oui. Bah,
1: ouais,
2: oui.
1: J'avais vu des extraits quand j'étais plus petit.
0: Et bah voilà, bah c'est ça.
2: À mon avis, ça t'a marqué.
1: Bah, c'est la partie de mon corps que je me lève le plus vite, quoi. Vraiment, je frotte, frotte, frotte, et très vite, j'ouvre les yeux et en me disant, haha, alors. Et j'ai ouvert les yeux.
0: Ah oui, d'accord, ok. Alors, tu fais un petit commentaire après en même
1: oui,
0: temps.
1: D'accord, oui, non, mais je te juge pas. Hein. Ouais, c'est un petit peu, non?
0: C'est, ah bah oui, un petit peu. Ouais.
2: Moi, c'est plus dans le lit, moi. Dans le lit, et que si mes pieds dépassent dans le noir, j'ai peur qu'on me les attrape.
1: Ah oui.
2: Tu vois?
0: Ah, mais ça, oui, mais t'as.
1: Enfin,
0: ah oui,
1: j'ai oublié.
0: T'as 4 ans et demi.
2: Oui, c'est oui, ça. Bien sûr. Ça,
0: Et tu regardes sous le lit aussi ou pas?
2: Non, j'ose pas. J'ose même pas.
0: J'avoue que
2: tellement
0: moi,
2: j'ai peur.
1: C'est con, pourtant, il y a un monstre.
0: J'avoue que moi, à une époque, je regardais sous le lit, c'était devenu un réflexe.
2: Oui,
0: après.
1: Ah ouais?
0: Au cas où rien, mais.
2: Oui, oui, oui.
0: Si jamais quelqu'un s'était caché sous le lit. Dans les films, souvent, ils se cachent sous le lit.
1: Souvent, oui.
0: Alors, Florent, le producteur?
3: Moi, je regarde derrière les toilettes.
1: Derrière?
0: Ouais. Comment tu fais pour regarder derrière les toilettes?
3: Non, mais dès que je rentre dans les toilettes, souvent, bah, tu sais, quand t'as la plomberie accessible, je check parce qu'une fois, j'ai vu une araignée et j'ai toujours peur qu'il y ait une araignée qui monte alors que j'y suis et que.
1: Et qu'elle se chatouille les fesses.
3: Ouais, c'est ça, exactement.
0: J'ai une question.
1: Ouais.
0: Quand vous allez aux toilettes.
2: Oui.
0: Et que vous voyez que dans la cuvette, il y a un petit insecte.
2: Oui.
0: Et bien, qu'est-ce que vous faites?
1: Ah, on tire la chasse. Ouais, on tire la chasse, désolé.
2: Oh non.
1: Ah, bah si, mais qu'est-ce que tu fais?
2: Bah, moi, je change de toilette.
1: Ah. Bah non, mais.
2: Bah oui, je le laisse. Bah,
1: j'ai pas changé.
0: J'arrive pas. J'ai du mal à sacrifier l'insecte.
1: Ah bon?
2: Ah, moi aussi, ah bah, je veux pas, moi.
3: Ah, moi, je mets une feuille de papier pour être sûr qu'il parte.
2: Ah non.
0: Je pensais que t'allais dire, j'ai une feuille de papier pour le récupérer. Moi, je suis extrêmement fier quand je sauve la vie d'un insecte.
2: Bah, moi aussi, mais, ah oui. Mais la cuvette des toilettes, c'est dégueu. Donc, mon cœur est partagé, quoi. Sauver l'insecte ou me soulager.
1: Le vent, il l'est pas avec Florent.
2: Ouais,
0: ou alors, des fois, tu dis, bon, je fais ce que j'ai à faire et la nature décidera de ce qui se passe pour l'insecte.
1: Tu lui fais pipi dessus?
2: Bah oui, moi aussi.
3: Bah, c'est pire, je suis désolé.
1: Je préfère une mort dans l'eau qu'une mort avec du pipi dessus, quoi, tu vois.
3: Enfin, généralement, il est.
0: Non, mais je fais pas pipi dessus, je fais ce que j'ai à faire.
2: Oui, ça le touche.
0: Voilà, ça touche pas, il est sauvé.
2: Il peut s'envoler, quoi.
1: D'accord.
0: Voilà.
2: C'est la nature.
3: C'est un déni.
0: Excuse-moi, j'ai vu les documentaires, les lions, ils bouffent les gazelles.
2: Voilà, c'est la loi de la jungle.
0: Ça, c'est bon, on est des animaux avant tout. Lisa est avec nous. Bonjour, Lisa.
4: Bonjour.
0: Bienvenue sur Énergie, Lisa. Qu'est-ce que tu as, comme peur un peu improbable ou irrationnelle?
4: Alors, moi, j'ai peur des gens qui font des malaises.
0: C'est-à-dire
4: que si quelqu'un fait un malaise, bah, j'ai peur de moi aussi tomber dans les pommes.
0: Ah,
1: le problème, c'est que Lisa est secouriste.
2: Moi, j'ai ça avec les gens qui saignent du nez.
0: Moi, j'ai ça avec les gens qui vomissent.
2: Ah,
1: oula.
2: Ah oui.
0: C'est assez bon, on a chacun notre truc.
1: Ouais.
0: Hein.
1: Ah ouais?
0: Ouais. Mais moi, je vois quelqu'un vomir, je peux pas l'aider.
2: Moi, si quelqu'un saigne du nez, je peux pas l'aider non plus. Et ça me met des sueurs froides et je suis là. Oh non! Oh non! Alors que vraiment, je peux pas faire grand chose.
0: Si jamais on se retrouve, Lorenza et moi, dans un ascenseur avec quelqu'un qui vomit et qui saigne du nez, je vous l'annonce, vous êtes mort.
2: On fera rien.
0: Merci beaucoup, Lisa, de nous avoir appelé.
4: Belle journée
0: à toi. Mélanie est là aussi. Bonjour, Mélanie.
5: Bonjour Manu, bonjour les Wanwan.
0: Qu'est-ce que t'as comme peur irrationnelle?
5: J'ai peur de ma caméra d'ordinateur. Je mets toujours du scotch noir parce que j'ai l'impression qu'on m'observe.
0: Mais t'es pas la seule, hein.
2: Bah oui. On le fait tous.
0: Le nombre de gens, j'avais pas ça, mais à force de me le dire,
1: ouais.
0: À force que les gens me disent, non mais tu sais c'est arrivé, non mais il y a des gens à qui c'est arrivé, non mais c'est possible. Du coup tu.
1: Mais dans ce cas c'est pareil avec l'iPhone aussi, enfin, c'est avec le téléphone, t'as la caméra dessus quoi.
2: Non mais j'ai l'impression que sur l'ordinateur c'est plus facile à pirater, genre qu'on arrive plus à avoir accès à mes données.
0: Mais moi j'ai une webcam, je la débranche.
1: C'est vrai?
2: Ah ben voilà.
0: Je la débranche quand je suis sur l'ordinateur.
1: Pourquoi? Tu fais quoi?
0: Bah parce que je fais rien du tout.
2: Ouais, mais t'as peur qu'ils se connectent quoi.
0: Exactement quoi. Okay. J'ai peur que quelqu'un y aille et gère ma webcam.
2: Et chez Energy, ils ont pensé à nous parce que ils ont des petits caches qu'on peut mettre, on peut les clipser et les mettre sur son ordinateur pour pas qu'on nous voit quoi.
0: Mais on n'est pas bien ici franchement. Mais je vais dire ici, il y a les gens qui bossent pour nous hein.
2: Bah, bien sûr. Ouais.
0: Alors évidemment.
2: On n'a pas envie de se faire pirater la caméra, ben hop, petit cache Energy.
0: Ah ils ont fait une réunion, ils ont fait maintenant, là Lorenza, faut arrêter les conneries. On va tout faire pour elle ou aller mettre un petit cache.
2: Je suis trop content.
0: En revanche, je crois qu'on lui annonce, il n'y aura pas d'augmentation de salaire.
2: Mais elle a son cache.
0: Allez, tu sais quoi, on lui offre 3 caches. Et Lorenza, elle est heureuse. Voilà.
2: Oui.
0: Mélanie, on t'embrasse.
5: Bonne journée à vous, merci, bisous.
0: Belle journée à toi et merci de nous avoir appelé.
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0: Une page, les animaux sont formidables.
2: Ok.
0: Il y a des chercheurs de Vienne qui ont découvert le secret d'une race de grenouilles pour échapper à ses prédateurs. Vous connaissez le caméléon?
2: Bien sûr.
1: Oui.
0: Et bien elle fait un truc un peu pareil. La grenouille d'Asie du Sud-Est change de couleur.
2: Ouais.
0: Et prend la couleur de quelque chose de très spécifique pour se faire passer pour quelque chose de très spécifique. Ouais. Tout le temps la même chose.
2: Une feuille ?
0: C'est pas une feuille.
1: C'est un truc de la nature, du coup ? Genre d'un arbre ou...
0: Non. C'est pas une plante. Elle ne se fait pas passer pour une plante. C'est pas vraiment vivant.
1: C'est de la bouffe ?
0: C'est vraiment pas de la bouffe.
2: Bon, c'est du vomi ?
0: Ce n'est pas du vomi, mais on avance.
1: Ah bah c'est du popo.
2: Ah bah oui, c'est...
0: La grenouille d'Asie du Sud-Est change de couleur et prend celle du popo.
1: D'accord ?
0: Pour se faire passer pour une crotte.
1: Ah !
0: Et apparemment, ce serait un parfait trompe-l'œil.
1: D'accord.
2: Incroyable.
0: C'est pas dingue cette histoire quand même ?
2: La nature est folle.
0: La nature est folle.
1: Faut faire gaffe.
0: Faut faire gaffe.
1: Si jamais tu ramasses un jour en te disant que c'est une grenouille, ah bah non, c'était pas une grenouille.
0: Alors j'avoue que je vais vraiment ramasser les grenouilles. En revanche, mes chiens aiment parfois manger du popo. Ce serait le mec qui ramène la grenouille un jour.
1: Ah non, non, non, faites gaffe.
0: 6h56, on revient tout de suite, Anna.
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0: On est d'accord, Lorenza, t'es en legging.
2: C'est un jean legging un peu, ouais, c'est ça.
0: On est d'accord, honnêtement, depuis que tu t'es vraiment remise au sport. Non mais c'est depuis que t'as fait les 10 km, on est d'accord que t'as décidé de changer de look et d'être tout le temps en tenue de sport.
1: C'est ouf.
2: C'est vrai que cette semaine,
1: elle veut montrer qu'elle fait partie du top des sportives.
2: Non mais c'est vrai que ça fait 3 jours que j'essaye un peu de m'habiller un peu plus sport, ouais.
0: Non, mais plus que 3 jours, attends, avec ton haut de survêt marron là.
2: Ah c'est vrai, ouais.
1: Elle a même
2: c'est...
1: les baskets de sport.
2: Ouais, c'est vrai.
0: Non mais t'es parti de l'autre côté quoi.
2: Ouais. En fait je trouve ça un peu stylé. Genre ça fait un peu meuf qui fait du sport.
0: Qu'est-ce que
2: quoi.
0: Je vais te dire ? Tu fais pas meuf qui fait du sport.
2: Quoi ?
0: Tu fais prof de sport au collège.
2: La prof de PES qui fout rien.
0: Mais qui est en tenue de sport.
2: Voilà, c'est ça.
0: C'est en ça qu'on double votre salaire.
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8: Allô.
0: Allô, bonjour, c'est Marine de Laplot en Corrèze.
8: Oui.
0: Marine, quel est le seul animateur radio qui double ton salaire ?
8: C'est Manu sur Énergie.
0: Eh ben c'est gagné.
2: Oui, bravo
0: Marine. C'est ta journée. It's your day, comme disent les Anglais. Comme disent les Allemands qui ne savent pas parler allemand. Marine, je t'annonce que ton salaire de 1 536 €, on va te le doubler. Ça va faire 3 072 € pour toi.
8: Ah, c'est génial, ça.
0: Bah oui, c'est génial. C'est le principe que les gens disent « Oh, c'est génial !» Parce que quand ça vous arrive, ça vous fait du bien. 3 072 €. Je vois ton métier et je me dis qu'avec 3 072 €, on peut à peine acheter ce que tu fabriques, dis donc. Elle est prothésiste dentaire.
2: Ah bah oui, ça coûte une blinde. Bah oui.
0: On est d'accord que ça coûte ultra cher, ces dents-là.
8: Donc ça coûte un peu cher, oui.
0: Mais pourquoi c'est si compliqué à fabriquer ?
8: Non, c'est pas vraiment chez nous, c'est cher. C'est après, c'est chez le dentiste.
0: Ah ok, ils vous renvoyez
2: la
0: balle.
2: Ils prennent la thune.
0: Non mais ça c'est toujours comme ça, parce que le dentiste, ouais. Tu lui demandes pourquoi c'est cher, il dit... Les prothésistes.
1: Ah oui.
0: Les prothésistes dentaires, c'est vraiment.
2: C'est du
0: comme...
2: taf, hein.
0: C'est comme quand t'as des travaux chez toi et que t'as un électricien et un carreleur. Le carreleur a dit ah ben l'électricien il a fait n'importe quoi.
1: C'est ça.
0: Et l'électricien a dit bon alors je sais pas quel est votre carreleur, mais alors là vraiment c'est du pénible à faire. Hein. C'est incroyable. C'est un peu la même chose. Marine, je te double ton salaire. 3 072 €, ça va vite arriver pour toi.
8: Eh ben merci beaucoup.
0: Eh ben merci à toi d'être là avec nous chaque matin. On te souhaite une belle journée. Et ça peut vous arriver à vous aussi tous les matins, deux fois par jour. 7h05 et 8h05, on double votre salaire.
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0: Tout de suite, les bonnes nouvelles du jour sont de retour. Et je vais vous annoncer comment gagner à pile ou face à coup sûr.
1: Oh, stylé.
0: Ça, c'est de la bonne nouvelle.
2: Ok.
0: Ça. Avant ça, tour du studio, Lorenza.
2: En Arctique, à cause de la banquise qu'ils font, les phoques ils sont en train de perdre leur endroit naturel pour se reposer et pour faire des bébés. Oui. Bon, là, le début n'est pas une bonne nouvelle, attention. Ah, mais...
0: Oui, mais c'est compliqué de... Comment non, tu vas faire pour...
2: Ben, en Norvège, il y a des chercheurs qui ont trouvé une solution. Ils ont installé des plateformes flottantes, ça imite la glace et ça fonctionne parce que c'est leur nouveau refuge.
0: Et ça me fait... Attends, je trouve ça génial.
2: Ouais. Ça fait, de, la fait de la peine quand même, oui.
1: Ah oui, parce que ça continue quand même à fond.
2: Et... Tu vois, oui, mais au moins, ils peuvent continuer à se reproduire et à se poser et voilà.
0: Ouais, mais c'est pas la glace, quoi. C'est pas...
2: Non, je sais, mais bon, ça, c'est à nous à faire des efforts, les gars.
0: Mais oui.
2: Bah, oui.
1: Elle l'a dit.
0: Arrêtez de faire des glaçons, hein. Nico, une bonne nouvelle.
1: J'ai la nouvelle tendance vacances si vous voulez un couple solide.
0: Voilà.
1: C'est les vacances à l'improviste. En fait, il y a des psychologues qui disent que plus il y a de galères, plus le sentiment d'équipe est là, et plus ça renforce le couple.
0: Mais c'est pas faux.
2: Oui. Ouais.
0: C'est que souvent, quand tes vacances, elles sont galères, qu'il y a de la merde, c'est vraiment, tu te dis sur le moment, mais c'est pas possible. Et après, tu te dis, mais que c'était incroyable.
1: C'est ça, ça crée
2: ça
1: des souvenirs.
2: Ça fait des souvenirs
0: mais
2: de
0: voilà.
2: fou. Et on en rigole
0: exactement.
2: En plus.
0: Bon.
2: Ah oui, allez.
0: Vous voulez gagner à pile ou face à coup sûr?
2: Oui.
1: Évidemment.
0: Il y a des chercheurs qui viennent de prouver que jouer à pile ou face n'est pas du hasard.
1: Oh.
0: Ils ont joué 350 757 fois à pile ou face.
2: Ouais.
1: C'est énorme.
0: Et à chaque fois, 100% du temps, le côté qui a gagné était la face de la pièce vers le haut.
2: Okay.
1: Ah ouais?
0: Donc si tu choisis la face tournée vers le haut, c'est la win assurée à pile ou face.
2: J'ai envie
1: d'accord.
2: d'essayer.
0: Bah on va essayer.
2: Ouais.
0: Ouais, ouais bah dans 5 minutes, on peut se faire un pile ou face,
2: on
0: voit.
2: Ah bon, on va voir.
0: Allez, bah, on va voir. Là, tu t'attaques quand même à des chercheurs.
2: Oui,
0: attention,
2: oui,
0: hein.
2: Oui, j'ai envie de savoir si
0: bon,
2: c'est vrai.
0: C'est les chercheurs les plus étendus du monde, hein. C'est
1: oui. Vraiment, ouais.
0: Ouais, ouais, c'est. Et le vaccin pour l'antivirus?
2: Oh,
0: bon,
2: ouais,
0: on a des pièces à jeter, quoi.
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0: 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Ça me fait plaisir.
2: Oh, la classe.
0: Ouais, arrête avec ça.
2: La chance.
0: Ouais, arrête avec ça.
2: Je suis jalouse.
0: Arrête avec ça.
2: Oh, la chance.
0: Arrête
2: c'est
0: avec
2: bon.
0: Ça. Arrête.
2: Oh là.
0: Continue.
2: Ah bah non, c'est bon là.
0: Virginie Fiorel est aujourd'hui au cinéma dans Histoire parallèle avec Pierre Niney.
2: Oh, le retour des deux.
0: Je connais pas Pierre Niney. Bon. bon, on tente le plus
2: allez,
0: face.
2: Allez, bah oui. allez.
0: Alors, on a. Je vous ai donné une info. Il y a des chercheurs qui, très sérieusement, ont voulu vérifier le pile ou face, savoir si c'était du hasard. Mm. Ils ont fait plus de 350 000 essais. Et à chaque fois, le résultat du pile ou face était la face qui était vers le haut.
1: Ouais.
0: Donc on s'est dit. On va tester.
2: Ouais.
0: J'ai un pile ou face. Vous voulez quelle face vers le haut?
1: C'est une pièce de quoi?
0: Un euro, on s'en fout. Pile ou face.
1: Un,
0: quoi.
2: Le 1 vers le haut, du coup.
0: Donc, c'est le pile.
2: Ouais. Okay.
0: Le côté 1 est vers le haut.
2: Ouais.
0: Je lance la pièce à pile ou face. On va voir si elle tombe sur le haut.
2: Ah, toi, tu la lances au sol comme ça?
1: Ah oui.
0: Le haut.
2: Ouais.
0: Ah oui, tu voulais que je la lance où?
2: Bah, je sais pas. Ah oui, tu non, la lances en l'air et tu la rattrapes dans ta main, non?
3: Je sais pas faire un pile ou face.
0: Ah, ok. Je sais pas faire un pile ou face. Chacun fait son pile ou face.
2: Ça, comment c'est vrai. Chacun fait son pile.
0: En tout cas, ça a marché.
1: Ok.
2: Oui.
0: Mais non, je pense que c'est ça le pile ou face. Il n'y a pas de tu retournes après, tu la mets, quoi.
1: Ok.
0: Mais non, c'est vraiment quand elle tombe.
2: Oui, ok, okay ça, oui, oui, oui.
0: Alors attention. Je relance. Ça a marché, là. Hein.
2: Ouais.
0: Vous voulez que je change de côté?
2: Vas-y.
1: Oui, oui, on va voir.
0: Donc là, c'est côté face.
2: Oui.
0: Non, c'est côté pile. C'est côté, oui, non, non,
1: je sais jamais.
0: Côté face.
2: Le petit dessin, quoi.
0: Le petit dessin, le petit bonhomme, là. Qui a quatre bras.
2: Ok.
3: Merde, putain.
2: Ah ben ça marche hein.
0: Non mais là elle est tombée vraiment là ça marche pas du coup.
2: Ah parce que tu l'as pas lancé.
1: Pour ça.
0: On fait un vrai pile ou face. Attention,
2: allez.
0: C'est parti, la face vers le haut.
2: Ah oui. Mais...
1: Aïe.
2: T'es foncé.
1: Tu avances bien.
0: Ah bah oui mais elle est où?
2: Non mais c'est fou. Non, non mais c'est une...
1: Même là-dedans on est nul quoi.
0: Elle est là, attendez. Alors putain, c'est chiant d'enlever par terre une pièce.
1: Ouais.
0: Putain face.
1: Sérieux?
2: Encore?
1: Fort.
0: C'est pas mal, non?
1: Ah ouais.
2: Bah, les chercheurs avaient raison, non?
1: On est un peu chercheurs, là.
2: Ouais.
0: C'est quoi quand ça marche comme ça deux fois de suite? T'as pas envie de faire une troisième
2: non.
0: fois?
2: Non. On va dire
1: on
2: que ça
1: on
2: marche.
1: On reste là-dessus?
2: On reste là-dessus.
0: Allez, on est le winner.
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0: Océane et Laetitia qui sont avec nous. Bonjour à toutes les deux.
1: Bonjour.
0: Salut
2: Manu,
0: bonjour
1: les
0: Wawa. Soyez les bienvenus parmi nous, Océane et Laetitia. Je vais rappeler le principe de la bataille des ex. Vous allez défoncer vos ex.
2: Ouais. Et nous, on va compter les points.
0: Ça se joue en trois manches. Et on verra à chaque fois qui remporte la manche. J'adore ce moment, on fait ça depuis quelques semaines, c'est terrible. Allez, on va démarrer avec Océane. Raconte-nous quelque chose sur un de tes ex.
1: Alors, pour mon anniversaire, mon ex, il m'a offert un t-shirt avec écrit « Océane » en un mot épuisante.
2: Mais c'est horrible.
0: C'est pas très sympa. C'est pas ouf.
2: C'est pour ton anniversaire.
0: J'avoue, c'est...
1: Ouais. Je l'ai pas très bien pris, en fait. Sur le moment, j'ai souri par politesse, mais je l'ai pas très très bien pris, quoi.
0: Il voulait faire un peu d'humour.
1: Je pense, mais ça a raté.
2: T'as été bien gentil, hein.
0: C'est bon, c'est un peu compliqué. Ça démarre bien. Ouais. En face de toi, il y a Laetitia. Quel ex tu vas mettre en face?
3: Alors moi, c'est un ex qui, au bout de 6 ans de relation à distance, pour qui j'ai tout quitté pour vivre avec lui dans le sud, et ben au bout d'un an, j'ai découvert sur son portable qu'il était avec une autre fille.
0: Oh là,
2: l'enfer.
0: T'avais tout quitté pour lui?
3: Ouais, j'ai déménagé de Paris à Pau pour lui, ouais.
2: Ah ouais, oh, c'est chaud, ça.
4: Ah bah, ouais. À la double vie.
2: Ah bah, c'est... Bah,
0: honnêtement, je pense que par rapport, même si le t-shirt, hein, c'est...
2: Oui,
0: c'est,
2: ah non, bah...
0: On est loin du goujat. Là, quand même, on est sur un niveau comme...
2: Entre une vie et un t-shirt, oui.
0: Comme quoi,
3: j'aurais préféré le t-shirt.
0: Mais tu vois, ça me permet de relativiser.
2: Oui.
4: C'est ça.
0: Tu vois, bon, clairement, le point de cette première manche va à Laetitia.
2: C'est sûr, oui.
0: Attention, Océane, il faut abattre une nouvelle carte. Faut que tu sortes un ex qui est puissant, là, on t'écoute.
1: Ok. Alors, après un an et demi de relation, il m'a quitté par SMS. Donc, il m'a envoyé « Faut qu'on parle ». Je lui ai répondu « Tu vas me quitter ?» Et là, il m'a répondu « Oui, point ».
4: Ah, bah, t'as posé la question.
2: Bah oui.
0: Après, il t'a répondu. Hein.
2: Il t'a pas menti, là.
0: Non.
1: Je pensais pas que ça allait vraiment être le cas, mais il m'a dit oui.
2: Alors, du coup, généralement, le faut qu'on parle.
0: Mais du coup, est-ce que vous avez parlé ou ça a suffi?
1: Ah non, il m'a juste dit tu viens chercher tes affaires et tu rentres chez tes parents ce soir.
0: Waouh.
4: Voilà. Ah, il aurait pu mettre des ordres.
0: Est-ce que c'est le même que l'homme au t-shirt ou c'est un autre?
1: Oui, c'est le même.
0: C'est le même, d'accord.
2: C'est vraiment un
0: bouge. Ah oui, on a un combo.
2: Oui.
0: Attention, Laetitia, quel ex tu vas sortir en face de ça?
3: Alors, moi, c'est un ex qui est parti en vacances avec ses copains. Et moi, il m'a plus donné de nouvelles de tout l'été. Et à son retour, il m'a avoué qu'il voulait passer ses vacances au célibataire.
0: Oh là, ça sent pas bon, ça.
2: Ah oui.
3: 2 mois sans nouvelles, quoi.
0: Mais en fait.
2: Quoi?
0: De quoi, pardon?
3: Tout l'été sans nouvelles.
2: Ah, parce qu'il voulait être célibataire, mais sans te prévenir, genre l'été, quoi.
0: Il t'a prévenu après.
2: Après, ouais.
3: Ouais, prévenu, ouais. Ah. Parce que je l'ai harcelé, quoi, mais ouais.
4: Il a pas fait dans le bon ordre, quoi.
0: C'est.
4: Non. Elle a attendu 2 mois, quand même.
0: Là, ouais. Il y a une petite égalité, hein, quand même, dans les
2: ouais, là, c'est chaud de départager.
0: Mais j'ai quand même envie de dire, tu me quittes, t'as répondu oui. C'est bien aussi.
2: C'est vrai.
0: Allez, le point va Océane, ça fait un partout, attention dans cette bataille des ex.
2: Le match est serré.
0: La pression est là. Laetitia, c'est à toi de jouer, sors ton meilleur ex.
3: Allez, moi mon ex en fait il avait une double vie apparemment depuis 6 mois. Et j'ai appris puisque en l'appelant un matin, c'est son autre copine qui a décroché le téléphone.
0: Oh non,
2: c'est comme dans les films.
4: Oh, elle a déjà une surprise elle aussi, hein.
0: Mais attends, mais pourquoi sa copine elle a... Enfin,
3: je sais pas si elle a guetté quelque chose, mais c'est elle qui a décroché le téléphone.
2: Oh.
0: Attends, tu veux dire qu'en fait, elle ne savait pas non plus. Il avait une vraie double vie.
3: Bah alors, je sais pas trop, parce que l'appel, il a été ultra court. Mais en gros, moi, je suis sa copine. Je dis, moi aussi, je suis sa copine. Et après, ça a accouché.
0: Oh la vache. Océane, qu'est-ce que t'as à mettre en face de ça?
1: Alors, en rentrant d'un concert, je suis tombée sur mon ex, du coup, avec une autre fille dans notre lit.
2: Oh, voilà. Ah merde, j'avais pas calculé le timing.
0: Pourtant, en concert, normalement, il y a... 2-3 heures,
2: il
0: n'y a pas eu de rappel. C'est exceptionnel. Je sais quoi...
2: Le voir comme ça, moi, je crois que c'est le pire.
0: Ça va être terrible. Ça doit être terrible parce que tu rentres et bim. C'est pas possible.
2: C'est le pire.
0: Océane gagnante.
2: Bah, allez, ouais.
0: Mais quelle belle bataille.
2: Bah oui, oui, c'est un très
1: bon tour. Il y a du niveau de l'autre côté, ouais.
0: Ah ouais, ouais, non. La grande qualité d'Aix, Laetitia Ciel. Je vous offrir à toutes les deux le mug Manu sur énergie et le t-shirt Manu sur énergie.
1: Merci beaucoup.
0: On vous embrasse. Vous avez su nous faire rêver.
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0: Et on peut s'écouter quelques messages. Allez, je vous rappelle qu'on a une application, c'est l'application Manu sur énergie, sur laquelle vous pouvez nous envoyer des messages vocaux à tout moment quand vous en avez envie. Et on les écoute chaque jour. C'est parti.
7: Je fais partie des personnes qui n'utilisent pas leur téléphone aux toilettes, parce que j'en vois pas l'intérêt et parce que c'est pas non plus giga hygiénique. C'est juste vous qui êtes addict, les gars.
0: Alors oui, complètement, bien sûr.
2: Oui, bien sûr, on est accro.
0: Ouais. Hier, on en parlait dans l'émission. C'est vrai que je ne vais pas aux toilettes. Je peux faire demi-tour si j'ai pas mon téléphone avec moi.
4: Mais je le rejoins sur le côté, c'est pas hygiénique. Mais après, le concept, c'est justement pour être tranquille, quoi. C'est que là, tu sais que personne te dérange.
0: Non, mais c'est pas hygiénique pour téléphone. Après, quoi. C'est vrai.
4: Oui, non, mais c'est pour ça que je dis, je le rejoins. Il a raison. Mais après, quand il dit, je comprends pas le concept. Bah, c'est d'être tranquille. Tu sais que personne peut te déranger.
0: Ah oui, ça. Mais comme c'est pas hygiénique, lui, il passe l'hygiène au dessus. Bah,
2: oui. Mais alors quoi, il se fait chier aux toilettes. Enfin, il fait quoi?
0: Comme on faisait avant, quoi.
4: Oui, c'est
2: oui,
4: ça.
2: Bah, non, mais avant, on avait les petits magazines et les trucs comme ça. Mais
0: ah, les hommes de Cro-Magnon, ils n'avaient pas de magazine. Hein. Ah, ils n'avaient pas Cro-Magnon Mag. Hein. Bah non. Alors, ils n'avaient pas Néandertal bimestriel.
2: Oui.
0: Florent,
8: il n'y a pas que le côté où ça te permet de ne pas t'ennuyer. Ça met aussi, tu mets le volume fort, ça peut aussi te couvrir.
0: Quoi?
2: Nous, c'est ce qu'on fait à la coloc.
0: Ah bon?
2: Ouais. Ah ouais.
8: Bah, tu mets de la musique un peu.
2: On met le volume du téléphone fort parce que ça masque les bruits.
0: Bah, du coup, on sait.
8: Ouais, mais c'est pas grave.
2: Oui, mais c'est moins gênant que t'entends de plouf. Tu vois,
0: honnêtement, si dans les toilettes, à chaque fois que j'entends de la musique, je sais que t'es en train de faire popo, franchement, c'est gênant.
4: Ah ouais, parce que moi, je mets de la musique chez moi. Tu vois, j'ai des enceintes chez moi connectées, je mets de la musique chez moi et je vais aux toilettes en attendant.
2: Ah ouais,
4: je fais ça, ou alors la télé. C'est, je l'allume jamais, je l'allume souvent quand je vais aux toilettes.
0: Alors, c'est marrant, ça, c'est un truc.
2: Moi, c'est
0: fou.
8: Ah ouais.
0: Alors, pour être très honnête.
8: Ouais.
0: J'aime le bon bruit
8: net.
0: Net et précis, franc.
2: Oui, mais de toi, mais pas des autres.
0: Je joue au tennis. Au tennis, quand tu frappes bien la balle, ça fait vraiment un très beau bruit.
2: Oui.
0: Non, c'est pas POC, ça c'est le paddle, ça. POC, POC, POC, POC. Non. Au tennis, ça fait vraiment un très beau bruit quand t'arrives à faire un bon truc. Même mon prof de tennis, il me dit, t'as vu le bruit là? Ça, t'as fait un bon coup.
4: Ok.
0: Et ben, aux toilettes, c'est pareil.
4: Et ton prof de tennis, c'est là, il te dit, t'as vu le bruit, t'as fait un bon coup.
0: Alors, justement, c'est là où je voulais en venir. Quand je vais aux toilettes, je l'appelle toujours. On se met en conférence, il me dit, t'as fait un beau bruit.
4: Waouh.
0: T'as fait un bon coup.
4: Et ben.
0: Je pensais pas qu'on allait partir là-dessus. C'est sûr. En tout cas, continuez à nous envoyer des messages vocaux. C'est sur l'application Manu sur énergie. On écoute tout un message, on s'en écoutera l'autre tout à l'heure.
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0: Tout de suite, on a une PlayStation 5 Slim qui va peut-être aller chez Arthur. Bonjour Arthur.
9: Bonjour Manu, bonjour les wouah.
0: Sois le bienvenu parmi nous Arthur, j'ai pour toi cette PS5 si tu gagnes au jeu des 5 mots, le meilleur jeu radio du monde. Et tu vas jouer avec Lorenza ce matin.
2: Allez Arthur, on va tout donner là.
0: Je vous rappelle les règles du jeu. Lorenza va sortir du studio. Quand elle sera dehors et qu'elle n'entendra rien, je vais te donner 5 mots Arthur. Après chaque mot, tu me donnes le premier qui te vient en tête. Ensuite Lorenza revient, je fais pareil avec elle. Dès que vous avez un mot en commun, c'est gagné. La PS5 Slim est pour toi. Ready, comme on dit en Angleterre. Ah, apparemment il parle anglais.
9: Ah pardon.
0: Non, je voulais c'était ready.
9: Ah, yes, je suis prêt, ouais.
0: Oh, voilà.
9: Yes, a little bit.
0: Oh. Arthur, bonne chance à toi. On joue au jeu des 5 mots. Tu veux qu'on joue en anglais?
9: Non,
0: ça
9: se voit
4: qu'on ne maîtrise pas.
0: Attention. Arthur, c'est parti, on joue au jeu des 5 mots. Poche.
9: Jean.
0: Conservation.
9: Frigo.
0: Majorette.
9: Bâton.
0: Carte.
9: Jeu.
0: Risque.
9: Sport.
0: On y est arrivé, Arthur, attention. Un mot en commun avec Lorenza et c'est gagné, on va la faire revenir maintenant. Un mot en commun suffit pour gagner cette PS5. Attention. Lorenza est revenue.
2: Oui.
0: Elle est concentrée.
2: C'était rapide.
0: C'était rapide.
2: Ouais.
0: Seras-tu aussi rapide?
2: Allez.
0: Seras-tu aussi efficace?
2: J'espère.
0: Auras-tu un mot en commun avec lui?
2: Bah, je croise les doigts.
0: Et qu'est-ce que tu veux faire quand tu seras plus grande? Tout ça, ce sont des questions auxquelles nous répondrons un peu plus tard.
2: Oui.
0: Attention, c'est parti, on joue au jeu des 5 mots. Poche.
2: Pantalon.
0: C'était pas loin, il avait dit jean. Conservation.
2: Frigo.
0: On s'est gagné.
2: Yeah! Trop bien ça! Trop bien!
0: Tu peux souffler, Arthur, c'est gagné.
10: Ah, je suis trop bien.
0: Eh ben oui, c'est trop bien.
10: Bravo, Lorenzo.
2: Bravo, Arthur.
0: On va se concentrer pour les trois mots qui restaient. Majorette.
2: Bâton.
0: Bâton, oui.
2: Yes.
0: Carte.
2: Poker.
0: Jeu. Et enfin, risque.
2: Péril.
0: Sport.
2: Ah.
0: Mais okay. Et ça fait deux mots en
2: commun.
0: Hein.
2: Écoute, c'est pas mal.
0: Un suffit pour gagner. Arthur, c'est gagné. La PS5 SIM, elle est pour toi, voilà.
10: Trop bien. Merci beaucoup.
0: Et je suis trop content. Tu peux être très content.
10: Belle journée.
0: Belle journée. Et bon gros week-end.
2: Et bon week-end, ouais.
10: Merci beaucoup.
0: Tu fais le pont?
10: Non, bien sûr que non.
0: Pourquoi tu fais pas le pont?
10: Parce que je suis en vacances la semaine prochaine, donc j'ai plus assez de congés.
4: C'est juste parce qu'il a plus assez de congés.
0: Sinon, il aurait fait le pont.
10: Simplement.
0: C'est con. Un RTT prêt, tu te faisais 10 jours, disons.
10: C'est exactement ça.
0: Belle journée, t'auras de quoi t'occuper avec la PS5 Slim. Bravo à toi.
10: Merci beaucoup.
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0: Place à la justice. C'est le moment. Et là, on rigole plus. J'ai le marteau de la justice. Je suis un juge, bordel.
2: Ouais, oui.
0: Il y a les avocats aussi dans la salle. Il y a de la public.
2: On est nombreux.
0: Et il y a aussi les accusés. Première affaire du jour dans le tribunal Manu sur Énergie. Nous accueillons Roxane. Bonjour, Roxane.
12: Bonjour, monsieur le juge. Bonjour, messieurs, dames, les jurés.
0: Tu n'es pas encore accusé. Tu viens un peu te confesser. Parce que personne ne vous arrête pour venir au tribunal. C'est vous qui venez. Vous nous appelez, vous nous racontez votre cas, votre affaire. Vous demandez si vous êtes coupable ou pas. Le verdict va tomber, Roxane. Mais déjà, sois la bienvenue parmi nous parce que oui.
12: Merci.
0: Oui, tu as osé franchir le pas. Ouvrir les portes du tribunal Manu sur Énergie. Bon, faut qu'on commence. Allez, Roxane.
2: Allez.
0: Allez, c'est à toi, on t'écoute.
12: Alors, j'ai fait tomber le cadeau d'anniversaire de ma mère ce week-end en allant chez elle. J'ai fait comme si rien n'était. Et quand elle a ouvert, tout était cassé. J'ai joué la surprise. Oh non, mince, c'était cassé.
0: C'était quoi comme cadeau?
12: Un parfum.
0: Tu lui achètes un parfum, voilà. Ça casse, tu dis rien. Et tu fais l'étonner quand elle l'ouvre et que
12: ouais,
0: c'est cassé.
12: Ouais, je fais, ah bah oui.
0: Bien, Nico.
4: Je me demande comment t'as pu faire ça, c'est sacré une maman, Roxane. Et surtout, je sais pas comment tu peux vivre carrément avec cette culpabilité, quoi.
12: Carrément.
4: Non, mais c'est vrai. Tu sais quoi, moi je crois au karma, fais gaffe au revers de bâton, t'es coupable.
0: Oula. C'est quoi le revers de bâton pour une histoire comme ça?
4: La vie s'en chargera, on verra.
0: Oula. Nico a remonté. Sur les mamans, il est très touchy.
4: Ah ouais.
0: Lorenza?
2: T'as pas voulu en prendre pour ton grade et gâcher la bonne humeur et la fête d'anniversaire. Et après, on t'aurait reproché ta maladresse. Là, c'est pas grave, tu vas racheter ça illico presto, te rattraper, basta, on n'en parle plus, non, coupable Roxane.
0: Pas mal ça.
2: Ouais.
12: C'est bien ça.
0: Voilà, bon, t'as pas osé lui faire de peine.
12: Ça aurait été triste.
2: Toujours pareil avec toi, Roxane, t'as deux mains gauches et tout, ça part en cacahuète, quoi.
0: Exactement. Puis alors, hier, j'ai dit en plus, franchement, entre les deux sœurs, c'est toi que je déteste le plus. Puis je vais dire un truc.
2: T'as jamais été ma préférée.
0: Et puis je vais dire un truc, tu peux toujours te gratter pour avoir la maison dans le sud pendant l'héritage, t'auras rien du tout. Encore une fois, dès que tu fais un truc, de toute manière, tu le pètes, tu le casses. Regarde, ma vie, même, tu me l'as cassé, ma vie à moi. Alors qu'est-ce que c'est que ça? Allez, boum! Tu mérites pas en plus de ça d'être coupable.
4: Elle est un peu soupolée cette maman.
0: Elle adorait ce parfum. Qu'est-ce que je dis? Roxane, mais comme l'a dit Lorenza, il suffit que tu lui rachètes un beau cadeau et on n'en parle plus.
12: Oui, je vais faire ça. Pour ce week-end.
0: Tu lui rachètes le parfum, en revanche, tu le fais livrer. Tu l'apportes pas toi-même. D'accord?
12: Ça marche, je fais ça.
0: On t'embrasse, Roxane.
12: Bonne journée, bisous.
0: Belle journée à toi. Le tribunal Manu sur Énergie continue. Nous accueillons Idriss. Bonjour à toi, Idriss.
13: Bonjour, monsieur le juge. Bonjour, monsieur, madame les jurés.
0: Qu'est-ce qui t'amène parmi nous, Idriss?
13: Alors, moi, j'ai publié une story sur Instagram dans laquelle on me voit rire avec une fille que je ne connais même pas, juste pour rendre un peu jaloux ma crush.
0: Oh là. Attends, c'est ta crush pour rendre jaloux, donc une fille avec qui t'aimerais sortir, c'est pas une ex?
13: Non, c'est une fille avec qui j'aimerais sortir.
0: Ok, on est dans la stratégie, on est dans la tactique. Lorenza?
2: C'est bien, Idriss, tu connais ton karaté. Des fois, on a besoin de ça pour qu'on ait un déclic que ça nous fasse réagir, tu vois. Donc j'espère que ça a marché, non coupable, et puis j'adore ton prénom.
0: J'avoue que je suis assez d'accord avec ça.
4: Ah bon?
2: Ouais. Il faut, des fois, on est un peu bête, nous. Tu sais, on pense qu'on est acquise et enfin que c'est tout, voilà, et on a besoin et puis, de voir ça.
0: Ça permet d'accélérer les choses.
2: Oui.
4: Ah ouais.
2: Là, on se dit, oula.
0: C'est un accélérateur de talent.
2: Voilà.
4: Alors que moi, c'est tout l'inverse. Je me dis que si tu vois, tu plais à ta crush, je me dis qu'elle aura pas besoin de ça pour faire un pas, quoi. Et au contraire, ça peut être risqué. Tu vois, elle peut elle aussi se dire, il kiffe quelqu'un d'autre, bye bye.
0: Ça, c'est le risque.
4: Bah voilà.
0: Mais ça, quand tu joues, voilà.
4: Donc moi, j'aurais pas pris de risque et je dis coupable Iris. Laisse plutôt, tu vois, faire l'amour.
0: Attends, non, mais il rigole avec la fille.
2: Oui, il fait rien de mal.
0: C'est pas non plus.
4: C'est pour la rendre jalouse, quoi.
0: Bah, c'est pas pour la rendre jalouse, c'est pour déclencher quelque chose derrière. Moi, je trouve ça plutôt habile.
4: Ah ouais, c'est ce que vous auriez fait, monsieur le juge?
0: Alors, vraiment, si tu me demandes si je l'ai fait, non, parce que moi, à l'époque, il n'y avait pas encore les téléphones portables.
4: D'accord.
0: Qui faisaient les bonnes photos.
4: D'accord.
0: Il n'y avait pas les réseaux sociaux.
4: D'accord.
0: Il n'y avait pas tout ça. Mais, si évidemment ça m'arrivait maintenant, clairement, oui.
2: Vous le feriez.
0: Ah oui, ah, vraiment, et puis j'exclave de rire, j'en envoie plein. Je mets super soirée, c'était incroyable, je fais même une vidéo.
4: Ah oui, carrément. D'accord,
0: je fais un reel avec marqué plus belle soirée de ma vie. Et là, clairement, je perds mon crush.
2: Oui.
0: Iris, mais il est quand même temps de passer la seconde et d'aller la voir.
13: Oui, bah, c'est ce qui est prévu, hein. On va attaquer.
4: Il va passer à l'attaque.
0: Et ben voilà. Et tu sais quoi? Si ça se passe bien, je pense que tu pourras lui dire.
2: Oui, bon. En fait, faut lui dire la vérité après.
0: Je t'avoue, c'était pour essayer d'attirer
2: et
0: ton attention.
2: Et on trouve ça encore plus mignon. On est là, oh là là, mais t'es un malade, toi.
0: Oh, trop mignon, là, tout ce que t'as fait pour moi.
2: Exactement.
4: Alors, Hamza, elle est à deux doigts d'y aller.
0: Iris. Allez, ressort de ce tribunal non coupable.
13: Ah, mais merci beaucoup.
0: Ben voilà, passe une belle journée, passe une belle semaine, et puis tiens-nous au courant, d'accord?
13: Allez, avec plaisir, merci beaucoup.
0: Ciao, bienvenue.
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0: 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Soyez les bienvenus dans ce mercredi, c'est le 13 mai 2026, on est bien. Je suis pas seul évidemment, comme chaque jour, il y a Lorenza qui est avec moi.
2: Bonjour.
0: Il y a Nico qui est là aussi.
4: Et bon week-end.
0: Et oui, effectivement. Mm-hmm. Effectivement. Effectivement.
2: Mais, c'est oui,

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1: Et là, boum, la perceuse, elle tape le mur et ça fait un énorme trou autour du petit trou.
2: C'est le problème.
1: C'est un enfer. T'as l'impression qu'il y a une mitraillette qui était passée, moi. Florent, le producteur.
3: Ah, il te faut une perceuse à perforation. Ça rentre partout. Ça rentre dans du beurre. C'est exceptionnel, hein.
4: Pourquoi il parle comme un vendeur de perforation?
1: Ouais. Oui, bah, un perforateur, ça s'appelle.
4: Ouais. Ok.
1: Mais t'avais besoin de le dire, hein.
3: Ouais, j'avais envie. D'accord. Là, j'avais envie.
2: Tu sens la reconversion professionnelle tout petit. Ouais. C'est qui arrive tout doucement.
1: Bah, il a envoyé son CV chez Laurent Merlin. Tu veux arrêter la radio? Tu veux faire bricot? C'est quoi?
3: Ouais, écoutez, le petit gilet sans manche, il peut m'aller.
1: Mais bien sûr. Quel a été l'un de vos plus beaux ratos? Alors, pas forcément du bricolage.
4: Oui, parce que moi, j'en ai pas en bricolage, mais...
1: Alors, un raté dans ta vie?
4: Bah, j'avais 8 ans.
1: Donc,
4: oui, mais c'est un beau raté, quoi.
1: C'est quoi?
4: Bah, j'étais une énorme fête de la famille, famille de mon beau-père.
1: D'accord.
4: Bernie? Oui, exactement.
1: Le beau-père de Lorenza qu'on connaît, Bernie, quoi. Ouais.
4: Et on était énormément, et les enfants avaient droit de faire un petit spectacle. On pouvait chanter, danser. Oui. Et moi, j'étais sur scène et j'ai chanté Pascal Obispo et Natacha Saint-Pierre
1: si on devait mourir demain.
4: Et j'étais hyper investie. Et oui. En fait, ben, je vois, je suis sur l'estrade, je chante et je vois tout le monde en face de moi qui commence à pleurer. Et moi, je me dis, je suis tellement émouvante, enfin genre je suis douée, quoi.
2: The Voice.
4: Et en fait, non, c'est parce que quelqu'un était malade dans la salle. Mmh. Et donc ça allait pas fort et toi, mais je savais pas.
1: Mais t'avais 8 ans.
4: J'avais 8 ans, on n'allait pas me dire c'est en terminale, ouais, voilà.
2: Paf dans la queue.
4: Et là c'est ouais.
1: Alors, et la question que tout le monde se pose, est-ce qu'il est vraiment mort
4: oui,
1: le lendemain?
4: Oui, la personne n'est... Alors, pas le lendemain.
1: Ah dommage.
4: Pardon.
1: T'as refait la chanson.
2: Si on devait mourir
1: dans un an.
2: Quelle horreur.
1: C'est un très beau raté. Quel a été l'un de vos plus beaux ratés? Appelez-nous. 0-870-42-48.
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1: Et on parle de nos ratés ce matin. Quel a été l'un de vos plus beaux ratés? 0-870-42-48. On va démarrer avec Marilou. Bonjour Marilou.
6: Salut l'équipe, salut Manu.
1: Sois la bienvenue parmi nous. Quel a été l'un de tes plus beaux ratés, Marilou?
6: Eh ben moi, j'ai fait un concours d'obstacles où je m'étais préparée pendant plusieurs mois avec mon cheval. Et il n'a pas sauté l'obstacle, donc je suis tombée par terre et puis j'ai été éliminée d'office.
4: Oh mon Dieu,
6: quelle déception.
1: Au premier obstacle?
6: Ça m'est arrivé au premier obstacle, oui, malheureusement.
2: Il n'est pas en vie.
4: Oh, bah,
6: c'était le mauvais jour.
1: Et t'essayes pas de le refaire derrière, du coup?
6: Bah, on est éliminé, donc on doit sortir de la carrière et puis après, on se réentraîne à la maison. Mais,
1: ah oui, t'es tombée?
6: Oui, voilà.
1: Ah ouais. Il y avait du public?
6: Et oui, il y a toujours un peu de monde autour des carrières.
2: Ça a été filmé?
6: Non, mais... c'est pour la vidéo.
1: Ah oui, ça doit être dur, ça, quand même. Tu vois, c'est...
6: Oui, moralement, on en prend un petit coup.
1: Bah ouais, quand tu... Après, c'est pas la faute du cheval, il avait pas envie, quoi.
6: Oui, non, mais c'est les aléas, c'est sûr.
1: Ils ont envie de sauter les chevaux? Ça leur fait plaisir?
6: Bah, il y en a, c'est un réel plaisir, et puis il y en a d'autres qui aiment moins ça, mais... Ouais.
2: Pardon, il aimait pas.
1: Comme les gens au travail.
6: Il y a
1: bien son
6: jour. Exactement.
1: En fait, ils sont comme nous, les chevaux. Il y a des fois, t'as envie. Voilà. Ouais. Des fois, t'es content qu'il y a un week-end de 4 jours.
2: C'est ça. Les chevaux, parfois, ils te disent, bon, comme un lundi.
1: La seule différence entre nous et les chevaux, c'est que nous, quand on arrive au boulot, on fait pas caca par terre.
6: C'est préférable.
1: Merci beaucoup, Marilou, de nous avoir appelé. Quel a été l'un de vos plus beaux ratés? Lorenza, t'en as encore?
4: Oui, j'ai voulu impressionner mon crush dans un bar où il y avait des bars de pole dance.
1: Oh putain.
4: Et j'ai fait la maline et je suis tombée.
1: Bah ouais. Ah, parce que t'as jamais fait de pole dance?
4: Non, jamais. Mais j'ai voulu faire un peu genre, tu sais, danse un peu sexy autour de la barre.
1: Oh
2: et ton corps, il a dit non.
1: Mais non. Dis-moi honnêtement, t'avais un peu bu?
4: Oui, j'étais un peu éméchée. Ça m'a donné confiance en fait. J'étais pas déchirée, j'étais juste pompette, histoire d'avoir confiance pour danser, tu vois.
2: C'est dans ces cas-là où t'as envie de faire une photo de la personne en disant voilà, l'alcool était consommé avec modération.
4: Avec vraiment une modération de ouf, quoi.
1: Oh la vache. Ça t'a donné maintenant une bonne raison de faire attention quand tu vois que tu bois un verre d'alcool et que tu vois une barre de pole dance. Tu te dis,
4: c'est
1: les
4: fini.
1: Deux dans le même endroit ne vont pas.
4: Non.
1: Quel a été l'un de vos plus beaux ratés? Il y a Audrey qui est avec nous. Bonjour Audrey.
7: Bonjour l'équipe, bonjour Manu, ça va?
1: Mais on est bien Audrey, on parle de nos plus beaux ratés.
7: J'ai plus de voix. Ah bah, je suis désolée, j'ai plus de voix.
1: Bah, c'est ton raté du jour, je voulais participer à une émission de radio mais j'avais plus de voix.
7: Exactement.
1: Comment ça se fait que t'as plus de voix Audrey?
7: Je travaille trop je crois. Il va falloir que je me calme.
1: Mais tu travailles, c'est quoi ton travail?
7: Je m'occupe d'enfants, adolescents.

0: et jeunes adultes aussi.
1: Ah oui, donc et parfois tu dois parler fort pendant longtemps et ça te...
0: Voilà, je parle trop et en fait la fatigue prend le dessus et voilà.
1: Audrey va pleurer dans 2 secondes.
2: Oh non.
0: Mais non, tout va bien.
1: Audrey, quel a été l'un de tes plus beaux ratés?
0: Mon plus beau raté, c'était la honte de ma vie. J'ai invité ma belle famille pour la première fois à manger et j'ai fait un tiramisu qui avait un goût de liquide vaisselle.
1: Un tiramisu goût liquide vaisselle?
0: Exactement.
1: Mais
0: en
1: tu
0: fait,
1: t'es planté dans les ingrédients?
0: Ben pas du tout. En fait, j'ai mis un sambon de frigo. Enfin, je pensais que c'était un sambon de frigo et c'était un sambon pour les toilettes.
2: Oh, du coup,
0: tout ce qui était dans mon frigo a pris le goût du tiramisu et du liquide vaisselle du coup. Mais on a mis une bonne semaine à comprendre pourquoi.
1: Mais pourquoi liquide vaisselle? C'est le désodorisant, c'est pas odeur liquide vaisselle?
0: Ben ça goûte savon en fait. Et du coup, on pensait que j'avais mal nettoyé le plat, mais j'ai mis une bonne semaine à comprendre ce qui s'était passé. Et comme j'ai fait un drive,
1: j'ai pas compris. Pourquoi le goût savon?
2: Parce que c'est un goût.
0: En fait, le désodorisant, c'est un goût de savon en fait dans la bouche.
2: Ouais.
3: Et comme il y a trop d'odeur dans le frigo, la bouffe a pris l'odeur.
0: Ouais, c'est ça.
3: Tout
0: dans mon frigo a pris le goût.
2: Mais elle pensait qu'elle avait mal nettoyé son plat, quoi.
0: Exactement.
1: Oh la vache.
0: Et on s'est rendu compte au bout d'une semaine que c'était à cause du désodorisant qu'il y avait dans le frigo. Et quand j'ai regardé sur le ticket de caisse, en effet, c'était un désodorisant de toilette.
2: C'est un très beau raté, ça.
1: C'est vraiment, c'est ouais, voilà. Ça, tu peux y avoir.
0: Du coup, maintenant, à chaque fois que j'invite ma belle famille, j'ai droit. Est-ce que t'as bien lavé tes ustensiles?
1: Tu peux vraiment dire que c'était un plat de merde, en tout cas. Voilà. Merci beaucoup, Audrey, de nous avoir appelé.
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1: C'est parti, voici comme chaque jour. Les sondages du matin. Tout le monde participe, on y va. 3 hommes sur 10 préféraient aller chez le dentiste que chez cette personne. Quelle est cette personne, Florent, notre producteur?
6: Garagiste.
1: C'est pas le garagiste et c'est pas un métier.
6: Ah.
1: 3 hommes sur 10 préféraient aller chez le dentiste que chez cette personne.
2: Leur boss?
1: Ce n'est pas leur boss.
3: On le connaît personnellement ou pas?
1: Enfin, ça peut être leur boss, mais c'est pas un métier. C'est comme
2: ouais,
1: je dis,
2: ouais,
1: c'est pas de rapport avec le travail.
2: Ok.
3: Une personne qu'on connaît personnellement. Enfin, ouais,
1: ah oui, bien sûr, évidemment, exactement. Parce que t'es invité chez elle, en fait, en gros.
3: Ah.
1: Mais tu préférerais aller chez le dentiste que chez cette personne. Aurélie, au standard?
2: C'est quelqu'un de la famille?
1: C'est oui, on peut le dire ça.
2: C'est des vieux, des grands-parents?
1: Ça peut être des vieux, mais c'est pas les grands-parents.
3: La belle-mère?
1: C'est la belle-mère, absolument. Mm. 3 hommes sur 10 préféraient aller chez le dentiste que chez leur belle-mère.
2: C'est fou,
1: mais c'est vrai que moi, l'année dernière, je me suis fait refaire toutes les dents.
3: C'est bizarre, hein?
1: C'est un peu too much.
2: Oui, bah oui.
3: Il faut y aller, quoi.
2: Moi, j'adore les belles-mamans, enfin, je sais pas ce que...
1: Non, c'est parce que t'adores les belles-mamans des autres.
3: Oui, puis t'es pas en couple.
2: Non, pas encore, mais...
1: Bah voilà, bah oui.
2: Oui, mais quand je le suis, et je l'ai été, enfin, genre, j'adore à chaque fois les beaux-parents, moi.
1: Oui, mais enfin, tu t'es séparé, hein.
2: Oui, ben bah, malheureusement.
1: Bah, c'est la faute de la belle-mère.
3: Ouais. Parce que toi, tu l'adores, mais pas elle.
1: Non, mais en plus, moi, j'ai rien contre ma belle-mère, mais bon, c'est pas...
3: T'aimes bien la taquiner un peu,
1: honnêtement, mon dentiste est devenu un pote, donc je préfère aller chez mon dentiste. Une personne sur deux qui en achète un chaque année dit ne jamais s'en servir ensuite. Qu'est-ce que c'est, Nico?
3: Un maillot de bain.
1: C'est pas un maillot de bain.
2: C'est à la maison?
1: Tu peux l'utiliser à la maison, oui. Florent?
6: Un livre de recettes?
1: Non, mais avec le livre, on avance.
2: Ah. C'est de la papeterie.
1: On est totalement dans la papeterie, Lorenza, absolument. J'aime bien le mot papeterie, qu'on utilise de moins en moins.
2: Oui, mais il ne faut pas que ça se perde. Hein.
1: Alors, il n'y a plus cette phrase qui est incroyable, qu'il faut que j'aille à la librairie papeterie.
2: Ben oui, bien sûr.
1: C'est vraiment dommage. Nico.
3: Est-ce que c'est de l'ordre de l'intercalaire?
1: Non, c'est pas aussi précis que ça.
3: D'accord.
1: C'est de la papeterie, mais c'est pas de la papeterie de classe, par exemple. Ah. C'est pas pour aller en cours. Florent.
6: Un calendrier?
1: C'est pas loin de ça, c'était un agenda. Une personne sur deux qui achète un agenda chaque année ne s'en servira jamais ensuite.
3: Non, c'est rare. Hein.
1: Mais c'est surtout rare d'avoir quelqu'un qui achète un agenda.
2: Oui, généralement, elle faisait ça gratuit.
3: Ah, la femme faisait ça, ouais, elle notait tout. Tous ses rendez-vous, tous les trucs.
1: Non, mais elle l'achetait un agenda?
3: Elle l'achetait et chaque année, il y avait tous les rendez-vous dedans.
1: Vous voyez ce que c'est?
3: Ah ouais, un téléphone.
1: Bah oui.
3: Je lui ai dit 1000 fois qu'il y avait un téléphone, mais elle préférait écrire.
1: Moi, les derniers agendas que j'ai eus, c'était, après, je les ai refusés d'ailleurs, c'était à la banque.
2: Ah oui, moi aussi.
1: Ah oui,
2: mais te l'offre.
1: Mais chaque année, il m'offrait un agenda de la banque. Au début, je trouvais ça cool.
2: Ouais. Parce que tu crois que c'est un cadeau, quoi.
1: Et ouais, voilà. Puis ensuite, et chaque année, là, et moi j'ai fait, mais
2: j'en ai pas besoin.
3: On veut de la thune. On s'en fout, tu vois.
1: Oui, non, l'agenda, non, on trouvait des cadeaux un peu plus sympas.
3: Faites sauter les agios, tu vois.
1: Alors non, apparemment non, ils voulaient pas. C'était un agenda. Une femme sur trois qui ne l'est pas de base, l'a pourtant déjà été au moins une fois dans sa vie. Elle a déjà été au foin une fois quoi, d'après toi, Lorenza?
2: Radine?
1: C'est... Non.
2: Non, mais tu vois.
1: Non, non, c'est pas ça. Okay. C'est pas le caractère.
2: Ah.
1: Nico.
3: Infidèle.
1: Infidèle, ce n'est pas ça. Florent.
6: C'est lié au physique?
1: Oui. Une femme sur trois qui ne l'est pas de base l'a pourtant déjà été au moins une fois dans sa vie.
2: C'est au niveau des kilos?
1: C'est pas au niveau des kilos.
3: Ça se voit quand elle est habillée ou pas?
1: Ah, complètement, oui.
3: Ah.
1: Ah oui, oui, oui, bien sûr. Aurélio, standard?
2: Au niveau de ses cheveux?
1: Oui, absolument. Une femme sur trois qui ne l'est pas de base a été au moins dans sa vie une fois blonde.
2: Ah oui, bah oui.
3: Pour tester, ouais.
2: Teste, bah, hein.
1: Bah ouais. Ma femme, elle l'a fait, ça.
2: Ah, elle bon était blonde?
1: Ah, mais elle a été tout.
2: Ok.
3: C'est vrai. Oui, mais c'est beaucoup cherché.
1: C'est,
2: oui, mais là, alors, elle est claire de cheveux, là. Plus bah, bah, les châtains, je
1: ça
2: pense.
1: Ça dépend de quelle journée, mercredi?
2: Ouais.
1: Je pense pas, non. Ah bon.
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1: On continue à parler de nos plus beaux ratés dans nos vies. Quel a été l'un de vos plus beaux ratés? On vous prend au téléphone, on peut se refaire un petit tour du studio des ratés.
2: Oui.
1: Florent, notre producteur.
6: Moi, c'était en déménageant. En fait, je me suis mis à papoter avec un voisin qui était devant l'immeuble. Et je lui dis, bah, je suis content de partir parce que vraiment, l'immeuble est moche, quoi. Et en fait, c'était l'architecte de l'immeuble.
1: Non.
2: Si, oh là, non.
3: La probabilité.
1: Mais qu'est-ce qu'il foutait là, l'architecte de l'immeuble?
6: Il vit dans sa création, quoi.
1: Oh merde.
6: Ah ouais, non, c'était. Bah, du coup, je suis parti assez rapidement.
2: Mais il a dit quoi?
6: Mais bah en fait il a dit bah il m'a dit bah c'est moi l'architecte.
1: Mais t'es sûr que c'était vrai? C'était une vanne?
6: Ah non non, c'était vrai vraiment. Il avait une, enfin non, mais ça se voyait que c'était, il l'a mal pris quand même.
1: Oh, et, merde.
6: Et oui, tu sais, c'était extérieurement, c'était des balcons un peu en triangle, enfin
1: balcon en triangle. Bah ça c'est parce qu'il voulait économiser sur le béton. Hein.
2: Bah voilà, bah, heureusement t'es parti, tu ne devras plus le voir.
6: Ah bah je pense qu'il veut plus me voir sur.
1: C'est, alors non, a priori effectivement.
2: Non.
1: Quel a été l'un de vos plus beaux ratés, Nico?
3: Oh, mon mariage.
2: Allez. Oh.
1: Alors tu sais quoi?
2: Mais non, parce que t'as pas dire ça.
3: T'es dans, c'est une vanne.
1: T'es dans une phase.
3: Ah non, non, non.
1: Ah, c'est une vanne. Ah, bah si, c'est une vanne.
2: Ah
1: alors,
2: oui,
1: d'accord.
2: Bah oui.
1: Et parce que tu dis ça, mais après.
3: Non, mais tu dis raté parce qu'effectivement, c'était pas le but de ma vie, tu vois. Je m'étais pas dit, tiens, je vais me marier pour ensuite divorcer.
2: Mais non,
3: pas,
2: mais t'as eu deux beaux enfants.
3: Mais oui, totalement, non, totalement, je suis d'accord.
1: Bah voilà.
2: Ouais, c'est un passage.
1: Vous êtes plus ensemble. C'est un raté, c'est pas un raté.
3: Oui, mais c'est plus le divorce qu'un raté pour l'instant parce qu'effectivement, ça coûte un peu
1: d'argent. Ça dépend. De ton côté, il est raté, de son côté, il est réussi. Tu vois, c'est vraiment.
3: Ça se profile comme ça.
1: Ça, c'est une question de prix, c'est vrai.
2: Ah ouais, clairement,
3: une question de compte en banque.
1: C'est rare que les deux personnes dans un divorce disent c'est raté.
2: Ça, c'est...
1: Et c'est rare aussi qu'elles disent tous les deux c'est réussi.
3: Ouais.
1: Juliette est avec nous. Bonjour Juliette.
8: Coucou Manu, coucou les wawas.
1: Bienvenue sur Énergie. Juliette, quel a été l'un de tes plus beaux ratés?
8: Eh bien, moi, mon plus beau raté, c'est mon mari a bien invité son patron à déjeuner à la maison. Et à la fin du repas, au lieu de mettre du sucre, de venir du
1: sucre. Attends, Juliette, je suis désolée, on t'entend pas très bien.
8: Ah, pardon.
1: Bah, c'est pas grave, c'est pas de ta faute.
3: On dirait la fille du Mike Drive.
1: Oui,
2: exactement. Oui, c'est vrai.
1: C'est exactement. Bonjour, bienvenue chez McDonald's, vous voulez quoi?
8: En fait, mon mari avait invité son patron à la maison, à déjeuner, et je me suis trompée, j'ai mis du sel dans le café à la place du sucre.
2: Ah ouais.
1: Oh, c'est pas méchant.
2: Mais c'est pas grave.
3: Il s'est fait virer.
8: Non, il a eu sa promotion. Voilà.
1: Bon,
3: ça va, alors tout le
1: monde. Il a eu sa promotion, t'as mis du sel. Maintenant, il faut que tu continues à mettre du sel partout.
3: Voilà.
1: Voilà, bien sûr. Voilà.
8: Pas c'est génial, quand même.
1: C'est rien du tout, Juliette. Et on va prendre une grande frite aussi. Merci beaucoup de nous avoir appelés. Il y a Kevin qui est là. Bienvenue, Kevin.
9: Ouais, salut Manu, salut les ouin-ouin.
1: Sois le bienvenu sur Énergie. Kevin, quel a été l'un de tes plus beaux ratés?
9: Merci. Alors, moi, c'est moins glamour que pour Nico, mais une fois à l'aéroport, j'ai confondu ma valise avec celle d'un inconnu. Et du coup, je m'en suis rendu compte que quand je suis arrivé à l'hôtel.
2: Oh, le seum.
1: C'est une de mes plus grosses peurs à l'aéroport.
2: Peur,
1: ouais, je regarde en fait toujours s'il n'y a pas une valise qui est comme la mienne.
3: Ouais.
1: Parce que j'ai pas envie qu'on prenne la mienne et j'ai pas envie de prendre celle d'un autre.
3: Tu sais, quand t'as la tienne qui arrive sur le tapis, tu regardes et tu te dis, putain, pourvu qu'il y ait personne qui la touche. Parce que si t'as envie de crier.
1: Mais en plus, il y a des gens, des fois, ils sont hyper nerveux si tu leur dis c'est la mienne. Quoi, c'est la tienne, c'est la mienne. Oh là.
3: Okay. C'est qu'ils ont tendu. C'est un bon résumé du monde en ce moment.
2: Dès que tu vas attraper, c'est vrai.
1: Globalement, dans le monde, les gens, tu frôles un peu. Qu'est-ce que tu vas faire? Rien, bonjour.
3: C'est juste ma valise.
1: C'est pour récupérer. Et en plus, les valises à l'aéroport, quand tu vas les récupérer, des fois, t'as tous les gens Les spécialistes ouais. sont autour.
3: Ah ouais, ouais.
1: Et ils sont autour avec leur énorme caddie là.
2: Bien sûr, ouais, c'est ça. Et tout près de là où ça sort pour être le premier à récupérer quoi.
1: Et toi, t'attends et quand tu vois ta valise arriver, ouais. elle arrive avant celle des gens qui sont là depuis 4 heures. Et t'es obligé de passer entre les gens et ils te jugent.
2: Bien ouais, sûr.
3: Mais parfois t'en as qui attendent au mauvais endroit. Ça j'aime bien ça. Tu sais quand t'as des gens ils sont agglutinés à un endroit et en fait ça sort de l'autre côté.
1: Et là tu vois tout le monde bouger d'un coup. Merci Kevin de nous avoir.
9: Il y a pas de quoi. Bonne journée.
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1: Il y a un gros week-end qui arrive. On va écouter K-pop Devil Hunters, Zao et MC Solar comme Caroline. Et à propos de Zao et MC Solar. Allez. Ça faisait un mois que j'avais dit à Florent, notre producteur, ce serait cool d'avoir Zao, de recevoir Zao.
2: Ouais.
1: Et tu me disais, vous aviez envoyé un mail, vous n'aviez pas de réponse.
6: Eh oui.
1: Et ils ont eu enfin une réponse hier et on sait pourquoi elle ne répondait pas.
6: Eh oui.
2: Qu'est-ce qui s'est passé?
1: Bah, c'est qu'elle n'est pas en France.
6: Elle est au Québec.
2: Ah bon?
1: Et elle vit là-bas?
6: Oui.
1: Eh ben, je savais
3: ah
1: pas.
3: Bon ah bah, moi non plus.
1: Bah non, bah je savais pas non
2: okay,
1: plus.
2: Ok, bah on apprend okay. des choses.
1: Donc du coup, c'est compliqué pour l'avoir. Mais du coup, elle revient en France de temps en temps?
6: Normalement, on avance sur une possible date.
3: Ah, bientôt.
6: Ah, bientôt, 2027. Non, ça c'est...
2: Yes.
1: Ah, c'est du bientôt.
6: Non, je vais pas trop m'avancer parce qu'après, si c'est pas bon... Mais on avance sur une date.
1: Mais genre avant la fin de la saison?
6: Oui, bah oui, de...
1: Genre en juin?
6: Genre, bah, de toute façon, il n'y a pas 20 000 mois possible, non, techniquement, là, mais. Genre en juin, ouais, début juin, peut-être.
1: Oh, ok. Ouais. Et on aurait été la chercher, hein.
6: Ah, bah là.
1: 9h05. On va l'écouter, Zao avec MC Solar. On va vous offrir un iPad aussi, l'iPad 11e génération. Dans 5 minutes, on joue ensemble. Vous nous appelez au 0870-4248. Avant ça, c'est le moment de l'astuce du jour. Ouais, c'est un truc que je viens d'inventer maintenant.
2: Ouais, parce que j'allais dire, on
1: n'a
2: jamais fait ça.
1: On n'a jamais. Mais c'est quand même le moment de la suite du jour. Vous avez des fois des moments où vous avez des trous de mémoire.
2: Tout le
3: ouais,
2: temps.
3: Ça arrive.
1: Il y a une étude qui est sortie et qui dit que si vous avez un gros trou de mémoire, il faut essayer de claquer les doigts. Comme ça, tac.
3: Ok.
1: Apparemment, on serait plus à même de se remémorer nos souvenirs en claquant des doigts.
2: Ah ouais.
1: Je ne sais pas pourquoi. Ouais, Nico.
3: Non mais j'ai déjà vu ma mère, c'est qu'il dit attends mais comment il s'appelle lui déjà là.
2: Ah oui, il fait comme ça.
1: Exactement.
3: Et peut-être que c'est ça qui fait revenir.
1: Ouais, c'est marrant parce que les personnes qui font ça souvent c'est les personnes âgées. C'est celles qui ont le moins de mémoire.
2: Oui.
1: Fin de la théorie.
2: Voilà.
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1: J'arrive. Excusez-moi. Je ramassais ma boîte à chaussures. Je suis à l'âge où pour ramasser ma boîte à chaussures, je baisse pas mon dos, je baisse mes jambes parce qu'on m'a dit que sinon ça pouvait bloquer le dos.
2: Oui, mais c'est mieux. C'est très bien de faire ça.
1: Eh ben, merci.

0: Il est 9h10, Annabelle est là. Bonjour Annabelle.
1: Bonjour Manu, bonjour l'équipe.
0: J'ai pour toi le dernier iPad. L'iPad 11e génération. Il est pour toi Annabelle si tu gagnes ce matin. Ah, qu'est-ce qu'il y a dans la boîte à chaussures de Manu? J'ai une boîte à chaussures dans laquelle il y a quelque chose. Tu vas avoir 2 minutes pour trouver ce qu'il y a dedans. Le petit truc, c'est que tu ne seras pas seul parce que toute l'équipe peut participer.
2: On est à fond.
0: Vous avez le droit en 2 minutes de faire toutes les propositions que vous voulez. Vous pouvez poser toutes les questions que vous voulez, sauf que, c'est important, je ne peux répondre que par oui ou par non. Mm-hmm. Vous pouvez tenter de poser une question par laquelle je ne répondrai pas par oui ou par non.
3: D'accord.
0: Mais je ne répondrai pas.
2: Okay.
0: Parce que là, on ne rigole pas. Parce que là, il y a un beau cadeau en jeu.
2: Oui.
0: 2 minutes pour savoir ce qu'il y a dans ma boîte à chaussures. Attention, petit indice, je la secoue.
3: Oh, c'est petit, ouais.
0: C'est parti.
3: Est-ce que c'est en plastique?
0: Oui, c'est en plastique.
1: Ah.
0: Annabelle?
1: Est-ce que c'est utile?
0: Ah oui, c'est utile, absolument.
2: Ça se mange?
0: Non, ça ne se mange pas.
3: C'est la partie de quelque chose?
0: C'est la partie de quelque chose.
2: Un capuchon?
0: Putain.
4: Oh,
3: oh
4: la vache.
3: Allez, on rejoue dans 5 minutes.
0: Non mais attends, ils sont déconnés.
2: Non mais c'est quand il a dit
3: et
2: la partie de quelque chose,
3: ouais.
2: Le bruit.
3: Et c'est vrai que le
2: petit,
3: bruit.
2: Petit, je me suis dit c'est le capuchon d'un stylo.
0: C'est
2: bah voilà, putain.
0: C'est oh le là. Capuchon d'un stylo, Nick.
3: Tu sais que j'ai failli poser la question en premier en plus.
0: Alors je vais vous dire un truc.
3: T'es déçu
2: plus,
3: oh, il jette ça. Hey, t'as non, jeté attends, la boîte à chaussures.
2: Est-ce qu'on peut dire la vérité? Oranté nous a dit, bah vous allez jamais trouver, ça va être dur et tout. Et bah bim.
5: Record, je pense.
0: Ah putain, mais ouais. C'est quoi? Il y a... Toutes les questions se sont enchaînées.
2: Ouais, ouais. C'était bien placé.
0: Oh mais comment vous vous dites c'est la partie de quelque chose?
2: Ben c'est grâce à Nico.
0: C'est tout petit. Ouais. Puis j'étais content, ça avait bien commencé parce que je dis c'est en plastique et Lorenza elle dit ça se mange. Donc je me dis ok, elle est out, elle. Ouais, ok, c'est bon, ça s'est réglé.
3: Allez,
0: avec Lorenza.
3: Elle va te coucher.
0: Wow. Annabelle, l'iPad 11e génération, il est pour toi.
1: Merci beaucoup, je suis très émue, merci.
0: Oh,
3: c'était facile pour le gagner celui-là.
0: Ah bah,
1: oui. Oui, non, j'en reviens pas, merci beaucoup.
0: Mais tu peux en venir, hein. C'est... même moi non plus, j'en reviens pas, j'avoue, je suis un peu... je suis pas un colombe, je suis ronchon. Bravo à toi, Annabelle, on t'embrasse fort.
1: Oh, merci, gros bisous à l'équipe, merci.
0: T'as le prochain, je vais vous dire un truc.
3: Une tronçonneuse.
0: Ah non, non, c'est pas une tronçonneuse, il me prendra le modèle de la tronçonneuse et le numéro de série.
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0: C'est son anniversaire aujourd'hui à Nikos.
2: Oh,
0: il a 58 ans.
2: Ah ouais, ben.
0: Mais il est là.
2: Ben, il est en place. Hein.
0: Il est là, il est toujours là, il est fin.
2: Il chante,
0: lancé.
2: Il fait de la photo, il anime. Quel
0: fait,
2: homme.
0: Mais je crois qu'il a fait une exposition de photos.
2: Ouais.
3: Ouais.
2: Il est fort. Hein.
0: Il est en place. Et puis quand il a rien à foutre, il se dit, tiens, je vais me faire un petit Energy Music Award. J'ai rien à faire ce week-end. Allez, je vais les présenter. Il est incroyable. Et on se fait un pour ou contre ce matin. Ça fait très longtemps qu'on l'avait pas fait. Le principe est simple. On dit des choses et les autres disent s'ils sont pour ou s'ils sont contre. Vous êtes avec nous au 0870-4248. Qui veut lancer les hostilités?
3: Ah, moi aussi.
0: Oh là, voilà, c'est chaud là. Bon, allez, vas-y, Nico.
3: Les paddles gonflables. Pour ou contre?
0: Bah déjà, je suis alors le paddle en lui-même. Alors ouais, attention, parce que tout le monde mélange paddle et paddle.
3: C'est pas la même chose.
2: La planche là.
0: Ouais, alors paddle, c'est.
3: Mini tennis là.
0: C'est le truc voilà pour les enfants là.
2: Tu vas en fâcher plus, hein.
3: Alors qu'est-ce qu'il va dire sur le paddle?
0: Et le paddle, c'est le surf pour les enfants.
3: D'accord, ça marche.
0: Paddle, c'est. Vous avez déjà vu
2: mais
0: des
2: c'est
0: gens.
2: C'est la planche là.
0: Sur l'eau, voilà, c'est une planche. Ouais. Et comme un surf en fait. Et les gens, ils.
2: Ils pagayaient
0: debout dessus.
3: Et j'ai un gros coup de gueule sur les paddles gonflables.
2: Mais déjà... moi, je pensais que tous les paddles étaient gonflables.
3: Ah bah non, t'as des planches comme la planche à voile ou le surf.
2: Ah justement. Oui, ok.
3: Et le problème, je trouve que t'as des loueurs, t'as de plus en plus de loueurs de paddles. Ça, je trouve ça très cool. Continuez, faites votre taf, etc. C'est bien. Les bordels. Non, mais ils vendent des paddles gonflables qui sont pas chers. Donc effectivement, tout le monde se ramène à la plage avec un paddle gonflable. Et ils le gonflent sur le côté là, sur le parking.
2: Oui, oui, j'ai déjà.
3: Et ils le mettent à côté de leur serviette et ça te prend 6 emplacements sur la plage.
2: Ah donc t'es contre.
3: Ah, mais je suis totalement contre.
0: Pourquoi tu ne viens pas, je sais pas, surveillant de baignade?
3: Ah, putain, je sifflerai toutes les 2 secondes.
2: Ah, oui, bah,
3: ils ont
2: oui.
3: pas de paddle, quoi.
0: Mais ils ont le droit de mettre leur paddle.
3: Ils ont le droit, mais c'est le bordel. À un moment donné, tu peux plus mettre ta serviette.
0: Attends,
3: il y a beaucoup moins de place.
0: Alors, pour être déjà allé à la plage avec Nico.
3: Ouais, vas-y.
0: Donc il n'aime pas. Le mec, il est chaud.
2: Ouais, vas-y, balance.
0: Il va sortir une mallette de baseball.
2: Vas-y.
3: Je suis un peu sanguin. Je suis tendu en ce moment.
2: Non, balance.
0: Non, mais il critique un mec qui met son paddle gonflable sur la plage.
3: Ouais, parce que moi, je le mets pas, moi.
0: Mais non, mais tu mets 10 000 trucs à la plage.
3: J'ai ma chaise de plage.
2: Et t'as une remorque pour enfants aussi.
0: La remorque,
3: oui, je me mets sur le côté.
0: T'as une remorque pour aller à la plage, mec.
3: C'est moins gros qu'un paddle.
0: Mais on a l'impression que le mec, c'est un livreur de chez Boulanger, il arrive. Qu'est-ce que tu fais?
3: Je peux te livrer des trucs, si tu veux. Bon, ok. Donc vous êtes contre ça et contre moi, quoi.
2: Voilà. Non, c'est
0: pas,
2: tout.
0: On n'est pas contre toi.
2: Moi, je suis ni pour ni contre, parce que...
0: Qu'est-ce qu'elle a, la Suisse, là? Non, mais...
3: Allez, un avis, on veut.
2: Bah, mettez-vous, enfin, utilisez ça comme transat, le paddle.
0: Oui, c'est bien, ça va pas te niquer le dos.
3: C'est parfait, ça.
0: Ça ou bien une clôture avec des barbelés. Eva est avec nous. Bonjour, Eva.
4: Salut Manu, salut tout le monde.
0: Sois la bienvenue parmi nous. T'avais un pour ou contre à nous proposer.
4: Vous êtes pour ou contre les tomates chaudes, par exemple dans les burgers?
2: Voilà, là, on soulève un vrai débat. C'est dégueulasse.
3: C'est dégueu, c'est pas franc, les tomates chaudes.
2: C'est dégueu.
0: Contre. Putain, c'est chaud. Non, ça,
3: quand tu vois une tomate, t'as envie de fraîcheur. Ou alors, putain, fais-moi une sauce tomate.
2: Oui, mais, voilà, je suis entièrement d'accord avec
0: Mais la tomate, elle est fraîche, sauf que quand tu la mets sur la viande, elle devient chaude un peu.
3: Mais c'est pas sympa.
2: Et il y a rien de pire que la tomate tiède, c'est encore pire.
3: C'est comme la salade, tu vois, la salade chaude, effectivement. C'est
0: sur parce que à ce moment-là, demander un steak surgelé, hein. Elle sera frappe, votre tomate.
3: C'est pas ouf.
0: Attendez, il y a le producteur de l'émission, la voix de la sagesse, qui lève la main. C'est mignon.
5: Contre les tranches de tomates dans les burgers et tout, mais pour la tomate farcie. Parce que tomate chaude avec la farcie, ça c'est bon. Et
0: là, je crois qu'on parle des tranches. On parle des tranches de tomates qui normalement sont froides et qui dans le burger deviennent chaudes.
2: Et là, t'as la peau qui s'en va toute seule et tout.
5: Ça contre, complètement.
0: Ouais, mais alors encore la tomate chaude, moi ça me gêne pas. C'est vraiment c'est la salade verte. La salade verte qui devient chaude et qui est toute ramollie, on a l'impression vraiment c'est genre.
3: T'as fait rigueur.
0: J'arrive pas à bander quoi. Parce que c'est vraiment.
3: Ça me rappelle un souvenir.
0: Quand je vois cette salade, ouais.
2: Cette comparaison
0: j'ai envie de lui dire c'est pas grave, on recommence dans un quart d'heure. Ah, Eva, tu nous as fait rêver. Merci beaucoup de nous avoir appelés.
4: Merci à vous. À plus tard. Bonne journée.
0: Gros bisous. Pour ou contre, Lorenza?
2: Les chaises hautes dans les bars.
0: Les chaises?
2: Je déteste ça.
0: Ah, donc, oui, mais avec les tables hautes, alors?
2: Oui. En fait, j'aime pas quand mes pieds ne touchent pas le sol. Genre, quand il n'y a pas de petit rebord ou. Je sais pas, t'es toujours trop haut, t'es pas confortable pour
0: chaises,
2: manger ou
0: dans
2: boire.
0: Les chaises hautes en général, t'as une petite barre pour mettre les pieds.
2: Oui, mais même, t'es jamais à l'aise en fait.
3: Moi, je reste debout aussi, moi.
2: Ouais, moi aussi.
3: Je me mets
2: moi
3: à côté
2: aussi.
3: Du tabouret ou alors parfois tu poses une fesse sur le tabouret, mais tu sais, t'es un peu en. T'as ton pied qui se lève parce que c'est un peu trop.
2: C'est pas agréable.
0: Il y a des restos où il y a des trucs comme ça haut et moi, j'aime bien.
2: Ah,
3: t'es pas bien. Quand on tourne dans un resto, on te met genre au comptoir.
2: Je déteste.
3: Et que t'es justement sur les chaises hautes, franchement, c'est.
0: Mais ça dépend quelle chaise haute, ça dépend quelle.
2: Non, mais t'es jamais confort, j'aime pas.
3: Ouais, t'as l'impression d'être un arbitre au tennis. Ouais. Tu vois,
0: faute. On peut continuer encore un peu, allez, pour ou contre. 0 870 42 48, vous venez avec nous.
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0: Je vous avais dit que j'étais passé sur iPhone.
2: Ah oui, mais ça c'est quand même un truc de fou.
0: Et ben il y a un truc qui me perturbe.
3: C'est quoi?
0: Je suis désolé. Prenez votre clavier.
2: Oh là là, qu'est-ce que t'as?
0: Ok, mettez-vous genre sur WhatsApp et comme si vous vouliez m'écrire un message.
3: Ouais.
0: Ok.
5: Vas-y.
2: Ouais.
0: Et vous tapez par exemple top TOP. Vous répondez là, c'est super, c'est top.
3: Ouais.
0: Point d'exclamation.
2: Voilà.
0: Ok, et vous me l'envoyez.
2: C'est fait.
0: Ok, Lorenza, c'est bien. Nico, vas-y.
3: Quand j'arrive. Top.
0: C'est trois lettres, hein.
3: Ouais, je sais.
0: Florent me l'a envoyé.
3: C'est bon?
0: Ok, j'ai un problème.
3: Qu'est-ce qu'il y a?
2: Qu'est-ce que t'as?
0: Eh ben, en fait, vous, le point d'exclamation, il y a un espace entre le P et le point d'exclamation.
3: Oui, pourquoi?
2: Parce qu'on le met?
0: Eh ben, moi, quand je mets top et que je mets un point d'exclamation, il met pas l'espace.
5: Il faut cliquer sur l'espace.
2: Tu dois cliquer sur l'espace.
0: Eh ben, alors je mets un espace, je mets le point d'exclamation. Ah ouais.
2: C'était juste ça le problème.
0: Oui.
3: Je croyais que ça allait être une question d'émoji. C'est où il te propose quand tu mets top, il te met l'émoji pouce et tout. Non.
2: C'est très mignon.
0: Pardon.
3: C'est ça ton.
5: C'était pas fou. Hein.
2: Je pensais que t'allais me dire parce que des fois ça transforme en émoji et c'est l'émoji pouce.
3: Non, t'es devenu mon père.
0: C'est
3: devenu mon père qui a un problème avec son clavier.
2: Non, mais il découvre iPhone, écoute.
0: Ouais, c'est ça.
3: C'est un clavier.
0: Ouais.
3: Tu découvres iPhone. C'est le même sur Android.
0: Non, mais là ça le fait.
3: D'accord.
0: C'est pas possible.
5: J'ai même pas compris la problématique en plus.
2: Mais rien,
3: il va nous dire à la maison, ça le faisait pas.
0: Attends, top, espace, point d'interrogation.
2: Ah
0: là, ça marche pas.
3: C'est-à-dire, t'as mis l'interrogation,
0: c'est de ma faute. Non, d'exclamation. Ouais. Non, c'est de ma faute parce que, en fait, vous l'avez fait sur le clavier normal.
3: Et alors?
0: Et moi j'ai mis un autre clavier, c'est mon clavier.
3: C'est quoi comme clavier?
0: C'est un truc que j'avais sur mon Samsung.
2: Oh, oh non, garder. Mais c'est pas possible.
3: Oh, le nostalgie. Il a gardé le parfum de son ex.
2: Non, mais quand tu switches, il faut switcher vraiment. Bah ouais, tu peux pas garder page, des trucs.
3: Alors
2: tu peux être entre les deux comme ça.
3: Regarde pas en arrière.
0: On a vécu tellement de trucs.
2: Oui, il faut tourner la page.
3: Mais oui, la vie, c'est pas un rétroviseur. Avance.
2: La vie, c'est iPhone.
0: Ah, mais je pensais pas que ça allait être aussi douloureux que ça.
3: Alors, faut cicatriser.
0: Ah, j'arrive pas.
2: On laisse Samsung dans un coin et.
0: Tu sais, franchement, changer de téléphone, honnêtement, je veux pas mettre les choses des niveaux, mais ton divorce, Nico, franchement, c'est que d'un côté.
3: J'ai l'impression.
2: Il est ma boule.
3: Non, mais c'est vrai que moi, quand j'écris à mon ex, y a pas de problème d'espace. Tu vois.
0: Et ben, moi, j'en ai un.
3: Ouais, l'émoji doigt d'honneur, tu vois.
2: Ça va tout seul.
0: Je ne te le conseille pas. Alors, lui, pour le coup, il a vraiment pas cicatrisé. C'est le jeu de Florent?
5: Et allez, oui, c'est la récréation.
0: Alors, tous les jours, Florent, notre producteur, nous propose un jeu et on est content. C'est un peu une petite récréation. C'est quoi aujourd'hui?
5: Alors, aujourd'hui, on va faire appel à la culture générale. Je vais vous donner un mot et play, une lettre chacun, et après, on voit si vous y arrivez.
2: On avait été bon la dernière fois.
5: Oui, ouais, du coup, j'ai augmenté le niveau là.
2: Oh non, allez, j'allais dire, je me sens un peu pas ouf aujourd'hui.
0: On a Clara Marie qui est avec nous. Bonjour Clara Marie.
7: Salut Manu, salut les Wala.
0: C'est marrant comme prénom, Clara Marie.
7: C'est spécial.
0: Bah c'est
2: atypique.
0: C'est toujours le truc des le papa voulait Clara, la maman voulait Marie, on vous a mis ensemble.
7: C'est la grand-mère qui s'appelle Marie, du coup il voulait un prénom composé, on a repris le début de la grand-mère et du coup Clara Marie.
2: En vrai pas mal.
0: Non c'est pas oui c'est bien.
7: Voilà.
0: Très bien. Après cette discussion sur la langue française, nous allons passer au jeu.
2: Oui,
5: exactement.
0: Mais c'est un peu dans le thème.
5: Exactement. Alors du coup, il y a juste un ordre à respecter. Ça va être Manu, Clara Marie, Lorenza et Nico.
0: D'accord. Et tu me donnes un mot et on les pèle.
5: Chacun à votre tour, une lettre.
0: On y va.
5: Anachronisme.
2: Oh putain.
0: Alors on y va. Donc, moi, Manu, Clara, Lorenza, Nico. A.
7: N.
2: Oh, je sais même pas si on a deux. A.
3: C.
0: H.
7: R.
2: O
3: N
0: I
7: S
2: M
3: E.
5: Eh oui.
2: Ah wow.
0: Tu nous as pris cuit avec pour de quoi? Eh alors.
5: bah, attention.
0: Allez la suite.
5: Dithyrambique.
0: Oh. Ah bah c'est. Je commence.
5: Oui.
0: D.
7: I
2: T.
3: Y.
5: Non.
3: Non. Merde.
0: Pouf. Heureusement. Ça, j'aurais pas voulu que ça tombe sur
5: c'est
0: moi.
5: C'est quoi?
2: C'est un H.
0: C'est un H. Ah bon? Ah ouais. Ouais. Mais après, c'est un Y ou un I?
5: Y.
2: Ouais.
0: Ah,
2: okay. T'étais dans le bon.
5: Ouais, après, Rambic. Hein.
0: Ouais, Rambic comme le pays, comme le pays, il a Rambic.
2: Bien sûr,
0: évidemment.
2: Bien connu.
5: Allez. Attention. Onomatopée.
0: O.
7: N.
2: O.
3: M.
0: A.
7: E.
2: Onomatopée.
3: Oh.
0: O.
3: P.
0: E, accent aigu.
7: E.
5: Oui, exactement.
2: Vous avez
3: vu sur le haut, bien joué.
2: Regarde,
3: il y a une tension. Si tu calcules, tu dis sur quoi je vais tomber. Merde.
2: On a le ventre qui se serre.
0: Et encore un ou deux.
5: Chrysanthème.
2: Ah, oh, c'est chaud ça. Mais ça, je sais, je crois.
0: Non, je connais aussi.
2: Ouais.
3: Ah bon?
2: Ouais.
0: Peut-être. J'ai un doute là.
2: Il y a beaucoup de gens morts dans ma famille.
3: La chance.
0: Mais excuse-moi. Est-ce que t'as des réductions? Parce que moi, potentiellement, j'en ai un qui n'a pas longtemps.
2: Je connais seulement.
0: Bon. C.
7: J'hésite.
0: Ah, vas-y. Non. Allez, lance-toi.
7: H.
2: Oui. R.
3: Ah, j'hésite.
5: Y.
3: Oui.
0: Ouf. S.
7: A.
2: N.
3: T.
0: H.
7: E, accent grave.
2: M.
3: E.
5: Eh oui.
2: Oui. Vois,
0: je rajouterai un S parce que c'est vraiment radin de mettre sur une tombe.
2: Ouais.
3: C'est vrai.
0: C'était pas mal, on était pas mal.
5: Non, on était mauvais là.
0: Alors, Clara Marie, je vais t'offrir le mug Manu sur Energy et puis le t-shirt Manu sur Energy aussi.
7: Ah, super, c'est cool, merci beaucoup.
0: On pas été mauvais.
3: On retient que Lorenza a beaucoup de mal dans sa famille. Petite vénarde.
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0: On continue notre pour et contre. Le principe est simple, ça fait longtemps qu'on l'avait pas fait. On est content de le refaire une fois, comme ça. On dit les choses et les autres disent s'ils sont pour, s'ils sont contre. On vous prend au téléphone au 0870-4248. On va démarrer avec Aurélia. Coucou Aurélia.
11: Coucou Manu, coucou les wouah.
0: C'est quoi ton pour ou contre?
11: Alors, pour ou contre les plantes en plastique?
2: Bah pour, sauf au mariage.
0: C'est bah pourquoi sauf au mariage, t'es pour alors?
2: Bah non, mais pour dans la vraie vie, ça dérange pas chez soi, au bureau et tout. Mais au mariage, il faut que ce soit des vraies fleurs. Je suis désolée.
0: Ah bon?
2: Ah oui, je suis catégorique là-dessus.
0: D'accord. Il y a une raison spéciale ou?
2: Bah parce que c'est un jour dans la vie, il faut que ça sente bon, que ça soit vrai. Enfin, je sais pas. Il faut des vraies fleurs pour un mariage.
3: Des vraies fleurs pour un jour, c'est un peu gâché quoi.
2: Bah tu les reprends chez toi après si tu veux, mais enfin.
3: Lorenza
0: a étudié les plantes.
3: Elle
0: a étudié les plantes et elle est extrêmement tendue sur son mariage qu'elle a déjà planifié. Elle connaît même le prénom des témoins. Voilà. Après, il faut juste trouver la personne. Florent, le producteur.
5: Complètement pour, surtout si t'es une quiche en entretien de plantes, comme moi. Et plutôt que de laisser crever la plante parce que t'y arrives pas, fausse plante.
0: Alors, moi, j'ai pas de plantes en plastique. Alors, ma femme adore les plantes. Ouais. Moi, j'ai un potager. Ça me ferait chier de bouffer les tomates en plastique. Et ensuite, sur les plantes à la maison, c'est quand même. Tu sais que c'est une vraie plante. Tu vois, et nous, on a une plante. Je vous avais parlé d'Yvette déjà.
2: Bien sûr. Oui.
0: Tu vois, Yvette.
2: Qui représente son amour.
0: Exactement. Yvette, ma femme me l'avait offerte quasiment au tout début de notre relation. Mmh. Et elle l'avait mise, elle avait dit Yvette. Faut pas qu'elle meure. Si elle meurt, notre couple, il part en sucette.
3: Oh, la pression.
2: Oh, c'est horrible.
0: Mais Yvette, on l'a toujours. Et on a changé de peau Yvette, mais je ne sais combien de fois, parce que maintenant, elle est énorme. Et, je vous l'avais dit, et c'est quand même incroyable, quand on s'était séparés, Yvette faisait la gueule.
2: Oh. Bah ouais.
0: Elle était devenue toute petite, toute rabougrie,
3: elles
0: toute
3: sont vivantes. Elles sont vivantes, les plantes.
2: Elles sentent tout.
0: Elles sentent le truc.
2: Ouais.
0: Oh là là, prochaine fois que je pars en vacances, je pars avec Yvette. Aurélien, merci beaucoup de nous avoir appelés. Il y a Jimmy qui est là aussi. Bienvenue sur Énergie, Jimmy.
12: Salut Manu, salut Wawain.
0: Jimmy, pour ou contre quoi?
12: Garder les photos de son ex.
2: Mais oui.
0: Ah, toi t'es...
2: Bah moi oui, moi. Mais alors, du coup, je les mets dans des petits dossiers et je classe sur mon disque dur, quoi. C'est des souvenirs. J'ai pas envie de les supprimer, moi.
0: J'ai eu un gros chagrin d'amour une fois.
2: Oui.
0: Et ben en fait, dès que je retombais dessus, ça me défonçait, ça me faisait mal au ventre. Bah, et donc j'ai tout effacé. J'avais même effacé son numéro au bout d'un moment.
2: Ouais, mais c'est dur, ça. Enfin, moi je trouve que dans le téléphone c'est compliqué parce qu'en plus t'as l'option souvenir où ils te remettent des photos de toi quand t'es hyper heureuse avec ton ex. C'est horrible. Mais du coup, sur un disque dur, tu t'en... Enfin, je sais pas, c'est des bons moments.
0: Sont là, quoi.
2: Bah voilà, c'est quand même une partie de ta vie, quoi.
0: Ouais, non mais.
2: Ton histoire, enfin je sais pas.
0: Mais ouais, dans un disque dur qui est.
2: Moi je garde tout. Hein.
0: Au fond d'un tiroir.
2: Oui, voilà.
0: Au fond d'un bureau.
2: Oui.
0: À la décharge.
2: Bah,
0: merci Jimmy de nous avoir appelés. Ah, il est parti. Ah, bonne journée à toi.
12: Non, je suis pas.
0: D'accord, okay. Pour ou contre, Florent, nos producteurs.
5: Pour ou contre la pétanque d'intérieur.
3: C'est avec
5: quoi,
3: des
5: ah,
3: sortes
5: oui.
3: de sacs.
5: Ouais, t'as soit des petits sacs, en fait, ça existe aussi en faux palais et tout machin. Mais tu, du coup, peux jouer à la pétanque dans l'intérieur de la maison.
0: Ouais, je trouve pas ça ouf, moi.
3: Ouais, faut
0: ça.
3: Pousser tous les meubles.
5: Bah, moi, je trouve que c'est décevant. En plus, moi, j'en ai une spéciale ventouse. Pétanque ventouse.
2: Mais moi, j'étais contre aussi. Parce que pour moi, je voyais ça en extérieur. Mmh. Mais il y a des bars, je crois que c'est chez Bouboule, genre des trucs comme ça. Et en fait, tu peux jouer à l'intérieur.
0: Mais c'est une vraie pétanque.
2: Et oui, c'est une vraie pétanque, mais en intérieur.
0: Là, il parle de petite pétanque d'appartement.
3: Oui, puis spéciale ventouse,
0: parce
3: apparemment.
0: Que, honnêtement, dans ton appartement, tu joues à une vraie pétanque. Ça va être compliqué avec le syndic. Ouais, monsieur, on ne sait pas ce qui se passe chez vous. On a plusieurs plaintes, comme si chez vous, c'était un bowling. Bah non, pourtant,
2: ah bon
0: vraiment, vous pouvez venir voir, il y a de la moquette. Hein. Vraiment, je comprends pas. Nicolas est là, bonjour Nicolas.
13: Salut Manu, salut les wouin-wouin.
0: Mais on est bien Nicolas, quel est ton pour ou contre?
13: Pour ou contre les pailles en carton?
0: Alors,
13: dans les cocktails, dans les bars.
0: Ouais, je suis pas ouf. Alors, moi je suis pour dans le sens où effectivement.
2: Bah oui, pour l'écologie.
0: Voilà, pour la planète, c'est bien parce qu'il n'y a plus de plastique.
2: Bien sûr.
0: Ouais. Après, évidemment, on a tous connu une paille en carton qu'on oublie pendant environ 45 secondes
3: et derrière.
13: Ben oui.
2: Elle se décompose, elle se détache.
3: Quand t'as du carton dans la bouche, je comprends pas pourquoi.
0: Il y a les pailles en fer.
3: Il y a du fer, il y a du bambou aussi, et il y a les pailles en pâte. Ça, c'est génial. Dans les restaurants italiens.
5: Les pailles mangeables.
2: Ah oui, tu les croques.
13: Les pailles en verre, aussi maintenant.
0: En verre, putain, c'est chaud ça quand même, en verre.
2: C'est la totale.
13: Ah oui, j'ai trouvé ça chez Action.
0: C'est
3: le mec sur les ventes, un code promo.
0: Ce qui est génial, je suis sûr que t'étais rentré chez Action, t'avais absolument rien à acheter.
13: C'est ça, bah forcément.
0: Et tu
13: forcément, je suis ressorti avec plein de choses.
0: Ah mais là, avec des pailles en verre. La magie d'Action. Merci beaucoup Nicolas de nous avoir appelé.
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9: Il y a un gros week-end qui arrive, et avant ce gros week-end, on va vous donner des bonnes nouvelles. Parce que tous les jours, on vous donne des bonnes nouvelles. Mais alors attention, aujourd'hui, c'est pas nous qui allons donner les bonnes nouvelles.
2: Ah.
9: Il y a Aurélien qui nous a appelé, et dans les bonnes nouvelles, on a souvent les belles histoires. Et bien Aurélien, il voulait nous raconter une belle histoire pour les bonnes nouvelles.
2: Ok.
9: C'est rigolo comme phrase, il voulait nous raconter une belle histoire pour les bonnes nouvelles. Bon bref, Aurélien est avec nous. Bonjour Aurélien.
15: Salut Manu, salut les moments.
9: Aurélien, t'avais une bonne, belle histoire que t'as vécue, c'est ça?
15: Ouais, c'est ça, tout à fait. Ouais, je partais en vacances en TGV. Et donc il s'avère qu'il y avait un petit écureuil qui était dans le wagon bar, dans le wagon pendant dans ma voiture depuis deux jours bloqué. Les contrôleurs n'avaient pas à l'attraper.
9: Ah, il était dans le wagon.
15: Ouais, c'est ça. Il était dans mon wagon. Ouais.
9: Attends, il avait payé sa place.
15: Je sais pas. Ouais, je pense pas. Ouais.
9: Non mais est-ce que
2: il a bien choisi le wagon en tout cas.
9: Non mais est-ce qu'ils avaient scanné le QR code de sa place.
15: Et en fait, ouais. Donc il s'est retrouvé intéressé par ma canette de Coca. Il a mis son museau dedans. Il s'est coincé le museau. Et donc là, j'ai pu l'attraper avec mon manteau, lui sauver la vie. Et l'emmener donc au wagon bar où il a été posé dans une caisse et débarqué à la gare qui suivait.
9: Et ensuite vous l'avez relâché comme ça.
15: C'est ça, ouais. Il a été débarqué après par les personnels du travail.
9: Il y a un seul problème dans cette histoire, c'est que en fait ils ont complètement oublié de lui enlever la canette de Coca. Il y a un écureuil quelque part en France qui se balade avec une canette de Coca bloquée dans la bouche.
15: Du côté d'Avignon, ouais.
9: Hey, t'as sauvé un écureuil.
2: C'est trop mignon. Ouais.
9: Est-ce que t'as eu le temps de lui donner un nom?
15: Non, même pas. C'est vrai que j'aurais pu, ouais.
9: Bah tu dis ouais, tu lui donnes un nom et tu dis allez Marcel, va vivre. Ah, ouais,
2: c'est mignon Marcel pour un écureuil.
9: Ouais Marcel l'écureuil. C'est marrant parce que ce truc-là, quand on sauve un animal, t'as l'impression d'être un héros.
2: Ouais, c'est vrai.
9: Quand j'étais petit, j'avais sauvé un oiseau comme ça qui était tombé du nid. Un petit oisillon.
3: Moi j'ai sauvé un poisson, moi.
9: Un poisson.
3: Un mec qui était en train de pêcher, il y avait un seau avec des poissons à côté, j'ai pris le poisson, je l'ai jeté dans l'eau.
2: Ah, tu l'as remis alors?
3: Quand j'étais gamin, ouais, parce que je comprenais pas pourquoi le monsieur il prenait les poissons comme ça, il les mettait dans un seau.
9: Ça tient, Florent?
5: Mon père, il a sauvé une chouette qui était coincée dans notre cheminée. Genre, on savait pas du tout ce que c'était, et d'un coup, il sort le bras de la cheminée, un truc énorme, une chouette, elle était en détente, et elle s'est envolée dans le jardin.
2: Ouais, moi aussi, j'ai déjà sauvé un oiseau, une chauve-souris, un hérisson, enfin, j'aime bien, j'adore.
9: Ouais, putain, un hérisson, moi, c'est une.
2: Marcelino.
9: J'ai essayé, mais il est mort après.
2: Oh non! Moi j'ai eu ça la deuxième fois aussi.
9: On l'avait trouvé dans le jardin et on l'a amené chez le vétérinaire. On a pris des news et tout. Et puis il avait pas tenu.
2: Oh,
9: ça m'avait fait de la peine.
3: Enfin, c'était une bonne nouvelle au départ. C'est une belle histoire, ça se transforme en mort.
2: Non mais on sent beaucoup d'animaux de base.
9: Vous savez quoi, je propose qu'on glisse tranquillement la discussion vers les morts les plus horribles de nos familles.
3: Qui dit mieux?
9: Aurélien, merci pour ta belle nouvelle.
15: Allez, merci à vous, bonne journée à
9: tous. Et ta belle histoire, il est 9h48. On est là avec vous comme chaque matin.
3: On va chialer un bon coup.
9: On est bien, on est tranquille.
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9: Ah, ça, j'ai eu peur. Je me disais quand même, pourquoi deux passions alors que je suis de Joël l'unique, en fait. Il est 9h56. On va partir dans deux minutes et vous allez pouvoir profiter de votre bon gros week-end. On sera de retour dès lundi. Mais on n'est pas encore parti. On a Marine avec nous. C'est notre dernier appel du jour. Bonjour, Marine.
17: Bonjour, Manu. Bonjour,
9: Léo. Oh, c'est mignon, t'as une petite voix. Marine, Aurélie au standard m'a dit que tu étais une championne.
17: Oui.
9: Ah bah dis-nous, t'es une championne de quoi?
17: Championne d'équitation en saut d'obstacle.
9: Oh, c'est stylé.
3: Waouh.
9: Oh, c'est stylé, mais t'es championne de quoi? De France? Du monde?
17: Championne de département. On a fait les championnats de France, mais ça s'est pas déroulé comme on l'espérait.
9: Ah.
2: C'est pas grave, ce sera pour la prochaine fois.
9: Mais évidemment, ce sera pour la prochaine fois. Et donc, t'es championne de ton département, c'est quel département?
17: La Gironde.
9: C'est pas mal.
3: Ça serait cool. Hein.
17: Mais ça, c'était en 2024. Là, on les a jeudi et vendredi, donc là, on retente.
9: Là, tu retentes quoi? Les départementaux pour les gagner encore?
17: Oui.
9: Mais il y a intérêt que tu les gagnes, hein?
3: Ah oui, oui.
17: Bah, j'espère. Bah,
9: évidemment.
2: Oui.
9: T'as ton cheval à toi?
17: Non, c'est celui du club.
9: Il s'appelle comment?
17: Gabin.
9: Change, prends tempête.
3: Gabin, c'est trop classique.
9: Non, Gabin, ça va pas. Non, mais Gabin, il a envie de se poser au bar. Non, tu prends tempête.
2: Oui, Gabin est un peu de chill, ouais.
9: Mais alors, Marine sur Gabin. Marine sur tempête. Ah
3: oui.
9: Et c'est quand les prochains championnats?
17: Là, c'est demain et après-demain.
9: Ah, mais attends, on se rappelle lundi et tu nous racontes comment ça s'est passé.
17: Allez.
9: Alors, évidemment, bien sûr.
3: On veut savoir.
9: Tu es une winneuse, c'est une championne, d'accord?
2: Allez, tu vas gérer ça.
17: On va tout faire pour, hein.
9: Mais évidemment, on va tout faire pour. Et tu vas voir, avant la compétition, tu vas voir Gabin, tu lui dis: t'es ma petite tempête. Tu lui dis que ça. Et il comprendra, d'accord?
17: Oui.
0: On t'embrasse, Marine, on est avec toi. Tu nous rappelles lundi, tu nous diras comment ça s'est passé, d'accord?
17: Eh bien, avec grand plaisir.
0: Gros bisous, beau week-end
17: gros
0: à toi,
17: bisous,
0: belle compétition.
17: Bon week-end. Merci, à lundi.
0: Merci à toi de nous avoir appelés. Rendez-vous lundi, il est 9h58. On s'en va. Oui, rendez-vous lundi parce qu'on va prendre demain le jour férié. Oui. On va prendre le pont vendredi, on va prendre le samedi, on va prendre le dimanche.
2: Parfait.
0: Lundi, on vient bronzer. Portez-vous bien si vous aussi vous faites le pont, profitez-en. Si vous avez que le jour férié de bien, eh ben profitez-en aussi. On se retrouve dès lundi et on se quitte comme chaque jour avec le titre que vous devez écouter pour vous faire votre journée. Toujours un titre happy, un titre qui vous envoie du bon mood. Lizzo to be loved. Passez une belle journée, passez un bon gros week-end si vous pouvez en profiter. Rendez-vous dès lundi. À lundi sur Énergie.
18: À lundi.

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0: Merci de nous avoir choisi pour démarrer votre journée. Merci de vous être dit que la première voix que vous alliez entendre le matin, eh bien, c'est pas celle de votre mec, c'est pas celle de votre femme, c'est pas celle de vos enfants, c'est pas celle de vos parents, c'est pas votre chat, c'est pas votre chien, c'est nous.
1: Oui,
0: c'est on
1: sympa.
0: Est là. Lorenza est avec
1: moi,
0: évidemment.
1: Je suis là.
0: Nico est là aussi.
2: Hello tout le monde.
0: Et c'est parti pour 4 heures de radio plus ou moins contrôlée et approximative. On est là avec vous. On va écouter Miley Cyrus sur aussi Bébé Rexha dans la demi-heure. Tout à l'heure, on va vous offrir du cash au Club des Génies. C'est parti. Si vous avez envie d'être le premier appel du jour, vous nous appelez au 0870 42 48 et pour démarrer cette journée, je vous annonce que Tingy va bien.
1: Mon fial.
0: Parce que je vous rappelle que depuis le week-end dernier, si vous n'êtes pas au courant, je suis officiellement parrain d'un girafon.
1: Oui.
0: C'est le zoo de la Flèche, le parc animalier que tout le monde connaît avec.
1: Qui avait eu à la télé
0: une saison au zoo. Ils m'ont fait ce cadeau incroyable.
1: C'est trop bien.
0: Je suis parce qu'ils savaient que j'adorais les girafes et puis ils nous écoutent le matin et ils m'ont offert ce cadeau. Je suis parrain d'un petit girafon qui s'appelle Tingy et je peux vous dire que je les emmerde parce que tous les jours je leur demande des nouvelles.
1: T'as bien raison.
2: Des petites photos, des trucs.
0: Mais j'ai demandé.
1: Mais t'es un parrain responsable.
0: Hier j'ai envoyé un message en disant je suis un petit peu inquiet mais pas appelé hier soir.
1: Ils m'ont envoyé
0: une photo de Tingy. Ah. Ils m'ont dit il va bien, tout va bien.
1: Ok,
0: ça va. Et je me suis renseigné parce qu'on en avait parlé. Est-ce qu'on a le droit d'avoir une girafe à la maison?
1: Mais c'est pas possible.
3: Oui. C'est un grand jardin, ouais.
0: Et ben en fait, t'as le droit.
1: Parce qu'il n'y a aucune loi qui indique qu'on peut pas.
0: En fait, il n'y a pas de loi qui dit que t'as pas le droit d'avoir un animal sauvage. Sauf que c'est tellement compliqué.
1: Oui.
0: Et il faut avoir.
1: Terrain de fou.
0: Au-delà du terrain.
2: Il faut que tu puisses le soigner aussi, je pense.
0: Et le soigner.
2: Il faut justifier.
0: La sécurité,
1: la nourriture,
0: le terrain, enfin tout. Donc en fait, globalement, c'est impossible pour quelqu'un.
1: Ah, parce que tu t'es carrément renseigné pour...
0: Mais tu pourrais. J'avoue que j'ai tapé dans ChatGPT.
1: Mais c'est pas possible.
0: Avoir une girafe à la maison.
2: Il a d'abord dit, vous êtes fou.
0: Mais Tingy est plus heureux là-bas.
1: Oui, je pense.
0: Pour l'instant.
1: Oui, pour l'instant.
0: J'ai pas dit mon dernier mot. Mais c'est un truc que j'ai quand même coché dans ma vie. Je suis parrain d'une girafe.
1: Oui, c'est très
2: stylé. Tu voulais depuis longtemps.
0: Et je vous ai dit, j'ai nourri une girafe.
1: Trop bien.
0: J'étais à... La tête de la girafe m'a touché.
2: Ouais, il y a peu de gens qui peuvent dire ça, quoi.
0: Tête contre tête.
1: C'est
0: vrai. Dans la liste des choses que je rêvais de faire dans ma vie, il y avait ça. Check. Donc je suis.
1: Le plus heureux du monde. Ça se voit que t'es heureux.
0: Mais oui, il n'y a pas un truc dans votre vie que vous rêviez de réaliser et puis vous l'avez fait. Ça, c'est pas forcément avoir une girafe, ça peut être même un truc un peu plus petit.
2: Moi, c'est avoir 3 enfants, tu vois, comme mes parents. Moi, j'ai un frère, une sœur, et je voulais moi aussi avoir 3 enfants. Là, c'est le cas, tu vois, j'ai un bébé, un nouveau bébé depuis 15 jours. Et j'en ai même 4 avec ma belle-fille, donc j'ai enfin ma maison du bonheur à moi. Je suis trop content.
0: Ah, c'était un but d'avoir 3 enfants.
2: Ah ouais, j'ai toujours entendu mes parents dire on a une maison du bonheur, pour nous c'est la maison du bonheur, je voulais créer la mienne, là c'est bon, j'ai créé la mienne, je suis trop content.
1: Maison du bonheur,
0: voilà. C'est mignon,
2: ça manque de girafons, mais.
1: Et calmez-vous,
2: mais j'ai déjà 4 enfants.
0: Moi j'ai une fille, mais j'ai une girafe.
1: Oui.
2: Bataille.
1: Ok, vous gagnez.
0: On a Anthony qui est avec nos téléphones, bonjour Anthony.
4: Bonjour Manu, bonjour les Wawa.
0: Bienvenue sur Énergie Anthony, t'es notre premier appel du jour, c'est avec toi qu'on la démarre cette journée. Merci de nous appeler. Est-ce qu'il y a un truc, toi, que tu rêvais dans ta vie et tu as réussi à le faire?
4: Pas vraiment, mais je rêve de passer à la radio. Donc voilà, pour le coup, c'est réussi.
1: Oh bah trop bien.
0: Ça nous fait un point commun. Moi, je rêvais de faire de la radio quand j'étais petit.
1: Ouais, moi aussi.
4: Moi aussi, j'aime bien faire un stage.
0: Qu'est-ce que tu fais dans la vie?
4: Je suis intervenant théâtre, prof de théâtre, intervenant en entreprise.
0: Oh, c'est marrant, ça. C'est un peu comme la radio, quoi. Tu papotes.
4: Ouais, c'est ça, je papote beaucoup. Toute la journée.
0: Mais intervenant théâtre, c'est-à-dire que tu vas dans les entreprises et vous faites des pièces de théâtre?
4: Non, je leur fais de l'improvisation théâtrale, en fait, et c'est des exos. Et les mets en situation, je les fais parler, jouer entre eux.
0: Un peu du team building?
4: C'est ça, mais sur du long terme. On n'est pas que sur une journée.
1: Ah, pour qu'ils aient confiance en toi.
2: C'est bien, ça.
4: Ouais, c'est ça.
1: Genre, tu leur dis, imaginez qu'ils sont nus devant vous et comme
4: ça. Non, ça fonctionne pas, c'est une légende.
1: Ah, ouais. Moi, je suis pas prof de théâtre. Non, hein,
0: c'est quoi, par exemple, comme exercice, un petit exercice simple que tu fais avec eux?
4: Par exemple, les échauffements, on a le truc des bébés, c'est le brrrr, faire se vibrer les lèvres, un truc comme ça. Ouais, pour la voix.
1: C'est
4: ça. Ou si vous voulez vous dilater les cordes vocales, vous soufflez dans un verre avec une paille, faites des petites bulles.
1: Oh, mais il faut du matos, hein. Nous, on n'est pas équipés. Ouais.
4: Une paille, ça va.
1: C'est vrai.
0: Lorenza, toujours des excuses pour rien foutre. Non, mais le cours de théâtre, là, t'es marrant, toi. Il faut une paille et un verre. Pas
1: mais normalement,
0: foutre,
1: on a besoin que de notre corps, hein.
0: Pour le théâtre?
1: Oui.
4: Oui, c'est ça.
0: Lorenza, elle a pris un cours de théâtre dans sa vie, maintenant elle se croit comédienne.
3: Excuse-moi, le corps réfléchit en fait ce qu'il y a à l'intérieur de ton cerveau. Le corps est le prolongement de ton esprit. Comédien de théâtre action, quatre coupés travelling. Anthony, on te souhaite une belle journée. Merci beaucoup d'avoir été avec nous et de merci lancer cette journée avec nous. Je vais t'offrir le mug Manu sur Énergie.
4: Yes, trop cool.
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0: Les sondages du matin, tout le monde participe, on se concentre ?
1: Oui.
6: Oui.
0: Alors, c'est parti. 12% des gens ont déjà volé ça au travail. Qu'est-ce qu'ils ont volé, ces gens, Lorenza ?
1: Du papier toilette.
0: C'est pas du papier toilette, c'est pas hygiénique.
1: Ok.
0: Nico ?
6: C'est à la cantine ?
0: Ce n'est pas du tout à la cantine, Florent, notre producteur.
6: Des stylos.
0: Des stylos. Non, mais on avance. Aurélie, au standard ?
1: Un clavier.
0: Un clavier, on recule.
1: C'est dans la papeterie ?
0: Nous sommes dans la papeterie, absolument,
1: Lorenza.
0: Des post-it ? Des post-it, non. Florent ?
6: Des ramettes de papier.
0: Des ramettes de papier, bonne réponse.
6: Ouais,
0: 12% des gens ont déjà volé une ramette de papier au travail.
6: Chez Energy, ouais, j'ai fait moi. Ah. J'ai fait ça il y a quelques années parce que j'imprime jamais et je vois plein de gens le faire, donc je me suis dit que je me rattrapais un peu. Tu vois ?
0: Ça n'a pas de sens.
6: Bah si. Bah, comme j'imprime pas, mais qu'il y a plein de gens qui impriment, je me dis que normalement j'aurais le droit moi aussi à ces feuilles. Donc je les ai prises pour moi.
0: Ah ouais.
1: Est-ce qu'elles ont servi?
6: Tu vois ce qu'il y a dans ma tête ou pas là actuellement?
0: Ça n'a, je répète ce que je dis, ça n'a pas de sens.
6: Bah, c'est pour ça que je le dis pas.
0: Ça m'est arrivé aussi de prendre une ramette de papier il y a très très longtemps.
6: Ouais. Mmh.
0: Ouais, j'avais. Mais vraiment il y a longtemps, il y a des dizaines d'années, j'avais volé une ramette de papier, je l'avais mise dans mon sac, j'avais eu la peur de ma vie.
1: C'est fou.
0: C'est
6: une fouille, pour une fois.
1: Ouais.
0: C'est pas ce que vous croyez.
1: Mais tu vas plein
0: de fois. Alors qu'est-ce qu'on croit? Explique-nous. C'est quoi? Ça sert à quoi? C'est ramettes de papier.
6: Ouais, mais il est gratuit quand tu l'as chez toi. C'est trop content.
0: Ouais, mais tu t'en sers pas parce qu'une ramette de papier, c'est des centaines de pages.
6: Ah ouais, c'est beaucoup. Donc, et c'est lourd pour le sortir.
0: Putain, alors évidemment, bien sûr.
6: Mine de rien, on devrait, ça se mérite quand même, tu vois.
0: Et pour le sortir, la ramette, après, faut que ce soit logique. Donc faut que tu viennes le matin avec un gros sac quand même. Ouais. Tu vois, il faut que tu lises à l'accueil. J'ai un gros sac aujourd'hui.
1: C'est prémédité.
6: Je vais faire du sport entre midi et deux.
0: C'est prémédité, c'est ça.
1: C'est ça.
0: C'est, vraiment, c'est un vol. La ramette de papier, c'est pas impulsif.
1: C'est pas bien.
0: C'est non. Pas.
1: Non, c'est pas impulsif.
0: C'est vraiment, c'est calculé.
1: Tu sais que
6: c'est
1: tu vas
6: faire. Là, le mec qui arrive avec sa ronde frontale et tout.
0: Ça pourrait être un film. Après Ocean 12. Bon.
1: La ramette de papier.
0: Je pensais pas qu'on allait parler autant des ramettes de papier volées dans les.
1: J'ai jamais dit autant.
0: Moi non plus. 21% des Français se sont déjà fait draguer dans cet endroit. Quel est cet endroit, Florent ?
6: Salle de sport ?
0: C'est pas une salle de sport. Nico ?
6: C'est une salle d'attente ?
0: C'est pas une salle, en fait. Lorenza ?
1: C'est en extérieur ?
0: Non, c'est pas en extérieur, c'est dans quelque chose. Aurélio, standard ?
1: C'est un événement ?
0: C'est pas un événement, non.
1: Dans le bus ?
0: Non, mais là, on n'est pas loin.
6: Ah, dans le train ?
0: Dans le train, bonne réponse. 21% des Français se sont déjà fait draguer dans le train.
1: Dans le wagon-bar ?
0: Ah oui ?
1: Bah, si jamais quelqu'un te paye un petit café, il y a un eye contact. Moi, j'aime bien les eye contact dans les transports.
6: Non, d'accord, c'est bien les trucs gratuits, ça. Oui. C'est surtout ça, Lorenza. On a entendu, hein, si quelqu'un te paye un café, paye.
0: Le petit café est arrivé après le eye contact. Oui. En moyenne, on s'en sert 10 fois par jour. Qu'est-ce que c'est, Florent ?
6: Téléphone ?
0: C'est pas le téléphone, Lorenza.
1: Brosse à cheveux,
0: non, vous y êtes pas. Nico ?
6: C'est hygiénique ou pas ?
0: Oui, on peut considérer que c'est hygiénique. Aurélio, s'en a ?
1: Les toilettes ?
0: Non, en moyenne, on s'en sert 10 fois par jour. Une poubelle ?
1: Ah oui, bah oui.
0: Bah oui, comme dirait Lorenza.
1: On en a pas.
0: Et oui. Merci d'apporter.
1: C'est vrai qu'on n'y pense pas.
0: Merci d'apporter ta vision à la conversation.
6: Elle va éviter ce tournage.
0: Et oui.
6: Ils ont raison.
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0: Jean-Marc Généreux, quand il parle, t'as l'impression toujours qu'il est...
1: Speed, quoi. Ouais. Et qu'il t'engueule un peu, mais en étant sympathique.
0: Ou alors qu'il est aux toilettes et qu'il pousse.
1: Ah oui, c'est autre chose, mais c'est vrai.
0: Pardon pour cette image, je suis désolé. En plus, c'est sa journée aujourd'hui à Jean-Marc Généreux, c'est la journée mondiale de la danse.
1: Vive la danse.
0: Voilà, si vous me cherchez, je suis au bar.
1: Oui.
0: Bon. Et ce matin, on se pose une question très simple. Quelle est la chose que vous rêviez de faire, que vous rêviez d'avoir dans votre vie, et vous y êtes arrivé? 0-870-42-48, on a Marion au téléphone. Bonjour Marion.
9: Salut Manu, salut l'équipe.
0: Sois la bienvenue parmi nous Marion, on t'écoute.
9: Moi, j'ai réussi à courir un marathon de 42 km.
1: Waouh! Bravo!
0: C'était un rêve que t'avais.
9: J'habite à Lille et je suis allée jusqu'à Cannes pour le faire. Et le kiff, c'est que toute ma famille s'est déplacée pour venir me soutenir.
0: Et c'était un truc que tu rêvais de faire depuis longtemps, un marathon?
9: Ah bah oui, parce que tu t'entraînes pour ça, en fait.
1: Ah bah ouais.
0: Oh là là.
1: Moi, je veux le faire avant mes 35 ans, Marion.
0: Ah oui?
1: Ouais, c'est mon rêve, là. Là, bah... je fais 10 km, j'aimerais bien faire un semi et puis un marathon.
0: Et bah moi, je veux pas le faire avant ma mort.
1: Ah bah... Il y a une différence, ouais.
0: Ça m'emmerde de courir.
1: Oh, mais t'imagines 42... Enfin, l'exploit de ton corps et de ta tête.
6: C'est
1: enfin,
6: ce que je comprends pas, moi, justement. À chaque fois, tu les vois passer à ligne d'arrivée, ils sont au bout de leur vie, quoi. Est-ce que vraiment, t'as envie de t'infliger ce truc-là?
0: Mais t'es contente quand t'arrives, Marion? C'est quoi le truc que tu ressens?
9: Eh ben oui, c'est de la fierté, en fait. Alors, t'es rincé, hein, t'es crevé, mais t'as tout donné. T'as tout donné, t'es fier de toi.
1: Le dépassement de soi, l'adrénaline que tu dois avoir aussi.
0: T'as couru non-stop ou t'as marché parfois?
9: Non, c'est la course.
0: Oh putain.
1: Ah ouais, c'est chaud. Voilà.
6: Tu vois qu'il y a quand même des trottinettes électriques qui existent. Non, c'est quand
0: même... Tu peux pas prendre un taxi sur 5 km, y a pas des marathons aménagés, par exemple. Non, apparemment non. Je tente. Eh ben bravo à toi, Marion, on t'embrasse
9: fort.
0: Merci. Belle journée à toi et merci de nous avoir appelé. Qu'est-ce que vous avez réussi à faire dans votre vie?
1: J'ai un truc, c'est pas comme vous aussi incroyable, mais je trouve que ça a de l'importance pour moi. C'est un escalier, avoir un escalier et un balcon. Parce que là, j'habite, j'ai les deux.
0: Dans ta nouvelle coloc,
1: oui. Oui, j'habite dans un duplex et rien que le fait de pouvoir dire duplex, je trouve ça stylé en fait.
0: Ouais, tu sais quoi, c'est pas petit parce que moi, je vous l'avais dit, depuis que j'étais petit, je rêvais d'habiter dans une maison avec une cheminée et un escalier.
1: Oui.
0: J'ai une cheminée et un escalier.
1: Ben, moi aussi.
0: C'est la même chose.
1: Et je vais planter des fleurs sur le balcon et je descends les escaliers sur la rampe comme les enfants là.
6: Voilà. Elle va se casser la gueule.
1: Non.
0: Fais-toi plaisir.
1: Merci.
0: Voilà, tu en rêvais, tu l'as fait.
1: Je suis trop contente.
0: Geoffrey est là, bonjour Geoffrey.
10: Salut Manu, salut les wouins.
0: Tu rêvais de le faire, t'y es arrivé, c'est quoi?
10: Eh ouais, moi depuis tout petit, mon truc c'est les avions, je rêvais de piloter un avion. Et du coup, bah, j'ai fini par m'inscrire à un stage de pilotage et le mois dernier, bah, j'ai piloté un avion.
1: Wow, putain, mais c'est fou.
0: Mais quand tu dis un stage, c'est juste, c'est un peu comme le baptême de plongée. T'apprends juste comme ça pendant quelques temps, ou bien tu veux
10: c'est
0: vraiment
10: ça.
0: Devenir
10: alors,
0: pilote?
10: En fait, t'as des stages qui coûtent à peu près, on va dire, 300 € l'heure.
0: Ah oui, ça.
10: Et tu peux avec un instructeur prendre les commandes d'un avion.
0: Oh la vache.
1: Ah mais tu ouais, faut plus manger mal. Pendant quelques temps. On mangeait que des pâtes parce que 300 l'heure.
0: Moi je suis instructeur, je suis pas quand même serein de. Mais tu gères tout en une heure ou bien tu tiens juste le manche à
10: balai? Non, alors au début t'as un petit briefing au sol. Et puis après, arrivé là-haut, il te laisse les manettes, mais il gère quand même, il peut gérer de son côté.
6: Ah, ça se trouve, c'est des manettes factices.
10: Non,
6: à la PlayStation.
0: Non. Moi, ce que je pense, c'est que Top Gun, c'est de l'arnaque. Voilà.
10: Exactement.
0: Geoffrey, il le fait les doigts dans le nez, l'histoire de Top Gun. Bien sûr.
10: Ah ouais.
0: Merci beaucoup de nous avoir appelé, Geoffrey.
10: Je vous en prie, bonne journée à vous.
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0: J'ai une histoire improbable. Ça se passe aux États-Unis. Il y a un homme qui met un post sur ses réseaux sociaux et il propose aux marques de mettre de la pub sur la cuvette de ses toilettes.
1: Ok.
6: Ah d'accord.
0: Et il dit, mettez de la pub sur ma cuvette et quand je ferai mes vidéos, bah ça vous fera de la pub.
1: Ouais.
0: Et en fait, c'est une blague. Sauf que son post, il est devenu viral. Et il y a des grosses marques qui l'ont contacté et qui lui ont fait des propositions à 5 chiffres.
1: Non.
6: Mais non.
0: Genre 10 000 euros. 15 000 euros.
6: C'est pas mal, ça.
0: Chiffres.
1: Et il a accepté?
0: Bah, et oui. Et en fait, le concept, maintenant, c'est les annonceurs qui payent pour voir leur logo apparaître dans ces vidéos qu'ils filment depuis ces toilettes.
1: Non, mais le gars, il a ça tout compris, c'est bon.
0: Ah bah, écoutez, il y en a qui verront du grand n'importe quoi. Moi, j'appelle ça du génie.
1: Exactement. Voilà.
0: Après, le mec va passer quand même la moitié de ses journées aux chiottes.
1: Aux toilettes, ouais.
0: C'est son délire. Les vacances arrivent. Les vacances d'été, j'ai un premier chiffre sur les vacances d'été. 68% des Français comptent partir au moins une semaine en vacances. Mais il y a une particularité, ils vont privilégier cette année la proximité.
6: Ah bah c'est bien.
0: Bah tu peux découvrir des choses à côté de chez toi.
6: Ouais, exactement.

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1: Julien, bonjour à toi.
2: Salut l'équipe.
1: Bienvenue sur Énergie. En face de toi, il y a Marianne. Hello Marianne.
3: Bonjour Manu, bonjour les Wangouins et bonjour Julien.
2: Salut.
1: Cet esprit olympique qu'on retrouve dans le club des génies, c'est beau. Marianne, Julien, j'ai 100 euros comme chaque jour et j'ai 3 questions comme chaque jour. Le gagnant ou la gagnante sera celui ou celle qui aura 2 points ce matin. À chaque question que je vais vous poser, si vous pensez avoir la réponse, eh ben vous donnez votre prénom, ensuite vous donnez la réponse. Si elle est bonne, le point est pour vous. Si elle est fausse, le point va à l'autre. Le premier ou la première qui atteint 2 points gagne 100 euros et reviendra jouer avec nous demain. Julien, Marianne, bonne chance à tous les deux. On joue au club des génies. Première question. Quel est le nom de l'animal qui ressemble à un cheval et qui a des rayures noires et blanches?
3: Julien.
1: Ah. Ça a été rapide.
4: Je crois que c'est Julien.
5: Moi aussi,
4: c'est...
5: je pense que c'est Julien.
1: En fait, Julien a commencé, il a dit jus et Marianne a démarré derrière.
4: C'est ça.
1: Julien a été le premier, je t'écoute.
2: Un zèbre.
1: Bonne réponse. Gros match.
5: Gros match.
4: Ça se bat.
1: Julien, 1 point. Marianne, 0 point. Deuxième question. Qui a réalisé le film E.T. l'extraterrestre? Ah, je m'attendais pas à ça.
3: Le blanc.
1: Qui a réalisé le film E.T. l'extraterrestre?
5: Ouais.
1: C'était Steven Spielberg.
3: Ah oui.
1: Vous voyez qui c'est le...
2: Ah. Bien sûr, ouais.
5: Voilà. Ah oui, ok.
4: Julien n'a pas aimé le film.
5: Non.
4: Ouais, bien sûr.
5: Il est concentré à balle.
1: Après le film a plus de 40 ans, mais c'est un classique, quoi.
5: Bah bien sûr.
2: J'étais pas né.
5: Hey. E.T. téléphone maison, Julien, tout le monde connaît.
1: Bien sûr, tout le monde connaît E.T. téléphone maison. Alors. Bon, bah, ça fait toujours un point pour Julien, 0 point pour Marianne. Troisième question. Combien y a-t-il de zéro dans 1 milliard?
2: Julien.
1: Je t'écoute.
3: 6-0. Marianne.
1: C'est
4: millions. Trop vite.
1: C'est millions. Marianne, c'est... c'est une réponse. Si elle est bonne, c'est pour lui. Si elle est fausse, c'est pour toi, le point. Et elle est fausse, c'est 9-0 dans 1 milliard.
2: Ah oui,
1: le point va à Marianne. Vous épuisez mes questions ce matin. Mais j'ai toujours une question qui traîne en plus. Parce qu'on est des professionnels.
5: Oh, mais le stress.
1: Un point pour Julien. Un point pour Marianne. Question suivante. Quel nom désigne une personne qui parle plusieurs langues?
3: Marianne.
1: Je t'écoute, Marianne.
3: Polyglotte.
5: Oh,
1: oui.
4: Oh, le smash.
1: On a assisté à un Bayern de Munich PSG.
5: Ah, ça te met bien.
1: Ah, c'était un très bon club des génies ce matin. Oh, de la tension, du suspense, des mauvaises réponses. Oh, on était bien. Julien, les 100 euros que t'as gagnés hier, ils sont pour toi, quoi qu'il arrive. Et je vais te rajouter le mug Manu sur Énergie.
2: C'est gentil, merci beaucoup.
5: Et très bon joueur. Hein.
1: Ah ouais, non, il était très bien.
5: Ah oui.
1: Très bien, Julien, bravo à toi. Tu nous rappelles quand tu veux. Et Marianne, les 100 euros du jour, ils sont pour toi. Et tu reviens demain jouer avec nous.
3: Eh bien, avec grand plaisir.
1: Et ben voilà. Oh. Oh, tu nous as fait rêver, Marianne.
5: Oui,
1: oh, le polyglotte. Tu sais quoi, pendant que je posais la question, j'étais en train d'en chercher une autre derrière. Ce que je dis. Ça allait peut-être un peu compliqué. Bravo, Marianne. Rendez-vous demain pour tenter de nous faire monter ta cagnotte.
3: Et merci, à demain.
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1: Et ce matin, on se fait du bien. On peut frimer un petit peu. On peut se la raconter un peu. Oui, j'utilise le mot frimer. qu'est-ce qu'il y avait dans votre liste de choses que vous rêviez de faire ou que vous rêviez d'avoir et vous y êtes arrivé? Qu'est-ce que vous avez réussi à faire? C'était un rêve et ce rêve est devenu réalité. 0 870 42 48. On continue à vous prendre au téléphone. Daniel est là. Bonjour Daniel.
7: Bonjour Manu. Bonjour les Wawa.
1: Bienvenue sur Énergie. Daniel, c'est un prénom de tonton, ça.
4: Tellement.
1: Ça, c'est tonton.
4: C'est Daniel.
1: C'est tonton.
7: Tu rigoles, vous rigolez, mais je vais devenir tonton dans quelques mois.
5: Yeah.
4: C'est normal, c'est la maturité.
1: Tu t'appelles Daniel, c'est normal.
4: C'est la destinée de tous les Daniels.
1: Bah, évidemment. Ouais. Kevin, il y a beaucoup moins de tonton Kevin. Hein.
5: C'est vrai, tonton Dan, ça passe mieux. Ouais.
1: Tonton Daniel, Dani,
5: ouais.
1: La Danette. Alors.
5: La Danette.
4: Voilà, attention.

0: Daniel.
1: Ça dérape.
2: Daniel.
0: Oui. Qu'est-ce que tu rêvais de faire dans ta vie et t'y es arrivé?
3: Alors moi, je rêvais d'avoir une cave à vin quand j'étais plus jeune. Et aujourd'hui, j'en ai une. J'ai plus de 20 bouteilles. Et prochaine étape, m'y connaître mieux en vin.
0: Ok.
1: C'est stylé ça. Mais quand t'as une cave à vin chez toi.
0: Mais t'as une cave à vin, genre c'est une vraie cave ou alors c'est, tu sais, c'est les appareils, les sortes de frigos là.
3: Ah non, c'est une vraie cave.
0: Mais tu l'as fabriquée carrément.
3: Oui.
4: Waouh.
1: C'est génial. Il va ouvrir un Nicolas, le gars.
0: Mais t'as creusé en dessous, t'es en maison, t'as creusé, comment t'as fait?
3: Non, c'est dans ma maison, j'ai aménagé ma petite cave à vin et à chaque fois que j'ai une bouteille, je la rajoute et comme ça, j'espère me connaître le plus rapidement en vin quand il y aurait mes amis pour frimer, quoi.
0: Ah, pour frimer. C'est vrai que quand t'arrives chez quelqu'un et qu'il s'y connaît en vin, c'est toujours impressionné.
4: Classe.
0: J'ai un pote comme ça, ouais. Il a une cave à vin, mais tu descends vraiment sous sa maison et c'est une vraie cave.
1: Ah
0: et
1: ouais.
0: t'as plein, le mec est fan de ça.
4: T'as plein de bouteilles différentes.
0: Et il dit qu'est-ce que tu veux boire à dîner et là t'es comme un con.
4: Ouais.
1: Je sais pas.
4: Bah, tu dis ben je te fais confiance.
0: En fait, c'est quoi? T'essayes de choper un nom que tu connais.
4: Ouais.
0: Et tu regardes, tu chopes un nom de bouteille que tu connais, ouais, prendre ça.
4: Ça c'est bien.
0: T'aurais pas un Châteauneuf du Pape? Et tu viens de le voir.
4: C'est une très bonne bouteille, ça, en plus.
0: Évidemment,
1: c'est cher. Bah,
0: c'est connu.
4: Ah oui.
0: Et s'il y en a un, bingo, hop, et tu passes pour le mec qui s'y connaît, bien sûr, évidemment. Daniel, et ben bravo à toi. On te souhaite une belle journée. On vous rappelle que l'alcool est cata à consommer avec modération.
4: Oui.
3: Évidemment. Merci beaucoup, Manu. Merci, les Wouin.
0: Et ben belle journée à toi, tonton Daniel. Qu'est-ce que vous avez réalisé dans votre vie et vous en êtes fier?
4: Moi, j'ai une lampe à lave. Non mais alors j'en avais une quand
1: c'est autre chose.
4: Non mais oui, c'est des petites choses peuvent aussi faire plaisir. Quand j'étais petite, j'en avais une et j'ai toujours trouvé ça hyper beau et hypnotisant. Et maintenant, on en a une dans la coloc à l'appart et je peux rester des heures à la regarder, ça m'apaise.
0: Mais moi j'en avais pas, je me rappelle d'un pote qui avait une lampe à lave et j'étais content d'aller genre prendre le goûter chez lui parce qu'il avait une lampe à lave.
4: Mais ça vraiment stylé, ouais. Ça reste stylé en fait.
0: Et en plus on croit que c'est de la vraie lave.
4: Oui, alors
0: toi,
4: non.
0: Je crois pas, mais moi quand j'étais petit vraiment, je me disais putain, ils ont récupéré de la lave d'un volcan et elle est dans la lampe de mon pote. C'est trop stylé. Nina est là, bonjour Nina.
5: Coucou Manu, salut les wouins.
0: Bienvenue sur Énergie Nina, qu'est-ce que t'as réussi à faire dans ta vie, toi, et t'en es fière?
5: Alors moi, la semaine dernière, j'ai enfin fait mon baptême de plongée. Et donc je suis descendue jusqu'à 6 mètres, j'ai appris les signes.
0: Ouais.
5: Et ça a duré environ une heure. Maintenant, il me reste plus qu'à tenter l'expérience en mer.
0: J'ai fait de la plongée aussi comme toi, c'est un truc que je voulais faire aussi. Et j'ai adoré. Alors le truc, c'est que j'ai fait que des baptêmes. En fait, parce que t'en fais une fois tous les 3 ans. Ou tous les 10 ans même. Enfin, toi, j'ai dû faire en fait 3 fois
4: un baptême
0: de plongée, mais ça me va. Ça me suffit. Bah, tu vas à 3 mètres sous l'eau, mais.
4: C'est très cool, hein.
0: Bah, c'est bien parce que t'es safe.
5: C'est génial.
0: Tu vois, j'avoue que moi, plonger là où il n'y a plus de lumière du tout, ça me.
4: Ah, moi, ce serait mon kiff.
0: Non, moi, j'aimerais vraiment que, comme dans ma chambre, une petite veilleuse. Et là, j'irai. Merci beaucoup, Nina, de nous avoir appelé.
5: Bisous, belle journée à tous.
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0: Voici, selon des nutritionnistes, le petit déjeuner idéal à servir à vos enfants pour qu'ils aient la forme toute la journée.
4: Fais-nous rêver.
0: C'est 3 choses.
4: Ouais.
0: Première chose, une boisson chaude sans sucre.
4: Ouais.
0: Pas de sucre. Bah quoi.
1: D'accord. Non, de l'eau chaude, quoi, du coup.
0: Bah non, un café, du thé.
4: Du thé, une infusion.
0: Ouais, non.
1: C'est pas pour les enfants.
0: Si, une boisson chaude sans sucre.
4: Un chocolat chaud.
0: Oui, un chocolat chaud, voilà, très bien.
1: Ah, c'est ouais, chocolat, il y a du sucre pour moi, mais d'accord, ok. Non, parce que tu dis du café, du thé, pour moi, tu files pas ça à les enfants, mais d'accord.
4: Ah oui, c'est vrai que tu mets pas de café.
0: Bah oui. Non, le café, pas trop, mais le thé, tu peux boire.
4: Oui,
0: une infusion.
4: Une infusion.
1: Ok, ok.
4: Voilà, une camomille.
0: Mais voilà, bien sûr.
1: Alors, la camomille.
0: Bref, une boisson chaude sans sucre.
4: Okay,
0: on rajoute pas de sucre dedans. Ensuite, un fromage blanc. C'est tout.
4: Ouais.
0: Du fromage blanc. Mmh. Et des biscottes. Et c'est tout.
4: Ah, dégueu.
0: Ça s'appelle un petit déjeuner d'hôpital. Voilà.
1: On l'a trouvé.
0: Comme ça, ce seront les seules personnes ensuite qui ils iront à l'hôpital feront putain. C'est comme à la maison. C'est tellement rare de dire cette phrase à l'hôpital. 7h05, on double votre salaire.
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0: 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Vous pouvez envoyer salaire par SMS au 7-10-12. La Ricorée?
4: Oui.
0: J'entends sur les boissons chaudes.
4: Oui,
0: la Ricorée, tu
4: cherches. C'est pas mal.
0: Bien sûr.
8: Oui, allô?
0: Allô, oui, bonjour. C'est Julien de
8: bonjour.
0: Montignac.
8: Et c'est ça.
0: Julien de Montignac en Dordogne.
8: Tout à fait, c'est bien ça.
0: Quel est le seul animateur radio qui loupe ton salaire, Julien?
8: Eh ben c'est Manu sur Énergie.
0: Eh ben c'est gagné.
4: Bravo. Ouais.
0: Et voilà, ah, Julien.
8: Merci.
0: T'as tenté ta chance et t'as réussi. T'as envoyé salaire par SMS au 7-10-12. Et le résultat ce matin, c'est que je vais doubler ton salaire. Tu touches 1 893 € chaque mois. Fois 2, ça va faire 3 786 €.
8: Ah, mais ça, c'est super. Ça, c'est impeccable.
0: Et
8: ça,
0: voilà.
8: Ça permet de partir en vacances cet été.
0: Eh ben, fais-toi plaisir.
8: Avec les enfants. Avec les enfants, ça va être génial.
0: Eh ben, régale-toi. Alors, attention, j'ai le métier de Julien devant les yeux.
4: Ouais.
0: Vous le voyez, là, Julien, il est heureux, il est content, il sourit.
4: Il est jovial.
0: Ouais. Il est jovial.
8: Ah, ouais, ouais.
0: Et pourtant, Julien est giron de pompes funèbres.
8: C'est ça. Tout à fait.
4: Et il en faut, hein.
0: Mais bien sûr.
8: Et il en faut.
0: Je vais dire un truc, je suis sûr que dans les dîners, c'est toi qui attires l'attention de tout le monde.
8: Ouais, presque.
4: Bah, on te pose plein de questions, ça attire, c'est atypique.
8: Ouais, c'est quand même assez atypique et tout. Bon, mais c'est un métier qui est pas mal, qui est très prenant aussi.
0: C'est un métier que tu voulais faire depuis longtemps ou t'es tombé dedans par hasard?
8: Non, moi c'est de famille, c'est de génération en génération. Nous.
4: Ok.
0: Ah, c'est marrant. De génération en génération, vous avez les pompes funèbres.
8: Ouais.
0: Vous avez commencé quand?
8: Alors, ben nous, l'entreprise a commencé en 1845, toujours sur Montignac, dans la menuiserie. Et moi, je suis la 7e génération à reprendre l'entreprise derrière.
0: C'est malin, la menuiserie, on a toujours besoin de bois.
8: Oui.
0: Bien sûr, il y a le cousin qui travaille dans une scierie. T'as le frère, il fait des poignées en or. Enfin, ça, c'est malin, hein, non c'est...
8: Ouais, mais c'est ça. C'est un peu ça, on va dire.
4: Trop bien.
0: Et tu gères, quand on dit gérant, mais tu fais aussi les cérémonies?
8: Oui, je fais les cérémonies, mais je fais de l'accueil de famille jusqu'aux cérémonies. Voilà, c'est moi qui m'occupe de tout.
0: Tu lis les textes et tout?
8: Oui, bien sûr.
4: Waouh!
8: Ah oui!
0: Vous avez jamais eu le fantasme d'assister à votre propre enterrement?
4: Si. Moi, d'ailleurs, personne sera en noir. Impossible.
0: Ah!
4: Moi, ce sera une règle interdiction d'être en noir. Tout le monde sera en couleur vive.
0: D'accord.
8: Ah, mais voilà. Ça, j'ai déjà eu fait.
4: Ah, voilà.
0: Mais est-ce que, Julien, tu peux réaliser mon fantasme? On s'est déjà tous dit, putain, comment ce serait à mon enterrement?
4: Oui.
0: Est-ce que je te mets une petite musique d'enterrement là?
4: C'est horrible.
0: Et tu fais un mini texte sur moi. D'accord?
8: Voilà, en impro ça va être compliqué, mais on peut, ouais.
0: Oh, tu dis que le mec était sympa, quoi, voilà.
4: Touche
0: du bois, moi.
4: Ouais.
0: Bah, quand t'es mort, tu touches du bois.
4: Non, mais
8: ça, dans tous les cas, ouais. Ça, là-dessus, y a pas de souci.
0: Lorenzo Nico, si vous pouvez faire un petit peu des.
4: Oui, on peut être triste un peu derrière.
0: Florent, notre producteur, si tu peux aussi un petit peu.
2: Ouais, chialer un peu.
0: Bah, je suis mort quand même, donc.
2: Oui, par principe.
8: Oui, bon, voilà, nous assistons aux obsèques de, malheureusement, Manu. Manu nous a quittés dans des moments très tragiques. Voilà, il a perdu la vie sur un accident de la route. Bon, ça, c'est assez tragique. Effectivement, bon, on soutient énormément la famille dans cette épreuve.
4: Oh non.
0: Julien, je suis désolé, mais j'ai l'impression que tu commentes un match de foot.
8: Exactement. Ouais,
0: on espère trouver la faille dans l'équipe adverse.

0: Eh bien, merci Manu. Merci bien.
1: Ciao.
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1: Ça date cette histoire.
3: Mais là, vous avez remis un prix ensemble.
1: Mais exactement, au Energy Music Awards, j'avais remis un prix avec Angoun. Et j'en parle encore, et elle aussi.
3: C'est fou.
1: Ah, ça c'est nouveau. C'est nos chemins quoi, qui sont croisés.
3: Ça fait combien de temps que vous êtes plus croisés?
1: Ça fait en 2015. on peut se faire un petit tour du studio. Allez, on a 3-4 minutes. Qu'est-ce que vous avez envie de partager avec nous ce matin, Lorenza?
3: J'ai un bar près de la radio et j'y vais tout le temps parce que j'ai mes petites habitudes là-bas.
1: Parce que t'es alcoolique?
3: Non, ben non. Dis-toi que justement.
4: Si, quand tu dis j'ai un bar.
3: Non, mais parce que c'est pas mon bar, évidemment. Mais je m'assieds toujours au même endroit. Je fais la bise au serveur et ils savent que la semaine, c'est du café. Mais le vendredi, c'est le petit verre, tu vois.
1: D'accord.
3: Et j'ai même droit à une assiette de frites.
1: Gratos?
3: Oui.
1: Avec le café quand même.
3: Après le café quoi, genre tous les vendredis. Ouais.
1: Attends, c'est quand l'apéro?
3: Bah c'est vendredi.
1: Ah oui, donc après le café, donc après avec ton petit verre, t'as droit à une assiette
3: de... petit verre, j'ai droit à mon assiette de frites quoi.
1: D'accord.
3: Ouais.
4: C'est stylé ça.
3: Franchement c'est stylé, je suis un peu VIP genre.
1: Oui mais t'es pas la poche trône au bar toute seule, tu vas avec des gens.
3: Ah non, je suis avec des potes quand même. Non mais non, je suis pas toute seule.
4: Il y a pas ta chaise près de l'entrée.
3: Non mais non.
1: Il y a pas ton nom sur le bar quoi.
3: Non. Pas du tout, c'est pour être avec les copains mais je trouve ça génial quoi.
1: Et tu fais la bise au serveur.
3: Oui. Tout le temps. Et ils sont hyper contents, genre ils sont là, ah Lorenza, ils m'appellent par mon prénom et tout. J'adore.
1: Quand t'es accueilli dans un bar ou dans un resto comme ça, t'as l'impression d'être VIP.
3: Et en plus, je suis fière un peu, ouais.
1: Mais oui, bien sûr.
3: Ouais.
1: Avec tous les
3: gens autour.
1: Tu regardes un peu tous les gens autour. C'est bien sûr.
3: Oui.
1: Et tu sais que les gens te regardent.
3: Bien sûr.
1: Ah putain, elle connaît les. Il y a des endroits comme ça le fait pas mal avec les bars, les restos. J'avais des potes, ils avaient un bar. J'avais mieux que ça encore.
3: Oula.
1: C'était quoi? Parce que on y allait boire des verres le soir.
3: Ouais.
1: Et à la fin, ça fermait.
3: Ouais.
1: Et ben quand ça fermait, on restait.
3: Ah, ça, c'est stylé aussi.
1: Et ça, quand ils disent à tout le monde, désolé,
3: allez,
1: faut partir. Tu sais, qu'ils disent partez. Et que toi, t'es là tranquille et que tu regardes les gens partir, tu fais, bah moi, je vais rester un peu.
4: Je connais le DJ.
3: Désolé. Donc,
1: le bar fermé. C'était fermé au public et tout. Mais on restait à papoter encore un peu derrière.
3: C'est trop bien.
4: C'est fort, ça.
3: C'est un sentiment vraiment où t'es là en mode. Et ouais, les gars.
1: C'est
3: exact. T'as pas de carte VIP, mais c'est comme si, tu vois.
1: Non, mais tu fais. T'as l'impression de vivre quelque chose que les autres ne vivent pas.
3: Oui.
4: Ouais.
1: Je sais pas si vous avez un truc, des endroits comme ça où vous vous sentez un peu accueilli VIP. Florent, notre producteur.
5: Moi, c'est dans mon club de tennis de table en Normandie.
3: C'était sûr qu'il avait une lâche.
5: Comme mon père est président du club, tout le monde m'appelle le fils du président.
1: Ah bah évidemment.
3: En vrai,
1: ton père c'est le président.
3: Ouais, mais j'avoue que c'est la classe. Fils de président.
1: Ouais,
3: c'est trop stylé.
1: Ouais, mais là parce qu'il faillote. Il va avoir une réduction sur le prochain abonnement.
4: C'est pour ça que tu dis que tu joues bien depuis le début. C'est qu'en fait, t'es le fils du président.
1: Tout le monde le laisse gagner.
5: Si vous pouvez m'appeler comme ça d'ailleurs maintenant.
1: À propos de président, vous voyez le restaurant qui est au coin?
3: Ouais.
1: Le restaurant italien.
3: Ouais, ouais.
1: Il y a un petit restaurant italien à côté. Alors, ça a changé depuis, c'est plus les mêmes
3: personnes
1: qui s'en occupent. Mais avant, je le connaissais bien, on y allait souvent. Et il me gardait tout le temps la même place, il appelait ça la table du président.
3: Oh la classe!
4: Stylé.
1: Et je lui ai dit, mais pourquoi c'est la table du président? Il me dit, parce que regarde. Et il me fait asseoir à la place, il me fait, regarde, là, tu vois tout le monde qui rentre.
3: Allez!
1: T'es au fond du restaurant et tu vois tous les gens qui viennent.
4: Le privilège.
1: C'est la table du président. Putain, ok!
3: Tu pèses dans le game là.
1: Un petit peu.
3: Quelqu'un, quoi.
1: Alors, est-ce que c'est à cause de moi qu'ils sont plus là? Je sais pas. Quel est l'endroit où vous êtes super bien accueilli et vous vous sentez un peu VIP? Appelez-nous.
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1: On continue à se la raconter un petit peu. Dans quel endroit vous avez tellement vos habitudes que vous vous sentez un peu VIP quand vous arrivez dans cet endroit? 0-870-42-48. On va démarrer avec Pauline. Bonjour Pauline.
7: Salut Manu, salut les mamans.
1: Bienvenue sur Énergie Pauline. Dans quel endroit t'es un peu VIP?
7: Ben moi c'est chez mon libraire. Parce que j'y vais régulièrement et du coup quand j'arrive, chaque fois il a une petite pile qu'il a préparée spéciale popo, juste pour moi. Il a sélectionné plein de livres tout au long du mois et puis j'ai plus qu'à faire mon choix.
3: C'est génial.
1: C'est rare parce qu'il y a de moins en moins de librairies, il y a de moins en moins de gens qui vont dans les librairies. Donc là en fait, comme toi tu y vas souvent, c'est la poule aux œufs d'or.
4: Il veut la garder.
1: Et vous papotez de bouquins?
7: Ah ouais, complètement.
1: c'est quoi le dernier livre que t'as lu?
7: Là, je suis en train de lire un des derniers Stephen King.
3: Oh, incroyable!
1: Il en fait un tous les deux jours, donc c'est lequel? Celui d'hier ou la matière?
7: Non, non, c'est pas vrai!
1: Oh, c'est pas vrai! Elle défend Stephen King! Eh ben, écoute, Pauline, t'es VIP chez ton libraire.
7: Mais ouais.
1: Tu vois, il y a deux histoires. Tout à l'heure, Lorenza nous disait qu'elle était VIP au bar. Toi, t'es chez le libraire.
7: Chacun son truc. Mais ça n'empêche pas, hein.
3: Bah, bien sûr, je lis au bar, hein. Il faut savoir ça.
7: Bah, voilà.
1: Non, ça, tu mens, là, tu mens.
3: Non, j'adore lire.
1: Non, mais au bar.
3: Bah, franchement, ça m'arrive en vrai.
1: Franchement, je t'ai jamais vu lire dans un bar, mais.
3: Si je dois attendre quelqu'un. Ah oui, ça ne dure pas longtemps.
1: Excuse-moi, mais c'est nous qui t'attendons, hein. Si on devait lire un livre. Je vais dire un truc, si nous, on devait lire un livre à chaque fois qu'on t'attend quelque part, il n'y aurait plus assez de livres dans le monde.
3: T'as raison.
1: Merci beaucoup, Pauline, de nous avoir appelé.
7: De rien, bonne journée.
1: Belle journée. Dans quel endroit vous avez vos habitudes? Vous êtes un peu VIP?
5: Moi, c'est dans ma fromagerie.
1: Ah.
5: J'y vais au moins une fois par semaine dans ma fromagerie et du coup, elle me met de côté de la crème de gruyère, rien que pour moi.
1: C'est quoi la crème de gruyère?
5: C'est de la double crème de gruyère, c'est un truc qui vient de Suisse, mais t'as des arrivages qu'une fois par mois et c'est une sorte de dessert. Tu mets de la meringue à l'intérieur, c'est trop bon.
1: D'accord.
5: Et c'est un truc qui part très très vite et comme elle sait que j'adore ça, à chaque fois elle m'appelle en disant j'en ai reçu, j'en ai mis de côté pour toi. Et j'ai même eu un jour mon nom affiché sur un mur avec client de la semaine.
3: Wow.
5: Parce que je te dis une fois à deux fois par semaine.
1: C'est marrant,
5: elle voulait me faire plaisir.
1: Mais c'est drôle, une fromagerie qui met client de la semaine.
3: Mais c'est génial. Ouais.
5: Exactement. Et j'avais fini une carte de fidélité, j'avais eu un fromage gratos.
1: Ah, le bonheur, ça.
3: Ouais,
1: quand tu finis une carte de fidélité, j'en ai pas fini beaucoup parce que
3: je les perds.
1: Ouais. Je les perds toutes, sauf une, c'était le poulet cocotte.
3: De ton village, pardon.
1: Dans mon village, il a arrêté le mec en plus.
3: Bah oui.
5: Ah, c'est dur.
1: C'est dur. Ah,
3: c'est,
1: franchement, quand il est parti, j'ai
3: pris.
1: C'est
3: un dur.
1: Ah, bah, je l'ai pris dans mes bras, je lui ai dit, putain, me fais pas ça. Et je me rappelle le dernier tampon.
3: Là, t'es fier.
1: Et j'avais un poulet gratuit.
5: C'est très stylé, quoi. Tu le savoures, celui-là.
1: Là, c'est au-delà de VIP. Waouh. Maxime est là au téléphone. Bonjour, Maxime.
8: Salut l'équipe, salut à tous.
1: Bienvenue sur Énergie. Maxime, dans quel endroit t'as tes habitudes? Dans quel endroit t'es un petit peu VIP quand t'arrives?
8: Bah moi c'est le magasin Cash Converters qui est en bas de chez moi.
1: D'accord. T'arrêtes pas d'y aller?
8: J'arrête pas d'y aller, ouais.
1: Alors Cash Converters, si vous voyez pas ce que c'est, en gros c'est que t'arrives et tu peux déposer des choses, ils te les rachètent et ensuite ils les revendent et tu peux aussi acheter des choses d'occasion du coup un peu moins cher, quoi.
8: Exactement.
1: Et pourquoi t'es VIP? Qu'est-ce qui fait que t'es VIP?
8: Ah bah en fait il me fait essayer tous les jeux vidéo à chaque fois.
3: Non mais c'est fou ça.
1: Et pour voir s'ils sont bons, c'est quoi le truc?
8: Ouais, voilà, exactement. Et puis dès que j'ai besoin d'acheter un jeu vidéo, il me conseille. Et puis je prends le jeu vidéo, je l'essaye. Et puis dès que je l'ai essayé, je lui achète.
1: D'accord, mais tu peux en essayer un et lui dire non, je l'aime pas et tu l'achètes pas?
8: Exactement.
1: C'est pas mal ça.
3: Bah, ouais.
5: Il va faire faillite, hein, le gars. Mais,
1: bah apparemment t'en achètes quand même, quoi.
5: Si tout le monde fait ça.
8: Ah, j'en achète quand même.
1: Non mais ça peut marcher pour les jeux vidéo, c'est plus compliqué dans un restaurant. Non, j'aime pas le poulet, mais autre chose. Merci Maxime de nous avoir appelé.
8: Merci à toi. Allez, bonne journée, salut.
1: Belle journée.
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1: Avant tout ça, on joue ensemble au meilleur jeu radio du monde, le jeu des 5 mots, avec Cynthia ce matin. Bonjour Cynthia.
10: Salut Manu, salut les wouah.
1: Cynthia, j'ai un iPhone 17 pour toi, j'en parle depuis tout à l'heure. Le dernier iPhone.
10: Ça serait tellement bien.
3: C'est une folie, hein.
1: T'as un vieux téléphone, Cynthia?
10: Vieux pas trop, mais mon mari, oui, il serait ravi de l'avoir.
1: Tu te rends compte que tu joues ce matin pour ton mari?
10: Ouais, j'avoue.
1: Oh, c'est beau.
3: C'est très beau.
1: C'est beau. Je peux dire que je l'aurais pas fait.
3: Il a intérêt à payer le resto.
10: Exactement. Je vais négocier.
1: Cynthia, attention. Nous allons jouer ensemble au jeu des 5 mots. Et quand je dis ensemble, c'est vraiment ensemble puisqu'on va jouer tous les deux.
10: Ah, trop bien.
1: Je rappelle les règles du jeu des 5 mots. Je vais sortir du studio dans quelques secondes. Quand je serai dehors, Lorenza va te donner 5 mots. Après chaque mot, tu lui donnes le premier qui te vient en tête. Ensuite, je reviens. Lorenza fait la même chose avec moi. Et dès qu'on a un mot en commun dans nos réponses, c'est gagné. À toi l'iPhone 17 qui ira à ton mari.
10: Ok, parfait.
1: C'est beau, c'est beau.
3: Là, oui, c'est l'amour, beau, là.
1: C'est le jeu, c'est l'esprit olympique. Cynthia, à tout de suite.
10: À tout de suite.
3: Cynthia, t'es prête?
10: Je suis prête.
3: Allez, c'est parti pour le jeu des 5 mots. Poussière.
10: Ménage.
3: Chanter.
10: Danser.
3: Radar.
10: Flash.
3: Colis.
10: Poste.
3: Et plier.
10: Linge.
3: Parfait.
4: efficace.
10: Oh là là, vraiment, t'as trop bien joué.
3: On va faire revenir Manu.
4: C'était top.
3: Non, c'était parfait.
10: Mais je m'entraîne tous les matins dans la voiture.
3: Parfait. Même pas de stress, rien.
1: Mais c'était rapide.
3: Elle était parfaite.
1: Ok. Donc, Cynthia, c'est une grande différence entre toi et moi, mais on va tenter quand même d'y arriver.
3: Ça va le faire.
10: Allez, je croise les doigts, Manu.
1: Je vais tout faire pour toi. Je donne tout pour toi maintenant, Cynthia. C'est parti. Un mot en commun et c'est gagné. On joue au jeu des cinq mots.
3: Poussière.
1: Saleté.
3: Elle avait dit ménage. Mmh. Chanter.
1: Musique.
3: Non, danser. Allez.
1: Il reste trois mots.
3: Radar.
1: Flash.
3: Oui.
10: Oh là là, incroyable, merci.
1: C'est gagné. Il restait encore deux mots. On va voir jusqu'où on peut arriver.
3: Colis.
1: Colis, courrier.
3: Non, poste.
1: Poste. Ouais, oh, putain, j'ai bien, poste.
3: Presque. Plié.
1: Papier.
3: Non,
10: linge. Ouh là là,
3: heureusement.
1: Oui, mais Cynthia,
10: merci beaucoup, Manu.
1: Un mot en commun suffit. Ouais. Et c'est fait, ça y est, c'est gagné, Cynthia. L'iPhone 17, j'allais dire, il est pour toi, mais il est pour ton mari. Du coup, tu vas lui offrir.
10: Il est pour mon mari, il va te remercier. Oh. Oui, je vais lui offrir.
1: Ah, c'est classe.
10: Excellent. Oh là là, merci, je vous aime. Je vous écoute tous les matins. Vous êtes mon rayon de soleil, vraiment.
3: Bon.
1: Tu nous aimes plus que ton mari ou moins?
10: Ah,
1: non, on t'embrasse, Cynthia.
10: Merci beaucoup, des gros bisous, merci.
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1: 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C'est le moment du tribunal Manu sur Énergie. Comme chaque mercredi, nous allons rendre la justice. Vous avez fait quelque chose et vous vous demandez si vous êtes coupable ou pas. Il n'y a que notre tribunal qui pourra vous aider. Avec son marteau de la justice. Oui, je sais, il fait trembler tout le monde, ce marteau de la justice. Mais attention, c'est parti. Nous accueillons dans le tribunal.
3: Allez.
1: On se détend un peu.
4: C'est musique.
1: On se détend, on est bien.
3: Bah oui, il fait beau. Matin.
1: On l'accueille, Apolline. Revenons sérieux. Apolline, bonjour à toi.
12: Bonjour, monsieur le juge. Bonjour, messieurs, dames, les jurés.
1: Apolline, qu'est-ce qui s'est passé dans ta vie? Qu'est-ce que tu as fait? Qu'est-ce qui n'est pas joli, joli?
12: Je me suis disputée avec mon copain lundi soir, et juste après la dispute, j'ai cuisiné du riz. Et derrière son dos, j'ai ajouté 5 minutes au minuteur pour le rendre collant et gâcher son plat.
1: Oh là là, ça c'est pas joli. Dispute, il se fait son riz de son côté, et tu lui pourris son riz. Bien. Nico?
4: Non, moi, je suis très premier degré sur la cuisine, Apolline. Je me dis déjà, tu vois, on gâche pas la nourriture. La faim dans le monde, tu connais ou pas? Non mais j'ai pas l'impression, voilà. Donc Apolline, elle gâche la nourriture, c'est normal. Et en plus, t'imagines le doute en lui, comment il a dû se remettre en question. C'est-à-dire qu'il a quand même dû se dire, putain, je sais pas faire cuire du riz, je suis nul, ma vie elle est pourrie. Pas gentil, Apolline.
1: Bah, c'est vrai. Il y a pas tant là-dessus. Il y a pas tant. Remise en doute totale de la personne.
4: Bah ouais, c'est pas sympa.
1: Qu'est-ce qu'il y a?
3: C'est pas la mort, quoi. Il aura qu'à se faire un petit risotto, ça lui fera les pieds.
1: On a pas dit qu'il y avait mort d'homme.
3: Bah oui. Puis les mini vengeances comme ça rajoute un peu de piment dans le couple et pas dans son plat. Mais bien joué.
1: Excusez-moi. Oui. Levez la main si vous pensez qu'on a eu un moment de gênance. Dans ce tribunal. Pardon, tu peux terminer.
3: C'était le but, mais bien joué et bonne future partie de ping-pong, Apolline.
1: Pourquoi qu'elle rapport?
3: Bah parce qu'elle met du piment dans son couple et donc ils vont faire.
1: Ah, ça va se terminer au lit. Bien. Allez, verdict. Tu te disputes. Vous vous faites la gueule. Il cuisine dans son coin. Jusqu'ici, c'est une dispute tout à fait classique, tout à fait normale dans une vie de couple. Hein.
3: Oui,
1: on a tous connu ça.
3: Clairement.
1: Mais après ça, tu le laisses pas tranquille. Et tu lui pourris son riz en rajoutant de la cuisson. Et après, qu'est-ce que tu vas faire, Apolline? Qu'est-ce que tu vas rajouter dans son riz? Tu vas rajouter quoi? Des piments? C'est ça? Et après les piments, qu'est-ce que tu vas rajouter? Des clous?
3: Non, mais non.
1: Et qu'est-ce que tu vas rajouter après les clous? Du cyanure? Assassin! Il y a plein de faits divers comme ça.
3: Oui, bah monsieur le juge, vous exagérez un petit peu.
1: On les a tous vus, les machins trucs, l'accusé là, comment ça s'appelle l'émission?
3: Faites entrer l'accusé.
1: Ouais, c'est ça, l'accusé.
4: C'est l'escalade.
1: Exactement, petit à petit, ils assassinent la personne en mettant des gouttes de cyanure comme ça tranquillement et personne ne voit dans le sang, etc. Assassin! Apolline?
12: Oui?
1: Tu es coupable. Et la sentence est simple. Tu vas finir le riz. File de ce tribunal, Apolline.
12: Je pensais rajouter 10 minutes la prochaine fois.
3: Oh, double sentence.
1: Mais c'est pas possible de sortir du tribunal après une sentence comme ça, Pauline, enfin. Et elle rigole. Mais c'est pas possible, ça.
5: Ça glisse sur elle.
3: Ça hein.
5: La justice glisse sur elle.
3: C'est fou.
1: C'est un, ces gens qui l'ont. Mais vraiment, il aurait. C'est quoi c'est... Le monde est devenu totalement incivil. Ah ouais. Il y a plus de respect.
3: Il y a outrage là. Hein,
1: le respect de la, où est le respect de la robe? Alors j'ai pas de robe d'avocat, mais quand même.
5: Oui. On va la revoir bientôt, Apolline, je pense. Ça va être récidiviste.
1: Je veux plus te voir dans ce tribunal, Apolline. Tu files.
10: À bientôt.
1: Non.
3: Mais elle vous nargue.
1: Elle me nargue.
3: Oui.
1: Ça s'appelle outrage à magistrat, bien ça, Apolline. Tu files d'ici. Impression que j'ai perdu en charisme. Bon. Affaire suivante, nous accueillons dans le tribunal Manu sur Énergie Léo. Bonjour Léo.
13: Monsieur le juge, mesdames, messieurs les jurés, mes respects.
1: Ah, quand même, on devient un petit peu courtois, ouais. Ça c'est bien. Léo, qu'est-ce qui t'amène parmi nous?
13: Alors moi j'ai répondu à une petite annonce pour donner des cours de maths à une élève de 6e alors que j'ai pas vraiment le niveau. J'ai fait ça pour me faire un peu d'argent en fait.
1: Bon, t'as pas le niveau pour donner des cours à une élève de 6e?
13: Pas vraiment, on va dire.
1: Et tu prends quand même de l'argent.
13: Oui.
1: À cette famille.
13: Tout à fait.
1: Waouh. Nico,
5: je me dis que si t'as pas le niveau aujourd'hui, ChatGPT là, tu vois.
13: C'est exactement ce que je fais.
3: Bravo.
5: Et je me dis, attends, c'est légal. Et je me dis, tant qu'elle apprend des trucs, le job est fait. Et toi, en plus, Léo, au passage, t'apprends des trucs en même temps, donc c'est tout bénef.
1: Attends, c'est légal. Qu'est-ce qui est légal?
5: Qu'est-ce qui est illégal, surtout, monsieur le juge?
1: Qu'est-ce qui est illégal, c'est prendre de l'argent à quelqu'un. Excuse-moi,
5: si les courses sont faites.
1: Et cet argent est déclaré, Léo?
3: Un point Léo. Plus.
1: Non, parce que moi, depuis Apolline qui manque de respect à tout le monde, je vous préviens, maintenant je vais serrer les boulons.
3: Vous avez raison.
1: Donc Léo, je suis désolé, je vais vraiment te dénoncer à la police. Et les 10 euros que t'as gagnés, tu vas bien les mettre dans le cul. Attends, c'est bien. Excusez-moi, je m'emporte, tu prends pour Apolline. Bon, Lorenza, on en pense quoi?
3: Je suis d'accord avec vous, monsieur le juge, parce que Léo, tu dois être bon dans d'autres trucs, quoi. Il y a plein de jobs étudiants. Enfin, je sais pas, c'est comme filer le volant à quelqu'un qui a jamais conduit juste parce qu'il a un GPS. Ça peut avancer un peu, mais le risque d'accident est bien présent.
1: Bien sûr.
3: Son redoublement sera sur ta conscience, quoi.
1: Ce verdict était sponsorisé par la sécurité routière.
3: Coupable, Léo.
1: Bien. Écoute, on l'a dit, c'est pas bien ce que t'as fait, c'est pas bien parce qu'il y a quand même une élève derrière qui doit quand même travailler, il faut y aller, là t'as menti, mais bon, le juge doit se confesser.
3: Oh là non.
1: Qu'est-ce qu'il a fait?
3: Oh non, qu'est-ce que vous avez fait?
1: J'ai fait pareil.
3: Quoi?
1: J'ai fait pareil.
3: En maths?
1: Quand j'avais 17 ans, non pas en maths, j'ai donné des cours de guitare au frère d'un pote.
3: Quoi?
1: Toi des cours de guitare?
3: Contre de l'argent?
1: Oui.
3: Oui mais bon.
1: J'ai donné.
5: Non mais j'en ai frère d'un pote en plus. Il y a un mec qui va.
1: J'ai donné 2 cours de guitare.
3: Ça en vrai.
5: C'est non, des gens. Prendre de l'argent des gens que tu connais pas. Déjà c'est pas ouf. Mais au frère d'un pote.
1: Je parlais hyper lentement pour lui expliquer quelle corde faisait quelle note.
5: Ah d'accord.
3: Après c'est différent. Il gâche pas l'avenir d'un élève, tu vois.
1: Ah j'ai gâché l'avenir de lui.
3: Ok bon ben.
5: Il s'est mis au piano.
1: Il dit la musique c'est pour les connards. Léo écoute. Tu arrêtes et on n'en parle plus.
13: Ok, pas de problème.
1: Allez, voilà, un petit rappel à la loi. Ne pétez pas plus haut que votre cul. Ce sera ce qu'il y aura écrit maintenant.
3: Parfait.
1: Au-dessus, sur le fronton du tribunal Manu sur Énergie. On souhaite une belle journée, Léo.
13: Bonne journée.
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1: Aujourd'hui, on est le 29 avril. En ce moment, on vous en a déjà parlé. L'établissement français du sang fête ses 25 ans.
5: Yes.
1: C'est l'EFS et c'est important de donner son sang.
3: Ouais.
1: Même une fois dans sa vie.
3: Ouais, bien sûr.
1: Moi, j'ai pas donné 2 fois, j'ai donné 1 fois. Mon sang.
3: Ok.
1: Ouais, s'il faut le redonner, je le redonnerai. Pourquoi pas? Parce que je vous rappelle qu'après, quand on donne son sang,
3: on est un héros.
1: On se sent un peu héros, oui. Et on nous donne à bouffer. Et ça, c'est pas n'importe quoi.
5: Mais tu t'étais gavé, toi, ou pas? Parce que moi, je sais que je suis un peu frustré de ça parce que j'ai donné une fois mon sang. Et j'avais pris qu'un cookie parce que je voulais pas faire pique assiette. Et j'ai appris qu'en fait, tu pouvais prendre ce que tu voulais. Quoi.
3: Mais oui.
1: Évidemment,
5: je savais pas que je pouvais venir avec la serviette autour du cou.
1: Avant d'être à l'endroit où tu donnes ton sang, c'est un resto avant. Un don du sang peut sauver 3 vies.
3: Ouais. Okay,
1: ça, quand même, c'est stylé de se dire ça. Ça dure moins de 10 minutes. Et ensuite, t'as du repos, t'as de la nourriture.
3: Bah, c'est trop bien.
1: Bien sûr, tu peux même continuer ta vie là-bas. Tu vis. Tu pars en vacances là-bas, tu vois.
3: Bien sûr,
5: c'est pas mal.
3: On peut le faire tous les 3 mois.
1: Tous les 3 mois, c'est.
3: Moi, j'y retourne là dans.
1: Ah, tu donnes souvent.
3: Dans deux
1: toi.
3: Mois, mais là, j'ai pris une résolution de donner plus souvent, quoi. Genre, tous les trois mois.
1: Dès qu'elle doit faire ses courses de bouffe.
3: Je suis un peu récrac sur la fin du mois, mais.
1: C'est Lorenza, elle vient avec son caddie. Si vous voulez savoir comment ça se passe ou donner votre sang, vous allez sur dondesang.efs.santé.fr. Bon, vous tapez don du sang et vous allez, vous allez trouver ça, EFS. Ils ont une application aussi, c'est l'application don du sang, voilà. Et puis, c'est pas compliqué, c'est facile, c'est rapide et ça fait du bien au monde.
3: C'est un beau geste.
1: Il est 8h06, on double votre salaire.
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1: 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Si vous envoyez salaire par SMS au 7-10-12 tous les matins, 7h05 et 8h05. Attention.
16: Allô ?
1: Ça décroche. Allô, bonjour, c'est Marion de Donzenac, en Corrèze ?
16: Oui.
1: Marion, quel est le seul animateur radio qui double ton salaire ?
16: C'est Manu sur Énergie !
1: C'est gagné ! Ça y est, c'est fait, c'est sur toi que ça tombe, Marion. Ça va ?
16: Un truc de fou.
1: Un truc de fou, t'as tenté ta chance, t'as pris ta chance.
16: Mais carrément.
1: Bah voilà.
16: Mais d'habitude, j'en ai pas trop, c'est pour ça, c'est génial.
1: Le nombre de gens qui me disent ça, mais ça ouais. m'arrive jamais, mais moi j'ai pas de chance au jeu. Bah si, voilà,
16: ah, Marion. Vous êtes incroyable.
1: Ton salaire de 1578 euros, on va te le doubler. Ça va faire, écoute bien. 3156 euros pour toi.
16: C'est magnifique.
1: J'ai l'impression que tu verses une petite larme.
16: Ouais, ça tombe vraiment pile poil. Ça fait 5 ans qu'on est en rénovation et là on en voit le bout et il manquait juste ça en fait.
1: Wow. Bah écoute,
3: génial.
1: Tu veux dire que c'est un peu grâce à nous que tu vas pouvoir rénover ta maison ?
16: Mais carrément. Alors,
1: on arrive vendredi à 18h.
3: Ouais, et l'apéro.
1: On partira dimanche. Et ça, c'est tous les
16: week-ends. Pas de problème.
1: Attends, c'est tous les week-ends. C'est un peu l'autre maison. Marion, je te double ton salaire et bravo, je suis très content de t'aider. Gros bisous.
16: Oh, merci beaucoup.
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0: ensemble. Allez, Nico, on démarre.
1: Les touches F et J des claviers, elles ont un petit relief pour une raison précise. C'est qu'en fait, elles servent de repère.
0: Attends, je suis en train de regarder sur le clavier. T'as une sorte de petite barre en relief.
2: J'ai jamais remarqué.
0: Sur le bas de la touche.
1: Ouais, j'ai vérifié sur tous les claviers, il y a ça, ouais.
2: Et pourquoi?
0: Et oui.
1: Et ben, c'est en fait, ça sert de repère pour placer les index sans regarder. Et ensuite,
2: tu mets tes doigts pianotes.
1: Exactement, tu mets tes index dessus. En fait, ça c'est ce qu'ils ont créé, la position de repos. Et ça te permet d'avoir tes mains justement qui sont bien placées pour ensuite taper beaucoup plus vite.
0: Et parce que ça c'est pour les pros, parce que moi je regarde toujours mon clavier quand j'écris. Hein.
1: Bah tu regardes parce que effectivement tu fais pas attention au truc. Mais Lorenza vivement en train de taper au clavier.
0: Plutôt que d'essayer les trucs, est-ce que tu peux rester avec nous?
2: Oui, pardon, je suis là.
1: Surtout que c'est hyper agréable en plus quand tu discutes d'avoir quelqu'un.
0: Parce que en fait, le principe, c'est que comme on est ensemble dans l'émission de radio, c'est bien quand on discute ensemble.
2: Oui, pardon. Excusez-moi, mais je voulais tester.
1: Oui, il y a l'ex-marraine dans 3 minutes, tu peux le faire, tu vois, en l'écoutant
0: tranquillement. Toi, pendant la pub tout à l'heure, tu fais le truc. Non, mais elle est cool, hein, t'inquiète pas, y a pas de. Non, t'emmerde pas, vraiment, fais comme si on n'était pas là.
2: Mais je t'ai intrigué.
0: Oui, bah, je sais, j'aime bien. En tout cas, on est content, c'est vrai qu'il y a cette petite barre sur les.
2: Oui.
0: Sur les lettres. Les infos aléatoires du monde, Lorenza, si tu veux, sinon tu peux continuer à taper sur ton tablier. Allez, vas-y.
2: En Sicile, il existe des vendeurs de glace de mer. Ils vous servent en bateau.
0: Mais pas qu'en Sicile?
1: Ouais, dans le sud de la France aussi, t'as ça.
2: Ah, il y a ça en France aussi?
0: Ouais. Et apparemment, ils gagnent bien leur vie.
2: Mais oui, mais moi, je me suis demandé, mais j'ai pas de l'argent. Enfin,
0: c'est comme un Uber Eats ou un Deliveroo.
2: Exactement.
0: Sur le bateau.
2: C'est trop bien.
0: Et ils appellent un numéro, ils disent, est-ce qu'on peut avoir.
2: Dans des glaces,
0: Des glaces.
2: Des boissons,
0: boissons, de la bouffe. Et les mecs, ils arrivent avec petit canot.
2: Ouais.
0: Ils servent les gens sur les bateaux.
1: Ils passent de bateau en bateau et maintenant, ils ont même les appareils et cartes bleues.
2: Oui, j'ai fait, ils ont des TPE.
1: C'est génial.
2: Oui.
0: C'est incroyable.
2: C'est trop bien. Vive l'été.
0: C'est quand même un niveau au-dessus, quoi.
2: Ah, c'est la classe, quand même.
0: Nous, avec notre petit canot automatique, là.
2: Ah oui, c'est pas pareil.
0: Avec notre bouée licorne, on n'est pas.
1: Non,
0: on n'est pas là-dedans. Je vais vous parler des gorilles, moi. J'ai une info à vous apprendre sur les gorilles qui me fait beaucoup rire. Les gorilles, quand ils se sentent menacés, font quelque chose de très particulier. Pas tout le temps, mais régulièrement, s'ils se sentent menacés, ils vont le faire.
2: Ils tirent la langue.
0: Non, ils tirent pas la langue. Mais ça a un rapport avec leur corps.
1: Ils crient pas, non.
0: Non, ils peuvent crier, mais c'est pas ça.
2: D'accord. Ils montent leurs fesses.
0: On avance.
1: Oh, ils font un prout.
0: On avance.
1: Ah bon?
2: Popo?
0: On avance. Les gorilles, quand ils se sentent menacés, jettent leur popo sur la menace.
2: Je peux pas être une menace. Hein.
1: C'est vrai que ça calme la menace.
2: Ah oui.
0: Est-ce qu'on n'est pas en train d'inventer une nouvelle règle de MMA? Je vous laisse avec ça.
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0: Oh, c'est beau. J'ai rien compris, mais c'est beau. Et on se la raconte un peu ce matin. Autorisation de se la raconter pour tout le monde. Quel est l'endroit où vous avez tellement vos habitudes que vous vous sentez un peu VIP? Vous êtes accueilli différemment et vous regardez les autres en mode ouais, je connais ici. 0 870 42 48. On continue à vous prendre au téléphone. On peut se refaire un tour du studio si vous en avez encore des endroits VIP, Lorenza?
2: Chez ma prothésiste ongulaire. Celle qui fait mes ongles. On se fait la bise, on se raconte nos histoires de vie. J'enlève même mes chaussures quand je suis là-bas, je suis en chaussettes.
0: Mais j'ai l'impression qu'il y a un vrai truc, un vrai lien entre les prothésistes ongulaires et la personne qui se fait poser les ongles. Mais ma femme, elle est comme toi aussi.
2: En vrai, tu développes un lien, tu vois, spécial, parce que déjà, ça dure un petit temps, tu vois, ça dure une heure et demie. Donc tu passes 1h30 avec cette personne, au moins une fois par mois. T'as envie de raconter tout ce qui se passe dans ton mois, quoi, tu vois.
0: C'est bon.
2: C'est ta psy.
0: J'ai un peu ça avec mon dentiste.
2: Tu vas tous les mois chez le dentiste?
0: Non, je vais pas tous les mois chez le dentiste, mais en fait, c'est devenu presque un pote.
2: Ah bon?
0: Ouais.
2: Mais c'est lunaire, ça.
0: Si j'ai vraiment un problème, je peux lui envoyer un SMS, tu vois.
2: Oh, ça, c'est stylé.
0: Et ça, honnêtement, quand tu sais la galère pour avoir des rendez-vous, etc.
1: Pote dentiste, c'est bien ça.
0: Il m'a pris en urgence une fois.
1: Ok.
0: Et parce que
2: j'ai envoyé un message.
0: J'avais vraiment une galère, et il m'a pris en urgence. Et là, je me fais waouh. Alors, tu le remercies mille fois, hein, tu sais pas comment.
2: Ouais,
1: il fait pas payer moins, on est d'accord.
0: Non, il peut pas payer moins.
1: D'accord.
2: Non, mais il peut te prendre comme ça en urgence, c'est fou ça.
0: C'est incroyable.
2: Trop bien.
1: Sympa ça.
0: Là, tu te sens vraiment, VIP.
4: Mais du coup, tu papotes avec lui après qu'il t'ait fait les soins, parce que quand t'as les trucs dans la bouche, tu parles pas.
0: Ah, le principe du dentiste, c'est il te parle et tu lui réponds environ 20 minutes après.
2: Oui. Voilà, c'est ça. Ou alors tu fais des
0: Exactement.
2: C'est tout.
0: Voilà. C'est le principe du dentiste. Lina est là. Bonjour Lina.
5: Bonjour Manu, bonjour les ouin-ouin.
0: Lina, où est-ce que t'es VIP, toi?
5: Ouais, moi, c'est à la boulangerie le dimanche matin. La vendeuse, elle me met ma baguette pas trop cuite de côté dès qu'elle m'aperçoit dans la file d'attente. Et quand je croise son regard, j'ai droit à un petit clin d'œil.
2: Le clin d'œil des VIP, ça.
0: VIP à la boulangerie,
1: c'est sympa ça.
0: Le niveau d'après, c'est quand t'as quelqu'un devant toi et qui veut quelque chose et la vendeuse ou le vendeur lui dit désolé, il y en a plus, et qu'ensuite t'arrives, tu demandes la même chose, dis je t'en trouvais.
2: J'avais mis de côté.
0: Alors là, t'as la personne d'avant qui te fusille du regard. Merci beaucoup Lina de nous avoir appelé. Où est-ce que vous avez vos habitudes? Tellement vos habitudes que vous êtes VIP.
1: Ah, moi je vous l'avais déjà dit, mais c'est à la déchetterie à côté de chez moi.
0: Ah oui, tu nous avais raconté ça.
1: J'y vais tellement à la déchetterie. En plus, le mec de l'accueil, il écoute Énergie. Donc il me fait passer du coup au portique professionnel et pas particulier.
2: Stylé.
1: Oh, ça c'est pas mal quand là, je vois toutes les voitures qui passent. Tu vois?
0: Sébastien est là. Bonjour Sébastien.
6: Salut Manu, salut les wouah.
0: Dans quel endroit t'as tellement tes habitudes que t'es un peu VIP?
6: Bah moi c'est au cinéma. Tous les mercredis je vais voir un film au cinéma et c'est toujours le même siège, rentrée, place 13, tout au fond.
0: C'est drôle ça.
2: Bah.
0: Mais quand tu dis toujours la même place, ils te la gardent la place?
6: Ouais, c'est que j'y vais tellement tous les mercredis que du coup bah ils me gardent ma place attitrée, donc c'est comme si je faisais une réservation de place quoi.
2: C'est fou.
0: C'est drôle.
1: C'est un budget, hein.
0: C'est la première fois que j'entends ça quand même.
2: Mais c'est surtout si quelqu'un réserve sur internet avant que t'aies ta place.
6: Eh ben, il se met en indispo.
0: Putain, le mec il va même mettre sur internet place indisponible.
1: Place 13 n'existe plus.
2: Non, mais il est réservé plus à vie.
0: Ok, Sébastien, t'as gagné ce matin.
2: Ouais.
0: On n'aura pas mieux que ça.
2: Trop bien.
0: Belle journée, merci de nous avoir appelé.
6: Merci à vous aussi.
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0: On va se faire une bataille des ex. Le principe est simple, ça passe en trois manches. C'est pour les filles.
2: Bien
0: chacune votre tour, vous balancez sur votre ex et on voit qui avait le pire ex.
2: Bah, tu penses toujours qu'il n'y a pas pire et si, c'est surprenant à chaque fois. Hein.
0: C'est quoi? J'en viens, vraiment, nous les hommes, on est des génies.
2: Ou des bâtards. Ça dépend de quel côté on se place.
0: Bon, bataille des ex. C'est ton prisme.
2: Bien sûr.
0: Bataille des ex, on va faire ça dans une petite vingtaine de minutes. Vous pouvez nous appeler au 0 870 42 48. Ça vous permet d'évacuer tout ça.
2: Oui, voilà. Ça fait du bien.
0: Et puis ça nous fait vraiment rire. Les sondages du matin arrivent aussi. Avant ça, on a un peu de temps pour quelques histoires. C'est pas possible que ça arrive. Et pourtant, si ça arrive. Des histoires improbables. On se dit, mais non, ça peut pas arriver dans la vraie vie. Eh ben si. On va démarrer avec une histoire. C'est une preuve que quelques lettres peuvent tout changer. Il y a eu un événement en Angleterre. Il y a eu un événement en Angleterre le mois prochain.
2: Ah, ok.
0: Ça s'appelle le Cumbria Nature Festival. C'est un festival pour observer la nature et la biodiversité.
2: Pas mal.
0: Sauf que certaines personnes, et apparemment beaucoup, ont mal compris.
2: Ok.
0: Et les organisateurs ont dû, en fait, préciser sur les réseaux sociaux, c'est un événement pour des naturalistes, pas des naturistes.
2: Ah ben ouais, mais oui, c'est très proche.
0: Ah.
2: Non, ne me dis pas que les gens voulaient venir à poil.
0: En fait, les gens ont lu trop rapidement et en lisant naturaliste, ils ont lu naturiste.
1: Ah mince.
0: Alors, je rappelle qu'un naturaliste, c'est quelqu'un qui étudie la nature. Oui. Un naturiste, c'est quelqu'un qui aime être nu.
2: C'est ça.
1: Oui.
0: Et en fait, ils ont pas fait gaffe. Ils ont commencé à s'abonner et ils ont rajouté merci de venir habiller. Et si vous vous êtes trompé, remboursement possible.
2: C'est génial.
0: Prenez le temps de lire les choses. On nous l'apprend à l'école. Ouais. Lisez bien le sujet. Si vous faites un hors-sujet. Une autre info, c'est pas possible que ça arrive. Et pourtant, si ça arrive. Au Royaume-Uni, il y a un homme qui a été condamné à une amende après avoir été surpris en train d'accrocher des sous-vêtements au rétroviseur de voitures dans les parkings.
2: Mais quoi?
0: Pourquoi? Il passait dans les parkings, il mettait des sous-vêtements dessus. Des slips, des culottes, tout ce qu'il voulait.
2: Ok, c'est très spécial.
0: C'est spécial, oui. La question, c'est pourquoi il faisait ça? Je pense qu'il considérait que...
2: C'était de la déco?
0: Non, que les voitures étaient nues et qu'elles n'avaient pas été nues.
2: Ah, c'est vrai.
0: On rebondit sur les naturistes.
2: Bien joué.
0: Tu vois, j'imagine. Allez, une petite dernière info, ça se passe aux États-Unis. Il y a un couple qui gère un funérarium qui vient de prendre 30 ans de prison.
2: Oh.
0: Écoutez ce qu'ils ont fait. Ça faisait des années qu'ils donnaient aux familles de fausses cendres. C'était pas les cendres des défunts qu'ils donnaient.
2: Ah, c'est horrible.
0: Pour les gens qui étaient incinérés, c'était du béton sec, du béton en poudre.
1: Quoi?
0: Oui. Et ils facturaient le tout 1 800 euros.
2: Waouh.
0: C'est chaud, hein?
2: Bah ouais.
1: Ah, le béton sec à la place de papier, ouais, c'est.
0: Ouais. En plus, si ça prend la flotte, ça fait un parpaing, quoi. Toi, c'est pas. Putain, papy, incroyable, c'est un miracle. Wow. Il était né au bricolage, en plus.
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0: C'est parti, voici comme chaque jour les sondages du matin, tout le monde participe, on y va. 24% des femmes ne sortiront pas avec un homme s'il est trop. S'il est trop quoi, Lorenza?
2: Trop entreprenant.
0: Trop entreprenant, non. L'Aurélie?
2: Trop timide.
0: Ce n'est pas trop timide, Florent, notre producteur?
4: Trop musclé.
0: Non, mais c'est toi qui se rapproche le plus. Nico?
1: C'est au niveau de la pilosité ou pas?
0: Non, rien à voir avec les poils.
2: Ça se voit directement?
0: Ça se voit absolument, complètement directement, donc dès que tu vois la personne. 24% des femmes ne sortiront pas avec un homme s'il l'est trop.
4: C'est par rapport à la peau?
0: Complètement par rapport à la peau.
4: C'est le bronzage?
0: Le bronzage, absolument. Ah. 24% des femmes ne sortiront pas avec un homme s'il est trop bronzé.
1: Donald Trump,
0: par exemple.
2: Oui, moi, j'aime pas les faux bronzages, c'est vrai.
0: Oh, c'est pas un faux bronzage.
2: Bah, les bronzages carottes, pardon, mais...
0: Oh, non, Donald Trump, non, il mange beaucoup de carottes. Oh, oui.
1: C'est naturel.
0: Je vois pas... Non, je vois pas ce qu'il voulait dire que c'est un faux bronzage.
2: Je déteste ma phobie.
0: La première fois que j'ai vu Donald Trump à la télé, j'ai voulu régler les couleurs de ma télé, moi. j'ai appelé le service après-vente. Je lui ai dit, vous m'avez vendu des couleurs réalistes.
2: Horrible.
0: C'est quoi cette connerie, là? C'est pas possible, ça, cette couleur-là. Une personne sur cinq le fait chez les autres. Chez les autres, quand ils sont chez eux, quand ils sont dans leur appartement ou la maison des autres. Nico?
1: Prendre le lit sur Allumusic.
0: C'est pas ça.
1: Non?
0: Non. Lorenza?
2: Retirer leurs chaussures.
0: Non plus.
4: C'est une habitude une habitude de jour, comme ça?
0: De quoi?
4: Qu'on a tous les jours, pardon.
1: Il a fait un AVC.
2: Une habitude de jour.
0: Excusez-moi, est-ce qu'on peut appeler la sécurité, s'il vous plaît? Nous sommes en train de perdre Florent, notre producteur.
1: Il avait visiblement rien dans la tête.
0: Moi, on m'a toujours appris quand la personne commence à avoir des phrases qui sont incompréhensibles, c'est qu'il y a un truc qui se passe au niveau des neurones. Tu te sens bien ou pas?
4: Ouais, ça va, je vais m'allonger un peu là.
0: Nico?
1: C'est à table ou pas?
0: Non, c'est pas à table, c'est dans une pièce très spéciale. Une personne sur cinq le fait chez les autres.
2: C'est
0: dans les toilettes, absolument. C'est un peu compliqué à trouver, alors je vais vous le donner. Mais je pense que quand je vais vous le dire, vous allez faire ah oui. Ou alors ah non. Une personne sur cinq chez les autres s'assure que la prochaine feuille de papier toilette soit facilement accessible. Quand tu tires, ensuite tu vas peut-être retirer un poil pour que la prochaine personne n'ait pas de complique, soit pas indiqué pour elle pour le prendre. Soit pas caché.
1: Je le fais parce que je veux pas que la personne qui passe derrière moi se dise ah il est négligé, tu vois, si jamais par exemple la feuille elle est un peu déchirée et tout, à chaque fois je prends la feuille, je la remets nickel.
0: Je laisse un peu comme à l'hôtel. Je laisse jamais une feuille déchirée.
1: Ah surtout pas.
0: Ouais.
1: Surtout pas.
0: Alors j'ai un autre truc aussi, c'est qu'en fait, la feuille, quand j'arrive, je prends jamais la première feuille.
2: Ah la deuxième, ouais.
0: Et je prends la deuxième parce que la première, je me dis que justement quelqu'un a mis les doigts dessus.
2: Moi je plie dans l'autre sens.
0: Tu plies dans l'autre sens.
2: Bah oui, je le fais vers l'intérieur. Enfin, comme la personne aura mis ses doigts dessus d'un côté. Bah, je le plie dans l'autre sens, dans la deuxième et tout.
0: Ah, tu la plies, tu la gardes, tu la
2: retournes
0: dans l'autre.
2: Exactement.
0: Et ensuite, tu sers de la deuxième feuille.
2: Tout à fait.
0: C'est fou, hein.
2: On a tous des techniques.
0: Mais les toilettes est un endroit miraculeux.
2: Il se passe des choses.
0: C'est un endroit où il se passe. C'est comme le sens du papier toilette.
2: Oui, bon, ça, il n'y en a qu'un.
0: T'as le avant, t'as le pendant, t'as le après. Il y a tellement de choses différentes dont on pourrait parler pendant des heures parce que c'est un endroit où on est seul. Et on ne sait pas si ce qu'on fait, les autres le font aussi.
2: C'est vrai.
0: Ouais. Et on est là tous les matins pour en parler.
1: Merci.
2: C'est bon.
0: Et je vous sais quoi, je dis merci à cette émission.
2: Merci à la vie.
0: 10% des gens avouent que cette situation est tellement stressante que ça les fait parfois pleurer. Quelle est cette situation un peu stressante, Florent, notre producteur?
4: Un entretien d'embauche?
0: C'est pas un entretien d'embauche. Nico?
1: Internet qui bug?
0: Non plus. Lorenza?
2: C'est à la maison?
0: Non, c'est pas à la maison, c'est un endroit précis en dehors de la maison. Nico?
1: La queue à la boulangerie.
0: C'est pas la queue à la boulangerie, mais ça, dans l'esprit, on n'est pas loin. Lorenza?
2: Mettre de l'essence?
4: C'est un lien avec la voiture, du coup.
0: C'est un lien avec la voiture et avec les queues, donc facile.
1: Quand tu te gares et qu'il y a du monde derrière.
0: Ah non, je pensais que vous allez trouver
2: quelqu'un.
0: Non, bah vous allez le réparer, calmez-vous.
2: Pardon.
0: 10% des gens avouent que cette situation est tellement stressante que ça les fait parfois pleurer. Les bouchons sur la route.
4: Ah oui.
2: Bah si t'es en retard, mais autrement tu t'en fous, non?
0: Ah, un moment, c'est.
1: Mais qui s'en fout des bouchons?
0: Oui.
1: Qui aime, tu vois, être dans les bouchons et se dire, je perds du temps là.
0: Je vous rappelle que Lorenza ne conduit pas.
1: Ah, c'est peut-être pour ça. Ouais.
0: Donc, ceci pouvant expliquer cela.
2: Oui.
0: Et quand tu penses 3 heures à appuyer sur le frein, pour faire 2 heures.
2: Ah, ça muscle les mollets, hein.
1: Ou alors, quand elle conduisait, c'était elle qui créait les bouchons, ça se trouve. Tu vois, c'est ça.
0: Ce qui est possible. En fait, elle n'a pas arrêté de. La voiture, c'est la voiture qui lui a dit, maintenant tu me lâches.
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0: Et maintenant, c'est le retour de la bataille des ex. On a lancé ça, c'était un hasard, on a lancé ça comme ça il y a quelques semaines. Et quand on l'a fait, on s'est dit, c'est rigolo à faire.
2: C'est trop bien.
0: On s'en prend plein la gueule. Nous avons avec nous aujourd'hui Caroline et Laura. Bonjour à toutes les deux.
9: Bonjour.
0: Nous allons voir de vous deux qui a eu les pires ex. On va faire ça en trois manches. À chaque fois, vous nous racontez quelque chose sur un de vos ex. Allez, première manche, on va démarrer avec Caroline.
9: Salut Manu, salut les ouin-ouin.
0: Bonjour et à toi.
9: Salut à mon adversaire, entre guillemets, on va dire.
0: Oh, très fair play dans les Jeux Olympiques. Dans les Jeux Olympiques des ex, bien sûr.
9: C'est ça.
0: Caroline, on écoute.
9: Alors, moi, il pouvait rester 5 jours sans se laver, était comme hiver.
2: Ah, dégueu. C'est impossible, ça.
0: C'est beaucoup. Mais pourquoi il faisait ça?
9: Parce qu'il avait une grosse flemme.
2: Ah, mais encore pire, il n'y a même pas de raison.
0: Ah oui.
9: Non, absolument pas.
0: On commence fort. Mmh. On commence fort. Est-ce que t'as plus fort que ça, Laura?
10: J'allais dire bonjour à Caroline, la femme qui va perdre, mais d'abord je vais vous dire bonjour.
0: Non mais c'est, en fait, au départ, on faisait ça comme ça pour se détendre, et maintenant ça devient
2: c'est
0: une brigade. C'est moi. Ce qui est génial, c'est que vous voulez absolument avoir les pires ex. Ouais. Donc en gros, vous voulez montrer au monde que c'est vous qui vous êtes le plus planté sur les hommes. C'est pas mal.
2: Yes.
0: On t'écoute, Laura.
10: Alors, premièrement, avec mon ex, on s'est quitté parce qu'il devait changer de région. On a fait une super soirée de départ, il avait les larmes aux yeux. Je l'ai croisé un an plus tard devant chez lui. Il n'avait jamais déménagé, il avait juste changé de nana.
2: Oh !
0: Ah, il t'avait menti ! Oh, elle est belle,
10: voilà,
2: celle-là.
10: Voilà,
2: c'est fort,
1: oh, le
2: là.
1: Génie.
2: Oh ! Mais il est... franchement, il est
0: magnifique. Les larmes aux yeux, alors celle-là, elle est incroyable.
2: Menteur. Ouais.
0: C'est-à-dire qu'il a pas
10: réussi... Avec petit cadeau de départ et tout, vraiment, la grande...
0: Nico qui dit malin. Non,
2: t'es
0: vraiment
2: malade.
1: Non mais trop bien, il y a rien qui va dans l'histoire, mais ça fout. Non mais c'est toujours plus haut.
0: On dit tout le temps, les hommes, on n'assume pas, on n'arrive pas à dire les choses, on n'arrive pas. Mais là, le mec...
2: Vous êtes des lâches.
0: Non mais attends, il nous a pulvérisé, le mec.
1: Ah ouais.
0: Il invente un changement de région.
1: Le président des connards.
2: Mais ça, c'est fou, ça.
0: C'est... Alors... T'as eu le président des connards?
1: Ouais.
0: Mais c'est entre connard et génie. C'est...
2: Non. Ah non. Oh. Bon. Non, vous pouvez pas dire ça. Attendez, c'est fou là.
0: La première manche est remportée haut la main par Laura.
2: Ah oui, pardon, ouais. Là c'est...
10: Merci beaucoup, merci.
0: Alors, t'as été exceptionnel. Écoute, je te propose de lancer la deuxième manche, Laura.
10: Allez, vous êtes prêts?
0: Ah oui.
10: Allez. Mon ex est parti un matin en me disant « Je t'aime chérie, à ce soir ». Bah, je l'attends toujours, je l'ai jamais revu.
2: Bah attends, c'est pas le même que celui d'avant?
0: Bah non, il y a un
10: souci. Non, mais il faut se tromper plusieurs fois.
1: Non, mais. Il y a un souci, Laura.
0: Attends,
2: ça dépend depuis combien de temps ils étaient ensemble.
0: Depuis combien de temps vous étiez ensemble?
10: On vivait ensemble depuis 6 mois. Il est parti un matin, il m'a dit à ce soir et puis il est jamais revenu.
0: Vous viviez ensemble?
10: Oui.
0: Putain.
2: J'ai eu ça à peu près. Enfin, pas de la même manière, mais j'ai eu aussi un bisou. Je dis, ce sera pas le dernier bisou. Il me dit, mais non, jamais. Et c'était le dernier. Ouais, c'est top top ça.
0: Caroline, pour cette deuxième manche, ouais, qu'est-ce que t'as à nous proposer comme ex?
9: Alors moi, en 10 ans, j'ai jamais eu un seul cadeau d'anniversaire. Quand ils s'en rappelaient, de mon anniversaire, bien sûr. Alors que moi, bah, je lui ai offert PlayStation 5, voyage au parc Astérix, des montres, des... Enfin, oh, il a tout eu, plein de cadeaux.
0: Est-ce que c'est celui qui se l'avait pas ou c'est un autre?
9: Ah si, c'est le même.
0: C'est le même.
2: Non, mais lui, c'est un champion, lui.
0: Hein. Parce qu'en fait, il en avait rien à foutre des montres. Lui, il voulait une serviette pour se sécher quand il savait. Il voulait du gel douche.
2: Wow. L'enfer, ce gars.
0: Mais encore une fois, je suis désolé, mais...
2: Mais Laura gagne. Mais c'est fort là.
0: C'est incroyable avec ces histoires de mecs qui disparaissent comme ça. Caroline, allez, ouvre la troisième manche.
9: Alors, il y a une fois, je suis partie en vacances avec mes enfants parce que lui, il voulait pas venir, il avait la flemme. Et en fait, j'ai découvert que c'est parce que pendant que j'étais en vacances, il emmenait sa maîtresse à la maison, il couchait avec Tom Hopi.
0: Non, attends, c'est celui qui se lave pas encore?
9: Oui, toujours.
2: Lui, c'est pas possible. Lui, faut pas le trouver, lui. Faut
1: le bingo du bâtard, il coche tout.
9: Ah oui, oui.
0: Le combo sur une manette PlayStation, c'est croix carré R1, R2, croix, incroyable. Waouh.
2: Mais lui, il faut l'exiler sur une île.
0: Apparemment, il est déjà parti. Il est parti.
2: C'est horrible.
0: Laura, qu'est-ce que tu as nous proposer pour cette troisième manche?
10: Alors, je suis désolée, encore une fois, pour mon adversaire, Caroline.
2: Oula, il y a pire encore?
10: Oui, il y a pire, sinon c'est pas drôle. Alors, il m'a trompée
11: avec la femme de son entraîneur de foot.
2: Oh,
11: j'ai même trouvé des vidéos de tous les deux dans le téléphone.
2: Non.
11: Mais quand je lui ai demandé des explications, il m'a dit que je sortais les images de leur contexte.
1: Oh, l'homme politique.
0: Écoutez, madame, ce n'est pas ce que vous croyez.
2: Alors, c'est un nouveau sport.
0: Caroline, je vais dire un truc. Ton ex, clairement,
2: là,
0: c'était une catastrophe. Mais,
2: ouais.
0: mais les Laura. Histoires de Laura.
11: Ouais, Non, jamais merci.
0: Incroyable.
2: Écris un livre, Laura.
0: Ah, mais c'est fou.
11: Eh bien, écoute, Lorenza, je n'ai pas la première personne à me le proposer. Donc, je vais peut-être lancer une
2: idée.
11: Parce qu'il faut savoir que ce n'est pas tout. Hein, j'en ai d'autres. Hein, mais il fallait se limiter à trois, du coup.
2: Non, écoute, mais c'est incroyable.
0: Tu sais quoi, Laura, si t'en as d'autres, appelle-nous un jour et raconte-nous encore des histoires de tes ex.
11: Avec plaisir.
2: Je lâche pas.
0: Je vais vous offrir à toutes les deux le mug Manu sur Énergie et le t-shirt
11: merci.
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11: Merci,
12: merci
11: beaucoup,
12: c'est gentil.
0: Incroyable, et merci à vous de nous avoir fait rêver.
2: Ah ouais, merci.
0: Oh, quelle bataille des ex. C'est peut-être la meilleure qu'on ait eue. On n'en a pas fait beaucoup, mais celle-là, elle est incroyable.
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0: Je ne sais pas pourquoi.
1: Qu'est-ce qu'il y a?
2: Je me suis viandé la gueule.
3: Il y a Flo, notre producteur, qui s'est vraiment manché la,
1: la chaise là.
3: Ouais,
1: j'ai pas vu.
2: Ah bah là, j'ai perdu un.
3: J'ai cru qu'il allait décéder. En fait,
1: Alors, excuse-moi, mais à chaque fois que tu arrives dans le studio, on démarre machin, donc tu te presses.
3: Et ben voilà
1: ce qui se passe. Alors que si tu étais là calmement dans un siège.
2: Eh oui, mais moi je travaille, je vais à droite à gauche.
3: Et là-bas,
2: j'ai perdu
1: ça,
2: ma cuisse.
1: Ça, voilà, toi, c'est l'erreur. L'erreur numéro 1. Tu travailles.
2: Voilà.
3: C'est comme ça qu'on se blesse.
1: Je t'avais prévenu, hein. Regarde. Hein. Est-ce que je me suis blessé moi en 15 ans?
2: Ah non.
1: Voilà, c'est tout. Angèle et Justice, What You Want, ça arrive pour vous. Dans 3 minutes, on va vous offrir une Xbox Series X aussi. La dernière console de Microsoft, elle est pour vous. Vous nous appelez au 0870 42 48. Ce matin, dans 5 minutes, on va jouer à la boîte à chaussures.
3: Ah, moi je préférais.
1: Ah, la boîte à chaussures à Manu. Qu'est-ce qu'il y a dans ma boîte à chaussures? La boîte à chaussures de Manu. Il y a quelque chose, vous aurez 2 minutes tous ensemble pour essayer de trouver ce qu'il y a. Vous nous appelez au 0870 42 48. C'est le numéro qu'a fait Bertrand qui est avec nous. Bonjour Bertrand.
4: Oui, bonjour.
1: Bertrand, bienvenue sur Énergie. Tu avais quelque chose à partager avec nous ce matin, c'est ça?
4: Oui, bah alors je suis boulanger.
1: Oui.
4: Et j'ai réussi à faire le concours de la baguette tradition, donc deux médailles, médaille d'argent et médaille de bronze, en soit, en 2023 et 2024.
1: D'accord.
4: Et là actuellement je prépare le concours donc départemental 2026 là, qui se déroule le 1er juin.
1: Donc tu veux dire qu'en 2023 et en 2024, t'as eu la deuxième meilleure baguette du
4: deuxième meilleure baguette tradition de mon département du 56.
1: D'accord. C'est quoi le 56?
4: 56, c'est le Morbihan.
1: D'accord, la Bretagne.
4: La Bretagne, c'est ça.
1: D'accord. Donc t'es dans le top 5 des meilleures baguettes de Bretagne.
4: En l'occurrence, parce qu'en fait, en 2023, j'avais pas la possibilité de faire le concours régional, donc de la Bretagne entière. Parce qu'en fait, moi, je suis ouvrier et les ouvriers n'avaient pas la possibilité de faire le régional. Ah. Et en 2024, moi, ils ont instauré une nouvelle règle comme quoi les salariés, les ouvriers pouvaient aller faire le régional.
1: Alors, ce que je propose, Bertrand, c'est que tu ne nous expliques pas exactement les conditions générales de vente. Parce que, comme sur les sites internet, on ne les lit jamais. D'accord. Allez. Mais donc, tu nous dis que tu vas tenter le concours là en 2026, dans un mois, pour avoir la meilleure baguette tradition du Morbihan.
4: Ouais, voilà, c'est ça.
1: Si tu gagnes, ensuite tu passes en régional et en national.
4: En régional, c'est le premier qui est qualifié pour représenter la Bretagne.
1: Tu peux le faire.
4: Ouais. Je travaille tous les jours pour.
3: Ah oui, il faut croire en toi.
1: Ah bah attends, tu sais quoi, Bertrand, je vais t'offrir parce qu'un bon boulanger. Qu'est-ce qu'il faut? Il faut évidemment de la bonne farine.

0: Et j'ai pour vous maintenant une Xbox Series X.
1: Allez.
0: Elle est chaude, Lorenza, parce que j'ai dit qu'on allait jouer à la boîte à chaussures de Manu. Elle est trop contente à l'annonce. On a Fabien qui est là. Bonjour Fabien.
2: Et bonjour Manu, bonjour les Wawa.
0: Bienvenue sur Énergie Fabien. J'ai cette Xbox Series X pour toi si tu gagnes à la boîte à chaussures de Manu. Tous les jours on joue ensemble, on fait tourner les jeux. Et là c'est le retour. Voici les règles de ce jeu. J'ai une boîte à chaussures. Dans cette boîte à chaussures, il y a quelque chose. Fabien, avec l'aide de tout le monde dans l'équipe, tu vas avoir 2 minutes pour essayer de trouver ce qu'il y a dans cette boîte à chaussures. Vous avez le droit, tout le monde. Florent, notre producteur aussi, tu joues. Rio Soler, si t'as des questions. Lorenza, Nico,
1: et toi,
0: Fabien, évidemment.
1: À fond, là.
0: Vous avez le droit de poser toutes les questions que vous voulez. Sauf que je ne peux répondre que par oui ou par non à vos questions.
1: Ok.
0: Et vous pouvez faire toutes les propositions que vous voulez. Ça dure 2 minutes. Soyez bon, soyez fort, soyez concentré. Avant, évidemment, petit indice, je secoue la boîte à chaussures.
1: Oh, c'est gros!
0: Ah!
1: Oh,
0: bon.
3: Est-ce qu'il y a du métal?
0: Est-ce qu'il y a du métal dedans? Oui, mais.
1: C'est une télécommande?
0: Ce n'est pas une télécommande.
4: Ça tient dans la main?
0: Ça tient dans la main, oui, on peut le prendre à la main, bien sûr.
4: On met des piles?
2: Un autoradio.
0: Ce n'est pas un autoradio et on ne met pas de piles dedans.
1: Mais on met quelque chose dedans?
0: Non, on ne met rien dedans.
4: On le trouve dans une pièce particulière de la maison?
0: Non.
2: Est-ce qu'on s'en sert tous les jours?
0: Peut-être que certaines personnes s'en servent tous les jours.
1: Ça se mange?
0: Ça ne se mange pas. Nico?
3: Ça s'achète au supermarché?
0: C'est... difficile d'en trouver.
1: Ah bon?
0: Aujourd'hui, c'est difficile d'en trouver.
4: Ça vient de chez toi?
0: Mais il y en avait au supermarché.
1: Allez,
2: un appareil photo jetable.
0: Alors, pardon Fabien?
2: Un appareil photo jetable?
0: Ce n'est pas un appareil photo jetable. Il reste 1 minute et 10 secondes.
1: C'est pour le divertissement?
0: Oui.
1: C'est pour les jeux vidéo?
0: Non.
3: Oh, un lecteur MP3?
0: Non.
4: Un compact disque?
2: Pour la musique?
0: Non.
1: Une cassette?
0: C'est pour la musique, oui. Une cassette, c'est gagné! Putain, vous y étiez pas et d'un coup ça s'est accéléré quoi.
3: Ouais.
1: Tout le monde a participé, tout le monde a donné des gros indices et tout.
0: Hey, pourquoi c'est pas ça? C'est pas quoi?
1: Non mais comment ça se fait?
0: C'est une cassette audio.
1: C'est fou, enfin,
3: l'ancienne.
0: J'ai encore des cassettes audio chez moi.
1: Mais c'est quoi?
0: Alors, une cassette audio?
1: Non mais non. C'est quoi comme cassette?
0: Alors ça c'est un truc.
1: C'est un truc
0: promotionnel.
1: Mais c'est ouf, ok.
0: Mais j'ai encore des cassettes audio chez moi. J'ai même acheté une platine cassette pour les écouter.
1: Ok.
0: Et en fait c'est quoi? Je vais même te dire un truc. Sur mes cassettes audio, il y a moi à la radio quand j'ai commencé.
1: Ah, parce que tu t'enregistrais.
3: En fait on veut entendre ça.
0: Maintenant,
2: enregistrement quoi.
0: Mais maintenant si on veut, maintenant il y a un truc automatique en fait en radio où tout est enregistré et on tape sur un bouton et on le ressort.
1: Ouais.
0: Avant, t'étais obligé d'enregistrer sur cassette.
1: Non mais
0: si tu voulais te réécouter après pour travailler, pour t'améliorer, etc. Et ben c'était sur cassette et j'ai des cassettes de moi et je me suis dit depuis des années, faut que je ressorte les cassettes et que je les fasse écouter à la radio.
1: Bah bien
0: évidemment.
1: Sûr.
0: Et ben voilà. Et ben faut que je le fasse.
1: Ah ouais, fais-le, on a trop hâte.
0: C'était une cassette audio.
1: Incroyable.
0: C'est un peu c'est la même époque que le vinyle quoi.
1: Ouais.
0: Et
1: ouais.
0: Ça revient un peu à la mode en plus les cassettes.
1: Ouais, ah ouais c'est vrai.
0: Ouais, je pense qu'il y a un mec, il a un stock, il veut les écouler. Il dit c'est hyper vintage, le son est incroyable, c'est chaud, c'est beau. Fabien, bravo, tu repars avec ta Xbox Series X.
2: Ah ben merci beaucoup, merci à tout le monde. Enfin, je suis encore dans l'ancien temps avec la Play 4, j'ai la nouvelle Xbox, c'est bon.
1: Trop bien.
0: Ben voilà. Tu pourrais mettre une bonne petite
2: merci
0: cassette
2: encore,
0: audio pendant que t'écoutes.
1: Pour fêter ça.
2: Ah oui, y a pas de souci.
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0: Et pour terminer l'émission, j'ai un bon sujet. C'est Nico qui a trouvé ce sujet. Quelle est la dernière bataille que vous avez perdue à la maison? Il y a tout le temps des batailles à la maison.
1: Ouais.
0: Pour tout. Tout le temps. Avec votre femme, avec votre mari, avec vos enfants.
1: Avec mes colocs.
0: Avec la belle-mère.
1: Ah oui.
0: Il y a toujours des batailles. Quelle est la dernière que vous avez perdue? Nico, il a vu une vidéo de Julien Doré, c'est ça?
3: Ouais, c'est ça, une vidéo de Julien Doré qui se filme et qui demande à son fils de 7 ans d'aller ranger sa chambre. Et on entend son fils au loin qui refuse. Donc il lui propose du coup de le faire avec lui. Le fils refuse encore. Et au final, il termine la vidéo en disant que c'est lui qui a rangé la chambre de son fils. Et qu'il a perdu la bataille.
0: Ça arrive même à Julien Doré.
1: Ah, c'est fou,
3: ouais. Même lui.
1: À tout le monde.
0: C'est quoi, ça me donne envie de faire une vidéo avec Julien Doré?
3: Ah bon?
0: Et qu'il me dise range ta chambre, je lui dis non, c'est lui qui range ma chambre.
3: Ce serait drôle.
1: Ce serait incroyable.
3: J'ai perdu la bataille.
0: Écoute,
1: mais merde.
0: Si ça lui fait plaisir.

0: te le dis, Julien. Tu viens à la maison, je t'offre un coup à boire si tu veux, et on fait cette vidéo. Quelle est la dernière bataille que vous avez perdue à la maison? Appelez-nous au 0800 70 42 48. Moi, globalement, je perds toutes les batailles avec ma femme, sauf la température.
1: Ah.
0: Sur la température, je lâche pas.
1: Ok. Ouais.
0: Mais sur le reste, la déco, les trucs. En fait, je dis non. Et au bout d'un moment, je craque.
1: Bah oui, parce que tu te dis, de toute façon, ça sert à rien.
2: Tu laisses couler.
1: Vaut mieux laisser couler qu'une dispute, quoi.
0: À l'usure. On a quand même changé la cuisine de place.
1: Hein. Ah bon?
0: Ça a été un sacré bordel.
1: C'est chaud, là.
0: Elle voulait qu'on déplace la cuisine. Mais pourquoi la déplacer? Ça sert à rien. C'est quelques mètres. Enfin, j'ai craqué à la fin. J'ai dit, ok, vas-y, on déplace la cuisine.
1: C'est fou.
2: C'est marrant comme demande, ça. Déplacer une cuisine.
1: J'ai envie de déplacer la cuisine.
2: Normalement, ça te dirait, ce tableau que j'ai acheté chez Ikea. C'est on déplace une pièce.
0: Il y a longtemps, c'est. Quand on avait la maison, quand on a pris la maison au début. On va pas déplacer la cuisine.
1: Non, mais c'est trop drôle comme demande.
0: Putain,
1: c'est
0: on
1: génial.
0: A déplacé la cuisine. Tous les animaux qu'on a, c'est à chaque fois c'est elle.
1: Bah oui.
0: Et je veux des poules. Non, ça va être compliqué. Bim, on a des poules. Je veux un chien. On a un chien.
1: Des chiens qui dorment dans le lit.
0: J'en veux un deuxième. Boum, un deuxième chien. Il dort avec nous. Il dort avec nous. Ouais, alors ça, là-dessus, au départ, il devait pas dormir dans la chambre.
1: Oui, mais maintenant, t'es heureux.
0: Mais maintenant, quand ils sont pas là, je suis. Pourquoi ils viennent
1: voilà,
0: pas
1: c'est ça.
0: Quelle est la bataille, une des dernières batailles que vous avez perdues, vous, à la maison ou en coloc, Lorenza aussi, tu disais.
1: Bah, moi, c'est l'énorme lustre. En fait, on a un énorme lustre avec des fausses fleurs comme ça, blanches dans le salon.
0: C'est joli ou...
1: Et bah moi c'était mon coup de cœur de l'appart.
0: D'accord.
1: Et ma coloc le déteste.
0: Ah.
1: Mais le truc relou c'est qu'il a accroché en fait au-dessus de ma place dans le canapé.
0: Vous avez votre place dans le canapé dans
1: la coloc? Oui, on a déjà notre place. Okay. C'est, voilà.
0: Bon.
1: Et le problème c'est que dès que je me lève, je me prends le lustre. Et donc j'ai accepté qu'on en trouve un autre quoi.
0: Oh putain, vous avez enlevé le lustre.
1: Ah bah ça me fait un peu de peine, je t'avoue.
0: Mais tu peux pas le garder et tu le mets dans
1: garder.
0: Un... Ah tu le gardes.
1: Surtout que c'est un meublé, donc on peut pas le jeter, tu vois, ça appartient quand
0: mais
1: même
0: attends,
1: au proprio. Donc,
0: vous allez le garder où du coup le lustre?
1: Je pense qu'il va aller dans la cave le lustre, mais.
0: Ah vous avez une cave.
1: Oui, on
0: ça,
1: a une cave.
0: Pratique.
1: Ouais, c'est pratique.
0: La cave c'est vraiment l'endroit où tu mets tout ce que tu t'aimes pas.
2: Tous les trucs dégueux.
1: Mais je suis triste quand même, je t'avoue. Bah c'était beau quoi, je trouve que ça avait de la gueule dans cet appart quoi.
2: Mets-le dans ta chambre.
1: Ah ben j'avoue.
0: Bah oui, mais enfin, il faut qu'il y ait. T'as une lumière
1: non,
0: au plafond?
1: J'ai pas de lumière au plafond.
0: Bah, tu fais les travaux, tu fais le saigner.
2: C'est connu, bah, oui. C'est ça.
0: Oh, le meuble, le truc meublé qui va te coûter un bras quand tu vas te le rendre. Agatha est là au téléphone. Bonjour, Agatha.
3: Bonjour, Manu.
0: Bienvenue sur LRG, Agatha. Quelle est la dernière bataille que t'as perdue à la maison?
3: Moi, j'ai perdu la bataille du prénom de notre poisson rouge. Je voulais absolument l'appeler Bubu, je trouvais ça trop mignon. Mais mon mec, il a insisté pour qu'on l'appelle Shark parce que ça fait poisson dangereux.
1: En vrai, c'est rigolo, Shark.
0: Franchement, Bubu, tout le monde appelle son chien
1: ouais,
0: Bubu.
1: C'est ça.
0: Alors que Shark, toi, c'est
1: Shark,
0: drôle.
1: Shark, c'est stylé, c'est drôle.
0: C'est comme nous, on avait un Saint-Bernard, c'est énorme un Saint-Bernard.
1: Ouais.
0: On l'avait appelé Plume.
1: Ah bah, trop mignon, mais ouais, c'est trop stylé.
0: Toi, Shark, c'est drôle, là, toi. T'as perdu la bataille, mais t'as gagné un nom classe pour
3: ça
0: un change. Poisson.
3: Ça fait décalé quand même. Hein.
1: Voilà.
0: Ah, bah, oui. Shark, c'est requin, si vous savez pas en anglais. Merci beaucoup de nous avoir appelé, Agatha.
3: Belle journée.
0: Belle journée. Quelle est l'une des dernières batailles que vous avez perdues à la maison? Vous pouvez nous appeler 0 870 42 48. Je voulais vous remettre la recette des pâtes carbo.
1: Ah, c'est vrai.
0: Yes.
1: Avec Jack.
0: Vous connaissez tous la recette, la version originale de Jack et Carla. Ça s'appelle la recette. Et quand ils étaient venus la chanter en direct dans l'émission, j'ai dit putain, j'ai envie d'en faire une moi aussi. J'ai envie de faire une connerie, je sais pas quoi, avec la recette. Et j'avais sorti la recette des pâtes carbo.
1: C'est vrai.
0: Et Jack avait chanté avec moi.
1: Ouais.
0: Et on avait fait cette chanson.
1: Un duo.
2: Et il a posté hier, non, sur Instagram.
0: Mais hier, il a posté. Il m'a mis en collab. Donc j'ai reposté aussi. Vous pouvez aller la voir sur le compte Manu officiel. Une vidéo de Jack qui rentre dans sa voiture et qui écoute la chanson et qui est pas content. Mais j'en ai rien à foutre parce que mes pâtes carbo, c'est les meilleurs du monde. Je remets notre chanson juste pour vous et pour vous le prouver encore une fois. Merci d'être là, c'est Manu sur LRG.
4: Ce soir.

0: Bon, bah sinon je connais un petit resto italien pas loin là.
1: Oui bah là ce sera mieux mon Manu, pour moi, pour toi, même pour l'italien. C'est...
0: Allez.
2: Il t'appelle mon Manu quand même.
3: Ouais. Moi je suis Team Jack, hein, je suis désolé.
0: Ouais, je sais Nico, ouais. Lui, pour lui, Italie, parce que il a fait un test ADN, il a l'Italie en ses veines.
3: Mais ma grand-mère est italienne.
0: Tu sais alors.
3: Ma grand-mère.
0: Mais ta grand-mère, elle sait même pas qu'elle est italienne, tu nous inventes ça depuis
3: mais
0: des années.
3: Mais tu rigoles, elle est née dans le Piémont, elle sait dans son nom de famille, mais c'est Martini. Non, c'est Martini son nom de famille.
0: J'ai déjà mangé de la salade piémontaise moi, alors je dis pas que je suis italien.
2: C'est fou de dire ça.
0: T'invente n'importe quoi, t'es un mythomane. Vive la crème fraîche dans les pâtes carbonara.
3: C'est marrant de pas me croire là-dessus, putain.
2: Ça
3: m'énerve.
0: Parce que la meilleure défense, c'est l'attaque. 9h31, Offenbach avec Overdrive, c'est dans 3 minutes. On va jouer maintenant.
3: Ah bah oui, hein.
2: Allez.
0: Et alors, c'est le moment, comme chaque jour, du jeu de Florent, le producteur de l'émission. On a Laura qui est avec nous. Bonjour Laura.
4: Salut Manu, coucou les ouin-ouin.
0: Bienvenue sur Énergie, Laura. Attention. Merci. Tous les jours, un jeu. Un homme. Un jour, un jeu.
5: Un jour, un banger, bien sûr.
0: Oui. Bien sûr.
5: Et aujourd'hui, sortie ciné, c'est mercredi. Du coup, je vous pitch des films en 6 secondes et vous devinez le film.
0: On l'avait déjà fait, j'aimais beaucoup ça.
5: Ah oui, bah on va voir. Là,
0: il nous résume un film en 6 secondes. C'est très rapide, on doit deviner ce que c'est chacun notre tour.
2: Ok.
0: Tu t'y connais en cinéma, Laura ?
4: Pas du tout.
0: Oh, qu'est-ce que
5: c'est top, c'est un bon jeu alors.
0: Allez, on y va.
5: On commence par toi, Manu ?
0: Allez, vas-y.
5: Le chrono est prêt, hein ?
0: Oui.
5: Attention, top, c'est parti. C'est trois potes qui se réveillent d'un EVG à Las Vegas avec deux problèmes. Ils ont une énorme gueule de bois et bah ils ont perdu le marié aussi.
2: Eh oui.
0: Facile. Very bad trip.
5: Et c'est un point qui est gagné.
0: Oh. Ça aurait pu être un piège, ça aurait pu être Very bad trip 2. Ah.
5: Ça aurait pu. Mais j'avais pas confiance en vos connaissances de cinéma.
0: Ok.
5: Attention, Laura, c'est à toi. Top. C'est un mec qui rentre dans les rêves des gens pour implanter des idées et pour être sûr qu'il est de retour dans la réalité, il fait tourner une toupie.
0: Putain.
4: Avec
2: Leonardo
4: DiCaprio.
2: Ouais. Oui.
5: Inception.
2: Oui.
5: Deux points.
0: Si quelqu'un a compris la fin du film Inception, je suis preneur. Hein.
3: Personne, je crois. Hein.
2: Non.
5: D'accord. Ben, c'est voulu, il laisse un doute, quoi, tu sais pas.
0: Bon, ouais, c'est ça, c'est quand tu sais pas comment terminer ton film, tu laisses un doute. C'est comme les séries qui se terminent comme de la merde. Bon, non, mais on laisse un doute, là. Super, non, je suis pas content. Bon, hey, c'est un sans faute pour l'instant.
5: Pour l'instant, c'est un sans faute.
0: Attention, le suivant, c'est pour qui ?
5: C'est pour Nico. C'est neuf potes qui partent en voyage pour détruire un anneau pour éviter que son propriétaire le récupère et bute tout le monde.
0: Je crois que c'est le Seigneur des Anneaux, du coup.
5: Bien joué.
2: Ah, j'aurais dit le Hobbit.
0: Mais je l'ai pas vu. Le Hobbit.
2: Oui.
0: C'est la suite.
2: Oui, oui, c'est avant. C'est vrai. C'est avant, oui.
0: Le Seigneur des Anneaux. Et on est bon là ce matin.
5: Là, c'est pas mal, 3 points. Hein. Ça,
2: j'ai peur. Ouais.
0: Attention.
2: Ça sent l'échec là.
0: Lorenza. C'est au tour de Lorenza.
5: Attention.
2: Oui.
5: Top. C'est un mec qui se fait passer pour un handicapé pour avoir un poste dans le sud, sauf qu'il se fait griller, du coup, il est muté dans le nord.
2: Bienvenue chez les ch'tis.
5: Eh oui,
0: okay.
2: C'est
0: facile.
2: Ouais, ça va.
0: Mais il y a quoi, le Seigneur des Anneaux ?
2: Oui. Le Seigneur des Anneaux.
0: Et hey, excuse-moi, on est pas mal, il en reste combien encore ?
5: Bah là, il m'en reste 3, mais après, c'est comme vous voulez. Hein.
0: Oh non, on est bien là.
2: Ah oui, c'est bien.
3: Ouais, on joue, on s'amuse.
0: Allez,
5: à toi, Manu.
0: C'est parti.
5: C'est parti. C'est un gamin qui libère un mec bleu en frottant une lampe. Il a le droit à 3 vœux et à la fin, il chope la princesse.
0: Aladdin.
5: Ah oui, gros suspense, là, on y va.
0: Il chope la princesse. J'ai oublié qu'il chopait la princesse.
2: Bah, Jasmine.
5: Ah, il y a mariage. Hein.
0: Alors, j'ai pas vu le dessin animé.
2: Ah,
3: il y a mariage.
0: Non. Je connais juste que moi je pensais qu'il était avec la lampe, vu comment il l'a frotté. Je me dis, bon, bah c'est son délire.
3: C'est vrai que c'est chelou. Il y a la police qui l'arrête.
0: Bon, non, il fait ce qu'il veut. Bah, toi, c'est sa vie. Ça ne regarde pas.
5: Laura.
0: Allez, on continue.
5: Laura, c'est parti. C'est un flic qui devient pote avec un criminel en Marseille. Ils conduisent des voitures tunées, ils font des barbecues en famille.
4: Un flic à Miami ?
2: Non.
5: Fast and Furious.
0: Oh, c'est dommage. On était bien lancé.
5: Ah, c'est dommage.
0: Il en reste un dernier.
5: Il en reste un dernier pour Nico.
0: Allez, vas-y.
5: Attention, gros suspense. C'est une fille qui connaît rien à la mode, qui devient l'assistante de la patronne d'Iranic, un magazine de mode super connu, et le 2 il sort aujourd'hui.
3: El Diablo. Le diable s'est mis en Prada.
0: On était pas mauvais alors.
5: Vous avez fait un sans faute, hein, 7 points là.
0: Alors non, il y a eu le Fast and Furious qui a raté.
5: 6 points. C'est ce que j'ai dit.
3: Il ne tient pas son jeu.
0: Laura, je vais t'offrir le mug Manu sur Énergie.
4: Super, merci beaucoup.
0: On t'embrasse, belle journée à toi, merci d'avoir été avec nous.
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0: Quelle est la dernière bataille que vous avez perdue à la maison ? Ça peut être avec votre copain, votre copine, votre mari, votre femme, avec vos enfants, avec vos parents, ou avec vos colocs, comme Lorenza.
2: Ouais,
0: 0870-42-48, on a Vanessa qui est là. Coucou Vanessa.
8: Bonjour Manu, bonjour tout le monde.
0: Quelle est la dernière bataille que t'as perdue chez toi ?
6: En fait, on a une enceinte Bluetooth familiale, donc je mets ma petite musique à moi tranquille, et en fait, mes enfants finissent toujours par mettre leur rap, donc j'abandonne et je les laisse faire, quoi.
0: Ah ben voilà. Ça c'est
3: classique.
0: Ouais.
3: C'est quand on n'a pas les mêmes goûts musicaux.
0: C'est comme la musique, comme la musique en voiture, quoi.
6: C'est ça, sauf que là, je peux pas choisir.
0: Parce que là, c'est pas toi qui conduis à la maison.
3: C'est dur. Hein.
0: Et voilà, c'est comme ça. Du coup, t'achètes des écouteurs et tu vas dans ta chambre.
6: Oui, c'est ça. Enfin, après, j'ai pris un gros casque comme ça, même si je fouine, j'entends rien.
2: Oui, voilà. Bien raison. Ouais.
0: Alors, il faut savoir que Vanessa n'a pas vu ses enfants depuis 4 mois.
6: Mais... ils traînent sous le canapé avec le reste des jouets, ça passe.
0: Ah oui, donc vraiment,
2: ah,
0: Vanessa.
2: Il y a de la loi, quoi.
0: Oui. C'est... Vanessa n'est plus chez elle.
2: Non,
3: bah, elle paye un loyer à ses enfants.
0: Non, il faut savoir que les impôts arrivent au nom des enfants. Donc vraiment, c'est. Oui. Merci beaucoup, Vanessa, de nous avoir appelés.
6: Mais je vous en prie, bonne journée.
0: Belle journée à toi. Quelle est la dernière bataille que vous avez perdue?
2: J'en ai encore une chez moi.
0: Oh bah Lorenza.
2: Les casseroles dans le lave-vaisselle.
0: Ouais.
2: Pas les poils, hein, les casseroles. Au début, je disais qu'il fallait les laver à la main pour pas les abîmer.
0: Ouais.
2: Mais une fois, j'avoue, j'avais la flemme, il y en avait 3. Donc je les ai mises au lave-vaisselle. Elles sont sorties comme neuves, nickel. Bah j'avoue, maintenant c'est acté. Maintenant les casseroles, c'est bon, ça va laver.
0: J'ai perdu la même bataille avec ma femme.
2: Bah c'est trop tard, c'est bon.
0: Mais j'ai lutté pendant des années. Je lui ai expliqué que regarde, si tu mets la poêle, ça bouffe de la place pour combien d'assiettes. Donc en fait, tu perds de la place et on fait tout le temps des machines. Donc ça sert à rien, c'est du gaspillage. Et puis un jour, comme toi, je suis tombé dedans.
2: Ah bah oui.
0: La flemme, je mets la casserole.
2: Et tu vois que c'est nickel, et t'es là, bon bah. Bah tant pis.
0: Bah maintenant je mets tout.
2: Je mets exactement. Tout.
0: J'ai mis mes Air Jordan hier.
2: Le rebelle.
0: Dégueu. Eh oui, bien sûr. On perd tous des batailles à la maison parce qu'en fait on s'aperçoit à un moment que bon.
2: Bah ouais, on se dit bon, bah, au final ça passe, on va arrêter de faire chier quoi.
0: Ben voilà. Victor est là. Bienvenue Victor.
8: Salut Manu, salut Wing.
0: Quelle est la dernière bataille que t'as perdue chez toi?
8: Ben moi, on a acheté un nouveau canapé avec ma femme. Hein, et le dilemme, c'est de laisser le chien monter ou pas. Moi, je suis catégorique, je veux pas qu'il monte. Hein, mais sauf que c'est tellement pratique et tellement cool de faire des câlins au chien devant le film que ben, madame a cédé.
0: Ben voilà. Et c'est elle qui a cédé alors?
8: Ouais.
0: Ah, parce que là, on disait des batailles qu'on avait perdues. Donc, c'est elle qui a perdu la bataille.
8: Oui, en fait, elle le fait monter quand moi, je suis pas là. Donc, du coup, quand je descends, mais j'ai pas trop le choix. Quand je vais sur le canapé avec elle, j'ai pas trop le choix.
0: Ah, pardon, j'ai pas envoyé.
2: Donc, c'est
0: elle.
2: Toi qui as perdu mais non la bataille.
0: Toi, tu voulais pas qu'il monte sur le canapé.
8: Moi, je veux pas qu'il monte sur le canapé. Elle veut qu'il monte sur le canapé.
0: Ok, et maintenant, il monte sur le canapé.
2: Mais parce qu'elle l'a habitué.
8: Il monte sur le canapé.
0: Bien sûr.
3: Alors, la femme de Victor, maintenant, qui ne veut plus que lui monte sur le canapé.
0: Bah, la femme de Victor lui donne des croquettes tous les soirs. Donc, à un moment, il s'habitue. Il est très content. Et maintenant, il arrive à faire un truc incroyable. C'est que quand il est content, il remue la queue. Donc, c'est vraiment incroyable. Victor est super.
8: C'est ça.
0: On te dit une belle journée, Victor.
8: Allez, belle journée à vous.
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0: Et avant ça, c'est parti comme chaque jour. On a des bonnes nouvelles pour vous parce que dans le monde, il n'y a pas que du popo. Il y a aussi des choses belles. Il y a aussi des belles histoires. Il y a aussi des bonnes nouvelles et on vous la raconte tous les matins. C'est parti, Lorenza.
2: J'ai trouvé la meilleure prof de France.
0: Oh.
2: Ouais, elle s'appelle Anna. Elle enseigne à Paris et elle a une technique pour calmer sa classe sans crier. Elle commence une petite mélodie avec les élèves et ils doivent la terminer tous ensemble. Et dès qu'ils chantent avec elle, il y a le silence qui revient.
0: C'est-à-dire qu'il y a le brouhaha et d'un coup elle commence à chanter.
2: Ouais, c'est ça.
0: Et il s'arrête et il chante.
2: Exactement. Okay. Et on a le son.
0: Oh
2: ouais.
0: Allons-y.
2: Bon, là, t'entends, c'est le bordel, quoi.
0: Oui.

0: c'est la mal, classe. Ça. Moi, ça m'a même apaisé, moi.
1: Ah ouais, c'est vrai.
0: Et je chantais avec elle, j'aimais bien. Et ça me calme.
1: Au début, ça part dans les supporters de foot. Et après, ça devient très très calme, ça devient du yoga.
0: C'est tout à fait ça.
2: C'est pas mal.
1: Les bonnes nouvelles du jour, Nico.
2: Ah ouais, j'ai une bonne nouvelle si vous avez tendance à marcher vite. Selon le site psychologie.com, les gens qui marchent rapidement sont plus consciencieux, moins stressés et plus ouverts à de nouvelles expériences.
1: C'est vrai parce qu'en général, quand je mange vite, c'est que j'ai juste envie de pisser, moi. Mais...
0: Ou que tu fais semblant d'être occupé.
1: Donc je suis pas moins stressé.
2: J'ai pas lu l'étude jusqu'au bout, mais peut-être ça. Ouais.
1: Je vais vous parler de panneaux solaires, moi. Tout le monde voit les panneaux solaires.
0: Oui, bien sûr.
1: Ils fonctionnent grâce à quoi?
0: Le soleil.
1: Et s'il n'y a pas de soleil?
0: C'est la merde.
1: Des chercheurs espagnols ont mis au point un panneau solaire capable de produire de l'électricité à la fois grâce au soleil et aux gouttes de pluie.
0: Ah, ça c'est malin.
1: Ça c'est extrêmement malin. Ils ont découvert que l'impact d'une seule goutte de pluie sur la surface du panneau solaire pouvait générer une tension de 110 volts.
0: Mais
1: une goutte. Donc ils sont en train de créer des panneaux solaires qui sont des panneaux solaires avec de l'eau.
0: Mais trop bien.
1: C'est génial.
0: Surtout
1: c'est bien,
0: vu ce qui pleut en France quoi. Enfin.
1: Non, mais comme tu dis, hein, ça.
0: Europe,
1: ce qui pleut.
2: On a lancé mamie sur la météo.
1: Et en Europe même, hein, ça bien sûr.
2: Lorenza, tu mets une pièce dans la machine.
1: Si vous demandez comment on va finir Lorenza, eh ben je peux vous le dire, elle sera dans un village sur un banc, elle regardera les bagnoles passer, elle critiquera tout le monde. Et elle rajoutera la phrase de mon temps et les enfants ils n'étaient pas éduqués comme ça.
0: Ouais,
1: hein. Voilà, pff, laisse tomber, c'est plus notre époque ça.
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1: Et hier, le PSG a affronté le Bayern de Munich en Ligue des Champions en demi-finale. Le PSG a gagné, mais alors un score incroyable.
0: Non, mais le match était fou.
1: Lorenza, elle avait dit 3-2 pour le PSG. Je disais, ça fait beaucoup de buts. Mais là, carrément.
0: Mais tu sais que j'ai reçu.
1: 5-4, ils ont gagné.
0: J'ai reçu plein de messages parce qu'à la mi-temps, c'était 3-2. Et là, tout le monde me disait, faut pas que ça bouge, on a fait des paris et tout. Je suis là, non, mais les gars, ne m'écoutez pas non plus. C'était ouf. Mais le match était fou, quoi.
1: Ah, le match
0: Vive
1: était...
0: Paris.
1: Le match était incroyable, mais je l'ai pas vu. En revanche, je l'ai vécu ce matin à mon réveil. Je regarde mon téléphone, 183 messages.
2: C'était quoi?
1: Ben en fait, c'est sur un groupe WhatsApp avec des potes qui commentent tout le temps les matchs de tennis et de foot. Et là, hier, 183
0: non, mais
1: messages
0: parce que
1: à mon
0: vraiment,
1: réveil.
0: C'était fou. Genre, vraiment, c'était un des plus beaux de l'année, quoi. Genre, vraiment, c'était incroyable.
1: Ben, c'est ce que j'ai dit au réveil ce matin, c'était vraiment fou.
0: Tu sais quoi? On entendait partout dans l'immeuble où j'habite, comme les fenêtres étaient un peu ouvertes et tout, j'entendais à tous les étages les gens crier et tout. C'était génial.
1: Il y a ça souvent pendant la Coupe du Monde.
0: C'est trop bien.
1: Sarah est avec nous au téléphone. Bonjour, Sarah.
5: Salut Manu, salut les mamans.
1: Sois la bienvenue sur Énergie, Sarah, c'est notre dernier appel du jour. C'est avec toi qu'on va lancer cette journée. Tu nous appelles d'où?
5: De Saint-Julien-en-Genevois, en Savoie.
1: D'accord, t'es dans la montagne?
5: À côté, ouais, tout juste à côté.
1: C'est loin, j'allais jusqu'en Savoie, pour, Savoie pour pas être dans la montagne. Ah, tu la vois depuis la fenêtre?
0: Ah, ça va,
5: voilà.
1: C'est stylé, bien. C'est stylé. Qu'est-ce que tu fais dans la vie?
5: J'ai un salon de toilettage.
1: Oh, pour les animaux?
5: Ouais, chat, chien et même plus, furet, cochon d'Inde, lapin.
1: Tu toilettes des cochons d'Inde et des furets?
5: Ouais, on m'a déjà demandé pour laver un furet parce que ça sent très très fort.
1: Ah, d'accord, effectivement.
5: Je confirme. Et puis, il y a un chien qui, voilà, je suis au travail du coup.
1: T'es dans ton salon là?
5: Ouais, là je suis dans mon salon, il y a trois toutous là.
1: D'accord.
2: Génial.
5: Tu veux parler? Ah ben non.
1: Non. Et c'est quoi? Ils parlent pas, mais c'est l'avantage. C'est que toi, t'as des clients qui arrivent, t'as jamais de problème avec eux. Alors peut-être que la discussion manque quand même.
5: C'est ça. Non, pas du tout. Justement, quand j'ai pas envie de parler, quand je mets ma petite musique, la radio évidemment, tous les matins.
1: Évidemment, bien sûr.
5: Et voilà.
1: Et je vais te poser une question, mais j'ai déjà la réponse, évidemment. Tu préfères les chats ou les chiens? Les chiens, évidemment. Merci de m'avoir écouté.
0: Mais laisse la répondre.
1: Elle a répondu, vous n'avez pas entendu.
2: On l'entend plus.
5: Non, je sais plus.
1: Ah, ça coupe, c'est vraiment problématique. On est sous un tunnel, Sarah.
5: Non, j'adore les chiens, mais j'aime beaucoup aussi les chats.
1: Là, ça coupe.
0: Merci. J'étais
5: éleveuse de Maine Coon, donc j'avais beaucoup de chats avant.
0: Merci, Sarah.
1: Sarah, je vais t'offrir le mug Manu sur Énergie pour prendre ton café le matin quand tu démarres tôt avec nous. Et puis, je vais te rajouter aussi le t-shirt Manu sur Énergie.
5: Génial. Ah, trop cool, merci beaucoup. En plus, je fais la collection comme toi.
1: Eh ben... Ah oui, je suis une collection, c'est moi qui les ai. Donc c'est... On t'embrasse fort, Sarah.
5: Merci, bisous, bonne journée à tout le monde.
1: Belle journée à toi, merci de nous avoir appelés. On se quitte comme chaque jour avec un titre qui va lancer la journée. Et ce titre, il a... Ouais, enfin, il a une histoire, c'est pas une histoire de dingue, mais hier, je déjeune avec un pote.
0: Ouais.
1: Ok. La femme de ce pote est brésilienne.
0: Ouais.
1: D'accord. Et il commence à me parler du Brésil et de la musique au Brésil. Et je lui dis, putain, tous les noms que tu me sors, j'en connais pas. Le seul que je connais, moi, c'est Michel Tello.
0: Ah, c'est vrai.
1: Et je me suis dit, Michel Tello. Michel Tello. Et le truc m'est revenu dans la tête. Je suis, oh putain, Michel Tello. Marseille. Et je me suis dit, putain, mais ça, c'est un bon titre pour lancer la journée.
0: Ouais, c'est trop stylé.
1: Et ben voilà, quel bel hommage au Brésil que je vais
0: rendre
1: maintenant. Michel Tello pour lancer votre journée. Passez un bon mercredi. À demain sur Énergie.
6: À demain. Non, ça. Non, ça.

0: de nous avoir choisi pour démarrer votre journée. Merci de vous être dit que la première voix que vous allez entendre le matin, c'est pas celle de votre mec, c'est pas celle de votre femme, c'est pas celle de vos enfants, c'est pas celle de vos parents, c'est pas votre chat, c'est pas votre chien, c'est nous.
1: Oui,
0: on
1: c'est
0: est là. Lorenza est avec
1: moi,
0: évidemment. Nico est là aussi.
2: Hello tout le monde.
0: Et c'est parti pour 4 heures de radio plus ou moins contrôlée et approximative. On est là avec vous. On va écouter Miley Cyrus sur aussi Bébé Rexha dans la demi-heure. Tout à l'heure, on va vous offrir du cash au Club des Génies. C'est parti. Si vous avez envie d'être notre premier appel du jour, vous nous appelez au 0870 42 48 et pour démarrer cette journée, je vous annonce que Tinguy va bien.
1: Mon fiole.
0: Parce que je vous rappelle que depuis le week-end dernier, si vous n'êtes pas au courant, je suis officiellement parrain d'un girafon.
1: Oui.
0: C'est le zoo de la Flèche, le parc animalier que tout le monde connaît avec.
1: Qui avait eu à la télé
0: une saison au zoo. Ils m'ont fait ce cadeau incroyable.
1: C'est trop bien.
0: Je suis parce qu'ils savaient que j'adorais les girafes et puis ils nous écoutent le matin et ils m'ont offert ce cadeau. Je suis parrain d'un petit girafon qui s'appelle Tinguy et je peux vous dire que je les emmerde parce que tous les jours je leur demande des nouvelles.
1: T'as bien raison.
2: Des petites photos, les trucs.
0: Mais j'ai demandé.
1: Mais t'es un parrain responsable.
0: Hier, j'ai envoyé un message en disant je suis un petit peu inquiet, mais il m'a pas appelé hier soir.
1: Et ça allait ?
0: Et bah oui, ils m'ont envoyé une photo de Tinguy. Ah. Ils m'ont dit il va bien, tout va bien.
1: Ok,
0: ça va. Et je me suis renseigné parce qu'on en avait parlé. Est-ce qu'on a le droit d'avoir une girafe à la maison ?
1: Mais c'est pas possible.
3: Oui. C'est un grand jardin.
0: Et ben en fait, t'as le droit.
1: Parce qu'il n'y a aucune loi qui indique qu'on peut pas.
0: En fait, il n'y a pas de loi qui dit que t'as pas le droit d'avoir un animal sauvage. Sauf que c'est tellement compliqué.
1: Oui.
0: Et il faut avoir. Enfin, il faut un terrain
1: de fou.
0: Mais c'est au-delà du terrain.
2: Il faut que tu puisses le soigner aussi, je pense.
0: Et le soigner.
2: Il faut justifier.
0: La sécurité,
1: la nourriture,
0: le terrain, enfin tout. Donc en fait, globalement, c'est impossible pour quelqu'un.
1: Ah, parce que tu t'es carrément renseigné pour.
0: Mais tu pourrais. J'avoue que j'ai tapé dans ChatGPT.
1: Mais c'est pas possible.
0: Avoir une girafe à la maison.
2: Et il a d'abord dit vous êtes fou.
0: Mais Tinguy est plus heureux là-bas.
1: Oui, je pense.
0: Pour l'instant.
1: Oui, pour l'instant.
0: J'ai pas dit mon dernier mot. Mais c'est un truc que j'ai quand même coché dans ma vie. Je suis parrain d'une girafe.
1: Oui, c'est très
2: stylé. Tu voulais depuis longtemps.
0: Et je vous ai dit, j'ai nourri une girafe.
1: Trop bien.
0: J'étais à.
1: Elle t'a touché.
0: La tête de la girafe m'a touché.
2: Ouais, il y a pas de gens qui peuvent dire ça, quoi.
0: Tête contre tête.
1: C'est vrai.
0: Dans la liste des choses que je rêvais de faire dans ma vie, il y avait ça. Check. Donc je suis.
1: Le plus heureux du monde. Ah, ça se voit que t'es heureux.
0: Mais oui, il y a pas un truc dans votre vie que vous rêviez de réaliser et puis vous l'avez fait. Ça, c'est pas forcément avoir une girafe, ça peut être même un truc un peu plus petit.
2: Moi, c'est avoir 3 enfants, tu vois, comme mes parents. J'ai un frère, une sœur et je voulais moi aussi avoir 3 enfants. Là, c'est le cas, tu vois, j'ai un bébé, un nouveau bébé depuis 15 jours et j'en ai même 4 avec ma belle-fille, donc j'ai enfin ma maison du bonheur à moi. Je suis trop content.
0: Ah, c'était un but d'avoir 3 enfants.
2: Ah ouais, j'ai toujours entendu mes parents dire on a une maison du bonheur, pour nous c'est la maison du bonheur. Je voulais créer la mienne, là c'est bon, j'ai créé la mienne, je suis trop content.
1: Maison du bonheur.
0: Voilà. Mignon.
2: Ça manque de girafons, mais.
1: Mais
2: je t'ai déjà 4 enfants.
0: Moi j'ai une fille, mais j'ai une girafe.
2: Bataille.
1: Ok, vous gagnez.
0: On a Anthony qui est avec nos téléphones. Bonjour Anthony.
4: Bonjour Manu, bonjour les Wawa.
0: Bienvenue sur Énergie Anthony, t'es notre premier appel du jour. C'est avec toi qu'on la démarre cette journée. Merci de nous appeler. Est-ce qu'il y a un truc, toi, que tu rêvais dans ta vie et t'as réussi à le faire?
4: Pas vraiment, mais je rêve de passer à la radio. Donc voilà, pour le coup, c'est réussi.
1: Oh bah trop bien.
0: Ça nous fait un point commun. Moi je rêvais de faire de la radio quand j'étais petit.
1: Ouais, moi aussi.
4: Moi aussi, j'aime bien faire un stage.
0: Qu'est-ce que tu fais dans la vie?
4: Je suis intervenant théâtre, prof de théâtre, intervenant en entreprise.
0: Oh, c'est marrant ça. C'est un peu comme la radio, quoi. Tu papotes.
4: Ouais, c'est ça. Je papote beaucoup toute la journée.
0: Mais intervenant théâtre, c'est-à-dire que tu vas dans les entreprises et vous faites des pièces de théâtre?
4: Non, je leur fais de l'improvisation théâtrale en fait, et c'est des exos. Et les mets en situation, je les fais parler, jouer entre eux.
0: Un peu du team building.
4: C'est ça, mais sur du long terme. On n'est pas que sur une journée.
1: Ah, pour qu'ils aient confiance en toi.
2: C'est bien.
4: Ouais, c'est ça.
1: Genre, tu leur dis, imaginez qu'ils sont nus devant vous et comme
4: ça. Non, ça fonctionne pas, c'est une légende.
1: Ah, ouais. Moi, je suis pas prof de théâtre. Non, hein,
0: c'est quoi, par exemple, comme exercice, un petit exercice simple que tu fais avec eux?
4: Par exemple, les échauffements, on a le truc des bébés, c'est le brrrr, faire se vibrer les lèvres, des trucs comme ça. Ouais, pour la voix.
1: C'est
4: ça. Ou si vous voulez vous dilater les cordes vocales, vous soufflez dans un verre avec une paille, faites des petites bulles.
1: Oh, mais il faut du matos, hein. Nous, on n'est pas équipés. Ouais.
4: Une paille, ça va.
1: C'est vrai.
0: Lorenza, faut toujours des excuses pour rien foutre. Ah non, mais non. Non mais le cours de théâtre là, t'es marrant toi, il faut une paille et un verre. Pas
1: mais normalement
0: foutre,
1: on a besoin que de notre corps hein,
0: pour le théâtre.
1: Oui.
4: Oui, ouais, c'est ça.
0: Lorenza elle a pris un cours de théâtre dans sa vie, maintenant elle se croit comédienne. Excuse-moi, le corps réfléchit en fait ce qu'il y a à l'intérieur de ton cerveau. Le corps est le prolongement de ton esprit. Comédien de théâtre action, quatre coupes et travelling. Anthony, on te souhaite une belle journée. Merci beaucoup d'avoir été avec nous et de merci lancer cette journée avec nous. Je vais t'offrir le mug Manu sur Énergie.
4: Yes, trop cool.
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0: Les sondages du matin, tout le monde participe, on se concentre ?
1: Oui.
5: Oui.
0: Alors, c'est parti. 12% des gens ont déjà volé ça au travail. Qu'est-ce qu'ils ont volé, ces gens, Lorenza ?
1: Du papier toilette.
0: C'est pas du papier toilette, c'est pas hygiénique.
1: Ok.
0: Nico ?
5: C'est à la cantine ?
0: Ce n'est pas du tout à la cantine, Florent, notre producteur.
5: Des stylos.
0: Des stylos. Non, mais on avance. Aurélie, au standard ?
1: Un clavier.
0: Un clavier, on recule.
1: C'est dans la papeterie ?
0: Nous sommes dans la papeterie, absolument,
1: Lorenza.
0: Des post-it ? Des post-it, non. Florent ?
5: Des ramettes de papier.
0: Des ramettes de papier, bonne réponse.
5: Ah ouais.
0: 12% des gens ont déjà volé une ramette de papier au travail.
5: Chez Energy, ouais, j'ai fait moi. Ah. J'ai fait ça il y a quelques années parce que j'imprime jamais et je vois plein de gens le faire, donc je me suis dit que je me rattrapais un peu. Tu vois ?
0: Ça n'a pas de sens.
5: Bah si. Bah, comme j'imprime pas, mais qu'il y a plein de gens qui impriment, je me dis que normalement j'aurais le droit moi aussi à ces feuilles. Donc je les ai prises pour moi.
0: Ah ouais.
1: Est-ce qu'elles ont servi ?
5: Tu vois ce qu'il y a dans ma tête ou pas là ? Actuellement.
0: Ça n'a, je répète ce que je dis. Ça n'a pas de sens.
5: Bah, c'est pour ça que je le dis pas.
0: Ça m'est arrivé aussi de prendre une ramette de papier il y a très très longtemps.
1: Ouais.
0: Ouais. J'avais mais vraiment il y a longtemps, il y a des dizaines d'années, j'avais volé une ramette de papier, je l'avais mise dans mon sac, j'avais eu la peur de ma vie.
1: C'est fou.
0: C'est
5: une fouille pour une fois.
1: Ouais. C'est pas ce que vous croyez. Mais tu vas plein.
0: C'est pas ce que vous croyez. Alors qu'est-ce qu'on croit ? Explique-nous. C'est quoi ? Ça sert à quoi ces ramettes de papier ?
5: Ouais, mais il est gratuit quand tu l'as chez toi. C'est trop content.
0: Ouais, mais tu t'en sers pas parce qu'une ramette de papier c'est des centaines de pages.
5: Ah ouais, c'est beaucoup.
0: Donc
5: et c'est lourd pour le sortir.
0: Putain, alors évidemment. Bien sûr,
5: mine de rien, on devrait, ça se mérite hein, quand même, tu vois.
0: Et pour le sortir, la mettre après, bah, faut que ce soit logique, donc faut que tu viennes le matin avec un gros sac quand même.
5: Ouais.
0: Tu vois, il faut que tu lises à l'accueil. J'ai un gros sac aujourd'hui.
1: C'est prémédité.
5: Je vais faire du sport entre midi et deux.
0: C'est prémédité,
1: mais
0: c'est
1: oui,
0: ça.
1: Oui, c'est ça.
0: C'est, vraiment, c'est un vol. La ramette de papier, c'est pas impulsif.
1: C'est pas bien.
0: C'est pas.
1: Non, c'est pas impulsif, non.
0: Non, c'est vraiment, c'est calculé.
1: Tu sais que c'est...
5: Voilà, le mec qui arrive avec sa rompe frontale et tout.
0: Ça pourrait être un film. Après Ocean 12, bon. La ramette de papier. Je pensais pas qu'on allait parler autant des ramettes de papier volées dans les...
1: J'ai jamais dit autant.
0: Ouais, moi non plus. 21% des Français se sont déjà fait draguer dans cet endroit. Quel est cet endroit, Florent ?
5: Salle de sport ?
0: C'est pas une salle de sport. Nico ?
5: C'est une salle d'attente ?
0: C'est pas une salle, en fait. Lorenza ?
1: C'est en extérieur ?
0: Non, c'est pas en extérieur, c'est dans quelque chose. Aurélio Standard ?
1: C'est un événement ?
0: C'est pas un événement, non.
1: Dans le bus ?
0: Non, mais là, on n'est pas loin.
5: Ah, dans le train ?
0: Dans le train, bonne réponse. 21% des Français se sont déjà fait draguer dans le train.
1: Dans le wagon-bar.
0: Ah oui ?
1: Bah, si jamais quelqu'un te paye un petit café, il y a un eye contact. Moi, j'aime bien les eye contact dans les transports.
5: Non, d'accord, c'est bien les trucs gratuits.
1: Oui.
5: C'est surtout ça, Lorenza. On l'a entendu. Hein, si quelqu'un te paye un café, paye.
0: Le petit café est arrivé après le eye contact.
1: Oui.
0: En moyenne, on s'en sert 10 fois par jour. Qu'est-ce que c'est ? Florent ?
5: Téléphone ?
0: C'est pas le téléphone, Lorenza ?
1: Brossage-cheveux,
0: non, vous y êtes pas. Nico ?
5: C'est hygiénique ou pas ?
0: Oui, on peut considérer que c'est hygiénique. Aurélio, s'en a ?
1: Les toilettes ?
0: Non, en moyenne, on s'en sert 10 fois par jour. Une poubelle ?
1: Ah oui, bah oui.
0: Bah oui, comme dirait Lorenza.
1: On en a pas.
0: Et oui. Merci d'apporter.
1: C'est vrai qu'on n'y pense pas.
0: Merci d'apporter ta vision à la conversation.
5: Elle va éviter ce tournage.
0: Et oui.
5: Ils ont raison.
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0: Jean-Marc Généreux, quand il parle, t'as l'impression toujours qu'il est...
1: Speed, quoi. Ouais. Et qu'il t'engueule un peu, mais en étant sympathique.
0: Ou alors qu'il est aux toilettes et qu'il pousse.
1: Ah oui, oh. Oui, c'est autre chose, mais c'est vrai.
0: Pardon pour cette image, je suis désolé. En plus, c'est sa journée aujourd'hui à Jean-Marc Généreux, c'est la journée mondiale de la danse.
1: Non, voilà. Vive la danse.
0: Voilà, si vous me cherchez, je suis au bar.
1: Oui.
0: Et ce matin, on se pose une question très simple. Quelle est la chose que vous rêviez de faire, que vous rêviez d'avoir dans votre vie, et vous y êtes arrivé ? 0-870-42-48, on a Marion au téléphone. Bonjour Marion.
8: Salut Manu, salut l'équipe.
0: Sois la bienvenue parmi nous Marion, on t'écoute.
8: Moi, j'ai réussi à courir un marathon de 42 km.
1: Waouh! Bravo!
0: C'était un rêve que t'avais.
8: J'habite à Lille et je suis allée jusqu'à Cannes pour le faire. Et le kiff, c'est que toute ma famille s'est déplacée pour venir me soutenir.
0: Et c'était un truc que tu rêvais de faire depuis longtemps, un marathon?
8: Ah bah oui, parce que tu t'entraînes pour ça, en fait.
1: Ah bah ouais.
0: Oh là là.
1: Moi, je veux le faire avant mes 35 ans, Marion.
0: Ah oui?
1: Ouais, c'est mon rêve, là. Et là, bah... je fais 10 km, j'aimerais bien faire un semi et puis un marathon.
0: Et bah moi, je veux pas le faire avant ma mort.
1: Ah bah... Il y a une différence, ouais.
0: Ça m'emmerde de courir.
1: Oh, mais t'imagines 42... Enfin, l'exploit de ton corps et de ta tête.
5: C'est ce que je comprends pas, moi, justement. À chaque fois, tu les vois passer à ligne d'arrivée, ils sont au bout de leur vie, quoi. Est-ce que vraiment, t'as envie de t'infliger ce truc-là?
0: Mais t'es contente quand t'arrives, Marion? C'est quoi le truc que tu ressens?
8: Eh ben oui, c'est de la fierté, en fait. Alors, t'es rincé, hein, t'es crevé, mais t'as tout donné. T'as tout donné, t'es fier de toi.
1: Le dépassement de soi, l'adrénaline que tu dois avoir aussi.
0: T'as couru non-stop ou t'as marché parfois?
8: Non, c'est la course.
0: Oh putain.
1: Ah ouais, c'est chaud. Voilà.
5: Tu vois qu'il y a quand même des trottinettes électriques qui existent. Non, c'est quand
0: même... Tu peux pas prendre un taxi sur 5 km, y a pas des marathons aménagés, par exemple. Non, apparemment non. Je tente. Eh ben bravo à toi, Marion, on t'embrasse
8: fort.
0: Merci. Belle journée à toi et merci de nous avoir appelé. Qu'est-ce que vous avez réussi à faire dans votre vie?
1: J'ai un truc, c'est pas comme vous aussi incroyable, mais je trouve que ça a de l'importance pour moi. C'est un escalier, avoir un escalier et un balcon. Parce que là, j'habite, j'ai les deux.
0: Dans ta nouvelle coloc,
1: oui. Oui, j'habite dans un duplex et rien que le fait de pouvoir dire duplex, je trouve ça stylé en fait.
0: Mais tu sais quoi, c'est pas petit parce que moi, je vous l'avais dit, depuis que j'étais petit, je rêvais d'habiter dans une maison avec une cheminée et un escalier.
1: Oui.
0: J'ai une cheminée et un escalier.
1: Ben, moi aussi.
0: C'est la même chose.
1: Et je vais planter des fleurs sur le balcon et je descends les escaliers sur la rampe comme les enfants là.
5: Voilà. Parce que c'est la gueule.
1: Non.
0: Fais-toi plaisir.
1: Merci.
0: Voilà, tu en rêvais, tu l'as fait.
1: Je suis trop contente.
0: Geoffrey est là, bonjour Geoffrey.
9: Salut Manu, salut les bonbons.
0: Tu rêvais de le faire, t'y es arrivé, c'est quoi?
9: Eh ouais, moi depuis tout petit, mon truc c'est les avions, je rêvais de piloter un avion. Et du coup, bah, j'ai fini par m'inscrire à un stage de pilotage et le mois dernier, bah, j'ai piloté un avion.
1: Wow, putain, mais c'est fou.
0: Mais quand tu dis un stage, c'est juste, c'est un peu comme le baptême de plongée. T'apprends juste comme ça pendant quelques temps, ou bien tu veux
9: c'est
0: vraiment
9: ça.
0: Devenir
9: alors,
0: pilote?
9: En fait, t'as des stages qui coûtent à peu près, on va dire, 300 € l'heure.
0: Ah oui, ça.
9: Et tu peux avec un instructeur prendre les commandes d'un avion.
0: Oh la vache.
1: Ouais, mais faut plus manger pendant quelques temps. On mangeait que des pâtes parce que 300 l'heure.
0: Moi je suis instructeur, je suis pas quand même serein de. Mais tu gères tout en une heure ou bien tu tiens juste le manche à
9: balai? Non, alors au début t'as un petit briefing au sol. Et puis après, arrivé là-haut, il te laisse les manettes, mais il gère quand même, il peut gérer de son côté.
5: Ah, ça se trouve, c'est les manettes factices.
9: Non,
5: à la PlayStation.
0: Non, non. Moi, ce que je pense, c'est que Top Gun, c'est de l'arnaque. Voilà,
9: c'est tout. Exactement.
0: Geoffrey, il le fait les doigts dans le nez, l'histoire de Top Gun. Bien sûr.
9: Ah, ouais.
0: Merci beaucoup de nous avoir appelé, Geoffrey.
9: Je vous en prie, bonne journée à vous.
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0: J'ai une histoire improbable. Ça se passe aux États-Unis. Il y a un homme qui met un post sur ses réseaux sociaux et il propose aux marques de mettre de la pub sur la cuvette de ses toilettes.
1: Ok.
5: Ah d'accord.
0: Et il dit, mettez de la pub sur ma cuvette et quand je ferai mes vidéos, bah ça vous fera de la pub.
1: Ouais.
0: Et en fait, c'était une blague. Sauf que son post, il est devenu viral. Et il y a des grosses marques qui l'ont contacté et qui lui ont fait des propositions à 5 chiffres.
1: Non.
5: Mais non. Oh.
0: Genre 10 000 euros. 15 000 euros.
5: C'est pas mal, ça.
0: Chiffres.
1: Et il a accepté?
0: Bah, et oui. Et en fait, le concept maintenant, c'est les annonceurs qui payent pour voir leur logo apparaître dans ces vidéos qu'ils filment depuis ses toilettes.
1: Non, mais le gars, il a ça tout compris, c'est bon.
0: Ah, bah, écoutez, il y en a qui verront du grand n'importe quoi. Moi, j'appelle ça du génie.
1: Exactement. Voilà.
0: Après, le mec va passer quand même la moitié de ses journées aux chiottes.
1: Aux toilettes, ouais.
0: C'est son délire. Les vacances arrivent. Les vacances d'été, j'ai un premier chiffre sur les vacances d'été. 68% des Français comptent partir au moins une semaine en vacances. Mais il y a une particularité, ils vont privilégier cette année la proximité.
5: Ah bah c'est bien.
0: Bah tu peux découvrir des choses à côté de chez toi.
5: Ouais exactement. Ouais. On voyage peu à côté de chez soi, tu vois.
0: Tout à fait. Moi par exemple, l'été dernier, j'étais dans ma salle de bain pendant 2 semaines.
1: C'est génial.
5: Alors ça dépayse.
0: Il y a proximité, quoi. Mais en fait, c'est à cause de l'essence.
1: Ah bah oui.
0: et le prix descend, tout ça, ouais. Bah, forcément, donc.
1: Bah, c'est la merde.
0: Tu te dis, bah, c'est quand même, ça, c'est comme tu dis, hein, c'est la merde. Hein.
1: Oui.
0: Puis, attends, il n'y a pas que l'essence, la moutarde aussi. Hein. La moutarde. Vous avez pas remarqué, il n'y a plus de moutarde. Il y a plus de moutarde.
1: Bien sûr.
0: Il n'y a plus de moutarde, ouais. Et les œufs.
1: Ah, ça, c'est un gros problème, les œufs.
5: Les rayons sont vides.
0: Non, mais c'est quand même incroyable, ça. Il y a une pénurie de moutarde. C'est quand même dingue, cette histoire, quoi. Et le PQ. Le PQ, il n'y a plus de PQ.
5: La faute à qui, ça?
0: Mais la faute au Covid.
1: Bien sûr. À jamais.
0: Merci. À jamais. À jamais le premier Covid qui nous a lancé les pénuries.
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0: Et tout de suite, c'est le moment, comme chaque jour, de vous offrir du cash. C'est le club des génies. On va retrouver Julien. C'est sa deuxième participation à Julien. Il a déjà, quoi qu'il arrive, les 100 euros qu'il a gagnés hier. Et il va tenter d'en rajouter 100 dans sa cagnotte de génie des génies aujourd'hui. Julien, bonjour à toi.
14: Salut l'équipe.
0: Bienvenue sur Énergie. En face de toi, il y a Marianne. Hello Marianne.
15: Bonjour Manu, bonjour Ewanouin et bonjour Julien.
14: Salut.
0: Cet esprit olympique qu'on retrouve dans le club des génies, c'est beau. Marianne, Julien, j'ai 100 euros comme chaque jour et j'ai 3 questions comme chaque jour. Le gagnant ou la gagnante sera celui ou celle qui aura 2 points ce matin. À chaque question que je vais vous poser, si vous pensez avoir la réponse, eh ben vous donnez votre prénom, ensuite vous donnez la réponse. Si elle est bonne, le point est pour vous. Si elle est fausse, le point va à l'autre. Le premier ou la première qui atteint 2 points gagne 100 euros et reviendra jouer avec nous demain. Julien, Marianne, bonne chance à tous les deux. On joue au club des génies. Première question. Quel est le nom de l'animal qui ressemble à un cheval et qui a des rayures noires et blanches?
15: Marianne.
1: Ah.
0: Ça a été rapide.
5: Je crois que c'est Julien.
1: Moi aussi,
5: c'est...
1: je pense que c'est Julien.
0: En fait, ouais. Julien a commencé, il a dit jus et Marianne a démarré derrière.
5: C'est ça.
0: Julien était le premier, je t'écoute.
14: Un zèbre.
0: Bonne réponse. Gros match.
1: Oui, gros match.
0: Ça se bat. Julien, 1 point. Marianne, 0 point. Deuxième question. Qui a réalisé le film E.T. l'extraterrestre? Ah, je m'attendais pas à ça.
15: Mince. Le blanc.
0: Qui a réalisé le film E.T. l'extraterrestre?
1: Ouais.
0: C'était Steven Spielberg.
15: Ah oui.
0: Vous voyez qui c'est le...
14: Ah. Bien sûr, ouais.
1: Voilà. Ah oui, ok.
5: Julien n'a pas aimé le film.
1: Non.
5: Ouais, bien sûr.
1: Il est concentré à balle.
0: Après le film a plus de 40 ans, mais c'est un classique, quoi.
1: Bah, bien sûr.
14: J'étais pas né.
1: E.T. téléphone maison, Julien, tout le monde connaît.
0: Bien sûr, tout le monde connaît E.T. téléphone maison. Alors. Bon, bah, ça fait toujours un point pour Julien, 0 point pour Marianne. Troisième question. Combien y a-t-il de zéro dans 1 milliard?
14: Julien.
0: Je t'écoute.
14: 6
1: zéros.
0: Marianne. Ça, c'est
5: il est parti trop vite.
0: C'est millions. Non, Marianne, c'est...
15: Ah, pardon, c'est une réponse.
0: Je t'en prie. C'est une réponse. Si elle est bonne, c'est pour lui. Si elle est fausse, c'est pour toi, le point. Et elle est fausse, c'est 9 zéros dans 1 milliard.
14: Ah oui,
0: le point va à Marianne. Vous épuisez mes questions ce matin. Mais j'ai toujours une question qui traîne en plus. Parce qu'on est des professionnels.
1: Oh, mais le stress.
0: Un point pour Julien. Un point pour Marianne. Question suivante. Quel nom désigne une personne qui parle plusieurs langues?
15: Marianne.
0: Je t'écoute, Marianne.
15: Polyglotte.
0: Oui.
1: Oh,
5: le smash.
1: Oh là là.
5: Bien joué.
0: On a assisté à un Bayern de Munich PSG.
1: Ah, ça te
0: Ah, c'était un très bon club des génies ce matin. Oh, de la tension, du suspense, des bonnes réponses, des mauvaises réponses. Oh, on était bien. Julien, les 100 euros que t'as gagnés hier, ils sont pour toi, quoi qu'il arrive. Et je vais te rajouter le mug Manu sur Énergie.
14: C'est gentil, merci
1: beaucoup.
14: Et
1: très bon joueur. Hein.
0: Ah ouais, non, il était très bien.
1: Ah oui.
0: Très bien, Julien. Bravo à toi. Tu nous rappelles quand tu veux. Et Marianne, les 100 euros du jour, ils sont pour toi. Et
15: trop
0: tu
15: bien.
0: Et tu reviens demain jouer avec nous.
15: Eh ben, avec grand plaisir.
0: Eh ben voilà. Oh. Oh, tu nous as fait rêver, Marianne.
1: Ah oui,
0: oh, le polyglotte. Tu sais quoi, pendant que je posais la question, j'étais en train de chercher une autre derrière. Celle-là, elle était un peu compliquée. Bravo, Marianne. Rendez-vous demain pour tenter de me faire monter ta cagnotte.
15: Et merci, à demain.
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0: Et ce matin, on se fait du bien. On peut frimer un petit peu. On peut s'en raconter un peu. Oui, j'utilise le mot frimer. Qu'est-ce qu'il y avait dans votre liste de choses dont, que vous rêviez de faire ou que vous rêviez d'avoir et vous y êtes arrivé? Qu'est-ce que vous avez réussi à faire? C'était un rêve et ce rêve est devenu réalité. 0 870 42 48. On continue à vous prendre au téléphone. Daniel est là. Bonjour Daniel.
13: Bonjour Manu. Bonjour les Wouin.
0: Bienvenue sur Énergie. Daniel, c'est un prénom de tonton ça.
5: Tellement.
0: Ça c'est tonton.
5: C'est Daniel.
0: C'est tonton.
13: Tu rigoles, vous rigolez, mais je vais devenir tonton dans quelques mois.
1: Yeah.
5: C'est normal, c'est la maturité.
0: Voilà, tu t'appelles Daniel, Dan. C'est normal.
5: C'est la destinée de tous les Daniel.
0: Évidemment. Ouais. Kevin, il y a beaucoup moins de tonton Kevin. Hein.
1: C'est vrai, tonton Dan, ça passe mieux. Ouais.
0: Tonton Daniel, Dani,
1: ouais.
0: La Danette. Alors.
1: C'est
5: une
1: Danette.
0: Voilà,
5: attention.
0: Daniel.
13: Oui.
0: Qu'est-ce que tu rêvais de faire dans ta vie et t'y es arrivé?
13: Alors moi je rêvais d'avoir une cave à vin quand j'étais plus jeune. Et aujourd'hui j'en ai une, j'ai plus de 20 bouteilles. Et prochaine étape, m'y connaître mieux en vin.
0: Ok.
5: C'est stylé ça, mais quand t'as une cave à vin chez toi.
0: Mais t'as une cave à vin, genre c'est une vraie cave? Ou alors c'est les appareils, les sortes de frigos là?
13: Ah non, c'est une vraie cave.
0: Mais tu l'as fabriquée carrément?
13: Oui.
1: Waouh.
5: C'est génial, il veut ouvrir un Nicolas le gars.
0: Mais t'as creusé en dessous, t'es en maison, t'as creusé, comment t'as fait?
13: Non, c'est dans ma maison, j'ai aménagé ma petite cave à vin et à chaque fois que j'ai une bouteille, je la rajoute et comme ça, j'espère m'y connaître le plus rapidement en vin quand il y aurait mes amis pour frimer quoi.
0: Ah, pour frimer. C'est vrai que quand t'arrives chez quelqu'un et qu'il s'y connaît en vin, c'est toujours impressionné.
1: Classe.
0: J'ai un pote comme ça, ouais. Il a une cave à vin, mais tu descends vraiment sous sa maison, c'est une vraie cave.
5: Ah
0: et
5: ouais.
0: t'as plein, le mec est fan de ça.
1: T'as plein de bouteilles différentes.
0: Et il dit qu'est-ce que tu veux boire à dîner, et là t'es comme un con.
1: Ouais.
5: Je sais pas.
1: Bah, tu dis, je te fais confiance.
0: En fait, c'est quoi? T'essayes de choper un nom que tu connais.
1: Ouais.
0: Et tu regardes, tu chopes un nom de bouteille que tu connais, c'est. Ouais, prendre ça.
1: Ça, c'est bien ça.
0: T'aurais pas un Châteauneuf du Pape? Et tu viens de le voir.
1: C'est une très bonne bouteille, ça, en plus.
0: Évidemment,
5: c'est cher.
0: C'est connu.
1: Ah oui.
0: Et s'il y en a un, bingo, hop, et tu passes pour le mec qui s'y connaît, bien sûr, évidemment. Daniel, et bravo à toi. On te souhaite une belle journée. On vous rappelle que l'alcool est cata, consommé avec modération.
1: Oui.
13: Évidemment. Merci beaucoup, Manu. Merci, les Wouin.
0: Et belle journée à toi, tonton Daniel. Qu'est-ce que vous avez réalisé dans votre vie et vous en êtes fier?
1: Moi, j'ai une lampe à lave. Non mais alors j'en avais une quand
5: c'est autre chose.
1: Non mais oui, c'est des petites choses peuvent aussi faire plaisir. Quand j'étais petite, j'en avais une et j'ai toujours trouvé ça hyper beau et hypnotisant. Et maintenant, on en a une dans la coloc à l'appart et je peux rester des heures à la regarder, ça m'apaise.
0: Mais moi j'en avais pas, je me rappelle d'un pote qui avait une lampe à lave et j'étais content d'aller genre prendre le goûter chez lui parce qu'il avait une lampe à lave.
1: Mais ça vraiment stylé, ouais. ça reste stylé en fait.
0: Et en plus on croit que c'est de la vraie lave.
1: Oui, alors vois,
0: non. Je crois pas. Mais moi quand j'étais petit vraiment, je me disais putain, ils ont récupéré de la lave d'un volcan et elle est dans la lampe de mon pote. C'est trop stylé. Nina est là, bonjour Nina.
16: Coucou Manu, salut les wouins.
0: Bienvenue sur Énergie Nina, qu'est-ce que t'as réussi à faire dans ta vie, toi, et t'en es fière?
16: Alors moi, la semaine dernière, j'ai enfin fait mon baptême de plongée. Et donc je suis descendue jusqu'à 6 mètres, j'ai appris les signes.
0: Ouais.
16: Et ça a duré environ une heure. Maintenant, il ne me reste plus qu'à tenter l'expérience en mer.
0: J'ai fait de la plongée aussi comme toi, c'est un truc que je voulais faire aussi. Et j'ai adoré. Alors le truc, c'est que j'ai fait que des baptêmes. En fait, parce que t'en fais une fois tous les 3 ans. Ou tous les 10 ans même. Enfin, toi, et j'ai dû faire en fait 3 fois un baptême de plongée, mais ça me va. Ça me suffit. Bah, tu vas à 3 mètres sous l'eau, mais.
1: C'est très cool, hein.
0: Bah, c'est bien parce que t'es safe.
16: C'est génial.
0: Tu vois, j'avoue que moi, plonger là où il n'y a plus de lumière du tout, ça me.
1: Ah, moi, c'est mon kiff.
0: Non, moi, j'aimerais vraiment que, comme dans ma chambre, une petite veilleuse. Et là, merci beaucoup, Nina, de nous avoir appelé.
16: Bisous, belle journée à tous.
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0: 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Voici, selon des nutritionnistes, le petit déjeuner idéal à servir à vos enfants pour qu'ils aient la forme toute la journée.
1: Fais-nous rêver.
0: C'est 3 choses.
1: Ouais.
0: Première chose, une boisson chaude sans sucre.
1: Ouais.
0: Pas de sucre. Bah quoi.
5: D'accord. Non, de l'eau chaude, quoi, du coup.
0: Bah non, un café, du thé.
1: Du thé, une infusion.
0: Ouais, non.
5: C'est pas pour les enfants.
0: Si. une boisson chaude sans sucre.
1: Un chocolat chaud.
0: Oui, un chocolat chaud, voilà, très bien.
5: Ah c'est, ouais, bah chocolat, il y a du sucre pour moi, mais d'accord, ok. Non, parce que tu dis du café, du thé, pour moi tu files pas ça à les enfants, mais d'accord.
1: Ah oui, c'est vrai que tu mets pas de café.
0: Bah oui. Non, le café pas trop, mais le thé, tu peux voir.
1: Oui, un thé.
0: Ouais, d'accord, une infusion.
1: Une infusion.
5: Ok, ok.
1: Voilà, une camomille.
0: Voilà. Mais voilà, bien voilà. sûr.
5: Alors, la camomille.
0: Bref, une boisson chaude sans sucre. Okay, on rajoute pas de sucre dedans. Ensuite, un fromage blanc. C'est tout.
1: Ouais.
0: Du fromage blanc. Mmh. Et des biscottes. Et c'est tout.
1: Ah, dégueu.
0: Bah, ça s'appelle un petit déjeuner d'hôpital. Voilà. On l'a trouvé. Comme ça, ce seront les seules personnes ensuite qui ils iront à l'hôpital feront putain, c'est comme à la maison. C'est tellement rare de dire cette phrase à l'hôpital. 7h05, on double votre salaire.
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0: Tous les jours, deux fois par jour, on vous appelle en direct pour doubler votre salaire. Vous pouvez envoyer salaire par SMS au 7-10-12. La Ricorée ?
1: Oui.
0: Chantons sur les boissons chaudes.
1: Oui,
0: la Ricorée,
1: tu cherches. C'est pas mal.
0: Bien sûr.
19: Oui, allô.
0: Allô, oui, bonjour. C'est Julien de Montignac.
19: Et c'est ça.
0: Julien de Montignac en Dordogne.
19: Tout à fait, c'est bien ça.
0: Quel est le seul animateur radio qui loupe ton salaire, Julien ?
19: Eh bien, c'est Manu sur Énergie.
0: Eh bien, c'est gagné.
1: Bravo.
0: Et... Et voilà, ah, Julien.
19: Merci.
0: T'as tenté ta chance et t'as réussi. T'as envoyé salaire par SMS au 7-10-12. Et le résultat ce matin, c'est que je vais doubler ton salaire. Tu touches 1 893 € chaque mois. Fois 2, ça va faire 3 786 €.
19: Ah, ben ça, c'est super. Ça, c'est impeccable.
0: Et
19: ça,
0: voilà.
19: Ça permet de partir en vacances cet été.
0: Eh ben, fais-toi plaisir.
19: Avec des enfants.
0: Fais-toi
19: avec
0: plaisir.
19: Des enfants, ça va être génial.
0: Eh ben, régale-toi. Alors, attention, j'ai le métier de Julien devant les yeux.
1: Ouais.
0: Vous le voyez, là, Julien, il est heureux, il est content, il sourit.
1: Il est jovial.
0: Ouais. Il est jovial.
19: Ah, ouais, ouais.
0: Et, pourtant, Julien est giron de pompe funèbre.
19: C'est ça, tout à fait. Ah.
1: Et il en faut, hein.
0: Mais bien sûr.
19: Et il en faut.
0: Je vais dire un truc, je suis sûr que dans les dîners, c'est toi qui attire l'attention de tout le monde.
19: Ouais, presque.
1: Bah, on te pose plein de questions, ça attire, c'est atypique.
19: Ah, ça, ouais, c'est quand même assez atypique et tout. Bon, mais c'est un métier qui est pas mal, qui est très prenant aussi.
0: C'est un métier que tu voulais faire depuis longtemps ou t'es tombé dedans par hasard?
19: Non, moi c'est de famille, c'est de génération en génération. Nous.
1: Ok.
0: Ah, c'est marrant. De génération en génération, vous avez les pompes funèbres.
19: Ouais.
0: Vous avez commencé quand?
19: Alors, ben nous, l'entreprise a commencé en 1845, toujours sur Montignac, dans la menuiserie. Et moi, je suis la 7e génération à reprendre l'entreprise derrière.
0: C'est malin, la menuiserie, on a toujours besoin de bois. Hein, dans.
19: Oui.
1: Incroyable.
19: Oui.
0: Bien sûr, il y a le cousin qui travaille dans une scierie. T'as le frère, il fait des poignées en or. Enfin, ça, c'est malin, hein, non c'est...
19: Ouais, mais c'est ça. C'est un peu ça, on va dire.
1: Trop bien.
0: Et tu gères, quand on dit gérant, mais tu fais aussi les cérémonies?
19: Oui, je fais les cérémonies, mais je fais de l'accueil de famille jusqu'aux cérémonies. Voilà, c'est moi qui m'occupe de tout.
0: Et tu lis les textes et tout?
19: Oui, bien sûr.
1: Waouh!
19: Ah oui!
0: Vous avez jamais eu le fantasme d'assister à votre propre enterrement?
1: Si. Moi, d'ailleurs, personne ne sera en noir. Impossible.
0: Ah!
1: Moi, ce sera une règle, interdiction d'être en noir. Tout le monde sera en couleur vive.
0: D'accord.
19: Ah, mais voilà. Ça, j'ai eu fait.
1: Voilà.
0: Mais est-ce que, Julien, tu peux réaliser mon fantasme? On s'est déjà tous dit, putain, comment ce serait à mon enterrement?
1: Oui.
0: Est-ce que je te mets une petite musique d'enterrement là?
1: C'est horrible.
0: Et tu fais un mini texte sur moi. D'accord?
19: Voilà, en impro ça va être compliqué, mais on peut, ouais.
0: Oh, tu dis que le mec était sympa, quoi, voilà. Touche du bois, moi.
1: Ouais,
0: quand t'es mort, tu touches du bois.
1: Non, mais
19: ça, dans tous les cas, ouais. Ça, là-dessus, y'a pas de soucis.
0: Lorenza Nico, si vous pouvez faire un petit peu des.
1: Oui, on peut être triste un peu derrière.
0: Florent, notre producteur, si tu peux aussi un petit peu.
20: Ouais, chialer un peu.
0: Bah, je suis mort quand même, donc.
20: Oui, par principe.
19: Oui, bon, voilà, nous assistons aux obsèques de, malheureusement, Manu. Manu nous a quittés dans des moments très tragiques. Voilà, il a perdu la vie sur un accident de la route. Bon, ça, c'est tragique. Effectivement, bon, on soutient énormément la famille dans cette épreuve.
1: Oh non.
0: Julien, je suis désolé, mais j'ai l'impression que tu commentes un match de foot.
19: Exactement. Ouais, ça s'organise, ça se fait pas comme ça non plus.
0: En plus, je sais pas pourquoi t'as pris la voix de Didier Deschamps, quoi. Non, on s'organise. Bon, alors là, bon, il est mort sur la route. Hein,
19: on espère.
0: On espère retrouver la faille dans l'équipe adverse.

0: pour toi.
1: Eh bien, merci Manu. Merci bien.
0: Ciao.
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0: Ça date, cette histoire.
3: Mais là, vous avez remis un prix ensemble.
0: Mais exactement, au Energy Music Awards, j'avais remis un prix avec Angoon. Et j'en parle encore, et elle aussi.
3: C'est fou.
0: Ah, ça, c'est nos... C'est le chemin, quoi, qui sont croisés.
3: Ça fait combien de temps que vous êtes plus croisés?
0: Ça fait en 2015. on peut se faire un petit tour du studio. Allez, on a 3-4 minutes. Qu'est-ce que vous avez envie de partager avec nous ce matin, Lorenza?
3: J'ai un bar près de la radio et j'y vais tout le temps parce que j'ai mes petites habitudes là-bas.
0: Parce que t'es alcoolique?
3: Non, ben non. Dites-moi que justement...
4: Si, quand tu dis j'ai un bar...
3: Non, mais parce que c'est pas mon bar, évidemment. Mais c'est toujours au même endroit. Je fais la bise au serveur et ils savent que la semaine, c'est du café. Mais le vendredi, c'est le petit verre, tu vois.
0: D'accord.
3: Et j'ai même droit à une assiette de frites.
0: Gratos?
3: Oui.
0: Pas avec le café quand même.
3: Après le café quoi, genre tous les vendredis.
0: Bah.
3: Ouais.
0: Attends, c'est quand l'apéro?
3: Bah c'est vendredi.
0: Ah oui, donc après ton petit verre, t'as droit à une assiette de...
3: Avec mon petit verre, j'ai droit à mon assiette de frites quoi.
0: D'accord.
3: Ouais.
4: C'est stylé ça.
3: Franchement c'est stylé, je suis un peu VIP genre.
0: Oui mais t'es pas la pochetronne au bar toute seule, tu vas avec des gens.
3: Ah non, je suis avec des potes quand même. Non, je suis pas toute seule.
4: Il y a pas ta chaise près de Fred Lancer.
3: Non, mais non.
0: Il y a pas ton nom sur le bar quoi.
3: Non. Pas du tout, c'est pour être avec les copains, mais ils font ça génial quoi.
0: Et tu fais la bise au serveur?
3: Oui. Tout le temps. Et ils sont hyper contents, genre ils sont là, ah Lorenza, ils m'appellent par mon prénom et tout. J'adore.
0: Quand t'es accueilli dans un bar ou dans un resto comme ça, t'as l'impression d'être VIP.
3: Et en plus, je suis fière un peu, ouais.
0: Mais oui, bien sûr. Bah,
3: ouais.
0: Avec tous les
3: gens autour.
0: Tu regardes un peu tous les gens autour, c'est bien sûr.
3: Oui.
0: Et tu sais que les gens te regardent.
3: Bien
0: et
3: sûr.
0: Ah putain, elle connaît
3: bien.
0: Il y a des endroits comme ça le fait pas mal avec les bars, les restos. J'avais des potes, ils avaient un bar, j'avais mieux que ça encore.
3: Oula.
0: C'était quoi? Parce que on y allait boire des verres le soir.
3: Ouais.
0: Et à la fin, ça fermait.
3: Ouais.
0: Et ben quand ça fermait, on restait.
3: Ah, ça, c'est stylé aussi.
0: Et ça. Quand ils disent à tout le monde, désolé, faut partir, tu sais, qu'ils disent partez, et que toi t'es là tranquille et que tu regardes les gens partir, tu fais bah moi je vais rester un peu.
4: Je connais le DJ.
3: Désolé.
0: Donc, le bar fermé,
3: ouais,
0: c'était fermé au public et tout, mais on restait à papoter.

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1: Italien à côté. Alors ça a changé depuis, c'est plus les mêmes s'en occupent. Mais avant, je le connaissais bien, on y allait souvent. Et il me gardait tout le temps la même place, il appelait ça la table du président.
2: Oh la classe.
1: Et je lui dis, mais pourquoi c'est la table du président? Il me dit, parce que regarde. Et il me fait asseoir à la place, il me fait, regarde, là, tu vois tout le monde qui rentre.
2: Allez.
1: T'es au fond du restaurant et tu vois tous les gens qui viennent.
3: Le privilège.
1: C'est la table du président. Putain, ok, hein.
2: Tu pèses dans le game là.
1: Tu
2: es quelqu'un, quoi.
1: Alors est-ce que c'est à cause de moi qu'ils sont plus là? Je sais pas. Quel est l'endroit où vous êtes super bien accueilli et vous vous sentez un peu VIP? Appelez-nous.
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1: On continue à se la raconter un petit peu. Dans quel endroit vous avez tellement vos habitudes que vous vous sentez un peu VIP quand vous arrivez dans cet endroit? 0 870 42 48. On va démarrer avec Pauline. Bonjour Pauline.
5: Salut Manu, salut les mamans.
1: Bienvenue sur Énergie Pauline. Dans quel endroit t'es un peu VIP?
5: Moi c'est chez mon libraire. Parce que j'y vais régulièrement et du coup quand j'arrive, chaque fois il a une petite pile qu'il a préparée spéciale popo, juste pour moi. Il a sélectionné plein de livres tout au long du mois et puis j'ai plus qu'à faire mon choix.
2: C'est génial.
1: C'est rare parce qu'il y a de moins en moins de librairies, il y a de moins en moins de gens qui vont dans les librairies. Donc là en fait, comme toi tu y vas souvent, c'est la poule aux œufs d'or.
3: Ah ouais, c'est ça. Il veut la garder.
1: Et vous papotez de bouquins?
5: Ah ouais, complètement.
1: C'est quoi le dernier livre que t'as lu?
5: Là, je suis en train de lire un des derniers Stephen King.
2: Oh, incroyable!
1: Il en fait un tous les deux jours, donc c'est lequel? Celui hier ou
5: la matinée? Non, non, c'est pas vrai!
1: Oh, c'est pas vrai! Elle défend Stephen King! Eh ben, écoute, Pauline, t'es VIP chez ton libraire.
5: Ouais.
1: Tu vois, il y a deux histoires. Tout à l'heure, Lorenza nous disait qu'elle était VIP au bar. Toi, t'es chez le libraire.
5: Chacun son truc. Mais ça n'empêche pas, hein.
2: Bien sûr, je lis au bar, hein. Il faut savoir ça.
5: Voilà.
1: Non, ça, tu mens là, tu mens.
2: Non, j'adore lire.
1: Non, mais au bar.
2: Franchement, ça m'arrive en vrai.
1: Franchement, je t'ai jamais vu lire dans un bar, mais.
2: Si je dois attendre quelqu'un. Ah oui, ça dure pas longtemps.
1: Excuse-moi, mais c'est nous qui t'attendons, hein. Si on devait lire un livre. Je vais dire un truc, si nous on devait lire un livre à chaque fois qu'on t'attend quelque part, il n'y aurait plus assez de livres dans le monde.
2: T'as raison.
1: Merci beaucoup Pauline de nous avoir appelé.
5: De rien, bonne journée.
1: Belle journée. Dans quel endroit vous avez vos habitudes, vous êtes un peu VIP?
3: Moi c'est dans ma fromagerie. Ah. J'y vais au moins une fois par semaine dans ma fromagerie et du coup elle me met de côté de la crème de gruyère, rien que pour moi.
1: C'est quoi la crème de gruyère?
3: C'est la double crème de gruyère, c'est un truc qui vient de Suisse, mais t'as des arrivages qu'une fois par mois et c'est une sorte de dessert. Tu mets de la meringue à l'intérieur, c'est trop bon.
1: D'accord.
3: Et c'est un truc qui part très très vite et comme elle sait que j'adore ça, à chaque fois elle m'appelle en disant j'en ai reçu, j'en ai mis de côté pour toi. Et j'ai même eu un jour mon nom affiché sur un mur avec client de la semaine.
2: Wow.
3: Parce que je t'ai dit une fois à deux fois par semaine.
1: C'est marrant.
3: Elle voulait me faire plaisir.
1: Mais c'est drôle, une fromagerie qui met client de la semaine.
2: Mais c'est génial. Ouais.
3: Exactement. Et j'avais fini une carte de fidélité, j'avais eu un fromage gratos.
1: Ah, mais ça.
2: Ah, le bonheur, ça.
1: Okay, quand tu finis une carte de fidélité, j'en ai pas fini beaucoup parce que
2: je les perds.
1: Ouais. Ouais. J'ai perdu toutes, sauf une, c'était le poulet cocotte.
2: Ah, si vous en avez parlé.
3: C'est mal, ça.
2: De ton village, pardon.
1: Dans mon village, il a arrêté le mec en plus.
2: Bah oui.
3: Ah, c'est dur.
1: C'est dur. Ah, franchement, quand il est parti,
2: c'est un peu dur.
1: Ah, je l'ai pris dans mes bras, je lui ai dit putain, me fais pas ça. Et je me rappelle le dernier tampon.
2: La fière.
1: Et j'avais un poulet gratuit.
3: C'est très stylé, quoi. Tu le savoures, celui-là.
1: Là, c'est au-delà de VIP. Waouh. Maxime est là au téléphone. Bonjour, Maxime.
6: Salut l'équipe, salut à tous.
1: Bienvenue sur Énergie. Maxime, dans quel endroit t'as tes habitudes? Dans quel endroit t'es un petit peu VIP quand t'arrives?
6: Moi, c'est le magasin Cash Converter, ce qui est en bas de chez moi.
1: D'accord. T'arrêtes pas d'y aller?
6: J'arrête pas d'y aller, ouais.
1: Alors, Cash Converter, si vous voyez pas ce que c'est, en gros, c'est que t'arrives et tu peux déposer des choses, ils te les rachètent et ensuite ils les revendent et tu peux aussi acheter des choses d'occasion, du coup, un peu moins cher, quoi.
6: Exactement.
1: Et pourquoi t'es VIP? Qu'est-ce qui fait que t'es VIP?
6: En fait, il me fait essayer tous les jeux vidéo à chaque fois.
2: Non mais c'est fou ça.
1: Et pour voir s'ils sont bons, c'est quoi le truc?
6: Ouais, voilà, exactement. Et puis dès que j'ai besoin d'acheter un jeu vidéo, il me conseille. Et puis je prends le jeu vidéo, je l'essaye. Et puis dès que je l'ai essayé, je lui achète.
1: D'accord, mais tu peux en essayer un et lui dire non, je l'aime pas, et tu l'achètes pas?
6: Exactement.
1: C'est pas mal ça.
3: Il va faire faillite, hein, le gars.
1: Apparemment t'en achètes quand même, quoi.
3: Si tout le monde fait ça.
6: Ah, j'en achète quand même.
1: Non mais ça peut marcher pour les jeux vidéo, c'est plus compliqué dans un restaurant. Non, j'aime pas le poulet, mais autre chose. Merci Maxime de nous avoir appelé.
6: Merci à toi. Allez, bonne journée, salut.
1: Belle journée.
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0: ensemble au meilleur jeu radio du monde, le jeu des 5 mots, avec Cynthia ce matin. Bonjour Cynthia.
1: Salut Manu, salut les ouin-ouin.
0: Cynthia, j'ai un iPhone 17 pour toi, j'en parle depuis tout à l'heure. Le dernier iPhone.
1: Ça serait tellement bien.
2: C'est une folie. Hein.
0: T'as un vieux téléphone, Cynthia?
1: Vieux, pas trop, mais mon mari, oui, il serait ravi de l'avoir.
0: Tu te rends compte que tu joues ce matin? Pour ton mari?
1: Ouais, j'avoue.
0: Oh, mais... c'est beau.
2: C'est très beau.
0: C'est beau. Je peux dire que je l'aurais pas fait.
2: Il a intérêt à payer le resto.
1: Exactement. J'ai négocié.
0: Cynthia, attention. Nous allons jouer ensemble au jeu des 5 mots. Et quand je dis ensemble, c'est vraiment ensemble puisqu'on va jouer tous les deux.
1: Ah, trop bien.
0: Je rappelle les règles du jeu des 5 mots. Je vais sortir du studio dans quelques secondes. Quand je serai dehors, Lorenza va te donner 5 mots. Après chaque mot, tu lui donnes le premier qui te vient en tête. Ensuite, je reviens. Lorenza fait la même chose avec moi. Et dès qu'on a un mot en commun dans nos réponses, c'est gagné. À toi l'iPhone 17 qui ira à ton mari.
1: Ok, parfait.
0: C'est beau, c'est beau.
2: Là, oui, c'est
0: l'amour,
2: beau,
0: ouais. C'est le jeu, c'est l'esprit olympique. Cynthia, à tout de suite.
1: À tout de suite.
2: Cynthia, t'es prête?
1: Je suis prête.
2: Allez, c'est parti pour le jeu des 5 mots. Poussière.
1: Ménage.
2: Chanter.
1: Danser.
2: Radar.
1: Flash.
2: Colis.
1: Poste.
2: Et plier.
1: Linge.
2: Vraiment,
3: c'est
2: t'as trop bien joué, on va faire revenir Manu.
3: C'était top.
2: Non, c'était
1: parfait. Allez, je m'entraîne tous les matins dans la voiture.
2: Parfait.
1: Hein.
2: Ouais, bonjour. Même pas de stress, rien.
0: Pas de stress, rien, mais c'était rapide. Hein.
2: Bah, elle était cool. Parfaite.
0: Ok, donc, Cynthia, c'est une grande différence entre toi et moi, mais on va tenter quand même d'y arriver.
2: Ça va le faire.
1: Allez, je croise les doigts, Manu.
0: Je vais tout faire pour toi. Je donne Merci. Tout pour toi maintenant, Cynthia. C'est parti, un mot en commun et c'est gagné. On joue au jeu des 5 mots.
2: Poussière.
0: Saleté.
2: Elle avait dit ménage. Chanter.
0: Musique.
2: Non, danser. Allez.
0: Il reste 3 mots.
2: Radar.
0: Flash.
2: Oui.
0: Cynthia.
1: Oh là là, incroyable, merci.
0: C'est gagné. Il restait encore 2 mots. On va voir jusqu'où on peut arriver.
2: Colis,
0: courrier.
2: Non, poste.
0: Poste. Oh, ouais, putain, j'ai
2: bien,
0: poste.
2: Presque. Plier.
0: Papier.
2: Non,
1: linge. Ouh là là,
2: heureusement.
0: Oui, mais Cynthia,
1: trop bien, merci beaucoup, Manu.
0: Un mot en commun suffit, ouais. Et c'est fait, ça y est, c'est gagné, Cynthia. L'iPhone 17, j'allais dire, il est pour toi, mais il est pour ton mari, du coup, tu vas lui offrir.
1: Il est pour mon mari, il va te remercier. Oh. Oui, je vais lui offrir.
0: Ah, c'est classe.
1: Excellent, oh là là, merci, je vous aime, je vous écoute tous les matins, vous êtes mon rayon de soleil, vraiment.
2: Non.
0: Tu nous aimes plus que ton mari ou moins?
1: Ah,
0: on t'embrasse, Cynthia.
1: Merci beaucoup, des gros bisous, merci.
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0: C'est le moment du tribunal Manu sur Énergie. Comme chaque mercredi, nous allons rendre la justice. Vous avez fait quelque chose et vous vous demandez si vous êtes coupable ou pas. Il n'y a que notre tribunal qui pourra vous aider. Avec son marteau de la justice. Oui, je sais, il fait trembler tout le monde, ce marteau de la justice. Mais attention, c'est parti. Nous accueillons dans le tribunal...
2: Allez.
0: On se détend un peu.
3: C'est musique.
0: On se détend, on est bien.
2: Bah oui,
0: bien
2: il fait beau. Matin.
0: On l'accueille, Apolline. Revenons sérieux. Apolline, bonjour à toi.
6: Bonjour, monsieur le juge. Bonjour, messieurs, dames, les jurés.
0: Apolline, qu'est-ce qui s'est passé dans ta vie? Qu'est-ce que tu as fait? Qu'est-ce qui n'est pas joli?
6: Je me suis disputée avec mon copain lundi soir, et juste après la dispute, il s'est cuisiné du riz. Et derrière son dos, j'ai ajouté 5 minutes au minuteur pour le rendre collant et gâcher son plat.
0: Oh là là, ça c'est pas joli.
3: Ah,
0: dispute,
3: pas
0: il se fait son riz de son côté, et tu lui pourris son riz. Bien. Nico?
3: Non, moi je suis très premier degré sur la cuisine, Apolline. Je me dis déjà, tu vois, on gâche pas la nourriture. La faim dans le monde, tu connais ou pas? Non mais j'ai pas l'impression, voilà. Donc Apolline, elle gâche la nourriture, c'est normal. Et en plus t'imagines le doute en lui, comment il a dû se remettre en question. C'est-à-dire qu'il a quand même dû se dire, putain, je sais pas faire cuire du riz, je suis nul, ma vie elle est pourrie. Putain. Pas gentil, Apolline.
0: Bah, c'est coupable. Vrai. Il y a pas tant là-dessus. Bah, ouais. Il y a pas tant. Remise en doute totale de la
2: ça
0: personne.
2: Va.
3: Bah ouais, c'est pas sympa.
0: Qu'est-ce qu'il y a?
2: C'est pas la mort, quoi. Il aura qu'à se faire un petit risotto, ça lui fera les pieds.
0: On a pas dit qu'il y avait mort d'homme.
2: Bah oui.
0: Non.
2: Puis les mini-vengeances comme ça rajoute un peu de piment dans le couple et pas dans son plat.
0: Oh là là.
2: Mais bien joué.
0: Excusez-moi, oui. Levez la main si vous pensez qu'on a eu un moment de gênance. dans ce tribunal. Pardon, tu peux
2: mais
0: terminer.
2: C'était le but, mais bien joué et bonne future partie de ping-pong, Apolline.
0: Pourquoi quel rapport?
2: Bah parce qu'elle met du piment dans son couple et donc ils vont faire.
0: Ah, ça va se terminer au lit. Bien. Allez, verdict. Tu te disputes. Vous vous faites la gueule. Il cuisine dans son coin. Jusqu'ici, c'est une dispute tout à fait classique, tout à fait normale dans une vie de couple. Hein.
2: Oui,
0: on a tous connu ça.
2: Clairement.
0: Mais après ça, tu le laisses pas tranquille. Et tu lui pourris son riz en rajoutant de la cuisson. Et après, qu'est-ce que tu vas faire, Apolline? Qu'est-ce que tu vas rajouter dans son riz? Tu vas rajouter quoi? Des piments?
2: Ouf.
0: C'est ça? Et après les piments, qu'est-ce que tu vas rajouter? Des clous?
2: Non, mais non. Mais...
0: Et qu'est-ce que tu vas rajouter après les clous? Du cyanure? Assassin! Il y a plein de faits divers comme ça.
2: Oui, bah monsieur le juge, vous exagérez un petit peu.
0: On les a tous vus, les machins trucs, l'accusé là, comment ça s'appelle l'émission?
2: Faites entrer l'accusé.
0: Ouais, c'est ça, l'accusé.
3: C'est l'escalade.
0: Exactement, petit à petit, ils assassinent la personne en mettant des gouttes de cyanure comme ça tranquillement et personne ne voit dans le sang, etc. Assassin! Apolline?
6: Oui?
0: Tu es coupable. Et la sentence est simple. Tu vas finir le riz. File de ce tribunal, Apolline.
6: Je pensais rajouter 10 minutes la prochaine fois.
2: Oh wow. Double sentence.
0: Mais c'est pas possible de sortir du tribunal après une sentence comme ça, Apolline, enfin. Et elle rigole. Mais c'est pas possible, ça.
3: Ça glisse sur elle.
2: Ça la fait mal.
3: La justice glisse sur elle.
2: C'est fou.
0: Ces gens qui l'ont. Mais vraiment, il aurait. C'est quoi? C'est... Le monde est devenu totalement incivil. Il n'y a plus de respect.
2: Il y a outrage, là.
0: Où est le respect de la robe? Alors, j'ai pas de robe d'avocat, mais quand même.
3: Oui. On va la revoir bientôt, Apolline, je pense. Ça va être récidiviste.
0: Je ne veux plus te voir dans ce tribunal, Apolline. Tu files.
6: À bientôt.
0: Non.
2: Mais elle me nargue. Oui.
0: Ça s'appelle outrage à magistrat, bien ça, Apolline. Tu files d'ici. Impression que j'ai perdu en charisme. Bon. Affaire suivante, nous accueillons dans le tribunal Manu sur Énergie Léo. Bonjour Léo.
4: Monsieur le juge, mesdames, messieurs les jurés, mes respects.
0: Ah, quand même, on devient un petit peu courtois, ouais. Ça c'est bien. Léo, qu'est-ce qui t'amène parmi nous?
4: Alors moi j'ai répondu à une petite annonce pour donner des cours de maths à une élève de 6e alors que j'ai pas vraiment le niveau. J'ai fait ça pour me faire un peu d'argent en fait.
0: Oh bon, t'as pas le niveau pour donner des cours à une élève de 6e?
4: Pas vraiment, on va dire.
0: Et tu prends quand même de l'argent?
4: Oui.
0: À cette famille?
4: Tout à fait.
0: Waouh. Nico?
3: Je me dis que si t'as pas le niveau aujourd'hui, ChatGPT là, tu vois.
4: C'est exactement ce que je fais.
2: Bravo.
3: Et je me dis, c'est légal. Et je me dis, tant qu'elle apprend des trucs, le job est fait. Et toi, en plus, Léo, au passage, t'apprends des trucs en même temps, donc c'est tout bénef.
0: Attends, c'est légal. Qu'est-ce qui est légal?
3: Qu'est-ce qui est illégal, surtout, monsieur le juge?
0: Qu'est-ce qui est illégal, c'est prendre de l'argent à quelqu'un? Excuse-moi,
3: si les courses sont faites.
0: Et cet argent est déclaré, Léo?
2: Un point Léo. Plus.
0: Non, parce que moi, depuis Apolline qui manque de respect à tout le monde, je vous préviens, maintenant, je vais serrer les boulons.
2: Vous avez raison.
0: Donc, Léo, je suis désolé, je vais vraiment te dénoncer à la police. Et les 10 euros que t'as gagnés, tu vas bien les mettre dans le cul. Attends, c'est le meilleur. Excusez-moi, je m'emporte, tu prends pour Apolline. Bon, Lorenzo, on en pense quoi?
2: Je suis d'accord avec vous, monsieur le juge, parce que Léo, tu dois être bon dans d'autres trucs, quoi. Il y a plein de jobs étudiants. Enfin, je sais pas, c'est comme filer le volant à quelqu'un qui a jamais conduit, juste parce qu'il a un GPS. Ça peut avancer un peu, mais le risque d'accident est bien présent. Son redoublement sera sur ta conscience, quoi.
0: Ce verdict était sponsorisé par la sécurité routière.
2: Coupable, Léo.
0: Bien. Écoute, on l'a dit, c'est pas bien ce que t'as fait, c'est pas bien parce qu'il y a quand même une élève derrière qui doit quand même travailler, il faut y aller, là t'as menti, mais bon, le juge doit se confesser.
2: Oh là non.
3: Qu'est-ce qu'il a fait?
2: Oh non, qu'est-ce que vous avez fait?
0: J'ai fait pareil.
2: Quoi?
0: Quoi? J'ai fait pareil.
2: En maths?
0: Quand j'avais 17 ans, non pas en maths, j'ai donné des cours de guitare au frère d'un pote.
2: Quoi?
0: Toi des cours de guitare?
2: Contre de l'argent?
0: Oui.
2: Baf. Oui, mais bon.
0: J'ai donné.
3: Frère d'un pote en plus cher.
0: J'ai donné deux cours de guitare.
2: Ça va, en vrai.
3: Prendre de l'argent des gens que tu connais pas. Déjà, c'est pas ouf. Mais au frère d'un pote.
0: Je parlais hyper lentement pour lui expliquer quelle corde faisait quelle note.
3: Ah, d'accord.
2: Différent. Il gâche pas l'avenir d'un élève, tu vois.
0: Ah, j'ai gâché l'avenir de lui.
3: Et il s'est mis au piano.
0: Il dit la musique, c'est pour les connards. Léo, écoute. Tu arrêtes et on n'en parle plus.
4: confisqué. Pas de problème.
0: Allez, voilà, un petit rappel à la loi. Ne pétez pas plus haut que votre cul. Ce sera ce qu'il y aura écrit maintenant.
2: Parfait.
0: Au-dessus, sur le fronton du tribunal Manu sur Énergie. On souhaite une belle journée, Léo.
4: Bonne journée.
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0: Aujourd'hui, on est le 29 avril. En ce moment, on vous en a déjà parlé. L'établissement français du sang fête ses 25 ans.
3: Yes.
0: C'est l'EFS et c'est important de donner son sang.
2: Ouais.
0: Même une fois dans sa vie.
2: Ouais, bien sûr.
0: Moi, j'ai pas donné deux fois, j'ai donné une fois mon sang.
2: Ok.
0: Ouais,
2: donc,
0: voilà. S'il faut le redonner, je le redonnerai. Pourquoi pas? Parce que je vous rappelle qu'après, quand on donne son sang,
2: on est un héros.
0: On sent un peu héros, oui. Et on nous donne à bouffer.
2: Ouais.
0: Et ça, c'est pas n'importe quoi.
3: Mais tu t'étais gavé, toi, ou pas? Parce que moi, je sais que je suis un peu frustré de ça parce que j'ai donné une fois mon sang. Et j'avais pris qu'un cookie parce que je voulais pas faire pique assiette. Et
0: ah
3: j'ai
0: bah appris si.
3: Qu'en fait, tu pouvais prendre ce que tu voulais. Quoi.
2: Mais oui,
0: bah, évidemment, bien sûr,
3: je savais pas que je pouvais venir avec la serviette autour du cou.
0: Avant d'être à l'endroit où tu donnes ton sang, c'est un resto avant. Hein, avant tout, bien sûr, évidemment. Un don du sang peut sauver 3 vies.
2: Ouais.
0: Okay, ça, quand même, c'est stylé de se dire ça. Ça dure moins de 10 minutes. Et ensuite, t'as du repos, t'as de la nourriture.
2: Bah, c'est trop bien.
0: Bah, bien sûr, tu peux même continuer ta vie là-bas. Tu vis. Tu pars en vacances là-bas, tu vois.
3: Bien, c'est pas mal.
2: On peut le faire tous les 3 mois.
0: Tous les 3 mois, c'est.
2: Moi, j'y retourne, là,
0: Ah, tu donnes souvent,
2: dans deux
0: toi.
2: Mois, mais là, j'ai pris une résolution de donner plus souvent, quoi, genre, tous les 3 mois.
3: Dès qu'elle doit faire ses courses de bouffe.
2: Donc, je suis un peu récrac sur la fin du mois, mais...
3: C'est Lorenza, elle vient avec son caddie.
0: Si vous voulez savoir comment ça se passe ou donner votre sang, vous allez sur dondesang.efs.santé.fr. Bon, vous tapez don du sang et vous allez trouver ça, EFS. Ils ont une application aussi, c'est l'application don du sang, voilà, et puis c'est pas compliqué, c'est facile, c'est rapide. Et ça fait du bien au monde.
2: C'est un beau geste.
0: Il est 8h06, on double votre salaire.
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0: 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Attention.
9: Allô?
0: Ça décroche. Allô, bonjour, c'est Marion de Donzenac, en Corrèze?
9: Oui.
0: Marion, quel est le seul animateur radio qui double ton salaire?
9: C'est Manu sur Énergie.
0: C'est gagné! Ça y est! C'est fait! C'est sur toi que ça tombe, Marion! Ça va?
9: Ah, c'est un truc de fou!
0: Bah, un truc de fou! T'as tenté ta chance! T'as pris ta chance!
9: Mais carrément!
0: Bah voilà!
9: Mais d'habitude, j'en ai pas trop! C'est pour ça! C'est génial!
0: Le nombre de gens qui me disent ça, mais ça m'arrive jamais! Mais moi, j'ai pas de chance au jeu! Bah si! Voilà!
9: Ah, Marion! Vous êtes incroyable!
0: Ton salaire de 1578 €, on va te le doubler! Ça va faire, écoute bien! 3 156 € pour toi!
9: C'est magnifique!
0: J'ai l'impression que tu verses une petite larme.
9: Ouais, ça tombe vraiment pile poil. Ça fait 5 ans qu'on est en rénovation et là on en voit le bout et il manquait juste ça en fait.
0: Wow. Bah écoute,
2: génial.
0: Tu veux dire que c'est un peu grâce à nous que tu vas pouvoir rénover ta maison?
9: Mais carrément. Alors,
0: on arrive vendredi à 18h.
2: Ouais, l'apéro.
0: On partira dimanche. Et ça, c'est tous les
9: week-ends. Pas de problème.
0: Attends, c'est tous les week-ends. C'est un peu l'autre maison. Marion, je te double ton salaire et bravo, je suis très content de t'aider. Gros bisous.
9: Oh, merci beaucoup.
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0: apprend des choses chaque jour tous ensemble. Allez, Nico, on démarre.
1: Les touches F et J des claviers, elles ont un petit relief pour une raison précise. C'est qu'en fait, elles servent de repère. Bah,
0: attends, je suis en train de regarder sur le clavier. T'as une sorte de petite barre en relief.
2: J'ai jamais remarqué.
0: Sur le bas de la touche.
1: Ouais, j'ai vérifié sur tous les claviers, il y a ça, ouais.
2: Et pourquoi?
0: Et oui.
1: Et ben, c'est en fait, ça sert de repère pour placer les index sans regarder. Et ensuite,
2: tu mets tes pianotes.
1: Exactement, tu mets tes index dessus. En fait, ça c'est ce qu'ils ont créé, la position de repos. Et ça te permet d'avoir tes mains justement qui sont bien placées pour ensuite taper beaucoup plus vite.
0: Mais parce que ça c'est pour les pros, parce que moi je regarde toujours mon clavier quand j'écris. Hein.
1: Bah tu regardes parce que effectivement tu fais pas attention au truc. Mais ah, Lorenza vivement en train de taper au clavier.
0: Plutôt que d'essayer les trucs, est-ce que tu peux rester avec nous?
2: Oui, pardon, je suis là.
1: Surtout c'est hyper agréable en plus quand tu discutes d'avoir quelqu'un.
0: Parce que le principe, c'est que comme on est ensemble dans l'émission de radio, c'est bien quand on discute ensemble.
2: Oui, pardon. Excusez-moi, mais je voulais tester.
1: Oui, Alex Paren dans 3 minutes, tu peux le faire, tu vois.
0: On l'écoute tranquillement, toi, pendant la pub tout à l'heure, c'était le truc. C'est, Non, mais elle est cool, hein, t'inquiète pas, y a pas de.
2: Je suis désolée.
0: Non, t'emmerde pas, vraiment, fais comme si on n'était pas là.
2: Mais je t'ai intrigué.
0: Oui, bah, je sais, j'aime bien. En tout cas, on est content, c'est vrai qu'il y a cette petite barre sur les.
2: Oui. Et voilà.
0: Sur les lettres. Les infos aléatoires du monde, Lorenza, si tu veux, sinon tu peux continuer à taper sur ton tablier. Allez, vas-y.
2: En Sicile, il existe des vendeurs de glace de mer. Ils vous servent en bateau.
0: Mais pas qu'en Sicile?
1: Ouais, dans le sud de la France aussi, t'as ça.
2: Ah, il y a ça en France aussi?
0: Ouais. Et apparemment, ils gagnent bien leur vie.
2: Mais oui, mais moi, je me suis demandé, mais j'ai pas de l'argent. Enfin,
0: c'est comme un Uber Eats ou un Deliveroo.
2: Exactement.
0: Sur le bateau.
2: C'est trop bien.
0: Et ils appellent un numéro, ils disent, est-ce qu'on peut avoir.
2: Dans des glaces,
0: Des glaces, ou même.
2: Des boissons,
0: de la bouffe. Et les mecs, ils arrivent avec un petit canot.
2: Ouais.
0: Ils servent les gens sur les bateaux.
1: Ils passent de bateau en bateau et maintenant, ils ont même les appareils et les cartes bleues.
2: Oui,
1: les
2: mecs, ils ont des TPE.
1: C'est génial.
2: Oui.
0: C'est incroyable.
2: C'est trop bien. Vive l'été,
0: C'est un niveau au-dessus, quoi.
2: Ah, c'est la classe, quand même.
0: Nous, avec notre petit canot automatique, là.
2: Ah oui, c'est pas pareil.
0: Avec notre bouée licorne, on n'est pas.
1: On
0: n'est pas là-dedans. Je vais vous parler des gorilles, moi. J'ai une info à vous apprendre sur les gorilles qui me fait beaucoup rire. Les gorilles, quand ils se sentent menacés, font quelque chose de très particulier. Pas tout le temps, mais régulièrement, s'ils se sentent menacés, ils vont le faire.
2: Ils tirent la langue.
0: Non, ils tirent pas la langue. Mais ça a un rapport avec leur corps.
1: Ils crient pas, non.
0: Non, ils peuvent crier, mais c'est pas ça.
2: D'accord. Ils montent leurs fesses.
0: On avance.
1: Oh, ils font un prout.
0: On avance.
1: Ah bon ?
2: Popo ?
0: On avance. Les gorilles, quand ils se sentent menacés, jettent leur popo sur la menace.
2: Wow. Ah ben, je peux pas être une menace, hein.
1: C'est vrai que ça calme la menace.
2: Ah oui.
0: Est-ce qu'on n'est pas en train d'inventer une nouvelle règle de MMA ? Je vous laisse avec ça.
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0: Oh, c'est beau. J'ai rien compris, mais c'est beau. Et on se la raconte un peu ce matin. Autorisation de se la raconter pour tout le monde. Quel est l'endroit où vous avez tellement vos habitudes que vous vous sentez un peu VIP, vous êtes accueilli différemment et vous regardez les autres en mode « Ouais, bah ouais, moi je connais ici. » 0-870-42-48, on continue à vous prendre au téléphone. On peut se refaire un tour du studio si vous en avez encore des endroits VIP, Lorenza ?
2: Chez ma prothésiste ongulaire, celle qui fait mes ongles. On se fait la bise, on se raconte nos histoires de vie. J'enlève même mes chaussures quand je suis là-bas, je suis en chaussettes.
0: Mais j'ai l'impression qu'il y a un vrai truc, un vrai lien entre les prothésistes ongulaires et la personne qui se fait poser les ongles. Mais ma femme, elle est comme toi aussi.
2: En vrai, tu développes un lien, tu vois, spécial, parce que déjà, ça dure un petit temps, tu vois, ça dure une heure et demie. Donc tu passes 1h30 avec cette personne, au moins une fois par mois. T'as envie de raconter tout ce qui se passe dans ton mois, quoi, tu vois.
0: C'est bon.
2: C'est ta psy.
0: J'ai un peu ça avec mon dentiste.
2: Ah, tu vas tous les mois chez le dentiste?
0: Non, je vais pas tous les mois chez le dentiste, mais en fait, c'est devenu presque un pote.
2: Ah bon?
0: Ouais.
2: Mais c'est lunaire, ça.
0: Si j'ai vraiment un problème, je peux lui envoyer un SMS, tu vois.
2: Oh, ça, c'est stylé.
0: Et ça, honnêtement, quand tu sais la galère pour avoir des rendez-vous, etc.
2: Ouais, ouais.
1: Pote dentiste, c'est bien ça.
0: Il m'a pris en urgence une fois.
1: Ok.
0: Et parce que j'ai envoyé un message. Ouais, mais alors j'avais vraiment une galère et il m'a pris en urgence. Et là, je me fais waouh. Alors, tu le remercies mille fois, hein, tu sais pas comment.
2: Ouais, mais bah
1: il fait pas payer moins, on est d'accord.
0: C'est non, il peut pas payer moins.
1: D'accord.
2: Mais, okay. Non, mais il peut te prendre comme ça en urgence, c'est fou ça.
0: C'est incroyable.
2: Trop bien.
1: Sympa ça.
0: Là, tu te sens vraiment, ouais, VIP.
4: Mais du coup, tu papotes avec lui après qu'il t'ait fait les soins, parce que quand t'as les trucs dans la bouche, tu parles pas.
0: Ah, donc... ça, c'est... Alors, le principe du dentiste, c'est il te parle et tu lui réponds environ 20 minutes après.
4: Ouais. Voilà, c'est ça.
2: Ou alors tu fais des
0: Exactement.
2: C'est tout.
0: Voilà. C'est le principe du dentiste. Lina est là. Bonjour Lina.
5: Bonjour Manu, bonjour les ouin-ouin.
0: Lina, où est-ce que t'es VIP toi?
5: Ouais, moi c'est à la boulangerie le dimanche matin. La vendeuse, elle me met ma baguette pas trop cuite de côté dès qu'elle m'aperçoit dans la file d'attente. Et quand je croise son regard, j'ai droit à un petit clin d'œil.
2: Oh, le clin d'œil des VIP, ça.
0: VIP à la boulangerie.
1: C'est sympa, ça.
0: Le niveau d'après, c'est quand t'as quelqu'un devant toi et qui veut quelque chose et la vendeuse ou le vendeur lui dit désolé, il n'y en a plus. Et qu'ensuite t'arrives, tu demandes la même chose, dis je t'en trouvais.
2: Je l'avais mis de côté.
0: Alors là,
2: c'est un
0: et t'as la personne d'avant qui te fusille du regard. Merci beaucoup, Lina, de nous avoir appelé. Où est-ce que vous avez vos habitudes? Tellement vos habitudes que vous êtes VIP.
1: Ah, moi, je vous l'avais déjà dit, mais c'est à la déchetterie à côté de chez moi.
0: Ah oui, tu nous avais raconté
2: c'est
0: ça.
2: C'est,
1: j'y vais tellement à la déchetterie. En plus, le mec de l'accueil, il écoute énergie. Donc, il me fait passer, du coup, au portique professionnel et pas particulier.
2: Stylé.
1: Oh, et ça, c'est pas mal quand là, je vois toutes les voitures qui passent. Tu vois?
0: Sébastien est là. Bonjour, Sébastien.
6: Salut, Manu. Salut, les ouin-ouin.
0: Dans quel endroit t'as tellement tes habitudes que t'es un peu VIP?
6: Bah moi c'est au cinéma. Tous les mercredis je vais voir au film, je vais voir un film au cinéma et c'est toujours le même siège, rentrée, place 13, tout au fond.
0: C'est drôle ça.
2: Bah.
0: Mais quand tu dis toujours la même place, ils te la gardent la place?
6: Ouais, c'est que j'y vais tellement tous les mercredis que du coup bah ils me gardent ma place attitrée, donc du coup c'est comme si je faisais une réservation de place quoi.
2: C'est fou.
0: C'est drôle.
1: C'est un budget, hein.
0: C'est la première fois que j'entends ça quand même.
2: Mais c'est surtout si quelqu'un réserve sur internet avant que t'aies ta place.
6: Eh ben, il va mettre en indispo.
0: Putain, le mec il va
2: même génial,
0: il va même mettre sur internet place indisponible.
1: Place 13 n'existe plus.
2: Non, mais il est réservé à vie.
0: Ok,
2: c'est
0: Sébastien,
2: fou,
0: Sébastien, t'as gagné ce matin.
2: Ouais.
0: On n'aura pas mieux que ça.
2: Trop bien.
0: Belle journée, merci de nous avoir appelé.
6: Merci à vous aussi.
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0: On va se faire une bataille des ex. Le principe est simple, ça passe en trois manches. C'est pour les filles.
2: Bien
0: chacune
2: sûr.
0: Votre tour, vous balancez sur votre ex et on voit qui avait le pire ex.
2: Bah, tu penses toujours qu'il n'y a pas pire et si, c'est,
0: à chaque
2: c'est
0: fois.
2: Surprenant à chaque fois. Hein.
0: C'est quoi? J'en viens, vraiment, nous les hommes, on est des génies.
2: Ou des bâtards. Ça dépend de quel côté on se place.
0: Bon, bataille des ex. Question de prisme. Bataille des ex, on va sur ça dans une petite vingtaine de minutes. Vous pouvez nous appeler au 0870 42 48. Ça vous permet d'évacuer tout ça.
2: Oui, voilà. Ça fait du bien.
0: Et puis ça nous fait vraiment rire. Les sondages du matin arrivent aussi. Avant ça, on a un peu de temps pour quelques histoires. C'est pas possible que ça arrive. Et pourtant, si, ça arrive. Des histoires improbables. On se dit, mais non, ça peut pas arriver dans la vraie vie. Eh ben si. On va démarrer avec une histoire. C'est une preuve que quelques lettres peuvent tout changer. Il y a eu un événement en Angleterre. Il y a eu un événement en Angleterre le mois prochain.
2: Ah, ok.
0: Ça s'appelle le Cumbria Nature Festival. C'est un festival pour observer la nature et la biodiversité.
2: Pas mal.
0: Sauf que certaines personnes, et apparemment beaucoup, ont mal compris.
2: Ok.
0: Et les organisateurs ont dû, en fait, préciser sur les réseaux sociaux, c'est un événement pour des naturalistes, pas des naturistes.
2: Ah, mais c'est très proche.
0: Ah.
2: Non, ne me dis pas que les gens voulaient venir à poil.
0: En fait, les gens ont lu trop rapidement, et en lisant naturaliste, ils ont lu naturiste.
1: Ah mince.
0: Alors, je rappelle qu'un naturaliste, c'est quelqu'un qui étudie la nature. Oui. Un naturiste, c'est quelqu'un qui aime être nu.
2: C'est ça.
1: Oui.
0: Et en fait, ils ont pas fait gaffe. Ils ont commencé à s'abonner et ils ont rajouté merci de venir habiller. Et si vous êtes trompé, remboursement possible.
2: C'est génial.
0: Prenez le temps de lire les choses. On nous l'apprend à l'école.
2: Ouais.
0: Lisez bien le sujet. Si vous faites un hors-sujet. Une autre info, c'est pas possible que ça arrive. Et pourtant, si ça arrive. Au Royaume-Uni, il y a un homme qui a été condamné à une amende après avoir été surpris en train d'accrocher des sous-vêtements au rétroviseur de voitures dans les parkings.
2: Mais quoi?
0: Pourquoi? Il passait dans les parkings, il mettait des sous-vêtements dessus. Des slips, des culottes, tout ce qu'il voulait.
2: C'est très spécial.
0: C'est spécial, oui. La question, c'est pourquoi il faisait ça. Peut-être parce je pense qu'il considérait que.
2: C'était de la déco ?
0: Non, que les voitures étaient nues et qu'elles n'avaient pas été nues.
2: Ah, c'est vrai.
0: On rebondit sur les naturistes.
2: Bien joué.
0: Tu vois, j'imagine. Une petite dernière info, ça se passe aux États-Unis. Il y a un couple qui gère un funérarium qui vient de prendre 30 ans de prison.
2: Oh.
0: Écoutez ce qu'ils ont fait. Ça faisait des années qu'ils donnaient aux familles de fausses cendres. C'était pas les cendres des défunts qu'ils donnaient.
2: Ah, oh, c'est horrible.
0: Pour les gens qui étaient incinérés, c'était du béton sec, du béton en poudre.
1: Quoi ?
0: Oui. Et ils facturaient le tout 1800 euros.
2: Waouh !
0: C'est chaud, hein ?
2: Bah ouais.
1: Ah, le béton sec à la place de papy, ouais, c'est.
0: Ouais. Et en plus, si ça prend la flotte, ça fait un parpaing, quoi. Toi, c'est pas. Putain, papy, incroyable, c'est un miracle. Wow. Il était mis au bricolage en plus.
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0: C'est parti, voici comme chaque jour les sondages du matin, tout le monde participe, on y va. 24% des femmes ne sortiront pas avec un homme s'il est trop. S'il est trop quoi, Lorenza ?
2: Trop prenant.
0: Trop entreprenant, non. L'Aurélie ?
2: Trop timide.
0: Ce n'est pas trop timide, Florent, notre producteur ?
4: Trop musclé.
0: Non, mais c'est toi qui se rapproche le plus. Nico ?
1: C'est au niveau de la pilosité ou pas ?
0: Non, rien à voir avec les poils.
2: Ça se voit directement ?
0: Ça se voit absolument, complètement directement, donc dès que tu vois la personne. 24% des femmes ne sortiront pas avec un homme s'il est trop.
4: C'est par rapport à la peau ?
0: Complètement par rapport à la peau.
4: C'est le bronzage ?
0: Bah, le bronzage, absolument. Ah. 24% des femmes ne sortiront pas avec un homme s'il est trop bronzé.
1: Donald Trump ?
0: Donald Trump, par exemple.
2: Oui, moi, j'aime pas les faux bronzages, c'est vrai.
0: Oh, c'est pas un faux bronzage.
2: Bah, les bronzages carottes, pardon, mais.
0: Oh, non, Donald Trump, non, il mange beaucoup de carottes.
2: Oh, oui.
1: C'est naturel.
0: Je vois pas. Non, je vois pas ce qui me fait dire que c'est un faux bronzage.
2: Je déteste ma phobie.
0: Oh, dès la première fois que j'ai vu Donald Trump à la télé, j'ai voulu régler les couleurs de ma télé, moi. j'ai appelé le service après-vente. Je lui ai dit, vous m'avez vendu des couleurs réalistes.
2: Horrible.
0: C'est quoi cette connerie, là ? C'est pas possible, ça, cette couleur-là. Une personne sur cinq le fait chez les autres. Chez les autres, quand ils sont chez eux, quand ils sont dans leur appartement ou la maison des autres. Nico.
1: Prendre le lit sur la musique.
0: C'est pas ça.
1: Non.
0: Non. Lorenza.
2: Retirer leurs chaussures.
0: Non plus.
4: C'est une habitude. Une habitude de jour, comme ça.
0: De quoi ?
4: Qu'on a tous les jours, pardon.
1: Il a fait un AVC.
2: Une habitude de jour.
0: Excusez-moi, est-ce qu'on peut appeler la sécurité, s'il vous plaît ? Nous sommes en train de perdre Florent, notre producteur.
1: Il avait visiblement rien dans la tête.
0: Moi, on m'a toujours appris quand la personne commence à avoir des phrases qui sont incompréhensibles, c'est qu'il y a un truc qui se passe au niveau des neurones. Tu te sens bien ou pas ?
4: Ouais, ça va, je vais m'allonger un peu là.
0: Nico.
1: C'est à table ou pas ?
0: Non, c'est pas à table, c'est dans une pièce très spéciale. Une personne sur cinq le fait chez les autres.
2: C'est dans les toilettes ?
0: C'est dans les toilettes, absolument. C'est un peu compliqué à trouver, alors je vais vous le donner. Mais je pense que quand je vais vous le dire, vous allez faire ah oui. Ou alors ah non. Une personne sur cinq chez les autres s'assure que la prochaine feuille de papier toilette soit facilement accessible. Quand tu tires, ensuite tu vas peut-être retirer un poil pour que la prochaine personne n'ait pas de complexe, soit pas indiqué pour elle pour le prendre. Soit pas caché.
1: Je le fais parce que je veux pas que la personne qui passe derrière moi se dise ah il est négligé, tu vois, si jamais par exemple la feuille elle est un peu déchirée et tout, à chaque fois je prends la feuille, je la remets nickel.
0: Je laisse
1: un peu
0: jamais comme à l'hôtel. Je laisse jamais une feuille déchirée.
1: Ah surtout pas.
0: Ouais.
1: Surtout pas.
0: Alors j'ai un autre truc aussi, c'est qu'en fait, la feuille, quand j'arrive, je prends jamais la première feuille.
2: Ah la deuxième, ouais.
0: Et je prends la deuxième parce que la première, je me dis que justement quelqu'un a mis les doigts dessus.
2: Moi je pris dans l'autre sens.
0: Tu plies dans l'autre sens.
2: Bah oui, je le fais vers l'intérieur. Enfin, comme la personne aura mis ses doigts dessus d'un côté, bah je le plie dans l'autre sens, dans la deuxième et tout.
0: Ah, tu la plies, tu la gardes, tu la retournes dans l'autre.
2: Exactement, exactement.
0: Et ensuite, tu sers de la deuxième feuille.
2: Tout à fait.
0: C'est fou, hein.
2: On a tous des techniques.
0: Mais les toilettes est un endroit miraculeux.
2: Il se passe des choses.
0: C'est un endroit où il se passe. C'est comme le sens du papier toilette.
2: Oui, oui, bon, ça, il y en a qu'un.
0: T'as le avant, t'as le pendant, t'as le après. Il y a tellement de choses différentes dont on pourrait parler pendant des heures parce que c'est un endroit où on est seul. Et on ne sait pas si ce qu'on fait, les autres le font aussi.
2: C'est vrai.
0: Ouais. Et on est là tous les matins pour en parler.
1: Merci.
2: C'est bon.
0: Et je vous sais quoi, je dis merci à cette émission.
2: Merci à la vie.
0: 10% des gens avouent que cette situation est tellement stressante que ça les fait parfois pleurer. Quelle est cette situation un peu stressante, Florent, notre producteur ?
4: Un entretien d'embauche ?
0: C'est pas un entretien d'embauche. Nico ?
1: Internet qui bug ?
0: Non plus. Lorenza ?
2: C'est à la maison ?
0: Non, c'est pas à la maison, c'est un endroit précis en dehors de la maison. Nico ?
1: La queue à la boulangerie.
0: C'est pas la queue à la boulangerie, mais ça, dans l'esprit, on n'est pas loin. Lorenza ?
2: Mettre de l'essence ?
4: C'est un lien avec la voiture, du coup.
0: C'est un lien avec la voiture et avec les queues. Donc, facile.
1: Quand tu te gares et qu'il y a du monde derrière.
0: Ah non, non, je pensais que vous allez trouver.
2: Quelqu'un.
0: Non, bah vous allez arriver, calmez-vous.
2: Pardon.
0: 10% des gens avouent que cette situation est tellement stressante que ça les fait parfois pleurer. Les bouchons sur la route.
4: Ah oui.
2: Bah si t'es en retard, mais autrement, tu t'en fous, non?
0: Ah, à un moment, c'est.
1: Mais quand qui s'en fout des bouchons?
0: Oui.
1: Qui aime, tu vois, être dans les bouchons et se dire, tiens, je vais perdre du temps, là.
0: Je vous rappelle que Lorenza ne conduit pas.
1: Ah, c'est peut-être pour ça. Ouais.
0: Donc, ceci pouvant expliquer cela.
2: Oui.
0: Et quand tu penses 3 heures à appuyer sur le frein, pour faire 2 heures.
2: Ah, ça muscle les mollets, hein.
1: Ou alors, quand elle conduisait, c'était elle qui créait les bouchons, ça se trouve. Tu vois, c'est ça.
0: Ce qui est possible. Ce qui est possible. En fait, elle a pas arrêté de. La voiture, c'est la voiture qui lui a dit, maintenant, tu me lâches.
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0: Et maintenant, c'est le retour de la bataille des ex. On a lancé ça, c'était un hasard, on a lancé ça comme ça il y a quelques semaines. Et quand on l'a fait, on s'est dit, c'est rigolo à faire.
2: C'est trop bien.
0: On s'en prend plein la gueule. Nous avons avec nous aujourd'hui Caroline et Laura. Bonjour à toutes les deux.
9: Bonjour.
0: Nous allons voir de vous deux qui a eu les pires ex. On va faire ça en 3 manches. À chaque fois, vous nous racontez quelque chose sur un de vos ex. Allez, première manche, on va démarrer avec Caroline.
9: Salut Manu, salut les ouinouins.
0: Bonjour à toi.
9: Salut à mon adversaire, entre guillemets, on va dire.
0: Oh, très fair play, très fair play dans j'ai envie de dire dans les Jeux Olympiques. Dans les Jeux Olympiques des ex, bien sûr.
9: C'est ça.
0: Caroline, on écoute.
9: Alors, moi, il pouvait rester 5 jours sans se laver, était comme hiver.
2: Ah, dégueu. Voilà, c'est impossible, ça.
0: C'est beaucoup. Mais pourquoi il faisait ça?
9: Parce qu'il avait une grosse flemme.
2: Ah, mais encore pire, il n'y a même pas de raison.
0: Ah oui.
9: Non, absolument pas.
0: On commence fort. Mmh. On commence fort. Est-ce que t'as plus fort que ça, Laura?
10: J'allais dire bonjour à Caroline, la femme qui va perdre, mais d'abord je vais vous dire bonjour.
0: Non mais c'est, en fait, au départ, on faisait ça comme ça pour se détendre, et maintenant ça devient
2: une
0: vraie guerre. C'est moi. Ce qui est génial, c'est que vous voulez absolument avoir les pires ex. Ouais. Donc en gros, vous voulez montrer au monde que c'est vous qui vous êtes le plus planté sur les hommes. C'est pas mal.
2: Yes.
0: On t'écoute, Laura.
10: Alors, premièrement, avec mon ex, on s'est quitté parce qu'il devait changer de région. On a fait une super soirée de départ, il avait les larmes aux yeux. Je l'ai croisé un an plus tard devant chez lui. Il n'avait jamais déménagé, il avait juste changé de nana.
2: Oh !
0: Ah, il t'avait menti ! Oh, elle est belle,
10: voilà.
0: Celle-là.
10: Voilà.
2: Oh, là, c'est fort,
1: oh, le génie.
2: Là. Oh ! Mais il est... Alors, franchement, les
0: larmes aux yeux. Alors, celle-là, elle est incroyable.
2: Menteur. Ouais.
0: C'est-à-dire qu'il a pas
10: avec, avec petit cadeau de départ et tout. Oh vraiment, la grande.
0: Nico qui dit malin.
2: T'es malade.
1: Non, mais trop bien. Il y a rien qui va dans l'histoire.
2: Non,
1: mais
2: fou.
1: Non, mais c'est toujours plus haut.
0: On dit tout le temps, les hommes, on n'assume pas, on n'arrive pas à dire les choses, on n'arrive pas. Mais là, le mec.
2: Mais vous êtes des lâches.
0: Non, mais attends, il nous a pulvérisé, le mec.
1: Ah ouais.
0: Il invente un changement de région.
1: Le président des connards.
2: Ça, c'est fou, ça.
0: C'est. Alors. T'as eu le président des connards?
1: Ouais.
0: Mais c'est entre connard et génie. C'est...
2: Non. Ah non. Oh. Bon. Non, vous pouvez pas dire ça. Attendez, c'est fou là.
0: La première manche est remportée haut la main par Laura.
2: Ah oui, pardon, ouais. Là c'est... Merci beaucoup, merci.
0: Alors, t'as été exceptionnel. Écoute, je te propose de lancer la deuxième manche, Laura.
10: Allez, vous êtes prêts?
0: Ah oui, ouais.
10: Allez. Mon ex est parti un matin en me disant « Je t'aime chérie, à ce soir ». Bah, je l'attends toujours, je l'ai jamais revu.
2: Bah attends, c'est pas le même que celui d'avant?
0: Bah non, il y a un
10: souci. Non, c'est pas le même. Mais pas non, mais il faut se tromper plusieurs fois.
1: Il y a un souci, Laura.
0: Attends,
2: ça dépend depuis combien de temps ils étaient ensemble.
0: Depuis combien de temps vous étiez ensemble?
10: On vivait ensemble depuis 6 mois. Il est parti un matin, il m'a dit à ce soir et puis il est jamais revenu.
0: Vous viviez ensemble?
10: Oui.
0: Putain.
2: J'ai eu ça à peu près. Enfin, pas de la même manière, mais j'ai eu aussi un bisou et je dis ce sera pas le dernier bisou. Il me dit mais non, jamais. Et c'était le dernier. Ouais, c'est top top ça.
0: Caroline, pour cette deuxième manche, qu'est-ce que t'as à nous proposer comme ex?
10: Alors moi, en 10 ans, j'ai jamais eu un seul cadeau d'anniversaire. Quand il s'en rappelait, de mon anniversaire bien sûr. Alors que moi, je lui ai offert PlayStation 5, voyage au parc Astérix, des montres, il a tout eu, plein de cadeaux.
0: Est-ce que c'est celui qui se l'avait pas ou c'est un autre?
10: Ah si, c'est le même.
0: C'est le même.
2: Non, mais lui, c'est un champion, lui. Hein.
0: Parce qu'en fait, il en avait rien à foutre des montres. Lui, il voulait une serviette pour se sécher quand il savait. Il voulait du gel douche.
2: Wow. L'enfer, ce gars.
0: Mais encore une fois, je suis désolé, mais.
2: Non, mais Laura gagne. Mais c'est fort, là.
0: C'est incroyable. C'est incroyable avec ces histoires de mecs qui disparaissent comme ça. Caroline, allez, ouvre la troisième manche.
10: Alors, il y a une fois, je suis partie en vacances avec mes enfants parce que lui, il voulait pas venir. Il avait la flemme. Et en fait, j'ai découvert que c'est parce que pendant que j'étais en vacances, il emmenait sa maîtresse à la maison. Il couchait avec dans notre lit.
0: Attends, c'est celui qui se lave pas encore ?
10: Oui, toujours.
2: Lui, c'est pas possible. Lui, il faut pas le trouver.
1: Le bingo du bâtard. Il coche tout.
10: Ah oui, oui.
0: Le combo sur une manette PlayStation, c'est croix carré R1, R2, croix, incroyable. Waouh.
2: Mais lui, il faut l'exiler sur une île.
0: Apparemment, il est déjà parti. Il est parti.
2: C'est horrible.
0: Laura, qu'est-ce que tu as à nous proposer pour cette troisième manche ?
10: Alors, je suis désolée, encore une fois, pour mon adversaire, Caroline.
2: Oula, il y a pire encore ?
10: Ah, il y a pire, sinon c'est pas drôle. Alors, il m'a trompée avec la femme de son entraîneur de foot. J'ai même trouvé des vidéos de tous les deux dans le téléphone.
2: Non.
10: Mais quand je lui ai demandé des explications, il m'a dit que je sortais les images de leur contexte.
1: Oh, l'homme politique.
0: Écoutez, madame, ce n'est pas ce que vous croyez.
2: Alors, c'est un nouveau sport.
0: Caroline, je vais dire un truc. Ton ex, clairement, c'était une catastrophe.
10: Merci.
0: Merci beaucoup. Incroyable. Et merci à vous de nous avoir fait rêver.
2: Ah ouais, merci.
0: Oh, quelle bataille des ex. C'est peut-être la meilleure qu'on ait eue. On n'en a pas fait beaucoup, mais celle-là, elle est incroyable.
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0: rire, mais je ne sais pas pourquoi. Qu'est-ce qu'il y a?
1: Je me suis viandé la gueule.
2: Il y a Flo, notre producteur, qui s'est vraiment manché la,
0: j'ai pas vu.
1: Ah bah là, j'ai perdu un.
2: J'ai cru qu'il allait décéder. En fait,
0: mais alors. Alors excuse-moi, mais à chaque fois tu arrives dans le studio, on démarre machin, donc tu te presses.
2: Oui.
0: Et ben voilà ce qui se passe. Alors que si t'étais là calmement dans un siège.
1: Eh oui, mais moi je travaille, je vais à droite à gauche. Et là-bas, j'ai perdu ma cuisse.
0: Ça, toi, c'est l'erreur. L'erreur numéro 1. Tu travailles.
1: Oui,
0: voilà.
2: C'est comme ça qu'on se blesse, hein.
0: Je t'avais prévenu, hein. Regarde. Est-ce que je me suis blessé moi en 15 ans? Ah non. Voilà, c'est tout. Angèle et Justice, What You Want, ça arrive pour vous. Dans 3 minutes, on va vous offrir une Xbox Series X aussi. La dernière console de Microsoft, elle est pour vous. Vous nous appelez au 0870 42 48. Ce matin, dans 5 minutes, on va jouer à la boîte à chaussures.
2: Ah, moi je préférais.
0: Ah, la boîte à chaussures à Manu. Qu'est-ce qu'il y a dans ma boîte à chaussures? La boîte à chaussures de Manu. Il y a quelque chose, vous aurez 2 minutes tous ensemble pour essayer de trouver ce qu'il y a. Vous nous appelez au 0870 42 48. C'est le numéro qu'a fait Bertrand qui est avec nous. Bonjour Bertrand.
3: Oui, bonjour.
0: Bertrand, bienvenue sur Énergie. Tu avais quelque chose à partager avec nous ce matin, c'est ça?
3: Oui, bah alors je suis boulanger. Oui. Et j'ai réussi à faire le concours de la baguette tradition, donc deux médailles, médaille d'argent et médaille de bronze, en soit.
0: Oh,
3: en 2023 et 2024, pardon.
0: D'accord.
3: Et là actuellement, je prépare le concours donc départemental 2026 là, qui se déroule le 1er juin.
0: Donc tu veux dire qu'en 2023 et en 2024, t'as eu la deuxième meilleure baguette du
3: tradition, deuxième meilleure baguette tradition de mon département du 56.
0: D'accord. C'est quoi le 56?
3: 56, c'est le Morbihan.
0: D'accord. La Bretagne.
3: La Bretagne, c'est ça.
0: D'accord. Donc t'es dans le top 5 des meilleures baguettes de Bretagne.
3: En l'occurrence, parce qu'en fait en 2024, parce qu'en 2023, j'avais pas la possibilité de faire le concours régional, donc de la Bretagne entière. Parce qu'en fait, moi je suis ouvrier et les ouvriers n'avaient pas la possibilité de faire le régional. Ah. Et en 2024, moi ils ont instauré une nouvelle règle comme quoi les ouvriers pouvaient aller faire le régional. Alors, et
0: ce,
3: du
0: ce
3: coup.
0: Que ce que je propose, Bertrand, c'est que tu ne nous expliques pas exactement les conditions générales de vente. Parce que comme sur les sites internet, on ne les lit jamais. D'accord. Allez. Mais donc tu nous dis que tu vas tenter le concours là en 2026, dans un mois, pour avoir la meilleure baguette tradition du Morbihan.
3: Voilà, c'est ça.
0: Si tu gagnes, ensuite tu passes en régional et en national.
3: Alors régional, donc après c'est le premier qui est qualifié pour représenter la Bretagne.
0: Tu peux le faire.
3: Ouais. Je travaille tous les jours pour.
2: Oui, il faut croire en toi.
0: Ah bah attends, tu sais quoi Bertrand, je vais t'offrir, parce qu'un bon boulanger, qu'est-ce qu'il faut? Il faut évidemment de la bonne farine.
2: Évidemment.
0: Il faut du bon levain, il faut le bon
2: endroit.
0: De l'amour
2: aussi.
0: Il faut de l'amour. Et il faut, excusez-moi, vous avez déjà tous vu un boulanger.
2: Oui.
0: Il faut un bon t-shirt. Ouais,
2: bien sûr.
4: Ah, évidemment.
0: C'est le t-shirt, c'est comme le pizzaiolo. Il faut un bon t-shirt.
2: C'est vrai.
0: Un pizzaiolo avec un mauvais t-shirt fera des mauvaises pizzas. Un boulanger avec un mauvais t-shirt fera des mauvaises baguettes tradition. Bertrand, et comme il t'en faut pas qu'un, parce que ça se salit vite, je vais t'offrir deux t-shirts Manu sur Énergie. Et c'est quelque part, on te sponsorise un peu pour
2: c'est
0: que t'arrives première baguette tradition du Morbihan. Voilà.
3: Ouais, merci beaucoup.
2: Et on t'envoie toute la force. Crois en toi, tu vas le faire.
0: Oui. Mais évidemment, Bertrand, t'es notre champion, t'es notre winner, d'accord?
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0: Et j'ai pour vous maintenant une Xbox Series X.
2: Allez.
0: Elle est chaude Lorenza, parce que j'ai dit qu'on allait jouer à la boîte à chaussures de Manu. Elle est trop contente d'aller dans ce jeu. On a Fabien qui est là. Bonjour Fabien.
7: Et bonjour Manu, bonjour les Wawa.
0: Bienvenue sur Énergie Fabien. J'ai cette Xbox Series X pour toi si tu gagnes à la boîte à chaussures de Manu. Tous les jours on joue ensemble, on fait tourner les jeux. Et là c'est le retour. Voici les règles de ce jeu. J'ai une boîte à chaussures. Dans cette boîte à chaussures, il y a quelque chose. Fabien, avec l'aide de tout le monde dans l'équipe, tu vas avoir 2 minutes pour essayer de trouver ce qu'il y a dans cette boîte à chaussures. Vous avez le droit, tout le monde. Florent, notre producteur aussi, toujours. Rio Standard, si t'as des questions. Lorenza, Nico,
2: et toi,
0: Fabien, évidemment.
2: On est à fond, là.
0: Vous avez le droit de poser toutes les questions que vous voulez. Sauf que je ne peux répondre que par oui ou par non à vos questions.
2: Ok.
0: Et vous pouvez faire toutes les propositions que vous voulez. Ça dure 2 minutes. Soyez bon, soyez fort, soyez concentré. Avant, évidemment, petit indice, je secoue la boîte à chaussures.
2: Oh, c'est gros!
0: Ah!
2: Oh,
0: pauvre.
4: Est-ce qu'il est du métal?
0: Est-ce qu'il y a du métal dedans? Oui, mais.
2: C'est une télécommande?
0: Ce n'est pas une télécommande.
1: Ça tient dans la main?
0: Ça tient dans la main, oui, on peut le prendre à la main, bien sûr.
4: On met les piles.
7: Un autoradio.
0: Ce n'est pas un autoradio et on ne met pas de piles dedans.
2: Mais on met quelque chose dedans ?
0: Non, on ne met rien dedans.
1: On le trouve dans une pièce particulière de la maison ?
0: Non.
7: Allez, on s'en sert tous les jours ?
0: Peut-être que certaines personnes s'en servent tous les jours.
2: Ça se mange ?
0: Ça ne se mange pas. Nico ?
4: Ça s'achète au supermarché ?
0: C'est difficile d'en trouver.
2: Ah bon ?
0: Aujourd'hui, c'est difficile d'en trouver.
1: Ça vient de chez toi ?
0: Mais il y en avait au supermarché.
2: À l'époque,
7: un appareil photo jetable.
0: Alors, pardon, Fabien ?
7: Un appareil photo jetable ?
0: Ce n'est pas un appareil photo jetable. Il reste 1 minute et 10 secondes.
2: C'est pour le divertissement ?
0: Oui.
2: C'est pour les jeux vidéo ?
0: Non.
4: Oh, un lecteur MP3 ?
0: Non.
1: Un compact disque ?
7: Pour la musique ?
0: Non.
2: Une cassette ?
0: C'est pour la musique, oui. Une cassette, c'est gagné ! Ouais ! Putain, vous y étiez pas et d'un coup ça s'est accéléré quoi.
2: Ouais. Tout le monde a participé, tout le monde a donné des gros indices et tout.
0: Hey, pourquoi c'est pas ça? C'est pas incroyable.
2: Non mais comment ça se fait?
0: C'est une cassette audio.
2: C'est fou. Enfin,
4: l'ancienne.
0: J'ai encore des cassettes audio chez moi.
2: Mais c'est quoi?
0: Alors, une cassette audio?
2: Non mais non. C'est quoi comme cassette?
0: Alors ça c'est un truc.
2: C'est un vieux truc.
0: C'est un truc promotionnel. Ouais,
2: non mais
0: ouais.
2: C'est ouf. Ok.
0: Mais j'ai encore des cassettes audio chez moi. J'ai même acheté une platine cassette pour les écouter.
2: Ok.
0: Et en fait, c'est quoi? Je vais même te dire un truc sur mes cassettes audio. Il y a moi à la radio quand j'ai commencé.
2: Ah, parce que tu t'enregistrais.
4: En fait, on veut entendre ça.
0: Maintenant.
7: Enregistrement, quoi.
0: Maintenant, si on veut. Maintenant, il y a un truc automatique en fait en radio où tout est enregistré et on tape sur un bouton et on le ressort. Ouais. Avant, t'étais obligé d'enregistrer sur cassette.
2: Non, mais
0: si tu voulais te réécouter après pour travailler, pour t'améliorer, etc., eh ben. C'était sur cassette et j'ai des cassettes de moi et je me suis dit depuis des années, faut que je ressorte les cassettes et que je les fasse écouter à la radio.
2: Bah bien évidemment. Sûr.
0: Et ben voilà. Et ben faut que je le fasse.
2: Ah ouais, fais-le, on a trop hâte.
0: C'était une cassette audio.
2: Incroyable.
0: C'est un peu c'est la même époque que le vinyle quoi.
2: Ouais.
0: Et
2: ouais.
0: Ça revient un peu à la mode en plus les cassettes.
2: Ouais, ah ouais c'est vrai.
0: Ouais, je pense qu'il y a un mec, il a un stock, il veut les écouler. Il dit c'est hyper vintage, le son est incroyable, c'est chaud, c'est beau. Fabien, bravo, tu repars avec ta Xbox Series X.
7: Ah ben merci beaucoup, merci à tout le monde. Enfin, je suis encore dans l'ancien temps avec la Play 4, j'ai la nouvelle Xbox, c'est bon.
2: Trop bien.
0: Eh ben voilà. Tu pourrais te mettre une bonne petite
7: merci
0: cassette
7: encore,
0: audio pendant que t'écoutes.
2: Pour fêter ça.
7: Ah oui, y a pas de souci.
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0: Et pour terminer l'émission, j'ai un bon sujet. C'est Nico qui a trouvé ce sujet. Quelle est la dernière bataille que vous avez perdue à la maison ? Il y a tout le temps des batailles à la maison.
2: Ouais.
0: Pour tout. Tout le temps. Avec votre femme, avec votre mari, avec vos enfants.
2: Avec mes colocs.
0: Avec la belle-mère.
2: Bah oui.
0: Il y a toujours des batailles. Quelle est la dernière que vous avez perdue ? Nico, il a vu une vidéo de Julien Doré, c'est ça ?
4: Ouais, c'est ça, une vidéo de Julien Doré qui se filme et qui demande à son fils de 7 ans d'aller ranger sa chambre. Et on entend son fils au loin qui refuse. Donc il lui propose du coup de le faire avec lui. Le fils refuse encore. Et au final, bah, il termine la vidéo en disant que c'est lui qui a rangé la chambre de son fils. Et qu'il a perdu la bataille.
0: Ça arrive même à Julien Doré.
2: Ah, c'est fou,
4: ouais. Même lui.
2: À tout le monde.
0: C'est quoi, ça me donne envie de faire une vidéo avec Julien Doré ?
4: Ah bon ?
0: Et qu'il me dise range ta chambre, je lui dis non, c'est lui qui range ma chambre.
4: Ce serait drôle.
2: Ce serait incroyable.
4: J'ai perdu la bataille.
0: Écoute, mais merde. Si ça lui fait plaisir, je te le dis, Julien, tu viens à la maison, je t'offre un coup à boire si tu veux, et on fait cette vidéo. Quelle est la dernière bataille que vous avez perdue à la maison ? Appelez-nous au 0 800 70 42 48. Moi, globalement, je perds toutes les batailles avec ma femme, sauf la température.
2: Ah.
0: Sur la température, je lâche pas.
2: Ok.
0: Ouais. Mais sur le reste, la déco, les trucs. En fait, je dis non. Et au bout d'un moment, je craque.
2: Bah oui, parce que tu te dis, de toute façon, ça sert à rien.
4: Tu laisses couler.
2: Vaut mieux laisser couler qu'une dispute, quoi.
0: À l'usure. On a quand même changé la cuisine de place. Hein.
2: Ah bon ?
0: Ça a été un sacré bordel.
2: C'est chaud, là.
0: Elle voulait qu'on déplace la cuisine. Je dis, mais pourquoi la déplacer ? Ça sert à rien. C'est quelques mètres. Enfin, j'ai craqué à la fin. Je dis, ok, vas-y, on déplace la cuisine.
2: C'est fou.
0: C'est fou. Ouais.
2: Ah oui,
4: c'est marrant comme demande, ça. Déplacer une cuisine.
2: J'ai envie de déplacer la cuisine.
4: Normalement, c'est ça te dirait, ce tableau que j'ai acheté chez Ikea. C'est rond, déplacer une pièce.
0: Il y a longtemps, c'est. Quand on avait la maison, quand on a pris la maison au début. On va pas déplacer la cuisine.
2: Non mais c'est trop drôle comme demande.
0: Putain,
2: c'est
0: on
2: génial.
0: A déplacé la cuisine. Tous les animaux qu'on a, c'est à chaque fois c'est elle.
2: Bah oui.
0: Et je veux des poules, non ça va être compliqué. Bim, on a des poules. Je veux un chien. Ok, on a un chien.
2: Des chiens qui dorment dans le lit.
0: J'en veux un deuxième. Boum, un deuxième chien. Il dort avec nous. Ouais. Alors ça, là-dessus, au départ, ils devaient pas dormir dans la chambre.
2: Oui, mais maintenant t'es heureux.
0: Mais maintenant, quand ils sont pas là, je suis pourquoi
2: mais
0: ils viennent
2: voilà,
0: pas.
2: C'est ça.
0: Quelle est la bataille, une des dernières batailles que vous avez perdu vous à la maison ou en coloc, Lorenza aussi,
2: ouais.
0: Tu disais.
2: Bah moi, c'est l'énorme lustre. En fait, on a un énorme lustre avec des fausses fleurs comme ça, oui. Blanches dans le salon.
0: C'est joli ou...
2: Et bah moi, c'était mon coup de cœur de l'appart.
0: D'accord.
2: Et ma coloc le déteste.
0: Ah.
2: Mais le truc relou, c'est qu'il a accroché en fait au-dessus de ma place dans le canapé.
0: Vous avez votre place dans le canapé?
2: Oui, on a déjà notre place. Okay. C'est, voilà.
0: Bon.
2: Et le problème, c'est que dès que je me lève, je me prends le lustre. Et donc, j'ai accepté qu'on en trouve un autre, quoi.
0: Oh, putain, vous avez enlevé le lustre.
2: Ah bah, ça me fait un peu de peine, je t'avoue.
0: Mais tu peux pas le garder et tu le mets
2: dans
0: un...
2: On va le garder.
0: Ah, tu le gardes.
2: Surtout que c'est un meublé, donc on peut pas le jeter, tu vois, ça appartient quand même au proprio. Donc,
0: vous allez le garder où, du coup, le lustre?
2: Bah, je pense qu'il va aller dans la cave, le lustre, mais...
0: Ah, vous avez une cave?
2: Oui, on a une cave.
0: Pratique.
2: Ouais,
0: ça, c'est pratique. La cave, c'est vraiment l'endroit où tu mets tout ce que tu n'aimes pas. Tous les trucs dégueux.
2: Mais je suis triste quand même, je t'avoue. C'était beau, quoi. Je trouve que ça avait de la gueule dans cet appart, quoi.
4: Mets-le dans ta chambre.
2: Ah, ben j'avoue.
0: Bah oui, mais enfin, il faut qu'il y ait. T'as une lumière
2: non,
0: au plafond?
2: J'ai pas de lumière au plafond.
0: Bah tu fais les travaux, tu fais le saigner. C'est connu,
4: bah,
0: ça.
4: Oui, c'est simple.
0: Oh, le meuble, le truc meublé qui va te coûter un bras quand tu vas te le rendre. Agatha est là au téléphone. Bonjour Agatha.
9: Bonjour Manu.
0: Bienvenue sur Énergie Agatha. Quelle est la dernière bataille que t'as perdue à la maison?
9: Moi, j'ai perdu la bataille du prénom de notre poisson rouge. Je voulais absolument l'appeler Bubu, je trouvais ça trop mignon. Mais mon mec, il a insisté pour qu'on l'appelle Shark parce que ça fait poisson dangereux.
0: Shark. Franchement, Bubule, tout le monde appelle son chien
2: ouais,
0: Bubule.
2: C'est ça.
0: Alors que Shark, toi, c'est
2: Shark,
0: drôle.
2: Shark, c'est stylé, c'est drôle.
0: C'est comme nous, on avait un Saint Bernard, c'est énorme un Saint Bernard.
2: Ouais.
0: On l'avait appelé Plume.
2: Ah bah trop mignon, bah ouais, c'est trop stylé.
0: Shark, c'est stylé. Drôle, Agatha. T'as perdu la bataille, mais t'as gagné un nom classe pour
9: ça
0: un poisson.
9: Ça fait décalé quand même. Hein.
2: Voilà. Ah,
0: bah, oui. Shark, c'est requin, si vous savez pas en anglais. Merci beaucoup de nous avoir appelé, Agatha.
9: Bonne journée.
0: Belle journée. Quelle est l'une des dernières batailles que vous avez perdues à la maison? Vous pouvez nous appeler 0 870 42 48. Je voulais vous remettre la recette des pâtes carbo.
2: Ah, c'est vrai.
0: Yes.
2: Avec Jack.
0: Vous connaissez tous la recette, la version originale de Jack et Carla. Ça s'appelle la recette. Et quand ils étaient venus la chanter en direct dans l'émission, j'ai dit putain, j'ai envie d'en faire une moi aussi. J'ai envie de faire une connerie, je sais pas quoi, avec la recette. Et j'avais sorti la recette des pâtes carbo.
2: C'est vrai.
0: Et Jack avait chanté avec moi.
2: Ouais.
0: Et on avait fait cette chanson.
2: Un duo.
4: Et il a posté hier, non, sur Instagram.
0: Mais hier, il a posté. Il m'a mis en collab. Donc j'ai reposté aussi. Vous pouvez aller la voir sur le compte Manu officiel, une vidéo de Jack qui rentre dans sa voiture et qui écoute la chanson et qui est pas content. Mais j'en ai rien à foutre parce que mes pâtes carbo, c'est les meilleurs du monde. Je remets notre chanson juste pour vous et pour vous le prouver encore une fois. Merci d'être là, c'est Manu sur Énergie. Ce soir.

0: Bon, bah sinon je connais un petit resto italien pas loin là.
1: Oui, bah là ce sera mieux mon Manu, pour moi, pour toi, même pour l'italien. C'est...
0: Allez.
2: Il t'appelle mon Manu quand même.
3: Ouais. Moi je suis Team Jack, hein, je suis désolé.
0: Ouais, je sais Nico, ouais. Lui, pour lui, Italie, parce que il a fait un test ADN, il a l'Italie en ses veines.
3: Ma grand-mère est italienne.
0: Ta grand-mère, elle sait même pas qu'elle est italienne, tu nous inventes ça depuis
3: mais
0: des années.
3: Mais tu rigoles, elle est née dans le Piémont, elle sait son nom de famille, mais c'est Martini.
0: Non,
3: c'est Martini son nom de famille.
0: J'ai déjà mangé de la salade piémontaise, moi, alors je sais pas, je suis italien.
2: C'est fou de dire ça.
0: T'invente n'importe quoi, t'es un mythomane. Vive la crème fraîche dans les pâtes carbonara.
3: C'est marrant de pas me croire là-dessus, putain.
2: Ça
3: m'énerve.
0: Parce que la meilleure défense, c'est l'attaque. 9h31, Open Back avec Overdrive, c'est dans 3 minutes. On va jouer maintenant.
3: Ah bah oui, hein.
2: Allez.
0: Et alors, c'est le moment, comme chaque jour, du jeu de Florent, le producteur de l'émission. On a Laura qui est avec nous. Bonjour Laura.
4: Salut Manu, coucou les Wouin.
0: Bienvenue sur Énergie, Laura. Attention.
4: Merci.
0: Tous les jours, un jeu. Un homme. Un jour, un jeu.
3: Un jour, un banger, bien sûr.
0: Oui. Bien sûr.
3: Et aujourd'hui, sortie ciné, c'est mercredi. Du coup, je vous pitch des films en 6 secondes et vous devinez le film.
0: On l'avait déjà fait, j'aimais beaucoup ça.
3: Ah oui, bah on va voir.
0: Là, il nous résume un film en 6 secondes. C'est très rapide, on doit deviner ce que c'est chacun notre tour.
2: Ok.
0: Tu t'y connais en cinéma, Laura ?
4: Pas du tout.
0: Ok, super.
3: C'est top, c'est un bon jeu alors.
0: Allez, on y va.
3: On commence par toi, Manu ?
0: Allez, vas-y.
3: Le chrono est prêt, hein ?
0: Oui.
3: Attention, top, c'est parti. C'est trois potes qui se réveillent d'un EVG à Las Vegas avec deux problèmes. Ils ont une énorme gueule de bois et bah ils ont perdu le marié aussi.
2: Bah oui.
0: Facile. Very bad trip.
3: Et c'est un point qui est gagné.
0: Oh. Ça aurait pu être un piège, ça aurait pu être Very Bad Trip 2.
3: Ah. Ça aurait pu, mais j'avais pas confiance en vos connaissances de cinéma.
0: Okay.
3: Attention, Laura, c'est à toi. Top. C'est un mec qui rentre dans les rêves des gens pour implanter des idées et pour être sûr qu'il est de retour dans la réalité, il fait tourner une toupie.
0: Ah putain.
4: Avec Leonardo DiCaprio.
2: Oui.
3: Inception. Deux points.
0: Si quelqu'un a compris la fin du film Inception, je suis preneur. Hein.
3: Personne, je crois.
2: Non.
3: Mais c'est voulu, il laisse un doute, quoi. Tu sais pas.
0: Bon, ouais, c'est ça. C'est quand tu sais pas comment terminer ton film, tu laisses un doute. C'est comme les séries qui se terminent comme de la merde. Bon, non, on laisse un doute, là. Super. Non, je suis pas content. Bon, hey, c'est un sans faute pour l'instant.
3: Pour l'instant, c'est un sans faute.
0: Attention, le suivant, c'est pour qui ?
3: C'est pour Nico. C'est neuf potes qui partent en voyage pour détruire un anneau pour éviter que son propriétaire le récupère et bute tout le monde.
5: Je crois que c'est le Seigneur des Anneaux, du coup.
3: Bien joué.
2: J'aurais dit le Hobbit.
5: Mais je l'ai pas vu.
0: Le Hobbit.
2: Oui.
0: C'est la suite.
2: Oui, enfin, c'est vrai. C'est avant, oui.
0: Le Seigneur des Anneaux. Et on est bon là ce matin.
3: Là, c'est pas mal, 3 points. Hein. Ça
2: j'ai
3: sent
2: peur.
3: Le.
2: Ouais. Oh, attention. Ça sent l'échec là.
0: Lorenza. C'est autour de Lorenza.
3: Attention.
2: Oui.
3: Top. C'est un mec qui se fait passer pour un handicapé pour avoir un poste dans le sud, sauf qu'il se fait griller. Du coup, il est muté dans le nord.
2: Bienvenue chez Ch'ti.
3: Eh oui.
0: Okay. Oh, c'est facile.
2: Ouais, ça va.
0: Mais dire quoi, le Seigneur des Anneaux?
2: Oui. Le Seigneur des Anneaux.
0: Et tu vois, on est pas mal, il en reste combien encore?
3: Bah là, il m'en reste 3, mais après, c'est comme vous voulez, hein.
0: Oh non, on est bien, là.
2: Ah ouais, c'est bien.
5: Ouais, on joue, on s'amuse.
0: Allez,
3: à toi, Manu.
0: C'est parti.
3: C'est parti. C'est un gamin qui libère un mec bleu en frottant une lampe. Il a le droit à 3 vœux et à la fin, il chope la princesse.
0: Aladdin.
3: Ah oui, gros suspense, là, on y est.
5: Il chope la princesse.
0: J'ai oublié qu'il chopait la princesse.
2: Bah, Jasmine.
3: Ah, il y a mariage, hein.
0: Alors, j'ai pas vu le dessin animé.
2: Ah, il y a mariage.
0: Non. Je connais juste que moi je pensais qu'il était avec la lampe, vu comment il l'a frotté. Je me dis, bon, bah, c'est son délire.
5: C'est vrai que c'est chelou. Il y a la police qui l'arrête.
0: Bon, non, il fait ce qu'il veut. Bah, toi, c'est sa vie. Ça ne regarde pas.
3: Laura.
0: Allez, on continue.
3: Laura, c'est parti. C'est un flic qui devient pote avec un criminel en Marseille. Ils conduisent des voitures tunées, ils font des barbecues en famille.
4: Un flic à Miami?
2: Non.
3: Fast and Furious.
0: Oh, c'est dommage. C'est dommage. On était bien lancé.
3: C'est dommage.
0: Il en reste un dernier.
3: Il en reste un dernier pour Nico.
0: Allez, Nico.
3: Attention, gros suspense. C'est une fille qui connaît rien à la mode, qui devient l'assistante de la patronne d'Iranic, un magazine de mode super connu, et le 2 il sort aujourd'hui.
5: El Diablo. Le diable s'est mis en Prada.
0: On était pas mauvais.
3: Vous avez fait un sans faute, hein, 7 points là.
0: Alors non, il y a le Fast and Furious, Karate.
3: 6 points.
5: Il ne tire pas son jeu.
0: Laura, je vais t'offrir le mug Manu sur Énergie.
4: Super, merci beaucoup.
0: On t'embrasse, belle journée à toi, merci d'avoir avec nous.
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0: Quelle est la dernière bataille que vous avez perdue à la maison? Ça peut être avec votre copain, votre copine, votre mari, votre femme, avec vos enfants, avec vos parents, ou avec vos colocs, comme Lorenza.
2: Ouais,
0: 0870 40 48. On a Vanessa qui est là. Coucou Vanessa.
8: Bonjour Manu, bonjour tout le monde.
0: Quelle est la dernière bataille que t'as perdue chez toi?
6: En fait, on a une enceinte Bluetooth familiale, donc je mets ma petite musique à moi tranquille. Et en fait, mes enfants finissent toujours par mettre leur rap, donc j'abandonne et je les laisse faire, quoi.
0: Ah ben voilà. Ça c'est
8: classique.
0: C'est
8: quand on n'a pas les mêmes goûts musicaux.
0: C'est comme la musique, c'est comme la musique en voiture, quoi.
6: Ça, sauf que là, je peux pas choisir.
0: Parce que là, c'est pas toi qui conduis à la maison.
6: C'est ça.
8: C'est dur.
0: Et voilà, c'est comme ça. Du coup, t'achètes des écouteurs et tu vas dans ta chambre.
6: Oui, c'est ça. Enfin, après, j'ai pris un gros casque comme ça. Même si je fouine, j'entends rien.
0: Ouais,
2: t'as bien raison.
0: Alors, il faut savoir que Vanessa n'a pas vu ses enfants depuis 4 mois.

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1: Et puis un jour, comme toi, je suis tombé dedans.
2: Ah bah oui.
1: La flemme, je mets la casserole.
2: Et tu vois que c'est nickel, oh. Et t'es là, bon bah... Bah tant pis.
1: Bah maintenant je mets tout. Hein.
2: Je mets exactement. Tout.
1: J'ai mis mes Air Jordan hier.
2: Le rebelle.
1: Dégueu. Eh oui, bien sûr. On perd tous des batailles à la maison parce qu'en fait on s'aperçoit à un moment que bon.
2: Bah ouais, on se dit bon, bah, au final ça passe, on va arrêter de faire chier quoi.
1: Et ben voilà. Victor est là. Bienvenue Victor.
3: Salut Manu, salut Wing.
1: Quelle est la dernière bataille que t'as perdue chez toi?
3: Ben moi, on a acheté un nouveau canapé avec ma femme. Et le dilemme, c'est de laisser le chien monter ou pas. Moi, je suis catégorique, je veux pas qu'il monte. Mais sauf que c'est tellement pratique et tellement cool de faire des câlins au chien devant le film que ben, madame a cédé.
1: Ben voilà. Et c'est... Ah, c'est elle qui a cédé alors?
3: Ouais, ouais.
1: Ah, parce que là, on disait des batailles qu'on avait perdues. Donc, c'est elle qui a perdu la bataille.
3: Oui, en fait, elle le fait monter quand moi je suis pas là. Donc, du coup, quand je descends, mais j'ai pas trop le choix. Quand je vais sur le canapé avec elle, j'ai pas trop le choix.
1: Ah, pardon, j'ai pas envoyé.
2: Donc, c'est
1: elle.
2: Toi qui as perdu, mais non, la bataille.
3: Ouais, oui, oui.
1: Toi, tu voulais pas qu'il monte sur le canapé.
3: Moi, je veux pas qu'il monte sur le canapé. Elle veut qu'il monte sur le canapé.
1: Ok, et maintenant, il monte sur le canapé.
2: Mais parce qu'elle l'a habitué.
3: Il monte sur le canapé.
4: Bien sûr. Alors, la femme de Victor, maintenant, qui ne veut plus que lui monte sur le canapé.
1: Bah, la femme de Victor lui donne des croquettes tous les soirs. Donc, à un moment, il s'habitue. Il est très content. Et maintenant, il arrive à faire un truc incroyable. C'est que quand il est content, il remue la queue. Donc, c'est vraiment incroyable. Victor est super.
3: C'est ça.
1: On se dit une belle journée, Victor.
3: Allez, belle journée à vous.
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1: Et avant ça, c'est parti comme chaque jour. On a des bonnes nouvelles pour vous parce que dans le monde, il n'y a pas que du popo. Il y a aussi des choses belles. Il y a aussi des belles histoires. Il y a aussi des bonnes nouvelles et on vous la raconte tous les matins. C'est parti, Lorenza.
2: J'ai trouvé la meilleure prof de France.
1: Oh.
2: Ouais, elle s'appelle Anna. Elle enseigne à Paris et elle a une technique pour calmer sa classe sans crier. Elle commence une petite mélodie avec les élèves et ils doivent la terminer tous ensemble. Et dès qu'ils chantent avec elle, ben y a le silence qui revient.
1: C'est-à-dire qu'il y a le brouhaha et d'un coup elle commence à chanter.
2: Ouais, c'est ça.
1: Et il s'arrête et il chante.
2: Exactement.
1: Okay.
2: Et on a le son.
1: Ah
2: ouais.
1: Allons-y.
2: Bon, là t'entends, c'est le bordel quoi.
1: Oui.

0: leçon. Je suis à la leçon.
1: Et voilà.
2: C'est
1: la mal, classe.
2: Ça.
1: Moi, ça m'a même apaisé, moi.
2: Ah ouais, c'est vrai.
1: Je chantais avec elle, j'aimais bien. C'est et ça me calme.
2: Au début, ça part dans les supporters de foot. Et après, ça devient très très calme, ça devient du yoga.
1: C'est tout à fait ça.
3: C'est pas mal.
2: Les bonnes nouvelles du jour, Nico.
3: Ah, moi, j'ai une bonne nouvelle si vous avez tendance à marcher vite. Selon le site psychologie.com, les gens qui marchent rapidement sont plus consciencieux, moins stressés et plus ouverts à de nouvelles expériences.
2: C'est vrai, parce qu'en général, quand je marche vite, c'est que j'ai juste envie de pisser, moi. Mais...
1: Ou que tu fais semblant d'être occupé.
2: Donc, je suis pas moins stressé.
3: J'ai pas lu l'étude jusqu'au bout, mais c'est peut-être ça.
2: Je vais vous parler de panneaux solaires, moi. Tout le monde voit les panneaux solaires.
1: Oui, bien sûr.
2: Ils fonctionnent grâce à quoi?
1: Le soleil.
2: S'il n'y a pas de soleil,
1: C'est la merde.
2: Des chercheurs espagnols ont mis au point un panneau solaire capable de produire de l'électricité à la fois grâce au soleil et aux gouttes de pluie.
1: Ah, ça c'est malin.
2: Ça c'est extrêmement malin. Ils ont découvert que l'impact d'une seule goutte de pluie sur la surface du panneau solaire pouvait générer une tension de 110 volts.
1: Mais
2: une goutte.
3: Oh,
2: donc ils sont en train de créer des panneaux solaires qui sont des panneaux solaires avec de l'eau.
1: Mais trop bien.
2: C'est génial.
1: Bah,
2: c'est
1: surtout ce qui pleut en France, quoi.
2: Enfin, comme tu dis, hein, ça.
1: Ce
2: qui pleut.
3: On a lancé mamie sur la météo.
2: Et en Europe même, hein, ça bien sûr, Lorenza.
3: Lorenza, tu mets une pièce dans la machine.
2: Si vous demandez comment on va finir Lorenza. Eh ben je peux vous le dire, elle sera dans un village sur un banc, elle regardera les bagnoles passer, elle critiquera tout le monde. Et elle rajoutera la phrase de mon temps, et les enfants ils n'étaient pas éduqués comme ça. Hein. Oh là, pff, laisse tomber, c'est plus notre époque ça.
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2: Et hier, le PSG a affronté le Bayern de Munich en Ligue des Champions en demi-finale. Le PSG a gagné, mais alors un score incroyable.
1: Non, mais le match était fou.
2: Lorenza, elle avait dit 3-2 pour le PSG. Je disais, ça fait beaucoup de buts. Mais là, carrément.
1: Mais tu sais que j'ai reçu.
2: 5-4, ils ont gagné.
1: J'ai reçu plein de messages parce qu'à la mi-temps, c'était 3-2. Et tout le monde me disait, il faut pas que ça bouge, on a fait des paris et tout. Je dis, non, mais les gars, ne m'écoutez pas non plus. C'était ouf. Mais le match était fou, quoi.
2: Ah, le match
1: était fou.

0: Paris.
1: Le match était incroyable, mais je ne l'ai pas vu. En revanche, je l'ai vécu ce matin, à mon réveil. Je regarde mon téléphone, 183 messages.
0: Ah,
1: c'est quoi? Ben en fait, c'est sur un groupe WhatsApp avec des potes qui commentent tout le temps les matchs de tennis et de foot.
2: Ah.
1: Et là, hier, 183 messages.
0: Non, mais parce que vraiment, c'était fou. Genre, vraiment, c'était un des plus beaux de l'année, quoi. Genre, vraiment, c'était incroyable.
1: Ben, c'est ce que j'ai dit au réveil ce matin, c'était vraiment fou.
0: Tu sais quoi? On entendait partout dans l'immeuble où j'habite, comme les fenêtres étaient un peu ouvertes et tout, j'entendais à tous les étages les gens crier et tout. C'était génial.
1: Il y a ça souvent pendant la Coupe du Monde.
0: C'est trop bien.
1: Sarah est avec nous au téléphone. Bonjour, Sarah.
3: Salut Mamie, salut les mamans.
1: Sois la bienvenue sur Energy. Sarah, c'est notre dernier appel du jour. C'est avec toi qu'on va lancer cette journée. Tu nous appelles d'où?
3: De Saint-Julien-en-Genevois, en Savoie.
1: D'accord, t'es dans la montagne?
3: À côté, ouais, tout juste à côté.
1: Oh, c'est loin, j'allais jusqu'en Savoie, en Savoie pour pas être dans la montagne. Ah, tu la vois depuis la fenêtre?
0: Ah, ça va,
3: voilà.
1: C'est stylé,
2: bien.
1: C'est stylé. Qu'est-ce que tu fais dans la vie?
3: J'ai un salon de toilettage.
1: Hein, pour les animaux?
3: Ouais, chat, chien et même plus, furet, cochon d'Inde, lapin.
1: Tu toilettes des cochons d'Inde et des furets?
3: Ouais, on m'a déjà demandé pour laver un furet parce que ça sent très très fort.
1: Ah, d'accord, effectivement.
3: Je confirme. Et puis, il y a un chien qui, voilà, je suis au travail du coup.
1: Ah, t'es dans ton salon là?
3: Ouais, là je suis dans mon salon, il y a trois toutous là.
1: D'accord.
2: Génial.
3: Tu veux parler? Ah ben non.
1: Non. Et c'est quoi? Ils parlent pas, mais c'est l'avantage. C'est que toi, t'as des clients qui arrivent, t'as jamais de problème avec eux. Alors peut-être que la discussion manque quand même.
3: C'est ça. Non, pas du tout. Justement, quand j'ai pas envie de parler, quand je mets ma petite musique, la radio, évidemment, tous les matins.
1: Évidemment, bien sûr.
3: Et voilà.
1: Et j'ai posé une question, mais j'ai déjà la réponse, évidemment. Tu préfères les chats ou les chiens? Les chiens, évidemment. Merci de m'avoir écouté.
0: Mais laisse-la répondre.
1: Elle a répondu, vous n'avez pas entendu.
2: On l'entend plus.
3: Non, je sais plus.
1: Ah, ça coupe, c'est vraiment problématique. On est sous un tunnel, Sarah.
3: Non, j'adore les chiens, j'aime beaucoup aussi les chats.
1: Là, ça coupe.
0: Ah, merci.
3: J'étais éleveuse de Maine Coon, donc j'avais beaucoup de chats avant.
0: Merci, Sarah.
1: Sarah, je vais t'offrir le mug Manu sur Énergie pour prendre ton café le matin quand tu démarres tôt avec nous. Et puis, je vais te rajouter aussi le t-shirt Manu sur Énergie.
3: Ah, oh, trop cool. Merci beaucoup. En plus, je fais la collection comme toi.
1: Eh ben. Ah oui, alors, je fais une collection, c'est moi qui les ai. Donc, on t'embrasse fort, Sarah.
3: Merci, bisous, bonne journée à tout le monde.
1: Belle journée à toi, merci de nous avoir appelés. On se quitte comme chaque jour avec un titre qui va lancer la journée. Et ce titre, il a une histoire. C'est pas une histoire de dingue, mais hier, je déjeune avec un pote.
0: Ouais.
1: Ok. La femme de ce pote est brésilienne.
0: Ouais.
1: D'accord. Et il commence à me parler du Brésil et de la musique au Brésil. Et je lui dis, putain, tous les noms que tu me sors, j'en connais pas. Le seul que je connais, moi, c'est Michel Tello.
0: Ah, c'est vrai.
1: Et je me suis dit, Michel Tello. Et le truc m'est revenu dans la tête, je suis dit, oh putain, Michel Tello. Et je me suis dit, putain, mais ça, c'est un bon titre pour lancer la journée.
0: Ouais, c'est trop stylé.
1: Et ben voilà, quel bel hommage au Brésil que je vais rendre maintenant.
0: Top.
1: Michel Tello pour lancer votre journée. Passez un bon mercredi. À demain sur Énergie.
4: À demain.

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0: 6h04, c'est mardi aujourd'hui, on est le 12 mai et on est de retour avec vous pour démarrer, pour la bouffer cette journée. On est content d'être là, évidemment Lorenza est là la première.
1: Ouais, bien sûr, je suis
0: là. Nico est là aussi comme chaque jour.
2: Salut bébé.
0: Et salut à toi. Et comme chaque matin vous êtes avec nous, vous pouvez nous appeler dès maintenant pour nous rejoindre. 0870 42 48, c'est notre numéro de téléphone et c'est gratuit. Je vous le rappelle que vous nous appeliez d'un fixe, d'un portable. Si vous avez envie d'être notre premier appel du jour, bah c'est dans quelques secondes. On va écouter Gims, Angèle et Justice aussi. Et pour démarrer cette journée, alors j'ai une info bouffe.
1: Ah.
0: Mais avant ça, j'ai un cadeau pour Lorenza.
1: Ah oui.
0: J'ai un cadeau pour toi. Et ce cadeau, il tient dans ma main. Là, j'ai ma main, elle est fermée.
1: Et c'est dedans?
0: Et mon cadeau est dedans.
1: Ok. Ça se mange?
0: Ça ne se mange pas, mais ça a un rapport avec la bouffe.
1: Bah déjà, je suis contente.
0: On en a parlé dans l'émission. Pour que tu l'aies, il faut que tu trouves ce que c'est. Vous pouvez l'aider.
1: Waouh.
2: On en a parlé dans l'émission.
0: Ça a rapport avec la bouffe.
2: Elle directement.
0: C'est dans ma main. Elle en a parlé, oui. Florent, notre producteur.
3: Ça ouvre quelque chose?
0: Ça n'ouvre absolument rien.
1: C'est
2: bouffe
1: en plastique
2: pour animaux ou pas du tout? Bouffe humaine.
0: C'est en plastique et c'est bouffe humaine.
2: Ah.
0: C'est un rapport avec la bouffe. Ça se mange pas, hein, ce que j'ai dans la main.
1: Oui, oui.
2: Ouais.
1: Et une cuillère?
0: C'est pas. Ah non, c'est. Non,
1: c'est pas un couvert.
0: Non, là, je l'ai dans la main. Ma main est fermée.
2: C'est un truc qui sert à manger?
0: Non.
1: Mais non, ça sert à fermer?
0: Non, ça ne sert pas à fermer, mais il faut le manger pour l'avoir.
1: Un jouet de Kinder Surprise?
0: Non, mais on avance.
2: Ah,
0: c'est dans l'esprit.
1: Ah.
0: On en a parlé hier, je crois, dans l'émission.
2: Manger. Et c'est en plastique, attends, il faut manger pour l'avoir.
0: Ouais, il faut manger pour l'avoir.
3: C'est au sein d'un aliment?
0: C'est pas au sein d'un aliment, c'est avec l'aliment.
3: Un bâton de quelque chose?
0: Un bâton, non.
1: Mais c'est une surprise?
0: Ouais, un peu, ouais, on est content.
2: On est content quand on l'a, ça n'a rien à voir avec.
1: C'est dans le truc de Nutella quand on l'ouvre là, l'opercule?
0: Non.
2: C'est un truc sucré ou salé?
0: C'est salé.
3: Ah!
0: Ah!
3: Un vignette de cordon bleu?
0: Une vignette de cordon bleu!
1: Trop bien.
0: Allez! Parce que Lorenza nous a dit qu'elle faisait la collection.
1: Ah, trop cool!
0: Et hier,
1: je
0: passe devant mon frigo. Et qu'est-ce que je vois sur le frigo? J'avais oublié, j'avais collé une vignette il n'y a pas longtemps.
1: Ah, trop bien!
0: Bleu. J'espère que tu l'as pas.
1: C'est quoi?
0: Le Loiret.
1: Je crois pas en plus.
0: Oh, ça me fait plaisir.
1: Ah, trop bien, merci, Marie.
0: Je t'offre le Loiret.
1: Je suis super contente.
0: Parce que le but de Lorenza dorénavant, c'est d'avoir la carte. C'est
1: d'avoir
0: la carte de France du Gaulois.
1: Et je crois que je l'ai pas en plus, le Loiret.
2: Attends, j'adore notre taf, je te jure.
1: Non, je l'ai pas, parce que je me souviens pas de la petite galette des rois qu'il y avait dessus là.
2: Non, quel boulot, t'as un mec qui est trop content, dirais-je, toi, faut le Loiret en baignette. Et l'autre est ta collègue en face.
0: Ah, mais moi, je veux qu'elle termine sa carte de France, hein.
1: C'est vrai que je suis grave content.
0: Bon, notre premier appel du jour, c'est Fabien. Bonjour Fabien.
4: Salut l'équipe.
0: Bienvenue sur Énergie, Fabien, tu nous appelles d'où?
4: J'appelle de Saint-Etienne, pas loin, les alentours de Saint-Etienne.
0: Et tu fais la collection de la carte de France des cordons bleus ou pas?
4: Absolument pas, mais s'il faut, je pourrais peut-être essayer d'en envoyer à Lorenza pour finir.
1: Ah, mais c'est trop gentil, mais je vais finir avec deux cartes de France.
0: Bah, il faut que tu regardes, il faut que tu nous dises ce qui te manque en département.
1: Mais je vais faire une photo tout à l'heure.
0: Là, il faut commencer à bosser sérieusement le.
1: Non, mais bien sûr.
0: C'est un vrai
1: défi.
0: C'est un goal.
1: Vraiment.
0: C'est un couple goal.
1: Ah, je suis trop contente.
0: Fabien, qu'est-ce que tu fais dans la vie?
4: Je suis chef d'équipe dans une entreprise de livraison de petits colis.
0: Ah, c'est un? D'accord, c'est une petite boîte qui livre les colis.
4: Ouais, c'est ça. On fait de la livraison, je vérifie que le travail soit bien fait, et puis je livre aussi quand il y a besoin.
0: Et vous avez une salle de sport?
4: Absolument pas.
0: Ah, d'accord, parce que je me disais.
4: On n'en a pas besoin.
1: Pourquoi?
0: Parce que pour se muscler les bras.
1: Ah, bah oui, mais non, mais justement, ils se les musclent en portant les petits colis.
0: Ah non, c'est pas pour porter, moi, je parle. C'est pour jeter par-dessus le portail le plus loin possible. Ah oui.
1: Ah, il dit pas non.
4: Là,
1: il est là,
4: évite de faire ça quand même.
2: Démasqué.
0: C'est que j'en ai vu un une fois, mais en flagrant délit, quoi.
1: Est-ce que tu cries, je t'ai vu? À ce moment-là.
0: Non, parce que le mec, il se barre, il est parti.
1: Oui, c'est vrai.
2: C'est qu'ils vont très vite, ouais.
0: Je vois le mec, Il le fait. Alors, c'était pas violent.
1: Mais comme quoi, c'est pas une légende, quoi.
0: Mais pourquoi ça se passe? Parce que vous en avez tellement, faut que ça envoie, faut que ça débile, vous avez pas le temps de sonner, c'est ça, Fabien?
4: Il y a des fois, il y en a certains qui essayent de faire comme ça, mais normalement, c'est pas le but premier du travail, hein, quand même.
1: Non. Fabien, il est très sérieux. C'est un homme droit, il ne lance pas les colis.
0: Mais ça devrait être une discipline olympique, franchement. Non, mais attends, excuse-moi, on lance des disques, on lance des marteaux, on lance des poids. Pourquoi pas lancer de colis, quoi? Ça marcherait. Tu fais sponsoriser ça par Amazon et DHL.
1: Mais c'est bon.
0: Mais bien sûr, évidemment. Fabien, je vais t'offrir le mug Manu sur Énergie pour toi. Merci de nous avoir appelé
4: Magnifique,
0: ce matin.
4: Magnifique, c'est super sympa. Merci beaucoup, l'équipe.
0: Je te souhaite une belle journée. Merci d'être là avec nous chaque jour.
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0: Tout de suite, c'est parti, voici le petit rendez-vous du matin. Avec les sondages du matin, c'est parti. 10% des couples préfèrent ne pas faire ça ensemble. C'est quoi, Lorenza?
1: Les courses.
0: Ce ne sont pas les courses. Florent, notre producteur?
3: Du sport.
0: C'est pas du sport non plus, c'est pas les courses. Nico?
3: C'est à la maison?
0: Non, c'est à l'heure, c'est ailleurs, c'est une activité extérieure. Enfin, à l'extérieur de la maison. Lorenza?
1: C'est cool?
0: Ouais, c'est cool. Ouais, on aime bien faire ça. Nico?
3: Aller au resto.
0: C'est pas au restaurant, mais c'est aller quelque part.
1: Est-ce que c'est en boîte?
0: C'est pas en boîte.
3: C'est payant?
0: C'est, oui, c'est payant, oui. C'est bien payant en plus.
1: Ah
0: oui, Lorenza?
1: Bah, le ciné.
0: Oh, le cinéma.
1: Je sais que quand tu dis ça, c'est le ciné.
0: Ouais, la place en elle-même est assez chère.
1: Non, c'est le popcorn.
0: Et c'est le popcorn qui te
3: c'est
0: tue.
3: La totale, quoi.
0: Le popcorn te met la coup de massue, quoi.
1: Ouais, c'est vrai.
0: C'est bon. 10% des couples préfèrent ne pas aller au cinéma ensemble.
1: C'est un peu triste parce que c'est vraiment une activité de couple, je trouve. Wow.
0: C'est vrai.
1: Enfin, c'est une activité de date. Peut-être qu'après, quand on est amoureux, on n'a plus envie d'aller au ciné ensemble.
0: C'est une bonne réflexion.
1: Ok.
0: Mais j'ai la flemme de commencer cette discussion.
1: On va pas l'avoir.
3: C'est honnête, hein.
0: On achèterait 7 fois cet objet du quotidien dans toute notre vie. 7 fois, c'est quoi? C'est un gros objet, hein. Nico?
3: Une voiture?
0: C'est pas une voiture. Non, c'est moins gros qu'une voiture quand même. Florent?
3: Un frigo?
0: Un frigo, non. On est dans l'hiver.
1: Ça sert à faire le ménage? Non.
0: Non, mais c'est dans l'électroménager.
1: Enfin, okay. Je vous aide, là.
0: On achèterait 7 fois cet objet du quotidien dans toute notre vie.
3: Un aspi?
0: C'est pas l'aspirateur, mais c'est pas loin.
1: Un sèche-linge?
0: C'est pas le sèche-linge, mais avant le sèche-linge, c'est...
1: La machine!
0: Exactement. Dans sa vie, on achètera 7 machines à laver.
1: C'est énorme.
3: J'avoue que j'en suis à ma troisième, moi.
1: Déjà?
3: J'ai 36 ans, mais après, c'est ma maman qui l'achète. C'est quand je déménage, elle m'achète une nouvelle machine.
0: Ça compte, hein.
3: Maman qui achète, ça compte.
0: Hein. Mais je crois que moi, je dois en être à 5 ou 6.
1: Ah bon?
0: En tout, ouais, parce que quand j'ai déménagé, au début, t'en as une toute petite. J'avais un truc de 3 kilos, tu mettais deux caleçons, elle était remplie, quoi. Enfin, pas 3 kilos, mais 2 kilos ou 1 kilo et demi, je sais plus.
3: Ouais.
0: C'est tout petit. Et puis ensuite, ça t'évolues seul, en couple avec un enfant.
3: Oui, et puis, tu
0: demandes aux voisins de venir, donc tu montes un pressing, une laverie, enfin, toi.
3: Et toutes les pannes que t'as, et tu te rends compte que c'est hors garantie, tu te dis, ah ben voilà, il faut changer.
0: Bah ouais.
1: Ok.
0: Non, ça va vite, hein. Je pense être 4 ou 5.
3: Et on voit que Lorenza, machine à laver, tu sais pas.
1: Bah non, mais à chaque fois, il y en a une, et je suis contente, quoi. Mais j'en ai jamais acheté de ma vie, je crois.
0: Mais à un moment, tu verras, dans ta vie, il y a un truc qui bascule. Où on t'explique que là, c'est pas bon pour le linge, ça, et que ça, c'est bon, et tu fais, ah d'accord, j'achète celle-là.
1: Ah oui, ok.
0: Ouais. Florent, le producteur?
3: Je sais pas faire de machine.
1: Comment ça,
0: tu sais pas faire de machine?
3: Bah, je sais pas, je sais pas l'utiliser.
1: Bah, attends, mais qui l'est fait, du coup?
3: Bah, ma mère. C'est mignon. Non, mais je rentre le week-end et voilà. Mais j'ai jamais fait de machine.
1: C'est pour ça que tu rentres à chaque fois le week-end.
0: C'est incroyable, c'est génial.
3: Non, mais j'ai honte, j'ai vraiment honte pour le coup.
0: Hein? Mais ça t'a jamais intéressé? Tu t'es jamais dit, tiens, je vais faire une machine?
3: Si, je me suis dit, tiens, faudrait que je check. Et là, je l'ai pas fait toujours, mais.
0: C'est pas compliqué en plus.
3: Ouais, mais je sais pas, je l'ai jamais fait.
0: Ça, c'est incroyable. Okay.
3: C'est vrai que c'est quand même écrit de partout ce qu'il faut faire, puis au pire, il y a le programme 20 minutes, programme court, tu sais que tu prends pas de risque.
1: Moi, j'adore en plus.
3: Mais là, je suis dans un appartement, et c'est écrit 6e sens sur la machine, j'ai l'impression qu'il y a 8000 options.
0: Quoi? 6e sens?
3: Ouais, c'est Six Sense, là. C'est-à-dire que j'ai l'impression qu'il y a 8000 options sur cette machine.
0: Ah.
3: Et je vais devoir l'utiliser, je ne sais pas, et ça me fait peur.
0: Mais t'as un mode d'emploi?
3: Probablement.
0: D'accord.
3: On rappelle qu'il est producteur de l'émission et qu'il a peur d'une machine à laver.
0: Bah, t'as vu,
3: c'est rassurant.
0: T'as vu le niveau de notre émission?
3: Ça se tient. Six Sense.
0: Alors, il y a trop d'options dans l'émission. Moi, je peux pas gérer votre bordel, là. Je touche pas à votre émission. C'est incroyable, cette info.
3: J'ai honte.
0: Non, c'est
1: mignon.
0: C'est que ça pourrait être un bon sujet. Quel est un truc que tout le monde a fait, que tout le monde a déjà fait, mais que vous n'avez jamais fait dans votre vie? C'est improbable.
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0: Martin Veil, ce soir, il est sur TMC dans les reportages de Martin Veil. Et c'est une spéciale, je vous donne le titre.
1: Ouais.
0: Sommes-nous de plus en plus cons ? Je pense qu'on
7: docu sur nous.
1: Ouais, vas-y.
0: Oui, et on y est pour beaucoup. Il est 6h22, on est avec vous, vous êtes avec nous, vous pouvez nous appeler. Comme chaque jour, notre numéro de téléphone, il n'a pas changé, il est gratuit, je vous le rappelle. 0870 42 48. Et ce matin, nous appelons, j'aimerais que vous réfléchissiez à cette question. Quel est le produit, l'aliment, que vous aimez tellement, que vous le pressez, que vous le versez, que vous le grattez, pour en récupérer jusqu'à la dernière miette? Et pour ça, quelle est votre astuce? Je vous explique. Il y a une enquête américaine. Les Américains sont incroyables. Une enquête sur le bretzel. Et l'enquête américaine a révélé qu'une personne sur trois qui mange des bretzels en sachet retourne le paquet à l'envers à la fin, lorsqu'elle arrive au fond, pour que tout le sel et les miettes de bretzel tombent directement dans sa bouche.
1: Ah oui, t'as un mélange.
7: C'est vrai que c'est bon, mais putain, t'as soif, quoi.
0: T'as soif. Le principe, c'est ça. C'est tu vas jusqu'au bout de ce truc-là. J'ai ça, moi, un peu avec les Pringles.
1: Dans les
0: paquets Pringles, quand j'ai fini le paquet de Pringles, je retourne le paquet, zoup, j'ai ma main, ça tombe dans la main, et là...
7: Et tu les aimes, ces miettes.
0: Et je lèche ma main.
1: Mais tu fais aussi, tu renverses les petites miettes qui restent au fond dans la bouche aussi, avec le paquet de Pringles.
0: Bien sûr.
1: Ah bah oui.
0: Oui. Là, moi, j'ai une très bonne éducation, je l'ai dans la main. Et je lèche ma main. Quel est le produit que vous l'aimez tellement à la fin? Mais vous le versez, vous grattez, vous le pressez jusqu'à la dernière miette. Nico?
7: Attends, moi, je crois que c'est le Nutella, moi. Et j'avais même vu une astuce sur Internet pour récupérer du pot dans un sans le racler. Tu mets en fait du lait un petit peu dedans, tu fais chauffer et après tu secoues.
0: J'ai plus simple que ça. En fait, je mets un bout de pain, un bout de baguette par exemple.
7: Ouais.
0: Avec une fourchette, je plante le pain.
1: Et
0: je tourne partout avec.
7: Okay. Et il reste plus rien à la fin.
0: Ah normalement non.
7: Pas mal.
0: Je me défends là-dessus.
1: Ok.
7: Monsieur a fait les études de Nutella.
1: C'est vraiment ça.
0: Je suis considéré effectivement comme un des meilleurs racleurs en Europe. On a Aurélie qui est avec nous au téléphone. Bonjour Aurélie.
8: Coucou Manu, salut les wawins.
0: Sois la bienvenue sur Énergie. Quel est le produit? Tu vas jusqu'à la fin, tu presses, tu racles, tu récupères.
8: Ouais, alors moi c'est mon Labello. En fait, je prends un couteau et je racle le fond pour en avoir encore. Et parfois même, je le casse pour avoir la fin.
0: Ah oui, on est une accro du Labello. C'est marrant.
1: Mais du coup, tu dois avoir un couteau avec toi à chaque fois que tu dans ton sac, quoi.
7: Ouais, parce que ton Labello. Tous les aéroports. Ouais, pas de problème.
0: C'est pour le Labello.
1: Oui, madame.
0: C'est vrai qu'il y a un côté un peu angoissant là-dedans. Mais Aurélie,
1: le grand bien lui fasse. Hein.
0: Elle nous appelle de Fresnes, hein, pour. Elle a encore été arrêtée ce matin. On t'embrasse, Aurélie. Merci beaucoup de nous avoir appelé. Jusqu'au bout de quoi vous allez? Ça peut être de la bouffe, ça peut être autre chose aussi, comme le Labello, Lorenza.
1: Moi, c'est le houmous. Quand je commence à en avoir un peu moins, je mets un peu d'huile d'olive. Et puis j'ai acheté une spatule spéciale pour pouvoir bien gratter les bords, quoi.
0: Oui, d'accord.
1: Et après je finis avec le doigt, quoi.
0: Ça c'est. Il y a un petit côté dans les trucs de roumou, je vois en plastique là.
1: Oui.
0: Le fond, il est pas complètement plat, il est
1: un peu bombé comme ça.
0: Exactement.
1: Ouais.
0: Donc tout le tour avec le doigt, c'est zoop, plat comme ça.
1: Et en plus après, mon objectif, c'est que le petit truc en plastique, il soit nickel. Tu vois qu'on puisse le réutiliser limite tellement j'ai tout mangé, quoi. J'adore ça.
0: Ce qui est surprenant, c'est que parfois, tu regardes ton doigt, tu fais waouh, il y avait encore tout ça.
1: Oui. Mais c'est satisfaisant, trop bien.
0: Mais t'es extrêmement fier de le toi.
1: Bien et sûr. Mousse.
0: Dorian est là, bonjour Dorian.
9: Bonjour Manu, bonjour l'équipe.
0: Bienvenue sur Énergie Dorian, jusqu'au bout de quoi tu vas? Tu grattes, tu verses, tu presses?
9: Alors moi c'est les chips, je mange les petites miettes à la fin en utilisant la salive de mon index pour récupérer toutes les petites miettes de chips qu'il y a au fond.
0: Là on est sur un professionnel.
1: Ah oui, bien sûr. Il y a une technique, quoi.
0: Tu mouilles un peu ton index et tu vas toucher pour récupérer et ça colle et après tu récupères comme ça.
9: C'est ça.
0: On est sur la micro-miette, hein, évidemment, bien sûr.
1: Bien sûr.
9: Hein. Ouais, mais qu'est-ce qui est bon?
0: Mais évidemment, c'est la vie.
1: Tout le monde a faim, maintenant.
0: Je pensais pas qu'on allait aller si loin en parlant des bretzels.
1: On est très investis.
0: Ouais, on est très investis là-dedans dès qu'on parle de bouffe, globalement. Hein. Merci beaucoup, Dorian, de nous avoir appelé.
9: Bonne journée.
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0: On peut s'écouter quelques messages. Allez, les messages vocaux que vous nous envoyez sur l'application Manu sur Énergie. À tout moment, quand vous en avez envie, vous pouvez évidemment réagir à ce qu'on dit dans l'émission. Vous pouvez partager des choses qui se passent dans votre vie. Même la nuit, vous vous réveillez, vous dites tiens, à qui je peux parler? Parce que tout le monde dort dans la maison.
1: À nous.
0: Vous pouvez nous envoyer des messages vocaux. On les écoute tous et on les partage avec vous. Et parfois, il y a des messages qui arrivent avec des vraies questions, avec des choses compliquées, pas évidentes. Et on se met en quatre pour vous aider. Comme comme ce message, écoutez.
11: Bonjour, c'est encore le Grand Schtroumpf. J'ai besoin de votre aide, les ouin-ouin. Faut que Schtroumpf fait une chanson que j'arrive pas à retrouver sur Shazam. Alors, comme ma flûte est cassée, je vais souffler dans mon Schtroumpf. Vous êtes prêts?
0: Il cherche une chanson. Bon, ouais. Il s'est transformé en Grand Schtroumpf pour chanter la chanson.
1: Grand Schtroumpf qui sifflote, hein.
0: Ouais. Il était pas mauvais en Grand Schtroumpf.
1: Non, c'est bien.
3: Non, c'était bien.
0: Non, franchement.
11: Bonjour, c'est encore le Grand Schtroumpf.
0: Après, il a siffloté. Et là, évidemment, dans ces cas-là, on met toute notre équipe à contribution. Et nous avons réussi à trouver ce qui sifflote. C'est Blackpink Jump. Voilà, Grand Schtroumpf, vous pouvez retourner dans votre champignon heureux ce matin. Parce qu'on vous a retrouvé ce que vous cherchiez. Blackpink avec Jump. Allez, on s'écoute un autre message.
12: Salut les ouin-ouin. C'était juste pour dire à Gégé qui écoute votre émission que les clés de sa camionnette sont chez Monique. Je répète, mais Gégé, les clés de ta camionnette sont chez Monique.
1: Non, mais...
12: Merci les ouin-ouin.
0: On sert aussi à ça?
1: Bien sûr, ouais, les petites annonces.
0: Bah évidemment, les petits messages personnels.
1: Bah oui.
0: Bah, c'est vrai que GG, c'était trop compliqué de lui envoyer un message. Ouais. Donc c'est normal. Bah, il laisse un message sur l'application Manu sur Énergie pour être sûr, évidemment, que GG aura bien les clés. Elles sont chez Monique. Et oui. Voilà, GG.
1: C'est fou.
0: Passez, allez, tous les trois, passez une très belle journée.
1: Ouais.
0: Allez, encore un message.
13: Coucou Manu. Moi, je m'appelle Suzanne, je suis née à Budapest, j'ai 4 ans et demi et on adore t'écouter. Au revoir, bisous, bisous.
0: C'est pas mignon,
1: c'est
0: ça?
1: C'est tellement mignon.
0: Ouais, alors,
1: le bisou bisou de la fin.
0: Ben, voilà. Ce que je retiens, c'est intéressant, c'est que elle nous écoute avec ses parents, ce qui veut dire que c'est au moins 2 ou 3 personnes qui nous écoutent. C'est bon pour l'audience.
1: Non,
3: le calcul.
0: Non, moi j'ai fait les. J'ai fait un tableau Excel.
3: Ouais.
0: Effectivement, plus tôt vous nous faites écouter à vos enfants, plus on gardera le boulot.
1: C'était
0: trop mignon.
1: Oui.
0: N'hésitez pas à nous envoyer des messages vocaux. C'est sur notre application, à la même nom que l'émission. C'est simple, vous tapez Manu sur Énergie, iOS, Android, vous pouvez la trouver facilement et elle est gratuite évidemment.
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0: Ouais.
1: Alors, après 5 participations, je vous rappelle, au club des génies, vous avez le droit de choisir votre musique sur laquelle vous entrez dans le ring. Il a choisi Macklemore, c'est bon, ça peut
2: s'avancer. Merci d'avoir choisi ça, ça fait trop plaisir d'écouter.
1: Dimitri, 600 euros, quoi qu'il arrive, ces 600 euros, ils sont à toi. Tu vas tenter de gagner 100 euros supplémentaires et en face de toi aujourd'hui, il y a Magali. Bienvenue sur Énergie, Magali.
3: Bonjour tout le monde, bonjour Dimitri.
0: Salut Magali.
1: Attention, je vous rappelle les règles du Club des Génies. J'ai donc 100 euros et j'ai 3 questions. Le gagnant ou la gagnante sera celui ou celle qui aura 2 points. À chaque question, si vous pensez avoir la réponse, vous donnez votre prénom, vous donnez ensuite tout de suite votre réponse. Si c'est la bonne, ça fait un point pour vous. Si c'est pas la bonne, le point va à l'autre. Et c'est le premier ou la première qui atteint les 2 points, qui gagne les 100 euros et qui reviendra jouer avec nous demain. Attention, Dimitri, Magali, c'est parti. On joue au Club des Génies. Voici la première question. Sur quel doigt se met traditionnellement une alliance ?
3: Magali.
1: Dimitri en premier.
0: L'annulaire.
2: Bim !
4: Il est bon.
2: Magali très rapide aussi. Hein.
1: Ah ouais, ça s'est joué à pas grand chose. Ça s'est joué à un 10 de Dimitri.
2: Ouais.
0: Ça compte.
1: Un point pour Dimitri, 0 point pour Magali. Deuxième question. Combien y a-t-il de couleurs différentes sur un Rubik's Cube ?
0: Dimitri.
1: Magali. Dimitri.
0: 6.
1: 6, oui. Boum, boum.
2: Oh, et voilà.
3: C'est plié. Il est très fort.
1: Allez, ouais, rapide.
2: Franchement, Magali était vraiment à chaque fois.
0: Elle a été très rapide.
1: Elle était pas loin, mais Dimitri était plus rapide. C'est incroyable, voilà, surtout les chiffres, le Rubik's Cube, les mariages, bim, boum, il y a tout.
0: Ça fait plaisir, parce qu'hier j'ai eu peur. Ouais.
1: Ah, mais il y avait du suspense.
2: Mais il s'est repris en main, là.
1: Ouais, ouais, c'était un 2-1 hier, mais aujourd'hui c'est un 2-0 propre net, Dimitri.
3: Bon, ben, félicitations.
1: Les 700 euros, ils sont pour toi, Magali. Je vais t'offrir le mug Manu sur Énergie.
3: Ah, bah c'est super. Bah, je suis déjà super contente de vous avoir. C'est toujours la super chance de vous avoir. Donc, une belle journée à vous. Moi, en tout cas, vous m'avez embellie la mienne.
1: Oh,
2: Magali.
1: C'est bon.
3: Et t'embellis la vôtre aussi.
1: On t'embrasse très fort et raccroche pas, je vais t'offrir le mug Manu sur Énergie.
3: Super, bah merci beaucoup, ciao ciao et à bientôt.
1: Gros bisous et tu nous rappelles quand tu veux. Et Dimitri, bah toi tu vas nous rappeler demain. Enfin, c'est nous qui allons te rappeler demain. Parce que les 700 euros ils sont pour toi et demain, bah tu vas tenter les 800 euros.
0: Les 800, on va aller les chercher.
1: Ah, mais évidemment, on va falloir aller les chercher. Mais peut-être. Et pourquoi pas les 10 000
0: Mais ma foi, et pourquoi pas les 20 000 alors.
2: Je sais pas si on sera encore là.
1: Dimitri va nous faire la saison prochaine.
0: Ah putain, c'est tout le mal que je me souhaite. Hein, bah,
1: à demain, Dimitri, déjà.
0: À demain, les ouais.
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1: On continue à parler des produits qu'on aime tellement qu'on le presse, qu'on le verse, qu'on le gratte pour en récupérer jusqu'à la dernière miette. Et comment vous faites ? Attends, depuis tout à l'heure, on parle de bouffe. C'est un.
2: Ouais, j'ai faim.
1: On récupère tout. Du Nutella au roumousse en passant par les chips, on a tous une petite astuce pour récupérer très vite les trucs. Allez, on peut continuer encore un peu avant de vous prendre au téléphone au 0870 42 48. Florent ?
4: Bah, le popcorn. Moi, la fin, je la bois.
1: Alors, pas moi, le popcorn, parce que souvent, il y a du maïs qui n'a pas été.
2: Soufflé.
4: Ouais, mais c'est bon,
1: il défonce
4: ça.
1: Les dents. Ah non, ça me pète les dents.
2: Moi, j'ai peur de m'étouffer.
1: Ah bah, yon, tu vois.
2: Oui, moi.
1: Il y a que toi avec le popcorn, hein.
4: Mais si, il faut le croquer.
1: Ah non, ça
4: fait trop mal.
2: Mais s'il reste tout dur et t'arrives pas.
4: Non, mais si, dans du fond, bah, faut y aller mollo. Mais c'est pas mal, hein. Et tu le bois, ça, à la fin, c'est excellent.
1: Ah non, le popcorn, le problème, c'est que t'en mets, honnêtement, à la fin du popcorn, t'en as partout entre les dents. C'est vraiment, non, mais c'est compliqué.
2: Moi, j'en ai même dans mon t-shirt.
1: Ouais. Non, mais,
4: ah oui, t'en retrouves, ouais.
2: Non, mais t'en retrouves partout.
1: Franchement, avec le popcorn, au cinéma, il devrait donner une brossette. C'est pour passer entre les dents. On a Rose qui est avec nous. Bonjour, Rose.
7: Oui, bonjour.
1: Bienvenue sur Énergie,
7: bonjour
1: Rose.
7: Bonjour Manu, bonjour les ouais.
1: Tu vas jusqu'au bout de quel produit tu racles, tu presses, c'est quoi ?
7: Moi, c'est mon gel douche pêche. Je rajoute de l'eau, je le secoue pour vraiment utiliser jusqu'à la dernière goutte.
1: Je vais te dire un truc. Si à 40 ans, t'as jamais fait ça, t'as raté ta vie. Rajouter de l'eau ? Mais tu sais quoi ? Il y a longtemps,
2: c'est économe.
1: Par flemme, j'avais un gel douche et par flemme d'aller en acheter un, c'est débile. Ça prend deux secondes. Et ben, je rajoutais de l'eau tout le temps, je rajoutais de l'eau et je secouais. Et tant que ça faisait un peu des bulles de savon, je me disais, ça nettoie encore.
2: Ouais, je comprends.
4: Pour moi, ça lave de moins en moins, quoi.
1: Donc, ah, oui, mais
2: si ça mousse un peu, c'est que c'est bon.
5: C'est exactement ça.
8: C'est ce qu'il devrait écrire sur le packaging.
5: Tant que ça mousse, ça lave.
1: Belle journée à toi, Rose. Merci
7: Bonne
1: de nous avoir
7: journée,
1: appelé.
7: Merci beaucoup.
1: Jusqu'où vous allez vous gratter? Pourquoi, Lorenza? Encore de la bouffe?
2: Bah oui, c'est encore de la bouffe, évidemment. Allez. C'est très précis. Hein. C'est de la crème de vinaigre balsamique à la figue.
1: Ah, c'est très précis.
2: Mais en fait,
8: on a déjà échangé sur le sujet. Ouais. Oui, c'est qu'on aime bien ça.
2: J'adore ça. Et en fait, je mets la bouteille à l'envers, déjà pour que tout le vinaigre coule bien et qu'il en reste
1: classique. Quand même. On fait tout ça avec le ketchup.
2: Ensuite, s'il en reste pas beaucoup, je rajoute quelques gouttes de vinaigre normal. Petite secousse à la fin. Et alors à la fin, comme la bouteille est en plastique, je fais comme le dentifrice, je coupe. Non mais franchement, je suis une malade avec ça. Vraiment, et dites-vous que c'est tellement un truc que j'aime et qui est plutôt rare que mes colocs n'ont pas le droit de l'utiliser. C'est dans mon armoire spéciale.
1: Ah, c'est ta bouteille quoi.
2: C'est ma bouteille.
1: Dans ta coloc, t'as une armoire spéciale à toi.
2: Oui, et ils ne peuvent pas l'utiliser.
1: Il y a quoi dedans?
2: Il y a la crème de vinaigre balsamique. Des fois, il y a un paquet de dinosaures.
1: Des bonbons.
2: Et il y a des tomates cerises aussi, mais aussi des spéciales que j'aime bien. Et donc, j'ai pas envie qu'ils me déprennent. Non, mais de base, on partage tout. J'ai droit à avoir mes petits trucs.
8: De base, c'est une coloc, mais pas
2: Non, mais c'est normal.
1: Chacun a ses petits trucs, voilà. À lui, bien sûr.
2: Ben oui.
1: Gilles est là. Bonjour, Gilles.
9: Bonjour, bonjour les Wawa.
1: Jusqu'où tu vas? Pour quel produit? Jusqu'au bout de quoi tu grattes?
9: Alors moi j'adore le goût de mon dentifrice, donc du coup je le coupe sur les côtés et je le rends complètement plat pour récupérer tout ce qui reste.
1: Mais tu sais quoi, on en a parlé il y a quelques jours du dentifrice et je disais, je trouve ça incroyable pour un truc qu'on utilise entre 2 et 3 fois par jour, que ce soit si petit.
2: Oui, c'est vrai.
1: Ça se périme pas, enfin, le tube dentifrice, qui a déjà pris un tube dentifrice en regardant la date de péremption est passée.
2: Mais est-ce qu'il y en a une même?
1: Je sais pas s'il y en a une, mais ça doit être des années.
8: Et moi je me demande pourquoi ils font pas un truc plus pratique, genre un pouce-pouce, tu vois. Mais...
4: ça existe le pouce-pouce.
1: Ah bon,
4: les tubes de dentifrice. Non, les tubes de dentifrice, tu sais, tout droit, où tu appuies dessus, et après tu le mets sur ta brosse.
1: Mais je crois que ça n'a pas eu un gros succès, ça.
4: Ah, ça existe toujours.
1: Ah bon?
4: Ouais, enfin en tout cas mes parents le trouvent, mais.
8: C'est quoi les vieux?
1: Ouais, c'est ça, mes parents ils en ont acheté quand t'étais petit, ils essaient de te faire fourguer maintenant, discretos. Ouais, ça coûte cher, hein, c'est 50 euros le.
8: Et ils te disent comme le savon tout à l'heure, tant que ça mousse, ça lave.
1: Merci Gilles de nous avoir appelé.
9: Bonne journée.
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1: 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Une annonce à vous suivre. À vous proposer.
2: Ouais.
1: Et la question est, qui dirait oui? Qui répondrait favorablement à cette annonce?
2: Okay.
1: Ça se passe aux États-Unis. Là-bas, ils ont pas le bon coin, mais ils ont un truc qui s'appelle Craigslist, c'est le même système que le bon coin. Tout le monde peut passer des annonces gratuitement, et c'est vraiment le truc où tout le monde va tout le temps. Là-bas, aux États-Unis, c'est hyper connu. Et il y a eu une petite annonce pour une sorte de coloc.
2: Okay.
1: Je vous lis l'annonce, elle est vraie. Chambre gratuite pendant la saison des ouragans.
2: Okay.
1: Petit déjeuner et dîner compris. Je propose une chambre d'amis pendant la saison des ouragans pour la bonne personne. La maison est calme, à l'exception de bruits occasionnels provenant du sous-sol et de l'horloge de grand-père qui ne sonne qu'à 3h17 du matin.
2: À l'enfer.
1: D'accord. Ça commence. C'est pas fini. Je préfère quelqu'un qui ne pose pas trop de questions et qui comprend que certaines portes de la maison restent fermées en permanence pour des raisons d'assurance.
2: Mmh.
1: Oh là. Wi-Fi inclus. Ah, Wi-Fi. Bien que certains sites web semblent bloqués après minuit pour des raisons que Comcast refuse d'expliquer. C'est le fournisseur d'accès.
2: Ouais,
1: d'accord.
2: C'est très chelou.
1: Vous devez être à l'aise avec les oiseaux exotiques et un mannequin nommé Cheryl qui s'assoit à la table de la cuisine pendant les repas. Ouais. Interdiction de fumer, d'utiliser des parfums forts et de discuter de la situation de l'ancien locataire avec les voisins.
8: Oh là là.
2: Ouais, mais ça pue ça.
1: Le loyer est négociable si vous pouvez aider à déplacer un lourd coffre dans le vide sanitaire ce week-end. Veuillez envoyer une photo récente et votre groupe sanguin en réponse afin que je puisse accélérer les formalités administratives.
2: Le film d'horreur. Ah ouais. C'est l'angoisse.
1: C'est Misery.
2: Wow.
1: C'est une vraie annonce qui a été parue.
8: Ouais, on va aller sur Airbnb. Hein.
2: Ouais.
8: Voilà.
2: Parce qu'on n'accepte pas.
1: Tu sais quoi? On profite pas assez de notre maison. On va rester à la maison ce week-end.
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1: Et ce soir démarre le festival de Cannes.
8: Ah ouais.
2: J'ai l'impression que ça arrivait vite, mais en fait, c'est juste le temps qui passe vite.
1: Et j'ai l'impression que d'année en année, on en parle de moins en moins.
2: Oui.
8: C'est vrai. On regarde de moins en moins.
1: Moi, je me suis aperçu que c'était le festival de Cannes ce matin, en écoutant les infos.
8: C'est vrai.
1: Hier, je savais pas. Alors qu'avant, j'ai l'impression qu'on en parlait tout le temps. Que c'était le truc.
2: C'était le truc qui arrivait, genre J-10 et tout. Ouais. Et là, non. Mmh.
1: Et genre, tu regardais, tu disais waouh, j'aimerais trop y être au Festival de Cannes.
2: Et là, ouais. T'es là, oh, c'est aujourd'hui.
1: Et là, c'est waouh, bon, ok. Mmh. Bon, bah, vous me direz à la fin. Bon, 7h05, on double votre salaire.
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1: 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Vous envoyez salaire par SMS au 7 10 12. Et tous les matins, on vous appelle en direct, 7h05 et 8h05. La première fois, c'est maintenant et ça a décroché. Allô, bonjour. Allô. C'est Brice Domécourt en Meurthe-et-Moselle.
13: Oui.
1: Et Brice, quel est le seul animateur radio qui double ton salaire?
13: C'est Manu sur Énergie.
1: Eh ben c'est ça, il s'est gagné.
13: Oh, c'est extra.
1: Je t'annonce, Brice, que nous allons doubler ton salaire de 1 720 €. Il va passer à 3 440 €.
13: Oh, c'est fou. C'est fou. Bah, c'est pile poil le jour de mon anniversaire.
2: Écoute, oh, bon anniversaire, génial. Brice.
13: Merci. Merci beaucoup.
1: On est sur un beau cadeau.
13: Ah oui, là oui, oui.
1: Eh ben écoute, oh. Tu vas pouvoir dire à tous les gens qui vont t'offrir un cadeau d'anniversaire aujourd'hui, ouais, c'est pas ouf, hein.
13: Ouais, Manu a fait mieux.
1: 3 440 €, on te le double, ton salaire.
13: Wow, merci beaucoup.
1: Tu es moniteur d'atelier.
13: Oui, c'est ça.
1: Ça veut dire quoi, moniteur d'atelier?
13: Alors, moniteur d'atelier, en fait, j'encadre des travailleurs en situation de handicap. Ouais. Et je les emmène sur des chantiers faire de l'espace vert.
1: Bon, alors. Ah, les espaces verts, genre dans les jardins publics, les trucs comme ça?
13: Oui, c'est ça, ils vont tailler, tondre, voilà.
1: Alors, il faut que je t'avoue un truc, si tu bosses dans les jardins publics, je crois que je l'ai jamais dit à la radio. Alors, si, j'ai peut-être dû le dire une fois.
2: Qu'est-ce
1: que
2: t'as dit? Qu'est-ce que t'as fait, même?
1: J'ai déjà marché sur une pelouse où il y avait marqué pelouse interdite.
2: Oh,
8: oh là là, le brigand.
1: Oh, je
2: sais. Le thug.
1: Il y a des gens comme Brice.
13: Si on le fait.
1: Ah, bah, si tu le fais, alors bon, d'accord.
8: Tout le monde le fait, en fait.
13: Oui, voilà, c'est juste pour frimer.
8: La frime nulle.
2: Voilà.
8: Et ouais.
2: Et ouais, moi je marche sur le pelouse interdite.
1: Et je vais même vous dire un truc, je l'ai fait aux États-Unis.
2: Oh, ah ouais.
1: À New York, j'avais,
2: ça, c'est encore
1: j'avais
2: plus
1: été à New York et il y avait marqué Forbidden, voilà.
2: Ouais.
1: Et ben, j'ai mis mon pied devant le panneau et j'ai pris en photo.
2: Et
1: ça, c'est
2: ben...
1: risqué, ça. Ok.
8: Parce que dès que tu entends une sirène de police, tu dis putain, c'est pour moi.
1: Parce que je me suis dit après tout le temps, ils m'ont retrouvé. Les caméras de sécurité, ils vont me sortir, ils vont me virer du pays, mes vacances sont foutues avec tout ce que ça m'a coûté, putain. Ah, ouais, je suis un mec qui prend des risques, je suis un mec
2: oui,
1: un peu dingue.
2: Ah bah,
13: on voit ça, oui.
1: Brice, pour ton anniversaire, ça tombe bien. 3 440 €, bravo à toi.
13: Ouais, bah merci beaucoup, hein, franchement.
1: C'est waouh.
13: J'ai pas les mots.
1: Tu parles de l'argent ou du fait que j'ai marché sur la pelouse?
13: La pelouse, hein.
1: La pelouse, wow. bien sûr. Belle journée à toi, Brice, bravo.
13: Merci, à vous aussi.
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1: Il est 7h11. Alors je suis parti comme ça. Zao et MC Solaire, mon hit préféré du moment. J'en parle ou j'en parle pas?
2: Vas-y, franchement, j'attends que ça.
4: Mais non.
1: Il y a un mois et demi, j'avais lancé l'idée de recevoir Zao parce que... Non, peut-être pas un mois et demi, je mens. Il y a quelques semaines. Parce que j'adore ce titre, je me dis, ça serait cool de la recevoir, ça me ferait plaisir. Et puis elle le chante en direct, et puis on discute avec elle. Voilà, et donc j'avais dit à Florent, notre producteur, putain, ça serait cool, quoi. Puis silence radio pendant quelques semaines.
4: Caroline. Et c'est toujours au même stade, hein, mais... Hier, on a eu un gros rendez-vous là avec la personne qui gère les invités Énergie.
1: Un gros rendez-vous. D'accord.
4: Oui, bien sûr. Non, c'est gros rendez-vous. Ouais, ça a duré 10 minutes.
1: Oh,
4: et on a. Et non, ça avance. Le dossier est en cours.
1: D'accord.
4: Je pense que mois de juin.
1: Mais alors, c'est une question.
4: Oui.
1: Qu'est-ce qui se passe? Qu'est-ce qui bloque? Pour que. Est-ce que Zao est très très prise? Est-ce que.
4: Oui.
1: C'est...
4: Alors déjà, parce qu'elle enchaîne les plateaux et tout ça, pas le nôtre. Mais voilà. Elle enchaîne. Et là, les réponses se font rares pour l'instant. Voilà, on est sur un
8: ghost. Personne veut lui écrire sur Instagram directement à Zao.
1: Peut-être que je pourrais peut-être lui envoyer un message.
2: Ah, bah, voilà,
8: ça peut aller plus vite. Hein.
1: Mais bon, après il y a.
2: C'est quoi?
8: Oui. Ou c'est son taf?
1: Ouais, c'est ça.
4: Oui.
1: Pas aux gens.
8: Mais j'ai l'impression que Flo a envie que tu le fasses.
4: Bah, c'est-à-dire que si je lui envoie un message sur Insta, moi je vais être dans la catégorie qu'elle ne verra pas, quoi.
1: Mais déjà, c'est le cas, hein, là, apparemment.
4: Voilà, oui, aussi.
8: Donc finalement.
4: Eh oui, hein. L'un dans l'autre.
1: Bon. Écoute,
4: t'es certifié.
1: Nous, on a confiance en toi.
2: Un jour, ça.
4: Allez,
8: je pense que ça va être plus facile d'avoir Madonna, je pense.
1: Alors, figurez-vous que ce matin, Madonna est déjà au vestiaire. Bon, en tout cas, on est.
4: Ouais, solide, on continue, on se
1: bat. On est avec toi. Mais je vais peut-être finir effectivement par envoyer un message sur Instagram. Après, je peux passer lancer spam hein, sur Instagram aussi. Hein, donc,
4: Ah, ça me ferait beaucoup rire que tu te fasses ghoster.
1: Ah, bah, c'est le cas. 7h12, les bonnes nouvelles du jour. Apparemment, il n'y a pas dans les bonnes nouvelles du jour que Zao va me dire. J'aimerais bien recevoir quand même.
2: Peut-être demain.
1: Quoi, demain quoi?
2: Bah, peut-être ce sera la bonne nouvelle de demain.
1: Bah, on verra demain. Rendez-vous demain. Les bonnes nouvelles du jour, comme chaque matin, on en a pour vous parce qu'il n'y a pas que des mauvaises nouvelles dans le monde. Allez, Lorenza.
2: Il y a 4 couples qui sont ultra amis depuis 20 ans.
1: D'accord.
2: Et ils ont une idée incroyable. Ils ont investi toutes leurs économies pour acheter un terrain au Texas et construire leur maison. Et ils ont appelé ça le projet Bestie Row. Ça veut dire que leur village est éco-responsable et ils sont super aidés à l'idée de vieillir tous ensemble.
1: C'est mignon ça.
2: Ils ont des parties communes mais... où ils peuvent manger, mais ils ont aussi des parties séparées. Quoi.
1: Vous avez jamais fait ce rêve avec des potes?
2: Mon rêve.
1: De vous dire, on achète un énorme terrain, on a des maisons tous dans le terrain et on se réunit au milieu comme le village gaulois pour bouffer le soir quand on a envie.
2: Non, on se disait ça, mais avec un immeuble, le même immeuble, et à des étages différents.
1: Moi je suis plus campagne.
2: Et oui, toi t'es campagne, toi.
1: Tu vois.
8: Et les, c'est pas mal.
1: Les barbecues.
2: Ouais, c'est vrai que c'est le rêve.
8: Oh, ah, ça ressemble, hein, le barbecue.
1: Ah, mais c'est la vie. Les bonnes nouvelles du jour, Nico.
8: Il y a des maisons d'édition en Suède qui testent les livres compostables. C'est des livres qui contiennent des graines à l'intérieur et une fois le livre lu, tu peux le planter.
2: C'est incroyable.
1: C'est quoi, on avait ça, je sais plus avec quoi, mais ma femme était rentrée un jour avec un truc, tu le lisais. Et ensuite, tu pouvais le mettre dans la terre et ça faisait pousser des fleurs et ça avait marché.
8: C'est pas mal, hein.
1: Et
8: ben moi,
2: j'ai reçu une carte de visite comme ça il y a pas longtemps et c'est pareil, mais j'y croyais pas, donc je vais peut-être tester du coup.
1: Ah non, ça marche. Hein.
2: Ok, je vais le tester.
1: C'est assez bluffant comme truc.
2: Trop stylé.
1: Le concours Lépine, vous savez ce que c'est? Vous voyez, c'est le concours des inventions en France en ce moment.
2: C'est maintenant, oui.
1: Ben, en fait, ça a récompensé un truc, le concours Lépine. Tous les ans, ensuite, il y a les récompenses, les plus grosses inventions. Et ben, ils ont récompensé cette année Monsieur Turbineau. Et Monsieur Turbineau, c'est un aspirateur, mais pas n'importe lequel. C'est un aspirateur sous-marin qui est capable de récupérer les déchets et les microplastiques dans les ports et les zones côtières.
2: Incroyable.
8: Stylé.
1: C'est énorme.
2: Ouais.
1: Mais c'est une vraie avancée.
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1: Excusez-moi, j'avais pas appuyé sur mon micro.
2: Oh là là !
8: Le bêtisier !
2: C'est pas possible !
1: Mais ça, si les gens écoutent !
2: Oh là là !
1: Il y a eu quasiment un blanc à l'antenne, d'une demi-seconde, le mec qui s'est pas appuyé sur son micro, mais quel gros ringard pléro ! Va faire autre chose, mec, avec ta tête, là ! Excusez-moi, je me fais...
2: C'est autoclash.
1: Ouais, auto-hitter. Aujourd'hui, on est le 12 mai, il y a 6 ans, déjà 6 ans, le confinement de 2020 se terminait, le premier confinement. Il avait commencé le 17 mars.
2: Ok.
1: Et ça avait fait 2 mois. Hein,
2: ouais, mais je me souviens plus, premier, deuxième, enfin tu sais, pour moi tout est embrouillé.
1: Bah là, c'était le premier, là.
2: Ok.
1: Le deuxième, c'était après l'été, je crois.
2: Ah, on a eu l'été tranquille un peu?
1: Il me semble.
8: Hein. Non, peut-être, oui, c'est ça.
2: Ah bon?
1: T'en souviens plus déjà.
2: Ouais, je suis perturbé là.
1: Ce serait fou que ça recommence avec un nouveau virus. Genre, imaginez, je sais pas, on invente un nom par exemple, genre le hantavirus, il viendrait d'un bateau. Non, c'est impossible. On va parler du téléphone. Parce que s'il y a bien un truc qui intéresse tout le monde aujourd'hui en 2026, c'est le téléphone portable. Spoiler, énormément de gens vous écrivent depuis leurs toilettes. Peut-être partie des gens qui écrivaient depuis les toilettes. Il y a une étude qui montre à quel point on est devenu dépendant de notre téléphone. C'est une étude américaine. 86% des Américains, je pense qu'on peut faire la même chose en France, 86% des Américains disent se sentir mal à l'aise s'ils quittent la maison sans leur téléphone.
2: Bah évidemment, mais moi ça n'arrive jamais.
8: Ouais, je fais demi-tour.
1: Ah mais je peux faire demi-tour moi.
8: Ah bah oui.
2: Mais moi je crois que ça m'arrive jamais même de l'oublier. Enfin.
1: Bah si tu. Mais même aux toilettes. Si je vais aux toilettes et que je l'ai pas.
2: Ah oui, ça oui. Tu fais demi-tour et tu vas le reprendre.
1: Vraiment. 83% des gens utilisent leur téléphone comme réveil.
2: Ça, bah, on en fait partie.
8: Ouais,
2: hein.
8: Tout le monde.
1: Complètement. 80% regardent leur téléphone dans les 10 minutes après le réveil.
8: Évidemment, tu checks.
2: Bah ouais, j'essaye de plus le faire, moi.
1: Alors moi, je le fais pas.
8: Ah bon?
2: Ouais.
1: Non, je fais pas. Enfin, je le fais le week-end, mais pas la semaine. Parce que la semaine, je me réveille, c'est rapide, bim, boum, la douche, etc.
8: Ah, tu te laisses direct, tu regardes pas les petites infos, les trucs, si t'as eu des mails ou autre?
1: Non. Ah non.
2: On m'a dit que c'était hyper mauvais pour le réveil, et du coup, je fais des affirmations positives et j'essaye de m'étirer et tout.
1: Des affirmations positives?
2: Oui, genre, ça va être une belle journée, et confiance en toi.
1: Tu fais ça le matin?
2: J'aime les gens, oui.
1: Ah,
2: quand je me réveille, je me dis, à la place de regarder mon téléphone, j'ai appris qu'il fallait faire ça.
8: C'est génial. Elle s'embrasse les biceps.
2: Non, mais...
8: T'es la meilleure, Lorenza.
2: Non, mais en vrai, ça va mieux mon réveil depuis quelques temps, depuis que je fais ça. Donc,
16: c'est génial.
2: On va voir.
1: Mais tu sais, mais des fois, tu prends pas ton téléphone, ça m'arrive. Je le prends pas pendant genre une heure et j'ai l'impression d'avoir fait un truc de dingue.
2: Tu dis, j'ai pas touché. C'est ouf.
1: Les Américains passent en moyenne 50 minutes sur leur téléphone avant de dormir le soir. Ça, c'est un vrai truc.
16: C'est énorme.
1: Mais c'est énorme. Mais je peux en faire partie, hein. Si je me fous sur mon téléphone et que je suis seul.
16: Ouais. Parce que sinon en couple c'est un peu triste quoi.
1: Bah oui, mais t'es là, je vais me coucher le premier le soir moi dans la maison, donc
2: T'es sur ton téléphone.
1: Voilà. 67% des gens ont déjà envoyé un texto à quelqu'un qui était dans la même pièce.
2: Ah oui.
1: 54% des gens paniquent quand la batterie passe sous les 20%. Et enfin, 70% des gens utilisent leur téléphone aux toilettes.
4: Bien sûr.
2: Mais les 33%, c'est des menteurs parce qu'on l'utilise tous aux toilettes.
1: Je sais pas si quelqu'un. Est-ce que quelqu'un dans l'équipe n'utilise pas son téléphone aux toilettes?
2: Ah non.
1: Ah oui, t'as raison, c'est des menteurs. Ah oui.
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1: Comme tous les mercredis après les infos de 7h30, c'est le moment de tenter de vous réconcilier grâce à la chanson de la réconciliation. On a Sandra qui nous a appelé. Bonjour Sandra.
18: Bonjour Manu, bonjour les Wawins.
1: Sandra est fâchée avec quelqu'un. Quelqu'un est fâché avec Sandra et elle nous appelle parce qu'elle a besoin de nous pour que ces deux personnes se réconcilient. Sandra, qui est fâché avec toi?
18: Mon mari, c'est Louis.
1: Il s'appelle Louis, c'est ton mari?
18: Oui.
1: Qu'est-ce qui s'est passé avec Louis?
18: Eh ben, ce week-end, on était donc à Barcelone avec mon mari.
1: Stylé.
18: Et il avait prévu un musée le premier jour. Mais moi, je voulais rester à la piscine de l'hôtel.
1: Oui.
18: Donc, ça l'a saoulé, mais bon, bah, il a accepté.
1: Donc, vous êtes resté à la piscine?
18: C'est ça.
1: D'accord.
18: Et le deuxième jour, il m'a reproposé le musée. J'ai pas sauté de joie, ce qui fait que ça l'a vexé. Et il est parti le faire tout seul, sans un mot. Et depuis, on se parle plus.
1: Non. Oh là. Non, depuis ce week-end. Mais non, vous avez fait comment pour le reste du séjour, le retour, tout ça, vous?
18: C'était très silencieux.
2: Bah, tu m'étonnes.
16: Oh, c'est dur.
18: Oui.
1: Bah, après, il a fait la piscine le premier jour, il s'attendait.
2: Bah oui, c'est donnant-donnant normalement. Ouais, hein, dans un
18: bah, j'ai pas dit que je voulais pas y aller, mais j'ai pas sauté de joie, quoi. Du coup, bah, il était pas content.
1: Ah oui.
18: Parce quoi, que, après tout, lui aussi, ça l'a saoulé de rester à la piscine le premier jour, j'ai passé la tête.
1: Eh, me crie pas, hein.
2: Oui.
1: Me crie pas de
2: ça. C'est pas Louis, hein.
1: C'était quoi comme musée?
18: C'était le musée Picasso.
2: Ah oh, mais c'est trop stylé en plus.
1: Ouais, Picasso il a fait une bagnole qui est un peu ringarde aujourd'hui. Ah bah, franchement.
2: Non mais bon, c'est plaisant, c'est pas un truc genre le musée des bouchons de bouteilles en plastique, tu vois, enfin.
1: J'y suis allé. Il est incroyable. Bon, Sandra, fâchée pour cette histoire de musée depuis ce week-end, non, c'est pas possible. Vous êtes mariée. Ça fait longtemps que vous êtes mariée?
18: Ça fait un an.
1: Ah oui, c'est petit en plus. Non, non, non.
16: C'est trop rapide pour divorcer.
1: Faut de la fougue là, faut de l'amour. Sandra, je te présente Florent.
4: Bonjour Sandra. Oui.
1: C'est le producteur. Bonjour, c'est le producteur de l'émission qui parle de temps en temps. Vous connaissez peut-être un peu. Et c'est surtout celui qui sait chanter dans l'équipe. Parce qu'il faut une personne qui sait chanter. C'est le principe de la chanson de la réconciliation. C'est pour ça que tu nous as appelé. On va l'avoir au téléphone. On va l'appeler, Louis. Enfin, on va essayer de l'appeler. On va l'avoir. Parce qu'on est des winners, on est des champions, on est des guerriers. Et on va lui chanter une chanson pour vous réconcilier. Est-ce que vous avez une chanson de couple? Ou alors est-ce qu'il a une chanson vraiment qu'il adore?
18: Désolé pour hier soir de Trio.
1: Ah, c'est dans le thème.
2: Évidemment. Oui, voilà, parfait ça.
1: Ok. C'est désolé pour hier soir.
4: Exactement.
1: Ah, c'est pas mal ça. Ah, ça, pour les paroles, ça peut être pas mal.
4: J'ai déjà une petite idée.
1: Florent va avoir 10 minutes maintenant pour écrire des paroles par rapport à ton histoire que nous a raconté sur Trio Désolé pour hier soir. Et dans 10 minutes, eh ben, ces paroles, il va les chanter. Cette chanson de réconciliation, il va la chanter à Louis. On va la voir au téléphone dans 10 minutes. Là, je sens qu'il y a quand même un peu de... Il y a un peu de lourdeur, hein.
4: Il y a un peu d'enjeu, là.
1: Il y a un peu, il y a une chape de plomb, là. Il y a quand même un mariage en jeu.
18: Je compte sur vous.
4: Faut bien bosser les paroles, là.
1: Faut pas se rater.
2: Bah, non.
1: Si ça marche, ce sera grâce à l'émission. Si ça loupe, ce sera à cause de toi. Sandra, tu nous laisses 10 minutes à Florent pour écrire les paroles. Et dans 10 minutes,
18: d'accord,
1: on va l'appeler, d'accord?
18: Merci beaucoup. Merci.
1: Reste avec nous. Dans 10 minutes, on va tout faire pour te réconcilier avec lui.
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1: Et on a un iPhone à vous offrir maintenant. L'iPhone 17, le dernier, il va peut-être aller chez Eva ce matin. Bonjour Eva.
20: Hello Manu, hello les wawins.
1: Sois la bienvenue parmi nous Eva. Le dernier iPhone est pour toi si tu gagnes au meilleur jeu radio du monde, le jeu des 5 mots.
20: Je suis à fond.
1: tu peux être à fond. Et il sera à fond aussi avec toi pour te faire gagner. C'est Nico qui va jouer avec toi ce matin.
8: Mais oui. Okay,
20: c'est cool.
4: Allez,
1: je rappelle les règles du jeu des 5 mots. Nico va sortir du studio. Et yes, quand il sera dehors, je vais te donner 5 mots, Eva. Après chaque mot, tu vas me donner le premier qui te vient en tête. Ensuite, Nico revient. Okay. Je fais la même chose avec lui. Dès que vous avez un mot en commun dans vos réponses, c'est gagné. L'iPhone 17 sera pour toi.
20: Allez, on y croit, Nico.
1: C'est parti. On joue au jeu des 5 mots. Bonne chance, Eva. Courage.
20: Force.
1: Nœud.
20: Papillon.
1: Spécialité.
20: Cuisine.
1: Usine.
20: Usine.
1: Usine.
20: Entreprise.
1: Prothèse.
20: Hanche.
1: Pourquoi pas?
2: C'est génial.
1: Mais pourquoi pas?
2: Oui.
1: Il y a des prothèses de tout.
2: Franchement, j'avais tous les mêmes mots, sauf le dernier. J'avoue que je n'étais pas partie sur hanche, mais c'est pas mal.
1: Moi, j'avais pas tous les mêmes mots, mais ces mots sont logiques.
2: Oui, oui, oui, très bonne réflexion, Eva.
1: Nico va revenir maintenant. Un mot en commun dans vos réponses. Yes. Et c'est gagné. L'iPhone 17 est pour toi, Eva. Attention, Nico est là, c'est parti. On joue au jeu des 5 mots. Courage.
8: Bravoure.
1: Force.
8: Ouais.
1: Nœud.
8: Papillon.
1: C'est gagné.
2: Ouais.
1: Eh oui, bah tu peux être contente.
20: Ah oh, merci beaucoup, Nico, merci tout le monde. Yes.
1: Il restait trois mots, restons concentrés.
4: Vas-y, vas-y.
1: Spécialité.
8: Culinaire.
1: Cuisine.
8: Ah, ouais,
1: c'était pas loin. Usine.
8: Textile.
1: Entreprise.
8: Ouais.
1: Et enfin, prothèse.
8: Dentaire.
1: Elle avait dit hanche.
2: Oh là,
8: c'est... Ah, c'est une autre.
1: Ouais. Donc, okay.
8: On a eu chaud, hein.
1: Mais un mot en commun suffit.
8: Ouais.
1: C'est le principe du jeu, Eva. Tu peux souffler. L'iPhone 17, il est pour toi.
20: Ah, merci. Je suis trop contente. Merci beaucoup, beaucoup, beaucoup.
1: On t'embrasse fort. Belle journée à toi.
20: Bonne journée, merci.
1: Gros bisous. Le jeu des 5 mois avec des beaux cadeaux, c'est tous les matins. Il reviendra évidemment demain à la même heure.
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1: On a des gens à rabibocher. C'est la chanson de la réconciliation, comme tous les mercredis. Et tout à l'heure, après les infos de 7h30, on a eu avec nous Sandra. Son mari lui fait la tête. Ouais. Ce week-end, ils étaient à Barcelone. Il avait prévu un musée le premier jour. Elle voulait rester à la piscine de l'hôtel. Il n'était pas très content, mais il a accepté. Il est resté à la piscine. Et le lendemain, il repropose le musée. Et du coup, elle a pas sauté de joie. Mais vous y avez été, Sandra, au musée finalement ou pas?
18: Bah, il a été tout,
2: ouais,
18: seul.
2: Tout seul.
1: Ah, tout seul. Putain, c'est vrai. J'avais oublié cette histoire. Ah oui, ça devient compliqué.
2: Ah oui,
1: ça.
2: Bah là, c'est dur, quoi. C'est triste.
1: Ah oui, c'est ça. Il est parti tout seul et depuis, il fait la gueule et c'est tendu depuis ce week-end. Sandra nous a appelé parce qu'elle veut se réconcilier avec Louis, son mari, c'est normal. Après, Sandra n'a pas fait beaucoup d'efforts.
2: Hein. Non.
1: Non. Mais nous allons la voir, Louis, au téléphone. Et c'est grâce à la chanson de la réconciliation que nous allons tout faire maintenant pour vous rabibocher tous les deux. Florent, t'es prêt?
4: Je suis prêt.
1: Tu nous as dit que sa chanson préférée, c'était Trio, Désolé pour hier soir, qui colle plutôt à l'actu, j'ai envie de dire. Sur ouais. cette chanson, Florent a préparé des paroles par rapport à ce que tu nous as raconté. Et Louis, on va l'avoir au téléphone normalement. Allô, Louis?
21: Allô?
1: Oui, bonjour, c'est Louis?
21: Bonjour, oui, c'est moi.
1: Louis, sois le bienvenu, t'es en direct sur Énergie. Je m'appelle Manu, tu sais que tu passes okay. à la radio ce matin, on t'a dit que c'était la radio.
21: Ouais.
1: Tu ne sais pas pourquoi, je vais t'expliquer.
21: Je sais pas du tout pourquoi, ouais.
1: Eh ben, je t'explique, Louis. Nous avons avec nous au téléphone une femme. Une femme qui a mal. Une femme qui est triste. Une femme qui veut aller mieux et que son couple aille mieux. Et cette femme, tu la connais? Parce que c'est ta femme. Elle s'appelle Sandra. Sandra, dis bonjour à Louis.
20: Coucou mon loup.
21: Coucou.
1: Alors, on sait Louis, on sait tout,
2: oui.
1: Mais j'aimerais maintenant que tu écoutes ce qui va se passer. C'est une chanson. Cette chanson, elle vient du fond du cœur de Sandra. Sur une chanson que tu adores, je crois même que c'est ta chanson préférée. On a juste changé les paroles. Et faut maintenant que tu les écoutes, ces paroles, parce qu'elles sont pour toi, Louis. C'est parti.
21: Okay.
1: Ça s'appelle la chanson de la réconciliation.
22: Réveil matin, 10h, Louis, t'es de bonne humeur, t'as pris une sortie musée pour aller vous cultiver. Mais Sandra veut aller dans la piscine pour nager. On ira demain, chérie? Bon d'accord, tant pis. Le lendemain, c'est pareil, Sandra n'est pas motivée. Louis, tu t'en vas solo pour te faire enfin ce musée. Mais depuis, tu es vénère, Sandra n'a pas respecté ton planning, t'es super. Enfin Louis, il faut avouer, quand t'es en week-end à Barcelone, c'est pour kiffer le soleil, tu veux pas qu'on t'emprisonne. Mais ta passe, mes côtés, Sandra vous

0: Sandra, arrête ta bouderie, prends-la dans tes bras.
1: C'est pas facile à chanter, ça.
2: Non, c'était stylé de fou.
0: Ça va un peu vite.
1: Putain, voilà. Allez, Louis, j'étais à côté. Louis, elle est pour toi, cette chanson.
3: Ah bah, c'était magnifique, bravo.
1: Écoute, c'est Sandra qui voulait absolument qu'on te chante cette chanson de la réconciliation. Est-ce que tu es prête à pardonner? Est-ce que tu es prêt, pardon, à pardonner à Sandra?
3: Bah, évidemment, mon amour.
1: Oh, et voilà, j'ai envie de dire que la France se lève pour vous ce matin. La France entière est derrière vous. Sandra, Louis, ben Louis est prêt à te pardonner pour cette histoire. C'est tout mignon.
3: Bah oui, je suis un peu timide. Je suis pas jamais à la radio, je suis un peu timide, désolé, mais merci beaucoup. C'est vrai que j'étais un peu énervé après tout ça, mais merci beaucoup.
4: Je te promets, la prochaine fois, on ira dès le départ.
3: Ok, bah écoute, ça serait vraiment cool, merci.
1: Eh ben bravo à tous les deux, on vous embrasse et on va vous offrir à chacun le mug Manu sur Énergie et le t-shirt Manu sur Énergie. Et je me demande s'il n'y a pas une petite expo Picasso en France, on peut vous offrir de plus. On vous embrasse tous les deux.
4: Bisous,
3: merci beaucoup, à bientôt tout le monde.
1: Gros bisous, bravo Florent.

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1: Je suis là. Et on y est. Raph, il nous dit premier concert. Jean-Jacques Goldman au Zénith à Paris en 1986.
2: C'est ouf.
1: Marilyn, Indochine en 1983 dans une salle de sport en Bretagne.
2: Ok.
1: Laetitia, Madonna au Parc de Sceaux en 86, j'avais 14 ans. Sandrine, Renaud, j'avais 15 ans et j'étais sans les parents. Catherine, mon premier concert, c'était la Compagnie Créole Argentin. Stylé. Mais c'est bien ça. Moi, je me rappelle de mon premier concert.
2: C'était
1: et
2: qui?
1: J'avais pas dit à mes parents. C'était un groupe de rock alternatif.
2: Ok.
1: Un peu punk rock. Mais moi, j'avais genre, j'étais en seconde.
2: Ouais, donc t'étais un peu, c'était rebelle, quoi.
1: Bah, j'avais dit que j'allais chez un pote et en fait, j'étais allé dans ce truc-là et c'était un peu les punks.
2: Ouais.
1: Donc en fait, il y avait des gens, mais à l'époque, il devait avoir peut-être 3 ans de plus que moi. Mais pour moi, c'était les mecs.
2: C'était une dinguerie. C'était les grands, quoi.
1: Exactement. C'était les grands et c'était un groupe de rock. Je me rappelle du nom. Momrat, qui s'appelait le groupe.
2: Ok.
1: Et en première partie, c'était même un groupe qui s'appelait Vandenberg, je me rappelle.
2: Oula.
1: Mais c'était des groupes de rock alternatifs.
2: Oui, oui,
1: mais là, je vous parle d'un temps, à l'époque des Berruriers Noirs, tout ça. C'était il y a très longtemps, quoi. Et voilà, c'était mon premier concert. Mais truc de rebelle, quoi.
2: Ok.
1: Tu te rappelles de ton premier concert?
2: Ouais, mais je sais pas si vous vous souvenez de Bébé Brune.
1: Oui,
2: moi c'était mon premier concert, c'était Bébé Brune et j'étais allée avec ma grande sœur et ma meilleure pote et ils avaient lancé le chanteur avait lancé son t-shirt dans le public et je l'avais rattrapé et il y a toutes les meufs qui voulaient genre me sauter dessus
1: pour avoir le t-shirt.
2: Il a failli y avoir une bagarre alors je crois que j'avais 13 ans. Enfin calmez-vous quoi. Genre vraiment et je me souviens que j'étais là en mode mais c'est qu'un t-shirt.
1: Et tu l'as gardé?
2: Et j'ai gardé le t-shirt.
1: Et tu l'as encore?
2: Je crois que je l'ai encore, ouais. Je peux le retrouver, je peux l'amener.
1: Il est lavé ou pas?
2: Ah non.
1: Bah non,
2: jamais lavé.
3: Ça va être sympa.
1: Bah non, mais jamais. Tu l'as pas un t-shirt d'un chanteur qui te l'a lancé, quoi.
3: C'est quoi cette odeur dans les placards?
1: Mais non, c'est l'odeur de la win.
2: Voilà,
1: voilà.
2: Je l'ai eu,
1: le t-shirt. C'est elle
4: qui l'a eu, le t-shirt. 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
1: Une question. Est-ce que vous vous sentez cool? Il y a un sondage. Il y a un sondage qui a posé cette question. 56% des personnes interrogées ont déclaré se trouver cool aujourd'hui. Et 43% ont déclaré l'avoir été au lycée.
2: Bah, j'ai l'impression que si on dit qu'on l'est, on l'est pas.
3: Enfin, tu vois, c'est ça, c'est le problème. C'est quand tu te sens cool, tout de suite, t'es dans la catégorie un peu boomer. Tu vois?
1: 16% des gens interrogés se considèrent comme très cool.
2: Non, mais ça, c'est les pires, ça.
1: Aïe, aïe, aïe.
2: Moi, je suis très cool, les gars.
1: Il y a quand même 12% des gens qui ont admis ne pas l'être du tout. Je ne suis pas cool du tout.
2: Oh, c'est un peu triste.
1: Bah, c'est pas les gens à qui tu te marres le plus en soirée.
2: Non.
3: Ils sont honnêtes.
1: Mais c'est marrant de se dire, effectivement, je suis cool.
3: Ouais. Moi, je pense que je suis cool, mais j'ai conscience que je suis un peu psychorigide, quoi. Tu vois, sur les trucs à la maison et tout.
1: Mais ça dépend de la définition de cool.
2: Bah oui. Tu vois, est-ce que c'est cool, genre relax, ou est-ce que c'est cool, genre
3: vestimentaire, tu vois, je marche pieds nus toute l'année, etc. Du coup, je m'estime un peu cool. Tu vois, je vis près de la plage,
1: machin. Mais comme tu l'as dit, t'es psychorigide.
2: Même le mot cool, il est ringard, en fait.
1: Ouais.
2: Ah, je suis trop cool. Enfin, non,
1: c'est
2: vraiment
1: la façon de le dire. Là. Évidemment, si t'arrives, je dis attendez, les kids, je suis méga cool, moi. Avec moi, attendez, attention là. Ça va pas craindre ce matin. Attention là. J'espère que vous êtes branchés. Parce que là, c'est cool. Oui, évidemment, là, c'est.
2: Non, je sais pas, le mot cool, j'aime pas. Je trouve ça fait ringard.
3: C'est que si tu débarques dans une soirée en disant bip bip, je dis bon, effectivement.
1: Si tu dis cool, cool.
3: Ça pue quoi.
1: Bon allez, 8h05, on va doubler votre salaire.
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6: Allô.
1: Allô, bonjour, c'est Lucie de Cerquigny dans l'heure.
6: Oui, bonjour.
1: Lucie, quel est le seul animateur radio qui double ton salaire?
6: C'est Manu sur Énergie.
1: C'est gagné.
2: Bravo.
1: Je t'annonce, Lucie, que ton salaire de 1 530 €, on va le multiplier par deux, ça va faire 3 060 € pour toi.
6: Super, merci.
1: Et Lucie, elle fait un métier qu'on a tous connu. Elle est surveillante dans un collège.
2: Ah, j'avoue, on a tous des souvenirs. Ouais.
1: Alors, excuse-moi, je vais poser la question dont on parlait il y a quelques secondes. Est-ce que tu te considères comme une surveillante cool?
6: En fait, là, j'ai une salle entière d'élèves qui me regardent, donc je vais dire que oui.
1: Attends,
6: j'espère, en tout cas.
1: T'es au boulot, là?
6: Bien sûr, je suis dans la cour de récréation et j'ai une étude complète.

0: qui me regarde.
1: Génial.
0: Il y a même ma chef qui m'appelle.
1: C'est génial.
2: Stylé.
1: Il y a combien d'élèves devant toi là?
0: Oh bah là, il y a une salle, je dirais une petite quarantaine.
2: Waouh.
1: Et tu peux leur demander de faire du bruit pour nous?
0: Ah, attendez, je rentre dans la salle, je vais leur demander.
1: Mais bien sûr, mais attends, pour non, une fois.
2: C'est folie.
1: C'est, parce qu'en général, la surveillante, elle dit toujours. Ne faites pas de bruit.
0: Il est
1: Ça a coupé un petit peu. Non mais ce qui est génial, c'est qu'en général, une surveillante demande à ne pas faire de bruit.
2: Ouais, c'est ça. Mmh.
1: Alors,
0: oui, elle, voilà.
1: Voilà.
2: Calmez-vous. Et là, elle dit crier.
1: C'est puis, ils n'ont pas le droit d'avoir un téléphone normalement, j'imagine là.
0: Non, bah, ils peuvent l'avoir sur eux, mais il doit être éteint. Ils doivent pas s'en servir.
1: On peut faire un cours, un truc. Tu prends le téléphone, tu le donnes à un et on fait une chaîne comme ça et tout le monde dit bonjour. Je m'appelle machin. Bonjour.
0: Ah bah si vous voulez. Hein.
1: Allez, vas-y. On voit le téléphone à la première personne.
0: Attendez. Ah. Tu dis bonjour, je m'appelle machin, et tu passes au téléphone sur la table.
1: Bonjour.
0: Bonjour, je m'appelle Kélia.
1: Enchantée, Kélia.
3: Bonjour, je m'appelle Abdallah.
0: Parlez plus fort.
4: Bonjour, je m'appelle Inora.
5: Bonjour, je m'appelle Elliot.
1: C'est mignon.
0: Je continue.
1: Avec plaisir.
2: C'est trop mime.
1: Un bonjour général. Tu peux me mettre sur haut-parleur ou pas?
0: Oui, c'est sur haut-parleur.
1: Bonjour à tous.
0: Et ma vie sur énergie.
1: Bonjour, n'oubliez pas, il y a deux choses importantes dans la vie. Bien travailler à l'école et écouter Manu sur Énergie. N'oubliez pas, d'accord? Lucie, on t'embrasse et on te double ton salaire. 3 060 €, ça va vite arriver pour toi.
0: Merci beaucoup, bonne journée à tous.
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1: On va s'apprendre des choses. C'est le moment des infos aléatoires du monde, parce que oui, dans le monde, eh bien, il apprend, il y a des choses. Il y a des choses que les autres ne savent pas. Et c'est ça, tous les matins qu'on fait, on s'apprend des choses. J'ai envie de dire alléluia. Qui veut commencer?
8: Ouais,
1: allez,
8: vas-y.
1: Allez, Nico, c'est parti.
8: Les bébés, ils ont plus d'eau, c'est l'os, que les adultes. En grandissant, en fait, il y en a certains qui fusionnent ensemble.
2: Oh.
8: Sachez-le, voilà. On en a 206 quand on est adulte, et à la naissance, c'est 300.
1: Ça fait beaucoup quand même, ça fait un...
8: Ça fusionne quoi.
1: Bah ça fait 100 os qui fusionnent.
8: Ça fusionne en grandissant, voilà. Je vous ai appris un truc.
2: Ok.
1: Au début on est tout mou aussi quand on est bébé.
2: C'est vrai.
8: Ouais, c'est vrai. Ouais, ouais. C'est... Il faut pas s'amuser avec ça quoi.
2: Mais je me dis, est-ce que si on tombe, on reste tout mou ou c'est... Enfin c'est grave.
8: Alors j'allais dire n'essaye pas.
1: Non.
2: Mais, mais c'est pour ça que je veux pas tester. Mais je me suis posé la question.
1: Non bah tout possible. Bah tchat GPT.
8: On prend pas cette responsabilité là.
1: Voilà, tu m'emmènes dans un truc là. Non, et ne le faites pas. Merci.
2: Non.
1: Lorenza, une info pour nous.
2: Oui, Google reçoit plus de 8,5 milliards de recherches par jour.
1: Oh, mais ce qui serait intéressant, c'est de savoir la courbe des recherches Google et la courbe des recherches ChatGPT.
2: Ça doit être fou là.
1: Ça doit être. Tu sais, les courbes, elles doivent commencer à s'inverser.
2: Elles vont
1: se croiser à un moment, forcément. Il y aura plus de. Mais moi, je m'aperçois vraiment, enfin, on en parle tout le temps, mais. Tout le temps sur ChatGPT.
2: Ah, mais moi aussi, ça devient mon moteur de recherche, vraiment.
1: Je demande tout le temps.
2: Ouais.
8: Ah, Lorenza, elle demande genre, est-ce qu'un bébé, s'il tombe par terre, est-ce que... Par exemple.
1: J'ai une info sur le corps humain, moi aussi.
2: Ok.
8: D'accord.
1: Elle pèse entre 4,5 et 7 kilos. D'après vous, de quoi il s'agit?
2: C'est un organe?
1: C'est une testicule. Non, c'est pas vrai.
2: On dit
1: un testicule.
8: Non, oui, c'est pas un record du monde, justement, un truc.
1: Non, pas du tout. En moyenne. Et
2: tout le monde l'a.
1: Et on l'a tous, ouais. Elle pèse entre 4,5 et 7 kilos.
8: C'est à l'intérieur?
1: C'est à l'intérieur.
2: Du corps? Une rate?
8: Parce que tu le vois.
1: Oui.
8: Tu le vois, ça se voit.
1: Tu vois
8: là,
1: de l'extérieur, mais il faut rajouter ce qu'il y a à l'intérieur dans le poids.
8: Okay.
1: Florent?
9: Une fesse?
1: C'est pas une fesse. Une fesse ne pèse pas entre 4,5 et 7 kilos, Nico.
9: Une cage thoracique?
1: Pas du tout. C'était la tête.
9: Ah,
2: c'est lourd, hein.
1: C'est méga lourd, une tête.
8: Ah ouais. Putain, la prochaine fois que je me pèse et que je trouve que j'ai pris du poids, c'est parce que j'ai une tête un peu lourde.
1: Comment tu maigris de la tête? Toi, c'est compliqué.
8: Demande à ChatGPT ça aussi.
1: Est-ce que vous savez ce que le vinculum? V-I-N-C-U-L-U-M. Alors, je sais pas comment on le prononce. Vinculum.
2: J'ai déjà entendu, mais je sais plus.
8: Moi, je sais, je crois.
1: Le vinculum. Ah, Nico, vas-y.
8: C'est un truc de médecine.
1: Pas du tout.
8: Non? Non, merde, attends, j'étais sûr de moi. Je croyais que c'était le truc en bois, là. Je sais pas comment t'appelles ça, tu sais, sorte de spatule.
1: Ah,
8: c'est
1: non.
8: Pour la langue, là.
1: Tu confonds avec un autre truc en. On va demander à ChatGPT.
2: D'accord. Mais, le spéculum, mais ça, c'est pas ça.
1: Non, le spéculum, c'est. Non, c'est un truc de. Ça, pour les femmes.
2: Oui, exactement.
1: Ah, c'est.
2: Bah, c'est le petit appareil avec un petit bec de canard qui permet d'aller voir à l'intérieur du minou chez. Voilà, du tralala, oui.
1: Alors, j'ai jamais vu.
2: Bah voilà, mais... ça s'appelle un spéculum, comme
1: avec
2: ça, vous savez.
1: Un bec de canard.
2: Bah, c'est un petit bec qui. Enfin, il y a une petite. Ça s'ouvre. Quoi, pour y accéder quoi.
1: Il y a aucun
2: chez
1: coin.
2: Gynéco.
1: Mais c'est ce que j'allais dire. Est-ce qu'il y a aucun médecin qui s'est dit je vais en faire un avec du son?
8: T'imagines la vanne nulle.
2: Mais si mon gynéco me fait ça et que d'un coup j'entends coin. Mais le meilleur gynéco du monde en vrai. Ça alors, me détend direct.
1: Bonjour madame, respirez tranquillement, détendez-vous. Attention, 3-4.
2: C'est ouf.
8: Qu'est-ce qu'on est con.
2: Du alors, coup, c'est pas ça.
1: Le vinculum, non, c'est un truc mathématique. En fait, c'est la barre située entre les deux chiffres dans une fraction.
2: Ah oui.
8: D'accord.
1: Un demi, la barre entre les deux, ça s'appelle le vinculum.
2: Entre le numérateur et le dénumérateur. Waouh.
1: Oui, ouais, oh, ouais. T'as eu du mal à dire, ouais. Mais arrivé. Ça remonte à longtemps la quatrième, hein.
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1: Il est 8h18 et dans deux minutes, juste après Vita, ça fait mal, on va parler de l'été, grâce à Lorenza.
2: Oui.
1: Lorenza qui m'a appris un truc sur cet été et on a un bon sujet sur l'été parce que quoi de mieux.
2: Content.
1: Quoi de mieux, dès le mois de mai, de se dire qu'est-ce qu'on va faire cet été. On va vous prendre au téléphone au 0870-42-48. Oui, ça va nous faire du bien de parler de cet été, de se dire qu'est-ce qu'on va faire cet été, ça va être bien cool. Et on va parler de l'été.
2: Oui.
1: On va parler de notre été parce que Lorenza est extrêmement contente.
2: Ah oui,
1: parce
2: je suis trop pire.
1: Ça va peut-être être son été.
2: Mais la couleur à la mode cet été, c'est le rouge.
1: T'es sûr?
2: Oui, je suis certaine. D'accord. Et c'est ma couleur préférée et j'ai plein de vêtements rouges. Et ça me va bien autant. C'est con. Mais genre, quand j'ai vu ça, je me suis dit, ah, enfin, c'est de retour et je suis trop contente.
1: Cet été sera.
8: Une veste rouge.
2: Bah,
1: cet
2: ouais.
1: été sera l'été de Lorenza.
2: Ah,
1: cet été sera l'été des vendeurs de chez Darty.
8: Exactement.
2: Mais j'aime trop cette couleur.
1: Qu'est-ce que vous attendez cet été? Oui, il est jamais trop tôt pour commencer à parler de l'été. Qu'est-ce qui va être cool dans votre été? Qu'est-ce que vous savez? Qu'est-ce que vous attendez? Qu'est-ce que vous savez que ça va arriver? Ça peut être une activité, ça peut être un voyage, ça peut être même juste une nouvelle.
2: Ouais,
1: vous
2: ouais,
1: attendez
2: ouais.
1: un truc, vous savez que ça va arriver cet été, vous l'attendez. 0870-42-48. Appelez-nous. Qu'est-ce qui va être cool cet été? Nico?
8: Alors moi, c'est dans un autre registre, hein, mais je vais faire une vasectomie.
2: Attends, quoi?
1: Tu vas faire une vasectomie.
8: Vous voyez ce que c'est une vasectomie?
2: Oui.
1: C'est pour ne plus avoir d'enfant.
8: Ne plus avoir d'enfant chez un homme. Voilà.
2: Oui.
8: Et ben, on peut faire ça. Il y a les femmes qui peuvent faire des trucs un peu équivalents, etc. Ben, moi, j'ai essayé de le faire. J'ai 4 enfants maintenant au total. Enfin, j'en ai 3, moi, et un 4e avec ma belle-fille.
1: D'accord.
8: Et du coup, j'ai pris la décision. J'ai eu un premier rendez-vous il y a 3 semaines pour parler avec un médecin. Et tu sais, t'as 3 ou 4 mois de délai en France.
1: De réflexion.
8: Exactement, c'est un délai légal où tu dois le revoir après pour dire est-ce que vraiment je vais le faire ou pas, quoi.
1: Ok.
8: Et donc normalement on a prévu ça pour mi-juillet.
2: Comme ça t'es tranquille, quoi, c'est ça?
8: Ah, comme ça après je suis tranquille. Bam bam bam, je peux faire sans qu'il y ait de soucis, quoi.
2: Je peux faire sans qu'il y ait de soucis.
8: Bah oui, tu vois, il y a plus de risque de voilà.
1: Ouais. Mais c'est une opération chirurgicale, quoi.
8: Ouais, mais c'est un truc, ça dure genre 30 minutes, tu vois. C'est assez rapide. T'y vas, pouf, ils le font et tu repars.
1: Mais c'est une anesthésie générale ou locale?
8: Locale.
1: Ah, c'est que les coucouilles,
2: ah,
1: quoi.
2: Va.
8: Ouais, exactement, c'est que au niveau du canal sous les coucouilles, voilà.
1: D'accord.
8: ils font leur affaire. Je t'avoue que j'ai pas fait médecine, mais ils font leur truc et puis voilà, quoi.
1: C'est vraiment, c'est 2 salles, 2 ambiances.
2: Ah, oui.
1: Lorenza, ouais. Elle est contente, la couleur rouge, c'est la couleur de l'été. Nico, bah on va lui couper les coucouilles.
8: Après je vais faire des apéros à la plage, hein, tranquille. Hein,
2: oui, oui, on espère quand même.
8: Mais en tout cas, quand je pense à cet été, je sais que j'ai ça de prévu et je trouve ça cool.
2: La vasectomie.
1: Et après le temps de te remettre, c'est long ou bien tout de suite après tu peux aller gambader?
8: Ah, je crois qu'il y a 2 jours, il faut être un peu soft et après c'est parti. Mais il faut refaire des tests genre 1 mois après pour voir si ça a bien fonctionné tout ça. Donc pendant un mois, tu fais gaffe.
1: Ah bah tu le sauras, hein, c'est-à-dire que si ta copine elle arrive, regarde, test positif, c'est que ça a pas marché.
8: Et merde.
1: Et bah écoute, incroyable.
8: Voilà.
1: Quelle nouvelle.
8: Ah, on partage.
1: Ah bah oui.
2: C'est ouf.
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1: 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Et on parle déjà de l'été, même si on est le 12 mai, on parle déjà de l'été. Lorenza est très heureuse parce qu'elle nous a dit que la couleur de l'été c'était le rouge et qu'elle adore le rouge, qu'elle a plein d'habits rouges et donc ça lui fait un beau teint.
2: Comme une ouf,
1: et donc ça va être l'été de Lorenza.
2: Exactement.
1: Quelle est la chose qui vous rend heureux en pensant à cet été? Quelle est la chose que vous attendez de vivre cet été? 0 870 42 48. On continue à vous prendre le téléphone. Il y a Jade qui est avec nous. Bonjour Jade.
6: Bonjour Manu, bonjour tout le monde.
1: Qu'est-ce qui va se passer cet été de cool pour toi?
6: Eh bien moi cet été je vais avoir un petit chiot, un husky. Je vais le récupérer le 18 août dans un élevage.
2: Oh trop mignon.
1: C'est cool. C'est cool ça, voilà, ça va être
8: les bébés chiens, on adore.
1: Mais tu vois,
2: les bébés animaux.
1: Tous les bébés animaux.
2: Oui.
1: Même un bébé crocodile.
2: Oui, c'est mignon.
1: C'est vrai. C'est un vrai truc.
2: On a envie qu'ils grandissent jamais.
8: Parce que sinon ils te bouffent.
1: Bah, voilà, c'est ça. Alors moi je suis pas fan des chats. Hein. Mais j'avoue que
2: les chatons. Oh là là, bébé.
1: Ouais. Bah voilà.
8: Tiens, je pensais pas entendre cette phrase de ta bouche, Manu, un jour.
2: Ah oui, tu l'as dit.
1: Non, c'est moi qui l'ai fait, c'est Lorenza.
2: Non, mais t'as dit que t'aimais bien les chatons.
1: Non, mais j'ai pas dit que j'aimais les chatons, j'ai dit que c'était mignon un chaton. Me faites pas dire ce que j'aime bien non plus.
8: Il recule.
1: J'ai dit, je suis pas fan des chats, mais c'est vrai qu'un chaton, tu peux pas dire, il est moche.
2: Ah non.
1: Tous les bébés animaux. Bah éclate-toi avec ton husky, Jade, on t'embrasse fort.
6: Moi aussi, gros bisous, bonne semaine.
1: Gros bisous et bel été à toi. Qu'est-ce que vous attendez de vivre cet été? Qu'est-ce qui va être cool dans votre été?
2: J'ai encore un truc.
1: Allez Lorenza.
2: Je vais aménager un petit bar avec des planches sur le balcon de notre nouvel appart.
1: Un bar?
2: Et ce qui est parfait, bah en fait on a un espèce de petit, je sais pas, un petit rehaussement sur le balcon.
1: Ouais.
2: Où c'est censé être là où on peut faire un potager, je pense, où on met des plantes.
1: D'accord.
2: Mais nous on s'en fout. Donc on veut mettre des planches en bois, du coup adaptées, et on va faire un espèce de bar sur le balcon.
1: Mais genre où tu te poses et tu bois un verre.
2: Exactement, où tu mets des chaises autour et on va être là. Et en plus, le soleil, il tape parfaitement pour la fin de journée.
1: D'accord.
2: Donc l'heure de l'apéro. Et
1: après, faut faire attention, on peut faire tomber les verres, quoi.
2: Non, mais on a une. Il y a une sécu quand même. Enfin, je veux dire, puis on n'est pas.
1: On est pas quoi?
2: Oui, on n'est pas maladroit, quoi, on va.
1: Ouais,
2: enfin, moi, oui, mais.
1: Ouais, c'est ça. Bah, oui, mais je suis une personne pour faire tomber un truc.
8: Oui, vous êtes passé une certaine heure.
1: Vous êtes à quel étage?
2: On est au 6ème.
1: Ok, on va vous donner l'adresse de Lorenza. Pour éviter entre 17h et 21h pendant cet été, l'adresse de Lorenza pour ne pas passer en dessous. Quoi. Parce que là, c'est un coup, c'est un mec qui va éviter de passer sous une échelle, il va se prendre le verre de Lorenza.
2: C'est trop bien.
1: Vous allez faire votre petit bar.
2: Oui.
1: Xavier est là, bonjour Xavier.
7: Salut Manu, salut toute l'équipe.
1: Qu'est-ce que tu attends de vivre cet été, Xavier?
7: Bah alors cet été, ce que je vais vivre, c'est que je vais bosser avec mon père pour l'accompagner à installer des feux d'artifice pour le 14 juillet.
2: Oh, c'est cool!
1: Mais c'est un job dangereux, ça, non?
7: Oh, mais je sais pas, c'est juste mon père qui m'a installé, je vais l'aider, puis au moins, en tout cas, j'aurai toujours la meilleure place pour pouvoir avoir les feux d'artifice.
1: Ça, c'est pas
2: j'avoue,
1: mal.
2: Ouais. Le bon plan!
1: Ça, c'est pas mal. Parce que les feux d'artifice du 14 juillet, vraiment, ça peut être incroyable si t'es à un bel endroit, ça peut être merdique.
2: Oh,
1: t'es devant le poteau, en fait.
2: Un arbre, un poteau, c'est fou. Foutu.
1: Ah ouais, avec un papa qui. Alors, super papa, il met son enfant sur les épaules.
2: Ah non, c'est l'enfer.
1: Oh là là.
2: Et nous, on voit rien.
1: Bah non, tu vois rien. Non. Oh là là, alors évidemment, super papa, il est là.
2: Bah oui, ça c'est vrai.
1: Putain, il t'a gâché ton 14 juillet, quoi. C'est-à-dire que si tu le retrouves le 15 août, tu vas lui expliquer qu'il ne faut pas le refaire deux fois.
2: Ah oui.
1: Merci beaucoup, Xavier, de nous avoir appelé.
7: Bonne journée à vous.
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1: C'est parti, voici comme chaque jour les sondages du matin. 12% des femmes le font elles-mêmes. Alors que normalement c'est quelqu'un qui nous le fait.
2: Ah.
1: Qu'est-ce qu'elles se font elles-mêmes? Nico.
8: C'est sexuel?
1: Non, ce n'est pas sexuel.
8: Ah. D'accord.
1: Lorenza.
2: C'est un peu triste mais des papouilles?
1: Non, c'est un petit peu triste. Ouais. Qu'est-ce que tu fais deux secondes si tu fais des papouilles? Non, c'est pas les papouilles. Florent, notre producteur.
11: Se faire les ongles?
1: Non, mais c'est dans le. On avance là. C'est un peu un truc comme ça. Nico?
8: C'est une épilation.
1: Ce n'est pas une épilation, mais il y a un rapport avec les poils.
2: Ah.
1: Ah.
2: Les cheveux, les couleurs?
1: Ah non, dommage, c'était pas les couleurs, c'était ça, plus simple que ça. C'était se couper les cheveux.
2: Ah, ça, c'est chaud ça. C'est plus chaud ça.
1: 12% des femmes se coupent les cheveux elles-mêmes.
2: Ah non, attends, parce qu'une couleur limite, tu vois, tu prends ta couleur qui ressemble à la tienne. Et enfin, c'est rare que ça loupe.
1: Tu t'es coupé les cheveux toi ce matin? c'est rigolo.
2: Non, mais se couper les cheveux soi-même, c'est chaud, quoi.
1: Ah, bah, je sais pas comment ils font.
8: Très ça se trouve, c'est 12% des femmes le font elles-mêmes se couper les cheveux, puis vont chez le coiffeur ensuite. Parce que c'est raté.
1: En pleurant.
8: Voilà. C'est peut-être la suite.
1: Je sais pas, Florent.
11: Et vous avez jamais vu les vidéos de filles qui essayent de se couper la frange elles-mêmes avec un ciseau?
2: Oui, oui, oui.
1: C'est raté.
2: Ouais. J'ai failli faire un jour, mais après, je me suis... tu sais, le confinement et tout, tu voyais les vidéos passer sur internet, et j'ai failli le couper ma frange moi-même. Et j'ai...
8: Ouais. Mais comme on n'est pas boulanger, on n'est pas coiffeur non plus.
2: Oui, c'est ça.
1: Cette discussion est improbable.
2: Oui.
1: Si on m'avait dit, franchement, ce matin, tu vas aller à la radio et tu vas parler de gens qui se coupent les franges eux-mêmes.
12: Waouh.
1: Une personne sur cinq ne le fait jamais en semaine quand elle mange le midi. Qu'est-ce qu'elle ne fait jamais en semaine quand elle mange le midi, Nico?
8: Se brosser les dents?
1: C'est pas se brosser les dents.
2: C'est un truc, c'est l'aliment qu'on mange ou
1: non,
2: c'est...
1: Non, ça n'a okay. pas le rapport, enfin, ça a forcément un rapport avec ce qu'on oui. mange. Mais c'est pas la nourriture elle-même. Okay.
11: Regarder son téléphone?
1: Non, peut-être, mais c'est pas ça. Nico?
8: Il faut des gens autour?
1: Oui ou non. Tu peux le faire seul ou avec des gens.
2: C'est un truc qu'on dit?
1: C'est pas un truc qu'on dit, c'est un truc qu'on fait. C'est la façon dont on mange même, je peux vous dire. Nico?
8: On se met pas à table.
1: On ne s'assied pas. Une personne sur cinq ne s'assied jamais en semaine quand elle mange à midi.
2: C'est très mauvais de manger debout.
1: Ah, ça.
2: Non, mais je tiens à le dire. Prenez 5 minutes pour vous asseoir.
8: Le magazine de la santé.
2: Mais non, mais c'est vraiment bon pour la digestion, c'est important. Asseyez-vous quelques minutes, c'est gratuit.
1: Mais bien sûr, on vous rappelle que c'est la chronique de Lorenza. Santé et forme. Jingle. Santé et forme, santé et forme. Aujourd'hui, bien manger à midi, Lorenza.
2: Bien sûr. Donc, on vous rappelle juste de prendre 5 petites minutes pour vous asseoir.
1: Ne dis pas on, dis je, parce que moi, je veux pas vous mettre dans ta chronique.
2: Prenez 5 minutes pour vous asseoir, c'est important pour votre digestion. Et puis, vous serez plus sympa avec les collègues après avoir bien digéré plutôt que d'avoir mal au ventre toute la journée.
1: Oui, mais si tout le monde est debout.
2: Bah, tout le monde sera désagréable avec tout le monde et tout le monde ira aux toilettes tout le temps et aura des problèmes de digestion.
1: Parce que plus on mange debout, plus on va aux toilettes?
2: Bah, plus tu digères mal, quoi. Donc, tu risques de passer du temps aux toilettes. C'est dégueulasse.
8: Elle est bancale, cette chronique.
2: Ouais. Asseyez-vous, merde, voilà.
1: C'est bien de le dire. Santé et forme, le Lorenza. Passons au troisième sondage.
2: Oui.
1: Pour 33% des gens, ce métier n'en est pas vraiment un. Qu'est-ce que c'est? C'est pas animateur radio.
2: Non,
1: je vous vois venir. Florent.
11: DJ?
1: C'est pas DJ, Nico.
8: Barman.
1: Barman non plus.
2: C'est clown?
1: Non, mais c'est pas loin. Clown. C'est pas loin de ça, quelque part. Nico?
8: C'est artistique, du coup?
1: Oui, complètement artistique.
2: Danseur?
1: C'est pas danseur, c'est acteur.
2: Bah, oh,
1: pour 33%
2: c'est un bon métier, hein.
1: Je trouve ça dur quand même.
2: Bah, essayez de pleurer sur commande et on verra.
1: Oui, enfin, c'est pas que ça.
2: Non, non,
1: c'est...
2: mais je veux dire, c'est, voilà, jouer des émotions fortes et rouler des galoches, vraiment comme dans la vraie vie, c'est difficile apparemment.
1: Mais ils le font pas vraiment?
8: Bah, non.
2: Ah bon?
1: Bah, non. Bah, ouais, c'est difficile, évidemment que c'est difficile, tu vas pas rouler des pelles à quelqu'un que tu connais pas.
2: Bah, pardon, mais dans les films et tout ça, enfin, évidemment qu'ils s'embrassent.
8: Ils font pas l'amour, ils font pas vraiment l'amour.
11: Ah, mais les rapports, oui, ça, les oui, mais... rapports, non, mais les bisous.
2: Bah, les bisous, ils le font.
1: Ah, je pense pas qu'ils se roulent des pelles, hein.
2: Bah, bah, si.
1: Non, non, ils s'embrassent le menton ou un truc comme
8: ouais,
1: ça.
8: Ils mettent le pouce parfois, c'est, j'ai vu des techniques comme ça.
2: Et quand on voit la langue, c'est quoi? C'est un effet spécial, enfin.
1: Quand on voit la langue?
2: Bah, oui.
1: Oui, mais alors ça, c'est. Non, mais ça, c'est les sites.
2: Non, c'est pas
1: Non, mais sur certains trucs, je crois. Enfin, je. En fait, je me connais pas, j'ai jamais eu à le faire.
2: Ok.
1: Mais imagine, pour un tournage, on dit voilà, faut que tu fasses ça.
2: Bah, c'est chaud.
1: C'est franchement.
11: Pour moi, un bisou, ça peut passer, justement, parce que c'est limite normal à la rigueur quand t'es acteur. Mais
1: c'est boulot. Un bisou, à la limite, un petit smack, un truc. Mais rouler une pelle?
2: Bah, je sais pas, moi, j'ai l'impression
11: que ça fait. Ouais, ça fait partie du CV dans le.
2: Oui, moi aussi.
8: Oui, bah, plus que quand t'es comptable, quoi, par exemple. Effectivement.
2: C'est beau.
1: Il y a des castings en ce moment. Non, mais je savais pas. Alors, franchement, si vous êtes comédien.
2: C'est une bonne question.
1: Si vous êtes comédien ou acteur, venez nous expliquer ça. Est-ce que. Ah, Aurélie au standard?
13: Ah, moi, je l'ai fait.
1: T'as fait quoi?
13: J'ai fait un court-métrage et je devais embrasser un gars pendant. Voilà, et donc on devait faire des prises et je l'ai embrassé plusieurs fois.
1: Avec la langue?
13: Ah, bah ouais, on avait pas du choix. Mais du coup, je l'ai fait parce qu'on me demandait de le faire. Donc
2: bah voilà!
1: C'est fou ça!
13: Ouais.
11: T'as fait un court-métrage.
1: C'était pas gênant?
13: Bah si, c'était hyper gênant parce qu'en plus on se connaissait pas, mais. Mais.
1: Tu connais! Franchement,
8: le film est jamais sorti.
13: Oui, c'est vrai. Ouais.
1: Non, mais c'est... Mais en fait, y'avait pas de caméra.
8: Avec sans caméra.
11: Allez, vas-y, on y tourne.
1: Mais alors, franchement, si vous faites des films, venez nous le dire. Vraiment, ça m'intrigue.
2: Ok. Ouais.
1: Le truc, même si tu connais la personne, parce que, imagine, moi et Lorenza, impossible.
2: Bah non, mais on n'est pas acteurs aussi.
1: Ah, on est comédiens. Le festival de Cannes ce soir.
2: Je pense.
1: comme Elia.
2: Mais je pense qu'il y a des techniques galoches, tu vois.
1: C'est quoi une technique galoche?
2: Bah, je sais pas, quand la caméra s'approche, tu fais un petit mouvement de langue. Enfin, j'en
8: d'après Aurélie, il n'y a pas de technique galoche. C'est juste galoche.
1: Ouais, Aurélie, c'était un court-métrage. C'était un truc d'école ou un truc comme ça.
13: En plus, l'image, ils ont coupé l'image, quoi.
1: Ah, bah, en plus,
13: Non, mais nul.
8: C'est juste pour se faire un kiff.
2: Oui, c'est ça.
1: Écoutez, vraiment, ça nous intéresse. Si vous êtes comédien, si vous êtes acteur, si vous travaillez dans le cinéma ou dans les effets spéciaux, eh ben, venez nous expliquer ça. 0 800 70 42 48.
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1: Qu'est-ce que vous attendez de vivre cet été? Qu'est-ce qui va être cool dans votre été? Quel est le moment que vous attendez de vivre? J'aime bien, on est le 12 mai aujourd'hui et on commence déjà à parler de l'été, ça c'est cool. 0 870 42 48, on continue à vous prendre le téléphone, il y a Garance qui est là. Coucou.
12: Salut Manu, salut les ouin-ouin.
1: Sois la bienvenue parmi nous Garance, quel va être ton moment cet été? Qu'est-ce que t'attends de vivre cet été?
12: Eh ben écoute, moi cet été, je vais pour la première fois à un festival de musique avec mes potes. Je vais faire les déferlantes sud de France. Je suis trop contente.
1: D'accord. Tu vas le faire en mode route, c'est-à-dire tu prends la tente, tu restes plusieurs jours là-bas?
12: Oui, ben c'est ça, j'ai jamais fait ça. On va rester 3 jours avec la tente. Ça va être un pur kiff. J'ai jamais dormi en tente. Je suis trop contente.
1: Ah, t'as jamais dormi dans une tente?
12: Non! J'espère qu'il fera beau.
2: J'espère qu'il fera beau parce que vraiment le dormir en tente c'est génial quand il fait beau, les festivals quand il fait beau c'est magnifique. Par contre quand il pleut là tu comprends la galère.
1: Mais quand il pleut, en fait c'est horrible sur le moment, mais ça te fait des souvenirs de ouf.
2: C'est vrai, et tout le monde devient hyper solidaire et tout le monde est dans la gadoue quoi, en même temps. Donc,
1: exactement.
2: C'est vrai.
1: Mais vous allez acheter une tente?
12: Ben écoute, je sais pas du tout. Moi, je me fie à mes potes. Apparemment, ils ont ce qu'il faut. Donc moi, j'y vais les mains dans les poches et je vais juste kiffer la musique, kiffer mes 3 jours.
1: Le mot apparemment et le mot a priori, moi, ça me tend toujours.
8: Ouais, quand tout le monde fait confiance à tout le monde.
1: Ouais, c'est pas bon ça. Mais 3 jours sous tente, ouais, vous allez vous régaler quoi. C'est. Et tu verras, au bout de 3 jours, c'est incroyable. Les cheveux sur la tête en festival tiennent tout seuls.
2: Oui.
12: Génial.
1: C'est un truc incroyable. C'est un mélange de terre glaise et de graisse. Tu verras, c'est super. On t'embrasse et beau festival à toi, Garance.
12: Merci beaucoup, bisous.
1: Gros bisous. Il y a Jonathan qui est là aussi. Bonjour, Jonathan.
14: Salut Manu, salut les ouin-ouin.
1: Merci de nous appeler. Jonathan, qu'est-ce que t'attends de vivre cet été?
14: Bah, moi j'ai toujours habité chez mes parents, mais là, à partir de cet été, je vis tout seul pour la première fois dans mon propre appart et j'ai hâte de faire ma propre déco.
1: Mais ce moment, il est ouf.
2: Ah ouais, alors c'est un bonheur.
1: On a tous connu ce moment où on est dans notre appart la première nuit, la première journée. Ce qui est marrant, c'est que toi, j'ai hâte de le décorer. Moi, vraiment, le mot déco, j'en avais rien à foutre.
8: Ah ouais?
1: Ah non, vraiment. Alors,
8: tu voulais pas faire ton chez toi?
1: Je voulais juste. C'était basique, quoi. J'avais.
8: Un canapé, 4 murs, quoi.
1: Ouais, exactement. C'était un petit truc et. Juste le principe d'être chez moi.
2: Oui, c'est ton chez toi.
1: Ouais, et non, le seul truc, c'est par exemple, j'avais été chez Ikea et donc j'avais ma casserole. J'ai le truc, le porte-savon dans la douche.
2: C'est génial.
1: Oui, exactement, c'est les packs. C'est génial, j'ai un pack de casseroles. Voilà. C'est le truc comme ça, mais j'étais pas très déco.
8: Ah ouais?
1: Ouais.
8: Moi j'avais ma bougie, moi. J'avais une bougie parfumée, ce qui fait qu'à chaque fois que les gens venaient chez moi, je voulais qu'ils disent, bah tiens, chez Nico, ça sent la figue.
2: Ah, oh, c'est mignon. Tu vois? En vrai, c'est mime.
1: Ouais. Non, moi j'avais ma console de jeux vidéo, c'était cool.
8: Ah, c'est autre chose.
1: Et j'étais bien. Eh ben, régale-toi, Jonathan. Tu vas voir, c'est un kiff.
14: Merci. Salut.
1: Ciao, belle journée à toi.
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1: Il est 8h56 et il y a 15 minutes, Lorenza nous a mis le doute.
2: Ouais.
1: Elle nous a dit, mais dans les films, quand ils s'embrassent, qu'ils se roulent des pelles, ils se roulent vraiment des pelles. Et j'ai dit, mais c'est pas possible. J'imagine pas qu'ils se roulent vraiment des pelles. Et on est parti dans un débat là-dessus. Est-ce qu'ils le font vraiment, etc.
2: Est-ce qu'ils ont des techniques?
1: Et je me suis dit, quoi de mieux que de professionnels pour nous expliquer? Soit des comédiens, des acteurs ou des gens
2: qui
1: travaillent dans le cinéma et donc qui savent. 0 870 42 48. On a Marion qui est avec nous, qui travaille dans le cinéma. Bonjour Marion.
16: Salut Manu, salut l'équipe.
1: Sois la bienvenue parmi nous Marion, tu es maquilleuse professionnelle.
16: Tout à fait.
1: Et donc tu sais ce qui se passe dans le cinéma quand ils doivent se rouler une pelle?
16: Oui.
1: Alors dis-nous.
16: C'est-à-dire qu'en fait, y en a pour qui c'est pas un problème d'embrasser une autre personne à l'écran.
1: D'accord.
16: Et donc à partir de là, il n'y a pas de problème et ils s'embrassent réellement. Okay. Et il y en a pour qui c'est un problème. Et en fait, ils veulent pas donc embrasser une autre personne.
1: Ouais.
16: Donc, les réalisateurs veulent par contre vraiment cet acteur et ils disent, bon, bah, très bien, dans ce cas-là, ce qu'on va faire, c'est au moment où vous allez vous embrasser, eh ben, on va tourner la caméra de champ et comme ça, ça donnera l'illusion qu'ils vont s'embrasser, mais ils s'embrassent pas réellement. Parce qu'il y en a qui veulent pas du tout embrasser une autre personne que leur femme.
1: Oui, mais
16: par exemple.
1: Mais on les voit quand même bouche contre bouche.
2: Mais quand il y a des
16: langues. Non, on les voit où, en fait, c'est très subjectif, c'est-à-dire qu'en fait, on les voit, ils vont pour s'embrasser, puis la caméra tourne.
1: Ah, et on croit qu'en fait, ils se touchent pas.
16: Nous, ça nous montre qu'ils vont s'embrasser, et donc on imagine la suite.
1: Okay.
16: Seulement, bah, ils le font pas. Mais il y en a pour qui c'est de réelles scènes, et ils s'embrassent réellement avec la langue et tout ça.
2: Okay.
16: Comme par exemple certains films où c'est des vrais actes sexuels aussi, par exemple, donc dans 365 jours.
2: Ah, c'est vrai,
16: le film 365 jours, c'est des vraies scènes.
1: Ah, j'ai pas vu.
16: Mais attention, ils sont payés pour aussi, hein.
1: Ah, ils sont payés.
2: Ah, ils sont payés en plus, ouais.
1: Ah, là, on pourrait
16: ah oui, oui, par contre, ils cherchent des acteurs.
2: C'est un film un peu coquin aussi, donc ce serait dommage que ce soit faux, quoi. Enfin.
1: Ah oui, bah quand même.
16: Ah, bah, après, il y en a où c'est faux, hein, mais celui-là, c'est de vraies scènes, par exemple.
1: Eh ben, écoute, tu nous as appris des choses ce matin, Marion.
16: Voilà. Avec
2: incroyable.
16: Plaisir.
1: Eh ben, merci beaucoup de nous avoir appelés. Je te souhaite une belle journée.
16: Avec plaisir, belle journée.
15: Salut.

0: 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C'est Manu sur Énergie avec Lorenza, avec Nico. Qu'est-ce que vous avez envie de partager avec nous ce matin? Allez, Lorenza.
1: Bah, je parlais avec un pote qui n'aime pas la violence.
0: C'est bien.
1: Et il m'a dit qu'il avait une technique pour éviter une bagarre.
0: Okay.
1: En fait, il baisse son pantalon et il commence à crier très fort. Parce qu'il me dit, la technique pour faire peur à l'autre, c'est de paraître plus fou que son adversaire.
0: Ah ouais.
1: Et en fait, j'ai trouvé ça génial, mais un peu bizarre, mais génial.
2: Ah, c'est vrai.
1: Mais quand tu imagines, c'est vrai.
0: Mais oui, oui, mais oui. Quand on arrive à faire ça,
1: oui.
0: Ça veut dire que déjà t'es monté dans une embrouille. Bah là,
1: oui,
0: quand
1: ça,
0: même.
1: Oui, mais ça veut dire que t'as plus rien à perdre, que t'as peur et que tu sais que t'es nul en bagarre.
0: Mais il l'a déjà fait ou alors qu'il s'imagine?
1: Ah non, il l'a déjà fait.
0: Donc ça veut dire
1: ça
0: qu'il
1: a fonctionné une fois.
0: Il se retrouve dans les embrouilles.
1: Par inadvertance, non, oui.
0: Et il l'a fait et ça a fonctionné une fois.
1: Et ça a fonctionné. Il l'a essayé une fois.
0: Et ça a fonctionné.
1: Et depuis, il ne jure que par. Enfin, il en parle à tout le monde, quoi.
0: Mais il s'est passé quoi quand il s'est mis comme ça?
1: Le mec est parti en courant.
2: C'est génial.
1: Son adversaire, quoi.
2: Mais je voulais juste vous demander l'heure.
0: Mais quand tu dis baisse son pantalon.
1: Ah oui.
0: Tout.
1: Je sais pas si c'était son kiki ou juste même en caleçon, tu vois.
0: Parce que
1: mais pour moi, c'est tout normalement. Mais je pense que même. Alors, c'est pas très bien de faire ça, mais même en caleçon, ça fonctionne, je pense. En fait, ça, le gars en face de toi, tu te dis, mais il est taré, j'ai pas envie d'avoir affaire à ça.
2: Si tu tombes sur un mec qui veut se bagarrer, mais qui adore les caleçons.
0: Après, le problème, c'est qu'une fois que t'as baissé ton pantalon,
1: oui.
0: Si le mec il veut continuer à se bagarrer, c'est compliqué de marcher avec toi et de s'enfuir avec le pantalon baissé. Hein.
1: Ah, oui, mais...
0: Excuse-moi, moi j'ai déjà été chercher du PQ dans la maison. Avec le pantalon baissé, c'est très compliqué. Bah alors, se battre.
1: Mais je pense que tu crées la. Ça perturbe ton adversaire, tu vois.
0: Là, tu crées la surprise.
1: Voilà.
0: Hein. Tu crées la surprise, et puis alors, maintenant, avec les réseaux sociaux, tu crées aussi le buzz. Hein.
1: Ah oui, clairement.
0: Nico, quelque chose à partager avec nous?
2: Bah, j'aime bien les gâteaux.
0: Oui.
2: Et depuis peu, j'achète des gâteaux bio. Tu sais, genre les Björk ou les Gerblé, là.
1: Ah, c'est très bon, ça.
0: Gerblé, je vois.
2: Ouais.
0: Parce que c'est Nutri-Score A.
1: Oui.
2: Exactement, bah voilà.
1: Il y en a des sans gluten aussi.
2: C'est moins calorique, apparemment, c'est meilleur pour la santé, donc ça me donne bonne conscience.
0: Ouais, je suis d'accord avec toi.
1: Moi aussi.
0: Tu vois? Ouais, tu vois, c'est pas...
2: Ça se tient.
0: C'est pas le truc... Tu l'ajoutes un peu de,
1: oui.
0: De... C'est pas gourmand, quoi.
2: Non. C'est un peu sec, mais voilà, au moins j'ai bonne conscience.
0: C'est
2: quoi.
0: Pas un peu sec. Même le désert, il dit, c'est un peu sec, le gâteau. Mais effectivement, tu prends un gâteau et en même temps, ça te donne bonne conscience.
2: Voilà, exactement.
0: C'est pas mal, ça. Ça peut être un bon sujet. Quel est le truc que vous faites pour vous donner bonne conscience? Je mange des gâteaux, mais Nutri-Score A.
2: Ah bah évidemment.
0: Ça marche. 0-870-42-48. Qu'est-ce que vous faites, vous, pour vous donner bonne conscience quand vous faites un truc qui n'est pas spécialement incroyable? 0-870-42-48.
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0: On va jouer ensemble maintenant. Au jeu des trois as. Quentin et Mélanie sont là et tous les deux vont peut-être repartir avec une Nintendo Switch 2 dans un instant. Bonjour à tous les deux.
5: Salut Manu, salut les Wawas.
6: Bonjour Manu, bonjour les Wawas et bonjour Quentin.
5: Bonjour.
0: C'est beau ça. Vous allez jouer en équipe. Tous les jours on joue vers 9h10, tous les jours on change les jeux, on fait tourner les jeux. Et aujourd'hui, oui, c'est le jeu des trois as. Vous êtes les deux premiers as du jour. Il faut un troisième as. Ce sera Lorenza aujourd'hui.
1: Allez, on est ensemble les gars.
0: Lorenza, Quentin, Mélanie.
6: Allez Lorenza.
0: Voici les règles du jeu. C'est un jeu d'équipe. Je vais vous poser à tous les trois la même question. Si vous me donnez tous les trois la même réponse et la bonne, évidemment, c'est gagné. Mais si l'un d'entre vous se trompe, c'est perdu pour lui, c'est perdu pour les autres. Il lâche les compagnons et c'est fini, on rentre chez nous sans rien.
1: Oh, c'est horrible.
0: C'est horrible.
1: La pression.
0: C'est horrible.
1: Non, ça va le faire.
0: On le veut pas ça. Vous n'entendez pas les réponses des autres, évidemment. Lorenza va sortir du studio. Quentin, je vais te mettre hors antenne et je vais rester avec Mélanie pour démarrer. C'est parti, c'est le jeu des trois as. Voici la question du jour, Mélanie.
5: Oui.
0: Dans la série Netflix You, le personnage principal est un professeur ou un libreur? Ou un libraire, pardon.
6: J'ai jamais vu la série, le stress. Je vais dire un professeur.
0: Un professeur, c'est ta réponse, on la garde, Mélanie. Je vais aller voir maintenant Quentin à qui je vais poser la même question. Quentin, voici la question du jour. Dans la série Netflix You, le personnage principal est un professeur ou un libraire? Quentin?
5: Un professeur.
0: C'est ta réponse, Quentin. Je vais récupérer Mélanie et je vous annonce tous les deux que vous avez donné la même réponse.
6: Ok, donc bon, c'est bien déjà. Bah,
0: c'est déjà pas mal.
5: Le jeu continue. Ouais, je l'ai regardé, moi.
0: Le jeu continue. Attention, on va faire maintenant revenir Lorenza. Si elle donne la même réponse que vous, et si c'est la bonne, eh ben c'est gagné. Lorenza est de retour.
1: Oui.
0: Quentin et Mélanie ont donné la même réponse.
1: Ok.
0: Si tu donnes la même et que c'est la bonne, c'est gagné.
1: Ok.
0: Voici la question. Dans la série Netflix You,
1: ouais.
0: Le personnage principal est un professeur ou un libraire?
1: En plus, je l'ai vu. Je sais qu'il adore les livres. Moi, j'aurais dit libraire.
0: Tu dis que le personnage principal est un libraire?
1: Ouais, mais je suis plus sûr. Mais ouais, libraire.
0: Libraire.
1: Ouais.
0: Quentin et Mélanie, on dit professeur.
1: Oui. Oh merde! Ah non!
0: Mais si.
1: Mais en fait, je sais plus.
0: Qui a fait tomber les autres?
1: J'espère que c'est pas moi!
0: Qui a merdouillé? Qui l'a mis la honte à l'équipe et à sa famille? Qui va partir d'ici en se disant j'ai tout fait foirer?
1: Si tu dis ça autant comme ça, j'ai peur que ce soit
0: qui
1: moi.
0: Va aller s'asseoir sur sa chaise en se disant putain, j'ai merdé.
1: Non, mais je pense pas qu'il soit prof, mais.
0: Voici la bonne réponse. Dans la série Netflix You, le personnage principal est un libraire.
1: Ah non, pardon. Je suis désolée. Non, mais c'est parce que. Pardon.
0: Quand t'avais dit, je suis désolé, c'est perdu pour cette fois.
6: Eh ben c'est pas grave.
5: C'est pas grave.
0: Je vais vous offrir à tous les deux, raccrochez pas, je vais vous offrir à tous les deux le mug Manu sur Énergie.
6: Super, c'est cool. Merci beaucoup.
0: Belle journée à tous les deux et on se souviendra aussi de ce moment où Lorenza fait yeah.
1: Non mais je suis désolée.
0: Elle était juste. Non, t'es soulagée que t'as pas donné la mauvaise réponse.
1: Oui, mais je suis soulagée de pas les avoir fait perdre, quoi.
0: Oui, enfin, ils ont perdu quand même,
1: oui,
0: mais bon.
1: Oui, on a.
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0: Je suis même pas sûr que le mec, il ait ri la première fois qu'il l'a fait. Cyprien, c'est son anniversaire aujourd'hui. Il a 38 ans. Ça y est. C'est un ancien, quoi.
1: Bah ouais, c'était le précurseur, hein. Bah, youtubeur.
0: Bah, c'était,
1: un des premiers qui a vraiment tout lancé, en
0: cartonné.
1: Vrai.
0: Bah, avec Squeezie aussi.
1: Ouais, c'est ça. Et c'est voilà. Lui qui l'a lancé, hein.
0: Et exactement.
1: C'est
0: et,
1: ouf.
0: Et c'est son anniversaire aujourd'hui, 38 ans. Et puis il y a des mecs aujourd'hui, ils sont sur Twitch, ils regardent des mecs, ils savent même pas qui est Cyprien.
7: Ça fait mal.
0: Alors c'est putain, c'est comme les Beatles, c'est les Rolling Stones,
1: c'est
0: quoi.
1: Ça. C'est le roi YouTube, quoi.
0: C'est son anniversaire aujourd'hui. Qu'est-ce qui vous fait vous donner bonne conscience lorsque vous faites un truc où forcément, c'est pas vraiment un bon truc? Tout a démarré avec Nico qui nous expliquait qu'il aime les gâteaux. Mmh. Il aime ça, les gâteaux. Mais dans son lot de gâteaux qu'il achète, il prend aussi les gâteaux, genre les gerblés.
7: Évidemment.
0: Voilà, ces gâteaux où c'est.
7: Ils sont censés être meilleurs pour la
0: voilà,
7: santé. Quoi.
0: Nutri-Score A, etc. Mais je vois, hein, moi aussi j'en ai pris. Hein. C'est pas. En fait, c'est pas hyper bon, honnêtement. Mais.
1: Ah, il y en a, on peut être étonné. Hein.
0: Mais je les trempe dans le café, moi.
7: Oui, parce que sinon, c'est vrai que ça manque de sucre.
1: C'est sec un peu des
7: manque
1: fois.
7: Manque de croustillant, ouais. Il ouais, y a plein de choses.
0: Hein. Bah, en fait, ça manque, c'est mon corps qui manque d'hydratation. Avant de manger un gerblé, on va dire que t'as 70% d'eau dans ton corps, ensuite t'en as plus que 30. Ça aspire tout. Qu'est-ce que vous faites pour vous donner bonne conscience? 0 870 42 48, il y a Justine qui est là. Bonjour Justine.
9: Coucou Manu, coucou les moins.
0: Bienvenue sur Énergie, on t'écoute.
9: Merci. Alors moi quand je vais au McDo, je prends une petite salade plutôt que des frites avec mon burger.
1: Oh là là.
0: Tu fais. Ah, tu viens d'être jugé par Lorenza?
1: Criminel.
0: Tu fais partie de ces gens-là. Est-ce que tu prends aussi un Coca Light?
9: Oui.
1: Et puis tu prends un filet aux fiches parce que c'est du poisson donc moins calorique.
9: Je préfère. Non, pas, je préfère le Mexican.
1: Ah ok ça.
0: Il y en a qui ne prennent qu'une salade hein, au McDo.
1: C'est oui, dur, mais ça, il faut intérêt. Les bannir de cette vie.
0: Oui, enfin, ouais,
1: non, je suis un peu excessive.
0: Disons que laissons le droit de vivre à ces gens-là aussi, quand même.
1: Mais, au McDo, mais non, mais si t'as envie de faire un cheat meal.
0: Mais en revanche, je prends de la flotte, moi.
1: Ah, mais bon ça, moi aussi. Ça, je suis comme toi.
7: Ah, bah, elle a pas un goût dans le truc en carton, hein.
1: C'est de l'eau, quoi.
0: C'est de l'eau, ouais.
1: Non, mais parce que j'aime trop boire de l'eau de base. Enfin, je suis pas très soda. Mais je veux dire, quand t'as envie vraiment d'aller au McDo. Enfin, t'as salade César, ou alors tu l'as fait chez toi, ou tu vas au resto, et elle est meilleure, tu vois.
7: Putain, tu sens que Lorenza, elle se tue quand elle va au McDo.
1: Pardon, mais je suis désolée, mais oui, le McDo, t'y vas, quoi.
0: Ouais, le burger que tu fais chez toi, il sera aussi meilleur, hein.
1: Le côté fast-food, je vais manger du gras.
0: Ce que tu veux, c'est y aller. Et ensuite, quand t'as tout fini, quand tu te lèves et que tu prends le plateau, tu fais... Oh.
1: Exactement.
0: Ok, on est tous d'accord. Merci beaucoup, Justine, de nous avoir
9: appelés. Merci à vous, bonne journée.
0: Belle journée. Florian est là aussi. Bienvenue sur Énergie, Florian.
8: Eh, bonjour les Manu, bonjour Manu, enfin, bonjour Manu, bonjour les Wawain.
0: Florian, tu as le temps de te regrouper, toi et ta bande, et tu le dis quand t'es ok. Qu'est-ce que tu fais pour te donner bonne conscience?
8: Ben, moi, je participe aussi aux cagnottes d'anniversaire des collègues que j'apprécie pas plus que ça, quoi.
0: Et tu te dis.
1: Ah, ben, c'est bien.
0: Ouais, tu dis, c'est ma participation, voilà, je suis là, j'ai été là.
8: Ouais, c'est ça, c'est une petite question de principe.
1: Même si c'est 5 euros, c'est très bien.
0: J'ai fait un truc. En ce moment, il y a une cagnotte pour quelqu'un. C'est pas ici, pas à la radio. Il y a beaucoup de monde qui participe.
2: Ok.
0: Et alors, j'ai été dans les premiers à participer.
1: Ouais.
0: En fait, j'ai regardé le nombre de participants. Il y avait genre 3 au début. Et j'ai fait donc la somme divisée par 3 pour savoir ce que chacun avait donné en moyenne. Et j'ai donné plus.
1: Mais évidemment, tu es un peu fier quand tu donnes plus. T'es là en mode.
0: Depuis, il y a eu beaucoup de monde. Genre, il y a plus de 60 personnes qui ont donné.
2: Ouais.
0: Et ben, j'ai refait le calcul.
1: Et alors?
0: J'ai divisé. Bah putain, j'étais au-dessus, j'étais content.
2: Ah, c'est bien.
1: Dis-moi que tu vas pas le dire quand même.
0: Mais elle me demande, je dirais.
1: Il faut pas.
0: Non, elle me demandera pas, la personne.
1: Okay, oui.
0: Elle me demandera pas. Mais c'est possible que je lui demande de me demander.
1: C'est fou.
0: Non. Florian, merci beaucoup de nous avoir appelés.
8: Avec plaisir, bisous à tous.
0: Ciao. On peut continuer encore un peu. Quelle est la chose que vous faites juste pour vous donner bonne conscience? 0-870-42-48. Dans 3 minutes, et oh alors?
1: Quoi?
0: C'est la récré, quoi.
1: Ah ouais, le jeu de Florent.
0: C'est le jeu de Florent, notre producteur. C'est un peu c'est notre moment de récréation dans l'émission.
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0: Je le disais à l'instant, c'est la petite récré. C'est la petite récréation, c'est le jeu de Florent, notre producteur. Et pour jouer avec nous, pour participer à cette grande récréation, on a Harmonie. Bonjour Harmonie.
12: Bonjour Manu, bonjour les Wawain.
0: C'est stylé comme prénom Harmonie.
2: Ouais.
0: Je connais une fille, elle s'appelle Mélodie, elle bosse dans la musique, c'est rigolo. Hein.
12: Bah,
0: non, c'est pas rigolo.
2: Oh le tonton.
0: Non, vous trouvez ça.
1: Si, c'est, bah, c'est cocasse, une vocation, quoi, du coup.
0: Non, je pensais que ça allait.
2: Ah, ouais, mais tu rencontres cette personne, tu fais oh, c'est drôle. Puis voilà,
1: Ouais, moi je peux dire mais... oh, c'est marrant.
0: Oui,
1: mais on n'est pas là.
0: Non, ouais, j'ai pas fait monter sur scène pour dire voilà, j'ai représenté quelque chose d'incroyable. Non. Harmonie, on va jouer ensemble avec Florent, notre producteur. Tous les jours, il nous fait un petit jeu en rapport avec l'actu, en rapport avec l'air du temps, en rapport avec ce qu'il veut. C'est notre récré aujourd'hui, c'est quoi?
13: Alors, c'est la journée internationale de l'infirmière.
0: Ah oui, on n'en a pas parlé, j'avais vu
1: bonne
0: ça.
1: Bonne journée à vous.
13: Mais bonne journée à vous.
0: Mais on les adore, les infirmières. Bah, le médecin, il nous fait peur, l'infirmière, elle nous rassure.
1: Bah oui.
0: Évidemment.
13: Et qui dit infirmière, dit hôpital.
1: Crocs.
13: Ah. Oui, aussi. Mais qui dit hôpital, dit médicament. Et du coup, médicament, on va faire le jeu du je vous donne un nom et vous me dites si c'est un médicament ou un nom de joueur de foot.
1: D'accord. Ok.
13: Ah, je fais des passes,
0: ça marche. Ok. D'accord.
13: Alors, on va commencer par Harmonie, ok?
12: Oui.
13: Baclofène.
12: Joueur de foot.
13: Et non, c'est un médicament qui sert à traiter les contractures musculaires.
1: Franchement, ça fait trop joueur de foot.
0: Baclofène, ouais.
12: Je confirme.
0: Ah ouais. Baclofène. Baclofène qui avance. Baclofène qui... Oh !
1: Tire cadré de Baclofène !
0: Ah, il a été élu joueur du match, Baclofène.
13: Manu.
0: Oui.
13: Xhaka.
0: Xhaka, c'est un médicament.
13: Et non, c'est un joueur de foot.
1: Ah.
13: Milieu de terrain du Bayer Leverkusen.
0: Comment tu dis? Zappa.
13: Xhaka.
0: Xhaka qui passe à Baclofen. Baclofen qui avance, qui se retire, qui hop, qui crochette, qui repasse à Xhaka. De Xhaka. Ok, on continue.
13: Lorenza, Udol.
1: Médicament.
13: Et non, joueur de foot.
1: Merde.
0: Oh.
1: Ah bah lui par contre, nom de médoc à fond quoi.
0: Ouais, Udol,
2: t'en prends, t'en prends quand t'as mal au bide.
0: Udol, ça fait magasin.
13: Ouais.
0: Je vais chez Udol, t'as besoin de quelque chose.
13: Nico. Ouais. Lavia.
0: Lavia.
13: Lavia.
0: Ça fait truc pour le transit.
2: Lavia. Ouais, on dirait, mais du coup, je vais dire joueur de foot.
13: Joueur de foot, totalement. Milieu défensif à Chelsea.
0: Ah, ok. On est.
1: C'est pas mal.
13: Un point.
0: C'est pas évident, hein.
13: Non, un point, c'est pas fou.
0: Ouais.
13: Harmonie. Zyrtec.
0: Ah, ça je connais.
6: C'est un médicament.
13: Médicament.
6: Les allergies.
1: Exactement.
0: Ah ouais, c'est
13: antihistaminique.
0: Ça,
1: ouais,
13: c'est
1: antihistaminique, ouais.
0: Alors, antihistaminique.
13: Oui, oui.
0: J'ai appris ça.
1: Ah oui, alors, c'est vrai qu'on ne dit pas ça.
0: Ouais. Attention, attention.
1: C'est pas pareil.
0: Tout le monde fait l'erreur.
13: Eh oui.
0: C'est un produit, un médicament antihistaminique et non antihistaminique. Et on dit un testicule et non une testicule.
1: Allez, top.
13: Tiens, vous parlez, messieurs. C'est à vous. Lit volant.
0: Lit volant. Lit volant. J'ai plus de lit volant. Faut que j'aille en acheter. Ou alors, putain, le but de lit volant. Non, faut que j'aille acheter du lit volant. C'est un médicament. Ah,
13: c'est totalement un joueur de foot.
1: Allez. Oh,
13: milieu offensif à Saint-Etienne.
0: Oh là là, ouais, mais je suis sûr que son père était médecin.
13: Un dernier.
0: Allez.
13: Lorenza.
1: Ouais.
13: Tardiféron.
0: Ah, je sais ça.
6: Médicament.
1: Bah, médicament, du coup. Oui.
0: C'est pas un truc.
1: J'ai pas du tout été influencé.
0: C'est pas un truc pour avoir du fer ou je sais pas quoi.
13: Exactement, c'est en cas d'anémie.
0: Et ben voilà. T'as
1: ah ouais, bah ouais. J'ai appris un truc. Ok. Bah,
13: pas fou hein, le score quand même.
1: Non. C'est,
0: non, on s'en fout du score, c'est la récré qui est importante.
1: On s'est amusé. Ouais,
0: tu vois, bah, quand on gagne, l'important c'est de gagner et quand on perd, bah, l'important c'est la récré. Bien sûr. Harmonie, je vais t'offrir le mug Manu sur Énergie pour toi. Merci d'avoir été avec nous.
6: Bah, c'est gentil, merci. Bonne journée à vous.
0: Belle journée à toi.
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0: On se donne bonne conscience ce matin avant tout ça. Qu'est-ce que vous faites dans la vie juste pour vous donner bonne conscience? Comme tout à l'heure on parlait du McDo et qu'on prend une salade pour donner bonne conscience en même temps avec le burger. Ou alors Nico qui prend des gâteaux
13: gerblés.
0: Voilà, il prend plein de gâteaux. Et dans les gâteaux, ouais, il y a aussi les gâteaux gerblés.
13: C'est
0: voilà,
13: ça.
0: Le truc avec Nutri-Score A. Donc il se dit, je me donne bonne conscience en faisant ça. 0 870 42 48. On continue à vous prendre au téléphone. Il y a Aurélie qui est là. Bonjour Aurélie.
14: Salut Manu, salut tout le monde.
0: Qu'est-ce que tu fais juste pour te donner bonne conscience?
14: Alors moi, je tiens toujours la porte à la personne qui est derrière moi avec un très grand sourire, même quand je suis très en retard.
0: Oui, mais c'est,
1: bah
0: c'est
1: moi aussi,
0: c'est,
1: mais
0: c'est pour être gentil, pour... Ouais, c'est pas ça. Pour te donner bonne conscience.
1: Ou alors t'es pas très gentil.
0: Oui, ça va. Oui, alors,
1: okay.
0: alors effectivement, là, je pense qu'Aurélie nous a appelé pour le sujet. À quel moment je sais que je suis une mauvaise personne?
1: C'est juste pour le karma. Je tiens les portes.
0: Mais si tu te laissais aller, toi, quelqu'un est derrière toi, tu lâches la porte. Tu t'en fous.
14: Bah, tu sais, t'es en retard, tu cours, il y a un petit espace, la porte, elle s'ouvre, elle est en train c'est de se refermer, tu te slides dedans. Et non, on ouvre la porte.
0: Je vais te dire un truc. Moi, j'adore tenir la porte, genre une personne un peu âgée.
1: Ouais.
0: Parce que t'as l'impression d'être un héros.
1: Oui, ça c'est vrai.
14: Oui, c'est vrai.
7: Et t'appuies vraiment le « je vous en prie, madame ».
1: Oui, mais tu le fais par bonté, pas par bonne conscience, on est d'accord.
0: Non, il faut qu'elle me dise « merci, monsieur, et fort ».
1: Ah, bon.
7: Devant tout le monde.
0: Sinon, c'est simple, hein. Sinon, j'ai remis derrière la porte. Merci beaucoup, Aurélie, de nous avoir appelé. Qu'est-ce que vous faites juste par bonne conscience?
1: Moi,
0: Lorenza.
1: Bah, je fais 10 000 pas par jour, minimum.
0: Oh,
1: quand
0: c'est
1: je
0: bien.
1: Rentre chez moi en bus, bah, je descends un arrêt avant pour finir à pied.
0: Eh bah, écoute, c'est pas mal. Moi, je vise pas les 10 000, je vise les 8 000.
1: Bah c'est déjà bien. Très bien.
0: Parce qu'on m'a dit que, enfin, j'ai lu, enfin, ChatGPT.
1: Que t'avais pas besoin des 10 000, mais que 8 000 suffisait.
0: Exactement. Entre 8 et 10. Donc, je bon, bah.
7: Et tu les vises ou tu les atteins ou pas?
0: Non, mais l'important,
7: je vise.
0: L'important, c'est de viser.
1: Et de participer.
0: Non, globalement, non, je les atteins.
7: Ouais, t'y arrives.
0: Okay, des fois, je suis à 7, quoi. Mais
7: tu
0: pas...
7: fais jamais, tu sais, tu prends ton téléphone et tu secoues comme ça avec la main pour faire des pas.
1: Alors,
0: non.
1: Moi, j'ai des potes qui faisaient ça, mais moi, carrément.
0: C'est nul.
1: Oui, c'est nul. Mais moi, du coup, quand j'ai pas fait mes 10 000 pas, je descends dans mon hall et, ou dans mon quartier et je vais faire des pas pour terminer.
0: Oui, moi aussi, bien sûr. Ah oui.
1: C'est vrai?
0: Ah oui, je suis dans mon jardin, je tourne en rond.
7: Tous les gens qui rôdent.
0: Mais non, mais
1: oui, c'est pour mes 10 000.
0: T'es à 7650 pas, tu vas les terminer.
1: Voilà. Et en plus, des fois, l'application, elle te dit plus que quelques pas. Et alors, du coup, j'ai envie de le faire. Tu vois, je vais aller. Faut...
0: Dites-vous que tous les gens qui sortent de chez eux et qui font des tours dans leur jardin, c'est les mecs qui veulent terminer leur pas.
1: Hein. C'est génial.
0: Bien sûr. Sarah est avec nous. Bonjour, Sarah.
15: Bonjour, Manu. Bonjour, les moi.
0: Qu'est-ce que tu fais pour te donner bonne conscience?
15: Alors, moi, je donne mon sang une fois par an, minimum.
0: Bah c'est vachement bien ça.
1: Comme moi.
0: Et alors tu sais, j'en parle parce que t'en parles, mais l'établissement français du sang, ils fêtent leurs 25 ans en ce moment.
1: Ouais, le FS, ouais.
0: Et on a déjà parlé et Énergie est partenaire de tout ça et un don. J'avais les infos quelques. J'ai les.
1: Ça sauve trois personnes.
0: Ça, exactement, un don peut sauver jusqu'à 3 vies.
1: Ouais.
0: Donc quand tu donnes ton sang, Sarah, ça peut sauver 3 vies et c'est rapide. Hein, ça dure combien de temps, t'as mis pour le donner?
15: Là, j'y suis allée hier, par exemple. Franchement, ça, mais ouais.
16: voilà, 40-45 minutes, le temps de faire des démarches avant.
0: Ouais.
16: De prendre le petit goûter après.
0: Voilà. C'est pas on te vide pas de ton sang pendant 40 minutes, hein. Non,
16: c'est. Non, ça dure 10 minutes à peu près.
0: C'est 10 minutes, après tu bouffes.
1: Et on peut le faire tous les 3 mois.
0: Et il y a l'appli don du sang, si vous voulez savoir comment ça se passe. Et c'est à faire, c'est quoi même, vraiment juste une fois.
1: Ouais,
7: c'est déjà bien.
0: Toi, tu le fais souvent, Sarah, mais juste une fois dans sa vie, tu le fais.
1: Ouais.
0: Voilà. Quoi. Merci beaucoup de nous avoir appelé, Sarah.
16: Avec plaisir, bonne journée.
0: Belle journée à toi. Il y a William qui est là aussi et qui se donne bonne conscience. Ça cartonne ce sujet. Tout le monde veut se donner bonne conscience. Bonjour William.
17: Salut Manu, salut les moi.
0: Qu'est-ce que tu fais pour te donner bonne conscience?
17: Moi, pour avoir bonne conscience, j'écris des commentaires positifs pour aider les petits commerces.
0: Oh, c'est pas mal.
1: Oh, c'est mignon,
7: c'est bien, ça. C'est mieux que les haters,
1: ouais.
0: C'est mieux. Ça fait la balance, quoi.
1: Bah, bien sûr.
0: J'avoue que je mets jamais de commentaires, moi.
1: Si tu aimes bien.
0: Non, je vais.
1: Moi, si c'est exceptionnel ou si genre la serveuse, le serveur, enfin si je vais manger quelque part et tout, je suis obligée de mettre un truc positif.
0: En fait, je leur dis. Je leur dis directement, au restaurant, ou à la serveuse, au serveur, ou même des fois au cuisinier, toi.
7: Tu passes une table.
1: J'ai jamais fait ça, moi.
7: Félicitations au cuisinier.
1: Oui, ça, je dis ça au serveur, mais j'ose pas aller le voir moi-même.
7: Et tu dis, ça, c'est le papa. Ça.
0: Félicitations, hein, je suis un peu de la partie, j'ai un cousin qui bosse dans un hôtel. Merci William de nous avoir appelé.
17: Merci à moi, bonne journée.
0: Très belle journée à toi.
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0: 80% des gens qui partent de Koh-Lanta sont soulagés à cause de ça. Bien sûr, évidemment. Ils peuvent revenir vers nous.
1: Mais oui.
0: C'est irrévocable. Yes! On va pouvoir écouter Manu. On est avec vous jusqu'à 10h. Il nous reste encore 5 minutes et on en profite. Notre dernier appel du jour aujourd'hui, c'est Caroline. Bonjour Caroline.
20: Coucou.
0: Coucou. Sois la bienvenue parmi nous. Caroline, tu nous appelles d'où?
20: Merci. Je vous appelle depuis Régnier, en Haute-Savoie.
0: Dans la montagne.
20: Exactement.
0: Et je suis
20: proche de la frontière suisse.
0: D'accord. Okay. Caroline, et qu'est-ce que tu fais dans la vie proche de la frontière suisse?
20: Eh bien, là, justement, je me prépare pour aller travailler. Je travaille dans un love shop.
1: Oh!
0: Tu as toute notre attention.
7: Ok, on aime bien.
0: C'est, les love shops, c'est les magasins de jouets pour adultes.
20: Exactement.
1: Les jouets coquins.
0: D'accord. Il a un nom spécial ou?
20: C'est-à-dire?
0: Le nom du magasin? Ou s'appelle love shop ou?
20: Non, il a un nom parce que du coup il y a une dizaine de boutiques en France, ouais.
0: C'est un peu comme
1: c'est une chaîne.
0: Mais c'est le Buffalo Grill du sexe.
20: C'est un peu ça, ouais. C'est le King Jouet pour adultes, ouais.
1: C'est génial.
0: D'accord. Et mais c'est marrant. Ton boulot, c'est de les vendre, de conseiller les gens.
20: Alors surtout, on va dire de dédramatiser beaucoup, de rendre moins tabou certains sujets de conversation. Après, on vend pas du tout de pornographie, donc c'est beaucoup de couples, beaucoup de femmes aussi qu'on va parler pour soit en fait réapprendre sur la libido, connaître son corps aussi, mettre en garde sur pas mal de prévention, sur l'hygiène aussi beaucoup.
0: Que tu testes?
20: Alors, on les allume en magasin, mais on les teste pas.
0: Oui, non, pas devant les gens.
7: Évidemment.
0: Mercredi, il y a le film Pour le plaisir qui est sorti. Mercredi.
1: Ah oui, avec Alexandra Lamy, tu nous en avais parlé.
0: Et c'est sur l'histoire des
1: womanizer.
0: Qui a inventé le womanizer.
20: Oui.
0: C'est toujours le carton, le womanizer.
20: Ouais. Bah oui, c'est quand même les précurseurs sur la stimulation à air pulsé, donc oui.
1: Ah oui, c'est une révolution.
0: Ouais, si t'as pas d'argent, tu utilises un aspirateur, mais c'est pas terrible.
1: Oh, bah non. C'est pas le même
0: Ne le faites pas. Et ben, car, c'est marrant parce que c'est. T'as vu, on est tous un peu.
1: Curieux. Oui, mais c'est cool.
0: Je suis jamais allé dans un love shop en fait, moi.
1: Franchement, c'est très cool.
20: En plus, on sort justement des clichés qu'on peut avoir sur ce genre d'établissement où on n'est pas du tout glauque, au contraire, on est très lumineux.
1: Il y a plein de couleurs.
20: On met beaucoup de lingerie en avant aussi.
0: J'ai l'impression que c'est très rouge avec des coussins partout.
20: Pas du tout. Alors nous, justement, c'est très clair, c'est très blanc. Enfin voilà, on a la lingerie qui est en avant, les jouets sont quand même au fond du magasin pour celles qui viennent, qui achètent que de la lingerie, c'est ok. Enfin voilà. Donc, non, rouge, c'est très
7: rouge,
20: clair.
7: Rouge avec des coussins partout. T'es sûr que c'est pas Vivement Dimanche avec Michel?
0: Ouais, laissez-moi tranquille, je pourrais écouter Caroline parler pendant des heures.
7: Putain, j'ai l'impression.
0: Mais t'en parles très bien. Caroline, je vais t'offrir le mug Manu sur Énergie. J'ai envie de te dire, bah, pose-le sur la réception.
20: C'est génial. Oui, je le mettrai au travail. Ouais.
0: Bah voilà. On t'embrasse fort. Merci beaucoup de nous avoir appelé, d'être le dernier appel du jour. Et de lancer cette journée. Mais tu nous rappelles quand tu veux, Caroline.
20: Ça marche, avec plaisir. Bonne journée.
0: Belle journée à toi, belle journée à vous aussi. Il est 9h58. On s'en va et on sera de retour demain pour lancer le week-end.
1: Ouais, c'est vrai.
0: Demain, ce sera Bon, bref, ce sera le week-end et on le lancera ensemble. Merci, après, ça va être un gros week-end. Foster the People pour vous lancer cette journée. À demain sur Énergie.
5: À demain.

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0: Soyez les bienvenus dans ce jeudi. On est le 30 avril 2026 et on est de retour avec vous pour 4 heures. Pendant 4 heures, on va être là. Vous avez le droit de zapper. C'est une force quand même. C'est-à-dire que nous sommes vos seuls humains que vous pouvez zapper comme ça rapidement.
1: Oui, mais ils peuvent revenir très vite aussi. Hein.
0: Bien sûr, évidemment.
2: On est là.
0: Mais dans la vie, on n'éteint pas les gens. Alors que nous, on peut nous aider.
1: On peut nous aider.

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1: Ça, c'est un antidépresseur.
2: Ouais, voilà. Mais c'est vraiment parce que c'est vrai que l'odeur de l'essence, avec la chaleur dehors, ça fait vacances.
1: Exactement.
3: Voilà. Ah oui.
2: C'est vrai
3: c'est
2: que
3: automatique. Ça,
2: et donc, ça te rappelle des bons moments, forcément.
1: Exactement. T'as aussi l'odeur de la pluie, c'est, qui s'appelle le pétrichor, on en a déjà parlé dans l'émission. Ouais. L'odeur de la pluie, en fait, chez nos ancêtres, la pluie, elle était synonyme de survie parce qu'il n'y avait pas d'eau courante à l'époque. Et donc, avec l'évolution, l'homme, il a appris à l'apprécier.
3: Ah.
2: Donc, quand il y a l'odeur de la pluie, ça veut dire qu'on va vivre.
1: Exactement.
2: D'accord.
1: Chez nos ancêtres, c'était ça, et chez nous aussi. Et il y a aussi l'odeur des livres neufs.
3: Ah, ça, j'adore.
1: Voilà, il y a des gens qui aiment bien, et ben en fait, l'encre, elle libère une odeur de vanille et d'amande, et ça stimule le circuit de la récompense dans notre cerveau.
3: Ah, mais c'est pour ça que j'ai envie de bouffer à chaque fois que je sens un livre. Non, mais c'est vrai, combien de
1: livres. Mais pas bouffer un livre,
3: non.
2: Et tu sais quoi, ça me fait exactement pareil. Je prends un livre, je regarde le nombre de pages, et je me dis, putain, je vais même plutôt me faire un McDo. Ça marche. Notre premier appel du jour aujourd'hui, c'est Julie qui est là avec nous. Bonjour Julie.
4: Salut Manu, salut des Wanwan.
2: Bienvenue sur Énergie, Julie, c'est avec toi qu'on va lancer cette journée. Tu nous appelles d'où ?
4: Trop bien. Alors, je vous appelle de Manoir du Val, c'est à côté de Dieppe, en Seine-Maritime.
2: Plutôt dans l'Ouest ?
4: Oui, dans l'Ouest, ouais, c'est ça.
2: Ouf,
3: joué, là.
2: Alors, il est là, le mec qui a eu une bonne note en géographie au premier collège. Alors, 6h07, t'es déjà réveillée chez toi, prête à partir au boulot déjà ?
4: Voilà, je me prépare pour aller au boulot et ma petite séance de sport avant. Voilà.
2: Bon. Tu fais partie des gens qui font leur sport le matin.
4: Exactement, 5 fois par semaine, 6h du matin, go la salle et petite séance, et voilà.
2: Ah, tu vas carrément à la salle avant, à 6h du matin.
3: Bien joué.
4: Ouais, c'est ça. Merci Lorenza.
2: Lorenza, elle va à la salle aussi, mais alors pas le matin, sinon ce serait problématique pour nous.
3: Ah bah oui.
2: Mais tu restes combien de temps à la salle le matin ?
4: Une heure et demie, après, voilà, je vais au boulot.
2: Putain, j'arriverai pas à faire ça.
1: Ça culpabilise.
2: Non, ça me culpabilise pas, j'ai dit que j'arriverai pas.
1: Non, t'es lucide avec toi-même.
2: Ah oui, bien sûr. Mais il paraît que le sport, au bout d'un moment, ça devient une drogue.
4: Oui, c'est ça, on devient complètement dépendant. Au début, j'avais du mal et là, si j'y vais pas, je suis pas bien.
2: Et tu sais quoi ? Je suis contre les addictions. C'est pour ça que je fais pas de sport. Je vais t'offrir le mug Manu sur Énergie, Julie, pour toi. Merci de nous avoir appelé ce matin.
4: Avec le bon café du matin, impeccable.
2: Fais-toi plaisir, si tu peux faire du sport pour moi aussi, ça m'arrangera. Que mon cœur te remercie. On t'embrasse, Julie.
4: Belle journée, bon week-end.
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2: Excusez-moi deux secondes.
3: Mais qu'est-ce que tu fais?
2: Bah deux secondes, excusez-moi, ça n'arrive. Ça peut pas arriver. Je suis un robot, c'est ça?
3: Non, tu es un humain. Un humain.
2: Ok, je fais tomber mon.
1: Tu es un humain. Merci Lorenza.
2: Alors, en revanche, toi, tu es un robot. Je fais tomber mon stylo et j'aime bien avoir un stylo dans la main. Je suis un peu, c'est un toc que j'ai.
3: Oui,
2: j'aime bien avoir tout le temps un stylo dans la main. Et donc, je me suis dit, putain, je peux pas démarrer sans mon stylo dans la main. Donc, je me baisse. En même temps, Taylor Swift s'arrête alors qu'elle aurait pu continuer un petit peu à chanter. Et donc, je me retrouve comme un con, par terre comme ça, sans mon casque sur la tête et voilà.
3: Et voilà.
2: Quelle histoire, hein.
3: Ouais,
2: ah, mais ça, c'est les dangers de notre métier, hein.
3: C'est un métier à risque.
2: Ah, c'est un métier à risque. Ouais. Ouais, moi, je me compare souvent aux gens qui lavent les vitres à 200 mètres de hauteur. Vraiment, on a un peu les mêmes, un peu les démineurs aussi. On est vraiment collègues de risque dans le boulot. 6h12, on va écouter Miles Smith. Ça s'appelle Drive Safe. Mais avant ça, c'est parti. Voici, comme chaque jour, les sondages du matin. Tout le monde est prêt, tout le monde participe. Florent, ouais. Nos producteurs aussi, Aurélien Standard, c'est un des idées. On y va. 8% des femmes en ont plus de 10 dans la salle de bain. D'après vous, de quoi il s'agit? C'est pas très compliqué. Lorenza.
3: Des pinceaux.
2: Des
3: de
2: pinceaux.
3: Maquillage, ouais, pour se maquiller.
2: Ah putain, ouais, pas con ça aussi. Je sais que j'ai un gobelet chez moi avec des pinceaux dedans.
3: Tu vois, il y en a pas mal normalement.
1: C'est pour ça.
2: Et c'est pas les miens.
1: C'est pas les miens.
2: Ah effectivement, mais c'est pas ça.
3: Okay.
2: Aurélio Standard.
3: J'aurais dit des crèmes.
2: Non, mais on n'est pas loin. 8% des femmes en ont plus de 10 dans la salle de bain, Nico.
1: C'est sur le lavabo ou dans la douche?
2: C'est dans la douche. Ah, c'est facile.
6: Ah, ouais.
2: Florent, notre producteur.
6: Des shampoings?
2: Les shampoings, c'était pas loin, c'était des gels de douche.
6: C'est bon.
2: Déjà les shampoings, j'ai du mal à comprendre, mais on m'a expliqué, j'ai arrêté au bout de 2 minutes parce que, ok, d'accord, bon, toi. Mais alors, des gels de douche différents,
3: après,
2: 8% des femmes ont 10 gels de douche différents à la salle de bain, Lorenza?
3: Ouais, 10, je trouve ça un peu beaucoup. Mais c'est vrai que nous, on en a, enfin, facile 5, 6, ouais, quand même.
2: Mais les shampoings,

0: expliquer parce que des fois c'est frisé machin.
1: Oui, puis t'as l'après-shampoing aussi, t'as voilà. Le masque.
0: Mais le gel douche, c'est un gel douche.
1: Oui, mais en fonction de tes envies, tes humeurs, t'as peut-être pas envie de sentir la mandarine à ce moment-là et t'as envie de sentir le patchouli, tu vois. Je sais pas, ça change quoi.
0: Ah d'accord, ok.
1: Des fois t'es jasmin, des fois t'es rose, enfin tu vois, c'est ça.
0: Oh,
1: change,
0: putain,
1: quoi.
0: Mais c'est quoi, t'es en train d'écrire les paroles d'une chanson? Des fois t'es jasmin, des fois t'es rose. Et ce matin t'es patchouli.
1: Voilà.
0: Oh, c'est beau.
1: C'est beau.
0: C'est notre seconde odeur préférée justement. Après le pain grillé. Le pain grillé, c'est notre première odeur préférée. Quelle est notre seconde odeur préférée, Florent, notre producteur?
2: La voiture propre.
0: C'est pas la voiture propre. Aurélie?
1: Les pop-corn.
0: Les pop-corn non plus. Nico?
3: C'est un truc de bouffe ou pas?
0: Non, il n'y a rien de bouffe là-dedans.
1: Ah.
0: Lorenza?
1: C'est dans la nature?
0: Non. Et il y a quelqu'un de l'équipe qui le connaît plus que les autres en ce moment.
2: Mm.
0: C'est notre seconde odeur préférée après le pain grillé. Nico?
3: Le parfum de notre partenaire?
1: Oh, regardez-le, là.
0: Non. C'était l'odeur du bébé propre.
1: Ah oui, ça sent trop bon.
3: Ah, c'est vrai, ouais. Mais faut en profiter parce que c'est très court avant la prochaine couche à changer.
0: Effectivement. Selon un sondage, c'est le mensonge le plus sorti par les hommes. Quel est ce sondage, Lorenza?
1: C'est une amie.
0: C'est pas ça. Nico?
3: Je t'aime.
0: C'est pas...
3: Non mais parfois okay. Tu le penses que... pas trop mais...
0: Qu'est-ce qu'on aura de pire après ça? Selon un sondage, c'est le mensonge le plus sorti par les hommes. Florent, notre producteur.
2: C'est mon dernier match sur FIFA?
0: Non, mais c'est mon dernier quelque chose.
1: Ah.
0: C'est le mensonge le plus sorti par les hommes. Lorenza?
1: C'est mon dernier verre?
0: Absolument. Ah. Mais, ah bah oui. Mais c'est pas, pour moi, c'est pas vraiment un mensonge. Non, c'est qu'on le pense.
1: Crois, ouais. Sur le moment, t'y penses, ouais, t'y crois.
0: On le pense, toi, et puis ça permet de dire, allez, c'est mon dernier verre, et puis voilà, on y va. Et puis. Et puis on enchaîne.
3: L'escalade.
0: C'est incroyable. Alors, j'ai le mensonge le plus dit par les femmes aussi.
1: C'est quoi?
0: C'est je sais pas où c'est, j'y ai pas touché.
1: C'est tellement vrai.
0: Et c'est un bon sujet. Quel est votre plus gros mensonge? En fait, le mensonge que vous sortez le plus souvent. Votre mensonge le plus régulier dans la vie. Ça devient. Ouais. Parfois, honnêtement, moi j'en ai un, je vous le donnerai tout à l'heure. C'est presque un toc.
1: Ouais.
0: Ah bon? Tu vois, je le dis, je sais que c'est bidon, c'est un mensonge, mais je le dis quand même. Quel est votre mensonge que vous sortez le plus régulièrement possible?
4: Salut, c'est Philippe Lachaud. Manu, j'ai bien reçu tes messages, hein. Mais vraiment tous tes messages. C'est celui qui me disait oui, je veux participer à LOL qui ressort sur Amazon Prime. Tes messages pour jouer dans mon prochain film. Tes messages pour brancher chez moi. Donc s'il te plaît, Manu, arrête. En plus, j'ai changé de numéro, donc je reçois plus rien. Hein.
0: Ça me fracasse un petit peu cette histoire, mais bon, c'est pas grave, je vais essayer de choper son nouveau numéro. Vous avez remarqué qu'il dit pas LOL qui ressort, mais LOL qui ressort?
1: Ouais.
0: Ouais. Eh ben, je savais pas qu'on disait LOL qui ressort. Moi, je disais tout le temps LOL qui ressort.
3: Bah, ouais, pareil.
1: Tu peux dire les deux, non? Enfin, y a pas vraiment.
0: Ah non, c'est Philippe Lachaud. Si Philippe Lachaud dit LOL, c'est LOL.
1: Okay, okay.
0: T'es une malade. Oh là, mais comment elle parle trop mal de Philippe Lachaud? Oh la vache.
1: Allez,
0: bon.
1: LOL.
0: Non, LOL, justement.
1: Je sais.
0: LOL qui ressort. Ça sort sur Prime Vidéo, la deuxième partie. On va savoir qui va gagner cette saison. Et on parle de mensonges ce matin. Je vous rappelle ce sondage. La phrase de mensonge la plus dite par les hommes. Et c'est mon dernier verre.
2: Classique.
0: La femme, les femmes, elles, leur plus gros mensonge, c'est je ne sais pas où c'est, j'y ai pas touché. On est extrêmement mal barrés tous ensemble.
1: Oui.
0: Mais c'est pas grave. On fait ce qu'on peut, comme on peut. Quel est votre mensonge le plus régulier? 0-870-42-48. On va vous prendre au téléphone. Ouais. Avant ça, on peut faire un petit tour du studio. Quel est votre plus gros mensonge le plus régulier? Lorenza?
1: Bah, vous le connaissez, c'est j'arrive, je suis en route.
0: Ah oui, mais ça c'est donc. J'ai l'impression que c'est toi qui as créé cette phrase.
1: Oui, ben je suis encore chez moi, mais je veux rassurer la personne qui m'attend. Et aussi,
0: oui, mais...
1: ça me met un coup de pression d'envoyer ça.
0: Ah,
1: parce
0: tu te motives.
1: Voilà, parce que je me dis merde, j'ai dit que j'étais en chemin.
0: Ça, oui, mais ça ne marche pas, hein,
1: alors,
0: le coup
1: pas
0: de pression.
1: Trop, mais non. C'est en chemin, quoi.
0: Alors, je vais dire un truc, ce truc-là ne marche ni pour toi ni pour nous, parce que nous, quand tu dis ça, on sait que de toute manière, tu mens.
1: Ouais. Ouais, mais je peux pas m'en empêcher de le dire. Genre vraiment, je peux pas m'en empêcher. J'arrive.
0: D'accord. J'ai un truc dans le même style où je peux pas m'en empêcher.
1: C'est quoi?
0: C'est quand il n'y a plus grand chose à dire, je dis on se tient au courant.
1: Ah oui, mais alors
3: tu sais dans ta tête qu'on se tiendra pas au courant.
0: Au téléphone par exemple, ok, on se tient au courant.
1: Oui, c'est vrai.
0: On se tiendra au courant d'absolument rien du tout. Non, mais c'est vrai.
1: Ouais, mais c'est vrai.
0: C'est un manchon ce qui sort comme ça pour. En fait, c'est pour terminer la phrase.
1: Bah oui. C'est pour créer un dernier lien vite fait, tu vois, avec la personne, pour pas qu'elle se vexe aussi de la fin de conversation.
0: C'est un peu ça.
1: Ouais.
0: Quel est votre mensonge le plus régulier? Il y a Guillaume qui est avec nous. Bonjour Guillaume.
5: Bonjour Manu, bonjour les Wouin Wouin.
0: Sois le bienvenu sur Énergie. Quel est ton mensonge à toi?
5: Alors moi, quand je porte un truc lourd, je dis que j'ai pas besoin d'aide aux gens quand ils me demandent, alors qu'au fond, j'ai vraiment besoin d'aide, mais bon, c'est pour pas les déranger.
1: Mais Guillaume, mais c'est un drôle. Jour, tu vas te péter le dos.
0: Bah, oui, c'est bah, pourquoi ouais. Tu dis pas si t'as besoin d'aide? Parce que tu veux faire le mec balèze?
5: Bah ouais, puis j'ose pas partager ma peine.
3: Ça m'arrive tout le temps, c'est quand je vais faire les courses, je prends tous les sacs à une main, tu vois, et je dis non, c'est bon, et quand j'arrive à la voiture, j'ai plus de sang, tu sais, dans les doigts.
1: Ouais.
0: Ça te coupe les doigts, oui.
3: Ça fait mal, ouais.
0: Je vois ce
1: truc. Mais les hommes, quand même.
0: Mais en fait, on a du mal à dire qu'on a besoin d'aide.
1: Après, moi, j'aime pas trop demander non plus, à part si c'est un crush, parce que je sais que ça vous fait plaisir quand on vous demande de l'aide.
0: Ah, mais bah, le pot de cornichon.
1: J'arrive pas à l'ouvrir.
0: Ah, ok. Et j'avoue que ce petit. C'est con, hein.
1: Mais vous vous sentez super bien.
0: Ce plaisir de réussir à ouvrir le pot quand tu vois quelqu'un galérer.
3: Ah, bah, le petit ploc, il fait tellement du bien.
0: C'est vraiment
1: vous
0: ça.
1: Vous avez un regard. Comme si vous venez de sauver la planète, quoi.
0: C'est peut-être le bruit le plus nul du monde, mais ce bruit est incroyable pour nous. T'as l'impression que t'as soulevé les haltères là de 250 kilos et que tu viens de battre un record du monde. Alors t'as juste fait. Merci beaucoup Guillaume de nous avoir appelé.
5: Merci à vous, bonne journée.
0: Belle journée, il y a Lisa qui est là aussi. Bonjour Lisa.
6: Bonjour Manu, bonjour toute l'équipe.
0: Sois la bienvenue sur Énergie Lisa, c'est quoi ton mensonge régulier à toi?
6: Régulièrement, moi je réponds que j'ai un truc de prévu avec une copine quand on me propose une sortie ou quelque chose. On a frappé un peu bateau, tu vois.
0: Alors, moi je vais pas forcément dire que j'ai un truc de prévu, mais je dis souvent, faut que je check.
1: Ah ouais.
3: Comme si t'avais un agenda et que tu regardais si t'étais.
0: Exactement. Ouais. Faut que je check. Alors là, il y a l'alibi de la femme qui marche souvent. Faut que je voie avec elle.
3: Et les enfants, c'est pas mal aussi.
0: Et les enfants, ça, les nounous, tout ça, ça sert à rien.
3: Génial. La nounou à planter.
0: Dites-vous que les nouveaux parents, ils utilisent leurs enfants, mais comme des oufs. Hein. Enfin, si les enfants étaient payés au nombre de fois où ils nous ont servi d'alibi, mais nos enfants seraient extrêmement riches. Merci beaucoup, Lisa, de nous avoir appelés.
6: Bonne journée, merci beaucoup.
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0: Ah. Quelque chose a disparu.
1: Oula.
0: Quelque chose a disparu de nos supermarchés. Personne ne l'a remarqué, personne ne s'en est rendu compte, personne n'en a parlé, nous les premiers.
1: C'est quoi?
0: Le format maxi de Babybel n'est plus.
1: Oh! Maxi? Je savais même pas qu'il y avait un format maxi, moi.
3: Ça fait longtemps que j'avais pas vu.
0: Eh ben voilà. Babybel, ils ont des formats maxi, les gros Babybel. Nous, on connaît souvent les petits Babybel.
1: Les petites boules rouges, quoi.
0: Exactement. Eh ben, il y a des grosses boules rouges aussi. Mais c'est terminé. Il n'est plus commercialisé. Alors, vous l'aviez pas vu, mais pourtant, il était là depuis 70 ans.
3: Mmh. Ah bon?
0: Ouais. Ça faisait 70 ans que le gros Babybel.
3: Ah, désolé. Désolé, gros Babybel.
1: Ah, vraiment, c'est pas très grave, quoi.
0: Par exemple, oui, si on devait donner des notes aux infos, on lui donnerait 1 sur 10. Oui. Mais bon.
3: Mais elle est là.
0: Du coup, on va passer à une autre.
1: Ouais.
0: Tout le monde voit ce que c'est Apple.
1: Oui. Ouais.
0: Très bien. Eh ben, ça va changer de patron, Apple.
1: Ah bon?
3: Il
0: y avait eu Steve Jobs.
1: Ouais.
0: Ensuite, il y a eu Tim Cook pendant 15 ans. Il va passer la main à John Ternus à l'automne prochain. Voilà.
1: Ils ont des noms rigolos. Ils ont des noms de voyageurs. Genre, ils découvrent un continent.
0: C'est vrai que Tim Cook, parce que Cook, tu penses à Cook Voyage.
1: Oui, je pense que c'est ça.
3: Oh, les ravages de la pub.
0: Et John Ternus, ça fait, c'est quoi? Ça fait un peu truc de cuisine.
1: Oui, un petit peu, c'est vrai. Ternus, on dirait un nouveau Thermomix.
0: Oui, il y a un truc comme ça, le Tournus, ça va être une marque aussi. C'est la culture. C'est pas la culture par le bas, c'est la culture où on creuse.
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0: Chaque jour, évidemment, on a du cash pour vous. On joue au Club des Génies. On va retrouver Marianne. Marianne, c'est sa deuxième participation. Elle a déjà gagné 100 euros hier au Club des Génies. Elle va tenter d'en gagner 100 supplémentaires aujourd'hui. Bonjour Marianne.
1: Salut Manu, salut les ouin-ouin.
0: Sois la bienvenue parmi nous Marianne, génie des génies. En face de toi, il y a Dimitri aujourd'hui. Bienvenue sur Énergie Dimitri.
2: Salut Manu, salut les ouin-ouin et bonjour Marianne.
1: Bonjour.
0: Dimitri, Marianne, attention, vous êtes concentrés. J'ai 100 euros. Et j'ai trois questions. Vous êtes deux. Le gagnant ou la gagnante sera celui ou celle qui aura deux points. À chaque question, si vous pensez avoir la réponse, vous donnez votre prénom. Vous donnez ensuite la réponse. Si c'est la bonne, ça fait un point. Si c'est pas la bonne, c'est l'autre qui prend le point. Le premier ou la première qui atteint deux points gagne les 100 euros et reviendra jouer avec nous. Et ben alors avec ce week-end de 4 jours, ben le 2 septembre. D'abord, il y a deux jours. Non, il y a le grand week-end. Il reviendra ou elle reviendra lundi. Attention, c'est parti. On joue au Club des Génies. C'est la première question. Quel est le numéro pour appeler le SAMU?
2: Dimitri.
1: Marianne.
0: C'est Dimitri, en premier, on t'écoute.
2: C'est le 112?
0: Oh, non. C'est un numéro d'urgence, 112, mais le SAMU, c'est le 15.
2: C'est le 15, mais oui, je suis bête.
0: Non, t'es pas bête.
3: Non, c'est la bête.
0: Non, Dimitri. Ouais,
2: bon, je me suis embrouillé, voilà, c'est pas grave.
3: Voilà. Ça, tu peux le dire.
0: Mais le point va à Marianne quand même. Marianne, un point. Dimitri, zéro point. Deuxième question. Dans quel pays est né Albert Einstein?
2: Dimitri.
1: Marianne.
0: Dimitri, en premier, je t'écoute.
2: Alors, j'hésite encore, c'est Allemagne. Vite.
0: Oui.
3: Oh là.
0: Oh là là.
3: Il me stresse.
0: Faut vite donner la réponse, hein, en plus, après. Hein.
2: Ouais, ça va.
0: Mais c'est une bonne réponse. Ça fait un point pour Marianne, un point pour Dimitri. En ce moment, on a des beaux combats.
3: C'est trop bien.
4: C'est serré, ouais.
0: Un point chacun. Troisième question. Combien de degrés mesure un angle plat?
2: Dimitri.
0: Dimitri.
2: 180.

0: On sentait le stress. Ah, mais ouais, Dimitri, Dimitri.
1: Un peu, ouais.
0: Ah non, mais c'était pas des questions évidentes, hein, franchement. Ah non,
2: bien joué à tous les deux.
0: Marianne, merci. Les 100 euros que t'as gagnés hier, quoi qu'il arrive, ils sont à toi. De toute manière, tu vas les gagner. Je vais te rajouter le mug Manu sur Énergie et on t'embrasse.
3: Eh ben, c'est super gentil, merci. Et félicitations à Dimitri.
2: Ben,
0: merci,
2: c'est mignon.
0: Eh bien, mais c'est l'esprit olympique, le club des génies. Alors, gros bisous, Marianne, et tu nous rappelles quand tu veux, Dimitri. Première victoire, 100 euros, ouais. Ils sont pour toi. Et on se retrouve lundi à la même heure pour tenter de gagner 100 euros supplémentaires et de faire monter ta cagnotte de génie des génies.
1: Allez, super, impeccable.
0: Allez, rendez-vous lundi à la même heure, Dimitri.
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0: Quel est votre mensonge le plus régulier? Celui que vous sortez le plus souvent. 0 870 42 48. On continue à vous prendre au téléphone. On peut se refaire un petit tour du studio avant ça. Mensonge régulier, si vous en avez encore, Nico. Oui.
6: Ouais, je vais le faire. Quand je suis sur mon téléphone ou mon ordi, tu vois. Quand on me demande de faire un truc, ouais, je vais le faire.
2: Oh, un ado.
0: Ouais, je vais le faire avec le j'arrive aussi.
6: Ah bah évidemment, voilà, c'est ça.
0: Quand c'est sur ton téléphone ou sur mon ordinateur, moi putain, le nombre de fois où je dis j'arrive alors que je sais que je vais pas arriver tout de suite.
6: Ouais, ça, tu dis pas quand, tu vois.
0: Voilà. Oui, c'est pas un mensonge en fait, c'est juste t'as oublié de donner la date.
6: C'est ça.
0: Mensonge régulier, Lorenza?
2: Je rentre pas tard. Je dis ça à ma coloc à chaque fois que je pars boire un verre avec des potes ou que je vais tôt à une soirée. Je dis je rentre pas tard, mais je rentre jamais avant 1h du matin au final, donc je rentre bien tard quoi.
0: Oh, encore 1h du matin, ça va, c'est pas...
2: C'est raisonnable pour moi en vrai.
0: Et parce que ta coloc, elle t'attend?
2: Non, mais si elle sort pas, elle me demande. Je lui dis, on va peut-être se croiser quand je rentre. Elle me fait, ouais, c'est ça. Je dis, mais si, je rentre pas tard, je rentre pas tard.
6: On dirait que tu parles à ta mère.
0: Ouais, c'est ça.
6: C'est qui t'attend sur le canapé avec la lumière.
0: Mais mon père, il faisait ça quand je sortais. Ah ouais, moi, il avait sa lumière dans la chambre. Et, ouais, je voyais que c'était allumé, ça me tendait. Toi aussi, Nico, il faisait ça?
6: Ah bah, moi, ma mère, elle attendait sur le canapé carrément devant la télé, quoi. Après, parfois, j'arrivais, elle dormait. Et quand j'ouvrais la porte, non, je dormais pas.
2: Ouais, c'est ça.
6: Mais elle était là, tu vois.
0: Ah, moi, il me le disait. Et ça me culpabilisait. Il me disait, ah, tiens, c'est simple. Tant que t'es pas rentré, je dors pas.
2: Oh.
6: Il a arrêté de faire ça au bout d'un moment.
0: Alors, tu sais quoi? Je vais dire un truc. Je vous avais dit qu'il était avec moi en ce moment parce qu'il y a des travaux chez lui.
6: Ouais.
0: Il est chez nous. Ma fille est rentrée. C'était un ami qui l'a raccompagnée. Parce qu'elle était avec sa copine. Et donc, le père de sa copine l'a ramenée.
6: Ouais.
0: Il n'est pas monté se coucher avant qu'elle rentre.
2: Oh, mais c'est mignon. Trop mignon, mais il est trop mignon. Bah,
6: alors que toi, t'as dormi comme un bébé, quoi.
0: j'étais assez détendu. Je savais qu'elle rentrait, que
6: mon père qui gère.
0: Bah, voilà, le père de sa copine l'a ramené. Enfin, tu vois, il n'y avait pas de
2: souci, quoi.
0: Mais lui, c'était dans le salon, lumière allumée. Non, mais allez-y, moi je vais rester. C'est voilà. Donc non, ça ne s'arrête jamais. Marius est avec nous au téléphone. Bienvenue sur Énergie, Marius.
7: Salut Manu, salut les ouin-ouin.
0: Marius, quel est ton mensonge le plus régulier?
7: Ah, moi le plus régulier c'est « Mais si, je t'écoute !» Alors je dis ça à ma femme quand elle voit que je suis ailleurs. Soit ça passe, soit elle me demande « Alors je dis quoi ?» Alors j'ai dit quoi? Et là je suis piégé.
2: Ah oui.
6: Il le sait.
0: Dans ces cas-là, faut réussir. Des fois, t'as des écarts de génie dans ton cerveau et tu te rappelles des derniers mots qui ont été dit.
2: Tout à fait. Trois derniers mots et normalement c'est bon. Mais c'est bon, tu parles de ça et c'est bon.
0: Ouais. Si, t'as dit que ton père, il allait venir la semaine dernière. Et là, dans ta tête, tu fais yes. J'ai rien écouté, mais elle pense que j'ai écouté. Merci beaucoup, Marius, de nous avoir appelé.
7: Très belle journée à vous.
0: Belle journée à toi et bon week-end, bon gros week-end. Il y a Laura qui est là aussi. Bienvenue sur Énergie, Laura.
8: Bonjour Manu, bonjour les ouin-ouin.
0: Quel est ton plus gros mensonge à toi?
8: Alors moi, j'avoue que ça m'arrive souvent de dire c'est fait maison à mes invités alors que je l'ai pris chez le traiteur parce que je ne sais pas du tout cuisiner.
0: Ah carrément. Ah oui, là on est plus sur du mensonge, on est sur c'est machiavélique.
2: C'est l'escroquerie, ça.
0: C'est prémédité ce que t'as fait, Laura.
8: Oui, mais c'est pour leur sécurité.
0: Mais non, mais pour leur sécurité. Après, toi, si t'arrives pas à cuisiner, tu peux prendre un truc chez le traiteur. Mais pourquoi tu leur dis que c'est toi, du coup?
8: Parce que je veux qu'ils reviennent manger chez moi.
0: Mais ils reviendront s'ils savent que c'est le traiteur et pas toi. Justement, s'ils savent que c'est le traiteur et pas toi, ils reviendront.
6: Ouais. Tant que c'est gratuit pour eux, tu vois.
2: Mais oui.
0: Mais bien sûr, c'est pas grave, écoute. Ou alors apprends à cuisiner des trucs simples, tu vois.
8: Oui, c'est vrai, je pourrais faire ça aussi.
2: Non, ça, c'est un mensonge, ça. Elle peut mentir.
0: C'est vrai, bien vu, Lorenza.
2: Non.
0: Bien vu, détection du mensonge.
2: C'est un mensonge.
0: Belle journée, Laura, merci de nous avoir appelé.
8: Bien reçu, au revoir.
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0: On est sur les réseaux sociaux aussi. Si vous ne le savez pas, je vous le dis. C'est Instagram, Facebook, c'est le compte Manu officiel. Sur TikTok, c'est Manu officiel TikTok. Et on vous pose régulièrement des questions. Et il y en a une qu'on vous a posée. J'aime beaucoup les réponses. Imaginez, vous êtes en rendez-vous.
2: Ouais.
0: Et vous ne parlez que de la dernière chose que vous avez recherchée sur Google. De quoi allez-vous parler? Ouais. Et dans les réponses, il y avait par exemple Cindy. Le théorème de Pythagore.
2: Ah bon?
6: Ouah, chiant.
0: Bah, c'est la dernière chose qu'elle a googlisé.
2: Oui, ouais, oui,
0: donc,
2: oui.
0: Donc, c'est le principe de la question. C'est, imagine, tu dois parler que de la dernière chose que tu as googlisé. Là, ça commence à être chiant. Ensuite, Christophe. Quel groupe musculaire fait travailler le rameur?
6: C'est précis.
0: Ça va être compliqué de parler deux heures de ça. Cécile, mon compte Amélie.
2: Ah oui.
6: Je peux parler des remboursements, tout ça.
0: Bien sûr. Sandra, la gastrite chez le chien. Vous êtes en rendez-vous, vous ne devez parler que de la dernière chose que vous avez recherchée sur Google. De quoi allez-vous parler? Joël, elle nous dit, dalle en bois ou en composite pour une terrasse?
2: C'est chiant comme quoi.
0: Ah oui, bah, c'est le principe. Hein. Oui, ça me fait beaucoup rire. Stéphanie, apprendre le crochet. Là, c'est dur, là.
6: Ouah, wow, en maison de retraite, ça peut, mais...
0: Ben non. Émilie, tapis de sol pour Peugeot 3008. Vous êtes en rendez-vous, vous ne devez parler que de la dernière chose que vous avez recherchée sur Google. De quoi parlez-vous? Zouzou nous dit, tarif du ticket de bus qui relie l'aéroport d'Hanoï au Vietnam au centre-ville. La réponse est 30 000 dong.
2: Ah ouais,
0: ça peut
2: okay.
0: être pas mal. Alors figurez-vous que je suis allé chercher et c'est 97 centimes d'euros, si vous posez la question.
2: Ah, merci beaucoup.
6: C'est pas cher.
2: C'est peu cher, c'est... Ouais.
0: Ah non, c'est pas cher le taxi. Voilà. Bah, écoutez, prenez. Je vous souhaite une bonne journée. Tu vois, vous avez vu? On a réussi à en parler pendant... Bon, pas longtemps, mais on a réussi à en parler quand même, taxi.
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0: On est content parce qu'il y a le week-end qui arrive.
2: Ouais.
0: C'est des semaines de 4 jours. Dans 2 semaines, même pas, il y aura une semaine de 3 jours. Voilà.
2: Je crois qu'on n'a qu'une semaine complète sur le mois.
0: Ça va faire bizarre. Hein.
2: Ça va être très bizarre.
0: Ah bah là, la France, quand elle va se retrouver d'un coup avoir une semaine normale de 5 jours, on va faire vite. Qu'est-ce
2: qui se
0: passe?
2: Ça va râler, là.
6: Grève directe.
0: Ah bah ça, la grève contre le vendredi. Hein. Qu'est-ce que c'est que ce jour qui arrive là, en fait, comme ça? Qu'est-ce que c'est que cette histoire?
2: Pas normal.
0: Si vous êtes en vacances, profitez-en. Si vous allez en week-end, profitez-en aussi. Jusqu'à 10h, on est avec vous. On est en direct. On démarre la journée ensemble. On va écouter Vita avec Ça fait mal. Il y aura aussi le nouveau Shakira. On a des bonnes nouvelles. Parce que dans le monde, il y a peut-être quelques mauvaises nouvelles, mais il y a aussi des bonnes nouvelles. Et on va vous le prouver dans 5 minutes. Et avant tout ça, c'est parti, on double votre salaire.
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0: 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Attention, le téléphone sonne quelque part, c'est peut-être chez vous.
10: Allô?
0: Allô, bonjour, c'est Elisa de Carcassonne dans l'Aude.
10: Bonjour, oui.
0: Elisa, quel est le seul animateur radio qui double ton salaire?
10: C'est Manu sur Énergie.
0: Eh ben c'est gagné, bravo à toi.
10: Bravo, que là, le pot de... Super, c'est super, pour commencer la journée, c'est super, merci Manu.
0: Eh ben je t'en prie, c'est le but c'est ça, que ce soit super pour commencer ta journée. Tu touches 1568 euros chaque mois, on va le multiplier par deux ton salaire, ça va faire 3136 euros.
10: Eh ben c'est super, merci beaucoup, ça tombe à un point, voilà, ça tombe bien.
0: Ça tombe bien, pourquoi? Qu'est-ce qu'il y a? T'avais quelque chose à payer?
10: Ouais, je suis toute seule avec trois enfants, donc forcément, ouais, il y a toujours des petites choses à payer. Voilà, donc c'est super. Franchement, c'est top ce que vous faites, continuer.
0: Eh ben, écoute, le but, c'est de continuer.
10: En plus de nous mettre le sourire sur le visage tous les jours, c'est top. Toi, t'es une pêche d'enfer et tes collègues aussi, franchement, c'est... voilà, restez comme vous êtes et merci encore.
6: C'est trop gentil.
2: J'ai des frissons.
10: Et moi aussi. Non, écoutez, ça fait longtemps que je vous écoute. Moi, je suis portugaise d'origine. J'adore ce que vous faites. Vous me faites rire comme une dingue le matin.
2: Écoute, c'est trop mignon, c'est trop gentil.
0: C'est une belle pub pour l'émission. Je te remercie, tu peux le refaire encore un peu.
10: Écoute, il en prend un peu pour tout le monde.
0: Elisa, je suis très heureux. Je te double ton salaire. 3136 euros, ça va arriver très vite. Et tu m'as dit que tu avais trois enfants?
5: Oui, tout à fait. J'ai des jumeaux, un garçon et une fille. Wow. Et j'ai une petite dernière qui a 2 ans maintenant. Bientôt, dans un mois.
0: Et ben, je vais t'offrir 3 t-shirts Manu sur Énergie pour la petite de 3 ans. Ça lui fera une robe de chambre. Voilà.
5: Ouais, voilà. Non, ça lui durera 2-3 années.
0: On t'embrasse fort, super. Elisa.
5: Merci beaucoup et bonne journée à vous.
0: Belle journée à toi, et ça peut vous arriver vous aussi d'être ému parce qu'on vous double votre salaire. C'est tous les matins, 7h05 et 8h05, dans une heure, dans moins d'une heure. C'est peut-être vous qu'on appellera.
11: Salut, c'est Cyril Ferraud. On me dit souvent, waouh Cyril, t'as les dents super blanches. Eh ben, c'est pour mieux écouter Manu sur Énergie. Ouais, je sais, aucun rapport, mais merci de m'avoir écouté quand même.
0: On t'en prie, on est là aussi pour ça. Cyril Ferraud, il présente Tout le monde veut prendre sa place. Ouais. Et je sais pas si vous êtes au courant, c'est lui qui va remplacer Olivier Mine à Fort Boyard.
2: Ah ouais, c'est ouf. Ça me fait bizarre, mais j'ai hâte de voir ça.
0: Eh, moi aussi, ça me fait bizarre.
2: Bah c'est... oui, c'est une époque qui se termine, quoi.
0: Ah, c'est ça, hein. Ça.
2: Ah là là.
6: Ça, il est vieux sur un banc. Ça,
0: depuis la mort d'Alain Delon, je vais dire un truc, c'est...
2: Bah, tout fout le camp.
0: Oh là là, ça, c'est...
2: Tout fout le camp.
0: Ah là là là, c'est fou. C'est une époque, hein.
2: Cyril, ouais, à toi de faire tes preuves.
0: D'accord, ok. la pression que tu lui mets. Et c'est une journée mondiale aujourd'hui.
2: Ah, de
0: c'est
2: quoi?
0: Je l'ai pas vu venir, celle-là. De Journée mondiale du jazz.
6: Ah ouais, c'est vrai que t'aimes pas trop, toi.
2: Ah, moi non plus, hein, ma phobie.
6: Ah bon? Oh, Herbie Hancock, Miles Davis.
0: Bah écoute, quoi.
6: Les grands jazzman.
2: Ouais.
0: Ouais, oui.
6: Tu te sens pas classe, là?
0: Je vais dire un truc, pour moi, le jazz, c'est la Toussaint de la musique.
6: Touché, coulé. Ok.
2: Et bon,
6: donc t'aimes pas le jazz, quoi.
2: Non.
0: Je suis pas très fan.
6: Ouais. Bonne journée mondiale.
0: Bonne journée mondiale, le jazz, évidemment. Allez, qu'est-ce que vous avez envie de partager avec nous ce matin?
6: Bah, figurez-vous que j'ai appelé Petit Bambou sur mon téléphone. Et,
0: ah oui.
6: Parce que je voulais me mettre à la méditation. Et j'ai regardé, je l'ai depuis février 2022. Et je l'ai jamais ouverte.
2: Ah, j'allais te demander si c'était bien.
6: Je sais pas.
0: Je vais dire un truc, je l'ai téléchargé aussi, je crois, l'application Petit Bonbon un jour.
6: On l'a tous, hein.
0: Et je l'ai jamais ouverte aussi.
6: Ouais,
0: enfin, j'ai dû l'ouvrir une fois, et puis j'ai jamais fait la méditation, j'avoue.
6: Ouais, je voulais démarrer, mais j'ai pas fait. Ouais.
2: Moi, j'en ai entendu parler, mais je l'ai jamais téléchargé. J'attendais qu'on me dise que les bienfaits, tout ça, mais on va jamais partager ça.
0: Ça doit faire partie des applications les plus téléchargées, mais les moins regardées.
2: Ouvertes.
6: C'est vrai.
0: Florent, notre producteur.
12: Bah, je débarque, mais je connais pas du tout Petit Bambou. C'est pour faire quoi?
0: Mais tu connais pas Petit Bambou?
2: C'est pour méditer.
6: C'est le truc de méditation le plus connu.
0: Alors, c'est une application de méditation. Mmh. Et ça s'appelle Petit Bambou parce qu'il y a un petit bonhomme dessus. Et je crois que c'est son nom, hein, c'est Petit Bambou.
6: Ouais, exactement.
0: Et genre en mode moine Shaolin, tu vois. Et,
2: ouais, c'est ça.
6: Et tu payes en fait pour des petites thérapies, quoi. Tu peux payer justement, visiblement, pour des audios où t'as des gens qui te parlent et qui te demandent de te mettre allongé, de respirer, de sentir ta respiration dans ton corps, etc.
2: Et t'as pour le matin, t'as pour le soir. Enfin, voilà.
0: C'est Petit Bambou qui te raconte les histoires.
2: C'est ça.
6: Ouais.
0: Bonjour, c'est Petit Bambou.
6: C'est exactement ça.
2: Oui. Oh,
0: d'accord.
2: C'est un peu ça, en vrai.
6: Ouais.
0: Bah attends, bah téléchargez-moi au lieu de vous prendre Petit Bambou.
6: C'est vrai que tu peux le faire, t'imagines.
0: Mais il y a des trucs comme ça, comme télécharger les applications que tu ouvres jamais, mais que tu ne démarres pas. En application, j'ai ça avec des applications de sport et d'exercices de sport.
2: Ah oui,
0: j'en ai téléchargé, mais un nombre d'applications de sport. Et en fait, le fait de la télécharger, ça me motive. Tu vois, je me dis, allez, c'est bon. Et j'ai même été jusqu'à payer. J'ai payé.
6: Ah,
0: je me rappelle. Je me rappelle très bien du nom. C'était Muscle Booster. Booster tes muscles.
2: Et parce que t'as l'impression que si tu payes, tu vas être obligé de le faire.
0: Ouais, exactement.
6: Et c'est bien vendu en plus. Hein. Booster tes muscles. D'accord.
0: J'avais téléchargé le truc. Je m'étais abonné. J'avais commencé à regarder. Au début, ils te disent de remplir ton profil.
2: Ouais.
0: Donc là, ça va. Tu remplis le profil. C'est simple. Ton poids, ton machin. Qu'est-ce que tu veux faire? Et puis toi, t'as l'image d'un mec un peu mince. Et derrière, t'as un mec musclé, voilà comment vous allez venir en 3 mois. Muscle Booster.
2: Uh-huh.
0: Et ensuite, tu lances la première leçon et tu fais, ouh, ça m'a l'air long quand même.
6: Ouais. Et puis, avec les jours 1, jour 2, machin, c'est genre tous les jours, tu dis, oh,
0: pas le temps. Ah, moi, j'aurais préféré jour 1 et ça suffit.
2: Ouais,
0: mais non, voilà, c'est
2: non,
0: ça. Et voilà. Et j'ai jamais démarré mon application Muscle Booster. Il n'y a pas des trucs que vous n'avez jamais démarré, que vous deviez faire, que vous devriez faire, mais vous n'avez jamais démarré, Florent?
12: Bah, moi, je devais vendre toutes mes affaires que je mets plus sur Vinted. Donc, et puis, je ne l'ai jamais fait, quoi. Tout
0: mais
12: est dans un sac.
2: Ah, moi aussi.
12: Sac de fringues en attente. Petit sac comme ça.
0: Mais parce que c'est un peu. Enfin, c'est pas que c'est compliqué, mais ça prend du temps de le faire.
12: Bah, faut faire des photos,
2: créer les annonces et tout.
6: Et puis, c'est chiant, ça négocie et tout, c'est relou.
0: Et j'ai la solution pour vous, c'est que vous les donnez. Moi, c'est ce que je fais maintenant.
6: Ah, ouais, ça me fait du bien, ouais.
0: Bah directement, tu mets tout dans un sac et ensuite le sac tu vas le donner à
12: dans
0: une association,
2: ah, ça
0: tu
2: c'est
0: vas
2: le
0: donner
2: ça.
0: Où il y a des bennes à freins exactement là, tu
6: c'est
0: mets
6: trop
0: tu
6: bien,
0: mets
6: tu mets ton sac, ça. Tu tournes le truc et t'entends
2: ouais.
6: tomber.
2: Ouais.
0: Boum. Et ah, tu dis ça y est, ouais. ça y est, j'ai fait un bon truc.
12: Ça
0: tu vois.
12: Chauffer, ça ok, ça part.
0: Et ben voilà, ok, ça part, c'est réglé. Voilà. Qu'est-ce que vous devriez démarrer, mais vous l'avez jamais démarré, Lorenza?
2: Moi, j'ai toujours voulu passer mon permis bateau parce que mon rêve c'est d'en avoir un jour. Et j'ai acheté le livre et je l'ai jamais ouvert. Et
0: mais
2: c'était,
0: est-ce
2: à, c'était à deux ans.
0: Mais est-ce qu'il faut pas d'abord habiter proche de l'eau avant de
2: bon
0: de...
2: Pas spécialement. Puis il y a la Seine, hein, tout près de chez moi.
0: Oui.
2: Mais bah, t'as pas l'air emballé.
0: Non,
2: on peut naviguer sur la Seine quand même. Hein.
6: Mais tu vas peu à la mer, donc tu vas peu conduire un bateau.
2: Oui,
6: tu vois.
2: Bah, chaque année. Mais non, mais c'est histoire de dire. Comme ça, je sais que si on, pendant les grandes vacances je pars, je peux dire à tout le monde.
6: Histoire de
2: bah,
6: dire.
2: Les gars, dans ce, dans ce cas-là, bateau, je peux conduire.
6: Passe ton permis poids lourd aussi, histoire de dire. Tu vois.
0: Parce que là, t'arriveras à la station essence, tu feras hey, les gars.
6: On est collègues.
0: Alors, j'ai mon permis poids lourd. Après, c'est vrai que c'est moins sympa de se dire. Prendre deux semaines de vacances en poids lourd qu'en bateau.
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0: On continue à parler des choses qu'on devait démarrer, mais qu'on n'a jamais démarré. Comme moi et mon application de sport, par exemple, que j'avais payé, mais que j'ai jamais démarré. Qu'est-ce que vous deviez démarrer, mais vous ne l'avez pas fait? Cynthia est là avec nous. Bonjour Cynthia.
15: Salut Manu, salut les ouin-ouins.
0: Merci de nous appeler Cynthia, qu'est-ce que tu devais démarrer? Et en fait, bah, tu l'as jamais fait.
15: Eh ben écoute, moi c'est le fitness à la maison. C'est pas faute d'avoir tout acheté, le tapis, le ballon, les chaussures, l'élastique. Et puis bah, je m'y suis jamais mise quoi.
0: Ok, ça me fait penser à ma femme.
2: Ah c'est ma... vrai, ta femme elle voulait tester plein. Mais oui, mais c'était des sports chelous aussi toi.
6: Bah, le tir à l'arc c'était une folie.
2: Ouais, c'est ça.
0: Bah, elle... oui,
2: la
0: alors,
2: plongée
0: le tir à...
2: aussi non?
0: Elle, elle voulait non, bah, alors la plongée non, c'était la natation.
2: Ah.
0: Mais elle voulait aller nager, mais genre avec des... elle avait acheté des palmes, elle avait
2: ah,
0: acheté
2: voilà,
0: des masques, ça. Un tuba qui n'a jamais dépassé l'entrée de la maison.
15: Voilà. C'est ça.
0: Et effectivement,
15: c'est pas faute d'être motivée hein.
0: Et elle avait aussi tenté le tir à l'arc. Elle avait vraiment acheté un arc avec des flèches.
2: Non, mais c'est
6: et toi,
2: fou,
6: les, et toi les ballots de paille dans la voiture.
0: Non, mais ce qui est dingue, c'est je m'étais trimballé des ballots de paille pour mettre derrière la cible, évidemment.
2: Ah oui, c'est normal.
6: C'est mieux.
0: Mais ce qui est dingue, c'est d'où ça venait l'histoire. C'est parce qu'elle avait vu le dessin animé Rebelle avec notre fille.
6: Ouais.
0: Et Rebelle, c'est un personnage, c'est une nana qui tire à l'arc. Et voilà.
2: C'est génial. Franchement, c'est incroyable. C'est fou.
0: Oui, raconter comme ça, c'est ouais. drôle. Mais quand tu te retrouves avec un arc, des flèches, un tuba et des palmes dans l'entrée de la maison, ça devient compliqué, quoi.
2: C'est de l'animation.
0: Ah, ça met. Ouais. Voilà. Puis ça a rendu les gens heureux après. Voilà. Les gens, quand ils viennent, tu veux pas partir avec un arc? Voilà. Tu n'es pas seule, Cynthia, ne t'inquiète pas.
15: C'est gentil, merci Manu.
0: Belle journée à toi et merci beaucoup de nous avoir rappelé. Bon week-end. Alex est là aussi, bonjour Alex.
16: Bonjour Manu, bonjour les ouin-ouin.
0: Alex, qu'est-ce que tu devais démarrer mais tu l'as jamais fait?
16: Alors moi c'est du heels.
2: Ah du... oui, la danse
16: mais
2: sur
16: oui,
2: talons.
16: La danse avec des talons très hauts, là, de 9 cm. J'ai acheté alors... les talons mais j'ai jamais commencé les cours.
0: Mais c'est quoi, alors je connais pas, je suis désolé, mais c'est quoi comme
2: bah,
0: danse?
2: C'est grave à la mode. C'est de la
16: oui.
2: danse, c'est de la danse un peu sexy pour avoir confiance en soi.
16: Oui.
2: C'est un peu du street jazz, mais sur
6: c'est
2: des talons.
6: Non
2: bah non, c'est juste
6: bah,
2: que
6: les
2: c'est
6: talons des... bah, hyper hauts comme ça, c'est jazz quoi.
2: Ouais, mais on t'apprend à bien positionner ton corps. Tu utilises beaucoup tes bras, ton corps, et tu bouges pas tant que ça au final tes pieds, tu vois. tu vas au sol, tu fais une chorégraphie. Enfin, c'est d'accord. une dinguerie.
0: Mais du coup, si tu bouges pas les pieds, question con, mais à quoi ça sert de mettre des talons?
2: Ouais. Mais parce que non, mais on t'apprend à marcher en talons, mais tu les bouges, mais pas non plus. C'est pas comme si tu faisais, je sais pas, du hip hop quoi. C'est plus lent, plus sensuel. C'est très bien.
0: Oh, d'accord, mais t'en as fait?
2: Mais je vais en faire. Donc,
0: oui, ouais, oui.
16: Écoute, Lorenza, ah, ouais. je t'attends.
2: Hein. je vais
16: on peut démarrer à deux si tu veux.
0: Mais, ce qui est drôle, Lorenza, elle est dans une phase de sa vie
2: ouais, c'est vrai.
0: Où elle veut tout tester.
2: Oui. Là, je suis en train de faire plein de trucs, là, c'est fou.
0: Elle faisait de la boxe il n'y a pas longtemps.
2: Ouais.
0: Maintenant, elle veut faire de la danse de talons.
2: Oui.
0: C'est génial, hein, c'est cool. Hein, parce
2: et je vais faire de l'aquabike aussi et de l'escalade. Enfin, bref, je pars en couille.
6: Lorenza a du temps, en tout cas.
0: Mais c'est bien, écoute, c'est dans le thème. Hein.
2: Oui,
0: c'est quelles sont les choses que vous avez jamais démarrées? Toi, tu pourras nous faire. On fera un autre sujet bientôt. Quelles sont les choses que vous avez démarrées?
2: Mais pas tenues.
0: Mais voilà. L'escalade, moi je parie sur une session maxi.
2: Mais une session découverte qui arrive avec un prof et tout, on verra si je kiffe.
0: Tu le raconteras. Merci beaucoup Alex de nous avoir appelé.
16: Merci, gros bisous.
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0: On va jouer au meilleur jeu radio du monde, c'est le jeu des 5 mots. Et ce matin, on a une Nintendo Switch 2 qui va peut-être aller chez Jennifer. Bonjour Jennifer.
18: Bonjour Manu, bonjour les ouin-ouin.
0: Merci d'être là Jennifer. Ce matin, la Nintendo Switch 2 est pour toi si tu gagnes au meilleur jeu radio du monde. Et pour gagner, tu vas être aidé ce matin de Florent, notre producteur.
12: Allez.
18: Ok.
0: Excuse-moi, Florent, c'est quoi ce...
12: C'est un allez de manque de confiance, donc je m'encourage.
2: Et de fait pareil aussi.
0: C'est exactement, c'était un allez de... De manège qui tourne.
18: Allez,
12: let's go.
18: Je compte sur vous, hein.
0: Mais...
2: La pression.
12: Oh, c'est clair.
0: Mais tu l'as cherché, tu l'as trouvé, la pression maintenant.
2: Voilà.
0: Vous allez jouer ensemble, Jennifer et Florent, au jeu des 5 mots. Je rappelle les règles. Florent va sortir du studio et quand il sera dehors, je vais te donner 5 mots, Jennifer. Après chaque mot, tu me donnes le premier qui te vient en tête. Ensuite, Florent revient. Je fais exactement la même chose avec lui. Et dès que vous avez un mot en commun dans vos réponses, il suffit d'un sur 5. C'est gagné la Switch 2 à l'épreuve. Bonne chance. On joue au jeu des 5 mots. C'est parti. Décoration.
18: Noël.
0: Capacité. Ah, c'est pas grave, on va se concentrer. Jouer.
18: Enfant.
0: Tracteur.
18: Agriculteur.
0: Gourmandise.
18: Dessert.
0: Eh ben, on est pas mal.
2: Bah ouais, c'est pas mal. Franchement, c'est bien.
0: Il y a eu un petit bug sur capacité, mais
2: c'est pas très grave.
0: Mais c'est rien du tout. Le reste est vraiment bien.
2: Oui.
0: On est sur de la qualité. On va faire revenir Florent maintenant. Il va faire exactement la même chose que toi. Et si vous avez un mot en commun dans vos réponses, c'est gagné la Switch 2. Allez, pour toi, attention, Nico. Nico. Florent est de retour. Je suis désolé, j'ai oublié ton prénom.
12: Non, pas de soucis. Charisme, ça.
0: Alors, on se concentre, c'est parti. On joue au jeu des 5 mots. Décoration.
12: Costume.
0: Elle avait dit Noël.
12: Ouais, plus logique.
0: Ben, j'avoue que costume et décoration, c'est... j'ai pas...
12: Oui, bon, ça va, oh, hein.
0: Et pardon. On reste concentré.
12: Allez.
0: Capacité.
12: Quantité.
0: Elle avait bugué, elle avait pas trouvé. Il reste 3 mots. Jouer.
12: Enfant.
0: Enfant, c'est gagné, bravo. Allez, hop là, ouais. Jennifer, c'est fait.
18: Ah, je suis trop contente.
0: Ah bah, tu peux être contente. Il restait 2 mots. On va voir jusqu'où vous êtes connectés. Tracteur.
12: Agriculteur.
0: Et oui, bien sûr. Et enfin, gourmandise.
12: Pâtisserie.
0: Dessert, mais c'est pas grave.
2: Presque.
0: Et 2 mots en commun, on est bien, c'est une bonne moyenne. Bien. Alors, eh bah, ben Jennifer, je t'annonce que la Nintendo Switch 2 est pour toi.
18: Ah, oh, merci beaucoup. Je vous remercie beaucoup.
0: On t'embrasse. Belle journée. Bon week-end.
18: Merci.
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0: Vous avez un premier rendez-vous qui est calé. Vous nous racontez comment vous en êtes arrivé à avoir ce premier rendez-vous. Et lundi, on va se rappeler et vous nous raconterez comment ça se sera passé. On va démarrer avec Camille qui est là. Bonjour Camille.
20: Salut Manu, salut tout le monde.
0: Camille, on veut savoir ce qui va se passer ce week-end dans ta vie.
20: Eh ben moi, j'étais chez Leroy Merlin et je cherchais une vis bien précise pour mon meuble que j'étais en train de monter.
0: Oui.
20: Et là, j'ai vu un gars avec un t-shirt vert et puis je me suis approchée pour lui demander de l'aide et en fait, il travaillait pas du tout là.
0: D'accord.
20: Et lui était super sympa, il m'a quand même bien renseigné, puis il a vu que j'étais quand même pas très dégourdie, du coup il m'a proposé de venir demain m'aider, donc il vient à la maison demain.
0: Oh, pour monter le meuble?
20: Oui, bah oui.
0: Non, c'est sympa. Mais alors attention, est-ce que tu penses que c'est un premier rendez-vous? Tu penses qu'il va vraiment t'aider à monter le meuble et c'est tout? Ou il y a un truc qui est passé?
20: Ah, il y a eu un feeling quand même, je pense qu'il y a eu un petit truc qui est passé. Et de mon côté, c'est... en tout cas, Lucien, bah oui, il m'a proposé, je pense.
12: On espère, hein.
0: C'est notre premier rendez-vous bricolage.
2: C'est notre premier
0: rendez-vous bricolage.
12: Ah ouais.
0: On a eu plein d'histoires de premiers rendez-vous un peu improbables, mais celle-là, elle est pas mal.
12: Bah ouais, normalement, tu ramènes une bouteille de vin, là, c'est une perceuse.
0: C'est original. Et je vais te dire un truc, le fait que tu l'aies pris pour quelqu'un du magasin et que tu lui aies demandé un conseil, ça flatte énormément.
2: L'ego, ouais.
0: Ah ouais. Moi, quand je suis. Attends, je suis dans un magasin de bricolage, honnêtement, et ouais. On me demande un conseil sur un truc, mais je peux rester une demi-heure.
2: Moi, ça m'était déjà arrivé avec ma veste rouge chez Darty. Je peux vous dire que c'était pas le même sentiment. Hein. C'était
12: autre chose.
2: Ouais, c'est pas pareil.
0: C'est pas, mais.
2: Mais dans l'autre sens, si ça marche, ouais.
0: D'ailleurs, cette veste rouge, tu la mets plus?
2: Parce que.
0: Non, attends, c'est pas un reproche.
12: Attention. Hein.
2: Voilà. Vous allez voir la semaine pro.
0: Camille, on se rappelle lundi. C'est quand que vous allez monter le meuble?
20: Demain matin.
0: Écoute, on se rappelle lundi. Tu nous raconteras comment s'est passé ce montage de meuble et plus si affinité. Et on a tous évidemment une sorte de jeu de mots dans la tête. On a tous le même.
2: Oui.
0: Bien sûr, évidemment.
2: Non, on l'a pas dit.
0: Mais on va pas le faire. Camille, on se rappelle lundi, d'accord?
20: Merci, gros bisous, passez un bon week-end.
0: Mais toi aussi?
20: J'espère moi aussi.
0: Gros bisous, il y a Marc qui est là et qui a un premier rendez-vous aussi qui va arriver. Bonjour Marc.
13: Salut Manu, salut les bonbons.
0: Bienvenue parmi nous Marc, quelle est l'histoire du premier rendez-vous qui va se passer dans ta vie ce week-end?
13: Oh, moi c'est tout simple, écoute, j'ai tenu un stand de chamboule-tout à la kermesse de mon fils qui a 5 ans.
0: Oui.
13: Et puis juste à côté de moi, là, il y avait une prof qui tenait un stand de traite. Et on a fini par s'échanger nos numéros et puis demain c'est férié et on peut décider de se revoir dans un petit parc.
2: Ça sent bon ça.
0: Ça c'est pas mal.
13: Je le sens bien aussi.
0: Mais c'est la prof de ton fils ou pas du tout?
13: Ah non, pas du tout, non.
2: Attends, mieux, c'est mieux.
0: Ouais, après c'est compliqué.
2: Ça évite les problèmes. Ouais.
0: Les gros problèmes. Mais dans tous les sens en fait. Non. Ça c'est pas. T'as la kermesse de l'école.
2: C'est bien ça. Hein.
13: Ouais, c'est pas mal.
0: Et on a vraiment deux histoires totalement différentes et totalement improbables les deux pour un premier rendez-vous. Et vous allez juste quoi? C'est une balade dans le parc qui est prévue?
13: Ouais, demain après-midi, je pense qu'ils annoncent du beau temps, donc je pense qu'on va juste se balader et puis on verra bien ce que ça va donner, hein, de toute façon.
0: C'est bien, balade dans le parc et ensuite on va boire un verre et puis le verre s'éternise et puis c'est le soir et puis tu viens à la maison et puis je te fais à manger à la maison et puis tu restes dormir à la maison et puis on se marie. Voilà.
12: Putain, ça va vite.
13: Je signe.
2: C'est mignon.
0: Oh, ça démarre bien cette histoire, ça démarre très bien. Marc, pareil, on se donne rendez-vous lundi à la même heure et tu nous raconteras comment ça s'est passé.
13: Avec un grand plaisir.
0: Oh, j'ai hâte de ces deux premiers rendez-vous, ce sera lundi à la même heure.
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0: J'ai une question, est-ce que vous savez ce que c'est que la coprophagie?
2: Pas du tout.
12: Non.
0: Eh bien, la coprophagie, ça touche des animaux qui mangent leur popo.
2: Oui.
0: Alors,
2: c'est des rongeurs, normalement.
12: Du genre.
0: Alors, du genre le lapin, par exemple. Mais c'est pas parce qu'il est taré qu'il mange son popo, c'est qu'en fait, chez le lapin, le fer est vital, c'est essentiel à sa digestion. Et ce sont les animaux qu'on appelle des animaux coprophages. Voilà.
2: Ok.
0: Heureusement qu'ils ne le font pas dans Bugs Bunny. C'est
2: chelou. Exemple horrible.
0: Quoi de neuf, docteur? Tu pues le caca. Ça aurait été les autres dessins animés.
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0: 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Attention, le téléphone sonne. Et là, faut décrocher maintenant. Allez.
24: Allô.
0: Allô, bonjour, c'est Victoria de Courbevel en Mayenne.
24: Oui, c'est ça.
0: Victoria, quel est le seul animateur radio qui double ton salaire?
24: C'est Manu sur Énergie.
0: Eh ben, t'as raison.
2: Bravo, Victoria. Oh,
0: c'est gagné, Victoria.
24: Oh, merci.
0: Ça va?
24: Ça va.
0: T'es ému?
24: Oui.
0: Eh ben, tu peux, parce que je t'annonce que ton salaire de 1577 €, il va passer à 3154 €.
24: Oh là là là là.
0: On va te le doubler.
24: Merci.
0: Tu es. Alors, j'ai ton métier devant les yeux, et je ne sais pas ce que ça veut dire, et c'est la première fois que je vais le prononcer. Et pourtant, ça fait 15 ans qu'on double vos salaires. 15 saisons. Victoria, alors peut-être que vous le connaissez, ne dis pas ce que c'est. Victoria est rémailleuse. C'est ce que c'est?
12: Rémailleuse.
0: C'est ça,
12: en rapport avec les mailles.
2: Remailleuse.
0: Ça se prononce pas comme ça? Remailleuse?
24: Remailleuse, oui.
0: Ah, remailleuse, pardon.
12: Ok, et ratoum pour les mailles, du coup. Rien à voir.
0: Donc, et alors, est-ce qu'il y a un rapport avec les mailles et on refait des mailles qui sont pas faites? Quelqu'un fait des mailles au tricot, c'est nul, tu les refais?
24: La maille, oui.
0: Ah, c'est ça?
24: Oui, c'est de la maille.
0: Mais c'est quoi exactement? Tu fais quoi?
24: Eh ben, c'est des vêtements qu'on fait en maille. C'est un tricot qu'on assemble pour créer le vêtement.
0: Oh,
2: ah, ok. Bah, comme couturière, mais de maille, quoi.
24: C'est ça.
2: Ok.
0: D'accord, mais c'est pour une marque spéciale?
24: Pour plusieurs marques, c'est plusieurs clients qui font ça.
2: Ok. C'est très d'accord. Mystérieux.
0: Oui, c'est vrai, c'est vrai. J'ai
2: d'en savoir plus, mais t'es une agent secret, genre.
0: C'est top secret ton métier, t'as pas le droit de dire ou...
24: Non, c'est pas top secret, mais je sais pas s'il y a des trucs que je peux dire ou que je peux pas dire.
2: C'est pour ça.
24: Il doit y avoir un truc de confidentialité, je crois.
0: C'est bien sûr. Bien sûr, évidemment. Il ouais. y a pas de problème. Écoute, James Bond.
24: Ouais.
0: Je te souhaite une bonne journée.
24: Merci.
0: Et t'inquiète pas. Si on nous demande, on dira qu'on s'est jamais croisé.
2: C'est ça.
0: Et bravo à toi pour tout ce que tu fais pour le pays. Victoria, 3 154 €, on te double ton salaire. On te souhaite une très belle journée.
24: Merci, vous aussi.
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0: On est jeudi. Demain, c'est le week-end. Arrrr.

0: dernier bébé Rexa. On s'apprend les choses les uns les autres. Qui commence?
1: Moi.
0: Allez, Lorenza.
1: La Roumanie va ouvrir un parc d'attractions géant sur Dracula.
0: D'accord.
2: Stylé.
1: Et ils ont mis $1 milliard pour faire le parc.
0: C'est pas énorme. C'est pas énorme.
1: C'est une dinguerie. Il y aura une piste automobile, il y aura genre des hôtels, des centres de loisirs, un parc aquatique, un château style de Comte Dracula, et ils sont grave enflammés quoi.
0: C'est le château, je comprends. Le parc aquatique, j'ai jamais vu Dracula faire du crawl personnellement.
1: Moi non plus, ni de la rivière sauvage, mais écoute, apparemment c'est ce qui va se passer quoi. Et ils ont tout injecté là-dedans.
0: Ils ont dû se dire on fait un parc et après ils ont dit putain on a oublié le thème. Merde. Et ils ont mis Dracula là-dedans. Nico, une info pour tout le monde.
2: Les escaliers roulants, ils vont jamais exactement à la même vitesse.
1: Ah bon ?
2: C'est-à-dire qu'il y en a certains qui sont volontairement plus rapides pour fluidifier le trafic. Par exemple, dans les gares, ça va plus vite que dans un centre commercial où là justement les gens doivent prendre leur temps, donc c'est plus lent.
1: Ils sont malins. Hein.
0: Ouais. C'est du marketing.
2: Exactement. C'est et j'ai vérifié l'info sur YouTube. Il y a des vidéos d'escaliers roulants, effectivement, dans des gares ou dans des supermarchés. Bah, c'est exactement ça.
1: Ça me donne envie de chronométrer.
0: Mais c'est ça. Tu veux dire qu'il y a des gens, ils sont allés se poster sur les, sur les escalators.
2: Bah, ils ont vérifié l'info, quoi.
0: Et ils sont là. Et ils filment les escalators, ils calculent la vitesse.
2: Ouais, c'est pour ça que j'adore ce monde.
1: Ah oui, c'est top.
0: Moi aussi, évidemment. Les olives noires, vous voyez ce que c'est?
1: Oh oui, ouais. C'est tellement bon.
0: Les olives vertes, vous voyez aussi ce que c'est?
1: Oui.
2: Ouais, ouais.
0: Et ben en fait, ce sont exactement les mêmes. Elles proviennent du même arbre, du même olivier. La seule différence, c'est le moment où on les ramasse.
1: Ah, ok.
0: Les olives vertes sont cueillies entre septembre et octobre, et les noires de novembre à février.
1: Ok. Ah ouais.
0: En fait, elles mûrissent, elles deviennent vertes, hop, et si tu les touches pas, elles deviennent noires.
2: C'est trop cool à ressortir à l'apéro, ça.
1: Ouais.
0: Et voilà.
2: Comme info.
0: Et si tu les laisses encore, elles deviennent bleues, mais faut plus les manger. Ça, c'est bon. Les cochons ne peuvent pas le faire. D'après vous, qu'est-ce que les cochons ne peuvent pas faire? C'est physique. Et c'est honnêtement, c'est un peu tristouille.
1: Oh. Ah ouais.
0: Ouais, Lorenza.
1: Reculer?
0: Non, ils peuvent reculer les cochons. En tout cas, j'ai pas l'info sur le recul des cochons. Florent, notre producteur.
3: Courir?
0: Si, ils peuvent courir les cochons. Nico?
2: C'est avec un autre cochon ou alors c'est seul?
0: Non, c'est seul.
2: Ah.
0: C'est seul. Et les autres à côté de lui ne peuvent pas le faire non plus. Lorenza?
1: Tourner la tête gauche à droite?
0: C'est pas loin de ça. C'est ils peuvent pas regarder le ciel.
1: Oh ah bon là.
0: C'est tristouille, hein.
2: Oh, ils savent jamais quel temps qu'il fait.
1: Et tout.
0: Ben en fait les cochons ils peuvent mettre la tête vers le bas. Mais en face, mais ils peuvent pas regarder le ciel.
2: Ils peuvent pas dire à d'autres cochons, il va pleuvoir.
0: Non.
1: Et ils peuvent même pas draguer en disant j'ai vu une étoile filante.
0: Oh non, ils peuvent juste dire ton père a pris les étoiles du ciel pour les mettre dans tes yeux.
1: Ouais.
0: Mais il peut pas regarder les étoiles
1: c'est
0: du ciel.
2: Oh les pauvres.
0: La prochaine fois que vous voyez un cochon, prenez-le dans les bras et montrez-lui le ciel, tout simplement.
1: C'est fou.
2: Il va pas comprendre.
0: Je viens pas de sortir les plus belles paroles d'une chanson là.
2: Ah si.
0: Le jour où je verrai un cochon, je le soulèverai et je lui montrerai le ciel.
1: Ouais.
0: Montrer le ciel à tous les cochons. Montrez le ciel à tous les cochons.
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0: Tout le monde dans le studio a le sourire. Avec toutes ces Miss France qui défilent pour nous. Lorenza, toi qui es fan de foot depuis quelques mois, depuis que t'as découvert le foot, t'es fan?
1: Oui.
0: Tu vas suivre la Coupe du Monde, je pense?
1: Bien sûr, c'est dans pas longtemps.
0: Bah non, c'est dans quelques mois. Bah oui, c'est cet été, la Coupe du Monde 2026.
1: Mais mon cœur est tiraillé. Hein.
0: Entre quoi et quoi? La Belgique et la France?
1: Bah évidemment, mais bon, on verra.
0: Écoute, moi, tu veux que je te dise ce que je ferais si j'étais toi?
1: Je fais quoi?
0: Tu vois comment ça avance.
1: Et c'est ce que j'ai fait les années avant.
0: Et puis, et tu vois où ça va.
1: Oui.
0: Si
1: et
0: tu
1: à
0: vois
1: ce
0: que.
1: Moment-là, je ferai mon choix, quoi.
0: Voilà, exactement.
1: C'est un peu un choix de lâche, mais ouais.
0: Okay. Ah, complètement. Et le truc qui est important, c'était pour la France avec certaines personnes, c'était pour la Belgique avec d'autres.
1: Oui,
0: comme ça, tu mélanges pas.
1: C'est parfait. Merci du conseil, je vais le suivre avec.
0: Je t'en prie, je suis là aussi pour ça.
1: C'est parfait.
0: Pour la Coupe du Monde qui arrive dans quelques mois maintenant, ils vont mettre en place deux nouveaux cartes. carton rouge.
1: Ah bon ?
0: Oula. D'autres cartons rouges. Alors, il y aura un carton rouge qui pourra être attribué contre les joueurs qui quittent le terrain pour protester contre une décision de l'arbitre.
1: Ah, ben c'est dû à ce qui s'est passé pendant la CAN.
0: Putain, t'es pointu, toi.
1: Ben non, mais c'est vrai.
5: C'est où, ça ?
1: C'est pour ça qu'ils ont été destitués.
5: Alors, elle a sorti ça, on dirait qu'elle est
0: Alors, la CAN, c'est pas l'animal, hein. C'est la Coupe d'Afrique des Nations.
1: Exactement.
0: Et effectivement, il y a des joueurs qui sont sortis du terrain pour protester contre la décision. Ah. Et ben, maintenant, si tu le fais, bim, t'auras un carton rouge. Donc, en fait, tu sors du terrain, mais tu reviens plus.
1: Ok.
0: Voilà. Tu choisis ce que tu fais.
1: Mais c'est très bien.
0: Et il y aura un autre carton rouge pour tout joueur qui se couvre la bouche lors d'une altercation verbale avec un adversaire.
1: Ah, parce qu'on peut pas lire exactement ce qu'il dit.
0: Exactement. Et donc, s'il l'a insulté et qu'ensuite il dit non, j'ai pas insulté, et ben, s'il a couvert sa bouche, bim, bon, il aura un carton rouge.
1: Après, d'accord. On se doute quand même que s'il couvre sa bouche, je vais pas lui dire je vais te faire une mousse au chocolat, quoi. Enfin, tu vois, généralement, c'est pour insulter sa famille.
5: Qui dirait ça sur un terrain?
0: Justement, excuse-moi, Nico, mais alors là, ouais. Je me porte en faux. T'as pas le droit de demander à quelqu'un de lui faire une mousse au chocolat sur un terrain de foot?
1: Je pense que c'est rarement le cas. C'est plus pour insulter la famille de l'autre, quoi. Mais bon,
0: qu'est-ce que t'en sais?
1: Bah oui, c'est ça, c'est vrai. J'y suis pas, c'est vrai.
0: Si ça se trouve, l'histoire de Zidane avec Materazzi à la Coupe du Monde.
1: C'était ça.
0: Il lui avait dit, est-ce que tu veux que je te passe une mousse au chocolat? Et comme Zidane, il est allergique à la mousse au chocolat, ça l'a énervé, et voilà. Voilà l'histoire.
1: Oh là là là là.
0: C'est un truc de dingue.
5: Qui est dessous du sport.
0: Incroyable. On a Laurine qui est avec nous au téléphone. Bonjour Laurine.
7: Bonjour Manu, bonjour les Wawins.
0: Laurine, tu voulais nous appeler parce que on parle depuis tout à l'heure des choses qu'on doit démarrer mais qu'on n'a jamais démarré.
7: C'est ça.
0: C'est quoi toi ?
7: Eh ben moi, je dois rénover l'étage de ma maison depuis 2 ans. Mais on n'a jamais le temps, on n'a pas la motivation pour le faire. Et il y a tout à faire, hein. L'électricité, les murs.
0: Mais alors attends, et vous habitez quand même dans cet étage ou vous y allez jamais ?
7: Non, on n'y va pas.
0: D'accord.
1: Donc il y a un étage qui sert à rien.
7: C'est pour l'extension de la maison, c'est tout.
1: Oui.
7: Voilà.
1: C'est des joli fois, de l'extérieur, quoi.
0: Des fois, tu sais, il y a une pièce où tu mets tout le bordel dedans et tu dis, ouais, un jour, il faudra qu'on vraiment s'occupe de cette pièce.
1: Ouais.
0: Mais là, t'as monté d'un cran avec, il y a tout un étage qu'on doit refaire.
7: Ben, on a posé l'escalier et puis on a mis une planche en haut.
1: C'est incroyable.
0: Laurine, je te donne la médaille d'or de ceux qui n'ont pas démarré un truc qu'ils devaient faire.
1: C'est fou.
7: Merci.
0: Je t'en prie. Belle journée à toi, merci beaucoup de nous avoir appelés.
7: Bisous.
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0: Tout à l'heure, mais hier, on parlait du film Michael.
1: Ouais.
0: Et je disais qu'il allait avoir un 2, et donc c'est confirmé.
1: Ouais, c'est confirmé, ouais.
0: Si vous avez vu le film Michael, vous demandez certainement s'il y aura une suite, parce que ça s'arrête au moment du Bad Tour, au moment du titre Bad. Et ben, le Michael 2 est déjà en route, il est déjà lancé, et ça continuera donc la carrière musicale de Michael Jackson. Et alors, il y a des gens qui disent, ouais, mais dans Michael, on parle pas trop des choses qui peuvent déranger un peu, etc.
1: Ouais, c'est ça,
0: ouais. Et ben, a priori, ce sera dans le 2, quoi.
1: D'accord.
0: Ce sera plus la vie, plus ces choses-là.
1: Okay.
0: Exactement. Puis après, il y aura un 3, parce que bon, ils vont faire comme Fast and Furious, il y aura Michael 3 Tokyo Drift, enfin voilà. Faudra bien suivre toute l'histoire. Qu'est-ce qu'on a d'autre dans les infos? Ah, putain, il y a un truc, ça va nous rappeler des souvenirs. Et ça va un peu nous angoisser.
1: Oula.
0: Il y a une nouvelle épreuve de maths au bac qui va arriver cette année. Oula. Elle concerne tous les élèves de première. Elle aura lieu le 12 juin prochain. Il y aura une partie QCM. On aime bien les QCM,
1: ouais,
0: parce que tu te dis...
1: Ouais.
5: Ça a l'air facile.
0: Ouais, tu te dis, bon, bah, au pire,
1: on piche, quoi.
0: Sur un coup de peau,
1: ça
0: voilà.
1: Peut, ouais.
0: Mais alors, attention... Si on est content du QCM, on est moins content de l'autre partie. Ce seront les exercices avec une particularité. Les élèves n'auront pas le droit à la calculatrice de toute l'épreuve.
5: Oh non.
1: Ah, c'est bien, mais c'est
5: t'avais
1: bien.
5: T'avais ça, t'avais, je crois, une année sur deux ou un truc comme ça où effectivement tu découvrais si t'avais le droit ou pas à la calculatrice.
0: Ah bon ?
5: Moi, quand j'ai passé le bac, c'était ça, ouais. Et c'était écrit en haut, vous avez le droit à la calculatrice, donc on pouvait tous la sortir. Mais putain, sans calculatrice, c'est quand même chaud.
0: Et honnêtement, qui ici peut être capable de poser une division ? Poser une division,
1: bah
0: déjà.
1: Pas nous, quoi.
0: Bah voilà. Et c'est là où tu te dis, hey, c'était mieux avant. Hein.
1: Ah oui.
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0: Et Florent, notre producteur aussi, Aurélie au standard. On y va. C'est déjà arrivé à 8% des gens en faisant de l'exercice. Qu'est-ce qui leur est arrivé, Nico?
1: Un malaise.
0: Un malaise, ce n'est pas ça.
1: Non.
0: Lorenza.
2: Tomber?
0: Tomber non plus. C'est gênant. Florent, notre producteur.
1: C'est involontaire.
0: C'est complètement involontaire. Oui. C'est déjà arrivé à 8% des gens en faisant de l'exercice, donc du sport. Aurélie au standard.
2: Se cogner?
0: Non. Ça m'étonne que vous n'ayez pas trouvé rapidement. Ah, je vois le sourire sur Lorenza, là, peut-être.
2: Bah, déchirer son legging pendant un exercice au niveau de...
0: C'est à ce niveau-là.
2: Ah.
0: C'était un prout.
1: Ah.
3: Wow.
1: Allez, c'est chaud. Quand tu fais un squat.
3: Tu peux pas dire c'est la machine, quoi.
2: Non, bah non.
0: Contrairement à ce qui nous vient d'arriver, tu peux pas dire c'est l'IA qui a déconné.
2: Non.
0: Tu peux pas dire non plus c'est pas ce que vous pensez.
2: Bah oui, ouais. C'est compliqué.
3: Malheureusement, ouais.
0: Lorenza, toi qui vas à la salle, moi je te pose la question, mais si ça t'est déjà arrivé ou si t'as déjà vécu ça?
2: Ça m'est jamais encore arrivé, mais c'est un peu ma phobie. Genre si, c'est horrible, alors l'instant glamour, mais si j'ai un peu mal au ventre et que j'y vais et que je fais des exercices comme ça, je les fais pas à fond. Genre je fais exprès de pas tout donner parce que j'ai peur que, j'ai peur que ça m'arrive, quoi. Ou alors ça se trouve, je m'en rends pas compte. De toute façon, j'ai mes écouteurs très forts, donc ça se trouve.
3: Ça se trouve, c'est la pétose de la salle de sport.
0: Mais tu te rends compte? Mais c'est ça, tout le monde la salle le sait, mais toi tu peux pas le savoir parce que t'as des écouteurs.
2: C'est pour ça qu'on me laisse les machines et qu'on s'écarte quand j'arrive.
3: Ah bah ouais, c'est pas que t'es Beyoncé, c'est que tu proutes.
2: Ah voilà, bah une vérité qui sort.
0: T'es contente d'être venue ce matin ou pas?
2: Je suis ravie.
0: C'est drôle parce que le sondage d'après, c'est la chose qui booste le plus notre confiance en nous.
2: Ah bah pas
0: donc
2: vous.
0: Pas ça. Voilà, pas nous non plus. D'après vous, de quoi il s'agit, Nico?
1: Écoutez de la musique.
0: C'est pas de la musique. Florent, nos producteurs.
1: Quand on nous fait des compliments?
0: Non, il n'y a pas besoin d'une autre personne. Aurélie au standard?
2: Une nouvelle coupe de cheveux?
0: Non, mais c'est quelque chose de nouveau. Lorenza?
2: Donc c'est un achat?
0: Oui, c'est la chose qui booste le plus notre confiance à nous. On achète un nouveau quelque chose, de nouveau quoi? Florent?
1: C'est en rapport avec les habits?
0: Bah c'est les habits.
1: Ah bah oui.
3: Ah ouais.
2: Bah oui.
3: Comme quand t'es petit, que t'as des chaussures neuves, ouais. T'as l'impression de courir plus vite.
0: Exactement. C'est ce qui booste le plus notre confiance en nous, des nouveaux habits. Et voilà.
3: T'as envie que les gens remarquent. C'est genre, les nouvelles cette veste.
2: Ouais.
3: Effectivement.
2: Ouais.

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1: Le supermarché.
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3: Jeudi, on s'est aperçu tout à l'heure qu'on vous avait pas encore donné de conseils gratuits. Ouais. Le jeudi, c'est le jour des conseils gratuits. Allez, on va se le faire maintenant. Vous avez un choix à faire, vous avez une décision à prendre. Je vous ai demandé de nous appeler au 0870 42 48 et on va vous conseiller. Ce seront peut-être pas les meilleurs conseils du monde, mais ils sont gratuits. Émilie est là. Bonjour Émilie.
6: Salut Manu, salut les ouin-ouin.
3: Bienvenue parmi nous Émilie, tu as besoin d'un conseil.
6: Oui, j'ai besoin d'un conseil. En fait, j'organise une conférence devant des élèves à l'école et je vais devoir prendre la parole devant 130 élèves.
2: Oh, wow.
6: Et je voulais savoir si vous avez des conseils pour capter leur attention et gérer mon stress avant de parler.
3: Alors, est-ce que tu peux nous en dire plus? T'organises une conférence, mais c'est quoi? C'est pourquoi? Dans quel contexte? Tout ça?
6: Alors, le contexte, c'est pour une journée d'inclusion dans l'école de mon fils. Et du coup, la directrice, elle m'a demandé de prendre la parole devant tous les élèves pour expliquer un peu les situations. Voilà.
3: Mais c'est ton métier?
6: Alors non, pas du tout. Moi, je suis maman d'élèves.
3: D'accord. Okay.
6: Et du coup, c'est moi qui organise avec une autre maman cette journée-là.
3: Et c'est quoi? C'est pour lutter contre le harcèlement, des choses comme ça?
6: Alors c'est plus pour l'inclusion en fait, pour montrer aux enfants comment se comporter lorsqu'on a un enfant en situation de handicap, parce que
3: d'accord,
6: c'est des handicaps qui sont invisibles, donc du coup on n'a pas forcément la bonne manière d'agir peut-être à
2: c'est
6: des crises ou des choses comme ça quoi.
3: Non, c'est bien de le
2: c'est
3: faire
2: hyper intéressant,
3: ouais. Et ta question, c'est comment capter leur attention. Alors, il faut que tu saches un truc déjà de base, Émilie. Bah, je pense que si t'es un enfant, tu le sais, c'est que l'attention d'un enfant tourne entre 4 et 6 secondes.
1: Ouais, c'est très rapide. Désolé.
2: Donc, prévois des petits tours de magie à chaque 10 secondes.
3: Je pense.
2: Une balle dans le public.
3: Ouais. Honnêtement, clairement, il faut des jeux.
1: Ouais. C'est ça, tu le fais sous forme de jeu, ça peut être
2: je
1: pas mal
2: aussi,
1: ça.
2: Ouais.
1: Ou alors avec des images, tu vois, un PowerPoint, un truc un peu ludique, quoi.
2: Pour... Ça dépend quel âge ils ont aussi.
3: Avec des vidéos aussi.
2: Ouais.
3: Genre un dessin animé. Tu sais quoi? Tu leur mets la Reine des Neiges. Ça passera tout seul.
2: Non, mais c'est vrai qu'il faut que ce soit interactif, quoi.
3: Ils ont quel âge?
6: Alors, ça va du CP au CM2.
3: D'accord, donc genre
6: 6
3: et 10 ans. Ouais, d'accord.
2: Voilà, c'est une grosse diff d'âge en plus.
3: Ah ouais, une grosse.
1: Oui, le mieux, mais c'est absolument pas moral, mais t'as dit que vous étiez deux, le jour J, tu te fais porter pâle.
3: Mais non, mais non.
2: Oh non,
1: si t'as peur de pas gérer ton stress.
3: Non, Nico. Et Nico, il est très content de sa vanne, il rigole tout seul.
1: Je vous ai dit, c'est pas moral.
3: Émilie, tu fais des jeux et tu leur poses des questions.
2: Et puis respire aussi.
6: D'accord.
2: Non mais je sais que c'est con, mais des fois on se bloque et tout, et vraiment la respiration pour le stress, c'est le mieux. Respire bien.
3: Et fais des jeux.
2: Ouais.
3: On t'embrasse, Émilie. Merci de nous avoir appelés.
6: Merci beaucoup. Bonne journée.
3: Bon, belle journée à toi. Il y a Jérémy qui est là aussi. Bonjour Jérémy.
7: Salut Jérémy. Salut Léon.
3: C'est Manu, toi c'est Jérémy. Alors t'avais besoin d'un conseil pour réussir à te rappeler ton prénom, c'est ça?
7: Ouais, exactement. En fait, j'ai Alzheimer. Non. Je stresse quand même parce que du coup c'est chelou de dire ça. J'ai une fille que je trouve mignonne qui m'a proposé de poser nu pour son cours d'art plastique.
2: Quoi?
7: C'est gênant, mais en gros, là-bas, à propos, elle vient d'elle, quoi. Donc je sais pas quoi faire.
3: Ah oui, c'est pas mal ça.
1: Bah, c'est toi si tu t'assumes ou pas, quoi.
3: Mais vous connaissez?
7: Bah, je la connais, mais je lui ai pas trop parlé non plus, quoi. Je sais pas, tu la connais d'où? C'est juste. Des cours.
2: Non, mais des cours
3: de la plastique?
7: Oh, ouais.
3: et donc vous prenez des cours de plastique ensemble, et elle te demande si tu veux poser nu.
7: Ouais, mais en fait, c'est pour son sujet, quoi.
2: Ouais, mais c'est déjà plus logique que vous connaissiez dans ce contexte-là. C'est pas, vous êtes rencontrés dans un café, et elle te demande de poser à poil.
7: Oui.
3: Mais attends, tu dois poser nu pour tout le monde, ou c'est juste pour elle, pour son exercice?
7: Bah, c'est pour elle, pour son exercice, mais elle va le prendre au modèle, quoi.
2: Mais attends, c'est génial!
1: C'est la drague, non?

0: Attends, il y aura d'autres personnes dans la salle? Il y aura le cours?
1: Non, mais le résultat, ouais.
2: Elle va le montrer, quoi.
1: Le résultat, elle va le montrer, quoi.
0: Ah oui.
3: C'est... Allez, tu peux lui demander de changer le dessin si jamais ça convient pas.
2: Au pire, elle met pas ta tête, hein.
0: C'est oui aussi.
2: Oui.
0: Après, avec un peu de chance, elle dessine mal, on le reconnaîtra pas.
2: Non mais.
0: Et puis, excusez-moi, mais je pense à un truc tout con, hein, c'est que Jérémy, c'est un homme, et quand il y a une femme qui nous plaît en face de nous, bon bah.
2: Ah oui.
0: Et debout.
2: Ouais, mais il sera tellement stressé que je suis pas sûr qu'à ce moment-là le kiki soit en action, quoi.
0: Ah oui, mais justement, c'est dans ces moments-là où t'es stressé parce qu'il faut pas qu'il soit en action,
2: Ah. Bah, alors ça fera une très belle peinture, je sais pas. Enfin, c'est...
3: Très belle peinture. La critique d'art.
2: Je sais pas, faut le prendre bien.
0: Je pense qu'on est tous d'accord pour dire de le faire.
2: Ah oui,
3: évidemment.
2: Voilà. Faut tester.
0: Voilà, faut le faire. Et puis ensuite, tu nous envoies le dessin. Puis on te dira s'il fallait le faire ou pas. Toi.
2: On jugera.
0: On se dit une belle journée, Jérémy. Merci de nous avoir appelés.
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0: C'est Velvet. Non, ça vous dit rien, Velvet?
1: Non, je
2: c'est
1: crois
2: qui
1: pas. C'est un cocktail.
0: Velvet, c'est quoi? T'as dit quoi, Lorenza?
1: C'est un cocktail.
0: Un cocktail.
2: Tout de suite.
0: Ça marche, hein, ouais. Tu peux me faire un Velvet, s'il te plaît?
1: Ouais,
0: bien sûr, évidemment. Alors, c'est pas un cocktail, c'est le futur concurrent français de la SNCF.
1: Oh, hein, génial, il va y avoir de la concu. C'est comme ça que les prix changent et que peut-être que quelqu'un sera à l'heure.
0: Oh là là, mais tu devrais donner des cours d'économie, Lorenza. C'est incroyable. Elle balance en plus. On sera enfin à l'heure. On n'est jamais content. Oh là là, Lorenza, c'est la nana qui va taguer la SNCF sur Instagram. Et dites donc, SNCF, vos sandwichs.

0: Velvet, c'est le futur concurrent de la SNCF. C'est officiel à partir de 2028. Il y a des TGV Velvet qui vont circuler. Et il y aura plus uniquement des TGV SNCF sur les rails. Alors, on connaît pas encore les tarifs, justement. Okay. Mais on sait que les TGV Velvet ne seront pas low cost. Ah. Donc, c'est pas sûr que ça fasse baisser les prix. Mmh. Ce sera pas comme les Ouigo, par exemple.
1: Ah, voilà. C'est
0: drôle parce que Velvet, ouais. Ouigo, Inouï, j'ai l'impression qu'on est sur les nouveaux Avengers, en fait.
2: C'est un peu ça.
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0: On peut faire un petit tour du studio. Allez, qu'est-ce que vous avez envie de partager avec nous ce matin?
1: Dans le bureau, on s'est rappelé nos punchlines de quand on était petits. Moi, c'était tête d'orange, tu l'épluches et tu la manges. C'était vraiment les insultes nulles. Ouais, mais moi j'adore quoi.
0: Enfin, tête d'orange, tu te l'épluches et tu la manges. Je ne sais, mais en plus ça ne veut rien dire.
1: Ah, rien du tout. Mais c'est... tu le prenais très mal. Hein. Ça te blessait quand on disait ce genre de truc, tu vois.
0: Ouais, mais tu sais quoi, vas-y, dis-le moi, je vais te répondre.
1: Tête d'orange, tu l'épluches et tu la manges.
0: Kiki dit qui est.
1: Ah ouais, c'est pas mal.
0: C'est vrai. Alors,
1: j'en ai une autre.
0: C'est Kiki Dikié, boum, miroir, boum.
1: Miroir, c'est vrai, miroir.
0: Miroir, et là tu bloques le miroir avec le cadenas. Vous n'aviez pas ça?
1: Ah infini,
2: si, ouais, le cadenas, à double tour.
1: Le cadenas avec la hache, et puis tu jettes la clé.
0: Non, parce que moi j'avais cadenas soufflé. Tu faisais le cadenas avec les doigts, ça bloque, et ensuite tu souffles, tu dis cadenas soufflé, tu souffles, hop, et t'as plus besoin de tenir le cadenas. Et maintenant il a disparu le cadenas. Et là tu peux plus rien faire, parce que le cadenas il a disparu, ok?
2: Tu vis encore trop le truc, j'ai l'impression que tu l'as fait la semaine dernière.
0: Hey, toi t'es un caca qui pue du derrière.
2: Celle-là elle est dure.
1: Celle-là elle est dure, ouais.
0: On avait les bonnes punchlines quand on était enfant.
2: Ouais, j'ai envie de te dire, ferme ta boîte à camembert, tu vois.
0: Tu l'ouvriras pour le dessert.
1: Oh oui!
0: Ferme ta boîte à camembert, tu l'ouvriras pour le dessert. Florent, notre producteur.
5: De toute façon, mon père, il est plus fort que vos pères à vous. Bam.
1: Ah oui, c'est vrai.
0: Ah, bien sûr, ça. Évidemment. Bien sûr.
1: T'as les boules, t'as les glandes, t'as les crottes de nez qui pendent.
0: Excellent.
2: Ah ouais.
0: Ça, on peut se faire ça. Quelles étaient les punchlines que vous avez fait quand vous étiez petit? Quelles étaient les punchlines que vous sortiez tout le temps?
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0: Nous avons des aspirateurs du futur à vous offrir. Les aspirateurs Roomba Combo et Robot. Il y en a peut-être un qui va partir chez Clémence et un autre qui va partir chez Steven. Bonjour à tous les deux.
7: Salut.
8: Bonjour Manu. Bonjour.
0: Soyez les bienvenus sur Énergie. Oula, il y a du bruit chez toi Clémence, j'ai l'impression, non?
7: Non. Du tout.
0: Alors il y a quelqu'un qui fait de la friture en même temps. C'est pas grave.
8: Non, ça doit être moi, je suis dans mon camion.
0: Ah d'accord, alors attention. Faut se concentrer parce qu'il faut bien entendre. Parce que nous allons jouer maintenant, pour chacun, un aspirateur Roomba Combo iRobot. Nous allons jouer au jeu des trois As. Ça fait longtemps qu'on n'a pas joué au jeu des trois As. Eh bien, il est de retour. Vous allez jouer en équipe. Vous êtes les deux premiers As du jour, Clémence et Steven. Le troisième As, aujourd'hui, ce sera Nico.
2: Trop bien.
7: Ok.
0: Voici les règles de jeu. Je vais vous poser à tous les trois une question, la même question. Votre but est de donner tous les trois la même réponse et que ce soit la bonne, évidemment. Si c'est le cas, c'est gagné. Mais si l'un d'entre vous se trompe, c'est perdu, vous repartez chez vous. Alors attention, vous n'entendez pas les réponses des autres, évidemment. Nico, tu vas sortir du studio.
2: Ouais, tout de suite.
0: Steven, tu vas rentrer dans ton camion. Et on va rester avec Clémence maintenant pour démarrer. C'est parti, c'est le jeu des trois As. Voici la question du jour, Clémence. Une année-lumière mesure une distance ou une durée?
7: Une année-lumière mesure une distance ou une durée?
0: Vite, ça commence.
7: Une distance.
0: C'est ta réponse. On garde ta réponse, tu vas partir en antenne, Clémence. Je vais récupérer Steven à qui je vais poser la même question. Steven, voici la question du jour. Okay. Une année-lumière mesure une distance ou une durée?
8: Une année-lumière, voilà. Bonne question.
0: Il me faut une réponse.
8: Tu peux me dire les réponses?
0: Une distance ou une durée? Allez, vite.
8: Une durée, je dirais. Moi, je suis
0: une durée.
8: Une durée.
0: Ok, c'est une durée pour toi. Je récupère Clémence, je vous annonce tous les deux que vous n'avez pas donné la même réponse.
8: Ah merde.
0: Alors attention, vous allez avoir un petit bonus. Vous allez pouvoir vous rattraper, mais il faut aller vite. Vous allez avoir 10 secondes. Maintenant, il y a un chrono qui va démarrer. Vous avez 10 secondes pour vous mettre d'accord sur la réponse. C'est parti.
7: C'est sûr, c'est une distance.
8: Distance? Je te fais confiance.
7: Allez,
8: je te fais confiance.
7: Allez,
0: je te fais confiance.
7: Ça, c'est
0: ma triche, ça. Ça, c'est... Disons, ça sent que discrètement, quand elle était en antenne, elle était sur Wikipédia.
1: Ouais, c'est ça. Dis-moi, ChatGPT.
0: Elle rigole, donc clairement, c'est ça. On va faire revenir Nico maintenant. Nico va revenir dans le studio, je vais lui poser la même question.
9: Ouais.
0: S'il donne la même réponse que vous, si c'est la bonne, c'est gagné. Ça a été un petit peu long parce qu'ils n'étaient pas d'accord.
9: Ah d'accord,
0: question
9: difficile.
0: Ok. À toi de voir. Voici la question. Une année-lumière mesure une distance ou une durée?
9: Pour moi, c'est une distance. Parce qu'on dit souvent qu'une planète est à tant d'années-lumière de la Terre, et je crois qu'à chaque fois, il y a le kilomètre à côté, donc je dirais durée.
0: Tu dirais durée ou distance? Parce que t'as dit distance,
9: c'est distance. Pardon, justement, le nombre de kilomètres, donc distance. Distance.
0: Distance.
9: Ouais.
0: Clémence et Steven ont aussi dit distance.
9: D'accord.
0: Comme Clémence a eu le temps de vérifier sur le chat GPT, c'est effectivement la bonne réponse.
9: Bon, tant mieux.
0: Clémence et Steven vont partir chacun avec un aspirateur Roomba Combo iRobot.
10: Oh, trop bien.
0: Ah,
8: c'est trop bien.
10: Merci beaucoup.
8: Cool.
0: Et en même temps, grâce à Clémence, je viens de me rendre compte qu'il va falloir qu'on trouve un nouveau jeu.
1: Faut pas tricher pendant la VOE.
5: ChatGPT.
0: Parce que clairement, on s'est attruandé. mais c'est comme ça.
1: C'est comme ça, il n'y avait pas de règles pour pas truander à ce moment-là, ouais.
0: Bah, disons que dans les jeux aussi, en général, on ne sait pas, mais
5: la règle, c'est la morale, Lorenza.
1: C'est vrai.
10: Bon, après, pour tout vous avouer, j'en étais à peu près certaine, mais j'ai quand même été.
1: C'est vrai qu'elle l'avait dit dès le départ.
0: Oui.
1: Sa défense.
0: Oui, enfin, elle a quand même été regardée, quoi.
1: Oui,
10: c'est vrai.
0: Mais c'est quoi? C'est pas grave. Parce que du coup, ça nous sort de nos zones de confort et on va devoir, pour lundi, trouver un nouveau jeu.
1: Voilà.
5: Elle nous a bousculé.
0: Exactement. Eh, on était pélins, on était tranquilles dans nos charentaises. Bim.
10: Allez. Et ben voilà, c'est ça.
5: On casse la routine.
0: On transpirait dans les charentaises, on puait les pieds. Maintenant, on va sortir maintenant. Allez. Tout le monde pédiluve. Tout le monde passe par le.
10: Il faut décrasser tout ça.
0: Mais voilà. Et on va trouver des nouvelles idées. On vous embrasse tous les deux.
10: Merci beaucoup.
8: Vous êtes géniaux, les gars.
0: Merci à vous d'avoir été avec nous.
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0: Et alors, c'est son anniversaire aujourd'hui à Jackie du Club Dorothée. On se souvient tous de Jackie du Club Dorothée.
9: Ouais.
0: Il a 78 ans.
1: Waouh.
0: Et ouais, et alors, il fait encore de la télé, Jackie.
1: Ah bon?
0: À 78 ans, il va sur une chaîne qui s'appelle 20 minutes TV.
1: Okay.
0: Voilà.
9: D'accord.
0: Il est toujours là, 78 ans. Excusez-moi, on parle de Michel Drucker, mais Jackie, il est toujours dans le game. Et alors? Alors? Genre, qu'est-ce qu'il y a, Lorenza?
1: Je voulais pas vous le dire, mais je sais pas du tout qui est Jackie, quoi.
0: Tu connais pas Jackie du Club Dorothée?
1: Non, pas du tout. Je connais le Club Dorothée de nom, mais je connais pas Jackie, quoi.
0: Putain. Ah oui, parce que t'étais en Belgique aussi.
1: Oui, mais ça change rien. On avait quand même, les chaînes françaises et tout. Et mon frère était fan, mais
0: dans les années 90.
1: Bah, je suis née dans les années 90, donc vraiment, je pense que
0: c'était une très mauvaise éducation. Hein. Ah non, vraiment, c'est vraiment.
5: Carrément.
0: Je pense que globalement, je pense que ta famille ne t'aimait pas. Hein. C'est... Florent, notre lecteur.
5: Non, mais je rejoins la team des gens qui connaissent pas Jackie.
0: Ah, aussi non plus.
5: Ah oui, impossible.
1: Bah, c'est parce qu'on est trop jeunes. Désolé, les vieux.
9: On a quasiment le même âge. Je suis né en 89.
1: Bah, 93, quoi.
0: Mais attends, on a quasiment le même âge, je suis né en 71. Et attention, bataille de punchline ce matin. C'est Lorenza qui a eu cette idée-là, et c'est très drôle, franchement. Elle a commencé à sortir des punchlines qu'elle utilisait quand elle était petite. Les punchlines d'enfant, avec la fameuse... Putain, j'avais tellement pas entendu depuis longtemps.
1: D'orange, tu l'épluches et tu la manges. Et non, normalement, c'est même en robe blanche le dimanche, un truc comme ça, genre ça peut aller hyper loin.
0: Oh là là. Non, c'était pas celle-là, c'était... t'as les crottes de nez qui pendent.
1: Ah, t'as les boules, t'as les glandes, t'as les crottes de nez qui pendent.
0: Celle-là, elle déchire.
1: Ouais.
0: Et je vous ai demandé de nous appeler au 0 870 42 48. Quelles ont été les petites punchlines que vous sortiez quand vous étiez enfant? Il y avait le fameux ton père est vitrier.
1: Ah ouais, c'est vrai.
0: Et c'est quoi? Je me suis pris une des plus grosses hontes de ma vie avec cette phrase ton père est vitrier.
1: Je vous avais raconté, Manu.
0: C'était en colo et j'avais dit à quelqu'un ton père est vitrier. Et là, la personne elle s'est mise à pleurer et quelqu'un m'a dit il a perdu son père.
1: Allez, top, top.
5: Ça calme, hein.
1: Ouais.
0: J'aurais dû demander s'il avait été vitrier. Marie est là, bonjour Marie.
12: Bonjour Manu, bonjour l'équipe.
0: Bienvenue sur Énergie, t'avais quoi comme punchline quand t'étais petite?
10: Nous, c'était « Oh, la menteuse, elle est amoureuse ».
0: Bien sûr, le classique. Et ça, ça rendait la personne très, très énervée quand on disait ça.
1: Elle disait « Mais non, je suis pas amoureuse, c'est bon et tout ».
0: Et plus elle disait « Je suis pas amoureuse », plus elle disait « Si, elle est amoureuse ». Merci beaucoup, Marine, de nous avoir appelé. Punchline d'enfant, si vous en avez encore, Nico.
2: Ah ouais, il n'y a pas d'arrêt dans le beefsteak.
1: Quand quelqu'un, oui, quand,
2: quand quelqu'un disait « Arrête
0: », et il n'y a bien
1: pas d'arrêt dans le beefsteak. Trop drôle.
0: Louis est là, bonjour Louis.
12: Bonjour Manu, bonjour les moi.
0: Bienvenue parmi nous, c'était quoi ta punchline d'enfant?
12: Moi, ma plus redoutable, c'était « T'as une tache, pistache ».
1: Ah,
2: ça marche toujours ça.
1: Et les tontons, les tontons le font encore.
0: Oui, effectivement.
1: Ouais.
0: C'est à ça qu'on reconnaît une bonne punchline d'enfant.
1: C'est ça.
0: C'est quand ton tonton l'a fait. Elle la faisait. Belle journée à toi, Louis. Merci de nous avoir appelé. Ah, il est parti, Louis.
12: Okay. Non, je suis là, désolé. Allez.
0: Non, mais il n'y a pas de
12: bonne journée à vous, les Wamwam.
0: Bonne journée à toi. Vous rappelez pas quand quelqu'un. Alors, Nico, dis-moi, tu veux ma photo?
2: Tu veux ma photo?
0: Ouais, pour la mettre dans mon album de singe.
1: Ah oui, c'est notre truc. Là, c'était le truc.
2: Elle était dure, celle-là.
1: Elle était trop fière.
2: Et moi, dans ces cas-là, je te répondais ta mère en slip.
1: Ah ouais, ta mère en slip.
2: Tu te souviens de celle-là aussi?
0: Oh, ta mère en slip.
2: Elle était efficace, hein, celle-là.
0: Dimitri avec nous. Bonjour, Dimitri.
13: Bonjour Manu, bonjour les Wawouins.
0: Qu'est-ce que t'as en punchline d'enfant?
13: Ouais, c'est basique, hein. C'est Olémar, peau de lapin, la maîtresse en maillot de bain.
1: Ah oui, c'est vrai.
0: C'est une chanson ça. Olémar, peau de lapin, la maîtresse en maillot de bain. Mais qu'est-ce qu'on voulait dire par là?
13: Gendarme au voleur généralement, mais bon, après qu'on avait la maîtresse derrière, on se faisait avoir quoi.
0: C'était quand on joue au gendarme et au voleur, parce que dans la vraie vie, c'est rare qu'un policier dise à un voleur « Oh les mains, pot de lapin, la maîtresse en maillot de bain !» Ce serait surréel d'avoir une scène comme ça. Merci beaucoup Dimitri de nous avoir appelé, on te souhaite une belle journée. Vous en avez encore des punchlines? Allez Lorenza.
1: Bah va te faire cuire un œuf. Ça c'est simple, efficace, classique.
0: Bien sûr. C'est pour envoyer bouler quelqu'un, va te faire cuire un œuf. Pour envoyer bouler quelqu'un, t'as aussi parlé à mon cul, ma tête est malade.
1: Oui, elle marche aussi. Et espèce de chip sans sel, ça aussi moi j'avais.
0: J'ai pas chip sans sel.
1: Ouais, bah ça veut dire que t'es fade quoi, c'est pas. Pas top.
0: Florent notre producteur.
14: Qui va à la chasse perd sa place. Hein,
1: bien évidemment. Sûr.
0: La classique. Évidemment. Marianne est là. Bonjour Marianne.
15: Salut Manu, salut toute l'équipe.
0: Qu'est-ce que t'avais comme punchline quand t'étais enfant?
15: C'est pas tes oignons, retourne dans ton bouillon.
1: Ah je connaissais pas.
0: Je connaissais le début, c'est pas tes oignons, mais j'avais pas le retour dans ton bouillon.
1: C'est top ça.
0: En fait, il suffit de mettre des trucs qui riment.
1: Hein. Ouais.
0: Voilà,
15: bah oui, c'est ça, bon, bouillon. Oui, puis mes parents le disaient, donc je l'ai répété.
1: Ok.
0: Eh ben écoute, fais-toi plaisir. Vous en avez encore? On a terminé pour cette session. Ah, Florent, notre producteur?
14: Bah, qui va à la pêche, la repêche.
1: Il fait la
2: suite.
0: Si, c'est ça. Ah. Quelqu'un te disait qui va à la chasse perd sa plage, et tu disais ouais, mais qui va à la pêche, la repêche, et tu la récupérais.
1: Ouais. J'ai jamais eu le retour.
0: Merci beaucoup de nous avoir appelé, Marianne.
15: Bonne journée.
0: Belle journée à toi.
2: En tout cas, on était bienveillants. Avec toutes ces insultes.
0: En fait, globalement, dans tout ce qu'on a sorti là, depuis deux minutes, il n'y a pas un truc sympa.
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0: Stéphanie est là au téléphone. Bonjour Stéphanie.
18: Salut Manu, salut les Wawa.
0: Tu viens pour le jeu de Florent le producteur?
18: Tout à fait.
0: Eh ben ça tombe bien parce que c'est maintenant comme chaque jour. Florent, notre producteur, nous propose un jeu. Un jeu qui n'a rien à voir avec le jeu de la veille ou le jeu du lendemain. Parce que chaque jour, c'est un nouveau jeu,
2: oui,
0: avec un nouveau thème. Et le moment qu'on apprécie vraiment dans ce jeu, c'est l'explication du pourquoi on fait ce jeu.
14: Et vous n'allez pas être déçus parce qu'aujourd'hui, c'est vraiment aléatoire. Parce que c'est la journée internationale du jazz.
1: Ouais.
0: Ah, on en a parlé tout à l'heure.
14: Exactement. Et en fait, ça m'a inspiré un jeu qui est complètement gratos. C'est nom de jazzman ou criminel. Parce que je me suis rendu compte que on connaît pas tant les noms de jazzman.
1: Ouais,
0: ah non,
1: vrai.
0: Clairement non.
14: Et comme nom criminel. Donc je vous donne des noms, vous me dites si c'est jazzman ou criminel. Ok.
1: Ok.
0: D'accord. Allez.
14: À commencer par Stéphanie.
0: Allez.
18: Ouais.
14: Victor Lustig.
18: Criminel.
14: Complètement. Il c'est un escroc. Il a vendu la Tour Eiffel à un mec. Alors que bon, ça ne se vend pas la Tour Eiffel. Bien sûr.
2: C'est génial. Histoire folle.
0: Victor Lustig, bravo à lui. Enfin bravo. Non, mais oui. Oui, pardon.
14: Bix Beiderbecke.
0: Bix Beiderbecke, ça pue le jazzman.
18: Jazzman,
14: jazzman.
0: Oh, jazzman allemand total ça.
14: Jazzman, il faisait du cornet à piston dans les années 20.
0: D'accord. Vous connaissez sa nationalité ou...
14: Hein?
0: Vous connaissez la nationalité ou sans plus?
14: Non, sans plus, on avance.
0: Sans plus, d'accord.
14: Lorenza.
1: Ouais.
14: Wynton Marsalis.
1: Ah, oh, ça sonne jazzman, mais... Allez, jazzman.
14: Et complètement, trompettiste.
1: Yeah.
14: Ah, pas mal.
0: Marsalis à la trompette, bien sûr.
14: Et Winston. Oui. Nico, John Dillinger.
9: Ah, John Dillinger, il est criminel. Et il est recherché dans tous les États-Unis.
14: Exactement, il a braqué plus de 20 banques.
1: Oh.
0: Ah bon?
14: Ah, il déconne pas, John. Hein.
0: Pourtant, Dillinger, ça faisait vraiment champion de jazz, moi, je trouve.
9: Ah ouais? Ah non, pour moi, Dillinger, il y a une photo de lui avec écrit Wanted.
0: Alors, excuse-moi.
1: Je le voyais jouer du saxo.
0: Ah. Le Dillinger Quartet.
9: Ah oui? Alors, ça sonne bien. Mais il a braqué 20 banques.
0: Ah d'accord. Allez, on continue encore. Jazzman ou criminel?
14: Ouais, Stéphanie. Carlo Ponzi.
18: Jazzman.
14: Et non, créateur, il est criminel, créateur de l'arnaque pyramidale.
0: Oui, oui, c'est lui, le schéma de Ponzi, ça s'appelle, je sais plus quoi.
18: Ah oui, bah.
0: Ah bah
18: je
0: oui.
18: Savais pas. Ah bah je savais pas.
0: C'est marrant parce qu'on s'y connaît plus en criminel qu'en jazz.
1: Oui.
9: C'est pas normal.
0: Il en reste encore?
14: Eh oui, il en reste deux. Manu.
0: Allez,
14: Ron Carter,
0: bah lui c'est le, c'était un pianiste incroyable. On est dans les années 70. Ron Carter rencontre Bluesberry James et ils vont ensemble décider de former un groupe, The Following Turtles.
1: Ouais.
0: Oh. Et les Following Turtles vont jouer au Blue Note à New York, ce qui vaudra d'ailleurs à John Carter une médaille donnée par le président des États-Unis lui-même.
14: Fort.
0: Médaille pour toute l'œuvre qu'il a déposée. John Carter, grand jazzman.
14: Et complètement vrai, sauf qu'il est...
0: Oh putain!
14: Eh oui, il est contrebassiste par contre.
1: Ah.
14: Et c'est le plus enregistré dans l'histoire du jazz, 2200 albums.
0: Non!
14: Ah si.
1: C'est énorme.
0: Non mais, excusez-moi, par où il le sort le jazz là, c'est pas possible, c'est une poule pondeuse.
1: Eh, prends ça, Joule!
14: Attention, incroyable. Dernier, Lorenza. Allez.
1: Oui.
14: Lucky Luciano.
1: Ah! Bah ça fait jazzman aussi, mais je vais dire criminel.
14: Criminel complètement, fondateur du crime organisé moderne, rien que ça.
0: Mais attention, il jouait très bien de la trompette.
1: Oui.
14: Bon, c'est une bonne réponse, c'est gagné.
0: Hey. Bon, on est pas mal, bien sûr. Stéphanie, on va t'offrir le mug Manu sur Énergie, mais avec le t-shirt. Et je te rajoute le t-shirt Manu sur Énergie. Merci beaucoup de nous avoir appelé.
18: Merci beaucoup. Bonne journée, salut.
0: Belle journée, c'est le jeu de Florent, le producteur, qui va se reposer pendant le week-end du 1er mai, qui reviendra lundi, évidemment.
1: Bienvenue.
0: C'est le week-end.
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0: On va vous donner les conseils. Les conseils gratuits les jeudis, parce que tous les jeudis on vous donne des conseils gratuits. On en a donné tout à l'heure. Des pas trop mauvais pour une fois.
1: C'est sympa.
0: On continue à vous en donner. Il y aura les bonnes nouvelles du jour qui arrivent aussi. Julien Lib avec Dis-moi oui, c'est dans 3 minutes. Et on a Valentine qui est là pour un conseil. Bonjour Valentine.
16: Bonjour Manuel et Wawa.
0: Bienvenue sur Énergie Valentine. Tu as besoin d'un conseil gratuit du jeudi. Ça tombe bien. On est là pour toi.
16: Ouais, en fait, j'ai gagné 500 euros à un jeu de grattage. Je veux savoir si je mets de côté ou si je me fais un gros plaisir tout de suite, quoi.
1: Bah, simple, efficace. Tu fais moitié-moitié.
0: Oh putain, forte Lorenza, mais comment on n'y a pas pensé?
1: C'est fou, hein.
9: Ça fuse.
0: Des fois, t'as des éclairs de génie. Mais le problème, c'est pas idiot. Mais le problème, c'est que si tu veux te faire un gros plaisir avec 500 euros, tu peux te faire un très gros plaisir.
9: Ouais.
0: Avec 250, c'est pas un très gros plaisir, tu vois.
9: C'est ça.
1: Ouais, mais au moins, t'économises quand même 250 au cas où t'as une galère, quoi. Ouais.
0: Je pars du principe que ces 500 euros, tu les avais pas.
16: Oui,
0: c'était pas prévu. Tu vois, si t'as une grosse galère, tu peux t'en servir pour rembourser quelque chose, peu importe. Mais si ça va et que tu n'avais pas prévu...
1: Oui, fais-toi plaisir.
0: Putain, tu te fais un gros plaisir, quoi.
9: Non, ou alors, moi, je pars du principe qu'il faut nous faire plaisir à nous, Valentine, avec 500 euros.
16: Personne, non.
9: Tu vois.
1: Ah, il a pas tort.
0: Effectivement, là... Non,
9: conseils.
0: Non, mais c'est vrai, parce que, mine de rien, ça fait quand même quelques années qu'on se lève tous les matins à
1: 4h30. Ça pourrait être une petite prime, hein.
16: Ça va finir divisé en
9: 4,
16: le truc.
9: Si chacun met 1 euro.
0: Attends, t'as pas compris, Valentine. C'est pas en 4, c'est en 3. On est 3.
16: Ah, pardon.
0: C'est
16: vrai,
0: c'est bon. Parce que Valentine, elle croyait qu'elle allait garder un peu de sous. Non.
1: C'est une offrande que tu fais, Valoche.
0: Voilà, on t'attend, c'est exactement ça, c'est une offrande.
1: On est des malades. Mais non, mais fais-toi plaisir.
0: Mais exactement, okay. Fais-toi plaisir, fais un truc que tu rêves de faire depuis longtemps, et puis voilà, et tu vas kiffer.
16: Ok, ça va, merci beaucoup.
0: Et fais-le vite avant que les impôts t'envoient un message.
1: Ah ouais.
0: Sinon, tu vas regretter. Gros bisous, Valentine.
16: Belle journée à vous.
0: Belle journée à toi aussi, bon week-end. Laurent est là, bienvenue sur Énergie, Laurent.
19: Salut Manu, salut les Wawins.
0: Laurent, t'avais besoin d'un conseil?
19: Ouais, alors moi j'hésite entre deux achats qui n'ont rien à voir. Soit je me fais un achat plaisir, un barbecue Weber, ou alors un achat pratique, un vélo électrique.
1: Enfin, on va tous être d'accord, je crois.
9: Je sais pas.
1: Ah ouais?
0: Alors, je sais pas si on sera d'accord. En tout cas, t'es peut-être pas pour les mêmes raisons.
1: Ok.
9: D'accord.
5: Moi, j'aurais dit vélo électrique.
0: Moi aussi, vélo électrique.
1: Ah bon?
0: Ouais. Parce que pour moi, le barbecue Weber, c'est pas un barbecue de.
1: Ah, mais moi, je connais pas. Je crois.
0: C'est pas. Alors, Weber, c'est pas pour les cowboys. Weber, ils ont leur propre charbon, là, leur propre boule de charbon, leur propre truc à eux. Je dis pas que c'est mal. J'ai rien contre Weber. Mais moi, j'aime le barbecue cowboy. J'aime le bois. Bois qu'on met là-dedans.
9: La cagette.
0: Comme les cowboys faisaient. La cagette, je suis limite. Je préfère aller chercher en forêt mon petit bois.
9: Ah oui, carrément.
0: Ah oui. Non, mais je suis un cowboy, moi.
1: Non,
0: pour moi, non, le barbecue, on va pas mettre les petits allumes-feux, là.
9: C'est du vrai bois, quoi.
0: Bah, évidemment. Avec un petit peu de papier pour faire démarrer le bois, tu vois.
1: Oui, bien sûr.
9: D'accord. Voilà.
0: Alors, après, le barbecue, oui, on sera en retard. Mais je l'aurais allumé à ma façon. Et le vélo électrique, vous savez quoi? J'en avais jamais fait de ma vie. J'ai découvert ça il y a 2 semaines.
1: Ah bon? T'en as fait?
0: Je suis tombé amoureux du vélo électrique.
9: Je t'ai croisé à ce moment-là, tu m'as dit, mais c'est génial.
1: T'as pas à pédaler,
9: t'es parti tout seul sur mon vélo électrique.
0: C'est un truc de dingue.
1: Ça, j'aurais jamais cru.
0: Ouais. Mais attends, mais en
1: mais
0: fait.
1: Tu dis toujours que t'as besoin d'une balle, que t'as un chien, je sais que t'adores le tennis et tout.
0: Pour moi, c'est. Je suis désolé, hein, mais pour moi, c'est. Enfin, c'est pas du sport parce que tu mets la. Dès que tu commences à souffrir, pouf, tu mets la.
9: Ouais,
0: tu mets l'alimentation et ça démarre tout seul.
9: C'est ça.
0: En fait, en vélo électrique, il n'y a plus de côte.
9: Et t'as même une aide au démarrage sur certains vélos où t'appuies sur un petit bouton et boum, ça lance juste le vélo comme ça. C'est pas mal.
0: Et toi, pourquoi tu voulais vélo électrique, Lorenza?
1: Non, justement, moi, je voulais barbecue.
0: Ah, barbecue!
1: Bah oui, parce que c'est l'été, on va avoir un super été, que c'est la convivialité, que c'est les copains, c'est la bonne bouffe, la bonne bidoche. Moi, c'est barbecue.
0: Non, mais je suis d'accord avec toi, mais regarde, tu vas au barbecue chez tes copains voisins en vélo électrique.
1: Ok, ça me va plutôt.
19: Et sur le barbecue, il y a aussi une aide au démarrage, hein. Il peut te
0: démarrer. Et voilà, tu prends la batterie du vélo, tu la mets pour le barbecue. Bingo, c'est gagné. On vient d'inventer un concept, le vélo électrique barbecue. Waouh! Laurent, je vous souhaite une belle journée, un bon week-end.
19: Bonne journée à vous, merci.
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0: Le moment de se faire du bien avec les bonnes nouvelles du jour. Tour du studio, allez, on démarre avec Lorenza.
1: J'ai une bonne nouvelle pour toutes les fans qui font du tricot, du crochet, du scrapbooking ou encore du jardinage.
0: Oula.
1: Ouais. Selon des études britanniques, les femmes qui ont des passions de grand-mère vivent plus longtemps. Jusqu'à quand même 8 ans de plus, hein. Donc lâchez-vous, allez-y.
0: C'est beaucoup ça quand même.
9: 8 ans,
1: ouais,
9: c'est une passion.
1: C'est une dinguerie. En fait, ça joue sur la santé mentale. C'est une passion, c'est des gestes répétitifs, ça améliore la concentration et ça donne une sensation de calme en fait.
0: Eh ben, c'est vrai que t'es pas excité quand tu fais du tricot, hein. C'est rare.
1: Non, c'est pas une folie.
0: C'est rare de voir des gens sauter dans le train en disant ouais. C'est rare que David Guetta en concert commence à faire du tricot par exemple.
1: Exactement.
0: Les bonnes nouvelles du jour, Nico.
9: C'est une première mondiale. Les énergies renouvelables produisent enfin plus d'électricité que le charbon dans le monde.
0: Putain, c'est bien ça.
9: C'est-à-dire que les parcs éoliens, solaires et les barrages représentent 34% de la production mondiale d'électricité contre 33% pour le charbon.
1: Bah, c'est top.
9: Voilà, efficace.
0: Maintenant, on sait à quoi ça sert toutes ces éoliennes qu'on essaye de compter quand on est sur l'autoroute en voiture et qu'on s'emmerde.
1: Ouais.
0: bravo. J'ai une belle histoire. Un simple coq d'une valeur d'environ 70 euros aux enchères s'est transformé en un très beau geste de générosité. Ça s'est passé aux États-Unis, en Alabama. Le propriétaire de ce coq appartient à une famille dont le bébé était gravement malade. Et donc, il a vendu son coq. Et au lieu de l'acheter pour 70 euros, donc c'était sa valeur, les gens aux enchères, en fait, l'ont redonné à plusieurs reprises aux vendeurs.
1: Ok.
0: C'est-à-dire que j'ai un coq, Nicolas achète 70 euros, et il me le rend.
1: Ok.
0: Et moi, je le revends. Et toi, Lorenza, tu l'achètes 70 euros. Et tu me le redonnes.
1: Okay.
0: Etc, etc. Ça a fait grimper le prix de vente à plus de 5 300 $ en quelques minutes.
9: Wow, c'est beau, ça.
0: Et ça a aidé la famille. Pas mal, hein?
1: Stylé. C'est trop beau.
9: Très, très beau. Stylé.
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0: Alors écoutez, partir en week-end avec la voix de Charlotte Cardin, je prends. oui, parce qu'on va partir, il est 9h56, on va s'en aller et on se rappelle le retour pas demain, parce que c'est une semaine de 4 jours et que demain, moi, je pense que le 1er mai, c'est le jour où personne ne travaille vraiment, quoi.
9: C'est ça.
1: Bah oui, c'est la fête du travail.
0: Mais c'est la fête du... Bah, c'est là. On fête le travail
1: en travaillant pas.
0: Voilà.
2: C'est nous.
0: Bon, c'est tout le monde. On sera de retour lundi à partir de 6h, mais on n'est pas encore parti. On a notre dernier appel du jour qui va arriver. Juste avant, je vous rappelle, en revanche, ça continue encore demain normalement, si je dis pas de conneries. Si je dis une connerie, vous me le dites. Sur notre application, il y a toujours un jeu qui est valable, je pense, jusqu'à demain encore. Est-ce que Florent, notre producteur, c'est jusqu'à demain
14: oui,
0: encore?
14: Oui, complètement.
0: C'est cool. Et ben voilà. C'est à l'occasion de la sortie du film Le Diable s'habille en Prada 2 qui est sorti au cinéma hier. 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
1: Oh, pas ok, pas mal.
0: 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Mourad est là, bonjour Mourad.
4: Bonjour Manu, bonjour les Wawa.
0: C'est avec toi qu'on va lancer cette journée, c'est notre dernier appel du jour. Aurélie, mon standard au standard, m'a dit que tu étais arbitre de foot.
4: Le week-end.
0: Allô
4: Oui, tu m'entends?
0: Oui, je t'entends. Ah, c'est oui. Que le week-end que tu es arbitre de foot?
4: Ouais, la semaine, je suis conducteur de tramway.
0: D'accord. Et le week-end, c'est en bénévole ou c'est un boulot en plus?
4: Non, je suis payé, je suis rémunéré. Je suis dans ma prestation.
0: Trop bien.
4: Oh là, il faut mettre du beurre dans les épinards. Hein.
1: Mais t'as bien raison.
14: Il l'a dit.
0: D'ailleurs, si je peux me permettre de faire un petit écart, mais l'expression de mettre du beurre dans les épinards, je vais dire un truc tout con, c'est qui met du beurre dans les épinards?
1: Voilà, personne. Simplement. On met de la crème.
4: Oui, c'est vrai.
0: Il faudrait changer le truc. Ou du Saint-Mauré.
1: Oui.
0: C'est bon le Saint-Mauré avec les épinards.
1: C'est très
0: en tout cas, je me rappelle, c'est ce qu'on prenait à la cantine pour faire passer le goût des épinards. On referme la parenthèse. Mais t'es arbitre de match ce genre de haut niveau?
4: Non, c'est du district, c'est du départemental, Manu.
0: Ah oui, mais quand même, c'est. Alors oui, c'est pas professionnel, mais c'est un bon niveau, quoi.
4: Oui, exactement. Mais putain. On n'est pas en Ligue 1, quoi.
0: Non, j'avais. Ouais. T'aimerais avoir un arbitrage de Ligue 1?
4: Ah, maintenant, j'ai passé l'âge. Hein. Je me fais un peu vieux.
0: Ah, il y a un âge limite pour être arbitre de
4: foot?
0: Oui,
4: exactement. Ouais. Pour arbitrer dans le haut niveau, il y a un âge limite pour faire la formation, quoi.
1: Ah,
0: mais t'as,
1: oui.
0: T'as quel âge, toi?
4: Moi, j'ai 36 ans.
1: Mais t'es tout jeune!
0: Voilà.
1: Ben moi, t'inquiète que ceux que je vois sur le terrain, ils ont pas. Enfin. Pardon, et comme, hein, tout et leur respect,
0: dirait,
1: mais.
0: Et comme dirait le raisin, t'inquiète, qu'est-ce que je vois sur le terrain, moi?
1: Et
0: d'ailleurs, le raisin, si vous la cherchez, elle est pas dans la tribune, apparemment, elle est à la buvette. Hein. T'inquiète alors! Moral, je vais t'offrir le mug Manu sur Énergie et le t-shirt Manu sur Énergie aussi pour te remercier de nous avoir appelé.
4: Je t'en prie, Manu, en tout cas, c'était pour te dire que ça fait plus d'une dizaine d'années que je te suis et je suis toujours content de vous suivre le matin, vous me faites super rire. Et j'ai un collègue à moi, on est deux, un binôme, on te suit tout le temps et si tu pouvais lui faire une dédicace, il serait super content ce matin.
0: Bah, c'est-à-dire que, en fait, tu viens de le faire.
14: Tout simplement.
4: De ta part, il serait encore plus heureux.
0: D'accord.
1: C'est quoi son prénom?
0: Je sais pas.
4: Il s'appelle Farid Bilou.
0: D'accord, Farid, eh ben Farid Bilou, ouais. Et Mourad, eh ben écoutez, éclatez-vous tous les deux, et voilà.
4: Merci à toi Manu, c'est super gentil, et continue à nous faire rire tous les matins.
0: Eh ben je t'en prie, on est là pour ça, et on souhaite une belle journée, continue à bien arbitrer tes matchs de foot, et nous on s'en va, il est 10h, on sera de retour évidemment lundi, après un bon petit week-end férié, on sera de retour en forme pour une nouvelle semaine de 4 jours. Oh là.
14: Allez.
0: On se quitte comme chaque jour avec un titre qui vous donne le sourire, un titre qui vous donne envie de la bouffer cette journée. LMFAO, sexy, Anna Inuit. Alain

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0: C'est nous, il est 6h04, c'est mercredi, c'est le 13 mai 2026 aujourd'hui et il y a 4 jours de vacances. C'est une petite vacance.
1: Ah ouais, clairement, on prend ça comme ça.
0: Bah évidemment, voilà, tout le monde va partir. Enfin, tous ceux qui ont un peu d'argent pour l'essence.
1: Oui.
0: Voilà, ou qui sont pas touchés par l'antivirus.
1: Bon, ou qui vont pas faire la guerre. Il y a le bus, il y a le train.
0: Écoutez, profitez. Profitez si vous partez ce week-end, éclatez-vous. Partez maintenant, puisqu'il va y avoir des embouteillages.
1: Oui.
0: Donc voilà, j'ai envie de dire que nous on est bien. Mmh. On est là avec vous jusqu'à 10h en direct. C'est Manu sur Énergie. On va s'écouter Tame Impala dans 2 minutes. Il y aura aussi Son of Legend. On va vous offrir du cash tout à l'heure. Il commence à être là, Dimitri. Hein.
1: Ah, ouais. il est bien là.
2: Il s'impose. Ouais.
0: 8e participation, Dimitri. Il a déjà gagné 700 euros. Il va tenter d'en gagner 100 supplémentaires. Est-ce que vous serez celui ou celle qui le battra? On va jouer tout à l'heure. Ce sera dans une petite demi-heure. Allez, on passe sur un petit tour de studio pour démarrer la journée. Qu'est-ce que vous avez envie de partager avec nous aujourd'hui, Lorenza?
1: Je vais à un cours d'aquabike pour la première fois. Et je suis trop heureuse, mais qu'est-ce qu'il y a?
0: Parce que aquabike, pour moi, c'est vraiment.
1: C'est les mamies.
0: C'est exact. C'est
1: avec un bonnet de bain.
0: Si tu me demandes de dessiner de l'aquabike, je dessine des grands-mères dans une piscine.
1: Eh ben, figure-toi que pas du tout. C'est redevenu à la mode et que vraiment. Ah non.
0: Non, ça c'est quand tu veux faire un truc et tu dis c'est à la mode.
1: Ouais. Non, c'est un truc un peu bobo où genre on est toutes des petites meufs un peu trentenaires et on est sur un espèce de vélo un peu adapté et c'est trash quoi.
0: Bien sûr. Mais tu connais pas l'âge des gens avec qui tu vas faire encore.
1: Bah, des fois je vois les réservations et donc je peux voir un peu les photos, les trucs des gens qui sont allés quoi.
0: Ah, il y a des photos de la.
1: Ah oui, bah oui.
0: Pour donner envie. C'est comme des excursions.
2: Oui, pour faire venir, ils mettent des jolies filles. C'est génial.
1: Mais non, mais.
0: Vous êtes combien?
1: Bah, je pense qu'on va être une vingtaine.
0: Vingtaine, ouais. Avec faire du vélo dans l'eau.
1: Et il y a un coach qui est là pour. C'est en musique, un peu avec des néons dans le noir et tout. Enfin, c'est un peu.
0: Des néons dans le noir?
1: Ouais, la
0: c'est une
1: piscine,
0: boîte de nuit qui a fui en fait.
1: Dans l'eau, ouais, c'est ça. Mais je suis trop contente, mais j'ai peur en même temps. Parce qu'en fait, j'ai peur que mon maillot s'enlève dans la piscine.
0: Pourquoi?
1: Mais je sais pas, j'ai peur que, comme avec l'effort ou quoi, ils partent et j'ai peur de me retrouver à poil devant tout le monde.
2: Avec l'effort, c'est pas le Tour de France non plus.
0: Bah oui, mais tu sais, des fois.
1: Si, c'est intense.
0: Non, mais moi, honnêtement, quand je plonge dans l'eau.
1: Voilà.
0: J'ai toujours peur que mon caleçon, pouf, il parte derrière.
1: Et
0: ça m'est, déjà arrivé, moi. Parce qu'il est, mal serré.
1: Il est mal mis.
0: Tu pars et pouf, tu te retrouves dans l'eau et là, t'as ton caleçon.
1: Si je suis toute nue devant tout le monde, c'est gênant. Quoi.
0: Bah, c'est compliqué, oui. Ouais. Après, avec l'aquabike, j'ai jamais vu de. T'as pas tapé sur internet? Souci, maillot qui s'en va en aquabike.
1: Bah, le problème, c'est que si, j'ai déjà demandé à ChatGPT et c'est probable.
0: Ah, probable, carrément.
1: Oui. Il faut que le maillot soit bien adapté, bien serré, quoi. Donc, je vais choisir un truc.
0: Tu vas acheter un nouveau maillot?
1: Non, je pense pas. Je vais tester le plus serré, quoi.
0: Mais si tu prends un maillot, une pièce?
1: Oui, mais non, j'en ai pas. Vraiment, j'aime pas trop ça, moi.
0: Bah là, tu prends les risques, alors, effectivement.
1: Bah oui.
2: Elle a envie de se mettre en bombe pour le quad bike. Petit maillot de pièce.
1: Non, mais. En plus, je pense qu'il n'y a pas de garçon, mais.
0: Mais je pense que la peur est pas.
1: Oui, enfin, c'est pas.
2: Ça devrait aller, quoi. Ça va.
0: Normalement, oui. Enfin, moi, j'ai pas connu d'histoire incroyable.
1: Bah, moi non plus, mais j'ai peur. On sait jamais.
2: C'est la peur, ça se contrôle pas.
0: Non, mais alors c'est exactement ça. On a tous des peurs. Moi, quand j'ai le vertige à 1 mètre.
1: Oui,
2: ah
1: mais
2: oui,
1: voilà.
2: C'est vrai. J'arrive pas à le contrôler.
0: Ouais. Bah, moi, on était quand même venu me chercher dans un accrobranche.
1: Oui.
0: Pas à 3 mètres ou à 4 mètres. Hein. C'était le premier truc d'essai pour savoir comment tu te sens.
2: C'est mignon. Hein.
0: Et là, j'ai été bloqué. Donc, mon essai n'a pas été fructueux.
1: Oui. Non. Ouais.
0: Du coup, donc, les peurs, vraiment, personne ne perd. Tu
1: ne peux pas juger
0: pas.
1: Vraiment, ouais.
0: C'est comme ça.
2: C'est comme moi qui ai peur de tout ce qui se gonfle. Hein. On l'a déjà parlé, mais tu sais, tous les ballons de baudruche, les anniversaires, je fais jamais un anniversaire avec des ballons de baudruche. Et la pression de mes pneus, je l'ai fait pour la première fois il y a quelques mois.
0: Parce que t'as peur que ça explose.
2: Ah ouais. Ah bah. T'imagines, attends, un pneu qui pète.
0: Ah mais ça arrive très souvent dans les cours d'aquabike aussi. Quelle est votre peur à vous que vous ne contrôlez pas, qui est peut-être un peu totalement irrationnelle, comme perdre son maillot en aquabike? Appelez-nous 0 870 42 48. C'est le numéro café Ingrid qui est notre premier appel du jour. Bonjour Ingrid.
3: Salut Manu, salut les Wawas, ça va?
0: Mais très bien Ingrid, on parle de Lorenza qui a peur de perdre son maillot en aquabike. Donc je vais te dire un truc, on est très bien ce matin.
3: C'est vrai, j'ai pas mal.
0: T'as déjà fait de l'aquabike Ingrid?
3: Non, pas du tout, parce que je suis allergique au chlore.
1: C'est
3: ballot.
0: Ah bah c'est dommage, dans les piscines il y a quasiment tout le temps du chlore, non?
3: Même beaucoup, oui, et puis ils en mettent beaucoup, beaucoup.
0: Oh.
1: Bah tu vas à la mer, hein.
0: Bah ouais.
3: Exactement.
1: Bah oui.
3: C'est ce que je fais.
1: Il y a toujours des solutions, Ingrid.
0: Mais t'habites à côté de la mer?
3: Ah non, pas du tout, je suis à Auxerre.
1: Ah oui.
0: À Auxerre, ah oui, non, c'est. Ouais.
3: On a Lyon, mais bon, je vais pas tenter.
0: Non, c'est comme les Parisiens qui vont dans la Seine, c'était rigolo aux Jeux Olympiques, quoi. Ouais, effectivement.
3: Oui, exactement.
0: Est-ce que t'as une peur totalement irrationnelle, Ingrid? Un truc que tu contrôles pas?
3: Les migales. J'ai hyper peur des migales.
1: Ouais, alors ouais, mais c'est quand même.
3: Il suffit que j'aille à une exposition, c'est migales, j'ai l'impression qu'elles se sauvent et que j'y en a partout après moi, en fait.
2: C'est quoi ces expos où il y a des migales?
0: C'est vraiment, tu la cherches, ton embrouille quand même. Là.
1: Ouais,
0: c'est sauf
1: et qu'elle te court après, quoi.
0: Oui, mais c'est rare à Auxerre de trouver une migale. C'est plus rare d'avoir la mère qui arrive à Auxerre qu'une migale. Voilà, je te détends, t'inquiète pas. Ingrid, je vais t'offrir le mug Manu sur Énergie pour te remercier de nous avoir appelé ce matin.
3: C'est gentil, merci.
0: Gros bisous, je te souhaite une vie sans aucune migale dans ta vie.
3: Exactement, sans migale. Et en fait, là où c'est un peu compliqué, c'est que je suis allergique au chlore, mais je suis chanteuse à la base.
0: Et quel rapport entre la chanson et le chlore?
3: Eh ben, c'est que si je vais à la piscine, je peux pas chanter après, j'ai la voix cassée.
1: D'accord. Ah, hein, oui, ça c'est
0: bien. Bah, dis-toi que tu pourrais mourir avec une migale, donc tu vas au pire. Tout va bien. On t'embrasse, Ingrid, merci de nous avoir appelé.
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5: Aujourd'hui c'est mercredi, on a déjà fait la moitié de la semaine. Youpi!
0: Il est 6h13. Turn Up Legend avec San Francisco, ça arrive. On va parler de nos peurs irrationnelles. Quelle est votre peur irrationnelle à vous? Le truc qui n'est pas vraiment logique, comme Lorenza qui va faire de l'aquabike et qui a peur juste que son maillot se détache.

0: Pour 16% des gens, c'est l'accessoire qui nous rend le plus ridicule. Quel est cet accessoire, Nico ?
1: Des bretelles.
0: Ce ne sont pas les bretelles.
2: Un nœud papillon ?
0: Lorenza, ce n'est pas le nœud papillon non plus. C'est pas un truc genre quand on sort en soirée.
2: Ok.
0: Pas du tout. En revanche, c'est un rapport avec une activité précise. Florent, notre producteur.
3: Ça se porte sur le bas du corps ?
0: Non, c'est sur le haut du corps.
2: Les gants de bowling ?
0: Les gants de bowling ?
2: Bah, des fois, les joueurs de bowling, ils ont des gants spéciaux et je trouve ça un peu
4: ridicule. Ah bon, tu peux pas mettre tes doigts
2: dedans. Si.
0: Des, comme des mitaines.
2: Ouais, c'est ça.
0: Ils ont, pour pas que ça glisse, je
2: et
0: pense.
2: Et pour pas que ça frotte ici aussi.
0: Oui, j'en ai déjà vu un et là, tu sais que lui, il plaisante pas.
2: Ah oui, là, lui, il va te mettre strike sur strike.
0: C'est pas le genre de mec à qui tu tapes sur l'épaule quand il lance la balle parce que non. Ouh là là, ça plaisante pas. Alors, c'était pas ça. C'était plus simple que ça. C'est un peu rapport avec l'aquabike. C'est le bonnet de piscine.
2: Ah, okay.
1: On est tous égaux.
0: Pour 16% des gens, c'est l'accessoire qui nous rend le plus ridicule. On est tous égaux, on est tous ridicules surtout.
1: Oui.
0: C'est vraiment, c'est conhead. Enfin, c'est.
2: Oui.
0: C'est
2: bizarre. Compliqué.
0: C'est le compliment que les hommes préfèrent recevoir. Tous les hommes préfèrent recevoir ce compliment. Florent,
3: tu pousses à la salle, toi, non ?
0: Non, c'est plus court que ça.
4: T'es beau ?
0: T'es beau, non, mais c'était quelque chose.
2: C'est sur le physique ?
0: C'est pas physique. Non. Florent ?
3: T'es intelligent ?
0: Non, désolé. C'est pas ça.
1: Il y a un accessoire ou pas du tout ?
0: Pas besoin. Ah non, pas besoin d'accessoire. C'est le compliment que les hommes préfèrent recevoir. C'était quelque chose.
2: T'es rigolo,
0: c'est ça, quasiment. C'était drôle.
2: Ah oui.
0: On aime évidemment. Bien recevoir ça.
1: Ah, c'est cool.
0: Ah, tu fais trop marrer, t'es trop drôle, t'es incroyable. Mais oh là, où tu vas chercher tout ça ? Mais c'est pas possible, mais c'est incroyable. Là.
1: C'est une personne excessive.
0: Là, la personne en fait un peu trop. Cette chanson a une particularité pour 28% des gens. Michael Jackson, Don't Stop Till You Get Enough. Cette chanson a une particularité pour 28% des gens. Quelle est cette particularité, Nico ?
1: Pour eux, c'est la musique du loto.
0: C'est pas faux, mais c'est pas ça.
2: Il l'écoute à un moment particulier ?
0: Non. Non, ça n'a pas de rapport avec un moment.
3: C'est leur chanson préférée, tout simplement ?
0: Non, c'est pas leur chanson préférée.
1: C'est leur sonnerie de téléphone ?
0: Non, alors c'est un peu leur chanson préférée, mais pour quelque chose de précis. En fait, ah. Lorenza.
2: C'est au niveau des paroles ?
0: Oui, ça a un rapport avec les paroles.
1: Ils la connaissent par cœur ?
0: Pas du tout. Ils ne la connaissent pas du tout, puisqu'en fait, c'est leur chanson qu'ils aiment le plus chanter en yaourt.
2: Ah, c'est vrai, bien sûr.
0: Don't stop to get it up, get up, get it up, get up. 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
1: Ça se trouve, c'est ce qu'il dit. Hein.
0: Oui. Ah, bah allez, j'ai regardé les paroles.
1: C'est ça ?
0: Ouais, non, il y a marqué dites ce que vous voulez.

0: ici. Merci Manu.
1: Merci de rien. Et Romain Doduic, je sais pas si vous avez vu, il a sorti une série qui cartonne sur les réseaux. C'est une web série qui s'appelle Putain de soirée. Ça vous dit rien?
2: Ah, j'ai vu passer, mais j'ai pas regardé la série.
1: Eh bien, c'était notre analyse du jour.
3: Allez.
1: On parle de pur irrationnel ce matin. Lorenza va faire de l'aquabike.
4: Yes.
1: Pour la première fois de sa vie, elle n'a jamais fait d'aquabike. Moi non plus, j'en ai jamais fait. Et elle a une peur, c'est que son maillot de bain s'en aille lorsqu'elle fait du vélo.
4: Bah, je vous tiendrai au courant, mais oui.
1: Bah, filme, hein.
4: Bah,
1: bah, la vidéo, elle fait des millions. Hein. C'est...
4: Non, mais déjà,
1: elle fait de l'aquabike, son maillot s'en va.
4: Bon, on est entre meufs et tout, donc je pense que bah, on rigolera bien. Et puis, elles iront me chercher mon maillot, et voilà. Hein.
1: Bah,
4: enfin, tu vois, ce sera l'happening du jour. Quoi.
1: Et je pense pas que ça arrivera. Hein. Je pense pas que tu perdras ton maillot, mais c'est sa peur irrationnelle. Quelle est la vôtre? Quelle est votre peur irrationnelle? Une peur que vous pouvez pas contrôler, et c'est comme ça, et vous avez pas le choix, et vous devez vivre avec. 0 870 42 48. Florent, nos producteurs.
5: Moi, j'ai peur des bouilloires qui siffle. Tu sais, qui siffle pour terminer, j'ai l'impression que ça va péter d'un coup, ça va être.
1: Ah, mais ça te fait peur, genre tu veux pas l'entendre
5: quand ça arrive. Je m'éloigne, j'ai l'impression que ça va éclater, quoi, ça va.
1: Ah, d'accord.
2: J'avais ça un peu avec les trucs à soupe, là. Tu sais, les grosses casseroles à soupe de nos parents.
5: Cocotte ou... minute.
4: Ouais, ah, oui, cocotte les cocottes
1: minutes, là. Oh, les cocottes minutes.
4: Ouais, quand ouais, y a la sapeur qui sort.
1: Tu me renvoies dans les trucs, toi, quand j'étais petit.
2: Je viens de te débloquer un souvenir.
1: Mais j'avoue que la cocotte minute, ça me faisait peur.
4: Oui.
2: Ah ouais?
1: Pour être. Ouais, ouais. Parce que c'est pas un sifflement comme une bouilloire où ça dure pas longtemps, tu vois, là. La cocotte minute, c'est vraiment.
4: Putain, la vapeur qui part et tout, t'as l'impression que ça va sauter.
2: On met le doigt quand on est gamin, c'est autour.
1: Ah non, moi, je voulais pas mettre le doigt. On m'avait dit c'est hyper chaud et tout. Non,
2: moi, je voulais voir.
1: Bah voilà, t'as vu du coup. Non, et la cocotte minute, il y avait une sorte de petit bouchon
2: C'est ça,
4: qui tremble.
2: C'est justement ça, là.
1: Et tu te dis qu'il peut partir le bouchon.
4: Ouais.
1: Et non.
2: Surtout,
1: non.
2: C'était pour bouffer de la soupe en plus, souvent.
1: C'est rare de faire un truc genre un burger dans une cocotte minute. Tu sais que tu vas pas bouffer un truc de dingue.
2: Ouais, non.
1: Pauline est avec nous. Bonjour, Pauline.
6: Coucou Manu, salut les wawas.
1: Bienvenue sur Énergie. Pauline, quelle est ta peur irrationnelle à toi?
6: Alors, moi, j'ai peur de la fin des escalators. J'ai toujours l'impression que mon pied va rester bloqué et se faire aspirer par le mécanisme, en fait.
1: J'ai eu ça aussi, un moment, mais je pense que tout le monde l'a eu, ce truc-là, puis après ça part. Mais effectivement, tu te dis, mais si jamais je me fais aspirer, et le truc, c'est que c'est déjà arrivé.
4: Mais c'est les vêtements.
2: C'est ça.
1: Il y a déjà eu des accidents
2: bloqués,
1: où les gens, genre, t'as un pantalon qui est un peu long.
4: C'est ça,
1: ils traînent dedans.
2: Une chaussure.
1: Et il y a eu vraiment des accidents.
4: Mais c'est très grave, hein.
1: Le truc ne s'arrête pas.
4: Bah oui.
2: C'est ça.
1: En fait. Et donc, ça t'arrache tes vêtements.
2: Le bouton, souvent, pour arrêter, il est en bas. Et tu dis, putain, si jamais il y a personne en bas, tu vois.
1: Et ben, j'ai même pas fait gaffe qu'il y avait un gros bouton.
2: Ah oui, il y a souvent un gros bouton en bas, un truc d'arrêt d'urgence,
4: mais qui effectivement.
2: Quand tu montes dessus, tu dis, putain, ça se voit pas assez, quoi.
1: Donc, en fait, tu gueules, arrêtez l'escalator. Mais en fait, tout le monde monte. Personne n'a le bouchon. Il est où le bouton? Putain, il est en dessous. Arrêtez l'escalator. Mais je monte.
4: C'est horrible.
1: Voilà, je pense qu'on t'a bien rassuré, la Pauline.
6: Ah, ben, pas trop, non.
1: Prends les escaliers, ça fera des pas. Voilà, ça fera tes pas par jour. On t'embrasse fort, Pauline.
6: Bisous, belle journée à tous.
1: Gros bisous. Mélissa est là aussi. Bonjour, Mélissa.
7: Bonjour, Manu. Bonjour, l'équipe.
1: Quelle est ta peur improbable à toi?
7: Moi, j'ai peur des mannequins dans les magasins. Tu sais, j'ai l'impression qu'ils peuvent prendre vie et me courir derrière.
1: Il y a pas mal de gens qui ont cette peur-là.
2: Ah ouais. Mais parce qu'il y a des vidéos sur YouTube, parfois, les mecs qui font des pranks, qui se mettent en mode mannequin de magasin et en fait, ils prennent vie. Donc, tu te dis pourquoi pas, quoi.
1: Vous avez jamais vu des films où, genre, il y a une course-poursuite et ils sont dans un hangar où il y a plein de mannequins.
4: Ouais. Et tu sais pas qui est la vraie personne ou non, et t'es perdu et c'est horrible.
1: Et ils se tirent dessus, ils tirent sur les mannequins, ça explose les têtes des mannequins.
4: C'est ça.
2: C'est bien.
1: Mais je pense que c'est pour ça qu'on est traumatisé,
2: certainement.
1: Quel est le mec un jour qui s'est dit, on va faire un film avec de l'attention dans un hangar de mannequins?
2: Ouais. Alors déjà, faut le trouver. Hein.
1: Bah, c'est ça. Où est-ce qu'il y a un hangar de mannequins? Voilà, je pense qu'on t'a rassuré aussi, Mélissa, du coup, là.
7: Pas vraiment, non.
1: Non, pas vraiment. Ouais,
4: on a tous les mêmes peurs, c'est cool.
1: Oui, c'est vrai, c'est cool.
4: Rassure, tu vois.
1: Ouais. On t'embrasse, Mélissa. Merci beaucoup de nous avoir appelés.

0: On va vous offrir du cash et on va retrouver Dimitri. On commence un petit peu on s'accroche, hein.
1: Champion.
0: On s'accroche à Dimitri. 8e participation. Il a déjà gagné 700 euros, quoi qu'il arrive. Il va tenter d'en gagner 100 supplémentaires. Mais vous pouvez être celui arrêtera la montée de Dimitri. 0-870-42-48. Vous venez avec nous à tout de suite.
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0: Aujourd'hui, on est le 13 mai. Il y a une journée mondiale. C'est la journée du commerce équitable.
1: Ah, c'est cool, ça.
0: Le principe, c'est de bien rémunérer les gens qui nous vendent quelque chose, des produits. Il y a un truc que j'achète équitable.
1: C'est quoi ?
0: C'est le chocolat.
1: Ah, moi aussi ?
4: Ah, bah oui.
0: Mais il y a une marque étiquable.
1: Oui, c'est ça.
0: Et vraiment, je me dis, bon, il est bon.
1: Pareil. Ouais. Mais c'est vraiment que le chocolat, par contre.
4: Non, moi, j'avais fait du café, moi. Café équitable.
0: Ah, il y a le café équitable
4: mais
0: aussi.
4: Mais c'est vrai que le prix est pas équitable.
0: Si, du coup.
4: Oui, mais c'est vrai qu'il est un peu plus cher, quoi, souvent, quoi.
0: Le principe, c'est justement de payer à la juste rémunération les gens qui font du café. Et le chocolat, moi, ça me fait plaisir.
4: Ouais, c'est content. Ouais.
0: En plus, tu payes peut-être un poil plus cher, mais un truc qui te fait plaisir.
4: Ouais, ça te fait du bien.
0: Non, les mecs, ils sont malins, mec, on fait du chocolat. Ouais, parce que pour une bagnole, par exemple, tu vas pas.
1: Non.
0: Alors que le chocolat.
1: Oui. Voilà.
0: On paye l'essence en ce moment de façon très équitable, je trouve.
1: Oui.
4: Apparemment.
1: Mon Dieu.
0: La fête de la musique, je crois que c'est le 21 juin.
1: Ouais, c'est ça.
0: Et ben, j'ai appris un truc. Les Anglais adorent venir en France pour la fête de la musique.
1: Bah oui, la hype, elle a commencé vraiment l'année dernière, en vrai. Hein.
0: Et ben, je savais pas, moi.
1: Ah ouais, sur TikTok, sur les réseaux sociaux, en fait, ils ont dit que c'était the place to be, pour faire la fête. Et du coup, tous les Anglais ont débarqué à Paris, déjà même l'année dernière, quoi.
0: Et ça, les gens qui s'occupent des trains, ils l'ont compris, ils font pas des prix équitables.
1: Ah ouais?
0: Écoute,
1: ils sont malins.
0: Billet de transport Londres-Paris pour la fête de la musique.
1: Combien?
0: Plus de 1000 euros.
1: Oh
5: non, mais non.
1: Ah ouais?
0: Pour aller,
1: Pour
0: aller voir des mecs à moitié bourrés, mal reprendre du téléphone, j'irai à New York avec toi.
4: Yes. C'est bien résumé.
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0: Il est 6h38, c'est le moment. Avant d'écouter Kenji, c'est le moment de vous faire gagner du cash. Et on va retrouver, pour la 8e fois consécutive, mesdames et messieurs, Dim Dim.
1: Ouais, allez.
0: La Dimouninounine.
5: Ah, Dimouche.
1: Il est là, il est en forme.
0: Dimitri, 8e participation, bonjour à toi.
6: Salut Manu, salut les c'est Dimounet.
0: Dimounet. Il est là, Dimounet. Il a gagné déjà 700 euros. Il va tenter de gagner 100 euros supplémentaires. On ne sait pas ce que tu fais dans la vie, Dimitri.
6: Je suis responsable des services techniques dans une mairie.
0: Oh,
1: ok.
4: Monsieur.
0: Oh, il a. T'as pas l'écharpe ?
6: Non, pas du tout.
0: Je sais pas.
1: T'as accès au bureau du maire ?
6: Oui.
0: T'as la clé du bureau du maire ?
6: C'est un code, oui, mais.
0: Il a un code. T'as l'impression. Hey,
1: on se
4: parle aux États-Unis, la Maison Blanche.
0: C'est le FBI. Dimitri, tu as déjà gagné 700 euros. Tu vas tenter d'en gagner 100 supplémentaires. Mais en face de toi ce matin, il y a Fabien. Et Fabien, lui, il veut te battre, il veut te faire tomber. Mmh. Il en a rien à foutre du maire. Lui, il a sa propre liste à lui qu'il veut faire passer. Fabien, bonjour.
7: Salut Manu, salut les wawas, salut Dimitri.
6: Salut Fabien.
0: Je vous rappelle les règles du jeu du Club des Génies. J'ai 100 euros et j'ai 3 questions. Le gagnant sera celui qui aura 2 points. À chaque question que je vais vous poser, si vous pensez avoir la réponse, vous donnez votre prénom, vous donnez ensuite votre réponse. Si elle est bonne, ça fait 1 point. Si elle est fausse, c'est l'autre qui prend le point. Et ce sera le premier d'entre vous qui atteint les 2 points, qui gagne 100 euros et qui reviendra jouer avec nous après ce grand week-end. Il reviendra jouer avec nous dès lundi. Dimitri, Fabien, bonne chance à tous les deux. Attention, c'est parti, on joue au Club des Génies. Décontraction ce matin. Vous êtes prêts ?
6: Ouais.
0: Oui. C'est parti. Voici la première question. Quel jeu vidéo met en scène un plombier moustachu?
6: Dimitri.
7: Très bien.
0: Dimitri, très rapide.
6: Mario Bros.
0: Absolument, c'est Mario Bros. Ou Super Mario.
6: Ouais, il y en a plein.
0: Attention, Dimitri, 1 point. Fabien, pas de point. Deuxième question. Comment s'appelle le phénomène qui permet aux plantes de produire de l'oxygène?
6: Dimitri.
0: Je t'écoute.
6: La photosynthèse.
0: La photosynthèse.
1: Mais incroyable.
0: d'accord.
1: Mais qui va l'arrêter?
0: Un point.
4: Super Mario et photosynthèse.
1: Ouais, à chaque
0: fois,
1: il nous
0: étonne. Non, mais ça, c'est parce qu'il bosse à la mairie, à la technique de la mairie, c'est tout. Il arrive tout.
1: Mais il connaît tout.
0: Mais quand il y a le maire, il veut jouer à un jeu vidéo, il dit attends, je vais te mettre Mario. Ouais. Ensuite, il dit il faut remettre des plantes. Vous inquiétez pas, avec la photosynthèse, ça va être super. Il est fort, Dimitri. Fabien, faut. Ouais,
6: j'ai commencé dans les jardins, en fait. C'est pour ça. Je connais
1: il a mille vies, Dimitri. C'est trop bien.
0: Fabien, on ne peut qu'avouer qu'il est très fort.
7: Ah, il est très très fort, vraiment. Bravo à lui,
6: merci,
7: en tout cas.
6: Merci. Fabien.
0: Raccroche pas, je vais t'offrir le mug Manu sur Énergie.
7: Pas de soucis, merci.
0: Et tu nous rappelles quand tu veux, tu reviens avec nous. Et Dimitri, bah toi, tu reviens avec nous dès lundi.
6: Ah, ben volontiers, ouais.
1: Après, semaine complète, hein,
0: Ah oui.
1: Va falloir assurer, là.
0: Il y aura pas de break. Hein.
1: Ah, non.
0: Attention, là, c'est terminé, les gros week-ends de calcul. On va bosser. Dimitri, on va bosser à la mairie maintenant.
6: Hein. Là, ben, on va bosser,
0: Alors.
6: Obligé.
0: Dimitri. Tu as 800 euros, quoi qu'il arrive, ces 800 euros, ils sont à toi. Et dès lundi, eh ben, tu reviens pour tenter de gagner 100 euros supplémentaires. Bravo à toi.
6: Ah, ben ouais. Merci beaucoup, les Wenwen. Bon week-end.
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0: souvent. C'est irrationnel, il n'y a pas de raison. Je vous rappelle que Lorenza, faudrait que tu nous racontes comment ça. C'est quand en fait?
1: C'est demain.
0: C'est demain. Ouais. Tu nous raconteras lundi comment ça s'est passé.
1: On va voir.
0: Elle va prendre un cours d'aquabike.
1: Ouais.
0: Parce que Lorenza est dans sa crise depuis quelques mois. Je veux tout faire et tout essayer.
1: C'est vraiment ça.
0: Donc là, c'est l'aquabike, mais elle a peur que son maillot s'en aille.
1: Oui.
0: Pendant qu'elle fait du vélo sous l'eau.
1: Oui, oui, je suis stressée.
0: Quelle est votre peur un peu improbable à vous? La peur que vous gérez pas en fait, qui est un peu irrationnelle. Avant de vous prendre le téléphone, on peut se faire un petit tour du studio, Nico.
2: Moi, j'ai peur qu'un cambrioleur attende que je me lave le visage pour m'attaquer pile à ce moment-là.
0: Pourquoi?
2: Je sais pas, à chaque fois que je prends ma douche, dès que je ferme les yeux et que j'ai du savon sur les yeux, je me dis que je suis vulnérable et je me dis putain, ça se trouve, il attendait derrière la porte et c'est ça. Donc je me lave toujours très rapidement.
0: Il y a pas mal de gens comme ça qui ont peur dans la douche.
2: Ouais.
1: Ah ouais?
0: Qui ont peur qu'il se passe quelque chose.

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1: Cuvette et un petit insecte.
2: Oui.
1: Et bien, qu'est-ce que vous faites?
3: On tire la chasse.
1: Ouais, on tire la chasse, désolé.
2: Oh non.
1: Ah bah si, mais qu'est-ce que tu fais?
2: Bah moi, je change de toilette.
1: Hein? Bah non, mais.
2: Bah oui, je le laisse. Bah...
1: J'ai pas changé. J'arrive pas. J'ai du mal à sacrifier l'insecte.
2: Ah bon? Ah, moi aussi, ah bah, je veux pas, moi.
4: Ah, moi, je mets une feuille de papier pour être sûr qu'il parte.
2: Ah non.
1: Je pensais que t'allais dire, j'ai une feuille de papier pour le récupérer. Moi, je suis extrêmement fier quand je sauve la vie d'un insecte.
2: Bah moi aussi, mais, ah oui. Mais la cuvette des toilettes, c'est dégueu. Donc, mon cœur est partagé, quoi. Sauver l'insecte ou me soulager.
3: Le vôtre, il l'est pas avec Florent.
2: Ouais,
1: ou alors, des fois, tu dis, bon, je fais ce que j'ai à faire et la nature décidera de ce qui se passe pour l'insecte.
3: Tu lui fais pipi dessus?
2: Bah oui, moi aussi.
4: Bah, c'est pire, je suis désolé.
3: Je préfère une mort dans l'eau qu'une mort avec du pipi dessus, quoi, tu vois.
4: Enfin, généralement, il est.
1: Non, mais je fais pas pipi dessus, je fais ce que j'ai à faire.
2: Oui, ça le touche.
1: Voilà, ça touche pas, il est sauvé, c'est là.
2: Il peut s'envoler, quoi.
3: D'accord.
1: Voilà.
2: C'est la nature.
4: C'est un déni.
1: Ça, c'est banal. Excuse-moi, j'ai vu les documentaires, les lions, ils bouffent les gazelles.
2: Voilà, c'est la loi de la jungle, là.
1: Ça, c'est bon, on est des animaux avant tout. Lisa est avec nous. Bonjour, Lisa.
5: Bonjour.
1: Bienvenue sur Énergie, Lisa. Qu'est-ce que tu as, comme peur un peu improbable ou irrationnelle?
5: Alors, moi, j'ai peur des gens qui font des malaises.
1: C'est-à-dire
5: que si quelqu'un fait un malaise, bah, j'ai peur de moi aussi tomber dans les pommes.
3: Le problème, c'est que Lisa est secouriste.
2: Moi, j'ai ça avec les gens qui saignent du nez.
1: Moi, j'ai ça avec les gens qui vomissent.
2: Ah oui.
1: C'est assez bon, on a chacun notre truc.
3: Ouais.
1: Hein. Ouais. Mais moi, je vois quelqu'un vomir. Je peux pas l'aider.
2: Moi, si quelqu'un saigne du nez, je peux pas l'aider non plus. Et ça me met des sueurs froides et je suis là. Oh non. Alors que vraiment, je peux pas faire grand chose.
1: Si jamais on se retrouve, Lorenza et moi, dans un ascenseur avec quelqu'un qui vomit et qui saigne du nez, je vous l'annonce, vous êtes mort.
2: On fera rien.
1: Merci beaucoup, Lisa, de nous avoir appelé.
5: Belle journée
1: à toi. Mélanie est là aussi. Bonjour, Mélanie.
6: Bonjour, Manu. Bonjour, les Wamas.
1: Qu'est-ce que t'as comme peur irrationnelle?
6: J'ai peur de ma caméra d'ordinateur. Je mets toujours du scotch noir parce que j'ai l'impression qu'on m'observe.
1: Mais t'es pas la seule.
2: Hein. Bah oui, on le fait tous.
1: Le nombre de gens... J'avais pas ça, mais à force de me le dire,
3: ouais.
1: À force que les gens me disent « Non mais tu sais, c'est arrivé. Non mais il y a des gens à qui c'est arrivé. Non mais c'est possible. » Du coup, tu...
3: Mais dans ce cas, c'est pareil avec l'iPhone aussi. Enfin, c'est avec le téléphone. T'as la caméra dessus, quoi.
2: Non mais j'ai l'impression que sur l'ordinateur, c'est plus facile à pirater. Genre qu'on arrive plus à avoir accès à mes données.
1: Mais moi, j'ai une webcam, je la débranche.
3: C'est vrai?
2: Ah ben voilà.
1: Je la débranche quand je suis sur l'ordinateur.
3: Pourquoi? Tu fais quoi?
1: Bah parce que je fais rien du tout.
2: Ouais, mais t'as peur qu'ils se connectent, quoi.
1: Exactement, quoi. Okay. J'ai peur que quelqu'un y aille et gère ma webcam.
2: Et chez Energy, ils ont pensé à nous parce que ils ont des petits caches qu'on peut mettre, on peut les clipser et les mettre sur son ordinateur pour pas qu'on nous voit, quoi.
1: Mais on n'est pas bien ici, franchement. Mais je vais dire ici, il y a les gens qui bossent pour nous, hein.
2: Bah bien sûr.
1: Alors évidemment,
2: on n'a pas envie de se faire pirater la caméra. Bah, hop, petit cache Énergie.
1: Ah, ils ont fait une réunion, ils ont fait maintenant, là, Lorenza, faut arrêter les conneries. On va tout faire pour elle, on va lui mettre un petit cache.
2: Moi, je suis trop content.
1: En revanche, qu'on lui annonce, il n'y aura pas l'augmentation de salaire.
2: Mais elle a son cache.
1: Allez, tu sais quoi, on lui offre 3 caches. Et Lorenza, elle est heureuse. Voilà. Oui. Mélanie, on t'embrasse.
6: Bonne journée à vous, merci, bisous.
1: Bonne journée à toi et merci de nous avoir appelés.
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1: C'est Manu. Une page, les animaux sont formidables.
2: Ok.
1: Il y a des chercheurs de Vienne qui ont découvert le secret d'une race de grenouilles pour échapper à ses prédateurs. Vous connaissez le caméléon?
2: Bien sûr. Oui.
1: Et bien, elle fait un truc un peu pareil. La grenouille d'Asie du Sud-Est change de couleur.
2: Ouais.
1: Et prend la couleur de quelque chose de très spécifique pour se faire passer pour quelque chose de très spécifique.
3: Ouais.
1: Tout le temps la même chose.
2: Une feuille?
1: C'est pas une feuille.
3: C'est un truc de la nature, du coup? Genre d'un arbre ou...
1: Non. C'est pas une plante. Elle ne se fait pas passer pour une plante. C'est pas vraiment vivant.
3: C'est de la bouffe?
1: C'est vraiment pas de la bouffe.
2: Non. C'est du vomi?
1: Ce n'est pas du vomi, mais on avance.
3: C'est du popo.
2: Ah bah oui, c'est...
1: La grenouille d'Asie du Sud-Est change de couleur et prend celle du popo.
3: D'accord.
1: Pour se faire passer pour une crotte.
3: Ah.
1: Et apparemment, ce serait un parfait trompe-l'œil.
3: D'accord.
2: Incroyable.
1: C'est pas dingue cette histoire quand même?
2: La nature est folle.
1: La nature est folle.
3: Faut faire gaffe.
1: Faut faire gaffe.
3: Si jamais tu ramasses un jour en te disant que c'est une grenouille, et ah bah non, c'était pas une grenouille.
1: Alors j'avoue que je vais vraiment ramasser les grenouilles. En revanche, mes chiens aiment parfois manger du popo. Ce serait dommage qu'ils ramènent la grenouille un jour.
3: Ah non, faites gaffe.
1: 6h56, on revient tout de suite sur Énergie.
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0: On est d'accord, Lorenza, t'es en legging.
1: C'est un jean legging un peu, ouais, c'est ça.
0: On est d'accord, honnêtement, depuis que tu t'es vraiment remise au sport. Non mais c'est, depuis que t'as fait les 10 km, on est d'accord que t'as décidé de changer de look et d'être tout le temps en tenue de sport.
2: C'est ouf.
1: C'est vrai que cette semaine,
2: elle veut montrer qu'elle fait partie du club des sportives.
1: Non mais c'est vrai que ça fait 3 jours que j'essaye un peu de m'habiller un peu plus sport, ouais.
0: Non mais plus que 3 jours, attends, avec ton haut de survêtement marron là.
1: Ah c'est vrai, ouais.
2: Même les baskets de sport.
1: Oui, c'est vrai.
0: Non mais t'es parti de l'autre côté quoi.
1: Ouais. En fait je trouve ça un peu stylé. Genre ça fait un peu meuf qui fait du sport.
0: Qu'est-ce que
1: quoi.
0: Je vais te dire. Tu fais pas meuf qui fait du sport.
1: Quoi.
0: Tu fais prof de sport au collège.
1: La prof de PES qui fout rien.
0: Mais qui est en tenue de sport.
1: Voilà, c'est ça.
0: C'est en ça qu'on double votre salaire.
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0: 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Attention, le téléphone sonne quelque part, c'est peut-être le vôtre si vous êtes inscrit.
4: Allô.
0: Allô, bonjour, c'est Marine de Laplot en Corrèze.
4: Oui.
0: Marine, quel est le seul animateur radio qui double ton salaire?
4: C'est Manu sur Énergie.
0: Eh ben c'est gagné.
1: Oui, bravo Marine.
0: C'est ta journée. It's your day, comme disent les Anglais. T'as raté, t'as comme disent les Allemands qui ne savent pas parler allemand. Marine, je t'annonce que ton salaire de 1 536 €, on va te le doubler. Ça va faire 3 072 € pour toi.
4: Ah, c'est génial, ça.
0: Bah ouais, c'est génial. C'est le principe que les gens disent « Oh, c'est génial ». Parce que quand ça vous arrive, ça vous fait du bien. 3 072 €. Je vois ton métier et je me dis qu'avec 3 072 €, on peut à peine acheter ce que tu fabriques, dis donc. Elle est prothésiste dentaire.
1: Ah bah oui, ça coûte une blinde. Bah oui.
0: On est d'accord que ça coûte ultra cher, ces dents-là.
4: Donc ça coûte un peu cher, oui.
0: Mais pourquoi c'est si compliqué à fabriquer?
4: Non, c'est pas vraiment chez nous que c'est cher. C'est après, c'est chez le dentiste.
0: Ah ok, ils vous renvoient
1: la
0: balle.
1: Ils prennent la thune.
0: Non mais ça c'est toujours comme ça, parce que le dentiste, ouais. Tu lui demandes pourquoi c'est cher, il dit... Les prothésistes.
2: Oui.
0: Les prothésistes dentaires, c'est vraiment.
1: C'est
0: comme,
1: du taf, hein.
0: C'est comme quand t'as des travaux chez toi et que t'as un électricien et un carreleur. Le carreleur a dit ah ben l'électricien il a fait n'importe quoi.
2: C'est ça.
0: Et l'électricien a dit bon alors je sais pas quel est votre carreleur, mais alors vraiment c'est fini à faire. Hein. C'est incroyable. C'est un peu la même chose. Marine, je te double ton salaire. 3 072 €, ça va vite arriver pour toi.
4: Eh ben merci beaucoup.
0: Eh ben merci à toi d'être là avec nous chaque matin. On te souhaite une belle journée. Et ça peut vous arriver à vous aussi tous les matins, deux fois par jour. 7h05 et 8h05, on double votre salaire.
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0: Tout de suite. Les bonnes nouvelles du jour sont de retour. Et je vais vous annoncer comment gagner à pile ou face à coup sûr.
2: Oh, stylé.
0: Ça, c'est de la bonne nouvelle.
1: Ok.
0: Avant ça, tour du studio, Lorenza.
1: En Arctique, à cause de la banquise qu'ils font, les phoques, ils sont en train de perdre leur endroit naturel pour se reposer et pour faire des bébés. Bon,
0: oui.
1: Là, le début n'est pas une bonne nouvelle, attention. Ah, mais...
0: Oui, c'est compliqué de... Comment tu vas faire pour...
1: Ben, en Norvège, il y a des chercheurs qui ont trouvé une solution. Ils ont installé des plateformes flottantes, ça imite la glace et ça fonctionne parce que c'est leur nouveau refuge.
0: Mais ça me fait... Attends, je trouve ça génial.
1: Ouais. Ça fait de la peine quand même, oui.
2: Ah oui, parce que ça continue quand même à fond.
0: Tu vois,
1: oui, mais au moins, ils peuvent continuer à se reproduire et à se poser. Et voilà,
0: ouais, c'est pas la glace, quoi. C'est pas...
1: Non, je sais, mais bon, ça, c'est à nous à faire des efforts, les gars.
0: Mais oui. Ouais,
2: Elle l'a dit.
0: Arrêtez de faire des glaçons. Hein. Nico, une bonne nouvelle.
2: J'ai la nouvelle tendance vacances si vous voulez un couple solide.
0: Oh là.
2: C'est les vacances à l'improviste. En fait, il y a des psychologues qui disent que plus il y a de galères, plus le sentiment d'équipe est là et plus ça renforce le couple.
0: Mais c'est pas faux.
1: Oui. Ouais.
0: C'est que souvent, quand tes vacances elles sont galères, qu'il y a de la merde, c'est vraiment, tu te dis sur le moment, mais c'est pas possible. Et après, tu te dis, mais que c'était incroyable.
2: C'est ça, ça crée
1: ça
2: des souvenirs.
1: Ça fait des souvenirs de fou. Et on en rigole
0: exactement.
1: En plus.
0: Bon.
1: Ah oui, allez.
0: Vous voulez gagner à pile ou face à coup sûr?
1: Oui.
2: Évidemment.
0: Il y a des chercheurs qui viennent de prouver que jouer à pile ou face n'est pas du hasard.
2: Oh.
0: Ils ont joué 350 757 fois à pile ou face.
1: Ouais.
2: C'est énorme.
0: Et à chaque fois, 100% du temps, le côté qui a gagné était la face de la pièce vers le haut.
1: Okay.
2: Ah ouais?
0: Donc si tu choisis la face tournée vers le haut, c'est la win assurée à pile ou face.
1: J'ai envie
0: d'essayer.
1: Bah,
0: on va essayer.
1: Hein, ouais.
0: Ouais, bah, dans 5 minutes, on peut se faire un pile ou face.
1: On
0: voit.
1: Ah, bah, on va voir.
0: Allez, on va voir. Là, tu t'attaques quand même à des chercheurs.
1: Oui, j'ai envie de savoir si c'est vrai.
0: C'est les chercheurs les plus étendus du monde, hein.
2: Possiblement,
0: oui. Ouais. Et le vaccin pour l'antivirus? On a des pièces à jeter, quoi.
2: Tranquille.
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0: Ça me fait plaisir.
1: Oh, la classe.
0: Ouais, arrête avec ça.
1: La chance.
0: Ouais, arrête avec ça.
1: Je suis jalouse.
0: Arrête avec ça.
1: Oh, la chance.
0: Arrête. Continue.
1: Ah bah non, c'est bon là.
0: Virginie Fira est aujourd'hui au cinéma dans Histoire parallèle avec Pierre Niney.
1: Oh, le retour des deux.
0: Je connais pas Pierre Niney. Bon. on tente le plus
1: allez,
0: face.
1: Allez.
0: Alors, je vous ai donné une info. Il y a des chercheurs qui, très sérieusement, voulaient vérifier le pile ou face, savoir si c'était du hasard. Mmh. Ils ont fait plus de 350 000 essais, et à chaque fois, le résultat du pile ou face était la face qui était vers le haut.
2: Ouais.
0: Donc on s'est dit, on va tester.
1: Ouais.
0: J'ai un pile ou face. Vous voulez quelle face vers le haut?
2: C'est une pièce de quoi?
0: Un euro, on s'en fout, c'est pile ou face.
2: Ben, le 1
1: vers le haut, du coup.
0: Donc, c'est le pile.
1: Ouais. Okay,
0: le côté 1 est vers le haut.
1: Ouais.
0: Je lance la pièce à pile ou face, on va voir si elle tombe sur le haut.
1: Ah, toi, tu la lances au sol, comme ça?
2: Ah oui.
0: Le haut.
1: Ouais.
0: Ah oui, tu voulais que je la lance où?
1: Bah, je sais pas, ah oui, tu la lances en l'air et tu rattrapes dans ta main, non?
8: Je sais pas faire un pile ou face.
0: Ah, ok. Je sais pas faire un pile ou face. Chacun fait son pile ou face.
1: Ça, c'est vrai. Chacun fait comme il.
0: En tout cas, ça a marché.
2: Ok.
1: Oui.
0: Mais non, je pense que c'est ça le pile ou face. Il n'y a pas de tu retournes après, tu la mets, quoi.
2: Ok.
0: Mais non, c'est vraiment quand elle tombe.
1: Oui, ok, ça, oui.
0: Alors attention. Je relance. Ça a marché, là. Hein.
1: Ouais.
0: Vous voulez que je change de côté?
2: Oui, on va voir.
0: Donc là, c'est côté face.
1: Oui.
0: Non, c'est côté pile. C'est côté, côté face.
1: Le petit dessin, quoi.
0: Le petit bonhomme, là. Qui a quatre bras.
1: Ok. Ça marche, hein.
0: Mais là, elle est tombée vraiment, ça marche pas, du coup.
1: Ah. Parce que tu l'as pas lancé.
2: Pour ça.
0: Je dois faire un vrai pile ou face. Attention.
1: Allez.
0: C'est parti. La face vers le haut.
1: Ah oui, mais.
2: Aïe.
1: Défonce-toi.
2: Tu avances bien.
0: Ah bah oui, mais elle est où?
1: Non, mais c'est fou.
2: Même là-dedans, on est nul, quoi.
0: Elle est là. Attendez. Alors. Putain, c'est chiant d'enlever par terre une pièce.
2: Ouais.
0: Putain, face.
2: Sérieux?
1: Encore?
2: Fort.
0: C'est pas mal, non?
2: Ah ouais.
1: Bah, les chercheurs avaient raison. Hein.
2: Non, on est un peu chercheurs, là.
1: Ouais.
0: C'est quoi, quand ça marche comme ça deux fois de suite, t'as pas envie de faire une troisième fois?
1: On va dire que ça marche.
2: On reste là-dessus.
0: On reste là-dessus. Allez, on est le winner.
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0: Océane et Laetitia qui sont avec nous. Bonjour à toutes les deux.
1: Bonjour. Salut
0: Manu,
2: bonjour les
0: Wawa.
1: Bonjour Océane.
0: Soyez les bienvenus parmi nous, Océane et Laetitia. Je vais rappeler le principe de la bataille des ex. Vous allez défoncer vos ex.
2: Et nous, on va compter les points.
0: Ça se joue en trois manches. Et on verra à chaque fois qui remporte la manche. J'adore ce moment. On fait ça depuis quelques semaines. C'est terrible. Allez, on va démarrer avec Océane. Raconte-nous quelque chose sur un de tes ex.
1: Alors, pour mon anniversaire, mon ex, il m'a offert un t-shirt avec écrit « Océane » en un mot épuisante.
2: Mais c'est horrible.
0: C'est pas très sympa. C'est pas ouf.
2: C'est pour ton anniversaire.
0: J'avoue, c'est...
1: Ouais. Ouais. Je l'ai pas très bien pris, en fait. Sur le moment, j'ai souri par politesse, mais je l'ai pas très très bien pris, quoi.
0: Il voulait faire un peu d'humour.
1: Je pense, mais ça a raté.
2: T'as été bien gentil, hein.
0: C'est bon, c'est un peu compliqué. Ça démarre bien.
2: Ouais.
0: En face de toi, il y a Laetitia. Quel ex tu vas mettre en face?
3: Alors moi, c'est un ex qui, au bout de 6 ans de relation à distance, pour qui j'ai tout quitté pour vivre avec lui dans le sud, et ben au bout d'un an, j'ai découvert sur son portable qu'il était avec une autre fille.
0: Oh putain.
2: Oh là, l'enfer.
0: T'avais tout quitté pour lui?
3: Ouais. J'ai déménagé de Paris à Pau pour lui, ouais.
2: Ah ouais,
0: oh
2: c'est chaud,
0: vache.
2: Ça.
0: Ah bah, ouais. La double vie. Ouais.
2: Ah bah, c'est... Bah,
0: honnêtement, je pense que par rapport, même si le t-shirt, hein, c'est...
2: Oui,
0: c'est,
2: ah non, bah.
0: On est loin du goujat. Là, quand même, on est sur un niveau comme...
2: Entre une vie et un t-shirt, oui.
0: Comme quoi, quand
3: ça... j'aurais préféré le t-shirt.
0: Ouais, mais tu vois, ça permet de relativiser.
2: Oui.
4: C'est ça.
0: Tu vois, bon, clairement, le point de cette première manche va à Laetitia.
2: C'est sûr, oui.
0: Attention, Océane, il faut abattre une nouvelle carte. Faut que tu sortes un ex qui est puissant, là, on t'écoute.
1: Ok. Alors, après un an et demi de relation, il m'a quitté par SMS. Donc, il m'a envoyé « Faut qu'on parle ». Je lui ai répondu « Tu vas me quitter ?» Et là, il m'a répondu « Oui, point ».
4: Ah, bah, t'as posé la question.
2: Bah oui.
0: Après, il t'a répondu. Hein.
2: Il t'a pas menti, là.
0: Non.
1: Ouais. Oui. Je pensais pas que ça allait vraiment être le cas, mais il m'a dit oui.
2: Alors, bah, généralement, le faut qu'on parle.
0: Mais du coup, est-ce que vous avez parlé ou ça a suffi?
1: Ah non, il m'a juste dit tu viens chercher tes affaires et tu rentres chez tes parents ce soir.
0: Waouh.
2: Voilà.
4: Oui. Il aurait pu mettre des
0: jambes. Est-ce que c'est le même que l'homme au t-shirt ou c'est un autre?
1: Oui, c'est le même.
0: C'est le même, d'accord.
2: C'est vraiment un
0: bouge. Ah oui, on a un combo.
2: Oui.
0: Attention, oui, Laetitia, quel ex tu vas sortir en face de ça?
3: Alors, moi, c'est un ex qui est parti en vacances avec ses copains. Et moi, il m'a plus donné de nouvelles de tout l'été. Et à son retour, il m'a avoué qu'il voulait passer ses vacances au célibataire.
0: Oh là, ça sent pas bon, ça.
2: Ah oui.
3: 2 mois sans nouvelles, quoi.
0: Mais en fait.
2: Quoi?
0: De quoi, pardon?
3: Tout l'été sans nouvelles.
2: Ah, parce qu'il voulait être célibataire, mais sans te prévenir, genre l'été, quoi.
0: Il t'a prévenu après.
2: Après, ouais.
3: Ouais, prévenu, ouais. Ah. Je l'ai harcelé, quoi, mais ouais.
4: Il a pas fait dans le bon ordre, quoi.
0: C'est.
4: Non. Mais elle a attendu 2 mois, quand même.
0: Là, ouais. Il y a une petite égalité, hein, quand même, dans les ex.
2: Ouais, hein. Là, c'est chaud de départager.
0: Mais j'ai quand même envie de dire, tu me quittes, répondu oui, il est bien aussi.
2: C'est vrai.
0: Allez, le point va Océane, ça fait un partout. Attention dans cette bataille des ex.
2: Le match est serré.
0: La pression est là. Laetitia, c'est à toi de jouer, sors ton meilleur ex.
3: Allez, moi mon ex en fait il avait une double vie apparemment depuis 6 mois. Et j'ai appris puisqu'en l'appelant un matin, c'est son autre copine qui a décroché le téléphone.
0: Oh non,
2: c'est comme dans les films.
4: Oh, elle a une surprise elle aussi, hein.
0: Mais attends, mais pourquoi sa copine elle a... Enfin...
3: je sais pas si elle a guetté quelque chose, mais c'est elle qui a décroché le téléphone.
2: Oh.
0: Attends, tu veux dire qu'en fait, elle ne savait pas non plus. Il avait une vraie double vie.
3: Bah alors, je sais pas trop, parce que l'appel, il a été ultra court. Mais en gros, moi, je suis sa copine. Je lui dis, moi aussi, je suis sa copine. Oh. Et après, ça a accroché.
0: Oh la vache. Océane, qu'est-ce que t'as à mettre en face de ça?
1: Alors, en rentrant d'un concert, je suis tombée sur mon ex, du coup, avec une autre fille dans notre lit.
2: Oh, voilà. Ah merde, j'avais pas calculé le timing.
0: Pourtant, en concert, normalement, il y a 3 heures,
2: il y a
0: pas eu de rappel. C'est exceptionnel. Tu sais quoi
2: le voir comme ça, moi, je crois que c'est
0: ça
2: le pire.
0: Ça va être terrible. Ça. Ça doit être terrible parce que tu rentres et bim, c'est pas possible.
2: C'est le pire.
0: Océane gagnante.
2: Bah, allez, ouais.
0: Mais quelle belle bataille.
2: Bah, oui, oui, c'est un très
1: sérieux. Franchement, il y a du niveau de l'autre côté, ouais.
0: Ah, ouais, ouais, non. La grande qualité d'Aix, Laetitia Ciel, je vais vous offrir à toutes les deux le mug Manu sur énergie et le t-shirt Manu sur énergie.
1: Merci beaucoup.
3: Merci.
0: On vous embrasse. Vous avez su nous faire rêver. 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
0: On peut s'écouter quelques messages. Allez, je vous rappelle qu'on a une application, c'est l'application Manu sur énergie, sur laquelle vous pouvez nous envoyer des messages vocaux à tout moment quand vous en avez envie. Et on les écoute chaque jour. C'est parti.
6: Je fais partie des personnes qui n'utilisent pas leur téléphone aux toilettes, parce que j'en vois pas l'intérêt et parce que c'est pas non plus giga hygiénique. C'est juste vous qui êtes addict, les gars. Hein.
0: Alors oui, complètement, bien sûr.
2: Ouais, bien sûr, on est accro.
0: Hier, on en parlait dans l'émission. C'est vrai que je ne vais pas aux toilettes. Je peux faire demi-tour si j'ai pas mon téléphone avec moi.
4: Mais je le rejoins sur le côté, c'est pas hygiénique, mais le concept, c'est justement pour être tranquille, quoi. C'est que là, tu sais que personne te dérange.
0: Non, mais c'est pas hygiénique pour téléphone. Après, quoi. C'est vrai.
4: Oui, non, mais c'est pour ça que je dis, je le rejoins. Il a raison. Mais après, quand il dit, je comprends pas le concept, bah, c'est d'être tranquille. Tu sais que personne peut te déranger.
0: Ah oui, ça. Mais comme c'est pas hygiénique, lui, il passe l'hygiène au dessus. Bah,
2: oui. Mais alors quoi, il se fait chier aux toilettes. Enfin, il fait quoi?
0: Comment on faisait avant, quoi.
2: Oui, bah, non, mais avant, on avait les petits magazines et les trucs comme ça. Mais
0: les hommes de Cro-Magnon, ils n'avaient pas de magazine. Hein. Ils n'avaient pas Cro-Magnon Mag. Hein. Bah non. Alors, ils n'avaient pas Néandertal bimestriel.
2: Oui.
0: Florent,
7: il n'y a pas que le côté où ça te permet de ne pas t'ennuyer. Ça met aussi, tu mets le volume fort, ça peut aussi te couvrir.
0: Quoi?
2: Nous, c'est ce qu'on fait à la coloc.
0: Ah bon?
2: Ouais.
0: Ah
2: ouais.
7: Bah, tu mets de la musique un peu.
2: Tu mets du téléphone fort parce que ça masque les bruits.
0: Bah, du coup, on sait.
7: Ouais, mais c'est pas grave.
2: Oui, mais c'est moins gênant que t'entends plouf.
0: Honnêtement, si dans les toilettes, à chaque fois que j'entends de la musique, je sais que t'es en train de faire popo, franchement, c'est gênant.
4: Ah ouais, alors que moi, je mets de la musique chez moi. Tu vois, j'ai des enceintes chez moi collectées, je mets de la musique chez moi et je vais aux toilettes en attendant.
2: Ah ouais,
4: je fais ça, ou alors la télé. Je l'allume jamais, je l'allume souvent quand je vais aux toilettes.
0: Alors c'est marrant, ça, c'est un truc.
2: Moi, c'est
4: fou.
2: Vrai.
7: Ah ouais.
0: Alors pour être très honnête.
7: Ouais.
0: J'aime le bon bruit
2: net
0: et précis, franc.
2: Oui, mais de toi, c'est-à-dire mais pas des autres.
0: Je joue au tennis. Au tennis, quand tu frappes bien la balle, ça fait vraiment un très beau bruit.
2: Oui.
0: Non, c'est pas poc, ça c'est le paddle, ça. Non. Au tennis, ça fait vraiment un très beau bruit quand t'arrives à faire un bon truc. Même mon prof de tennis, il me dit, t'as vu le bruit là? Ça, t'as fait un bon coup. Là.
4: Ok.
0: Et ben, aux toilettes, c'est pareil.
4: Et ton prof de tennis est là, il te dit, t'as vu le bruit, t'as fait un bon coup.
0: Alors, justement, c'est là où je voulais en venir. Quand je vais aux toilettes, je l'appelle toujours. On se met en conférence et me dit, t'as fait un beau bruit.
4: Waouh.
0: T'as fait un bon coup.
4: Et ben.
0: Je pensais pas qu'on allait partir là-dessus. C'est sûr. En tout cas, continuez à nous envoyer des messages vocaux. C'est sur l'application Manu sur énergie. On écoute tout un message, on s'en écoutera l'autre tout à l'heure.
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0: Tout de suite, on a une PlayStation 5 Slim qui va peut-être aller chez Arthur. Bonjour Arthur.
9: Bonjour Manu, bonjour les ouin-ouin.
0: Sois le bienvenu parmi nous Arthur, j'ai pour toi cette PS5. Si tu gagnes au jeu des 5 mots, le meilleur jeu radio du monde. Et tu vas jouer avec Lorenza ce matin.
2: Allez Arthur, on va tout donner là.
0: Je vous rappelle les règles du jeu. Lorenza va sortir du studio. Quand elle sera dehors et qu'elle n'entendra rien, je vais te donner 5 mots Arthur. Après chaque mot, tu me donnes le premier qui te vient en tête. Ensuite Lorenza revient, je fais pareil avec elle. Dès que vous avez un mot en commun, c'est gagné. La PS5 Slim est pour toi. Ready, comme on dit en Angleterre. Ah, apparemment, il parle anglais.
9: Ah, pardon.
0: Non, je voulais, c'était ready.
9: Ah, yes, je suis prêt, ouais.
0: Oh, voilà.
9: Mm. Yes, a little bit.
0: Oh. Arthur, bonne chance à toi. On joue au jeu des 5 mots. Tu veux qu'on joue en anglais?
4: Non, ça se voit qu'on maîtrise pas.
0: Attention.
9: Pas tenter, non.
0: Arthur, c'est parti, on joue au jeu des 5 mots. Poche.
9: Jean.
0: Conservation.
9: Frigo.
0: Majorette.
9: Bâton.
0: Carte.
9: Jeu.
0: Risque.
9: Sport.
0: On y est arrivé, Arthur, attention. Un mot en commun avec Lorenza et c'est gagné, on va la faire revenir maintenant. Un mot en commun suffit pour gagner cette PS5. Attention. Lorenza est revenue.
2: Oui.
0: Elle est concentrée.
2: C'était rapide.
0: C'était rapide.
2: Oui.
0: Seras-tu aussi rapide?
2: Allez.
0: Seras-tu aussi efficace?
2: J'espère.
0: Auras-tu un mot en commun avec lui?
2: Bah, je croise les doigts.
0: Et qu'est-ce que tu veux faire quand tu seras plus grande? Tout ça, ce sont des questions auxquelles nous répondrons un peu plus tard.
2: Oui.
0: Attention, c'est parti, on joue au jeu des 5 mots. Poche.
2: Pantalon.
0: C'était pas loin, il avait dit jean.
2: Mm.
0: Conservation.
2: Frigo.
0: On s'est gagné.
2: Yeah. Trop bien ça. Trop trop bien.
0: Tu peux souffler, Arthur, c'est gagné.
9: Ah, je suis trop bien.
0: Eh
9: ah,
0: bah oui, c'est bien. Trop bien.
9: Bravo, Lorenzo.
2: Bah, ouais, bravo, Arthur.
0: On va se concentrer pour les trois mots qui restaient. Majorette.
2: Bâton.
0: Bâton, oui.
2: Yes.
0: Carte.
2: Poker.
0: Jeu. Et enfin, risque.
2: Péril.
0: Sport.
2: Ah.
0: Mais okay. Ça fait deux mots en
2: commun.
0: C'est,
2: hein. Écoute, c'est pas mal.
0: Un suffit pour gagner. Arthur, c'est gagné. La PS5-6, mais pour toi, voilà.
9: Trop bien, trop bien. Merci beaucoup.
0: Et bah, trop content. Bah, tu peux être très content.
9: Belle journée.
0: Bah, belle journée et bon gros week-end.
2: Et bon week-end, ouais.
9: Merci beaucoup.
0: Tu fais le pont?
9: Non, bien sûr que non.
0: Pourquoi tu fais pas le pont?
9: Là, bah, parce que je suis en vacances la semaine prochaine, donc j'ai plus assez de congés.
4: Ah, ah, c'est juste parce qu'il a plus assez de congés.
0: Ah, ouais. Sinon, il aurait fait le pont.
9: Simplement.
0: Ah, putain, c'est con. Ah, un RTT prêt, tu te faisais 10 jours, disons.
9: C'est exactement ça.
0: Bah, belle journée, t'auras de quoi t'occuper avec la PS5 Sim. Bravo à toi.
8: Merci beaucoup. 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
0: Place à la justice. C'est le moment. Et là, on rigole plus. J'ai le marteau de la justice. Je suis un juge, bordel.
2: Oui, oui.
0: Il y a les avocats aussi dans la salle. Il y a de la public.
2: On est nombreux.
0: Et il y a aussi les accusés. Première affaire du jour dans le tribunal Manu sur Énergie. Nous accueillons Roxane. Bonjour, Roxane.
10: Bonjour, monsieur le juge. Bonjour, monsieur, dame, les jurés.
0: Bah, tu n'es pas encore accusé. Tu viens un peu te confesser. Parce que
10: oui.
0: Personne ne vous arrête pour venir au tribunal. C'est vous qui venez. Vous nous appelez, vous nous racontez votre cas, votre affaire. Vous demandez si vous êtes coupable ou pas. Le verdict va tomber, Roxane. Mais déjà, sois la bienvenue parmi nous parce que oui.
10: Merci.
0: Oui, tu as osé franchir le pas. Ouvrir les portes du tribunal Manu sur Énergie. Bon, faut qu'on commence. Allez, Roxane.
2: Allez.
0: Allez, c'est à toi, on t'écoute.
10: Alors, j'ai fait tomber le cadeau d'anniversaire de ma mère ce week-end en allant chez elle. J'ai fait comme si rien n'était. Et quand elle a ouvert, tout était cassé. J'ai joué la surprise. Oh non, mince, c'était cassé.
0: C'était quoi comme cadeau?
10: Un parfum.
0: Ah, tu lui achètes un parfum, voilà. Ça casse, tu dis rien. Et tu fais l'étonner quand elle l'ouvre et que
10: ouais,
0: c'est cassé.
10: Ouais, je fais, ah bah oui.
0: Bien, Nico.
4: Je me demande comment t'as pu lui faire ça, c'est sacré une maman, Roxane. Et surtout, je sais pas comment tu peux vivre carrément avec cette culpabilité, quoi.
10: Carrément.
4: Non, mais c'est vrai, tu sais quoi, moi je crois au karma, fais gaffe au revers de bâton, t'es coupable.
0: Oula,
2: la menace.
0: C'est quoi le revers de bâton pour une histoire comme ça?
10: Ouais,
4: la vie s'en chargera, on verra.
0: Oula, Nico a monté sur les mamans, il est très touché.
4: Ah ouais.
0: Lorenza?
2: Bah, t'as pas voulu en prendre pour ton grade et gâcher la bonne humeur et la fête d'anniversaire. Et après, on t'aurait reproché ta maladresse. Là, c'est pas grave, tu vas racheter ça illico presto, te rattraper, basta, on n'en parle plus, bah, non, coupable Roxane.
0: Pas mal ça.
2: Ouais.
10: Ouais, c'est ouais,
2: mal,
10: je trouve ça. C'est bien ça.
4: Ah ouais
0: Voilà, bon, t'as pas osé lui faire de peine.
2: Bah
0: t'as
2: oui.
0: Pas...
10: Mais oui, enfin, ça aurait été triste.
2: Et c'est toujours pareil avec toi, Roxane, t'as deux mains gauches et tout, bim, ouais. ça part en cacahuète quoi.
0: Exactement. Puis alors, éditeur, je vais dire en plus, franchement, entre les deux sœurs, c'est toi que je déteste le plus. Puis je vais dire un truc.
2: T'as jamais été ma préférée.
0: Et puis, exactement. Et puis je vais dire un truc, tu peux toujours te gratter pour la maison dans le sud pendant l'héritage, t'auras rien du tout. Encore une fois, dès que tu fais un truc, de toute manière, tu le pètes, tu le casses. Regarde, ma vie, même, tu me l'as cassé, ma vie à moi. Alors qu'est-ce que c'est que ça? Allez, boum! Alors, tu mérites pas en plus de ça d'être coupable.
4: Elle est un peu soupelée cette maman.
0: Elle adorait ce parfum. Qu'est-ce que je dis? Roxane, mais comme l'a dit Lorenza, il suffit que tu lui rachètes un beau cadeau et on n'en parle plus.
10: Oui, bah, je vais faire ça pour ce week-end.
0: Tu lui rachètes le parfum, en revanche, tu le fais livrer. Tu ne l'apportes pas toi-même, d'accord?
10: Ça marche, je fais ça.
0: On t'embrasse, merci Roxane.
10: Bonne journée, bisous.
0: Belle journée à toi. Le tribunal Manu sur Énergie continue. Nous accueillons Idriss. Bonjour à toi, Idriss.
11: Bonjour, monsieur le juge. Bonjour, monsieur, madame les jurés.
0: Qu'est-ce qui t'amène parmi nous, Idriss?
11: Alors, moi, j'ai publié une story sur Instagram dans laquelle on me voit rire avec une fille que je ne connais même pas, juste pour rendre un peu jaloux ma crush.
0: Oh là. Attends, c'est ta crush pour rendre jaloux, donc une fille avec qui t'aimerais sortir, c'est pas une ex?
11: Non, c'est une fille avec qui j'aimerais sortir.
0: Ok, on est dans la stratégie. On est dans la tactique. Lorenza?
2: Bah, c'est bien, Idriss, tu connais ton karaté. Des fois, on a besoin de ça pour qu'on ait un déclic.
0: Ah
2: et
0: ouais
2: que ça nous fasse réagir, tu vois. Donc, j'espère que ça a marché, non coupable, et puis j'adore ton prénom.
0: J'avoue que je suis assez d'accord avec ça.
4: Ah bon?
2: Ouais. Il faut, des fois, on est un peu bête, nous. Tu sais, on pense qu'on est acquise et enfin que c'est tout, voilà, et on a besoin de voir ça.
0: Ça permet d'accélérer les choses.
2: Oui.
4: Ah ouais.
2: Là, on se dit, oula.
0: C'est un accélérateur de talent.
4: Alors que moi, c'est tout l'inverse. Je me dis que si tu plais à ta crush, je me dis qu'elle aura pas besoin de ça pour faire un pas, quoi. Et au contraire, ça peut être risqué. Tu vois, elle peut elle aussi se dire, il kiffe quelqu'un d'autre, bye bye.
0: Ça, c'est le risque.
4: Bah voilà.
0: Mais ça, quand tu joues, voilà.
4: Donc moi, j'aurais pas pris de risque et je dis coupable, Iris. Laisse plutôt, tu vois, faire l'amour.
0: Attends, non, mais il rigole avec la fille.
2: Oui, il fait rien de mal.
0: C'est pas non plus.
4: C'est pour la rendre jalouse, quoi.
0: Bah, c'est pas pour la rendre jalouse, c'est pour déclencher quelque chose derrière. Moi, je trouve ça plutôt habile.
4: Ah ouais, c'est ce que vous auriez fait, monsieur le juge?
0: Alors, vraiment, si tu me demandes si je l'ai fait, non, parce que moi, à l'époque, il n'y avait pas encore les téléphones portables.
4: D'accord.
0: Qui faisaient les bonnes photos.
4: D'accord.
0: Il n'y avait pas les réseaux sociaux.
4: D'accord.
0: Il n'y avait pas tout ça. Mais, si évidemment ça m'arrivait maintenant, clairement, oui.
2: Vous le feriez.
0: Ah oui, vraiment, j'exclave de rire, j'en envoie plein. Je fais super soirée, c'était incroyable. Je fais même une vidéo.
4: Ah oui, carrément. D'accord.
0: Je fais un reel avec marqué plus belle soirée de ma vie. Et là, clairement, je perds mon crush. Il risque, mais il est quand même temps de passer la seconde et d'aller la voir.
11: Ouais, bah c'est ce qui est prévu, hein. On va attaquer.
4: Il va passer à l'attaque.
0: Et ben voilà. Et tu sais quoi? Si ça se passe bien, je pense que tu pourras lui dire.
2: Oui, bon, en fait, faut lui dire la vérité après.
0: Je t'avoue, c'était pour essayer d'attirer
2: et
0: ton attention.
2: Et on trouve ça encore plus mignon. On est là, oh là là, mais t'es un malade, toi.
0: Oh, trop mignon, là, tout ce que t'as fait pour moi.
2: Exactement.
4: Alors, Hamza, elle est à deux doigts d'y aller, quand même.
0: Iris. Allez, ressort de ce tribunal non coupable.
11: Ah, mais merci beaucoup.
0: Voilà, passe une belle journée, passe une belle semaine et puis tiens-nous au courant, d'accord?
11: Allez, avec plaisir, merci beaucoup.
0: Ciao, bienvenue.
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0: 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Soyez les bienvenus dans ce mercredi, c'est le 13 mai 2026, on est bien. Je suis pas seul évidemment, comme chaque jour, il y a Lorenza qui est avec moi.
2: Bonjour.
0: Il y a Nico qui est là aussi.
4: Et bon week-end.
0: Et oui, effectivement. Mm-hmm. Effectivement.
2: Mais
0: c'est
2: oui,
0: un
2: oui,
0: grand
2: oui.
0: week-end qui arrive.
4: On peut le lire.
0: Il y a eu plus de jours fériés que de jours travaillés au mois de mai, on est
2: ça,
0: d'accord?
2: Ça c'est vrai. Ça va nous faire bizarre la semaine pro.
0: Oh là, 5 jours de suite.
2: Oh là là.
0: Tu vas tenir Lorenza?
2: On va tout donner. Hein.
0: Ah tiens, mercredi, la semaine, on arrête maladie. Et quelle est la maladie? Habitude des jours fériés.
4: C'est trop pour toi.
0: On va écouter Tame Impala avec Dracula, Angèle et Justice avec What You Want. J'ai un classement des accents avant de doubler votre salaire.
2: Des accents?
0: Des accents des pays.
2: Mmh. Ok.
0: Il y a un sondage qui a demandé aux gens de classer les accents dans plusieurs catégories.
2: Ok.
0: Genre l'accent le plus sexy.
2: Moi j'en ai deux là.
0: Alors vas-y, on voit.
2: J'ai l'accent british et l'accent espagnol.
0: Bah c'est pas eux.
4: Ah ouais?
2: Ah merde.
0: Non, l'accent le plus sexy au monde pour les gens, c'est l'accent australien.
2: Mais c'est il est dégueulasse.
0: Ah bon?
2: Pardon, oula. Excuse-moi.
4: Calme-toi. Oh.
0: Je connais pas l'accent australien, mais Lorenza a été en Australie.
2: Mais oui, en fait, il parle. Yeah Barbie. En fait, c'est un peu en mode.
0: Il t'appelait comme ça? Yeah Barbie.
2: Non, c'est pour dire barbecue. Ils appellent ça Barbie. Ah. You want to do a Barbie? Et ils ont un accent hyper.
0: Alors, excuse-moi, tous les Australiens sont pas des pervers. Hein,
2: Non.
13: You want a Barbie?
2: Parce que tout le monde aime bien faire des barbecues. Tu sais, c'était la phrase. Hey mate. Et ils ont un accent hyper aigu du nez.
13: You want a Barbie?
2: Oui, ça vient du
4: ça
2: nez.
4: Ressemble au Texas un peu là.
2: C'est moche.
0: Ouais, d'accord. Ouais. Bon,
2: je suis choquée.
0: Bah écoute, voilà, je suis désolé.
2: Okay.
0: L'accent romantique le plus séduisant et le plus beau, d'après vous, quel
4: l'italien.
0: Est l'accent?
4: Italien.
2: Ouais.
0: Bah non, c'est pas italien.
4: Ah bon?
0: C'est le français.
2: Ah!
0: Le plus séduisant, le plus beau, le plus romantique, c'est le français.
4: D'accord.
0: Et quel est, on terminera par ça, l'accent le plus rigolo? L'accent le plus rigolo au monde? Eh ben non, c'est pas la Belgique.
2: Ah.
0: Non. Mais on n'est pas loin dans l'idée.
4: L'allemand?
0: Le plus rigolo, l'allemand?
4: Ah non, c'est pas drôle.
0: Là, faut vraiment aimer se faire insulter. Hein.
4: Ah ouais.
0: Nico.
4: Non, le canadien.
0: C'est le canadien.
2: Ah oui, bah oui, évidemment.
0: C'est un peu irlandais.
2: C'est vrai que c'est rigolo.
0: Il est rigolo. Il a été aussi, alors je sais pas pourquoi, classé l'accent le plus ennuyeux.
2: Mais parce qu'il te saoule à la longue.
4: Ah bon? Oula.
2: Non,
4: t'as du mal avec les autres pays, toi. Entre l'Australie et le Canada.
2: Mais non, mais je les aime.
0: Lorenza, mais... les accents, on les base pas sur les ruptures qu'on a eues avec des ex. Hein.
2: Merde.
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0: 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Avant d'écouter Tame Impala. Attention. Oula. Allô?
15: Allô?
0: Allô?
2: Tiens, on l'entend. Ah oui, c'est l'écho.
0: Ah, oula, tu nous entends?
15: Ouais.
0: Ah, y a de l'écho ou y a des gens derrière toi, y a un truc bizarre?
15: Non, du tout, non. Là, pour moi, je suis pas en haut-parleur ni quoi que ce soit.
0: Alors, c'est qu'il y a des fantômes dans le téléphone, mais c'est pas grave. C'est Clément de la Seine-sur-Mer dans le Var?
15: Ouais, exactement, c'est ça.
0: Clément, quel est le seul animateur radio qui loupe ton salaire?
15: C'est Manu sur Énergie.
0: Eh ben, c'est gagné.
15: Oh putain, bah top, bah, merci beaucoup.
0: Clément, je merci. T'annonce que nous allons doubler ton salaire.
15: Putain, bah top, bah merci beaucoup, ça va beaucoup m'aider.
0: Bah tant mieux. 1955 euros, c'est ce que tu touches chaque mois, on va le doubler, ça va faire 3910 euros. Quand tu dis que ça va beaucoup t'aider, tu vas te servir à quoi?
15: Eh ben du coup là j'ai ma nièce qui est réveillée il y a pas longtemps, donc je pense que je vais lui faire quelques petits cadeaux.
2: Oh, oh mignon.
15: Et puis après bah je voulais partir en voyage aussi cet été, donc pourquoi pas retenter le coup, parce que les prix des billets d'avion est beaucoup trop augmenté, donc on va voir.
0: Eh ben, bah, voilà.
2: Incroyable, franchement, c'est la régalade.
0: Mets tout dans l'avion, ta nièce elle en aura d'autres des cadeaux.
2: Oh, non.
15: non quand même pas la nièce avant quand même.
2: Bah oui.
0: Clément, 3910 euros, bravo à toi.
15: Eh ben merci beaucoup, j'y croyais vraiment pas.
0: Eh ben si, c'est ce que je dis à chaque fois, ça n'arrive pas qu'aux autres, tentez votre chance. Vous envoyez ça par SMS au 7-10-12, bravo à toi.
15: Eh ben merci beaucoup en tout cas.
0: Ciao et belle journée, bon gros week-end.
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0: fin du monde. C'est parti, Nico.
1: Au Japon, il y a des distributeurs automatiques de parapluies dans les rues. Parce qu'en fait, ils considèrent qu'arriver trempé au boulot, c'est presque une faute professionnelle.
0: Parfois, des fois, ils rigolent pas au Japon. Hein.
1: Ouais, bah, ouais. Ton costume qui est trempé, ils aiment pas ça.
0: Mais quand distributeur, c'est payant ou c'est gratuit?
1: Non, tu payes.
0: Et tu achètes un parapluie?
1: Ouais, c'est si t'en as pas, justement, tu peux en acheter. C'est des trucs.
2: C'est trop pratique, quoi. Mais c'est génial, moi, je trouve.
0: Bah oui, enfin, après, ça va devenir comme les sacs de course. Tu vas te retrouver avec 12 parapluies chez toi.
2: C'est possible.
0: Que tu vas mettre dans le sac, dans le coffre de la voiture, à côté des sacs de course.
1: C'est le problème.
0: Waouh, et les sacs de course te serviront qu'à un sale truc. Mettre les parapluies dedans. Putain,
2: c'est le bordel.
0: C'est un cercle vicieux. Lorenza, une info à nous apprendre.
2: Les hommes pleurent 4 fois plus pour le football que pour l'amour. Ouais.
1: QFD.
2: Et en fait, c'est un peu tristoun, c'est juste qu'ils ont fait des études et qu'ils ont remarqué qu'ils sentaient plus acceptable de pleurer et de montrer ses émotions pour le foot.
0: Mais quand l'équipe gagne ou quand elle pleure?
2: Les deux. Ils disent qu'en fait, comme tu partages l'émotion avec plusieurs personnes et que c'est une passion,
0: ouais.
2: Ben là, ils sont moins gênés de pleurer.
0: Mais tu sais que je suis déjà tombé dans les bras de gens et de sauter dans les bras de gens à un
2: pour
0: stade.
2: Pour un but ou quoi,
0: pour une victoire de l'équipe de France.
1: C'est pas tactile, toi.
0: Non, pas du tout.
2: Ouais, mais
1: là,
2: c'est le moment.
1: Là, tu vas, quoi.
0: Tu pars, t'es en groupe et en fait, les gens au-dessus, les gens en dessous, ça devient tes meilleurs potes pendant une heure et demie.
2: Bah ouais, c'est ça.
0: Et là, t'es là et tout le monde se serre dans les bras en disant bravo.
2: Mais
0: quoi.
2: Parce que vous vous autorisez à montrer vos émotions à ce moment-là.
0: Ouais.
2: C'est fou.
0: Bah oui. Florent, le producteur.
3: Il n'y a pas meilleur moment que quand t'intègres un groupe de gens qui sautent en même temps et que tu intègres avec eux et que tu pars en saut. C'est exceptionnel.
0: Alors ça s'appelle la fin de soirée sur Michel Sardou, les Canaries du Canada.
2: C'est pareil, c'est le même effet.
0: Vous voyez les îles Canaries?
2: Bien sûr.
0: Eh bien sachez-le, c'est mon info, il n'y a pas de Canaries aux îles Canaries, il n'y en a jamais eu.
1: Oh. Ah d'accord.
2: Bah c'est moi. Bon, bah, okay. Voilà. Cocasse, hein.
0: Eh ben oui, c'est comme l'île Maurice, c'est pas un mec qui s'appelle Maurice qui a planté un drapeau là. Voilà, comme ça vous le savez.
2: C'est fou.
0: Je vais raconter une histoire.
2: Oui.
0: Ça se passe en 1567. Oh. Hans Steininger est le maire d'une ville en Autriche. Et il est décédé en 1567. Ah. Il s'est brisé le cou. C'est pas une histoire.
2: Ah, c'est pas fou. Là.
0: Mais il s'est brisé le cou après avoir marché sur sa propre.
2: Je sais pas.
1: Dis-nous que c'est pas ça.
2: Non.
0: Bah je demande sa propre quoi.
2: Mais c'est pas son kiki.
0: Non, il aurait fallu avoir un très long kiki.
2: Ah.
0: Non, je sais qu'on y pense tous, c'est pour ça que j'ai posé la question. Il n'a pas marché sur son propre kiki.
1: C'était quoi, c'était une toge ou un truc comme ça, non ça?
0: Non, c'est pas un vêtement.
1: Ah.
2: Ah bon?
0: Non.
2: Mais c'est sur lui, ses cheveux?
0: Ouais, non, c'est pas ses cheveux.
1: Ah.
0: Il s'est brisé le cou après avoir marché sur sa propre barbe. Ah. Il avait une barbe d'1m40. Et habituellement, sa barbe, il l'enroulait dans un étui de cuir. Ce jour-là, Hans Steininger, il a la flemme de mettre l'étui de cuir.
2: Et bim,
0: il marche dessus. Oh, il brise le cou.
1: Ah, la flemme tue, quoi.
2: On dirait une blague.
0: Eh ben non, pas vraiment.
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0: Et vous avez vu ce que va faire Michou pendant la Coupe du Monde?
2: Ouais, il va commenter sur les réseaux sociaux et tout, c'est trop cool.
0: Exactement, pour M6, il va commencer la Coupe du Monde.
2: Ça parle beaucoup.
0: Ça parle beaucoup.
2: Bah, y a des gens qui sont mitigés, genre c'est pas un professionnel, il prend la place des journalistes. Et il y en a qui trouvent ça super parce que ça rameute des jeunes et ça fait plaisir. Et moi, je fais partie de ces gens-là.
0: Mais bien sûr.
2: Voilà, c'est mon avis.
0: Mais tu sais quoi,
2: j'avais envie de le donner.
0: Faut pas avoir peur du changement. Moi, de mon temps, c'est vrai.
2: Exactement. Puis il va même pas commenter. Il fait juste des capsules sur les réseaux sociaux. Bah c'est voilà. Bien. C'est ça qu'on veut.
0: Si jamais mieux, c'est que ça qu'on veut.
2: Bah voilà. C'est ça.
0: Merci Lorenza.
2: Avec plaisir.
0: On va faire un petit tour du studio. Qu'est-ce que vous avez envie de partager avec nous ce matin? Allez, Nico.
1: J'ai fait de la merde.
0: Ah, t'as fait de la merde?
1: Ouais.
0: Attends, tu parles depuis toutes ces années ou...
1: Non, là, spécifiquement, il y a quelques jours.
0: Depuis que t'es dans l'émission avec nous, parce que là, on est tous ensemble. Là,
1: pour faire on peut en parler. Non, c'est que j'ai voulu repeindre tout seul un meuble de ma cuisine.
0: D'accord.
2: Okay.
1: Et je l'ai fait, mais au bout de 3 jours, ça collait toujours et la peinture, elle s'est écaillée.
0: Et ça collait toujours. La peinture n'avait pas séché?
1: Ouais, ça collait, tu vois. C'était un peu pégueux, comme on dit dans le sud, tu vois. Ça collait un petit peu. Ça s'est écaillé. En fait, j'ai regardé le meuble, il est en bois. Et j'ai pris de la peinture spéciale métal.
0: Ah là là.
2: Merde.
1: J'avais pris un beau rouge chez Castorama. Il y avait écrit effectivement métallique dessus. Je pensais que c'était l'effet, tu vois, métallique.
0: Ah oui.
1: Je me suis dit putain, cool, mon meuble, il va briller un peu.
0: Oh, c'est la petite erreur classique. J'ai envie de dire du bricolo du dimanche.
2: Ouais, hein. Mais du coup, t'as niqué le meuble.
1: Exactement.
0: Ah bon
1: bah, sinon, il faut le décaper ou je sais pas quoi. Le poncer,
0: mais tu peux gratter la peinture et puis poncer quoi.
1: Ouais, c'est chiant.
0: Ah oui, c'est chiant.
1: Tu peux aussi racheter un meuble, du coup. Tu vois.
0: C'est ce que tu vas faire. C'est un gros meuble.
1: C'était un vaisselier, ouais.
2: Ah oh non.
1: On aimait bien avec ma copine, tu vois. Puis je lui ai annoncé la bonne nouvelle. C'est un beau raté, quoi.
0: Ah, mais tu peux tenter de le récupérer. Tu penses? Non, je pense pas.
2: Non, c'est de trop moral.
0: Moi, à ta place, j'irais. J'ai la flemme. C'est mort. Avec un peu de chance, tu penses sur le bon coin.
1: Ouais.
0: Tu dis meuble poisseux.
1: Je vais le vendre plus cher. Oui.
0: C'est ce qu'on appelle un beau raté.
1: Ouais, exactement.
0: Écoute, ça arrive à tout le monde, des beaux ratés.
1: Oh oui.
0: Dans le bricolage, putain, moi, la première fois que j'ai mis une tringle,
1: ouais.
0: Je me rappelle, pourtant, c'est simple. Normalement, tu fais deux trous à droite, deux trous à gauche.
1: Oui. Ouais, mais attends, il faut être de niveau.
0: Ah, mais j'ai bombardé deux trous, moi, la première
1: c'est
0: fois.
1: C'est vrai.
0: Mais parce que tu sais pas comment il faut faire, donc tu penses pas à tout.
1: Ah,
0: donc tu fais tes trous et tu t'aperçois que c'est pas au bon endroit, c'est pas le bon axe, c'est pas.
2: Ouais.
0: J'ai mis des trous, mais partout sur ma tringle.
1: Tu fais des trous, mais tu sais pas le mur en quoi il est fait. Et les mèches de ton
0: truc.
1: Est-ce que c'est du béton ou est-ce que c'est du placo?
0: Ah non, et puis en plus, quand tu pousses avec la perceuse, en fait, maintenant je fais gaffe. Mais avant, tu pousses, à un moment, ça part d'un coup.
1: Ouais.
0: Et là, boum, la perceuse, elle tape le mur et ça fait un énorme trou autour du petit trou.
1: C'est le problème.
0: C'est un enfer. T'as l'impression qu'il y a une mitraillette qui était passée, moi. Florent, le producteur.
3: Ah, il te faut une perceuse à perforation, ça rentre partout, ça rentre dans du beurre, c'est exceptionnel, hein.
1: Pourquoi il parle comme un vendeur de
2: castor? Perforation.
3: Ouais.
0: Oui, bah, un perforateur, ça s'appelle.
2: Ouais. Ok.
0: Mais t'avais besoin de le dire, hein.
3: Ouais, j'avais envie.
0: D'accord.
3: Là, j'avais envie.
1: Tu sens la reconversion professionnelle tout petit, c'est qui arrive tout doucement.
0: Bah, il a envoyé son CV chez Laurent Merlin. Tu veux arrêter la radio? Tu veux faire bricot? C'est quoi?
3: Ouais, écoutez, le petit gilet sans manche, il peut m'aller.
0: Mais bien sûr. Quel a été l'un de vos plus beaux ratos? Alors, pas forcément du bricolage.
2: Oui, parce que moi, j'en ai pas en bricolage, mais.
0: Alors, un raté dans ta vie?
2: Bah, j'avais 8 ans.
0: Donc, c'est
2: un beau raté, quoi.
0: C'est quoi?
2: Bah, j'étais à une énorme fête de la famille, dans la famille de mon beau-père.
0: D'accord.
2: Bernie? Oui, exactement.
0: Le beau-père de Lorenza qu'on connaît, Bernie, quoi. Ah ouais.
2: Et on était énormément, et les enfants avaient droit de faire un petit spectacle. On pouvait chanter, danser. Oui. Et moi, j'étais sur scène et j'ai chanté Pascal Obispo et Natacha Saint-Pierre
0: si on devait mourir demain.
2: Ouais. Et j'étais hyper investie. Et en fait, je suis sur l'estrade, je chante et je vois tout le monde en face de moi qui commence à pleurer. Et moi, je me dis, je suis tellement émouvante, genre je suis douée, quoi.
1: The Voice.
2: Et en fait, non, c'est parce que quelqu'un était malade dans la salle. Mmh. Et donc, ça allait pas fort. Et
0: toi,
2: mais je savais pas.
0: Mais t'avais 8 ans.
2: J'avais 8 ans, on n'allait pas me dire, c'est en terminale, ouais, voilà.
1: Paf dans la queue.
2: Et là, c'est, ouais.
0: Alors, et la question que tout le monde se pose, est-ce qu'il est vraiment mort le lendemain?
2: Oui, la personne n'est... Alors, pas le lendemain.
0: Ah dommage.
2: Pardon. Mais un an plus tard.
0: T'as refusé la chanson, ouais.
1: Si on devait mourir dans un
0: an.
1: Quelle horreur.
2: C'est un beau raté.
0: C'est un très beau raté. Quel a été l'un de vos plus beaux ratés? Appelez-nous 0870 42 48.
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0: Et on parle de nos ratés ce matin. Quel a été l'un de vos plus beaux ratés? 0870 42 48. On va démarrer avec Marilou. Bonjour Marilou.
7: Salut l'équipe, salut Manu.
0: Sois la bienvenue parmi nous. Quel a été l'un de tes plus beaux ratés, Marilou?
7: Eh ben moi, j'ai fait un concours d'obstacles où je m'étais préparée pendant plusieurs mois avec mon cheval. Et il n'a pas sauté l'obstacle, donc je suis tombée par terre et puis j'ai été éliminée d'office.
2: Oh non.
0: Mais au premier...
7: Belle déception.
0: Au premier obstacle?
7: Ça m'est arrivé au premier obstacle, oui, malheureusement.
1: Il n'avait pas envie.
2: Oh, le
7: C'était le mauvais jour.
0: Et t'essayes pas de le refaire derrière, du coup?
7: On est éliminé, donc on doit sortir de la carrière et puis après, on se réentraîne à la maison. Mais,
0: ah oui, t'es tombée?
7: Oui, voilà.
0: Ah ouais. Il y avait du public?
7: Et oui, il y a toujours un peu de monde autour des carrières.
1: Ça a été filmé?
7: Non, c'est pas la vidéo.
0: Ah oui, ça doit être dur, ça, quand même. Tu vois, c'est.
7: Oui, moralement, on en prend un petit coup.
0: Quand tu. Après, c'est pas la faute du cheval, il avait pas envie, quoi.
7: Oui, non, mais c'est les aléas, c'est sûr.
0: Ils ont envie de sauter les chevaux? Ça leur fait plaisir?
7: Il y en a, c'est un réel plaisir. Et puis, il y en a d'autres qui aiment moins ça. Mais.
1: Apparemment, il n'aimait pas.
0: Comme les gens au travail.
7: Chacun son jour. Exactement.
0: En fait, ils sont comme nous, les chevaux. Il y a des fois, t'as envie.
7: Certaines choses,
0: ouais. Voilà. Ouais. Des fois, t'es content qu'il y a un week-end de 4 jours.
1: C'est ça. Les chevaux, parfois, ils te disent, comme un lundi.
0: La seule différence entre nous et les chevaux, c'est que nous, quand on arrive au boulot, on fait pas caca par terre. Merci beaucoup, Marilou, de nous avoir appelé. Quel a été l'un de vos plus beaux ratés? Lorenza, t'en as encore?
2: Ouais, j'ai voulu impressionner mon crush dans un bar où il y avait des bars de pole dance.
0: Oh putain.
2: Et j'ai fait la maline et ben, je suis tombée.
0: Bah ouais. Ah, parce que t'as jamais fait de pole dance?
2: Non, jamais. Mais j'ai voulu faire un peu genre, tu sais, danse un peu sexy autour de la barre.
1: Et ton corps, il a dit non.
0: Mais non. Dis-moi honnêtement, t'avais un peu bu?
2: Oui, j'étais un peu éméchée. Ça m'a donné confiance en fait. J'étais pas déchirée, j'étais juste pompette, histoire d'avoir confiance pour danser, tu vois.
0: Bah voilà, bah.
1: C'est dans ces cas-là où t'as envie de faire une photo de la personne en disant voilà, l'alcool est à consommer avec modération.
2: Avec vraiment modération de ouf, quoi.
0: Oh la vache. Ça t'a donné maintenant une bonne raison de faire attention quand tu vois que tu bois un verre d'alcool et que tu vois une barre de pole dance. Tu te dis, les deux dans le même endroit ne vont pas.
2: Non.
0: Quel a été l'un de vos plus beaux ratés? Il y a Audrey qui est avec nous. Bonjour Audrey.
5: Bonjour l'équipe, bonjour Manu, ça va?
0: Mais on est bien Audrey, on parle de nos plus beaux ratés.
5: J'ai plus de voix. Ah bah, je suis désolée, j'ai plus de voix.
0: Bah, c'est ton raté du jour, je voulais participer à une émission de radio mais j'avais plus de voix.
5: Exactement.
0: Comment ça se fait que t'as plus de voix Audrey?
5: Bah, je travaille trop je crois, il faudra que je me calme.
0: Mais tu travailles, c'est quoi ton travail?
5: Je m'occupe d'enfants, adolescents et jeunes adultes aussi.
0: Ah oui, donc
2: ah oui, c'est
0: et parfois tu dois parler fort, parler pendant longtemps et ça
5: et
0: te.
5: Pendant, voilà, je parle trop et en fait la fatigue prend le dessus et voilà.
0: On Audrey, dans deux secondes, Audrey va pleurer hein, dans deux secondes.
2: Oh non.
5: Mais non, tout va bien.
0: Audrey, quel a été l'un de tes plus beaux ratés?
5: Mon plus beau raté, c'était la honte de ma vie. J'ai invité ma belle famille pour la première fois à manger et j'ai fait un tiramisu qui avait un goût de liquide vaisselle.
0: Un tiramisu goût liquide vaisselle?
5: Exactement.
0: Et tu t'es planté dans les ingrédients?
5: Ben pas du tout. En fait, j'ai mis un sambon de frigo. Enfin, je pensais que c'était un sambon de frigo et c'était un sambon pour les toilettes.
2: Oh,
5: du
2: oh
5: coup,
2: non.
5: Tout ce qui était dans mon frigo a pris le goût du tiramisu et du liquide vaisselle du coup. Oh, mais on a mis une bonne semaine à comprendre pourquoi.
0: Mais pourquoi liquide vaisselle? C'est le désodorisant, c'est pas odeur liquide vaisselle?
5: Ben ça goûte savon en fait. Et du coup, on pensait que j'avais mal nettoyé le plat, mais j'ai mis une bonne semaine à comprendre ce qui s'était passé. Et comme j'ai fait un drive,
0: j'avoue que j'ai pas compris.
5: J'ai mis un sambon.
0: Mais j'ai pas compris. Pourquoi le goût savon?
2: Mais parce que c'est un goût.
5: En fait, le désodorisant, c'est un goût de savon, en fait, dans la bouche.
2: Ouais.
1: Et comme il y a trop d'odeur dans le frigo, la bouffe a pris l'odeur.
2: Ouais, c'est ça.
5: Tout dans mon frigo a pris le goût.
2: Mais elle pensait qu'elle avait mal nettoyé son plat, quoi.
5: Exactement.
0: Oh la vache.
5: Et on s'est rendu compte au bout d'une semaine que c'était à cause du désodorisant qu'il y avait dans le frigo. Et quand j'ai regardé sur le ticket de caisse, en effet, c'était un désodorisant de toilette.
2: Ça, c'est un très beau raté, ça.
0: C'est vraiment, c'est
1: ouais, voilà.
0: Ça, tu peux y en
5: dire. Maintenant, à chaque fois que j'invite ma belle famille, j'ai droit. Est-ce que t'as bien lavé tes ustensiles?
0: Ah, tu peux vraiment dire que c'était un plat de merde, en tout cas. Voilà. Merci beaucoup, Audrey, de nous avoir appelé.
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0: C'est parti, voici comme chaque jour. Les sondages du matin. Tout le monde participe, on y va. 3 hommes sur 10 préféraient aller chez le dentiste que chez cette personne. Quelle est cette personne, Florent, notre producteur?
3: Garagiste.
0: C'est pas le garagiste et c'est pas un métier.
3: Ah.
0: 3 hommes sur 10 préféraient aller chez le dentiste que chez cette personne.
2: Leur boss?
0: Ce n'est pas leur boss.
1: On le connaît personnellement ou pas?
0: Enfin, ça peut être leur boss, mais c'est pas un métier. C'est comme
2: ah ouais,
0: c'est pas de rapport avec le travail.
2: Ok.
1: Une personne qu'on connaît personnellement. Enfin, ouais,
0: ah oui, bien sûr, évidemment, parce que t'es invité chez elle en fait, en gros.
3: Ah.
0: Mais tu préférerais aller chez le dentiste que chez cette personne. Aurélie au standard?
2: C'est quelqu'un de la famille?
0: C'est oui, on peut le dire ça.
2: C'est des vieux, des grands-parents?
0: Ça peut être des vieux, mais c'est pas les grands-parents.
1: La belle-mère?
0: C'est la belle-mère, absolument. Trois hommes sur 10 préféraient aller chez le dentiste que chez leur belle-mère.
2: C'est fou,
0: mais c'est vrai que moi, l'année dernière, je me suis fait refaire toutes les dents.
1: C'est bizarre, hein?
0: C'est, ouais, non, c'est un peu too much.
2: Oui, bah oui.
1: Il faut y aller, quoi.
2: J'adore les belles-mamans, enfin, je sais pas ce que...
0: Non, c'est parce que t'adores les belles-mamans des autres.
1: Oui, oui, puis t'es pas en couple.
2: Non, pas encore,
0: voilà.
2: Mais...
0: Bah voilà, bah oui.
2: Oui, mais quand je le suis, et je l'ai été, enfin, genre, j'adore à chaque fois les beaux-parents, moi.
0: Oui, mais enfin, tu t'es séparé, hein.
2: Oui, ben malheureusement.
0: Mais c'est la faute de la belle-mère.
1: Ouais. Parce que toi, tu l'adores, mais pas elle.
0: Non, mais en plus, moi, j'ai rien contre ma belle-mère, mais bon, c'est pas...
1: T'aimes bien la taquiner un
0: honnêtement,
1: peu, quoi.
0: Mon dentiste est devenu un pote, donc je préfère aller chez mon dentiste. Une personne sur deux qui en achète un chaque année dit ne jamais s'en servir ensuite. Qu'est-ce que c'est, Nico?
1: Un maillot de bain.
0: C'est pas un maillot de bain.
2: C'est à la maison?
0: Oui, enfin, tu... Oui, tu
2: peux l'utiliser à la maison.
0: Tu peux l'utiliser à la maison, oui. Florent?
3: Un livre de recettes?
0: Non, mais avec le livre en avance.
2: Ah. C'est de la papeterie.
0: On est totalement dans la papeterie, Lorenza, absolument. J'aime bien le mot papeterie, qu'on utilise de moins en moins.
2: Oui, mais il ne faut pas que ça se perde. Hein.
0: Alors, y a plus cette phrase qui est incroyable, qui dit faut que j'aille à la librairie papeterie.
2: Ben oui, bien
0: c'est
2: sûr. Vrai.
0: C'est vraiment dommage. Nico.
1: Est-ce que c'est de l'ordre de l'intercalaire?
0: Non, c'est pas non. aussi précis que ça.
1: D'accord.
0: C'est de la papeterie, mais c'est pas de la papeterie de classe, par exemple. Ah. C'est pas pour aller en cours. Florent.
3: Un calendrier?
0: C'est pas loin de ça, c'était un agenda. Une personne sur deux qui achète un agenda chaque année ne s'en servira jamais ensuite.
1: Non, c'est rare. Hein.
0: Mais c'est surtout rare d'avoir quelqu'un qui achète un agenda.
2: Bah oui, généralement,
1: elle
2: lève ça
1: gratuit. Mon ex-femme faisait ça, ouais, elle notait tout, tous ses rendez-vous, tous les trucs.
0: Non, mais elle l'achetait un agenda?
1: Ah, elle l'achetait et chaque année, il y avait tous les rendez-vous dedans.
0: C'est qu'elle. Ouais, mais ça là, vous voyez ce que c'est?
1: Ah ouais, un téléphone.
0: Bah oui.
1: Ah, je lui ai dit 1000 fois qu'il y avait un téléphone, mais elle préférait écrire.
0: Moi, les derniers agendas que j'ai eu, c'était après, je les ai refusés d'ailleurs, c'était à la banque.
2: Ah oui, moi aussi. Ah oui, mais te l'offre.
0: Mais chaque année, il m'offrait un agenda de la banque. Début, je trouvais ça cool.
1: Ouais.
2: Bah parce que tu crois que c'est un cadeau, quoi.
0: Et ouais, voilà. Puis ensuite, et chaque année, là, et moi j'ai fait, mais.
2: J'en ai pas besoin.
1: Je veux de la thune. On s'en fout, tu vois.
0: Oui, non, bah, l'agenda, non, on trouvait des cadeaux un peu plus sympas.
1: Faites sauter les agios, tu vois.
0: Alors non, apparemment, non, ils voulaient pas. C'était un agenda. Une femme sur trois qui ne l'est pas de base, l'a pourtant déjà été au moins une fois dans sa vie. Elle a déjà été au moins une fois quoi, d'après toi, Lorenza?
2: Radine?
0: C'est. Non.
2: Non, mais tu vois.
0: Non, c'est pas ça. Okay. C'est pas le caractère.
2: Ah.
0: Nico.
1: Infidèle.
0: Infidèle, ce n'est pas ça. Florent.
3: C'est lié au physique?
0: Oui. Une femme sur trois qui ne l'est pas de base l'a pourtant déjà été au moins une fois dans sa vie.
2: C'est au niveau des kilos?
0: C'est pas au niveau des kilos.
1: Ça se voit quand elle est habillée ou pas?
0: Ah, complètement, oui.
1: Ah.
0: Ah, oui, bien sûr. Aurélie, au standard?
2: Au niveau de ses cheveux?
0: Oui, absolument. Une femme sur trois qui ne l'est pas de base a été au moins dans sa vie une fois blonde.
2: Ah oui, bah oui.
1: Pour tester, ouais.
2: Teste, hein.
0: Ma femme, elle l'a fait, ça.
2: Ah elle bon était blonde?
0: Ah, mais elle a été tout.
2: Ok.
1: C'est vrai. Oui, c'est beaucoup cherché.
0: C'est. Oui,
2: mais là, alors, elle est claire de cheveux, là. Plus bah, les châtains, je
0: ça
2: pense.
0: Ça dépend de quelle journée. Mercredi?
2: Ouais.
0: Je pense pas, non.
2: Ah bon.
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0: On continue à parler de nos plus beaux ratés dans nos vies. Quel a été l'un de vos plus beaux ratés? On vous prend au téléphone, on peut se refaire un petit tour du studio des ratés.
2: Oui.
0: Florent, nos producteurs.
3: Moi, c'était en déménageant. En fait, je me suis mis à papoter avec un voisin qui était devant l'immeuble. Et je lui dis, bah, je suis content de partir parce que vraiment, l'immeuble est moche, quoi. Et en fait, c'était l'architecte de l'immeuble.
0: Non.
2: C'est... là, non.
1: La probabilité.
0: Mais qu'est-ce qu'il foutait là, l'architecte de l'immeuble?
3: Il vit dans sa création, quoi.
0: Oh merde.
3: Ah ouais, non, c'était. Bah, du coup, je suis parti assez rapidement.
2: Mais il a dit quoi?
3: Mais bah en fait il m'a dit c'est moi l'architecte.
0: Mais t'es sûr que c'était vrai? C'était une vanne?
3: Ah non, c'était vrai vraiment. Il avait une, enfin non, mais ça se voyait que c'était, il l'a mal pris quand même.
0: Oh,
3: et,
0: merde.
3: Ah oui, tu sais, c'était extérieurement, c'était des balcons un peu en triangle, enfin.
0: Balcon en triangle, bah ça c'est parce qu'il voulait économiser sur le béton. Hein.
2: Bah voilà, bah, heureusement t'es parti, tu devras plus le voir.
3: Ah bah je pense qu'il veut plus me voir sur.
0: Alors
3: ah
0: non, a priori effectivement.
2: Non.
0: Quel a été l'un de vos plus beaux ratés, Nico?
1: Oh, bon mariage.
2: Allez.
0: Alors tu sais quoi?
2: Mais non, parce que t'es pas dire ça.
1: C'est une vanne.
0: T'es dans une phase.
1: Ah non, non.
0: Ah, c'est une vanne. Ah bah c'est une vanne.
2: Ah
0: alors,
2: oui,
0: d'accord.
2: Bah oui.
0: Et parce que tu dis ça, mais après.
1: Non, mais tu dis raté parce qu'effectivement c'était pas le but de ma vie, tu vois. Je m'étais pas dit tiens, je vais me marier pour ensuite divorcer.
2: Mais non,
1: pas,
2: mais t'as eu deux beaux enfants.
1: Mais oui, totalement. Non, totalement. Je suis d'accord.
0: Ben voilà.
2: C'est un passage.
0: Vous êtes plus ensemble. C'est un raté. C'est pas un raté.
1: Oui, c'est plus le divorce qui est un raté pour l'instant parce qu'effectivement ça coûte un peu.
0: Ça dépend. De ton côté il est raté, de son côté il est réussi. Tu vois, c'est
1: l'impression. Ça se profile comme ça.
0: Ça c'est une question de prix.
2: Ah ouais, clairement,
1: une question de compte en banque.
0: C'est rare que les deux personnes dans un divorce disent c'est raté.
2: Ça, c'est
0: et c'est rare aussi qu'elles disent tous les deux c'est réussi.
1: Ouais.
0: Juliette est avec nous. Bonjour Juliette.
12: Coucou Manu, coucou les wouah.
0: Bienvenue sur Énergie Juliette. Quel a été l'un de tes plus beaux ratés?
12: Eh bien moi, mon plus beau raté, c'est mon mari a bien invité son patron à déjeuner à la maison. Et à la fin du repas, au lieu de mettre du sucre, j'ai mis du sel.
0: Oh là, Juliette, je suis désolée, on t'entend pas très bien.
12: Ah, pardon.
0: C'est pas grave, c'est pas de ta faute.
1: On dirait la fille du Mike Drive.
0: Oui,
2: c'est vrai.
0: C'est exactement. Bonjour, bienvenue chez McDonald's, vous voulez quoi?
12: En fait, Marie avait invité son patron à la maison, à déjeuner, et je me suis trompée, j'ai mis du sel dans le café à la place du sucre.
0: Ah,
2: ouais.
0: Oh, c'est pas méchant.
2: Mais c'est pas grave.
1: Il s'est fait virer.
12: Non, il a eu sa promotion. Voilà.
1: Bon. Ça va, alors, tout
0: le. Bah, il a eu sa promotion, t'as mis du sel. Maintenant, faut que tu continues à mettre du sel partout.
1: Voilà.
0: Voilà, bien sûr.
12: Pas génial, quand même.
0: C'est rien du tout, Juliette. Et on va prendre une grande frite aussi. Merci beaucoup de nous avoir appelé. Il y a Kevin qui est là. Bienvenue, Kevin.
10: Ouais, salut Manu, salut les ouin-ouin.
0: Sois le bienvenu sur Énergie. Kevin, quel a été l'un de tes plus beaux ratés?
10: Merci. Alors, moi, c'est moins glamour que pour Nico, mais une fois à l'aéroport, j'ai confondu ma valise avec celle d'un inconnu. Et du coup, je m'en suis rendu compte que quand je suis arrivé à l'hôtel.
2: Oh, le seum.
0: C'est une de mes plus grosses peurs à l'aéroport.
2: Peur,
0: ouais, je regarde en fait toujours s'il n'y a pas une valise qui est comme la mienne.
1: Ouais.
0: Parce que j'ai pas envie qu'on prenne la mienne et j'ai pas envie de prendre celle d'un autre.
1: Tu sais, quand t'as la tienne qui arrive sur le tapis, tu regardes et tu te dis, putain, pourvu qu'il y ait personne qui la touche. Parce que si oui. T'as envie de crier.
0: Mais en plus, il y a des gens, des fois, ils sont hyper nerveux. Si tu leur dis c'est la mienne, faut quoi, c'est la tienne, c'est la mienne. Oh là.
1: Okay. C'est vrai qu'ils ont tendu. C'est un bon résumé du monde en ce moment.
2: Dès que tu vas attraper, ouais, c'est vrai.
0: Globalement, dans le monde, les gens, ouais, tu frôles un peu. Qu'est-ce que tu vas faire? Rien, bonjour.
1: C'est juste ma valise.
0: C'est pour récupérer. Et en plus, les valises à l'aéroport, quand tu vas les récupérer, des fois, t'as tous les gens, les spécialistes sont autour.
1: Ah ouais, ouais.
0: Et ils sont autour avec leur énorme caddie.
2: Bien sûr, ouais, ils attendent. Et tout près de là où ça sort, pour être le premier à récupérer, quoi.
0: Et toi, t'attends, et quand tu vois ta valise arriver, elle arrive avant celle des gens qui sont là depuis 4 heures, et t'es obligé de passer entre les gens et ils te jugent.
2: Bien sûr.
1: Mais parfois, t'en as qui attendent au mauvais endroit, ça j'aime bien ça. Tu sais, quand t'as des gens, ils sont agglutinés à un endroit, et en fait, ça sort de l'autre côté.
0: Et là, tu vois tout le monde bouger d'un coup. Merci, Kevin, de nous avoir.
10: Il n'y a pas de toile. Bonne journée.
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0: Il y a un gros week-end qui arrive. On va écouter K-pop Demon Hunters, Zao et MC Solar comme Caroline. Et à propos de Zao et MC Solar.
2: Allez.
0: Ça faisait un mois que j'avais dit à Florent, notre producteur, ce serait cool d'avoir Zao, de recevoir Zao.
2: Ouais.
0: Et il me disait, vous aviez envoyé un mail, vous n'aviez pas de réponse.
3: Eh oui.
0: Et ils ont eu enfin une réponse hier et on sait pourquoi elle ne répondait pas.
3: Eh oui.
2: Qu'est-ce qui s'est passé?
0: Bah, c'est qu'elle n'est pas en France.
3: Elle est au Québec.
2: Ah
0: bon? Et elle vit là-bas?
3: Oui.
0: Eh ben, je savais pas, moi.
1: Ah, bah, non plus.
0: Bah, non. Bah, je savais pas non plus.
2: Ok, bah, on apprend des choses.
0: Hein. Donc, du coup, c'est compliqué pour l'avoir. Mais du coup, elle revient en France de temps en temps?
3: Normalement, on avance sur une possible date.
0: Ah,
1: bientôt?
3: Ah, bientôt, 2027. Non, ça c'est.
2: Yes!
0: Ah, c'est du bientôt.
3: Non, je vais pas trop m'avancer parce qu'après, si c'est pas bon, mais on avance sur une date.
0: Mais genre, avant la fin de la saison?
3: Oui, bah oui, de.
0: Genre en juin?
3: Genre, bah, de toute façon, il n'y a pas 20 000 mois possible, non, techniquement, mais. Genre en juin, ouais, début juin, peut-être.
0: Oh, ok! Et on aurait été la chercher, hein.
3: Ah, bah là.
0: 9h05. On va l'écouter, Zao avec MC Solar. On va vous offrir un iPad aussi, l'iPad 11e génération. Dans 5 minutes, on joue ensemble. Vous nous appelez au 0870-4248. Avant ça, c'est le moment de l'astuce du jour. Oui, c'est un truc que je viens d'inventer maintenant.
2: Ouais, parce que j'allais dire, on
0: n'a
2: jamais fait ça.
0: On n'a jamais. Mais c'est quand même le moment de l'astuce du jour. Vous avez des fois des moments où vous avez des trous de mémoire.
2: Tout le
1: temps. Ça arrive.
0: Il y a une étude qui est sortie et qui dit que si vous avez un gros trou de mémoire, faut essayer de claquer les doigts. Comme ça, tac.
1: Ok.
0: Apparemment, on serait plus à même de se remémorer nos souvenirs en claquant les doigts.
2: Ah ouais.
0: Je ne sais pas pourquoi. Ah ouais, Nico.
1: Non, mais j'ai déjà vu ma mère, c'est qu'il dit attends, mais comment il s'appelle lui déjà là?
2: Ah oui, il fait comme ça.
0: Exactement.
1: Et peut-être que c'est ça qui fait revenir.
0: Ouais, c'est marrant parce que les personnes qui font ça, souvent, c'est les personnes âgées. C'est celles qui ont le moins de mémoire.
2: Oui. Ah,
0: fin de la théorie.
2: Voilà.
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0: T'arrives. Excusez-moi, je ramassais ma boîte à chaussures. Je suis à l'âge où pour ramasser ma boîte à chaussures, je baisse pas mon dos, je baisse mes jambes parce qu'on m'a dit que sinon ça pouvait bloquer le dos.
2: Oui, mais c'est mieux, c'est très bien de faire ça.
0: Eh bien, merci.

0: Il est 9h10, Annabelle est là. Bonjour Annabelle.
1: Bonjour Manu, bonjour l'équipe.
0: J'ai pour toi le dernier iPad. L'iPad 11e génération. Il est pour toi Annabelle si tu gagnes ce matin. Ah, qu'est-ce qu'il y a dans la boîte à chaussures de Manu? J'ai une boîte à chaussures dans laquelle il y a quelque chose. Tu vas avoir 2 minutes pour trouver ce qu'il y a dedans. Le petit truc, c'est que tu ne seras pas seul parce que toute l'équipe peut participer.
2: On a à fond.
0: Vous avez le droit en 2 minutes de faire toutes les propositions que vous voulez. Vous pouvez poser toutes les questions que vous voulez, sauf que, c'est important, je ne peux répondre que par oui ou par non. Mm-hmm. Vous pouvez tenter de poser une question par laquelle je ne répondrai pas par oui ou par non.
3: D'accord.
0: Mais je ne répondrai pas.
2: Ok.
0: Parce que là, on rigole pas. Parce que là, il y a un beau cadeau en jeu.
2: Oui.
0: 2 minutes pour savoir ce qu'il y a dans ma boîte à chaussures. Attention, petit indice, je la secoue.
3: Oh, c'est petit, c'est petit, ouais.
0: C'est parti.
3: Est-ce que c'est en plastique?
0: Oui, c'est en plastique.
3: Ah.
0: Annabelle?
1: Est-ce que c'est utile?
0: Ah oui, c'est utile, absolument.
2: Ça se mange?
0: Non, ça ne se mange pas.
3: C'est la partie de quelque chose?
0: C'est la partie de quelque chose.
2: Un capuchon?
0: Putain.
4: Oh, non,
3: la vache.
0: Non mais attendez, sans déconner.
2: Non mais c'est quand il a dit la partie de quelque chose,
3: ouais.
2: Le bruit.
3: Et c'est vrai que le
2: petit,
3: bruit.
2: Petit, je me suis dit c'est le capuchon d'un stylo.
0: C'est
2: bah
0: le
2: voilà, putain.
0: C'est oh le là capuchon d'un stylo, Nick.
3: Tu sais que j'ai failli poser la question en premier en plus.
2: Oui.
0: Alors je vais vous dire un truc.
3: T'es déçu?
2: Plus,
3: oh, il jette ça. Hey, t'as non, jeté attends, la boîte à chaussures.
2: Est-ce qu'on peut dire la vérité? Orantine nous a dit, bah vous allez jamais trouver, ça va être dur et tout. Et bah bim.
5: Record, je pense.
0: Ah putain, mais ouais. C'est quoi? Il y a... Toutes les questions se sont enchaînées.
2: Ouais, ouais, c'est bien placé.
0: Oh mais comment vous vous dites c'est la partie de quelque chose?
2: Bah c'est grâce à Nico.
0: C'est tout petit, ouais. Puis j'étais content, ça avait bien commencé parce que je dis c'est en plastique et Lorenza elle dit ça se mange. Donc je me dis ok, elle est out, elle. Ouais. Ok, c'est bon, ça s'est réglé.
3: Allez,
0: avec Lorenza.
3: Elle va te coucher.
0: Wow. Annabelle, l'iPad 11e génération, il est pour toi.
1: Merci beaucoup, je suis très émue, merci.
0: Oh,
3: c'était facile pour le gagner celui-là.
0: Ah bah,
1: oui. Oui, non, j'en reviens pas, merci beaucoup.
0: Bah tu peux en venir, hein. C'est... même moi non plus, j'en reviens pas, j'avoue, je suis un peu... je suis pas un colombe, je suis ronchon. Bravo à toi Annabelle, on t'embrasse fort.
1: Oh, merci, gros bisous à l'équipe, merci.
0: T'as le prochain, je vais vous dire un truc.
3: Une tronçonneuse.
0: Ah non, non, c'est pas une tronçonneuse, il me prendra le modèle de la tronçonneuse et le numéro de série.
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0: C'est son anniversaire aujourd'hui à Nikos.
2: Oh,
0: il a 58 ans.
2: Ah ouais, ben.
0: Mais il est là.
2: Bah, il est en place, hein.
0: Il est là, il est toujours là, il est fin,
2: il chante,
0: lancé.
2: Il fait de la photo, il anime.
0: Mais
2: quel
0: il
2: homme.
0: Fait, mais il a, je crois qu'il a fait une exposition de photos.
2: Ouais.
3: Ouais.
0: Putain,
2: il est fort, hein.
0: Il est en place. Et puis quand il a rien à foutre, il dit, tiens, je vais me faire un petit Energy Music Awards. J'ai rien à faire ce week-end, allez, je vais les présenter. Il est incroyable. Et on se fait un pour ou contre ce matin. Ça fait très longtemps qu'on l'avait pas fait. Le principe est simple. On dit des choses et les autres disent s'ils sont pour ou s'ils sont contre. Vous êtes avec nous au 0870-42-48. Qui veut lancer les hostilités?
3: Ah, moi aussi.
0: Oh là, voilà, c'est chaud, là. Bon, allez, vas-y, Nico.
3: Les paddles gonflables. Pour ou contre?
0: Bah déjà, je suis, alors, le paddle en lui-même. Alors, ouais, attention, parce que tout le monde mélange paddle et paddle.
3: C'est pas la même chose.
2: La planche, là.
0: Ouais, alors, paddle, c'est,
3: mini tennis, là.
0: C'est le truc, voilà, pour les enfants, là.
2: Tu vas en fâcher plus, hein.
3: Alors, qu'est-ce qu'il va dire sur le paddle?
0: Et le paddle, c'est, le surf pour les enfants.
3: D'accord, ça marche.
0: Paddle, c'est, vous avez déjà vu
2: mais
0: des
2: c'est
0: gens.
2: C'est la planche, là.
0: Sur l'eau, voilà, c'est une ouais, planche. Ouais. Et comme un surf, en fait. Et les gens, ils pagayaient debout dessus.
3: Et j'ai un gros coup de gueule sur les paddles gonflables.
2: Mais déjà... moi, je pensais que tous les paddles étaient gonflables.
3: Ah bah non, t'as des planches comme la planche à voile ou le surf.
2: Ah justement. Oui, ok.
3: Et le problème, je trouve que t'as des loueurs, t'as de plus en plus de loueurs de paddles. Ça, je trouve ça très cool. Continuez, faites votre taf, etc. C'est bien. Mais bordel. Non, mais ils vendent des paddles gonflables qui sont pas chers. Donc effectivement, tout le monde se ramène.

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1: Je peux te livrer des trucs si tu veux. Bon, ok. Donc vous êtes contre ça et contre moi, quoi.
2: Voilà. Non,
3: on n'est pas contre toi.
2: Moi, je suis ni pour ni contre parce que.
3: Qu'est-ce qu'elle a, la Suisse, là?
2: Non, mais.
1: Allez, un avis, on veut.
2: Bah, mettez-vous, enfin, utilisez ça comme transat, le paddle.
3: Oui, c'est bien, ça va pas te piquer le dos.
1: C'est parfait, ça.
3: Ça ou bien une clôture avec des barbelés. Eva est avec nous. Bonjour, Eva.
4: Salut Manu, salut tout le monde.
3: Sois la bienvenue parmi nous, t'avais un pour ou contre à nous proposer.
4: Vous êtes pour ou contre les tomates chaudes, par exemple dans les burgers?
2: Voilà, là on soulève un vrai débat, c'est dégueulasse.
1: C'est dégueu, c'est pas franc les tomates chaudes.
2: C'est dégueu.
3: Contre. Oh, putain, c'est chaud. Non, mais c'est...
1: Quand tu vois une tomate, t'as envie de fraîcheur. Ou alors, putain, fais-moi une sauce tomate.
2: Oui, mais... voilà, je suis entièrement d'accord avec Nico.
3: Mais la tomate, elle est fraîche, sauf que quand tu la mets sur la viande, elle devient chaude un peu.
1: Ouais, c'est pas sympa.
2: Et il n'y a rien de pire que la tomate tiède, c'est encore pire.
1: C'est comme la salade, tu vois, la salade chaude, effectivement. C'est
3: sur parce que à ce moment-là, demander un steak surgelé, hein. Elle sera froide, votre tomate.
1: C'est pas ouf.
3: Attendez, il y a le producteur de l'émission, la voix de la sagesse, qui lève la main. C'est mignon.
5: Contre les tranches de tomates dans les burgers et tout, mais pour la tomate farcie. Parce que tomate chaude avec la farcie, ça, c'est bon.
3: Là, je crois qu'on parle des tranches. On parle des tranches de tomates qui, normalement, sont froides et qui, dans le burger, deviennent chaudes.
2: Et là, t'as la peau qui s'en va toute seule et tout.
5: Ça, contre, complètement.
3: Ouais, mais alors, encore la tomate chaude, moi, ça me gêne pas. C'est vraiment c'est la salade verte. La salade verte qui devient chaude et qui est toute ramollie, on a l'impression vraiment, c'est genre.
1: T'as fait rigueur.
3: J'arrive pas à bander, quoi. Parce que c'est vraiment.
1: Ça me rappelle un peu.
3: Quand je vois cette salade, ouais,
2: c'est...
3: J'ai envie de lui dire, c'est pas grave, on recommence dans un quart d'heure. Ah, Eva, tu nous as fait rêver. Merci beaucoup de nous avoir appelés.
4: Merci à vous, à plus tard, bonne journée.
3: Gros bisous, pour ou contre, Lorenza?
2: Les chaises hautes dans les bars.
3: Les chaises?
2: Je déteste ça.
3: Ah, donc, oui, mais avec les tableaux hautes,
2: oui.
3: Alors.
2: En fait, j'aime pas quand mes pieds ne touchent pas le sol. Genre, oui, quand il n'y a pas de petit rebord, ou je sais pas, toujours trop haut, t'es pas confortable
3: Dans les chaises hautes en général, t'as une petite barre pour mettre les pieds.
2: Oui, mais même, t'es jamais à l'aise en fait.
1: Moi, je reste debout aussi.
2: Ouais, moi aussi.
1: Côté du tabouret, ou alors parfois tu poses une fesse sur le tabouret, mais tu sais, t'es un peu en. T'as ton pied qui se lève parce que c'est un peu trop.
2: C'est pas agréable.
3: Il y a des restos où il y a des trucs comme ça haut, et moi j'aime bien.
1: Ah, t'es pas bien. Quand on tourne dans un resto, on te met genre au comptoir.
2: Je déteste.
1: Et que t'es justement sur les chaises hautes, franchement, c'est.
3: Ça dépend quelle chaise haute, ça dépend quelle.
2: Non, mais t'es jamais confort, j'aime pas.
1: Ouais, t'as l'impression d'être un arbitre au tennis. Ouais. Tu vois,
3: faute. On peut continuer encore un peu, allez, pour ou contre. 0870 42 48, vous venez avec nous.
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3: Je vous avais dit que j'étais passé sur iPhone.
2: Ah oui, mais ça, c'est quand même un truc de fou.
3: Eh ben, il y a un truc qui me perturbe.
1: C'est quoi?
3: Je suis désolé. Prenez votre clavier.
2: Oh là là, qu'est-ce que t'as?
3: Ok, mettez-vous genre sur WhatsApp et comme si vous vouliez m'écrire un message.
2: Ouais.
3: Ok.
5: Vas-y.
2: Ouais.
3: Et vous tapez par exemple top T-O-P. Vous la répondez, c'est super, c'est top.
1: Ouais.
3: Point d'exclamation.
2: Voilà.
3: Ok, et vous me l'envoyez.
2: C'est fait.
3: Ok, Lorenza, c'est bien. Nico, vas-y.
1: Quand j'arrive. Top.
3: C'est trois lettres, hein.
1: Ouais, je sais.
3: Florent me l'a envoyé.
1: C'est bon?
3: Ok, j'ai un problème.
1: Qu'est-ce qu'il y a?
2: Qu'est-ce que t'as?
3: Eh ben, en fait, vous, le point d'exclamation, il y a un espace entre le P et le point d'exclamation.
1: Oui, pourquoi?
2: Parce qu'on le met?
3: Eh ben, moi, quand je mets top et que je mets un point d'exclamation, il met pas l'espace.
5: Il faut cliquer sur l'espace.
2: Tu dois cliquer sur l'espace.
3: Eh ben, alors je mets un espace, je mets le point d'exclamation. Ah ouais.
2: C'était juste ça le problème.
3: Oui.
1: Je pensais que ça allait être une question d'emoji. C'est où il te propose quand tu mets top, il te met l'emoji pouce et tout machin. Non.
2: C'est très mignon.
1: C'est ça ton. Oh,
5: c'était pas fou. Hein.
2: Je pensais que t'allais me dire parce que des fois ça transforme en emoji et c'est l'emoji pouce.
1: Putain, t'es devenu mon père.
3: C'est
1: devenu mon père qui a un problème avec son clavier.
2: Non, mais il découvre iPhone, écoute.
3: Ouais, c'est ça.
1: C'est un clavier. Voilà. C'est le même sur Android.
3: Non, mais là ça le fait.
1: D'accord.
3: C'est pas possible.
5: J'ai même pas compris la problématique en plus.
2: Mais rien,
1: il va nous dire à la maison, ça le faisait pas.
3: Attends, top, espace, point d'interrogation.
2: Ah!
3: Là, ça marche pas.
1: C'est-à-dire, t'as mis l'interrogation,
3: t'as dit? C'est de ma faute. Non, d'exclamation. Ouais. C'est de ma faute parce que, en fait, vous l'avez fait sur le clavier normal.
1: Et alors?
3: Et moi, j'ai mis un autre clavier, c'est mon clavier.
1: Comme clavier?
3: C'est un truc que j'avais sur mon Samsung.
2: Oh là là.
1: Le nostalgie. Il a gardé le parfum de son ex.

0: quand tu switches, il faut switcher vraiment. Bah ouais, tu peux pas page, garder mec. Des trucs.
1: Alors.
0: Tu peux pas être entre les deux comme ça.
1: Regarde pas en arrière.
2: On a vécu tellement de trucs.
0: Oui, ben il faut tourner la page.
1: Mais oui, la vie c'est pas un rétroviseur. Avance.
0: La vie c'est iPhone.
2: Ah mais je pensais pas que ça allait être aussi douloureux que ça.
1: Alors, faut cicatriser.
2: Ah, j'arrive pas.
0: On laisse Samsung dans un coin et
2: tu sais, franchement, changer de téléphone, honnêtement, je veux pas mettre les choses des niveaux, mais ton divorce, Nico, franchement, c'est que d'un côté.
1: J'ai l'impression.
0: Il est ma boule.
1: Non, mais c'est vrai que moi, quand j'écris à mon ex, il n'y a pas de problème d'espace, pas d'espace, tu vois.
2: Et ben moi, j'en ai un.
1: Ouais, l'émoji doigt d'honneur, tu vois.
2: Je ne te le conseille pas. Alors lui, pour le coup, il a vraiment pas cicatrisé. C'est le jeu de Florent.
3: Eh oui, c'est la récréation.
2: Alors, tous les jours, Florent, notre producteur, nous propose un jeu et on est content. C'est un peu une petite récréation. C'est quoi aujourd'hui?
3: Alors, aujourd'hui, on va faire appel à la culture générale. Je vais vous donner un mot et play, une lettre chacun, et après, on voit si vous y arrivez.
0: On avait été bon la dernière fois.
3: Oui, du coup, j'ai augmenté le niveau là.
0: Oh non, allez, je me sens un peu pas ouf aujourd'hui.
2: On a Clara Marie qui est avec nous. Bonjour Clara Marie.
4: Salut Manu, salut les Wawa.
2: C'est marrant comme prénom, Clara Marie.
4: C'est spécial.
2: Bah c'est
0: atypique.
2: C'est toujours le truc des le papa voulait Clara, la maman voulait Marie, on vous a mis ensemble.
4: C'est la grand-mère qui s'appelle Marie, du coup il voulait un prénom composé, on a repris le début de la grand-mère et du coup Clara Marie.
0: En vrai pas mal.
2: Non c'est pas ah oui c'est bien.
4: Voilà.
2: Très bien. Après cette discussion sur la langue française, nous allons passer au jeu.
0: Oui,
3: exactement.
2: Mais c'est un peu dans le thème.
3: Exactement. Alors du coup, il y a juste un ordre à respecter. Ça va être Manu, Clara Marie, Lorenza et Nico.
2: D'accord. Et tu me donnes un mot et on les pèle.
3: Chacun à votre tour, une lettre.
2: On y va.
3: Anachronisme.
0: Oh putain.
2: Alors on y va. Donc, moi, Manu, Clara, Lorenza, Nico. A.
4: N.
0: Je sais même pas si on a deux. A.
1: C.
2: H.
4: R.
0: O.
1: N.
2: I.
4: S.
0: M.
1: E.
3: Eh oui.
0: Oh
2: tu nous as pris cuit avec pour de quoi. Eh alors.
3: Attention.
2: Allez, la suite.
3: Dithyrambique.
0: Oh.
2: Ah bah c'est. Je commence.
3: Oui.
2: D.
4: I.
0: T.
1: Y.
3: Non.
1: Non, merde.
2: Pouf, heureusement, ça, j'aurais pas voulu que ça tombe sur
1: c'est
2: moi.
1: Quoi, c'est quoi
0: un H.
2: C'est un H.
0: Ah
2: bon ouais. Mais après, c'est un Y ou un I?
3: Y.
0: Ouais.
2: Ah, okay.
0: Donc, t'étais dans le
3: monde. Bon, après, rambique. Hein.
2: Rambique comme le pays, comme le pays, il a rambique.
0: Bien, bien sûr, évidemment. Bien connu.
3: Allez. Attention. Onomatopée.
2: O.
4: N.
0: O.
1: M.
2: A.
4: E.
0: Onomatopée.
1: Oh, non.
0: O.
1: P.
2: E, accent aigu.
4: E.
3: Oui, exactement.
0: Vous avez
1: sur le
0: bien joué.
1: Il y a une tension. Si tu calcules, tu dis tiens sur quoi je vais tomber. Merde.
0: On a le ventre qui se serre.
2: Et encore un ou deux.
3: Chrysanthème.
0: Ah, c'est chaud ça. Mais ça, je sais, je crois.
2: Non, je connais aussi.
0: Ouais.
1: Ah bon?
0: Ouais.
2: Peut-être. J'ai un doute là.
0: Il y a beaucoup de gens morts dans ma famille.
2: C'est pas...
1: Ah, la chance.
2: Mais excuse-moi. Est-ce que t'as des réductions? Parce que moi, potentiellement, j'en ai un qui n'a pas longtemps.
0: Je connais seulement.
2: Bon. C'est.
4: Ah, j'hésite.
2: Ah, vas-y.
0: Non.
2: Allez, lance-toi.
4: H.
0: Oui. R.
1: Ah, j'hésite.
3: Y.
1: Oui.
2: Ouf. S.
4: A.
0: N.
1: T.
2: H.
4: E, accent grave.
0: M.
1: E.
3: Eh oui.
2: Je rajouterai un S parce que c'est vraiment radin de mettre sur une tombe.
0: Ouais.
1: C'est vrai.
2: C'était pas mal, on était pas mal.
3: Non, on était mauvais là.
2: Alors, Clara Marie, je vais t'offrir le mug Manu sur énergie et puis le t-shirt Manu sur énergie aussi.
4: Ah, super, c'est cool, merci beaucoup.
2: On t'embrasse. Ah bon, le pas été mauvais.
1: On retient que Lorenza a beaucoup de morts dans sa famille. Petite vénarde.
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2: Continue notre pour et contre. Le principe est simple, ça fait longtemps qu'on l'avait pas fait. On est content de le refaire une fois, comme ça. On dit les choses et les autres disent s'ils sont pour, s'ils sont contre. On vous prend au téléphone au 0870 42 48. On va démarrer avec Aurélia. Coucou Aurélia.
7: Coucou Manu, coucou les wawa.
2: C'est quoi ton pour ou contre?
7: Alors, pour ou contre les plantes en plastique?
0: Bah pour sauf au mariage.
2: C'est pourquoi sauf au mariage, t'es pour alors?
0: Bah non, mais pour dans la vraie vie, ça dérange pas chez soi, au bureau et tout. Mais au mariage, il faut que ce soit des vraies fleurs. Je suis désolée.
8: Ah bon?
0: Ah oui, je suis catégorique là-dessus.
2: D'accord. Il y a une raison spéciale ou?
0: Bah parce que c'est un jour dans la vie, il faut que ça sente bon, que ça soit vrai. Enfin, je sais pas. Il faut des vraies fleurs
8: des
0: pour
8: vraies
0: un mariage.
8: Des vraies fleurs pour un jour, c'est un peu gâché quoi.
0: Bah tu les reprends chez toi après si tu veux, mais enfin.
8: Lorenza
2: a étudié les plantes. Elle est extrêmement tendue sur son mariage qu'elle a déjà planifié. Elle connaît même le prénom des témoins. Voilà. Après, il faut juste trouver la personne. Florent, le producteur.
3: Complètement pour, surtout si t'es une quiche en entretien de plantes, comme moi. Et plutôt que de laisser crever la plante parce que t'y arrives pas, fausse plante.
2: Alors, moi, j'ai pas de plantes en plastique. Alors, ma femme adore les plantes. Ouais. Moi, j'ai un potager. Ça me ferait chier de bouffer des tomates en plastique. Et ensuite, sur les plantes à la maison, c'est quand même. Tu sais que c'est une vraie plante. Tu vois, et nous, on a une plante. Je vous avais parlé d'Yvette déjà.
0: Bien sûr.
2: Tu vois, Yvette.
0: Qui représente ton amour.
2: Exactement. Yvette, ma femme me l'avait offerte quasiment au tout début de notre relation. Mmh. Et elle l'avait mise, elle a dit Yvette. Faut pas qu'elle meure. Si elle meurt, notre couple, il part en sucette.
8: Oh, la pression.
0: Oh, c'est horrible.
2: Mais Yvette, on l'a toujours. Et on a changé de peau Yvette, mais je ne sais combien de fois, parce que maintenant, elle est énorme. Et, je vous l'avais dit, et c'est quand même incroyable, quand on s'était séparés, Yvette faisait la gueule.
0: Oh. Bah ouais.
2: Elle était devenue toute petite, toute rabougrie,
8: toute pas bien. Elles sont vivantes, les
2: plantes. Quand elles sentent
0: tout.
2: Elles sentent le truc.
0: Ouais.
2: Oh là là, prochaine fois que je pars en vacances, je pars avec Yvette. Aurélien, merci beaucoup de nous avoir appelé. Il y a Jimmy qui est là aussi. Bienvenue sur Énergie, Jimmy.
9: Salut Manu, salut au moins.
2: Jimmy, pour ou contre quoi?
9: Garder les photos de son ex.
0: Mais oui.
2: Ah, toi t'es...
0: Bah moi, mais alors, du coup je les mets dans des petits dossiers et je classe sur mon disque dur quoi. C'est, c'est des souvenirs, j'ai pas envie de les supprimer moi.
2: J'ai eu un gros chagrin d'amour une fois.
0: Oui.
2: Et ben en fait, dès que je retombais dessus, ça me faisait mal au ventre. Bah, et donc j'ai tout effacé, j'avais même effacé son numéro au bout d'un moment.
0: Ouais mais c'est dur ça, moi je trouve que dans le téléphone c'est compliqué parce qu'en plus t'as l'option souvenir où ils te remettent des photos de toi quand t'es hyper heureuse avec ton ex, c'est horrible. Mais du coup, sur un disque dur, je sais pas, c'est des bons moments.
2: Là,
0: bah voilà, c'est quand même une partie de ta vie quoi.
2: Ouais, non mais.
0: Ton histoire, enfin je sais pas.
2: Mais ouais, dans un disque dur qui est
0: moi, je garde tout, hein.
2: Au fond d'un tiroir.
0: Oui, voilà.
2: Au fond d'un bureau.
0: Oui.
2: À la décharge. Merci Jimmy de nous avoir appelé. Bonne journée à toi.
9: Non, je suis encore.
2: D'accord, ok. Pour ou contre, Florent, nos producteurs.
3: Pour ou contre, la pétanque d'intérieur.
8: C'est avec
3: des sortes
0: de
3: sacs. Ouais, t'as soit des petits sacs, en fait, ça existe aussi en faux palais et tout machin. Mais tu, du coup, peux jouer à la pétanque dans l'intérieur de la maison.
2: Ouais, je trouve pas ça ouf, moi.
8: Ouais, faut pousser tous les meubles.
3: Bah, moi, je trouve que c'est décevant. En plus, moi, j'en ai une spéciale ventouse. Pétanque ventouse.
0: Mais moi, j'étais contre aussi. Parce que pour moi, je voyais ça en extérieur. Mmh. Mais il y a des bars, je crois que c'est chez Bouboule, genre des trucs comme ça. Et en fait, tu peux jouer à l'intérieur.
2: Mais c'est une vraie pétanque. Mais en intérieur. Là, il parle de petite pétanque d'appartement.
8: Ouais. Et puis spéciale ventouse,
2: parce
8: apparemment.
2: Que, honnêtement, dans ton appartement, tu joues à une vraie pétanque. Ça va être compliqué avec le syndic. Monsieur, on ne sait pas ce qui se passe chez vous. On a plusieurs plaintes. Comme si chez vous, c'était un bowling. Ah non, pourtant, vraiment, vous pouvez venir voir, il y a de la moquette. Hein. Vraiment, je comprends pas. Nicolas est là, bonjour Nicolas.
10: Salut Manu, salut les wouins.
2: On est bien Nicolas, quel est ton pour ou contre?
10: Pour ou contre les pailles en carton?
2: Alors,
10: dans les cocktails, dans les bars.
2: Ouais, je suis pas ouf. Alors, moi je suis pour dans le sens où effectivement.
0: Pour l'écologie.
2: Pour la planète, c'est bien parce qu'il n'y a plus de plastique.
0: Bien sûr.
8: Ouais.
2: Après, évidemment, on a tous connu une paille en carton qu'on oublie pendant environ 45 secondes
8: et derrière. La gueule.
10: Ben oui.
0: Elle se décompose, elle se détache.
8: Quand t'as du carton dans la bouche, je comprends pas pourquoi.
2: Il y a les pailles en fer.
8: Il y a du fer, il y a du bambou aussi, et il y a les pailles en pâte. Ça, c'est génial. Dans les restaurants italiens.
3: Les pailles mangeables.
0: Ah oui, tu les croques à un moment donné.
2: En verre, putain, c'est chaud ça quand même, en verre.
0: C'est la totale.
10: Ah oui, j'ai trouvé ça chez Action.
2: C'est
8: le mec se lève en code promo.
2: Ce qui est génial, je suis sûr que t'étais rentré chez Action, t'avais absolument rien à acheter.
10: C'est ça, bah ouais, forcément.
2: Et tu repars
10: avec des pailles. Sorti avec plein de choses.
2: Ah mais là, avec des pailles en verre. La magie d'Action. Merci beaucoup Nicolas de nous avoir appelé.
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2: Il y a un gros week-end qui arrive. Et avant ce gros week-end, on va vous donner des bonnes nouvelles. Parce que tous les jours, on vous donne des bonnes nouvelles. Mais alors attention, aujourd'hui, c'est pas nous qui allons donner les bonnes nouvelles.
0: Ah.
2: Il y a Aurélien qui nous a appelé. Et dans les bonnes nouvelles, on a souvent les belles histoires. Et bien Aurélien, il voulait nous raconter une belle histoire pour les bonnes nouvelles.
0: Ok.
2: C'est rigolo comme phrase. Je voulais leur raconter une belle histoire pour les bonnes nouvelles. Bon, bref. Aurélien est avec nous. Bonjour Aurélien.
11: Salut Manu, salut les moments.
2: Aurélien, t'avais une bonne, belle histoire que t'as vécue, c'est ça?
11: Ouais, c'est ça, tout à fait. Ouais, je partais en vacances en TGV. Et donc il s'avère qu'il y avait un petit écureuil qui était dans le wagon bar, dans le wagon pendant dans ma voiture depuis deux jours bloqué. Les contrôleurs n'arrivaient pas à l'attraper.
2: Ah, il était dans le
0: wagon.
11: Ouais, c'est ça. Il était dans mon wagon. Ouais.
2: Attends, il avait payé sa place.
11: Je sais pas. Ouais, je pense pas. Ouais.
2: Non mais est-ce que
0: il a bien choisi le wagon en tout cas.
2: Non mais est-ce qu'ils avaient scanné le QR code de sa place.
11: Et en fait, ouais. Donc il s'est retrouvé intéressé par ma canette de Coca. Il a mis son museau dedans, il s'est coincé le museau, et donc là j'ai pu l'attraper avec mon manteau, lui sauver la vie et l'emmener donc au wagon bar où il a été posé dans une caisse et débarqué à la gare qui suivait.
2: Et ensuite vous l'avez relâché comme ça?
11: C'est ça, ouais. Il a été débarqué après par les personnels du travail.
2: Il y a un seul problème dans cette histoire, c'est que en fait ils ont complètement oublié de lui enlever la canette de Coca. Il y a un écureuil quelque part en France qui se balade avec une canette de Coca bloquée dans la bouche.
11: Du côté d'Avignon, ouais.
2: Hey, t'as sauvé un écureuil.
0: C'est trop mignon. Ouais.
2: Est-ce que t'as eu le temps de lui donner un nom?
11: Non, même pas, c'est vrai que j'aurais pu, ouais.
2: Bah tu dis ouais, tu lui donnes un nom et tu dis allez Marcel, va vivre en campagne maintenant.
0: C'est mignon Marcel pour un écureuil.
2: Ouais, Marcel l'écureuil. C'est vraiment parce que ce truc-là, quand on sauve un animal,
0: franchement, on se sent.
2: T'as l'impression d'être un héros.
0: Ouais, c'est vrai.
2: Quand j'étais petit, j'avais sauvé un oiseau comme ça qui était tombé du nid. Un petit oisillon.
8: Moi, j'ai sauvé un poisson, moi.
2: Un poisson.
8: Un mec qui était en train de pêcher, il y avait un seau avec des poissons à côté. J'ai pris le poisson, je l'ai jeté dans l'eau.
0: Ah, tu l'as remis à l'eau?
8: Quand j'étais gamin, ouais, parce que je comprenais pas pourquoi le monsieur il prenait les poissons comme ça, il était dans un seau.
2: Ça tient, Florent?
3: Mon père, il a sauvé une chouette qui était coincée dans notre cheminée. Genre, on savait pas du tout ce que c'était, et d'un coup, il sort le bras de la cheminée, un truc énorme, une chouette, elle était en détente, et elle s'est envolée dans le jardin.
0: Ouais, moi aussi, j'ai déjà sauvé un oiseau, une chauve-souris, un hérisson, enfin, j'aime bien, j'adore.
2: Ouais, putain, un hérisson, moi, c'est une.
0: C'est,
2: j'ai essayé, mais il est mort après.
0: Moi j'ai eu ça la deuxième fois aussi.
2: On l'avait trouvé dans le jardin et on l'a amené chez le vétérinaire. On a pris des news et tout et puis il avait pas tenu. Ça m'avait fait de la peine.
8: C'était une bonne nouvelle au départ. C'est une belle histoire, ça se transforme en mort.
0: Non mais on sent beaucoup d'animaux de base.
2: Vous savez quoi, je propose qu'on glisse tranquillement la discussion vers les morts les plus horribles de nos familles.
8: Qui dit mieux?
2: Aurélien, merci pour ta belle nouvelle.
11: Allez, merci à vous, bonne journée à tous.
2: Et ta belle histoire, il est 9h48. On est là avec vous comme chaque matin.
8: On va chialer un bon coup.
2: On est bien, on est tranquille.
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2: Ah, ça j'ai eu peur, je me disais quand même pourquoi deux passions alors que je suis de Joël l'unique en fait. Il est 9h56, on va partir dans deux minutes et vous allez pouvoir profiter de votre bon gros week-end. On sera de retour dès lundi, mais on n'est pas encore parti. On a Marine avec nous, c'est notre dernier appel du jour. Bonjour Marine.
13: Bonjour Manu, bonjour Léo.
2: Oh, c'est mignon, t'as une petite voix.
13: Ouais.
2: Marine, Aurélie au standard m'a dit que tu étais une championne.
13: Oui.
2: Ah bah dis-nous, t'es une championne de quoi?
13: Championne d'équitation en saut d'obstacle.
2: Oh, c'est stylé.
8: Waouh.
2: Oh, c'est stylé, mais t'es championne de quoi? De France? Du monde?
13: Championne de département. On a fait les championnats de France, mais ça s'est pas déroulé comme on l'espérait.
2: Ah,
0: ouais. C'est pas grave, ce sera pour la prochaine fois.
2: Mais évidemment, ça sera pour la prochaine fois. Et donc, t'es championne de ton département, c'est quel département?
13: La Gironde.
2: C'est pas mal.
8: Ça serait cool. Hein.
13: Mais bah, c'était en 2024. Là, on les a jeudi et vendredi, donc là, on retente.
2: Là, tu retentes quoi? Les départementaux pour les gagner encore?
13: Oui.
2: Mais il y a intérêt que tu les gagnes, hein?
8: Ah oui.
13: Bah, j'espère.
2: Évidemment.
0: Ah bah oui.
2: T'as ton cheval à toi?
13: Non, c'est celui du club.
2: Il s'appelle comment?
13: Gabin.
2: Change, prends tempête.
8: Gabin, c'est trop classique.
2: Non, Gabin, ça va pas. Non, Gabin, il a pas envie de Gabin, il a envie de se poser au bar. Non, tu prends tempête.
0: Oui, Gabin est un peu de chill, ouais.
2: Mais alors, Marine sur Gabin.
8: Oui.
2: Marine sur tempête. Ah
8: oui.
2: Et c'est quand les prochains championnats?
13: Là, c'est demain et après-demain.
2: Ah, mais attends, on se rappelle lundi et tu nous racontes comment ça s'est passé.
13: Allez.
2: Alors, évidemment, bien sûr.
8: On veut savoir.
2: Tu es une winneuse, t'es une championne, d'accord?
0: Allez, tu vas gérer ça.
13: On va tout faire pour, hein.
2: Mais évidemment, on va tout faire pour. Et tu vas, avant la compétition, tu vas voir Gabin, tu lui dis: t'es ma petite tempête. Tu lui dis que ça. Et il comprendra, d'accord?
13: Oui.
2: On t'embrasse, Marine, on est avec toi. Tu nous rappelles lundi, tu nous diras comment ça s'est passé, d'accord?
13: Eh bien, avec grand plaisir.
2: Gros bisous, beau week-end
13: gros
2: à toi, belle compétition.
13: Merci, à lundi.
2: Merci à toi de nous avoir appelé. Rendez-vous lundi, il est 9h58, on s'en va. Oui, rendez-vous lundi, parce qu'on va prendre demain le jour férié. Oui. On va prendre le pont vendredi, on va prendre le samedi, on va prendre le dimanche. Lundi, on vient bronzer. Portez-vous bien, si vous aussi vous faites le pont, profitez-en. Si vous avez que le jour férié de bien, eh ben profitez-en aussi. On se retrouve dès lundi et on se quitte comme chaque jour avec le titre que vous devez écouter pour vous faire votre journée. Toujours un titre happy, un titre qui vous envoie du bon mood. Lizzo to be loved. Passez une belle journée, passez un bon gros week-end si vous pouvez en profiter. Rendez-vous dès lundi. À lundi sur Énergie.
14: À lundi.

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0: De 4 jours, mais dites-vous, si ça vous trouvez ça un peu trop long, que la semaine prochaine, je crois que c'est 3 jours.
1: Oui.
0: Oui. Le retour à la semaine de 5 jours, on le dit,
1: ça va. Ça va faire mal.
0: Terrible. Mmh. Une semaine normale.
1: Oh là là,
0: je ne sais pas comment on fera.
1: Ça va être long.
2: Pas content.
0: On est avec vous jusqu'à 10h. C'est parti. 4 heures de radio. Avec vous, évidemment, comme chaque jour, vous nous rejoignez. 0870 42 48. C'est notre numéro de téléphone. Je vous rappelle qu'il est gratuit. Il y a les sondages du matin qui arrivent. On va écouter Thème Impala avec Dracula pour démarrer cette journée. Allez, petit tour du studio pour lancer ce jeudi. Qu'est-ce que vous avez envie de partager avec nous ce matin, Nico?
2: Figurez-vous que j'ai jamais vraiment joué aux jeux vidéo.
1: Mais ça,
2: c'était avant.
0: Oh!
1: J'ai devenu geek?
2: Bah, je suis devenu un peu geek, c'est-à-dire que j'ai découvert un jeu vidéo qui s'appelle Power Wash Simulator. C'est un simulateur de Karcher. Et j'ai passé 45 minutes dessus hier.
0: Mais c'est sur quel c'est une console ou un...
2: Non, c'est pas. Je crois qu'ils l'ont développé pour des consoles, mais moi, n'ayant pas de console à la maison, c'est sur mon ordinateur. Tu peux jouer sur PC, Mac, etc. Tu télécharges le truc et
0: quoi,
2: c'est un simulateur de Karcher.
0: Genre, t'as un mur et tu le nettoies comme ça.
2: Ouais, t'as des trucs dehors, tu vois, tes chaises de jardin, etc. C'est dégueulasse et tu passes le Karcher et ça s'en va et tu gagnes des points.
0: D'accord.
2: J'adore ça.
0: Tu joues avec des gens en ligne ou c'est vraiment que chez toi?
2: Ah, moi, j'ai joué tout seul, ouais.
0: Tout seul? D'accord.
2: Tout seul. Je nettoie, voilà. Et t'as une jauge de propreté qui se met, je suis content.
0: T'as des niveaux, t'as des accessoires que tu branches, tu gagnes.
2: Tu peux, pour l'instant, je débute sur le jeu, hein, mais j'imagine. Hein. Je crois que tu peux tester différents Karcher avec différentes marques.
0: Mais alors, je le connaissais pas celui-là, mais il y a des simulateurs de tout. Il ouais. y a un jeu qui s'appelle Tractor Simulator. Simulator.
1: Ah oui, ça je sais.
0: Ah. Et t'as un tracteur et tu tournes. T'as un simulateur de camion aussi où tu prends des trucs, tu les décharges à un endroit.
2: D'accord. Et toi qui aimes bien les engins de chantier, je suis sûr qu'il doit y avoir des trucs comme ça aussi.
0: Ouais, mais enfin, j'avoue que ces jeux-là me font chier. En revanche, j'ai déjà regardé des gens jouer dessus.
2: D'accord.
0: C'est sur Twitch ou des choses ça. Tu regardes des gens jouer et ils.
1: C'est rigolo.
0: Ils te montrent comment ils chargent, comment ils déchargent. Et c'est. Bah, en fait, c'est inintéressant mais fascinant en même temps.
2: Bah, je vais me lancer sur Twitch alors.
1: Voilà. Et surtout, ça s'arrête jamais.
0: Ça s'arrête jamais.
1: T'as pas de but final quoi.
0: Non, alors t'avais aussi un sheep simulator. Sheep en anglais c'est mouton.
1: Ok.
0: Ouais. Et ça, t'étais
1: tu
0: un mouton.
1: Tu veux les tondre?
0: Non, t'es un mouton. Et tu te balades partout.
2: D'accord.
1: Sans but?
0: C'est aucun but.
1: Ok.
0: Aucun but. C'est considéré, je crois, comme l'un des jeux vidéo les plus pourris du monde, mais en fait, les gens l'aiment. Florent, le producteur, tu connais ou...
3: Justement, c'est celui dont j'avais parlé, mais c'est hallucinant ce jeu. Bah, j'ai essayé d'y jouer, mais. Ouais, t'es une chèvre, quoi. Puis tu te fais chier au bout de 5 minutes, quoi.
0: Oui, c'est ça.
2: Ah ouais, faut avoir pris l'apéro, peut-être. Tu vois. C'est peut-être un jeu de fin de soirée avec des potes.
0: Tu tournes en rond, quoi, et t'avances là-dedans. Oh, ouais, bah écoute, fais-toi plaisir avec ton simulateur de carboche.
2: Je suis content, je nettoie.
0: Pas de chercher, fais-toi, mais régale-toi. Notre premier appel du jour, c'est Vanessa. Bonjour Vanessa.
4: Salut Manu, salut les Wamins.
0: Sois la bienvenue parmi nous Vanessa, tu nous appelles d'où?
4: De Saint-Galmier dans la Loire, pas loin de Saint-Étienne.
0: Ah d'accord, je vois très bien. Enfin, je vois Saint-Étienne. C'est un peu dans l'Est, c'est pas très loin de Lyon.
4: Oui, voilà, c'est ça.
2: T'as passé le test.
0: Il est 6h07, qu'est-ce que tu fais déjà réveillé? T'es prête à aller au boulot? Tu reviens du boulot?
4: Non, je me prépare pour le travail.
0: Qu'est-ce que tu fais?
4: Alors, je suis assistante qualité pour la guillotine chez Pasquier.
0: Assistante qualité pour la grillotine chez Pasquier, la biscotte?
4: Oui, la biscotte, ouais, rectangulaire.
0: C'est marrant ça, assistante qualité, c'est-à-dire tu les goûtes, tu...
4: Alors oui, je les goûte régulièrement, ouais, je fais souvent des dégustations, mais après je m'occupe de tout ce qui est qualité, hygiène, formation, non-conformité, réclamation, enfin, il y a beaucoup de thèmes.
0: On se rend pas compte hein, que pour une biscotte, il y a autant de travail comme ça.
1: Ouais.
0: Mais réclamation, les gens, ils disent quoi sur la biscotte?
1: C'est trop craquant?
4: Non, elle est cassée, elle est à l'envers, on a vraiment des réclamations pour tout.
0: Alors tu veux dire que si dans un paquet, il y en a une qui est cassée, les gens vont faire une réclamation pour ça?
4: Oui, exactement.
1: Il y a des gens qui ont que ça à faire.
2: Ah, non, mais souvent, c'est de la faute du mec qui a mis le paquet en rayon, éventuellement, tu vois.
0: Oui, enfin,
4: en général, oui. Hein.
0: On va pas faire une enquête. Enfin, qu'est-ce que tu réponds à quelqu'un qui est pas content parce qu'elle est cassée?
2: Tu vas pas gueuler sur Pasquier, quoi.
1: Bah, tu prends la prochaine et tu ouvres le second paquet, quoi. Enfin.
0: Bah oui, mais apparemment, ils
1: gueulent. C'est fou, quand même.
0: Mais qu'est-ce que tu leur dis à ces gens-là?
4: Bah, après, je regarde quand même si c'est pas passé quelque chose sur la ligne pour voir si quand même on n'a pas eu un problème sur le processus de fabrication. Mais en général, c'est quand même de la mise en rayon, oui.
0: D'accord, mais il demande quoi quand il réclame? Il dit je veux un paquet gratuit.
4: Non, il dit juste ce n'est pas normal, ma grillotine est cassée. Qu'est-ce qui s'est passé? Enfin voilà.
2: La bataille nulle.
4: Ah oui, carrément.
1: Mais c'est des plus âgés, c'est pas possible.
0: Non, mais on gueule parce qu'on n'arrive pas à régler les conflits dans le monde, mais les mecs ils s'engueulent pour une biscotte. Quoi.
1: Les biscottes cassées.
0: Vanessa, je vais t'offrir le mug Manu sur Énergie. S'il arrive cassé, s'il te plaît, gueule pas.
4: Promis.
0: Je te l'offre et je t'embrasse et je te souhaite une très belle journée.
4: Merci, belle journée à vous.
0: Merci de nous avoir.
4: Au revoir.
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0: petit rendez-vous du matin pour lancer la journée, les sondages du matin. 13% des hommes ont déjà pensé à mettre leur zizi là-dedans au moins une fois, par curiosité. Où est-ce qu'ils l'ont mis, Nico?
1: Bah, un aspirateur.
0: Non.
1: Non?
0: Non.
1: Bah, ça s'est déjà vu, hein.
0: Oui.
1: C'est connu, mais non. Quand tu dis non comme ça, c'est que tu l'as testé, toi, ou...
0: Non, c'est toi qui dis... c'est toi
1: ah
0: qui
1: non, c'est truc. Ah non,
2: en
1: je
2: vrai,
1: propose.
2: Vous jugerez pas, si j'avais un zizi, je l'aurais fait.
0: Ah, bon, ok, alors.
1: C'est vrai.
0: J'ai pas osé parce que j'ai toujours eu peur que ça...
1: Ouais. Moi, c'est le son qui me ferait peur, moi.
0: Ouais. Tu vois, et que d'un coup, en fait, tu contrôles plus et qu'il s'allonge, aspiré par le truc. Et que quand t'en mets ton zizi, il fasse genre 1m50. Oh là là. Qu'est-ce que, tu vois...
1: Oh, le lasso, quoi.
0: Bah, c'est comme l'homme élastique, là, dans les...
2: Ah non.
1: Bon, donc, bref, non, on fait pas.
0: Ce n'est pas l'aspirateur. Florent, notre producteur.
3: Une tirelire?
0: Non, ce n'est pas dans une tirelire. 13% des hommes ont déjà pensé à mettre leur zizi là-dedans au moins une fois par curiosité. Lorenza, une idée?
2: Oui, c'est quelque chose de naturel? Genre du sable comme les autruches ou...
0: Non. Okay. Les autruches ne mettent pas leur tête dans le sable.
2: Je sais que c'est un mythe.
0: Mmh, absolument. Ouais. Mais les hommes dans le sable, c'est pas un mythe. Nico?
1: Est-ce que ça a un rapport avec la bouffe?
0: Non,
1: genre,
0: aucun.
1: Non.
0: Ah. Non. C'était un rouleau de papier toilette terminé.
3: Oh, c'est un peu nul, hein.
0: Bah, c'est un peu nul.
2: Tu peux le faire entrer.
0: Honnêtement, j'ai déjà mis dessus.
3: Ah oui?
0: Ah bon? Oui, mais en fait, tu le.
1: Mais ça rentre?
2: Bah oui,
0: enfin c'est pas non plus prétentieux, quoi.
1: Ah ouais, non, je sais pas, t'es pas un peu étriqué de vrai?
2: Papier en longueur.
3: Papier en longueur, c'est court. Enfin, c'est pas...
1: Non, je pensais en largeur, moi.
0: Oh, c'est large quand même, hein. Bah, c'est...
2: Ah ouais, mais.
1: D'accord.
3: Un rouleau de sopalin, peut-être, sinon, c'est plus.
2: Vous
0: tu sais, globalement, sache que un homme essaie de mettre son zizi un peu partout.
2: Oui, c'est top.
0: Oui,
2: non, on m'avait déjà dit, à chaque fois que tu poses ta main, pense que des fois, peut-être un homme a posé un zizi.
1: Qui t'a dit ça?
2: Des potes à moi m'ont dit ça. Ils m'ont dit, on est foufou à ce niveau-là, on aime bien.
0: T'as ce truc-là.
2: C'est maladif, quoi.
0: Mais,
2: genre,
0: Non, mais en fait, t'as un truc qui pend de ton corps.
1: Ouais, on peut jouer avec, quoi.
0: Ouais, c'est ça. C'est un.
1: C'est de l'expérience, hein. On est un peu scientifique.
2: Je vous juge pas du tout. Moi,
0: c'est gentil. Je crois même que t'es un peu jalouse.
2: Bah, c'est vrai. Moi, j'aimerais bien une journée. Juste pour tester, quoi. Une journée.
0: Je crois pas que ce soit possible.
2: Ouais, c'est dommage.
0: Pour 28% des gens, c'est la personne la plus agaçante quand on part en vacances en groupe. Quelle est cette personne, Florent?
3: Celui qui est radin?
0: C'est pas celui qui est radin. Lorenza?
2: Celui qui est en retard?
0: Celui qui est en retard non plus. Nico?
1: C'est lié aux tâches ménagères ou pas?
0: Rien à voir avec les tâches ménagères. Ah. On parle de vacances. Quel est ce relou, Lorenza?
2: C'est en extérieur?
0: C'est quelqu'un qui est dans le groupe. Toi, dans le groupe de vacances. Donc, ça peut être intérieur ou extérieur. Il n'y a pas tellement de rapport.
3: C'est par rapport aux activités?
0: Complètement. Puisque pour 28% des gens, c'est la personne qui organise les sorties et les activités pour tout le monde qui est la plus agaçante.
1: Ah, mais vous êtes bien content. Moi, je sais que je le fais. Vous êtes quand même bien content.
2: C'est ça.
1: Qu'il y a un planning
0: quand,
1: et tout.
0: Non, quand on est obligé, non. Franchement, quand c'est bon, j'ai réservé ça. Puis
1: mais sinon, on fait rien et on n'est pas au même rythme. Mais tu vois, à un moment donné, on se lève tôt et on va tous profiter de ce qu'on a à faire.
0: Mais lève-toi tôt si t'en as envie. Moi, j'ai envie de rester tranquille, à buller sur la terrasse.
1: Mais ce qui fait qu'on n'est pas au même rythme. Et après, à quelle heure on mange? Bah midi. Ah oh non, 13h30 parce que moi, je me suis levé il y a une heure.
0: Va manger là où tu veux visiter ton truc là.
1: Ah ouais.
0: Oui.
1: Et dans ce cas-là, on part en vacances, c'est pareil.
2: Oui, c'est ça. Tu partais pas en groupe en vacances.
0: Mais c'est ce qu'on fait.
1: C'est vrai. Pourquoi on se prend la tête?
0: Dernier sondage du matin, c'est déjà arrivé à une femme sur 10 pendant l'amour. Qu'est-ce qui lui est arrivé, Lorenza?
2: C'est négatif?
0: C'est ni négatif ni positif, c'est surprenant, on va dire.
3: S'endormir?
0: C'est pas s'endormir, ça c'est négatif ça. Nico?
1: Ça s'entend ou c'est juste visuel?
0: Ça s'entend. Aurélio, standard?
4: Avoir le hockey?
0: C'est pas le hockey.
2: C'est dégoûtant?
0: C'est pas dégoûtant, c'était avoir un fou rire.
3: Je sais pas comment le prendre.
0: C'est déjà arrivé à une femme sur 10. Bah, prends le mal.
1: Voilà, tu posais la question.
0: Après, ça dépend à quel moment ça arrive.
2: Ça
0: dépend à quel moment ça. Si c'est dans les premières secondes.
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0: Et le PSG, il a gagné.
2: Enfin,
0: il a gagné.
2: PSG.
0: Il y a eu match nul hier, un partout, mais le PSG, comme vous avez un but d'avance, ils sont qualifiés, ils ont donc battu le Bayern de Munich sur les deux matchs, et ça veut dire donc qu'ils vont en finale.
2: Oui!
0: En finale de la Ligue des Champions contre Arsenal.
2: C'est fou, hein.
0: On a la date ou pas?
2: C'est le 30 mai.
0: Oh putain, elle connaît. Oui. Lorenza, elle est à fond sur le foot maintenant.
2: Mais ça va être fou. Mais c'était, la nuit, elle a été rude, hein, parce que ça a klaxonné partout. Il y avait des feux d'artifice. Enfin, les gens sont des ouf. Mais je comprends. Oui, ah ouais, dans ma rue. Oui.
0: Ah oui, ah oui.
2: Les gens tiraient des feux d'artifice des voitures. Donc vraiment.
1: Je... Juste dans ta rue.
2: C'était fou.
0: Ah oui, on était sur une grosse fête alors. Ouais. Et on va faire un petit truc qu'on n'a pas fait depuis longtemps. Pour 1 million d'euros.
2: Oh, yes. Franchement, c'est pas facile.
0: Ah non, à chaque fois, c'est pas évident. On mais... pense que c'est facile.
2: Non, non, non.
0: On a tendance à dire, ouais, pour 1 million d'euros, je fais n'importe
2: tout.
0: Quoi.
2: Ouais, non, non.
0: Mais en fait, pas du tout. J'ai des propositions. Est-ce que pour 1 million d'euros, vous seriez prêt à les faire?
2: Ok.
0: Pour 1 million d'euros, chaque fois que vous croisez un policier, vous êtes téléporté 1 heure en arrière dans le temps, nu.
1: Oh, non.
0: Pour 1 million d'euros.
1: Ah non, non, non.
0: Ah, nu, c'est à poil, oui.
2: Bah, c'est surtout non, qu'il faut tout calculer, quoi. Et tu sais jamais,
0: bah non, pas. En fait, tu sais pas quand tu croises. Ouais, tu sais
2: après,
0: pas.
2: Après, on croise pas des policiers non plus.
1: Bah, tous les jours. Si, quand t'es en voiture. Enfin, moi, j'en croise tous les jours en voiture.
2: Ah, même en voiture, ça marche?
0: Non, on va dire plutôt à pied.
1: Ah, d'accord.
2: Alors, oui.
0: Oui?
2: Bah, j'en vois vraiment très peu.
0: Mais à chaque fois que tu vas le voir, non, mais imagine, tu passes à côté d'une manifestation, à côté d'un match de foot, à côté de toi, où il y a.
2: Oui, mais c'est 1 heure en arrière.
0: Nu.
1: Bah oui, si t'es rendez-vous à la banque.
2: Au moment où je fais oh là là là là, hop, je mets mes mains pour cacher et je.
0: Oui, mais tu loupes l'endroit où tu voulais aller, hein. C'est-à-dire que tu repars 1 heure en arrière nu, quoi.
1: Ouais.
0: Et tu pourras hyper retourner, parce que sinon tu vas repartir encore une heure en arrière.
2: J'ai 1 million d'euros.
0: Ah oui, t'as 1 million d'euros. Florent, le producteur.
3: Je pense que tu peux être bloqué dans une faille. Parce que c'est-à-dire que tu te retrouves nu, et là, si tu croises des policiers, bah, tu te fais arrêter parce que t'as pas le droit. Et du coup, tu te retrouves dans une boucle.
0: Parce qu'ils vont t'arrêter.
3: Eh bien oui.
0: Tu vas revoir d'autres policiers.
2: Et une heure avant.
0: Oh, 1 heure avant.
2: Mais et en fait, ça s'arrête jamais.
1: Ah ouais.
0: Ah putain, ouais, t'as raison. Ouais.
2: Tu finiras riche, mais à poil avec des policiers, quoi. C'est
0: riche, à poil avec des policiers, toujours au même endroit.
1: C'est un film.
0: Non, c'est pas un film, ça. C'est pas le même. Pour 1 million d'euros, vous avez un rhume pendant 1 an.
1: Oui.
2: Wow. Ah non,
0: ah ouais.
1: Ah non, c'est l'enfer. Même l'enfer des gens autour de toi aussi.
2: Oh, je déteste.
1: Tu dois te dire, arrête de renifler.
0: Donc vous le faites pas pour 1 million d'euros.
2: Mais en fait, je déteste être malade. Genre, c'est hyper handicapant.
1: Non, mais puis le rhume, t'as pas le goût des aliments et tout, c'est chiant quand même.
2: Après,
1: quand
2: t'es tout irrité au niveau du nez là, non, ça brûle.
0: Au bout d'un an, t'as 1 million d'euros.
3: Tous les
2: mais
3: jours.
2: Mais 1 an.
0: Oui, je sais, j'ai mal. C'est moi qui ai écrit la question.
2: Mais c'est trop long.
1: Pour 1 million d'euros, oui.
0: Oui, c'est rhume. Bon, Florent, toi.
3: Ah, moi, j'y vais tous les jours.
1: Lui, il prend tout.
3: Oui. Ah oui, je prends tout. Attends,
1: et s'il faut avoir un rhume à poil avec des policiers, il y va.
0: C'est même ça qui lui ferait le plus plaisir, pas. Pour 1 million d'euros, chaque fois que vous touchez un être humain, vous devez lui renifler les fesses comme le font les chiens. Pour 1 million d'euros.
1: Pas nu, justement.
0: Non,
1: renifler les fesses, oui.
2: Non, mais ça veut dire même une poignée de main, un truc. Non, non.
0: Bah, dès que tu touches quelqu'un, ouais.
2: J'imagine le boss, j'imagine.
0: Bah, même quelqu'un que tu touches sans faire exprès.
2: Oui. Dans les transports et tout. Tu touches la main de la barre du bus, bim, tu dois aller. Ah non, je peux pas.
0: Non, non, il est compliqué celui-là.
2: Ouais.
0: Pour 1 million d'euros.
2: Non, ça c'est non.
0: J'ai l'impression que Florent, notre producteur, dirait pas non.
2: Bah oui, il se marre.
3: Si j'ai un rhume, j'ai le nez bouché. Go, hein.
1: J'ai 2 millions d'euros Manu pour voir.
0: J'ai l'impression que Florent, il prend les 3 millions d'euros depuis le début.
2: Oui.
0: Là. Il veut se retrouver à poil, renifler le cul des gens en se mouchant en plus. C'est à sans faute.
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0: Et on va passer quelques minutes très enfant. C'est ta nièce, Florent, qui t'a posé la question.
3: Exactement.
0: Ta nièce. La nièce, elle a quel âge?
3: Elle a, je suis très mauvais. Bah, entre 5 et 10 ans, quoi.
0: Non,
3: elle a 8 ans, je crois. Non, mais je suis très mauvais dans l'âge.
2: C'est une blague ou quoi? C'est la fille de qui? De ta sœur?
3: Oui, mais non, mais j'ai
0: tu connais pas l'âge de ta nièce?
3: Non, je donne des fourchettes à chaque fois, moi.
0: Oui, mais 5 et 10 ans, c'est une grosse fourchette quand même. Hein, ah ouais. C'est...
3: Non, je crois qu'elle a 6 ans.
0: D'accord, bon, très bien.
1: Allez, on s'arrête sur 6.
0: La nièce de Florent, qui a entre 6 et 44 ans,
2: voilà,
0: lui a posé une question improbable et elle est très compliquée. On va en parler dans un instant. Ouais. Mais avant ça, toujours enfant, on fait un petit point doudou, on l'a dit.
1: Évidemment.
0: Un petit point doudou, Archibald, c'est le bébé de Nico. Il a maintenant quasiment 3 semaines. Et on lui a tous offert un doudou. Mmh. Lorenza, Florent et moi. Mmh. Depuis 2 nuits, Archibald dort avec entre autres ses doudous. Et le but, évidemment, c'est qu'ils choisissent, parce que c'est le bébé qui choisit, qu'ils choisissent un de nos doudous. Mmh. Est-ce qu'on peut faire un point doudou, Nico ?
1: On peut faire un point doudou. Alors, je suis désolé, celui de Florent, qui était quand même très très grand, est toujours éliminé. Évidemment.
0: C'était un gros chien éliminé. Voilà.
1: Bah, oui. Il a été récupéré par la belle fille qui a 6 ans. Voilà, je connais son âge.
2: Bah, au moins, ça fait quelqu'un d'heureux. Hein.
1: Voilà, exactement. Elle est très contente, elle se balade avec, tout va bien.
0: Ensuite, il restait le petit doudou de Lorenza, qui est un petit oiseau.
2: Un petit poussin.
0: Et moi.
1: Et il y a le tien qui est un chien plat.
0: Un chien avec. Enfin, la tête est pas plate, mais le corps est plat. Voilà,
1: et il s'allume dans la nuit. Et j'avais dit que mon fils, visiblement, était attiré par la lumière la nuit. Alors, il dort toujours avec les deux. Il faut savoir qu'il dort plus dans le landau, mais depuis la nuit dernière, on le fait dormir dans son vrai lit.
2: D'accord.
1: Qui est dans sa chambre pour l'habituer un petit peu. Donc, le lit, il est un petit peu plus grand.
0: D'accord.
1: J'ai encore mis les doudous à côté. Et alors, j'ai une interrogation sur le doudou de Lorenza, parce que je le retrouve à chaque fois que je me lève la nuit, dès qu'il se met à pleurer, je le retrouve à 10 km de lui, quoi.
2: Ah.
1: Et on a regardé avec ma femme sur le babyphone, et en fait, je ne sais pas. C'est-à-dire qu'il essaye de soit l'attraper, soit de le dégager. Mais tu sais, comme il roule, c'est un petit poussin, justement, il roule un peu. Donc, j'ai envie de dire à Lorenza, j'ai l'impression qu'il s'intéresse à ton doudou. Pour l'instant, il est proche de celui de Manu, toujours. Mais je ne sais pas, il ne peut pas parler. Donc, je ne sais pas s'il est intéressé ou pas intéressé. Mais en tout cas, ça le titille.
0: Affaire à suivre sur les doudous.
1: Exactement.
0: Intrigué par le petit canari.
1: Visiblement, intrigué ou dégoûté, je ne sais pas. Bon.
0: Revenons maintenant sur la nièce de Florent, qui a, je le rappelle, entre 4 ans et 76 ans, d'après Florent. Apparemment 6 ans, et lui a posé une question à laquelle il n'a pas su répondre.
3: Ah non, elle m'a demandé pourquoi t'es vivant.
0: C'est des choses, hein.
2: Oula. Ah ouais.
3: Ah, franchement, j'ai bugué, quoi.
2: Mais t'as dit quoi?
1: En mode menace ou pourquoi t'es vivant, toi?
0: Non, mais genre, mais c'est des questions d'enfant.
2: Oui, mais il faut répondre.
0: Bah oui, mais qu'est-ce que tu réponds à ça? T'as répondu quoi?
3: Mais j'ai dit, c'est une très bonne question que tu dois poser à tes parents.
2: Oh là là.
3: Bah, franchement, non.
1: Ah, t'as botté en touche, quoi.
3: Mais j'ai botté en touche, j'avais aucune idée.
0: Bah, tu peux dire c'est grâce à tes parents, c'est papa et maman qui t'ont créé.
2: Petite graine.
0: Oui. La petite graine à 6 ans. Ah oui, on peut dire.
2: Oui,
1: il y a des livres dessus sur le sujet.
3: Ouais, ouais. Ouais, mais franchement, j'ai paniqué, puis au bout de 5 secondes, je me suis dit, bon, patate chaude, je l'envoie à quelqu'un d'autre.
0: D'accord, les parents.
3: Les parents. Vous auriez dit quoi, vous?
2: Bah ça,
0: la petite graine.
1: Ah, mais je vais faire un livre, ou alors t'as les podcasts aussi qui expliquent justement ça, comment on fait les bébés, comment on est vivant, etc.
0: Ça, c'est encore plus sympa que les parents, c'est que tu lui dis, bah écoute un podcast.
1: Non, mais tu l'écoutes avec lui, c'est ludique.
0: Une petite explication, c'est papa et maman qui t'ont créé, parce que, en fait, ils ont donné tellement d'amour, qu'ils t'ont créé. Ils étaient tellement amoureux qu'ils t'ont créé, donc tu es en fait.
2: Le fruit de leur amour.
0: Le fruit de leur amour.
1: Mais on sent que Florent, il n'était pas prêt à dire ça.
3: Non,
1: il allait les rater.
0: Florent, il a fait. Quelle est la phrase ou la question ou la remarque la plus improbable qu'un enfant vous ait sortie? Moi, je pense qu'on a tous eu, des réponses, des questions, on a tous eu des remarques, des trucs tellement improbables. Nico?
1: Moi, j'ai déjà ma nièce qui m'a demandé, est-ce que toi aussi t'as un bébé dans le ventre?
2: Ah,
0: pourquoi?
1: J'avais visiblement mangé un peu de chocolat de Pâques. Ah. J'étais visiblement pas bien, et on était avec ma sœur qui avait justement son bébé, qui attendait son bébé, et elle m'a demandé si moi aussi, si tonton il allait aussi.
0: Fallait lui dire la vérité, oui. Oui, il s'appelle Cronenbourg. À consommer avec modération. Quelle est la question la plus improbable, la remarque d'enfant la plus improbable qu'on vous ait faite?
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0: C'est le moment de retrouver notre champion.

0: toi, t'as déjà gagné 400 euros. Ces 400 euros, quoi qu'il arrive, ils sont pour toi. Tu les gagnes, mais tu vas tenter, évidemment, comme chaque jour, d'augmenter ta cagnotte. Aujourd'hui, tu vas tenter de passer la barre psychologique des 500 euros. En face de toi, on a Ophélie aujourd'hui. Bonjour Ophélie.
1: Salut Manu, salut Wawa. Bonjour Dimitri.
0: J'adore ce prénom, salut, Ophélie.
1: Ah, c'est gentil.
0: Voilà, je t'en prie. Je préfère le prénom Ophélie. J'ai rien contre Dimitri.
2: Oui.
0: Ophélie,
2: on espère.
0: Ophélie me fait plus rêver que Dimitri.
2: Ah bah oui, mais bon, attends, Dimitri est très fort aussi. Chacun ses petites qualités.
0: Ah, je ne parle pas de la qualité du jeu.
2: Ah oui, oui, non. Parce que Dimitri a mangé un trivial poursuite, on le rappelle.
0: Oui, bien sûr, évidemment. Et il fait caca des camemberts. Donc,
2: c'est ça.
0: Tellement il est bon au jeu. Non, c'est le prénom, je trouve très joli. Mais c'est pas le jeu du... Quel est le
2: joli prénom
0: le plus joli?
2: Oui.
3: Ah ouais, non. Heureusement.
0: Dimitri est très... Dimitri... Lui-même n'est pas très fan de son prénom. Ophélie, tu vas tenter de gagner tes 100 premiers euros aujourd'hui. Vous jouez l'un contre l'autre. Je vous rappelle les règles du Club des Génies. J'ai trois questions. Le gagnant ou la gagnante sera celle ou celui qui aura deux points. À chaque question, si vous pensez avoir la réponse, vous donnez votre prénom. Vous donnez ensuite la réponse. Si elle est bonne, ça vous fait un point. En revanche, si elle est fausse ou si en fait vous n'avez pas la réponse, le point va à l'autre. C'est le premier ou la première qui atteint les deux points, qui gagne les 100 euros et qui reviendra jouer avec nous, pas demain, parce que c'est férié, mais lundi. Attention, c'est parti, on joue au Club des Génies, bonne chance à tous les deux. Première question. Quel est le nom de la planète natale de Superman?
3: Dimitri.
0: Dimitri, je t'écoute.
3: Krypton.
0: Bonne réponse. Il est fort, Dimitri.
2: Ouais.
0: Un point pour Dimitri. Deuxième question. Quel chanteur français a interprété en 1986 la chanson « Je te promets » ?
3: Dimitri.
0: Dimitri, je t'écoute.
3: Johnny Hallyday ?
0: Oui.
2: Non, mais c'est pas possible.
4: Bravo.
3: Aucune chance.
0: Il est fort, Dimitri, il est très
2: fort.
0: Félicitations. Waouh,
3: merci, merci Ophélie.
0: Écoute Ophélie, on t'a pas entendu beaucoup, mais t'as un super
1: prénom. Non, du coup.
0: Mais t'as un super prénom. J'adore ton prénom, Ophélie.
2: Ça compense.
0: Je vais t'offrir le mug Manu sur Énergie et, et tu nous rappelles quand tu veux, d'accord?
1: Ça marche, merci.
0: Gros bisous, Dimitri. Ça y est, tu as franchi le cap des 500 euros et tu vas revenir lundi pour tenter de gagner 100 euros supplémentaires.
3: Ah bah oui, ça c'est sûr.
0: Et 5 participations, 5 fois gagnant, ça t'ouvre la porte du bonus.
2: Ah, j'ai trop hâte de savoir.
0: La chanson, oui, parce que l'argent, c'est une chose. Mais ce que tu voulais, c'est ta chanson. C'est-à-dire que lundi, Dimitri, quand tu arriveras à l'antenne, tu auras le droit d'arriver sur ta chanson. Le titre sur lequel tu veux arriver, tel un champion de MMA ou tel un catcheur américain qui arrive. Sur quelle chanson tu veux arriver?
3: Alors j'ai choisi Can't Hold Us de Macklemore.
0: Oh, c'est pas mal ça. Ça rend ambiance. Baby, you know me. C'est bon ça.
3: Bon, je préfère l'artiste original quand même. Hein.
0: Oui, je te remercie.
5: C'est pour la vanne sur le prénom, je pense.
2: Ouais, mais c'est pas l'artiste original qui te donne l'argent. Pour...
0: Macklemore, ce sera ta chanson à partir de lundi. Tu reviens avec nous et tu tenteras de gagner 600 euros. Et quoi qu'il arrive, les 500 euros que tu as gagnés, ils sont à toi. Rendez-vous lundi, Dimitri.
3: Allez, magnifique. Bon week-end, les ouais.
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0: 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Et on parle de remarques d'enfants, de questions d'enfants. Les enfants nous posent souvent des questions totalement improbables auxquelles personne ne sait répondre. Mais pourtant, ils se posent cette question. Quelles sont les questions? Quelles sont les remarques d'enfants les plus improbables que vous ayez eues? 0 870 42 48. On démarre avec Aurélia. Bonjour Aurélia.
8: Bonjour Manu, bonjour les Wouin-Wouin.
0: Sois la bienvenue. Qui t'a posé une question Aurélia?
8: Alors moi j'ai eu de la part d'une petite fille de 4 ans dit, quand on dort, c'est qui invente les histoires?
2: Oh, c'est mignon. Oh,
0: c'est très mignon, c'est pas mal.
2: C'est très mignon.
0: C'est pas... Et là, tu lui as expliqué, j'imagine, les neurones, le cerveau.
8: Bien sûr.
0: Le cerveau. Mais tu sais que ça me perturbait moi aussi quand j'étais petit.
2: De savoir.
5: D'où ça vient.
0: C'était pas tellement les rêves, moi, c'était comment on s'endort.
2: Ah ouais.
5: Et le moment où tu t'endors.
0: Ouais, je ne comprenais pas et ça m'angoissait un peu.
2: Ah, donc tu osais pas t'endormir?
0: Ben exactement. Oh. J'aimais bien dormir, mais j'aimais pas trop le moment où je m'endors.
2: Ok.
0: Tu vois, ce truc-là. Et je demandais mais comment on fait pour s'endormir? Expliquez-moi pourquoi, etc.
2: Est-ce que je vais vraiment me réveiller? Mais non, mais c'est vrai.
0: Alors ça me. Mais,
2: ça te tracassait, quoi.
0: Ouais. Ben, j'aimais bien avoir la petite lumière aussi dans le couloir.
2: Oui.
0: J'étais pas très fan de ce moment-là.
5: C'est mignon.
0: Merci Aurélien de nous avoir appelé.
8: Mais de rien, bonne journée, bisous.
0: Belle journée. Quelle est l'une des questions les plus improbables qu'un enfant vous ait posées, Lorenza?
2: Moi, ma nièce m'a demandé si les poissons buvaient de l'eau.
0: Putain, c'est dur ça.
2: Mais, mais c'est vrai, tu te demandes.
0: Mais je crois que oui, en fait.
2: Oui, ils boivent de l'eau. Ouais.
0: Ben pour respirer, en fait.
2: Oui, en fait, je me suis renseignée, les poissons d'eau de mer, ils boivent plus d'eau parce que l'eau est salée, donc ils ont besoin de boire de l'eau. Et les poissons d'eau douce.
0: Pourquoi ils ont plus
2: besoin de l'eau? Pour éliminer le sel, apparemment.
0: Ah, ils boivent de l'eau salée pour éliminer l'eau salée.
2: Oui, ils sont un peu cons. Ah. Mais...
5: Oh là là, tu t'attaques à tous les poissons, là.
0: Bon. Ceux qui n'ont pas le choix, ils vivent dans l'eau salée.
2: Mais les poissons d'eau douce, eux, n'ont pas besoin de boire beaucoup d'eau. Mais par contre, comme ils en absorbent quand même pas mal, ils doivent faire plus pipi que ceux de l'eau de mer.
0: Ils font pipi aussi.
2: Oh. Oui, ils font pipi dans l'eau.
0: Oh là là, mais c'est tellement incroyable tout ça. Et le caca de poisson, c'est incroyable.
2: Ah oui, c'est vrai que c'est bizarre.
5: C'est long, très long.
2: C'est très long.
0: Les cacas des poissons rouges, c'est un truc. Moi, j'étais fasciné quand j'étais petit aussi par ça.
5: Vraiment, j'avais tout ça en eux.
0: J'avais des poissons rouges et je regardais comme ça ce truc qui pendait derrière. Je me disais, c'est incroyable, incroyable.
5: Et encore mieux, moi, j'avais des poissons transparents, donc tu vois même l'étape d'avant.
0: Non,
2: oh, c'est transparent.
5: La petite bouliche et qui, enfin la bouche.
0: Oui, on a compris. Florent, merci beaucoup.
5: Beaucoup de détails, hein, Florent.
0: La bouliche du poisson. On va passer à Samuel si ça te dérange pas. Samuel, bonjour.
4: Salut Manu, salut toute l'équipe.
0: Samuel, quelle est la question la plus improbable d'enfant?
4: Alors, on m'a déjà posé la question pourquoi tu travailles pour gagner de l'argent alors que tu peux en demander au distributeur?
0: Mais c'est
2: ah
0: vrai.
2: Ouais.
0: Mais quand t'es enfant, tu comprends pas, tu vois juste tes parents prendre de l'argent dans le mur.
5: Si, c'est génial.
0: Donc tu dis c'est incroyable. C'est comme ça qu'on devient cambrioleur. Hein.
2: Oui. Bah...
0: Parce que personne ne t'a expliqué en fait. Merci Samuel de nous avoir appelé.
4: Belle journée à vous.
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0: Aujourd'hui, c'est le 7 mai, ouais. C'est la journée mondiale sans régime.
2: Ah, ça veut dire qu'on peut
0: alors
2: se lâcher aujourd'hui.
0: Oui, mais comme hier.
5: Ouais, oui, c'est ça. Fallait vous prévenir. On a pris de l'avance.
0: Tout le monde fait des régimes, mais en fait, c'est les journées mondiales sans régime tous les jours, puisque tout le monde l'abandonne très rapidement.
5: C'est ça.
0: Alors, attention aujourd'hui. Il y a un problème. Il y a une grève. Une nouvelle grève aujourd'hui. C'est jour de grève dans les bibliothèques. Les bibliothécaires vont faire grève aujourd'hui parce que les bibliothécaires sont en colère à cause des sous-effectifs dans les établissements. À Paris, 68 bibliothèques vont faire grève.
2: Oh là là, c'est beaucoup, ouais, c'est fou. C'est
0: pile le jour où je voulais y aller. Disons.
2: Mais quel mytho.
5: Parce qu'on a appris qu'il y avait 68 bibliothèques à Paris.
0: C'est une bonne nouvelle. Aussi. Allez, 7h05, on double votre salaire.
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0: Tous les jours, deux fois par jour, on vous appelle en direct pour doubler votre salaire. 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Attention, le téléphone sonne. C'est peut-être chez vous que ça se passe.
10: Allô?
0: Allô, bonjour. C'est Jérémy de Tilouze, en Indre-et-Loire.
10: C'est moi-même. C'est ça, c'est moi-même.
0: Jérémy, quel est le seul animateur radio qui double ton salaire?
10: Ah, oh, c'est Manu sur Énergie.
0: Ah oui. Je t'annonce qu'on va te doubler ton salaire, Jérémy. C'est sur toi que ça tombe ce matin.
10: Magnifique. Ah, la journée commence bien.
0: Ouais, pas mal. Parce que ton salaire de 1546 euros, il va passer à 3092 euros.
10: C'est parfait.
0: On te
10: la semaine se finit, le week-end
0: salaire
10: va commencer, c'est cool.
0: Oh, c'est bien de commencer un week-end avec 3400 euros.
2: Ça oui.
0: Ça annonce un bon petit week-end, quoi.
10: Un bon petit week-end, ouais, c'est clair. Petit barbecue avec les copains, la famille, ça va être bien.
2: Oh.
0: Fais-toi un plaisir. C'est ça que t'as prévu ce week-end?
10: Ouais, c'est ce qui va se passer, je pense.
0: Écoute, je trouve que c'est un bon programme.
2: C'est trop bien.
10: C'est pas mal.
0: Eh ben, régale-toi ce week-end avec ces 3092 euros qu'on te double. Je te souhaite une belle journée, bravo.
10: Super, merci.
0: Belle journée. Ciao, et ça peut vous arrivez vous aussi, comme Jérémy, pour faire un bon petit week-end au barbecue avec de l'argent. 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
0: Et Philippe Lajoux qui présente LOL qui ressort. Et toute la saison, elle est disponible maintenant. Parce qu'il y avait la première partie, maintenant il y a la deuxième partie. Donc en fait, on a la première partie et la deuxième partie. Merci de m'avoir écouté. Et ce matin, nous tentons de répondre à des questions auxquelles personne n'a de réponse, parce que ce sont des questions d'enfants. Quelle est la question la plus improbable qu'un enfant vous ait posée? Quelle est la remarque la plus incongrue?
2: Oh, c'est beau ça.
0: J'ai utilisé le mot incongru.
2: Oui, c'est vrai.
0: 0870 42 48, on continue à vous prendre au téléphone. On peut se refaire un petit tour du studio.
2: Ouais.
0: Question d'enfant, Lorenza.
2: Est-ce que les méchants étaient gentils quand ils étaient petits, ou est-ce qu'ils ont toujours été méchants?
0: Putain, c'est une vraie question, ça.
2: Ouais.
5: Attends, c'est un petit collègue qui t'a posé la question?
2: Non, c'est nouveau, ma nièce.
0: Elle a quel âge?
2: Elle a 6 ans.
0: Et à 6 ans, elle pose ces questions-là?
2: Ouais.
0: Waouh!
2: Et j'ai trouvé ça génial. Mais du coup, ça m'a tellement... on dirait un truc de philo, comme disait Nico. Et ça m'a tellement interloqué que j'étais un peu en mode...
0: On dit que l'homme est naturellement bon. Et que c'est la société.
5: C'est peut-être un événement, la société.
0: Chose qui le corrompt.
2: Expliquer ça à un enfant de 6 ans.
0: À ce moment-là, dans ces cas-là, ça c'est entre nous, mais un enfant de 6 ans, et tu lui dis, viens, on va à la fête foraine.
5: Tu veux une glace?
0: Ouais, truc simple, quoi. Caroline est là, bonjour Caroline.
12: Bonjour Manu, bonjour les wawas.
0: Bienvenue sur Énergie, c'est à toi Caroline, quelle est la question la plus improbable qu'un enfant t'ait posée?
12: Est-ce que les fleurs, elles crient quand on les cueille?
2: Oh,
0: c'est mignon.
2: Tu sais, c'est trop mignon.
0: Je veux dire, j'avais lu qu'en fait, les plantes, elles ne veulent pas qu'on les prenne.
2: Que moi aussi, j'avais vu qu'elles souffraient.
0: Que le. Alors, je sais plus exactement le truc, mais que le gluten du blé, en fait, c'était quelque chose pour repousser les animaux, pour les empêcher de les manger.
5: Ah bon?
0: Parce que les animaux digèrent pas le gluten, justement. Il y a des animaux. Et donc, en fait, ils peuvent pas manger le blé. Donc, le blé, il peut continuer, il est peinard.
5: Moi, j'avais lu un truc comme ça sur l'herbe coupée, c'est l'odeur de l'herbe coupée.
0: Ouais.
5: Bah, apparemment, en fait, c'est l'herbe qui dégage une odeur, justement, pour dire qu'on l'a coupée et que c'est pas bien ce qu'on lui a fait. Nous, on trouve que ça sent bon, mais apparemment, c'est pas ouf.
2: Donc,
5: peut-être que les fleurs elles crient, hein, effectivement.
0: Oh putain, on l'entend. Ouais, faudrait mettre des haut-parleurs.
5: Ouais, c'est ça.
0: Oh là là, mais quelle histoire. Oh, cette journée démarre mal. Merci beaucoup, Caroline, de nous avoir appelé.
12: Bisous.
0: Tu lui avais répondu quoi en fait comme réponse?
12: Bah, je lui ai dit cueille, tu vas voir. Et il a cueilli. Heureusement, personne n'a crié. Hein.
0: Oui, heureusement. Oui. Et ensuite, il s'est demandé est-ce que ça fait pareil avec les gens. Et là, c'est parti. Bah voilà. Est-ce que les gens méchants sont naturellement méchants? Non, c'est à cause de réponses comme celle de Caroline. On t'embrasse,
12: Caroline.
0: Désolé.
12: Bisous.
0: Gros bisous. Remarque d'enfant. Question d'enfant, Nico.
5: Moi, j'ai ma fille de bientôt 6 ans qui a fait un prout. Et je lui ai dit que c'était pas bien. Et elle m'a dit que c'était pour pas exploser.
0: Mais elle a pas tort.
5: C'est le problème, c'est que je suis resté face à elle, très con, disant
2: c'est très mauvais de retenir ses pets.
0: Qui ne rote ou ne pète pas est voué à l'explosion. C'est pas de moi. C'est d'un personnage dans un livre, Gargantua. Je sais plus, j'avais étudié ça, c'est le seul truc dont je me souviens.
2: Étonnant.
5: C'est vraiment que le seul truc que tu aies vu utiliser soit ça.
0: C'est une citation en fait, c'est un truc connu. Qui ne pète ou ne rote. Explosion.
2: Non mais c'est fou.
0: Je vais te trouver.
5: On dirait un chant de supporters. Qui ne pète pas.
0: Là, est-ce que c'est Lao Tzu? Qui ne pète ni ne rote est voué à l'explosion.
13: Sport bien-être dans les entreprises.
0: C'est la pub sur l'ordinateur qui démarre. Bon bref, voilà.
2: Okay.
0: Jérôme est là. Bonjour Jérôme.
14: Bonjour Manu, salut les moins.
0: Bienvenue sur Énergie. Jérôme, quelle est la question la plus improbable qu'un enfant t'ait posée?
14: Pourquoi les rêves, ils ne restent pas quand on allume la lumière?
0: Parce qu'ils se réveillent.
2: Ah oui, c'est vrai qu'on pourrait dire ça. Ils se réveillent en même temps que nous.
0: Non, c'est l'enfant se réveille.
2: Ah oui.
0: Donc son rêve...
2: S'évapore.
0: C'est triste ça aussi.
2: Oui, c'est vrai. En fait, toutes nos réponses aux questions d'enfants sont tristes.
5: On n'a pas envie de grandir.
0: En fait, c'est ça.
2: Oh là là.
0: On n'a pas envie de répondre,
2: non,
0: en fait.
2: Non, non,
0: parce que la réponse,
2: on a envie de mentir.
0: La réponse est plus triste que l'image que l'enfant... parce qu'il est parti en vacances. Voilà, c'est très bien. Ça marche avec tout, hein. Le poisson rouge aussi, il est parti en vacances. Merci de nous avoir appelés, Jérôme.
14: Merci à vous.
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0: Et on va partir à votre recherche. De temps en temps, on fait ça dans l'émission parce qu'il y a des gens, des fois, qu'on croise et on se dit, mais c'est qui ces gens? Qui sont ces gens qui font ça? Pourquoi ils font ça? Quel intérêt à faire ça? quel est le concept, quel est le projet parfois de leur vie à faire ça. Et ça nous intéresse et on part à votre recherche et vous allez peut-être être ces gens qu'on va rechercher maintenant. On va écouter Gims avec cela. Il y aura aussi Zara Larsson. Allez, qui commence?
2: Moi.
0: Allez, Lorenza, tu veux partir à la recherche de qui?
2: Mais qui sont ces gens qui réservent leurs vacances un an à l'avance?
0: Il y a, il y a des gens en fait qui veulent sacrément économiser. Et du coup, ils font ça, et c'est vrai que ça fait des économies. Je le fais pas, hein.
2: Non, mais je l'ai jamais compris.
0: Mais en fait, t'as les prix sont pas les mêmes. Les prix des billets d'avion, les prix des trains.
2: Oui,
0: tout ça.
2: Je me doute, mais de là à savoir exactement tes dates, alors, avec qui tu pars.
5: Alors, tu changes d'avis.
0: Moi, j'avais fait, il y a 3 ans, j'ai fait un safari.
2: Ouais.
0: Et bon, on l'avait prévu 1 an à l'avance.
2: Mais ça, limite, je trouve ça génial parce que c'est un gros truc, donc tu dois, tu vois. Mais genre, par exemple.
0: Non, je vais pas prévoir 1 an à l'avance d'aller faire du pédalo.
2: Tu vas aller en Bretagne. Oui, voilà, c'est ça, tu vois.
0: Non, mais quand c'est un gros truc, t'es obligé de le prévoir à l'avance.
2: Ouais.
0: Voilà. Et toi, t'aimes pas tout ce plaisir.
2: Mais non, mais même quand je suis partie en Australie, je l'ai prévu vraiment 3 mois avant.
5: Toi, t'es à la bourse sur tout, donc. Oui, c'est prévoir des vacances à l'avance, c'est pas possible.
2: Non, c'est pas un exemple.
0: Même sur les vacances, elle était à la bourse sur ses dates de vacances.
2: Oui,
5: elle est partie la semaine d'après.
0: Même le retard, des fois, il tape à la porte de Lorenzo en disant putain, t'es en retard sur mon retard. Ok, si vous réservez 1 an à l'avance vos vacances, si vous les planifiez, eh ben, on part à votre recherche. 0-870-42-48. Nico, on part à la recherche de qui?
5: Moi, j'adorerais échanger avec des gens qui embrassent leurs animaux de compagnie sur la bouche. On en voit parfois.
0: En fait, des fois, c'est pas tu fais pas exprès.
5: Non, mais ouais. Là, je parle des gens qui font exprès. Tu vois, à un moment donné, il y a des gens, ils font des bisous. Allez, oh, bisous à maman, qui en plus s'appelle maman. Ah, non, arrêtez.
2: Non, je vois ce qu'il veut dire, moi, j'aime pas non plus.
0: Bah, quand c'est
2: quand l'autre
0: c'est
2: lèche. Surtout chez les chiens, en fait. Chez les chats, c'est mimi, tu peux faire un bisou sur le museau, tu fais comme ça et ça va.
0: Le museau, mais c'est pas la bouche, hein.
2: Bah oui, c'est vrai. Oui, mais même sur ce. Enfin,
0: là, tu parles sur la bouche, vraiment. Genre,
5: sur la bouche, ouais, parfois, t'as la petite léchouille, mais même je trouve que les chats sur le museau, je suis désolé, ma mère a des chats, ça pue la croquette, quoi.
2: Oui, mais tant que le chat sort pas sa langue, ça va. C'est dégueulasse. Mais
5: c'est rare, un chat qui se roule un palo.
0: Même sur le museau, dans l'absolu, personne n'en passe quelqu'un sur le nez, quoi.
5: Le chat, s'il griffe, tu l'auras cherché, quoi.
0: Écoutez, vous embrassez votre animal de compagnie sur la bouche. Ça peut être bizarre, effectivement. Ça,
2: oui, c'est sûr.
0: Après, le coup de léchouille, comme ça,
2: qui est
0: pas. Oui, mais des fois, c'est pas prévu. Tu vois, parce que tu veux lui faire un bisou et bim, il se retourne. Ah bon, le Lorenza n'est pas.
2: Ah non, j'aime pas.
0: Eh ben, vous nous intéressez. Enfin, vous intéressez. Vous dégoûtez Lorenza, pardon. 0-870-42-48. Florent, notre producteur, on part à la recherche de qui?
15: Là, moi, j'aimerais comprendre les gens qui laissent le film plastique protecteur sur les appareils neufs.
0: Alors, ça peut m'arriver parce qu'en fait, j'oublie et ça me.
15: J'oublie.
0: Sur notre télé qu'on a depuis quelques années, et ben il y a quelques jours ma fille m'a dit je peux enlever le truc plastique là.
15: Mais comment tu peux oublier, ça me tend moi.
0: Mais j'avais pas fait gaffe. Mais c'est très satisfaisant quand on le déchire.
15: Ah oui, en plus c'est pour ça, je comprends pas les gens qui le laissent.
2: Mais il y a des personnes âgées, ils veulent pas que ça s'abîme et donc ils ont des trucs exprès où ils ne veulent pas toucher et que ça reste en état.
0: Mais il y a des gens même tellement ils veulent pas que les choses s'abîment qu'ils ont des bâches plastiques autour de tout.
2: Oui, c'est ça.
0: Sur la table parfois.
2: Bien sûr.
0: Sur des meubles et tout.
5: J'ai jamais vu ça.
2: Télécommande.

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1: Oh mince!
2: On est pas mal ou pas?
1: Ouais, c'est top ça.
3: Pas de panique.
2: Alors,
4: déjà en week-end. Toutes les données, si tu veux.
2: Alors, on va pas paniquer, mais je vais mettre une petite musique d'attente. Vous faites ce que vous voulez pendant cette musique d'attente.
1: Ça marche.
2: Et je prépare les mots.
1: Top.
2: Allez-y, hein, je fais les mots.
1: Ouais.
3: Je me demandais qui faisait les musiques d'attente.
1: Les gens qui s'occupent de... de réparer les ascenseurs, je sais pas. J'ai aucun truc. En plus, Nico s'est barré, c'est vrai. Il sait pas.
4: Oh, le pauvre.
1: Ah, mais non, il doit se dire, Emeline, elle est nulle. Elle m'a mis là.
2: Ça y est, c'est bon.
1: Ah.
2: Attention.
1: Mais non, Emeline, elle est forte.
4: Allez.
2: Emeline, j'ai mes 5 mots. Oui. C'est parti, bonne chance à toi. On joue pour tes vacances.
4: Ok.
2: Jardinier.
4: Râteau.
2: Baignoire.
4: Douche.
2: Téléphérique.
4: Ciel, je sais pas.
2: Bon, c'est pas grave. Il y a eu le buzz. Matelas.
4: Lit.
2: Joue.
4: Joue. Menton.
1: Wow.
2: Bah,
4: c'est
2: écoute,
4: dur, hein.
1: Oui, mais ça va, tu t'en es bien sorti, je trouve.
2: Je mise tout sur matelas lit.
4: Ouais, moi aussi.
2: Ouais. On va faire revenir Nico maintenant, attention. Un mot en commun dans vos réponses suffit pour gagner.
5: Et bonjour, peut parler du temps pris.
2: Alors, il y a une raison pour laquelle ça a mis un peu plus de temps, c'est qu'en fait, au moment de commencer à jouer, je me suis aperçu que j'avais pas préparé mes mots. Donc,
5: on était déjà en week-end.
2: Il a fallu que je les trouve tout simplement.
5: Ok, ouais. D'accord.
2: Bah, comme ça, vous avez pu vivre en direct comment on trouve des mots. Hein.
1: C'est vrai.
2: Et vous avez pu vous rendre compte que vraiment le temps de préparation est très court. Attention. Emeline, bonne chance. Nico, concentre-toi.
5: Ouais.
4: Allez,
2: on joue au jeu des 5 mots. Jardinier.
5: Paysagiste.
2: Râteau.
5: D'accord.
2: Baignoire.
5: Douche,
2: c'est gagné.
1: Allez.
2: Yes. Et ben voilà.
5: Facile.
4: Ah, merci, Nico.
5: Trop bien.
2: Alors, on continue, restez 3 mots quand même.
5: Ouais.
2: Téléphérique.
5: Montée.
2: Elle avait bugué, elle n'avait pas trouvé.
5: D'accord.
2: Et à la fin, elle avait dit ciel, mais bon.
5: Ah.
2: Matelas.
5: Lit,
2: voilà.
4: Ah, super.
2: Et enfin, joue.
5: Bouche.
2: Non, elle avait dit menton. Elle maîtrise pas bien les SVT.
4: Ouais,
2: elle
4: a tout dit, ça sort
2: la paquette. Elle s'est dit trop bien, on sent les choses sur son corps. Bon. Emeline, c'est gagné.
4: Super, mais je savais que je pouvais compter sur Nico, jeune papa, future maman, ça pouvait que marcher.
1: Oh, de voilà,
3: on est bien. Connecté.
2: Je t'annonce que tu vas partir en vacances dans les campings Homer. Tu as 2000 euros que
4: Super.
2: Tu vas pouvoir utiliser comme tu veux pour partir
4: trop
2: en
4: bien.
2: Vacances chez Homer. Bravo à toi,
4: Emeline. Ben, trop bien. Merci. En plus, je fais partie de ces gens qui ne préparent pas leurs vacances un an à l'avance.
1: Ah, voilà, Emeline. Des gens trop bien, énormément.
4: On n'a rien préparé et voilà.
2: Fais-toi plaisir. On t'embrasse fort, Emeline.
4: Merci. Gros bisous à vous. Bonne journée.
0: 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Tu veux

0: Je veux pas.
1: Ah oui.
0: Florent, le producteur de l'émission, on avait dit qu'on aimerait bien avoir Zao.
2: Bah oui, on l'avait dit. Et on a contacté. Et on n'a pas eu de réponse pour l'instant.
1: En tout cas, on pèse dans le game. Hein.
3: Elle t'a mis un vu.
0: Non, on n'a pas eu de réponse du tout.
2: Non, on n'a pas eu de réponse encore.
0: Ah oui, c'est.
2: Bah oui, bah...
0: Parce que ça date de, je crois, 3 semaines hein, quand même.
3: Est-ce que la personne qui a contacté a vraiment contacté ou pas?
2: Ah oui, on a fait demander. Bah écoutez, il y a des gens qui travaillent ici à Énergie pour ça et on a fait demander.
0: Pas nous, mais.
3: Visiblement, on a délégué.
0: C'est peut-être le problème, hein, d'avoir délégué. Hein. Bon, bah, et pas de réponse, rien, ils font les morts.
2: Non, pas encore.
0: Bon.
2: C'est en cours.
0: Non, mais il n'y a pas de problème. Hein.
2: Je vous donnerai des nouvelles courant juillet.
0: Merci. Nous sommes partis à votre recherche. Avant d'écouter Zao et MC Solar, nous sommes partis à votre recherche parce que oui. Par exemple, Lorenza se demande qui sont ces gens qui réservent leurs vacances un an à l'avance. Eh ben, on a Kevin qui est là. Kevin, il le fait. Bonjour, Kevin.
4: Bonjour, Manu. Bonjour, les Wawa. Comment allez-vous ?
0: Mais on est bien, Kevin. Lorenza ne comprend pas comment on peut réserver ses vacances un an à l'avance.
4: Alors, moi, je suis plus ma femme. Moi, je suis plutôt du genre de la dernière minute. Une fois en juin, j'ai...

0: Enfin, j'ai attendu juin pour réserver au mois de juillet. J'ai pris 3 fois le prix d'une chambre avec vue sur le parking. Plus jamais ça va m'arriver.
1: Attends. D'accord, mais alors, oui. C'est-à-dire que oui, non, toi, tu fais l'inverse. Toi, tu réserves au dernier moment.
0: Ouais, c'est ça. Mais là, on était pris un peu de court, on va dire. D'habitude, c'est vrai qu'on s'y prend plus à l'avance. Mais ouais, donc plus jamais des trucs comme ça.
1: D'accord. Ah. En fait, là, tu paries sur l'avenir. D'accord, j'ai compris. Voilà. Tu as compris qu'effectivement, tout était trop cher quand on s'y prenait à la dernière minute. Donc, à partir de maintenant, tu vas prendre en avance.
0: Oui, voilà.
2: Ok.
1: D'accord. Tu n'as pas vraiment bien répondu à la question, mais c'est pas grave.
2: Mais du coup, c'est pour pas se retrouver dans cette situation. Tout il faut fait. Réserver un an à l'avance.
1: Bien sûr. Ok. Évidemment. Nico se posait la question des gens qui embrassent leurs animaux de compagnie sur la bouche.
3: Ouais, ça m'intrigue.
1: Et ça dégoûte Lorenza, clairement. Oui. Eh bien, nous avons Maëva avec nous.
2: Ah.
1: J'espère que Maëva va répondre à la question vraiment. Maëva.
4: Bonjour Manu, bonjour les ouin-ouins.
1: T'as quoi comme animal de compagnie, Maëva?
4: Alors, j'en ai deux, j'ai un chien et un chat. Mais là, c'est avec mon chat que je fais des bisous sur la bouche. En fait, c'est moi qui l'embrasse. C'est un peu comme mon bébé, il me donne plein d'amour. Des fois plus que mon chéri. Et du coup, il me donne simplement le bisou sur la bouche.
1: Ah, mais est-ce que parce que t'es en manque de bisous sur la bouche que tu vas vers le chat du coup?
4: Non, parce que le chat, malgré son caractère de cochon, quand il a faim, il est hyper adorable. Donc il vient, il est tourné contre nous et puis bisous bouche. Ouais, bisous bouche. Ouais. C'est le chat dominant, non hein.
1: Oh bah écoute, bisous bouche pour Maëva.
3: Ça se tient.
1: Lorenza, alors t'as pas les images, mais elle est.
3: Oui. Elle est pas bien.
1: Elle est. Non, tu ne partiras pas en vacances, toi, ton chat et Lorenza.
2: C'est des amis.
4: Non, non, non. Puis je vais enterrer le truc définitivement. Oui, je lui dis, je vais faire un bisou à maman.
1: Oh
3: ah, c'est vrai qu'elle a commencé en disant c'est mon bébé.
2: Mais voilà, c'est un
3: animal. On avait un indice.
2: Ah, mais on peut lui faire des caresses, des câlins. J'adore les animaux. Je suis fan des animaux.
1: Oui. Mais pas le bisou sur la bouche. Maëva t'entends. Merci beaucoup de nous avoir appelé, Maëva.
4: Merci à vous, très belle journée.
1: Belle journée à toi. Florent, le producteur de l'émission, ne comprend pas les gens qui laissent le film plastique protecteur sur les appareils neufs.
5: Exactement.
1: Donc moi je disais que ça peut m'arriver parce que je fais pas gaffe, mais il y a des gens apparemment, sérieusement, ils le font. Marco en fait partie. Bonjour Marco.
6: Bonjour Manu, salut l'équipe, comment ça va?
1: Mais on est bien Marco, écoute. Bah à part Lorenza qui se sent pas bien.
2: Ouais, c'est. Mais ça va aller, ça va aller.
6: Que j'ai compris.
1: Marco, ouais. tu gardes le film plastique protecteur sur les appareils?
6: Exactement. Moi, je le garde pour que l'écran puisse rester intact. Comme ça, le jour où je revends, par exemple, mon iPhone 17, bah, je retire le plastique devant l'acheteur et l'appareil est vraiment neuf. C'est l'avantage. Ah,
1: c'est juste parce que tu te dis quand je le revends,
2: il est en état
1: il
2: nickel.
1: Sera en état nickel, c'est que
6: exactement.
1: Pour ça.
6: Exactement.
2: Comme neuf.
6: En fait, c'est le plaisir de l'iPhone de pouvoir retirer le film quand tu l'achètes neuf. Donc le fait qu'un acheteur d'occasion puisse acheter mon iPhone, il a ce plaisir là aussi.
1: Mais pas aussi, toi, tu l'as pas.
2: Toi, tu l'as pas ce plaisir, ouais.
6: Bah non, moi je l'ai pas parce que moi je trouve ça ridicule.
2: Ah, tu juges. Ah, okay.
1: En fait, okay. c'est business is business.
2: Ah ouais, bien sûr. Ouais. Malin ça.
1: Marco le businessman. Ouais. Ah, il est malin Marco. Belle journée à toi, merci de nous avoir appelé.
6: Merci à vous aussi, à bientôt, salut.
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1: Attention, c'est officiel. C'est ça.
2: Merci.
1: C'est une chanson, c'est dans l'inconscient collectif. Les Rolling Stones avec Satisfaction. Ils sont en retour.
2: Comment ça?
1: J'ai vu. Les Rolling Stones sont en retour. Ils ont confirmé la sortie d'un nouvel album cet été qui va s'appeler Foreign Tongues.
2: Ok.
1: Les tongues étrangères.
2: Ouais.
1: Non, les tongues,
2: ouais.
1: C'est les langues.
2: Ah oui, c'est vrai, les langues étrangères.
1: Langues étrangères. Les tongues de l'espace. Alors, je vous donne juste l'âge moyen du groupe.
2: Ouais.
1: 82 ans.
3: J'ai vu un gars sur Instagram qui a écrit on va tous partir à la retraite avant les Rolling Stones.
1: Non, mais 82 ans pour un groupe, c'est. Je dis pas que c'est vieux, je dis juste qu'en studio, effectivement, ils ont enregistré avec des serpillères en dessous. Mais c'est incroyable. Ils sont ces gens-là.
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1: 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C'est deux fois par jour que je double votre salaire, à 7h05 et 8h05. Attention, pour la deuxième fois de la matinée maintenant, le téléphone va sonner. Si vous avez envoyé salaire par SMS au 71012, c'est peut-être votre téléphone et ça décroche. Allô, bonjour, c'est Marie. Oui, c'est Marie de Pordic, dans les Côtes d'Armor.
10: Oui.
1: Marie, quel est le seul animateur radio qui double ton salaire?
5: C'est Manu sur Énergie.
1: Voilà. Marie, je t'annonce que nous allons te doubler ton salaire.
5: Oui.
1: Tu touches 1693 euros chaque mois. On va le multiplier par deux. Ça fait pour toi 3386 euros.
5: Merci beaucoup.
1: Elle est contente. Et quand, quand elle est contente, elle rigole. C'est Marie. Voilà.
5: Oui, et je pleure aussi.
2: Oh, ça mélange.
1: Comme le disait ma grand-mère, pleure, tu feras moins pipi.
5: C'est pas faux.
1: Alors si, c'est faux, ça ne marche pas comme ça. Le corps humain ne marche pas comme ça, mais c'est pas grave.
5: Non, mais c'est pas faux, ma grand-mère disait pareil. Ah, pleure, ouais. Tu feras moins.
1: Eh ben voilà. Marie. Tu es conceptrice de cuisine.
5: Absolument.
1: Tu dessines les plans, tu fais les meubles, tu crées les meubles.
5: Alors je crée pas les meubles parce que sinon ils seraient pas droits, mais je fais les plans, je rencontre les gens, on parle de ce qu'ils veulent dans leur cuisine et c'est à moi d'imaginer ce qu'on pourrait leur mettre.
1: Je vois qui tu es. Tu es la personne qu'on n'arrive jamais à trouver chez IKEA.
3: Ouais, mais ils te laissent quand même les ordi à dispo, c'est sympa quoi. Tu sais, t'as les ordinateurs chez IKEA, j'adore faire ça moi. Je vais, tu fais les cuisines, même si t'en as pas besoin. T'as l'impression de jouer à un jeu vidéo un peu.
1: Et c'est comme ça que Nico passe 3 jours de suite chez IKEA.
3: C'est pour ça qu'il y a la queue.
1: C'est quoi le style du moment dans les cuisines? Il y a toujours l'îlot central, c'est toujours le truc.
5: Il y a toujours l'îlot central.
2: Ouais, ça, c'est trop stylé.
1: Ah, c'est là, c'est le truc.
2: C'est la classe.
1: Ça dure depuis des années, ça, l'îlot central.
2: Tout le monde en veut. Ouais.
1: Et sinon, il y a quoi d'autre?
5: Il y a aussi tout ce qui va être presqu'île, donc c'est un îlot rattaché au mur. On va jouer sur les formes arrondies aussi maintenant, un peu plus que sur du carré.
1: Ouais, mais c'est compliqué pour ranger les plats carrés, non, dans, si c'est rond.
5: C'est pour les extrémités, hein. Oui. C'est pas pour mettre les plats.
2: C'est plus harmonieux en vrai.
1: Ah, pour c'est les ça, coins, pour les coins ronds.
5: C'est ça.
2: Et pour moi, exactement. Les enfants ne se prendront pas les coins.
1: Mais tout à fait, bien sûr.
5: Exactement.
1: Et ça c'est vraiment.
2: Je vais aller bosser chez.
1: Un problème qu'on a. Oui, tu peux bosser avec elle pour prendre les cuisines, oui, bien sûr. Marie, on te double ton salaire, 3386 euros, ça va vite arriver.
5: Merci beaucoup. Je vous adore, je vous écoute tous les matins, vous êtes mon rayon de soleil.
1: Et ben toi, t'es mon îlot central préféré de tous les îlots centrales.
5: C'est gentil.
1: On t'embrasse, Marie.
5: Merci beaucoup.
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1: C'est parti comme chaque jour, voici les infos aléatoires du monde. Comme chaque jour, on s'apprend des choses les uns les autres. C'est parti, allez Nico.
3: La poignée de main était à l'origine un geste de sécurité.
1: C'est-à-dire
3: qu'elle servait à montrer qu'on n'avait pas d'armes dans la main. C'est pour ça qu'on a inventé ça.
1: C'est comme pour trinquer.
2: Oui.
3: Ah oui, c'était pour mélanger les liquides.
2: Pour pas qu'il y ait du poison.
1: Parce qu'à l'époque, on tuait les gens en mettant du poison dans les verres.
2: C'est
1: donc
2: ça.
1: En trinquant les verres de vin, les vins, hop, se mélangeaient. Donc ça veut dire que si je t'avais empoisonné, je m'empoisonnais aussi.
3: Ben, on en apprend des choses. Hein.
1: Putain, les gens, ils perdaient un temps fou pour être sûr de pas s'empoisonner. Hein.
2: C'est
1: incroyable. Lorenza, une info aléatoire du monde.
2: Le Japon, il compte plus d'animaux de compagnie que d'enfants de moins de 15 ans.
1: Ça fait beaucoup d'animaux
2: c'est
1: de compagnie,
2: fou, hein.
1: Ça. Ah ouais.
2: Ils sont à peu près à 13 millions d'enfants de moins de 15 ans pour 16 millions de chiens et chats.
1: C'est énorme.
3: Et en fait, c'est beaucoup, hein.
2: Oui, mais c'est parce qu'il y a beaucoup de vieux au Japon. En fait, la population là-bas, elle est vraiment hyper âgée. Oh. Et il y a de moins en moins de natalité, donc il y a plus de vieux et d'animaux.
1: Oh, et dans quelques années, si ça continue, il y aura plus d'animaux que de gens.
2: Oui, oui, c'est pas faux.
1: Le premier chat vient d'être élu maire d'une ville au Japon. Wow. Les infos aléatoires du monde. Un adulte en moyenne rit 16 fois par jour. Vous trouvez ça beaucoup ou pas?
2: Bah non.
1: Non, c'est pas beaucoup. Parce qu'un enfant, il rigole 300 à 400 fois par jour.
2: Wow. Bah, je pense que j'ai 8 ans alors, parce que vraiment, moi
3: nous, c'est que tu rigoles beaucoup, hein.
2: Oui.
1: Nous, on fait un métier a priori où on se marre.
2: Ouais. Bah oui.
1: Alors, on sait pas si on fait marrer les gens, c'est l'avantage de la radio.
2: On n'a pas de retour.
1: Mais c'est très souillé, on passe de 400 fois à 16 fois.
2: C'est trop.
1: On ne se marre pas encore assez quand on est adulte. Une autre info aléatoire. Son premier nom, c'était la mine d'information.
2: Okay.
1: C'était le premier nom qu'on lui avait donné. D'après vous, de quoi je parle, Nico?
3: Le quid.
1: C'est pas. Oh, le quid, putain.
3: Tu te souviens du quid?
1: Le dictionnaire, l'énorme encyclopédie, le quid.
3: Ouais, c'est pas plein ça. De trucs dedans. Ouais.
1: C'est pas le quid, mais on n'est pas loin.
2: Ah, c'est pas une bibliothèque ou non. Quelque chose.
3: Mais c'est un livre?
1: C'est pas vraiment. Non, c'est pas un livre du tout.
3: Ah!
1: Non, Florent, le producteur?
11: C'est en rapport avec l'informatique?
1: Absolument, tu penses à quoi?
11: Un disque dur?
1: Ah non, dommage. Ah, j'ai cru que t'avais la bonne réponse.
2: Ah.
1: Oh, c'est dommage, t'as glissé à 2 mètres du bol de Cendrillon. Ouais, c'est vraiment. La mine d'information était le premier nom d'Internet.
2: Ah! Ah, ok.
3: Ah, oui.
2: Mais c'est, y a encore des gens qui le disent, hein. C'est une vraie petite mine d'information.
1: Ah, t'as, mais t'as raison, hein. Dit-on en se croyant sur TikTok.
2: Oui, c'est ça.
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1: C'est son anniversaire à DJ Balvin aujourd'hui et il a 42 ans. Il a grandi, le DJ Balvin. Et le jeudi, eh ben, on vous aide. On vous donne des conseils. Ce sont les conseils gratuits du jeudi. 0-870-42-48. Vous avez un choix à faire, une décision à prendre, vous hésitez sur quelque chose. Wow, wow, wow, wow, wow, on est là.
2: Ouais.
1: Pauline a besoin de nous.
12: Salut.
1: Bonjour à toi, Pauline.
12: Bonjour.
1: Bienvenue sur Énergie, Pauline. Qu'est-ce qui se passe?
12: Eh ben, écoute, moi, je rêve de me faire mettre un piercing, mais je ne sais pas du tout par quel endroit de mon corps je pourrais commencer.
1: Commencer, ça veut dire que tu veux en faire plusieurs.
12: Mais écoute, peut-être. Je n'ai jamais fait aucun piercing jusqu'à maintenant et j'attendais d'être vraiment prête dans ma tête comme un tatou, tu vois. Et là, je me suis dit, ok, là, c'est bon, mais par où je commence?
1: D'accord. Alors,
3: la langue.
1: La langue.
2: Bah, j'en ai eu un à la langue, moi aussi.
1: Ben bah, voilà, c'est que.
2: Ouais,
12: ça fait mal.
2: En fait, non, ça fait pas mal, mais c'est très mauvais pour les dents. Ça les déforme parce que tu joues avec et tu pousses tes dents et tout. Donc, c'est super mauvais, même pour l'émail. Et puis, en fait, niveau hygiène, niveau tout ça, c'est pas. En fait, je trouve que ça fait plus ado, quoi. T'as passé ton truc.
1: Genre, tu t'es rebellé, t'as mis un truc sur la langue et après, tu l'enlèves.
2: Bah, c'est exactement ce qui s'est passé pour moi.
1: Bah, alors, vous le mettre.
2: Mais moi, je dirais le nombril, en vrai.
1: Ah, c'est pas mal, le nombril.
2: En fait,
3: ah ouais?
2: Dit au visage, moi, j'en ai eu un au nez aussi, parce que j'étais Madame Piercing. C'est celui qui cicatrise le plus vite. Mais ça se voit.
1: Quand tu l'as enlevé, ça a fui. Donc, du coup.
2: Non, mais je trouve que ça se voit directement. Donc, si tu veux passer par un truc plus discret et voir comment tu kiffes le moment avec le piercing, le nombril, c'est vraiment classique, quoi.
1: Je vote pour le nombril, Pauline.
12: Ah, t'es trop forte, Lorenza. C'est exactement les conseils que je voulais entendre.
1: Voilà.
2: Ça fait plaisir.
1: Fais-toi plaisir, fais ton petit piercing au nombril et sois heureuse,
2: ça fait
1: Pauline.
2: Pas mal en plus.
12: Ah, super, je suis ravie. Merci beaucoup, l'équipe.
1: Gros bisous, Pauline, on est là pour aider. Oh là là,
2: pour une fois qu'on aide vraiment.
1: Mais c'est grâce à toi. Moi, honnêtement, j'ai pas participé là. Tamara est là, bonjour Tamara.
13: Bonjour Manu, bonjour les Wawin.
1: T'avais besoin d'un conseil, Tamara?
13: Bah oui, alors moi, ma coloc ne fait jamais la vaisselle.
1: Change de coloc.
3: Le conseil.
2: C'est radical.
13: Bon, bah, merci pour le conseil.
1: Conseil suivant.
2: La pauvre.
13: Bah ouais, parce que je lui ai fait plusieurs fois la remarque et ça change pas, donc je sais pas comment faire. Donc au secours, l'équipe.
1: Écoute, de mon expérience de coloc avec un problème de vaisselle, je me rappelle avoir eu ça avec un coloc, je faisais pas la vaisselle et je suis parti en vacances et j'avais pas fait la vaisselle. Je suis revenu de vacances, le tas avait doublé. Il a pas lâché l'histoire. Et en fait, on est parti en concours
2: mais
1: comme
2: c'est
1: ça.
2: C'est l'escalade après.
1: Et ça s'est fini en on a tout jeté.
3: Jeté carrément.
2: C'était dégueulasse.
1: C'était dégueulasse.
2: Il y avait de la mousse.
3: Enfer.
1: Exactement. Bah, alors figurez-vous, si ça vous intéresse, hein, c'est vraiment une étude scientifique. Il y a du lichen qui pousse au bout d'un moment dans les assiettes, des petits trucs et même limite un petit tronc. Hein, c'est un petit bonsaï.
3: Pas mal. Une petite forêt.
1: Exactement. Si vous n'avez pas trop de place pour vous pour faire des plantes, c'est simple. L'évier sera le lieu idéal.
3: Tu pars à la campagne dans la cuisine, quoi.
1: Voilà. Tu pars en vacances cette année dans l'évier. Voilà. Vraiment, c'est très très très sympa. Voilà le conseil qui n'est pas un conseil, Tamara, que je peux te donner.
13: Bon, bah écoute, je vais prendre le premier conseil, je vais changer de coloc.
2: Non, mais non.
3: Bah, achète un lave-vaisselle sinon.
2: Mais non. Ou alors, elle est peut-être pas forte dans la vaisselle. Nous, à la coloc, c'est ça. On sait qu'il y a des tâches où certains n'ont pas très envie et d'autres plus. Bah, tu fais la vaisselle et elle fait autre chose.
1: Elle est forte dans quoi? Elle est forte dans quoi?
13: Bon, écoute, elle passe l'aspirateur.
1: Allez, voilà.
2: Bah, voilà. Et puis, tu lui rajoutes de l'eau, passée à l'eau en plus, et toi, tu fais la vaisselle, voilà.
1: Très bien. Tu vois?
13: Bon, ça marche, on va tenter ça alors.
1: On t'en prie, Tamara, on est là pour ça.
13: Merci.
1: Après, la solution de faire un concours pour voir jusqu'où ça va et d'apprendre à avoir du lichen dans la cuisine, c'est pas idiot non plus.
13: C'est bon, faut tenter aussi.
2: Mais non.
1: Gros bisous, Tamara.
13: Gros bisous, l'équipe. Bisous à tous.
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1: Je sais que c'est compliqué parfois de nous avoir au téléphone. Je sais que vous essayez, que parfois c'est tout le temps occupé parce qu'il y a plein de monde qui appelle et que vous en avez marre. Mais si vous voulez nous dire un truc, si vous voulez être sûr qu'on l'écoute et si vous voulez que le monde le sache aussi, vous pouvez nous envoyer des messages vocaux sur l'application Manu sur Énergie. Vous réagissez à ce qu'on dit dans l'émission, vous partagez les choses qui vous arrivent dans la vie. On écoute tous les messages et on va s'en faire maintenant quelques-uns. Allez, c'est parti.
14: Coucou Manu, coucou les ouin-ouin. J'ai une petite technique pour le doudou, pour le fils de Nico. Alors déjà, félicitations à Nico. Et ensuite, la technique pour que l'enfant y prenne un doudou plus qu'un autre, elle est toute simple. Il suffit de lui mettre le doudou qu'on veut qu'il prenne dans les mains pendant qu'il mange, que ce soit le biberon ou pendant qu'il tète. Et en fait, le fait qu'il ait ce doudou-là et qu'il le touche, il va associer la matière de ce doudou au plaisir de manger. Et en fait, instinctivement, il va garder ce doudou. J'ai fait ça avec ma fille quand elle est née. Elle a 4 ans et elle a le doudou que j'ai choisi qu'elle prenne.
1: Alors,
2: mais j'entends, c'est de la triche.
1: Mais, ouais, mais c'est de la manipulation.
2: Ah oui,
3: ouais, clairement, manipulation.
2: Il faut que ce soit, Archie ouais. qui choisisse de lui-même vers où son cœur va.
1: Il faut que le bébé choisisse lui-même son doudou.
3: Ok, ok, je veux pas l'influencer.
1: Mais, je veux bien, puisqu'on a offert chacun un doudou au fils de Nico et qu'on est en bataille pour savoir lequel il va choisir, je veux bien que tu prennes mon doudou quand il va manger.
3: D'accord. Histoire de voir, tu vois,
2: non,
3: on sait jamais.
1: Juste pour tenter, quoi.
2: C'est un nom.
1: Allez, un autre message.
15: Bonjour à tous. Alors, si ça peut aider, moi, ma curiosité m'a dit il faut essayer d'aller au fin fond de la réserve. Et donc, lorsque l'autonomie affiche zéro, j'ai réussi à faire 40 km avant de tomber en panne. Voilà. Mais j'avais prévu le coup, un petit bidon dans le coffre pour pouvoir repartir. Allez, bonne journée. On ne peut pas avancer le monde, mais on est là.
1: Attends, c'est l'escalade. Non, mais c'est le gros débat qu'on a depuis 2-3 jours. Jusqu'où on peut aller, en fait, on a appris que quand c'était à 0 km en bout de réserve, et ben on pouvait encore faire des kilomètres.
3: Il y a eu c'est fou. Qui
1: nous... Plusieurs personnes nous ont dit 10 km.
2: Ouais, mais la 40
1: km.
3: C'est beaucoup. On nous ment.
1: Non, mais ça doit être un camion. Ça doit être un camion qui l'a.
2: Mais en plus, à chaque fois, t'as envie de faire bon, mais moi je vais tester, tu vois. Donc je pense à tous ceux qui écoutent. T'as envie de tester.
1: J'ai envie de tester avec un bidon, quoi.
2: Bah
1: tu prends, un bidon de 10 litres et puis.
2: Ça va être beau sur les routes.
3: Tu vas t'éclater ce week-end. Chérie, viens. J'ai une aventure à faire.
1: Au prix de l'essence en ce moment, c'est pas le truc à faire. Allez, encore un message.
16: Salut Manu, salut les ouin-ouin. Bon bah, comme tu viens de nous la lancer, d'après une étude scientifique, que ça ferait du bien pour la santé de pouvoir balancer les secrets, ça fait longtemps que t'as pas proposé aux gens d'appeler pour donner un secret qu'ils ont gardé depuis très longtemps pour eux, d'un ami, d'une famille ou autre, et qu'ils sont incapables de pouvoir le garder ou le dire avec quelqu'un d'autre, et pouvoir le balancer librement à la radio. Allez, bonne journée.
1: Toi, t'es un gros voyeur, toi.
2: Ouais, vraiment. Il adore les pookies, lui.
1: Mais c'est vrai que ça fait longtemps.
2: Oui.
1: Mais on adore parce que quand t'as un secret, ça fait du bien de pouvoir le livrer de façon anonyme.
2: Mais oui, ça enlève du charge mentale.
1: Voilà, exactement. Ça te libère un peu. Et comme tout le monde est voyeur, on est content de connaître les secrets des autres.
2: Oui, même si on connaît pas les personnes, on s'en fout, on adore.
1: Exactement. Alors, faisons-le. Allez. Okay. Vous nous appelez au 0870 40 48 et vous nous racontez un secret qu'on vous a confié de façon anonyme.
2: Oui, oui.
1: Ou même si vous voulez vous prendre un pseudo. Vous pouvez vous appeler le Chaboté, si ça vous plaît.
2: Ah bon?
1: Oui. Okay. Toi aussi, Lorenza. Sauf que toi, on sait que c'est toi.
2: Oui, ben, c'est ça le problème, ouais.
1: 0 870 42 48. Allez, on va se raconter les secrets.
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1: C'est le moment des sondages du matin. Tout le monde dans l'équipe participe. Lorenza, Nico, Florent, notre producteur, Aurélie au standard aussi.
19: Yes.
1: Soyez bons. 11% des hommes ont raconté ce mensonge pour mettre fin à une relation. Quel est le mensonge qu'ils ont sorti, Nico?
3: J'ai une maladie.
1: Oh, c'est horrible.
3: Ah bah 11%.
1: C'est
3: jamais.
1: C'est beaucoup 11% quand même.
3: C'est pas ça.
1: Lorenza.
2: J'ai envie d'être seule.
1: C'est pas ça. Florent.
19: C'est avec c'est en rapport en matériel?
1: Non, aucun rapport avec le matériel. Aurélie au standard?
20: Je vais déménager.
1: Non.
2: Ça inclut une autre personne?
1: Oui. Ça a un rapport avec une autre personne, Nico?
3: Ma mère t'aime pas.
1: C'est pas ça.
3: Non.
20: Je pense à mon ex.
1: Et c'est pas, je pense, c'est carrément, j'aime toujours mon ex. 11% des hommes ont raconté ce mensonge pour mettre fin à une relation.
2: Oh, tu sais, 11% des femmes aussi, je pense.
3: Confiez-vous.
2: Oui, mais okay. Ça m'est arrivé. Oui, bah, en fait, c'est un peu la facilité, quoi.
1: Oui.
2: Ça, c'est lâche et au moins.
1: Ah, ça, c'est lâche. Ça,
2: la
1: c'est...
2: raison est là et la personne peut rien dire de fou, tu vois.
1: T'es battu.
2: T'es
1: battu.
2: Donc, et t'es tranquille.
1: Voilà, maintenant, vous savez que si quelqu'un vous le dit, c'est faux.
2: Oui.
1: D'accord. 2 personnes sur 10 ne voient aucun inconvénient à manger ce plat seul. Quel est ce plat, Florent?
19: Pizza.
1: C'est pas une pizza.
2: Raclette?
1: Raclette, non. On avance. Effectivement, un plat, a priori, de partage, quoi. Nico.
3: Et c'est à base de fromage ou pas du tout?
1: Ah, pas du tout. Non. Ah. Aurélio, standard?
20: Une paella?
1: C'est pas une paella, mais on avance.
19: Spécialité française ou pas?
1: Non.
2: Il y a du riz?
1: Il y a pas de riz. Non, Nico?
3: C'est asiatique?
1: C'est pas asiatique.
2: Ah. C'est français?
1: Non, c'est pas. Il vient de poser la question. Ça va toi ou pas?
2: Oui, ça va.
1: Ok. Florent?
19: Le couscous?
1: Bonne réponse.
2: Allez!
1: Deux personnes sur dix ne voient aucun inconvénient pardon, à manger un couscous seul, et j'en fais partie.
2: Oui, moi aussi, je trouve ça délicieux à manger solo.
1: Je me suis déjà fait du couscous seul, et franchement, c'est bon.
2: On le vit bien.
1: Ouais, c'est pas moins bon qu'à plusieurs.
2: Bah non, on va pas se gâcher le plaisir si on est tout seul de pas manger de couscous.
3: Et voilà, l'analyse des fins gourmets.
1: Et non, mais je suis désolé, mais t'as pas quelqu'un qui dit bah, moi je préfère ça, machin.
2: Oui, non, tu manges comme tu veux.
1: Pas trop de sauce, machin. Là, tu mets ta sauce,
3: vous n'aimez pas les gens.
2: Ah si, je les adore, mais loin de moi.
1: Lorenzo, on t'entend. Si, si, mais parfois, c'est bien d'être seul aussi avec son couscous. Hein.
3: D'accord, ok.
1: Alors, il s'en crée un toutes les 15 secondes. C'est, il se crée quoi toutes les 15 secondes, Florent?
19: Un enfant?
1: C'est pas un enfant, non.
2: C'est humain?
1: Non, c'est pas humain. Ah. Nico?
3: Est-ce que c'est un établissement?
1: Un établissement, non, c'est pas ça.
3: Genre un café qui t'ouvre, non?
1: Non, okay. Non.
2: C'est sur Internet?
1: Oui, complètement sur Internet. Tu penses à quoi?
2: Un compte mail.
1: Ah non, dommage, c'est pas ça. Nico?
3: Un compte en banque?
1: C'est un compte. Facile.
19: Un compte Instagram?
1: Un compte sur les réseaux sociaux.
2: Oh!
1: Il s'en crée un toutes les 15 secondes.
2: C'est énorme!
1: Et c'est pour ça qu'on scroll, hein. Ça finit jamais? Ça finit?
2: Bah, ouais, non, mais c'est fou, ok.
1: Ah bah oui, c'est fou. Oh là là, c'est incroyable.
2: Bah non, mais je suis choquée.
1: Ah, mais t'es choquée?
2: Bah ça va vite passer, mais pour l'instant, là, c'est.
3: Vous voulez pas qu'on reparle du couscous?
1: Qu'est-ce qu'ils nous racontaient qu'il y avait quelqu'un qui se créait un compte à chaque fois qu'il voulait parler? Qui se créait un compte Facebook?
2: C'est vrai?
1: Ça vous dit pas quelque chose cette histoire?
3: Si, ça me dit quelque chose.
1: C'est peut-être quelqu'un qui était avec nous à un moment qui nous avait raconté que c'était incroyable. Son père ou son grand-père, je sais plus, était tellement nul qu'il s'était créé un compte Facebook et en fait, il s'en créait un nouveau à chaque fois qu'il voulait parler.
2: Oh, c'est trop mignon, oui. Parce qu'il n'avait pas compris qu'il pouvait le faire avec
1: non.
2: Le... Oh là là.
3: Moi, j'ai la tante d'un pote qui le fait, mais parce qu'elle oublie son mot de passe. Ce qui fait qu'elle crée à chaque fois un nouveau truc.
1: Il faut que quelqu'un lui dise qu'elle peut cliquer sur oublier mot de passe.
3: Oui, effectivement, mais elle a la flemme de ce truc-là, donc elle crée des nouveaux comptes et ce qui fait que j'ai. Elle s'appelle Jackie. Et j'ai 3 ou 4 Jackie. Sur mon Facebook en ami. C'est la même.
2: Drôle.
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1: Allez Manu, allez Manu, allez Manu, chaque matin. C'est le moment de vous confier, le moment de nous raconter des secrets.
2: Oh, oui.
1: Quel secret vous a-t-on donné, vous a-t-on avoué? Et là, vous l'avez. Ça vous fait une petite boule dans le ventre. Eh bien, venez vous libérer, venez raconter votre secret. Et nous, on est très contents parce qu'on est des gros voyeurs. Et donc, on écoute vos secrets. Roman est là. Bonjour, Roman.
17: Salut, Manu. Salut, les ouin-ouin.
1: Sois la bienvenue parmi nous, Roman. Libère-toi de ce secret qui te pèse.
17: Alors, moi, ma meilleure pote, elle a un tiroir entier rempli de petits cadeaux. Elle les a reçus, mais elle les aime pas du tout. Et du coup, elle les redistribue à d'autres personnes en faisant semblant de les acheter, de les avoir achetés, exprès pour elle.
1: C'est malin.
2: Franchement, moi, ça me choque pas.
1: Ouais, bah non,
3: c'est malin. Ouais.
2: C'est du recyclage.
1: C'est
2: de l'économie d'argent.
1: Voilà.
2: Ça fait plaisir à d'autres personnes.
1: C'est de l'anti-gaspi.
2: Voilà.
1: Non, ça fera plaisir à personne parce que c'est des cadeaux pourris. Mais c'est pas grave. Un jour, peut-être qu'elle se le reprendra encore.
2: Oui.
3: C'est ça, faut faire
2: c'est une boucle.
1: C'est un secret, c'est un petit secret. Merci beaucoup Roman de nous avoir appelé. Émilien est là aussi. Bonjour Émilien.
20: Bonjour Manu, bonjour les Wamins.
1: Émilien, on t'a balancé un secret, on t'a avoué un secret, vas-y balance-le.
20: Alors mon cousin a pris des photos du teckel de son voisin pour faire croire qu'il a un chien sur Tinder et forcément il a plus de matchs depuis.
1: Là on est sur un bon secret.
2: Mais ça m'énerve. Ouais.
1: T'es jalouse parce que t'as pas eu l'idée en premier.
2: Mais non, parce que à un moment donné, son cousin, il va devoir amener la future fille à la maison, tu vois.
1: Oui.
2: Elle va se rendre compte qu'il y a pas le teckel à la maison.
1: Effectivement.
2: Et se passe quoi à ce moment-là?
1: Il dira qu'il a donné le teckel au voisin.
2: Tout simplement. Jusqu'au bout.
1: Tout simplement.
2: Allez, top. Tu vois, c'est ça qui m'embête.
1: Non, évidemment, parce que toute relation basée sur un mensonge, c'est compliqué après. Hein.
2: Oui, ouais. Mais il y a des petits mensonges qui sont pas très graves, genre les garçons qui arrondissent leur taille, tu vois.
1: Moi, ce que je pense, c'est qu'il doit se mettre des enceintes connectées un peu partout dans la maison et il balance des sons de chien.
3: Le plan.
1: Mais il est où ton chien? Bah, je sais pas, on vient de l'entendre, il doit être là-haut.
3: Et quand je l'appelle, il vient pas.
2: Oui, elle va jamais le voir, quoi.
1: Non, jamais.
2: Ouais,
1: okay. Mais il est très timide. Et ça durera des années. Des années.
2: C'est fou.
1: Merci Emilien de nous avoir appelé.
20: Pas de soucis.
1: Belle journée à toi. Est-ce qu'on vous a confié un secret? Et vous pouvez le dire alors de façon anonyme, pas trop, parce qu'on sait que c'est vous, mais vous dites pas la personne, quoi. Lorenza?
2: Bah, moi, c'est un truc trop mignon. J'ai deux potes d'enfance qui sont ensemble depuis 7 ans et ça faisait des mois qu'ils essayaient d'avoir un enfant. Ça faisait quand même 18 mois. Et ma pote, elle est enceinte et elle va l'annoncer bientôt. Ils avaient perdu tout espoir.
1: Oh, c'est... d'accord, c'est pas un secret gênant, ça, c'est un secret.
2: Non, mais c'est mignon, mais personne le sait. Même lui, il est pas au courant.
1: D'accord, mais les gens qui nous écoutent, qui te connaissent et qui les connaissent sont au courant du coup, là.
2: Bah, j'espère qu'ils n'écoutent pas, mais. Je m'appelle le Chaboté, on l'avait dit.
1: Là,
2: hein,
1: c'est vraiment, c'est... tu lances un dé à 20 faces, t'espères que ça va faire un 1, mais.
2: Oui. On croise les doigts.
1: Ok, un secret, Nico.
3: Ouais, moi, j'ai un pote qui couche avec sa psy.
2: Oh là là.
1: Ça, c'est fou, ça.
3: Oh. Et alors, petit croustille détail, il est en couple.
2: Oh là là, tous des enfoirés.
3: Pas tous.
2: Presque tous.
1: Bah, et la psy, elle est dans le truc aussi.
2: Oui, je sais, mais la psy, elle est peut-être pas en couple, quoi.
1: C'est
3: La psy n'est pas en couple, mais la psy est une pote à lui.
19: Mais la psy.
1: Attends, la psy est une pote au départ.
3: Ouais.
1: Mais attends, mais tu vas pas voir une pote psy. Tu vas voir quelqu'un que tu connais
3: si,
1: pas.
3: Si, ça fonctionne.
1: Bah, ça fonctionne. Bah,
2: ça fonctionne. Bah,
3: non,
2: ensemble.
3: Non, mais ça fonctionne dans son couple. En tout cas, il dit, ouais, je vais voir un tel qui est ma pote, qui est psy, et voilà.
1: Mais oui, mais du coup, ça fonctionne pas.
2: C'est
3: bah,
2: fou.
3: Non. Bah, non. Pas
1: oh là là, le caca c'est général.
3: Ah, on est d'accord. Hein. Il est pas mal, celui-là.
1: Oh la vache. Florent?
19: Et en plus, il y a le secret professionnel. Donc elle peut rien dire du tout, quoi qu'il arrive.
1: Bah, si tu veux qu'elle aille dire à sa copine que...
19: Non, mais je veux dire...
2: Tu sais pas professionnel, là.
3: J'ai couché avec ton mec. Bah, c'est pas le projet, je crois, tu vois.
1: Pourquoi tu me l'as pas dit? Bah, hey, secret professionnel.
2: C'est nous.
3: Viens voir en consultation, paye, voilà. et on en parlera.
1: Et je te dirai peut-être, sans te donner le nom. Waouh, il est lourd, celui-là, il est lourd.
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1: Je vous ai dit qu'on allait avoir un appel surprise.
2: Ah oui. Là.
1: Là maintenant.
2: Ok.
1: On va avoir quelqu'un au téléphone. On l'a déjà eu au téléphone.
2: Ok.
1: On l'a vu au téléphone il y a 2 semaines.
2: C'est une star?
1: Bah c'est pas... Dans son domaine, c'est une star. Il venait d'être sacré champion d'Europe de badminton.
2: Ah oui.
1: Christo Popov, on l'avait vu parce qu'on avait parlé du badminton. Et il était là et on s'était même dit que d'ailleurs du coup on allait faire du badminton nous aussi. Christo Popov, est-ce que t'es là?
21: Oui, bonjour, je suis là.
1: Bonjour à toi Christo, on est très heureux de t'avoir au téléphone ce matin.
21: Merci, c'est gentil.
1: Parce que il y a 2 semaines tu nous avais dit que t'allais aller au championnat du monde. Et tu venais d'être sacré champion d'Europe de badminton.
21: C'est ça, exact.
1: Et il y avait les championnats du monde de badminton qui allaient arriver en double. Et tu faisais ça avec ton frère?
21: Oui, en fait c'est les championnats du monde par équipe. Oui. Avec l'équipe de France masculine.
2: Ouais.
1: D'accord, donc vous étiez en équipe et toi tu joues en double avec ton frère?
21: On joue en double avec mon frère et également en simple.
1: Ah d'accord, mais alors, les championnats du monde se sont terminés, mais tu as brillé aux championnats du monde en double?
21: Oui, en équipe, on a fini 8 champions du monde, c'est ça, exactement.
1: Donc, médaille d'argent?
21: Médaille d'argent, c'est ça.
1: Au championnat du monde. Donc là,
3: très stylé.
1: On est en train de parler au bah en fait, t'es deuxième, quatrième meilleur joueur du monde de badminton.
21: Oui, c'est ça. Enfin, je fais partie de l'équipe, ouais, c'est ça.
1: Vous êtes combien dans l'équipe?
21: On était 10 joueurs.
1: 10 joueurs. Wow. Donc, avec les 10 autres d'avant, t'es dans les 20 meilleurs joueurs mondiaux de badminton.
21: Exactement.
2: C'est hyper classe.
1: Oui, excuse-moi, mais ouais. Je suis assez fier de.
2: Ouais, ouais.
1: Je suis assez fier de Christo Popov quand même.
3: Ah oui, il est
2: bien joué. Non, mais franchement, bravo. Bah,
3: attends, c'est un peu nous, quoi.
1: Mais alors, franchement, ça fait 15 ans que je suis sur Énergie. J'avais jamais eu un champion de badminton au téléphone.
2: Mais non, c'est vrai.
21: Parce que c'est rare. Hein.
1: C'est ce qu'on disait la dernière fois, c'est que pour moi, le badminton, c'est le truc qu'on joue à la plage, là.
2: Non.
1: Alors que non. Tu nous avais dit. Attends, c'était quoi la vitesse la plus rapide d'un volant de badminton?
21: Les records, ils dépassent les 500 km à l'heure. Mais en général, c'est dans le circuit, ça dépasse les 400.
1: Ça veut dire que si t'arrives à lancer un volant de badminton assez fort, tu vas plus vite qu'un TGV.
21: Ah oui, c'est
3: ça. Ah oui.
1: Tu te rends compte. Tu peux, si tu arrives à te mettre sur le volant de badminton comme sur un cheval, tu vas faire un voyage plus rapidement en volant de badminton qu'en TGV. C'est pas incroyable?
2: C'est stylé. Ouais.
1: Et si t'as une prise électrique, t'es en première classe.
2: Moi, je pense que toi, si tu le reçois dans l'œil, quoi.
1: C'est le volant?
2: Oui.
1: Ah oui, ça, c'est. Ça bah, fait c'est mal, fatal. J'imagine. Christo?
21: Oui, ça m'est déjà arrivé de recevoir un volant dans l'œil, j'ai failli perdre mon œil.
2: Oh
3: wow, dur.
2: Ah oui,
3: la...
2: Mais
3: putain,
2: vu,
3: c'est dangereux, prime de risque.
2: Ouais.
3: Hein.
1: Ah là là, oui, non, on fait.
2: On s'attend pas, mais.
1: Ah non, c'est moins dangereux avec le ping-pong. Hein.
2: Ah oui, oui, oui.
1: Oh la vache, ah non, je me rendais pas compte que c'est dangereux. Donc, vice-champion du monde et en simple, t'as fait quoi?
21: En fait, c'est les compétitions par équipe comme ça. En fait, c'est par exemple la finale qui était la France contre la Chine. C'est 3 simples hommes et 2 doubles hommes. Et moi, je fais partie des simples hommes et également des doubles hommes avec mon frère.
1: D'accord, donc t'as brillé en simple et en double.
21: Oui, au fond, oui, voilà, exactement.
1: C'est quand les prochains Jeux Olympiques?
21: Los Angeles, en 2028.
1: Bon, bah, faut que t'y sois, hein.
21: J'essaye. Je me bats tous les jours pour.
1: Mais évidemment. Bah alors, attends, Christo Popov, tu vas y aller. Et en plus, je vais t'offrir le t-shirt Manu sur énergie à toi et à ton frère. Comme ça.
21: Avec plaisir. On fera une photo.
1: En 2028, on se retrouve parce que nous, on sera là. On a notre place, on la lâche pas. Hein. Et en 2028, tu sais, quand vous rentrerez là, sur le stade, en tenant le drapeau.
2: Ah ouais.
1: Franchement, vous accrochez au drapeau le t-shirt.
2: Ce serait ouf.
1: Ce serait dingue. Raccroche pas, mais vraiment, je vais vous offrir. Et vous êtes combien dans l'équipe? 10?
21: On est 10 joueurs.
1: Écoute,
21: on est 10 joueurs.
1: Oui. On va vous offrir 10 t-shirts Manu sur Énergie.
21: Ça marche, c'est gentil, merci beaucoup.
1: Écoute, bah, et en revanche, je veux bien que tu m'envoies la médaille en retour. Oh, c'est tout.
21: On fait un échange.
1: Écoute, bravo, et on va continuer à suivre le badminton grâce à toi.
21: C'est gentil, merci beaucoup.
1: Bah, c'est gentil à toi de nous faire découvrir le badminton. Et oui, c'est un sport. Et on avait dit qu'on allait jouer d'ailleurs.
2: Mais hein. Oui, il faut trop qu'on fasse un match. Moi, écoute, je rêve de faire ça.
1: Faut qu'on va se caler ça, on va se trouver ça, on va se faire ce match de badminton. Et peut-être que Christo pourra venir arbitrer.
2: Ce serait fou.
1: Non, ou ramasser le volant.
2: Ah bah
1: se faire ramasser le volant par un champion du monde, c'est stylé ou pas?
2: Très.
1: Merci beaucoup d'avoir été avec nous.
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1: On va jouer à la boîte à chaussures aujourd'hui.
2: Je sais,
1: tout le monde aime ça. Et Laura aussi, elle aime ça. Bonjour Laura.
22: Salut tout le monde.
1: Laura, elle aime jouer à la boîte à chaussures parce qu'elle va peut-être gagner une machine à café broyeur de Longhi Magnifica. Ça broie le grain de café, ça te donne un bon café,
2: la
1: Laura.
2: La chance, Laura.
22: Trop bien.
1: Tu peux la gagner, cette machine à café, grâce à toi et à toute l'équipe, parce que tout le monde peut participer à ce jeu. Le principe de la boîte à chaussures de Manu est le suivant. J'ai une boîte à chaussures. Elle est là. Dans cette boîte à chaussures, j'ai mis quelque chose. Si Laura, tu réussis à trouver ce qu'il y a dedans en 2 minutes avec l'aide de toute l'équipe, eh ben, tu repars avec cette machine à café.
22: Ok.
1: Vous pouvez poser toutes les questions que vous avez envie de poser, sauf que je ne peux répondre que par oui ou par non à vos questions.
22: D'accord.
1: Vous pouvez faire toutes les propositions que vous voulez. Et vous avez 2 minutes chrono pour découvrir ce qu'il y a. Tout le monde participe. Laura, Yannicko, Lorenza,
2: oui.
1: Florent, notre producteur aussi. Tu peux poser des questions et faire des propositions.
19: Oui.
1: Attention, il y a des fois vous cartonnez.
2: Ouais, il y a des fois c'est une cata.
1: Je sais.
2: C'est vraiment
22: pas aujourd'hui.
1: Non.
2: Oh non, Laura, t'inquiète.
1: Des fois au bout d'une minute, il y a un silence qui est un peu long.
2: Mais parce qu'on n'est pas dans le bon, mais là ça va aller.
1: Ouais, des fois
2: crois.
1: Vous êtes à côté.
22: Mais oui.
1: Ouais. Vous pouvez le faire.
2: Ouais.
1: Pour vous aider, je secoue la boîte. Qu'est-ce qu'il y a dedans? C'est parti, Laura.
22: Est-ce que c'est quelque chose qui se porte sur soi?
1: Ça ne se porte pas sur soi.
2: Ça se mange?
1: Ça, il y a quelque chose qui se mange, oui.
2: Ah.
1: Ah.
22: Un emballage?
1: Il y a un emballage.
2: Oui, mais de quoi?
1: Ah, Nico.
19: Est-ce que c'est un bonbon?
1: Ce n'est pas un bonbon.
2: C'est sucré?
1: Un peu sucré.
19: Ça s'achète?
1: Ça s'achète pas au supermarché. Comment, Laura?
22: Salé?
1: Salé, c'est un peu salé aussi.
22: C'est
1: une question de goût, hein. Nico?
19: C'est un truc d'apéro?
1: C'est pas de l'apéro.
2: C'est un truc du petit déjeuner?
1: Non.
19: Est-ce que c'est une sauce?
1: C'est une sauce, oui.
2: Ketchup?
1: Ah! Non.
22: Ah, chinoise?
1: Non.
2: Mayonnaise?
1: Non.
19: Soja?
1: Non.
19: Tu l'achètes? Tu l'as eu au McDo?
1: Moutarde, non. Oui, je l'ai eu au McDo.
2: Chinoise? Curry.
1: Chinoise, non.
19: Sauce curry?
1: Comment on peut se faire?
22: Ouais, curry?
1: Non. Curry, non.
2: Attends,
19: il y a quoi d'autre?
1: Il vous reste 1 minute. Ne dites pas que vous allez
22: mayo,
1: pas
22: ketchup.
1: Non,
19: pas ketchup, pas mayo, pas moutarde, pas curry, pas chinoise.
1: La sauce de luxe. Sauce de luxe, non.
19: Potatoes.
1: Ah non, vous allez pas le louper, c'est pas possible.
2: C'est pas possible.
1: Sérieux? Ah non.
2: Mais il y a quoi à part mayo, ketchup et
19: sauce curry?
22: Sauce chinoise, sauce curry.
1: Non.
19: Attends, t'as quoi? Ma sauce McDo?
1: C'est pas possible. Non, il reste 36 secondes. Non, vous pouvez pas faire ça.
19: C'est quoi?
2: C'est pas les redouches.
1: Non, mais réfléchissez aux sauces.
19: Bah ouais, on est sûr.
2: Bah creamy de luxe.
1: Non. Ah non, c'est pas.
22: Alors là.
1: Quoi? Ah non.
2: Samouraï.
1: Non. Aurélie au standard.
19: Big Mac.
1: Attends, Aurélie.
2: Ouais, la sauce Big Mac. C'est
1: non.
22: C'est pas moutarde.
1: Mais non, mais.
2: Bah pardon, on a dit toutes les sauces.
19: On a dit ketchup.
1: Mais non.
22: Bah
1: non,
22: on a tout dit.
1: Non, vous pensez pas aux bonnes sauces là.
19: Un truc qui
2: pique. César, salade César.
1: Non. Ah, 6 secondes. Oh non.
2: Pour les glaces.
19: Caramel.
1: Non. Oh non!
22: Chocolat?
1: Non!
2: Oh putain!
1: Oh non!
2: Ah non, mais
1: c'est quoi?
2: Non, bah, non, pardon, mais là c'était trop dur!
1: Mais c'est... Quand je vais vous le dire, vous allez dire, mais c'est pas possible qu'on soit passé à côté quoi!
19: C'est quoi? Attends, sauce.
1: La boîte à chaussures! Sauce barbecue!
2: Mais on l'a
19: dit! On l'a dit plein de fois!
3: 12 fois barbecue.
2: Voilà, vraiment plein de fois.
1: Vous avez Manu?
2: Ouais.
19: Eh oui.
1: Petit problème d'audition, hein.
2: Il avait pas envie d'offrir la machine.
3: Mais on a tout fait, on l'a dit. Donc c'est pas ketchup, mayo, barbecue, curry chinoise. On a tout fait.
22: On l'a dit. On l'a dit un
2: milliard de fois.
1: Vous êtes sûr? On va vérifier, hein.
2: C'est Flo qui l'a dit en premier. T'as pas entendu? Je t'ai répété. T'as dit non.
3: Je l'ai redit après, moi aussi.
2: Nico l'a redit.
22: Une machine à café à chaque sauce barbecue dit.
1: Bah, je suis désolé, je suis passé à côté.
2: Ah ouais,
19: bien à côté.
22: Manu.
1: Bah, je vais me prendre un rendez-vous chez l'ORL. Et bah, c'est gagné alors, Laurent.
22: Super, merci à tous, trop bien. Trop
1: la
22: cool.
1: machine à café de Longue et Magnifique, elle est pour toi, bravo.
22: Ah, trop bien, merci beaucoup, merci à toute l'équipe, trop fort.
1: On t'embrasse, belle journée à toi, Laurent.
22: Merci, à bientôt, ciao, ciao.
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1: Eh ben moi je trouve ça stylé d'avoir un jingle de Joule. On se livre des secrets aujourd'hui. Vous avez un secret lourd qu'on vous a confié. Et vous avez besoin de l'avouer pour vous faire du bien, pour vous vider un petit peu de cette pesanteur là sur le ventre. Eh ben vous venez nous raconter ce secret de façon anonyme.
2: Oui.
1: Et nous, enfin nous, le monde entier est content.
2: On se régale.
1: Parce qu'on est tous des voyeurs et on aime bien connaître les secrets des autres. On va démarrer avec Noémie. Bonjour Noémie.
7: Bonjour Manu, bonjour toute l'équipe.
1: Noémie, on t'a confié un secret, qu'est-ce que c'est?
7: Alors moi, c'est ma cousine qui cherchait un travail depuis un peu plus d'un an. Et elle vient de décrocher le job de son rêve, de ses rêves. Et elle l'annonce dimanche à toute la famille. Et puis bah, je vais devoir faire semblant d'être surprise, quoi.
1: Mais le secret, c'est qu'elle l'a dit à personne, en fait, d'accord?
7: Oui, c'est ça. En fait, ça fait plus d'un an qu'elle cherche du travail.
1: D'accord.
7: Et du coup, sa mère, elle commençait un peu à perdre patience. Et puis bah, là, en fait, le travail de ses rêves, elle vient d'obtenir quoi. Elle vient d'obtenir un poste d'hôtesse de l'air chez Air France.
3: Balance-lui avant elle. Balance-lui avant elle.
1: Bah, elle vient de le faire. Oui.
2: On a capté.
1: Écoute, tiens-moi le secret, sauf pour ce matin, évidemment. Et on est content pour elle qu'elle a trouvé son boulot. Merci Noémie de nous avoir appelé. Il y a Cécile qui est là aussi. Bonjour Cécile.
9: Salut les mamans.
1: Quel est le secret qu'on t'a confié, Cécile?
9: Alors moi, ma collègue utilise la tasse du patron tous les matins avant qu'il arrive, mais juste pour le défi, quoi. Donc, secret reste entre nous.
1: C'est-à-dire que vous avez quoi, une petite cuisine dans votre entreprise, c'est ça?
9: Ouais, c'est ça, on a un petit bar, tout
1: et
9: ça.
1: Et chacun a son mug?
9: Chacun a son mug et elle n'hésite pas à piquer la tasse du patron, quoi.
1: Mais du coup, elle l'utilise, elle la nettoie, elle la range et elle la remet en place?
9: Exactement.
2: J'aime bien.
3: C'est un défi nul.
2: Oui, mais
1: c'est pas mal.
2: C'est un petit contrôle que t'as où il y a que toi qui sais, tu vois.
1: Bah
2: et
1: non,
2: là, j'ai bu dans ta tasse.
1: Le seul risque de ça, c'est qu'à un moment, si vous fassiez toutes les deux en réunion, et toi, tu vas balancer. Tu vas dire, toi, je vais te dire, hein, tous les matins, tu prends la tasse du patron.
2: Ouais. Oula, et là.
1: Ça va jeter un froid.
2: Le bordel.
3: Hein. En ce cas, ce qu'on retient, c'est que le patron arrive après tout le monde. Hein,
2: ah ouais.
1: Alors, il me semble que c'est le concept du patron.
9: Effectivement.
1: Merci beaucoup, Cécile, de nous avoir appelés.
9: Merci.
1: Bisous, Yanis est là aussi, bonjour Yanis.
23: Ouais, salut Manu, salut Romain. Ouais.
1: Bienvenue sur Énergie, Yanis. Balance un secret qu'on t'a confié.
23: Alors moi, mon secret, c'est mon cousin, il s'est marié ce week-end. Et en fait, il avait aucune inspiration pour son discours de mariage. Et on a demandé à ChatGPT de faire le discours.
1: Putain.
3: Ah, c'est dommage.
2: Bah, ça fait mal au cœur un peu.
3: C'est un manque d'authenticité.
2: Ouais.
1: C'est, je suis assez d'accord là-dessus. Mais le truc, c'est que je suis sûr que quand vous l'avez fait faire, vous allez faire, putain, c'est bluffant.
2: Bah...
23: Ah ben c'est bluffant, il a même fait pleurer du monde quoi.
1: Oh la vache.
2: Ouais, mais les gens doivent savoir que ça vient pas de lui. Enfin, à un moment donné, c'est trop bien fait. Enfin, tu te doutes.
3: Il a remercié ChatGPT à la fin. Effectivement.
1: Et en fait, il a dit.
23: Non, il s'est gardé tous les honneurs. Hein.
2: Tu m'étonnes.
1: Ah bah évidemment. Attends,
2: il va pas être con. Hein.
1: Honnêtement, qui fait appel à ChatGPT pour faire un truc qu'il devrait faire lui-même et qui dit. C'est pas moi qui l'ai fait.
2: C'est ChatGPT.
3: Pour info.
1: Mais qui au boulot oserait faire ça?
2: C'est fou. Non, non.
1: Ton résumé de dossier, c'était excellent. Hein. Non, mais c'est pas moi.
3: J'ai pas bossé, ça m'a pris 37 secondes.
1: Vraiment. Et hier, j'ai rien foutu au boulot, du coup. Hein. Quand tu me voyais là derrière l'ordinateur, bah,
2: c'était faux.
1: J'étais avec ChatGPT. Merci beaucoup, Yanis, de nous avoir appelé.
23: De rien, merci à vous.
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1: Vous l'attendez?
2: Oui!
1: J'entends pas, vous l'attendez?
2: Oui!
1: Vous l'attendez?
2: Oui!
1: C'est le moment du jeu de Florent, notre producteur. Et c'est incroyable ce moment. Parce qu'on ne sait jamais ce qui va se passer.
2: Ouais.
1: On ne sait jamais si ça va être un jeu incroyable où on va s'éclater. Ou alors ça va être 3 minutes de torpeur. C'est génial. C'est génial.
3: Je tiens juste à préciser que quand t'as dit vous l'attendez, même lui il a fait oui.
19: Attendez, faire gonfler.
1: Noélie l'attend aussi. Parce que Noémie est au téléphone avec nous. Noélie, pardon. Bonjour Noélie.
5: Bonjour Manu, bonjour l'équipe.
1: Sois la bienvenue sur Énergie Noélie.
5: Merci.
1: Tu vas jouer avec nous parce qu'on joue tous avec le jeu de Florent.
19: Bien sûr.
1: On l'aime.
2: On adore.
1: Bah évidemment.
2: En vrai.
1: Et là, attention, chaque jour c'est un jeu différent.
19: Et aujourd'hui, c'est l'anniversaire de l'actrice Zoé Félix.
2: Elle est magnifique.
19: Ouais, c'est celle qui joue la femme de Cadmérat dans Bienvenue chez les Ch'tis.
1: Voilà, d'accord.
2: Et dans Le Cœur des Hommes aussi, elle joue.
19: Exactement.
2: J'adore.
1: D'accord, je suis nulle en comédien et en comédienne, mais je vous suis.
2: C'est une brune magnifique qui joue très bien.
1: Ah, ok, je la vois, la brune.
2: Non, mais j'ai pas d'autre truc.
19: En fait, j'ai remarqué que son nom de famille, c'était un prénom. Et en fait, il y a beaucoup de célébrités qui ont un prénom et aussi un prénom en nom de famille. On va donc faire le jeu des doubles prénoms.
3: Vous avez... On dirait qu'il vous prend pour des débiles.
1: Ouais. C'est vrai que tu nous parles comme des enfants, mais j'ai compris.
19: Eh oui.
1: Ce qui est intéressant, c'est toujours intéressant dans le jeu de Florent, c'est comment il arrive.
2: Ouais.
1: Comment il arrive à.
2: C'est le cheminement.
3: Et c'est surtout... plus long que le jeu.
1: Et surtout, ne pas se dire à un moment. Non, mauvaise idée.
2: Non.
19: Ça, je vous le dis. Après.
3: Pourtant, il y a les panneaux, pourtant. Il y a les warnings. Hein,
2: mais... Faut foncer.
1: Alors, qu'est-ce qu'on va découvrir quoi?
19: Eh bien, vous devez deviner des célébrités qui ont des doubles prénoms grâce à mes questions.
1: Ah, allez.
2: On est là.
1: Qui commence? Va dire Noélie commence.
19: Par Noélie.
5: Allez, super.
19: C'est le seul Français à avoir remporté Roland Garros.
3: Pareil.
5: Yannick Noah.
19: Exactement.
2: Oui.
1: Mais bien
19: prénom.
1: On a compris.
3: C'est le concept, c'est construit.
19: Nico, elle a le premier rôle dans Hunger Games.
3: Ah, je l'ai pas, je suis nul en.
2: Oh, moi je l'ai
3: pas vu. Je l'ai pas vu.
1: T'as pas vu Hunger Games?
3: Non, je l'ai pas
2: incroyable.
3: Vu.
2: Incroyable.
1: C'est fais-toi plaisir, regarde-les tous.
3: C'est vrai, c'est incroyable.
1: Ah, c'est bien.
2: Mais c'est une super actrice.
19: Vas-y, Laurent, donne la réponse.
2: Jennifer Lawrence.
19: Exactement, Jennifer Lawrence.
1: Lawrence aussi, c'est un prénom. Ouais. Alors, on fait même les Américains.
2: Bah, Laurence,
19: C'est vachement bien réfléchi.
1: Non, ouais, d'accord.
19: Lorenza, il est connu pour faire tourner les serviettes.
2: Patrick Sébastien.
19: Exactement.
1: C'est facile.
3: Facile. Ouais. Pourquoi je suis pas tombé là-dessus, moi?
1: Il a pas joué dans Hunger Games.
2: Non, et heureusement.
19: C'est le seul meilleur buteur français de l'histoire du club de foot d'Arsenal, Manu.
1: Thierry Henry.
19: J'aurais pas parié sur toi.
1: Alors, je vais dire un truc.
2: Bien joué.
1: Je suis pas très bon en foot. Je sais pas, machin. Mais j'ai pensé juste à un joueur français qui a deux prénoms.
2: Ouais, mais t'as été vite. Ça m'a épaté.
1: Bah, il jouait dans les Gunners. Les Gunners.
2: Okay.
1: On est pas mal.
19: Noélie, elle joue le rôle d'une prostituée qui est en couple avec Richard Gere.
5: Ah oui.
3: Alors, eh oui.
2: Bah oui.
3: Je l'ai.
5: Non, j'ai.
2: Mais elle est rousse.
1: Ah, oui. Elle est rousse.
3: Je peux.
1: Oui. Ryan Farmer.
2: Non.
3: Julia Roberts.
2: Oui.
3: Julia Roberts.
1: Ah ouais. Ouais.
2: Ah oui.
1: Ok, il en reste encore.
19: Ouais, deux.
1: Dommage.
19: Nico.
3: Allez, vas-y, balance.
19: Nico, c'est le maire du Havre.
3: Édouard Philippe.
19: Exactement.
1: Oh bien.
3: Ouais.
2: Bien joué.
19: Et la dernière pour Lorenza. Il est à l'origine du groupe Wham.
2: Ah, j'ai oublié son nom.
1: Si.
3: Jojo.
1: Alors, Jojo.
2: J'ai oublié.
1: Jojo.
3: Jojo Mishmish.
1: Carlos Whisper.
3: Jojo Mishmish.
1: Jojo Mishmish.
2: Bah, Jojo Mishmish.
1: Jojo la Michette.
3: La Michoune, la Michoune, comment on l'appelle?
1: Jojo Michel.
3: Le J.
1: Jojo Michel. Non.
5: Oui, moi je l'ai là.
1: Allez, Lorenza.
2: C'est Jonas Michel ou
1: non?
3: Quoi?
1: Jojo Michel.
3: Jonas Michel. Michel Jonas.
1: Putain. Allez, non.
5: Allez, Lorenza.
2: Michel Jonas.
1: Putain, concentre-toi. C'est l'un des deux créateurs du groupe Wham. Oui, il a fait une carrière solo. Il est mort.
3: Bordel.
1: Il est mort.
3: Elle est bien mort.
1: Bon, ok, on va faire
2: pardon, mais décomposer. Moi, je ne suis pas moqué de vous pour Jennifer Lawrence, alors que pour moi, c'est une évidence.
1: Le premier mot. Ok. Est-ce que tu te rappelles de l'émission Thalassa?
2: Oui, et où là?
1: Tu te rappelles de qui l'a présenté?
2: Pas du tout.
1: Oh, putain, merde.
2: Mais
3: quand on lui dit Jojo Mishmish, normalement Jo.
1: Jojo, c'est le.
2: Mais Jonathan.
1: Non,
3: c'est un prince.
2: Jonas.
1: C'est un tonton, c'est un prénom de tonton.
2: Jo.
1: Putain.
2: Je sais pas.
3: Okay. Bah, ça commence par ça, quoi.
1: Ok, on peut partir en vacances là-bas dans le sud, c'est très beau. Les du Verdon.
2: Les gorges.
19: Oui, un prénom qui ressemble à ça.
2: Michel.
1: Georges Michel, non pas Georges Michel. Il est américain ou anglais?
19: Le film qui est en ce moment au cinéma sur un chanteur.
2: Jackson?
1: Non, mais l'autre Michael. Michael, donc, c'est...
2: Georges Michel.
1: C'est pas possible. Putain, on va gérer en week-end.
19: Jonas Michel.
1: Et tu vois...
2: Merci, Manu.
19: Oh là,
1: Georges Michel. Georges Michel.
3: Quel rapport avec le Verdon?
1: Merci, Lorenza. Noélie.
2: Oui. Mais Nico, t'es pas sympa, je suis pas teuteux, hein, moi je te dis, hein, Jennifer Lawrence.
1: T'as sorti Michel Jonas, s'il te plaît. S'il vous plaît, ce jeu est déjà assez long.
2: Ni Julia Robert.
1: Noélie, je vais t'offrir le mug Manu sur Énergie et le t-shirt Manu sur Énergie.
10: Merci beaucoup Manu, merci à toute l'équipe.
1: Et merci à George Michael.
3: C'est une petite réunion tout de suite ou...
1: Merci pour ce jeu, Florent.
19: Avec plaisir.
1: C'est fou, on découvre des choses avec ce jeu.
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1: On continue à vous donner des conseils. C'est le jeudi et le jeudi on donne des conseils gratuits dans l'émission. Il y a beaucoup de monde qui ont besoin de nous. Désolé, par avance évidemment. Quoique tout à l'heure, on a donné des bons conseils.
2: C'était étonnant.
1: On a Jack avec nous au téléphone. Bonjour Jack.
13: Salut Manu, salut les wouah.
1: C'est Jack. Jack, c'est comment on dit?
2: Jake.
1: Jake. C'est tellement stylé.
2: Ouais, à fond.
1: Jack, sois le bienvenu parmi nous. Tu as besoin de nous, tu as besoin d'un conseil, on t'écoute.
13: Ouais, alors moi j'ai lu ma manager sur une app de rencontre. Et elle m'a liké, mais moi j'hésite. Est-ce que je la like pour pas qu'elle soit vexée ou est-ce que j'ignore
1: Attends, sur une app de rencontre, tu dis?
2: Ouais. Oh là là.
1: Bah, si elle t'a liké, c'est qu'il y a peut-être un truc qui peut se passer, non?
2: Ah, évidemment. C'est sa manager.
1: Bah, c'est sa manager, ouais. C'est elle qui a liké, hein.
2: Bah, no job in job, quoi, enfin, genre.
3: Bah, c'est elle l'a mis, hein, en tout cas.
1: Oui, attends, mais bon, on dit pas no like in job, hein.
2: Oui, mais non, enfin, moi, mauvaise idée.
1: Elle te plaît ou...
13: Bah, pas vraiment, non.
2: Ah, bah, ouais, non, mais Mouk serait mauvaise idée.
3: On aurait dû commencer par ça.
1: Mais alors là, on a un problème.
19: Elle va se vexer.
1: Bah, si. S'il like pas, elle va être vexée.
2: Ouais, mais il va pas liker par plaisir et se mettre dans un bourbier.
1: Bah oui, mais de toute manière, là, c'est foutu.
2: Mais non, mais il va dire tout haut dans des conversations où elle est tout près. Ah, moi, je laisse tomber les applis de rencontre. C'est plus trop mon délire.
3: Non, elle va voir encore ce que.
2: Mais oui, mais non, moi, j'ai déjà fait ça. Ton compte est inactif, soi-disant, mais t'es bien là, tu vois.
1: Ah, je connaissais pas ça.
2: Ouais.
3: Ah ouais?
2: Oui.
1: C'est les combines de Lorenza. Lolo, les combines pour rencontrer les gens. Ça marche bien, en tout cas, en plus. Bon, Jack, parlons bien, effectivement. Non, mais elle a raison. Je crois qu'il faut ignorer parce que si tu likes, tu vas te mettre dans un bourbier, ouais. Et au pire, si elle te demande, tu lui diras, j'ai pas vu.
2: Oui, c'est ça, oui. C'est passé. Ouais, des fois, tu vois pas directement, tu vois.
1: Voilà. Jamais ça arrive, mais tu le dis quand même. Ok, Jack.
13: Ça marche. Merci beaucoup.
1: Je t'en prie, on est là aussi pour ça, pour casser sauver le couple. Hein. Ouais. Belle journée, Jack. Il y a Émilie qui est là aussi. Bienvenue sur Énergie, Émilie.
14: Bonjour Manu, bonjour les wouah.
1: Émilie, t'as besoin d'un conseil. Je suis manageuse, j'ai liké.
2: Oh, le drame.
1: On t'écoute.
14: Mon chéri nous avait pris deux places pour Roland-Garros, sauf que depuis il est quitté. Et lui, il veut toujours y aller avec moi, donc je ne sais pas quoi faire.
1: Bah, attends, s'il a pris deux places pour Roland-Garros, que vous n'êtes plus ensemble, pourquoi tu... Bah t'y vas pas, non? Vas-y, va.
14: Bah, c'est moi qui ai les places.
1: Ah, attends, il t'a offert deux places?
14: Oui.
1: Ce
3: serait faire d'y aller avec lui.
1: Non, ça dépend de votre relation. Mais si t'as plus envie de le voir, à ce moment-là, tu peux lui donner les places.
2: Ah oui, il faut lui donner.
1: Bah ouais.
2: C'est toi qui l'as quitté, c'est un cadeau de rupture.
1: C'est toi qui l'as quitté?
14: Ok, oui.
3: Ah, oui. Tu sens qu'elle voulait y aller et qu'elle l'a promis à quelqu'un d'autre.
2: Bah, c'est comme ça.
1: Non, mais parce que peut-être que lui, il veut profiter de ce moment-là pour te revoir, justement. Mais si toi, t'as plus envie, il faut pas donner de faux espoirs non plus.
2: C'est pas bien du tout.
1: Donc, peut-être que tu lui dis, bah, je te donne les deux places et t'iras avec qui tu veux.
2: Ça, c'est bien ça.
1: Okay. Sauf moi, tu vois.
2: Ton karma te remerciera.
1: Bien sûr.
2: Oui.
14: Okay. Ouais, c'est pas mal, c'est une bonne idée.
1: Voilà. On est là pour ça, Émilie.
14: Merci beaucoup.
1: Après, si t'as besoin de quelqu'un pour y aller,
2: on est là.
1: Moi, j'ai pas de place. Chaque année, j'essaie d'avoir des places, j'ai pas de place.
2: Donc
1: voilà, je dis ça comme ça. On fera un selfie. On fera un selfie pour ton ex, il sera content de nous voir.
2: Oh l'enfer.
1: L'enfer. Non, mais tu lui offres, ça lui fera plaisir.
2: Ouais, c'est bien. Ça.
14: Ok.
1: On t'embrasse, Émilie. Merci de nous avoir appelés.
14: Merci, belle journée.
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0: Bonne nouvelle, parce que dans le monde, il n'y a pas que des mauvaises nouvelles. Il y a aussi des belles histoires et on vous les raconte tous les jours. C'est parti, on est Marc Lorenza.
1: Il y a une fleur vieille de 32 000 ans qui a pu refleurir grâce à un écureuil arctique.
0: Cette phrase est folle.
1: Oui, je sais. Bon, en fait, il avait stocké des graines dans son terrier en Sibérie. Parce que c'est des écureuils qui vivent dans des terriers, donc pas dans les arbres quand il fait froid.
0: D'accord.
1: Et avec le froid, elles ont été parfaitement conservées pendant des millénaires. Et c'est la Silène Sténophila. Ouais. Et ben les scientifiques ont retrouvé les graines, ils ont réussi à en refaire pousser en labo. Et donc,
0: on a une nouvelle fleur.
1: C'est ça.
0: Enfin, une nouvelle fleur, une vieille fleur de. Mais elle a quel âge?
1: 32 000 ans.
0: Il y a 32 000 ans, il y a un écureuil qui a mis les graines dans son terrier. 32 000 ans après, on récupère les graines et on refait pousser la
1: Exactement,
0: fleur.
1: Exactement, en labo. Et donc, du coup, là, maintenant, elle va pouvoir refleurir, quoi.
0: C'est stylé.
1: C'est fou, hein, ouais, grâce à un écureuil. Donc merci les écureuils, quoi.
0: Évidemment, bien sûr, on remercie tous les écureuils, bien sûr.
2: Le jour où t'offres ça quand même en fleur à quelqu'un, en bouquet de fleurs, c'est stylé, quoi. Le storytelling derrière, tu vois, l'histoire, derrière ta fleur, ça change des roses.
0: Les bonnes nouvelles du jour, Nico.
2: En Espagne, il y a un facteur qui était en tournée et qui a remarqué que les volets d'une mamie étaient fermés. Et dans le doute, il a appelé les pompiers et il a eu raison de le faire parce qu'en fait, la mamie, elle était tombée dans sa cuisine.
1: Oh.
2: Et grâce à lui, elle a été sauvée et actuellement, elle récupère.
0: Oh,
1: c'est beau ça.
0: Mal, hein. Non, en fait, il voulait juste sa signature pour le colis. Parce que sinon, il se fait engueuler, vous comprenez. Et moi, il faut une signature. Hein. Les bonnes nouvelles du jour, j'ai une question. Est-ce que vous vous parlez à vous-même parfois, Lorenza?
1: Tout le temps.
0: Nico aussi, tu parles à toi?
2: Ça arrive.
0: Florent, le producteur?
3: Oui, souvent pendant le sport.
0: Selon une étude anglaise, se parler à soi-même et à voix haute est signe d'intelligence.
1: Ouais.
2: Oh, bah dis donc.
0: Ça nous permet de mener des réflexions plus objectives et de faire de meilleures analyses. Ça ne s'en sert pas trop en émission, hein?
1: Non.
0: Mais bon, on est l'exception qui confirme la règle.
1: Exactement.

0: c'est beau. Eh oui.
1: C'est pas stylé ça alors?
0: C'est très stylé, non. C'est beau en plus.
1: J'ai envie de le réécouter sur Soleil Bleu parce que c'est l'été.
0: Oui.
1: C'était tellement le carton de l'été dernier.
0: Bah, c'était toutes les stories.
1: Il est 9h55, putain, toutes.
0: Ah, c'était à chaque fois.
1: On va partir et on va se retrouver, pas demain parce que demain c'est férié et que nous aussi on va faire jour férié, mais on sera de retour dès lundi avec vous. Mais on n'est pas encore parti avant ce grand week-end. Notre dernier appel, c'est Jennifer. Bonjour Jennifer.
2: Coucou Manu, coucou les ouin-ouin.
1: Sois la bienvenue parmi nous, c'est avec toi qu'on va lancer cette journée et ce gros week-end. Tu travailles demain toi ou t'es en repos?
2: Non, en repos demain.
1: Mais comme tout le monde. Qu'est-ce que tu fais dans la vie?
2: Alors je suis assistante dentaire.
1: On les aime les assistantes dentaires.
3: Ça rassure.
0: Mais elles sont toujours là pour nous rassurer, c'est vrai.
1: Mais évidemment. Oui. Et puis, est-ce que tu vois qu'on cherche ton regard quand il y a le dentiste qui est dans notre bouche?
2: Oui, je le ressens.
1: Mais c'est
2: après,
1: vrai.
2: Moi, je travaille beaucoup avec les enfants en orthodontie.
1: Oh, du coup, c'est assez dur. Hein.
2: Oui, ça va.
1: Bon, je me rappelle, moi, quand j'allais chez le dentiste quand j'étais petit, le bruit de la fraise dans la salle d'attente déjà m'angoissait.
2: Oui. Bon, après, il y en a qui me parlent beaucoup aussi de l'odeur, en fait. Apparemment, en venant chez le dentiste, il y a une odeur que nous, on ne sent plus.
0: C'est hyper particulier.
1: Oui, il y a un truc de...
0: Tu sais que c'est médical et...
1: Mais tu sais pas ce qui sent vraiment ça.
0: Ouais.
1: Oui, c'est ça. C'est pas cool.
3: Non. Ça sent pas la pizza, quoi.
0: Non.
1: Ouais, à ma connaissance, il n'y a aucune bougie parfumée dentiste.
0: Non.
2: Non.
1: Jennifer, je te souhaite une belle journée. Je te souhaite un bon gros week-end. Profite bien de ton jour férié.
2: Merci beaucoup.
1: Et puis je t'embrasse et je vais t'offrir le mug Manu sur Énergie.
2: Super, merci beaucoup Manu.
1: Gros bisous.
2: À très bientôt.
1: Mais bisous tu nous rappelles quand tu veux, Jennifer. Gros bisous.
2: Super, merci.
1: Il est 9h57, on s'en va et on sera de retour lundi. Lundi à partir de 6h. Profitez-vous aussi de votre beau week-end s'il fait beau. Faites des barbecues, éclatez-vous, reposez-vous, dormez si vous en avez envie. On se retrouve dès lundi et on se quitte évidemment comme chaque jour avec un titre pour lancer votre journée, pour vous dire cette journée va bien démarrer. Gwen Stéphanie, All About Girl.
0: Ah, là, c'est parfait ça pour aller en week-end.
1: Ça, c'est vraiment le week-end qui démarre. Rendez-vous lundi sur Énergie.
4: À

0: là, vous n'êtes pas forcément obligé de rester pendant les 4 heures.
1: Ah si.
0: Ah pardon, si, pardon.
2: Oui,
0: ah,
2: nous oui, Lorenza, oui, effectivement.
0: Alors nous c'est le principe, mais je pense qu'il y a parlé de tout le monde.
1: Non mais je suis taquine.
0: Mais si, non mais c'est d'accord, ok, bah vous êtes obligé de rester là.
1: Cool,
0: voilà. Je suis désolé, vous aviez un truc à faire aujourd'hui, voilà. Bah, vous l'annulez. Oui, vous deviez avoir. Vous êtes chirurgien, vous deviez faire une opération. Bah vous,
1: tant
0: ça
1: pis.
0: Va.
1: Pardon.
0: Elle sera toujours là à 10h12, la perlicite.
1: C'est bon.
0: Ça va. On va s'écouter Tame Impala dans 2 minutes. Il y aura aussi Vita avant 6h30. Si vous avez envie de nous rejoindre comme chaque jour, vous nous appelez 0870 42 48. Et aujourd'hui est un grand jour pour le sport français.
1: Non mais
0: t'exagères. Quoi?
1: Ben
0: non.
1: Non mais c'est gênant.
0: Faut qu'on en parle.
1: Mais oui, mais oui. Je suis gênée, mais oui, ça me fait plaisir.
0: Lorenza a fait sa première course.
1: Ouais.
0: Lorenza a couru un... Alors comment on appelle ça? C'est un
1: 10 km.
0: C'est un 10 km.
1: Ouais, il n'y a pas de mot adapté.
0: C'est pas un marathon, c'est pas
1: non.
0: Un semi-marathon.
1: Pas
0: c'est
1: encore.
0: C'est un quart de marathon. C'est,
1: oui, on peut dire ça comme ça, oui.
0: 10 km.
1: Ouais.
2: Bah, et... Les gens appellent ça un 10K, c'est ça?
1: Oui,
2: j'ai,
1: c'est ça.
2: J'ai
1: ouais.
2: Vu ça sur Instagram.
0: Le 10K,
1: quand j'ai fait les 10K.
0: Pendant ce temps-là, je me regardais une série en 4K, moi, voilà.
1: Wow. Chacun son truc.
0: Chacun son truc. Et elle s'était pas vraiment entraînée avant,
1: non,
0: quoi.
1: Non, pas trop, non. C'est vrai.
0: C'est impressionnant.
1: J'avais couru genre 2 fois 6 km en 3 semaines. J'avais même pas fait les 10.
0: Et c'était, et alors, comment c'était?
1: Eh ben, franchement, c'était nickel. Bon, je suis un peu déçue parce que je voulais faire moins d'1 heure. J'ai fait 1h03. Mais bon, ça me bat.
0: Mais c'est déjà bien 1h03, c'est-à-dire que tu fais du 10 km/h.
1: Ouais, j'ai fait, c'est 6 minutes 13 par kilomètre à peu près, je pense. C'est, ouais, à peu près, un peu plus.
0: Bah, c'est.
1: Mais je voulais faire moins, je voulais 57 minutes, tu vois. Mais c'est pas grave. Ce sera pour la prochaine fois.
0: T'as raison, t'es nul.
1: Mais pas Mais attends, parce que j'ai failli rater le début de la course, j'étais en retard.
0: Étonnant.
1: Et donc, j'ai pris un taxi pour y aller.
0: Mais non.
1: C'est vraiment de la grande sortie, je crois. Mais je suis arrivée à l'heure et j'ai couru. Donc,
0: et t'as une médaille?
1: Oui, j'ai ma médaille avec moi.
0: Tu l'as amenée?
1: Oui.
0: Oh, c'est stylé,
1: oui.
0: Bah, attends, on va prendre une photo de l'arrêt de la
1: médaille. Belle médaille.
2: Elle a commencé en disant je suis gênée, mais bon, j'ai ramené ma médaille. Vous la voyez pas, mais elle a un t-shirt un peu de sport. Bon, bah, ça y est, quoi.
0: Mais elle est énorme, ta médaille.
1: Mais t'as vu? Et franchement, elle est lourde en plus. C'est une belle médaille UNICEF, quoi. Enfin, c'est cool.
0: Ah oui, c'était pour l'UNICEF.
1: En plus, c'est pour une belle cause, ouais.
0: Oh la vache.
1: Oui, c'est cool.
0: Bah, bravo.
1: On va voir pour la suite, hein, parce que là, je compte pas m'arrêter. Hein.
0: Non, c'est bien de faire. Franchement, pour une cause, franchement. Alors, pendant ce temps-là, moi, j'avoue, j'ai fait un barbecue.
1: Non, mais
2: ah ouais. Moi, j'ai fait les crêpes hier.
1: Mais, non, mais ça va.
0: Mais très honnêtement, si l'UNICEF veut faire un barbecue pour l'UNICEF, moi, je suis là. Enfin,
2: ah ouais.
1: Ouais, bon.
0: Bah, c'est, la cause, elle est un peu le
1: bien
0: plus
1: sûr,
0: important.
1: Après, bien sûr.
0: T'as bravo, en tout cas.
1: Bah, merci beaucoup, je suis très contente.
0: Ton week-end, Nico, toi?
2: Eh ben, écoute, j'ai passé un bon week-end en famille, j'ai acheté des fleurs à ma femme hier, figurez-vous.
1: Allez,
2: hier matin, il y a juste un truc, c'est que je me suis rendu compte qu'entre le fleuriste et chez moi, je les avais dans les mains et j'étais un peu gêné.

0: dans la rue.
1: C'est-à-dire,
0: pourquoi? Ben, j'ai toujours l'impression que les gens me regardent en disant ah, lui il achète des fleurs, c'est qu'il a fait une connerie. Alors que j'ai pas fait de connerie.
2: Ah, ouais, tu vois.
0: Alors, mais dès que j'ai des fleurs dans la main, je me sens gêné.
1: Quand je vois quelqu'un avec des fleurs, c'est plus il va à un déjeuner, moi.
2: Et moi c'est plus en mode oh, il est trop mignon, c'est un gros romantique.
1: Ah bah...
2: Donc chacun a sa vision des choses, quoi.
1: Voilà, chacun. Alors que toi, c'était juste
0: j'étais
1: comme
0: gêné
1: ça.
0: Pour rien, alors. Aussi,
2: non.
1: Moi je suis gêné dans la rue quand j'ai du PQ.
2: Ça, ah oui, c'est... mais c'est différent, oui.
0: Alors que Lorenza, elle te croise, elle dit oh, c'est un gros romantique.
1: Il offre encore du PQ à sa femme. Après toutes ces années, la flamme est encore là. Il lui achète du PQ rose, c'est sa couleur préférée.
2: C'est bon. Triple épaisseur.
1: Non, mais c'est vrai que le papier toilette, moi, c'est.
0: Ça peut te gêner, ouais.
1: Pourtant, je me dis, tout le monde le fait.
2: Oui.
1: Mais quand tu.
2: Dans la rue, je comprends. Au supermarché, je m'en fous, mais dans la rue, marché.
0: Ouais, normalement, tu mets dans un sac.
2: Des fois, c'est trop grand.
1: Même au supermarché, moi, j'aime pas.
2: Ouais, je sais.
1: Quand j'arrive à la caisse, je vous ai déjà dit, je fais une sorte de pyramide autour pour cacher le papier toilette en dessous.
0: Et il achète trois fois trop.
1: Et quand le caissier ou la caissière a tout enlevé autour, vraiment, je retourne la tête, genre, c'est pas à moi. je sais pas, est-ce que vous avez pas eu une situation qui est anodine pour les autres, qui est normale, comme toi tu dis voilà c'est normal,
2: ouais.
1: Mais
2: ouais.
1: Pour vous, vous êtes gêné quand vous faites un truc.
2: Lorenza. Moi si je suis dans un magasin et qu'il y a un vendeur ou une vendeuse qui me conseille et qu'au final je veux rien acheter. Oh là là, mais je deviens toute rouge, c'est une catastrophe. Mmh. Et je fais semblant de faire une photo des trucs que j'aime bien. Et je dis, je reviens. Et je reviens jamais.
1: Alors, ça, je le fais pas pour le PQ par exemple. C'est rare que je prenne des photos en photo. Écoutez, je choisis ma femme.
2: Et après, je reviens.
1: Et je reviens, ouais. Promis, je reviens, je vais vous acheter. Dans quelle situation vous êtes gêné? C'est un bon sujet. Appelez-nous au 0870 42 48. Et c'est le numéro qu'a fait Ophélie, qui est notre premier appel du jour. Bonjour Ophélie.
3: Bonjour Manu, bonjour les Wawins.
1: Sois la bienvenue parmi nous. On est lundi, on démarre la semaine ensemble. Tu nous appelles d'où?
3: De Caen.
1: C'est la Normandie, Caen?
3: Oui.
1: D'accord. C'était pour savoir. Je m'y connais un petit peu en géographie. Est-ce qu'il y a une situation dans laquelle t'es gêné alors que tout le monde. C'est classique pour tout le monde? Le papier toilette, toi par exemple?
3: Ouais, quand même. Ah. C'est terrible.
2: Tout le monde, hein?
1: C'est marrant, hein?
2: Alors que tout le monde va faire pipi et popo, quoi. Enfin, genre.
0: Oui, mais tu le dis pas, c'est ça, quoi.
2: Oui.
0: C'est qu'effectivement, c'est pas un truc dont tu te vantes.
1: C'est vrai
0: que tu vois, moi, acheter des fleurs, effectivement, finalement, avec le recul.
2: Non, mais
0: c'est
2: bien.
0: Un peu plus classe.
1: C'est vrai que c'est pas un truc qu'on dit. C'est rare que t'aies Gilles Boulot à la fin de son émission qui dit allez, je vais chier. Ça ne se passe pas comme ça.
2: Non,
1: effectivement. Ophélie, je vais t'offrir le mug Manu sur Énergie pour te remercier de nous avoir appelé ce matin.
3: Super, merci.
1: Manu sur Énergie.

0: souviennent absolument pas de cela. Et ça concerne le premier rendez-vous qu'elles ont eu avec leur partenaire. Elles se souviennent absolument pas de quoi, Lorenza?
1: De ce qu'elles ont fait?
0: Non, attends, de ce qu'elles ont fait.
1: Ouais, ce serait un peu triste, quoi, mais bon, on sait jamais.
0: C'est pas aussi total que ça.
1: Ok.
0: Nico?
2: C'est vestimentaire ou pas?
0: C'est pas vestimentaire. Florent, notre producteur?
3: Des sujets de discussion?
0: Ça a pas de rapport avec la discussion, avec ce qui s'est dit.
1: C'est un rapport avec lui?
0: Pas lui directement.
1: Ok.
0: Non. Le Nico?
2: Est-ce que c'est lié à l'endroit?
0: Complètement, puisque en fait, c'est le lieu du rendez-vous. 17% des femmes mariées ne se souviennent pas du lieu de leur premier rendez-vous.
1: Ah bah c'est important, je trouve.
0: Bah moi aussi, je me souviens, c'était un resto.
1: Et alors, c'était bien?
0: Et alors, c'était pas mal. Et tu veux la vérité? Quand je suis arrivé au resto, elle était en train de lire les lignes de la main à des gens à côté.
1: C'est pas vrai?
0: Ouais.
1: Mais c'est génial!
2: C'est tout toi, ça. C'est ta cam, ça.
1: Non, mais ce qui est ouf, c'est que tu t'en fous de ça. Ah ouais.
0: Oui, et elle ne l'a. Non, mais ce qui est ouf, c'est que je ne l'ai plus jamais vu faire ça de toute sa vie.
2: Ah, c'est peut-être un mytho. Elle avait peut-être demandé aux gens autour, faites semblant, faites semblant.
1: Elle était stressée. Elle était impressionnée.
0: Mais je suis arrivé, c'était.
1: C'est presque.
0: Bah, c'était bizarre. Elle était en train de. Oh, oui, de la main. Alors, ça, c'est l'une de. Machin. Elle l'a jamais refait après.
2: C'est fou, ça.
0: Donc, je sais pas.
1: C'est rigolo.
0: Peut-être que c'était effectivement un coup monté.
1: Bah oui,
0: pour me dire, regarde ce que je sais faire. Deux Français sur 10 disent qu'ils sont capables de rater une journée de travail pour ça. Pourquoi, Nico?
2: Les soldes.
0: Ce ne sont pas les soldes, ce ne sont pas les habits. Florent, notre producteur.
3: Un voyage?
0: C'est pas un voyage non plus, Lorenza.
1: Ils sont en gueule de bois?
0: Ils sont. Non, non, non, c'est. En fait, ils vont.
1: Ils ont prévu
0: ils ratent une journée de travail, oui. Voilà, exactement. Pour ne pas rater autre chose. Nico?
2: C'est avec quelqu'un ou pas?
0: Ah oui, il y a du monde. Enfin,
2: ah, c'est pas un rendez-vous avec une personne.
0: Non, en fait, il y a du monde. Il y a. Non, ils peuvent être seuls.
2: D'accord.
0: Lorenza.
1: Ah bah, du coup, tu m'as.
0: Oui, non, non, mais c'est.
1: Ils regardent un truc?
0: Oui, voilà, c'est ça. Ils regardent quelque chose. Florent?
3: C'est lié avec le sport?
0: Complètement, parce que c'est ne pas rater un match de Roland Garros.
1: Ah, j'aurais dit le foot, ok.
0: Eh ben, non, parce que le foot, c'est le soir, souvent.
1: Oui,
0: Et là, c'est pour Roland Garros, c'est pendant la journée, hein.
1: C'est bientôt, en plus.
0: Ah, bah, c'est bientôt, ça arrive, là.
2: Bah, vite, posez les jours.
1: Ouais, c'est ça.
0: C'est important, hein, avant que l'autre le fasse. Une personne sur trois le fera dans un parc d'attractions. Qu'est-ce que cette personne fera dans le parc d'attractions, Nico?
2: Juste accompagner les gens, mais faire aucune attraction.
0: Non, c'est pas ça. Florent.
3: Une photo avec une mascotte?
0: Non, mais on est pas loin dans l'idée.
1: C'est dégoûtant, genre vomir?
0: Pas du tout.
1: Okay.
0: Non, c'est pas dégoûtant. Nico?
2: Mais c'est du coup avec un personnage?
0: Non.
1: Achètent un truc?
0: Oui, absolument, c'est ça. En fait, ils achètent un souvenir.
1: Ah, oui.
0: Une personne sur trois le fera dans un parc d'attractions.
2: Le fameux.
0: T'es quand même guidé hein, pour acheter les souvenirs.
1: T'en as de partout, oui. Ça clignote de partout.
0: Exactement. C'est-à-dire que sortir de Disney sans avoir rien acheté.
1: C'est impossible. Ouais.
0: Les gens te jugent.
1: Oui.
2: Et le prix te paraît normal quand il y est. Et c'est en sortant que tu dis putain, c'était cher comme ces oreilles.
1: 5 euros les oreilles.
0: 5 euros, putain, t'as eu un prix alors.
1: Non, 25.
0: Ah, 25, oui. Ça me semble plutôt right.
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0: Il est 6h20. Dans quelle situation, que tout le monde pourtant connaît, même voire et anodine, dans quelle situation vous êtes gêné? Comme moi, dans la rue, avec mon PQ dans un sac transparent.
1: C'est glamour.
0: J'aime pas cette situation. Nico est gêné quand il a des fleurs à la main dans la rue. Je suis gêné quand j'ai du papier toilette dans la rue. Dans quelle situation, qui peut-être pour les autres est totalement anodine, et bien dans quelle situation vous êtes gêné? 0-870-42-48, on va vous prendre le téléphone, on va écouter Aurel San, on va citer leur suite aussi. Allez, avant de vous prendre le téléphone, petit tour du studio, Florent.
3: Bah moi c'est producteur. Quand je mange une banane en public.
0: T'es gêné quand tu manges une banane?
3: Ah, il y a toujours ce truc de. Voilà, c'est chelou. Je sais pas, il y a une petite appréhension.
1: C'est vrai que moi aussi. Moi, je la coupe du coup. Je la mange pas comme tout le monde. Je coupe les bouts.
0: Alors, qu'on soit bien d'accord, la gêne, c'est parce que ça ressemble
1: oui,
0: à.
3: Oui, bien sûr.
1: Un kiki,
0: un kiki.
3: Puis ça dépend de la bouchée en plus. Donc, voilà, faut.
1: Et je trouve que t'as toujours quelqu'un qui te fixe quand tu manges une banane. Je sais pas pourquoi, mais.
2: C'est vrai, moi, quand tu manges un gâteau,
1: ouais.
2: Ça arrive plus avec une banane.
1: Ouais, c'est vrai.
2: Et alors, le pire, c'est quand tu croques dedans et tu sais que t'as les fils aussi sur le côté. Et qu'en plus de ça, t'arrives pas à ton effet.
0: Moi, c'est cette discussion qui est gênante, par exemple. Maxime est là. Bonjour, Maxime.
5: Manu, bonjour, les.
0: Oula, Maxime, on t'entend pas hyper bien, Maxime.
5: Alors, est-ce que tu m'entends, là?
0: Ah, bah, là, voilà. Tu vois, quand tu parles au téléphone, Maxime, en fait.
5: Ah, pardon.
0: Voilà.
6: Comment allez-vous?
0: Mais on va très bien, Maxime. On est bien, on est content. On sort d'un bon gros week-end de 4 jours. Il y en a un autre qui arrive, franchement. C'est le prochain qui est 4 jours. Et puis, on est content. On s'est levé tôt ce matin, mais on est heureux d'être là. Et toi, comment tu vas, Maxime?
6: Eh ben, écoute, pas trop mal. Alors, moi, pour rebondir sur le sujet, c'est quand on me chante joyeux anniversaire en me regardant et en m'applaudissant.
0: Ça, ça te gêne.
6: Ouais, ça me gêne.
0: En fait, ce qui gêne, c'est d'être le centre de l'intérêt du monde.
6: Ouais, complètement, ouais.
0: Je vais dire un truc, j'avais ça quand je me suis marié. Le moment que j'appréhendais, c'était le moment où on allait faire la première danse.
1: Ah oui, c'est vrai.
0: J'étais vraiment pas bien.
1: Mais après, c'est une fois dans ta vie, c'est trop bien.
0: Oui, mais si ma femme avait dit on le fait pas, j'aurais dit ok, on le fait pas.
1: Mais au final, tu regrettes pas.
0: Et je regrette pas. Mais j'étais pas bien.
2: T'es content quand t'as les premiers qui te rejoignent sur la piste.
1: Tu dis, venez, c'est bon.
0: Waouh, ça y est, c'est fait.
1: C'est plus moi. Ouais.
0: Et puis il y a ce truc, tu sais pas quoi faire, donc tu dis un mot à l'oreille de ta femme.
1: Oui. Toi, c'est mignon.
0: Ça. Je crois que je lui avais dit, putain, les gens nous regardent. Mais
2: et les gens autour, ils doivent se dire, oh, qu'est-ce qu'il doit lui dire? Ça va être hyper romantique.
0: Merci beaucoup, Maxime, de nous avoir appelé.
6: Merci à vous, avec plaisir.
0: Très belle journée à toi. Dans quelle situation? Qui est classique pour les gens, vous êtes gênée, Lorenza?
1: Quand on me fait un compliment. En fait, j'aime bien, j'adore, mais ça me gêne et je rougis. Et
0: c'est mignon.
2: C'est vrai que tu rougis très vite.
1: Ouais, ça se voit direct.
0: On n'arrête pas de te complimenter pour ta course des 10 km depuis ce matin, tu rougis pas trop, là, tu montes ta médaille. Quoi. D'ailleurs, la vidéo de Lorenza avec sa médaille, parce qu'elle dort avec sa médaille, il faut le savoir. On vous l'a mise sur nos réseaux sociaux, c'est Manu officiel. Donc t'aimes pas quand on te complimente?
1: Bah, en fait, mais je sais jamais quoi dire. Et on me dit, t'as qu'à dire merci. Mais je trouve que ça fait trop condescendant, genre merci, je sais. Enfin, tu vois, non.
0: Non, t'es obligé de le dire comme ça. T'es obligé de dire merci, petit bonhomme. Et puis tu lui frottes la tête comme ça. C'est bien gamin. Je comprends.
1: Tu
0: ce moment un petit peu gênant.
1: Oui.
0: Angelica est là. Bonjour Angelica.
7: Bonjour Manu. Bonjour les ouin-ouin.
0: Dans quelle situation tu te sens gênée?
7: Eh ben, clairement, moi, c'est au supermarché quand je dois acheter des avocats.
0: Pourquoi?
7: Tâter les avocats devant tout le monde, je peux pas. J'y arrive pas.
0: Ah, tâter les avocats.
7: Du coup, j'attends systématiquement que les gens s'éloignent. Et dès que j'y reviens, si quelqu'un me regarde, je repose les avocats, je m'en vais.
1: Ah bon?
2: Ouais, tu sais que moi, ça le fait avec tous les fruits, quoi. Je sais que tout le monde le fait, mais j'ai l'impression qu'il y a quelqu'un qui peut venir m'engueuler en disant « Hey, t'as touché, t'achètes ».
0: On dit tout le monde le fait, mais fondamentalement, elle a pas tort. On voit rarement des gens prendre 8 avocats et tâter quand même.
2: C'est vrai.
1: Ça m'est déjà arrivé où on a des batailles pour savoir qui a celui qui trouve le plus mûr, parce qu'on le veut évidemment. Ouais. Et on se regarde en mode, moi je l'ai chopé. Et, tu vois, et après je me barre.
2: C'est quoi ce supermarché? Bataille de tâtage d'avocat.
0: Ah bah c'est du sport, hein. Lorenza, c'est sport à tous les niveaux.
1: La compète.
0: Merci beaucoup Angelica de nous avoir.
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0: Et on écoute Manu sur Énergie. On est le 11 mai, c'est l'anniversaire de Wikipédia. L'encyclopédie en ligne, Wikipédia a 25 ans.
2: Oh, on l'a utilisé.
0: Alors, tu sais quoi? En fait, c'est au passé, c'est terrible, parce que c'est génial Wikipédia. C'est incroyable. Mais j'avoue que ChatGPT l'a retourné, quoi.
2: Ouais. C'est vrai qu'on n'y va plus.
0: Mais honnêtement, j'y vais quasiment plus sur Wikipédia.
1: C'est vrai.
2: Dès qu'on a une question, c'est ChatGPT.
0: Et je m'en suis rendu compte ce week-end que j'utilise ChatGPT, mais plusieurs fois par jour maintenant.
1: Ah oui, bah oui. Ouais, moi aussi.
0: Mais pour tout,
2: pareil.
0: Alors, je pourrais aller chercher la question, aller regarder sur les sites, etc. Mais c'est tellement plus rapide.
1: Bah, c'est devenu ton moteur de recherche, quoi.
0: Mais pour tout.
1: Ouais, je sais.
0: Ce week-end, si je me prends. Ce serait intéressant de se dire. Quelle est la liste des choses que t'as demandé à ChatGPT? C'est parti, c'est aller de. Est-ce qu'on peut mettre du. À quoi sert de mettre du marc de café dans le potager? Mais c'est vrai, c'est une utilité.
1: Ouais.
0: Dans un jeu vidéo, je voulais savoir où est-ce que je trouvais ça, dans quel menu du jeu pour régler ça.
1: Ouais.
0: Il me le fait, mais en.
1: En 2 minutes, hein. Mais...
0: Même pas en 30 deux secondes. Minutes, exactement.
2: Moi, je vends mon scooter, donc je lui ai demandé de me faire une super annonce pour la vente de mon scooter. En lui disant, j'habite à tel endroit, j'aimerais le vendre pour des locaux, donc pour des gens, tu vois, des trucs comme ça. Ou alors, je lui ai demandé un conseil mode aussi. J'hésite entre deux paires de chaussures, je lui ai dit quelle est la mieux. Et il me dit, selon ton style, Nico, que je connais très bien, bam, tu dis, waouh,
1: c'est mon ami, quoi.
0: Je m'en sers pas encore pour faire des choix comme ça ou faire quelque chose à ma place.
2: Ah bon?
0: Mais c'est vraiment des. Quand je cherche quelque chose, quand je cherche une info, en fait. Florent, le producteur?
9: Moi, je lui ai demandé où s'entraînaient les gens qui font partie d'un club de fléchettes. Parce que j'ai eu le débat avec une personne. Et bien, je me disais, est-ce qu'ils s'entraînent vraiment dans un bar?
2: Et où? Tout ce débat.
9: Les équipes locales, souvent, s'entraînent dans des bars. Mais personne n'aurait pu me donner cette réponse, sinon.
0: C'est vrai que dans Wikipédia, il n'y a pas où s'entraînent les gens qui font des fléchettes.
2: Non.
1: Après, moi, j'utilise Wikipédia pour les stars. Si je veux des infos sur quelqu'un, sur des stars, je tape le nom de la star et je vais direct sur Wikipédia, je demande pas à ChatGPT.
0: Mais ChatGPT te sort l'info précise de ce que tu veux.
1: Il m'a déjà mytho. Il était pas
0: fort.
1: Oui, il m'a déjà erroné quelques infos et je me suis dit, allez, on va rester sur Wikipédia qui n'est pas plus fiable au final, mais. Mais bon, on se démerde, quoi.
0: Mais bon, je me dis qu'il y a des gens qui ont bossé dessus
1: voilà,
0: quand même.
1: C'est ça.
0: Manu, c'est énergie. C'est.

0: tu restes avec nous, à chaque fois tu arriveras sur le titre que t'as choisi, McLemore.
1: Ah ouais, c'est trop bon.
0: Tel un champion de MMA qui arrive dans l'octogone. Il est là, Dimitri. Et en face de toi aujourd'hui, nous avons Marine. Bonjour Marine.
2: Bonjour Manu, bonjour les mamans, bonjour Dimitri.
1: Salut Marine.
0: Elle a une petite voix, Marine.
3: Elle a une toute petite voix.
0: Mais attention.
3: C'est pour amadouer son adversaire.
0: Exactement. Elle est maligne, Marine. Elle veut l'endormir, Dimitri.
1: Je suis pas un garçon facile.
0: Attention. Marine, Dimitri, j'ai 100 euros comme chaque jour et j'ai 3 questions. Le gagnant ou la gagnante sera celui ou celle qui aura 2 points. À chaque question, si vous pensez avoir la réponse, vous donnez votre prénom, vous donnez ensuite votre réponse. Si c'est la bonne réponse, ça fait un point pour vous. Si la réponse est fausse, le point va à l'autre. Et c'est le premier ou la première qui atteint les 2 points, qui gagne les 100 euros du jour et qui revient jouer avec nous demain. Bonne chance à tous les deux. C'est parti, on joue au Club des Génies. Première question. Quel film avec Leonardo DiCaprio met en scène des rêves imbriqués?
1: Dimitri,
0: je t'écoute.
1: Inception.
3: Ouais.
4: Inception.
3: Ouais.
0: Ça c'est Dimitri.
3: Pas grave.
0: Dimitri, regarde les films en VF.
3: Oui.
0: Le point est accordé. Dimitri, 1 point. Marine, 0 point. Deuxième question. Quel est le nom du fleuve qui traverse la ville de Paris en France?
2: Marine.
0: La Seine? La Seine, oui.
3: Oh là là.
0: Oh. Elle a mis le turbo, Marine.
3: Eh ben.
0: Un point pour Marine, un point pour Dimitri. Troisième question. Comment appelle-t-on un mot qui a le même sens qu'un autre?
2: Dimitri.
0: C'est Marine, mais... Je t'écoute, Marine.
2: Je me suis trompée.
0: Aïe, aïe, aïe. T'as fait Marine.
2: T'as pris la main
0: et t'avais pas la réponse.
3: Il allait dire quoi, Dimitri? Moi, je veux savoir.
1: Un synonyme,
0: c'est la bonne réponse.
5: Allez.
0: Marine n'avait pas donné de réponse, ça veut dire que le point va à Dimitri. Dimitri, 2 points. Marine, 1 point.
3: Allez.
1: Bien joué. J'ai eu chaud.
3: Ah ouais, j'ai eu peur de ouf.
0: Ah ouais. Ah, c'était un bon combat, hein.
3: Alors,
1: bon pour le cœur.
0: Parce que Dimitri, c'était un champion des 2-0 quand même.
3: Ouais.
0: Hein.
1: C'est vrai.
0: 2-1-1. Les 2 points sont pour toi, Dimitri. Ça veut dire qu'on rajoute 100 euros à ta cagnotte de génie des génies. 600 euros. Quoi qu'il arrive demain, les 600 euros sont à toi, Dimitri.
1: Ah, super, c'est trop bon.
0: Et Marine, je vais t'offrir le mug Manu sur énergie.
2: Nickel, merci.
0: Et tu nous rappelles quand tu veux, on t'embrasse.
1: Bien joué, Marine.
2: Merci, toi aussi.
0: Dimitri, bah rendez-vous demain.
1: Ah ben ouais, rendez-vous demain alors.
0: Ben bien sûr, et puis tu t'en vas. Sur McLemore. Rendez-vous demain pour tenter de gagner 700 euros. Bravo à toi, Dimitri.
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0: Ah, excusez-moi, j'ai un petit souci, pardon. Hop, là, c'est bon.
3: Allez, c'est bon, top. Bon, de toute façon, on est en direct, c'est...
0: Non, ouais, parce que j'essayais de retrouver un truc que j'avais fait sur Orelsan. Bougez pas, voilà, je...
3: Non, mais c'est fou de faire ça.
0: De quoi?
3: Non, mais de toute façon, t'es chez toi,
0: Bah, on est chez nous,
3: oui, bien sûr.
5: Ça s'entend.
3: Oui, mais clairement,
0: je... Non, parce que, alors, je vous explique, parce que Orelsan, la quête, quand le titre était sorti, j'avais eu une idée de faire un truc débile.
3: Okay.
0: Avec, c'est en fait la quête. Je me disais, c'est drôle parce que si on double, ça fait quéquette.
3: Okay.
0: Et j'avais fait un petit montage.
3: Okay.
0: Et je me dis putain, je dois encore l'avoir quelque part. Et donc j'étais en train de le trouver. Et voilà, j'avais fait ça.
8: Aujourd'hui, j'aimerais mieux que le temps s'arrête. Ah, ce qui compte, c'est pas l'arrivée, c'est la quéquette.
0: Voilà. C'est,
5: Manu content chez lui.
0: Voilà. Ah, ça fait quéquette. Voilà. Et je me dis, c'est.
3: Ah oui, c'est rigolo.
0: C'est rigolo. Franchement, ça m'inspire cette émission.
3: Matin,
0: hein. Et voilà, j'avais oublié que j'ai fait ça un jour. Voilà. 6h48, on va doubler votre salaire à 7h05 pour la première fois de la matinée. Vous envoyez salaire par SMS au 7-10-12. Bébé Rex avec New Religion, c'est dans 3 minutes. Et avant ça, on continue à parler des moments qui sont peut-être normaux pour d'autres, mais gênants pour vous. 0-870-42-48. Nico est gêné quand il a des fleurs à la main dans la rue. Je suis gêné quand j'ai du papier toilette dans un sac transparent. À quel moment dans votre vie vous êtes gêné? Il y a Magali qui est là. Bonjour Magali.
4: Bonjour tout le monde, comment ça va?
0: Mais ça va très bien Magali, on est bien, à part si j'ai du piqué autour du bras, voilà. Mais sinon ça va. Et toi?
4: La patate la pêche à forme.
0: Eh ben écoute, dans quel moment tu es gêné dans la vie?
4: Alors je suis gêné quand je passe une après-midi avec un ami, qu'on a fini et tout, et puis là je dis bon bah bisous, à plus tard, et puis on part du même côté. Du coup on se dit au revoir, on se dit pas au revoir, on part ensemble, c'est bizarre quoi.
3: C'est trop chiant quand ça arrive.
5: C'est vrai que ce trajet est très très long. Hein.
3: Ah ouais.
4: Voilà.
0: Et des fois c'est que quelques secondes. Hein.
3: Oui mais t'as déjà dit.
4: Oui mais c'est des longues secondes.
0: Ouais. Tu n'as absolument plus rien à dire, et surtout quand c'est quelqu'un que tu connais pas très bien.
4: C'est vrai, j'allais dire ça dépend de qui c'est. Bon, des fois tu fais style bon bah je refais mon lacet, j'ai oublié un truc, je fais demi-tour.
0: C'est compliqué. Ouais. Tu marches à côté, tu fais bon.
5: Bah, c'est ça. Ouais. Et le deuxième au revoir, il est souvent ridicule. C'est un petit rire derrière. Bon, bah là, vraiment.
0: Excellent. Merci beaucoup, Magali, de nous avoir appelé. On te souhaite une belle journée. Quel est ce moment un petit peu gênant dans votre vie de tous les jours, Nico?
5: Quand je dois goûter du vin au resto.
0: Ah bon?
5: Ouais, je sais pas pourquoi, c'est parfois les gens me choisissent directement en disant bah c'est Nico qui va choisir. Tu dis bah ok, je prends cette responsabilité, mais t'as toujours la petite pression, puis t'as le serveur qui est à côté, tu sais pas si lui s'y connaît ou pas. Donc j'ai l'impression, tu vois, qu'on me juge un peu quoi.
0: Ouais.
5: Toi t'as pas ça?
0: Bah je l'avais au début, mais maintenant
5: Tu sais que tout le monde bluffe.
0: Ouais, c'est ça.
5: Et
0: c'est...
5: quoi qu'il arrive, il est bon.
3: Non, oui, voilà.
0: La seule peur, c'est si quelqu'un, si je le goûte, je dis qu'il est bon, que quelqu'un après qui s'y connaît dit il est bouchonné.
3: Ah non, mais
5: c'est à lui de le choisir. Je suis désolé.
0: Non, mais c'est pas ça, c'est que je me dis putain, j'ai même pas été capable de savoir qu'il était bouchonné. Mais j'avoue, je sais pas vraiment ce que c'est qu'un vin bouchonné. C'est
3: quoi? Tu le sens, tu le...
5: Ah ouais, normalement.
0: C'est ce qu'on me dit.
3: Oui.
5: Bah non, mais ça a le goût de bouchon.
3: Ah oui,
5: si ça a pas le goût de vin, mais que ça a le goût de bouchon, c'est que c'est bouchonné.
0: Bah, je peux avoir, j'ai le droit d'aimer le vin avec le goût de bouchon.
3: Bien sûr.
5: Ça aussi, ouais.
0: Voilà, c'est la seule crainte que je peux avoir. Gabin est là, bonjour Gabin.
6: Salut Manu, salut le grand.
0: Bienvenue sur Énergie, Gabin. Quel est ce moment dans ta vie où t'es un peu gêné?
6: Alors moi, c'est quand tu tiens la porte à quelqu'un mais qu'il est encore trop loin, donc tu restes là à la porte en attendant qu'il arrive quoi.
5: Ça, c'est gênant pour les deux, je trouve.
0: Exactement. Ouais. C'est quand t'arrives toi aussi et que t'as quelqu'un qui tient la porte bien en avance.
3: Bah, l'autre se met à courir obligatoirement, ou il fait une marche rapide un peu ridicule. Oui. Genre j'arrive, tu vois.
0: Donc c'est moralité, ne tenez pas la porte, non. Des gens. Belle journée à toi, Gabin.
6: Bonne journée.
0: Merci de nous avoir appelé. À quel moment, dans quelle situation, qui est pourtant anodine pour les autres, vous êtes gêné?
3: Quand je prends l'ascenseur avec des gens que je connais pas très bien, genre vite fait quoi. Ah. Et qu'après le bonjour ça va, mais il y a un blanc qui s'installe horrible, et on regarde les étages, tu sais, descendre, et ça me met mal.
0: C'est incroyable le nombre de fois où j'ai pu compter le nombre de clés que j'avais sur mon porte-clés pour l'ascenseur.
3: Là tu cherches dans ton sac, tu fais n'importe quoi.
0: Et c'est tout sauf naturel.
3: Non.
0: C'est vraiment ce truc. Alors après maintenant avec le téléphone tu scrolles.
3: Ouais, mais c'est même ça devient gênant en fait. T'as ce moment de il fait exprès, et puis allez bonne journée. Et là t'es une libération.
0: Soulagé. C'est bon. L'opération à cœur ouvert s'est bien passée.
3: Tout à fait.
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0: en Nike.
1: Ah non, pas du j'ai tout. Pas vu.
0: Bah, y a
1: mais j'ai entendu parler, je voyais tout le monde qui disait le pape, mais je comprenais pas pourquoi.
0: Eh ben, le pape Léon XIV est en Nike. En fait, il y a un documentaire sur le pape, qui est un documentaire qui est venu du Vatican, dans lequel, à un moment, si on regarde et qu'on zoome, on voit le pape avec sa soutane, et au pied, il a des Nike. Stylé.
1: Je suis un peu papesse, du coup, parce que moi aussi, j'ai des Nike.
0: Bah voilà, bien sûr. Écoute, prochaine étape, s'il arrive en skate au Metz.
1: Ah, c'est fou.
0: Ça j'ai une autre histoire sur le pape.
1: Okay.
0: Une histoire improbable, et même le pape, il galère avec le service client. Écoutez bien, demain ça va faire un an que le pape Léon XIV est devenu pape. Non, pas demain, il est devenu pape il n'y a pas longtemps, pardon. Et juste après son élection, il a dû faire un truc qu'on fait tous, c'est changer son adresse.
1: Ah oui.
0: Et lui, il doit changer son adresse pour Vatican City.
1: C'est la classe quand même.
0: Oui, c'est stylé. Il doit la changer partout, même auprès de sa banque, et sa banque elle était à Chicago.
1: Ah,
0: et c'est un proche du pape qui a raconté que le pape lui-même donc avait appelé le service client de la banque pour modifier son numéro et son adresse.
1: Ouais.
0: Et donc, il lui pose des questions normales, des questions de sécurité. Quel est votre nom, votre date de naissance, etc. Il répond à tout. Et sauf qu'à un moment, la nana en face, elle dit « Désolé monsieur, vous devez venir en agence en personne.
2: » Ah, compliqué.
0: Et le pape, il explique qu'il peut pas vraiment se déplacer, quoi. C'est pas possible. Et elle insiste, elle dit « Je suis désolé, c'est la procédure. »
1: Ouais.
0: Et à un moment, il finit par dire « Est-ce que ça changerait quelque chose si je vous disais que je suis le pape Léon ?» Et là, la femme, elle explose de rire, elle lui raccroche au nez.
1: Oh. Bah en même temps, t'y crois pas, tu vois.
2: Tu raccroches le nez du pape.
1: Tu dis, allez, je fous vraiment de ma gueule.
0: Elle l'a pas cru. Voilà. Et le mec qui raconte l'histoire, il dit quand même, imaginez être connu comme la femme qui a raccroché au nez du pape.
2: C'est ça.
0: Voilà. Et finalement, la banque a accepté de faire le changement à distance.
1: Ah.
0: Quand le pape, apparemment, a menacé de changer de banque.
1: Ah.
0: Le pape est comme nous.
1: Incroyable. Voilà.
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0: Et il est temps de doubler votre salaire parce qu'il est déjà 7h05, c'est parti.
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0: Avant d'écouter K-pop Demon Hunters, quelqu'un va être heureux. Ce quelqu'un, c'est peut-être vous. Si vous vous êtes inscrit en envoyant salaire par SMS au 7-10-12, c'est peut-être votre téléphone qui va sonner maintenant. Et on va vous annoncer qu'on vous double votre salaire. Attention.
5: Allô,
0: bonjour. C'est Claire Pauline de Ruderbach dans le Haut-Rhin.
5: Oui, c'est moi.
0: Claire Pauline, quel est le seul animateur radio qui loupe ton salaire?
5: C'est Manu sur Énergie.
0: Ouais.
1: Wow. Bravo.
0: Elle est contente, Claire Pauline.
1: Ah là, elle a crié là.
0: Tu es ma première Claire Pauline du monde, tu le sais?
5: Oui, j'imagine.
0: Ouais, je n'avais pas connu. C'est long,
2: c'est
0: Claire
2: rare.
0: Pauline en plus.
5: Non, c'est assez rare.
0: C'est pourquoi tes parents n'étaient pas d'accord?
5: Exactement, c'est exactement ça.
0: Il y en a un qui voulait Claire, l'autre Pauline, ils ont dit bon ben on fait les deux.
5: Exactement.
0: Eh ben Claire Pauline, je te double ton salaire. Tu touches 1 120 € chaque mois multiplié par deux. Ça va faire 2 240 € pour toi.
5: C'est génial.
0: Tu es conseillère beauté.
5: Oui.
0: C'est-à-dire, tu à ton compte, tu vas chez les gens ou c'est dans un magasin,
5: non.
0: C'est quoi?
5: Je suis dans un magasin, ça s'appelle Florence Nature, et on vend des compléments alimentaires et des produits cosmétiques.
0: Ah, c'est marrant, les compléments alimentaires, j'ai l'impression que tous les 3 mois, on change d'avis.
1: Oui.
0: Je me rappelle à un moment, il y avait une mode du curcuma.
1: Ah, c'est vrai,
0: oui.
1: Un moment.
0: Et maintenant, j'entends plus parler du curcuma.
5: Non, bah après, c'est oui, je pense qu'il y a des modes et... Voilà, en ce moment, c'est le collagène.
0: Le collagène?
1: Ah bah justement.
0: Ah bon?
1: C'est pour la peau, non? Parce que moi, j'ai la peau hyper sèche et ça va pas trop en ce moment. Et je paye une fortune ma crème hydratante et j'ai besoin de conseils.
5: Pour
1: la peau,
5: les articulations, c'est bon pour tout.
0: D'accord.
1: Jusqu'à... collagène.
0: Et dans 3 mois, on dira non, en fait, c'est dégueulasse.
1: Ouais.
0: Remets-toi au curcuma. Claire Pauline, je te double ton salaire. 2 240 €, ça va vite arriver pour toi.
5: Merci beaucoup.
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0: Tout de suite, good mood. Voici les bonnes nouvelles du jour. Voilà une bonne raison de l'aimer ce lundi, parce que dans le monde, il n'y a pas que des mauvaises nouvelles, il y a aussi des bonnes nouvelles, et on vous le prouve chaque matin. Allez, c'est parti, Lorenza.
1: Bravo Disneyland Paris.
0: Mais bravo Disneyland Paris.
1: Oui, parce que depuis son ouverture en 92, et grâce à plus de 50 associations, en France et en Europe, Make-A-Wish, Petit Prince que tu connais, toi,
0: ouais.
1: Rêve, et ben le parc, il a réalisé plus de 25 000 rêves d'enfants malades.
0: Oh,
1: et
0: c'est
1: ça, c'est
0: bien.
1: Incroyable.
0: 25 000?
1: Oui.
0: C'est génial.
1: C'est trop bien. Donc bravo à eux.
0: Bah, petit
1: et
0: printemps.
1: Ça continue en plus.
0: Et les autres, ça doit être un peu le même système, les associations.
1: Oui, c'est ça,
0: en fait.
1: Exactement.
0: C'est les enfants qui sont malades et
1: ils réalisent.
0: Et
1: ils leur, ont des rêves, quoi.
0: Leur rêve, c'est d'aller à Disney, c'est de rencontrer
1: oui.
0: Mickey, c'est de faire des choses comme ça. Et ils le font. Bah, c'est
1: ouais.
0: cool. Bravo. Nico, une bonne nouvelle.
6: Dans une école à Gênes, en Italie, il y a des élèves qui récupèrent les invendus de leur cantine pour en faire des paniers qui sont distribués à des familles.
0: C'est
6: et
0: beau, ça.
6: Et ces paniers, ils les appellent le sac solidaire.
1: Trop bien.
0: Putain, c'est
6: cool, hein.
0: Ah, c'est deux belles infos ce matin.
6: Ouais. Ouais.
0: Désolé, j'en ai pas.
6: J'ai pas trouvé.
0: Non, moi je vais vous parler d'une chienne. Elle s'appelle Honey, comme le miel en
1: ouais.
0: anglais.
1: Ouais.
0: C'est une chienne qui est âgée de 12 ans, qui est à moitié aveugle et qui est désormais considérée comme une héroïne après avoir affronté un ours pour protéger sa famille.
1: Oh.
0: Waouh. C'est assez improbable ce qui s'est passé. Elle a protégé sa famille, les animaux de la ferme. Elle est âgée, hein. 12 ans pour un chien. Elle voyait pas très bien. Elle a été gravement blessée. Elle est en voie de guérison et elle a réussi à tenir l'ours à distance.
1: Oh, c'est stylé. Joué.
0: Et la petite info bonus, c'est sa famille qui l'a expliqué. Elle a dit, c'est très surprenant parce que Honey a peur de leur aspirateur.
1: Ah bah.
6: Mais pas d'un ours.
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0: Et on est lundi. Et le lundi, on se laisse pas avoir. On se laisse pas avoir par les gens qui arrivent et qui font la gueule et qui disent « Oh, on était mieux en week-end. »
1: Non.
0: En plus, c'est une semaine de 3 jours.
1: Mais oui, ça fait trop du bien.
0: Non, faites pas les crevards des vacances, quoi. Enfin, faites pas. Non, quelle est la raison pour laquelle vous êtes content, vous, que ce soit lundi? Qu'est-ce qui va se passer aujourd'hui dans votre vie? Vous vous dites « Ah, ça, c'est un beau lundi. » Et en le disant, mais en fait, vous envoyez du bonheur à tout le monde. 0-870-42-48. On va démarrer avec Julia. Bonjour, Julia.
8: Coucou.
0: Qu'est-ce qui se passe dans ton lundi? Pourquoi tu l'aimes, ce lundi?
8: Moi, je l'aime ce lundi parce que je vais assister à l'enregistrement de 12 comédies avec ma sœur. Et c'est la première fois qu'on assiste à un enregistrement de jeu télé.
0: Oh,
1: trop
0: c'est
1: bien.
0: Marrant. Stylé. T'as jamais été voir une émission de télé?
8: Jamais.
0: D'accord.
1: C'est trop bien, mais je crois que c'est long, non?
8: Ouais, 7h30.
0: C'est
1: quoi?
0: 7h30. Tu vas rester 7h30 là-bas?
8: Oui.
0: Ah oui.
6: Bah, c'est une prise d'otage, là.
1: J'espère que vous avez de l'eau et un peu à manger parce que.
0: Ah, je pense, oui.
1: Oui.
8: Ben, j'espère aussi.
1: Et non, que t'as fait pipi avant,
0: enfin, que...
8: Oui, c'est tout ça, j'y pensais. C'est... Est-ce qu'il y aura des toilettes?
0: Non, ils ont des tubes qui sortent. mais c'est pour ça, des fois dans les émissions, tu les vois bouger, tu sais,
1: oui.
0: et danser.
1: Ah, c'est pour qui?
0: Non, c'est parce qu'ils ont épuisé. Okay. Ils sont comme ça, ils se. Bah, comme tout le monde, quoi, en fait.
1: C'est fou.
0: Bon, bah, éclate-toi bien, Julia.
8: Merci beaucoup.
0: Allez, excitée.
1: Ah ouais, trop contente.
0: On t'embrasse, Julia. Et ben, passe une belle journée, passe un bon lundi. Qu'est-ce qui va se passer dans votre lundi? Vous êtes content? Qu'est-ce qui arrive, Nico?
6: Ah, moi, j'ai fait toutes mes lessives ce week-end, donc cet après-midi, pile de repassage.
0: Ah.
6: Et j'adore ça me détend, apparemment pas toi.
1: Ah, mais ça m'emmerde.
0: Ah, moi aussi.
6: Ton âme, il voulait tout dire. Ah ouais?
0: Ah non, mais genre, mais je sais que toi t'aimes bien
1: bah
0: ça
1: oui,
0: le passage. Mais moi
6: j'ai tout, j'ai des
1: bah
6: vêtements,
1: oui.
6: j'ai des draps, j'ai des vêtements à moi, à ma femme, à mes enfants. J'adore ça.
1: On peut t'envoyer les nôtres si tu veux.
6: Non,
0: mais pourquoi
6: c'est que les miens?
0: Mais pourquoi tu montes pas une laverie?
6: Parce que j'aime faire que les miens. C'est pour ça.
0: Attends, pressing Nico quoi.
6: Je peux y penser.
0: C'est vraiment le truc qui c'est le un, je pense c'est un des deux trucs avec les vitres qui m'emmerde
6: ouais.
0: le plus.
6: Ouais. Mais tu le fais quand même parce que tu peux pas être dans une vie où il y a rien qui a repassé.
0: J'ai un steamer.
1: Ah moi aussi.
0: C'est le truc qui envoie de la vapeur.
6: Ça va, c'est pas optimal, mais ça va.
0: Non, mais
1: c'est pas optimal.
0: Très honnêtement, je l'utilise pas beaucoup. Et en fait, comme je suis souvent en t-shirt, en fait, je prends un t-shirt le matin et le temps d'arriver.
1: Il se défroisse?
6: Il se défroisse un peu.
0: Il se défroisse un peu, quoi.
1: C'est vrai qu'il est pas.
0: Bah voilà.
1: Il est pas froissé, là.
0: Il suffit de bien l'étendre. Florent, pour l'étendre,
1: bah
0: juge.
1: Ça va.
9: Non, mais c'est tolérable, mais c'est pas non plus. C'est pas lisse, quoi.
0: Tu repasses.
6: T'es dans ma team?
9: Hein? Ah oui, mais je repasse, moi.
0: Ah ouais. J'adore, je savais pas
9: j'adore
0: ça. On a une passion en commun, on en a jamais parlé.
9: Bah, je suis là cet après-midi.
6: Non, mais tu sais que j'étais sur un forum qui s'appelle Faire et Défaire, qui est génial.
1: Wow.
6: Qui parle justement de faire à repasser.
1: On est là.
6: J'en ai trois chez moi.
0: Non, alors, non seulement on est là, mais tout le monde est là. Et là, vraiment, je vous assure. Vous êtes que deux. Il y a Hugo qui est là qui a failli raccrocher, faut qu'on prenne le téléphone.
10: Il a failli perdre. Bonjour tout le monde.
0: Bienvenue sur Énergie, Hugo. Qu'est-ce qui va se passer dans ton lundi aujourd'hui qui te rend heureux?
10: Oui, alors moi j'ai une formation au travail aujourd'hui pour savoir utiliser les extincteurs. On va éteindre des feux toute la journée, j'ai trop hâte.
0: Enfin, vous allez les éteindre, j'espère qu'il n'y aura pas de feu surtout.
10: Ah ben normalement si, ils vont en allumer quand même.
1: Oh,
10: je regarde un petit peu des vidéos où ils se mettent des petits bacs et tu apprends des goupilles, des extincteurs, des choses comme ça.
1: Donc,
0: mais comment ça se fait que t'apprends ça? C'est dans l'entreprise, tout le monde doit savoir utiliser un extincteur.
10: Ouais, c'est des formations qui sont obligatoires apparemment.
1: Mais pourquoi nous pas? Moi j'ai trop envie qu'on fasse ça.
0: Mais moi aussi
1: dans la cour en bas chez Nerf.
0: Moi aussi j'ai envie d'envoyer l'extincteur partout.
9: Ça se trouve ils nous écoutent le matin et ils se disent non.
10: Pas trop d'énergie.
9: Ça se trouve ils se disent pas eux quoi, parce qu'effectivement si jamais ça fout le feu, à la fin de la journée c'est bon. Bah effectivement on ne sait pas utiliser un extincteur.
0: Je crois qu'ici il y a à chaque étage il y a une personne responsable, je crois, de.
1: Ah ouais. Moi je sais pas qui c'est à notre étage.
9: C'est qui ici?
0: Ah non, sauf nous. Eux, non. L'étage de l'antenne, ils en ont rien à foutre.
1: Voilà.
9: Ça crame.
1: Dis-moi, tranquille.
0: On a mis qui pour les abrutis du matin là?
10: Ah bah là, il y a personne.
0: Il y a plus personne. Bernard arrive à 10h30. Merci beaucoup Hugo de nous avoir rappelé.
10: Belle journée à vous.
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0: On a Aurélie avec nous au téléphone. Bonjour Aurélie.
11: Salut Manu, bonjour les Wawa.
0: Aurélie, tu avais envie de partager quelque chose avec nous ce matin. Tu es là, nous t'écoutons.
11: Ouais, alors je voulais vous raconter un petit peu l'anecdote qui m'est arrivée ce week-end.
0: Allez.
11: Eh ben, j'ai rencontré ma belle famille pour la première fois, ma belle-mère et mon beau-père. Ça fait 3 mois que je suis en couple.
0: 3 mois? Ah oh, c'est rapide, 3 mois pour les rencontrer.
11: Oui, bah écoute, ça se passe bien et tout ça. Donc on s'est dit, voilà, c'était l'occasion, il y avait un barbecue. Donc mon chéri m'a dit, allez viens, tu vas voir, c'est détente, ça va bien se passer, ça ne te stresse pas, tout ça.
0: Okay.
11: Donc j'ai arrivé, mes saucisses à la main. Et là, quand ma belle-mère a ouvert la porte, elle fait, oh, Valérie! Elle me dit, oh, Aurélie! En fait, je la connaissais. Et figure-toi que c'est mon esthéticienne depuis des années. Je n'ai pas fait le rapprochement. Mon esthéticienne qui me fait des soins du visage et tout, mais aussi qui m'épile.
1: Oh là là là.
11: Et donc, qui m'a déjà venue très très souvent et à qui je raconte mes histoires d'amour, de cœur et toutes mes galères.
0: Mais attends, tu lui avais raconté que tu étais avec quelqu'un depuis 3 mois, là ?
11: Alors, c'est mon dilemme, je ne sais plus en fait. J'essaie de me repasser dans la tête tout ce que j'ai pu lui raconter. Oh, je ne sais plus ce que je lui ai raconté dessus.
9: Ça brise la glace.
11: On s'est tutoyé tout de suite.
0: Mais quand elle t'a vu, c'était comment? C'était un sourire ou elle était gênée?
11: Non, c'était grand sourire, sur le coup, mais après, tu vois, j'ai eu le doute pendant le repas, j'arrêtais pas de dire, mince, qu'est-ce que je lui ai dit sur celui-ci?
9: Au dessert, elle l'a épilé, du coup.
11: Voilà, exactement. Et la prochaine séance, c'est prévu dans 2 semaines. On avait pris rendez-vous et je lui ai dit, mon Dieu, je sais pas comment je vais me sentir, en fait.
1: Ah, faut changer.
0: Ouais, c'est peut-être mieux de changer, ouais.
11: Ouais, peut-être. Non, mais je l'aime bien, moi. Je préfère changer peut-être de mec, en fait. C'est ça, le gros
0: dilemme. Non, mais si ça se passe mal, c'est...
1: C'est chaud, là.
0: Elle a accès à tout, chez toi, donc...
11: attention, quand même. C'est ça, exactement. Et si ça se passe mal, je perds mon mec et mon esthéticienne. Mince, non, c'est pas possible.
0: Mais ça te perturbe pas d'avoir en belle-mère quelqu'un qui t'a vu aussi nu que ton mec, en fait?
11: Alors, vas-y, rajoute-le, Manu. Merci.
0: Non, mais je pose la question.
11: Mais si, mais bien sûr. Oui, ça me perturbe. Je me dis, elle a vu toute mon intimité. Je fais mon épilation intégrale. Je suis dans la position les plus inconfortables quand je la vois. Et après, tu reprendras du dessert.
0: Non, mais après, il peut y avoir des questions. C'est, tu vas t'épiler comme ça. Mon fils aime bien, d'accord.
11: C'est ça, exactement. Je n'aurai plus jamais rien lui raconter quand je serai sur la table d'épilation, t'imagines.
0: Ah, ça va être
1: compliqué.
0: Ça va être compliqué.
11: Exactement, voilà.
0: Écoute, c'est une bien belle histoire que tu nous as racontée. On t'embrasse. Je vais t'offrir
11: Je vous rappellerai pour le prochain épisode.
0: Avec plaisir.
11: Je vous raconterai comment ça se continue.
0: Je vais t'offrir le mug Manu sur Énergie. Comme ça, quand t'arriveras à l'épilation, tu pourras poser le mug, boire ton café dedans. Allez, vas-y. Allez, on parle de tout ce que tu veux maintenant. On est à l'aise.
11: D'accord, ça marche. Merci beaucoup.
0: On t'embrasse,
11: beaucoup.
0: Aurélie.
11: Des gros bisous, salut.
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0: Et tout de suite, c'est le moment de vous offrir, je vous en parle depuis tout à l'heure, le dernier MacBook. Le MacBook Neo est peut-être pour Charlotte ce matin. Bonjour Charlotte.
12: Bonjour Manu, bonjour les Wouah.
0: Sois la bienvenue parmi nous. Ce MacBook Neo, il est pour toi si tu gagnes au jeu des 5 mots, Charlotte. Et comme chaque jour, l'un d'entre nous va tout faire pour te faire gagner. Et ce quelqu'un aujourd'hui, c'est moi. On va jouer ensemble.
12: Ah, super.
0: Alors, je rappelle les règles du jeu des 5 mots. Je vais sortir du studio dans quelques secondes. Quand je serai dehors, Lorenza va te donner 5 mots. Après chaque mot, tu lui donnes le premier qui vient en tête. Je reviens après. Elle fait la même chose avec moi. Et dès qu'on a un mot en commun dans nos réponses, 1 sur 5 suffit. Et ben c'est gagné, le MacBook Neo est pour toi. Ok.
5: Ok.
0: Eh ben Charlotte, attention. Rendez-vous dans quelques secondes. On est les champions, on est des winners, on est les meilleurs. À tout de suite.
5: Allez Manu.
1: C'est bon, il est en dehors du studio. T'es prête Charlotte?
5: Je suis prête.
1: Allez, c'est parti pour le jeu des 5 mots. Fée.
5: Comment?
1: Une fée.
5: Une fée?
1: Ouais.
5: Logis.
1: Gobelet.
5: Boire.
1: Tupperware.
5: Boîte.
1: Soulager.
5: Uriner. Désolé. Et...
1: pas de soucis, chacun son délire. Et le dernier, c'est patron.
5: Chef.
1: Parfait. Non mais tu verras pourquoi. On peut pas te dire.
0: Ah.
1: Pas tout de suite.
0: D'accord, pas tout de suite.
1: Ouais.
0: Ça va Charlotte?
5: Ça va, impeccable.
0: Bon bah si c'est rigolo alors.
1: Oui, non mais tu verras, c'est rigolo.
5: On verra. Tu vas rire, ouais.
0: Allez, c'est parti. On y va pour la deuxième partie du jeu les 5 mots. Je vais tout faire pour toi. Un mot en commun suffit pour gagner le MacBook Neo. C'est parti.
1: Fait.
0: Sorcière.
1: Elle avait dit logis.
0: Ah, fais du logis, ouais. Putain. Ah, c'est pas moi.
1: Gobelet.
0: Verre.
1: Non, elle avait dit boire. Ah, oh, vous êtes.
0: Oh, allez, 3 mots.
1: Tupperware.
0: Couvercle.
1: Elle avait dit boîte.
0: Oh.
1: Soulager.
0: Respirer.
1: C'est pour ça qu'on s'est marré, elle avait dit uriner.
9: C'est autre chose.
0: Allez, il reste un mot.
1: Tout sur le dernier. Allez, patron. Allez.
0: Patron, chef.
1: Oui.
0: Oh oui.
1: C'est beau ça.
0: Wow.
5: Ah super, bravo Manu.
0: Wow, bah bravo à toi. Waouh, on n'était pas du tout dedans sur les 4 premiers. Super. Mais un mot en commun suffit et ça y est, le MacBook Neo, il est pour toi, Charlotte.
5: Ah, super, trop contente.
0: Ah, allez, tu peux aller te soulager maintenant.
5: Oui. Allez, j'y vais.
0: On t'embrasse, belle journée à toi, bravo.
5: Merci, bonne journée.
0: Des vocalos comme ça, il y en a tous les matins, c'est le jeu des 5 mots, le meilleur jeu radio du monde, il reviendra demain à la même heure, évidemment.
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0: On est lundi aujourd'hui et on n'écoute pas les gens qui nous disent que le lundi c'est moisi. On n'écoute pas les gens qui nous disent ouais on était mieux en week-end. On n'écoute pas les gens qui nous disent ouais vivement le prochain week-end.
1: Non.
0: Profitez-en de ce lundi. Qu'est-ce que vous attendez de vivre ce lundi? Qu'est-ce qui va être cool dans votre vie aujourd'hui? 0 870 42 48. On continue à vous prendre au téléphone. Lorenza, qu'est-ce qu'il y a de cool dans ta journée aujourd'hui?
1: Ce soir, on va regarder la série documentaire Et pour le pire sur Netflix avec mes colocs.
0: Je connais pas.
1: Bah, c'est une histoire qui est folle. Ça se passe en Écosse et en fait, c'est une affaire criminelle. C'est une femme qui tombe folle amoureuse d'un homme. Il se fiance après un mois et demi, sauf qu'il lui balance qu'il a tué quelqu'un.
0: Waouh!
1: Ouais. Et là, on subit tout le truc, quoi. Enfin,
0: mais c'est un film ou une série?
1: Ah,
0: ou un...
1: c'est une série, mais documentaire. Ça,
0: donc ça s'est vraiment passé.
1: Ça s'est vraiment passé.
0: Oh, putain.
1: Les lois sont différentes en Écosse. Et...
9: sacré secret. Hein.
1: Et ouais, et en fait, elle doit garder le secret. Elle sait pas si elle doit le garder ou non, mais elle va quand même le dénoncer.
0: Et pourquoi les lois sont différentes?
1: Je pense au niveau de la criminalité, au niveau de tuer quelqu'un.
0: Ouais. Ah,
1: oui. Non.
0: C'est pas très clair ton truc là.
1: Non, mais je sais qu'il faut des preuves. Enfin, je sais qu'il faut des.
0: En France aussi, hein.
1: Oui, mais genre c'est plus pointu pour être arrêté. Et donc seul témoignage de, par exemple, de cette femme,
0: oui.
1: Si elle le balance, ne suffit pas. Il faut vraiment des trucs.
0: En France aussi. Si oui, quelqu'un dit il a tué quelqu'un, il faut les preuves derrière aussi.
1: Non, bien sûr, mais je sais qu'il faut d'autres personnes, quoi. Je sais que c'est plus pointu. Et là, on va suivre tout le truc.
0: D'accord.
1: Toute l'histoire.
0: Ça dure combien de temps?
1: Je pense que t'as genre 7 épisodes, un truc comme
0: ça. Carrément.
1: Ah ouais, c'est vraiment un truc long, quoi. Genre.
0: Et c'est ça qui te réjouit ton lundi.
1: Alors ça paraît bizarre, mais j'adore les affaires criminelles. Ouais,
9: ça l'est. Ça l'est.
0: Ah bah au point que ça t'en s'étend.
1: Bah on va bien dormir.
0: Ah bah c'est la bamboche, hein. On regarde des serial killers à la maison avec ma coloc. On s'éclate. Jeanne est avec nous au téléphone. Bonjour Jeanne.
14: Salut Manu, salut les ouin-ouin.
0: Sois la bienvenue sur Énergie, Jeanne. Qu'est-ce qui va embaumer ton lundi? Eh ben moi, je vais aller enterrer un corps dans la forêt.
1: Yeah.
0: Jeanne, on t'écoute.
14: Non, moi un peu sur le même thème que Lorenza, je me suis réservé une séance de cinéma à 10h. Et c'est trop cool parce qu'en plus, c'est moins cher le matin.
0: Ah, je savais pas.
1: Ah bon?
14: Ouais.
0: C'est combien le matin?
14: 9 euros.
1: Mais c'est que dalle.
0: Ah ouais. Enfin c'est que dalle, c'est, ça reste quand même, mais...
6: Ça reste, ouais, 9 euros quand même.
0: Alors attends,
1: oh, mais bon, c'est 15 normalement.
0: Ouais, mais ouais, tu rajoutes le popcorn, t'es à 340.
1: Oui, mais...
0: Et tu vas aller voir quoi?
8: Je vais aller voir Juste une illusion.
0: Ah, de Toledo et Nakash. Ce qu'avait fait
9: Intouchable.
0: Bah, Intouchable, ouais, par exemple.
9: Ouais. Ah, oui, oui.
0: Et il paraît que ça, c'est un super film.
1: Trop bien.
0: C'est très nostalgie, ouais, années 80, non, c'est ça?
8: Ouais, c'est ça. C'est ça.
6: Et là, en plus, c'est moins cher, donc.
0: Florent?
9: Bah, je suis allé le voir, et en fait, dedans, ils diffusent pas d'extraits, notamment des jingles d'énergie à l'ancienne des années 80,
0: ah,
9: 90.
0: Ah oui,
9: oh, ouais.
8: Excellent.
1: Trop bien!
0: Oh là là, on va voir nos ancêtres. Hein. Bah, c'est cool. On t'embrasse, Jeanne. Merci beaucoup de nous avoir appelés.
8: Merci à vous. Bonne journée.
0: Belle journée. Bon lundi à toi. Il y a Julien qui est là aussi. Et son lundi aussi, il va être cool. Pourquoi il va être
13: coucou
0: cool?
13: Coucou Manu. Coucou les Wouin. Vous allez bien?
0: Mais on est très bien, Julien. Pourquoi il va être bien ce lundi pour toi?
13: Eh ben écoute, moi j'ai proposé à mon crush un date atelier céramique, un peu à la Patrick Swayze, et du coup on va essayer de fabriquer, de faire une tasse, et moi du coup je vais essayer de faire un petit cœur pour lui faire passer le message.
0: Ah, c'est pas encore c'est pas encore sûr, enfin elle sait pas que t'es...
13: Voilà, c'est ça.
0: Ah, et alors, mais elle a accepté quand même d'aller faire un atelier céramique avec toi?
13: Ouais, carrément, ouais. Ouais, carrément. Ouais, je lui ai vendu du film, je sais pas si tu connais le film Ghost.
1: Bah oui, bien sûr.
13: Et des mémoires.
0: Oui, d'accord. Et, tu lui as vendu le truc comme ça, bah, c'est-à-dire qu'il se passe quelque chose entre vous. Là.
6: C'est bon, là. T'as besoin du cœur. Hein.
13: Ah, bah, bien sûr, oui. Mais après, voilà, je veux que ça soit concret, quoi.
0: Écoute, je sais pas si vous avez déjà fait ça, un atelier céramique.
6: Non.
0: C'est avant de faire un cœur, faut déjà que t'arrives à faire une tasse.
1: Ouais, en fait, c'est difficile, c'est vraiment très dur, hein, mais bon.
0: C'est, en fait, globalement, t'essayes de faire un truc, c'est la merde, et là, t'as la personne qui gère l'atelier, qui te qui te remet tout en place.
1: Et après, tu fais, ah, stylé!
0: Et après, tu dis aux autres, c'est moi qui l'ai fait. Alors que pas du tout. Julien, merci beaucoup de nous avoir appelé.
13: Bisous à vous.
0: Ciao. Et tu sais quoi, rappelle-nous pour nous tenir au courant.
13: Bah ouais, carrément.
0: Pour savoir si effectivement ça va se passer comme dans Ghost. D'accord?
13: Ouais, ça marche.
0: Belle journée à toi, tiens-nous au courant.
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0: Samedi, ça va arriver vite, on est lundi, c'est l'Eurovision.
1: Oui, j'avais oublié que ça arrivait là.
0: Et ben moi aussi, on n'en a pas tellement trop parlé de l'Eurovision cette année. Et ben ça arrive, c'est samedi, la France va être représentée par Monroe. Et alors, les bookmakers ont déjà donné leur avis. C'est ceux qui font les paris.
1: Ouais.
0: Et pour eux, on va arriver quatrième.
1: Oh.
6: Bah, c'est déjà pas mal.
0: Bah, c'est non. Alors le problème, c'est que en soi, c'est pas mal d'arriver quatrième.
6: Ouais.
0: Mais bon, bah c'est personne ne se souvient du quatrième, quoi.
1: Bah, c'est juste qu'il y a pas de podium, il y a pas de médaille.
0: Bah, même pour le troisième, il y a pas de médaille. Hein. C'est que le premier dont on parle à l'Eurovision, quoi.
1: C'est vrai.
0: Alors, qui était quatrième l'année dernière?
6: Ouais.
1: Bah, il semble que Amir, il a été quatrième à l'Eurovision.
0: Qui?
1: Amir.
0: Je vois pas. Il n'avait pas gagné l'Eurovision.
1: Non.
0: Et ben voilà, on peut ne pas gagner l'Eurovision et cartonner après.
1: C'est vrai.
0: Il y en a plus qui n'ont pas cartonné après. Mais bon.
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16: Est-ce que tu m'entends, Manu? Est-ce que tu me sens, Manu?
0: Ma femme fait un nouveau régime.
1: Ah bon?
6: Ah, c'est quoi?
1: Elle est toute mince.
0: Et elle veut faire un régime.
1: Ok.
0: Et c'est alors elle est lancée dans un truc qui s'appelle un mois sans sucre.
1: Ah
6: ouais, j'ai des potes qui ont fait ça.
1: J'ai failli le faire aussi, mais
6: c'est très dur apparemment.
0: Apparemment, c'est une tendance.
1: Bah ouais, et on enfin attention, hein, parce qu'elle va avoir des petites humeurs compliquées là.
0: Oh bah ça changera pas de... Ouais.
6: Ça peut inverser la tendance.
0: Peut-être.
1: Non mais parce que c'est très tendu au début, c'est comme une drogue le sucre, donc vraiment quand tu l'arrêtes...
6: Et puis t'en as partout je crois.
1: Ouais.
0: Mais oui, c'est vraiment... Mais il y a plein de trucs qu'elle va arrêter là pendant un mois. Et il y a ma fille qui veut suivre le truc.
1: Ça y
0: est, je te suis dans ton truc.
1: Oh, mais ah bon, ne rentre plus chez toi. Hein.
0: C'est pas...
6: Tu vas manger seul.
1: Airbnb.
0: Bah non mais je vais avoir le chocolat pour moi quoi.
1: Ah ouais, mais fais attention parce qu'elles vont grogner, elles vont... Non mais c'est dur un mois sans sucre.
0: J'espère qu'elles vont pas tenir alors. Elles vont grogner.
1: Non mais j'exagère, mais vraiment c'est... Enfin, t'es fatigué, t'es de mauvaise humeur, à un moment t'es là... Enfin tu vois vraiment c'est...
0: Mais à quoi ça sert alors?
1: Bah franchement ça purifie ton corps, c'est très bien.
0: Ah d'accord. Ça purifie ton corps, mais risque de déchiqueter le mien.
1: Bah, en fait, c'est le début qui est très difficile, mais après 3 semaines, tu vois les effets positifs et
0: c'est pas le début
1: très...
0: 3 semaines. Hein, 3 semaines.
6: Excuse-moi, mais franchement, dans 2 ans, ça ira mieux.
0: Mais... Non mais attends, 3 semaines sur un mois, c'est pas le début, c'est tout en fait. Parce que moi, dans 3 semaines, je serai plus là en fait.
1: Mais bonne chance, qu'est-ce que tu
0: fais. Ah d'accord, bah, je pensais pas déclencher ça en vous annonçant ça. Ok, d'accord. Et voilà. les premiers symptômes de tension arrivent au bout de combien de temps?
1: Mais vraiment très rapidement, c'est pour ça. Okay. D'abord, t'as la fatigue et après, t'as la tension, quoi. Donc, tu vas le sentir directement, je pense.
0: D'accord. Bah,
1: mais après, ce sera joie, bonheur, paix, amour, quoi. Enfin,
0: dans 3 semaines.
1: Ouais.
0: Ok, mais merci de.
1: Avec plaisir. Voilà.
0: Si jamais j'ai besoin d'un endroit où dormir, je vous appelle.
1: Bah, bien sûr, on est là.
0: Dans ta coloc, il y a une place quelque part.
1: On a un très chouette canapé.
0: Eh ben, avec plaisir. Mais qu'est-ce qui se passe avec ta femme? Elle prend plus de sucre.
1: Ah oui, oulala.
0: Bon. Je vous tiens au courant. 8h06, on double votre salaire.
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0: 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Avant d'écouter Tame Impala, on vous appelle. Si vous avez envoyé salaire par SMS au 7-10-12, c'est peut-être votre numéro de téléphone. C'est peut-être votre téléphone qui est en train de sonner en ce moment.
17: Allô,
0: bonjour, c'est Luna de Javrezac en Charente.
17: Oui.
0: Luna, quel est le seul animateur radio qui double ton salaire?
17: C'est Manu sur Énergie.
0: Eh ben c'est gagné. Bah tu peux être heureuse Luna, je t'annonce que ton salaire on va te le doubler, voilà.
17: Oh trop trop bien, oh merci.
0: Tu touches 1 538 € chaque mois, x2 ça va faire 3 076 €.
17: Oh c'est génial, oh merci beaucoup. Ah,
0: tu es agent d'entretien.
17: Exactement.
0: Chez les gens ou en société?
17: En société.
0: Ah donc tu te lèves très tôt je pense, non?
17: Oui, bah 5h, à peu près tous les matins.
0: Ah bah voilà, bah comme nous en fait, ouais. on est collègues de réveil très tôt.
17: Et bah voilà, je vous écoute tous les matins, donc...
0: Je me suis toujours demandé un truc.
17: Oui.
0: Est-ce que ça t'arrive des fois, quand tu fais le ménage dans un bureau, bah, de regarder par curiosité?
17: Non, enfin on évite de... On a l'œil qui se pose, mais on évite de... On fouille pas.
0: Non, voilà. je dis pas fouiller. Voilà, quand tu dis, l'œil qui se pose, quoi.
1: Oui,
17: voilà, exactement.
1: Par inadvertance, tu fais tomber quelque chose qui fait que le tiroir s'ouvre et que...
0: et que comme par hasard, oui, le coffre-fort, tu tombes sur le coffre-fort.
17: Non, jamais.
0: Et par hasard, tu arrives à trouver
1: le code
0: et ces billets qui arrivent sur toi.
1: C'est
0: comme
1: par inadvertance, hein.
17: Par inadvertance.
0: Non, mais j'avoue que moi, quand je rentre dans un bureau, s'il y a des feuilles qui traînent, j'ai du mal à ne pas regarder. Ouais. Même si c'est pas intéressant, je me dis putain, c'est quoi? Qu'est-ce qu'il y a sur ce papier? Et donc je discute avec la personne et en même temps, j'essaie de regarder de temps en temps. Donc je regarde mes pieds, mes trucs, tu vois, comme ça.
1: Tu dois avoir l'air trop chelou quand.
0: Oui. Oui. Et des fois tu croises le regard, putain, j'espère que la personne ne pense pas que je pense qu'elle pense que je pense qu'elle sait que je sais.
6: Et parfois tu comprends pas le sujet, t'es un peu déçu, tu dis merde. Il y a rien conscient à raconter.
0: Oui, mais c'est pas grave. Au moins tu sais ce qu'il y a.
1: Oui. Oui.
0: C'est pas tellement.
17: Oui, oui. Bah après on en fait tellement que c'est vrai qu'à force on prête plus attention forcément. Mais
0: disons que tu pourrais faire chanter tous les gens de la société, quoi.
17: Exactement.
0: Luna, je te double ton salaire, 3 076 €, ça va vite arriver pour toi.
17: C'est incroyable, merci beaucoup. Manu sur

0: Allez, on démarre avec Nico.
1: Dans les ascenseurs, les miroirs, ils ont été installés au départ pour rassurer les personnes claustrophobes.
0: Hein?
1: C'est pas juste pour qu'on se regarde, quoi, pour le kiff.
0: Ah, mais cela dit, au début, tu te dis, mais pourquoi il y a des miroirs dans les ascenseurs?
2: Oui, c'est vrai.
1: Ouais. Ça agrandit un petit peu le truc, quoi.
0: Et, d'accord, c'est pour que la personne qui a claustrophobe ne se sente pas bloquée entre quatre
1: murs. Exactement, voilà.
0: Oh,
2: okay.
1: C'est pas con.
0: Ah non, c'est pas con.
1: Voilà.
0: C'est bien vu, j'ai appris quelque chose.
1: Lorenza?
2: Un employé de bureau est productif 2h53 minutes sur une journée de travail en moyenne.
0: Ah oui, c'est pas.
2: Ah, c'est pas foufou.
0: Une journée de travail, c'est 7 heures normalement, entre 7 et 8 heures.
2: Ouais, c'est entre 7 et 8, ouais.
1: C'est flippant.
0: Si tu fais 35 heures par semaine, c'est 7 heures.
2: Ouais.
0: Donc t'es, la moitié de ton temps, t'es productif.
2: C'est ça.
0: Et l'autre moitié, pas.
2: Pas ouf.
0: Alors, nous, on fait 4 heures.
2: Oui.
0: On est productif 1h30.
2: Ouais, ça doit être ça, à peu près.
0: Bah, désolé, ça fait 2 heures qu'on est là.
2: C'est fini.
0: Alors, les 2 prochaines heures vont être merdiques, je vous l'annonce. Après, l'avantage, c'est que nous, on n'était pas très productifs dès le départ. Donc, ça, c'est pas mal. George Clooney, tout le monde voit qui c'est?
2: Oui. Ouais.
0: Le premier film dans lequel George Clooney a joué s'intitulait Le retour des tomates tueuses.
1: Oula.
0: Eh oui.
1: Ouais, c'est
2: incroyable.
1: Pas un gros carton, apparemment.
0: Bah, non, mais. Il a démarré.
2: La oui, classe de dire
1: faut bien
2: ça.
1: Débuter.
0: Donc, la classe veut dire ça?
2: Bah, je trouve que le retour des tomates tueuses, c'est quand même rigolo, quoi, comme titre.
0: Ah oui, c'est rigolo, c'est oui. Pas la classe. C'est
1: oui, parce qu'il a cartonné derrière, quoi.
2: Oui, c'est vrai.
0: Si tu joues dans le retour des tomates tueuses, mais que derrière, t'as pas la carrière de George Clooney, tu resteras jamais le mec qui a fait le retour des tomates tueuses.
1: Ouais, ouais.
0: Tu vois, c'est moins. Voilà. 18% des accidents en bateau sont dus à ça. C'est improbable. C'est énorme, 18%. D'après vous, ils sont dus à quoi, Nico?
1: À l'alcool?
0: C'est peut-être, mais c'est pas ça.
1: D'accord.
0: Lorenza.
2: Des animaux?
0: Non, il n'y a pas d'animaux dans l'histoire. Nico?
1: C'est à cause de quelqu'un ou pas? Qui nous fait quelque chose?
0: Non. Non, non. Vous êtes seul. Vous êtes seul. Ah. 18% des accidents sont dus à ça. Ah, Lorenza.
2: Est-ce qu'il y en a qui veulent toucher l'eau?
0: Non, mais ça a un rapport avec l'eau, de loin, on va dire.
1: C'est pas tu t'endors et du coup tu tombes.
0: 18% des accidents de bateau sont dus à des personnes qui tentent d'uriner par-dessus bord.
2: Mais ça, c'est vous, ça. Hein. Ah ça, bah, c'est les hommes, hein. Ça,
0: bah, donc, oui.
2: Oui, mais oui, nous, c'est plus compliqué. Hein.
0: Mais parce que toi, ouais. Si t'essaies, tu tombes direct. Hein, donc, Ah oui, je perds l'équilibre. Et nous, ouais, on se dit qu'on peut, quoi.
2: Ouais, mais
0: en fait, c'est toujours
1: et
0: le.
1: Ouais.
0: Et le regard, c'est rigolo. Regarde, je me bloque et j'y arrive. Tu vois, c'est.
2: Et bim. Voilà.
0: Et t'y arrives pas, du coup.
2: Oh là là.
0: Une bien belle histoire qu'on racontera à son enterrement. Non, tu trouves un autre truc. Hein. Oui. Il s'est battu hein, jusqu'au dernier moment. Hein. Non, il faisait pipi par-dessus là.
2: Oh la honte.
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0: Et donc ce soir, il est dans le monde de Jamy sur France 5. Et écoutez bien, il va répondre à cette question. Faut-il vraiment se mettre au sport?
2: Bah oui.
1: Hein?
0: Bah, c'est Jamy qui pose la question, hein.
1: Putain, si la réponse est non, c'est fou, quoi.
0: Bah, moi,
1: c'est ce qu'on fait depuis des années.
0: Moi, depuis C'est pas sorcier, je crois Jamy. Donc, voilà.
2: On verra, hein.
0: Moi, je pense qu'il faut s'abonner à une salle. Y aller, après, c'est autre chose. Sur un petit tour du studio, on a quelques minutes. Allez, qu'est-ce que vous avez envie de partager avec nous ce matin, Lorenza?
2: Bah, je suis tombée sur une liste de mots et j'ai rien compris. Et je pense que si on n'est pas parents, c'est mort. Exemples, c'est une turbulette.
0: La turbulette, c'est le. Tu mets ton bébé dedans, en fait.
2: Quand c'est quoi? C'est une poussette?
0: Quand il est tout petit. Ah non, la turbulette, c'est comme un pyjama.
1: C'est une sorte de sac de couchage
2: de
1: bébé.
2: Une grenouillère.
0: Un peu comme une grenouille, voilà. Ouais, sac de couchage de bébé, c'est vraiment ça. Le truc.
1: T'as juste le trou pour les bras, mais sinon, il est entouré avec un zip.
2: C'est voilà. Marrant comme nom, turbulette. Ouais.
0: Bah oui, c'est rigolo.
5: On dirait le nom d'un coup à la pétanque. Bah, tu fais une turbulette, ça pour passer à
0: Alors, on vous déconseille d'utiliser le bébé en turbulette pour la pétanque. Merci de nous avoir écouté quand même.
2: Ok.
0: Ensuite.
2: Une DME.
0: DME.
1: C'est la diversification, ça.
0: Je connais pas.
2: Pour les bébés.

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1: Bah non.
2: Ah d'accord.
1: Mais j'avais jamais entendu ces trois termes, en fait, de ma vie entière, donc j'étais un peu perdue, mais voilà.
3: C'est vrai que t'es pas parent, quoi.
1: Bah, pas encore, non.
2: C'est vrai que quand t'es pas parent, c'est rare que tu te dises « je viens avec mon lit parapluie ».
1: Oui, c'est ça. Et t'as pris ta turbulette ? Non, tu vois.
2: Putain, c'est mais en fait, il y a des thèmes comme ça. Si moi, je vous sors trois mots de genre du monde des jeux vidéo, vous saurez pas ce que c'est.
1: Ah. Vas-y.
2: Si je vous donne la phrase « putain, le mob, il m'a aggro ».
1: Le mob m'a aggro.
2: Le mob,
3: c'est un monstre.
2: Le mob, oui, mob, c'est un monstre. Bah ouais. Le monstre, il m'a aggro.
1: Bah il t'a tué.
2: Alors non, il m'a pas tué, non.
3: En fait, quoi
2: il, bah quand le mob, donc le monstre, il m'aggro, c'est-à-dire qu'en fait, il vient sur moi.
1: Ok.
2: C'est
4: en fait,
1: il t'attaque quoi.
2: Il m'attaque. En fait, c'est plutôt moi qui aggro. Ouais, vas-y, c'est bon, j'ai l'aggro. Envoie des flèches.
1: Ok.
2: Dire j'ai l'aggro, c'est qu'en fait, j'ai l'agressivité du monstre sur moi. Donc les autres, ils peuvent se mettre par derrière et l'attaquer.
4: Mais pourquoi inventer des mots sachant que le mot agressivité existe?
2: Non, mais parce que
1: c'est les jeux vidéo.
2: Parce que c'est le mob, il m'a aggro, quoi.
3: D'accord, ok.
2: Un autre. Tu peux me buffer?
1: Te soutenir. Oula. Te couvrir.
2: C'est pas loin de ça. Mais en fait, les buffs, c'est des sorts qu'on te met pour te donner plus de force, pour...
1: Ah, donc c'est avantageux dans un truc.
2: Exactement.
1: Que t'aide, quoi.
2: Il y a des personnages, dans les jeux en ligne, en fait, des personnages, leur job, c'est de donner des buffs aux autres.
4: Tu peux me filer un super pouvoir?
2: C'est pas un super pouvoir, mais c'est genre, je vais augmenter ta capacité à faire un truc.
1: Et il peut dire, oui. Est-ce qu'il peut dire non, j'ai pas envie de te buffer?
2: Oui, mais à ce moment-là, tu joues pas avec lui.
1: Ah oui, ok.
4: Et tu boudes en disant, tu m'as pas buffé.
2: Mais parfois, dans les groupes, à un moment, t'es limité en buff. Il dit, pourquoi moi, tu m'as pas buffé? Bah, parce que c'est j'ai déjà buffé les deux autres.
1: Ok. Ah.
2: Tu vois? Bah ouais, mais attends, c'est moi qui vais choper l'aggro sur les mobs. Buff-moi!
1: Waouh!
2: Ah ouais! Okay. Alors.
1: Ah bah, pas mal.
2: Vas-y, c'est quelqu'un d'autre? Nico? Ah ouais.
4: Si moi, je te dis salvage, vous savez ce que c'est
1: quoi
4: ou pas?
2: Alors, salvage?
4: Non, salvage.
2: Avec un E ou un A au début?
4: Avec un E. Avec un E.
2: Ah, parce que salvage dans les jeux vidéo, ça veut dire quelque chose.
4: Ah non.
2: C'est-à-dire qu'en fait, c'est recycler le matériau. Quand t'as par exemple tu vas salvage une épée.
1: Oui.
2: Et ben, ouais. En fait, tu récupères le fer qu'il y a dans l'épée, par exemple. Tu
1: vois, ça marche. Faire autre chose. Okay.
4: Salvage, ça n'a rien à voir, c'est une toile japonaise. Hein? C'est les jeans. C'est moi, j'adore les jeans, j'adore la
1: vrai,
4: mode.
1: Il adore
4: et les
1: ça.
4: Jeans, moi, tu vois, j'ai tous mes jeans quasiment, c'est les salvage. C'est quand tu les retournes, t'as un liseré justement sur la couture. Ça veut dire que c'est fait au Japon et c'est la meilleure façon de faire des jeans. C'est plus résistant. Un peu comme le sergé. Le sergé aussi, c'est les vêtements de travail. Tu sais, c'est vachement à la mode, les vestes de travail ou les pantalons de travail. Et ben, c'est pas tissé comme du coton classique, c'est du coton sergé.
2: Je me fais
4: c'est
2: chier.
4: Beaucoup plus résistant.
2: Je me fais chier.
1: Mais c'est où,
4: Oxford. Vous savez ce que c'est Oxford dans la mode?
2: C'est une ville.
4: Non, pas du tout. Ah, c'est un rapport
2: chez moi. Les cahiers Oxford.
4: Non, c'est un rapport avec les universités. C'est les chemises Oxford. C'est celles qui sont avec les petites poches. C'est un modèle de chemise. Chemise Oxford. Et souvent, il y a un petit truc derrière pour mettre ton doigt dedans et la mettre sur l'épaule.
1: Ok.
4: Alors, voilà, je t'ai pas buffé là.
2: Tu m'as aggro difficile.
4: Non, je t'ai fait chier.
1: Ah ouais.
2: Florent, nos producteurs.
5: Moi, j'ai Pico.
2: Attends, c'est dans un domaine spécial?
5: Exactement, bah, sans surprise, vous allez trouver rapidement.
1: Tennis de table, j'imagine.
5: Voilà, exactement.
2: Ah, les picots, c'est sur les raquettes, voilà.
5: C'est le
2: revêtement.
1: Ah oui, ok. Ouais,
5: c'est ça vraiment accroche. Le revêtement pour faire chier, parce que ça t'inverse les effets quand tu joues contre quelqu'un avec un picot.
2: D'accord, ok.
5: Cornillo.
2: Bah, je connais Cornillo.
5: C'est la marque. C'est la marque, oui, évidemment. Pointu, évidemment.
2: Ah bah oui.
5: Et top.
2: La marque de
5: table. C'est la marque de table, généralement. Oui. Et aussi de balle, enfin voilà.
2: D'accord. Et ensuite?
5: Un top.
1: Bah, top départ?
2: Un top? C'est le haut,
1: c'est un smash. Le dessus.
2: C'est le haut.
5: Ouais, c'est un smash lifté. En fait, c'est le nom que tu donnes. On va topper là, top spin. Sèche comme ça.
2: Vas-y, mais pendant que tu topes, moi je vais aller aggro le mob. Va t'acheter ton Oxford, toi. Tranquille.
6: Bienvenue.
7: Je vous adore, les wawa.
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2: C'est le 11 mai 2026. Aujourd'hui, on est bien. Petite semaine de 3 jours. Avec un week-end de 4 jours qui arrive. Tranquille, quoi. Voilà.
1: Le petit mois de mai là.
2: Le petit mois de mai qui existe. C'est un mois fantôme, on appelle ça. On l'a pas eu passer. On va écouter Taylor Swift, peut-être McRae aussi. Il y a les sondages du matin dans 5 minutes. Et tout de suite, on va écouter vos messages. Tous les matins, vous nous appelez. Et je sais que parfois, c'est compliqué de nous avoir au téléphone. C'est pas évident. Il y a beaucoup de monde qui appelle. Mais si vous avez quelque chose à nous dire, soyez sûr qu'on écoute tous les messages. Les messages vocaux que vous pouvez nous envoyer sur l'application Manu sur Énergie. On les écoute tous et on les partage avec vous chaque matin. On va s'en écouter quelques-uns maintenant. C'est parti.
8: Salut les ouin-ouin. Ben voilà, je viens d'entendre votre message sur qu'est-ce qu'il y a sur votre frigo. Et notamment pour parler de la carte de France. Chez nous, nous l'avons terminée. Voilà, merci les cordons.

0: baskets, des enfants, merci les filets de poulet.
1: Putain, enfin quelqu'un qui l'a.
2: Chance.
1: Enfin quelqu'un qui a réussi à terminer la carte de France.
2: Il y a 101 magnets, hein.
1: Moi, non.
2: Si. Il y a pour 100 départements en France, mais du coup, moi. Je suis à, je crois qu'on est à 60. Ah, et je trouvais mal. Ça déjà pas mal, mais là, je suis jalouse.
3: Quand t'es fier, tu le montres à tout le monde.
1: Mais quand t'as un doublon, qu'est-ce que tu fais?
2: Bah, justement, là, ça fait plusieurs fois qu'on a des doublons, ça me saoule.
1: Y a pas les forums, non? J'échange ça contre ça.
2: Ah, mais c'est une super idée. Moi, je vais le noter.
1: Bah, je t'en prie, je suis là aussi. Merci. Pour ça, hein. Je t'en prie. J'ai le département 13, je l'échange contre le 61. Je répète.
2: Mais il est vilain, je l'ai en trois fois. Donc, s'il y a quelqu'un qui veut, il n'y a pas de souci.
1: Écoute, si ça te fait plaisir, cette phrase. Mais j'ai rien à t'offrir.
2: T'as pas de magnette en retour?
1: J'ai pas de magnette des départements. Ah, si, tu sais quoi? Je dois en avoir un.
2: C'est quoi?
1: C'est. Je regarderai, je te dirai.
2: Ah, bah, franchement, je suis chaud, je t'ai changé les vilaines contre ton département.
1: Putain, mais attends, parce que si c'est un truc que t'as pas toi.
2: Ah, je suis contente, là, je suis refaite.
1: Ah, bah, je demande quelque chose en plus alors.
2: Ok, bah, un deuxième que j'ai en double.
1: Non, je sais pas encore, je réfléchis.
2: Ok.
1: Allez, un autre message.
4: Manu, j'aimerais savoir, parce que j'ai acheté un bateau, et j'aimerais savoir si vous feriez payer à vos amis l'essence pour les sorties. Dites-moi ce que vous en pensez.
1: Alors, c'est une bonne question, parce que l'essence sur les bateaux, ça coûte, mais ultra cher.
3: C'est les gros réservoirs, quoi.
1: C'est ah non, mais quand tu fais un plein, ça paye
3: c'est vacances, 80-100 en fait. Balles minimum, quoi.
1: Donc, si vous êtes 6-7 sur le bateau, par exemple, ça revient moins cher par personne, et c'est sympa.
3: Parce que, moi, je déjà, toujours.
1: Tu donnes le bateau, déjà.
3: Ouais.
1: Ah, Lorenza n'est pas d'accord.
2: Ah non, moi, je trouve ça horrible. Elle a décidé.
3: Horrible.
2: Bah, je sais pas, elle a décidé d'acheter un bateau. Si elle invite des gens pour faire un tour et tout,
1: attends,
2: donnez-moi 20 euros.
1: Quand tu viens manger chez quelqu'un, est-ce que t'amènes quelque chose à boire ou à manger?
2: Mais ils peuvent amener un pique-nique, un truc, mais ils vont pas te donner de l'oseille pour l'essence.
3: Demain, imagine, on fait un trajet ensemble, c'est moi qui te propose, je te descends de Paris jusqu'à Nice, par exemple, bah, tu vas peut-être proposer de payer une partie de l'essence.
2: Oui, par politesse, mais ça me fait chier que tu dises oui.
3: Et bah, tu sais quoi, prends le train.
1: Et tu sais quoi, cet été, on t'enverra des photos sur le bateau. On sera trop bien à payer notre essence. Ah ouais. Pendant que toi, tu seras dans ton bus et que tu mettras 1000 ans pour descendre là.
2: Merci.
1: Parce que madame
2: ne
1: peut pas payer l'essence. Non. Alors, je crois pas.
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1: Tout de suite. Les sondages du matin sont là, c'est parti comme chaque jour. 21% des gens détestent cette activité. 21% des gens, ça fait beaucoup. Nico.
3: La pétanque?
1: C'est pas la pétanque.
2: C'est un sport?
1: Non, c'est pas sportif du tout.
3: C'est en plein air?
1: C'est en plein air, absolument. 21% des gens détestent cette activité.
3: Une balade en forêt?
1: Non, mais on s'approche.
2: On le fait tout seul?
1: En général, non, tu le fais à plusieurs. Hein. C'est un truc en groupe.
3: T'impliques de la nourriture?
1: Complètement. Alors là, c'est facile.
2: En apéro nature?
1: T'appelles ça un apéro nature?
2: Bah oui.
1: Alors nous on appelle ça un pique-nique.
2: Ah oui. Oui, oui. Oui, c'est mais voilà, c'est l'autre nom, oui.
1: Ah non, c'est le seul nom.
3: Personne dit apéro nature.
1: Mais qui dit apéro nature?
2: C'est moi.
3: Ça fait un peu prout-prout, je trouve.
2: Oh, c'est vrai.
3: Venez, on fait un apéro nature.
2: Bobo,
1: alors, c'est soit ça fait bobo, soit il y a un truc de cul derrière. Ouais. 21% des gens détestent les pique-niques.
3: C'est un enfer.
1: Florent fait partout.
2: Pourquoi?
7: Mais non, tu t'en fous partout. Tu croques dans une tomate, elle part partout parce que t'as pas de couvert. Il y a des fourmis qui montent sur ta jambe. T'as mal aux fesses, t'es mal assis, c'est un enfer.
1: C'est pas confort, on va
7: non.
1: dire.
7: Non, non, non.
1: Ouais, mais quand tu l'as fait, t'es content.
2: Oh, moi, j'adore ça.
3: Bah ouais.
1: Attends, t'aimes les pique-niques ou l'apéro nature?
2: Alors les deux. Mais, mais c'est génial. T'apportes ton petit drap, ton petit.
1: Après, il y a toujours un problème parce que tout le monde apporte en général un petit truc à manger.
2: Oui.
1: Et des fois, il y en a qui se foutent de la gueule du monde, tu vois.
3: Chips.
1: Non mais attends, le coup des j'ai amené des radis, va te faire foutre.
3: Ou alors juste... le mec qui ramène une bouteille aussi, mais tu sais, sans le tire-bouche.
2: Et
3: tu
2: dis, ça c'est chiant, mais toujours en prévoir deux.
1: Voilà. Toujours. Deux tire-bouchons carrément.
2: Oui, parce que j'ai toujours peur de le perdre dans l'herbe, donc j'en ai deux avec moi.
1: D'accord. Tu manges pas beaucoup à l'apéro, toi. T'es plutôt alcool, hein.
2: Avec
1: modération, bien sûr. Pour 6% des gens, c'est la chose la plus importante quand on leur offre un cadeau. Qu'est-ce que c'est la chose la plus importante, Nico?
3: Le paquet.
1: Le paquet, non. Florent? Non.
7: Est-ce que c'est par rapport au prix?
1: C'est complètement ça, puisque c'est le prix.
2: Ah.
1: C'est la réponse.
2: Mais c'est horrible.
1: Pour 6% des gens, la chose la plus importante quand on leur offre un cadeau, c'est le prix.
3: Ah. Tu vérifies toujours. Ah, tu vérifies, toi? Ah, moi, c'est ce que je fais à chaque fois, ouais. C'est soit une bouteille de vin, je vérifie sur l'application Vivino, soit ça, si c'est autre chose, je regarde si la personne a pu, par exemple, l'avoir en solde.
1: Le
3: pour
1: vin
3: pour payer moins cher.
2: Mais c'est
1: ça, non. Non, ça non. Mais le vin, j'avoue, je vais sur Vivino pour regarder, quoi.
3: Eh ouais. Tu regardes la qualité, tu te dis, ah, 6,90€, c'est pas fou.
2: Mais est-ce que vraiment, ça montre l'estime qu'il a pour vous,
3: non? Oui, oui. Ah, bah, oui, clairement. Et c'est surtout, non, mais c'est surtout hein, une bonne jauge pour le prochain cadeau que tu lui fais.
2: Oh là là, l'escalade des cadeaux.
1: Il n'y aura pas de prochain cadeau, là.
2: Ah, ouais, voilà.
1: Je vais lui offrir une canette de Fanta au distributeur. Un homme sur 5 et une femme sur 3 l'ont déjà fait à propos d'un personnage Disney. C'est-à-dire, Nico,
3: se déguiser en lui.
1: Non, c'est peut-être, mais c'est pas ça.
2: Il faut être avec ce personnage?
1: Non, okay. Pas du tout. Aurélie au standard?
5: Avoir un crush?
1: Ben, c'est pas loin de ça, en fait, c'est fantasmer sur lui.
2: Ah. Ben, j'avoue, Pluto, il est pas mal.
7: Pluto?
1: Pluto?
2: Ben ouais, franchement, moi j'avais un truc sur Pluto pendant des années.
7: On ne pas avec Dingo, Pluto?
2: Non, non, non, Pluto, le chien.
1: Pluto, c'est le chien.
2: Ouais, ouais, je sais.
1: Attends, Dingo, il parle?
7: Oui.
1: Et Pluto, il parle pas?
2: Non, il parle pas.
1: C'est chelou, Pluto.
3: Ah, c'est très bizarre.
2: Ben écoutez, je me confie à vous, vous êtes pas obligé de réagir.
1: Ben, on n'est pas obligé, mais on réagit quand même. C'est un chien.
3: Un apéro nature avec Pluto.
1: Non, mais Pluto, c'est un chien, tu peux pas fantasmer sur un chien.
2: J'aime bien.
1: Bah non.
2: Si, bah si, désolé, je.
3: Non,
2: bah c'est oui, pas légal.
1: Non,
2: bah...
1: non mais Dingo.
2: Ça dure longtemps. Non, mais Dingo, il a l'air teubé. Enfin, mais...
1: Non, Pluto, il est pas. Non.
2: Pluto, il est fidèle, quoi. Enfin, j'en sais un
1: peu. Mais quand il est là,
2: j'en suis là, ouais. C'est...
1: Lorenza, elle en est là. Dire, non, mais moi, je veux juste quelqu'un de fidèle, donc je prends Pluto.
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1: Une info, ah bah Renaud, c'est son anniversaire aujourd'hui.
2: Ah bon?
1: Bah oui.
10: Toujours vivant, rassurez-vous.
1: Oh bah, on est rassurés du coup. Aujourd'hui, c'est le 11 mai, c'est l'anniversaire de Renaud.
2: Et à quel âge?
1: 98.
2: Quoi? Ah ouais.
1: Non, c'est fou. Ah non.
2: Il les fait pas. Hein.
7: Ressenti.
1: Non, il a 74.
2: Ah
1: ressenti. Ouais. Oui, ressenti. C'est pas très gentil.
2: C'est sympa. Merci.
1: Florent, notre producteur, on t'a
2: et
1: entendu.
2: Bim.
1: Ressenti 98.
3: C'est pas pensé à vote.
1: Mais il est toujours là. Hein.
2: Ouais,
1: toujours.
2: Vrai,
3: bah, il le dit, ouais.
1: Bah, c'est ça, il le dit. Ça, ouais. c'est l'avantage, c'est qu'il le dit. J'ai une info triste. Une info triste. Et d'ailleurs, ça n'a pas de rapport avec Renault, mais c'est aussi vieux que Renault. Panini. Vous voyez ce que c'est, Panini?
2: Bah oui, bien sûr.
1: Pas
2: les albums.
1: Voilà, les albums, ouais. Les albums de photos à collectionner. Panini a fait une annonce choc ce week-end. Les albums Panini de la Coupe du Monde vont disparaître.
2: Ah bon, ah bon.
1: Après l'édition 2030, terminée Panini. Ils étaient présents depuis le mondial 1970. Panini ne verra pas son contrat renouvelé par la FIFA.
3: Oh, ah mince.
2: Quoi?
1: Putain, les albums Panini, quoi.
2: Bah, c'était trop bien.
3: C'est mythique, quoi.
1: Putain, mais tout fout le camp.
2: Ah ouais.
1: C'est... Putain, à l'époque où t'échangeais Zidane contre l'écusson de la Belgique. C'est vrai que cette phrase sortie du contexte n'a aucun rapport. Je te file l'écusson de la Belgique contre Zidane. qu'est-ce qu'on a d'autre dans les infos? Ah, si vous êtes fan de Friends.
2: Oui.
1: La série, Lorenza adore.
2: Ouais, moi j'adore.
1: Il y a une vente aux enchères d'objets qui ont appartenu à Matthew Perry.
2: Ok.
1: Qui vont avoir lieu le 5 juin prochain au profit d'une association à son nom.
2: C'est beau.
1: Alors il y a des gens qui sont un peu choqués. Enfin, mais c'est pour une association.
2: Oui, si c'est pour une asso, c'est beau.
1: Ben voilà. Et alors il y aura des scénarios originaux de Friends.
2: Ça c'est incroyable.
1: Des prix reçus pour Friends et des éléments du décor de la série qu'ils avaient gardé.
2: Waouh.
1: Mais c'est quand même. Je sais pas, mais j'ai l'impression qu'ils retrouvent de nouveaux éléments du décor de la série tous les ans.
2: Oui, c'est un peu vrai.
1: C'est vrai que la série, elle s'est arrêtée il y a combien d'années maintenant?
2: Bah, il y a au moins 20 ans là, non?
1: Ouais, mais au moins 20
3: quasiment.
1: Ans.
3: Ouais.
1: Putain, ils ont toujours un bout de décor. Celui-là, on l'avait gardé, celui-là. Mais c'est pas possible, quoi.
3: Ou alors, ils ont recréé, ils se foutent de notre gueule.
2: Ah, c'est ça. Il y a une usine.
1: Dans le monde, il y a 50 personnes qui pensent avoir le canapé.
11: Incroyable. 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
1: 9h04 dans ce lundi 11 mai 2026. On est de retour après un bon week-end pour démarrer la journée avec vous. Encore une heure. Ça a passé une vitesse.
2: Ça a passé super vite. Franchement, encore, c'est une dinguerie.
1: Mais jusqu'à 10h. On est là avec vous. On va vous offrir une PlayStation 5 Slim dans 5 minutes. On joue ensemble. Vous nous appelez au 0870 42 48. On va écouter K-pop Demon Hunters. Il y aura aussi Justin Bieber avec Beauty and the Beat. Bref, on est bien. Et j'ai une petite liste devant les yeux qui va vous parler.
2: Vas-y.
1: C'est une liste des petits problèmes avec les gens et la nourriture.
2: Ok.
1: Exemple. Les gens qui creusent le beurre pour se faire les tartines.
3: Ah, c'est pas bien.
2: Ça vous embête, ça?
3: Ah, bah oui. Il faut le découper, moi.
1: Ah non, faut le racler normalement.
3: Oui, mais t'as des gens qui le raclent justement trop fort et donc ça creuse.
1: Oui, bah c'est ça. Bah
3: ouais.
1: Donc faut pas le découper du coup, faut vraiment y aller doucement quoi.
3: Ah non, moi je coupe des lamelles moi.
7: Oh là là,
2: mais
3: ça c'est pas creusé, hein, ça c'est autre chose du coup.
1: Oh là, oui, là, ah, tu découpes, d'accord.
3: Bah oui.
1: Ok, d'accord, il n'y a pas de problème. Oui,
2: franchement, moi, vous creusez dans mon beurre, allez-y, je m'en fous, quoi.
1: Ah oui,
2: bah ouais,
3: on peut creuser dans ton beurre.
2: Il n'y a pas de métaphore bizarre, hein, c'est vraiment creuser dans mon beurre.
1: Ah, il n'y a pas de métaphore. Dommage, vraiment, on se régalait tous à l'idée d'aller creuser dans ton beurre.
3: Merci,
1: Lorenza. Il n'y a que toi qui pensais à une métaphore. Les problèmes avec les gens et la nourriture. Croquer dans un sandwich où toute la garniture se barre dès qu'on croque dedans.
2: Ça, c'est chiant et tout tombe au fond de ton petit paquet. Mais là.
1: Je m'adresse aux boulangers. Les boulangeries qui font les sandwichs tout le temps et très souvent, on va les prendre. Et des fois, ils les garnissent énormément.
3: Ah, il y a trop.
1: Mais en fait, c'est trop. Et à peine t'as appuyé.
2: Bah, tout sort, bah, ouais, bien sûr.
1: Donc je pense qu'il faut trouver
2: une solution.
1: Ouais, il doit y avoir un système, peut-être creuser justement dans le pain pour pouvoir mettre la garniture dedans.
2: En vrai, ouais, pourquoi pas.
1: Mais je sais pas.
2: T'enlèves un peu de mie et tu mets la garniture.
1: Et c'est souvent avec le poulet maillot. Ça fait comme ça.
2: Ah ouais, c'est vrai. Ouais.
1: Alors est-ce que peut-être la maillot qui fait glisser. Je ne sais pas. Florent, notre producteur.
7: Moi, je pense que vous avez une mauvaise gestion du sandwich. Hein, je suis désolé, mais si tu le fermes bien, tu commences par le côté extérieur où t'as la garniture. Enfin, c'est une façon de manger.
2: Mais alors, c'est pas la bouchée parfaite. C'est-à-dire que t'as que la garniture quand tu manges et puis hop, t'auras ton jambon, ton fromage. Enfin, j'aime pas.
1: Non, mais en plus t'as le papier autour. Donc quand tu coinces comme ça, tu bouffes du papier au bout d'un moment.
2: Ça c'est vrai en plus.
1: Non, mais c'est vrai.
2: Déjà arrivé.
1: Tu veux pas remonter trop haut le sandwich. Tu remontes pas trop pour pas que la garniture se barre. Donc voilà. Puis à la fin, on sait très bien que la garniture elle est au fond du papier.
2: Oui, clairement.
1: Et ensuite, on va tout chercher avec la main, évidemment, et on s'en met partout parce qu'évidemment, la serviette, on en avait qu'une, on l'a déjà jetée. Les problèmes avec la nourriture et les gens, essayer de ramasser de la moutarde dans un pot à moitié vide avec un couteau à viande pointu.
2: Ah oui, c'est vrai.
1: Quel enfer.
2: On se fait quand même ce challenge alors qu'on sait que c'est chiant.
1: C'est comme pour le Nutella.
2: Oui.
1: Tu grattes vite comme ça pour essayer de récupérer les trucs. Le pain décongelé au micro-ondes qui est tout mou pendant une minute puis dur comme de la pierre.
2: Oh, c'est vrai.
1: Les tomates cerises pas coupées en deux et qui restent imperméables à la sauce dans une salade.
7: C'est
1: quand
7: vrai.
1: Tu mets la sauce, ça glisse sur les sur les côtés. Ah, Lorenza, non.
2: Oui, non, si, mais c'est parce que je suis fan des tomates cerises. Vraiment, moi, enfin, si tu mets assez de sauce, elle reste bien quand même.
1: Ah ouais, bah là, tu prends une soupe, toi. Là.
2: C'est pas faux.
1: Et encore un petit dernier problème avec la nourriture dans la liste. Croquer dans un croque-monsieur et toute la tranche de jambon brûlante vient d'un seul coup.
3: Ah ouais, t'as l'air très con.
1: Ça, bah non, mais tu te brûles.
3: Oui.
1: Attention, ah, Lorenza, non.
2: Ben non, mais pardon, mais j'ai jamais vu ça. Je savais même pas que c'était un problème quand on mangeait des croque-monsieur.
3: Elle mange tout d'un coup, Lorenza.
2: Non, mais non, tout est collé.
3: Un croque-monsieur, c'est une bouchée.
2: Mais non, mais parce qu'il colle au fromage, qu'il colle au pain et qu'il colle à la sauce. Donc pourquoi le jambon il se barre tout seul?
1: Parce que c'est pas collé.
2: Ok. Ouais,
3: si ça colle autant, c'est que c'est dégueu, peut-être. Hein, tu vois, faut voir si ton fromage est de bonne qualité.
1: Continue à manger les tomates cerises.
2: Oui, ok, ça marche.
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1: On joue ensemble. On a une PlayStation 5 Slim à vous offrir. Elle va peut-être aller chez Marilou. Bonjour Marilou.
14: Salut l'équipe.
1: Sois la bienvenue parmi nous Marilou. T'en as envie de cette PlayStation 5?
14: Ah bah oui, ça me ferait bien plaisir.
1: Eh ben elle est pour toi si tu gagnes. Aujourd'hui, on fait tourner les jeux tous les matins. Aujourd'hui, on va jouer au jeu des 3 indices.
14: Ok.
1: Tu vas jouer avec Nico.
7: Ah yes.
1: Au jeu des 3 indices. Alors je rappelle les règles du jeu. Tu vas devoir deviner des mots, 5 mots. Pour y arriver, tu vas être aidé par Nico. À chaque mot, il te donnera 3 indices pour découvrir le mot à trouver. À chaque fois, il découvre le mot, il ne le connaît pas. Et il a 10 secondes et 3 indices pour te le faire deviner. Alors, il y a 5 mots, mais il faut que tu en découvres 3 pour gagner. Ok?
14: Ok, extra.
1: Attention Nico, c'est parti, voici le premier mot. 10 secondes, 3 indices pour faire découvrir à Marilou ce mot.
3: Patate, fine, accompagnement.
7: Yes, ça démarre bien.
1: Pas mal. Attention, on enchaîne avec le deuxième mot. 10 secondes, 3 indices pour faire découvrir à Marilou le mot.
3: Jeu, nombre, cahier.
14: Sudoku.
1: Oui.
2: Allez, me dis donc.
7: Putain, on est en forme.
2: Ça enchaîne là.
14: Oui, je me concentre.
1: Yes. Attention, il reste encore 3 mots. T'as besoin d'en découvrir un pour gagner. C'est parti. Voici le troisième mot. 10 secondes, 3 indices.
3: Radio, nous.
14: Manu Énergie.
3: Énergie, ouais, c'est ouais. Ça. Allez. Bah, quoi?
14: Bah trop fort.
3: Bah, c'est gagné.
2: C'est gagné.
14: Extra. Je suis pas contente, c'est trop top,
3: c'est
14: génial. Bravo
2: Marilou.
14: Eh ben merci à vous.
3: La PlayStation, alors c'était facile, hein.
2: Ouais.
3: Oh,
2: ah ouais,
3: la PlayStation 5, elle est pour toi.
14: Eh ben trop bien, dans moins d'une semaine, c'est mon anniversaire, donc cadeau en avance, extra.
3: Attends. Attends.
2: Ça m'étonnait que tu l'aies pas encore oui, fait, Manu.
3: C'était
2: mais...
3: trop facile. Ouais. Attends. Ah. La PlayStation 5, Sim, tu l'as. T'as été extrêmement brillante.
14: Ah, merci beaucoup.
3: On forme une sacrée équipe avec Nico. Il reste deux mots. Je te propose un kit ou double. Il reste deux mots. Si les deux mots, tu les trouves, tu repars en plus avec de la PlayStation, en plus de la PlayStation 5, avec un MacBook Neo. Waouh! Le dernier MacBook, celui que tout le monde veut.
14: Ah, ouais, dingue. Ouais, carrément. Dingue. Mais si je les trouve pas.
3: Tu perds tout.
14: Ah ouais. Je vais être raisonnable, je pense, parce que je suis déjà très contente de pouvoir gagner une PlayStation.
3: Et ben là.
14: Et j'ai peur de tout perdre.
3: Et écoute, il y a la personne qui s'occupe des cadeaux à énergie qui vient de sourire.
14: Ouais.
3: Parce qu'elle dit, oula, elle est bonne si elle dit oui, waouh. Ben, tu repars avec ta PlayStation 5, Marilou, bravo à
14: et
3: toi.
14: Ben, extra. Ben, merci à tous, je vous remercie, super, je suis trop contente.
3: Et ben, tu peux être trop contente, on t'embrasse, on te souhaite une belle semaine.
14: Et ben, vous aussi, merci.
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3: Et Bilal Hassani est le retour avec un nouveau titre dont vous en avez écouté un tout petit bout, ça s'appelle Beaucoup. Et alors attention, il est en tournée dans toute la France, il fera la Cigale le 17 novembre 2026.
2: Et ben.
3: Et à la fin de l'été, il y aura un album qui s'appelle Bonsoir Paris.
2: Ben incroyable, c'est la totale pour lui.
3: Ça fait beaucoup. Bah, ça faisait quelques années qu'il foutait rien. Il est au boulot maintenant, Bilal. Tu te bouges un peu maintenant alors. Ça veut dire quoi ça? Ben là, c'est son année là. Là, il fait tout d'un coup. Putain, il va nous faire le coup de se rebarrer après encore et de revenir. Il va nous faire le coup des Magic Systems.
2: Non.
3: Ils font tout d'un coup, ils se barrent après, ils reviennent après, putain. Je vous ai dit que j'avais des choses dingues à vous dire. Je n'ai pas menti. Il y a un sondage qui a posé cette question. Quelle est la chose dingue à savoir sur vous? Il y a eu beaucoup de réponses et il y a eu des réponses vraiment dingues. Exemple. Je connais par cœur les 100 chiffres qui suivent la virgule du nombre pi.
2: Waouh.
3: Je connais 1416 et ça s'arrête là, moi. Ça sert pas à grand chose.
2: Ouais,
3: hein.
2: C'est ça. 3014.
3: On n'a pas demandé des choses dingues qui servent à quelque chose. On a demandé juste des choses dingues. Tu vois?
2: Vraiment, le 100, c'est énorme.
3: Ah oui, c'est énorme. Je n'ai jamais mangé un burger McDonald's et je n'ai jamais vu un seul Disney. Le combo. Pour quelqu'un.
2: Oh, cette personne est triste. Je l'invite à s'y mettre.
3: Dis-moi alors, depuis quand tu juges les gens?
2: Pardon, non, je les juge pas, mais faites-le quoi.
3: Quoi, le McDo ou Disney?
2: Les deux, au moins un.
3: Quelle est la chose dingue à savoir sur vous? Avant que je naisse, les médecins ont annoncé à mes parents que j'aurais une grosse malformation au visage. Quand je suis né, il n'y avait rien, je l'ai absorbé.
2: Bah c'est génial.
3: Bah oui. C'est mal, tu dis que le bébé, il a absorbé sa malformation, incroyable. Toute ma famille est persuadée que je suis toujours avocat alors que j'ai démissionné pour devenir moniteur de snowboard en secret, ça fait 11 ans.
2: Oh
3: oh. Mais après 11 ans, tu le dis plus en fait.
2: Ah ben non, mais t'imagines, tu dois mentir sur toutes les affaires que tu risques.
3: Bah des fois, t'arrives chez toi, t'as dû t'acheter une robe d'avocat.
2: Ouais, c'est ça.
3: Et tu la mets dans ta valise, en disant ouais, on sait jamais, ouais, j'ai un procès juste après, tu dois monter les pipeaux de dingue. Et un dernier, la chose dingue à savoir sur moi, je peux avoir une érection n'importe où, n'importe quand, sur commande, je suis le maître du zizi.
2: C'est le rêve de tous les hommes, je crois.
3: Moi, je peux faire la même chose, mais à l'envers. Je peux perdre mon érection n'importe où, n'importe quand, sans commande. Non, c'est incroyable. Quelle est la chose dingue à savoir sur vous? Si on vous demande, dis-moi quelque chose de dingue sur toi, quelle est la première chose que vous allez sortir? Appelez-nous 0 800 70 42 48, dans l'équipe aussi. C'est vraiment un truc dingue. Alors nous, on a déjà raconté tellement de choses sur nous, voilà, mais si vous en avez d'autres, ou même au standard, ou dans l'équipe, ou Florent, notre producteur aussi, si vous avez un truc dingue à savoir sur vous. Lorenza, un truc que tu nous as pas dit?
2: Un truc que je vous ai jamais dit, je crois.
3: Vas-y.
2: J'ai des demi-frères et sœurs qui ignorent mon existence.
3: Ah bon, ça c'est ouf ça.
2: Ouais, ça c'est ouf. C'est mon père qui a eu une vie avant moi.
3: Ouais.
2: Et donc qui a eu deux filles et un garçon.
3: Ok.
2: Et quand il a rencontré ma maman, il était encore avec son ex-femme, mais il devait divorcer, quoi.
3: Oui.
2: Donc je suis née un peu en secret. Et en fait, ça s'est jamais dit. Et du coup, j'ai jamais connu mes demi-frères et sœurs et ils savent pas que j'existe.
3: L'histoire est dingue.
2: Ouais.
1: Mais pourquoi à un moment tu t'es pas dit j'ai envie de...
2: Bah en fait je me suis dit je vais pas foutre la merde dans la famille quoi.
1: Mais du coup réunion de famille bah non pas ils sont
2: ah
1: pas
2: bah
1: là,
2: non ils savent pas.
3: ça va débarquer un jour le jour de l'héritage.
1: Non
3: mais c'est vrai, c'est là que tu découvres que t'as des frères, des sœurs, des demi-frères, des demi-sœurs.
2: J'ai jamais voulu vraiment foutre la merde, mais j'avoue que ça m'a déjà intrigué de savoir est-ce qu'il me ressemble, est-ce que genre est-ce qu'on s'entendrait bien quoi.
1: Et bien ce matin.
2: Ils sont là tous les trois.
1: Non, tous les sept.
2: Oh, pardon.
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1: C'est le moment de jouer. Alors, on a Margot qui est là. Bonjour Margot.
16: Coucou.
1: Bienvenue sur Énergie Margot, t'es avec nous ce matin. T'as envie de jouer au jeu de Florent, notre producteur.
16: Ouais, j'ai hâte là.
1: Personne ne sait ce qui va se passer. Et c'est mieux comme ça, on dort bien le soir quand on sait pas ce qui va se passer. Tous les matins, il nous sort un petit jeu en rapport avec ce qu'il veut. Et tous les matins, c'est une nouvelle découverte. C'est un renouveau des jeux. Florent, notre producteur, j'ai envie de te poser la question que tout le monde se pose.
7: Bien sûr.
1: À quoi on va jouer aujourd'hui?
7: Eh bien, le 11 mai 2020, en fait, on fêtait la fin du premier confinement.
2: On a vite oublié ça, mais oui.
1: C'est vrai, le 11 mai.
7: Exactement. Du coup, je vous propose un quiz sur les règles anti-Covid.
1: C'est marrant que ce soit aujourd'hui le 11 mai, là, parce qu'on va y retourner là en confinement avec l'antivirus.
2: Ah ouais,
1: là,
2: non, pas de malheur. Non, s'il vous plaît.
1: On est d'accord que ça fait flipper tout le monde,
2: oui,
1: ce truc.
2: Oui, de ouf.
1: D'accord.
7: Bon. Et bien justement, petit quiz des règles anti-Covid pour voir si vous vous en rappelez bien. Ok.
1: Oh putain.
2: Oh là.
7: Ah oui.
1: Ok, on repart donc. Ah, c'est marrant, on a l'impression que c'est il y a 40 ans.
2: En fait, il n'y a que 6 ans.
7: Ouais.
1: Ok.
7: Première question pour toi, Manu.
1: Allez.
7: Quel était le montant de l'amende forfaitaire en cas de non-présentation de l'attestation de déplacement? Plus ou moins de 120 euros?
2: Quoi?
1: Alors là, putain, je pense que c'est plus.
7: C'est plus. Parce c'était 135 euros.
1: Ça, c'était vraiment pour dissuader les gens, quoi.
7: Ouais.
1: Mais est-ce qu'il y a vraiment des gens qui ont eu des amendes pour être déplacés?
2: Carrément.
1: Ok, d'accord. Mmh. Ouais, ça rigole pas.
7: J'ai pas plus d'infos.
1: Oui, je me rappelle quand c'était incroyable. On a l'impression d'être dans un film d'horreur et tous les zombies étaient passés. Il y avait plus rien. Tu roulais. C'était un silence.
2: Vide,
1: oh là là.
7: Margot, comment s'appelait l'appli qui devait tous nous alerter d'une éventuelle transmission avec une personne contaminée?
16: Tous anti-Covid.
7: Oui.
1: Et je crois que je l'ai encore dans mon téléphone.
2: Ah ouais.
1: Au cas où.
2: Ah bon.
1: C'était genre.
2: Tu l'as jamais supprimé?
1: En souvenir.
7: Tu l'ouvres en nostalgie ou pas?
1: C'est quoi? Je crois qu'il y a encore les infos. Je sais plus.
2: C'est dingue. Ok.
7: Lorenza.
2: Oui.
7: Quel mot est bipé dans cette phrase?
17: On fait plus la fête. La c'est terminé.
2: La bringue.
1: Oh non. Alors, attends, c'est Jean Castex, non?
7: Non, c'est pas Jean Castex.
1: Ah, c'était pas lui?
7: Non, en fait, c'est un sous-préfet, pas très connu.
2: La bamboche.
1: Mais ouais. Attends, j'étais sûr
7: non,
1: que la bamboche.
7: Aussi, j'étais...
3: Ouais, c'était Castex.
7: Non. C'est pas Jean Castex,
1: mais
7: justement.
1: C'est improbable, parce que moi, dans ma tête, dans mon souvenir, c'est bon, fini la bamboche. Et c'est Jean Castex qui disait ça?
7: Non, c'était le préfet de la région Centre-Val de France, de Val de Loire, pardon.
1: D'accord.
17: On fait plus la fête. La bamboche, c'est terminé.
3: C'était Pierre Poissel.
2: C'est vrai.
1: Incroyable. Okay. D'accord.
7: Nico, quel était le rayon maximal autorisé pour les sorties lors du premier confinement? Le rayon kilométrique. Wow.
1: Ah, ça me dit quelque chose. C'est pas énorme.
3: J'ai envie de dire 3 km.
7: Mais non, c'était moins, c'était 1 km.
3: Ah, juste
2: oh là là.
7: Ouais.
1: Ouais, c'est
3: peu. Hein.
1: Et tout le monde faisait du jogging sur 1 km.
2: Ouais,
1: tout le monde s'était mis au running juste pour se rappeler qu'il y avait le monde. C'est incroyable, hein. Tout le monde faisait du sport. Et du pain aussi.
7: Manu,
1: oui.
7: Quelle émission de télé a rassemblé 6,8 millions de personnes devant leur télé grâce au confinement?
1: Putain. Alors ça, 6,5 millions de personnes grâce au confinement.
7: Ouais.
1: Mais c'est une émission qui était en rapport avec
7: Non, qui était à ce moment-là diffusée à la télé et c'était un des scores historiques.
1: Je ne l'ai pas celle-là.
7: C'est Koh-Lanta.
2: Ah.
7: Ouais, ils n'avaient pas fait ce score depuis 6 ans.
1: Mais les scores à la télé étaient dingues aussi.
2: Les
1: émissions à la télé, c'était à l'arrache. C'était Jean-Pierre Pernaut qui présentait de chez lui le journal.
3: Ah oui, c'est vrai.
1: C'était fou quand même. Le mec, il était dans son jardin, il présentait le journal. C'était incroyable. Il reste encore des questions?
7: Deux.
1: Allez.
7: Margot, quel scientifique marseillais vendait l'hydroxychloroquine comme un traitement magique au Covid?
16: Je viens de Marseille, donc professeur Raoult.
7: Et ouais, exactement.
1: Putain, oui.
7: Et d'ailleurs, il faut savoir que son étude a été rétractée par l'éditeur qui l'avait publié.
1: D'accord.
7: Ça fait ça.
1: Putain, le professeur Raoult, il faisait des lives lui aussi.
2: À fond.
1: Sur Internet, il faisait des lives, il gueulait.
2: C'était quelqu'un.
1: Oh là là.
2: Je sais pas ce qu'il est devenu, mais non, mais.
18: Bah, apparemment, pas grand chose. Hein. Ouais. Mais je crois qu'il a perdu un peu beaucoup de. Bah, de tout son métier, son tout ça, tout
2: ouais, ce ouais, bah, oui.
7: Crédibilité, pas.
18: Bah, aussi, oui.
7: Et Lorenza, attention, en 2020, quel humoriste a sorti la chanson Confinez-le sous le pseudonyme de Fucking Fred?
2: Oh, je ne sais pas du tout.
7: Vous l'avez?
18: Non. Ah oui, c'est quoi ce fratin?
2: Ah ouais?
7: Tu l'as, Nico, vas-y.
3: Fucking Fred, c'est ouais. Jonathan Cohen?
7: Il avait fait une chanson sur le Covid, ouais.
18: Ah bon?
2: Ouais. Oh, c'est mon bébé. Oh,

0: aussi, vous vous rappelez pas?
1: Non.
2: C'était quoi?
0: Il avait fait une chanson sur le virus.
1: Ah ouais?
2: Ah bon?
3: Oui, oui, c'est
2: ah,
3: vrai.
2: C'était pas Casse-toi, attends.
0: Putain,
2: y avait pas un truc comme ça?
0: Je sais plus.
2: Putain. En tout cas, c'est un bel hommage qu'on lui rend.
4: Connard de virus, non?
0: Corona Song.
1: Ah ouais?
0: Corona Song Renault. Attends, je l'ai là. Ah putain, attendez, excusez-moi.
1: Je suis vraiment passé à côté de tout. Oula.
0: Tu te souviens pas de ça?
1: Non, pas du tout.
0: Renault. Coronavirus.
5: Coronavirus. Connard de virus. Ah ouais.
4: T'as engagé en tout cas.
1: Oula.

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0: Et bim.
1: Bien envoyé, Renaud.
0: Putain, tu nous as ramené longtemps.
1: Ça,
0: Margot, je vais t'offrir le mug Manu sur Énergie. Je te rajoute aussi le t-shirt Manu sur Énergie.
2: Merci beaucoup.
0: Et on a peut-être encore un masque Manu sur Énergie.
2: Ah, bah oui, c'est d'actualité là.
0: On t'embrasse, Margot. Merci d'avoir été
2: vous,
0: avec
2: merci
0: nous.
2: Merci beaucoup.
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0: sur vous. 0-870-42-48 avant d'écouter Lucenzo et Ria Baila Morena. On vous prend au téléphone au 0-870-42-48. Qu'est-ce qui est dingue? Qu'est-ce que vous dites à quelqu'un qui le scotche? On va démarrer avec Léa. Bonjour Léa.
1: Bonjour Manu, salut les wawins.
0: Sois la bienvenue sur Énergie Léa. Quelle est la chose dingue à savoir sur toi?
1: Alors moi je suis voyante et je sais tirer les cartes aux personnes, aux gens.
0: Mais t'es voyante
1: cartomancienne.
2: Oui, c'est ça, c'est plus précis. Ouais.
0: D'accord, mais donc oui, t'as pas des flashs. Enfin, c'est comment ça fonctionne?
1: Si, ça m'arrive aussi d'avoir des flashs, des ressentis, des petites visions, ouais.
0: Oh putain, et
3: ça fait peur ça.
0: Tu l'as eu, comment c'est arrivé? Comment tu t'en es rendu compte?
1: En fait, c'est un don que j'ai depuis que je suis petite. Je pense que c'est ma grand-mère qui me l'a transmis. Au début, je comprenais pas trop, puis à force, je me suis un peu renseignée, je l'ai travaillé, je l'ai développé.
0: C'est bon, c'est le genre de truc, pour être très honnête, j'y crois pas, mais je veux y croire.
1: Ouais, bah, Manu, moi je peux te faire changer d'avis quand tu veux.
0: Non mais justement, c'est pas que je veux pas y croire, c'est j'ai un énorme doute, mais... Tu rêves un peu de ce côté putain, prouvez-le-moi. C'est un peu comme l'hypnose. Le nombre de personnes qui se disent c'est pas possible. Et quand tu es
3: spectateur
0: hypnotisé, ou alors que tu vois vraiment quelqu'un et tu sais qu'il y a pas de truc
2: là,
0: qui est hypnotisé,
2: dis,
0: tu fais putain, c'est vrai, ça existe, c'est possible.
1: Et bah ouais.
0: Et voilà. Et c'est des flashs. Tu vois quoi en fait en général? C'est l'avenir.
1: En fait, c'est des ressentis sur la situation des gens, sur des choses qu'ils doivent faire ou pas faire. Si tu veux, je les guide un petit peu sur leur chemin de vie, sur des gros doutes, des situations où ils doivent prendre des décisions importantes, des choses comme ça.
0: Putain.
2: Moi, j'ai une tireuse de cartes en Belgique. Je vous l'avais déjà dit. Je la vois souvent.
0: Oui, mais la responsabilité, c'est-à-dire que si tu dis à quelqu'un, n'y va pas, et qu'en fait, elle aurait dû y aller.
2: Non, après, je pense que.
1: Ouais,
0: c'est...
1: Je me trompe rarement.
0: Ah d'accord.
3: C'est bon. Très rarement, c'est quoi,
0: je vais te dire un truc, Léa, ça nous fait un point commun.
2: Évidemment.
1: C'est ouf. Je le savais.
0: Merci beaucoup de nous avoir appelé, Léa.
1: C'est moi. Bonne journée à tous. Merci.
0: Très belle journée à toi. Quel est le truc dingue à savoir sur vous? Alors, il y a Corentin. Corentin qui nous a dit j'ai un truc dingue, je vais tous vous scotcher. Corentin, il bosse avec nous à la réalisation de l'émission. Qu'est-ce que t'as de dingue?
4: Moi j'ai une grenouillette.
2: C'est quoi?
0: Une grenouillère?
4: Non.
0: Grenouillette?
4: Grenouillette.
0: C'est une grenouille?
4: Non.
0: Bah c'est marrant. C'est quoi?
4: C'est une dent qui pousse sous la langue.
0: Quoi?
2: J'ai jamais entendu ça de ma vie.
0: Quand il dit sous la langue, donc elle sort de la langue? Ou elle est sur le palais?
4: Non, sur le palais, sous la langue. Et donc du coup ça fait une petite gêne, une petite bosse sous la langue.
0: Alors j'ai envie de dire, est-ce que je peux regarder?
2: Bah oui, il faut comment qu'il montre.
3: Ouais.
2: Vas-y.
0: Regarde. Oh, putain, il a une dent.
3: C'est une vraie dent.
2: Et tu la brosses?
4: Non, tu la brosses pas.
2: Non, c'est jamais. Enfin.
3: Mais elle sert pas à mâcher du coup.
4: Non, elle sert à rien.
2: Mais t'as déjà essayé de mettre un truc sous la langue et d'essayer de, de l'activer là-dedans?
4: En fait non, ça prend la place du chewing gum par exemple, donc c'est chiant.
3: C'est génial. Mais attends, on dirait un peu une dent de secours. Ouais.
4: Elle pousse.
0: Mais elle peut pousser genre la tour de piste, quoi.
4: Je sais pas, mais.
0: Et alors, question. Est-ce que si tu te fais un détartrage chez le dentiste, ça coûte plus cher?
4: Ouais, ça coûte plus cher.
2: C'est ouf, quand même.
0: Et ça s'appelle une grenouillette.
4: Une grenouillette dentaire, précisément.
0: Et tu connais d'autres personnes qui ont ça?
4: Non.
0: T'as pas tapé sur internet un forum de mecs?
3: Il y a pas de club de grenouillettes.
2: Un groupe Facebook.
3: Ouais. C'est comme les motards, ils sont levés de la victoire quand ils se croisent.
0: Ouais, toi tu fais une grenouillette, tu montes une dent quoi. T'es un pote de grenouillette. T'as jamais rencontré quelqu'un d'autre?
4: Personne.
2: Putain, allez.
0: Mais t'es
2: unique.
0: T'es ma première grenouillette. Hein.
2: Bah pour tout le monde je crois.
0: Et ça gêne ou pas? Non.
4: Non, vraiment ça gêne rien.
2: Ça rappe pas ta langue?
4: Non, franchement, ça fait juste une petite bosse, ça fait même pas mal, ça, c'est même pas pointu, hein, c'est.
0: Oh, c'est.
3: Oh, t'as un truc en plus, mais il sert à rien.
2: Faire des trucs.
3: C'est con, j'ai envie de faire des trucs avec, quoi.
0: Ce qui est incroyable, c'est qu'il y a la grenouillette dentaire, mais il a une grenouillette aux couilles aussi. Et c'est incroyable. C'est...
2: Oh là là. Ne nous montre pas, hein.
0: J'adore, mais tu sais quoi, je trouve ça génial, on apprend des choses de ouf là.
2: C'est ouf.
0: On continue encore un peu. Quelle est la chose dingue à savoir sur vous?
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0: 0 870 42 48. On continue à vous prendre au téléphone. Il y a Marion qui est là. Bonjour Marion.
1: Bonjour Manu, bonjour les Wawa.
0: Quelle est la chose dingue à savoir sur toi, Marion?
1: Alors, moi, j'ai rencontré mon mari au moment du coup de boule de Zidane en 2006, face à un écran en plein air. On s'est regardé avec mon mari, on s'est plus jamais quitté.
0: C'est beau. C'est beau. Mais comment ça se fait que c'est pile au moment du coup de boule de Zidane que vous vous êtes rencontrés?
1: Bon, on avait 14 ans, donc on voulait vivre à fond la finale, et puis, bah, on a eu le coup de boule, et puis, bah, nous, on s'est. Pour se. Comment dire, se. J'arrive pas à trouver le mot, mais se réconforter d'avoir perdu, bah.
0: Vous vous connaissiez ou pas?
1: Pas du tout.
0: Donc c'est grâce à la France qui a perdu que vous vous êtes rencontrés.
1: Exactement.
0: Et vous aviez 14 ans et depuis, vous vous êtes jamais quittés.
1: Jamais. Et on nous appelle les inséparables. C'est l'amour de ma vie.
2: Oh,
0: tu te rends compte,
3: c'est pas mal.
0: Grâce à ce coup de boule de Zidane.
2: Bah, j'espère que l'équipe de France va marquer un petit coup de boule ou qu'il va y avoir
0: Non.
4: Alors moi, je fais des tours de magie pour des anniversaires ou des mariages ou des séminaires d'entreprise. Et je peux arriver à faire apparaître des colombes dans des casseroles en feu.
0: Moi aussi, wow. Mais la colombe est morte.
2: T'es pas jaloux, toi?
0: Parce qu'en fait, moi, je rêverais. Mais depuis que je suis petit,
2: bah oui.
0: Je rêve d'être magicien. Mais en fait, il faut tellement s'entraîner. Alors, je sais faire des petits tours de magie à la con avec les cartes et trucs comme ça, mais dès que ça devient complexe, où tu dois faire remonter une carte
2: du paquet avec tes doigts et tout. Et,
0: ouais. Machin, avec les doigts dans tous les sens. Mais t'es l'homme le plus souple des doigts du monde, on est d'accord.
4: Voilà. C'est ça.
0: Non, mais c'est génial. Moi, je rêve. Et puis, tu vois les gens en face de toi
2: qui font waouh et tout.
4: Ah ouais, c'est clair, c'est ça qui est beau, c'est de voir la magie en face des gens qui sont vraiment super étonnés. Et ébahi en fait, ouais. C'est magique.
0: Putain, c'est génial. C'est un truc que ça, vraiment, j'aurais rêvé de faire. Mais je sais que je regarde des tours de magie sur internet de ouf.
3: Ah ouais?
0: Ouais.
3: C'est clair de faire ça, quoi.
0: Oui, je scroll des tours de magie.
3: Ouais, les gens qui découpent des gens en deux et tout.
0: Non, pas du tout, mais des gens. Tu connais pas le mec dans un restaurant qui tient un bar et qui fait des tours de magie? Ça te dit rien, Frédéric?
4: Si, ouais.
0: C'est un mec, il fait des tours. Mais on est d'accord que c'est des tours de dingue.
4: Complètement. Ouais.
0: Il a un bar et c'est un vrai magicien.
2: Ok.
0: Il tient ce bar et il fait des tours avec les gens qui sont au bar, quoi.
2: Ok, ah ouais. Génial.
0: Et c'est toujours des trucs incroyables.
4: C'est impressionnant. Ouais, c'est impressionnant.
0: On est un peu collègues, quoi. On regarde les mêmes vidéos, quoi. Merci beaucoup de nous avoir appelé, Frédéric.
4: De rien. Bonne journée.
0: Belle journée à toi. Dylan qui travaille avec nous, qui est au standard avec Aurélie, un truc de dingue à nous dire, c'est ça?
5: Oui, j'ai quelque chose d'assez improbable. Moi, je connais mes départements et villes-préfectures par cœur. De 1 à 95, ouais.
0: Oh la vache.
2: Wow.
3: C'est limite flippant.
0: Alors,
3: pourquoi il sait tout ça?
0: Le truc, c'est que comme on sait pas, on va vérifier.
2: Ouais.
0: Il faut avoir une liste.
2: Ah, bien sûr.
0: Parce que sinon, il va nous dire 14, machin, tout ça, on s'en fout. Numérotation des départements français. Ah, ok. Donc je te donne le nom ou le numéro?
5: Tu peux me donner le nom si tu veux.
0: Ok. Haute-Saône.
5: Haute-Saône, c'est Mâcon.
0: J'ai les numéros, moi, des départements.
5: Bah vas-y, sinon.
0: Ah c'est, pardon. Bah Haute-Saône.
5: Haute-Saône, c'est 70, c'est Vesoul.
0: Absolument. Val d'Oise.
5: Val d'Oise, 95, Cergy-Pontoise.
0: Tout simplement. Landes,
5: c'est les Landes, 40, Mont-de-Marsan.
2: Putain, mais c'est une dinguerie!
3: Les Landes, le mec il te corrige en plus.
5: Pardon.
0: Attention, on complique. Polynésie française.
5: Ah, mais non.
0: Tu l'as pas?
5: Ah non, là,
0: bon, c'est 987. La Creuse.
5: La Creuse, 23, Guéret.
0: Ille-et-Vilaine.
5: Ille-et-Vilaine. C'est la Bretagne.
0: C'est 35.
5: 35, c'est... je l'ai plus.
0: Ouais. Bon, ok, ta théorie vient de s'écrouler.
2: Bah ça va, attends, c'est quand même impressionnant. Moi, je suis hyper impressionné.
0: Ouais,
2: non,
3: c'est ça, ça sert pas à grand-chose, mais...
0: Vas-y, ouais, donne-moi un numéro, je te donne le département. Hein.
2: Bah ok.
0: Vas-y.
3: Numéro 83.
0: 83, c'est le Var.
3: Oui, bien joué.
0: Vas-y.
2: 62.
0: 60.
2: Bah là tu triches, là, t'es en train de tricher.
3: Mais évidemment qu'il triche, j'ai la liste devant les yeux. Qu'est-ce que tu crois? Lorenza, c'est Manu. Évidemment qu'il triche.
2: Je sais vraiment. Quelle surprise. Aussi. Il faudrait un combat.
0: Et pourquoi t'as appris ça par cœur?
5: Parce qu'en fait, j'ai fait une prépa littéraire option histoire géo et il fallait apprendre département et préfecture pour pouvoir faire des dissertations.
0: C'est fou, ça. Sur les villes. Alors, ce qui m'amène à ma question suivante. Comment c'est fait que tu t'es retrouvé avec nous?
3: Après avoir fait ça, merdé. Après une prépa littéraire, comment t'arrives à dire?
0: Et je bosse le matin à la radio.
3: Putain, il a le QI de toute l'équipe réunie, quoi.
0: Nous, on bosse le matin à la radio, mais on n'a pas fait la prépa littéraire.
2: C'est ouf.
0: Oh là là.
2: Ok.
0: Putain. Eh ben. Bah c'est Dylan quoi.
2: Bah incroyable. Ah ouais,
3: c'est
2: incroyable.
3: Monsieur Dylan.
5: Non mais on a fini sur une défaite là, je suis pas content.
0: Sur une défaite? Non. Ah, oui. Ah la Dordogne alors.
5: Dordogne. Ouais bon allez c'est bon, on va abandonner. Ah bon,
0: alors je vais dire un truc. Dylan, je vais te dire un truc. Reprends tes études.
6: Salut, c'est David Guetta.
7: Hi, this is Sia.
6: Salut Manu, je te fais une bise.
0: Et il est reparti. Ça c'est David Guetta, hein. C'est il est tout le temps.
2: Bah, il est fou, hein.
0: Bah il fait un titre par jour, il fait une soirée par jour. Qu'est-ce que tu veux? À un moment, quand il dit j'arrive manger à la maison, il croque une pomme, il se barre, quoi. Bah, voilà. Ça c'est David Guetta. On n'a pas le temps de discuter avec lui. 9h57, on va s'en aller. Après cette bonne petite émission, ce bon retour de week-end, on sera de retour demain dès 6h pour démarrer une nouvelle journée avec vous. Et notre dernier appel du jour. Ah, on a un problème, j'ai l'impression. Aurélie, c'est bon. On a Julien. On l'avait pas. Julien ?
8: Oui, bonjour.
0: Eh ben bonjour, putain, on a failli pas t'avoir, Julien.
8: Ah, failli, hein.
0: Je te voyais pas sur mon écran, j'étais très inquiet. Ça y est.
8: Ah bon, ça va.
0: Julien, c'est avec toi qu'on va lancer cette journée, t'es notre dernier appel du jour. Tu nous appelles d'où ?
8: Je t'appelle le col sur loup.
0: Le quoi, pardon ?
8: La colle sur loup, c'est dans les Alpes-Maritimes.
0: Ah, Alpes-Maritimes. Dylan, ouais. Au standard, Alpes-Maritimes. Le numéro ? Les Alpes-Maritimes.
3: C'est Nice.
0: D'accord, et le numéro ?
2: 06, ouais.
0: Merci, bravo, il est super. Qu'est-ce que tu fais dans la vie, dans le 06, Julien?
8: Alors, dans le 06, je suis directeur d'un centre de loisirs. Je m'occupe d'une équipe d'animation. On met en place des activités pour les enfants sur le temps du midi, du soir et pendant les vacances. Et je suis aussi coach d'une équipe de foot. C'est la Côte sur Loup.
0: D'accord.
8: Et ouais, donc là, on est en pleine préparation d'un gros tournoi national qui se déroule à Villeneuve-les-Avignon. Alors, à Villeneuve-les-Avignon, Dylan, département?
2: Oula.
0: Ouais, attends, là, il est parti au standard. Ouais. Et...
3: J'ai pas que ça à faire, là-haut.
0: Très bien. Et tu fais quoi comme activité pour les enfants dans le centre de loisirs? C'est quoi l'activité qui cartonne le plus?
8: L'activité, c'est un top. C'est un jeu un petit peu comme une balle aux prisonniers, mais qu'on a revisité avec mon équipe d'animation. Ah. Et ouais, donc c'est un jeu avec des ballons et deux équipes qui s'affrontent. Et en fait, on peut revenir en jeu grâce aux autres. Voilà, c'est pas comme au ballon prisonnier, mais voilà, c'est un petit peu sur le même principe.
0: Et on a appelé ça le football. C'est un truc de dingue. Ça va cartonner. Julien, je t'en fais le mug Manu sur Energy pour te remercier de nous avoir appelé ce matin.
8: C'est gentil, merci beaucoup. Une très bonne journée à tout le monde.
0: Belle journée à toi. On a un problème avec le téléphone, j'ai l'impression. Oui. 9h59, on s'en va. Et on sera de retour demain dès 6h pour démarrer une nouvelle journée. Profitez bien de votre lundi. Demain, ce sera mardi. Et mercredi, ce sera le week-end, je vous rappelle. On se quitte comme chaque jour avec un titre qui lance la journée. C'est les Maroon 5. À demain!

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0: 6h04, c'est mardi aujourd'hui, on est le 12 mai et on est de retour avec vous pour démarrer, pour la bouffer cette journée. On est content d'être là, évidemment Lorenza est là la première.
1: Ouais, bien sûr, je suis
0: Nico
1: là.
0: Est là aussi comme chaque jour.
2: Salut bébé.
0: Et salut à toi. Et comme chaque matin vous êtes avec nous, vous pouvez nous appeler dès maintenant pour nous rejoindre 0870 42 48. C'est notre numéro de téléphone et c'est gratuit, je vous le rappelle, que vous nous appeliez d'un fixe, d'un portable. Si vous avez envie d'être notre premier appel du jour, bah c'est dans quelques secondes. On va écouter Gims, Angèle et Justice aussi. Et pour démarrer cette journée, alors j'ai une info bouffe.
1: Ah.
0: Mais avant ça, j'ai un cadeau pour Lorenza.
1: Ah oui.
0: J'ai un cadeau pour toi. Et ce cadeau, il tient dans ma main. Là, j'ai ma main, elle est fermée.
1: Et c'est dedans?
0: Et mon cadeau est dedans.
1: Ok. Ça se mange?
0: Ça ne se mange pas, mais ça a rapport avec la bouffe.
1: Bah déjà, je suis contente.
0: On en a parlé dans l'émission. Pour que tu l'aies, faut que tu trouves ce que c'est. Vous pouvez l'aider.
1: Waouh.
2: On en a parlé dans l'émission.
3: Ça a rapport avec
0: la bouffe.
3: Elle directement.
0: C'est dans ma main. Elle en a parlé, oui. Florent, notre producteur.
4: Ça ouvre quelque chose?
0: Ça n'ouvre absolument rien.
1: C'est
3: bouffe pour animaux ou pas du tout? Bouffe humaine?
0: C'est en plastique et c'est bouffe humaine.
2: Ah.
0: C'est un rapport avec la bouffe. Ça se mange pas, hein, ce que j'ai dans la main.
1: Oui, oui.
2: Ouais.
1: Et une cuillère?
0: C'est pas
1: un couvercle.
0: Non, là, je l'ai dans la main. Ma main est fermée.
3: C'est un truc qui sert à manger?
0: Non.
1: Mais ça sert à fermer?
0: Non, ça ne sert pas à fermer, mais il faut le manger pour l'avoir.
1: Un jouet de Kinder Surprise?
0: Non, mais on avance.
3: Ah,
0: c'est dans l'esprit.
1: Ah.
0: On en a parlé hier, je crois, dans l'émission.
2: Manger. Et c'est en plastique, attends, il faut manger pour l'avoir.
0: Ouais, il faut manger pour l'avoir.
4: C'est au sein d'un aliment?
0: C'est pas au sein d'un aliment, c'est avec l'aliment.
4: Un bâton de quelque chose?
0: Un bâton, non.
1: Mais c'est une surprise?
0: Ouais, un peu, ouais, on est content.
3: On est content quand on l'a, ça n'a rien à voir avec...
1: C'est dans le truc de Nutella quand on l'ouvre, là, l'opercule?
0: Non.
3: C'est un truc sucré ou salé?
0: C'est salé.
4: Ah, un vignette de cordon bleu?
0: Une vignette de cordon bleu!
1: Trop bien.
0: Parce que Lorenza nous a dit qu'elle faisait la collection.
1: Ah, trop cool!
0: Et hier, je passe devant mon frigo. Et qu'est-ce que je vois sur le frigo? J'avais oublié, j'avais collé une vignette il n'y a pas longtemps.
1: Ah, trop bien!
0: J'espère que tu l'as pas.
1: C'est quoi?
0: Le Loiret.
1: Je crois pas en plus.
0: Oh, ça me fait plaisir.
1: Ah, trop bien, merci Marie.
0: Je t'offre le Loiret.
1: Je suis super contente.
0: Parce que le but de Lorenza dorénavant, c'est d'avoir la carte de France du Gaulois.
1: Et je crois que je l'ai pas, le Loiret.
2: Putain, j'adore notre taf, je te jure.
1: Non, je l'ai pas, parce que je me souviens pas de la petite galette des rois qu'il y avait dessus là.
3: Non, quel boulot, t'as un mec qui est trop content, dirais-je, t'offre le Loiret en baignette. Et l'autre est ta collègue en face.
0: Ah mais moi je veux qu'elle termine sa carte de France, hein.
1: C'est vrai que je suis grave
0: content. Bon, notre premier appel du jour, c'est Fabien. Bonjour Fabien.
5: Salut l'équipe.
0: Bienvenue sur Énergie Fabien, tu nous appelles d'où?
5: J'appelle de Saint-Etienne, pas loin, les alentours de Saint-Etienne.
0: Et tu fais la collection de la carte de France des cordons bleus ou pas?
5: Absolument pas, mais s'il faut, je pourrais peut-être essayer d'en envoyer à Lorenza pour finir.
1: Mais c'est trop gentil, mais je vais finir avec deux cartes de France.
0: Bah, il faut que tu regardes, il faut que tu nous dises qu'il te manque en département.
1: Je vais faire une photo tout à l'heure.
0: Là, il faut commencer à bosser sérieusement le.
1: Non, mais bien sûr.
0: Bah, c'est un vrai défi. C'est un goal.
1: Oui,
0: c'est un couple goal.
1: Ah, je suis trop contente.
0: Fabien, qu'est-ce que tu fais dans la vie?
5: Je suis chef d'équipe dans une entreprise de livraison de petits colis.
0: Ah, c'est un? D'accord, c'est une petite boîte qui livre les colis.
5: Ouais, c'est ça. On fait de la livraison, je vérifie que le travail soit bien fait, et puis je livre aussi quand il y a besoin.
0: Et vous avez une salle de sport?
5: Absolument pas.
0: Ah, d'accord, parce que je me disais.
5: On n'en a pas besoin.
1: Pourquoi?
0: Parce que pour se muscler les bras.
1: Mais justement, ils se les musclent en portant les petits colis.
0: Ah non, c'est pas pour porter, moi je parle. C'est pour jeter par-dessus le portail le plus loin possible. Ah oui.
1: Ah, il dit pas non.
5: On évite de faire ça quand même.
3: Démasqué.
0: Tu sais que j'en ai vu un une fois, mais en flagrant délit, quoi.
1: Est-ce que tu cries, je t'ai vu? À ce moment-là.
0: Mais non, parce que le mec il se barre, il est parti.
1: Oui, c'est vrai.
3: C'est eux qui vont très vite, ouais.
0: Je vois le mec, j'ai. Putain, il le fait. Alors, c'était pas violent.
1: Mais comme quoi, c'est pas une légende, quoi.
0: Mais pourquoi ça se passe? Parce que vous en avez tellement, faut que ça envoie, faut que ça débile, vous avez pas le temps de sonner, c'est ça, Fabien?
5: Il y a des fois, il y en a certains qui essayent de faire comme ça, mais normalement, c'est pas le but premier du travail, hein, quand même.
1: Non, Fabien, il est très sérieux. C'est un homme droit, il ne lance pas les colis.
0: Mais ça devrait être une discipline olympique, franchement. On lance des disques, on lance des marteaux, on lance des poids. Pourquoi pas lancer de colis, quoi? Ça marcherait. Tu fais sponsoriser ça par Amazon et DHL?
1: Mais c'est bon.
0: Mais bien sûr, évidemment. Fabien, je vais t'offrir le mug Manu sur Énergie pour te remercier de nous avoir appelé
5: magnifique,
0: ce matin.
5: C'est super sympa, merci beaucoup l'équipe.
0: Je te souhaite une belle journée, merci d'être là avec nous chaque jour.
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0: Tout de suite, c'est parti, voici le petit rendez-vous du matin. Avec les sondages du matin, c'est parti. 10% des couples préfèrent ne pas faire ça ensemble. C'est quoi, Lorenza ?
1: Les courses.
0: Ce ne sont pas les courses. Florent, notre producteur ?
4: Du sport ?
0: C'est pas du sport non plus, c'est pas les courses. Nico ?
2: C'est à la maison ?
0: Non, c'est à l'heure, c'est ailleurs, c'est une activité extérieure. Ah. Enfin, à l'extérieur de la maison. Lorenza ?
1: C'est cool ?
0: Ouais, c'est cool. Ouais, on aime bien faire ça. Nico ?
4: Aller au resto.
0: C'est pas au restaurant, mais c'est aller quelque part.
1: Est-ce que c'est en boîte ?
0: C'est pas en boîte.
4: C'est payant ?
0: C'est, oui, c'est payant, oui. C'est bien payé en plus.
1: Ah
0: oui, Lorenza.
1: Bah le ciné.
0: Le cinéma.
1: Je sais que quand tu dis ça, c'est le ciné.
0: Ouais, la place en elle-même est assez chère.
1: Non, c'est le popcorn. Ouais,
0: et
1: ouais.
0: C'est le popcorn qui te
4: c'est
0: tue.
4: La totale, quoi.
0: Le popcorn te met la coup de massue, quoi.
1: Ouais, c'est vrai.
0: C'est bon. 10% des couples préfèrent ne pas aller au cinéma ensemble.
1: C'est un peu triste parce que c'est vraiment une activité de couple, je trouve. Wow.
0: C'est vrai.
1: Enfin, c'est une activité de date. Peut-être qu'après, quand on est amoureux, on n'a plus envie d'aller au ciné ensemble.
0: C'est une bonne réflexion.
1: Ok.
0: Mais j'ai la flemme de commencer cette discussion.
1: On va pas l'avoir.
4: C'est honnête, hein.
0: On achèterait 7 fois cet objet du quotidien dans toute notre vie. 7 fois, c'est quoi ? C'est un gros objet, hein. Nico.
2: Une voiture.
0: C'est pas une voiture. Non, c'est moins gros qu'une voiture quand même. Florent.
4: Un frigo ?
0: Un frigo, non. On est dans l'hiver.
1: Ça sert à faire le ménage ? Non.
0: Non, mais c'est dans l'électroménager.
1: Enfin, ok.
0: On achèterait 7 fois cet objet du quotidien toute notre vie.
2: Un aspi ?
0: C'est pas l'aspirateur, mais c'est pas loin.
1: Un sèche-linge ?
0: C'est pas le sèche-linge, mais avant le sèche-linge, c'est...
1: La machine, à laver.
0: Exactement. Dans sa vie, on achètera 7 machines à laver.
1: C'est énorme.
4: J'avoue que j'en suis à ma troisième, moi.
1: Déjà ?
4: J'ai 36 ans, mais après, c'est ma maman qui l'achète. C'est quand je déménage, elle m'achète une nouvelle machine.
0: Ça compte, hein.
4: Maman qui achète, ça compte. Hein.
0: Mais je crois que moi, je dois en être à 5 ou 6.
1: Ah bon ?
0: Ben, en tout, ouais, parce que quand j'ai déménagé, au début, t'en as une toute petite. J'avais un truc de 3 kilos, tu mettais deux caleçons, elle était remplie, quoi. Enfin, pas 3 kilos, mais 2 kilos ou 1 kilo et demi, je sais plus.
4: Ouais.
0: C'est tout petit. Et puis ensuite, ça t'évolues seul, en couple avec un enfant.
1: Oui.
0: Tu demandes aux voisins de venir, donc tu montes un pressing, une laverie, enfin toi.
4: Et toutes les pannes que t'as, tu te rends compte que c'est hors garantie. Tu te dis, ah ben voilà, il faut changer.
0: Bah ouais.
1: Ok.
0: Non, ça va vite. Je pensais être 4 ou 5.
4: Et on voit que Lorenza, machine à laver, tu sais
1: bah
4: pas.
1: Bah non,
4: du tout.
1: Mais à chaque fois, il y en a une, je suis contente, quoi. Mais j'en ai jamais acheté de ma vie, je crois.
0: Mais à un moment, tu verras, dans ta vie, il y a un truc qui bascule. Où on t'explique que là, c'est pas bon pour le linge, ça, et que ça, c'est bon, et tu fais, ah d'accord, j'achète celle-là.
1: Ah oui, ok.
0: Ouais. Florent, le producteur ?
4: Je sais pas faire de machine.
1: Comment ça
0: tu sais pas faire de machine ?
4: Bah, je sais pas, voilà, je sais pas l'utiliser.
1: Bah, attends, mais qui les fait, du coup ?
4: Bah, voilà, ma mère.
2: C'est mignon.
4: Non, mais je rentre le week-end, et voilà. Mais j'ai jamais fait de machine.
1: C'est pour ça que tu rentres à chaque fois le week-end,
0: c'est incroyable, c'est génial.
4: Non, mais j'ai honte, j'ai vraiment, pour le coup.
0: Hein, mais ça t'a jamais intéressé ? Tu t'es jamais dit, tiens, je vais faire une machine ?
4: Si, je me suis dit, tiens, faudrait que je check. Et bah là, je l'ai pas fait toujours, mais.
2: C'est pas compliqué en plus.
4: Ouais, mais je sais pas, je l'ai jamais fait.
0: Ça, c'est incroyable. Okay.
2: C'est-à-dire que c'est quand même écrit de partout ce qu'il faut faire, puis au pire, il y a le programme 20 minutes, le programme court, tu sais que tu prends pas de risque.
1: Moi, j'adore en plus.
4: Mais là, je suis dans un appartement, et ça écrit 6ème sens sur la machine. J'ai l'impression qu'il y a 8000 options.
0: Quoi ? 6ème sens ?
4: Ouais, c'est Sixth Sense, là. C'est-à-dire que j'ai l'impression qu'il y a 8000 options sur cette machine.
0: Ah.
4: Et je vais devoir l'utiliser, je ne sais pas, et ça me fait peur.
0: Mais t'as un mode d'emploi ?
4: Probablement.
0: D'accord.
2: On rappelle qu'il est producteur de l'émission et qu'il a peur d'une machine à laver.
0: Bah, t'as vu,
2: c'est rassurant.
0: T'as vu le niveau de notre émission ?
2: Ça se tient. Sixth Sense.
0: Alors, il y a trop d'options dans l'émission. Moi, je peux pas gérer votre bordel, là. Je touche pas à votre émission. C'est incroyable, cette info.
4: J'ai honte.
0: Non, c'est
1: mignon.
0: C'est que ça pourrait être un bon sujet. Quel est le truc que tout le monde a fait, que tout le monde a déjà fait, mais que vous n'avez jamais fait dans votre vie ? C'est improbable.
7: Salut, c'est Martin Veil. Un jour, Manu m'a dit « Et si tu venais dans l'émission ?» Je lui ai dit « Mais c'est pas un journaliste qu'il te faut, c'est un psychiatre, Manu. Et un bon, hein, un très très bon. »
0: Martin Veil, ce soir, il est sur TMC dans les reportages de Martin Veil. Et c'est une spéciale, je vous donne le titre.
1: Ouais.
0: « Sommes-nous de plus en plus cons ?»
1: Ah, je pense qu'on...
2: Tu peux répondre.
1: Ouais, vas-y.
0: Oui, et on y est pour beaucoup. Il est 6h22, on est avec vous, vous êtes avec nous, vous pouvez nous appeler. Comme chaque jour, notre numéro de téléphone, il n'a pas changé, il est gratuit, je vous le rappelle. 0870 42 48. Et ce matin, on nous appelle, j'aimerais que vous réfléchissiez à cette question. Quel est le produit, l'aliment, que vous aimez tellement, que vous le pressez, que vous le versez, que vous le grattez, pour en récupérer jusqu'à la dernière miette ? Et pour ça, quelle est votre astuce? Je vous explique. Il y a une enquête américaine. Les Américains sont incroyables. Une enquête sur le bretzel. Et l'enquête américaine a révélé qu'une personne sur trois qui mange des bretzels en sachet retourne le paquet à l'envers à la fin, lorsqu'elle arrive au fond, pour que tout le sel et les miettes de bretzel tombent directement dans sa bouche.
1: Ah oui, t'as un mélange.
3: C'est vrai que c'est bon, mais putain, t'as soif, quoi.
0: C'est, alors oui, t'as soif. Le principe, c'est ça. C'est tu vas jusqu'au bout de ce truc-là. J'ai ça, moi, un peu avec les Pringles.
1: Ah oui.
0: Dans les paquets Pringles, quand j'ai fini le paquet de Pringles, je retourne le paquet, zoup, j'ai ma main, ça tombe dans la main, et là...
3: Et tu les aimes, ces miettes.
0: Et je lèche ma main.
1: Bah, tu fais aussi, tu renverses les petites miettes qui restent au fond dans la bouche aussi, avec le paquet de Pringles.
0: Bien sûr.
1: Ah bah oui.
0: Oui. Là, moi, j'ai une très bonne éducation, je l'ai dans la main. Et je lèche ma main. Quel est le produit que vous l'aimez tellement à la fin? Mais vous, voilà, vous le versez, vous grattez, vous le pressez jusqu'à la dernière miette. Nico?
3: Attends, moi, je crois que c'est le Nutella, moi. Et j'avais même vu une astuce sur Internet pour récupérer du pot dans un sans le racler.

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1: De quoi vous allez? Ça peut être de la bouffe, ça peut être autre chose aussi, comme le lavello, Lorenza.
2: Moi, c'est le houmous. Quand je commence à en avoir un peu moins, je mets un peu d'huile d'olive. Et puis, j'ai acheté une spatule spéciale pour pouvoir bien gratter les bords, quoi.
1: Oui, d'accord.
2: Et après, je finis avec le doigt, quoi.
1: Ça c'est. Il y a un petit côté. Dans les trucs de roumouche en plastique là,
2: oui.
1: le fond, il est pas complètement plat, il est
2: un peu bombé comme ça.
1: Exactement. Donc
3: t'as
1: tout le tour,
3: c'est fait pour.
1: Tout le tour avec le doigt, c'est plat comme ça.
2: Et en plus après, mon objectif c'est que le petit truc en plastique il soit nickel. Tu vois qu'on puisse le réutiliser limite tellement j'ai tout mangé quoi. J'adore ça.
1: Ce qui est surprenant c'est que parfois tu regardes ton doigt, tu fais waouh, il y avait encore tout ça.
2: Oui. Mais c'est satisfaisant, c'est trop bien.
1: Mais t'es extrêmement fier de le toit.
2: Et je mousse.
1: Dorian est là, bonjour Dorian.
4: Bonjour Manu, bonjour l'équipe.
1: Bienvenue sur Énergie Dorian, jusqu'au bout de quoi tu vas? Tu grattes, tu verses, tu presses?
4: Alors moi c'est les chips, je mange les petites miettes à la fin en utilisant la salive de mon index pour récupérer toutes les petites miettes de chips qu'il y a au fond.
1: Là on est sur un professionnel.
2: Ah
1: là.
2: Oui, bien là, sûr. Il y a une technique quoi.
1: Tu mouilles un peu ton index et tu vas toucher pour récupérer et ça colle et après tu récupères comme ça.
4: C'est ça.
1: On est sur de la micro-miette, hein, évidemment, bien sûr.
2: Bien sûr.
4: Ouais, mais qu'est-ce qui est bon?
1: Mais évidemment, c'est la vie.
2: Tout le monde a faim, maintenant.
1: Je pensais pas qu'on allait aller si loin en parlant des vrais amis.
2: On est très investis.
1: Ouais, on est très investis là-dedans dès qu'on parle de bouffe, globalement. Hein. Merci beaucoup, Dorian, de nous avoir appelé.
4: Bonne journée.
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1: On peut s'écouter quelques messages. Allez, les messages vocaux que vous nous envoyez sur l'application Manu sur Énergie. À tout moment, quand vous en avez envie, vous pouvez évidemment réagir à ce qu'on dit dans l'émission. Vous pouvez partager des choses qui se passent dans votre vie. Même la nuit, vous vous réveillez, vous dites, tiens, à qui je peux parler? Parce que tout le monde dort dans la maison.
2: À nous.
1: Vous pouvez nous envoyer des messages vocaux. On les écoute tous et on les partage avec vous. Et parfois, il y a des messages qui arrivent avec des vraies questions, avec des choses compliquées, pas évidentes. Et on se met en quatre pour vous aider. Comme ce message, écoutez.
6: Bonjour, c'est encore le gros Schtroumpf. J'ai besoin de votre aide, les ouin-ouin. Faut que Schtroumpf fait une chanson que j'arrive pas à retrouver sur Shazam. Alors, comme ma flûte est cassée, je vais souffler dans mon Schtroumpf. Vous êtes prêts?

0: cherche une chanson. Bon, ouais. Il s'est transformé en grand schtroumpf pour chanter la chanson.
1: Grand schtroumpf qui sifflote, hein.
0: Ouais. Il était pas mauvais en grand schtroumpf.
1: Non, c'est bien.
2: Non, c'était bien. Ouais.
0: Non, franchement.
3: Bonjour, c'est encore le grand schtroumpf.
0: Après, il a sifflotté. Et là, évidemment, dans ces cas-là, on met toute notre équipe à contribution. Et nous avons réussi à trouver ce qui sifflote. C'est Blackpink Jump. Voilà, grand schtroumpf, vous pouvez retourner dans votre champignon heureux ce matin. Parce qu'on vous a retrouvé ce que vous cherchiez. Blackpink avec Jump. Allez, on s'écoute un autre message.
4: Salut les Wouin, c'était juste pour dire à Gégé qui écoute votre émission que les clés de sa camionnette sont chez Monique. Je répète, Gégé, les clés de ta camionnette sont chez Monique.
1: Non, mais...
4: Merci les Wouin.
0: On sert aussi à ça.
1: Bien sûr, ouais, les petites annonces.
0: Bah évidemment, les petits messages personnels. Bah
1: oui. Ouais.
0: Bah, c'est vrai que GG, c'était trop compliqué de lui envoyer un message. Donc c'est normal. Bah il laisse un message sur l'application Manu sur Énergie pour être sûr évidemment que GG aura bien les clés. Elles sont chez Monique. Et oui. Voilà, GG.
1: C'est fou.
0: Passez, allez, tous les trois, passez une très belle journée.
1: Oh ouais.
0: Allez, encore un message.
5: Coucou Manu. Moi, je m'appelle Suzanne, je suis née à Budapest, j'ai 4 ans et demi, et on adore t'écouter. Au revoir, bisous, bisous.
0: C'est pas mignon,
1: c'est
0: ça?
1: C'est tellement mignon.
0: Ouais, alors.
1: Le bisou, bisou de la fin.
0: Ce que je retiens, c'est intéressant, c'est que elle nous écoute avec ses parents, ce qui veut dire que c'est au moins 2 ou 3 personnes qui nous écoutent, c'est bon pour l'audience.
1: T'es un enfer.
2: Le calcul.
0: J'ai fait un tableau Excel.
2: Ouais.
0: Effectivement, plus tôt vous nous faites écouter à vos enfants, plus on gardera notre boulot. C'était trop mignon.
1: Oui.
0: N'hésitez pas à nous envoyer des messages vocaux. C'est sur notre application, à la même nom que l'émission. C'est simple. Vous tapez Manu sur Énergie, iOS, Android, vous pouvez la trouver facilement. Et elle est gratuite, évidemment.
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0: Ouais.
1: Alors, après 5 participations, je vous rappelle, au club des génies, vous avez le droit de choisir votre musique sur laquelle vous entrez dans le ring. Il a choisi Macklemore, c'est bon, ça pourra
2: s'avancer. Merci d'avoir choisi ça, ça fait trop plaisir d'écouter.
1: Dimitri, ah ouais, elle est trop bien. 600 euros, quoi qu'il arrive, ces 600 euros, ils sont à toi. Tu vas tenter de gagner 100 euros supplémentaires et en face de toi aujourd'hui, il y a Magali. Bienvenue sur Énergie, Magali.
3: Bonjour tout le monde, bonjour Dimitri.
0: Salut Magali.
1: Attention, je vous rappelle les règles du Club des Génies. J'ai donc 100 euros et j'ai 3 questions. Le gagnant ou la gagnante sera celui ou celle qui aura 2 points. À chaque question, si vous pensez avoir la réponse, vous donnez votre prénom, vous donnez ensuite tout de suite votre réponse. Si c'est la bonne, ça fait un point pour vous. Si c'est pas la bonne, le point va à l'autre. Et c'est le premier ou la première qui atteint les 2 points, qui gagne les 100 euros et qui reviendra jouer avec nous demain. Attention, Dimitri, Magali, c'est parti. On joue au Club des Génies. Voici la première question. Sur quel doigt se met traditionnellement une alliance ?
3: Magali.
1: Dimitri en premier.
0: L'annulaire.
2: Bim !
4: Il est bon.
2: Magali très rapide aussi. Hein.
1: Ah ouais, ouais, ça s'est joué à pas grand chose. Ça s'est joué à un 10 de Dimitri.
2: Ouais.
0: Ça compte.
1: Un point pour Dimitri, 0 point pour Magali. Deuxième question. Combien y a-t-il de couleurs différentes sur un Rubik's Cube ?
0: Dimitri.
1: Magali. Dimitri.
0: 6.
1: Wow. 6, oui. Boum, boum.
2: Et voilà.
3: Il est fort, il est très fort.
1: Ailleurs. Ouais,
2: franchement, Magali était vraiment à chaque fois.
0: Elle a été très rapide.
1: Elle était pas loin, mais Dimitri était plus rapide. C'est incroyable, ah, surtout les chiffres, le Rubik's Cube, les mariages, bim, boum, il a tout.
0: Là, ça fait plaisir, parce qu'hier, j'ai eu peur. Ouais.
1: Ah, mais il y avait du suspense.
2: Mais il s'est repris en main, là.
1: Ouais, ouais, c'était un 2-1 hier, mais aujourd'hui, c'est un 2-0 propre net, Dimitri.
3: Bon, ben, félicitations.
1: Les 700 Merci. Euros, ils sont pour toi, Magali. Je vais t'offrir le mug Manu sur Énergie.
3: Ah, bah c'est super. Bah, je suis déjà super contente de vous avoir. C'est toujours la super chance de vous avoir. Donc, une belle journée à vous. Moi, en tout cas, vous m'avez embellé la mienne.
2: Oh, Magali.
1: C'est bon.
3: Et bah,
1: t'en bénis la aussi. On t'embrasse très fort et raccroche pas, je vais t'offrir le mug Manu sur Énergie.
3: Super, bah merci beaucoup, ciao ciao et à bientôt.
1: Gros bisous et tu nous rappelles quand tu veux. Et Dimitri, bah toi tu vas nous rappeler demain. Enfin, c'est nous qui allons te rappeler demain. Parce que les 700 euros ils sont pour toi et demain, bah tu vas tenter les 800 euros.
0: Les 800, on va aller les chercher.
1: Hein. Alors, mais évidemment, on va faire aller les chercher.
2: Les 000.
1: Mais peut-être.
2: Faut viser les
1: 000. Et pourquoi pas les 10 000
0: mais ma foi, et pourquoi pas les 20 000 alors
2: Je sais pas si on sera encore là.
1: C'est... Dimitri va nous faire la saison prochaine.
0: Ah putain, c'est tout le mal que je me souhaite. Hein,
1: à demain, Dimitri, déjà.
0: À demain, les ouais.
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1: On continue à parler des produits qu'on aime tellement qu'on le presse, qu'on le verse, qu'on le gratte pour en récupérer jusqu'à la dernière miette. Et comment vous faites ? Attends, depuis tout à l'heure, on parle de bouffe. C'est un.
2: Oui, j'ai faim.
1: On récupère tout. Du Nutella au roumousse en passant par les chips. On a tous une petite astuce pour récupérer très vite les trucs. Allez, on peut continuer encore un peu avant de vous prendre au téléphone au 0870 42 48. Florent ?
4: Bah, le popcorn. Moi, la faim, je la bois.
1: Alors, pas moi, le popcorn, parce que souvent, il y a du maïs qui n'a pas été.
2: Oui, soufflé.
4: Ouais, mais c'est bon, ça.
1: Les dents. Ça me pète les dents.
2: Moi, j'ai peur de m'étouffer.
1: Ah bah yo, tu vois.
2: Oui, bon.
1: Il faut toi avec le popcorn, hein.
4: Mais si, faut le croquer.
1: Ah non, ça fait trop mal.
2: Mais s'il reste tout dur et t'arrives pas.
4: Non, mais si, tu dans du fond, bah faut y aller mollo. Faut pas, mais c'est pas mal, hein. Et tu le bois, ça à la fin, c'est excellent.
1: Alors, le popcorn, le problème, c'est que t'en mets, honnêtement, à la fin du popcorn, t'en as partout entre les dents. C'est vraiment, non, mais c'est compliqué.
2: Moi, j'en ai même dans mon t-shirt.
1: Ouais. Non, mais
4: ah oui, t'en retrouves, ouais.
2: Non, mais t'en retrouves partout.
1: Franchement, avec le popcorn, au cinéma, il devrait donner une brossette. C'est pour passer entre les dents. On a Rose qui est avec nous. Bonjour, Rose.
7: Oui, bonjour.
1: Bienvenue sur Énergie,
7: bonjour
1: Rose.
7: Bonjour Manu, bonjour les ouais.
1: Tu vas jusqu'au bout de quel produit tu racles, tu presses, c'est quoi ?
7: Moi, c'est mon gel douche pêche. Je rajoute de l'eau, je le secoue pour vraiment utiliser jusqu'à la dernière goutte.
1: Je vais te dire un truc, si à 40 ans t'as jamais fait ça, t'as raté ta vie. Rajouter de l'eau ? Mais tu sais quoi ? J'ai il y a longtemps,
2: c'est économe, hein.
1: Par flemme, j'avais un gel douche et par flemme d'aller en acheter un, c'est débile. Ça prend deux secondes. Et ben, je rajoutais de l'eau tout le temps, je rajoutais de l'eau et je secouais. Et tant que ça faisait un peu des bulles de savon, je me disais, ça nettoie encore.
2: Ouais, je comprends.
5: Pour moi, ça lave de moins en moins, quoi.
1: Donc, ah, oui, mais
2: si ça mousse un peu, c'est que c'est bon.
1: C'est exactement ça.
5: C'est ce qu'il devrait écrire sur le
1: tant que ça mousse, ça lave. Belle journée à toi, Rose. Merci de nous avoir
7: appelés. Bonne journée, merci beaucoup.
1: Jusqu'où vous allez vous gratter? Pourquoi, Lorenza, encore
2: de
1: la bouffe?
2: Bah oui, c'est encore de la bouffe, évidemment. Allez. Mais c'est très précis. Hein. C'est de la crème de vinaigre balsamique à la figue.
1: Ah, c'est très précis.
2: C'est très très précis, mais en fait
5: on a déjà échangé sur le sujet. Ouais. Oui, c'est qu'on aime bien ça.
2: J'adore ça. Et en fait, je mets la bouteille à l'envers déjà pour que tout le vinaigre coule bien et qu'il en reste.
1: Classique. Quand même, classique. On fait tout ça avec le ketchup.
2: Ensuite, s'il en reste pas beaucoup, je rajoute quelques gouttes de vinaigre normal. Petite secousse à la fin. Et alors à la fin, comme la bouteille est en plastique, ouais, je fais comme le dentifrice, je coupe. Non mais franchement, je suis une malade avec ça. Vraiment. Et dites-vous que c'est tellement un truc que j'aime et qui est plutôt rare que mes colocs n'ont pas le droit de l'utiliser. C'est dans mon armoire spéciale.
1: Ah, c'est ta bouteille quoi.
2: C'est ma bouteille.
1: Dans ta coloc, t'as une armoire spéciale à toi.
2: Oui, et ils ne peuvent pas utiliser.
1: Il y a quoi dedans?
2: Ben, il y a la crème de vinaigre balsamique. Des fois, il y a un paquet de dinosaures.
1: Des bonbons.
2: Et il y a des tomates cerises aussi, mais aussi des spéciales que j'aime bien. Et donc, j'ai pas envie qu'ils me déprennent. Non, mais de base, on partage tout. J'ai droit à avoir mes petits trucs.
5: De base, c'est une coloc, mais pas
2: Non, mais c'est normal.
1: Chacun a ses petits trucs, voilà. À lui, bien sûr.
2: Ben oui.
1: Gilles est là. Bonjour, Gilles.
8: Bonjour, et bonjour les Wawas.
1: Jusqu'où tu vas? Pour quel produit? Jusqu'au bout de quoi tu grattes?
8: Alors, moi, j'adore le goût de mon dentifrice, donc du coup, je le coupe sur les côtés et je le rends complètement plat pour récupérer tout ce qui reste.
1: Mais tu sais quoi, on en a parlé il y a quelques jours du dentifrice et je disais, je trouve ça incroyable pour un truc qu'on utilise entre 2 et 3 fois par jour, que ce soit si petit.
2: Oui, c'est vrai.
1: Ça se périme pas. Enfin, le tube dentifrice. Qui a déjà pris un tube dentifrice en regardant? Putain, la date d'opération est passée.
2: Est-ce qu'il y en a une même?
1: Je sais pas s'il y en a une. Mais ça, ouais, mais c'est des. Je sais pas, ça va être des années. Quoi. Bah,
5: et oui. Moi, je me demande pourquoi ils font pas un truc plus pratique, genre un pouce-pouce, tu vois? Mais
4: ça existe le pouce-pouce.
1: Ah bon?
4: Les
1: pour
4: tubes
1: les
4: de dentifrice. Non, les tubes de dentifrice, tu sais, tout droit, où t'appuies dessus, et après tu le mets sur ta brosse.
1: Mais je crois que ça n'a pas eu un gros succès, ça.
4: Ah, ça existe toujours?
1: Ah bon?
4: Ouais. Enfin, en tout cas, mes parents le trouvent, mais.
5: C'est quoi, les vieux?
1: Ouais, c'est ça. Mes parents, ils en ont acheté quand t'étais petit. Ils essaient de te faire fourguer maintenant, discretos. Ouais, ça coûte cher, hein. C'est 50€ le.
5: Et ils te disent comme le savon tout à l'heure, tant que ça mousse, ça lave.
1: Merci, Gilles, de nous avoir appelé.
8: Bonne journée.
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1: 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J'ai une annonce à vous suivre. À vous proposer, pardon.
2: Ouais.
1: Et la question est, qui dirait oui? Qui répondrait favorablement à cette annonce?
2: Ok.
1: Ça se passe aux États-Unis. Là-bas, ils ont pas le Bon Coin, mais ils ont un truc qui s'appelle Craigslist, c'est le même système que le Bon Coin. Tout le monde peut passer des annonces gratuitement. Et c'est vraiment le truc où tout le monde va tout le temps. Là-bas, aux États-Unis, c'est hyper connu. Et il y a eu une petite annonce pour une sorte de coloc.
2: Ok.
1: Je vous lis l'annonce, elle est vraie. Chambre gratuite pendant la saison des ouragans.
2: Ok.
1: Petit déjeuner et dîner compris. Je propose une chambre d'amis pendant la saison des ouragans pour la bonne personne. La maison est calme, à l'exception de bruits occasionnels provenant du sous-sol et de l'horloge de grand-père qui ne sonne qu'à 3h17 du matin.
2: À l'enfer.
5: D'accord.
1: Ça commence. C'est pas fini. Je préfère quelqu'un qui ne pose pas trop de questions et qui comprend que certaines portes de la maison restent fermées en permanence pour des raisons d'assurance.
2: Mmh.
1: Oh là. Wi-Fi inclus. Ah, Wi-Fi. Bien que certains sites web semblent bloqués après minuit pour des raisons que Comcast refuse d'expliquer. C'est le fournisseur d'accès.
2: Ouais,
1: d'accord.
2: C'est très chelou.
1: Vous devez être à l'aise avec les oiseaux exotiques et un mannequin nommé Cheryl qui s'assoit à la table de la cuisine pendant les repas.
5: Ouais.
1: Interdiction de fumer, d'utiliser des parfums forts et de discuter de la situation de l'ancien locataire avec les voisins.
5: Oh là là. Ouais,
2: mais ça pue ça.
1: Le loyer est négociable si vous pouvez aider à déplacer un lourd coffre dans le vide sanitaire ce week-end. Veuillez envoyer une photo récente et votre groupe sanguin en réponse afin que je puisse accélérer les formalités administratives.
2: Le film d'accord. D'horreur. Ah oh, ouais. C'est l'angoisse.
1: C'est Misery.
2: Wow.
1: C'est une stress. Vraie annonce qui a été parue.
5: Ouais, on va aller sur Airbnb. Hein.
2: Ouais. Parce qu'on n'accepte pas.
1: Tu sais quoi? On profite pas assez de notre maison. On va rester à la maison ce week-end.
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1: Et ce soir démarre le festival de Cannes.
5: Ah ouais.
2: J'ai l'impression que ça arrivait vite, mais en fait c'est juste le temps qui passe vite.
1: Et j'ai l'impression que d'année en année, on en parle de moins en moins.
2: Oui.
5: C'est vrai.
1: C'est-à-dire
5: de moins en moins.
1: Moi, je me suis aperçu que c'était le festival de Cannes ce matin. En écoutant
2: ouais,
1: les infos.
5: C'est vrai.
1: Hier, je savais pas. Alors qu'avant, j'ai l'impression qu'on en parlait tout le temps. Que c'était le truc.
2: C'était
1: où...
2: le truc qui arrivait, genre J-10 et tout. Ouais. Et là, non.
1: Et genre, tu regardais, tu disais, waouh, j'aimerais trop y être au Festival de Cannes.
2: Et là, ouais, t'es là, oh, c'est aujourd'hui.
1: Et là, c'est, waouh, bon, ok. Mmh. Bon, bah, vous me direz à la fin. Bon, 7h05, on double votre salaire.
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1: 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Tous les jours, deux fois par jour, on double votre salaire. Vous envoyez salaire par SMS au 7 10 12. Et tous les matins, on vous appelle en direct, 7h05 et 8h05. La première fois, c'est maintenant et ça a décroché. Allô, bonjour. Allô. C'est Brice Domécourt en Meurthe-et-Moselle.
12: Oui.
1: Et Brice, quel est le seul animateur radio qui double ton salaire?
12: C'est Manu sur Énergie.
1: Et ben c'est ça, il s'est gagné.
12: Oh, c'est extra.
1: Je t'annonce, Brice, que nous allons doubler ton salaire de 1720 euros. Il va passer à 3440 euros.
12: Wow, c'est fou. C'est fou. Bah, c'est pile poil le jour de mon anniversaire.
2: Écoute, oh, bon anniversaire, génial. Brice.
12: Merci. Merci beaucoup.
1: On est sur un beau cadeau.
12: Ah oui, là oui, oui.
1: Eh ben écoute, tu vas pouvoir dire à tous les gens qui vont t'offrir un cadeau d'anniversaire aujourd'hui, ouais, c'est pas ouf, hein.
12: Ouais, Manu a fait mieux.
1: 3440 euros, on te le double, ton salaire.
12: Wow, merci beaucoup.
1: Tu es moniteur d'atelier.
12: Oui, c'est ça.
1: Ça veut dire quoi, moniteur d'atelier?
12: Alors, moniteur d'atelier, en fait, j'encadre des travailleurs en situation de handicap. Ouais. Et je les emmène sur des chantiers faire de l'espace vert. Voilà.
1: Ah, les espaces verts, genre dans les jardins publics, les trucs comme ça?
12: Oui, c'est ça, ils vont tailler, tondre, voilà.
1: Alors, il faut que je t'avoue un truc, si tu bosses dans les jardins publics, je crois que je l'ai jamais dit à la radio. Alors, si, j'ai peut-être dû le dire une fois.
2: Qu'est-ce
1: que
2: t'as dit? Qu'est-ce que t'as fait, même?
1: J'ai déjà marché sur une pelouse où il y avait marqué pelouse interdite.
2: Oh,
5: oh là là, le brigand.
1: Oh, je...
2: le thug.
1: Il y a des gens comme Brice.
12: Si on le fait.
1: A... Ah, bah, si tu le fais, alors bon, d'accord.
5: Tout le monde le fait, en fait.
12: Oui, voilà, c'est juste pour frimer.
5: La frime nulle.
2: Voilà.
5: Et ouais.
2: Et ouais, moi, je marche sur le pelouse interdite.
1: Et je vais même vous dire truc, je l'ai fait aux États-Unis.
2: Oh, ah ouais.
1: À New York, j'avais,
2: ça, c'est
1: j'avais
2: plus
1: été à New York et il y avait marqué Forbidden, voilà. Ouais. Et ben, j'ai mis mon pied devant le panneau et j'ai pris en photo.
2: Et
1: ça,
2: ben...
1: c'est risqué, ça. Ok.
5: Parce que dès que t'entends une sirène de police, tu dis putain, c'est pour moi.
1: Parce que je me suis dit après tout le temps, ils m'ont retrouvé. Il y a eu les caméras de sécurité, ils vont me sortir, ils vont me virer du pays, mes vacances sont foutues avec tout ce que ça m'a coûté, putain. Ah, ouais, je suis un mec qui prend des risques, je suis un mec
2: oui,
1: un peu
2: dingue. Ah bah,
12: oui.
1: Pour ton anniversaire, ça tombe bien. 3440 euros, bravo à toi.
12: Ouais, bah merci beaucoup, ouais, franchement. C'est waouh. J'ai pas les mots.
1: Tu parles de l'argent ou du fait que j'ai marché sur la pelouse?
12: La pelouse, hein.
1: La pelouse, ouais, bien sûr. Belle journée à toi, Brice, bravo.
12: Merci, à vous aussi.
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1: Il est 7h11. Alors je suis parti comme Zao. Zao et MC Solaire, mon rythme préféré du moment. J'en parle ou j'en parle pas?
2: Vas-y, franchement, j'attends que ça.
4: Mais non.
1: Il y a un mois et demi, j'avais lancé l'idée de recevoir Zao parce que... Non, peut-être pas un mois et demi, je mens. Il y a quelques semaines. Parce que j'adore ce titre, je me dis, putain, ce serait cool de la recevoir, ça me ferait plaisir. Et puis elle le chante en direct, et puis on discute avec elle. Voilà, et donc j'avais dit à Florent, notre producteur, putain, ce serait cool, quoi. Puis silence radio pendant quelques semaines.
4: Caroline. Et c'est toujours au même stade, hein, mais... Hier, on a eu
1: impossible.
4: Un gros rendez-vous là avec la personne qui gère les invités Énergie.
1: Un gros rendez-vous.
4: Oui, bien sûr. Non, c'est gros rendez-vous. Ouais, ça a duré 10 minutes.
1: Oh,
4: et on a. Et non, ça avance. Le dossier est en cours.
1: D'accord.
4: Je pense que mois de juin.
1: Mais alors, c'est une question.
4: Oui.
1: Qu'est-ce qui se passe? Qu'est-ce qui bloque? Est-ce que Zao est très très prise? Est-ce que.
4: Oui, alors déjà, parce qu'elle enchaîne les plateaux et tout ça, pas le nôtre, mais voilà. Elle enchaîne. Et là, les réponses font rares pour l'instant. Voilà, on est sur un
5: ghost. Personne veut lui écrire sur Instagram directement à Zao.
1: Peut-être que je pourrais peut-être lui envoyer un message.
2: Ah, bah voilà, ça
5: peut aller plus vite. Hein.
1: Mais bon, après, il y a.
2: C'est quoi?
5: Oui. Ou c'est son taf.
1: Ouais, c'est ça.
4: Oui.
1: Pas aux gens.
5: Mais j'ai l'impression que Flo a envie que tu le fasses.
4: Bah, c'est-à-dire que si je l'envoie un message sur Insta, moi je vais être dans la catégorie qu'elle ne verra pas, quoi.
1: Mais déjà, c'est le cas, hein, là, apparemment.
4: Voilà, oui, aussi.
5: Donc finalement.
4: Eh oui, hein. L'un dans l'autre.
1: Bon. Écoute,
4: t'es certifié.
1: Nous, on a confiance en toi.
2: Un jour, ça.
4: Allez,
5: je pense que ça va être plus facile d'avoir Madonna, je pense.
1: Alors, figurez-vous que ce matin, Madonna est déjà au vestiaire. Bon, en tout cas, on est.
4: Ouais, solide, on continue, on se bat.
1: On est avec toi. Mais je vais peut-être finir effectivement par envoyer un message sur Instagram. Après, je peux passer lancer spam sur Instagram aussi. Hein, donc,
4: Ah, ça me ferait beaucoup rire que tu te fasses ghoster.
1: Ah, bah, c'est le cas. 7h12, les bonnes nouvelles du jour. Apparemment, il n'y a pas dans les bonnes nouvelles du jour que Zao va venir. J'aimerais bien recevoir quand même.
2: Peut-être demain.
1: Quoi, demain quoi?
2: Bah, peut-être ce sera la bonne nouvelle de demain.
1: Bah, on verra demain. Rendez-vous demain. Les bonnes nouvelles du jour, comme chaque matin, on en a pour vous parce qu'il n'y a pas que des mauvaises nouvelles dans le monde. Allez, Lorenza.
2: Il y a 4 couples qui sont ultra amis depuis 20 ans.
1: D'accord.
2: Et ils ont une idée incroyable. Ils ont investi toutes leurs économies pour acheter un terrain au Texas et construire leur maison. Et ils ont appelé ça le projet Bestie Row. Ça veut dire que leur village est éco-responsable et ils sont super aidés à l'idée de vieillir tous ensemble.
1: C'est mignon ça.
2: Ils ont des parties communes mais... où ils peuvent manger, mais ils ont aussi des parties séparées. Quoi.
1: Vous avez jamais fait ce rêve avec des potes?
2: Mon rêve.
1: De vous dire, on achète un énorme terrain, on a des maisons tous dans le terrain et on se réunit au milieu comme le village gaulois pour bouffer le soir quand on a envie.
2: Non, on se disait ça, mais avec un immeuble, le même immeuble, à des étages différents.
1: Moi, je suis plus campagne.
2: Et oui, toi, t'es campagne, toi.
1: Ouais, ouais. Tu vois, et
5: c'est pas mal.
1: Les barbecues.
2: Ouais, c'est vrai que c'est le rêve.
5: Oh, ça ressemble, hein, le barbecue.
1: Ah, mais c'est la vie. Les bonnes nouvelles du jour, Nico.
5: Il y a des maisons d'édition en Suède qui testent les livres compostables. C'est des livres qui contiennent des graines à l'intérieur et une fois le livre lu, tu peux le planter.
2: C'est incroyable.
1: C'est quoi, on avait ça, je sais plus avec quoi, mais ma femme était rentrée un jour avec un truc, tu le lisais et ensuite tu pouvais le mettre dans la terre et ça faisait pousser des fleurs et ça avait marché.
5: C'est pas mal, hein.
2: Et ben moi j'ai reçu une carte de visite comme ça il y a pas longtemps. Et c'est pareil, mais j'y croyais pas, donc je vais peut-être tester du coup.
1: Ah non, ça marche, hein.
2: Ok, je vais le tester.
1: C'est assez bluffant comme truc.
2: Trop stylé.
1: Le concours l'épine, vous savez ce que c'est? Vous voyez, c'est le concours des inventions en France
2: en ce moment là. C'est maintenant, oui.
1: Ben, en fait, ça a récompensé un truc, le concours l'épine. Tous les ans, ensuite, il y a les récompenses, les plus grosses inventions. Et ben, ils ont récompensé cette année Monsieur Turbino. Et Monsieur Turbino, c'est un aspirateur, mais pas n'importe lequel. C'est un aspirateur sous-marin qui est capable de récupérer les déchets et les microplastiques dans les ports et les zones côtières.
2: Incroyable.
5: Stylé.
1: C'est énorme.
2: Ouais.
1: Mais c'est une vraie avancée.
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1: Excusez-moi, j'avais pas appuyé sur mon micro.
2: Oh là là,
5: le bêtisier.
1: Oh, mais ça, si les gens écoutent.
2: Ah ouais. Oh là là.
1: Il y a eu quasiment un blanc à l'antenne d'une demi-seconde. Le mec qui s'est pas appuyé sur son micro, mais quel gros ringard pléro. Oh là là, va faire autre chose, mec, avec ta tête là. Excusez-moi, je me fais.
2: C'est autoclash.
1: Ouais, auto-hitter. Aujourd'hui, on est le 12 mai. Il y a 6 ans, déjà 6 ans, le confinement de 2020 se terminait, le premier confinement. Il avait commencé le 17 mars.
2: Ok.
1: Ça avait fait, on avait fait 2 mois. Hein,
2: ouais, mais je me souviens plus, premier, deuxième, enfin tu sais, pour moi tout est embrouillé.
1: Bah là c'était le premier là.
2: Ok.
1: Le deuxième c'était après l'été, je crois.
2: Ah, on a eu l'été tranquille un peu?
5: Ah, peut-être, oui, c'est ça.
2: Ah bon?
1: T'en souviens plus déjà.
2: Ouais, je suis perturbé là.
1: Ce serait fou que ça recommence avec un nouveau virus. Genre, imaginez, je sais pas, on invente un nom par exemple, genre le hantavirus, il viendrait d'un bateau. Non, c'est impossible.
2: Non, s'il vous plaît, non.
1: On va parler du téléphone. Parce que s'il y a bien un truc qui intéresse tout le monde aujourd'hui en 2026, c'est le téléphone portable. Spoiler, énormément de gens vous écrivent depuis leurs toilettes. Peut-être partie des gens qui écrivaient depuis les toilettes. Il y a une étude qui montre à quel point on est devenu dépendant de notre téléphone. C'est une étude américaine. 86% des Américains, je pense qu'on peut faire la même chose en France, 86% des Américains disent se sentir mal à l'aise s'ils quittent la maison sans leur téléphone.
2: Bah évidemment, ça n'arrive jamais.
5: Mais je fais demi-tour.
1: Ah mais je peux faire demi-tour moi.
5: Ah bah oui.
2: Mais moi je crois que ça m'arrive jamais même de l'oublier.
1: Bah si tu mais même aux toilettes. Si je vais aux toilettes et que je l'ai pas.
2: Ah oui, ça oui. Tu fais demi-tour et tu vas le reprendre.
1: Vraiment. 83% des gens utilisent leur téléphone comme réveil.
2: Bah ça, on en fait partie.
5: Ouais,
2: hein.
5: Tout le monde
1: complètement. 80% regardent leur téléphone dans les 10 minutes après le réveil.
5: Évidemment, tu checkes.
2: Bah ouais, j'essaye de plus le faire moi.
1: Alors moi je le fais pas.
5: Ah bon?
2: Ouais.
1: Non, je fais pas. Enfin, je le fais le week-end, mais pas la semaine, parce que la semaine je me réveille, c'est rapide, bim boum, la douche.
5: Ah, etc. Tu te l'as dit, tu regardes pas les petites infos, les trucs, si t'as eu des mails ou autre.
1: Non. Ah non.
2: On m'a dit que c'était hyper mauvais pour le réveil et du coup je fais des affirmations positives et j'essaie de m'étirer et tout.
1: Des affirmations positives?
2: Oui, genre ça va être une belle journée, et confiance en toi.
1: Tu fais ça le matin?
2: J'aime les gens. Oui.
1: Ah,
2: quand je me réveille, je me dis à la place de regarder mon téléphone, j'ai appris qu'il fallait faire ça.
5: C'est génial. Elle s'embrasse les biceps.
2: Non,
5: t'es la meilleure, Lorenza.
2: Non, mais en vrai, ça ça va mieux mon réveil depuis quelques temps, depuis que je fais ça. Donc,
1: c'est génial.
2: On va voir.
1: Mais tu sais, mais des fois, tu prends pas ton téléphone, ça m'arrive. Je le prends pas pendant genre une heure et j'ai l'impression d'avoir fait un truc
2: ouais,
1: de dingue.
2: Tu dis, j'ai pas touché. C'est ouf.
1: Les Américains passent en moyenne 50 minutes sur leur téléphone avant de dormir le soir. Ça, c'est un vrai truc.
5: C'est énorme.
2: Énorme.
1: Mais c'est énorme. Mais je peux en faire partie, hein. Si je me fous sur mon téléphone et que je suis seul.
5: Ouais. Parce que sinon, en couple, c'est un peu triste, quoi.
1: Bah oui, mais t'es là. Je vais me coucher le premier le soir, moi, dans la maison. Donc,
2: T'es sur ton tel.
1: Voilà. 67% des gens ont déjà envoyé un texto à quelqu'un qui était dans la même pièce.
2: Ah oui.
1: 54% des gens paniquent quand la batterie passe sous les 20%. Mmh. Et enfin, 70% des gens utilisent leur téléphone aux toilettes.
4: Bien sûr.
2: Mais les 33%, c'est des menteurs parce qu'on l'utilise tous aux toilettes.
1: Je sais pas si quelqu'un. Est-ce que quelqu'un dans l'équipe n'utilise pas son téléphone aux toilettes?
2: Bah non.
1: Ah oui, t'as raison, c'est des menteurs. Voilà.
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1: Comme tous les mercredis après les infos de 7h30, c'est le moment de tenter de vous réconcilier grâce à la chanson de la réconciliation. On a Sandra qui nous a appelé. Bonjour Sandra.
17: Bonjour Manu, bonjour les Wawa.
1: Sandra est fâchée avec quelqu'un. Quelqu'un est fâché avec Sandra et elle nous appelle parce qu'elle a besoin de nous pour que ces deux personnes se réconcilient. Sandra, qui est fâché avec toi?
17: Mon mari, c'est Louis.
1: Il s'appelle Louis, c'est ton mari?
17: Oui.
1: Qu'est-ce qui s'est passé avec Louis?
17: Eh ben, ce week-end, on était donc à Barcelone avec mon mari.
1: Stylé.
17: Et il avait prévu un musée le premier jour. Mais moi, je voulais rester à la piscine de l'hôtel.
1: Oui.
17: Donc, ça l'a saoulé, mais bon, bah, il a accepté.
1: Donc, vous êtes resté à la piscine?
17: C'est ça.
1: D'accord.
17: Et le deuxième jour, il m'a reproposé le musée. J'ai pas sauté de joie, ce qui fait que ça l'a vexé. Et il est parti le faire tout seul, sans un mot, et depuis, on se parle plus.
1: Non. Oh là. Non, depuis ce week-end? Mais non, vous avez fait comment pour le reste du séjour, le retour, tout ça, vous? Il boude.
17: C'était très silencieux.
2: Bah, tu m'étonnes.
5: Oh, c'est dur.
17: Oui.
1: Bah, après, il a fait la piscine le premier jour, il s'attendait.
2: Bah oui, c'est donnant-donnant normalement. Ouais, hein, dans un
17: bah, j'ai pas dit que je voulais pas y aller, mais j'ai pas sauté de joie, quoi. Du coup, bah, il était pas content.
1: Ah oui.
17: C'était quoi, comme... après tout, lui aussi, ça l'a saoulé de rester à la piscine le premier jour, j'ai passé la tête.
1: Il me crie pas, hein.
2: Oui.
1: Il me crie pas de ça.
2: C'est pas Louis, hein.
1: C'était quoi comme musée?
17: C'était le musée Picasso.
2: Ah, mais c'est trop stylé en plus!
1: Ouais, Picasso, il a fait une bagnole qui est un peu ringarde aujourd'hui. Ah bah, bah, franchement.
2: Non, mais bon, c'est plaisant, c'est pas un truc genre le musée des bouchons de bouteilles en plastique, tu vois. Enfin.
1: J'y suis allé. Il est incroyable. Bon, Sandra, fâchée pour cette histoire de musée depuis ce week-end, non, c'est pas possible, vous êtes mariée. Ça fait longtemps que vous êtes mariée?
17: Ça fait un an.
1: Ah oui, c'est petit en plus. Non, non, non.
5: C'est trop rapide pour divorcer.
1: Faut de la fougue là, faut de l'amour. Sandra, je te présente Florent.
4: Bonjour Sandra. Oui.
1: C'est le producteur.
17: Bonjour,
1: c'est le producteur de l'émission qui parle de temps en temps. Vous connaissez peut-être un peu. Et c'est surtout celui qui sait chanter dans l'équipe. Parce qu'il faut une personne qui sait chanter. C'est le principe de la chanson de la réconciliation. C'est pour ça que tu nous as appelé. On va l'avoir au téléphone. On va l'appeler, Louis. Enfin, on va essayer de l'appeler. On va l'avoir. Parce qu'on est des winners, on est des champions, on est des guerriers. Et on va lui chanter une chanson. Pour vous réconcilier. Est-ce que vous avez une chanson de couple? Ou alors est-ce qu'il a une chanson vraiment qu'il adore?
17: Désolé pour hier soir de trio.
1: Ah, c'est dans le thème.
2: Évidemment. Oui, voilà, parfait ça.
1: Ok. C'est désolé pour hier soir.
4: Exactement.
1: Ah, c'est pas mal ça. Ah, ça, pour les paroles, ça peut être pas mal.
4: J'ai déjà un petit idée.
1: Florent va avoir 10 minutes maintenant pour écrire des paroles par rapport à ton histoire que nous a raconté sur trio Désolé pour hier soir. Et dans 10 minutes. Eh ben, ces paroles, il va les chanter. Cette chanson de réconciliation, il va la chanter à Louis. On va la voir au téléphone dans 10 minutes. Là, je sens qu'il y a quand même un peu de... Il y a un peu de lourdeur. Hein,
4: il y a un peu d'enjeu, là.
1: Il y a une chape de plomb, là. Il y a quand même un mariage en jeu.
17: Je compte sur vous.
4: Faut bien bosser les paroles, là.
1: Faut pas se rater.
2: Bah, non.
1: Si ça marche, ce sera grâce à l'émission. Si ça loupe, ce sera à cause de toi. Sandra, tu nous laisses 10 minutes à Florent pour écrire les paroles. Et dans 10 minutes,
17: d'accord,
1: on va l'appeler, d'accord?
17: Merci beaucoup. Merci.
1: Reste avec nous. Dans 10 minutes, on va tout faire pour te réconcilier avec Louis.
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1: Et on a un iPhone à vous offrir maintenant. L'iPhone 17, le dernier, il va peut-être aller chez Eva ce matin. Bonjour Eva.
18: Hello Manu, hello les wawins.
1: Sois la bienvenue parmi nous Eva. Le dernier iPhone est pour toi si tu gagnes au meilleur jeu radio du monde, le jeu des 5 mots.
18: Je suis à fond.
1: tu peux être à fond. Et il sera à fond aussi avec toi pour te faire gagner. C'est Nico qui va jouer avec toi ce matin.
5: Mais oui.
4: Allez,
1: je rappelle les règles du jeu des 5 mots. Nico va sortir du studio. Et quand il sera dehors, je vais te donner 5 mots, Eva. Après chaque mot, tu vas me donner le premier qui te vient en tête. Ensuite, Nico revient. Je fais la même chose avec lui. Dès que vous avez un mot en commun dans vos réponses, c'est gagné. L'iPhone 17 sera pour toi.
18: Allez, on y croit, Nico.
1: C'est parti. On joue au jeu des 5 mots. Bonne chance, Eva. Courage.
18: Force.
1: Nœud.
18: Papillon.
1: Spécialité.
18: Cuisine.
1: Usine.
18: Usine.
1: Usine.
18: Entreprise.
1: Prothèse.
18: Hanche.
1: Pourquoi pas?
2: C'est génial.
1: Mais pourquoi pas?
2: Oui.
1: Il y a des prothèses de tout.
2: Franchement, j'avais tous les mêmes mots, sauf le dernier. J'avoue que je n'étais pas partie sur hanche, mais c'est pas mal.
1: Moi, j'avais pas tous les mêmes mots, mais ces mots sont logiques.
2: Oui, oui, oui, très bonne réflexion, Eva.
1: Nico va revenir maintenant. Un mot en commun dans vos réponses. Yes. Et c'est gagné. L'iPhone 17 est pour toi, Eva. Attention, Nico est là, c'est parti. On joue au jeu des 5 mots. Courage.
19: Bravoure.
1: Force.
19: Ouais.
1: Nœud.
19: Papillon.
1: C'est gagné.
2: Ouais.
1: Mais oui, bah tu peux être contente.
18: Ah, merci beaucoup, Nico, merci tout le monde.
1: Il restait 3 mots, restons concentrés. Spécialité.
19: Culinaire.
1: Cuisine.
19: Ah,
1: on était pas loin. Usine.
19: Textile.
1: Entreprise.
19: Ouais.
1: Et enfin, prothèse.
19: Dentaire.
1: Elle avait dit hanche.
2: Oh là, c'était...
19: Ah, c'est une autre.
2: Ouais.
1: Donc, okay.
19: On a eu chaud, hein.
1: Mais un mot en commun suffit.
19: Ouais.
1: C'est le principe du jeu, Eva. Tu peux souffler. L'iPhone 17, il est pour toi.
18: Ah, merci. Je suis trop contente. Merci beaucoup, beaucoup, beaucoup.
1: On t'embrasse fort. Belle journée à toi.
18: Bonne journée, merci.
1: Gros bisous. Le jeu des 5 mois avec des beaux cadeaux, c'est tous les matins. Il reviendra évidemment demain à la même heure.
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1: On a des gens à rabibocher. C'est la chanson de la réconciliation, comme tous les mercredis. Et tout à l'heure, après les infos de 7h30, on a eu avec nous Sandra. Son mari lui fait la tête. Ouais. Ce week-end, ils étaient à Barcelone. Il avait prévu un musée le premier jour. Elle voulait rester à la piscine de l'hôtel. Il n'était pas très content, mais il a accepté. Il est resté à la piscine. Et le lendemain, il repropose le musée. Et du coup, elle a pas sauté de joie. Mais vous y avez été, Sandra, au musée finalement ou pas?
17: Bah, il a été tout,
2: ouais,
17: seul.
2: Tout seul.
1: Ah, tout seul. Putain, c'est vrai. J'avais oublié cette histoire. Ah oui, ça devient compliqué.
2: Ah oui,
1: ça.
2: Bah là, c'est dur, quoi. C'est triste.
1: Ah oui. Ah oui, c'est ça. Il est parti tout seul et depuis, bah, il fait la gueule et c'est tendu depuis ce week-end. Sandra nous a appelé parce qu'elle veut se réconcilier avec Louis, son mari, c'est normal. Après, Sandra n'a pas fait beaucoup d'efforts.
2: Non.
1: Non. Mais nous allons la voir, Louis, au téléphone. Et c'est grâce à la chanson de la réconciliation que nous allons tout faire maintenant pour vous rabibocher tous les deux. Florent, t'es prêt?
4: Je suis prêt.
1: Tu nous as dit que sa chanson préférée, c'était Trio, Désolé pour hier soir, qui colle plutôt à l'actu, j'ai envie de dire. Sur ouais. Cette chanson, Florent a préparé des paroles par rapport à ce que tu nous as raconté. Et Louis, on va l'avoir au téléphone normalement. Allô, Louis?
22: Allô?
1: Oui, bonjour, c'est Louis?
22: Bonjour, oui, c'est moi.
1: Louis, sois le bienvenu, t'es en direct sur Énergie. Je m'appelle Manu, tu sais que tu passes okay. À la radio ce matin, on t'a dit que c'était la radio.
22: Ouais.
1: Tu ne sais pas pourquoi, je vais t'expliquer.
22: Je ne sais pas du tout pourquoi, ouais.
1: Eh bien, je t'explique, Louis. Nous avons avec nous au téléphone une femme. Une femme qui a mal. Une femme qui est triste. Une femme qui veut aller mieux et que son couple aille mieux. Et cette femme, tu la connais? Parce que c'est ta femme. Elle s'appelle Sandra. Sandra, dis bonjour à Louis.
18: Coucou, mon loup.
22: Coucou.
1: Alors, on sait Louis, on sait tout,
2: oui.
1: Mais j'aimerais maintenant que tu écoutes ce qui va se passer. C'est une chanson. Cette chanson, elle vient du fond du cœur de Sandra. Sur une chanson que tu adores, je crois même que c'est ta chanson préférée. On a juste changé les paroles. Il faut maintenant que tu les écoutes, ces paroles, parce qu'elles sont pour toi, Louis. C'est parti.
22: Okay.
1: Ça s'appelle la chanson de la réconciliation.
23: Réveil matin, 10h, Louis, t'es de bonne humeur, t'as pris une sortie musée pour aller vous cultiver. Mais Sandra veut aller dans la piscine pour nager. On ira demain, chérie? Bon d'accord, tant pis. Le lendemain, c'est pareil, Sandra n'est pas motivée. Louis, tu t'en vas solo pour te faire enfin ce musée. Mais depuis, tu es vénère, Sandra n'a pas respecté ton planning, t'es super. Enfin, Louis, il faut avouer, quand

0: facile à chanter, ça,
1: là. C'était chaud.
2: Ça va un peu vite.
0: Putain, ouais. Allez, Louis, j'étais à côté. Louis, allez, pour toi, cette chanson.
3: Ah bah c'était magnifique, bravo.
0: Écoute, c'est Sandra qui voulait absolument qu'on te chante cette chanson de la réconciliation. Est-ce que tu es prête à pardonner? Est-ce que tu es prêt, pardon, à pardonner à Sandra?
3: Bah évidemment mon amour.
1: Oh,
0: et voilà, j'ai envie de dire que la France se lève pour vous ce matin.
1: Oui, mon bébé.
0: La France entière est derrière vous. Sandra, Louis,
3: bah,
0: Louis est prêt à te pardonner pour cette histoire. C'est tout mignon.
3: Bah oui, je suis un peu timide. Je suis pas jamais à la radio, je suis un peu timide, désolé, mais merci beaucoup. C'est vrai que j'étais un peu énervé après tout ça, mais merci beaucoup.
1: Je te promets, la prochaine fois, on ira dès le départ.
3: Ok, bah écoute, ça serait vraiment cool, merci.
0: Eh ben bravo à tous les deux, on vous embrasse et on va vous offrir à chacun le mug Manu sur Énergie et le t-shirt Manu sur Énergie. Et je me demande s'il n'y a pas une petite expo Picasso en France, on peut vous offrir de plus. On vous embrasse tous les deux.
3: Merci beaucoup, à bientôt tout le monde.
0: Gros
3: merci.
0: Bisous, bravo Florent.
2: Ah, j'ai plus de saline, incroyable. Mais c'était bien.
0: Alors c'était bien, encore une fois. Excuse-moi, mais c'est un sans faute.
4: Ouais, c'est vrai.
0: La chanson de la réconciliation, c'est un sans faute. Il y a eu une fois, bon, ça s'est terminé.
4: C'était limite, oui.
0: C'est-à-dire qu'on était obligé de dire, c'est bon, ça y est, ça va. Là, c'était magnifique.
4: C'était parfait.
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0: Et j'aimerais vous demander un effort de souvenir.
4: Oula.
0: Est-ce que vous vous rappelez de votre premier concert? On vous a posé la question sur nos réseaux sociaux. Sur Instagram, je vous ai posé la question. C'est Manu Officiel sur Instagram. Je vous ai demandé quel a été votre premier concert. J'ai quelques réponses. Cholet nous dit Johnny, j'avais 4 ans. Stéphanie, Dorothée en 1994. Véronique, premier concert, le Dangerous Tour de Michael Jackson.
4: Mais c'est incroyable les concerts là.
0: C'est pas mal pour démarrer en premier concert.
7: Je crois que c'était le mien, ouais, celui-là.
4: Non.
7: Dangerous je sais plus si c'était le Dangerous ou pas, mais c'était dans les années 90. C'est mon premier concert, j'étais dans les gradins avec mes parents, c'était à Nice, et j'étais à côté d'une affiche. Le concert était sponsorisé avec la radio Énergie.
4: C'est
7: et
4: incroyable.
7: J'étais à côté de la grosse panthère avec le logo Énergie, et c'est là que je me suis dit, petit, que je voulais faire de la radio.
0: Putain, mais tu vois, en 30 ans, il y en a plus qu'un qui est resté. Je suis là. Et on y est. Raph, il nous dit, premier concert, Jean-Jacques Goldman au Zénith à Paris en 1986.
4: C'est ouf.
0: Marilyn, Indochine, en 1983, dans une salle de sport en Bretagne.
4: Ok.
0: Laetitia, Madonna au Parc de Sceaux en 86, j'avais 14 ans. Sandrine, Renaud, j'avais 15 ans et j'étais sans les parents. Catherine, mon premier concert, c'était la Compagnie Créole Argentin.
7: Stylé.
0: Mais c'est bien ça. Moi, je me rappelle de mon premier concert.
4: C'était
0: et j'avais pas dit à mes parents. C'était un groupe de rock alternatif.
4: Ok.
0: Un peu punk rock. Mais moi, j'avais j'étais en seconde.
4: Ouais, donc t'étais un peu, c'était rebelle, quoi.
0: Bah, j'avais dit que j'allais chez un pote et en fait, j'étais allé dans ce truc-là et c'était un peu les punks.
4: Ouais.
0: Donc en fait, il y avait des gens, mais à l'époque, il devait avoir peut-être 3 ans de plus que moi. Mais pour moi, c'était les mecs.
4: C'était une dinguerie. Ouais. C'était les grands, quoi.
0: Exactement. C'était les grands et c'était un groupe de rock. Je me rappelle du nom. Momrat, il s'appelait le groupe.
4: Okay.
0: Et en première partie, c'était même un groupe qui s'appelait Vollenberg, je me rappelle.
4: Oula.
0: Mais c'était des groupes de rock alternatifs. Oui, oui, oui, mais là, je vous parle d'un temps, à l'époque des Berruriers Noirs, tout ça. C'était il y a très très très longtemps, quoi. Et voilà, c'était mon premier concert. Mais truc de rebelle, quoi.
4: Ok.
0: Tu te rappelles de ton premier concert?
4: Ouais, mais je sais pas si vous vous souvenez de Bébé Brune.
0: Oui.
4: Bah, moi c'était mon premier concert, c'était Bébé Brune. Et j'étais allée avec ma grande sœur et ma meilleure pote. Et ils avaient lancé, le chanteur avait lancé son t-shirt dans le public. Et je l'avais rattrapé. Et il y a toutes les meufs qui voulaient genre me sauter dessus
0: Pour avoir le t-shirt.
4: Il a failli avoir une bagarre. Alors je crois que j'avais 13 ans. Enfin calmez-vous quoi. Genre vraiment et je me souviens que j'étais là en mode Mais c'est qu'un t-shirt.
0: Et tu l'as gardé?
4: Et j'ai gardé le t-shirt.
0: Et tu l'as encore?
4: Je crois que je l'ai encore, ouais. Je peux le retrouver, je peux l'amener.
0: Il est lavé ou pas?
4: Ah non.
0: Bah non,
4: jamais lavé.
7: Ça va être sympa.
0: Bah non. Non mais jamais, tu l'as pas un t-shirt d'un chanteur qui te l'a lancé quoi.
7: C'est quoi cette odeur dans les placards?
0: Mais non, c'est l'odeur de la win.
4: Voilà. J'ai eu le t-shirt.
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0: Une question. Est-ce que vous vous sentez cool? Il y a un sondage. Il y a un sondage qui a posé cette question. 56% des personnes interrogées ont déclaré se trouver cool aujourd'hui. Et 43% ont déclaré l'avoir été au lycée.
4: Bah, j'ai l'impression que si on dit qu'on l'est pas. Enfin, tu
7: c'est
4: vois,
7: ça, c'est le problème. C'est quand tu te sens cool, tout de suite, t'es dans la catégorie un peu boomer. Tu vois,
0: 16% des gens interrogés se considèrent comme très cool.
4: Non, mais ça, c'est les pires, ça.
7: Aïe, aïe, aïe.
4: Moi, je suis très cool, les gars.
0: Il y a quand même 12% des gens qui ont admis ne pas l'être du tout. Je ne suis pas cool du tout.
4: Oh, c'est un peu triste.
0: Bah, c'est pas les gens à qui tu te marres le plus en soirée.
4: Non.
7: C'est ça, ils sont honnêtes.
0: Mais c'est marrant de se dire, effectivement, je suis cool.
7: Ouais.
4: Ouais.
7: Moi, je pense que je suis cool, mais je suis un peu, j'ai conscience que je suis un peu psychorigide, quoi. Tu vois, sur les trucs à la maison et tout.
0: Mais ça dépend de la définition de cool.
4: Bah c'est oui. Ça. Tu vois, est-ce que c'est cool, genre relax, ou est-ce
7: dans
4: que c'est
7: mon,
4: cool,
7: dans mon
4: genre.
7: Style vestimentaire, tu vois, je marche pieds nus toute l'année, etc. Du coup, je m'estime un peu cool. Tu vois, je vis près de la plage,
0: ouais.
7: Machin, tu vois.
0: Mais comme tu l'as dit, t'es, cool. T'es psychorigide.
4: Non, ouais, en fait, même le mot cool, il est ringard, en fait.
0: Ouais.
4: Ah, je suis trop cool. Enfin, non,
0: c'est
4: vraiment...
0: la façon de le dire. Là. Évidemment, si t'arrives, je dis attendez, hey, les kids, je suis méga cool, moi. Avec moi, attendez, attention là. Hein. Ça va pas craindre hein, ce matin. Hein. Attention là. J'espère que vous êtes branchés. Hein. Parce que là, c'est cool. Oui, évidemment, là, c'est.
4: Non, je sais pas, le mot cool, j'aime pas. Je trouve ça fait ringard.
7: C'est vrai que si tu débarques dans une soirée en disant bip bip, je dis, bon, effectivement.
0: Ouais, si tu dis cool.
7: Ça pue quoi.
0: Bon allez, 8h05, on va doubler votre salaire.
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9: Allô.
0: Allô, bonjour, c'est Lucie de Cerquigny dans l'heure.
9: Oui, bonjour.
0: Lucie, quel est le seul animateur radio qui double ton salaire?
9: C'est Manu sur Énergie.
0: C'est gagné.
9: Bravo.
0: Je t'annonce, Lucie, que ton salaire de 1 530 €, on va le multiplier par deux. Ça va faire 3 060 € pour toi.
9: Super, merci.
0: Et Lucie, elle fait un métier qu'on a tous connu. Elle est surveillante dans un collège.
4: Ah, j'avoue qu'on a tous des souvenirs. Ouais.
0: Alors, excuse-moi, je vais poser la question dont on parlait il y a quelques secondes. Est-ce que tu te considères comme une surveillante cool?
9: En fait, là, j'ai une salle entière d'élèves qui me regardent, donc je vais dire que oui.
0: Attends,
9: j'espère, en tout cas.
0: T'es au boulot, là?
9: Ben bien sûr, je suis dans la cour de récréation et j'ai une étude complète qui me regarde.
0: Génial.
9: Il y a même ma chef qui m'appelle.
0: C'est génial.
4: Stylé.
0: Il y a combien d'élèves devant toi là?
9: Oh bah là, il y a une salle, je dirais une petite quarantaine.
4: Waouh.
0: Et tu peux leur demander de faire du bruit pour nous?
9: Ah attendez, je rentre dans la salle, je vais leur demander.
0: Mais bien sûr, mais attends, pour
4: mais
0: une fois.
4: C'est une folie.
0: Parce qu'en général, la surveillante, elle dit toujours
9: pour
0: ne faites pas de bruit.
4: Ça
0: a coupé un petit peu. Non mais ce qui est génial, c'est qu'en général une surveillante demande à ne pas faire de bruit.
4: Ouais, c'est ça. Mmh.
0: Alors,
9: oui
0: elle,
9: voilà.
0: Bah, voilà.
4: Calmez-vous et là elle dit criez.
0: C'est génial. Puis, ils ont pas le droit d'avoir un téléphone normalement, j'imagine là.
9: Non, bah, ils peuvent l'avoir sur eux, mais il doit être éteint. Ils doivent pas s'en servir.
0: On peut faire un cours, un truc. Tu prends le téléphone, tu le donnes à un et on fait une chaîne comme ça et tout le monde dit bonjour, je m'appelle machin, bonjour.
9: Ah bah si vous voulez. Hein.
0: Allez vas-y, on voit le téléphone à la première personne.
9: Attendez. Ah. Tu dis bonjour, je m'appelle machin, et tu passes au téléphone sur la femme.
0: Bonjour.
9: Bonjour, je m'appelle Kélia.
0: Enchantée Kélia.
10: Bonjour, je m'appelle Abdallah.
0: Bonjour.
9: Parlez plus fort.
10: Bonjour, je m'appelle Inora.
11: Oh. Bonjour, je m'appelle Elliot.
0: C'est mignon.
9: Tu continues?
0: Avec plaisir. Ou un,
4: c'est trop mime.
0: Un bonjour général. Tu peux me mettre sur haut-parleur ou pas?
9: Oui, c'est sur haut-parleur.
0: Bonjour à tous.
9: Manu sur Énergie.
0: Bonjour, n'oubliez pas, il y a deux choses importantes dans la vie. Bien travailler à l'école et écouter Manu sur Énergie. N'oubliez pas, d'accord? Lucie, on t'embrasse et on te double ton salaire. 3 060 €, ça va vite arriver pour toi.
9: Merci beaucoup, bonne journée à tous.
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0: On va s'apprendre des choses. C'est le moment des infos aléatoires du monde, parce que oui, dans le monde, eh bien, il y a des choses. Il y a des choses que les autres ne savent pas. Et c'est ça, tous les matins qu'on fait, on s'apprend des choses. J'ai envie de dire alléluia. Qui veut commencer?
7: Ouais, allez, vas-y.
0: Allez, Nico, c'est parti.
7: Les bébés, ils ont plus d'eau, c'est l'os, que les adultes. En grandissant, en fait, il y en a certains qui fusionnent ensemble.
4: Oh.
7: Sachez-le, voilà. On en a 206 quand on est adulte, et à la naissance, c'est 300.
0: Ça fait beaucoup quand même, ça fait un.
7: Ça fusionne quoi.
0: Bah, ça fait 100 os qui fusionnent.
7: Ça fusionne en grandissant, voilà. Je vous ai appris un truc.
4: Ok.
0: Au début, on est tout mou aussi quand on est bébé.
4: C'est vrai.
7: Ouais, c'est vrai. Ouais, ouais. Il faut pas s'amuser avec ça quoi.
0: Bah,
4: mais je me dis, est-ce que si on tombe, On reste tout mou ou c'est grave?
7: J'allais dire n'essaye pas.
0: Non.
4: Mais mais c'est pour ça que je veux pas tester. Mais je me suis posé la question.
0: Non, ChatGPT.
7: On prend pas cette responsabilité là.
0: Voilà, tu m'emmènes dans un truc là. Non, et ne le faites pas. Merci.
4: Non.
0: Lorenza, une info pour nous?
4: Oui, Google reçoit plus de 8,5 milliards de recherches par jour.
0: Ah, mais ce qui serait intéressant, c'est de savoir la courbe des recherches Google et la courbe des recherches ChatGPT.
4: Ça doit être fou là.
0: Ça doit être. Tu sais, les courbes, elles doivent commencer à s'inverser.
4: Elles vont
0: se croiser à un moment, forcément. Il y aura plus de. Mais moi, je m'aperçois vraiment, enfin, on en parle tout le temps, mais tout le temps sur ChatGPT.
4: Ah, mais moi aussi, ça devient mon moteur de recherche, vraiment.
0: Je demande tout le temps.
7: Ouais. Lorenza, elle demande, genre, est-ce qu'un bébé, s'il tombe par terre,
0: par exemple. J'ai une info sur le corps humain, moi aussi.
4: Ok.
7: D'accord.
0: Elle pèse entre 4,5 et 7 kilos. D'après vous, de quoi il s'agit?
4: C'est un organe?
0: C'est une testicule. Non, c'est pas vrai.
4: On dit un
0: testiculaire.
7: Non, oui, c'est pas un record du monde, justement, un truc.
0: Non, pas du tout. En moyenne.
4: Et tout le monde l'a.
0: Et on l'a tous, ouais. Elle pèse entre 4,5 et 7 kilos.
7: C'est à l'intérieur?
0: C'est à l'intérieur
4: du corps, une rate.
7: Parce que tu le vois
0: quand tu le vois à l'extérieur, mais il faut rajouter ce qu'il y a à l'intérieur dans le poids.
7: OK.
0: Florent,
2: une fesse?
0: C'est pas une fesse. Une fesse ne pèse pas entre 4,5 et 7 kilos, Nico.
2: Une cage thoracique?
0: Pas du tout. C'était la tête.
4: C'est lourd, hein.
0: C'est méga lourd, une tête.
7: Ah ouais. Putain, la prochaine fois que je me pèse et que je trouve que j'ai pris du poids, c'est parce que j'ai une tête un peu lourde.
0: Comment tu maigris de la tête? Toi, c'est compliqué.
7: Demande à ChatGPT ça aussi.
0: Est-ce que vous savez ce qu'est le vinculum? V-I-N-C-U-L-U-M. Alors, je sais pas comment on le prononce. Vinculum ou vinculum. Ou vinculum.
4: J'ai déjà entendu, mais je sais plus.
7: Moi, je sais, je crois.
0: Le vinculum. Ah, Nico, vas-y.
7: C'est un truc de médecine.
0: Pas du tout.
7: Non?
0: Non.
7: Ah, merde. Attends, j'étais sûr de moi. Je croyais que c'était le truc en bois, là. Je sais pas comment t'appelles ça, tu sais, une sorte de spatule.
0: Ah,
7: c'est
0: non.
7: Pour la langue, là.
0: Tu confonds avec un autre truc en homme. On va demander à ChatGPT.
4: Le spéculum, mais ça, c'est pas ça.
0: Non. Le spéculum, c'est un truc pour les femmes.
4: Oui, exactement.
0: C'est
4: le petit appareil avec un petit bec de canard qui permet d'aller voir à l'intérieur du minou du tralala, oui.
0: Alors, j'ai jamais vu.
4: Ça s'appelle un spéculum, comme
0: avec
4: ça, vous savez.
0: Un bec de canard?
4: C'est un petit bec qui, enfin, il y a une petite manière, ça s'ouvre, quoi. D'accord. Pour y accéder, quoi.
0: Il y a aucun
4: chez le gynéco.
0: Mais c'est ce que j'allais dire. Est-ce qu'il y a aucun médecin qui s'est dit, je vais en faire un avec du son?
7: T'imagines la vanne nulle.
4: Mais si mon gynéco me fait ça et que d'un coup j'entends coin, mais le meilleur gynéco du monde, en vrai. Ça me détend direct.
0: Bonjour madame, respirez tranquillement, détendez-vous, attention, 3-4.
4: C'est ouf.
7: Qu'est-ce qu'on est con.
4: Alors, du coup, c'est pas ça.
0: Le vinculum, non, c'est un truc mathématique. En fait, c'est la barre située entre les deux chiffres dans une fraction.
4: Ah oui.
7: D'accord.
0: Un demi, la barre entre les deux, ça s'appelle le vinculum.
4: Entre le numérateur et le dénumérateur. Waouh.
0: Oui, ouais, oh, ouais. T'as eu du mal à dire, mais t'y arrives. Ça remonte à longtemps, la quatrième, hein.
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0: Il est 8h18 et dans 2 minutes, juste après Vita, ça fait mal, on va parler de l'été, grâce à Lorenza.
4: Oui.
0: Lorenza qui m'a appris un truc sur cet été et on a un bon sujet sur l'été parce que quoi de mieux.
4: Trop content.
0: Quoi de mieux, dès le mois de mai, de se dire qu'est-ce qu'on va faire cet été. On va vous prendre au téléphone au 0870-42-48. Oui, ça va nous faire du bien de parler de cet été, de se dire qu'est-ce qu'on va faire cet été, ça va être bien cool. Et on va parler de l'été.
4: Oui.
0: On va parler de notre été parce que Lorenza est extrêmement contente.
4: Ah oui,
0: parce
4: je suis trop.
0: Ça va peut-être être son été.
4: Bah, la couleur à la mode cet été, c'est le rouge.
0: T'es sûr?
4: Oui, je suis certaine. D'accord. Et c'est ma couleur préférée et j'ai plein de vêtements rouges. Et ça me va bien autant, c'est con. Mais genre, quand j'ai vu ça, je me suis dit, ah, enfin, c'est de retour et je suis trop contente.
0: Cet été sera l'été de Lorenza. Ah, été sera l'été des vendeurs de chez Darty.
7: Exactement.
4: Mais j'aime trop cette couleur.
0: Qu'est-ce que vous attendez cet été? Il est jamais trop tôt pour commencer à parler de l'été. Qu'est-ce qui va être cool dans votre été? Qu'est-ce que vous savez? Qu'est-ce que vous attendez? Qu'est-ce que vous savez que ça va arriver? Ça peut être une activité, ça peut être un voyage, ça peut être même juste une nouvelle. Vous attendez un truc, vous savez que ça va arriver cet été, vous l'attendez. 0-870-42-48. Appelez-nous. Qu'est-ce qui va être cool cet été? Nico?
7: Alors moi, c'est dans un autre registre, hein, mais je vais faire une vasectomie.
4: Attends, quoi?
0: Il a fait une vasectomie.
7: Vous voyez ce que c'est une vasectomie?
4: Oui.
0: C'est pour ne plus avoir d'enfant
7: chez un homme. Voilà. Oui. Et ben on peut faire ça. Il y a les femmes qui peuvent faire des trucs un peu équivalents, etc. Ben moi j'ai essayé de le faire. J'ai 4 enfants maintenant au total. Enfin j'en ai 3 moi et un 4e avec ma belle-fille.
0: D'accord.
7: Et du coup j'ai pris la décision. J'ai eu un premier rendez-vous il y a 3 semaines pour parler avec un médecin. Et tu sais t'as 3 ou 4 mois de délai en France.
0: De réflexion.
7: Exactement, c'est un délai légal où tu dois le revoir après pour dire est-ce que vraiment je vais le faire ou pas, quoi.
0: Ok.
7: Et donc normalement on a prévu ça pour mi-juillet.
4: Comme ça t'es tranquille, quoi, c'est ça?
7: Ah, comme ça après je suis tranquille. Bam bam bam, je peux faire sans qu'il y ait de soucis, quoi.
4: Je peux faire sans qu'il y ait de soucis.
7: Bah oui, tu vois, il y a plus de risque de voilà.
0: Ouais. Mais c'est une opération chirurgicale, quoi.
7: Ouais, mais c'est un truc, ça dure genre 30 minutes, tu vois. C'est assez rapide. Tu vas, pouf, ils le font et tu repars.
0: Mais c'est une anesthésie générale ou locale?
7: Locale.
0: Ah, c'est que les coucouilles,
4: quoi. Va.
7: Ouais, exactement. C'est que au niveau du canal, sous les coucouilles, voilà, ils font leur affaire. Je t'avoue que j'ai pas fait médecine, mais ils font leur truc et puis voilà, quoi.
0: C'est vraiment, c'est 2 salles, 2 ambiances.
4: Ah, oui.
0: Lorenza, ouais. Est contente. La couleur rouge, c'est la couleur de l'été. Nico, bah, on va lui couper les coucouilles.
7: Après, je vais faire des apéros à la plage, hein, tranquille.
4: Hein, oui, on espère quand même.
7: Mais en tout cas, quand je pense à cet été, je sais que j'ai ça de prévu et je trouve ça cool.
4: La vasectomie.
0: Et après, le temps de te remettre, c'est long ou bien tout de suite après, tu peux aller gambader?
7: Ah, je crois qu'il y a 2 jours, il faut être un peu soft et après c'est parti. Mais il faut refaire des tests genre 1 mois après pour voir si ça a bien fonctionné tout ça. Donc pendant un mois, tu fais gaffe.
0: Ah bah tu le sauras, hein, c'est-à-dire que si ta copine elle arrive, regarde, test positif, c'est que ça a pas marché.
7: Et merde.
0: Et bah écoute, incroyable.
7: Voilà.
0: Quelle nouvelle.
7: Ah, on partage.
0: Ah bah oui.
4: C'est ouf.
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0: 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Et on parle déjà de l'été. Même si on est le 12 mai, on parle déjà de l'été. Lorenza est très heureuse parce que elle nous a dit que la couleur de l'été c'était le rouge et qu'elle adore le rouge, qu'elle a plein d'habits rouges et donc ça lui fait un beau teint.
4: Comme une ouf,
0: et
4: ouais.
0: Donc ça va être l'été de Lorenza.
4: Exactement.
0: Quelle est la chose qui vous rend heureux en pensant à cet été? Quelle est la chose que vous attendez de vivre cet été? 0 870 42 48. On continue à vous prendre le téléphone. Il y a Jade qui est avec nous. Bonjour Jade.
14: Bonjour Manu, bonjour tout le monde.
0: Qu'est-ce qui va se passer cet été de cool pour toi?
14: Eh bien moi cet été je vais avoir un petit chiot, un husky. Je vais le récupérer le 18 août dans un élevage.
4: Oh trop
0: c'est
4: mignon.
0: Cool.
4: Oh,
0: c'est cool ça, voilà, ça va être
7: les bébés chiens, on adore.
0: Tous les bébés animaux.
4: Oui.
0: Même un bébé crocodile.
4: Oui, c'est mignon.
0: C'est vrai. C'est un vrai truc.
4: On a envie qu'ils grandissent jamais.
7: Parce que sinon ils te bouffent.
0: Bah voilà, c'est ça. Alors moi je suis pas fan des chats, hein. Mais j'avoue que
4: les chatons. Oh là là, bébé.
0: Ouais. Bah voilà.
7: Je pensais pas entendre cette phrase de ta bouche, Manu, un jour.
4: Ah oui, tu l'as dit. Hein.
0: Non, c'est moi qui l'ai fait, c'est Lorenza.
4: Non, mais t'as dit que t'aimais bien les chatons, quoi.
0: Non, mais j'ai pas dit que j'aimais les chatons, j'ai dit que c'était mignon un chaton. Me faites pas dire ce que j'aime bien non plus.
7: Recule.
0: J'ai dit, je suis pas fan des chats, mais c'est vrai qu'un chaton, tu peux pas dire, il est moche, quoi.
4: Ah non.
0: Tous les bébés animaux. Bah éclate-toi avec ton husky, Jade, on t'embrasse fort.
14: Moi aussi, gros bisous, bonne semaine.
0: Gros bisous et bel été à toi. Qu'est-ce que vous attendez de vivre cet été? Qu'est-ce qui va être cool dans votre été?
4: J'ai encore un truc.
0: Allez Lorenza.
4: Je vais aménager un petit bar avec des planches sur le balcon de notre nouvel appart.
0: Un bar?
4: Et ce qui est parfait, bah, en fait on a un espèce de petit, je sais pas, un petit rehaussement sur le balcon.
0: Ouais.
4: Où c'est censé être là où on peut faire un potager, je pense, où on met des plantes.
0: D'accord.
4: Mais nous on s'en fout. Donc on veut mettre des planches en bois du coup adaptées. Et on va faire un espèce de bar sur le balcon.
0: Mais genre où tu te poses et tu bois un verre.
4: Exactement, où tu mets des chaises autour et on va être là. Et en plus, le soleil, il tape parfaitement pour la fin de journée,
0: d'accord,
4: donc l'heure de l'apéro. Et
0: donc, attention à pas faire tomber les verres, quoi.
4: Non, mais on a une sécu quand même. Enfin, je veux dire, puis on n'est pas.
0: On n'est pas quoi?
4: Bah, j'allais dire.
0: Maladroit?
4: Oui, on n'est pas maladroit, quoi, on va.
0: Ouais.
4: Enfin, mais.
0: Ouais, c'est ça. Bah, oui, mais je suis une personne pour faire tomber un truc.
7: Oui, vous êtes passé une certaine heure.
0: Vous êtes à quel étage?
4: On est au 6e.
0: Ok, on va vous donner l'adresse de Lorenza. Pour éviter entre 17h et 21h pendant cet été, l'adresse de Lorenza pour pas passer en dessous, quoi. Parce que là, c'est un mec qui va éviter de passer sous une échelle, il va se prendre le verre de Lorenza.
4: C'est trop bien.
0: Vous allez faire votre petit bar.
4: Oui.
0: Xavier est là, bonjour Xavier.
15: Salut Manu, salut toute l'équipe.
0: Qu'est-ce que tu attends de vivre cet été, Xavier?
15: Bah alors cet été, ce que je veux dire, c'est que je vais bosser avec mon père pour l'accompagner à installer des feux d'artifice pour le 14 juillet.
4: Oh, c'est cool!
0: Mais c'est un job dangereux, ça, non?
15: Oh, mais je sais pas, c'est juste mon père qui va installer, je vais l'aider, puis au moins, en tout cas, j'aurai toujours la meilleure place pour pouvoir avoir les feux d'artifice.
0: Ça, c'est pas
4: j'avoue,
0: mal.
4: Ouais. Le bon plan!
0: Ça, c'est pas mal. parce que les feux d'artifice du 14 juillet, vraiment, ça peut être incroyable si t'es à un bel endroit. Ça peut être merdique.
4: Oh,
0: t'es,
4: ouais.
0: Bah, devant le poteau, en fait.
4: Un arbre, un poteau, c'est fou.
0: C'est foutu. Ah ouais, avec un papa qui, alors super papa, il met son enfant sur les épaules.
4: Ah non, c'est l'enfer.
0: Oh ah, là là.
4: Et nous on voit rien.
0: Bah non, tu vois rien. Alors. Oh là là. Alors évidemment, super papa, il est là.
4: Bah okay. Oui, ça c'est vrai.
0: Putain, il t'a gâché ton 14 juillet, quoi. C'est-à-dire que si tu le retrouves le 15 août, tu vas lui expliquer qu'il faut pas le refaire deux fois.
4: Ah oui.
0: Merci beaucoup Xavier de nous avoir appelé.
15: Bonne journée à vous.
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0: C'est parti, voici comme chaque jour les sondages du matin. 12% des femmes le font elles-mêmes. Alors que normalement c'est quelqu'un qui nous le fait.
4: Ah.
0: Qu'est-ce qu'elles se font elles-mêmes? Nico.
7: C'est sexuel?
0: Non, ce n'est pas sexuel.
7: Ah. D'accord.
0: Lorenza.
4: C'est un peu triste mais des papouilles?
0: Non, c'est vrai, c'est un petit peu triste. Ouais. Ouais. Qu'est-ce que tu fais deux secondes? Tu fais des papouilles. Non, c'est pas les papouilles. Florent, notre producteur.
2: Se faire les ongles?
0: Non, mais c'est dans le. On avance là. C'est un peu un truc comme ça. Nico?
7: C'est une épilation.
0: Ce n'est pas une épilation, mais il y a un rapport avec les poils.
4: Les cheveux, les couleurs?
0: Ah non, dommage, c'était pas les couleurs, c'était ça, plus simple que ça. C'était se couper les cheveux.
4: Ah, ça, c'est chaud ça. C'est plus chaud ça.
0: 12% des femmes se coupent les cheveux elles-mêmes.
4: Ah non, attends, parce qu'une couleur limite, tu vois, tu prends ta couleur qui ressemble à la tienne et enfin, ça, c'est rare que ça loupe.
0: Tu t'es coupé les cheveux toi ce matin?
4: Non mais se couper les cheveux soi-même c'est chaud quoi.
0: Ah bah je sais pas comment ils font.
7: Ça se trouve c'est 12% des femmes le font elles-mêmes se couper les cheveux puis vont chez le coiffeur ensuite parce que c'est raté.
0: En pleurant.
7: Voilà. C'est peut-être la suite.
0: Je sais pas. Florent.
2: Et vous avez jamais vu les vidéos de filles qui essayent de se couper la frange elles-mêmes avec un ciseau?
4: Oui. J'ai failli le faire un jour mais après je me tu sais le confinement et tout tu voyais les vidéos passer sur internet et j'ai failli le couper ma frange moi-même. Et j'ai, ouais.
7: Mais comme on n'est pas boulanger on n'est pas coiffeur non plus.
4: Oui c'est ça.
0: Cette discussion est improbable.
4: Oui.
0: Si on m'avait dit, franchement, ce matin, tu vas aller à la radio et tu vas parler de gens qui se coupent les franges eux-mêmes.
7: Wow.
0: Une personne sur cinq ne le fait jamais en semaine quand elle mange le midi. Qu'est-ce qu'elle ne fait jamais en semaine quand elle mange le midi, Nico?
7: Se brosser les dents?
0: C'est pas se brosser les dents.
4: C'est un truc, c'est l'aliment qu'on mange ou
0: non,
4: c'est...
0: Non, ça n'a pas le rapport. Enfin, ça a forcément un rapport avec ce qu'on mange. Mais c'est pas la nourriture elle-même.
2: Ok. Regarder son téléphone?
0: Non, peut-être. Mais c'est pas ça, Nico.
7: Il faut des gens autour?
0: Oui ou non. Tu peux le faire seul ou avec des gens.
4: C'est un truc qu'on dit?
0: C'est pas un truc qu'on dit, c'est un truc qu'on fait. C'est la façon dont on mange même, je peux vous dire. Nico?
7: On se met pas à table.
0: On ne s'assied pas. Une personne sur cinq ne s'assied jamais en semaine quand elle mange à midi.
4: C'est très mauvais de manger debout.
0: Ah, ça.
4: Non, mais je tiens à le dire. Prenez 5 minutes pour vous asseoir.
7: Le magazine de la santé.
4: Mais non, mais c'est vraiment bon pour la digestion, c'est important. Asseyez-vous quelques minutes, c'est gratuit.
0: Mais bien sûr, on vous rappelle que c'est la chronique de Lorenza. Santé et forme. Jingle. Santé et forme, santé et forme. Aujourd'hui, bien manger à midi, Lorenza.
4: Bien sûr. Donc, on vous rappelle juste de prendre 5 petites minutes pour vous asseoir.
0: Ne dis pas on, dis je, parce que moi, je
4: vous rappelle.
0: Je vous
4: rappelle. Prenez 5 minutes pour vous asseoir, c'est important pour votre digestion. Et puis, vous serez plus sympa avec les collègues après avoir bien digéré plutôt que d'avoir mal au ventre toute la journée.
0: Oui, c'est tout le monde est debout.
4: Bah, tout le monde sera désagréable avec tout le monde et tout le monde ira aux toilettes tout le temps et aura des problèmes de digestion.
0: Parce que plus on mange debout, plus on va aux toilettes?
4: Bah, plus tu digères mal, quoi. Donc, tu risques de passer du temps aux toilettes. C'est dégueulasse.
7: Elle est bancale, cette chronique.
4: Ouais. Oh. Asseyez-vous, merde, voilà.
0: C'est bien de le dire. Santé et forme, le Lorenza. Passons au troisième sondage.
4: Oui.
0: Pour 33% des gens, ce métier n'en est pas vraiment un. Qu'est-ce que c'est? C'est pas animateur radio.
4: Non,
0: je vous vois venir. Florent.
2: DJ?
0: C'est pas DJ, Nico.
7: Barman.
0: Barman non plus.
4: C'est clown?
0: Non, mais c'est pas loin. Clown. C'est pas loin de ça, quelque part. Nico?
7: C'est artistique, du coup?
0: Oui, complètement artistique.
4: Danseur?
0: C'est pas danseur, c'est acteur.
4: Bah,
0: pour 33%.
4: C'est un bon métier, hein.
0: Je trouve ça dur quand même.
4: Bah, essayez de pleurer sur commande et on verra.
0: Ouais, enfin, c'est pas que ça.
4: Non, non, mais je veux dire, c'est, voilà, jouer des émotions fortes et rouler des galoches, vraiment comme dans la vraie vie, c'est difficile apparemment.
0: Mais ils le font pas vraiment?
7: Bah, non.
4: Ah bon?
0: Bah, non. Bah, c'est difficile, évidemment que c'est difficile, tu vas pas rouler des pales à quelqu'un que tu connais pas.
4: Bah, pardon, mais dans les films et tout ça, enfin, évidemment qu'ils s'embrassent.
7: Ils font pas vraiment l'amour. Ils font pas vraiment l'amour.
2: Ah, mais les rapports,
4: oui, ça,
2: les
4: oui, mais...
2: rapports, non, mais les bisous.
4: Bah, les bisous, ils le font.
0: Ah, je pense pas qu'ils se roulent des pelles, hein.
4: Bah,
0: ils s'embrassent le menton, un truc comme ça.
7: Ils mettent le pouce parfois, j'ai vu des techniques comme ça.
4: Et quand on voit la langue, c'est quoi? C'est un effet spécial, enfin.
0: Quand on voit la langue?
4: Bah, oui.
0: Oui, mais alors ça, c'est. Non, mais ça, c'est les sites.
4: Non, c'est pas
0: non, mais sur certains certains trucs et je crois. Enfin, je. En fait, je me connais pas, j'ai jamais eu à le faire.
4: Ok.
0: Mais ouais. Imagine, pour un tournage, on dit voilà, faut que tu fasses ça.
4: Bah, c'est chaud.
0: C'est franchement.
2: Pour moi, un bisou, ça peut passer justement, parce que c'est limite normal à la rigueur quand t'es acteur. Mais
0: c'est boulot. Un bisou, à la limite, un petit smack, un truc. Mais rouler une pelle?
4: Bah, je sais pas, moi j'ai l'impression que
2: ça fait. Ouais, ça fait partie du CV dans le.
4: Oui, moi aussi.
7: Oui, bah plus que quand t'es comptable, quoi, par exemple. Effectivement.

0: vécu dans la maison. Avec un pantalon baissé, c'est très compliqué. Mais alors, se battre.
1: Mais je pense que tu crées la. Ça perturbe ton adversaire, tu vois.
0: Là, tu crées la surprise.
1: Voilà.
0: Hein. Tu crées la surprise, et puis alors, maintenant, avec les réseaux sociaux, tu crées aussi le buzz. Hein.
1: Ah oui, clairement.
0: Nico, quelque chose à partager avec nous?
2: Bah, j'aime bien les gâteaux.
0: Oui.
2: Et depuis peu, j'achète des gâteaux bio. Tu sais, genre les Björk ou les Gerblé, là.
1: Ah, c'est très bon, ça.
0: Gerblé, je vois. Ouais. Parce que c'est Nutri-Score A.
1: Oui.
2: Exactement, bah voilà.
1: Il y en a des sans gluten aussi.
2: C'est moins calorique, apparemment, c'est meilleur pour la santé, donc ça me donne bonne conscience.
0: Ouais, je suis d'accord avec toi.
1: Moi aussi.
0: Tu vois? Ouais, tu vois, c'est pas...
2: Ça se tient.
0: C'est pas le truc... Tu l'ajoutes un peu de
1: oui.
0: C'est pas gourmand, quoi.
2: Non. C'est un peu sec, mais au moins j'ai bonne conscience.
0: C'est
2: quoi.
0: Pas un peu sec. Même le désert, il dit, c'est un peu sec, le gâteau. Mais effectivement, tu prends un gâteau et en même temps, ça te donne bonne conscience.
2: Voilà, exactement.
0: C'est pas mal, ça peut être un bon sujet. Quel est le truc que vous faites pour vous donner bonne conscience? Je mange des gâteaux, mais Nutri-Score A.
2: Ah bah évidemment.
1: Oui.
0: Ça marche. 0-870-42-48. Qu'est-ce que vous faites, vous, pour vous donner bonne conscience quand vous faites un truc qui n'est pas spécialement incroyable? 0-870-42-48.
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0: va jouer ensemble maintenant au jeu des trois as. Quentin et Mélanie sont là et tous les deux vont peut-être repartir avec une Nintendo Switch 2 dans un instant. Bonjour à tous les deux.
1: Salut Manu, salut les Wawa.
2: Bonjour Manu, bonjour les Wawa et bonjour Quentin.
1: Bonjour.
0: C'est beau ça. Vous allez, ah jouer, oui. Vous allez jouer en équipe. Tous les jours on joue vers 9h10, tous les jours on change les jeux, on fait tourner les jeux. Et aujourd'hui, oui, c'est le jeu des trois as. Vous êtes les deux premiers as du jour. Il faut un troisième as. Ce sera Lorenza aujourd'hui.
2: Allez, on est ensemble les gars.
0: Lorenza, Quentin, Mélanie.
2: Allez Lorenza.
0: Voici les règles du jeu. C'est un jeu d'équipe. Je vais vous poser à tous les trois la même question. Si vous me donnez tous les trois la même réponse et la bonne, évidemment, c'est gagné. Mais si l'un d'entre vous se trompe, c'est perdu pour lui, c'est perdu pour les autres. Il lâche les compagnons et c'est fini, on rentre chez nous sans rien.
2: Oh, c'est horrible.
0: C'est horrible.
2: La pression.
0: C'est horrible.
2: Non, ça
0: horrible.
2: Va le faire, ça va
0: on
2: le faire.
0: On le veut pas, on le veut pas ça. Vous n'entendez pas les réponses des autres, évidemment. Lorenza va sortir du studio. Quentin, je vais te mettre hors antenne et je vais rester avec Mélanie pour démarrer. C'est parti, c'est le jeu des trois as. Voici la question du jour, Mélanie.
1: Oui.
0: Dans la série Netflix You, le personnage principal est un professeur ou un libreur ? Ou un libraire, pardon.
2: J'ai jamais vu la série, le stress. Je vais dire un professeur.
0: Un professeur, c'est ta réponse, on la garde, Mélanie. Je vais aller voir maintenant Quentin à qui je vais poser la même question. Quentin, voici la question du jour. Dans la série Netflix You, le personnage principal est un professeur ou un libraire ?
1: Quentin ? Un professeur.
0: Un professeur. C'est ta réponse, Quentin. Je vais récupérer Mélanie et je vous annonce tous les deux que vous avez donné la même réponse.
2: Ok, donc bon, c'est bien déjà.
0: Bah, c'est déjà pas mal.
1: Le jeu regardez-moi.
0: Le jeu continue. Attention, on va faire maintenant revenir Lorenza. Si elle donne la même réponse que vous, et si c'est la bonne, eh ben c'est gagné. Lorenza est de retour.
2: Oui.
0: Quentin et Mélanie ont donné la même réponse.
2: Ok.
0: Si tu donnes la même et que c'est la bonne, c'est gagné.
2: Ok.
0: Voici la question. Dans la série Netflix You,
2: ouais.
0: Le personnage principal est un professeur ou un libraire ?
2: En plus, je l'ai vu. Je sais qu'il adore les livres. Moi, j'aurais dit libraire.
0: Tu dis que le personnage principal est un libraire.
2: Ouais, mais je suis plus sûr. Mais ouais, libraire.
0: Libraire.
2: Ouais.
0: Quentin et Mélanie, on dit professeur.
2: Oui. Oh merde ! Ah non !
0: Mais si.
2: Mais en fait, je sais plus.
0: Qui a fait tomber les autres ?
2: Je sais pas, c'est pas moi.
0: Qui a merdouillé ? Qui l'a mis la honte à l'équipe et à sa famille ? Qui va partir d'ici en se disant j'ai tout fait foirer ?
2: Si tu dis ça autant comme ça, j'ai peur que ce soit
0: qui
2: moi.
0: Va aller s'asseoir sur sa chaise en se disant putain, j'ai merdé.
2: Non mais je pense pas qu'il soit prof, mais...
0: Voici la bonne réponse. Dans la série Netflix You, le personnage principal est un libraire.
2: Ah yeah oh, pardon. Je suis désolée. Non mais c'est parce que... Pardon.

0: t'avais dit.
1: C'est pas moi.
0: Je suis désolé, c'est perdu pour cette fois.
2: Eh ben c'est pas grave.
3: C'est pas grave.
0: Je vais vous offrir à tous les deux, raccrochez pas, je vais vous offrir à tous les deux le mug Manu sur Énergie.
2: Super, c'était cool. Franchement, merci beaucoup.
0: Belle journée à tous les deux et on se souviendra de ce moment où Lorenza fait yeah.
1: Mais
0: t'es juste, non, t'es soulagée que t'as pas donné la mauvaise réponse.
1: Oui, mais je suis soulagée de pas les avoir fait perdre, quoi.
0: Oui, enfin, ils ont perdu quand même,
1: oui,
0: mais bon.
1: Oui, on a.
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0: Je suis même pas sûr. Je suis même pas sûr que le mec, il ait ri la première fois qu'il l'a fait. Cyprien, c'est son anniversaire aujourd'hui. Il a 38 ans. Ça y est. C'est un ancien, quoi.
1: Ah ouais, c'était le précurseur, hein. Ben, youtubeur.
0: Ben, c'était,
1: ouais. Un des premiers qui a vraiment tout lancé, en
0: cartonné.
1: Vrai.
0: Bah, avec Squeezie aussi.
1: Ouais, c'est ça. Et voilà. C'est lui qui l'a lancé, hein.
0: Et exactement.
1: C'est
0: et,
1: ouf.
0: Et c'est son anniversaire aujourd'hui, 38 ans. Et puis il y a des mecs aujourd'hui, ils sont sur Twitch, ils regardent des mecs, ils savent même pas qui est Cyprien.
3: Ça, ça fait mal.
0: Alors que c'est putain, c'est comme les Beatles, c'est les Rolling Stones,
1: c'est
0: quoi.
1: C'est le roi YouTube, quoi.
0: C'est son anniversaire aujourd'hui. Qu'est-ce qui vous fait vous donner bonne conscience lorsque vous faites un truc où forcément, c'est pas vraiment un bon truc. Tout a démarré avec Nico qui nous expliquait qu'il aime les gâteaux. Mmh. Il aime ça, les gâteaux, mais dans son lot de gâteaux qu'il achète, il prend aussi les gâteaux, genre les gerblés.
3: Évidemment.
0: Voilà, ces gâteaux où c'est.
3: Ils sont censés être meilleurs pour la
0: voilà,
3: santé.
0: Voilà, Nutri-Score A, etc. Mais je vois, hein, moi aussi j'en ai pris un. Hein. Ah ouais. En fait, c'est pas hyper bon, honnêtement. Mais.
1: Ah, il y en a, on peut être étonné. Hein.
0: Ben, j'ai trempé dans le café, moi.
3: Oui, parce que sinon, c'est vrai que ça manque de sucre.
1: C'est sec un peu des
3: manque
1: fois.
3: De croustillant, ben, il ouais, y a plein de choses.
0: Hein. Ben, en fait, ça manque, c'est mon corps qui manque d'hydratation. Avant de manger un gerblé, on va dire que t'as 70% d'eau dans ton corps, ensuite t'en as plus que 30. Ça aspire tout. Qu'est-ce que vous faites pour vous donner bonne conscience? 0870 42 48, il y a Justine qui est là. Bonjour Justine.
6: Coucou Manu, coucou les moins.
0: Bienvenue sur Énergie, on t'écoute.
6: Merci. Alors moi quand je vais au McDo, je prends une petite salade plutôt que des frites avec mon burger.
1: Oh là là.
0: Tu fais. Ah, t'as vu, tu viens d'être jugé par Lorenza?
1: Criminel.
0: Tu fais partie de ces gens-là. Est-ce que tu prends aussi un Coca Light?
6: Oui.
1: Ah. Et puis tu prends un filet au fish parce que c'est du poisson donc moins calorique.
6: Je préfère. Non, pas, je préfère le Mexican.
1: Ah ok ça.
0: Il y en a qui ne prennent qu'une salade hein, au McDo.
1: C'est oui, dur, mais ça, il faut intérêt. Les bannir de cette vie.
0: Oui, enfin, ouais,
1: non, je suis un peu excessive.
0: Ont, mais... Disons que laissons le droit de vivre à ces gens-là aussi, quand même. Mais, au McDo,
1: mais non, mais si t'as envie de faire non, mais... un cheat meal.
0: Mais en revanche, je prends de la flotte, moi.
1: Ah, mais bon ça, moi aussi. Ça, je suis comme toi.
3: Ah, bah, tu vois, un goût dans le truc en carton, hein.
1: Bon, c'est de l'eau, quoi.
0: C'est de l'eau, ouais.
1: Non, mais parce que j'aime trop boire de l'eau de base. Enfin, j'aime. Je suis pas très soda. Mais je veux dire, quand t'as envie vraiment d'aller au McDo, tu. Enfin, t'as salade César, ou alors tu la fais chez toi, ou tu vas au resto, et elle est meilleure, tu vois.
3: Attends, tu sens que Lorenza, elle se tue quand t'es
1: pas
3: au McDo.
1: Pardon, mais je suis désolée, mais oui, le McDo, t'y vas, quoi.
0: Le burger que tu fais chez toi, il sera aussi meilleur, hein.
1: Mais oui, mais y a le côté fast-food, je vais manger du gras.
0: Ce que tu veux, c'est y aller. Et ensuite, quand t'as tout fini, quand tu te lèves et que tu prends le plateau, tu fais... Oh.
1: Exactement.
0: Ok, on est tous d'accord. Merci beaucoup, Justine, de nous avoir
6: appelé. Merci à vous, bonne journée.
0: Belle journée. Florian est là aussi. Bienvenue sur Énergie, Florian.
7: Et bonjour les Manu, bonjour Manu, enfin bonjour Manu, bonjour les Wouin.
0: Florian, on te laisse le temps de te regrouper, toi et ta bande, et tu nous dis quand t'es ok. Qu'est-ce que tu fais pour te donner bonne conscience?
7: Ben moi je participe aussi aux cagnottes d'anniversaire des collègues que j'apprécie pas plus que ça quoi.
0: Et tu
1: ah
0: dis,
1: bah c'est bien.
0: Ouais tu dis c'est ma participation, voilà, je suis là, j'ai été là.
7: Ouais c'est ça, c'est une petite question de principe.
1: Même si c'est 5 euros, bon, c'est très bien.
0: J'ai fait un truc. En ce moment, il y a une cagnotte pour quelqu'un. C'est pas ici, pas à la radio. Il y a beaucoup de monde qui participe.
3: Ok.
0: Et alors, j'ai été dans les premiers à participer.
1: Ouais.
0: En fait, j'ai regardé le nombre de participants. Il y avait genre 3 au début. Mm. Et j'ai fait donc la somme divisée par 3 pour savoir ce que chacun avait donné en moyenne.
3: Ah.
0: J'ai donné
1: et
0: plus.
1: Ah.
3: Évidemment,
1: mais
3: est-ce
1: que tu es un peu fier quand tu donnes plus? T'es là en mode.
0: Et là, depuis, il y a eu beaucoup de monde. Genre, il y a plus de 60 personnes qui ont donné.
3: Ouais.
0: Et ben, j'ai refait le calcul.
1: Et alors?
0: J'ai divisé. Bah putain, j'étais au-dessus, j'étais content.
3: Ah, c'est bien.
1: Dis-moi que tu vas pas le dire quand même.
0: Mais c'est me demande, je dirais.
1: Il faut pas.
0: Non, elle me demandera pas, la personne.
1: Okay, oui.
0: Elle me demandera pas. Mais c'est possible que je lui demande de me demander.
1: C'est fou.
0: Non. Florian, merci beaucoup de nous avoir appelés.
7: Avec plaisir, bisous à tous.
0: Ciao. On peut continuer encore un peu. Quelle est la chose que vous faites juste pour vous donner bonne conscience. 0 870 42 48. Dans 3 minutes, et oh alors ?
1: Quoi ?
0: Bah, c'est la récré, quoi.
1: Ah ouais, le jeu de Florent.
0: C'est le jeu de Florent, notre producteur. C'est un peu la, c'est notre moment de récréation dans l'émission.
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0: Je le disais à l'instant, c'est la petite récré.
1: Ah oui.
0: C'est la petite récréation, c'est le jeu de Florent, notre producteur. Et pour jouer avec nous, pour participer à cette grande récréation, on a Harmonie. Bonjour Harmonie.
9: Bonjour Manu, bonjour les Wouin.
0: C'est stylé comme prénom Harmonie.
3: Ouais.
9: Donc.
0: Je connais une fille qui s'appelle Mélodie, elle a besoin de la musique, c'est rigolo. Hein. Non, c'est pas rigolo.
3: Oh le tonton. Non, vous trouvez ça.
1: Si, c'est, bah, c'est cocasse, une quoi. Vocation quoi, du coup.
0: Non, je pensais que ça allait.
3: Ah ouais, mais tu rencontres cette personne, tu fais ah, oh, c'est drôle.
0: Puis voilà, oui.
1: Ouais, moi je peux dire mais... oh, c'est marrant.
0: Oui,
1: mais on n'est pas là.
0: Non, ouais, j'ai, mais, non, j'ai pas fait monter sur scène oui, pour voilà. dire voilà, j'aurais présenté quelque chose d'incroyable. Non, non. Harmonie. Oui. On va jouer ensemble avec Florent, notre producteur. Tous les jours, il nous fait un petit jeu en rapport avec l'actu, en rapport avec l'air du temps, en rapport avec ce qu'il veut. C'est notre récré. Aujourd'hui, c'est quoi ?
10: Alors, c'est la journée internationale de l'infirmière.
0: Ah oui, on n'en a pas parlé, j'avais vu
1: bonne
0: ça.
1: Bonne journée à vous.
10: Mais bonne journée à vous.
0: Mais on les adore, les infirmières. Bah, le médecin, il nous fait peur, l'infirmière, elle nous rassure.
1: Bah oui.
0: Évidemment.
10: Et qui dit infirmière, dit hôpital.
1: Crocs.
10: Ah. Qui dit, oui, aussi. Mais qui dit hôpital, dit médicament. Et du coup, médicament, on va faire le jeu du je vous donne un nom et vous me dites si c'est un médicament ou un nom de joueur de foot.
1: D'accord. Ok.
10: Ah, je fais des passes, ça marche.
0: Ok. D'accord.
10: Alors, on va commencer par Harmonie, ok ?
9: Oui.
10: Baclofène.
9: Joueur de foot.
10: Et non, c'est un médicament qui sert à traiter les contractures musculaires.
1: Franchement, ça fait trop joueur de foot.
0: Baclofen, ouais.
9: Je confirme.
0: Ah ouais, Baclofen. Baclofen qui avance. Baclofen qui... Oh !
1: Tir cadré de Baclofen !
0: Ah, il a été élu joueur du match, Baclofen.
10: Manu.
0: Oui.
10: Xhaka.
0: Xhaka, c'est un médicament.
10: Et non, c'est un joueur de foot.
1: Ah.
10: Milieu de terrain du Bayer Leverkusen.
0: Comment tu dis Xhaka.
10: Xhaka.
1: Xhaka.
0: Xhaka qui passe à Baclofen. Baclofen qui avance, qui se retire, qui hop, qui crochette, qui repasse à Xhaka. Hey, ouais de Xhaka. Ok, on continue.
10: Lorenza, Udol.
1: Médicament.
10: Et non, joueur de foot.
1: Merde.
0: Oh.
1: Ah bah lui par contre, nom de médoc à fond quoi.
0: Ouais, Udol,
3: ah bah, c'est vrai que t'en prends. T'en prends quand t'as mal au bide.
0: Udol, ça fait magasin.
10: Ouais.
0: Je vais chez Udol, t'as besoin de quelque chose.
10: Nico. Ouais. Lavia.
0: Lavia.
10: Lavia.
0: Ça
10: Lavia.
0: Fait truc pour le transit.
3: Lavia. Ouais, on dirait, mais du coup, je vais dire joueur de foot.
10: Joueur de foot, totalement. Milieu défensif à Chelsea.
0: Ah, ok. On est.
1: Un calé, hein.
10: Un point.
0: C'est pas évident, hein.
10: Non, non, un point, c'est pas fou. Harmonie. Zyrtec.
0: Ah, ça, je connais.
9: C'est un médicament.
10: Ouais, médicament,
1: oui. Exactement.
0: Ah, ouais, c'est
10: antihistaminique.
0: Ouais,
10: c'est
1: antihistaminique, ouais.
0: Alors, antihistaminique.
3: Oui, oui. J'ai appris ça.
1: Ah, oui, alors. C'est vrai qu'on dit pas ça.
0: Ouais. Attention, attention.
1: C'est pas pareil.
0: Tout le monde fait l'erreur.
10: Eh oui.
0: C'est un produit, un médicament antihistaminique et non antihistaminique. Et oui. On dit un testicule et non une testicule.
1: Allez, top.
10: Tiens, vous parlez, oui. Messieurs. C'est oui. À vous. Livolant.
0: Livolant. Livolant. Putain, j'ai plus de livolant. Faut que j'aille en acheter. Ou alors, putain, le but de livolant. Non, faut que j'aille acheter du livolant. C'est un médicament.
10: C'est totalement un joueur de foot.
1: Allez.
0: Oh,
10: milieu offensif à Saint-Etienne.
0: Oh là là, ouais, mais je suis sûr que son père était médecin.
10: Un dernier.
0: Allez.
10: Lorenza.
1: Ouais.
10: Tardiféron.
0: Ah, je sais ça.
9: Médicament.
1: Bah, médicament, du coup.
0: C'est pas un truc.
1: J'ai pas du tout été influencé.
0: C'est pas un truc pour avoir du fer ou je sais pas quoi.
10: Exactement, c'est en cas d'anémie.
0: Et ben voilà.
1: J'ai appris un truc. Ok.
10: Pas fou hein, le score quand même.
1: Non, c'est,
0: non, on s'en fout du score, c'est la récré qui est importante.
1: On s'est amusé.
0: Voilà, tu vois, bah, quand on gagne, l'important c'est de gagner, et quand on perd, bah, l'important c'est la récré. Bien sûr. Harmonie, je vais t'offrir le mug Manu sur Énergie pour te remercier d'avoir été avec nous.
9: Bah, c'est gentil, merci. Bonne journée à vous.
0: Belle journée à toi.
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0: une bonne conscience ce matin avant tout ça. Qu'est-ce que vous faites dans la vie juste pour vous donner bonne conscience? Comme tout à l'heure, on parlait du McDo et on prend une salade pour donner bonne conscience en même temps avec le burger. Ou alors Nico qui prend des gâteaux.
1: Gerblés.
0: Voilà, il prend plein de gâteaux. Et dans les gâteaux, ouais, il y a aussi les gâteaux gerblés.
1: C'est
0: voilà,
1: ça.
0: Le truc avec Nutri-Score A, donc il se dit, je me donne bonne conscience en faisant ça. 0 870 42 48, on continue à vous prendre au téléphone. Il y a Aurélie qui est là. Bonjour Aurélie.
2: Salut Manu, salut tout le monde.
0: Qu'est-ce que tu fais juste pour te donner bonne conscience?
2: Alors moi, je tiens toujours la porte à la personne qui est derrière moi avec un très grand sourire, même quand je suis très en retard.
0: Oui, mais c'est...
3: Mais moi aussi,
0: c'est,
3: mais
0: c'est pour être gentil, pour...
3: Ouais,
0: c'est pas
3: ça.
0: Pour te donner bonne conscience.
3: Ou alors t'es pas très gentil.
0: Oui, ça. Oui, alors, okay. alors effectivement, là, je pense qu'Aurélie nous a appelé pour le sujet. À quel moment je sais que je suis une mauvaise personne?
3: C'est juste pour le karma. Je tiens les portes.
0: Mais si tu te laissais aller, toi, quelqu'un est derrière toi, tu lâches la porte. Tu t'en fous.
2: Bah, tu sais, t'es en retard, tu cours, t'es un petit espace, la porte, elle s'ouvre, elle est en train c'est de se refermer, tu te slides dedans. Et non, on ouvre la porte.
0: Je vais te dire un truc. Moi, j'adore tenir la porte, genre une personne un peu âgée.
3: Ouais.
0: Parce que t'as l'impression d'être un héros.
3: Oui, ça c'est vrai.
2: C'est vrai.
1: Et t'appuies vraiment le « je vous en prie, madame ».
3: Oui, mais tu le fais par bonté, pas par bonne conscience, on est d'accord.
0: Non, il faut qu'elle me dise « merci, monsieur, est fort ».
3: Ah bon.
1: Devant tout le monde.
0: Sinon, c'est simple, hein, sinon je la mets derrière la porte. Merci beaucoup, Aurélie, de nous avoir appelés. Qu'est-ce que vous faites juste par bonne conscience?
3: Moi,
0: Lorenza.
3: Bah, je fais 10 000 pas par jour, minimum.
0: Oh,
3: quand
0: c'est
3: je
0: bien.
3: Rentre chez moi en bus, bah, je descends un arrêt avant pour finir à pied.
0: Eh bah, écoute, c'est pas mal. Moi, je vise pas les 10 000, je vise les 8 000.
3: Bah c'est déjà bien.
0: Parce,
3: très bien.
0: Parce qu'on m'a dit que, enfin, j'ai lu, enfin, ChatGPT.
3: Que t'avais pas besoin des 10 000, mais que 8 000 suffisait.
0: Exactement. Entre 8 et 10. Donc, je
1: Et tu les vises ou tu les atteins ou pas?
0: Non, mais l'important,
1: je vise.
0: L'important, c'est de viser.
3: Et de participer.
0: Non, globalement, non, je les atteins.
1: Ouais, t'y arrives.
0: Okay, des fois, d'accord. Je suis à 7, quoi.
1: Mais
0: je suis
1: tu
0: pas...
1: fais jamais, tu sais, tu prends ton téléphone et tu secoues comme ça avec la main pour faire des pas.
3: Alors,
0: non.
3: Moi, j'ai des potes qui faisaient ça, mais moi, carrément.
0: C'est nul.
3: Oui, c'est nul. Mais moi, du coup, quand j'ai pas fait mes 10 000 pas, je descends dans mon hall et, ou dans mon quartier et je vais faire des pas pour terminer.
0: Oui, moi aussi, bien sûr. Ah oui.
3: C'est vrai?
0: Ah oui, je suis dans mon jardin, je tourne en rond.
1: Tous les gens qui rôdent.
0: Mais non, mais
3: oui, c'est pour mes 10 000.
0: T'es à 7650 pas, tu vas les terminer.
3: Voilà. Et en plus, des fois, l'application, elle te dit plus que quelques pas. Et alors, du coup, j'ai envie de le faire. Tu vois, je suis allé.
0: Dites-vous que tous les gens qui sortent de chez eux et qui font des tours dans leur jardin, c'est les mecs qui veulent terminer leur pas. Hein.
3: C'est génial.
0: Bien sûr. Sarah est avec nous. Bonjour, Sarah.
4: Bonjour, Manu. Bonjour, les mamans.
0: Qu'est-ce que tu fais pour te donner bonne conscience?
4: Alors, moi, je donne mon sang une fois par an, minimum.
0: Bah c'est vachement bien ça.
3: Comme moi.
0: Et alors tu sais, j'en parle parce que t'en parles, mais l'établissement français du sang, ils fêtent leurs 25 ans en ce moment.
3: Ouais, le FS, ouais.
0: Et on a déjà parlé et Énergie est partenaire de tout ça et un don. J'avais des infos quelques. J'ai
3: ça
0: les
3: sauve
0: infos.
3: Trois personnes. Ça,
0: exactement, un don peut sauver jusqu'à 3 vies.
3: Ouais.
0: Donc quand tu donnes ton sang, Sarah, ça peut sauver 3 vies et c'est rapide. Hein, ça dure combien de temps, t'as mis pour le donner?
4: Là, j'y suis allée hier, par exemple. Franchement, ça, mais ouais. Voilà, 40-45 minutes, le temps
3: tu
4: de faire des
3: sur
4: démarches
3: place.
4: Avant,
3: ouais.
4: de prendre le petit goûter après.
3: Voilà.
0: C'est pas on te vide pas de ton sang pendant 40 minutes. Hein. Non, c'est...
4: non, ça dure 10 minutes à peu près.
0: C'est 10 minutes, après tu bouffes.
3: Et on peut le faire tous les 3 mois.
0: Et il y a l'appli don du sang, si vous voulez savoir comment ça se passe. Et c'est à faire, c'est quoi, même vraiment juste une fois.
3: Ouais,
1: c'est déjà bien.
0: Toi, tu le fais souvent, Sarah, mais juste une fois dans sa vie, tu le fais.
3: Ouais.
0: Voilà. Quoi. Merci beaucoup de nous avoir appelé, Sarah.
4: Avec plaisir, bonne journée.
0: Belle journée à toi. Il y a William qui est là aussi et qui se donne bonne conscience. Ça cartonne, ce sujet. Tout le monde veut se donner bonne conscience. Bonjour, William.
5: Salut Manu, salut les moi.
0: Qu'est-ce que tu fais pour te donner bonne conscience?
5: Moi, pour avoir bonne conscience, bah, j'écris des commentaires positifs pour aider les petits commerces.
0: Oh, c'est pas mal.
3: Oh, c'est mignon,
1: c'est bien, ça.
3: C'est
1: mieux que les haters, quoi.
3: Ouais, bah oui.
0: C'est mieux. Bah, ça fait la balance, quoi.
3: Bah, bien sûr.
0: J'avoue que je mets jamais de commentaires, moi.
3: C'est même pas si tu aimes bien?
0: Non, je vais.
3: Moi, si c'est exceptionnel ou si, genre, la serveuse, le serveur, enfin, si je vais manger quelque part et tout, je suis obligée de mettre un truc positif.
0: En fait, je leur dis. Je leur dis directement, tu vois, au restaurant, ou à la serveuse, au serveur, ou même des fois au cuisinier, tu vois.
3: S'il est,
1: tu passes une tasse.
0: Ouais.
3: Ah, j'ai jamais fait ça, moi.
0: Ah bah,
1: félicitations au cuisinier.
3: Oui, ça, serveur, mais j'ose pas aller le voir moi-même.
0: Et tu dis,
1: c'est le papa, ça.
0: Félicitations, hein, je suis un peu de la partie, j'ai un cousin qui bosse dans un hôtel. Merci, William, de nous avoir appelés.
5: Merci, au revoir, bonne journée.
0: Très belle journée à toi.
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0: 80% des gens qui partent de Koh-Lanta sont soulagés à cause de ça. Bien sûr, évidemment.
3: Bien sûr.
0: Ils peuvent revenir vers nous.
3: Mais oui.
0: C'est irrévocable. Yes! On va pouvoir écouter Manu. On est avec vous jusqu'à 10h. Il nous reste encore 5 minutes et on en profite. Notre dernier appel du jour aujourd'hui, c'est Caroline. Bonjour Caroline.
8: Coucou.
0: Coucou. Sois la bienvenue parmi nous. Caroline, tu nous appelles d'où?
8: Merci. Je vous appelle depuis Régnier, en Haute-Savoie.
0: Dans la montagne.
8: Exactement.
0: Je suis
8: proche de la frontière suisse.
0: D'accord.
3: Okay.
0: Caroline, et qu'est-ce que tu fais dans la vie proche de la frontière suisse?
8: Eh bien, là, justement, je me prépare pour aller travailler. Je travaille dans un love shop.
3: Oh, oh.
0: Tu as toute notre attention.
1: Ok, on aime bien.
0: C'est, les love shops, c'est les magasins de jouets pour adultes.
8: Exactement.
3: Les jouets coquins.
0: D'accord. Il a un nom spécial ou...
8: C'est-à-dire?
0: Bah, le nom du magasin? Ou s'appelle Love Shop ou...
8: Non, il a un nom parce que du coup il y a une dizaine de boutiques en France, ouais.
0: C'est un peu comme
3: c'est
0: le.
3: C'est une chaîne.
0: Mais c'est le Buffalo Grill du sexe.
8: C'est un peu ça, ouais. Non, c'est le King Jouet pour adultes, ouais.
3: C'est génial.
0: D'accord. Et mais alors, c'est marrant. Ton boulot, c'est de les vendre, de conseiller les gens?
8: Alors, surtout, on va dire, de dédramatiser beaucoup, de rendre moins tabou certains sujets de conversation. Après, on vend pas du tout de pornographie. Mmh. Donc, c'est beaucoup de couples, beaucoup de femmes aussi, qu'on va parler pour soit, en fait, réapprendre sur la libido, connaître son corps aussi, mettre en garde sur pas mal de prévention, sur l'hygiène aussi, beaucoup.
1: Ça veut dire que voilà. Tu testes?
8: Alors, on les allume en magasin, mais on ne les teste pas...
0: Oui, non, pas devant les gens.
3: Ah, oui.
1: Évidemment.
0: Mercredi, il y a le film Pour le plaisir qui est sorti. Mercredi,
3: avec Alexandra Lamy, tu nous en avais parlé.
0: Et c'est sur l'histoire des
3: du couple
0: qui a inventé le womanizer.
8: Oui.
0: C'est toujours le carton, le womanizer?
8: Ouais. Bah oui, c'est quand même les précurseurs sur la stimulation à air pulsé, donc oui.
3: Ah oui, c'est une révolution.
0: Ouais, si t'as pas d'argent, tu utilises un aspirateur, mais c'est pas terrible.
3: Oh, bah non. C'est pas le même
0: Ne le faites pas. Et ben, car, c'est marrant parce que c'est. T'as vu, on est tous un peu.
3: Curieux. Oui, mais c'est cool.
0: Je suis jamais allé dans un love shop en fait, moi.
3: Franchement, c'est très cool.
8: En plus, on sort justement des clichés qu'on peut avoir sur ce genre d'établissement où on n'est pas du tout glauque, au contraire, on est très lumineux.
3: Il y a plein de couleurs.
8: On met en avant aussi.
0: J'ai l'impression que c'est très rouge avec des coussins partout.
8: Pas du tout. Alors nous, justement, c'est très clair, c'est très blanc. On a la lingerie qui est en avant. Les jouets sont quand même au fond du magasin pour celles qui viennent, qui achètent que de la lingerie, c'est ok. Enfin voilà. Donc non, c'est très clair.
1: Rouge avec des coussins partout. T'es sûr que c'est pas Vivant Dimanche? Avec Michel.
0: Ouais, laissez-moi tranquille, je pourrais écouter Caroline parler pendant des heures.
1: Putain, j'ai l'impression.
0: Mais t'en parles très bien. Caroline, je vais t'offrir le mug Manu sur Énergie. J'ai envie de te dire, pose-le sur la réception.
8: Oui, je le mettrai au travail, ouais.
0: Bah voilà. On t'embrasse fort. Merci beaucoup de nous avoir appelé, d'être le dernier appel du jour. Et de lancer cette journée. Mais tu nous rappelles quand tu veux, Caroline.
8: Ça marche, avec plaisir. Bonne journée.
0: Belle journée à toi, belle journée à vous aussi. Il est 9h58. On s'en va et on sera de retour demain pour lancer le week-end.
3: Ouais.
0: Demain, ce sera Bon, bref, ce sera le week-end et on le lancera ensemble. Merci après. Ça va être un gros week-end. Faut faire le people pour vous lancer cette journée. À demain sur Énergie.
6: À demain.

0: 6h03, bienvenue dans ce mercredi 6 mai 2026. Tout le monde est là, évidemment. Lorenza la première.
1: Nico
0: est là aussi.
2: Hello tout le monde.
0: Et tout le monde est là et vous êtes là aussi comme chaque matin. Si vous avez envie d'être notre premier appel du jour, vous nous appelez comme chaque jour 0 870 42 48. Et le premier appel du jour, il repart toujours avec un cadeau.
1: Oui, c'est vrai.
2: C'est vrai, ouais.
0: Le mug Manu sur énergie.
1: Qui est collector et stylé.
0: Bien sûr, le t-shirt Manu sur énergie.
1: Qui est collector et stylé.
0: Et c'est déjà pas mal. Taylor Swift avec Elizabeth Taylor. C'est dans 3 minutes, tu auras aussi Zao et MC Solar. Collector est stylé. Non, ça marche pas. C'est mon hit du moment, ça. J'aime bien. Zao et MC Solar, ça va, je vais vous le jouer dans le quart d'heure qui arrive. Qu'est-ce que vous avez envie de partager avec nous pour démarrer cette journée? Allez, Lorenza.
1: J'ai vu une vidéo où l'humoriste Paul de Saint-Sernin, il disait qu'il vous voyait ses parents.
0: Oh, c'est drôle.
2: Ah, oui.
0: Paul de Saint-Sernin, c'est celui qui est dans l'émission.
1: Quotidien aussi.
0: Il est dans Quotidien.
1: Il était pas dans Quotidien.
3: Ah non, non, il était dans Belle Époque. Non, non,
0: avec Léa Salamé.
1: Ouais,
0: Léa
1: Salamé.
2: Il était en public, il faisait des vannes.
0: Il fait plus ça?
3: Non, je crois pas.
0: Ah d'accord. Mais il fait de la scène.
1: Mais oui, il fait de la scène, il a un spectacle là.
0: D'accord.
1: Il joue.
0: Et il disait que vous voyez ses parents.
1: Ouais, c'est ça. Et moi, je trouve ça un peu chelou. Parce que je trouve que ça met une certaine distance en fait.
0: Ouais, mais en fait.
1: Toi, c'est la famille, enfin.
0: Oui, mais quand t'as été éduqué comme ça.
2: Ouais, ouais. C'est ce qu'il explique, c'est qu'il a une famille énorme avec je sais pas combien de frères et tout et de cousins. À chaque fois, il trouve des cousins. Justement, c'est ce qu'il fait dans son spectacle. C'est qu'il dit: je suis sûr que j'ai un cousin dans la salle, et il y a toujours un cousin à lui dans la salle.
0: Mais non,
2: qui ne connaît pas, tellement ils sont hyper nombreux dans sa famille.
1: Oui, mais tu peux être hyper nombreux et tutoyer tes parents.
0: Oui, mais c'est une éducation. C'est tout depuis que t'es tout petit.
1: Oui.
0: T'as vouvoyé tes parents, mais en fait, pour toi, c'est normal.
1: Ok, oui.
0: Tu vois?
1: Oui.
0: Ils se posent pas la question, en fait. Ils vous voient comme ça. Mais après, ça, c'est les
1: traditions de famille. Ben oui, c'est vrai. Chacun ses traditions dans sa famille.
0: Des fois, t'arrives dans des familles et t'es pas à l'aise parce qu'ils font un truc spécial.
1: c'est vrai.
0: Bah, par exemple, j'habitais dans une famille, ils faisaient la prière avant le repas.
1: Ah oui? Bon, le bénédicité, ouais, comme ça, ouais, ils donnent la main.
0: Mais j'étais pas au courant.
1: Ah oui, donc,
2: ah oui.
0: Bah, tu paniques un peu, quoi.
2: Toi, tu commences à taper tes frites.
0: Mais non, parce que moi, j'étais avec mon pote en classe, tu vois, je savais pas. Et puis, on arrive comme ça. T'es surpris, mais pour eux c'est normal. Ils se posent même pas la question de prévenir les gens, puisque pour eux c'est normal.
2: Ah ouais.
0: Tu vois, c'est en vrai, il y a des dans les familles comme ça. Il y a toujours des règles. Je sais pas, Nico, toi.
2: Ah moi c'était main dans les poches interdites, moi. C'était encore différent comme truc. C'est que si jamais on se trimballait avec les mains dans les poches, il y a mon père ou ma mère qui disait ça veut dire que t'as rien à faire, donc on trouvait quelque chose à faire.
1: Oh, oh putain. Non.
2: Et moi je continue à faire ça avec mes enfants aujourd'hui.
0: Oh la vache!
2: Ouais, et c'est, j'ai vidé un nombre de la vaisselle, je peux te dire.
0: Alors, du coup, tu te venges maintenant. Tu veux que ce soit tes enfants qui vident la vaisselle.
2: Voilà, j'aurais préféré vous voyez mes parents, tu vois, cette tradition de merde.
1: Ouais.
0: On te rappelle. Je te rappelle que ton bébé qui a 2 semaines et demie ne pourra pas vider de la vaisselle.
2: Eh, on sait jamais.
0: Bah, d'accord, très bien. Est-ce que vous avez une tradition? Est-ce que vous avez une règle propre à votre famille? Ou est-ce que, comme moi, vous êtes arrivé dans une famille qui avait une tradition spéciale et vous avez découvert ça, vous avez halluciné? C'est un bon sujet. Appelez-nous 0 870 42 48. Et c'est le même numéro de téléphone qu'a fait Pauline. Bonjour Pauline.
4: Bonjour, bonjour Manu, bonjour l'équipe.
0: T'es notre premier appel du jour, Pauline. C'est avec toi qu'on va lancer cette journée. Tu nous appelles d'où?
4: J'appelle de Gaujac, à côté de Nîmes, dans le Gard.
0: D'accord, dans le sud de la France.
4: C'est ça.
0: Très bien. Vous avez du soleil en ce moment?
4: Là, il pleut un peu en ce moment.
0: C'est bien fait pour vous. Qu'est-ce que tu fais dans la vie?
4: On a des petits rayons de soleil quand même.
0: D'accord.
4: Je suis préparatrice mentale pour les sportifs.
0: Oh putain!
1: Waouh!
0: Mais alors, tu sais, c'est le genre de métier. Quand tu fais pas de sport de compétition, tu comprends pas trop le principe.
2: Ouais. C'est ce que je me suis dit, c'est qu'on se croisera jamais avec Pauline.
0: Et ben, je vais vous dire un truc. Je fais du tennis. Je joue pas trop mal.
1: Ouais.
0: Mais en compétition, je suis vraiment une merde.
2: Ouais.
0: Je perds un nombre de matchs en compétition parce que justement, j'ai pas de mental.
2: Ah, tu supportes pas la pression, quoi.
0: Et exact. En fait, on joue jamais en compétition comme on joue en entraînement.
1: Bah oui,
0: Et des fois, tu perds des matchs et tout le monde a la même réflexion de putain, mais je joue mieux que lui.
1: Bah,
0: je joue mieux que lui, c'est sûr, j'aurais dû gagner. Bah, toi, ça fait marrer Pauline.
4: Il faut faire un peu de prépa mental, Manu.
0: Et ben, exactement. Mais alors, dis-moi ce qu'il faut faire pour que j'arrête de perdre mes matchs.
4: Ok, c'est un peu du suivi un peu plus poussé quand même, mais en coaching, en fait, j'apprends aux joueurs à gérer le stress, améliorer la concentration, gérer l'émotion. Donc ça passe par des exercices très simples, en fait, et très très rapides, parce qu'en match, hein, tu le sais, il n'y a vraiment pas le temps. Donc tu peux, par exemple, te dire une phrase comme « D'où vient ma prochaine pensée ?» Cette phrase-là, elle va te bloquer, elle va te faire un reset de ton cerveau et ça te permet d'inclure, par exemple, une pensée positive pour t'aider à enlever toutes les pensées parasites.
0: Pauline, le temps que je réfléchisse à tout ce que tu viens de me dire, le mec, il m'a mis déjà 3 points.
4: C'est pour ça qu'il y a un accompagnement pour pousser.
0: Je pense que j'ai besoin d'un peu plus de temps. Je vais t'offrir le mug Manu sur énergie, Pauline, pour te remercier de nous avoir appelé ce matin.
4: Merci beaucoup.
0: Gros bisous.
4: Bonne journée.
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0: Et on y va. Pour 2% des gens, c'est pas beaucoup, c'est le meilleur souvenir d'école. C'est un truc très précis. Lorenza.
1: C'est la cantine ?
0: C'est pas la cantine.
2: Les dictées ?
0: Ce ne sont pas les dictées, c'est pas encore le français. Nico ?
3: Les grèves ?
0: Ce ne sont pas les grèves non plus. Non. C'est précis, mais c'est pas ça. Lorenza.
1: C'est du sport ?
0: Oui, c'est en sport. Mais c'est précis. Pour 2% des gens, c'est leur meilleur souvenir d'école.
2: C'est pas la piscine ?
0: C'est pas la piscine.
1: C'est l'endurance ?
0: C'est pas l'endurance non plus.
2: C'est un sport collectif ?
0: Non, c'est pas un sport collectif. On l'a tous fait. Ah. Et moi, c'est pas un de mes meilleurs souvenirs, mais pour 2% des gens, c'est leur meilleur souvenir.
1: Et c'est à l'intérieur ?
0: C'est à l'intérieur, mais oui, c'est en général, ça se fait à l'intérieur. Nico ?
3: C'est un truc de gymnastique ?
0: C'est un peu de la gymnastique.
1: Est-ce que c'est le cheval d'arceau, là, où tu vas sauter ?
0: Non, vous y êtes pas, je vais vous le dire. C'est le grimper à la corde.
3: Oh, ça faisait des cloques.
0: Le grimper,
1: ça
0: frottait. Je me rappelle, il y avait la corde à nœuds, c'était facile ça.
1: Oui, celle-là, easy. Mais quand tu dois le faire toi-même avec ton pied, tu dois glisser le truc,
0: et tu devais aller taper là-haut.
1: Toucher en haut.
0: Taper là-haut et ensuite descendre.
1: Et t'avais peur de. Moi, j'avais peur de descendre aussi.
0: Bah, moi, j'ai le vertige, donc.
3: Ça, c'était compliqué.
0: Dès que mes pieds quittaient terre, je faisais flagada. 29% des couples se disputent régulièrement à cause de ce sujet précis. Quel est ce sujet, Florent ?
2: Le temps dans les toilettes ?
0: C'est pas le temps dans les toilettes.
1: C'est à la maison ?
0: Oui, c'est à la maison. Nico ?
3: C'est lié à quelqu'un de vivant ?
0: Non. C'est pas
3: la belle famille, quoi.
0: C'est pas la belle famille. Non, c'est pas une personne. Okay. Aurélio Standard ?
4: C'est en lien avec le ménage ?
0: Oui, c'est en lien avec le ménage, quelque part, oui.
1: C'est
0: Lorenza ?
1: Une pièce spécifique ?
0: En général, oui, c'est une pièce spécifique. Nico ?
3: Le lave-vaisselle.
0: C'est pas le lave-vaisselle. Non.
1: C'est dans la cuisine ?
0: Oui, en général, oui, c'est dans la cuisine. Enfin, c'est pas que dans la cuisine.
2: Sortir les poubelles ?
0: C'est le tri des déchets. 29% des couples se disputent régulièrement à cause du tri des déchets.
3: Tu mets dans la mauvaise qui respecte pas.
0: Ouais. Ou tu t'oublies, tu mets dans la mauvaise poubelle et l'autre va te juger direct.
1: Bah lui dans la coloc, c'est ce qui se passe en ce moment.
0: Ah, qu'est-ce qu'il y a ?
1: Bah en fait, ma coloc, je sais pas, elle met les bouteilles en verre avec le carton et elle me dit je trie après.
0: Tri après quoi ?
1: Ben je dis ben non parce que de toute façon si c'est moi qui les descends, ça veut dire que je dois d'abord mettre le carton et puis aller à l'autre poubelle à verre et me taper le truc. Je fais c'est parlé ?
0: Ah oui, elle est juste de mauvaise foi, c'est tout.
1: Ben non mais après on essaye de régler ça, mais je sais pas, je pense qu'elle est, elle a pas encore elle veut absolument les mettre dans cette poubelle là quoi.
0: Mais ça sert à rien de les mettre dans la poubelle puisqu'il faut les trier.
1: Je sais, mais du coup je lui dis mets-les à côté ou dans un sac à côté.
3: Oh, c'est en loin de la coloc.
1: Non. Oui OK, je vais le faire.
0: Mais elle le fait pas.
1: Non. Ah oui, ben vous voyez, il n'y a pas qu'en couple qu'on a des problèmes.
0: C'est vrai, hein.
1: Oui.
0: C'est incroyable.
1: C'est dès qu'on habite avec une autre personne.
0: C'est fou, hein. Vraiment, le monde serait tellement mieux si on était tous seuls, chacun de notre
1: c'est
0: côté.
1: Horrible.
3: Hein. Oh, le message.
0: Sans parler aux autres.
1: Hein. Oh non, je l'aime trop.
0: Oh, là. Dans la salle de bain, on en utilisera en moyenne 275 dans toute notre vie. De quoi il s'agit, Nico ?
3: Des cotons-tiges.
0: Ce ne sont pas les cotons-tiges.
2: Des rasoirs ?
0: Ce ne sont pas les rasoirs non plus, Lorenza.
1: C'est hygiénique ?
0: Oui, ça fait partie de l'hygiène, de la propreté. Nico ?
3: C'est un truc que tu mets sur le bord de la baignoire ?
0: Ou pas ? Non.
3: Non,
0: non. Ah. Tu peux le déposer sur le bord de la baignoire, mais en général, on ne met pas.
3: C'est pas fait pour.
1: Okay. C'est liquide ?
0: C'est un peu liquide. C'est pas du liquide, c'est pas de l'eau.
2: On l'utilise plusieurs fois par jour ?
0: On l'utilise plusieurs fois par jour.
1: C'est pas du savon, du coup.
0: Dans la salle de bain, nous en utiliserons en moyenne 275 dans toute notre vie, des tubes de dentifrice.
2: Oh, c'est pas beaucoup.
1: Ça me paraît pas énorme, moi.
0: Mais je vais vous dire un truc, je ne comprends pas. Alors que c'est quand même quelque chose qu'on fait 2 à 3 fois par jour, je ne comprends pas pourquoi les tubes de dentifrice sont si petits. Pourquoi il n'y a pas des gros machins de dentifrice ?
2: Ah, c'est vrai.
1: Est-ce que ça périme, le dentifrice ?
2: Ça peut peut-être sécher.
1: Ah ouais ?
0: Bah, t'as déjà vu un dentifrice séché quand tu le. Quand
2: c'est
0: tu
2: le pas, c'est que tu te laves pas assez les mains.
0: Hein. Ou alors tu refermes jamais ton tube de dentifrice.
3: Bah ouais. Non, en tout cas, on les finit jamais. Quoi.
0: Écoutez, c'est une remarque, j'ai l'impression qu'on a touché un point sensible.
1: Oui.
0: Et on parle de tradition, d'habitude, de règles propres à votre famille. Est-ce que vous en avez une dans votre famille ou est-ce que vous êtes arrivé dans une famille et vous vous êtes rendu compte qu'ils avaient une règle un peu spéciale ? 0-870-42-48, on vous prend au téléphone. Il y a Aurélie qui est là. Bonjour Aurélie.
5: Salut Manu, salut les ouins.
0: Vous avez une règle spéciale dans votre famille ?
5: Exactement, nous c'est une règle qu'on a créée un peu nous-mêmes. C'est qu'avec mon conjoint et mon petit garçon, à chaque fois qu'on va sur une plage, on ramène des galets. On collectionne en fait les galets de plage de toutes les villes où on est allé.
0: C'est mignon.
1: Oui, c'est mignon.
0: Alors, je crois que c'est interdit.
1: Ah bon?
0: Je crois qu'il est interdit.
1: Oui, mais le sable.
0: Oui, le sable égalé, c'est pareil.
1: Oui.
0: C'est le même concept.
1: Oui, c'est ça. C'est, donc, c'est interdit aussi.
0: Ah bah, je pense que l'égalé, c'est interdit aussi.
3: Ah, bah, bouge pas, Aurélie. Du coup, on appelle la police.
1: Oui, et tu rends les galets.
0: Je suis désolé.
5: Je crois qu'il y a une perquisition, exactement.
0: Ouais. Ouais. Je suis désolé, Aurélie, mais
3: ce serait nul.
0: Mais comprends que nous sommes avant tout des citoyens, des citoyens responsables. Et c'est pour ça que nous allons te reprendre la garde de ton enfant.
5: Car, je préfère redonner l'enfant que les galets.
0: Alors,
4: ne prenez pas des galets. Des galets. Trouvez des galets.
0: Vous en avez combien des galets?
5: Oh là, oh là, je les ai pas comptés, mais j'en ai pas mal, ouais.
3: Elle n'ose plus le dire.
4: 3 500 000.
0: Elle s'est reconstituée une plage chez elle, en fait. Merci beaucoup, Aurélie, de nous avoir appelé.
5: Merci.
0: Gros bisous, belle journée à toi. Jonathan est là aussi. Bonjour, Jonathan.
6: Salut Manu, salut l'équipe.
0: Tu as une règle spéciale dans ta famille, toi aussi?
6: Oui.
0: C'est quoi?
6: Alors, nous, bon, j'avoue que au départ, c'était pas général dans la famille, mais c'est parti, en fait, on offre des cadeaux et on offre un ticket à gratter avec. Et c'est parti, on l'a fait d'abord pour mon grand-père et puis après, c'est généralisé dans la famille.
0: C'est-à-dire que quand t'offres un cadeau à quelqu'un, t'offres en même temps un ticket à gratter?
6: Voilà.
0: D'accord, bon, c'est bien.
1: Bah, c'est cool.
0: Ouais, c'est bien. Ouais, c'est pas, y a rien de.
1: Puis c'est une bonne technique. Si quelqu'un gagne, tu te dis, ah, ben, c'est moi qui te l'ai offert, on partage.
0: Enfin, ouais, voilà. Et donc, après, tout le monde s'engueule. Non, c'est plutôt bon
1: c'est
0: esprit.
1: Top.
0: Non, oui. ça pourrait être pire, comme par exemple, voler les galets des plages. Belle journée, Jonathan. Merci beaucoup de nous avoir appelés.
6: Merci, bonne journée à vous aussi.
0: Ciao. Quelles sont vos règles dans vos familles ou si vous en connaissez, Lorenza?
1: À chaque réunion de famille, on a une playlist qu'on met obligatoirement. Et il y a Barry White, Nirvana et les Cranberries.
0: Ah oui, c'est très.
1: Oui, ça va dans tous les sens, mais c'est très sympa.
3: Mais c'est obligatoire, quoi.
1: C'est obligatoire.
3: Que si quelqu'un a oublié de la mettre, vous partez pas sans
1: qu'il y ait
3: ça.
1: Ah non, il y a quelqu'un qui va dire la musique et la playlist. Tu vois, y a quelqu'un qui... Franchement, il y a un problème si on la met pas. Donc,
0: ça manque.
1: Oui.
0: Et à Noël aussi?
1: À Noël, ça c'est.
0: Ça c'est évident.
1: Ça c'est vraiment.
0: Un bon Nirvana en donnant les cadeaux à grand-mère, bien sûr, évidemment.
1: C'est génial.
0: Ça marche, bien sûr.
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0: J'ai une question avant tout ça.
1: Ouais.
0: Qu'est-ce que vous avez sur le dessus de votre frigo? Qu'est-ce qui traîne sur le dessus de votre frigo? On vous a posé la question sur nos réseaux sociaux, sur Instagram, on vous a posé la question, c'est Manu officiel. Régulièrement, on vous pose des questions comme ça et on sent les réponses. Je vais vous les donner, mais avant, qu'est-ce que vous avez, vous, sur le dessus de votre frigo? Florent, notre producteur?
2: Le lèche-frite.
1: Le quoi?
0: Le lèche-frite.
2: Ouais, c'est le plat dans le four, le plat noir creux, là, que tu mets dans le four,
0: Ça s'appelle un lèche-frite?
2: Ouais, tout à fait.
0: Et ben,
1: mais c'est le nom officiel ou c'est...
2: Oui, c'est le nom officiel.
0: J'appelle ça le plateau du four, moi.
1: Moi aussi.
0: Bah ouais, c'est ça.
1: Vraiment, genre la plaque du four,
2: ouais. Ça s'appelle un lèche-frite.
0: Ok, d'accord,
1: C'est marrant.
3: D'accord, oui, c'est bon.
0: Mais alors, pourquoi tu l'as au-dessus du frigo et pas dans le four?
2: Parce que c'est le truc que je mets... Qu'en fait, apparemment, faut pas le laisser dans le four quand tu ne l'utilises pas, quand tu fais cuire quelque chose.
1: Ah bon?
2: Du coup, je le stocke là.
0: Oh d'accord,
3: ouais. J'ai jamais enlevé les plaques de mon four.
0: Non mais attention, Florence il connaît bien, il bosse le week-end chez Boulanger, donc
3: il vend des lèches-frites. C'est très précis.
0: Ah oui, il va souvent sur les sites de pièces détachées, il tape lèche-frites. C'est sa passion, les lèches-frites. Ok, t'as un lèche-frite sur le dessus de ton frigo, qu'est-ce que vous avez sur le dessus de votre frigo, Lorenza?
1: Ben moi je sais pas.
0: Ah bon?
1: Parce que comme je viens d'emménager, je suis en train de me dire, j'ai un nouveau frigo et j'ai l'impression qu'il est super haut et qu'il touche le plafond limite et que je peux rien mettre au-dessus.
0: Ah, peut-être.
1: Donc,
0: peut-être que tu peux rien mettre au-dessus.
1: Mais il est beau. C'est un frigo, armoire. Genre, c'est incrusté dans une espèce d'armoire comme ça.
0: D'accord.
1: C'est pas un frigo moderne.
0: D'accord.
1: Voilà, je suis très fière de mon frigo.
0: Moi, j'ai une rallonge électrique. Une petite rallonge électrique, oui.
1: Au cas où.
0: C'est tout? Mais en fait, alors, c'est tout, c'est déjà pas mal une rallonge électrique.
3: Moi, j'ai mon appareil à gaufres.
0: Appareil
3: à gaufres et sorbetière. C'est là que tu poses les appareils, quoi.
0: Ah,
1: ouais.
3: Toi, t'as juste une rallonge.
0: Alors, j'ai juste une rallonge, mais il y a une raison spéciale, c'est qu'à chaque fois, les rallonges, on les perd.
1: Oui.
0: Toi, quand je fais une raclette, je fais putain, elle est où la rallonge? Parce que la raclette, à chaque fois, le fil, c'est toujours trop court.
1: Oui, c'est
0: donc
1: vrai.
0: Il faut la rallonge. Et à chaque fois, je galère pour la rallonge. Donc, j'ai décidé de la mettre à un endroit où personne n'aura l'idée de prendre une rallonge électrique.
3: D'accord, pas
0: le dessus du frigo.
3: Et là, tu dégaines.
0: Il y a Virginie, elle, sur Instagram, elle nous a dit sur le dessus de son frigo, il y a la boîte de crêpes du petit.
3: Pas mal aussi.
0: Okay. Chippy, un panier à fruits, un ordinateur, des pubs, des boîtes à eux.
3: Oui, c'est bordel.
0: Elle a mis sa maison sur le frigo, en fait. Sabrina, de la poussière, ça se tient.
1: Ouais.
0: Aurélie, l'appareil à croque-monsieur, l'appareil à raclette, le grille-pain, un vase et le sopalin. Ça fait beaucoup de monde. Florian, sur le dessus de son frigo, une boîte remplie de bougies en cas de coupure de courant.
1: Ah, c'est bien ça. Pourquoi c'est pratique de fou, ouais.
0: Delphine, les plateaux du petit déjeuner pour les petits déj au lit. Bien sûr.
1: Ah, c'est vrai.
0: Les plateaux rentrent souvent sur le dessus
1: du
0: frigo.
1: C'est vraiment le bon endroit.
0: Vanessa, un nerf confisqué et oublié. Et Nadège, les feutres pour écrire sur le tableau aimanté du frigo.
3: Ah, je suis un peu déçu.
0: Pourquoi, Nico?
3: Bah, il n'y a pas de lèche-frites.
0: C'est vrai.
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0: quatrième participation.
1: Monsieur qui est à l'aise avec les chiffres.
0: Mais il est à l'aise avec beaucoup de choses.
1: Oui.
0: Dimitri, quatrième participation, il a déjà gagné 300 euros. Bonjour Dimitri.
2: Salut Manu, salut les Ouais.
0: Sois le bienvenu parmi nous Dimitri. On va tenter de faire augmenter cette petite cagnotte.
2: Ah, ben on va aller les chercher. Hein.
0: Bien sûr, peut-être 400 euros pour toi. Je te rappelle que quoi qu'il arrive, les 300 euros que t'as gagnés, ils sont à toi. Mais on va pas s'arrêter là. Enfin, on va pas s'arrêter là. Il y en a une qui aimerait bien que tu t'arrêtes là. Il y a Cindy qui est en face de toi. Bonjour Cindy.
3: Bonjour Manu, bonjour Wawa, bonjour Dimitri.
2: Salut Cindy.
0: Cindy, Dimitri, vous êtes là chacun pour gagner 100 euros aujourd'hui. J'ai trois questions, je vous rappelle les règles. Le gagnant ou la gagnante sera celui ou celle qui aura 2 points. À chaque question, si vous pensez avoir la réponse, vous donnez votre prénom. Vous donnez ensuite votre réponse. Si c'est la bonne réponse, eh bien ça fait 1 point pour vous. Mais si elle est fausse, c'est l'autre qui prend le point. Le premier ou la première qui atteint 2 points gagne les 100 euros du jour et revient jouer avec nous le lendemain. Dimitri, Cindy, c'est parti. On joue au Club des Génies. Question numéro 1. Combien de côtés a un octogone?
2: Dimitri.
0: Ou Dimitri rapide.
2: 8.
0: Bonne réponse.
1: Bah oui, les chiffres.
0: Hein. Dimitri est bon sur les chiffres. 1 point pour Dimitri, 0 point pour Cindy. Deuxième question. Comment s'appelle la capitale du Portugal?
2: Dimitri.
0: Oula. Dimitri, je t'écoute.
2: Wow. Lisbonne.
0: Lisbonne, bonne réponse, il est pas ceinture. Bon sur les chiffres.
1: Mais non, il a mangé un prix d'Alpes.
2: J'aime bien les capitales. Non, je plaisante.
1: J'aime bien tout.
4: Le taré.
0: Dimitri, 2 points. Cindy, c'est dur. Hein.
3: Bravo Dimitri. C'est vrai.
0: Merci.
4: Je réponds même pas.
0: Ce ne sera qu'à la fin du jour, on entendra la voix de Cindy.
1: Ah oui.
0: Je vais t'offrir le mug Manu sur SRJ, Cindy, et puis tu nous rappelles quand tu veux, d'accord?
3: Merci beaucoup, bonne journée à tous.
0: Belle journée, merci d'avoir été avec nous. Dimitri, les 100 euros du jour, tu les rajoutes à ta cagnotte, ça fait 400 euros pour toi. Et ben, demain, tu reviens pour ta 5e participation.
2: Ah, bah ouais, je commence à y prendre goût. Hein.
0: Bah, j'imagine. C'est fou, hein, comme quoi 100 euros par jour, on y prend goût. Hein. C'est impressionnant. Hein.
2: Ouais, c'est incroyable.
0: Dimitri, rendez-vous demain à la même heure.
2: Allez, à demain.
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0: Et dans un monde qui a des familles bizarres. Quelle est la chose un peu bizarre, surprenante, originale, ou la petite tradition, la règle qu'il y a dans votre famille à vous, qu'il n'y a pas dans les autres familles? Ou peut-être que vous êtes rentré dans une famille qui avait une règle un peu spéciale, genre on vous a présenté les beaux-parents et au premier rendez-vous, ils étaient déguisés en clown. Ça peut être une tradition. Les gens aiment se déguiser au dîner. 0-870-42-48, on continue à vous prendre au téléphone. Florent, notre producteur, règle de famille?
7: Oh, c'est une petite tradition basique, c'est après le repas du midi, petit gîte de 13h avec un spéculo, c'est le café.
0: Tous les dimanches?
7: Ouais, tous les dimanches et le samedi, évidemment.
1: Mais vous avez tous 118 ans?
7: Et on a, attends, tasse attitrée. Évidemment,
1: oh là là.
7: Chacun sa tasse. Ma mère, elle a une tasse, tu sais, qui maintient le café au chaud.
0: Ah, vous avez une tasse attitrée, chacun sa tasse.
7: Ah, bien sûr, évidemment. Ah, ouais. Et chacun sa dosette.
0: Et c'est quoi, c'est en silence pour regarder le JT?
7: Silence total.
1: Vous êtes des foufous, en tout cas. C'est une ambiance.
7: Waouh.
0: Et quand vous éteignez les lumières, est-ce que vous voyez la lumière au bout du tunnel? Julie, là, bonjour Julie.
8: Bonjour Manu, bonjour Iwawa.
0: Bienvenue parmi nous Julie, qu'est-ce que t'as comme break dans ta famille?
8: Eh ben nous, ça fait 5 ans que tous les dimanches soirs, et peu importe la saison, en fait on mange une quiche Lorraine, en famille.
0: Mais on a tous des traditions de bouffe.
1: Ouais, ça ouais.
0: Et le dimanche soir, et à un moment dans l'émission, on faisait ça. Qu'est-ce que vous avez mangé hier soir? Le lundi. Parce qu'il y a toujours une tradition le dimanche soir.
4: Mais c'est marrant, le dimanche quiche, quoi.
0: Le dimanche quiche.
4: Quiche, t'inspire pas le kiff, tu vois.
0: Bah, ça dépend, il y a les bonnes quiches, quoi.
1: Oh, la Lorraine, elle est pas mal, hein.
0: Bon, après, la quiche, c'est vrai que c'est souvent le plat que tu fais pour les fêtes de fin d'année à l'école.
4: Ouais, c'est ça. Quand quelqu'un ramène une quiche, tu dis, ah.
0: Bon. Et ouais, tout le monde.
4: Y a pas les chips?
0: J'amène une quiche. Ok. C'est pas la folie. Mais le dimanche soir, c'est vraiment la tradition.
1: Ouais.
0: Alors, t'as les restes du week-end aussi.
4: Ça, c'est bon, ça. C'est meilleur.
0: Le dimanche soir, t'as le poulet, t'as.
4: Ouais, ouais.
1: Le poulet.
0: Le dimanche soir, c'est un truc. Et ben, toi, c'est quiche, Lorraine. Julie, merci beaucoup de nous avoir appelés.
8: Merci.
0: J'ai envie de bouffer une quiche.
1: Moi, du poulet.
0: Quelle est la tradition qu'il y a dans votre famille, Lorenza, si t'en as encore?
1: Ouais, j'en ai. Ben, j'ai pas de télé à table.
0: Ouais, ça c'est pas mal.
1: Mais Il y a une exception à la règle, c'est si on mange une pizza. C'est la... Si on commande une pizza, c'est la seule exception, on peut regarder la télé.
4: Ce qui fait que c'était pizza tous les jours.
1: Non, on commande. Genre, c'était tellement exceptionnel qu'on avait le droit à ce moment-là
0: quand,
1: de...
0: Quand t'étais chez tes parents,
1: ouais,
0: c'est ça quand
1: exactement.
0: Vous... C'est pas de télé, sauf pizza.
1: Exactement. Donc bah, on poussait évidemment comme disait Nico pour bouffer pizza, mais
0: oui.
1: Non, il craquait pas quoi.
0: Ah putain, c'est dommage.
1: Ouais.
0: Voilà. Mais c'est marrant ça. Vous en avez encore, il y a William qui est là. Bonjour William.
5: Salut Manu, salut les Romains.
0: Qu'est-ce qu'il y a comme règle dans ta famille?
5: Alors nous on a un groupe WhatsApp familial où on doit poster une photo de nous à n'importe quel moment de la journée.
0: C'est que chacun doit en poster une par jour?
5: C'est ça, à n'importe quel moment de la journée.
0: Voilà, vous êtes combien dans votre groupe WhatsApp?
1: Ouais, c'est ça.
5: On est une dizaine.
0: Oh, il y a chaque jour 10 photos chaque jour.
5: Tous les jours.
1: Vous voulez pas faire une par semaine?
0: Ouais, c'est...
1: Non mais c'est pour vous. Quoi.
0: Et puis surtout c'est quoi? Il y a un but où vous devez faire coucou, vous devez ça va être rigolo.
5: C'est ça, on prend en photo dans des endroits, qu'on soit au boulot, qu'on soit à la plage, qu'on soit en balade, qu'on soit en concourse.
0: Tu sais quoi? Je pense que si j'étais dans ta famille, je le mettrais en sourdine.
1: Oui, moi aussi.
0: Au début c'est rigolo,
1: c'est rigolo.
0: Après,
1: ouais.
0: Bon, toujours la même photo de ta cousine qui est devant son ordinateur au boulot en faisant en réunion. Bon. Merci beaucoup William de nous avoir appelé.
5: Merci à vous aussi.
0: Manu sur Énergie. Et j'ai une question existentielle à vous poser aujourd'hui.
1: Oui.
0: C'est une grande question existentielle. Sous la douche, quand vous vous douchez,
1: ouais.
0: Est-ce que vous faites face au jet ou est-ce que vous avez le jet dans le dos? C'est un débat qui est sorti sur Internet parce qu'il y a une vidéo TikTok qui affirme que la position naturelle, c'est face au pommeau. Naturellement, on se met face au pommeau. Alors attendez, c'est pas terminé.
1: Ah,
0: parce qu'il y a eu un débat.
1: Ah oui.
0: Oh, je vous balance pas l'info comme ça. Selon les experts, il n'y a pas de bonne réponse. Il y a un médecin qui explique que le visage est très sensible, donc recevoir l'eau directement peut être agressif.
4: Ah mince.
0: Et tourner le dos donne une sensation plus relaxante et contrôlée.
1: Ok.
0: Mais c'est pas fini.
1: Ah.
0: Parce que tout le monde s'est mêlé de ce débat sur Internet. Être toujours de face, avoir l'eau dans de face, ça peut assécher la peau et irriter les yeux. Mais être toujours de dos, on rince mal le savon sur le visage et le torse.
4: Ok.
1: Ouais.
0: La conclusion, c'est compliqué.
1: Bah oui.
4: Bah, ouais,
1: tu tournes en rond sur toi-même.
0: Et ben c'est ce qu'ils disent.
1: Comme un petit poulet.
0: Ils disent qu'il faut bouger. Ils disent qu'il faut bouger un peu.
1: Bah oui. Okay.
0: C'est
4: logique quoi.
0: J'ai des réactions de gens sur les réseaux sociaux.
4: Carrément.
0: Oui, je vous ai dit que c'était un vrai débat.
1: C'est un débat.
0: Il y a eu un vrai débat sur les réseaux.
1: Et ben.
0: Il y a quelqu'un qui dit, je pensais que faire face au G, c'était juste dans les films.
1: Ah
0: ouais. Bah, le côté un peu sexy.
1: Ah ouais, ok.
4: D'accord, ouais.
0: Tu vois, et d'ailleurs, je rajouterais qu'en général, quand c'est dans le dos, c'est que la personne, elle va pas bien et qu'elle est comme ça,
1: tu sais. Elle pense à sa vie.
0: Exactement. Elle a les mains contre le mur comme ça et elle a l'eau dans le dos.
4: Ouais, ça va pas fort.
0: Ouais, et elle sait qu'elle a fait une connerie.
1: Ou elle pleure, quoi.
0: Bah, elle pleure, ou alors elle a fait vraiment une boulette et ça va être très très compliqué pour la suite de la série, par exemple. Une autre réaction sur les réseaux. Mon mari se douche de côté. Face au rideau, je ne sais pas quoi faire de cette info. Alors.
1: Non, mais là, il est chelou.
0: Bizarre. L'eau arrive en même temps de face et en même temps de dos.
1: Mmh.
0: Il y a quelqu'un qui dit on tourne tous, non, rassurez-moi. Alors, non.
4: Non, moi je suis de face, moi.
0: Ah non.
1: Ah, moi je tourne.
4: Oh,
0: ah, tu tournes, Lorenza.
1: Oui, moi d'abord je suis de face.
0: Oui.
1: Et ensuite je me savonne, je fais le shampoing et tout. Et là, hop, je tourne.
4: La toupie,
1: je suis de dos.
4: Une vraie toupie.
1: Ah oui.
0: Quand tu te tournes.
1: Je me tourne, ouais. Et je peux faire, je vous dis, comme le poulet sur la broche, quoi. Je tourne.
0: Il y a quelqu'un qui avait dit, moi je tourne comme un poulet rôti.
1: C'est ça.
0: C'est une vraie question existentielle.
1: Mais c'est vrai que je ne m'étais jamais posé la question.
0: Et ben on est là aussi pour ça. Pour
1: c'est
0: se
1: magnifique.
0: Poser des questions auxquelles personne n'a vraiment de réponse. Mais je sais qu'aujourd'hui, partout en France, les gens vont arriver au boulot en se disant. Et toi, le matin dans la douche, t'es de face ou de dos?
1: C'est sûr.
0: Ils en ont parlé sur Énergie ce matin. C'est incroyable cette émission, c'est vraiment des génies.
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0: Michael, le film Michael,
1: oui.
0: Cartonne partout dans le monde. Lorenza a été le voir hier.
1: C'est bon,
0: enfin,
1: j'ai été le voir.
0: Quelqu'un de l'équipe a été le voir. Alors, juste avant que tu nous racontes, j'ai le top 3 des chansons de Michael Jackson les plus écoutées en France en ce moment.
1: Ok.
0: Numéro 3. Smooth Criminal.
1: Incroyable.
0: Numéro 2, chanson la plus écoutée en France de Michael Jackson en ce moment. D'après vous, quelle est la chanson la plus écoutée de Michael Jackson en France en ce moment?
4: Thriller.
1: Ouais.
4: Thriller, ouais.
0: Eh ben non. C'est Billie Jean.
1: Ah ouais.
0: c'est que des vieilles chansons de Michael Jackson que les gens écoutent en fait.
1: Ouais, mais ouais. Ça bouge pas. Genre vraiment.
0: Enfin, quand... Michael Jackson bouge plus. Alors, ça c'est sûr. Pardon, excusez-moi. Bon alors le film.
1: Eh ben,
0: Lorenza.
1: Incroyable. Franchement, j'avais peur d'être déçue et si vous voulez assister à un espèce de, enfin j'ai l'impression de voir Michael en concert quoi.
0: C'est son tellement... neveu non qui joue le rôle. Ouais,
1: l'acteur
0: ça
1: est fou quoi. Genre vraiment ça m'a mis les poils. J'ai eu des frissons tout le film. J'ai été émue. J'ai été, enfin tu vois vraiment toute sa vie et ce gars est un génie. Mais j'ai hâte quand même de voir un peu la part un peu plus sombre. Tu vois parce que là ben il est incroyable dans tout le film. C'est un peu un héros. Il fait du bien autour de lui. Là, j'ai envie de voir un peu le côté moins foufou, moins fun, quoi.
0: Ce sera dans le 2.
1: Ouais. Et attends, j'ai trop pensé à toi.
0: Pourquoi ?
1: Tu sais ce qu'il a fait dans son jardin, Michael Jackson, quand il était plus jeune ? Une girafe.
0: Non !
1: C'était l'ami des animaux. C'est un peu tristoun, il n'avait pas d'amis de son âge parce qu'il était un peu à part, tu vois.
0: Oui.
1: Et il avait une girafe et un singe avec lui. Dans
0: c'est stylé.
1: Et des lamas et des paons aussi dans son jardin.
0: Ah, c'est beaucoup. Hein. Non, mais des lamas, des paons encore. Bon.
1: Et une girafe, quoi.
0: Mais la girafe.
1: J'ai pensé à toi dans la salle.
10: T'es sûr qu'il ne bossait pas dans un zoo parce que là, ça fait quand même beaucoup.
1: J'ai dit, Manu va être jeune.
10: De toute façon, on s'est trompé.
1: C'est
0: ah,
1: ouf. Hein.
0: Ah, la girafe, c'est.
1: Ouais. Ouais.
0: Ça, c'est tout, Michael.
1: Ben voilà. Je savais.
0: 7h50 au bout de salaire.
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0: 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Avant d'écouter Vita, le téléphone sonne quelque part. C'est peut-être le vôtre maintenant. Il faut décrocher si vous êtes inscrit. C'est le moment.
12: Allô ?
0: Allô, bonjour, c'est Clémence de la Cric en Seine-Maritime.
12: Oui.
0: Clémence, quel est le seul animateur radio qui double ton salaire ?
12: Manu sur Énergie.
0: Eh ben c'est gagné. Je t'annonce Clémence que nous allons te doubler ton salaire. Il est de 1514 € chaque mois. On va le multiplier par deux. Ça va faire 3028 €.
12: Super, merci beaucoup.
0: Eh ben voilà, 3028 €. Tu travailles dans une boîte de paysagistes.
12: Oui, c'est ça.
0: Les paysagistes, ce sont les gens qui créent les jardins un peu, c'est ça ?
12: Oui, en fait, moi, dans mon entreprise, ils créent les jardins ou ils entretiennent les jardins.
0: D'accord, ok. Mais pour les particuliers ou pour les entreprises, pour les jardins publics ?
12: Pour tout le monde.
1: Ok.
0: Ok, d'accord.
12: Oui.
0: Et je pense à la boîte de paysagistes qui s'occupe du château de Versailles.
1: Oh là là, le taf.
0: Ça va être un truc
1: de dingue. Oh, le boulot, l'organisation.
0: À mon avis, ils sont au moins deux pour faire ça.
1: Oui. Minimum.
0: Clémence, on te double ton salaire. 3028 €, ça va arriver très vite pour toi. Bravo.
12: Merci beaucoup.
0: Belle journée à toi et ça peut vous arriver à vous aussi. Ça n'arrive pas qu'aux autres. Vous envoyez salaire par SMS au 7-10-12 à 8h05. C'est peut-être votre téléphone qui sonnera.
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0: C'est nous, il est 7h17. Attention, bataille des ex dans 3 minutes juste après Bébé Rexha. C'est le moment. Le moment de partir à la recherche des pires ex.
1: Woo!
0: Nouvelle bataille des ex ce matin. Avant d'écouter Tame Impala, il y aura aussi Ed Sheeran. On va accueillir Claudia et Audrey. Bonjour à toutes les deux.
15: Bonjour
16: Manu, coucou les ouin ouin.
0: Bien.
16: Coucou Audrey.
15: Salut.
0: C'est très fair play, ouais, c'est très évidemment, mignon. Bien sûr, avant cette bataille des ex. C'est la troisième ou quatrième bataille des ex qu'on
1: quatrième,
0: fait.
1: Quatrième, je crois même.
0: On aime bien. Hein.
1: On adore.
0: On aime bien ce moment. On en prend plein la gueule, nous les hommes, clairement. Mais on est content parce qu'on se dit qu'il y a pire que nous.
1: Bah c'est ça, mais attends, mais on apprend des dingueries. À chaque fois, on pense qu'il n'y a pas pire, et si.
0: Dites-vous qu'il y a toujours pire que votre ex. Claudia et Audrey, ça va se passer en trois manches, l'une après l'autre. Vous racontez un de vos pires ex. Ça peut être le même, hein, sur les trois manches, vous choisissez. Et on va se dire, waouh, quel sera le pire ? Claudia, je t'en prie, première manche, allez, tu commences.
17: Alors, moi je suis végétarienne depuis 13 ans, donc mon ex le savait. Pourtant, il m'a fait une soupe avec des saucisses mixées. Et quand je lui ai fait la remarque, il m'a dit, bah comme elles sont mixées, tu les vois pas, donc ça passe.
1: Oh.
0: C'est pas très sympa.
1: Aïe. L'enfoiré.
0: Ah non, c'est pas très sympa. Il avait envie de saucisses.
1: Ouais, mais il se l'est fait pour lui, mais pas pour elle, il est fou quoi.
0: Ouais, mais mixé, on les voit pas.
1: Hein. Ouais.
0: C'est pas très joli. Audrey, qu'est-ce que t'as à mettre en face de ça ?
15: Alors, mon ex, avec qui je suis restée 7 ans, il m'a trompée avec une fille que je pensais être la meilleure amie de son pote, alors qu'en réalité, c'était leur plan cul commun.
0: Ça fait beaucoup
1: d'infos. Attends, parce qu'il n'y a rien qui va.
10: C'est un truc organisé.
0: Elle est donc avec un mec. Ce mec trompe Audrey avec une femme et en même temps cette femme c'est aussi elle l'est aussi avec son
1: le pote
0: de ton de ton mec.
1: C'est ça.
0: Bon bah là clairement c'est toi qui marque le point.
1: Ah oui, il est chaud là.
0: Mais c'est ce qu'on appelle une triple bande au billard. Poum poum poum. Waouh. Audrey très très fort. Allez, deuxième manche. Audrey, à toi l'honneur.
15: Alors, pendant 3 ans, je faisais des virements à mon ex pour combler ses découvertes de 1000 euros, soi-disant à cause de ses charges. Et finalement, en fait, j'ai appris qu'il était à découvert parce qu'il se payait des accessoires pour sa moto.
1: Oh là là.
0: Le génie.
1: Oh, l'égoïste. Ah non, quel enfer. Le génie. Vous êtes des fous, quoi.
0: Pardon, je ne rigole pas.
1: Non,
0: quelqu'un a pris ma voix pour rigoler.
1: C'est un maboule, rend l'argent.
0: Claudia, qu'est-ce que t'as comme carte à sortir en face de ça?
17: Alors moi, c'était pour mes 30 ans. Mon ex, il a mis seulement 20 euros dans la cagnotte commune. Et c'était la plus petite participation. Et tout ça sans mettre de mots sur ma carte d'anniversaire.
0: Oh putain.
1: Bah c'est un rat mais pas pire que l'ex d'Audrey je crois.
10: Hein. J'avoue que les 1000 balles pour découvrir en fait pour la moto c'est
1: fort. T'imagines, elle est là, mon petit bébé, je vais t'aider et tout.
0: Excusez-moi, je suis motard, vous savez, ça coûte super cher les
1: motos.
10: Ah, ça se tient pas.
1: Oui mais il a qu'à bosser.
0: Ok, Audrey marque encore un point.
1: Attends.
0: J'ai l'impression qu'Audrey a une bonne collection d'ex.
1: Ah ouais, c'est
0: allez, une petite dernière manche, Claudia à toi.
17: Moi, mon ex, il m'avait renommé dans son téléphone en Alexis Foutensal pour que l'autre fille qu'il voyait ne découvre pas qu'il était en couple.
1: Oh, j'ai eu ça aussi.
0: Oh, fort, Alexis Foutensal.

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1: Quand même un point pour Alexis Foutançon. Je suis d'accord.
2: Claudel marque un point là.
1: Je pense à tous les noms des téléphones où il y a marqué Alexis Foutançon. Ça me fait incroyable. Ça me fait rire. Claudia Audrey, merci beaucoup d'avoir été avec nous. Vous nous avez fait rire.
3: Avec plaisir.
1: Raccrochez pas, je vais vous offrir à toutes les deux le mug Manu sur Énergie.
3: Merci, c'est très sympa. Bonne journée.
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1: J'aimerais revenir avant ça sur une grosse discussion qu'on a eue hier sur la réserve de carburant.
5: Oui, ah
1: là
5: là.
1: Je ne pensais pas que ça allait déclencher autant de passion.
5: Si, c'est sûr.
1: Ça a commencé en disant, bah, un jour, moi, et c'est ce que j'ai raconté, je suis arrivé à une station essence et il y avait marqué 0 km. Ouais. 0 km de carburant. Donc pour
6: j'étais
1: moi,
6: fier.
1: J'étais arrivé au bout. Et là, on commence à dire, ouais, mais quand t'es à zéro, est-ce qu'il y a quand même encore un peu d'essence ou pas? Et puis ça commence à dire oui. On a eu quelqu'un au téléphone qui
5: nous
1: a dit
5: expliqué, hein,
1: qu'il avait
5: 10
1: réussi.
5: 10 km.
1: 10 km. Il a réussi à faire 10 km alors que là, c'est pas, on parle pas de la réserve, hein. C'est au bout de la réserve.
5: Ouais, c'est ça.
1: Quand c'est marqué zéro, qu'il n'y a plus rien, que l'aiguille allait à fond. Et ben, il avait réussi à rouler 10 km. Beaucoup de témoignages. Beaucoup de témoignages sur l'application Manu sur Énergie.
5: Okay.
1: Je vous rappelle qu'on a une application.
5: Oui.
1: Le même nom que de l'émission. C'est pas facile pour la trouver. C'est l'application Manu sur Énergie. Vous pouvez sur l'application, bon, évidemment, jouer, gagner des cadeaux, nous écouter en direct, écouter les podcasts et nous envoyer des messages vocaux. J'aimerais qu'on écoute ce premier message.
7: Je rebondis sur ce que vous avez dit à propos de la jauge d'essence en réserve. Donc dimanche, on est rentré de vacances avec mon mari et il s'y est pris au dernier moment pour trouver une station essence. Du coup, on s'est retrouvé à 0 km au niveau de la réserve et on a fait 10 km à zéro. Donc oui, on peut pousser sur la réserve, mais ça fait peur.
1: Évidemment.
6: Ah c'est oui. Donc vrai, quoi.
1: Donc ça confirme.
5: Oh là là.
1: Ça confirme que quand on est à 0 km, en fait, il reste encore 10 km. Attention, c'est pas fini. Un autre message.
8: Salut Manu et les Wanwin. C'était par rapport à là, vous venez de parler de la jauge de carburant quand Manu dit qu'il est en réserve et qu'il arrive à la station jusqu'à zéro. Effectivement, moi étant dans la livraison, ça m'est arrivé plusieurs fois donc de tomber à zéro. Et mon record, c'est de faire 15 km avec 0 km d'autonomie.
1: Là, on monte à 15 km. Mais attention, on parle sans doute d'un fourgon, d'une fourgonnette, d'un petit
5: oui,
1: camion.
5: Non.
1: Donc,
5: ouais.
1: Plus d'essence dedans.
5: Ouais.
1: 10 km en voiture, 15 km en camion.
5: Ah, oh là là.
6: Qui dit mieux? Allez.
5: Attention, hein. On rappelle, pas trop d'accidents, pas trop de panne, pas trop d'embouteillage. Voilà.
1: Écoutez, tentez, quand vous êtes en panne, vous nous appelez.
6: Vivement demain.
1: Ne le faites pas, s'il vous plaît.
5: Non.
1: 7h36. N'hésitez pas à nous envoyer des messages vocaux, c'est sur l'application Manu sur Énergie. Vous réagissez à tout ce qu'on dit pendant l'émission, on les écoute vos messages, on les partage avec vous chaque matin.
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1: Écoutez Ed Sheeran, Azizam le remix. Et tout de suite, on vous offre vos vacances au jeu des 5 mots. Il y a Elodie qui est là. Bonjour Elodie.
10: Bonjour, salut Manu, salut les Wawa.
1: Sois la bienvenue parmi nous. J'ai 2000 euros pour toi. 2000 euros que tu pourras utiliser comme tu le veux pour partir en vacances dans les campings au mer. Elodie, on t'offre tes vacances si tu gagnes au jeu des 5 mots. Et pour jouer avec toi ce matin, ça va être avec Florent, notre producteur.
6: Allez.
10: Ok, super.
1: Florent et Elodie, vous allez jouer ensemble. Je vous rappelle les règles. Florent va sortir du studio et quand il sera dehors et qu'il entendra pas ce qui se passe, Elodie, je vais te donner 5 mots. Après chaque mot, tu me donnes le premier qui te vient en tête. Ensuite, Florent revient. Je fais exactement la même chose avec lui. Et dès que vous avez un mot en commun dans vos réponses, il suffit d'un seul mot en commun. C'est gagné. À toi les vacances. T'es prête?
10: Ok, c'est prêt.
1: Alors c'est parti, bonne chance. On joue au jeu des 5 mots. Général.
10: Armée.
1: Déplacement.
10: Voiture.
1: Bulle.
10: Savon.
1: Interdit. C'est pas grave.
5: Okay. C'est pas grave.
1: Il reste un mot. Recevoir.
10: Cadeau.
5: Je peux respirer là.
1: Bah il y a de la pression,
5: Ouais mais elle était, enfin je trouve bonne mais elle était stressée.
1: Non c'était bien,
10: c'était bien.
1: Elodie franchement c'était bien. Attention, Florent est de retour.
6: Oui.
1: Alors je t'annonce qu'on va jouer au jeu des 4 mots.
6: 4 mots, ok.
1: Oui,
5: mais
1: 4
5: c'est pas
1: mots.
5: Grave.
1: Mais c'est franchement c'est pas grave.
6: Ok. Non on va y arriver là.
1: Évidemment que vous pouvez y arriver, c'est parti.

0: Deuxième partie du jeu des 5 mots, on y va. Général.
1: Condition.
0: Armée.
1: Ah oui.
2: Ah, vous étiez pas.
0: Non, pas du tout.
2: Non.
0: Condition générale, oui. Ça, c'est le truc que tu coches, accepter les conditions générales, tout ça. Mot suivant.
1: Oui.
0: Déplacement.
1: Mouvement.
0: Voiture.
3: Oh. Oh.
0: Bulle.
1: Savon.
0: Savon, c'est gagné.
2: Oui. Oui.
0: Et voilà, c'est fait. Alors.
2: Super, merci beaucoup.
0: Ça y est, Elodie, tu peux respirer. Il restait deux mots.
1: Ouais.
0: Interdit.
1: Panneau.
0: Elle avait bugué.
1: Ah.
0: Et enfin, recevoir.
1: Donner.
0: Oula, cadeau. Oh,
2: oui, c'est
0: gagné.
2: Mais c'est gagné.
0: Super,
2: merci
0: un mot en c'est commun suffit, Elodie. Tu repars avec tes vacances. 2000 euros que tu vas pouvoir dépenser comme tu veux pour partir en vacances dans les campings au maire. Bravo à toi.
2: On paye des vacances à mes enfants, c'est super.
0: Et bah,
2: on vous écoute tous les matins à la radio, c'est trop bien.
0: Et bah, faites-vous plaisir, vous pourrez y aller. Et vous êtes combien dans votre famille? Trois enfants. Toi, pour ton mari?
2: Non, moi et trois enfants.
0: Trois enfants, bah, tu pourras encore, par exemple, pour 6 personnes, c'est une semaine. Pour l'été.
2: Oh, super, parfait.
0: Bon,
2: on
0: n'aura
2: pas
0: de papy et
2: mamie.
0: Eh ben...
2: Génial.
0: Comme ça, toi, tu iras à la piscine et papy et mamie sont plus pour les enfants. Eh ben voilà, il y en a là-dedans, évidemment. On t'embrasse, Elodie.
2: Merci beaucoup.
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0: C'est le moment de rendre la justice. C'est le moment du tribunal Manu sur Énergie. J'ai mon marteau, j'ai ma robe de juge, ça va chier.
2: Ah attention. Oui, c'est le temps qui vous rend comme ça, monsieur le juge.
0: Ouais, ouais, je suis un peu bourre.
2: Ah oui, je comprends.
0: Il pleut partout, là, tout le monde va morfler. Hein.
2: Vous êtes prévenu.
0: 0-870-42-48, on vous accueille, vous nous racontez votre cas, votre affaire, et on va vous donner un verdict. Attention, première affaire du jour. Nous accueillons Clarisse dans le tribunal Manu sur Énergie. Bonjour Clarisse.
6: Bonjour monsieur le juge, bonjour messieurs, dames et jurés.
0: Sois la bienvenue parmi nous, Clarisse. Qu'est-ce qui t'amène dans notre tribunal?
6: Alors moi, je me suis séparée de mon mec, mais avant de repartir, j'ai gardé une grosse bougie de spirituelle que je lui avais offert. Elle vaut quand même 50 euros.
0: C'est-à-dire que tu t'es séparée, c'est toi qui lui as dit je pars?
6: On s'est séparés.
0: D'accord. Et tu lui as dit que tu prenais la bougie ou tu as juste mis la bougie dans ton sac avant de partir?
6: J'ai mis la bougie dans mon sac avant de partir.
0: 50 euros la bougie.
7: Ah.
0: Bon. Je pense que lui, il en a rien à foutre.
7: Oui.
0: Ah, tu penses?
7: Bah oui.
0: Ah, franchement, alors moi, une bougie. Non, autant la PS5, franchement, ça m'emmerderait. Autant la bougie, je t'en achète deux en même temps.
7: Hein, bah oui.
0: Ah, Lorenza, est d'accord avec moi?
7: Je suis entièrement d'accord. Après une rupture, il y en a, ils prennent le chat, le compte Netflix, la machine à café, et toi, t'as pris la bougie parfumée. C'est pas la mort. Dans 3 semaines, il va tomber sur l'emplacement vide. Il va rester 2 secondes et il va faire: oh, mais il n'y avait pas un truc là? Et il va reprendre sa vie.
0: Mais bien sûr.
7: Ah ouais? Voilà. Ouais, non, oui. Coupable, elle sera mieux chez toi, Clarisse.
8: Je suis pas d'accord.
0: Bah, pour une bougie, Nico?
8: Bah, pour moi, je suis assez adepte du qui vole un œuf, vole un bœuf déjà. Donc, tu vois, je me dis que si le cadeau tu lui avais fait, Clarisse, t'avais pas à le récupérer, quoi. Parce qu'à ce tarif-là, dans ce cas-là, tu récupères tout. Ce que tu lui as offert, je sais pas si vous êtes restés 10 ans ensemble, t'aurais dû tout récupérer. Et je me dis que dans cette bougie, en plus de ça, il y avait une partie de toi. Donc, la bougie qui part, c'est aussi une partie de toi qui part.
0: Bah, alors, je le confirme. Je le confirme, elle est partie, hein.
8: C'est... Ouais, elle est bien partie, ouais.
0: Bien, verdict! Franchement, j'en ai rien à foutre des bougies. Ah. Allez, Clarisse.
8: Bah, monsieur le juge.
7: Allez. Il l'avait prévenu. Hein, la pluie ne rend chonchon.
0: Je vous en ai déjà parlé. Ma femme, elle achète des bougies tout le temps. J'ai l'impression qu'elle les pond, les bougies, tellement il y en a dans la maison.
7: J'adore, moi.
0: Elle adore les allumer. Alors, oui, mais une bougie qui sent bon, ça sent bon. Mais 12 bougies qui sentent des trucs différents, ça pue. voilà.
8: Putain, il était rapide ce verdict, monsieur le juge.
7: C'était...
0: Franchement, les bougies, faut pas me faire chier.
8: Ouais. Marteau, touc, touc, touc, j'en ai rien à foutre. Ok.
0: Clarisse.
6: Oui.
0: Allez, tu t'en vas tranquillement de ce tribunal et tu peux même prendre les bougies qui traînent.
7: Quelle
0: chanceuse. Non coupable, Clarisse, nous accueillons sur le tribunal. Aymeric, bonjour Aymeric.
9: Bonjour monsieur le juge, bonjour mesdames, messieurs les jurés.
0: Aymeric, qu'est-ce qui t'emmène? Qu'est-ce qui t'amène? Qu'est-ce que t'as fait?
9: Alors moi, j'ai fait croire à ma copine que j'allais enfin réparer le robinet de la baignoire qui fuyait depuis une semaine. Sauf qu'en vrai, j'ai plutôt appelé un artisan qui a géré ça en 20 minutes pendant qu'il était au travail. Coupable, non coupable.
0: Bah, attends, tu lui as menti en fait, c'est ça? Elle pense que c'est toi qui as réparé.
9: Exactement.
0: Il y a Nico qui est en train de mourir.
8: Non, mais je me dis que l'important c'est que ce soit fait, tu vois. Donc il faut juste faire gaffe si jamais Aymeric t'as besoin d'un plombier à nouveau, rappelle pas le même, parce qu'il pourrait te balancer, tu vois.
0: Ah oui. Alors depuis la dernière fois.
8: Non, surtout pas, fais pas cette erreur là, mais je dirais non coupable.
0: Bien sûr, c'est comme quand tu vas à un resto et que t'emmènes toujours tes copines au même resto et qu'il dit c'est pas la même que d'habitude. Non, je me suis séparé de l'autre, c'est compliqué. Lorenza.
8: pense.
7: Mais l'ego des hommes, je suis désolée. Soit t'as un vrai, tu regardes des tutos et tu le fais vraiment jusqu'au bout, soit tu dis la vérité. Parce que là, elle va croire que t'es un super bricolo alors que t'es qu'un super mytho. Coupable, Emeric.
0: Oh là là. Ouais. Bon, faut donner un verdict. Franchement, les bougies, j'en ai rien à foutre.
7: Mais c'est le juge. Monsieur le juge, on a changé d'affaire.
0: Ah, pardon, j'étais pas au courant. Je suis désolé. Alors, je suis un peu d'accord avec toi, Lorenza.
7: Bah
0: d'aller
7: oui.
0: jusqu'au bout du truc. Et je l'ai fait.
7: Ah,
0: je suis allé jusqu'au bout des
7: voilà.
0: trucs. J'avais une chasse d'eau à changer chez moi. C'est pas compliqué, une chasse d'eau.
7: Normalement,
0: je me
7: non.
0: dis, je vais au magasin, je prends une chasse d'eau, je la change, je regarde un tuto.
7: Oui.
0: Ouais. Sauf qu'en fait, j'ai mis les pieds dans un engrenage infernal.
8: C'est-à-dire
0: l'engrenage des chasses d'eau.
7: Ah merde.
0: L'engrenage des tailles.
7: Okay.
0: L'engrenage
7: ah.
0: des
7: ah, oui.
0: diamètres des trous des chasses d'eau. L'engrenage du style. L'engrenage du niveau d'eau.
8: Ah,
0: l'engrenage
8: ouais.
0: de la réalisation de tout ça pour au final faire comme Emeric. Et ça m'a coûté une blinde parce que j'ai acheté là, au départ comme tu voulais, j'ai acheté
7: oui.
0: le truc, t'en achètes une mais ça va pas, donc t'en achètes une deuxième,
7: oui.
0: ensuite tu t'aperçois que ça va pas, et puis là ça commence à fuir de l'autre côté, je t'achète des joints. C'est le bordel, et à un moment tu sais même plus pourquoi t'es dans ces chiottes.
7: Oui mais monsieur le juge, vous avez dit la vérité au moins après.
0: Ah bah ma femme s'en est aperçue, oui.
7: Bah oui, voilà.
0: Et bah, elle m'a fait comprendre gentiment qu'il fallait peut-être passer à autre chose, quoi. Emeric, tu t'es évité des dépenses inutiles. Allez, tu repars non coupable toi aussi de ce tribunal.
9: Merci monsieur le juge.
0: Je t'en prie, on est là pour ça. Et n'oublie pas, quand on sait pas faire un truc, abandonnons dès le début.
9: Et toujours appeler quelqu'un.
0: Emeric, on te souhaite une belle journée.
9: À vous aussi, merci, à très bientôt.
0: Ciao. Bon, c'était le tribunal Manu sur Énergie qui reviendra évidemment la semaine prochaine à la même heure.
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0: jeux de société.
1: Allez, trop bien.
0: Il y a un sondage qui a été réalisé dans plusieurs pays pour déterminer le jeu de société préféré des Européens. D'après vous, le jeu de société préféré des Européens, Lorenza.
1: Ah, j'hésite.
0: Vas-y.
1: Loup-garou ou Uno?
0: Eh ben, c'est pas le loup-garou. C'est le Uno, mais il est ex-aequo avec un autre.
1: Ah.
0: Uno et...
2: Le Scrabble?
0: Le Scrabble, non.
2: Monopoly?
0: Monopoly. Monopoly et Uno restent encore aujourd'hui le jeu de société préféré des Européens.
1: Ça bouge pas, hein?
0: Non. Bah, c'est deux jeux où on peut facilement tricher.
1: C'est vrai.
0: De là à dire que c'est uniquement pour ça, il n'y a qu'un pas que je franchis, tout simplement. J'ai une info de dingue. Sur l'âge moyen des téléspectateurs en France.
3: Ouais.
0: D'après vous, l'âge moyen des téléspectateurs de TF1, c'est combien?
1: L'âge moyen?
0: Ouais, l'âge moyen. Florent?
2: 45 ans.
0: 45 ans pour toi, Lorenza?
1: Je monte à 48.
0: 48 pour toi, Nico?
2: Ah, j'aurais dit plus 40, moi.
0: 58,5.
1: Oh là là!
0: Âge moyen des téléspectateurs. Beaucoup. Ah oui. Attendez, c'est pas fini, France 2. D'après vous, l'âge moyen des téléspectateurs de France 2, Lorenza?
1: Un peu plus âgé, je dirais. Allez, 55.
0: Florent?
2: Moi, je dirais 62.
0: C'est 65,3.
1: Waouh!
0: L'âge moyen des téléspectateurs de France 3.
1: Oh là, j'ai peur.
3: Ah bah là, c'est décédé.
0: Effectivement, on n'a pas réussi à connaître leur âge, puisque à chaque fois, ils disaient... Non, non. L'âge moyen des téléspectateurs de France 3, 67,4 ans.
3: Oh là là.
1: Wow, ah, d'accord, ouais. Okay.
0: Ah ouais, ouais.
1: Et, ah, ben, ouais.
0: Et j'ai le plus surprenant.
1: C'est quoi?
0: L'âge moyen des téléspectateurs de Gulli, la chaîne pour les enfants.
1: Ouais. Ah.
0: L'âge moyen des téléspectateurs de Gulli à Florent.
2: Moi, je dis 35.
0: Eh bien, c'est 33,6.
1: Bah, c'est tous les jeunes parents, je pense.
3: Ouais, mais ils regardent pas eux, normalement.
0: Oui, tu regardes pas.
1: Mais, bah,
3: si tu le mets pour tes enfants.
1: Ouais, mais tu te mets devant. Bah, t'accroches vite. Hein. Moi, j'aime bien Gulli.
3: Lorenza, le dimanche matin avec ses céréales. Laissez-moi tranquille.
1: J'ai 32 ans.
0: T'es dedans. C'est la, maintenant, la nouvelle cible de Gulli, c'est Lorenza.
1: C'est ça.
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0: 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Tentez votre chance. 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C'est ce que je dis à chaque fois. Le téléphone sonne quelque part.
1: Allô ?
0: Et ça décroche. Allô, bonjour.
1: Allô ?
0: C'est Élise Dobnas dans l'Ardèche.
6: Oui, c'est bien moi.
0: Élise, quel est le seul animateur radio qui double ton salaire?
6: Manu sur Énergie.
0: Yes. C'est ça, Élise, et c'est gagné.
6: J'y crois pas.
0: Bah, si, tu peux y croire. Bah, si, c'est ce que je disais, tentez votre chance. Vous pouvez y aller.
6: Ah, bah, vraiment. Tout le monde peut y aller, oui.
0: Bah, oui, ça n'arrive pas qu'aux autres. Regarde ce qui t'arrive ce matin, Élise. Ton salaire, on va le doubler. 1 741 € x 2. Ça va faire 3 482 € pour toi.
6: Mais c'est pas possible, c'est super, vraiment, merci à tous.
0: Eh ben voilà, 3 482 €. Tu es diététicienne à l'hôpital.
6: Tout à fait, à Aubenas.
0: C'est toi qui fais les repas?
6: Non, je suis avec les cuisiniers tous les jours et c'est moi qui leur dis de préparer tel menu pour tous les patients de l'hôpital et tout le secteur.
0: Alors j'ai une question très simple, pourquoi c'est pas bon?
1: Oh.
6: Eh ben il faut venir chez nous pour
1: mais
6: goûter,
1: oui.
6: Et dire si c'est pas bon ou pas.
1: Moi je vous trouve dur tous, j'adore la bouffe des hôpitaux.
0: T'adores la bouffe des hôpitaux?
3: Ça fait pas méga envie, hein.
1: Ah bah, j'avais déjà mangé des lasagnes aux légumes que j'ai plus jamais retrouvées nulle part.
0: Bah, c'est une raison, hein.
3: Tu sais que moi, j'y étais il y a 3 semaines à l'hôpital pour la naissance de mon fils. Les sages-femmes, elles étaient comme des oufs quand je ramenais les chips, hein. Parce qu'effectivement, c'est que la bouffe, c'est pas dingue. Donc...
0: Non, mais c'est vrai que c'est.
6: Bah, écoutez, venez chez nous et on vous fera un joli plateau, y a pas de soucis.
0: Mais non, mais c'est des... genre, y a pas de sel, y a pas d'épices, y a pas de. Tu vois, c'est vraiment c'est le brocoli, c'est.
6: On fait un super couscous. Il y a une super paella.
1: Oh, j'ai envie de manger, super là.
0: Oh, mais c'est pas à l'hôpital.
6: Et on fait une belle quiche aussi. J'ai entendu ce matin vous parliez de quiche.
1: Eh bah,
6: on fait
1: donc
6: une très belle quiche.
0: Non, mais attends, excuse-moi.
1: Mais c'est la quiche, il y a quoi en ce moment?
0: Je sais pas. Mais non, mais couscous, paella, il y a un moment. En fait, non, c'est le. Ah!
1: C'est
0: tu es infirmière au Club Med. C'est pas
6: non,
0: la même chose.
6: Bien diététicienne.
0: Bon bah écoute, bravo si vous faites un paella, couscous.
1: Bien joué.
3: C'est stylé.
0: Alors ouais. En revanche, petit truc, c'est pas cuit. Ça, bon. Pas évident pour manger des moules. Élise,
6: non, c'est sûr.
0: On te loupe ton salaire. 3 482 €, ça va arriver très vite pour toi.
6: C'est incroyable encore. Je vous remercie. C'est très gentil à tous.
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0: jour. Allez, Lorenza.
1: Pour enrichir son vocabulaire et améliorer ses rimes dans les sons, Eminem passait ses nuits à lire le dictionnaire.
0: C'est marrant, ça.
1: Et il faisait des listes et des listes de mots.
0: Oui.
1: Et à chaque fois, il mettait des autres mots qui riment. Pour exprès, pour vraiment faire travailler son cerveau et faire les meilleurs sons possibles.
0: Fort.
1: Ah, d'accord. Après, il est très fort.
0: Après, maintenant, tu tapes rime sur Internet et tu les...
1: Ouais. Mais c'est un artiste. Voilà.
0: Tu les as, quoi, toi, c'est...
1: Bah non, attends, c'est la classe, c'est un artiste.
0: Après,
1: ça se perd, justement.
0: Eminem, franchement, c'est surcoté. Hein. Nico, une info.
2: Le premier site Internet, il existe toujours. Et il s'appelait World Wide Web. Pardon.
0: Waouh. World Wide Web.
2: Visiblement, j'ai pas bossé mes cours d'anglais.
0: D'où le 3W.
2: Exactement. Il est encore en ligne et il explique ce qu'est Internet.
1: Ah tout simplement.
0: Bon. Alors c'est bon. Attends.
1: Moi j'ai envie d'aller voir.
0: Ouais, moi aussi, forcément. WorldWideWeb.com.
2: Ouais.
0: 4 000 $. Il est à vendre.
2: Ah, le site en lui-même.
0: Ah oui.
2: Ah, ils ont c'est juste qu'ils ont changé d'adresse. C'est info.cern.ch parce que ça a été créé au CERN.
0: Ah oui, d'accord. D'accord. Mais
2: le nom du site, ils l'ont appelé comme ça.
0: Mais est-ce que le site worldwideweb.com est à vendre pour 4 000 $?
2: Ah, d'accord, ça fait un peu beaucoup quand même.
0: Ouais, mais globalement.
1: Après, c'est la classe.
2: Tu veux acheter ça?
0: Bah, franchement, alors c'est cher, mais une fois que t'as ça, tu peux dire ici.
1: J'ai eu le premier. C'est ça.
0: C'est moi, le site du World Wide Web, c'est moi.
2: Tu te la pètes.
0: Bah, ouais, franchement, tu peux te raconter.
1: Trop fasciné.
0: Ah ouais?
2: Allez, 4 000 €.
1: Allez, on l'achète.
0: Vas-y, comment je te rembourse? À propos d'argent,
1: ouais.
0: Est-ce que vous savez d'où vient l'or? L'or,
2: on les connaît tous. Dans la roche, non?
1: Dans les carrières,
0: dans les roches.
1: Les mines, dans les trucs.
0: Eh ben non. L'or qu'on trouve sur Terre ne s'est pas formé sur Terre.
3: Ah bon?
0: J'ai découvert ça hier. L'or vient de l'espace. C'est un truc de fou.
1: Comment c'est possible?
0: J'explique. Même si je comprends pas ce que je vais expliquer.
1: Ok.
0: Lorsque deux étoiles à neutrons entrent en collision, elles provoquent une explosion, ce qui permet la formation d'éléments très lourds comme l'or.
1: Ok.
0: D'accord. L'or vient de l'espace et on ne sait pas trop comment. À un moment, boum, il est arrivé sur Terre et voilà.
2: C'est pour ça que c'est méga précieux, quoi.
0: Il s'est pas formé sur Terre.
1: Ok.
0: Fort. C'est-à-dire qu'à un moment, quand on aura pris tout l'or de la Terre, on n'aura plus.
1: Ah ouais.
2: Ah merde.
0: Et ouais.
2: Faut faire gaffe.
1: Va falloir planquer les lingots, hein.
0: Ah ouais, c'est ça.
2: Si c'est bon, on en avait.
0: J'ai l'impression que tu pourrais t'acheter le site worldwide.com, toi.
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0: Et le PSG joue ce soir. Lorenza, elle est à fond. Elle a découvert le foot il n'y a pas longtemps. Elle est au taquet. Ils jouent contre le Bayern de Munich.
1: Oui.
0: C'est la demi-finale retour. Ils ont un but d'avance.
1: Bah, les paris, on va gagner de toute façon.
0: Combien?
1: Bah, je dis 3-2 pour Paris encore.
0: Ah, d'accord.
1: J'avais dit 3-2.
2: Toujours 3-2.
1: Non, mais parce que là, je le ressens de nouveau comme ça.
0: Ah, d'accord. Parce que tu l'avais ressenti comme ça la dernière fois.
1: Bah, c'était la mi-temps. Il y avait jusqu'à la mi-temps, puis après ils ont...
0: Donc toi, t'as le score de mi-temps, mais après ça s'écroule.
1: Si vous voulez parler, ne m'écoutez pas.
0: C'est un bon résumé de notre émission.
1: C'est ça.
0: C'est les infos à moitié.
1: C'est vraiment ça.
0: Et on va parler de patrons un petit peu bizarres. Mmh. De patrons un petit peu chelous. Je vous dis que j'avais une liste de témoignages de gens qui ont déjà eu un patron chelou.
1: Ouais.
0: Si vous en avez eu, ou si vous êtes même vous-même un patron un peu bizarre, un peu original, eh ben ça nous intéresse. Vous nous appelez au 0870 42 48. Dans les témoignages, il y a celui que je vous ai sorti tout à l'heure. J'ai déjà surpris mon directeur et mon sous-directeur faire un combat de brosse de toilette dans les WC.
1: C'est ouf.
0: Bah, je trouve ça drôle. C'est un peu l'escrime, mais avec des brosses à toilette.
1: Bah, ouais. Ça, c'est un level quand même. Hein,
0: et tu prends la poubelle. Je dis pas que j'ai déjà fait.
1: Ouais, parce que j'ai l'impression que tu t'y connais super bien.
0: Tu prends le haut de la poubelle, le couvercle de la poubelle en bouclier.
1: Ok.
2: D'accord.
0: Et voilà, c'est un cousin moi qui l'a fait.
1: Bien sûr.
0: Voilà. Mon patron de magasin de jouets m'a demandé de mettre les peluches en rayon en ne mettant jamais côte à côte deux animaux qui pourraient se manger dans la vraie vie.
1: C'est un peu mignon.
0: Franchement,
1: ouais,
0: c'est mignon. Parce que ça devait le perturber.
1: Ah oui, c'est trop stylé.
0: Un lion avec un petit. Avec un petit oiseau. Avec une biche.
1: Fait exprès, moi.
0: Eh ben,
1: non, mais juste pour voir sa réaction, tu vois. Foutre un peu le bordel dans
0: la réunion. C'est pas très gentil. Et puis, honnêtement, je trouve pas sympa pour la peluche.
1: Non, c'est vrai, c'est pas
0: parce
1: gentil.
0: Que j'imagine la biche, la peluche biche, à côté de la peluche lion, mal à l'aise.
2: Ah, la pauvre.
1: Bah oui, mais c'est la vie, hein. C'est la loi de la nature.
2: Elle est où l'empathie?
0: En fait, imagine si les peluches se bouffaient vraiment dans les magasins.
2: Oh, quelle horreur. Oh, Toy Story, le truc horrible.
0: C'est quoi? Ça pourrait être une photo très très drôle.
1: Ouais.
0: Ça pourrait être un même très très drôle. Je suis rentré chez King Jouer, regardez ce que j'ai regardé et ce que j'ai vu. Et là, t'as le lion avec une peluche de biche déchiquetée. Patron chelou, j'ai entendu mon patron crier dans les toilettes. Quand je lui ai demandé si ça allait, il m'a répondu « Oui, oui, désolé, je viens de gagner mon niveau à Candy Crush. »
1: Pas mal.
0: Quelle est votre histoire avec un patron un petit peu spécial, un petit peu original? Il y a des trucs cool, hein, franchement. Lorenza?
1: Quand j'avais 17 ans, j'ai bossé dans un magasin de chaussures et ma boss, elle avait une photo de son ex et elle lançait des fléchettes dessus.
0: Ouais. Wow. Dans son bureau.
1: Ouais, donc il y avait un côté genre fallait pas la faire chier quoi. Genre j'avais pas envie de me fâcher avec elle. Ouais.
0: Après elle se défoulait quoi.
1: Ah mais elle était géniale hein. Elle était ultra cool, ultra chill, mais genre moi j'avais pas envie de finir en photo avec les fléchettes. Quoi.
0: Non, c'était son ex. Mais oui. Je pense que justement quand vous arriviez avec des mauvaises nouvelles.
1: Ah ouais,
0: ok, d'accord. laissez-moi seul 2 minutes. Nico, patron bizarre.
2: Ah moi j'ai bossé 2 semaines comme serveur dans un resto et j'ai le patron qui piquait les frites qui sortaient de la cuisine dans les assiettes.
0: C'est pas très sympa.
2: Quand il y en avait trop, il disait hop hop hop hop hop péage et il prenait.
1: Péage.
0: Putain, hop hop hop péage. La blague de papa.
2: Exactement.
0: Hop hop hop hop. C'est la douane là.
2: Et parfois je me prenais des réflexions en salle où les gens disaient putain elle est pas fournie l'assiette, mais moi tu vois j'étais en frontal avec les gens quoi.
0: Mais il en prenait combien les frites dans l'assiette?
2: Il prenait parfois par petite poignée hein, tu vois.
0: Ah oui, non, ça se fait pas, non, c'est pas.
2: Il estimait qu'il y en avait trop, donc il voulait les bouffer lui, quoi. Et c'est pour ça que j'ai fait que 2 semaines. J'avoue que j'ai pas supporté.
0: Il les prenait avec les mains?
2: Ah ouais, avec les mains, ouais.
0: Ah oui, donc on n'est pas dans un restaurant très.
2: Ah non, bah, c'est, je t'ai dit 2 semaines. 2 semaines, j'ai dit stop, et il m'a pas demandé pourquoi.
1: C'est étonnant.
0: Il avait pas le temps, il avait des frites plein la bouche. Manu sur Énergie. Manu et c'est Wawa. Énergie. Et on parle de patron ce matin. De patron un peu bizarre, de patron un peu chelou, de patron un peu étrange, parfois rigolo, hein.
1: Oui, bah oui.
0: Le coup de ta patronne Lorenza qui a une photo de son ex sur un mur dans son bureau et qui en était énervé, balançait les fléchettes dessus.
1: C'est pas mal.
0: Moi j'aime bien. On écoute vos histoires. Il y a Manon qui est là. Bonjour Manon.
3: Salut Manu, salut les wawa.
0: Bienvenue sur Énergie Manon. Qu'est-ce que t'as vécu? Qu'est-ce que t'as connu comme patron?
3: Bah en fait, avec mes collègues, on a remarqué que parfois, bah, on est en plein milieu d'une discussion et notre patronne, elle nous demande notre signe astrologique, quoi.
0: Ah.
3: On pense que c'est pour mieux nous cerner ou quoi, je sais pas, trop bizarre.
0: Ah, bah c'est comme Lorenza.
1: Ouais. Mais en même temps, si c'est la boss, peut-être qu'elle connaît les signes qui sont les plus bosseurs et les moins bosseurs et qu'elle se fait une petite idée.
0: Tu te rends compte de ce que tu viens de dire?
1: Oui.
2: Clairement. Déjà comme ça dans les catégories.
0: En fait, selon ton signe, c'est toi t'es bosseur, soit t'es pas bosseur.
1: Bah oui, les balances, désolé, mais c'est un peu difficile de faire des choix, quoi.
2: Alors, soit jamais RH.
0: Est-ce qu'on a une balance dans l'équipe? Corentin, qui est avec moi à la réalisation, qui m'aide, c'est lui, il fait des montages aussi. Il travaille. C'est le premier arrivé le matin en studio, Corentin.
1: Oui, mais.
0: Pour préparer le studio.
1: Prendre des décisions, des fois, c'est difficile. Chez les balances.
0: Attends, excuse-moi, mais il y a 2 secondes, c'était pas autre chose. C'était ils bossent
1: non,
0: pas.
1: C'est ils bossent, mais c'est difficile pour eux de prendre des décisions, donc ils ralentissent le groupe.
0: C'est un peu dur,
1: alors,
0: attends.
1: Tout mon respect, Corentin. Peut-être son ascendant prend le dessus et.
5: Tu te rattrapes, oui. En fait, tu prends des balles perdues tout à l'heure, j'ai rien demandé, moi.
0: C'est pas très sympa, quand même, de juger les gens sur les skis astro.
1: Bah, t'es poisson, je ferais pas le moilin à ta place.
2: Déjà, en attendant, il a une émission
0: attends,
2: radio.
0: C'est quoi ton signe?
1: Moi, c'est Gémeaux.
0: Apparemment, les Gémeaux savent pas articuler les phrases.
1: Touché.
0: Merci beaucoup, Manon, de nous avoir appelés.
3: Merci, bonne journée, l'équipe.
0: Belle journée. Lorraine est là aussi. Bonjour, Lorraine.
6: Bonjour, Manu. Bonjour, les Wawins.
0: Lorraine, quelle est ton histoire de patron?
6: Et ben moi, ma patronne, elle veut qu'on travaille en chaussettes. C'est devenu une règle pour qu'on se sente bien dans l'entreprise.
0: Mais du coup, si ça devient une règle et qu'on oblige tout le monde à être en chaussettes, bah les gens se sentent pas bien, ceux qui veulent pas être en chaussettes.
6: Ah bah si.
1: Bah si, on est toujours mieux en chaussettes.
6: On est beaucoup mieux connecté avec la Terre, elle dit.
1: Oula.
0: Oula, ouais, elle est partie en...
2: Dans 2 semaines, c'est toujours la poêle.
1: J'adore ta voix, Lorraine.
2: Mais oui, on est connecté quand on est à l'air.
0: Patronne, j'ai fait le dossier de la Socapec. Attends, d'abord, on va aller dire bonjour aux arbres.
1: C'est ouf.
0: Mais le client attend, il est en réunion.
1: Oui, mais
0: le client attendra d'abord. Je dois me mettre plein de feuilles partout.
1: C'est ouf.
0: Vous êtes mieux connecté à la Terre parce que vous êtes en chaussettes. Écoute, vous êtes nombreux dans l'entreprise?
6: Oh, on est une vingtaine quand même.
0: Ah oui,
1: quand même.
0: C'est 20 personnes en chaussettes. Mais quand il y a des gens qui viennent pour des rendez-vous, par exemple.
1: C'est ouf.
6: Et moi, j'en reçois pas. Donc, pour le coup, je ne peux pas te dire comment mes collègues font.
2: Ah oui, c'est que la boîte va faire faillite dans 3 jours.
1: Ah oui, il n'y a pas de clients.
0: Mais
1: ils sont connectés.
0: Ils fabriquent des chaussettes, c'est pour ça. C'est quoi comme boîte? Vous faites quoi?
6: On fait du... Ouais, comment dire? On reçoit les clients qui font des... des travaux, qui veulent faire des vérandas, des pergolas, des petits travaux comme ça d'aménagement.
0: D'accord, mais vous recevez donc des clients, quoi. Il y a des gens qui viennent chez vous.
6: Alors, certains reçoivent des clients, moi je suis plus sur les plans.
0: D'accord.
6: Ah, okay. Moi je vois pas les gens, moi je
1: ah oui, <c'est bizarre. rire>
0: Moi en fait, j'aime bien faire des vérandas pour les gens, mais vraiment les gens pour moi restent des gros cons.
6: Voilà, c'est moi. Je reçois les infos, je fais et je redonne.
0: D'accord,
6: et
0: puis en plus ils sont en chaussures, donc j'aime pas les gens en chaussures.
6: Voilà, moi je suis toute seule en chaussettes dans mon bureau.
1: Fais-toi plaisir.
0: Lorraine, merci beaucoup de nous avoir appelé.
6: Merci à vous aussi.
0: Et belle journée en chaussettes dans ton entreprise.
6: Merci.
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0: Avant ça, c'est parti comme chaque jour. Voici les sondages du matin. En moyenne, 10 000 personnes dans le monde qui savent en faire se retrouvent pourtant chaque année aux urgences pour l'avoir utilisé. Avoir utilisé quoi, Lorenza ?
1: Un diabolo.
0: C'est pas un diabolo, c'est pas un jeu
1: okay.
0: Comme le diabolo ou des choses pour jongler, par exemple.
1: Okay.
0: Florent, nos producteurs.
5: De la cuisine ?
0: C'est pas de la cuisine. Nico ?
2: C'est du vélo.
0: Et pas du vélo non plus. C'est pas du sport. Ah, ah, ah, Lorenza.
1: C'est artistique ?
0: Oui. Oui, on est dans l'art. Nico ?
2: C'est un ou une ?
0: C'est une. Ah, Florent.
5: Quelqu'un en fait dans l'équipe ?
0: Oui. Bah, on est. Nico en fait, très bien.
1: Ah !
0: T'en
1: ah,
0: fais okay. un peu ? Ah, j'en oui. fais un peu.
5: Ouais, de la guitare.
1: La
5: quoi.
1: Guitare.
0: Ouais. Non, c'était de la flûte. Ah. C'est de la guitare. 10 000 personnes qui savent jouer de la guitare ouais. se blessent chaque année dans le monde avec une guitare.
2: Ça m'est déjà arrivé, moi.
0: Mais comment ?
2: Oui. Tu sais, les cordes, t'as jamais eu une corde qui pète ? Soit quand t'es en train de changer les cordes et la corde elle pète, ou alors t'es en train de jouer et t'as une corde qui pète et moi ça m'a déjà lacéré le bras, ou alors c'est venu dans ma gueule.
0: Le bras.
2: Ah, c'est ça m'a déjà fait hyper mal. Bah non, mais c'est les cordes en acier quoi.
0: Ah, mais quand même.
2: Et quand ça pète, waouh, ça fouette hein.
1: Oh, ça me fait peur.
5: Mais j'avoue que c'est hyper stressant quand tu raccordes une guitare, tu tournes et t'as l'impression que ça peut. Bah, ça
0: à
5: peut
0: tout
5: faire
0: moment
5: ça,
0: péter.
2: Ah, bah voilà, ça peut.
5: Et c'est rassurant de savoir que ça peut vraiment arriver.
0: Bon, bah t'es pas seul, il y a 10 000 personnes.
2: Okay, ah, merci.
0: Les gens qui travaillent plus de 10 heures par jour ont plus de chances de faire ça. Ils ont plus de chances de faire quoi ? Ils ont plus de chances que ça leur arrive, pour être très précis. Aurélie au standard.
1: Tomber malade ?
0: C'est pas tomber malade.
1: Un burn-out ?
0: C'est pas un burn-out non plus. Nico ?
2: C'est un truc cool ?
0: Non. Non, c'est pas cool.
5: Ah. C'est leur vie intime ?
0: C'est complètement leur vie intime.
1: D'être célibataire ?
0: C'est plus que ça, Nico.
2: Ils se séparent ?
0: Ils divorcent.
1: Ah, ah ouais.
0: Les gens qui travaillent plus de 10 heures par jour ont plus de chances de divorcer.
2: Ça peut t'arriver aussi quand tu bosses 4 heures par jour pour une émission.
1: J'osais pas y aller. Je suis contente que tu l'aies.
0: Note à moi-même, arrêtez de faire les sondages sur le divorce, ça fait du mal à Nico. En moyenne, cette chose douloureuse nous arrive deux fois par an. On est très dans la douleur ce matin. Lorenza.
1: Une piqûre de moustique, mais c'est une grosse piqûre.
0: Non, c'est pas. Il n'y a pas de piqûre, il n'y a pas d'animal. Florent.
5: Une crampe à la langue.
0: Une crampe à la langue.
1: J'ai jamais eu ça de ma vie.
5: Moi, ça m'arrive en moyenne deux fois par an. C'est super.
0: Ah bon,
5: ça fait super mal.
1: Mais c'est quoi
5: ça,
1: ce bloc ?
2: Dis-moi que t'es pas sportif sans dire que t'es pas sportif. Si même ta langue, elle te lâche.
5: En fait, juste au niveau du cou en dessous, là, ça te. D'un coup, tu fais genre. En direct, t'es en train de.
1: Quoi ?
2: Le muscle. Non, c'est la gorge. C'est le muscle de la gorge.
5: Bah, ça fait vraiment en dessous de la langue pour moi. Mais bon, peut-être que c'est.
1: Pardon, mais.
5: C'est la pire sensation du monde.
2: Trop fragile.
1: J'ai l'impression que vous inventez.
5: Mais tu sais pas les tirer surtout. T'es là, tu lèves la tête vers le haut, tu sais pas quoi.
1: Mais là,
0: c'est quoi, frère,
2: c'est un pélican ou quoi
0: c'est quoi, la langue est bloquée, elle ne peut plus bouger.
5: C'est sous la langue. Pour moi, c'est la base de la langue. Et là, ça te bloque tout le dessous.
0: C'est bizarre. J'ai jamais entendu parler de ça non plus. Mais tu l'as fait diagnostiquer par un médecin, la crampe de la langue.
5: Peut-être y aller finalement.
2: C'est que je me dis. On n'est pas loin de faire la guerre, on est dans la merde avec Florent, putain.
9: Attendez, je peux pas y aller, j'ai une crampe à la langue.
0: Même pour la radio, c'est compliqué. Hein.
1: Ah bah oui.
0: Florent, t'as la réponse.
5: Je lui tire la langue, attendez.
1: J'espère que ça arrivera avant la fin de cette.
0: Ah ouais, s'il te plaît, attends, dès que t'as une crampe à la langue, tu nous préviens.
5: Mais
0: attends, mais même pendant les pubs, même pendant un titre, on arrête tout et tu nous dis j'ai une crampe à la langue. Vraiment, c'est incroyable. Faut vraiment qu'on entende le son de la crampe de langue.
1: C'était pas ça la réponse.
0: Non, c'était pas ça. En moyenne, cette chose douloureuse nous arrive deux fois par an. C'était cogner un orteil contre quelque chose.
1: Ah oui, effectivement.
0: Ah, ça fait mal. Ouais. Ça, ouais, mais enfin, c'est moins douloureux qu'une crampe à la langue.
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0: incroyable. On continue avec vous au 0870 42 48. Il y a Gaëtan qui est là. Bonjour Gaëtan.
1: Salut Manu, salut les moi.
0: Bienvenue sur Énergie Gaëtan. T'as connu un patron ou une patronne un peu bizarre?
1: Ouais, moi c'était mon patron. En fait, il refusait de toucher les poignées de porte. Donc il attendait que quelqu'un passe. Ou alors il utilisait sa cravate comme gant.
0: Alors,
2: tu fais un peu ça toi, non?
0: C'est exactement
3: ouais, toi,
0: ce que j'ai dit.
2: Ton pull,
0: ton
2: t-shirt.
0: Alors, pendant une période de l'année, de globalement début novembre jusqà fin mars, comme ça.
2: La gastro?
0: C'est la gastro.
3: Ouais.
0: Je me considère comme psycho-gastro. Je veux pas l'avoir.
2: T'es hypochondriaque.
0: Je veux pas avoir la gastro.
3: Okay.
0: Je n'aime pas ça, ça me plaît pas.
2: C'est un kiff pour personne.
3: C'est
2: pour
3: faire la grippe, qu'est-ce qu'il y a avec la gastro?
0: Mais non, parce que tu vomis.
3: Oui.
0: C'est ça que j'aime pas.
3: Oui,
0: okay. Et puis, en fait, c'est pas tellement le fait de vomir, ça c'est court. C'est le avant, c'est le après, c'est le pendant. Rien ne va dans la gastro. Il n'y a pas une seconde de bien dans la gastro.
3: Bah, je crois que je préfère la gastro à la grippe.
0: Ah!
3: Ah oui, la grippe, ça te couche, tu peux rien faire du tout.
2: Appelez-nous. Quelle est votre maladie préf?
3: C'est lunaire.
0: Non mais, je suis d'accord. J'aime pas, je veux pas.
3: Ça te fait une petite purge, ça, c'est bon, ton corps il repart après de plus belle. Enfin,
0: non,
3: c'est
0: non,
3: bon,
0: non,
3: quoi.
0: Non. Alors excuse-moi, mais la vraie en plus,
3: oui.
0: Ça m'est déjà arrivé une fois, et ben je suis tombé dans les pommes en train de. Ouais.
3: Ah ouais?
0: J'ai vomi et derrière, je fais oh là là, et
3: dangereux,
0: boum,
3: ça.
0: Ben, je me suis réveillé en plus. Et résultat d'après, qu'est-ce que j'ai fait? J'ai été faire une radio parce que je m'étais fait mal au nez. Mais c'est vrai!
2: Wow.
0: C'est l'histoire, c'est pour ça que j'aime pas.
2: Ah, pas de bol.
0: Mais sans déconner, je veux aller aux toilettes.
2: L'enchaînement, il est drôle.
0: Je me relève, je sens que ça tourne, je tombe par terre, je me relève. J'avais mal au nez, je m'étais fait mal au nez, j'avais vraiment mal, je suis allé faire une radio.
3: Dinguerie!
2: Tu dis, ça ne s'arrêtera jamais?
3: Non!
0: Bah, franchement, c'était compliqué.
3: Non, mais du coup, je comprends mieux. Enfin, ça va.
2: T'as le droit d'utiliser ton pull pour ouvrir les portes.
3: Fais-toi plaisir, on t'ouvrira les portes si tu veux.
0: Merci de m'avoir écouté. Et je te souhaite une belle journée, Gaëtan.
1: Très belle journée à vous aussi.
0: Ciao, Mila est là. Bonjour, Mila.
4: Bonjour, Manu.
0: Qu'est-ce que t'as connu comme patron un petit peu étrange?
4: Moi, j'ai notre patronne qui parlait à ses plantes et du coup, elle leur demandait leur avis avant de prendre des décisions pour l'entreprise. Et moi, je l'entendais depuis mon bureau.
0: Mais elle parlait.
2: C'est dur, ça.
0: Elle disait quoi aux plantes?
4: Ah, bah, elle leur posait des questions.
0: Oh,
4: est-ce que je dois l'embaucher? Qu'est-ce qu'on doit faire aujourd'hui?
2: T'imagines, t'es viré à cause d'un ficus? Putain, c'est chaud, quoi.
0: Le comité d'entreprise, tu sais. La réunion. Bon, alors, la parole est à Bernard, le cactus. Mais les plantes, elles lui répondaient?
4: Non, bah, j'entendais pas les plantes, en tout cas.
0: Oui, mais du coup, comment elle savait, là? Comment elle connaissait la réponse des plantes? Tu lui as pas demandé?
4: Oh, bah, ça doit être un délire spirituel entre une plante et un humain, hein.
2: Elle sentait le whisky ou pas, ta patronne? Ce qui est un délire, hein.
4: Ouais, avant chaque réunion du matin, elle parlait à ses plantes.
0: Oh. Wow. Non, mais après, c'est pas. Non, en soi, c'est pas méchant.
3: Bah non, chacun son délire. Peut-être c'est pour elle arriver à plus se concentrer et prendre des vraies décisions, tu vois.
0: Oui, mais si t'annonces à quelqu'un qu'il est viré parce que le ficus, effectivement, lui a dit que c'était pas une bonne personne, ça devient compliqué l'histoire.
3: Il fallait demander à l'hortensia, qu'est-ce que tu veux que je te dise?
0: Quelle plante? Elle avait les plantes par rapport au poste ou non? Tu sais pas trop les plantes?
4: Non, je me rappelle plus des plantes, mais elle en avait 3, je crois. Dispersée dans son bureau et en fonction, elle parlait à chacune.
0: Putain. Et la boîte va comment? Bah, elle a fermé.
4: Ouais, moi j'ai préféré quitter. Hein.
0: Oui, mais. Bah, c'est sûr qu'être dirigé par une plante, c'est compliqué.
3: C'est vrai, c'est chaud.
0: Merci beaucoup, Bila, de nous avoir appelé.
4: Bonne journée.
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0: Vous pouvez aussi nous envoyer des messages vocaux, je vous le rappelle, sur l'application Manu sur Énergie. À tout moment, quand vous en avez envie, vous nous envoyez un message vocal. Ça peut être pour réagir à ce qu'on dit dans l'émission, ça peut être pour partager quelque chose pendant la journée, ça peut être pour ce que vous voulez.
3: C'est gratuit en plus.
0: Bah évidemment que c'est gratuit.
3: Bah oui, mais non, mais je précise, parce que des fois les gens ils peuvent penser que.
0: C'est-à-dire quoi, que pour nous envoyer un message, on va faire payer?
3: Bah oui.
0: Mais qui fait ça, Lorenza?
3: Bah des gens mauvais, mais nous ne sommes pas des gens mauvais.
0: Non, nous ne sommes pas des gens mauvais. Mais qui sont ces gens mauvais? Comment on les amène? Qui fait payer pour envoyer un message? Alors évidemment que c'est gratuit. Et en plus, il y a des cadeaux sur l'application Manu sur Énergie. 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Alors, on est des gens mauvais?
3: Non.
0: Alors,
3: non,
0: mais c'est non. Allez, on s'écoute quelques messages que vous nous envoyez, parce que oui, vous pouvez nous envoyer des messages vocaux sur l'application Manu sur Énergie.
7: Salut à tous. Vraie question de désaccord dans le couple. À quel moment vous jetez vos chaussettes? Quand il y a presque un trou, quand il y a un petit trou, vous attendez qu'il y ait vraiment un gros trou?
3: C'est marrant.
0: C'est une bonne question.
3: La jauge.
0: C'est à quel moment vous vous dites, je vais jeter cette chaussette?
2: Bah, des petits trous.
0: Nico, petit trou?
2: Ah bah oui.
0: Un tout petit trou, tu jettes?
2: Un tout petit, ouais, parce que tu te dis que quand tu mets le pied dedans, quand tu l'enlèves, il peut y avoir un gros trou après.
0: Oui, mais tu jettes. Peut se faire très rapidement. Du coup, tu la jettes, t'auras gagné une journée.
2: Ouais, moi je jette au début, ouais.
0: Non, mais je dis, si t'as la gros trou à la fin de la journée, t'auras gagné une journée.
3: Ouais.
0: Tu vois?
2: Ah!
0: Parce que t'as eu le petit trou.
2: Ouais, mais très désagréable d'avoir un gros trou, de savoir qu'il y a un gros trou dans ta chaussure, tu vois.
0: Oh,
2: ah non, vous en foutez, vous?
0: Il y a un côté rigolo à la fin de la journée quand t'enlèves ta chaussure,
3: oui,
0: et tu dis, oh,
3: tu vois le
0: exactement.
3: Ouais, ouais.
0: Et le gros pouce, il est passé à travers.
2: C'est ludique, d'accord. Okay.
3: Non, mais après, je les jette aussi à ce moment-là, mais j'avoue que j'ai un peu un affect avec les chaussettes. Genre, je m'y attache, quoi. Genre, enfin, je sais pas pourquoi.
0: Mais j'aime pas jeter les chaussettes.
3: Et j'aime pas, ça m'embête. Ouais, ouais. Ouais.
0: Et parfois, je sais que je dois la jeter, je les mets, et je les jette pas, je les pose.
3: Ouais.
2: Ah ouais,
3: oui. Oui, oui, oui.
0: Je les pose, j'ai besoin d'un temps de réflexion.
2: Ouais. Surtout que souvent, il y en a qu'une seule des deux qui a un problème, tu vois, qui a un
3: mais
2: trou, donc tu dis
3: embêtant.
2: C'est pas cool pour l'autre.
0: Ben oui, et du coup, j'ai envie de racheter une autre chaussette identique pour pouvoir la mettre et dire, bah voilà, toi, tu t'en vas.
3: Moi, c'est pour ça que j'ai des dépareillés en vrai.
2: Mais on vend pas, ouais, des chaussettes par un, quoi.
0: Ben, Lorenza, effectivement, elle est tout le temps en chaussettes dépareillées à cause de ça. Hein.
3: Bah,
0: c'est ça. Florent, les chaussettes?
5: Bah, moi, je jette si le gros doigt de pied passe à travers le trou.
0: Oui.
5: Ça devient une mitaine un peu, quoi, en gros. Et puis après, ça dépend. Parce que si le trou est au-dessus du petit doigt de pied, c'est pas très gênant.
0: Non, c'est ça. C'est dépend où est le trou.
3: Oui, c'est ça.
0: Voilà.
3: Bah, j'aurais jamais cru qu'on parlerait autre.
0: Mais honnêtement, on peut encore continuer pendant un quart d'heure.
5: Hein. Ça, plus, visiblement.
3: Le pire, c'est que ça m'intéresse.
2: Si, parce que si le trou, il est au talon.
5: Exactement.
3: Ah non, ça va pas.
0: Alors, le trou au talon, c'est désagréable.
3: Ça me dérange. Parce
2: que ça, mais pas le gros doigt de pied.
0: Non, le trou au talon, tu colles à la semelle et tu sens
3: c'est
0: la
3: chiant,
0: semelle.
3: Ça frotte.
0: Le doigt de pied, tu t'en rends pas tellement compte.
2: Mais n'importe quel. Ouais, mais si t'enlèves tes chaussures en soirée, tu vois, et que tu étais en chaussette, il y a un petit trou.
0: Mais pourquoi tu vas enlever tes chaussures en soirée?
3: Mais parce que souvent, moi, chez moi, personne ne rentre s'il enlève pas ses chaussures.
0: Bah, j'ai un peu en soirée chez toi.
3: Bah, oui. C'est triste.
2: Me dis pas que t'as les chaussons d'invités.
3: Pas encore, mais j'y réfléchis.
0: Non, mais là, dans votre nouvelle coloc, on peut pas rentrer en chaussures.
3: Mais à l'entrée, on enlève ses chaussures sur le côté et puis on vagabonde dans l'appart, tu vois.
0: N'importe qui rentre, c'est en chaussures. Genre les parents de quelqu'un qui viennent, on leur enlève les chaussures.
3: Mais déjà, j'aimerais bien que la personne me dise, est-ce que je dois enlever mes chaussures? Et je dis, bah ouais, on préfère, mais bon, après, c'est comme tu veux, tu vois. Et là, comme ça, la personne se sent un peu mal, elle se dit.
0: T'as vraiment pris le ton d'une vieille. Hein.
3: Oui.
0: Oui, on préfère, tu sais, c'est pour le petit. Oh, je suis désolé, je dois aller le chercher à la crèche. Ah vraiment, c'est. Enfin, ouais, on préfère si ça te dérange pas, excuse-moi, je dois descendre à la boîte aux lettres. Parce que j'ai toutes mes clés au cas où la porte se referme. Et bon, on a parlé des chaussettes pendant.
3: Oui.
2: Trop longtemps.
0: Effectivement, pas trop. Pas trop. Non, on en parlera plus tard.
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0: Et ce qui arrive tout de suite, c'est des consoles de jeux. Parce qu'on a deux Nintendo Switch 2 à vous offrir maintenant. Nous allons jouer ce matin au jeu des 3 As. Il faut 3 As pour jouer à ce jeu. Benoît et Naomi sont les deux premiers. Bonjour à vous les deux.
10: Bonjour.
0: Bienvenue à tous les deux. Naomi, Benoît, vous êtes les deux premiers As, il faut un troisième As. Ce sera aujourd'hui Lorenza.
3: Allez, je vais tout donner, parce que je sais à quel point c'est un très beau cadeau.
10: Allez, Lorenza.
0: Deux Nintendo Switch.
3: Je sais, ma coloc, elle en rêve. Moi, je connais pas grand-chose, mais elle arrête pas de m'en parler. Donc, je sais à quel point...
0: Alors, tu ne vas pas la gagner. Hein,
3: non, mais je sais.
0: Mais je te vois t'emporter, là. C'est non, pour Benoît et Naomi.
3: Je sais, mais je vais tout donner pour eux.
0: C'est beau. Vous y jouez en équipe, parce que c'est vraiment un jeu d'équipe. Les règles sont les suivantes. Je vais vous poser la même question à tous les trois. Si vous me donnez tous les trois la bonne réponse, eh ben c'est gagné. Mais s'il y en a un qui se trompe, eh ben c'est perdu. Benoît, Naomi, Lorenza.
3: Ouais.
0: Attention, vous n'entendez pas les réponses des autres. Lorenza va sortir hors du studio. Naomi, je vais te mettre en antenne. On va rester avec Benoît et je vais commencer par lui poser la question. Benoît, voici la question du jour. C'est un vrai ou faux ? Le mot paparazzi signifie parasite en italien.
10: Signifie quoi, pardon ?
0: Parasite en italien.
10: Faux, je pense que c'est faux.
0: Tu penses que c'est faux, Benoît, c'est ta réponse, je la garde. Je vais récupérer Naomi au téléphone et je vais lui poser la même question. Naomi, c'est un vrai ou faux aujourd'hui ?
11: Ok.
0: Le mot paparazzi signifie parasite en italien. Vrai ou faux ?
11: Je dirais faux.
0: C'est faux. C'est ta réponse. On la garde. Je récupère Benoît. Tu Je vous annonce tous les deux que tout va bien jusqu'à maintenant. Vous avez donné la même réponse.
10: Cool.
4: Ok, cool.
0: Ça veut pas dire que c'est la bonne, mais au moins vous avez donné la même. On va faire revenir maintenant Lorenza. Elle revient, je vais lui poser la même question. Si elle donne la même réponse que vous et si c'est la bonne, c'est gagné. Benoît et Naomi ont donné la même réponse.
3: Ok.
0: Voici la question du jour. Le mot paparazzi,
3: ouais,
0: signifie parasite en italien. Est-ce vrai ou est-ce faux?
3: Bah, je pense pas du tout. Même si, effectivement, c'est un peu des parasites pour les rostas. Mais...
0: les rostas.
2: Ça balance.
0: Ça balance sec sur les paparazzi. Elle n'a pas peur de dire les choses.
3: Dénonce.
0: Elle dit bien fort les vérités qui font trembler les puissants.
3: Oh, j'espère que c'est faux.
0: Tu dis que c'est faux?
3: Ouais.
0: Benoît et Naomi ont aussi dit que c'était faux.
3: Ah, ok, on est dans le même bateau.
0: Ce bateau va-t-il couler ou va-t-il arriver à bon port?
3: Oh là.
0: Est-ce le bateau de Christophe Colomb qui découvre l'Amérique ou est-ce le Titanic qui coule, qui coule, qui coule? Naomi, Benoît, Lorenza, voici la bonne réponse. Le mot paparazzi en italien ne signifie pas parasite.
3: Yeah.
0: Ouais.
3: Ça veut dire quoi?
5: Trop cool.
0: Alors, le mot paparazzi, ça provient d'un film qui s'appelle La Dolce Vita.
3: Ah.
0: Et dans ce film, le héros est souvent accompagné d'un jeune photographe. Et ce photographe s'appelle Paparazzo.
3: Ah, ok, donc c'est cool, lui, quoi.
0: Paparazzi, c'est le pluriel de paparazzo. Okay. Et voilà, ça vient du nom d'un mec dans un film.
3: C'est incroyable.
0: Eh ben voilà.
3: C'est trop bien. C'est trop bien.
10: Eh ben merci les filles, merci Lorenza.
3: Merci,
10: merci
3: à vous aussi.
0: Allez, toute... Naomi, j'ai l'impression qu'elle est contente.
3: Ah, trop bien.
4: Ah non, c'est mon rêve, je l'ai voulu, mais j'avais pas d'argent.
0: Eh ben, t'as pas besoin de l'argent pour l'avoir parce qu'on te l'offre ce matin. Benoît, Naomi vont partir chacun avec une Nintendo Switch 2. Bravo à tous les deux.
10: Merci beaucoup, trop bien.
0: Ah, c'est une belle journée qui démarre. On vous embrasse tous les deux.
11: Bonjour, c'est Angèle. Je viens de remarquer un truc, Angèle, vous savez que si on enlève le G, le E, le L et encore un E et qu'on garde le A et le N, alors après ça on rajoute un M et puis un U, et ben ça fait Manu. Voilà.
0: C'est incroyable.
3: Ouais. C'est...
0: J'avais jamais regardé, mais non, c'est fou. Faites-le chez vous, hein. Là, vous avez tout boulot, arrêtez tout, prenez les lettres, ouais. Angèle, Manu, vous allez voir, vous réécoutez ce qu'elle a dit et c'est.
2: C'est vrai, c'est vrai.
0: Putain, il y a un truc entre nous, quoi.
2: Visiblement.
0: C'est. Visiblement non.
3: Non.
0: Oups. Bon. Il sait nous mettre aussi dans un bon mood. Voici le jeu de Florent, comme chaque jour, le jeu de Florent, notre producteur. Et il y a Marion qui est là. Bonjour Marion.
12: Salut Manu, salut les wawas.
0: Sois la bienvenue parmi nous, Marion. Attention, on est comme toi. On va découvrir le jeu du jour de Florent, notre producteur. Tous les jours, un petit jeu pour se détendre, pour être bien, pour être tranquille.
5: Je pense que vous n'allez pas le voir venir celui-là. En fait, j'ai trouvé un restaurant à Liège qui s'appelle Le Gaufrier. Vous pouvez me dire ça, c'est classique.
3: Ouais.
0: C'est, Le Gaufrier, les gaufres, voilà. Belges, quoi, oui.
5: Exactement. Sauf que je me suis rendu compte que Gaufrier, c'est aussi le nom d'une position. Du Kama Sutra.
3: Ah bon?
5: Exactement.
0: Alors, est-ce qu'on peut vous demander quelle est cette position?
5: Alors, je vous avoue que j'ai pas regardé, mais ça m'a inspiré un jeu qui est le nom. Je vous donne des noms et vous me dites si c'est un nom de restaurant ou un nom de position du Kama Sutra.
0: Oui, mais moi je suis perturbé.
5: Eh bien, allez-y.
3: Ah, parce que t'as envie de voir la position du Kama Sutra.
0: Exactement. Ouais. Position du gaufrier. Ah, je l'ai. C'est dans le magazine Marie-Claire, sur internet. Là. Alors, la position du gaufrier est assez simple. L'homme est allongé.
3: Oui. Ouais.
0: Vraiment allongé sur le dos. Et la femme est allongée sur lui, sur le ventre, comme ça. Et la femme enlace le cou de l'homme. Et l'homme a ses mains sur les hanches de la femme.
2: Ah oui, voilà. Comme serré, quoi.
5: Comme les deux plaques d'un gaufrier.
3: C'est un peu un missionnaire inversé, quoi.
0: C'est un missionnaire inversé.
3: Merci, Marion.
0: D'ailleurs, si vous prenez un gaufrier, là, pareil.
3: Oui.
0: Et que vous le retournez.
3: Vous pouvez le tourner, c'est la même chose.
0: C'est un missionnaire.
3: Oui, c'est vrai. C'est génial.
0: Voilà. Quel est le jeu, pardon?
5: Alors, je vous donne un nom. Vous me dites si c'est un nom de restaurant ou de Kama Sutra.
0: Ou de position du Kama Sutra.
5: Position du Kama Sutra.
0: Ah, pas mal.
5: On commence par Marion.
0: Allez.
5: Le gosier sec.
3: Waouh!
12: Wow. Il en donne des noms quand même. Je dirais restaurant.
5: Oui, c'est un restaurant à Villandry.
3: Wow.
5: Restaurant à Villandry en Indre-et-Loire.
0: Eh bien, on les salue, bien évidemment.
5: Manu.
0: Oui.
5: Le pilori.
0: Oh, le pilori, ça fait. Je vais dire Kama Sutra.
5: Et non, c'est restaurant à Nantes, place du pilori.
0: Ah, c'est quoi?
2: On est déçus.
3: Ouais, moi aussi.
0: Je suis presque déçu.
5: Eh ouais. Attention, Nico. Ouais. L'union du crabe.
2: Ah, Kama Sutra, ça.
5: Kama Sutra. En effet, l'homme est allongé sur le lit et sa partenaire le chevauche de dos.
0: Ah, d'accord.
3: Mais c'est aussi une position de cow-boy, un peu, ça.
0: Oui, mais tout à fait. Cow-boy inversé.
3: Oui, C'est vrai.
0: Parce que si t'es dans cette position-là, tu vois pas ce qui se passe devant toi.
3: Donc,
0: on est plus sur un cow-boy cascadeur, on va dire.
3: C'est vrai.
5: Tout à fait.
3: Bien
5: Lorenza.
3: Sûr. Oui.
5: Le trou du diable.
3: Bah. Ah non, je sais.
0: Oh.
3: C'est un resto, non? C'est un. Enfin, c'est.
5: Ouais, c'est un restaurant au Canada.
3: Ok.
0: Le trou du diable?
5: Exactement.
0: On y mange quoi?
2: On a pas envie de savoir.
5: Alors, c'est à Marion de jouer.
0: J'ai l'impression que vous renseignez pas beaucoup sur les choses.
5: Je vais pas me taper le menu de tous les restaurants non plus.
0: Bon, comme vous voulez. Je suis un peu déçu.
5: Ouais. Marion.
0: Attendez, le trou du diable au Canada, je vais vous donner le menu, moi. Vas-y, continue, pardon.
5: Marion, le président vigoureux.
12: À l'opposition, pour être seule.
5: Position du Kama Sutra, tout à fait. Alors, c'est un peu plus technique, celle-là.
3: Ah.
5: La fille a les pieds posés au bord du lit, assise sur une chaise invisible, le dos tourné à son partenaire qui se positionne derrière elle en la soutenant par les fesses.
0: Excuse-moi, j'ai débandé.
3: Mais non, mais c'est juste un la position de la chaise, sauf que l'homme, c'est la chaise, quoi.
5: Ouais, bon, faut une notice pour la faire, celle-là, c'est technique. Hein.
0: Sachez que aujourd'hui, ce mercredi, le trou du diable est ouvert entre 15h et 22h.
5: Ah,
3: top.
0: Ok, voilà. Manu. C'est à Shawinigan, au Québec.
5: Oui, tout à fait.
0: Bien sûr.
2: Et c'est un pub, hein, c'est ça?
0: Et c'est un pub restaurant. Il est noté. Oui, c'est plutôt un pub, effectivement.
2: Ouais.
0: 4,4 sur 5, c'est une très bonne note.
3: Ok.
0: Voilà. Il y a des photos des voyageurs qui nous montrent quand même les plats de ce restaurant. Il y a le classique frites avec steak, petite sauce et salade.
3: Mm-hmm.
0: Ils aiment beaucoup la viande. Il y a des bières, évidemment. Ah, il y a des sandwichs avec frites. On est vrai. Oh, un restaurant genre un peu profiterole. On est
3: ah,
0: sur
3: du level, hein.
0: On est sur de la qualité. 393 avis pour une note globale de 4,4 sur le trou du diable, le restaurant au Québec.
3: J'avoue que je préfère connaître les descriptions des positions que le menu. Là, ça me fait un peu chier.
0: Il en reste
5: Manu.
0: Oui.
5: La chaloupe.
0: Ah, la chaloupe, c'est un restaurant.
5: C'est un restaurant, tout à fait. Sur l'île d'Oléron, spécialisé évidemment dans les fruits de mer.
0: J'ai une petite anecdote sur Oléron. C'est là-bas, c'est à l'île d'Oléron que j'ai fait ma classe de mer. Quand j'étais à l'école. Oui, en effet, nous étions en CM2, il me semble, et nous avions été à l'île d'Oléron.
3: Bon souvenir?
0: Très bon souvenir, et je revois encore de temps en temps des camarades de classe de cette époque-là.
3: Et vous vous rappelez les petites folies de l'île d'Oléron?
0: Et on se rappelle de là-bas, il y a parfois des gens même qui envoient des photos de l'endroit quand ils sont là-bas en vacances.
2: D'accord.
5: À l'avenir, ne me coupez pas pour des souvenirs comme ça qui sont pas forcément si intéressants.
0: Je préfère couper avec mes souvenirs que votre jeu qui vraiment ne sert à rien.
5: Ah bah, c'est la dernière proposition qui est pour Nico.
0: Allez.
2: Vas-y.
5: Le bretzel amoureux.
2: Ah, dis-moi que c'est une position.
5: C'est complètement une position.
3: C'est pas vrai?
5: Si, si, si.
3: C'est génial!
5: Alors, les deux amants doivent se tenir face à face, à genoux. Chacun va lever la même jambe, droite ou gauche.
0: C'est super dur!
5: Attends, j'ai pas fini. Pour que les deux s'emboîtent. Et ça donne la forme d'un bretzel qui est amoureux.
3: C'est génial!
0: Mais je suis pas souple, impossible de faire ça. Hein.
3: Bah, si, mais il faut tester.
5: À partir de là, tu fais aucune position du Kama Sutra.
0: Bah, c'est bien mon problème. Ainsi, ça sèche-cheveux. Eh non, mais il était très bien.
3: C'était
0: très
3: bien.
0: Non, parce que, je vais dire un truc, on a appris beaucoup de choses sur les positions du Kama Sutra,
3: sur
0: les restaurants, sur les menus. Je vous ai raconté cette anecdote incroyable de l'île d'Oléron.
5: Exactement.
0: Bien évidemment. Et puis Marion était avec nous et elle a pas raccroché, donc on a réussi à la tenir avec nous. Ça, c'est bien. Marion, je vais t'offrir le mug Manu sur Énergie.
12: Oh, merci beaucoup, Manu. Depuis le temps que je t'écoute.
0: Ah.
12: Ah ouais.
3: Et oui.
12: J'ai 34 ans, ça fait 20 ans, Manu, je t'écoute.
3: Bim! Bam!
5: Je suis dans la gueule, ça.
3: T'es heureux, là.
0: Souvent, ça veut dire que
12: je sais, ça met un coup de vieux quand même, mais bon.
3: Non.
0: T'as vécu plus de la moitié de ta vie avec moi, Marion.
12: Exactement.
0: C'était
12: quand même.
0: Faut couper le cordon à un moment.
3: Ah bah non, faut que le reste.
12: Les bonnes choses ont une fin, mais là, pour le coup, non.
3: Ah,
0: c'est bien, c'est bien.
3: J'ai adoré.
0: Cette expression ne veut absolument rien dire. Je vous dis un truc. Les bonnes choses ont une fin, mais pas là.
3: Je l'adore.
12: Il y a des choses qu'il faut pas arrêter.
0: Il y a pas de mal à se faire du bien, Marion.
12: Exactement.
0: Et t'envoies la cruche à l'eau qu'à la fin elle se casse.
3: Oula.
0: J'ai plus d'expression.
3: Bah non.
0: On t'embrasse, Marion, et je vais te rajouter le t-shirt Manu sur Énergie aussi.
12: Merci beaucoup, Manu. Merci beaucoup.
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0: Et on parle entre personnes âgées. Vous êtes à l'âge où vous faites quoi? Depuis tout à l'heure, on en parle. Je suis à l'âge où je commence à mettre les mains dans le dos pour marcher. Je suis à l'âge où quand je me lève, je dis « Oh la vache !» Je suis à l'âge où je prends une tisane le soir. Bonne nuit pour pouvoir être sûr de bien dormir la nuit.
3: Ça, c'est chaud, ça.
0: Je suis à l'âge où il y en a plein. On peut en faire des listes et des listes et des listes. 0-870-42-48. On vous prend au téléphone. Il y a Céline pour démarrer. Bonjour Céline.
14: Salut Manu, salut les Wawin.
0: Bienvenue sur Énergie. Céline, tu es à l'âge ou quoi toi?
14: Eh bien moi je suis à l'âge où je demande très souvent à mon fils c'est qui lui devant les nouvelles célébrités.
0: Ah, par exemple qui?
14: Par exemple Michou, par exemple les influenceuses, Juju Fit 4, ce genre de trucs.
0: Oh, Juju Fit 4, elle commence à... Ça commence à être depuis un petit peu de temps, quoi. C'est
3: oui,
0: un peu comme Thibaut Inchel, quoi. Mais il y en a
14: des. Eh oui, mais voilà, je suis à l'âge où.
0: Tu es à l'âge où t'as déconnecté de ça, quoi.
14: Tout à fait.
0: Après, il y en a pas mal que je connais pas non plus, hein.
3: Ouais, ah,
0: mais bon, parce que c'est. Le truc, c'est que les influenceurs, c'est les trucs. Après, ça devient des trucs de niche.
3: Oui,
0: tu
3: oui.
0: Il y a des gens, ils sont fans d'influenceurs de cuisine, fans d'influenceurs de sport, des trucs comme ça. Mais si tu t'y intéresses pas, tu les connais pas. Tu vois, c'est moins large que.
14: Eh oui.
0: Que Gilles Boulot, par exemple.
3: Oui. Oh là là. Oh la ref.
0: Bah, je suis à l'âge.
3: Ou je cite Gilles Boulot comme ref. Ouais.
0: Merci beaucoup, Céline, de nous avoir appelé. Je suis à l'âge où, Florent, notre producteur.
5: Bah, je suis à l'âge où j'envisage d'acheter un pilulier.
3: Oh.
0: Non.
5: Si.
0: C'est pour le truc pour mettre des médicaments ouais. dedans. Là,
3: avec le avec les jours de la semaine. Oh là là.
0: Mais t'as pas c'est besoin chaud. De prendre tant de médicaments que
5: non,
0: ça.
5: Non, même pas, j'en ai qu'un par jour. Enfin, deux fois, mais en fait, je trouve que c'est hyper pratique parce que sinon, je mets la boîte de mon médicament dans mon sac à dos, sauf que la boîte, elle est défoncée. Là, je me dis, pratique. Il y a le, est-ce que je l'ai bien pris le matin, machin.
0: Alors, si tu veux en prendre une, tu prendrais une petite taille, une moyenne taille ou une grande taille?
5: Eh ben, c'est le problème, c'est que j'arrive pas à trouver un truc petit. Là, tu vois, c'est que des grands pilulés. Moi, je veux un petit truc un peu petit, quoi. Deux compartiments, c'est nickel. C'est,
0: ah ouais, mais deux compartiments, non. On va prendre une boîte de tic-tac. Alors.
5: Bah voilà, c'est ça.
3: Il existe des piluliers personnalisables.
0: Comment tu sais?
2: Enfin, elle vient de nous balancer ce truc-là comme ça.
0: Quoi, ce truc-là,
2: on peut le poser sur la table, sachez-le. On peut personnaliser les piluliers.
0: T'es en train de regarder sur Internet, c'est ça?
3: Oui.
0: Mais qu'est-ce que t'as tapé, pilulier?
3: Oui. Attends, ça pilulier stylé.
2: Et il y en a. Un pilulier joli.
3: Et il y en a vraiment en bambou gravé où tu peux mettre ton nom et tout. Il y en a avec des petites licornes.
2: Il y a un business du pilulier
3: qui est fou.
0: Mais quel beau cadeau à faire à papy, ça.
3: Ben, on sait quoi, on fera Flo pour son anniversaire.
0: Merci beaucoup pour ces.
3: Avec plaisir.
0: Pour ces idées cadeaux. Noël arrive bientôt. Hein. Patrice est avec nous. Bonjour Patrice.
15: Salut toute l'équipe.
0: Patrice, tu es à l'âge ou quoi?
15: Je suis à l'âge où je me fais mal au dos en éternuant.
3: Oh là, ça c'est chaud ça.
2: Ah, ton corps te dit merde.
15: C'est ça, ça craque.
0: C'est, voilà. Ah oui, là c'est...
3: Il faut voir un ostéo là.
0: C'est difficile.
15: J'ai pris l'abonnement.
0: Ah, et tu vas voir un ostéo régulièrement?
15: Ouais, deux, trois fois par an minimum.
0: Ah ouais,
2: c'est qu'il est pas très bon alors.
0: Mais moi, je suis à l'âge où je me dis qu'aller voir le kiné une fois toutes les deux semaines, c'est très bien pour mon corps.
3: Sérieux? Oui.
0: Ouais.
2: C'est beaucoup. Hein.
0: Mais je vous rappelle que j'avais eu
2: une névralgie
0: cervico-brachiale.
3: Oui.
2: C'est ça.
0: Et ben l'ostéo et le kiné m'ont remis en place et je me suis dit mais si je viens plus régulièrement,
3: peut-être que
0: ça peut entretenir, tu vois.
2: Ah, mieux vaut prévenir que guérir.
0: C'est exactement ce que disent les vieux.
3: Ouais.
0: Et je rajouterai l'importance et la santé. Voilà. Merci beaucoup Patrice de nous avoir appelé. Je suis à l'âge où allez on continue Nico.
2: Moi je suis à l'âge où je mets de la crème de jour.
3: Ça me choque pas.
2: Le matin, maintenant, j'ai ma petite crème de jour.
3: C'est très bien.
2: Parce que je vois mon visage qui fatigue un petit peu, tu vois. Quand on me prend en photo, je me dis, je suis plus le même qu'il y a 5 ou 10 ans, quoi.
0: Est-ce que c'est pas trop tard?
3: Non, c'est jamais trop tard.
2: Déjà.
0: Une fois que tu t'aperçois, tu vois.
3: C'est sympa.
0: Non, pas pour toi.
2: D'accord, ok.
0: Non.
2: C'est un peu direct.
3: Est-ce que t'es pas vraiment genre. Non, mais... C'est fou pour toi.
2: Est-ce que c'est pas peine perdue, mec?
0: Est-ce que le fait de se dire, je mets de la crème une fois que j'ai vu que j'avais des soucis, c'est pas trop tard? C'est
3: non,
0: pour ça.
3: Ah, vraiment, bah,
2: j'aurais dû faire comme toi, mieux vaut prévenir que guérir, quoi.
3: Il faut hydrater sa peau.
0: Ah, faut hydrater sa peau.
3: Quoi qu'il.
0: D'accord, merci beaucoup de ces conseils.
3: Oui.
0: Florence est avec nous. Bonjour, Florence.
16: Manu, coucou les ouais.
0: Alors Florence, t'es à l'âge ou quoi toi?
16: Oui, j'ai acheté un purificateur d'air.
2: Ah, je l'ai, ouais.
0: Pardon, tu es à l'âge où t'as un purificateur d'air?
16: Ouais.
0: Chez toi, dans ta maison?
16: Oui.
3: Ok.
0: Oh, je savais pas que...
2: Je sais pas si ça marche, mais je trouve ça cool d'en avoir un, quoi.
0: Mais
2: t'as l'impression que l'air, il est mieux.
0: Mais c'est quoi exactement? C'est une machine?
2: C'est une petite machine avec un filtre.
3: Et elle fait un peu de brume, non?
0: Non, ça c'est un brumisateur, ça.
3: Ah oui.
2: Ouais. Non, ça c'est le diffuseur d'huile essentielle.
3: Ah oui, c'est pas la même chose.
0: Mais dis-moi, t'es à l'âge où tu connais un peu tous les trucs comme ça, toi.
2: Peut-être. Peut-être que j'aime bien naturer les couverts.
0: Merci de nous avoir appelé, Florence.
16: Merci.
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0: C'est le moment, comme chaque jour, des bonnes nouvelles, parce que dans le monde, il n'y a pas que des mauvaises nouvelles, il y a aussi des belles histoires. Il y a des bonnes nouvelles et on vous le prouve tous les matins, tous ensemble. C'est parti, on démarre avec Lorenza.
3: Marcel Lebrun, c'est vraiment un gars bien.
0: Ça rime. C'est pas des paroles d'une chanson. Marcel Lebrun, c'est vraiment un gars bien. Ou le début d'un film.
3: C'est vrai.
0: Tu sais quoi, un peu... Marcel Lebrun, c'est vraiment un gars bien.
2: Amélie Poulain.
0: On est dans Amélie Poulain. Marcel Lebrun, il a une famille incroyable. Venez, je vais vous présenter sa famille. Lui, c'est Nicolas, le fils de Marcel Lebrun.
3: C'est vrai.
0: Il est paysagiste. Elle, c'est Nathalie, l'ex de Nicolas. Ils sont restés ensemble car ils travaillent dans la même boîte. Marcel Lebrun est un petit peu tendu là-dessus. Marcel Lebrun est vraiment un gars bien.
3: Oui.
0: Voilà, bon bref.
3: C'est un entrepreneur canadien qui est devenu millionnaire et il a décidé d'utiliser cet argent pour un projet incroyable. En gros, il a créé un village de 100 petites maisons autonomes pour les sans-abri. Et le projet propose aussi du soutien, du travail et une communauté. Donc c'est un peu l'histoire d'un film aussi,
2: c'est
3: en vrai.
2: C'est vraiment un gars bien.
0: Ouais. Marcel Leroy, c'est un gars bien.
2: Ouais.
0: Puis, il pèse dans le game, hein, Marcel Leroy.
3: Ça.
0: Oui, oui. Lui, c'est Marcel. Il a beaucoup de thunes. Il a décidé de faire un truc incroyable. C'est génial comme histoire.
3: Non, mais il est incroyable.
0: Nico, une bonne nouvelle.
2: Moi, j'ai le secret d'un couple heureux.
0: Voilà.
2: D'après les chercheurs, la clé, c'est de se coucher enlacé. Et de rester comme ça toute la nuit.
0: Donc la clé du succès et du bonheur en couple, c'est d'avoir des fourmis pendant toute la nuit.
3: Ouais, c'est ça.
2: Ah bah écoute, moi je le fais, j'ai pas de fourmis moi. Oh là, ça va la célibatante. On est mieux toute seule.
0: Non mais, être enlacé au début, ok, mais à un moment...
2: Ah moi j'aime bien moi. Et je me réveille la nuit, je dis putain on est encore enlacé et effectivement j'ai pas de fourmis. C'est peut-être l'amour.
3: La respiration dans l'oreille, la chaleur...
0: Parfois c'est... la laine, donc c'est quelques heures de sommeil.
3: Tu peux pas bouger.
0: Le ronflement. Le ronflement.
3: Ou flemme.
2: Ouais.
3: T'as pas envie de réveiller l'autre.
0: T'es sûr qu'elle est pas morte?
2: On va oublier ma bonne nouvelle.
0: Écoute,
3: si ça rend
0: des couples heureux de rester enlacés toute la nuit, mais moi je sais qu'au bout d'un moment j'ai besoin de mon petit confort en fait.
2: Ah ouais.
0: Bon, j'ai un nouveau service que je trouve génial et je vais vous en parler. C'est un nouveau service qui met en relation des couples avec des inconnus désirés de s'inviter à leur mariage. Je vous explique. L'idée, c'est que les couples puissent combler les places laissées vacantes par les annulations de dernière minute.
3: Ok.
0: Tu fais ton mariage, t'as ton mariage, et un jour avant, t'as quelqu'un qui dit « je pourrais pas venir ». Mais tout est déjà organisé.
3: Ouais.
0: Toute la bouffe, tout ça, les places, etc. sont déjà là. Donc plutôt que de laisser une place vacante, ils proposent à des inconnus de profiter tranquillement de la soirée et de manger et de boire gratos.
2: C'est tout bénef.
3: Mais non, mais j'aurais trop peur qu'il y ait un coup de foudre, imagine. Mon futur mec, il voit une meuf qui est assise, qui est l'inconnu, et bim, coup de foudre.
2: Si tu te maries et que t'as peur que ton mec ait un coup de foudre avec un inconnu, c'est que le mariage va pas tenir longtemps.
3: C'est pas solide.
2: Je parle en connaissance de cause rapport au divorce que je suis en train de faire en ce moment.
0: C'est vrai que si t'as peur qu'il te trompe dès le mariage,
3: c'est
2: complexe.
0: Ça va être difficile.
3: C'est vrai.
0: Ça va sinon, toi?
3: Ouais, top, célibataire, je suis là.
2: T'as pas envie de dormir enlacé avec quelqu'un, non?
3: Non, non. Pas pour le moment.
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0: Et Alexandra Lamy, elle est dans un film qui sort aujourd'hui au cinéma et j'ai envie d'aller le voir.
3: C'est quoi?
0: Ça s'appelle Pour le plaisir.
3: Mmh.
0: Et en fait, c'est l'histoire du couple qu'a créé le Womanizer.
3: Oh, incroyable! J'ai donc vu... c'est basé d'une histoire vraie?
0: Ouais, c'est inspiré d'une histoire vraie. Et j'ai vu la bande-annonce. C'est un couple, ils sont ensemble depuis genre. Mais

0: viendra demain.
1: Oui.
0: Alors, on sera là dès 6h. Et toi, comment tu vas?
2: Mais ça va très bien. Là, je vais en cours pour 10h30.
0: Oula.
2: Donc, là, tout va bien.
0: T'es en cours de quoi?
2: En zytologie. Ça vous dit quelque chose?
1: En quoi?
0: La zytologie?
2: Oui.
0: Ah, c'est la mythologie, mais un peu différente.
1: Je connais pas du tout.
0: C'est quoi la zytologie?
2: C'est comme la biérologie. En gros, c'est l'onologie pour la bière. On apprend le marketing, l'histoire de la bière, enfin tout ça, quoi.
0: C'est précis.
2: La dégustation.
1: Mais c'est intéressant de fou.
0: Mais t'apprends à la fabriquer?
2: Oui, on apprend aussi à la fabriquer. Mais surtout à la déguster, à faire des accords, mais bière et tout ça.
1: Surtout à la boire.
3: Il y avait un autre nom, mais il m'a fait la zytologie.
0: Excuse-moi, je savais pas, mais j'ai fait 2 ans de zytologie, moi, disons. T'es diplômé. Et tu veux faire quoi après?
2: J'aimerais bien ouvrir ou une brasserie ou une cave en Dordogne.
0: Ah d'accord,
1: ok. Cool.
0: T'es là-dedans, c'est ta passion et tu étudies ta passion en fait.
2: Exact, c'est vraiment ma passion, j'adore.
0: Je sais pas s'il y a un verre spécial pour boire de la bière, mais je vais t'offrir le mug Manu sur Énergie.
2: Génial, merci beaucoup.
0: Tu pourras boire de la bière dedans ou boire du café. Je vous rappelle qu'évidemment, l'alcool est à consommer avec modération.
3: Oui.
0: Et on a pris un mot aussi, la zytologie.
1: C'est génial.
0: On t'embrasse, merci beaucoup de nous avoir appelés.
2: Merci, bisous.
0: Gros bisous, 9h57, on s'en va et on sera de retour demain. Demain c'est jeudi, c'est le dernier jour de la semaine.
1: Ah, ouais.
0: Attends, préparez-vous parce que la semaine prochaine, le dernier jour de la semaine, ce sera mercredi.
1: Non, mais c'est fou ça.
0: Mais quel beau mois de mai on a. Et on sera content de vous retrouver demain à partir de 6h. Purple Disco Machine avec Hypnotize tout de suite, parce que chaque jour, on se quitte avec un titre qui nous donne le sourire et qui nous envoie dans un bon mood. Passez une belle journée, à demain sur Énergie.
4: À demain.

0: C'est nous, il est 6h04, c'est mercredi, c'est le 13 mai 2026 aujourd'hui, et il y a 4 jours de vacances, et une petite vacance.
1: Ah ouais, clairement. Bah, on prend ça comme ça.
0: Bah évidemment, voilà, tout le monde va partir, tous ceux qui ont un peu d'argent pour l'essence.
1: Oui.
0: Voilà, ou qui sont pas touchés par l'antivirus,
1: bon, ou qui vont pas faire les guerres. Il y a le bus, okay.
0: Écoutez, profitez si vous partez ce week-end, éclatez-vous, partez maintenant, puisqu'il va y avoir des embouteillages.
1: Oui.
0: Donc voilà, j'ai envie de dire que nous on est bien, on est là avec vous jusqu'à 10h en direct, c'est Manu sur Énergie, on va s'écouter Tame Impala dans 2 minutes, il y aura aussi Sound of Legend, on va vous offrir du cash tout à l'heure. Il commence à être là, Dimitri. Hein.
1: Ah, ouais. il est bien là.
2: Il s'impose. Ouais.
0: 8e participation, Dimitri. Il a déjà gagné 700 euros. Il va tenter d'en gagner 100 supplémentaires. Est-ce que vous serez celui ou celle qui le battra? On va jouer tout à l'heure. Ce sera dans une petite demi-heure. Allez, on peut faire un petit tour de studio pour démarrer la journée. Qu'est-ce que vous avez envie de partager avec nous aujourd'hui, Lorenza?
1: Je vais à un cours d'aquabike pour la première fois. Et je suis trop heureuse, mais qu'est-ce qu'il y a?
0: Parce que Aquabike, pour moi, c'est vraiment.
1: C'est les mamies.
0: C'est exact. C'est
1: avec un bonnet de bain.
0: Si tu me demandes de dessiner de l'aquabike, je dessine des grands-mères dans une piscine.
1: Eh ben, figure-toi que pas du tout. C'est redevenu à la mode et que vraiment. Ah non.
0: Non, ça c'est quand tu veux faire un truc et tu dis c'est à la mode.
1: Ouais. Non, c'est un truc un peu bobo où genre on est toutes des petites meufs un peu trentenaires et on est sur un espèce de vélo un peu adapté et c'est assez trash quoi.
0: Bien sûr. Mais tu connais pas l'âge des gens avec qui tu vas faire encore.
1: Bah, des fois je vois les réservations et donc je peux voir un peu les photos, les trucs des gens qui sont allés quoi.
0: Ah, il y a des photos de la.
1: Ah oui, bah oui, oui.
0: Pour donner envie. C'est comme des excursions.
2: Oui. Pour faire venir, ils mettent des jolies filles. C'est génial.
1: Mais non, mais.
0: Vous êtes combien?
1: Bah, je pense qu'on va être une vingtaine.
0: Vingtaine, ouais. Avec faire du vélo dans l'eau.
1: Et il y a un coach qui est là pour. C'est en musique, un peu avec des néons dans le noir et tout. Enfin, c'est un peu.
0: Des néons dans le noir?
1: Ouais,
0: c'est une boîte de nuit qui a fui en fait.
1: Dans l'eau, ouais, c'est ça. Mais je suis trop contente, mais j'ai peur en même temps. Parce qu'en fait, j'ai peur que mon maillot s'enlève dans la piscine.
0: Pourquoi?
1: Mais je sais pas, j'ai peur que, comme avec l'effort ou quoi, ils partent et j'ai peur de me retrouver à poil devant tout le monde.
2: C'est pas le Tour de France non plus.
0: Bah oui, mais tu sais, des fois.
1: Si, c'est intense.
0: Non, mais moi, honnêtement, quand je plonge dans l'eau.
1: Voilà.
0: J'ai toujours peur que mon caleçon, pouf, il parte derrière.
1: Et
0: ça m'est déjà arrivé, moi. Parce qu'il est, mal serré.
1: Il est mal mis.
0: Tu pars et pouf, tu te retrouves dans l'eau et là, t'as ton caleçon
1: si qui. Je suis toute nue devant tout le monde, c'est gênant. Quoi.
0: Bah, c'est compliqué, oui. Ouais. Après, avec l'aquabike, j'ai jamais vu de. T'as pas tapé sur internet? Souci, maillot qui s'en va en aquabike.
1: Bah, le problème, c'est que si, j'ai déjà demandé à ChatGPT et c'est probable.
0: Ah, probable, carrément.
1: Oui, oui. Ah, oui. Il faut que le maillot soit bien adapté, bien serré, quoi. Donc, je vais choisir un truc.
0: Tu vas acheter un nouveau maillot?
1: Non, je pense pas. Je vais tester. Mais, le plus serré quoi.
0: Mais si tu prends un maillot, une pièce.
1: Oui, mais non, j'en ai pas vraiment, j'aime pas trop ça moi.
0: Bah là, tu prends les risques alors, effectivement.
1: Bah oui, oui.
2: Elle a envie de se mettre en bombe pour le quadbike. Petit maillot de pièce.
1: En plus, je pense qu'il n'y a pas de garçon, mais.
0: Mais je pense que la peur est pas.
1: Oui, enfin, c'est pas.
2: Ça devrait aller quoi, ça va.
0: Normalement, oui. Enfin, moi, j'ai pas connu d'histoire incroyable.
1: Bah, moi non plus, mais j'ai peur. Voilà, okay. On sait jamais.
2: C'est la peur, ça se contrôle pas.
0: Non, mais alors, c'est exactement ça. On a tous des peurs. Moi, quand j'ai le vertige à 1 mètre.
1: Oui,
2: ah
1: mais
2: oui,
1: voilà.
2: C'est vrai. J'arrive pas à le contrôler.
0: Ouais. Mais moi, on était quand même venu me chercher dans un acrobranche.
1: Oui.
0: Pas à 3 mètres ou à 4 mètres. Hein. C'était le premier truc d'essai pour savoir comment tu te sens.
2: C'est mignon.
0: Et là, j'ai été bloqué. Donc, mon essai n'a pas été fructueux.
1: Oui. Non. Ouais.
0: Du coup, donc, les peurs, vraiment, personne ne perd. Tu ne
1: peux pas juger vraiment,
0: c'est comme ça.
2: C'est comme moi qui ai peur de tout ce qui se gonfle. Hein. On en a déjà parlé, mais tu sais, tous les ballons
0: de baudruche qui se gonflent.
2: Les anniversaires, je fais jamais un anniversaire avec des ballons de baudruche. Et la pression de mes pneus, je l'ai fait pour la première fois il y a quelques mois.
0: Parce que t'as peur que ça explose.
2: Ah ouais. Ah bah. T'imagines, attends, un pneu qui pète.
0: Ah mais ça arrive très souvent dans les cours d'aquabike aussi. Quelle est votre peur à vous que vous ne contrôlez pas, qui est peut-être un peu totalement irrationnelle, comme perdre son maillot en aquabike? Appelez-nous 0870 42 48. C'est le numéro qu'a fait Ingrid, qui est notre premier appel du jour. Bonjour Ingrid.
3: Salut Manu, salut les wawas, ça va?
0: Mais très bien Ingrid, on parle de Lorenza qui a peur de perdre son maillot en aquabike. Oui. Donc je vais te dire un truc, on est très bien ce matin.
3: Très bien, j'ai pas mal.
0: T'as déjà fait de l'aquabike Ingrid?
3: Non, pas du tout, parce que je suis allergique au chlore.
1: Oh non, mince.
3: Ah bah si, c'est ballot.
0: Ah bah c'est dommage, dans les piscines il y a quasiment tout le temps du chlore, non?
3: Même beaucoup, oui, et puis ils en mettent beaucoup, beaucoup.
0: Oh.
1: Bah tu vas à la mer hein.
0: Bah ouais.
3: Exactement.
1: Bah oui,
3: c'est ce que je fais.
1: Il y a toujours des solutions Ingrid.
0: T'habites à côté de la mer?
3: Ah non, pas du tout, je suis à Auxerre.
1: Ah oui.
0: À Auxerre, ah oui, non, c'est.
3: Ouais. On a Lyon, mais bon, je vais pas tenter.
0: Non, c'est comme les Parisiens qui vont dans la Seine, c'était rigolo aux Jeux Olympiques, quoi. Ouais, effectivement.
3: Oui, exactement.
0: Est-ce que t'as une peur totalement irrationnelle, Ingrid? Un truc que tu contrôles pas?
3: Les mygales. J'ai hyper peur des mygales.
1: Ouais, alors ouais, c'est quand même.
3: Il suffit que j'aille à une exposition, c'est une mygale, j'ai l'impression qu'elle s'essouffle et que j'y en a partout après moi, en fait.
2: C'est quoi cette expo, il y a des mygales?
0: C'est vraiment, tu la cherches, ton embrouille quand même là.
1: Ouais, c'est sûr qu'elle te court après quoi.
0: Oui, mais c'est,
3: ouais,
0: c'est rare à Auxerre de trouver une mygale. C'est plus rare d'avoir la mère qui arrive à Auxerre qu'une mygale. Ouais. Voilà, je te détends, t'inquiète pas. Ingrid, je vais t'offrir le mug Manu sur Énergie pour toi. Merci de nous avoir appelé ce matin.
3: C'est gentil. Merci.
0: Gros bisous, je te souhaite une vie sans aucune mygale dans ta vie.
3: Exactement, sans mygale.
0: Je t'en passe.
3: En fait, là où c'est un peu compliqué, c'est que je suis allergique au chlore, mais je suis chanteuse à la base.
0: Et quel rapport entre la chanson et le chlore?
3: Eh ben, c'est que si je vais à la piscine, je peux pas chanter après, j'ai la voix cassée.
0: D'accord.
1: Ah, hein, oui, ça c'est pas.
0: Bah, dis-toi que tu pourrais mourir avec une mygale, donc tu vas au pire. Tout va bien. On t'embrasse, Ingrid, merci de nous avoir appelé.
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5: Aujourd'hui c'est mercredi, on a déjà fait la moitié de la semaine. Youpi!
0: Il est 6h13, Sound of Legend avec San Francisco, ça arrive. On va parler de nos peurs irrationnelles. Quelle est votre peur irrationnelle à vous? Le truc qui n'est pas vraiment logique, comme Lorenza qui va faire de l'aquabike et qui a peur juste que son maillot se détache en faisant de l'aquabike.
1: C'est ça.
0: Quelle est votre petite peur à vous un peu spéciale? 0-870-42-48, on va vous prendre le téléphone avant ça. C'est parti, voici les sondages du matin. Pour 16% des gens, c'est l'accessoire qui nous rend le plus ridicule. Quel est cet accessoire, Nico?
2: Des bretelles.
0: Ce ne sont pas les bretelles.
1: Un nœud papillon.
0: Lorenza, ce n'est pas le nœud papillon non plus. C'est pas un truc genre quand on sort en soirée.
1: Ok.
0: Pas du tout. En revanche, c'est un rapport avec une activité précise. Florent, notre producteur.
6: Ça se porte sur le bas du corps?
0: Non, c'est sur le haut du corps.
1: Les gants de bowling?
0: Les gants de bowling?
1: Bah, des fois, les joueurs de bowling, ils ont des gants spéciaux et je trouve ça un peu
2: ridicule. Ah bon? Tu peux pas mettre tes doigts?
1: Si.
0: Comme des mitaines.
1: Ouais, c'est ça.
0: Ils ont, pour pas que ça glisse, je pense.
1: Et pour pas que ça frotte ici aussi.
0: Oui, j'en ai déjà vu un et là, tu sais que lui, il plaisante pas.
1: Ah oui, là, lui, il va te mettre strike sur strike.
0: C'est pas le genre de mec à qui tu tapes sur l'épaule quand il lance la balle parce que non. Ouh là là, ça plaisante pas. Alors, c'était pas ça. C'était plus simple que ça. C'est un peu rapport avec l'aquabike. C'est le bonnet de piscine.
1: Ah, okay.
2: On est tous égaux.
0: Pour 16% des gens, c'est l'accessoire qui nous rend le plus ridicule. On est tous égaux, on est tous ridicules surtout.
2: Oui.
0: C'est vraiment, c'est conhead. Enfin, c'est
1: bizarre. C'est compliqué.
0: C'est le compliment que les hommes préfèrent recevoir. Tous les hommes préfèrent recevoir ce compliment. Florent,
6: tu pousses à la salle, toi, non?
0: Non, c'est plus court que ça.
2: T'es beau?
0: T'es beau, non, mais c'était quelque chose.
1: C'est sur le physique?
0: C'est pas physique, non. Florent?
6: T'es intelligent?
0: Non, désolé. C'est pas ça.
2: Il y a un accessoire ou pas du tout?
0: Pas besoin. Ah non, pas besoin d'accessoire. Non. C'est le compliment que les hommes préfèrent recevoir. C'est t'es quelque chose.
1: T'es rigolo.
0: T'es rigolo, c'est ça, quasiment. C'est t'es drôle.
1: Ah oui.
0: On aime bien recevoir ça.
2: Ah ouais, c'est cool.
0: Tu me fais trop marrer, t'es trop drôle, t'es incroyable. Mais oh là là là là, où tu vas chercher tout ça? Mais c'est pas possible, mais c'est incroyable.
2: Cette personne excessive.
0: Là, la personne en fait un peu trop. Cette chanson a une particularité pour 28% des gens. Michael Jackson, Don't Stop Till You Get Enough. Cette chanson a une particularité pour 28% des gens. Quelle est cette particularité, Nico?
2: Pour eux, c'est la musique du loto.
0: C'est pas faux, mais c'est pas ça.
1: Il l'écoute à un moment particulier?
0: Non. Non, ça n'a pas de rapport avec un moment.
6: C'est leur chanson préférée, tout simplement?
0: Non, c'est pas leur chanson préférée.
2: C'est leur sonnerie de téléphone?
0: Non, alors c'est un peu leur chanson préférée, mais pour quelque chose de précis. En fait, Lorenza.
1: C'est au niveau des paroles?
0: Oui, ça a un rapport avec les paroles.
2: Ils la connaissent par cœur?
0: Pas du tout. Ils la connaissent pas du tout, puisqu'en fait, c'est leur chanson qu'ils aiment le plus chanter en yaourt.
1: Ah, c'est vrai, bien sûr.
0: Don't stop to get it up, get up, get it up, tata. Don't stop to get it up.
2: Ça se trouve, c'est ce qu'il dit. Hein.
0: Oui. Ah bah allez, j'ai regardé les paroles.
2: C'est ça?
0: Ouais, non, il y a marqué, dis ce que vous voulez.
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0: Merci Laurien. Et Romain Dozwick, je sais pas si vous avez vu, il a sorti une série qui cartonne sur les réseaux. C'est une web série qui s'appelle Putain de soirée. Ça vous dit rien?
2: J'ai vu passer, mais j'ai pas regardé la série.
0: Eh bien, c'était notre analyse du jour.
1: Allez.
0: On parle de pur irrationnel ce matin. Lorenza va faire de l'aquabike. Pour la première fois de sa vie, elle n'a jamais fait d'aquabike. Moi non plus, j'en ai jamais fait. Et elle a une peur, c'est que son maillot de bain s'en aille lorsqu'elle fait du vélo.
1: Bah, je vous tiendrai au courant, mais oui.
0: Bah, filme. Hein.
1: Bah,
0: ah, bah, la vidéo, elle fait des millions. Hein. C'est...
1: Non, mais déjà,
0: elle fait de l'aquabike, son maillot s'en va.
1: Bon, on est entre meufs et tout, donc je pense que bah, on rigolera bien. Et puis elles iront me chercher mon maillot et voilà. Hein.
0: Bah, hey,
1: enfin, alors... tu vois, ce sera l'happening du jour. Quoi.
0: Je pense pas que ça arrivera. Hein. Je pense pas que tu perdras ton maillot, mais c'est sa peur irrationnelle. Quelle est la vôtre? Quelle est votre peur irrationnelle? Une peur que vous pouvez pas contrôler, et c'est comme ça, et vous n'avez pas le choix, et vous devez vivre avec. 0 870 42 48. Florent, notre producteur?
6: Moi, j'ai peur des bouilloires qui sifflent. Tu sais, qui sifflent pour terminer, j'ai l'impression que ça va péter d'un coup, ça va être.
0: Ah, mais ça me fait peur, genre, tu veux pas l'entendre?
6: Ah, bah, je m'éloigne, j'ai l'impression que ça va éclater, quoi, ça va.
0: Ah, d'accord.
2: J'avais ça un peu avec les trucs à soupe là. Tu sais, les grosses casseroles à soupe de nos parents.
6: Cocotte minute.
1: Ouais, ah oui, cocotte les cocottes.
0: Oh, les cocottes minutes.
1: Ouais, quand il y a la vapeur qui sort. Tu
0: me renvoies dans les trucs quand j'étais petit.
2: Je viens de te débloquer un souvenir.
0: Mais j'avoue que la cocotte minute, ça me faisait peur.
1: Oui.
2: Ah ouais.
0: Ouais, parce que c'est pas un sifflement comme une bouilloire où ça dure pas longtemps, tu vois là. La cocotte minute, c'est vraiment.
1: T'as la vapeur qui part et tout, t'as l'impression que ça va sauter.
2: On met le doigt quand on est gamin, c'est autour.
0: Ah non, moi je voulais pas mettre le doigt. On m'avait dit c'est hyper chaud et tout. Non,
2: moi je voulais voir.
0: Bah voilà, c'est chaud du coup. Non, et la cocotte minute, il y avait une sorte de petit bouchon
2: C'est ça.
1: Qui tremble.
2: Qui faisait justement ça là.
0: Et tu te dis qu'il peut partir le bouchon.
1: Ouais.
0: Et non.
2: Surtout que c'était pour bouffer de la soupe en plus souvent.
0: C'est rare de faire un truc genre un burger dans une cocotte minute. Tu sais que tu vas pas bouffer un truc de dingue.
2: Ouais, non.
0: Pauline est avec nous. Bonjour Pauline.
4: Coucou Manu, salut les wawas.
0: Bienvenue sur Énergie. Pauline, quelle est ta peur irrationnelle à toi?
4: Alors, moi j'ai peur de la fin des escalators. J'ai toujours l'impression que mon pied va rester bloqué et se faire aspirer par le mécanisme, en fait.
0: J'ai eu ça aussi, un moment, mais je pense que tout le monde l'a eu, ce truc-là, puis après ça part. Mais effectivement, tu te dis, mais si jamais je me fais aspirer, et le truc, c'est que c'est déjà arrivé.
1: Mais c'est les vêtements.
2: C'est ça.
0: Il y a déjà eu des accidents
2: bloqués,
0: où les gens, genre, t'as un pantalon qui est un peu long.
1: C'est ça,
0: Ils traînent
2: dedans. Une chaussure.
0: Et il y a eu vraiment des accidents.
1: Mais c'est très grave, hein.
0: Le truc ne s'arrête pas.
1: Bah oui.
2: C'est ça.
0: En fait. Et donc, ça t'arrache tes vêtements. En fait,
2: le bouton, souvent, pour arrêter, il est en bas. Et tu dis, putain,
1: si jamais
2: il y a personne en bas, tu vois.
0: Et ben, j'ai même pas fait gaffe qu'il y avait un gros bouton.
2: Ah oui, il y a souvent un gros bouton en bas, un truc d'arrêt d'urgence,
1: mais qui effectivement. Tu peux taper.
2: Quand tu montes dessus, tu dis, putain, ça se voit pas assez, quoi.
0: Donc, en fait, tu gueules, arrêtez l'escalator. Mais en fait, tout le monde monte. Personne n'a le bouchon. Il est où le bouton? Putain, il est en dessous. Arrêtez l'escalator. Mais je monte. Alors,
1: c'est horrible.
0: Voilà, je pense qu'on t'a bien rassuré, la Pauline.
4: Ah,
0: ben,
4: pas trop, non.
0: Prends les escaliers, ça te fera des pas. Voilà, ça fera tes pas par jour. On t'embrasse fort, Pauline.
4: Bisous, belle journée à tous.
0: Gros bisous. Mélissa est là aussi. Bonjour, Mélissa.
8: Bonjour, Manu. Bonjour, l'équipe.
0: Quelle est ta peur improbable à toi?
8: Moi, j'ai peur des mannequins dans les magasins. Tu sais, j'ai l'impression qu'ils peuvent prendre vie et me courir derrière.
0: Il y a pas mal de gens qui ont cette peur-là.
2: Ah ouais, mais parce qu'il y a des vidéos sur YouTube, parfois, des mecs qui font des pranks, qui se mettent en mode mannequin de magasin et en fait, ils prennent vie. Donc, tu te dis pourquoi pas, quoi.
0: J'ai jamais vu des films où, genre, il y a une course-poursuite et ils sont dans un hangar où il y a plein de mannequins.
1: Et tu sais pas qui est la vraie personne ou non, et t'es perdu et c'est. Ouais, et c'est horrible.
0: Et ils se tirent dessus, ils tirent sur les mannequins, ça explose les têtes des mannequins.
1: C'est ça.
2: C'est violent.
0: Mais je pense que c'est pour ça qu'on est traumatisé.
2: Ouais, certainement.
0: Quel est le mec un jour qui s'est dit on va faire un film avec de l'attention dans un hangar de mannequins?
2: Ouais. Alors déjà faut le trouver. Hein.
0: Bah c'est ça. Où est-ce qu'il y a un hangar de mannequins? Voilà, je pense qu'on t'a rassuré aussi, Mélissa, du coup là.
8: Pas vraiment.
1: Bon, on a tous les mêmes peurs, c'est cool.
0: Oui, c'est vrai. C'est cool.
1: Rassure, tu vois.
0: Ouais. On t'embrasse, Mélissa. Merci beaucoup de nous avoir appelés.

0: va vous offrir du cash et on va retrouver Dimitri. On commence un petit peu à ça. On s'accroche, hein.
1: Champion.
0: On s'accroche à Dimitri. 8e participation. Il a déjà gagné 700 euros, quoi qu'il arrive. Il va tenter d'en gagner 100 supplémentaires. Mais vous pouvez être celui arrêtera la montée de Dimitri. 0 870 42 48. Vous venez avec nous tout de suite.
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0: Aujourd'hui, on est le 13 mai. Il y a une journée mondiale. C'est la journée du commerce équitable.
1: Ah, c'est cool, ça. C'est bien.
0: Le principe, c'est de bien rémunérer les gens qui nous vendent quelque chose, des produits. Il y a un truc que j'achète équitable.
1: C'est quoi?
0: C'est le chocolat.
1: Ah, moi aussi.
4: Ah, bah oui.
0: Mais il y a une marque étiquable.
1: Oui, c'est ça.
4: Ouais, ouais.
1: C'est ça.
0: Et vraiment, je me dis,
1: pareil. Ouais. Mais c'est vraiment que le chocolat, par contre.
4: Moi, j'avais fait du café, moi. Café équitable.
0: Ah, il y a le café équitable aussi.
4: Mais c'est vrai que le prix n'est pas équitable. Pour
0: si, du coup.
4: Oui, mais c'est vrai qu'il est un peu plus cher. Quoi, souvent, quoi.
0: Bah, le principe, c'est justement de payer à la juste rémunération les gens qui font du café. Et le chocolat, ça, je sais pas, ça me fait plaisir.
4: Ouais, c'est content. Ouais.
0: En plus, tu payes peut-être un poil plus cher, mais un truc qui te fait plaisir.
4: Ouais, ça te fait du bien.
0: Non, les mecs, ils sont malins, mec, on fait du chocolat. Ouais, parce que pour une bagnole, par exemple, pourquoi pas.
1: Non.
0: Alors que le chocolat.
1: Oui.
0: Voilà. On paye l'essence en ce moment de façon très équitable, je trouve.
1: Oui.
4: Apparemment.
1: Mon Dieu.
0: La fête de la musique, je crois que c'est le 21 juin.
1: Ouais,
0: le
1: 20,
0: c'est ça. Et ben, j'ai appris un truc. Les Anglais adorent venir en France pour la fête de la musique.
1: Bah oui, la hype, elle a commencé vraiment l'année dernière, en vrai.
0: Et ben, je savais pas, moi.
1: Ah ouais, sur TikTok, sur les réseaux sociaux, en fait, ils ont dit que c'était the place to be, pour faire la fête. Et du coup, tous les Anglais ont débarqué à Paris, déjà même l'année dernière, quoi.
0: Et ça, les gens qui s'occupent des trains, ils l'ont compris, ils font pas des prix équitables.
1: Ah ouais?
0: Écoutez,
1: ils sont malins.
0: Billet de transport Londres-Paris pour la fête de la musique.
1: Combien?
0: Plus de 1000 euros.
1: Oh
5: non. Mais non.
1: Ah ouais?
0: Pour aller,
1: Faut le vouloir, quoi.
0: Pour aller voir des mecs à moitié bourrés, mal reprendre du téléphone, j'irai à New York avec toi.
4: Yes. C'est bien résumé.
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0: Il est 6h38, c'est le moment. Avant d'écouter Kenji, c'est le moment de vous faire gagner du cash. Et on va retrouver, pour la 8e fois consécutive, mesdames et messieurs, Dim Dim.
1: Ouais,
0: la Dimouni Nouni Led.
5: Ah, Dimouche.
1: Il est là, il est en forme.
0: Dimitri, 8e participation, bonjour à toi.
6: Salut Manu, salut les ouais, c'est Dimounet.
0: Il est là, Dimounet, il a gagné déjà 700 euros. Il va tenter de gagner 100 euros supplémentaires. On sait pas ce que tu fais dans la vie, Dimitri.
6: Je suis responsable des services techniques dans une mairie.
0: Oh,
1: ok.
4: Monsieur.
0: Oh, il a. T'as pas l'écharpe?
6: Non, pas du tout.
0: Oh, je sais pas.
1: T'as accès au bureau du maire?
6: Oui.
0: T'as la clé du bureau du maire?
6: C'est un code, oui, mais.
0: Il a un code. T'as l'impression. Hey,
1: ça fait encore plus.
4: On se parle aux États-Unis, la Maison Blanche.
0: C'est le FBI. Dimitri, tu as déjà gagné 700 euros. Tu vas tenter d'en gagner 100 supplémentaires. Mais en face de toi ce matin, il y a Fabien. Et Fabien, lui, il veut te battre, il veut te faire tomber. Mmh. Il en a rien à foutre du maire. Lui, il a sa propre liste à lui qu'il veut faire passer. Fabien, bonjour.
7: Salut Manu, salut les wouah, salut Dimitri.
6: Salut Fabien.
0: Je vous rappelle les règles du jeu du Club des Génies. J'ai 100 euros et j'ai 3 questions. Le gagnant sera celui qui aura 2 points. À chaque question que je vais vous poser, si vous pensez avoir la réponse, vous donnez votre prénom, vous donnez ensuite votre réponse. Si elle est bonne, ça fait 1 point. Si elle est fausse, c'est l'autre qui prend le point. Et ce sera le premier d'entre vous qui atteint les 2 points, qui gagne 100 euros et qui reviendra jouer avec nous après ce grand week-end. Il reviendra jouer avec nous dès lundi. Dimitri, Fabien, bonne chance à tous les deux. Attention, c'est parti, on joue au Club des Génies. Décontraction ce matin. Vous êtes prêts?
6: Ouais.
0: Oui. C'est parti. Voici la première question. Quel jeu vidéo met en scène un plombier moustachu?
6: Dimitri.
7: Très bien.
0: Dimitri, très rapide.
6: Mario Bros.
0: Ah, absolument, c'est Mario Bros. Ou Super Mario.
6: Ouais, il y en a plein.
0: Attention, Dimitri, 1 point. Fabien, pas de point. Deuxième question. Comment s'appelle le phénomène qui permet aux plantes de produire de l'oxygène?
6: Dimitri.
0: Je t'écoute.
6: La photosynthèse.
0: La photosynthèse.
1: Mais incroyable.
4: Photosynthèse.
1: Ouais,
0: ah, mais ça,
1: il nous
0: non, mais ça, c'est parce qu'il bosse à la mairie, à la technique de la mairie, c'est tout. Il règle tout.
1: Mais il connaît tout.
0: Mais quand il y a le maire, il veut jouer à un jeu vidéo, il dit attends, je vais te mettre Mario. Ouais. Ensuite, il dit il faut remettre des plantes. Vous inquiétez pas, avec la photosynthèse, ça va être super. Il est fort, Dimitri. Fabien, faut. Ouais,
6: j'ai commencé dans les jardins, en fait. C'est pour ça. Je connais
1: il a mille vies, Dimitri. C'est trop bien.
0: Fabien, on ne peut qu'avouer qu'il est très fort.
7: Ah, il est très très fort, vraiment. Bravo à lui,
6: merci,
7: en tout cas.
6: Merci. Fabien, merci Fabien.
0: Raccroche pas, je vais t'offrir le mug Manu sur Énergie.
7: Pas de soucis, merci.
0: Et tu nous rappelles quand tu veux, tu reviens avec nous. Et Dimitri, bah toi, tu reviens avec nous dès lundi.
6: Ah, ben volontiers, ouais.
1: Après, semaine complète, hein,
0: Ah oui.
1: Va falloir rassurer, là.
0: Il y aura pas de break. Hein.
1: Ah,
0: attention, là, c'est terminé, les gros week-ends de calcul. On va bosser. Dimitri, on va bosser à la mairie maintenant.
6: Hein. Ben, on va bosser, ouais.
0: Alors,
6: obligé.
0: Dimitri. Tu as 800 euros, quoi qu'il arrive, ces 800 euros, ils sont à toi. Et dès lundi, eh ben, tu reviens pour tenter de gagner 100 euros supplémentaires. Bravo à toi.
6: Ah, ben ouais. Merci beaucoup, les Wenwen. Bon week-end. 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

0: peu irrationnel. Souvent, c'est irrationnel, il n'y a pas de raison. Je vous rappelle que Lorenza, faudrait que tu nous racontes comment ça. C'est quand en fait?
1: C'est demain.
0: C'est demain. Ouais. Tu nous raconteras lundi comment ça s'est passé.
1: On va voir.
0: Elle va prendre un cours d'aquabike.
1: Ouais.
0: Parce que Lorenza est dans sa crise depuis quelques mois. Je veux tout faire et tout essayer.
1: C'est vraiment ça.
0: Donc là, c'est l'aquabike, mais elle a peur que son maillot s'en aille.
1: Oui.
0: Pendant qu'elle fait du vélo sous l'eau.
1: Oui, je suis stressée.
0: Quelle est votre peur un peu improbable à vous? La peur que vous gérez pas en fait, qui est un peu irrationnelle. Avant de vous prendre le téléphone, on peut se faire un petit tour du studio, Nico.
2: Moi, j'ai peur qu'un cambrioleur attende que je me lave le visage pour m'attaquer pile à ce moment-là.
0: Pourquoi?
2: Bah, je sais pas, à chaque fois que je prends ma douche, dès que je ferme les yeux et que j'ai du savon sur les yeux, je me dis que je suis vulnérable et je me dis putain, ça se trouve, il attendait derrière la porte et c'est ça. Donc je me lave toujours très rapidement.
0: Il y a pas mal de gens comme ça qui ont peur dans la douche.
2: Ouais.
1: Ah ouais?
0: Qui ont peur qu'il se passe quelque chose dans la douche. Mais c'est rapport au film Psychose de Alfred Hitchcock.
1: Ah oui, je vois, oui.
2: Ouais,
1: oui.
2: J'avais vu des extraits quand j'étais plus petit.
0: Et bah voilà, bah c'est ça.
1: À mon avis, ça t'a marqué.
2: Bah, c'est la partie de mon corps que je me lave le plus vite, quoi. Vraiment, je frotte, et très vite, j'ouvre les yeux et en me disant alors. Et j'ouvre les yeux.
0: Ah oui, d'accord, ok. Alors, tu fais un petit commentaire après en même temps. D'accord, oui, non, mais je te juge pas. Hein.
2: Ouais, c'est un petit peu, non?
0: C'est, ah bah oui, un petit peu. Ouais.
1: Moi, c'est plus dans le lit, moi. Dans le lit, et que si mes pieds dépassent dans le noir, j'ai peur qu'on me les attrape.
2: Ah oui.
1: Tu vois?
0: Ah, mais ça, oui, mais t'as.
2: Enfin,
0: ah oui,
2: j'ai oublié.
0: T'as 4 ans et demi.
1: Oui, c'est oui, ça. Bien sûr. Ça,
0: Et tu regardes sous le lit aussi ou pas?
1: Non, j'ose pas. J'ose même pas.
0: J'avoue que
1: tellement
0: moi,
1: j'ai peur.
2: C'est con, pourtant, il y a un monstre.
0: J'avoue que moi, à une époque, je regardais sous le lit, c'était devenu un réflexe.
1: Oui, un truc.
2: Ah ouais?
0: Au cas où rien, mais.
1: Oui, oui, ouais. Oui.
0: Si jamais quelqu'un s'était caché sous le lit. Dans les films, souvent ils se cachent sous le lit.
2: Souvent, ouais.
0: Alors, Florent, le producteur?
3: Moi, je regarde derrière les toilettes.
2: Derrière?
0: Ouais. Quoi? Comment tu fais pour regarder derrière les toilettes?
3: Non, mais dès que j'entre dans les toilettes, souvent, bah, tu sais, quand t'as la plomberie accessible, je check parce qu'une fois, j'ai vu une araignée et j'ai toujours peur qu'il y ait une araignée qui monte alors que j'y suis et que
2: se chatouille les fesses.
3: Ouais, c'est ça, exactement.
0: J'ai une question.
2: Ouais.
0: Quand vous allez aux toilettes,
1: oui.
0: Et que vous voyez que dans la cuvette, il y a un petit insecte.
1: Oui.
0: Et bien, qu'est-ce que vous faites?
2: Ah, on tire la chasse, désolé.
1: Oh non.
2: Ah bah si, mais qu'est-ce que tu fais?
1: Bah moi, je change de toilette.
2: Hein? Bah non, mais.
1: Bah oui, je le laisse. Bah...
2: Je peux pas changer.
0: J'arrive pas. J'ai du mal à sacrifier l'insecte.
2: Ah bon?
1: Ah, moi aussi, ah bah, je veux pas, moi.
3: Ah, moi, je mets une feuille de papier pour être sûr qu'il parte.
1: Ah non!
0: Je pensais que t'allais dire, j'ai une feuille de papier pour le récupérer. Moi, je suis extrêmement fier quand je sauve la vie d'un insecte.
1: Bah moi aussi, mais, ah oui. Mais la cuvette des toilettes, c'est dégueu. Donc, mon cœur est partagé, quoi. Sauver l'insecte ou me soulager.
2: Le vôtre, il l'est pas avec Florent.
1: Ouais,
0: ou alors, des fois, tu dis, bon, je fais ce que j'ai à faire et la nature décidera de ce qui se passe pour l'insecte.
2: Tu lui fais pipi dessus?
1: Bah oui, moi aussi.
3: Wow. C'est pire, je suis désolé.
2: Je préfère une mort dans l'eau qu'une mort avec du pipi dessus, quoi, tu vois.
3: Enfin, généralement, il est.
0: Non, mais je fais pas pipi dessus, je fais ce que j'ai à faire.
1: Oui, ça le touche.
0: Voilà, ça touche pas, il est sauvé, c'est là.
1: Il peut s'envoler, quoi.
2: D'accord.
0: Voilà.
1: C'est la nature.
3: C'est un déni.
0: Excuse-moi, j'ai vu les documentaires, les lions, ils bouffent les gazelles.
1: Voilà, c'est la loi de la jungle.
0: Ça, c'est bon, on est des animaux avant tout. Lisa est avec nous. Bonjour, Lisa.
4: Bonjour.
0: Bienvenue sur Énergie, Lisa. Qu'est-ce que tu as, comme peur un peu improbable ou irrationnelle?
4: Alors, moi, j'ai peur des gens qui font des malaises.
0: C'est-à-dire?
4: C'est-à-dire que si quelqu'un fait un malaise, bah, j'ai peur de moi aussi tomber dans les pommes.
0: Ah,
2: le problème, c'est que Lisa est secouriste.
1: Moi, j'ai ça avec les gens qui saignent du nez.
0: Moi, j'ai ça avec les gens qui vomissent.
1: Ah, oh là. Ah oui.
0: C'est assez bon, on a chacun notre truc.
2: Ouais.
0: Hein.
2: Ah ouais?
0: Ouais. Mais moi, je vois quelqu'un vomir, je peux pas l'aider.
1: Moi, si quelqu'un saigne du nez, je peux pas l'aider non plus. Et ça me met des sueurs froides et je suis là. Oh non! Oh non! Alors
0: oh là
1: que
0: là.
1: Vraiment, je peux pas faire grand chose.
0: Si jamais on se retrouve, Lorenza et moi, dans un ascenseur avec quelqu'un qui vomit et qui saigne du nez, je vous l'annonce, vous
1: la
0: êtes morts.
1: On fera rien.
0: Merci beaucoup, Lisa, de nous avoir appelés.
4: Belle journée.
0: Belle journée à toi. Mélanie est là aussi. Bonjour, Mélanie.
5: Bonjour, bonjour Manu, bonjour les Wanwan.
0: Qu'est-ce que t'as comme peur irrationnelle?
5: J'ai peur de ma caméra d'ordinateur. Je mets toujours du scotch noir parce que j'ai l'impression qu'on m'observe.
0: Mais t'es pas la seule.
1: Bah hein. Oui. On le fait tous.
0: Le nombre de gens, j'avais pas ça, mais à force de me le dire,
2: ouais.
0: À force que les gens me disent, non mais tu sais c'est arrivé, non mais il y a des gens à qui c'est arrivé, non mais c'est possible. Du coup tu.
2: Mais dans ce cas c'est pareil avec l'iPhone aussi, enfin, c'est avec le téléphone, t'as la caméra dessus quoi.
1: Non mais j'ai l'impression que sur l'ordinateur c'est plus facile à pirater, genre
0: ah oui.
1: On arrive plus à avoir accès à mes données.
0: Mais moi j'ai une webcam, je la débranche.
2: C'est vrai?
1: Ah ben voilà.
0: Je la débranche quand je suis sur l'ordinateur.
2: Pourquoi? Tu fais quoi?
0: Bah parce que je fais rien du tout.
1: Ouais, mais t'as peur qu'il se connecte quoi.
0: Exactement quoi. Okay. J'ai peur que quelqu'un y aille et gère ma webcam.
1: Et chez Energy, ils ont pensé à nous parce que ils ont des petits caches qu'on peut mettre, on peut les clipser et les mettre sur son ordinateur pour pas qu'on nous voit quoi.
0: Mais on n'est pas bien ici franchement. Mais je vais dire ici, il y a les gens qui bossent pour nous hein.
1: Bah, bien sûr.
0: Alors évidemment,
1: on n'a pas envie de se faire pirater la caméra, mais hop, petit cache Energy. l'énergie.
0: Ah, ils ont fait une réunion, ils ont fait maintenant, là, Lorenza, faut arrêter les conneries. On va tout faire pour elle, ou aller mettre un petit cash.
2: Et ben, la petite princesse.
1: Je suis trop content.
0: En revanche, je crois qu'on lui annonce, il n'y aura pas l'augmentation de salaire.
1: Mais elle a son cash.
0: Allez, c'est quoi, on lui offre 3 cash. Et Lorenza, elle est heureuse. Voilà. Oui. Mélanie, on t'embrasse.
5: Bonne journée à vous, merci, bisous.
0: Belle journée à toi et merci de nous avoir appelés.
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0: Une page, les animaux sont formidables.
1: Ok.
0: Il y a des chercheurs de Vienne qui ont découvert le secret d'une race de grenouilles pour échapper à ses prédateurs. Vous connaissez le caméléon?
1: Bien sûr. Oui.
0: Et ben, elle fait un truc un peu pareil. La grenouille d'Asie du Sud-Est change de couleur.
1: Ouais.
0: Et prend la couleur de quelque chose de très spécifique pour se faire passer pour quelque chose de très spécifique.
2: Ouais.
0: Tout le temps la même chose.
1: Une feuille?
0: C'est pas une feuille.
2: C'est un truc de la nature, du coup? Genre d'un arbre ou...
0: Non. C'est pas une plante. Elle ne se fait pas passer pour une plante. C'est pas vraiment vivant.
2: C'est de la bouffe?
0: C'est vraiment pas de la bouffe.
1: Non. C'est du vomi?
0: Ce n'est pas du vomi, mais on avance.
2: Ah bah c'est du popo.
1: Ah bah oui, c'est...
0: La grenouille d'Asie du Sud-Est change de couleur et prend celle du popo.
2: D'accord.
0: Pour se faire passer pour une crotte.
2: Ah.
0: Et apparemment, ce serait un parfait trompe-l'œil.
2: D'accord.
1: Incroyable.
0: C'est pas dingue cette histoire quand même?
1: Oh, la nature est folle.
0: La nature est folle.
2: Faut faire gaffe.
0: Bah, faut faire gaffe.
2: Si jamais tu ramasses un jour en te disant que c'est une grenouille, et ah bah non, c'était pas une grenouille.
0: Alors j'avoue que je vais vraiment ramasser les grenouilles. En revanche, mes chiens aiment parfois manger du popo. Ce serait dommage qu'ils ramènent la grenouille un jour.
2: Ah non, non, non, faites gaffe.
0: 6h56, on revient tout de suite sur Énergie.
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0: On est d'accord, Lorenza, t'es en legging.
1: C'est un jean legging un peu, ouais, c'est ça.
0: On est d'accord, honnêtement, depuis que tu t'es vraiment remise au sport, non mais depuis que t'as fait les 10 kilomètres, on est d'accord que t'as décidé de changer de look et d'être tout le temps en tenue de sport.
2: C'est ouf.
1: C'est vrai que cette semaine,
2: elle veut montrer qu'elle fait partie du top des sportives.
1: Non mais c'est vrai que ça fait 3 jours que j'essaye un peu de m'habiller un peu plus sport, ouais.
0: Non, mais plus que 3 jours, attends, avec ton haut de survêtement marron là.
1: Ah c'est vrai, ouais.
2: Elle a même les baskets de sport.
1: Ouais, c'est vrai.
0: Non mais t'es parti de l'autre côté, quoi.
1: Ouais. En fait, je trouve ça un peu stylé. Genre, ça fait un peu meuf qui fait du sport.
0: Qu'est-ce que
1: quoi.
0: Je vais te dire? Tu fais pas meuf qui fait du sport.
1: Quoi?
0: Tu fais prof de sport au collège.
1: La prof de PES qui fout rien.
0: Mais qui est en tenue de sport.
1: Voilà, c'est ça.
0: C'est en ça qu'on double votre salaire.
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8: Allô?
0: Allô, bonjour, c'est Marine de Laplot en Corrèze.
8: Oui.
0: Marine, quel est le seul animateur radio qui loupe ton salaire?
8: C'est Manu sur Énergie.
0: Eh bah, ben c'est gagné.
1: Bravo Marine.
0: C'est ta journée. It's your day, comme disent les Anglais. It's your day, comme disent les Allemands qui ne savent pas parler allemand. Marine, je t'annonce que ton salaire de 1 536 €, on va te le doubler. Ça va faire 3 072 € pour toi.
8: Ah, c'est génial, ça.
0: Bah ouais, c'est génial. C'est le principe que les gens disent, oh, c'est génial. Parce que quand ça vous arrive, ça vous fait du bien. 3 072 €. Je vois ton métier et je me dis qu'avec 3 072 €, on peut à peine acheter ce que tu fabriques, dis donc. Elle est prothésiste dentaire.
1: Ah bah oui, ça coûte une blinde. Bah oui.
0: On est d'accord que ça coûte ultra cher, ces dents-là.
8: Donc ça coûte un peu cher, oui.
0: Mais pourquoi c'est si compliqué à fabriquer?
8: Non, c'est pas vraiment chez nous, c'est cher. C'est après, c'est chez le dentiste.
0: Ah ok, ils vous renvoient
1: la balle. La thune.
0: Non mais ça c'est toujours comme ça, parce que le dentiste, ouais. Tu lui demandes pourquoi c'est cher, il dit les prothésistes.
2: Ah, oui. Ah, bah, oui.
0: Les prothésistes dentaires, c'est vraiment.
1: C'est comme, du taf. Hein.
0: C'est comme quand t'as des travaux chez toi et que t'as un électricien et un carreleur. Le carreleur a dit ah ben l'électricien il a fait n'importe quoi.
2: C'est ça.
0: Et l'électricien il dit bon alors je sais pas quel est votre carreleur, mais alors là, vraiment c'est du fini à faire. Hein. C'est incroyable. C'est un peu la même chose. Marine, je te double ton salaire, 3 072 €, ça va vite arriver pour toi.
8: Eh ben merci beaucoup.
0: Eh ben merci à toi d'être là avec nous chaque matin. On te souhaite une belle journée. Et ça peut vous arriver à vous aussi tous les matins, deux fois par jour. 7h05 et 8h05, on double votre salaire.
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0: Tout de suite. Les bonnes nouvelles du jour sont de retour. Et je vais vous annoncer comment gagner à pile ou face à coup sûr.
2: Oh, ah. Stylé.
0: Ça, c'est de la bonne nouvelle.
1: Ok.
0: Avant ça, tour du studio, Lorenza.
1: En Arctique, à cause de la banquise qu'ils font, les phoques, ils sont en train de perdre leur endroit naturel pour se reposer et pour faire des bébés. Oui. Bon, là, le début n'est pas une bonne nouvelle, attention. Ah, mais...
0: Oui, c'est compliqué oui. de. Comment non, mais... tu vas faire pour.
1: Ben, en Norvège, il y a des chercheurs qui ont trouvé une solution. Ils ont installé des plateformes flottantes, ça imite la glace et ça fonctionne parce que c'est leur nouveau refuge.
0: Mais ça me fait. Attends, je trouve ça génial.
1: Ouais. Ça, ça fait de la peine quand même, oui.
2: Ah oui, parce que ça continue quand même à fond.
1: Ouais. Tu vois, oui, mais au moins ils peuvent continuer à se reproduire et à se poser et voilà.
0: Ouais, c'est, mais c'est pas la glace quoi, c'est pas.
1: Non, je sais, mais bon, ça c'est à nous à faire des efforts, les gars.
0: Mais oui. Ouais,
2: Elle l'a dit.
0: Arrêtez de faire des glaçons, hein. Nico, une bonne nouvelle.
2: J'ai la nouvelle tendance vacances si vous voulez un couple solide.
0: Voilà.
2: C'est les vacances à l'improviste. En fait, il y a des psychologues qui disent que plus il y a de galères, plus le sentiment d'équipe est là et plus ça renforce le couple.
0: Mais c'est pas faux.
1: Oui. Ouais.
0: C'est que souvent, quand tes vacances elles sont galères, qu'il y a de la merde, c'est vraiment, tu te dis sur le moment, mais c'est pas possible. Et après, tu te dis, mais que c'était incroyable.
2: C'est ça, ça crée
1: ça
2: des souvenirs.
1: Ça fait des souvenirs de fou. Et on rigole en plus.
0: Exactement. Bon.
1: Ah oui, allez.
0: Vous voulez gagner à pile ou face à coup sûr ?
1: Oui.
2: Évidemment.
0: Il y a des chercheurs qui viennent de prouver que jouer à pile ou face n'est pas du hasard.
2: Oh.
0: Ils ont joué 350 757 fois à pile ou face.
1: Ouais.
2: C'est énorme.
0: Et à chaque fois, 100% du temps, le côté qui a gagné était la face de la pièce vers le haut.
1: Okay. Ah ouais ?
0: Donc si tu choisis la face tournée vers le haut, c'est la win assurée à pile ou face.
1: J'ai envie d'essayer.
0: Bah, on va essayer. Hein
1: ouais.
0: Ouais, bah, dans 5 minutes, on peut se faire un pile ou face, on voit.
1: Ah, bah, on va voir.
0: Allez, on va voir. Là, tu t'attaques quand même à des chercheurs, attention.
1: Oui, j'ai envie de savoir si c'est vrai.
0: C'est les chercheurs les plus étendus du monde, hein.
2: C'est
0: le c'est. Et le vaccin pour l'antivirus on a des pièces à jeter, quoi.
2: Tranquille.
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0: Ça me fait plaisir.
1: Oh, la classe.
0: Bon, arrête avec ça.
1: La chance.
0: Bon, arrête avec ça.
1: Je suis jalouse.
0: Arrête avec ça.
1: Oh, la chance.
0: Ah, continue.
1: Ah bah non, c'est bon là.
0: Virginie Fira est aujourd'hui au cinéma dans Histoire parallèle avec Pierre Niney.
1: Oh, le retour des deux.
0: Je connais pas Pierre Niney. Bon. bon, on tente le plus
1: allez,
0: face.
1: Allez.
0: Alors, on a je vous ai donné une info, il y a des chercheurs qui très sérieusement ont voulu vérifier le pile ou face, savoir si c'était du hasard. Mmh. Ils ont fait plus de 350 000 essais et à chaque fois, le résultat du pile ou face était la face qui était vers le haut.
2: Ouais.
0: Donc on s'est dit on va tester.
1: Ouais.
0: J'ai un pile ou face, vous voulez quelle face vers le haut ?
2: C'est une pièce de quoi ?
0: Un euro, on s'en fout, pile ou face.
2: Le
0: 1
2: là.
1: Le 1 vers le haut, du coup.
0: Donc, c'est le pile.
1: Ouais. Okay,
0: le côté 1 est vers le haut.
1: Ouais.
0: Je lance la pièce à pile ou face, on va voir si elle tombe sur le haut.
1: Ah, toi, tu la lances au sol comme ça ?
2: Ah oui.
0: Le haut !
1: Ouais.
0: Ah oui, tu voulais que je lance où ?
1: Bah, je sais pas, ah oui, tu non, la lances en l'air et tu rattrapes dans ta main, non ?
3: C'est pas faire un pile ou face.
0: Ah, ok. Je sais pas faire un pile ou face. Chacun fait son pile ou face.
1: Ça, c'est vrai. Chacun fait comme il veut.
0: En tout cas, ça a marché.
2: Ok.
1: Oui.
0: Mais non, je pense que c'est ça, pile ou face. Il n'y a pas de tu retournes après, tu la mets, quoi.
2: Ok.
0: Mais non, c'est vraiment quand elle tombe.
1: Oui, d'accord. Ok, ça, oui.
0: Alors, attention. Je relance. Ça a marché, là. Hein.
1: Ouais.
0: Vous voulez que je change de côté ?
2: Vas-y. Oui, on va voir.
0: Donc là, c'est côté face.
1: Oui.
0: Non, c'est côté pile. C'est côté, oui, non, non,
2: je sais jamais.
0: Côté face.
1: Le petit dessin, quoi.
0: Le petit dessin, le petit bonhomme, là. Qui a quatre bras.
1: Ok. Ah, ça marche, hein.
0: Non, mais là, elle est tombée vraiment, là, ça marche pas, du coup.
1: Ah. Parce que tu l'as pas lancé.
0: C'est pas lancé.
2: Pour ça.
0: Je peux faire un vrai pile ou face. Attention.
1: Allez.
0: C'est parti. La face vers le haut.
1: Ah oui, mais.
2: Aïe.
1: T'es foncé.
2: Tu avances bien.
0: Ah bah oui, mais elle est où?
1: Non, mais c'est fou. Pardon, mais. C'est une.
2: Même là-dedans, on est nul, quoi.
0: Elle est là. Attendez. Alors. Putain, c'est chiant d'enlever par terre une pièce.
2: Ouais.
0: Putain, face!
2: Sérieux?
1: Encore?
2: Fort.
0: C'est pas mal, non?
2: Ah ouais.
1: Bah, les chercheurs avaient raison.
2: Non, on est un peu chercheurs, là.
1: Ouais.
0: C'est quoi quand ça marche comme ça deux fois de suite? T'as pas envie de faire une troisième
1: fois? On va dire que ça marche.
2: On reste là-dessus.
1: On les croit.
0: Allez, on est le winner.
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0: travail des ex. On va s'en prendre plein la gueule. On a Océane et Laetitia qui sont avec nous. Bonjour à toutes les deux.
1: Bonjour.
0: Salut, Océane. Soyez les bienvenus parmi nous, Océane et Laetitia. Je vais rappeler le principe de la bataille des ex. Vous allez défoncer vos ex.
2: Et nous, on va compter les points.
0: Ça se joue en trois manches. Et on verra à chaque fois qui remporte la manche. J'adore ce moment. On fait ça depuis quelques semaines. C'est terrible. Allez, on va démarrer avec Océane. Raconte-nous quelque chose sur un de tes ex.
1: Alors, pour mon anniversaire, mon ex, il m'a offert un t-shirt avec écrit « Océane » en un mot épuisante.
2: Mais c'est horrible.
0: C'est pas très sympa. C'est pas ouf.
2: C'est pour ton anniversaire.
0: J'avoue, c'est...
1: Ouais. Je l'ai pas très bien pris, en fait. Sur le moment, j'ai souri par politesse, mais je l'ai pas très très bien pris, quoi.
0: Il voulait faire un peu d'humour.
1: Je pense, mais ça a raté.
2: T'as été bien gentil, hein.
0: C'est bon. C'est un peu compliqué. Ça démarre bien. Ça démarre bien. Ouais. En face de toi, il y a Laetitia. Quel ex tu vas mettre en face?
3: Alors moi, c'est un ex qui, au bout de 6 ans de relation à distance, pour qui j'ai tout quitté pour vivre avec lui dans le sud, et ben au bout d'un an, j'ai découvert sur son portable qu'il était avec une autre fille.
0: Oh putain.
2: Oh là, l'enfer.
0: T'avais tout quitté pour lui?
3: Ouais. J'ai déménagé de Paris à Pau pour lui, ouais.
2: Ah ouais,
0: oh
2: c'est
0: la
2: chaud,
0: vache.
2: Ça.
0: Ah bah, ouais. À la double vie. Ouais.
2: Ah bah, c'est... Bah,
0: honnêtement, je pense que par rapport, même si le t-shirt, hein, c'est...
2: Oui,
0: c'est,
2: ah non, bah...
0: On est loin du goujat, là, entre, quand même, on est sur un niveau comme...
2: Entre une vie et un t-shirt, oui.
0: Comme quoi, quand
3: j'aurais préféré le t-shirt.
0: Mais tu vois, ça permet de relativiser.
2: Oui, oui, oui.
4: C'est ça.
0: Tu vois, bon, clairement, le point de cette première manche va à Laetitia.
2: C'est sûr, oui.
0: Attention, Océane, il faut abattre une nouvelle carte. Faut que tu sortes un ex qui est puissant, là, on t'écoute.
1: Ok. Alors, après un an et demi de relation, il m'a quitté par SMS. Donc, il m'a envoyé « Faut qu'on parle ». Je lui ai répondu « Tu vas me quitter ?» Et là, il m'a répondu « Oui, point ».
4: Ah, bah, t'as posé la question.
2: Bah oui.
0: Après, il t'a répondu. Hein.
2: Il t'a pas menti, là.
0: Non.
1: Je pensais pas que ça allait vraiment être le cas, mais il m'a dit oui.
2: Alors, bah, du coup, généralement, le faut qu'on parle.
0: Mais du coup, est-ce que vous avez parlé ou ça a suffi?
1: Ah non, non, non, il m'a juste dit tu viens chercher tes affaires et tu rentres chez tes parents ce soir.
0: Waouh.
4: Voilà. Ah, il aurait pu mettre des ordres.
0: Est-ce que c'est le même que l'homme au t-shirt ou c'est un autre?
1: Oui, c'est le même.
0: C'est le même, d'accord, d'accord.
2: Ah, c'est vraiment
0: un bougeur. Ah oui, on a un combo.
2: Oui.
0: Attention, oui, Laetitia, quel ex tu vas sortir en face de ça?
3: Alors, moi, c'est un ex qui est parti en vacances avec ses copains. Et moi, il ne m'a plus donné de nouvelles de tout l'été. Et à son retour, il m'a avoué qu'il voulait passer ses vacances au célibataire.
0: Oh là, ça sent pas bon, ça.
2: Ah oui.
3: 2 mois sans nouvelles, quoi.
0: Mais en fait...
2: Quoi?
0: De quoi, pardon?
3: Tout l'été. Tout l'été sans nouvelles.
2: Ah, parce qu'il voulait être célibataire, mais sans te prévenir, genre l'été, quoi.
0: Il t'a prévenu après.
2: Après, ouais.
3: Ouais, prévenu, ouais. Ah. Parce que je l'ai harcelé, quoi, mais ouais.
4: Il a pas fait dans le bon ordre, quoi.
0: C'est.
4: Non. Elle a attendu 2 mois, quand même.
0: Là, ouais. Il y a une petite égalité, hein, quand même, dans les ex.
2: Ouais, là, c'est chaud de départager.
0: Mais j'ai quand même envie de dire le tu me quittes, répondu oui, il est bien aussi.
2: C'est vrai.
0: Allez, le point va Océane, ça fait un partout. Attention dans cette bataille des ex.
2: Le match est serré.
0: La pression est là. Laetitia, c'est à toi de jouer, sors ton meilleur ex.
3: Allez, moi mon ex en fait il avait une double vie apparemment depuis 6 mois. Et j'ai appris puisqu'en l'appelant un matin, bah, c'est son autre copine qui a décroché le téléphone.
0: Oh non,
2: c'est comme dans les films.
4: Oh, elle a une surprise elle aussi, hein.
0: Mais attends, mais pourquoi sa copine elle a... Enfin,
3: je sais pas si elle a guetté quelque chose, mais c'est elle qui a décroché le téléphone.
0: Oh. Attends, tu veux dire qu'en fait, elle ne savait pas non plus. Il avait une vraie double vie.
3: Bah alors, je sais pas trop, parce que l'appel, il a été ultra court. Mais en gros, moi, je suis sa copine. Je lui dis, moi aussi, je suis sa copine. Oh. Et après, ça a accouché.
0: Oh la vache. Océane, qu'est-ce que t'as à mettre en face de ça?
1: Alors, en rentrant d'un concert, je suis tombée sur mon ex, du coup, avec une autre fille dans notre lit.
2: Oh, voilà. Ah merde, j'avais pas calculé le timing.
0: Pourtant, en concert, normalement, il y a pas eu de rappel. C'est exceptionnel. Je sais quoi.
2: Le voir comme ça, moi, je crois que c'est
0: ça
2: le pire.
0: Ça va être terrible. Ça. Ça doit être terrible parce que tu rentres et bim. C'est pas possible.
2: C'est le pire.
0: Océane gagnante.
2: Bah, allez, ouais.
0: Mais quelle belle bataille.
2: Bah oui, c'est un très
1: Il y a du niveau de l'autre côté, ouais.
0: Ah, ouais, ouais, non, non, non, non. La grande qualité d'Aix, Laetitia Ciel, je vous offrir à toutes les deux le mug Manu sur Énergie et le t-shirt Manu sur Énergie.
1: Merci beaucoup.
3: Bien, merci.
0: On vous embrasse. Vous avez su nous faire rêver.
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0: On peut s'écouter quelques messages. Allez, je vous rappelle qu'on a une application, c'est l'application Manu sur Énergie, sur laquelle vous pouvez nous envoyer des messages vocaux à tout moment quand vous en avez envie. Et on les écoute chaque jour. C'est parti.
7: Je fais partie des personnes qui n'utilisent pas leur téléphone aux toilettes, parce que j'en vois pas l'intérêt et parce que c'est pas non plus giga hygiénique. C'est juste vous qui êtes addict, les gars.
0: Alors oui, complètement, bien sûr.
2: Oui, bien sûr, on est accro.
0: Hier, on en parlait dans l'émission, c'est vrai que je ne vais pas aux toilettes, je peux faire demi-tour si j'ai pas mon téléphone avec moi.
4: Mais je le rejoins sur le côté, c'est pas hygiénique, mais après, le concept, c'est justement pour être tranquille, quoi. C'est que là, tu sais que personne te dérange.
0: Non, mais c'est pas hygiénique pour téléphone. Après, quoi, c'est vrai.
4: Oui, oui, non, mais c'est pour ça que je dis, je le rejoins, il a raison. Mais après, quand il dit, je comprends pas le concept, bah, c'est d'être tranquille, tu sais que personne peut te déranger.
0: Ah oui, ça, mais comme c'est pas hygiénique, lui, il passe l'hygiène au-dessus. Bah,
2: oui, mais alors quoi, il se fait chier aux toilettes, enfin, il fait quoi?
0: Comme on faisait avant, quoi.
2: Oui, bah, non, mais avant, on avait les petits magazines et les trucs comme ça. Mais
0: les hommes de Cro-Magnon, ils n'avaient pas de magazine. Hein. Ils n'avaient pas Cro-Magnon Mag. Hein. Bah non. Alors, ils n'avaient pas Néandertal bimestriel.
2: Oui.
0: Florent,
8: il n'y a pas que le côté où ça te permet de ne pas t'ennuyer. Ça met aussi, tu mets le volume fort, ça peut aussi te couvrir.
0: Quoi?
2: Nous, c'est ce qu'on fait à la coloc.
0: Ah bon?
2: Ouais.
0: Ah
2: ouais.
8: Bah, tu mets de la musique un peu.
2: Du téléphone fort parce que ça masque les bruits.
0: Bah, du coup, on sait.
8: Ouais, mais c'est pas grave.
2: Oui, mais c'est moins gênant que t'entends plouf. Tu vois,
0: honnêtement, si dans les toilettes, à chaque fois que j'entends de la musique, je sais que t'es en train de faire popo, franchement, c'est gênant.
4: Ah ouais, après moi, je mets de la musique chez moi. Tu vois, j'ai des enceintes chez moi connectées, je mets de la musique chez moi et je vais aux toilettes en attendant.
2: Ah ouais,
4: Ou alors la télé, je l'allume jamais, je l'allume souvent quand je vais aux toilettes.
0: Alors c'est marrant, ça, c'est un truc.
2: Moi, c'est fou.
8: Ah ouais.
0: Alors pour être très honnête.
8: Ouais.
0: J'aime le bon bruit
2: net
0: et précis, franc.
2: Oui, mais de toi, pas des autres.
0: Je joue au tennis. Au tennis, quand tu frappes bien la balle, ça fait vraiment un très beau bruit.
2: Oui.
0: Non, c'est pas poc, ça c'est le paddle, ça. Non, au tennis, ça fait vraiment un très beau bruit quand t'arrives à faire un bon truc. Même mon prof de tennis, il me dit, t'as vu le bruit là? Ça, t'as fait un bon coup. Là.
4: Ok.
0: Et ben, aux toilettes, c'est pareil.
4: Et ton prof de tennis est là, il te dit, t'as vu le bruit, t'as fait un bon coup.
0: Alors, justement, c'est là où je voulais en venir. Quand je vais aux toilettes, je l'appelle toujours. On se met en conférence et il me dit, t'as fait un beau bruit.
4: Wow.
0: T'as fait un bon coup.
4: Et ben,
0: je pensais pas qu'on allait partir là-dessus. C'est sûr. En tout cas, continuez à nous envoyer des messages vocaux. C'est sur l'application Manu sur Énergie. On écoute tout un message, on s'en écoutera l'autre tout à l'heure.
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0: Tout de suite, on a une PlayStation 5 Slim qui va peut-être aller chez Arthur. Bonjour Arthur.
10: Bonjour Manu, bonjour les ouin-ouin.
0: Sois le bienvenu parmi nous Arthur, j'ai pour toi cette PS5. Si tu gagnes au jeu des 5 mots, le meilleur jeu radio du monde. Et tu vas jouer avec Lorenza ce matin.
2: Allez Arthur, on va tout donner là.
0: Je vous rappelle les règles du jeu. Lorenza va sortir du studio. Quand elle sera dehors et qu'elle n'entendra rien, je vais te donner 5 mots Arthur. Après chaque mot, tu me donnes le premier qui te vient en tête. Ensuite Lorenza revient, je fais pareil avec elle. Dès que vous avez un mot en commun, c'est gagné. La PS5 Slim est pour toi. Ready, comme on dit en Angleterre. Ah, apparemment, il parle anglais.
10: Ah, pardon.
0: Non, je voulais citer Ready.
10: Ah, yes, je suis prêt, ouais.
0: Oh, voilà.
10: Yes, a little bit.
0: Oh. Arthur, bonne chance à toi. On joue au jeu des 5 mots. Tu veux qu'on joue en anglais?
4: Non, ça se voit qu'on maîtrise pas.
0: Attention.
10: Pas tenter, non.
0: Arthur, c'est parti, on joue au jeu des 5 mots. Poche.
10: Jean.
0: Conservation.
10: Frigo.
0: Majorette.
10: Bâton.
0: Carte.
10: Jeu.
0: Risque.
10: Sport.
0: On y est arrivé, Arthur, attention. Un mot en commun avec Lorenza et c'est gagné, on va la faire revenir maintenant. Un mot en commun suffit pour gagner cette PS5. Attention. Lorenza est revenue.
2: Oui.
0: Elle est concentrée.
2: C'était rapide.
0: Rapide.
2: Ouais.
0: Seras-tu aussi rapide?
2: Allez.
0: Seras-tu aussi efficace?
2: J'espère.
0: Auras-tu un mot en commun avec lui?
2: Bah, je croise les doigts.
0: Et qu'est-ce que tu veux faire quand tu seras plus grande? Tout ça, ce sont des questions auxquelles nous répondrons un peu plus tard.
2: Oui.
0: Attention, c'est parti, on joue au jeu des 5 mots. Poche.
2: Pantalon.
0: C'était pas loin, il avait dit jean. Conservation.
2: Frigo.
0: On s'est gagné.
2: Yeah! Trop bien.
0: Tu peux souffler, Arthur, c'est gagné.
10: Ah, je suis trop bien.
0: Eh ben bah, oui, c'est trop bien.
10: Bravo, Lorenzo.
2: Bon, ouais, bravo, Arthur.
0: On va se concentrer pour les trois mots qui restaient. Majorette.
2: Bâton.
0: Bâton, oui.
2: Yes.
0: Carte.
2: Poker.
0: Jeu. Et enfin, risque.
2: Péril.
0: Sport.
2: Ah.
0: Mais okay. Et ça fait deux mots en commun.
2: Bah, écoute, c'est pas mal.
0: Un suffit pour gagner. Arthur, c'est gagné. La PS5-6, mais pour toi, voilà.
10: Trop bien, merci beaucoup.
0: Et bah, trop content. Tu peux être très content.
10: Belle journée.
0: Bah, belle journée et bon gros week-end.
2: Et bon week-end, ouais.
10: Merci beaucoup.
0: Tu fais le pont?
10: Non, bien sûr que non.
0: Pourquoi tu fais pas le pont?
10: Là-bas, parce que je suis en vacances la semaine prochaine, donc j'ai plus assez de congés.
4: C'est juste parce qu'il a plus assez de congés.
0: Sinon, il aurait fait le pont.
10: Simplement.
0: Ah, putain, c'est con. Un RTT prêt, tu te faisais 10 jours, disons.
10: C'est exactement ça.
0: Bah, belle journée, t'auras de quoi t'occuper avec la PS5 Slim. Bravo à toi.
6: Merci beaucoup.
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0: Place à la justice. C'est le moment. Et là, on rigole plus. J'ai le marteau de la justice. Je suis un juge, bordel.
2: Ouais, oui.
0: Il y a les avocats aussi dans la salle. Il y a de la public.
2: Oh, on est nombreux.
0: Et il y a aussi des accusés. Première affaire du jour dans le tribunal Manu sur Énergie. Nous accueillons Roxane. Bonjour, Roxane.
13: Bonjour, monsieur le juge. Bonjour, monsieur, dame, les jurés.
0: Bah, tu n'es pas encore accusé. Tu viens un peu te confesser. Parce que
13: oui.
0: Personne ne vous arrête pour venir au tribunal. C'est vous qui venez. Vous nous appelez, vous nous racontez votre cas, votre affaire. Vous demandez si vous êtes coupable ou pas. Le verdict va tomber, Roxane. Mais déjà, sois la bienvenue parmi nous parce que oui.
13: Merci.
0: Oui, tu as osé franchir le pas. Ouvrir les portes du tribunal Manu sur Énergie. Bon, faut qu'on commence. Allez, Roxane.
2: Allez.
0: Allez, c'est à toi, on t'écoute.
13: Alors, j'ai fait tomber le cadeau d'anniversaire de ma mère ce week-end en allant chez elle. J'ai fait comme si rien n'était. Et quand elle a ouvert, tout était cassé. J'ai joué la surprise. Oh non, mince, c'était cassé.
0: C'était quoi comme cadeau?
13: Un parfum.
0: Tu lui achètes un parfum, voilà. Ça casse, tu dis rien et tu fais l'étonner quand elle l'ouvre et que
13: ouais,
0: c'est cassé.
13: Ouais, je fais, ah bah oui.
0: Bien, Nico.
4: Je me demande comment t'as pu lui faire ça, c'est sacré une maman, Roxane. Et surtout, je sais pas comment tu peux vivre carrément avec cette culpabilité, quoi.
13: Carrément.
4: Non, mais c'est vrai. Tu sais quoi, moi je crois au karma, fais gaffe au revers de bâton. T'es coupable.
0: Oula,
2: la menace.
0: C'est quoi le revers de bâton pour une histoire comme ça?
13: Ouais,
4: la vie s'en chargera, on verra.
0: Oula. Nico a monté sur les mamans, il est très touchy.
4: Ah ouais.
0: Lorenza?
2: Bah, t'as pas voulu en prendre pour ton grade et gâcher la bonne humeur et la fête d'anniversaire. Et après, on t'aurait reproché ta maladresse. Là, c'est pas grave, tu vas racheter ça illico presto, te rattraper, basta, on n'en parle plus. Ben non, coupable, Roxane.
0: Pas mal ça.
2: Ouais.
13: Ouais,
4: c'est
13: bien ça.
4: Ah ouais.
0: Voilà. Bon, t'as pas osé lui faire de peine.
2: Bah
0: t'as
2: oui.
0: Pas...
13: Mais oui. Enfin, ça aurait été triste.
2: Ah, et c'est toujours pareil avec toi, Roxane. T'as deux mains gauches et tout. Bim, bim. Ouais. Ça part en cacahuète, quoi.
0: Exactement. Puis alors, éditeur, je vais dire en plus. Franchement, entre les deux sœurs, c'est toi que je déteste le plus.
2: Oui.
0: Puis je vais dire un truc.
2: T'as jamais été ma préférée.
0: Et puis, exactement. Et puis je vais dire un truc. Tu peux toujours te gratter pour avoir la maison dans le sud pendant l'héritage. T'auras rien du tout. Encore une fois, dès que tu fais un truc, de toute manière, tu le pètes, tu le casses. Regarde, ma vie, même tu me l'as cassé, ma vie à moi. Alors qu'est-ce que c'est que ça? Allez, boum. Là, tu mérites pas en plus de ça d'être coupable.
4: Elle est un peu soupelée cette maman.
0: Elle adorait ce parfum. Qu'est-ce que je dis? Roxane, mais comme l'a dit Lorenza, il suffit que tu lui rachètes un beau cadeau et on n'en parle plus.
13: Oui, bah je vais faire ça pour ce week-end.
0: Tu lui rachètes le parfum, en revanche tu le fais livrer, tu
13: ça.
0: L'apportes pas toi-même, d'accord?
13: Ça marche, je fais ça.
0: On t'embrasse.
13: Merci,
0: Roxane.
13: Bonne journée, bisous.
0: Belle journée à toi. Le tribunal Manu sur Énergie continue. Nous accueillons Idriss. Bonjour à toi, Idriss.
14: Bonjour, monsieur le juge. Bonjour, monsieur, madame les jurés.
0: Qu'est-ce qui t'amène parmi nous, Idriss?
14: Alors, moi, j'ai publié une story sur Instagram dans laquelle on me voit rire avec une fille que je ne connais même pas, juste pour rendre un peu jaloux ma crush.
0: Oh là. Attends, c'est ta crush pour rendre jaloux, donc une fille avec qui t'aimerais sortir, c'est pas une ex?
14: Non, c'est une fille avec qui j'aimerais sortir.
0: Ok, on est dans la stratégie, on est dans la tactique. Lorenza?
2: Bah c'est bien, Idriss, tu connais ton karaté. Des fois, on a besoin de ça pour qu'on ait un déclic.
0: Ah
2: et
0: ouais
2: que ça nous fasse réagir, tu vois. Donc j'espère que ça a marché, non coupable, et puis j'adore ton prénom.
0: J'avoue que je suis assez d'accord avec ça.
4: Ah bon?
2: Mais il faut, des fois on est un peu bête nous. Tu sais, on pense qu'on est acquise et enfin que c'est tout voilà et on a besoin
0: puis,
2: de voir ça.
0: Ça permet d'accélérer les choses.
2: Oui.
4: Ah ouais.
2: Là on se dit oh là.
0: C'est un accélérateur de talent.
2: Voilà.
4: Alors que moi c'est tout l'inverse. Je me dis que si tu plais à ta crush, je me dis qu'elle aura pas besoin de ça pour faire un pas quoi. Et au contraire, ça peut être risqué. Tu vois, elle peut elle aussi se dire, il kiffe quelqu'un d'autre, bye bye.
0: Ça, c'est le risque.
4: Bah voilà.
0: Mais ça, quand tu joues, voilà.
4: Donc moi, j'aurais pas pris de risque et je dis coupable, Iris. Laisse plutôt, tu vois, faire l'amour.
0: Attends, non, mais il rigole avec la fille.
2: Oui, il fait rien de mal.
0: C'est pas non plus.
4: C'est pour la rendre jalouse, quoi.
0: Bah, c'est pas pour la rendre jalouse, c'est pour déclencher quelque chose derrière. Moi, je trouve ça plutôt habile.
4: Ah ouais, c'est ce que vous auriez fait, monsieur le juge?
0: Alors, vraiment, si tu me demandes si je l'ai fait, non, parce que moi, à l'époque, il n'y avait pas encore les téléphones portables.
4: D'accord.
0: Qui faisaient les bonnes photos.
4: D'accord.
0: Il n'y avait pas les réseaux sociaux.
4: D'accord.
0: Il n'y avait pas tout ça. Mais, si évidemment ça m'arrivait maintenant, clairement,
2: vous
0: oui.
2: Vous le feriez.
0: Ah oui, vraiment, puis j'exclave de rire, j'en envoie plein. Ah, bah, je mets super soirée, c'était incroyable, je fais même une vidéo.
4: Ah oui, carrément. D'accord,
0: je fais un reel avec marqué plus belle soirée de ma vie. Et là, clairement, je perds mon crush. Iris, mais il est quand même temps de passer la seconde et d'aller la voir.
14: Oui, bah, c'est ce qui est prévu, hein. On va attaquer.
4: Il va passer à l'attaque.
0: Et ben voilà. Et tu sais quoi? Si ça se passe bien, je pense que tu pourras lui dire.
2: Oui, bon, en fait, faut lui dire la vérité après.
0: Je t'avoue, c'était pour essayer d'attirer ton attention.
2: Et on trouve ça encore plus mignon. On est là, oh là là, mais t'es un malade, toi.
0: Oh, t'es trop mignon, là, tout ce que t'as fait pour moi.
2: Exactement.
4: Alors, Anza, elle est à deux doigts d'y aller, quand même.
0: Iris, allez, ressort de ce tribunal non coupable.
14: Ah, mais merci beaucoup.
0: Ben voilà, passe une belle journée, passe une belle semaine, et puis tiens-nous au courant, d'accord?
14: Allez, avec plaisir, merci beaucoup.
0: Ciao, bienvenue.
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0: Soyez les bienvenus dans ce mercredi, c'est le 13 mai 2026, on est bien. Je suis pas seul évidemment, comme chaque jour, il y a Lorenza qui est avec moi.
2: Bonjour.
0: Il y a Nico qui est là aussi.
4: Et bon week-end.
0: Et oui, effectivement. Mm-hmm. Effectivement.
2: Mais c'est
0: un grand week-end qui arrive.
4: On peut le lire.
0: Il y a eu plus de jours fériés que de jours travaillés au mois de mai, on est
2: ça,
0: d'accord?
2: Ça c'est vrai. Ça va nous faire bizarre la semaine pro.
0: Oh là, 5 jours de suite.
2: Oh là là.
0: Tu vas venir Lorenza?
2: Bah, on va tout donner. Hein.
0: Ah tiens, mercredi, elle va se mettre en arrêt maladie. Mais quelle est la maladie? Habitude des jours fériés.
4: C'est trop pour toi.
0: On va écouter Tame Impala avec Dracula, Angèle et Justice avec What You Want. J'ai un classement des accents avant de doubler votre salaire.
2: Des accents?
0: Des accents des pays.
2: Mmh. Ok.
0: Il y a un sondage qui a demandé aux gens de classer les accents dans plusieurs catégories.
2: Ok.
0: Genre l'accent le plus sexy.
2: Mmh. Ah, moi j'en ai deux là.
0: Alors vas-y, on voit.
2: J'ai l'accent british et l'accent espagnol.
0: Bah c'est pas eux.
4: Ah ouais?
2: Ah merde.
0: Non, l'accent le plus sexy au monde pour les gens, c'est l'accent australien.
2: Mais c'est il est dégueulasse.
0: Ah bon?
2: Pardon, oula. Excuse-moi.
4: Calme-toi. Oh.
0: Je connais pas l'accent australien, mais Lorenza a été en Australie.
2: Bah, oui, en fait, il parle Yeah Barbie. En fait, c'est un peu en mode.
0: Ils t'appelaient comme ça, Yeah Barbie?
2: Non, c'est pour dire barbecue. Ils appellent ça Barbie. Ah. You want to do a Barbie? Et ils ont un accent hyper.
0: Alors, excuse-moi, tous les Australiens sont pas des pervers. Hein,
2: Non.
15: You want a Barbie?
2: Parce que tout le monde aime bien faire des barbecues. C'était la phrase. Hey mate, et ils ont un accent hyper aigu du nez. Oui, ça vient du
4: ça
2: nez.
4: Ça ressemble au Texas un peu là.
2: C'est moche.
0: Ah ouais, d'accord, bon bah.
2: Je suis choquée.
0: Bah écoute, voilà, je suis désolé. Okay. L'accent romantique le plus séduisant et le plus beau, d'après vous, quel
4: l'italien.
0: Est l'accent?
4: Italien.
0: Ouais. Bah non, c'est pas italien.
4: Ah bon?
0: C'est le français.
2: Ah!
0: Le plus séduisant, le plus beau, le plus romantique, c'est le français.
4: D'accord.
0: Et quel est, on terminera par ça, l'accent le plus rigolo? L'accent le plus rigolo au monde. Eh ben non, c'est pas la Belgique.
2: Ah.
0: Non. Mais on n'est pas loin dans l'idée.
4: L'allemand?
0: Le plus rigolo, l'allemand?
4: Ah non, c'est pas drôle.
0: Là, faut vraiment aimer se faire insulter. Hein.
4: Ah ouais. Nico. Non, le Canadien.
0: C'est le Canadien.
2: Ah oui, ben oui, évidemment.
0: C'est un peu irlandais.
2: C'est vrai, c'est rigolo.
0: Il est rigolo. Il a été aussi, alors je sais pas pourquoi, classé l'accent le plus ennuyeux.
2: Mais parce qu'il te saoule à la longue.
4: Ah bon? Oula.
2: Non,
4: alors,
2: mais.
4: T'as du mal avec les autres pays, toi. Entre l'Australie et le Canada.
2: Alors, mais non, mais je les aime.
0: Lorenza, mais... les accents, on les base pas sur les ruptures qu'on a eues avec des ex. Hein.
2: Merde.
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0: 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Et on vous double votre salaire. La deuxième fois de la matinée, c'est maintenant. Avant d'écouter Tame Impala. Attention. Oula. Allô?
16: Allô?
0: Allô?
2: Tiens, on l'entend. Ah oui, c'est l'écho.
0: Ah, oula, tu nous entends?
16: Ouais.
0: Ah, y a de l'écho ou y a des gens derrière toi, y a un truc bizarre?
16: Non, du tout, non. Là, pour moi, je suis pas en haut-parleur ni quoi que ce soit.
0: Alors, c'est qu'il y a des fantômes dans le téléphone, mais c'est pas grave. C'est Clément de la Seine-sur-Mer dans le Var?
16: Ouais, exactement, c'est ça.
0: Clément, quel est le seul animateur radio qui loupe ton salaire?
16: C'est Manu sur Énergie.
0: Eh ben, c'est gagné.
16: Oh putain, bah, top, bah, merci beaucoup.
0: Clément, je t'annonce que nous allons doubler ton salaire.
16: Putain, bah top, bah merci beaucoup, ça va beaucoup m'aider.
0: Bah tant mieux. 1955 euros, c'est ce que tu touches chaque mois, on va le doubler, ça va faire 3 910 euros. Quand tu dis que ça va beaucoup t'aider, tu vas servir à quoi?
16: Eh ben du coup là j'ai ma nièce qui est arrivée il y a pas longtemps, donc je pense que je vais lui faire quelques petits cadeaux.
2: Oh, oh mignon.
16: Et puis après bah je voulais partir en voyage aussi cet été, donc pourquoi pas retenter le coup, parce que les prix des billets d'avion est beaucoup trop augmenté, donc on va voir.
0: Eh ben, voilà.
2: Incroyable là, c'est la régalade.
0: Mets tout dans l'avion, ta nièce elle en aura d'autres des cadeaux.
2: Oh, non.
16: non quand même pas la nièce avant quand même.
2: Bah oui.
0: Clément, 3910 euros, bravo à toi.
16: Eh ben merci beaucoup, j'y croyais vraiment pas.
0: Eh ben si, c'est ce que je dis à chaque fois, ça n'arrive pas qu'aux autres, tentez votre chance. Vous envoyez ça par SMS au 7-10-12, bravo à toi.
16: Eh ben merci beaucoup en tout cas.
0: Ciao et belle journée, bon gros week-end.
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1: Des études et qu'ils ont remarqué que il sentait plus acceptable de pleurer et de montrer ses émotions pour le foot.
2: Mais quand l'équipe gagne ou quand elle pleure?
1: Les deux. Ils disent qu'en fait, comme tu partages l'émotion avec plusieurs personnes et que c'est une passion,
2: ouais.
1: Ben là, ils sont moins gênés de pleurer.
2: Mais tu sais que je suis déjà tombé dans les bras de gens et de sauter dans les bras de gens à un
1: pour
2: stade.
1: Un but ou quoi, ouais,
2: pour une victoire alors de l'équipe de France.
3: C'est pas tactile, toi.
2: Non, pas du tout.
1: Ouais, mais là, c'est le moment.
3: Là, ouais,
2: tu pars, t'es en groupe et en fait, les gens au-dessus, les gens en dessous, ça devient tes meilleurs potes pendant une heure et demie.
1: Bah ouais, c'est ça.
2: Et là, t'es là et tout le monde se serre dans les bras en disant bravo.
1: Mais parce que vous vous autorisez à montrer vos émotions à ce moment-là.
2: Ouais.
1: C'est fou.
2: Bah oui. Florent, le producteur.
4: Il n'y a pas meilleur moment que quand t'intègres un groupe de gens qui sautent en même temps et que tu intègres avec eux et que tu pars en saut. C'est exceptionnel.
2: Alors ça s'appelle la fin de soirée sur Michel Sardou, les Canaries du Connemara.
1: C'est pareil, c'est le même effet.
2: Vous voyez les îles Canaries?
1: Bien sûr.
2: Eh bien sachez-le, c'est mon info, il n'y a pas de Canaries aux îles Canaries, il n'y en a jamais eu.
3: Ah, d'accord.
1: Bah, c'est moi. Bon,
2: bah,
1: okay.
2: Voilà.
1: Cocasse, hein.
2: Eh ben oui, c'est comme l'île Maurice, c'est pas un mec qui s'appelle Maurice qui a planté un drapeau là. Voilà, comme ça vous le savez.
1: C'est fou.
2: Je vais raconter une histoire.
1: Oui.
2: Ça se passe en 1567. Ouh. Hans Steininger est le maire d'une ville en Autriche. Et il est décédé en 1567.
3: Ah,
2: il s'est brisé le cou. Oui, c'est pas une histoire.
1: Ah, c'est pas fou. Là.
2: Mais il s'est brisé le cou après avoir marché sur sa propre.
1: Je sais pas.
3: Dis-nous que c'est pas ça.
1: Non.
2: Bah, je lui demande sa propre quoi.
1: Mais c'est pas son kiki.
2: Non, il aurait fallu avoir un très long kiki.
1: Non,
2: je sais qu'on y pense tous, c'est pour ça que j'ai posé la question. Il n'a pas marché sur son propre kiki.
3: C'était quoi, c'était une toge ou un truc comme ça, non ça?
2: Non, c'est pas un vêtement.
3: Ah.
1: Ah bon?
2: Non.
1: Mais c'est sur lui, ouais. Ses cheveux?
2: Ouais, non, c'est pas ses cheveux.
3: Ah.
2: Il s'est brisé le cou après avoir marché sur sa propre barbe.
1: Ah.
2: Il avait une barbe d'1m40. Et habituellement, sa barbe, il l'enroulait dans un étui de cuir. Ce jour-là, Hans Steininger, il a la flemme de mettre l'étui de cuir.
1: Et bim,
2: il marche dessus. Oh, mais
3: le coup. Ah, la flemme tue, quoi.
1: On dirait une blague.
2: Eh ben non, pas vraiment.
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2: Et vous avez vu ce que va faire Michou pendant la Coupe du Monde?
1: Ouais, il va commenter sur les réseaux sociaux et tout, c'est
2: exactement,
1: trop cool.
2: Exactement, pour M6, il va commencer la Coupe du Monde.
1: Ça parle beaucoup.
2: Ça parle beaucoup.
1: Bah, y a des gens qui sont mitigés, genre c'est pas un professionnel, il prend la place des journalistes. Et il y en a qui trouvent ça super parce que ça rameute des jeunes et ça fait plaisir. Et moi, je fais partie de ces gens-là.
2: Mais bien sûr,
1: voilà, c'est mon avis.
2: Mais tu sais quoi,
1: j'avais envie de le donner.
2: Faut pas avoir peur du changement. Moi, de mon temps, c'est vrai.
1: Exactement.
2: C'est vrai.
1: Il va même pas commenter. Il fait juste des capsules sur les réseaux sociaux. Bah c'est
2: voilà.
1: Bien. C'est ça qu'on veut.
2: Si j'irais même mieux, c'est que ça qu'on veut.
1: Ben voilà. C'est ça.
2: Merci, Lorenza.
1: Avec plaisir.
2: On va se faire un petit tour du studio. Qu'est-ce que vous avez envie de partager avec nous ce matin? Allez, Nico.
3: J'ai fait de la merde.
2: Ah, t'as fait de la merde?
3: Ouais.
2: Non, tu parles depuis toutes ces années ou...
3: Non, là, spécifiquement, il y a quelques jours.
2: Depuis que t'es dans l'émission avec nous, parce que là, on est tous ensemble. Là, pour
3: un peu, on peut en parler. Non, c'est que j'ai voulu repeindre tout seul un meuble de ma cuisine.
2: D'accord.
1: Okay.
3: Et je l'ai fait, mais au bout de 3 jours, ça collait toujours et la peinture, elle s'est écaillée.
2: Et ça collait toujours. La peinture n'avait pas séché?
3: Ouais, ça collait, tu vois. C'était un peu pégueux, comme on dit dans le sud, tu vois. Ça collait un petit peu. Ça s'est écaillé. En fait, j'ai regardé, le meuble, il est en bois. Et j'ai pris de la peinture spéciale métal.
2: Ah là là.
1: Merde.
3: J'avais pris un beau rouge chez Castorama. Il y avait écrit effectivement métallique dessus. Je pensais que c'était l'effet, tu vois, métallique.
2: Ah oui,
3: je me suis dit, putain, cool, mon meuble, il va briller un peu.
2: Oh, c'est la petite erreur classique, j'ai envie de dire, du bricolo du dimanche.
3: Ouais, hein.
1: Du coup, t'as niqué le meuble.
3: Exactement.
2: Ah bon
3: il faut le décaper ou je sais pas quoi, le poncer.
1: Oui.
2: Mais tu peux gratter la peinture et puis poncer, quoi.
3: Ouais, c'est chiant.
2: Ah oui, c'est chiant.
3: Tu peux aussi racheter un meuble, du coup. Tu vois.
2: C'est ce que tu vas faire. C'est un gros meuble?
3: C'était un vaisselier, ouais.
1: Oh non,
3: on aimait bien avec ma copine, tu vois, puis je lui ai annoncé la bonne nouvelle. C'est un bon raté, quoi.
2: Tu vois. Oh, mais tu peux tenter de le récupérer.
3: Tu penses?
2: Non, je pense pas.
1: Non, c'est trop monté le moral.
2: Moi, à ta place, je dirais, j'ai la flemme, c'est mort. Avec un peu de chance, tu penses sur le bon coin.
3: Ouais.
2: Tu dis meuble poisseux.
3: Tu le vends plus cher.
2: C'est ce qu'on appelle un bon raté.
3: Ouais, exactement.
2: Écoute, ça arrive à tout le monde, des bons ratés.
3: Oh oui.
2: Dans le bricolage, putain, moi, la première fois que j'ai mis une tringle,
3: ouais.
2: Je me rappelle, pourtant c'est simple, normalement tu fais 2 trous à droite, 2 trous à gauche.
1: Oui.
3: Ouais, mais attends, il faut être de niveau.
2: Ah, mais j'ai bombardé 2 trous, moi, la première
3: c'est
2: fois.
3: C'est vrai.
2: Mais parce que tu sais pas comment il faut faire, donc tu penses pas à tout.
3: Ah,
2: donc tu fais tes trous et tu t'aperçois que c'est pas au bon endroit, c'est pas le bon axe, c'est pas.
1: Ouais.
2: J'ai mis des trous, mais partout pour ma tringle.
3: Tu fais des trous, mais tu sais pas le mur en quoi il est fait et les mèches de ta. De
2: ton truc.
3: Est-ce que c'est du béton ou est-ce que c'est du placo?
2: Ah non, et puis en plus, quand tu pousses avec la perceuse, en fait.

0: Maintenant, je fais gaffe. Mais avant, tu pousses, à un moment, ça part d'un coup.
1: Ouais.
0: Ça te... Et là, boum, la perceuse, elle tape le mur et ça fait un énorme trou autour du petit trou.
1: C'est le problème.
0: C'est un enfer. T'as l'impression qu'il y a une mitraillette qui était passée, moi. Florent, le producteur.
2: Bah, il te faut une perceuse à perforation. Ça rentre partout. Ça rentre dans du beurre. C'est exceptionnel, hein.
1: Pourquoi il parle comme un vendeur de
3: perforation?
0: Ouais. Oui, bah, un perforateur, ça s'appelle.
3: Ouais. Ok.
0: Mais t'avais besoin de le dire, hein.
2: Ouais, j'avais envie.
0: D'accord.
2: Là, j'avais envie.
1: Tu sens la reconversion professionnelle tout petit. Ouais. C'est qui arrive tout doucement.
0: Bah, il a envoyé son CV chez Laurent Merlin. Tu veux arrêter la radio? Tu veux faire bricot? C'est quoi?
2: Oh, écoutez, le petit gilet sans manche, il peut m'aller.
0: Mais bien sûr. Quel a été l'un de vos plus beaux ratos? Alors, pas forcément du bricolage.
3: Oui, parce que moi, j'en ai pas en bricolage, mais.
0: Alors, un raté dans ta vie?
3: Bah, j'avais 8 ans.
0: Donc
3: oui, mais c'est un beau raté, quoi.
0: C'est quoi?
3: Bah, j'étais à une énorme fête de famille famille de mon beau-père.
0: D'accord.
3: Bernie? Oui, exactement.
0: Le beau-père de Lorenza qu'on connaît, Bernie, quoi. Ah ouais.
3: Et on était énormément, et les enfants avaient droit de faire un petit spectacle. On pouvait chanter, danser. Oui. Et moi, j'étais sur scène et j'ai chanté Pascal Obispo et Natacha Saint-Pierre si on devait mourir demain. Ouais. Et j'étais hyper investie. Et oui. En fait, bah, je vois, je suis sur l'estrade, je chante et je vois tout le monde en face de moi qui commence à pleurer. Et moi, je me dis, bah, je suis tellement émouvante, enfin, genre, je suis douée, quoi.
1: The Voice.
3: Et en fait, bah, non, c'est parce que quelqu'un était malade dans. Quelqu'un était malade dans la salle. Mmh. Et donc, bah, ça allait pas fort. Et
0: toi,
3: mais je savais pas.
0: Mais t'avais 8 ans.
3: J'avais 8 ans, on n'allait pas me dire, c'est en terminale,
0: demain.
3: Ouais, voilà.
1: Paf dans la
3: queue. Et là, c'est. Ouais.
0: Alors, la question que tout le monde se pose, est-ce qu'il est vraiment mort
3: oui,
0: le lendemain?
3: Oui, la personne n'est... Alors, pas le lendemain.
0: Ah bah, dommage.
3: Pardon.
0: T'as refait la chanson.
1: Si on devait mourir dans un
0: lit. Non.
1: Quelle horreur.
3: C'est un beau raté.
0: C'est un très beau raté. Quel a été l'un de vos plus beaux ratés? Appelez-nous. 0-870-42-48.
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0: Et on parle de nos ratés ce matin. Quel a été l'un de vos plus beaux ratés? 0-870-42-48. On va démarrer avec Marilou. Bonjour Marilou.
6: Salut l'équipe, salut Manu.
0: Sois la bienvenue parmi nous. Quel a été l'un de tes plus beaux ratés, Marilou?
6: Eh ben moi, j'ai fait un concours d'obstacles où je m'étais préparée pendant plusieurs mois avec mon cheval. Et il n'a pas sauté l'obstacle, donc je suis tombée par terre et puis j'ai été éliminée d'office.
3: Oh non.
0: Mais au premier...
6: Belle déception.
0: Au premier obstacle?
6: Ça m'est arrivé au premier obstacle, oui, malheureusement.
1: Il n'avait pas envie.
3: Oh, bah,
6: c'était le mauvais jour.
0: Alors, et t'essayes pas de le refaire derrière, du coup?
6: Bah, on est éliminé, donc on doit sortir de la carrière et puis après, on se réentraîne à la maison. Mais,
0: ah oui, t'es tombée?
6: Oui, voilà.
0: Ah ouais. Il y avait du public?
6: Et oui, il y a toujours un peu de monde autour des carrières.
1: Ça a été filmé?
6: Non, mais... c'est pour la vidéo.
0: Ah oui, ça doit être dur, ça, quand même. Tu vois, c'est.
6: Oui, moralement, on en prend un petit coup.
0: Bah ouais, quand tu. Après, c'est pas la faute du cheval, il avait pas envie, quoi.
1: Oui,
6: non, mais c'est les aléas, c'est sûr.
0: Ils ont envie de sauter les chevaux? Ça leur fait plaisir?
6: Bah, il y en a, c'est un réel plaisir. Et puis, il y en a d'autres qui aiment moins ça, mais. Ouais.
1: Normal, il aimait pas.
0: Comme les gens au travail.
6: Il a bien
0: en fait.
6: Son jour. Ouais,
0: en fait, ils sont comme nous, les chevaux. Il y a des fois, t'as envie. Voilà, ouais. Mais des fois, t'es content qu'il y ait un week-end de 4 jours.
1: C'est ça. Bah, les chevaux, parfois, ils te disent, bon, comme un lundi.
0: La seule différence entre nous et les chevaux, c'est que nous, quand on arrive au boulot, on fait pas caca par terre.
6: Ça, voilà, ouais. C'est préférable.
0: Merci beaucoup, Marilou, de nous avoir appelé. Quel a été l'un de vos plus beaux ratés? Lorenza, t'en penses?
3: Oui, j'ai voulu impressionner mon crush dans un bar où il y avait des bars de pole dance.
0: Oh putain.
3: Et j'ai fait la maline et ben je suis tombée.
0: Bah ouais. Ah, parce que t'as jamais fait de pole dance?
3: Non, jamais. Mais j'ai voulu faire un peu genre tu sais, danse un peu sexy autour de la barre.
0: Oh là là là là.
1: Et ton corps, il a dit non.
0: Mais non. Dis-moi honnêtement, t'avais un peu bu?
3: Oui, j'étais un peu éméchée. Ça m'a donné confiance en fait. J'étais pas déchirée, j'étais juste histoire d'avoir confiance pour danser, tu vois.
1: C'est dans ces cas-là où t'as envie de faire une photo de la personne en disant voilà, l'alcool est à consommer avec modération.
3: Avec vraiment modération de ouf, quoi.
0: Oh la vache.
3: Ouais.
0: Ça t'a donné maintenant une bonne raison de faire attention quand tu vois que tu bois un verre d'alcool et que tu vois une barre de pole dance. Tu te dis,
3: c'est
0: les
3: fini.
0: Deux dans le même endroit ne vont pas.
3: Non.
0: Quel a été l'un de vos plus beaux ratés? Il y a Audrey qui est avec nous. Bonjour Audrey.
7: Bonjour l'équipe, bonjour Manu, ça va?
0: Mais on est bien Audrey, on parle de nos plus beaux ratés.
7: Ah bah, je suis désolée, j'ai plus de voix.
0: Bah c'est ton raté du jour. Je voulais participer à une émission de radio, mais j'avais plus de voix.
7: Exactement.
0: Comment ça se fait que t'as plus de voix, Audrey?
7: Ben, je travaille trop, je crois. Ah, il faudra que je me calme.
0: Mais tu travailles, c'est quoi ton travail?
7: Je m'occupe d'enfants, adolescents et jeunes adultes autistes.
0: Ah oui, donc
3: ah oui, c'est du taf.
0: Et parfois tu dois parler fort, parler pendant longtemps et ça
6: et
0: te.
6: Pendant, voilà, je parle trop et en fait la fatigue prend le dessus et voilà.
0: On Audrey, dans deux secondes, Audrey va pleurer hein, dans deux secondes.
3: Oh non.
6: Mais non, tout va bien.
0: Audrey, quel a été l'un de tes plus beaux ratés?
6: Mon plus beau raté, c'était la honte de ma vie. J'ai invité ma belle famille pour la première fois à manger et j'ai fait un tiramisu qui avait un goût de liquide vaisselle.
0: Un tiramisu goût liquide vaisselle.
6: Exactement.
0: Mais en tu fait, t'es planté dans les ingrédients?
6: Ben pas du tout. En fait, j'ai mis un sambon de frigo. Enfin, je pensais que c'était un sambon de frigo et c'était un sambon pour les toilettes.
3: Oh,
6: du
3: oh
6: coup,
3: non.
6: Tout ce qui était dans mon frigo a pris le goût du tiramisu et du liquide vaisselle du coup. Oh, mais on a mis une bonne semaine à comprendre pourquoi.
0: Mais pourquoi liquide vaisselle? C'est le désodorisant, c'est pas odeur liquide vaisselle?
6: Ben ça goûte savon en fait. Et du coup, on pensait que j'avais mal nettoyé le plat, mais j'ai mis une bonne semaine à comprendre ce qui s'était passé. Et comme j'ai fait un drive,
0: j'avoue que j'ai pas compris.
6: J'ai pas compris.
0: Pourquoi le goût savon?
3: Parce que c'est un goût.
6: En fait, le désodorisant, c'est un goût de savon en fait dans la bouche.
3: Ouais.
1: Et comme il y a trop d'odeur dans le frigo, la bouffe a pris l'odeur.
3: Ouais, c'est ça.
6: Tout dans mon frigo a pris le goût.
3: Mais elle pensait qu'elle avait mal nettoyé son plat, quoi.
6: Exactement.
0: Oh la vache.
6: Et on s'est rendu compte au bout d'une semaine que c'était à cause du désodorisant qu'il y avait dans le frigo. Et quand j'ai regardé sur le ticket de caisse, en effet, c'était un désodorisant de toilette.
3: Ça, c'est un très beau raté, ça.
0: C'est vraiment, c'est ouais, voilà. Ça, tu peux y avoir
6: un maintenant, à chaque fois que j'invite ma belle famille, j'ai droit. Est-ce que t'as bien lavé tes ustensiles?
0: Tu peux vraiment dire que c'était un plat de merde, en tout cas. Voilà. Merci beaucoup, Audrey, de nous avoir appelé.
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0: C'est parti, voici comme chaque jour. Les sondages du matin. Tout le monde participe, on y va. 3 hommes sur 10 préféraient aller chez le dentiste que chez cette personne. Quelle est cette personne, Florent, notre producteur?
2: Garagiste.
0: C'est pas le garagiste et c'est pas un métier.
2: Ah.
0: 3 hommes sur 10 préféraient aller chez le dentiste que chez cette personne.
3: Leur boss?
0: Ce n'est pas leur boss.
1: On le connaît personnellement ou pas?
0: Enfin, ça peut être leur boss, mais c'est pas un métier. C'est comme
3: ouais,
0: je dis, c'est pas de rapport avec le travail.
3: Ok.
1: Une personne qu'on connaît personnellement. Enfin, ouais,
0: ah oui, bien sûr, évidemment, exactement. Parce que t'es invité chez elle en fait, en gros.
1: Ah.
0: Mais tu préférerais aller chez le dentiste que chez cette personne. Aurélie, au standard?
9: C'est quelqu'un de la famille?
0: C'est oui, on peut le dire ça.
3: C'est des vieux, des grands-parents?
0: Ça peut être des vieux, mais c'est pas les grands-parents.
1: La belle-mère?
0: C'est la belle-mère, absolument. Trois hommes sur 10 préfèrent aller chez le dentiste que chez leur belle-mère.
3: C'est fou,
0: mais c'est vrai que moi, l'année dernière, je me suis fait refaire toutes les dents.
1: C'est bizarre, hein?
0: C'est, c'est un peu too much.
3: Oui, bah oui.
1: Il faut y aller, quoi.
3: Moi, j'adore les belles-mamans, enfin, je sais pas ce que...
0: Non, c'est parce que t'adores les belles-mamans des autres.
1: Oui, puis t'es pas en couple.
3: Non, pas encore,
0: voilà.
3: Mais...
0: Bah, voilà.
3: Oui, mais quand je le suis, et je l'ai été, enfin, genre, j'adore à chaque fois les beaux-parents, moi.
0: Oui, mais enfin, tu t'es séparé, hein.
3: Oui, ben bah, malheureusement.
0: Bah, c'est la faute de la belle-mère.
1: Ouais. Parce que toi, tu l'adores, mais pas elle.
0: Non, mais en plus, moi, j'ai rien contre ma belle-mère, mais bon, c'est pas...
1: T'aimes bien la taquiner un peu,
0: honnêtement, mon dentiste est devenu un pote, donc je préfère aller chez mon dentiste. Une personne sur deux qui en achète un chaque année dit ne jamais s'en servir ensuite. Qu'est-ce que c'est, Nico?
1: Un maillot de bain.
0: C'est pas un maillot de bain.
3: C'est à la maison?
0: Tu peux l'utiliser à la maison, oui. Florent?
2: Un livre de recettes?
0: Non, mais avec le livre, on avance.
3: Ah. C'est de la papeterie.
0: On est totalement dans la papeterie, Lorenza, absolument. J'aime bien le mot papeterie, qu'on utilise de moins en moins.
3: Oui, mais il faut pas que ça se perde, hein.
0: Alors, il y a plus cette phrase qui est incroyable, qui dit « Faut que j'aille à la librairie papeterie ».
3: Ben oui, bien sûr.
0: C'est vraiment dommage. Nico?
1: Est-ce que c'est de l'ordre de l'intercalaire?
0: Non, c'est pas aussi précis que ça.
1: D'accord.
0: C'est de la papeterie, mais c'est pas de la papeterie de classe, par exemple. Ah. C'est pas pour aller en cours. Florent?
2: Un calendrier?
0: C'est pas loin de ça, c'était un agenda. Une personne sur deux qui achète un agenda chaque année ne s'en servira jamais ensuite.
1: Non, c'est rare.
0: Mais c'est surtout rare d'avoir quelqu'un qui achète un agenda.
3: Oui, généralement, elle a ça gratuit.
1: Mon ex-femme faisait ça, ouais, elle notait tout, tous ses rendez-vous, tous les trucs.
0: Non, mais elle l'achetait un agenda?
1: Elle l'achetait et chaque année, il y avait tous les rendez-vous dedans.
0: C'est qu'elle. Ouais, mais ça, là, vous voyez ce que c'est?
1: Ah ouais, un téléphone.
0: Bah oui.
1: Je lui ai dit 1000 fois qu'il y avait un téléphone, mais elle préférait écrire.
0: Moi, les derniers agendas que j'ai eus, c'était après, je les ai refusés d'ailleurs, c'était à la banque.
3: Ah oui, moi aussi. Ah oui, mais
0: chaque année, il m'offrait un agenda de la banque. Au début, je trouvais ça cool.
1: Ouais. Bah
3: parce que tu crois que c'est un cadeau, quoi.
0: Et ouais, voilà. Puis ensuite, et chaque année, là, et moi j'ai fait, mais
3: j'en ai pas besoin.
1: On veut de la thune. On s'en fout, tu vois.
0: Oui, non, bah, l'agenda, non, on trouvait des cadeaux un peu plus sympas.
1: Faites sauter les agios, tu vois.
0: Alors non, apparemment non, ils voulaient pas. C'était un agenda. Une femme sur trois qui ne l'est pas de base, l'a pourtant déjà été au moins une fois dans sa vie. Elle a déjà été au foin une fois quoi, d'après toi, Lorenza?
3: Radine?
0: C'est...
3: Non. Non, mais tu vois...
0: Non, non, c'est pas ça. Okay. C'est pas le caractère.
3: Ah.
0: Nico.
1: Infidèle.
0: Infidèle, ce n'est pas ça. Florent.
2: C'est lié au physique?
0: Oui. Une femme sur trois qui ne l'est pas de base l'a pourtant déjà été au moins une fois dans sa vie.
3: C'est au niveau des kilos?
0: C'est pas au niveau des kilos.
1: Ça se voit quand elle est habillée ou pas?
0: Ah, complètement, oui.
1: Ah.
0: Ah oui, oui, oui, bien sûr. Aurélio, standard?
3: Au niveau de ses cheveux?
0: Oui, absolument. Une femme sur trois qui ne l'est pas de base a été au moins dans sa vie une fois blonde.
3: Ah oui, bah oui.
1: Pour tester, ouais.
3: Teste, bah, hein.
0: Bah, ma femme, elle l'a fait, ça.
3: Ah, elle bon était blonde?
0: Ah, mais elle a été tout.
3: Ok.
1: C'est vrai. Oui, oui, c'est beaucoup cherché.
0: C'est, oui,
3: mais là, mais, elle est claire de cheveux, là. Plus bah, bah, les châtains, je
0: ça
3: pense.
0: Ça dépend de quelle journée, mercredi?
3: Ouais.
0: Je pense pas, non.
3: Ah bah.
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0: On continue à parler de nos plus beaux ratés dans nos vies. Quel a été l'un de vos plus beaux ratés? On vous prend au téléphone, on peut se refaire un petit tour du studio des ratés.
3: Oui.
0: Florent, notre producteur.
2: Moi, c'était en déménageant. En fait, je me suis mis à papoter avec un voisin qui était devant l'immeuble. Et je lui dis, bah, je suis content de partir parce que vraiment, l'immeuble est moche, quoi. Et en fait, c'était l'architecte de l'immeuble.
0: Non.
3: Si, oh là, non.
1: La probabilité.
0: Mais qu'est-ce qu'il foutait là, l'architecte de l'immeuble?
2: Il vit dans sa création, quoi.
0: Oh merde.
2: Ah ouais, non, c'était. Bah, du coup, je suis parti assez rapidement.
3: Mais il a dit quoi?
2: Mais bah en fait il a dit bah il m'a dit bah c'est moi l'architecte.
0: Mais t'es sûr que c'était vrai? C'était une vanne?
2: Ah non non, c'était vrai vraiment. Il avait une, enfin non, mais ça se voyait que c'était, il l'a mal pris quand même.
0: Oh, et, merde.
2: Ah oui, tu sais, c'était extérieurement, c'était des balcons un peu en triangle, enfin
0: balcon en triangle. Bah ça c'est parce qu'il voulait économiser sur le béton. Hein.
3: Bah voilà, bah, heureusement t'es parti, tu devras plus le voir.
2: Ah bah je pense qu'il veut plus me voir sur
0: ça. Alors non, a priori effectivement non. Quel a été l'un de vos plus beaux ratés, Nico?
1: Oh, mon mariage.
3: Allez. Oh.
0: Alors tu sais quoi?
3: Mais non, parce que tu peux pas dire ça.
1: T'es dans, c'est une vanne.
0: T'es dans une phase.
1: Ah non, non, non.
0: Ah, c'est une vanne. Ah, bah c'est une vanne.
3: Ah
0: alors,
3: oui,
0: d'accord.
3: Bah oui.
0: Et parce que tu dis ça, mais après.
1: Non, mais tu dis raté parce qu'effectivement, c'était pas le but de ma vie. Tu vois, je m'étais pas dit, tiens, je vais me marier pour ensuite divorcer.
3: Mais non, mais t'as eu deux beaux enfants. Mais oui, totalement,
1: je suis d'accord.
0: Bah voilà.
3: Ouais, c'est un passage.
0: Vous êtes plus ensemble. C'est un raté, c'est pas un raté.
1: Oui, c'est plus le divorce qui est un raté pour l'instant parce qu'effectivement, ça coûte un peu
0: d'argent. Ça dépend. De ton côté, il est raté, de son côté, il est réussi.
1: J'ai l'impression
0: que
1: ça se profile comme ça.
0: Ça, c'est une question de prix.
3: Ah ouais, clairement,
1: une question de compte en banque.
0: C'est rare que les deux personnes dans un divorce disent c'est raté.
3: Ça, c'est...
0: Et c'est rare aussi qu'elles disent tous les deux c'est réussi.
1: Ouais, ouais.
0: Juliette est avec nous. Bonjour Juliette.
10: Coucou Manu, coucou les wawas.
0: Bienvenue sur Énergie. Juliette, quel a été l'un de tes plus beaux ratés?
10: Eh bien moi, mon plus beau raté, c'est mon mari a bien invité son patron à déjeuner à la maison. Et à la fin du repas, au lieu de mettre du sucre, je lui dis...
0: Oh là, attends, Juliette, je suis désolée, on t'entend pas très bien.
10: Ah, pardon.
0: Bah, c'est pas grave, c'est pas de ta faute.
1: On dirait la fille du Mike Drive.
0: Oui,
3: oui, c'est vrai.
0: C'est exactement... Bonjour, bienvenue chez McDonald's, vous voulez quoi?
10: En fait, mon mari avait invité son patron à la maison, à déjeuner, et je me suis trompée, j'ai mis du sel dans le café à la place du sucre.
0: Ah
3: ouais.
0: Oh, c'est pas méchant.
3: Bah, c'est pas grave.
1: Il s'est fait virer.
10: Non, il a eu sa promotion. Voilà.
0: Bon,
1: ça va, alors tout roule.
0: Bah, il a eu sa promotion, t'as mis du sel. Maintenant, faut que tu continues à mettre du sel partout.
1: Voilà.
0: Voilà, bien sûr. Voilà.
10: Pas c'est génial, quand même.
0: C'est rien du tout, Juliette. Et on va prendre une grande frite aussi. Merci beaucoup de nous avoir appelé. Il y a Kevin qui est là. Bienvenue, Kevin.
11: Ouais, salut Manu, salut les ouin-ouin.
0: Sois le bienvenu sur Énergie. Kevin, quel a été l'un de tes plus beaux ratés?
11: Merci. Alors, moi, c'est moins glamour que pour Nico, mais une fois à l'aéroport, j'ai confondu ma valise avec celle d'un inconnu. Et du coup, je m'en suis rendu compte que quand je suis arrivé à l'hôtel.
3: Oh, le seum.
0: C'est, ouais, c'est une de mes plus grosses peurs,
3: ouais,
0: à l'aéroport.
3: Peur,
0: ouais, je regarde en fait toujours s'il n'y a pas une valise qui est comme la mienne.
1: Ouais.
0: Parce que j'ai pas envie qu'on prenne la mienne et j'ai pas envie de prendre celle d'un autre.
1: Tu sais, quand t'as la tienne qui arrive sur le tapis, tu regardes et tu te dis, putain, pourvu qu'il y ait personne qui la touche. Parce que si, oui, t'as envie de crier.
0: Mais en plus, il y a des gens, des fois, ils sont hyper nerveux. Si tu leur dis c'est la mienne, quoi, c'est la tienne, c'est la mienne. Oh là.
1: C'est qu'ils ont tendu. C'est un bon résumé du monde en ce moment.
0: Oui,
3: dès que tu vas attraper, ouais, c'est vrai.
0: Globalement, dans le monde, les gens, tu frôles un peu. Qu'est-ce que tu fais? Rien, bonjour.
1: C'est juste ma valise, ouais. C'est allez, bonne main.
0: C'est pour récupérer. Et en plus, les valises à l'aéroport, quand tu vas les récupérer, des fois, t'as tous les gens. Les spécialistes, ouais, sont autour.
1: Ah ouais, ouais, ouais.
0: Ils sont autour avec leur énorme caddie.
3: Bien sûr,
0: ouais,
3: c'est ça. Et tout près de là où ça sort pour être le premier à récupérer, quoi.
0: Et toi, t'attends et quand tu vois ta valise arriver,
3: ouais,
0: elle arrive avant celle des gens qui sont là depuis 4 heures. Et t'es obligé de passer entre les gens et ils te jugent.
3: Bien, ouais, sûr.
1: Mais parfois, t'en as qui attendent au mauvais endroit. Ça, j'aime bien ça. Tu sais, quand t'as des gens, ils sont agglutinés à un endroit et en fait, ça sort de l'autre côté.
3: Côté.
0: Et là, tu vois tout le monde bouger d'un coup. Merci Kevin de nous avoir.
11: Il
0: n'y
11: a pas de quoi. Bonne journée.
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0: Il y a un gros week-end qui arrive. On va écouter K-pop Demon Hunters, Zao et MC Solar comme Caroline. Et à propos de Zao et MC Solar.
3: Allez,
0: ça faisait un mois que j'avais dit à Florent, notre producteur, ce serait cool d'avoir Zao, de recevoir Zao.
3: Ouais.
0: Et il me disait, vous aviez envoyé un mail, mais vous n'aviez pas de réponse.
2: Eh oui.
0: Et ils ont eu enfin une réponse hier et on sait pourquoi elle ne répondait pas.
2: Eh oui.
3: Qu'est-ce qui s'est passé?
0: Bah, c'est qu'elle n'est pas en France.
2: Elle est au Québec.
3: Ah bon?
0: Et elle vit là-bas?
2: Oui.
0: Eh ben, je savais pas.
1: Ah bah, moi non plus.
0: Bah non, bah je savais pas non plus.
3: Ok, bah on apprend des choses.
0: Donc du coup c'est compliqué pour la voir. Mais du coup, elle revient en France de temps en temps?
2: Normalement, on avance sur une possible date.
1: Ah, bientôt.
2: Ah, bientôt, 2027. Non, ça c'est.
3: Yes.
0: Ah, c'est du bientôt.
2: Non, je vais pas trop m'avancer parce qu'après si c'est pas bon, mais on avance sur une date.
0: Mais genre avant la fin de la saison?
2: Oui,
0: après.
2: Bah oui, de.
0: Genre en juin?
2: Genre, bah de toute façon, il n'y a pas 20 000 mois possibles, non, techniquement, là, mais. Genre en juin, ouais, début juin, peut-être.
0: Oh, ok. Et on aurait été la chercher. Hein.
2: Ah bah là.
0: 9h05. On va l'écouter, Zao avec MC Solar. On va vous offrir un iPad aussi, l'iPad 11e génération. Dans 5 minutes, on joue ensemble. Vous nous appelez au 0870 42 48. Avant ça, c'est le moment de l'astuce du jour. Oui, c'est un truc que je viens d'inventer maintenant.
3: Ouais, parce que j'allais dire, on n'a jamais fait ça.
0: On n'a jamais. Mais c'est quand même le moment de l'astuce du jour. Vous avez des fois des moments où vous avez des trous de mémoire.
3: Tout le
1: ouais,
3: temps.
1: Ça arrive.
0: Il y a une étude qui est sortie et qui dit que si vous avez un gros trou de mémoire, faut essayer de claquer les doigts. Comme ça, tac.
1: Ok.
0: Apparemment, on serait plus à même de se remémorer nos souvenirs en claquant des doigts.
3: Ah ouais.
0: Je ne sais pas pourquoi. Ouais, Nico.
1: Non mais j'ai déjà vu ma mère, c'est qu'il dit attends, mais comment il s'appelle lui déjà là?
3: Ah oui, il fait comme ça.
0: Exactement.
1: Et peut-être que c'est ça qui fait revenir.
0: Ouais, c'est marrant parce que les personnes qui font ça souvent c'est les personnes âgées. C'est celles qui ont le moins de mémoire.
3: Oui.
0: Fin de la théorie.
3: Voilà.
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0: T'arrives. Excusez-moi. Je ramassais ma boîte à chaussures. Je suis à l'âge où pour ramasser ma boîte à chaussures, je baisse pas mon dos, je baisse mes jambes parce qu'on m'a dit que sinon ça pouvait bloquer le dos.
3: Oui, mais c'est mieux. C'est très bien de faire ça.
0: Eh bien, merci.

0: Il est 9h10, Annabelle est là. Bonjour Annabelle.
1: Bonjour Manu, bonjour l'équipe.
0: J'ai pour toi le dernier iPad. L'iPad 11e génération. Il est pour toi Annabelle si tu gagnes ce matin. Ah, qu'est-ce qu'il y a dans la boîte à chaussures de Manu? J'ai une boîte à chaussures dans laquelle il y a quelque chose. Tu vas avoir 2 minutes pour trouver ce qu'il y a dedans. Le petit truc, c'est que tu ne seras pas seul parce que toute l'équipe peut participer.
2: On est à fond.
0: Vous avez le droit en 2 minutes de faire toutes les propositions que vous voulez. Vous pouvez poser toutes les questions que vous voulez, sauf que, c'est important, je ne peux répondre que par oui ou par non. Mm-hmm. Vous pouvez tenter de poser une question par laquelle je ne répondrai pas par oui ou par non.
3: D'accord.
0: Mais je ne répondrai pas.
2: Okay. Okay.
0: Parce que là, on ne rigole pas. Parce que là, il y a un beau cadeau en jeu.
2: Oui.
0: 2 minutes pour savoir ce qu'il y a dans ma boîte à chaussures. Attention, petit indice, je la secoue.
3: Oh, c'est petit, là. C'est petit, ouais.
0: C'est parti.
3: Est-ce que c'est en plastique?
0: Oui, c'est en plastique.
3: Ah.
0: Annabelle?
1: Est-ce que c'est utile?
0: Ah oui, c'est utile, absolument.
2: Ça se mange?
0: Non, ça ne se mange pas.
3: C'est la partie de quelque chose?
0: C'est la partie de quelque chose.
2: C'est un capuchon?
0: Putain.
2: Oh,
0: non.
3: Oh la vache. On rejoue dans 5 minutes.
0: Non mais attends, laisse-moi déconner.
2: Non mais c'est quand il a dit et la le... partie de quelque chose,
3: ouais.
2: Le bruit.
3: Et c'est vrai que le
2: petit,
3: bruit.
2: Petit, je me suis dit c'est le capuchon d'un stylo. C'est bah voilà, cas. Putain.
0: C'est oh le là. Capuchon d'un stylo, Nick.
3: Tu sais que j'ai failli poser la question en premier en plus.
2: Oui.
0: Alors je vais vous dire un truc.
3: T'es déçu plus, oh, il jette ça. Hey, t'as non, jeté attends, la boîte à chaussures.
2: Est-ce qu'on peut dire la vérité? Oranté nous a dit, bah vous allez jamais trouver, ça va être dur et tout. Et bah bim.
4: Record, je pense.
0: Ah putain, mais c'est quoi? Il y a. Toutes les questions se sont enchaînées.
2: Ouais, ouais. C'était bien placé.
0: Oh mais comment vous vous dites c'est la partie de quelque chose?
2: Bah c'est grâce à Nico.
0: C'est tout petit, ouais. Puis j'étais content, ça avait bien commencé parce que je dis c'est en plastique et Lorenza elle dit ça se mange. Donc je me dis ok, elle est out, elle. Ouais, ok, c'est bon, ça s'est réglé.
3: Allez,
0: avec Lorenza.
3: Va te coucher.
0: Wow. Annabelle, l'iPad 11e génération, il est pour toi.
1: Merci beaucoup, je suis très émue, merci.
0: Oh,
3: c'était facile pour le gagner celui-là.
0: Ah bah,
1: oui.
0: Ah bah,
1: oui, non, j'en reviens pas, merci beaucoup.
0: Mais tu peux en venir, hein, c'est... même moi non plus, j'en reviens pas, j'avoue, je suis un peu... je suis pas un colère, mais je suis ronchon. Bravo à toi Annabelle, on t'embrasse fort.
1: Oh, merci, gros bisous à l'équipe, merci.
0: T'as le prochain, je vais vous dire un truc.
3: Une tronçonneuse.
0: Ah non, non, c'est pas une tronçonneuse, il me prendra le modèle de la tronçonneuse et le numéro de série.
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0: C'est son anniversaire aujourd'hui à Nikos.
2: Oh,
0: il a 58 ans.
2: Ah ouais, ben.
0: Mais il est là.
2: Ben, il est en place. Hein.
0: Il est là, il est toujours là, il est fin.
2: Il chante,
0: lancé.
2: Il fait de la photo, il anime. Quel
0: fait,
2: homme.
0: Mais je crois qu'il a fait une exposition de photos.
2: Ouais.
3: Ouais.
2: Il est fort. Hein.
0: Il est en place. Et puis quand il a rien à foutre, il dit tiens, je vais me faire un petit Energy Music Award. J'ai rien à faire ce week-end. Allez, je vais les présenter. Il est incroyable. Et on se fait un pour ou contre ce matin. Ça fait très longtemps qu'on l'avait pas fait. Le principe est simple. On dit des choses et les autres disent s'ils sont pour ou s'ils sont contre. Vous êtes avec nous au 0870-4248. Qui veut lancer les hostilités?
3: Ah, moi aussi.
0: Oh là, voilà, c'est chaud là. Bon, allez, vas-y, Nico.
3: Les paddles gonflables. Pour ou contre?
0: Bah déjà, je suis alors le paddle en lui-même. Alors ouais, attention, parce que tout le monde mélange paddle et paddle.
3: C'est pas la même chose.
2: La planche là.
0: Ouais, alors paddle, c'est.
3: Mini tennis là.
0: C'est le truc voilà pour les enfants là.
2: Tu vas en fâcher plus, hein.
3: Alors qu'est-ce qu'il va dire sur le paddle?
0: Et le paddle, c'est le surf pour les enfants.
3: D'accord, ça marche.
0: Paddle, c'est. Vous avez déjà vu
2: mais
0: des
2: c'est
0: gens.
2: C'est la planche là.
0: Sur l'eau, voilà, c'est une planche. Ouais. Et comme un surf en fait. Et des gens, ils.
2: Ils
0: pagayaient. Ils pagayaient debout dessus.
3: Et j'ai un gros coup de gueule sur les paddles gonflables.
2: Mais déjà... moi, je pensais que tous les paddles étaient gonflables.
3: Ah bah non, t'as des planches comme la planche à voile ou le surf.
2: Ah justement. Oui, ok.
3: Et le problème, je trouve que t'as des loueurs, t'as de plus en plus de loueurs de paddles. Ça, je trouve ça très cool. Continuez, faites votre taf, etc. C'est bien. Les bordels. Non, mais ils vendent des paddles gonflables qui sont pas chers. Donc effectivement, tout le monde se ramène à la plage avec un paddle gonflable. Et ils le gonflent sur le côté là, sur le parking.
2: Oui, oui, j'ai
3: déjà. Et ils le mettent à côté de leur serviette et ça te prend 6 emplacements sur la plage.
2: Ah donc t'es contre quoi.
3: Ah mais je suis totalement contre.
0: Pourquoi tu ne viens pas, je sais pas, surveillant de baignade?
3: Ah putain, je sifflerais toutes les 2 secondes.
2: Ah oui, bah
3: ils ont
2: oui.
3: pas de paddle quoi.
0: Mais ils ont le droit de mettre leur paddle.
3: Ils ont le droit, mais c'est le bordel. À un moment donné, tu peux plus mettre ta serviette.
0: Attends,
3: il y a beaucoup moins de place.
0: Alors, pour être déjà allé à la plage avec Nico.
3: Ouais, vas-y.
0: Donc il n'aime pas. Le mec il est chaud.
2: Ouais, vas-y, balance.
0: Il va sortir une balle de baseball.
2: Vas-y.
3: Je suis un peu sanguin. Je suis tendu en ce moment.
2: Non, balance.
0: Non mais il critique un mec qui met son paddle gonflable sur la plage.
3: Ouais. Parce que moi je le mets pas moi.
0: Mais non, mais tu mets 10 000 trucs à la plage.
3: J'ai ma chaise de plage.
2: Et t'as une remorque pour enfants aussi,
0: la remorque,
2: je sais pas quoi.
0: Oui,
3: je me mets sur le côté.
0: T'as une remorque pour aller à la plage, mec.
3: C'est moins gros qu'un paddle.
0: Mais on a l'impression que le mec, c'est un livreur de chez Boulanger, il arrive. Qu'est-ce que tu fais?
3: Je peux te livrer des trucs, si tu veux. Bon, ok. Donc vous êtes contre ça et contre moi, quoi.
0: Ouais. Non, on n'est pas contre toi.
2: Moi, je suis ni pour ni contre, parce que...
0: Qu'est-ce qu'elle a, la Suisse, là? Non, mais...
3: Allez, un avis, on veut.
2: Bah, mettez-vous, enfin, utilisez ça comme transat, le paddle.
0: Oui, c'est bien, ça va pas te niquer le dos.
3: C'est parfait, ça.
0: Ça ou bien une clôture avec des barbelés. Eva est avec nous. Bonjour, Eva.
6: Salut Manu, salut tout le monde.
0: Sois la bienvenue parmi nous. T'avais un pour ou contre à nous proposer.
6: Vous êtes pour ou contre les tomates chaudes, par exemple dans les burgers?
2: Voilà, là, on soulève un vrai débat. C'est dégueulasse.
3: C'est dégueu, c'est pas franc, les tomates chaudes.
2: C'est dégueu.
0: Contre. Putain, c'est chaud. Non, mais c'est...
3: Quand tu vois une tomate, t'as envie de fraîcheur. Ou alors, putain, fais-moi une sauce tomate.
2: Oui, mais... voilà, je suis entièrement d'accord avec Nico.
0: Mais la tomate, elle est fraîche, sauf que quand tu la mets sur la viande, elle devient chaude un peu.
3: Mais c'est pas sympa.
2: Et il y a rien de pire que la tomate tiède, c'est encore pire.
3: C'est comme la salade, tu vois, la salade chaude, effectivement. C'est
0: sur parce que à ce moment-là, demander un steak surgelé, hein. Elle sera frappe de tomate.
3: C'est pas ouf.
0: Attendez, il y a le producteur de l'émission, la voix de la sagesse, qui lève la main. C'est mignon.
7: Contre les tranches de tomates dans les burgers et tout, mais pour la tomate farcie. Parce que tomate chaude avec la farcie, ça c'est bon.
0: Là, je crois qu'on parle des tranches. On parle des tranches de tomates qui normalement sont froides et qui dans le burger deviennent chaudes.
2: Et là, t'as la peau qui s'en va toute seule et tout.
7: Ça contre, complètement.
0: Ouais, mais alors encore la tomate chaude, moi ça me gêne pas. C'est vraiment c'est la salade verte. La salade verte qui devient chaude et qui est toute ramollie, on a l'impression vraiment c'est genre. J'arrive pas à bander quoi. Parce que c'est vraiment.
3: Ça me rappelle du souvenir.
0: Quand je vois cette salade, ouais.
2: Cette comparaison
0: j'ai envie de lui dire, c'est pas grave, on recommence dans un quart d'heure. Ah, Eva, tu nous as fait rêver. Merci beaucoup de nous avoir appelés.
6: Merci à vous. À plus tard. Bonne journée.
0: Gros bisous. Pour ou contre, Lorenza?
2: Les chaises hautes dans les bars.
0: Les chaises?
2: Je déteste ça.
0: Ah, donc, oui, mais avec les tableaux hautes, alors?
2: Oui. En fait, j'aime pas quand mes pieds ne touchent pas le sol. Genre, quand il n'y a pas de petit rebord ou. Je sais pas, t'es toujours trop haut, t'es pas confortable pour
0: chaises,
2: manger ou
0: dans
2: boire.
0: Les chaises hautes en général, t'as une petite barre pour mettre les pieds.
2: Oui, mais même, t'es jamais à l'aise en fait.
3: Moi, je reste debout aussi, moi.
2: Ouais, moi aussi.
3: Je me mets à côté du tabouret ou alors parfois tu poses une fesse sur le tabouret, mais tu sais, t'es un peu en. T'as ton pied qui se lève parce que c'est un peu trop.
2: C'est pas agréable.
0: Il y a des restos où il y a des trucs comme ça haut et moi, j'aime bien.
3: Ah, t'es pas bien. Quand on tombe dans un resto, on te met genre au comptoir.
2: Je déteste.
3: Non, mais et que t'es justement sur les chaises hautes, franchement, c'est
0: Ça dépend quelle chaise haute, ça dépend quelle.
2: Non, mais t'es jamais confort, j'aime pas.
3: Ouais, t'as l'impression d'être un arbitre au tennis. Mais tu vois,
0: faute. On peut continuer encore un peu, allez, pour ou contre. 0-870-42-48, vous venez avec nous.
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0: Je vous avais dit que j'étais passé sur iPhone.
2: Ah oui, mais ça c'est quand même un truc de fou.
0: Et ben il y a un truc qui me perturbe.
3: C'est quoi?
0: Je suis désolé. Prenez votre clavier.
2: Oui. Oh là là, qu'est-ce
0: que t'as? Ok, mettez-vous genre sur WhatsApp et comme si vous vouliez m'écrire un message.
3: Ouais.
0: Ok.
3: Vas-y.
2: Ouais.
0: Et vous tapez par exemple top TOP. Vous voulez répondre, c'est super, c'est top.
3: Ouais.
0: Point d'exclamation.
2: Voilà.
0: Ok, et vous me l'envoyez.
2: C'est fait.
0: Ok, Lorenza, c'est bien. Nico, vas-y.
3: Quand j'arrive. Top.
0: C'est trois lettres, hein.
3: Ouais, je sais.
0: Florent me l'a envoyé.
3: C'est bon?
0: Ok, j'ai un problème.
3: Qu'est-ce qu'il y a?
2: Qu'est-ce que t'as?
0: Eh ben, en fait, vous, le point d'exclamation, il y a un espace entre le P et le point d'exclamation.
3: Oui, pourquoi?
2: Parce qu'on le met?
0: Eh ben, moi, quand je mets top et que je mets un point d'exclamation, il met pas l'espace.
3: Il faut cliquer sur l'espace.
2: Tu dois cliquer sur l'espace.
0: Eh ben, alors je mets un espace, je mets le point d'exclamation. Ah ouais.
2: C'était juste ça le problème.
0: Oui.
3: Je croyais que ça allait être une question d'émoji. C'est où il te propose quand tu mets top, il te met l'émoji plus et tout. Non.
2: C'est très mignon en vrai.
0: Pardon.
3: C'est ça ton.
7: C'était pas fou. Hein.
2: Je pensais que t'allais me dire parce que des fois ça transforme en émoji et c'est l'émoji pouce.
3: Putain, t'es devenu mon père.
0: Okay. Non,
3: c'est devenu mon père qui a un problème avec son clavier.
2: Non, mais il découvre iPhone, écoute.
0: Ouais, c'est ça.
3: C'est un clavier, tu découvres pas. C'est le même sur Android.
0: Non, mais là ça le fait.
3: D'accord.
0: C'est pas possible.
7: J'ai même pas compris la problématique
3: en plus.
2: Mais rien,
3: il va nous dire à la maison, ça me faisait pas.
0: Attends, top, espace, point d'interrogation.
2: C'est fou.
0: Ah!
2: Ah.
0: Là, ça marche pas.
3: C'est-à-dire, attends, alors, t'as mis l'interrogation,
0: non, c'est de ma faute. Non, non, d'exclamation. Ouais. Non, c'est de ma faute parce que, en fait, vous l'avez fait sur le clavier normal.
3: Et alors?
0: Et moi, j'ai mis un autre clavier et c'est mon clavier.
3: C'est quoi comme clavier?
0: C'est un truc que j'avais sur mon Samsung.
2: Oh, là. Je voulais le garder.
3: Oh, le nostalgie. Il a gardé le parfum de son ex.
2: Non, mais quand tu switches, il faut switcher vraiment. Bah ouais, tu peux pas garder page, des trucs.
3: Alors?
2: Tu peux pas être entre les deux comme ça.
3: Regarde pas en arrière.
0: On a vécu tellement de trucs.
2: Oui, ben faut tourner la page.
3: Mais oui, la vie c'est pas un rétroviseur. Avance.
2: La vie c'est iPhone.
3: Trace ta route.
0: Ah mais je pensais pas que ça allait être aussi douloureux que ça.
3: Alors, faut cicatriser.
0: Ah, j'arrive pas.
2: On laisse Samsung dans un coin et.
0: Oui. Tu sais, franchement, changer de téléphone, honnêtement, je veux pas mettre les choses des niveaux, ouais. Mais ton divorce, Nico, franchement, c'est que d'un côté.
3: J'ai l'impression.
2: Il est ma boule.
3: Non, mais c'est vrai que moi, quand j'écris à mon ex, y a pas de problème d'espace, pas d'espace, tu vois. Tu vois.
0: Et ben, moi, j'en ai un.
3: Ouais, l'émoji doigt d'honneur, tu vois.
2: Ça va tout seul.
0: Je ne te le conseille pas. Alors, lui, pour le coup, il a vraiment pas cicatrisé. C'est le jeu de Florent.
7: Et allez, oui, c'est la récréation.
0: Alors, tous les jours, Florent, notre producteur, nous propose un jeu et on est contents. C'est un peu une petite récréation. C'est quoi aujourd'hui?
7: Alors, aujourd'hui, on va faire appel à la culture générale. Je vais vous donner un mot et play, une lettre chacun, et après, on voit si vous y arrivez.
2: On avait été bon la dernière fois.
7: Ouais, du coup, j'ai augmenté le niveau, là.
2: Oh non, allez, je me sens peu pas ouf aujourd'hui.
0: On a Clara Marie qui est avec nous. Bonjour, Clara Marie.
8: Salut Manu, salut les Wawa.
0: C'est marrant comme prénom, Clara Marie.
8: C'est spécial.
0: Bah c'est
2: atypique. Alors,
0: c'est toujours le truc des le papa voulait Clara, la maman voulait Marie, on vous a mis ensemble.
8: C'est la grand-mère qui s'appelle Marie, du coup il voulait un prénom composé, on a repris le début de la grand-mère et du coup Clara Marie.
2: En vrai pas mal.
0: Non c'est pas oui c'est bien.
8: Voilà.
0: Très bien. Après cette discussion sur la langue française, nous allons passer au jeu.
2: Oui,
7: exactement.
0: Mais c'est un peu dans le thème.
7: Exactement. Alors du coup, il y a juste un ordre à respecter. Ça va être Manu, Clara Marie, Lorenza et Nico.
0: D'accord. Et tu me donnes un mot et on les pèle.
7: Chacun à votre tour, une lettre.
0: On y va.
7: Anachronisme.
2: Oh putain.
0: Alors on y va. Donc, moi, Manu, Clara, Lorenza, Nico. A.
8: N.
2: Oh, je sais même pas si on a deux. A.
3: C.
0: H.
8: R.
2: O.
3: N.
0: I.
8: S.
2: M.
3: E.
7: Eh oui.
2: Ah, wow. Ok.
0: Tu nous as pris cuit avec pour de quoi. Eh alors.
7: Bah, attention.
0: Allez, la suite.
7: Dithyrambique.
0: Oh. Ah bah c'est. Je commence.
7: Oui.
0: D.
8: I.
2: T.
3: Y.
7: Non.
3: Non, merde.
0: Pouf, heureusement, ça, j'aurais pas voulu que ça tombe sur
7: c'est
0: moi.
7: Quoi, c'est
2: un H.
0: C'est un H. Ah bon ah, ouais. Ouais. Mais après, c'est un Y ou un I?
7: Y.
2: Ouais.
0: Ah,
2: okay. Peut-être t'étais dans le bon.
7: Ouais, après, Rambic. Hein.
0: Rambic comme le pays, il a Rambic.
2: Bien, bien, sûr, évidemment. Bien connu.
7: Allez. Attention. Onomatopée.
0: O.
8: N.
2: O.
3: M.
0: A.
8: E.
2: Onomatopée.
3: Oh
0: non.
2: O.
3: P.
0: E. Accent aigu.
8: E.
7: Oui, exactement.
2: Vous avez
3: vu sur le
2: haut.
3: Il y a une tension. Si tu calcules, tu dis tiens sur quoi je vais tomber. Merde.
2: On a le ventre qui se sert.
0: Allez, encore un ou deux.
7: Chrysanthème.
2: Ah, oh, c'est chaud ça. Mais ça, je sais, je crois.
0: Non, je connais aussi.
2: Ouais.
3: Ah bon?
2: Ouais.
0: Peut-être. J'ai un doute là.
2: Il y a beaucoup de gens morts dans ma famille.
0: C'est pas.
3: Oh, la chance.
0: Mais excuse-moi. Est-ce que t'as des réductions? Parce que moi, potentiellement, j'en ai un qui n'a pas longtemps.
2: Je connais seulement.
0: Bon. C'est.
8: Ah, j'hésite.
0: Ah, vas-y. Non. Allez, lance-toi.
8: H.
2: Oui. R.
3: Ah, j'hésite. Y.
7: Oui.
0: Ouf. S.
8: A.
2: N.
3: T.
0: H.
8: E, accent grave.
2: M.
3: E.
7: Eh oui.
2: Oui.
0: Vois, je rajouterai un S parce que c'est vraiment radin de mettre sur une tombe.
2: Ouais.
3: C'est vrai.
0: C'était pas mal, on était
7: pas mauvais. Non, on était
0: pas mauvais
7: là.
0: Alors, Clara Marie, je vais t'offrir le mug Manu sur Energy et puis le t-shirt Manu sur Energy aussi.
8: Ah, super, c'est cool, merci beaucoup.
0: On n'a pas été mauvais.
3: On retient que Lorenza a beaucoup de mal, ça fait petite vénarde.
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0: On continue notre pour et contre. Le principe est simple, ça fait longtemps qu'on l'avait pas fait. On est content de le refaire une fois, comme ça. On dit les choses et les autres disent s'ils sont pour, s'ils sont contre. On vous prend au téléphone au 0870-4248. On va démarrer avec Aurélia. Coucou Aurélia.
12: Coucou Manu, coucou les wawa.
0: C'est quoi ton pour ou contre?
12: Alors, pour ou contre les plantes en plastique?
2: Bah pour, sauf au mariage.
0: C'est bah pourquoi sauf au mariage, t'es pour alors?
2: Bah non, mais pour dans la vraie vie, ça dérange pas chez soi, au bureau et tout. Mais au mariage, il faut que ce soit des vraies fleurs. Je suis désolée.
0: Ah bon?
2: Ah oui, je suis catégorique là-dessus.
0: D'accord. Il y a une raison spéciale ou?
2: Bah parce que c'est un jour dans la vie, il faut que ça sente bon, que ça soit vrai. Enfin, je sais pas. C'est, il faut des vraies fleurs
3: des
2: pour
3: vraies
2: un mariage.
3: Des vraies fleurs pour un jour, c'est un peu gâché quoi.
2: Bah tu les reprends chez toi après si tu veux, mais enfin.
3: Qu'elle a un vrai avis sur les fleurs en mariage.
0: Parce que Lorenza a étudié les
2: oui,
0: plantes.
3: Elle
0: a étudié les plantes et elle est extrêmement tendue sur son mariage qu'elle a déjà planifié. Elle connaît même le prénom des moines. Voilà.
2: Exactement.
0: Après, il faut juste trouver la personne. Florent, le producteur.
7: Complètement pour, surtout si t'es une quiche en entretien de plantes, comme ouais. moi. Et plutôt que de laisser crever la plante parce que t'y arrives pas, fausse plante.
0: Alors, moi, j'ai pas de plantes en plastique. Alors, ma femme adore les plantes. Ouais. Moi, j'ai un potager. Ça me ferait chier de bouffer les tomates en plastique. Et ensuite, sur les plantes à la maison, c'est quand même. Tu sais que c'est une vraie plante. Tu vois, et nous, on a une plante. Je vous avais parlé d'Yvette
2: bah,
0: déjà.
2: Bien
0: oui,
2: sûr.
0: Oui. Tu vois, Yvette.
2: Qui représente son amour.
0: Exactement. Yvette, ma femme me l'avait offerte quasiment au tout début de notre relation. Mmh. Et elle l'avait mise, elle dit Yvette. Faut pas qu'elle meure. Si elle meurt, notre couple, il part en sucette.
3: Oh, la pression.
2: Oh, c'est horrible.
0: Mais Yvette, on l'a toujours. Et on a changé de peau Yvette, mais je ne sais combien de fois, parce que maintenant, elle est énorme. Et, ouais. je vous l'avais dit, et c'est quand même incroyable, quand on s'était séparés, Yvette faisait la gueule.
2: Oh. Bah ouais.
0: Elle était devenue toute petite, toute rabougrie,
3: elles
0: toute
3: sont vivantes. Elles sont vivantes, les
2: plantes. Elles sentent tout.
0: Elles sentent le truc.
2: Ouais.
0: Oh là là, prochaine fois que je pars en vacances, je pars avec Yvette. Aurélien, merci beaucoup de nous avoir appelés. Il y a Jimmy qui est là aussi. Bienvenue sur Énergie, Jimmy.
13: Salut Manu, salut Wawain.
0: Jimmy, pour ou contre quoi?
13: Garder les photos de son ex.
2: Mais oui.
0: Ah, toi t'es...
2: Bah moi oui, moi. Mais alors, du coup, je les mets dans des petits dossiers et je classe sur mon disque dur, quoi. C'est,
0: ah
2: des,
0: ouais
2: bah, c'est des souvenirs. J'ai pas envie de les supprimer, moi.
0: J'ai eu un gros chagrin d'amour une fois.
2: Oui.
0: Et ben en fait, dès que je retombais dessus, ça me défonçait, ça me faisait mal au ventre. Bah, et donc j'ai tout effacé, j'avais même effacé son numéro au bout d'un moment.
2: Ouais, mais c'est dur, ça. Enfin, moi je trouve que dans le téléphone, c'est compliqué parce qu'en plus, t'as l'option souvenir où ils te remettent des photos de toi quand t'es hyper heureuse avec ton ex, c'est horrible. Mais du coup, sur un disque dur, tu t'en. Enfin, je sais pas, c'est des bons moments.
0: Sont là, quoi.
2: Bah voilà, c'est quand même une partie de ta vie, quoi.
0: Ouais, non mais.
2: Ton histoire, enfin je sais pas.
0: Mais ouais, dans un disque dur qui est.
2: Moi je garde tout. Hein.
0: Au fond d'un tiroir.
2: Oui, voilà.
0: Au fond d'un bureau.
2: Oui.
0: À la décharge.
2: La violence.
0: Merci Jimmy de nous avoir appelés. Ah, il est parti. Ah, bonne journée à toi.
13: Non, je suis pas.
0: D'accord, okay. Pour ou contre, Florent, nos producteurs.
7: Pour ou contre la pétanque d'intérieur?
3: C'est avec
7: quoi,
3: des
7: ça
3: sortes
7: ah
3: de
7: oui.
3: sacs.
7: Ouais, t'as soit des petits sacs, en fait, ça existe aussi en faux palais et tout machin. Mais tu, du coup, peux jouer à la pétanque dans l'intérieur de la maison.
0: Ouais, je trouve pas ça ouf, moi.
3: Ouais,
0: comme
3: faut
0: ça.
3: Pousser tous les meubles.
7: Bah, moi, je trouve que c'est décevant. En plus, moi, j'en ai une spéciale ventouse. Pétanque ventouse.
2: Mais moi, j'étais contre aussi. Parce que pour moi, je voyais ça en extérieur. Mmh. Mais il y a des bars, je crois que c'est chez Bouboule, genre des trucs comme ça. Et en fait, tu peux jouer à l'intérieur.
0: Mais c'est une vraie pétanque.
2: Et oui. C'est une vraie pétanque, oui, mais en intérieur.
0: Là, il parle de petite pétanque d'appartement.
3: Oui, puis spéciale ventouse,
0: parce
3: apparemment.
0: Que, honnêtement, dans ton appartement, tu joues à une vraie pétanque. Ça va être compliqué avec le syndic. Ouais, monsieur, on ne sait pas ce qui se passe chez vous. On a plusieurs plaintes, comme si chez vous c'était un bowling. Bah non, pourtant,
2: ah bon
0: vraiment, vous pouvez venir voir, il y a de la moquette. Hein. Vraiment, je comprends pas. Nicolas est là, bonjour Nicolas.
14: Salut Manu, salut les wouin-wouin.
0: Mais on est bien, Nicolas. Quel est ton pour ou contre?
14: Pour ou contre les pailles en carton?
0: Alors,
14: dans les cocktails, dans les bars.
0: Ouais, je suis pas ouf. Alors. Moi, je suis pour dans le sens où effectivement,
2: bah oui, pour l'écologie,
0: voilà, pour la planète, c'est bien parce qu'il y a plus de plastique.
2: Bien sûr.
3: Ouais.
0: Après, évidemment, on a tous connu ouais. une paille en carton qu'on oublie pendant environ 45 secondes
3: elle
0: et derrière.
3: Se la gueule.
14: Bah oui.
2: Elle se décompose, elle se détache.
3: Quand t'as du carton dans la bouche, ouais. Mais je comprends pas pourquoi.
0: Il y a les pailles en fer.
3: Il y a du fer, il y a du bambou aussi, et il y a les pailles en pâte. Ça, c'est génial.
2: Ah,
3: dans les restaurants italiens.
7: Les pailles mangeables.
2: Ah oui, tu les croques.
14: Les pailles en verre,
0: en fer, putain, c'est chaud ça quand même, en verre.
2: C'est la totale.
14: Ah oui, j'ai trouvé ça chez Action.
0: C'est
3: le mec se lève en code promo.
0: Ce qui est génial, je suis sûr que évidemment, t'étais rentré chez Action, t'avais absolument rien à acheter.
14: C'est ça, bah ouais, forcément.
0: Et tu repars
14: avec des pailles. Je suis sorti avec plein de choses.
0: Ah, mais là, avec des pailles en verre. La magie d'Action. Merci beaucoup, Nicolas, de nous avoir appelé.
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0: Il y a un gros week-end qui arrive, et avant ce gros week-end, on va vous donner des bonnes nouvelles. Parce que tous les jours, on vous donne des bonnes nouvelles. Mais alors attention, aujourd'hui, c'est pas nous qui allons donner les bonnes nouvelles.
2: Ah.
0: Il y a Aurélien qui nous a appelé, et dans les bonnes nouvelles, on a souvent des belles histoires. Et bien Aurélien, il voulait nous raconter une belle histoire pour les bonnes nouvelles.
2: Ok.
0: C'est rigolo comme phrase, il voulait nous raconter une belle histoire pour les bonnes nouvelles. Bon bref, Aurélien est avec nous. Bonjour Aurélien.
15: Salut Manu, salut les moments.
0: Aurélien, t'avais une bonne, belle histoire que t'as vécue, c'est ça?
15: Ouais, c'est ça, tout à fait. Ouais, je partais en vacances en TGV. Et donc il s'avère qu'il y avait un petit écureuil qui était dans le wagon bar, dans le wagon pendant dans ma voiture depuis deux jours bloqué. Les contrôleurs n'arrivaient pas à l'attraper.
0: Ah, il était dans le wagon.
15: Ouais, c'est ça. Il était dans mon wagon, ouais.
0: Attends, il avait payé sa place.
15: Je sais pas, ouais, je pense pas, ouais.
0: Non mais est-ce que
2: il a bien choisi le wagon en tout cas.
0: Non mais est-ce qu'ils avaient scanné le QR code de sa place.
15: Et en fait, ouais, donc il s'est retrouvé intéressé par ma canette de Coca. Il a mis son museau dedans, il s'est coincé le museau, et donc là j'ai pu l'attraper avec mon manteau, lui sauver la vie. Et l'emmener donc au wagon bar où il a été posé dans une caisse et débarqué à la gare d'Issuel.
0: Et ensuite vous l'avez relâché comme ça.
15: C'est ça, ouais. Il a été débarqué après par les personnels du travail.
0: Il y a un seul problème dans cette histoire, c'est que en fait ils ont complètement oublié de lui enlever la canette de Coca. Il y a un écureuil quelque part en France qui se balade avec une canette de Coca bloquée dans la bouche.
15: Du côté d'Avignon, ouais.
0: Hey, t'as sauvé un écureuil.
2: C'est trop mignon. Ouais.
0: Est-ce que t'as eu le temps de lui donner un nom?
15: Non, même pas. C'est vrai, j'aurais pu, ouais.
0: Bah tu dis ouais, tu lui donnes un nom et tu dis allez Marcel, va vivre en maintenant.
2: C'est mignon Marcel pour un écureuil.
0: Ouais Marcel l'écureuil. C'est vrai parce que ce truc là quand on sauve un animal,
2: franchement on se sent.
0: T'as l'impression d'être un héros.
2: Ouais. Ouais c'est vrai.
0: Quand j'étais petit, j'avais sauvé un oiseau comme ça qui était tombé du nid. Un petit oisillon.
3: Moi j'ai sauvé un poisson moi.
0: Un poisson.
3: Un mec qui était en train de pêcher, il y avait un seau avec des poissons à côté, j'ai pris le poisson, je l'ai jeté dans l'eau.
2: Ah, tu l'as remis alors?
3: Quand j'étais gamin, ouais, parce que je comprenais pas pourquoi le monsieur il prenait les poissons comme ça, il les mettait dans un seau.
0: Ça tient, Florent?
7: Mon père, il a sauvé une chouette qui était coincée dans notre cheminée. Genre, on savait pas du tout ce que c'était, et d'un coup, il sort le bras de la cheminée, un truc énorme, une chouette, elle était en détente, et elle s'est envolée dans le jardin.
2: Ouais, moi aussi, j'ai déjà sauvé un oiseau, une chauve-souris, un hérisson, enfin, j'aime bien, j'adore.
0: Ouais, putain, un hérisson, moi, c'est une. J'ai essayé, mais il est mort après.
2: J'ai eu ça la deuxième fois aussi.
0: On l'avait trouvé dans le jardin et on l'a amené chez le vétérinaire. On a pris des news et tout, et puis il avait pas tenu. Ça m'avait fait de la peine.
3: Putain, c'était une bonne nouvelle au départ. C'est une belle histoire, ça se transforme en mort.
2: Non, mais on sent beaucoup d'animaux de base.
0: Vous savez quoi, je propose qu'on glisse tranquillement la discussion vers les morts les plus horribles de nos familles.
3: Qui dit mieux.
0: Aurélien, merci pour ta belle nouvelle.
15: Allez, merci à vous, bonne journée à
0: tous. Et ta belle histoire, il est 9h48. On est là avec vous, comme chaque matin.
3: On va chialer un bon coup.
0: On est bien, on est tranquille.
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0: Ah, ça, j'ai eu peur. Je me disais quand même, pourquoi deux passions alors que je suis de Joël l'unique, en fait. Il est 9h56. On va partir dans deux minutes et vous allez pouvoir profiter de votre bon gros week-end. On sera de retour dès lundi. Mais on n'est pas encore parti. On a Marine avec nous. C'est notre dernier appel du jour. Bonjour, Marine.
17: Bonjour, Manu. Bonjour,
0: Léo. Oh, c'est mignon, t'as une petite voix. Marine, Aurélie au standard m'a dit que tu étais une championne.
17: Oui.
0: Ah bah dis-nous, t'es une championne de quoi?
17: Championne d'équitation en saut d'obstacle.
0: Oh, c'est stylé.
3: Waouh.
0: Oh, c'est stylé, mais t'es championne de quoi? De France? Du monde?
17: Championne de département. On a fait les championnats de France, mais ça s'est pas déroulé comme on l'espérait.
0: Ah,
2: c'est pas grave, ce sera pour la prochaine fois.
0: Mais évidemment, on sera pour la prochaine fois. Et donc, t'es championne de ton département, c'est quel département?
17: La Gironde.
0: C'est pas mal.
3: Ça serait cool. Hein.
17: Mais ça, c'était en 2024. Là, on les a jeudi et vendredi, donc là, on retente.
0: Là, tu retentes quoi? Les départementaux pour les gagner encore?
17: Oui.
0: Mais il y a intérêt que tu les gagnes, hein?
3: Ah oui.
17: Bah, j'espère. Hein,
0: évidemment.
2: J'espère oui.
0: T'as ton cheval à toi?
17: Non, c'est celui du club.
0: Il s'appelle comment?
17: Gabin.
0: Change, prends tempête.
3: Gabin, c'est trop classique.
0: Non, Gabin, ça va pas. Non, Gabin, il a pas envie de. Gabin, il a envie de se poser au bar. Alors, tu prends tempête.
2: Oui, Gabin est un peu de chill, ouais.
0: Mais alors, Marine sur Gabin. Marine sur tempête. Ah.
3: Oui.
0: Et c'est quand les prochains championnats?
17: Là, c'est demain et après-demain.
0: Ah mais attends, on se rappelle lundi et tu nous racontes comment ça s'est passé.
17: Allez.
0: Alors évidemment, bien sûr.
3: On veut savoir.
0: Tu es une winneuse, t'es une championne, d'accord?
2: Allez, tu vas gérer ça.
17: On va tout faire pour, hein.
0: Mais évidemment, on va tout faire pour. Et tu vas, avant la compétition, tu vas voir Gabin, tu lui dis, t'es ma petite tempête. Tu lui dis que ça, et il comprendra, d'accord?
17: Oui.
0: On On t'embrasse, Marine, on est avec toi. Tu nous rappelles lundi, tu nous diras comment ça s'est passé, d'accord?
17: Eh bien, avec grand plaisir.
0: Gros bisous, beau week-end
17: gros
0: à toi, belle compétition.
17: Merci, à lundi.
0: Merci à toi de nous avoir appelés. Rendez-vous lundi, il est 9h58, on s'en va. Oui, rendez-vous lundi, parce qu'on va prendre demain le jour férié. Ouais. On va prendre le pont vendredi, on va prendre le samedi, on va prendre le dimanche.
2: Parfait.
0: Lundi, on vient bronzer. Portez-vous bien, si vous aussi vous faites le pont, profitez-en. Si vous avez que le jour férié, le bien, eh ben profitez-en aussi. On se retrouve dès lundi et on se quitte comme chaque jour avec le titre que vous devez écouter pour vous faire votre journée. Toujours un titre happy, un titre qui vous envoie du bon mood. Lizzo, To Be Loved. Passez une belle journée, passez un bon gros week-end si vous pouvez en profiter. Rendez-vous dès lundi. À lundi sur Énergie.
18: À lundi.

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0: venu voir les comptes, qu'il nous reste quasiment que un mois.
1: Ça a passé trop vite.
0: En disant 19 mai, il reste quasiment un mois. Enfin, un mois et demi d'émission. Le temps passe vite.
1: Ça,
0: c'est ce que. Mais tous les grands-parents, ils le disent avant de mourir. Hein. Le temps passe vite. Et on est en train de le dire, c'est sûr, bien sûr. Soyez les bienvenus, on est avec vous. Même s'il reste qu'un mois et demi, ça passe tellement vite, après c'est l'été. On a 4 heures. 4 heures à passer avec vous maintenant. 4 heures ensemble jusqu'à 10 heures. On est en direct. Lorenza est avec moi.
1: Ouais, coucou.
0: Nico est là aussi, évidemment.
2: Yes.
0: Je t'en prie, c'est simplement appuyer sur le micro.
3: Comme t'as dit, il reste un mois. Je me suis dit, c'est déjà les vacances.
0: On va écouter Tame Impala. C'est le numéro 1 en ce moment en France. Tame Impala avec Dracula. Il y aura aussi Zao, MC Solar comme Caroline. Si vous avez envie de nous rejoindre, vous pouvez nous appeler au 0870 42 48. Si vous avez envie d'être notre premier appel du jour, je vais vous prendre le téléphone dans quelques secondes. Qu'est-ce que vous avez envie de partager avec nous pour démarrer cette journée, pour démarrer ce mardi? Allez, Lorenza.
1: J'ai vu une histoire qui est folle.
0: Une histoire qui est folle.
1: Ouais, que j'avais envie de partager avec vous. Allez. C'est un homme de 61 ans qui habite dans le nord de la France et il écoutait chez lui à fond en boucle Mike Brown.
4: Laisse-moi t'aimer.
0: Oula. Là, on parle d'un titre qui a.
1: Ouais, c'est bien vieux.
0: On est sur du 50 ans.
1: Ouais, facile, je pense.
0: On est là-dessus.
1: Après, le titre est beau, mais à fond. Et après plusieurs mois de dispute, son voisin a porté plainte. Et le pire, c'est qu'il a été jugé non coupable et son voisin a dû déménager.
2: C'est pas vrai.
0: Le mec qui écoutait la musique à fond a été jugé non coupable.
1: Ouais, parce qu'il a le droit d'écouter chez lui Mike Brandt à fond s'il veut, quoi.
0: Oui, mais non, ça fait du tapage d'urne.
1: Ouais, mais non, apparemment, ça a été jugé acceptable et il a été jugé non coupable et c'est l'autre qui a dû déménager.
0: Alors, il faut savoir quand même que le juge s'appelait Sylvain Brandt, le bon petit-fils de Mike Brandt. Et le mec s'est barré.
1: S'est barré tellement il n'en pouvait plus entendre Mike Brandt, quoi.
0: Mais tu sais, il y a des histoires de voisins comme
1: c'est une folie.
0: Mais moi, un jour, il y a un voisin, il était venu me voir, mais hyper énervé. En me disant, maintenant, il faut que vous arrêtiez de faire du bruit tous les matins, c'est pas possible là. Je sais pas ce que c'est, si c'est une tronçonneuse, si c'est une machine à couper du bois, je ne sais pas ce que c'est pas possible. Tous les matins, vous faites du bruit, j'en ai marre. Et je regarde, je fais.
1: Mais c'était quoi?
0: J'en sais rien parce qu'en fait, le matin.
1: Je
0: suis à la radio.
2: Ouais.
0: Donc. c'est pas moi en fait. Le mec avait hurlé. Il avait même dit j'ai un voisin. Non, j'ai un cousin, il travaille dans la gendarmerie.
1: Oula. Ah oui, ça c'est les menaces.
2: Tu sors cette carte.
0: C'est pas parce que votre cousin est dans la gendarmerie que je fais du bruit le matin en fait. Ça change pas grand chose.
2: Et il a trouvé le gars quand même un jour ou pas?
0: C'était un autre voisin, j'imagine.
2: Génial.
1: Une folie.
0: Mais si ça se trouve, le bruit continue toujours, j'en sais rien. Je suis pas là. C'était il y a quelques années. Ouais. Quelle a été votre histoire la plus improbable avec des voisins? Ou est-ce que vous connaissez une histoire avec des voisins? Ou alors, est-ce que vous êtes Julien Courbet? Appelez-nous. et vous en aurez des histoires avec les voisins. Ça peut même être positif. Il y a peut-être des histoires d'amour entre voisins.
1: Ah oui.
0: Il y a peut-être un voisin qui est arrivé et qui dit mais c'est pas possible, c'est quoi ce bruit de tronçonneuse? Et oh, veux-tu te marier avec moi?
2: Peut-être.
0: Je ne sais pas. Appelez-nous. 0-870-42-48. Il y a certainement des belles histoires de voisins aussi. On a Mickaël pour démarrer la journée avec nous. Bonjour Mickaël.
5: Bonjour Manu, salut les Wawa.
0: Sois le bienvenu parmi nous Mickaël, t'es notre premier appel du jour. Tu nous appelles d'où?
5: Je vous appelle de Rouen, dans la Loire, dans le 42.
0: T'es en appartement, t'es en maison?
5: Ah non, je suis en maison.
0: Ah, t'as des embrouilles avec les voisins? Comment ça se passe avec tes voisins?
5: Non, ça va très bien avec les voisins. Je suis à la campagne, donc nickel.
0: Mais des fois, à la campagne, on parlait de Julien Courbet, il y a toujours les problèmes de il faut tailler la haie à 2 mètres.
1: Ouais, c'est ça.
0: Des trucs comme ça.
5: Ouais, mais ça, c'est pas un problème. La haie, je la taille.
0: Ah, oh, il est bien.
1: C'est parfait, c'est le voisin bon parfait, parfait Mickaël.
5: Je sais pas, on essaye de faire ce qu'on peut déjà.
0: Il y a des histoires de voisins où les mecs, comme l'autre il veut pas tailler, l'autre en face il met un mur. C'est un bon sujet. Toi, t'as jamais eu d'embrouille avec tes voisins, Mickaël?
5: Non, jamais.
0: Putain, mais c'est beau. Écoute, c'est beau. Tu t'es marié avec une voisine, peut-être?
5: Non, pas avec une voisine.
0: D'accord. Non, mais tu peux.
3: Ou alors, si t'as jamais eu d'embrouille avec tes voisins, c'est peut-être toi le voisin relou. Tu vois, pour tout le monde.
5: Peut-être, je sais pas. On va leur poser la question.
0: Aussi. Et tu fais quoi dans la vie, Mickaël?
5: Moi, je suis boulanger et je travaille dans le restaurant à volonté de mon frère.
1: Oh, en famille.
0: I love les restaurants. Voilà, ah ouais, putain, il a que les qualités, quoi.
5: Ouais, c'est un buffet à volonté, on fait tout nous-mêmes et c'est recette de grand-mère. Donc en fait, c'est tout ce qui est simple.
1: Oh, miam.
0: Putain, c'est stylé.
5: Donc en fait, pas mal de choses que vous aimez. Vu que vous adorez un peu aller dans les restos à volonté.
0: Oui.
5: Dans l'équipe. Vous en parlez souvent.
0: Oui.
1: Oui.
5: Donc je pense que ça pourrait vous plaire.
0: Il veut faire de la pub, Miguel. Il est malin, bien sûr. Écoute, si un jour on vient par chez toi, avec plaisir, j'adore les restaurants à volonté. Tu t'assieds. Tu sais quand ça commence, tu sais pas quand ça termine. J'adore ça.
5: C'est toi.
0: Miguel, je vais t'offrir le mug Manu sur Énergie pour toi. Merci de nous avoir appelé ce matin.
5: Eh ben, merci beaucoup et continuez comme ça, vous êtes au top.
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0: Tout de suite, c'est parti comme chaque jour. Voici les sondages du matin, tout le monde participe. Florent, notre producteur aussi, Aurélie au standard. On y va. C'est le défaut que préfèrent 42% des hommes chez une femme. Quel est ce défaut qu'ils préfèrent, Nico?
6: Bordélique.
0: C'est pas bordélique.
6: Non.
0: C'est pas mal. Florent.
6: La jalousie.
0: C'est pas la jalousie. Lorenza.
1: C'est un défaut qui se voit.
0: Ça se voit pas. Non. Mais on s'en rend compte très vite. Nico.
6: Est-ce que ça a un rapport avec la cuisine?
0: Non, ça n'a pas rapport avec la cuisine. Il n'y a pas besoin d'être chez la personne. Tu t'en rends compte très vite, en fait. Okay. Très, très rapidement quand tu commences à parler avec elle. Lorenza?
1: Elle dit beaucoup de gros mots?
0: Non, pas du tout. Nico?
6: Radin?
0: Radin, non. Aurélie au standard?
7: Elle parle beaucoup, pardon?
0: Elle parle beaucoup, pas du tout. C'est même plutôt l'inverse. Parce que le défaut que préfèrent 42% des hommes chez une femme, c'est la timidité.
1: Ah, ok.
6: Ah bon? Ouais.
0: Bah, il y a le
6: un
0: côté.
6: Un peu discret, quoi.
0: Bah elle est timide, donc tu dis je peux la réconforter ou la mettre à l'aise.
1: Ah,
6: tu prends
1: oui,
6: un peu l'ascendant, quoi.
1: Ok.
0: Bah, pas l'ascendant, mais t'es là pour la protéger, toi, le côté t'inquiète pas, tu peux rassurer quelqu'un timide.
6: Ouais.
0: Je pense, hein. J'ai écrit un bouquin là-dessus.
1: T'as l'air bien calé, oui.
0: Ça s'appelle La psychologie selon Manu. Et vous pouvez suivre les conseils et vous verrez, ça marche pas.
6: Ok, coach.
0: 10% des gens de cette profession se retrouvent chaque année aux urgences après s'être blessés au travail. D'après vous, de quoi il s'agit? Quelle est cette profession, Florent?
6: Les déménageurs?
0: C'est pas les déménageurs. Lorenza.
1: C'est artistique?
0: C'est parti. Oui, c'est artistique. Oui, absolument.
6: Chanteur?
0: Chanteur, non.
6: Non.
0: C'est pas la chanson. Nico? Florent?
6: Est-ce que c'est un métier où il y a beaucoup de mouvements, du coup?
0: Oui, ah bah oui, il y a du mouvement, il y a du mouvement. Lorenza?
1: Il faut un uniforme?
0: C'est pas vraiment un uniforme, mais il y a une tenue, ouais. Il s'habille très spécialement. Nico?
6: Les clowns?
0: Les clowns, absolument. 10% des clowns se retrouvent chaque année aux urgences après s'être blessés au travail.
6: En même temps, regarde la taille des pieds, quoi. Tu sais, les chaussures.
0: Putain, t'as raison.
6: Ça peut être évident, les pauvres.
0: Non. Ça, plus la rose qu'on voit de l'eau, là, dans les yeux.
6: Ouais, c'est chiant.
0: Ça t'aveugle, tu sais pas où tu marches, bim, tu tombes. Putain, la vie de clown.
1: C'est dangereux. Hein.
0: C'est vraiment une vraie galère, la vie de clown. Ça, plus le fait de dire « Ah là là, j'aimerais une baguette, s'il vous plaît, à la boulangerie. »
6: Ça, y a rien qui
0: va. Rien, c'est compliqué, la vie de clown.
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0: Oh, il est pas mignon, Denis Brognard.
1: Ouais, c'est trop mignon.
6: C'est gentil.
0: Bah, c'est Denis, quoi. Denis Nounet, Denis Nounet. Pardon.
6: Oh,
1: attention,
6: il peut te casser la gueule.
1: Ouais.
0: C'est Denis, il casse pas la gueule, Denis.
6: Non, mais la Denise, tu vois.
1: Tu peux te faire les preuves des poteaux, tu vas moins faire le malin.
0: Alors, je supporte pas les preuves des poteaux.
1: Voilà.
0: Donc,
1: un peu de respect pour Denis.
0: Vraiment, c'est. Je respecte Denis, Denis Nounet.
1: Oh là là.
0: Bon, c'est ce soir Koh-Lanta sur TF1. Et il n'y a pas l'épreuve des poteaux, donc je pourrais regarder. Je ne supporte pas voir tous ces pieds qui bougent avec des petits orteils. Ça me tend les poteaux. Il est 6h23 et on a du cash à vous offrir. Comme chaque jour, on va jouer au Club des Génies. Dans un petit quart d'heure, vous pouvez nous appeler et peut-être repartir avec du cash.
1: Des génies qui a changé. Hein.
0: Mais le génie des génies est tombé. C'était Dimitri qui était avec nous depuis pas mal de temps. Et il est parti.
1: Il est tombé.
0: C'est Élodie qui a fait tomber Dimitri. Est-ce que vous ferez tomber

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1: Écoute, mais on t'embrasse quand même et on te souhaite une belle journée. Mais elle avait besoin d'en parler, Vanessa. Tiffaine est là, bonjour Tiffaine.
2: Coucou Manu, coucou
1: Révolé. Sois la bienvenue parmi nous. Quelle est ton histoire de voisin que tu avais envie de partager avec nous?
2: Moi, j'ai découvert que mon voisin, il m'avait piraté mon mot de passe Wi-Fi. Alors pour me venger, ben, j'ai changé le nom du réseau en « Je te vois, Philippe
3: ». C'est trop drôle.
1: Mais les histoires de Wi-Fi, c'est super drôle. Il y a vraiment des fois des noms de Wi-Fi qui sont. Moi j'avais, alors bon, c'est pas très malin, mais c'est j'avais une voisine, on s'entendait très bien, et j'avais changé le Wi-Fi. Il y avait, elle s'appelait Alice. J'avais marqué Alice mange son caca. C'était le nom de mon Wi-Fi.
3: Ah oui, ok. C'est sympa.
1: Mais elle avait mis Manu un micro pénis sur son wifi à elle. Donc vous voyez, c'était
4: c'est long comme
2: mignon. Ah, c'est trop mignon.
1: Mais tu peux vraiment mettre tout ce que tu veux sur les mots de passe wifi. Je vous conseille de le faire, c'est très drôle. Vraiment, ça crée des liens entre voisins. Merci beaucoup Tiffaine de nous avoir appelé.
2: Bon, bisous.
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0: numéro 1 dans le monde.
1: Ah.
0: Non, ils sont pas numéro 1 partout. Ils peuvent pas être partout.
1: Oui, mais ils devraient.
0: Mais bien sûr qu'ils devraient. Mais au Canada, elle est numéro 1, elle s'appelle Ella Langley, elle s'appelle Be Her, et c'est numéro 1.

les films américains, tu sais, sur un rocking chair. Et la langue est numéro 1 au Canada en ce moment. On va partir en Espagne. En Espagne, Quevedo et Nueve Linea sont numéro 1 avec ce titre.

0: très très loin maintenant parce qu'on va aller en Mongolie.
1: Oh,
0: oh. Qui est numéro 1 en Mongolie? Parce que oui, ils écoutent de la musique aussi là-bas. Eh ben, c'est The Hu. H-U. Ils sont numéro 1.

0: J'aime bien.
1: Le rassemblement à la Davidson.
0: Ah ouais.
2: Ou alors les mecs se rassemblent et disent bon ben quel pays on va envahir.
0: Ouais.
2: Ça fait viking.
0: Sur leurs chevaux.
2: Ils ont pas des chevaux, ils ont les dragons. Numéro 1 en Mongolie, The U.
0: Ah oui, oula.
2: Ah oui.
0: On fait peur.
2: On va aller en Nouvelle-Zélande maintenant. 660 est numéro 1.
3: Don't be afraid, you got
0: ah, ça change tout autour.
2: Disons là, t'as les mecs de la Mongolie qui sont arrivés, en leur disant. Et là ils ont fait bon, on va y aller en diplomatie.
0: On va faire un flow à la place.
2: Afraid, c'est numéro 1 en Nouvelle-Zélande. C'est cool.
0: Ouais. Ça donne envie d'aimer quoi.
2: L'envie d'aimer, mais tu devrais en faire une chanson, tu sais. On va terminer en Finlande. Le groupe est pas évident à dire.
0: Ok.
2: Avera Gugidluk et Vesta. Ils sont numéro 1 en Finlande avec ce titre. Tu sens qu'il y a une différence de tension économique entre la Finlande et la Mongolie, quoi.

0: Mélodie.
1: C'est sa deuxième participation à la détrônée hier, Dimitri.
2: Elle
1: était là
2: rapide.
1: Depuis longtemps avec nous. Dimitri, il est reparti avec 800 euros quand même. Et Elodie, extrêmement rapide, a gagné 100 euros hier. C'est sa deuxième participation. Bonjour Elodie.
3: Bonjour l'équipe, et spécial Lorenza. Kikou Lorenza.
2: Kikou Elodie.
1: Alors,
3: elle a le droit à un dans l'émission.
1: Elle a droit à un kikou par émission, bah écoute, c'est quoi?
2: Je l'ai utilisé.
1: Voilà, il est utilisé. Et tant que tu restes avec nous, Elodie, elle l'utilisera tous les matins à la même heure.
3: C'est ouais, bon. Allez.
1: Le kikou de Lorenza est utilisé. En face de toi, Elodie, il y a David. Bonjour David.
4: Bonjour Manu, bonjour les mamans. Et bonjour Elodie.
3: Bonjour David.
1: Sois le bienvenu parmi nous, David. Je vous rappelle les règles du jeu du Club des Génies. J'ai 100 euros pour l'un ou l'une d'entre vous. J'ai trois questions. Le gagnant, la gagnante sera celle ou celui qui aura deux points. À chaque question, si vous pensez avoir la réponse, vous donnez votre prénom. Vous donnez ensuite votre réponse. Si c'est la bonne, ça fait un point pour vous. Et si la réponse est fausse, c'est l'autre qui prend le point. Et c'est le premier qui atteint deux points, qui gagne les 100 euros du jour et qui revient jouer avec nous demain. Bonne chance à tous les deux, Elodie, David. On joue au Club des Génies. Voici la première question. Quelle récompense est donnée au meilleur film lors du Festival de Cannes?
3: Elodie.
1: Elodie, on t'écoute.
3: La Palme d'Or.
2: Ben voilà, ça commence bien.
1: Oui, on va donner l'autre. Ça se voit que t'es pour Elodie.
2: Non, mais... Mais non, c'est pour réveiller David.
4: Ouais, parce que je sens que tu penches quand même du côté d'Elodie.
2: Non, pas du tout, je suis impartiale.
1: Voilà, non. Elodie, un point. David, zéro point. Deuxième question. Quelle est la traduction du mot anglais ice?
3: David.
1: Elodie.
3: Glace.
1: Oui. Et c'est gagné. Voilà.
2: Merci. Désolé.
1: Et voilà. 2-0. 2-0 pour Elodie. Elle est forte. Hein. David, t'étais pas loin, hein, mais t'étais trop loin.
2: Mais t'as essayé quand même.
1: Mais t'étais pas loin quand même.
2: Voilà.
1: Je vais t'offrir le t-shirt Manu sur énergie.
4: Ah super.
1: Il est pour toi David, on te souhaite une belle journée Elodie. Eh ben ça fait 200 euros déjà.
3: Parfait, merci beaucoup.
1: Alors 200 euros pour toi et tu reviens demain pour tenter de gagner 100 euros supplémentaires.
3: Avec grand plaisir l'équipe.
1: On t'embrasse, on te souhaite une belle journée, profite. Rendez-vous demain au Club des Génies.
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1: On parle de nos histoires de voisins. Qu'est-ce que vous, Kavs, avez comme histoire de voisins? Ça peut être une embrouille, ça peut être une grosse histoire, ça peut être positif aussi. Il y a peut-être des gens qui se sont rencontrés sur leur palier, dans leur appartement, et qui se sont mariés après. Ou alors qui se sont engueulés, mais bon.
7: C'est autre chose.
1: 0 0 870 42 48, on vous prend au téléphone. Avance un petit tour du studio. Vos histoires de voisins, Lorenza?
2: Dans mon premier chez moi, c'était un petit immeuble avec deux studios l'un en face de l'autre. Et j'avais d'abord un vieux monsieur que j'adorais.
1: Ouais.
2: Et il a déménagé. Et je suis tombée sur un fou qui répétait des enchaînements de kung-fu à 4h du matin en criant.
1: Aïe. Ah merde.
2: Et ben j'ai déménagé.
1: Ouais. Ah, c'est cool. À 4h du matin?
2: Oui, je l'entendais, il faisait. Et comme ça, il faisait des bruits et puis il faisait des prises et je l'entendais sauter. Enfin, c'était compliqué quoi. Et il disait, je dois m'entraîner. Donc, ouais.
1: Ah, à 4h du matin, évidemment.
2: Oui, évidemment. Bah oui, bien sûr.
1: J'avais un mec qui faisait du piano, moi. Je me rappelle, c'était à midi.
2: Ah.
1: Tous les midis, je sentais le mec qui revenait, tu sais, qui prenait sa pause au boulot.
2: Ouais.
1: Et qui revenait chez lui pour jouer du piano.
7: Besoin de décompresser.
2: C'était pendant ta sieste à toi?
1: C'était, pas forcément ma sieste, mais c'était chiant, en fait. Parce que
2: oui.
1: le mec en 3 ans n'a jamais su jouer la lettre à Lise.
2: Ah merde. Ah oui, ça c'est relou, ouais.
1: Je sais pas comment il était au boulot, mais s'il était comme au piano, putain, ça devait pas être facile. Natalia est là. Bonjour Natalia. Allô Natalia?
8: Oui. Bonjour.
1: Eh ben bonjour à toi. Sois la bienvenue parmi nous. T'avais une histoire avec des voisins.
8: Oui, alors moi, mes voisins ont construit leur piscine à 20 cm de mon mur. Donc c'est vrai que ça a créé beaucoup de nuisances. Et quand je passe à côté, quand ils se baignent, je reçois des gouttes. c'est marrant quoi.
1: Attends, leur piscine, elle est à 20 cm de ton jardin.
8: De mon mur. La séparation, ouais.
1: Mais
8: ouais,
1: du coup, ouais. Ça veut dire que tu peux, toi aussi, peut-être, tu fais un trou dans la clôture et puis tu mets tes jambes dedans.
8: Ça pourrait être pas mal, mais j'ai pas pensé à ça.
1: Bah voilà, on est là aussi pour ça.
8: Voilà, pour trouver
1: les solutions. Au lieu de s'embrouiller, partageons les piscines.
2: Bah voilà.

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1: On enregistrait rapidement un jingle ou dit ça. C'est surtout ça. Qu'est-ce qu'il y a dans votre boîte à gants? On démarre avec Nicolas qui est là. Bonjour Nicolas.
2: Salut l'équipe.
1: Sois le bienvenu parmi nous Nicolas. Tu vas nous dire ce qu'il y a dans la boîte à gants de ta voiture. Et à partir de là, on va essayer de deviner ce que tu fais dans la vie. C'est parti.
2: D'accord. Alors dans ma boîte à gants, il y a une paire de gants, des sangles et une carte gasoil.
3: Oh, c'est dur ça.
1: Bah, une carte gasoil. Si, bah, t'es conducteur de camion.
2: Pas vraiment, non.
4: J'irais plus les chantiers, non, avec les sangles. Non.
1: Oh, mais la carte gasoil, c'est-à-dire qu'il fait beaucoup de route.
2: Voilà. Ouais.
1: Il fait beaucoup de route. T'es pas conducteur de poids lourd. T'es conducteur de citerne, essence.
2: Ah. Non.
3: T'es conducteur?
1: Oui. T'as ton permis?
2: Oui.
1: Mais ton métier, c'est pas conducteur?
2: Ça en fait partie, mais il n'y a pas que ça.
1: Oh. Oui, mais bon, on n'est pas dans le poids lourd, on n'est pas dans le transport.
2: On est dans le transport, mais on n'est pas dans le poids lourd.
3: Ah, on est dans le transport?
1: Ah ouais, ouais bah,
3: mais on ne sait pas ce que tu transportes.
1: Bah oui, on va pas deviner ce que tu transportes. T'es chauffeur poids lourd, quoi?
2: Non, pas dans le poids lourd.
4: Ah ouais? C'est plus petit.
3: Dans le poids léger?
4: Trottinette.
1: Non mais là, on va tourner en rond là. Ou alors c'est t'es chauffeur de train, mais il s'arrête pas à prendre du gasoil le chauffeur de train.
2: Je suis bien sur la route, mais je suis pas en poids lourd déjà.
1: D'accord, bah faut que tu nous dises parce que là on va pas trouver là.
2: Une camionnette déjà.
1: Oui.
3: Ouais.
2: Des clients.
3: Des VTC.
1: Non mais non, camionnette. Voilà, mais dis-nous
2: les sangles, c'est pour attacher les clients, oui.
1: Oui, ok. Mais non, mais faut que tu nous dises ce que tu fais parce que sinon on est là jusqu'à 22h.
3: Oui, on n'a pas trouvé là.
2: Ah ouais? Bah, je suis chauffeur-livreur.
1: Ah! Oui, bah, c'est un peu ce qu'on disait.
3: C'est ça.
4: Ah oui, chauffeur-livreur, les colis.
1: Okay. D'accord, ok. Il n'est pas chauffeur poids lourd. Oui, d'accord.
2: Non, et mon record, c'est 20 mètres.
1: D'accord, oui, ok. Parce que souvent, je dis que les chauffeurs-livreurs. Le lancer de colis par-dessus le portail. Merci beaucoup, Nicolas, de nous avoir appelés. On a Eve qui est là aussi. Bonjour, Eve.
5: Bonjour, Mani. Bonjour, les Wawins.
1: Sois la bienvenue parmi nous, Eve. Qu'est-ce qu'il y a dans ta boîte à gants?
5: Alors, dans ma boîte à gants, il y a une pile de dossiers, une imprimante et des clés de coffre.
1: T'es une cambrioleuse.
5: Non.
4: C'est un rapport avec la banque?
5: Oui.
1: C'est un rapport avec la banque, oui. C'est ça?
5: Alors, j'ai pas entendu.
1: Bancaire?
5: Oui, complètement.
3: Ah, oui.
1: Oui, bah voilà, c'est ça.
5: C'était plus facile, du coup.
1: Mais une imprimante, pourquoi une imprimante?
5: Oh, bah parce qu'il faut imprimer, on a encore des dossiers. Hein. On est encore à l'ancien temps et au nouveau temps. Au moins, c'est facile.
3: D'accord, ah, oui, okay.
1: D'accord, mais tu as une imprimante dans ta boîte à gants de ta voiture?
5: Alors, dans ma boîte à gants de. Oh, non! Ça pourrait,
1: Ah d'accord, ok. Parce qu'en fait le principe c'est ça. Ce matin j'ai l'impression qu'on est complètement à côté. Mais c'est pas grave. On continue encore.
5: Trouvé, bravo.
3: On a trouvé.
5: Toujours trouvé de temps en temps.
1: Merci beaucoup Eve de nous avoir appelé. On va tenter une troisième. On sait jamais.
3: Allez.
1: On a Pierre qui est là. Bonjour Pierre.
6: Bonjour Manu. Bonjour les Wawins.
1: Qu'est-ce qu'il y a dans la boîte à gants de ta voiture Pierre?
6: Alors moi dans la boîte à gants j'ai de la vapeur d'eau, une marise et un batteur électrique.
1: Non mais vous avez pas passé loin. En fait, on doit deviner vos métiers, mais le principe c'est vraiment des choses qu'il y a dans les boîtes à gants, sinon ça ne marche pas. On n'a pas de batteur électrique dans la boîte à gants de sa voiture.
6: Un petit.
1: Tu es boulanger peut-être? Tu es cuisinier?
6: C'est ça, je suis cuisinier.
1: D'accord, mais c'est vraiment le meilleur boîte à gants qu'on ait fait depuis le début de qu'on fait ce truc-là. Merci beaucoup Pierre de nous avoir appelé.
6: Merci, bonne journée.
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0: jusqu'à 10h avec vous pour démarrer cette journée. Peut-être qu'il fait moche chez vous, peut-être qu'il pleut, peut-être qu'il y a des gros nuages. Dites-vous que normalement à partir de demain, l'été arrive.
1: Et puis le soleil, c'est dans la tête et dans le cœur.
0: Non, non, non, c'est dans le ciel, il y en a marre de ce cas.
2: La pluie, ça fait chier.
1: Bon,
0: le soleil, c'est dans ton cœur.
1: Bah oui, tu l'as pas. Positivité quand même.
0: Non, c'est la Toussaint depuis maintenant des mois, faut que ça s'arrête maintenant, ça suffit.
2: Allez.
0: Maintenant, on dit non. Maintenant, on veut du soleil. Et normalement, sur toute la France, il arrive à partir de mercredi.
1: Oui.
0: On va commencer à m'emmerder, non, le soleil.

0: Alors, bon, on va écouter Son of Legend avec San Francisco. Il y aura aussi Beyoncé. On en parlait tout à l'heure. Texas Hold'em.
1: Ah ouais.
0: On va vous offrir une PlayStation 5. On va jouer au meilleur jeu radio du monde. C'est le jeu des 5 mots. Ce sera juste après Son of Legend. Mais avant ça, c'est le moment de la chanson de la réconciliation, comme tous les mardis. Quelqu'un s'est fâché avec vous. Il vous en veut. Mais vous avez envie de vous rabibocher. Vous avez envie de vous réconcilier. Eh ben, c'est la garantie énergie. Pas de fâcherie. Zéro fâcherie. On a aujourd'hui Aurélie avec nous. Bonjour Aurélie.
2: Salut Manu. Salut les ouin-ouin.
0: Sois la bienvenue sur Énergie Aurélie. T'es fâchée avec qui? Qu'est-ce qui se passe?
2: Bah, moi, je suis fâchée avec ma coloc. En fait, ma mère m'a demandé de garder son chat, là, Mikado, et m'a demandé de le garder pendant un mois. Donc, moi, j'ai accepté, hein, parce que c'est ma mère, hein, il n'y a pas de souci. Sauf que ma coloc, Lucie, elle est allergique au chat.
0: Et tu le savais?
2: Oui, j'ai un peu zappé l'info, quoi.
0: Ah, merde. Ah oui, c'est compliqué et pour quelqu'un qui est allergique au chat.
2: Ben oui, ben du coup, moi j'ai pas prévenu ma coloc et elle a appris le truc en voyant le chat chez nous, quoi. Donc elle est repartie direct dormir chez son copain et depuis, mais elle est trop vénère, quoi. Voilà, elle est trop énervée.
0: Bah, c'est un petit peu normal.
3: C'est risqué.
1: Bah, c'est le niveau de la santé, quoi.
3: C'est ça. Elle a fait
2: mais on est potes, tu vois, on est potes, on est colocs. Voilà.
0: Ah oui, mais alors.
1: Oui, mais c'est au-delà de ça, là.
0: Justement, alors, si vous êtes potes. Je suis désolé, Aurélie, mais je me demande si ça mérite de faire une chanson de la réconciliation, parce que là, comme on dit, no offense. Mais en fait, là, t'as totalement merdé, Aurélie.
2: Mais oui, mais j'ai juste zappé l'info. J'ai juste pensé à rendre service à ma mère. Moi, Mikado, c'est mon chat aussi. Voilà.
1: Mais à ce moment-là, c'est à toi d'aller chez ta mère, quoi.
0: Bah oui, c'est à toi,
2: non,
0: exactement.
2: Mais elle habite trop loin, ma mère.
1: Oui, bah oui, mais alors, démerdez-vous.
0: Mais trouvez une solution. Mais honnêtement, tu peux pas. Non, mais tu peux pas imposer à ta coloc un chat alors qu'elle est allergique au chat. Ça ne marche pas.
2: Mais je vais essayer de trouver une solution. Je vais pas lui imposer, mais je veux pas perdre ma coloc, quoi.
0: Bah, c'est trop tard. Bonne journée.
3: Là, c'est pas en tout cas.
2: Non, Manu, aide-moi.
0: On va t'aider.
1: Oui.
0: On va y aller, on va tenter. Mais tu peux pas garder le chat pendant un mois. Je pense qu'il faut que ça, il faut que ce soit dans la chanson de la réconciliation. Il faut que ce soit dit.
2: Mais oui, je vais pas le garder. Je vais trouver une solution, moi. J'ai zappé l'info, mais je vais trouver une solution pour Mikado.
0: Aurélie, tu nous le dis pas. Tu nous le dis pas. Comment
2: pardon.
0: Tu veux qu'on. Ah bah oui, pardon.
2: Je suis tellement focus sur ma pote, quoi, tu vois, elle me parle plus là depuis vendredi, j'ai trop les boules, quoi.
0: Bon, Aurélie, je te présente Florent, qui est le producteur de l'émission, mais qui n'est pas que le producteur de l'émission, parce qu'il va mettre une cape. Et quand il met sa cape, il devient super réconciliateur.
4: Florent, il est quand même dans la merde, là, c'est un gros sujet.
0: Ah oui, là, tu vas te démerder, c'est toi qui chante. Aurélie, est-ce que vous avez une chanson que vous adorez toutes les deux, ou est-ce que elle, tu connais sa chanson préférée du monde ever?
2: Bah écoute, c'est la chanson, quoi, de ma pote, c'est Beauty and the Beat de Justin Bieber.
0: Excellent.
2: Kiffe trop cette chanson.
0: J'adore ce titre. Pour moi, c'est le meilleur titre de Justin Bieber, The Beauty and the Beat avec Nicki Minaj. Ça, c'est un bon choix. Et ben voilà ce qui va se passer, Aurélie. Florent va avoir maintenant 10 minutes pour, sur cette chanson, écrire des paroles qui vont normalement toucher le cœur de ta coloc pour vous rabibocher. Mais honnêtement, ça va pas être facile. Hein. Je pense que dans la chanson, il faut, Florent, que tu trouves la solution pour le chat.
2: Mmh. Oui.
0: Non, mais c'est vrai.
4: Ah non, mais je vais la trouver, la solution.
0: Il faut qu'on.
2: Non, mais en vrai, peut-être que mon chat, il peut partir chez mon père parce que mes parents sont divorcés, mais mon père, il a déjà des chats. Donc je peux peut-être, moi, de récupérer le chat pour l'amener chez mon père.
1: Ah ben parfait.
0: Tu vois, regardez, le divorce a du bon. Le divorce a du bon. Ça permet de placer les chats chez l'un jour et l'autre. Voilà. Aurélie, on va appeler ta coloc dans 10 minutes. On va l'avoir au téléphone. On va tout faire pour l'avoir au téléphone et on va lui chanter la chanson de la réconciliation sur Justin Bieber. Et j'espère que ça la touchera et que vous allez vous rabibocher, Aurélie.
2: Ok, super. Je compte sur vous. Je compte sur toi, Florent.
4: Eh bien, on va tout faire pour.
0: Rendez-vous dans 10 minutes. On va tout faire pour. On est avec toi. On est avec Mikado. On est avec ta coloc. Même si, honnêtement, ce plan-là, je le sens pas.

0: PlayStation 5. La PlayStation 5 Sim, elle va peut-être aller chez Guillaume. Bonjour Guillaume.
1: Salut.
0: Sois le bienvenu parmi nous Guillaume. On va jouer ensemble au jeu des 5 mots, le meilleur jeu radio du monde. Et ce matin, tu vas jouer avec Lorenza.
2: Bah, allez Guillaume, on se connecte là.
1: Salut. Ça marche, on se connecte.
2: Salut.
0: Apparemment, Guillaume n'avait aucune envie de jouer avec Lorenza.
2: Oui.
1: Ah, si, ça me va très bien.
0: Bah attends, c'est une winneuse, Lorenza. Hein.
2: Ouais, franchement, jeu des 5 mots, ça se passe bien. Et les autres jeux, je commence à m'améliorer.
1: Bah, j'espère qu'on gagnera.
0: Là, sur le début de ta phrase, j'étais bien. Je t'ai lâché sur la côte sur la suite.
2: Si, ça va le faire.
0: En fait, dès qu'il y a de la pression, elle est.
2: Oui, je suis un peu moins forte, mais ça va.
0: Mais le jeu des 5 mots, elle commence à le maîtriser. Je rappelle les règles. Lorenza va sortir du studio quand elle sera dehors. Je vais te donner 5 mots. Après chaque mot, tu me donnes le premier qui te vient en tête, Guillaume. Ensuite, je fais la même chose avec Lorenza. Et dès que vous avez un mot en commun dans vos réponses, eh ben, c'est gagné. À toi. La PS5, t'es prêt?
1: Ok, ouais, je suis prêt.
0: Bonne chance, c'est parti, on joue au jeu des 5 mots. Gratter.
1: Croûte.
0: Frais.
1: Frais.
0: Frais.
1: Frigo.
0: Treuil.
1: Tirer.
0: Verrou.
1: Fermé.
0: Triste.
1: Larme.
0: On y est arrivé, Guillaume. Ouais. On va faire revenir Lorenza maintenant. Et un mot en commun dans vos réponses suffit pour te faire repartir avec la PS5. Ah. Attention, Lorenza est de retour dans le studio. C'est parti, on joue au jeu des 5 mots. Un mot en commun suffit. Gratter.
2: Croûte.
0: T'as dit croûte?
2: Oui.
0: Mais c'est incroyable.
2: C'est vrai?
3: C'est improbable.
0: Il y a deux choses improbables. La première, que vous gagnez sur ce mot. Et la deuxième, que Guillaume, en 2026, dise encore LOL à l'oral. C'est incroyable.
3: Oui, c'est vrai.
0: Ce qui vient de se passer là est un moment incroyable.
3: J'ai l'impression d'être il y a 6 ans.
0: Oh, j'ai envie de te dire kikou, Guillaume. Gratter croûte. Mais j'y croyais, honnêtement, j'y croyais pas.
2: C'est le premier truc qui m'est venu. L'image d'une croûte qu'on gratte, quoi. Bah ouais, c'est dégoûtant, mais pardon, mais c'est vrai.
0: Non, mais c'est gagné.
1: Comme quoi, on est connecté.
2: Ouais.
0: C'est bien. Méga connecté. Alors, il restait 4 mots. On va voir jusqu'où vous êtes connecté.
2: Oui.
0: Sur les 4 mots, frais.
2: Poisson.
0: Frigo.
2: Ok.
0: Treuil.
2: Treuil.
0: Treuil. Un treuil.
2: Je sais pas ce que.
0: Un treuil, c'est tu sais quand on avec une corde avec un filin pour tirer.
2: Ah ok, non je. Bah,
0: il avait dit tirer.
2: Ok.
0: Tu vois si dans les films américains, passe-moi le treuil pour sauver pour la voiture.
2: J'ai jamais entendu ce mot de ma vie.
3: Ah ouais.
0: Bon, ok d'accord.
2: C'est pas grave.
0: C'est pas grave. Verrou.
2: Clé.
0: Fermé. Et enfin triste.
2: Pleure.
0: Larmes, c'était pas loin, mais c'était pas ça. Mais un mot en commun.
2: Oui, heureusement, sur croûte, quoi.
0: Gratter, croûte, lol. C'est les 3 mots improbables qui se sont enchaînés ce matin. Guillaume, tu repars avec une PS5, la PlayStation 5 Slim. Bravo à toi.
1: Super.
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0: On a un problème à résoudre. J'espère qu'on va y arriver. Aurélie est là. Bonjour, Aurélie.
5: Oui, rebonjour.
0: Aurélie, tu nous as appelé parce que tu es fâchée. Enfin, quelqu'un est fâché avec toi. Très fâché avec toi.
5: Ouais.
0: Et tu as besoin de la chanson de la réconciliation, comme tous les mardis. On fait tout pour qu'il y ait zéro fâcherie dans ce monde, petit à petit. Aurélie nous a appelé tout à l'heure. Sa mère lui a demandé de garder son chat Mikado pendant un mois. Le problème, c'est qu'Aurélie, elle est en coloc avec Lucie. Et Lucie, elle est allergique au chat. Et elle avait un peu zappé l'histoire. Du coup, Lucie a vu le chat. Du coup, bah, elle pouvait pas rester parce qu'elle est vraiment allergique. C'est vraiment, elle peut pas. Et donc, elle est partie dormir chez son copain. Elle est depuis super énervée. Parce qu'en fait, bah, Aurélie avait pas percuté sur le fait qu'elle soit allergique.
2: Elle l'avait pas prévenue.
0: Du coup, il y a de la tension. C'est pas, ouais, c'est normal.
2: Ah, oui.
0: On t'a dit, Aurélie, hein, c'est normal. Tu préviens pas, t'envoies, elle arrive avec le chat.
5: Mais oui, je sais.
0: Bon. Nous l'avons normalement au téléphone dans quelques secondes. Et nous allons tenter, grâce à la chanson de la réconciliation, de vous rabibocher tous les deux, même si ça va pas être facile. Ah, Florent était en panique, hein. Il a écrit les paroles en 10 minutes.
2: Ouais.
0: C'est pas évident.
6: Titus.
0: Sur sa chanson préférée. Alors déjà, on va voir si elle arrive à nous prendre au téléphone. Si elle accepte de nous prendre au téléphone. Allô, Lucie?
5: Allô?
0: Oui, Lucie, c'est Lucie, c'est bien Lucie?
5: Oui, c'est moi, c'est...
0: Eh ben, moi, c'est Manu. Lucie et Manu. Ah, c'est rigolo. J'essaie de le dire en latin.
5: Bon. Non, mais c'est qui?
0: C'est Manu. Lucie, c'est Manu, et tu es en direct sur Énergie. Normalement, on t'a dit que tu passais à la radio, là.
5: Ouais, mais bon, je pensais pas Énergie.
0: C'est tellement gros. Oh, arrête avec ça, c'est vrai.
5: Pardon.
0: Ouais, c'est vrai. Oh, d'aucuns disent qu'on est numéro un, c'est pas important. Arrête avec ça. Ouais. Bon, Lucie, je m'appelle Manu. Oui. Et oui, tu es en direct sur Énergie ce matin. Parce que nous sommes au courant. Nous sommes au courant d'une tension, d'une embrouille qu'il y a avec ta coloc Aurélie.
5: Ah oui.
0: Et Aurélie, elle nous a appelé. Et Aurélie, elle est là au téléphone avec nous. Aurélie, dis bonjour à ta coloc.
6: Salut, ma Lulu. Salut.
0: Voilà, alors évidemment c'est...
2: c'est normal.
0: On a déjà vécu des moments comme ça. Maintenant, Lucie, sache qu'Aurélie nous a appelé parce qu'elle veut vraiment se rabibocher avec toi. Elle veut vraiment trouver une solution. Et pour te le prouver, elle a fait appel à nous et à la chanson de la réconciliation. Il faut maintenant, s'il te plaît Lucie, que tu ouvres tes oreilles, que tu écoutes bien, parce que ces paroles viennent du fond du cœur d'Aurélie sur ta chanson préférée, c'est Justin Bieber.

0: Mais je vais dire un truc, j'avais Justin Bieber devant les yeux. J'avais Justin Bieber. Ah, mais j'avais Justin Bieber à Coachella sur scène là.
1: C'est fou.
0: Alors, en tout cas, Aurélie a beaucoup rigolé.
2: Ah, ben oui.
0: Lucie aussi.
2: Moi, j'ai beaucoup rigolé, ouais, c'est sûr.
0: Ah. Est-ce que
2: tu me pardonnes? Ah, bien sûr que je te pardonne. Je sais que les mamans, ça passe avant les colocs, mais quand même, t'aurais pu penser un peu à moi, mais je te pardonne.
3: Oui, je te promets, je vire le chat dès ce soir, je te promets.
2: Oui, bah voilà. Quand que Mickaël n'est plus là, quand je rentre, tout va bien.
0: Enfin, faut le mettre dehors, faut le mettre quelque part, hein, surtout, faut pas le laisser dehors.
2: Oui, non, je l'amène chez papa.
4: Ah voilà.
2: Voilà, je lui veux pas du mal, c'est juste que je peux pas le supporter.
0: Mais aussi,
2: je suis désolée. Mais oui, voilà. Non, mais je comprends que. Après, voilà, on est coloc depuis 2 ans, on est amis, je te pardonne, mais.
0: Mais on a compris, mais voilà, c'est une belle affaire, c'est une belle histoire. Ça va rouler. On va vous offrir à tous les deux le mug Manu sur Énergie. Et ce soir, quand tu reviendras, Lucie, il y aura plus le chat, il sera chez le papa d'Aurélie.
2: Voilà, super, bah voilà. Yeeha.
4: Ok.
0: Ce sera le mot de la fin. Ia. On vous embrasse toutes les deux.
2: Merci beaucoup. Merci.
0: Et bravo à Florent quand même.
5: C'était pas la plus simple celle-là.
0: Non, c'était une histoire compliquée. Ah mais là. Attends, Justin Bieber est entré en toi. Alors attends.
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0: Pour la deuxième fois de la matinée, c'est le moment maintenant de doubler votre salaire.
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0: 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Deux fois par jour, à 7h05 et 8h05, ça peut vous arriver. Il vous suffit d'envoyer salaire par SMS au 7-10-12 et c'est tous les jours. Oui, vous pouvez arriver, vous pouvez être surpris, vous pouvez vous dire mais c'est pas possible que ça m'arrive. Bah si, ça vous arrive. Et pour la deuxième fois de la matinée,
5: allô,
0: le téléphone sonne et ça décroche. Allô, bonjour, c'est Maxime de Nov ou Noves, je ne sais pas comment on dit. N-O-V-E-S.
9: Nov, oui.
0: Nov. Maxime de Nov dans les Bouches-du-Rhône, c'est bien toi?
9: Oui.
0: Quel est le seul animateur radio qui loupe ton salaire?
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0: Et voilà. C'est réglé, Maxime.
9: Ouh, oh, je suis trop content.
0: C'est ce que je disais il y a 2 minutes. On s'en rend pas compte et quand ça arrive, on fait waouh, c'est pas possible.
9: Ah,
0: et
9: c'est ben incroyable. Si. C'est incroyable.
0: Tu touches 1641 € chaque mois, x2, ça va faire 3282 € pour toi, Maxime.
9: Oh là là, génial, génial. Ça tombe pile au bon moment. Ah ouais, c'est pas mal du tout, quoi.
0: D'ailleurs, personne n'a jamais dit ah, ça tombe au mauvais moment.
4: Mince.
0: Non. Pourquoi au bon moment? Qu'est-ce qu'il y a? T'as un truc à payer?
9: Parce que oui, je viens de finir la construction de ma maison. Du coup, j'ai pas mal de choses à payer.
0: Ah bah, ça c'est le concept de quand on refait sa maison ou un appartement, c'est on a toujours des trucs à payer qu'on n'avait pas prévu au départ. Pourtant, on était sûr. On avait bien tout calculé. Mais non.
9: Et non.
0: Et ben, ces 3282 €, ils vont te permettre de le mettre, hein, ce toit. Parce qu'ils le font maintenant, le toit.
9: Bah oui, il le faut. Merci beaucoup.
0: Maxime, on te double ton salaire. Bravo à toi.
9: Merci, c'est génial.
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0: Voici comme chaque jour les infos aléatoires du monde. Qui commence?
4: Allez. Ouais.
0: Allez, Loretta.
4: Les ongles.

0: Et si vous regardez, vous vous coupez bien plus souvent les ongles des mains que les ongles des pieds.
1: Eh oui.
0: Parce qu'ils poussent plus lentement.
1: Exactement.
0: Eh ben, merci de nous l'avoir appris.
1: Avec plaisir.
2: Merci, Jamy.
0: Alors, ben, en revanche, on ne va pas demander de baguette. Si c'est
1: Jamy. Ah non, merci.
0: Non, on n'aime pas voir les pieds.
1: Non, merci.
0: Nico, une info.
2: Le bruit du clic quand on ferme une portière de voiture, bah, il est travaillé par des ingénieurs pour donner une impression de qualité.
0: J'avais vu ce truc-là.
2: T'as le bruit du clic et t'as aussi la portière qui se ferme, justement.
0: Alors moi, c'est la portière qui se ferme parce que le clic, je vois pas trop ce que c'est, le clic.
2: Bah, tu sais, quand tu verrouilles une voiture.
1: Ah ouais.
2: T'as soit ça, soit parfois c'était aussi justement quand le petit clic il descend, tu vois, quand le petit truc il descend là.
0: Mais moi, j'avais vu ça.
2: Tout ça, c'est bossé, ouais.
0: J'ai eu ça pour la portière. Quand tu fermes la portière, ça fait.
2: Ouais.
0: Faut que ce soit un son agréable et c'est étudié.
2: C'est ça, quand c'est un son plus lourd, bah, t'as l'impression que ta voiture elle coûte plus cher et qu'elle est plus confort.
1: Non mais c'est une dinguerie, je savais pas. Ok.
0: Ouais, bah, voilà. Bah, quand tu fermes ta portière et que t'as l'autre d'en face qui s'ouvre, par exemple, tu sais que c'est pas une bonne voiture.
2: C'est un petit indice, ouais.
0: C'est important ces trucs-là. Les infos aléatoires du monde, on continue. Un biscuit, tout le monde se sait ce qu'est un biscuit.
1: Oui, bien sûr. Ouais.
0: Mais pourquoi ça s'appelle un biscuit?
2: Ah.
1: Parce que c'est un biscuit.
0: Oui, Lorenza, oui.
1: Non, mais j'essaie de trouver un truc avec le nom, à mon avis.
0: Eh ben, en fait, c'est tout con. C'est un biscuit, ça s'appelle pas comme ça parce que c'est cuit deux fois. Biscuit.
1: Ah, ben voilà.
2: Ah ouais.
1: Ok.
0: Et voilà, c'était cuit deux fois. Et donc, ça s'appelle un biscuit.
1: Ok, parfait. Oui. On m'aura moins con.
0: Et les ongles des mains poussent environ 4 fois plus vite que ceux des pieds.
1: C'est top.
0: En moyenne, un bébé sur 2000 naît avec ça. C'est beaucoup, hein, sur 2000.
1: Ouais.
0: Il naît avec quoi? Qu'est-ce qu'il a que les autres n'ont pas?
2: C'est lié aux cheveux?
0: Non, ce n'est pas lié aux cheveux. Lorenza.
1: C'est un truc en plus?
0: Oui, absolument. C'est un truc en plus que les autres auront plus tard. Mais lui, il a à la naissance.
2: Ah, c'est quoi? Au niveau des grains de beauté?
0: Non, c'est pas sur la peau.
1: Un sixième doigt, mais je pense pas que ce soit.
0: Mais non, parce que les autres l'ont pas après.
1: Non, mais c'est pour ça.
0: Dis-moi, la SVT, t'allais pas trop souvent.
1: Non, c'était pas ma matière favorite.
0: C'était une dent. En moyenne, un bébé sur 2000 naît déjà avec une dent.
2: T'es un fort.
1: Ah, il a de l'avance, hein. Ça, bah, c'est mon fils, ça.
0: Bah voilà, exactement. Tu sais, quand tes parents, dès que ton enfant, il a quoi que ce soit fait. Ah, mais ça, c'est sûr, il est plus intelligent que les autres, ça.
1: Il est en avance sur tout.
0: Ah, mais ça, c'est incroyable. S'il a une dent maintenant, mais lui, il va nous trouver des équations du 8e degré. Lui. Tu voulais l'appeler Rodolphe ou on l'appelait Einstein? Il est incroyable. Il a une dent alors que les autres n'ont pas de dent. Vous avez entendu? Il a une dent, mon fils!
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0: Et c'est son anniversaire aujourd'hui à Sophie Davant qui nous écoute tous les matins.
1: C'est vrai?
0: Non, mais j'avais envie de le dire. Bah voilà.
1: J'allais dire, je suis flattée, je la trouve trop classe et trop belle. Enfin, je l'adore.
0: C'est pour ça qu'elle nous écoute. Ah,
1: oui.
0: On démarre la journée ensemble, on est bien, on va s'écouter K-pop The Manhunters avec Take Down dans 3 minutes. Aujourd'hui on est le 19 mai, putain, on a oublié un truc hyper important.
1: Quoi?
0: Aujourd'hui c'est une fête, pas n'importe quelle fête.
1: La fête de quoi?
0: Aujourd'hui, c'est la fête de la Bretagne.
1: Oh, les Bretons.
0: Allez,
1: je les adore.
0: C'est marrant ce truc, hein. Tout le monde adore les Bretons.
1: Mais moi j'ai du sang breton et je suis jamais allée en Bretagne.
0: Ah bon?
1: Oui.
0: T'as du sang breton?
1: Oui, ma grand-mère du côté de mon père est bretonne, voilà.
2: Ouais, toi, t'as fait un test ADN, toi.
1: Bah oui, je sais que j'ai plein d'origines différentes. Je suis arménienne aussi.
0: Ah oui?
1: Bah oui, Breton, Bretagne, Arménie.
0: Oh, la citoyenne du monde.
1: Française, anglaise et belge.
0: Putain, c'est incroyable.
1: 5 origines différentes.
0: Oh là là.
2: C'est regarde, c'est le bordel.
0: Tout ça pour arriver avec nous à la radio.
1: Un beau mélange, écoutez.
0: Écoutez, belle fête à la Bretagne. Allez.
1: J'ai trop envie d'y aller.
0: J'adore les cornemuses, moi. Mais oui, j'adore la musique celtique, sans déconner, je trouve ça vachement stylé. T'as un côté, on avance, quoi.
1: Ouais,
0: après, bon, après, je sais pas pourquoi ils ont rajouté les sabots, ça a cassé le délire, mais.
1: Mais c'est beau.
0: Mais moi, je trouve ça stylé. Qu'est-ce que vous avez envie de partager avec nous ce matin? On peut se faire un petit tour du studio. Hmm? Allez, qu'est-ce qui se passe dans vos vies? Qu'est-ce que. Nico, oui?
2: Bah, ma copine est nulle.
1: Quoi?
0: Ta copine est quoi?
1: Nulle. C'est pas très sympa.
0: Non, mais... Bah oui, c'est pas...
2: Non, j'explique. Elle est nulle pour utiliser notre poussette.
1: Ah.
0: Ah oui, parce qu'il manquait un mot dans ta phrase, quand même.
2: Oui, oui, oui, oui. Mais elle arrive jamais à la replier ou à la déplier. Donc à chaque fois, elle me dit, oh, je te laisse te démerder avec ça. Elle fait tout le temps appel à moi pour ça.
0: Alors, honnêtement, la poussette, c'est une vraie galère. Hein.
1: Mais ça a l'air.
2: Visiblement.
1: Moi, ça me stresse un peu. Je suis pas encore maman, mais ça me stresse.
0: Bah, je me rappelle, moi, du moment, tu sais, il y a des moments dans la vie qui sont un peu traumatisants. Et ben, bah, je me rappelle de celui-là, quand j'étais dans le magasin pour acheter une poussette.
2: Et que
0: t'as la personne qui dit, bah, alors, il suffit de faire ça, tac, tac, tac, tac, tac.
2: Ouais, clac, clac.
0: Et ensuite, t'essayes. Et là, t'as l'impression que tous les gens qui sont dans le magasin vont sortir un panneau pour te donner une note sur 20.
2: Ouais, comme quand tu fais un créneau. c'est compliqué.
0: Ouais, alors, ce coup-là, il y a vraiment beaucoup de monde. Et tout le monde regarde, parce que comme personne ne sait vraiment comment ça marche, en fait, tu regardes dès que quelqu'un bouge une poussette.
1: Ouais.
0: Tu regardes et tu dis, et tu vois, oh non, mais lui, il est trop con, il arrive pas à faire sa poussette. Donc, honnêtement, à sa décharge, c'est pas évident.
2: D'accord.
1: C'est pas, en tout cas, Nico est doué, donc.
2: Elle fait appel à moi pour ça, ouais, je suis content.
0: Mais t'as qu'à monter un magasin de poussettes.
2: Je peux.
0: Si je veux dire un truc, on peut pas être parfait partout.
2: C'est vrai.
0: On peut pas. Alors, moi, c'est vrai que je suis quasiment parfait partout, mais les gens en général.
1: Ça va, Boularman.
0: J'y peux rien, vraiment.
1: Ah
0: si
1: oui,
0: je réfléchis. Un truc que je sais pas faire, franchement, à part l'amour peut-être, mais sinon.
1: Bah, c'est déjà.
2: C'est un détail.
0: Mais du coup, ma femme fait appel à quelqu'un d'autre. Pour quelle chose, honnêtement, vous êtes pas. Alors, en couple ou en coloc, pour Lorenza. Mais chez vous, plutôt en couple, mais voilà. Pour quel truc, vous n'êtes pas doué. Et votre copain ou votre copine le fait à votre place, ou alors votre chérie n'est pas doué pour un truc et c'est vous qui le faites, par exemple.
1: Moi, je suis la Lucky Luke du changement de housse de couette.
2: Ah oui, c'est pas mal.
1: Ah ouais, j'adore ça. Je fais ça hyper vite, hyper bien, et donc mes collègues me demandent de le faire pour eux. Je le fais pour les deux.
0: Pas mal. Tu changes les housses de couette de tout le monde.
1: Oui, et c'est trop mignon parce qu'à chaque fois ils me demandent, mais de manière mignonne. Genre, bah, par exemple, hier, ma coloc m'a dit, est-ce que tu pourras m'aider pour mes draps? Et en fait, bah, je craque et du coup, je change. Hop, c'est parti.
0: En fait, c'est une colonie, c'est pas une coloc.
1: Oui, c'est vrai que c'est spécial.
0: Est-ce que tu peux m'aider pour changer les draps, s'il te plaît?
1: Oh, mais c'est mignon.
0: Regarde, on a reçu un colis des parents. Il y a à manger, il y a de bon monde, non?
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0: Et on parle des choses pour lesquelles nos chéris, ou même dans nos familles, ou même dans nos colocs, comme avec Lorenza, ne sont pas très doués. Donc du coup, c'est nous qui sommes obligés de le faire. On a Valentin qui est là. Bonjour Valentin.
6: Bonjour Manu, bonjour l'équipe.
0: Bienvenue sur Énergie. Qu'est-ce que toi, tu sais faire? Pourquoi t'es extrêmement doué, mais pas quelqu'un dans ta maison, peut-être, ouais, ta chérie?
6: Moi, c'est pour faire les valises. En fait, depuis que lors du voyage de noces, ma copine, elle a oublié en fait ses sous-vêtements. Ouais, je sais, c'est particulier. C'est moi qui gère.
1: Mais voilà. Il n'y en a pas besoin pour le voyage de noces.
2: Ouais. c'est pas dramatique.
0: Bah, disons que pour le voyage de noces, il y a un moment quand même, si, par exemple, si tu vas au restaurant, tu vois.
1: Mais elle met un maillot, ça ira très bien.
0: Bon, ben Lorenza ne veut pas de sous-vêtements, c'est réglé. D'accord. Mais elle oublie souvent les choses dans ses valises, ou c'est que ça?
6: Bah là, c'était les sous-vêtements, je sais pas, elle voulait pas en avoir pour le voyage de noces. Écoute, c'est comme ça.
0: Hein. D'accord, mais toi, du coup, maintenant, c'est toi qui fais ses valises?
6: Exactement. Moi, je gère en fait toutes ses affaires et toutes les miennes. Comme ça, du coup, je les fais un peu en avance. Et comme ça, du coup, je suis sûr que personne n'oublie rien parce que je suis assez méticuleux, quoi. Et voilà.
1: Bien joué, Valentin.
0: Je vais dire un truc, dis-toi. Moi, je vais dire que t'as de la chance parce que moi, ma femme, c'est. En fait, elle met 1000 trucs. C'est comme si elle. Quand on part une semaine, c'est comme si elle partait, genre, bon, bah, adieu, je pars 3 ans sur la Lune.
1: Mais je comprends, parce que t'arrives pas à faire de choix et je comprends. Et on remplit même nos affaires dans vos valises qui sont moins remplies.
0: Des fois, elle me dit, il n'y a plus qu'à mettre tes affaires et c'est bon. Et là, j'arrive, mais la valise, déjà, elle ferme pas.
1: C'est
0: sûr. Bon, bah d'accord. Et du coup, effectivement, bah, c'est moi qui n'ai pas de sous-vêtements. Voilà, je me sacrifie. Merci beaucoup, Valentin, de nous avoir appelé.
6: Pas de soucis, bonne journée.
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0: On est là avec vous, on est bien, on démarre la journée ensemble et on parle des choses qu'on sait pas faire et que donc notre chéri doit faire, ou alors des choses que notre chéri ne sait pas faire et donc c'est nous qui nous en occupons. La chérie de Nico ne sait pas replier une poussette. Comme honnêtement 95% des gens.
1: Nico
2: est doué.
0: Non mais c'est pas pour rien qu'on voit souvent des poussettes ouvertes et pas fermées. Hein.
3: Ouais, non mais tu sais, quand elle est seule, du coup elle galère et elle la met quasiment, ça nique le coffre. Parce qu'elle la remet dans le coffre, mais elle est quasiment ouverte.
0: Ah merde.
3: Bah oui,
0: ah,
3: c'est oui, cool, parfois elle met la voiture en break. Tu sais, elle baisse les sièges.
0: Elle fait tomber les sièges arrière pour mettre la poussette.
3: Exactement.
0: C'est génial.
3: C'est un peu galère. Ouais.
0: Pour quelle chose, votre chérie, ou on peut élargir un peu, comme avec la coloc de Lorenza, ou même dans votre famille, si vous habitez ensemble, pour quelle chose, les gens ne sont pas doués, donc c'est vous avez pris le parti de dire, c'est moi qui m'en occupe. 0 870 42 48, moi je suis monsieur technologie à la maison.
2: Ah oui, c'est tout ce qui est bah oui, c'est vrai, t'es un geek. Hein.
0: Ouais, j'aime bien ça, mais vraiment, maintenant c'est un niveau, c'est en fait, honnêtement, ma femme et ma fille ne font plus d'efforts.
3: Ah ouais.
0: C'est même pas pourquoi l'imprimante marche pas, c'est tu peux m'imprimer ça.
2: Ah ouais, ok.
3: Est-ce qu'elle te crie dessus quand le wifi marche plus? Parce que je sais que j'avais ça un peu avec ma maman aussi où elle disait le wifi marche plus, pourquoi? Comme si j'étais responsable du truc.
0: Elles vont pas dire que le wifi, elles vont pas chercher à savoir ce qui marche ou ce qui marche pas, c'est juste non mais ça marche pas.
2: Ah ouais, ok.
3: Oui, d'accord.
0: Et il faut que je pose des questions pour réussir à comprendre le pourquoi du comment ça marche pas.
2: Oh d'accord, là
3: la communication, c'est beau.
0: Oui. Mais comme dit, le wifi ne marche pas, il y a 2 chances sur 3 pour que sur son téléphone le wifi soit pas activé. Hein.
3: D'accord, non, là, je vois.
0: On n'est pas sur du dépannage de grosse hotline. Hein. C'est pas, okay, non, okay. C'est pas très compliqué. On a Alexandra qui est avec nous au téléphone. Bonjour Alexandra.
4: Coucou Manu, coucou les Wanwan.
0: Bienvenue sur Énergie, Alexandra.
4: Merci.
0: Qu'est-ce que tu dois faire chez toi? Parce que bon, bah, apparemment, ton chéri n'est pas très doué ou quelqu'un dans ta famille n'est pas très doué.
4: C'est pas mon chéri, c'est ma sœur. Ouais. Je sais pas pourquoi. Elle m'albague dès qu'elle a mal quelque part ou dès qu'elle a besoin, je suis sa masseuse. C'est-à-dire qu'elle vient me voir à chaque fois pour lui faire un massage dès qu'elle a un petit bobo ou quoi. Alors que je suis, mais absolument pas masseuse ni douée dans ce domaine-là. Mais bon, c'est moi.
0: Bah, en fait, elle a juste envie de se faire masser.
4: Oui, mais je sais pas si je suis très douée. Bon, visiblement oui, puisqu'elle revient.
2: Si elle revient, c'est qu'à mon avis t'es très douée. Même fais un business, hein. Tu troques contre quelque chose d'autre.
0: Ah, c'est pas
4: oui,
0: mal ça.
4: Bah oui, ouais, je devrais, oui.
0: Ah ouais, tu troques.
2: Attends, donnant, surtout entre sœurs. Hein.
0: Bah oui, qu'est-ce qu'elle sait faire ta sœur?
4: Elle sait bien manger.
2: Ah bah voilà.
4: Elle fait très bien à manger.
2: Ah bah le deal est tout fait. Hein.
0: Bah, attends, un massage, un repas, c'est vendu
3: ouais,
0: ça.
3: Tu l'amasses pendant
4: un
3: qu'elle te fait les
4: pattes. Oui. Bon, mais je vais finir en roulant, je pense.
0: Ah non, parce que tu fais du sport, tu l'amasses.
2: Bien sûr.
0: Alors, bon, il va falloir l'amasser pendant 8 heures, mais bon. Merci beaucoup, Alexandra, de nous avoir appelé. On te souhaite une belle journée. Rémi est là aussi. Bonjour, Rémi.
5: Bonjour, tout le monde.
0: Bienvenue parmi nous, Rémi. Qu'est-ce que tu dois faire chez toi?
5: Alors moi, je suis a priori assez doué pour expliquer les règles des jeux de société. J'ai ma chérie, elle trouve que je suis beaucoup plus concis que la règle papier. Donc du coup, je réexplique tout et même en pleine partie, quand quelqu'un comprend pas, je réexplique.
3: C'est génial, comme ça tu peux inventer les règles.
5: Ah non, au contraire, moi je suis pour le respect des règles justement.
0: Ah, c'est dommage, parce que si moi je faisais ça, je peux dire que je gagne toutes les parties.
3: C'est pas le même esprit.
0: Alors, je vous explique au Monopoly. Il faut une personne qui a déjà 4 hôtels au départ. Ce sera moi. Et oui, c'est les règles. Et ensuite, mes 4 hôtels, je les mets sur la rue de la paix. Voilà. Rémi, on te souhaite une belle journée. Merci beaucoup de nous avoir appelés.
5: Bonne journée à tous.
0: Ciao, apprends à tricher, tu verras, c'est génial.
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0: C'est parti, tout le monde participe, comme à chaque fois, voici les sondages du matin. On se concentre, s'il vous plaît.
8: Oui.
0: Ouais. J'aime bien faire le prof de temps en temps. 70% des femmes ont déjà demandé ça à une autre femme qu'elles ne connaissaient pas. Elles ont demandé quoi, Lorenza?
2: Son chemin?
0: Non, c'est pas son choix. Non, c'est un truc plus perso.
2: Ok.
3: C'est hygiénique?
0: Non, c'est pas du tout hygiénique.
3: Ah,
0: Florent, le producteur.
8: Est-ce que vous pouvez me prendre en photo?
0: Non, mais on avance. Lorenza?
2: Ça se voit?
0: Oui. C'est quelque chose sur. En fait, c'est une femme qui voit une autre femme qu'elle ne connaît pas. Et en la voyant.
2: Et elle demande ça.
0: Voilà, elle lui pose cette question parce qu'elle l'a vue. Nico?
8: C'est vestimentaire?
0: Complètement vestimentaire.
8: Ah.
0: Aha, donc.
8: Où elle a acheté sa robe?
0: C'était pas la robe, dommage. C'était les chaussures, t'es éliminé.
2: Ah oui, c'est
0: bah,
2: Rangel,
0: c'est... Ouais, parce que maintenant, j'ai décidé que au sondage du matin, quand vous n'avez pas la bonne réponse, vous êtes éliminé, vous revenez 4 jours après.
2: Ah, okay, super,
0: ouais,
3: à toutes.
0: Non, c'est où avez-vous acheté ces chaussures?
2: Ah oui, c'est vrai.
0: C'est un truc que vous faites entre vous.
2: Bah, ou alors on complimente sur un truc joli que la personne porte, quoi. Genre, j'adore votre sac. Et puis après, c'est vrai que tu peux dire, et vous l'avez acheté où? Et
0: c'est vrai que j'ai jamais fait ça dans la rue.
2: Bah non, mais quelqu'un. Ouais.
0: J'avoue. Florent, notre producteur?
1: Moi, ça m'est déjà arrivé.
2: Ah bon?
1: Ah oui, oui. Puis même des gens que je connais pas, et parfois je passe derrière, je fais, j'adore votre veste.
0: Ça, c'est angoissant. Parce que tu passes par derrière avec un petit souffle dans le cou en disant, j'adore votre veste.
3: Moi, j'ai un mec qui fait ça, je regarde dans mes poches, il m'a pas piqué un truc.
1: Elle dit comme ça, c'est vrai que.
0: Ah, mais moi, c'est pas piqué un truc, moi, c'est. Mais pourquoi il se colle à moi comme ça? Pour me dire qu'il aime ma veste? Qu'est-ce que c'est que. Mais qu'est-ce que c'est que cette personne? Mais qu'est-ce qui se passe? Mais alors?
2: Il est malade.
0: J'adore votre veste. Et puis derrière, t'as. J'adore votre veste.
3: Est-ce que je peux la mettre?
0: Vous pouvez me dire où vous l'avez acheté. Vous pouvez peut-être m'emmener où vous l'avez acheté. Bah écoutez, j'ose pas, mais peut-être que je devrais oser. C'est l'objet qu'on emprunte le plus au travail. Quel est cet objet, d'après vous, Lorenza?
2: Bah, un stylo.
0: Bah non, c'est pas un stylo.
2: Bah, c'est
0: Aurélio standard.
2: Une agrafeuse?
0: C'est pas l'agrafeuse. C'est marrant ce truc, dans l'inconscient collectif, on prend les agrafeuses de tout le monde, mais en fait, plus personne se sert d'agrafeuse. Mais pourtant, tout le monde dit une agrafeuse. Nico?
3: Est-ce que c'est une lingette pour nettoyer les ordi, là?
0: Ah non, trop pointu ça. Non, on est dans la papeterie. Florent.
1: Ça tient dans une main?
0: Ah, complètement. Ouais, bien sûr. Nico?
3: Le scotch?
0: Le scotch, tout simplement. C'est l'objet qu'on emprunte le plus au travail.
3: Il y en a du bon chez Énergie, ouais. Parfois la technique d'énergie, ils ont de ce qu'on appelle le gaffer ou le chatterton. Là.
0: Ah non, mais c'est pas du scotch ça.
3: Ah putain, c'est un scotch mais qui scotch sa race quoi.
0: Ça c'est pas du scotch, c'est des gros rouleaux noirs.
3: Ah, ouais. C'est de l'épilation ça.
0: Non mais mais tu t'en sers pourquoi de ça?
3: Je sais pas, mais j'adore le bruit que ça fait quand tu les coupes.
2: Et après justement
3: je le mets sur ma main et je le décolle et waouh, ça colle vachement bien.
0: Ce qui est impressionnant, c'est quand il le découpe avec les dents.
2: Ah oui.
3: Ah le bonhomme.
0: Prends, clac.
2: C'est un peu la classe.
3: Là je passe à côté de lui, j'ai envie de lui demander c'est quoi votre veste.
0: Mais non, mais il le découpe d'un coup avec les dents, c'est impressionnant. Alors que toi, si tu veux le découper, t'as plein de fils qui partent dans tous les sens. Eux, c'est nickel. Bon, dernier sondage du matin. Un homme sur 10 mettra 1 an à le faire pour la première fois avec sa partenaire. 1 an. Qu'est-ce qu'il met 1 an à faire, Florent?
1: Présenter sa famille.
0: C'est pas présenter sa famille. Lorenza.
2: C'est intime.
0: Oui. Alors, Nico.
3: C'est pas prêter sa voiture. Ça peut être intime.
0: Prêter sa voiture, j'ai dû mettre 4 ans, moi.
2: Oh là là.
3: C'est très intime.
2: Mais on conduit très bien.
0: Mais c'est pas une question de conduire très bien, c'est.
2: C'est votre voiture.
0: Et
3: si ton siège, il a bougé en plus.
0: Oh là là. Mais attends, si tu prêtes ta voiture et qu'on remet pas le siège, alors là.
2: Vous êtes trop long.
0: Mais c'est fou. Mais remets le siège comme il était au début, quoi.
2: Ça va, mais vous pouvez le faire vous, hein.
0: Alors, je vais dire un truc
3: qui est adapté.
0: Attends, je vais dire un truc. Vous êtes les premiers aux toilettes à nous dire remets les toilettes dans l'état dans lequel c'était quand t'es rentré.
2: Oui.
0: Remets ma voiture dans l'état dans lequel c'était quand t'es rentré.
2: Cette comparaison est folle, mais ok, je veux bien l'accepter.
0: Merci de m'avoir écouté.
2: Avec plaisir.
0: Un homme sur 10 mettra 1 an à le faire pour la première fois avec sa partenaire, c'était dire je t'aime.
2: C'est long un peu quand même.
0: C'est moins long que la voiture.
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0: Question très simple depuis une demi-heure. Pour quelle chose votre chérie n'est pas très douée, ce qui fait que c'est vous qui devez vous en occuper. Alors ça marche aussi pour les colocs,
2: ouais.
0: Ça marche aussi en famille, à la maison. Quelle est votre responsabilité à vous? 0-870-42-48, parce que les autres sont pas très doués pour ça. Florent, notre producteur?
1: Moi, je suis laveur de chaussures dans ma famille.
0: Laveur de chaussures?
1: Ouais. En fait, j'ai un kit de nettoyage avec une brosse semi-dure et un chiffon microfibre.
0: Qu'est-ce que c'est que ça?
1: C'est un petit kit de nettoyage, un peu de produit, mais ça nettoie. Hein. Ça marche sur du din, sur du cuir, c'est quand vous voulez.
0: Ça sent le mec qui scrollait sur Temu, qui a vu ça pas cher et qui a dit, tiens, pourquoi pas?
1: Non, mais attends, je suis super content.
0: Un kit de nettoyage de chaussures.
1: Ouais.
0: D'accord. Mais c'est pour les chaussures en cuir, pour les chaussures
1: à cuir, le daim traité, c'est parti.
2: Le daim traité.
3: Est-ce que toi, quand tu vas dans un hôtel et que tu vois, tu sais, les petites machines parfois à tirer les chaussures, tu mets ton pied en dessous.
1: Ça m'est déjà arrivé. Non, parce que ma mère, sinon, elle les met à la machine. Ça, enfin, ça c'est n'importe quoi.
2: Bah, ça va en machine. Si
0: ah
2: tu,
0: oui.
2: Si
0: les
2: tu
0: tennis,
2: mets
0: ça va
2: un...
0: en machine.
2: Ouais, c'est ça.
0: Hein.
2: Ouais.
1: Oui, mais ça peut t'abîmer un petit peu. Voilà. Moi, je préfère faire ça à la main.
0: Ok, d'accord. Ok. Ok. Ok. On va pas. Attends, il a acheté son kit. Il l'a acheté. Donc ça, c'est le mec qui fait toujours du pain dégueu parce qu'il a acheté une machine à pain qui coûte super cher. C'est la même. Annabelle est avec nous. Bonjour Annabelle.
8: Bonjour Manu, salut l'équipe.
0: Bienvenue sur Énergie Annabelle. On fait toujours appel à toi. Pourquoi toi?
8: Alors moi, c'est mes beaux-parents qui sont vraiment nuls en informatique et ils m'appellent dès qu'ils ont un souci avec leur ordinateur.
0: Mais ça, c'est le destin.
2: C'est comme toi. Hein.
0: Mmh. C'est comme moi avec mon père. Hein. Ouais. J'y vais cet après-midi.
2: Ah bon?
0: Ah ouais. Oui, parce que je vous avais dit qu'il y avait eu les travaux chez lui, donc il est venu un mois chez moi.
2: Il est retourné chez lui là?
0: Il est retourné chez lui, ça y est, les travaux sont terminés. Il m'a dit, j'ose pas encore rallumer mon ordinateur.
2: Mais pourquoi il ose pas?
0: Parce qu'il sait que ça va être une galère. Il sait que ça va être une galère, donc j'y vais cet après-midi pour allumer l'ordinateur.
2: Ok.
3: Ok.
0: Il y aura un imprimante à configurer pour la 16e fois.
2: C'est chaud.
0: Je pense que c'est la personne au monde qui arrive le plus à foirer l'imprimante. C'est un truc de dingue. C'est incroyable. Mais à chaque fois, et je suis là, et je dis, mais waouh, qu'est-ce qui s'est passé?
3: Sur quoi t'as appuyé? Et souvent, je dis, non, c'est pas moi.
0: Mais sur...
3: Non, oui, j'ai rien fait.
0: Toujours. Non, mais il y a quelqu'un qui est passé, qui l'a utilisé, qui a tout déglingué.
2: Oui, mais peut-être qu'il fait exprès pour que tu passes du temps avec lui.
0: Oh, t'essaies de m'amadouer, là.
2: Ouais.
0: Non, non, parce que vraiment, l'imprimante, elle est, non.
2: Okay.
0: Ouais, non,
2: il y a un problème.
0: Sur l'ordinateur, c'est marqué. Il a essayé de l'installer environ 4000 fois, quand même. Hein. Donc, on a vraiment un truc. Donc, j'y vais cet après-midi, je vous tiendrai au courant.
2: Avec plaisir.
0: Voilà. Merci beaucoup, Annabelle, de nous avoir appelé. Pourquoi vous êtes douée? Et dans votre famille, bah, les gens le sont pas. Donc, du coup, c'est vous qui vous en occupez. Nico, encore un truc?
3: Moi, j'ai ma mère qui fait appel à moi souvent pour tondre la pelouse chez elle. Parce que c'est un gros tracteur et elle pas utilisé.
0: Oh, c'est bien ça.
3: Et je le fais avec plaisir parce qu'elle m'offre des trucs après.
0: Elle t'offre quoi?
3: Bah, souvent elle me fait à bouffer ou alors elle va m'offrir une bouteille de vin, un truc, tu vois, pour me remercier.
2: C'est gentil.
0: C'est comme quand t'étais enfant mais et que t'avais un peu d'argent de poche, quoi.
3: Ouais, mais version adulte.
2: Ah, c'est trop stylé.
0: Putain, mais tu sais, c'est ce que je vais faire cet après-midi quand je vais réparer l'ordinateur. Hein.
3: Ah, bah, tu lui demandes la pièce.
2: Ah, il y a
1: Et si jamais elle veut que je lui lave ses chaussures, il n'y a pas de souci. Hein.
3: Touche pas à ma mère, toi.
1: Je suis disponible.
0: Arnold est là au téléphone. Bonjour Arnold.
9: Salut Manu, salut les mamans.
0: Bienvenue sur Énergie Arnold, t'es responsable de quoi toi à la maison?
9: Moi ma chérie m'appelle toujours pour sortir les araignées de la maison et attention faut jamais les tuer. Hein, et c'est avec un Tupperware et une feuille, le combo.
0: Mais bien sûr, mais alors c'est pareil, mais moi je suis assez d'accord pour ça.
2: Moi aussi.
0: Pour réussir.
2: Ouais.
0: Et vraiment j'en fais parfois un défi. Vraiment. Je dois faire en sorte vraiment qu'elle s'en aille et je la jette pas, genre par la fenêtre.
2: Ah bah non.
0: Non, je vais aller la poser. Je vais aller la poser par terre et,
2: voilà.
0: Et elle va vivre sa vie d'araignée, quoi.
2: Je suis d'accord.
0: Voilà. Et bah tu vois Arnold.
2: Vive les araignées, Arnold.
0: T'es une bonne personne.
9: Ouais. Et puis après une chance sur deux qu'elle revienne.
3: Et là je la tue.
9: Super héros, je reviens une deuxième fois et paf, je la ressors.
0: Non, non, mais il parlait pas de l'araignée, il parlait de sa femme là, c'est très
9: bien. Voilà.
0: Et ben tu fais un beau geste et ta femme elle te voit en super héros et là c'est tout gagné, Arnold.
2: Bravo.
0: Voilà, tout simplement.
9: Merci, merci.
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0: Est-ce que vous êtes au courant qu'il y a un astéroïde qui a failli nous écraser?
2: Ah non, pas du tout. Quoi?
0: En vous souhaitant une bonne journée, je viens de découvrir l'info maintenant.
2: Alors ça?
0: Dis-nous. Mais je vous explique, il y a un astéroïde qui a été découvert il y a seulement quelques jours, qui a frôlé la Terre cette nuit.
3: Ah ouais?
2: Cette nuit,
0: il mesurait 30 mètres de diamètre, il est passé à 91 000 km de la Terre. Alors, ça paraît beaucoup, mais à l'échelle de l'espace, c'est.
2: Ouais, c'est pas grand-chose, quoi.
3: Okay. Il nous revient après, quoi.
2: On a eu chaud, hein?
0: Et ça c'est le cas de le dire. Hein. Mais de toute manière, avec tout ce qui se passe dans le monde, ils nous cachent des choses.
2: Bien sûr.
0: Ouais. Ça c'est sûr.
2: Ils le savaient ça.
0: Ça évidemment, ils veulent pas qu'on le sache. Hein.
2: Bien sûr.
0: Parce que c'est ce à quoi ils s'attendent.
3: Et alors.
0: Oh là là. On a fait.
2: C'est
0: on a fait
2: ça.
0: On a fait le tour. Ouais. Tant qu'on parle de l'espace, il y a le film Star Wars, The Mandalorian and Grogu. Je sais pas si vous avez vu la série Le Mandalorian.
1: Oui.
3: Pas du tout.
0: J'adore ce truc-là. Avec Bébé Yoda.
2: Bébé Yoda.
0: Mais oui, bah c'est Grogu, quoi.
2: Oui.
0: Bah voilà. 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
0: 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On vient tout de suite.
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0: 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On va jouer ensemble avec ce matin Roman. Bonjour Roman.
12: Salut les
0: wow wow. Sois la bienvenue parmi nous, Roman. J'ai pour toi une Nintendo Switch 2. Et ce matin, on va jouer au jeu des trois indices. J'aime bien ce jeu. Il y a de la pression, il y a de la tension, il y a du suspense. Faut pas paniquer, j'aime bien. Voici les règles du jeu des trois indices, je le rappelle. Tu vas jouer avec quelqu'un d'équipe. Ce quelqu'un d'équipe, ce sera Florent, notre producteur aujourd'hui.
1: Ok, je panique.
0: Tu vas devoir, Roman, deviner des mots. Pour y arriver, donc tu seras aidé par Florent. À chaque fois, il te donnera trois indices pour découvrir le mot à trouver. Il découvre le mot, il connaît pas les mots. Il va les découvrir. À chaque fois, il a 10 secondes pour te les faire deviner avec trois indices. Il y a 5 mots, il faut en découvrir 3 pour gagner. C'est tout à fait possible. Faut juste pas paniquer. Faut être tranquille. Faut être bien. Et faut se concentrer. Attention, c'est parti. Le jeu des trois indices. Florent, 10 secondes, 3 indices pour faire découvrir à Roman ce mot.
1: Oiseau, Paris, crotte.
12: Pigeon.
0: Allez. Yes. Quel bel hommage au pigeon, on vient de faire. Ça fait un mot, ça fait un point. On continue, 10 secondes, 3 indices pour faire découvrir à Roman ce mot.
1: USB, maison, molette.
0: Clé. Oui. On est bien là, on déroule.
1: Je suis chaud là.
0: On déroule. Ça fait deux mots, il reste trois mots et il en faut au moins un. You can do it. C'est de l'anglais. Attention. Florent, 10 secondes, 3 indices pour faire découvrir à Roman ce troisième mot.
1: Cavité, sombre, Lescaut.
12: Une grotte.
0: Grotte, c'est gagné. Pas Lescaut. Alors, on a compris, mais alors c'est Julie, hein, que je...
1: C'est la grotte de Julie Lescaut.
2: C'est génial. Alors,
0: c'est Julie Lescaut et c'est la grotte de Lescaut.
2: Roman,
0: mais ça s'en fout. 3 sur 3. Voilà.
12: Ah, c'est trop bien. Voilà. Je suis trop contente. Merci beaucoup.
0: La Nintendo Switch 2, elle est pour toi. C'est gagné. C'était facile. C'était tranquille.
12: Trop bien. Florent, c'est meilleur.
1: Merci.
0: On t'embrasse et on souhaite une belle journée à la grotte de Lescaut.
12: Merci beaucoup à vous tous. Bonne continuation pour l'émission.
2: Oh, c'est trop mignon.
0: C'est gentil.
2: Wow. On dirait qu'on est malade.
0: Ouais, c'est ça, ouais.
2: On est malade et on doit.
12: Ah, je sais pas, vous m'avez stressé. Là, je suis trop contente.
0: Oh, bah, attends, détends-toi. Il n'y a plus de stress là. C'est gagné. Tu l'as, ta Nintendo Switch 2 alors.
12: Ah, bah, merci beaucoup.
0: Ouais. Oh, j'ai envie de me faire un épisode de Julie Lescaut, moi, ce soir.
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0: C'est génial, on a un jingle de Justin Bieber.
2: C'est trop la classe.
0: Alors, c'est en anglais, mais vous noterez quand même qu'il a dit sur Énergie. Il a dit un mot en français quand même dans le.
2: Sur Énergie.
0: Sur, sur. Il a envie de dire on Énergie, il a dit sur Énergie.
2: Ça, c'est tout
0: un...
2: Justin, ça.
0: Ça, c'est il nous surprend. Tu vois, à chaque moment. Ça, c'est.
2: C'est tout lui.
0: C'est Justin. Alex Warren avec Fever Dream tout de suite. Ça, c'est. Mais c'est tout Alex.
2: C'est tout Alex.
0: Ça aussi. j'ai un bon sujet pour après.
2: Oui.
0: Genre, on complète cette phrase, j'ai couché avec mon ou ma. Je vais vous expliquer ça. C'est un truc que j'ai découvert. Non, mais c'est très sérieux. J'ai découvert ça dans le forum du site auféminin.com. Où en fait, les gens complétaient cette phrase, j'ai couché avec mon. Et les filles ont répondu. Sur la clé, par exemple. Non,
2: c'est étonnant, mais c'est cool.
0: Franchement, c'est un bon sujet jusqu'à 10h, ça. Ça peut, même pour demain encore, on peut le continuer longtemps, celui-là. On est avec vous, les 9h23.
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0: on va écouter Orelsan avec Ailleurs. Et avant ça, je vous en ai parlé il y a 3 minutes. Je pense avoir un bon sujet. J'ai trouvé ça sur le forum du site auféminin.com.
3: Ouais.
0: En fait, les filles répondaient à la question j'ai couché avec mon. Exemple. Une fille a dit, j'ai couché avec mon psy, à force de me confier, il m'a plu.
2: Ah, ça ouais. M'étonne tellement pas.
0: Mais il quand... paraît qu'à un, mo- il paraît oui. qu'à un moment...
2: quand on se sent écoutée et comprise, c'est vrai qu'on a un déclic où on devient des petits oursons, quoi. On devient amoureuse. Oui, je sais pas, je trouve ça mignon comme image. Mais...
0: C'est vrai que les oursons deviennent souvent amoureux. Ou alors ils mangent les jambes, ça dépend. J'ai couché avec mon rôtisseur au marché. Depuis, je ne paye plus mon poulet.
3: Pratique. Pas mal.
0: Et ça, c'est ça, on devient des petits oursons.
2: Ouais. Bah oui.
0: On discute, on a le poulet avec les pommes de terre, et puis à un moment, on craque, quoi. Évidemment, bien sûr. J'ai couché avec mon patron.
2: Oh là là.
0: C'était nul, et en plus, gênant le lendemain.
2: Bah, tu m'étonnes. Aïe.
0: Mais tellement.
2: Ah, c'est surtout grave, ça.
0: En fait, c'est si les gens savent surtout que c'est compliqué.
2: Ça se voit.
3: La rumeur qui part.
0: Alors des fois il y a des rumeurs même où il y a rien eu, mais alors c'est quand c'est vrai et que ça se sait que parce que c'était à la soirée du séminaire de Magin. C'est très compliqué. Complétons cette phrase. J'ai couché avec mon ou ma Lorenza, Nico, Florent, notre producteur, Aurélie au standard, pourquoi pas aussi. J'ai couché avec mon ou ma Lorenza.
2: Bah j'ai couché avec mon meilleur ami. Enfin, mon ancien, plus, mais non, du coup.
0: Oui, ben. Du coup, ça a tout foiré?
2: Bah, en fait, non, pas oui et non, l'histoire elle est belle, parce qu'on est quand même restés 6 ans ensemble, quoi.
0: Ah, pas mal!
2: Ouais, c'est pas mal. Donc,
0: un meilleur ami?
2: Bah, je regrette pas du tout. Parce que. je regrette parce que du coup, on n'est plus amis. Mais je regrette pas parce que c'était une belle histoire et que c'était plutôt pas mal, en vrai, là-dessus.
3: comme quoi, l'amitié homme-femme?
2: Ouais,
3: c'est souvent, on se pose des questions, est-ce que ça existe ou pas? Ça dérape, hein.
2: Oui, bah là, oui, on était très très proches, ouais.
0: J'ai une théorie là-dessus.
2: Quoi?
0: Ouais. C'est que, en fait, ça existe, l'amitié homme-femme. Mais. Si tu passes le cap de te demander si.
2: Eh ben ça c'est chez vous les hommes. J'ai eu des discussions comme ça avec mes potes et ils m'ont dit, nous les femmes on n'a pas ce truc là. Apparemment quand vous nous voyez pour la première fois ou que vous nous côtoyez, vous vous dites c'est là je pourrais peut-être la ken ou non. Et après une fois que vous avez passé ça.
0: Alors on parle pas forcément
2: oui,
0: comme
2: évidemment,
0: ça.
2: Oui évidemment mais non mais et une fois que c'est passé et que vous avez catégorisé le truc, ben c'est bon on peut être poteau.
0: Exactement.
2: Ouais.
3: Ok.
0: Non mais c'est vraiment ça.
3: Il faut
0: c'est
3: installer ouf. La friend zone avant de se dire ok.
0: Non mais une fois que la friend zone elle est stabilisée.
2: Ouais.
0: Tu vois, une fois que c'est clair et que bon bah là.
2: C'est bon.
0: Voilà, et ben là, tu peux vraiment devenir ami. Ou alors si tu as couché avec ton ou ta meilleure amie, mais et que c'est réglé, voilà, bon bah, on l'a fait maintenant. Voilà, maintenant on peut rester.
2: Je sais pas. Quand t'as vu nu une personne, c'est compliqué, je trouve. Je sais pas.
0: Ouais. Oh, j'ai vu des gens nus sur internet.
3: C'est pas compliqué, ça va?
0: Mais voilà, alors c'est peut-être différent.
2: Oui.
0: Mais ok, moi en tout cas, c'est ça, ma théorie. Bon.
2: Okay.
0: Chacun la sienne. J'ai couché avec moi. Si vous en avez, bah appelez-nous. Ou dans l'équipe même. 0800 70 42 48. On vous prend au téléphone. Avec qui vous avez couché? Votre quoi? 0800 70 42 48.
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0: C'est le petit moment de la récré maintenant. C'est le petit moment du jeu de Florent, notre producteur, tous les jours. Un thème, un jeu. Tel est son destin. Attention, parce que parfois, des fois, les thèmes, il va aller chercher loin. On a Audrey qui est avec nous au téléphone. Bonjour Audrey.
14: Salut Manu, salut les Wawang.
0: Sois la bienvenue parmi nous Audrey. Tu vas participer à cette petite récréation comme tous les jours. Il est 9h30. C'est le moment du jeu de Florent. Qu'est-ce qu'on va faire aujourd'hui?
1: Alors ce soir, nouvelle émission sur W9 présentée par Laurence Boccolini qui s'appelle On connaît la chanson.
2: C'est un jeu
1: avec des quiz musicaux. Ce soir, le thème, c'est les années 90. Donc, je propose un blind test années 90.
0: Donc là, on en est arrivé au point où pour trouver tes idées de jeu, tu regardes ce qu'il y a à la télé.
1: Exactement. On fait le même jeu que ce qu'il y a à la télé le soir.
0: D'accord. Alors,
1: vous jouez chacun votre tour. D'accord.
0: C'est dommage parce qu'il y avait Koh-Lanta aussi ce soir. Toi, t'aurais pu faire.
1: T'aurais pu faire les points des poteaux, mais ça aurait pu être sympa.
0: On aurait pu bouffer des verres, tu vois.
1: Exactement. Donc là, un morceau chacun. J'accepte si vous me donnez soit le titre, soit l'artiste, ok?
0: D'accord. Oh. C'est un blind test sympa. Années 90.
1: Années 90.
2: Ouf.
1: Okay. On va commencer par Audrey, c'est parti.
14: C'est Blue?
1: Oui.
0: Oh bah oui.
14: Gabriel
0: Fonte.
14: C'est
0: SL65. Oui. Une bonne réponse, on est méga calé aux années 90.
1: Attention Manu, c'est à toi.
0: Ok, vas-y. Bouge de la MC Solar.
1: Oh la vache.
2: Allez, c'est fort.
0: Oh bah, c'est connu ça.
3: C'est ton époque.
0: Oh bah, c'est connu.
1: J'étais pas né moi.
2: Moi non plus, j'étais pas né.
0: Ah ouais?
3: Ah ouais?
2: Je crois pas.
1: Eh oui.
0: Ok, bah, grand-papa vous souhaite une bonne journée. Tu connaissais Audrey?
15: Ouais, c'est Bouge de la.
0: Eh bah oui, oui,
2: oui. Bah,
3: génial. C'était fort, non?
0: Allez, on continue. Quiz années 90.
1: Lorenza, facile. Hein.
2: Yo!
3: Audrey, elle gueule, trop simple.
2: Mais ça va, on s'est en équipe, hein, Audrey.
0: Non, mais attends. Les Spice Girls.
1: Attention, Nico, c'est à toi.
3: Ouais.

0: Ah, puis ça démarre jamais. Je me dis, je vais attendre la voix, tu vois. Attends.
1: Moi je l'ai.
2: J'avais oublié le début. Eh.
3: Ah, très bon pro.
1: J'adore.
2: Oh, les Backstreet Boys.
3: Et c'est à Audrey de jouer. Attention. C'est parti.
2: Ah oui.
3: Ouais,
2: Mathmata.
1: Oui.
3: Ouais,
1: d'où c'était les années en même temps.
2: Et même Matmata, c'est un groupe sous-coté, moi je trouve.
3: Ouais, moi aussi. Entièrement d'accord.
2: Mais non, mais vraiment, moi, des fois, je me fais des playlists Matmata quand je suis en bagnole. Ah, j'adore.
1: Okay.
2: Non, mais vraiment. J'adore. Vraiment.
3: Manu, c'est à toi.
2: Allez, vas-y, on va.
4: Ah ben.
2: Viens, je t'emmène, Louise Attaque. Viens, alors, je t'emmène au vent.
3: Exactement. Je t'emmène au vent.
2: Facile,
1: facile.
2: Je suis facile. Il y en a encore, allez. Attends, est-ce que Lorenza, tu peux mettre un truc plus simple que les Spice Girls?
3: Ok.
4: Plus difficile, tu veux dire?
3: Ok, on va mettre le dernier pour Lorenza.
4: Oh, j'ai peur.
2: Oh, facile! Ah oui, facile!
3: Ah, mais
2: oh,
3: oui. Pas sur elle, pour celui-là.
4: J'ai oublié.
2: Et oui. Oh,
1: si!
2: Mais en plus,
1: je Nathalie Imbruglia.
4: Ah, voilà!
2: Mais oui!
1: Elle est plus que
3: bon. Elle te défend dans un bar.
2: Et ce titre, il est trop génial.
4: En vrai, je la connais, mais je connaissais pas la chanteuse.
1: Bah, elle a fait qu'un titre, non?
2: Mais non, elle a fait un titre qui s'appelait Shiver aussi après. Elle a fait trois quatre titres. Mais bon, celui-là, c'est.
4: Oui, il est
2: intemporel, ce titre.
4: C'est vrai.
3: J'en ai un petit dernier, si vous voulez.
2: Attends, on écoute encore un peu. Ah, okay.
5: Tu sens que Manu il vise de plus en plus vers une radio un peu plus âgée. Il se fait les kiffs. Attends, on laisse.
3: Attends, on va remettre un Matmata.
4: Vas-y.
2: Attends, laisse-moi tranquille avec Matmata et Nathalie Imbruglia, quoi.
5: T'es bien.
2: Alors,
3: le dernier pour Nico.
2: Allez, vas-y.
3: C'est parti.
2: Vas-y.

0: je peux jouer.
1: C'est pas du bug.
2: J'étais sûr que c'était Snoop Dogg, merde.
1: Audrey.
0: Eh non.
1: Vas-y Audrey.
0: C'est Tupac.
1: Exactement.
0: Oui.
2: Ah ouais.
0: Eh oui, quand même.
2: Quand même.
1: Ah, franchement, vous avez eu beaucoup, beaucoup de bonnes réponses. Hein. Bien joué.
2: On l'a tout trouvé quasiment.
1: Sauf Nathalie, ouais, enfin oui. Bon, Lorenza, moi.
0: Ouais,
1: voilà.
0: Ça va.
3: Audrey, t'es là, c'est bon.
0: Mais oui.
2: Audrey, je vais t'offrir le mug Manu sur Énergie, Audrey.
4: Oh non.
2: Quoi
4: je
2: donc
4: jouer pour la Switch 2.
2: Pour la Switch 2. Ah non, on a joué tout à l'heure pour la Switch 2. Non, là,
0: ah
2: c'était.
0: Oui, c'est
2: ah,
0: ça.
2: Ah merde. Elle a récré avec le.
1: À l'ascenseur émotionnel.
2: Alors tu sais quoi?
4: Non, si. J'avais joué pour la Switch 2, moi, à la base. Moi, c'est pas grave. Je prends le mec.
2: Mais on fait jamais de gros cadeaux au jeu de Florence et de récréation.
4: Ah bah non. C'est la récré.
2: C'est la récré. T'imagines si on offrait un cadeau à tous les gens à la récré, on s'en tirait pas.
4: C'est quoi?
2: Je vais t'offrir un cadeau en plus.
4: Hein?
2: Ouais. Parce que je suis comme ça, et parce que je suis dingue, et parce que je suis un peu ouf. Et mon cadeau en plus. Non. C'est Nathalie Imbruglia-Thorn.
4: Oh,
2: j'en ai rien à foutre, j'adore ce titre, j'ai envie de l'écouter maintenant. Bienvenue sur Énergie.
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2: J'ai couché avec ma. On complète cette phrase ce matin. C'est pas moi qui ai eu l'idée. C'est le forum auféminin.com. Je tiens à le dire. C'est là où j'ai trouvé ça. 0-870-42-48. On continue à vous prendre au téléphone. Il y a Jade qui est là. Bonjour Jade.
7: Bonjour Manu. Bonjour les Wain-Wain.
2: Sois la bienvenue parmi nous, Jade. J'ai couché avec mon. J'ai couché avec ma. On t'écoute.
7: Avec mon coach de sport.
2: Oh ah. Et on ressemble dans un.

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1: Voilà, mais c'est quoi? Dans ces cas-là, commence par ça.
2: Oui, c'est que c'est vrai.
1: Tu vois, t'es resté combien de temps avec le coach de sport?
2: Ben, 6 ans.
1: Ah, c'était ton meilleur
2: ami? C'était mon meilleur ami, ouais, il est devenu
1: coach de sport. Parce qu'on en a parlé tout à l'heure.
2: Exactement.
1: Ah, c'est ton meilleur ami, coach de sport, d'accord.
2: Il était comptable, il a switché et j'ai compris.
3: C'était le coach de Jeanne, hein, après. C'est le même. Il fait la tournée en France.
1: Et c'est devenu son vrai métier, du coup. Vraiment, c'est pas son deuxième métier. Et vous êtes encore ensemble ou pas, Jade?
4: Non, on n'est plus ensemble.
1: Et c'est toujours ton coach de sport?
4: Non, ça y est, j'ai arrêté.
1: Oui. Bon, en tout cas, c'était une belle expérience.
4: Oui, c'est très sympa.
1: On t'embrasse, Jade. Merci beaucoup de nous avoir appelés. Il y a Guillaume qui est là aussi. Bonjour, Guillaume.
5: Salut Manu, salut toute l'équipe.
1: J'ai couché avec ma. C'est à toi.
5: Alors, j'ai couché avec l'ex-femme de mon meilleur pote.
2: Oh.
1: Ok. Vas-y, continue. Vas-y, déroule.
5: Ouais, alors du coup, en fait, pendant qu'elle était avec mon meilleur pote, j'ai appris qu'elle était amoureuse de moi.
2: Bah, y'a rien qui va.
1: Attends. Mais ça peut arriver, tu peux avoir un crush pour quelqu'un. Voilà, oui.
5: Sauf que du coup, en fait, j'ai appris aussi que mon pote était d'accord pour que je couche avec elle une fois qu'ils étaient séparés.
2: Ah, ça va, ok.
1: J'ai eu peur parce qu'il manquait la fin de la phrase, sinon c'était compliqué, sinon ça faisait un truc bizarre. Donc, ils se sont séparés et ensuite, t'as couché avec elle.
5: Ouais, c'est ça, exactement.
2: Bon, ça va, c'est dans les règles de l'art, ça va, oui. J'ai eu peur.
1: Non, mais c'est correct, tu vois, c'est-à-dire, tout le monde était d'accord pour que tout le monde fasse n'importe quoi, donc voilà, c'est bien.
2: T'es pas un mauvais ami, quoi, c'est bon.
1: Non, il a dit oui.
2: Il y a eu un accord, allez-y gaiement, quoi.
1: Tu l'as toujours en ami?
5: Ah oui, c'est toujours mon meilleur pote.
1: Et lui? Et elle, pardon, t'es toujours avec elle?
5: Ah non, du tout, ça, il y a eu qu'une seule fois, et après, plus rien.
1: C'était un fantasme, quoi, c'est...
5: Ouais, je pense que c'était plus un fantasme, et du coup, quand j'ai appris qu'elle était amoureuse de moi, ça a un peu facilité la chose.
1: Mmh. Mmh. Bah, du coup, t'as un point d'avance sur ton pote. Merci beaucoup, Guillaume, de nous avoir appelé. Il y a Lisa qui est là. Bonjour, Lisa.
6: Bonjour, Manu. Bonjour, les mamans.
1: J'ai couché avec ma. C'est à toi.
6: Mon livreur Uber Eats, moi.
2: Mais non.
1: Ça, c'est ouf.
2: Quoi?
1: Vas-y, raconte.
6: Et en fait, j'étais sa dernière course. Et donc on vient à parler. Il me demande s'il peut avoir un verre d'eau. Donc je le fais rentrer. On a commencé à parler. On a eu beaucoup de délire. On a beaucoup rigolé. Du coup, je lui ai proposé de rester manger. On a passé la soirée. Et finalement, la nuit ensemble.
2: C'est une dinguerie. Ouais,
1: ça, c'est ouf.
2: On dirait un film.
3: Il a mangé la bouffe qu'il a livrée, gratos.
2: C'est malin, ça. Il est trop malin.
1: Ah ouais, et en plus, attends, en plus, il a eu le pourboire, le mec. C'est génial. Alors, c'est la meilleure soirée de sa vie. Lui, en ce moment, ça se trouve sur une autre radio, il est en train de répondre au sujet quelle a été la meilleure nuit de votre vie. C'est génial, ton histoire, Lisa. Merci beaucoup de nous avoir appelés.
6: Je vous en prie.
1: Gros bisous, il y a Vivien qui est là aussi. J'adore ce sujet, je pourrais continuer pendant des heures. Bonjour Vivien.
7: Hey, salut toute l'équipe.
1: Hey, salut à toi Vivien. T'as couché avec ton ou ta quoi?
7: Ma prof d'anglais.
2: Quoi? Mais c'est quoi de fou là?
1: Alors attends, prof d'anglais de quoi? Explique d'où.
7: Alors écoute, j'avais pris des cours particuliers pendant un moment, parce que j'étais un peu très nul en anglais, du coup elle est venue chez moi.
1: Attends, avant de compter, t'avais quel âge?
7: J'étais en troisième, donc j'avais 15 ans et demi, 16 ans, parce que j'avais redoublé.
1: Ah mais oui, mais non, ça va pas là du coup là.
2: Bah c'est très grave.
1: Bah oui, en fait ça se fait pas.
7: Comment?
1: Bah ça ne se fait pas en fait, c'est illégal, c'est interdit.
7: Oui, mais c'était la stagiaire de la prof d'anglais, comment t'expliquer?
1: Mais elle avait quel âge elle?
7: Elle avait 18 ans. Hein.
1: Alors oui, alors on n'a pas le droit, Vivien. C'est gentil de nous appeler pour te raconter ton histoire, mais je pense que t'es au courant quand même justement qu'on n'a pas le droit quand on a 15 ans, on est mineur. Tu vois, alors peut-être que votre histoire elle est belle et que ça peut arriver, etc. Mais voilà, on peut pas t'écouter et raconter ton histoire comme ça. D'accord?
7: Oui, d'accord, j'ai pas de soucis.
1: Eh ben voilà, mais merci quand même de nous avoir appelé. Je sais, il y a un petit moment de gênance et de malaise pour tout le monde. Tout le monde me regarde en me disant Manu, démerde-toi avec cette affaire, parce que moi je sais pas quoi dire.
2: Non, mais c'est un peu ça.
3: J'aimerais bien qu'on écoute un peu de musique là.
2: Oui, ça ferait du bien là.
1: Non mais on lui a expliqué.
2: Oh non mais c'est vrai, c'est bien.

0: c'est simple. Quand Manu me le dira.
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2: Ben, je le dis alors.
3: Maintenant, allez, Sopra.
2: Mais il y a un, genre, je pense qu'il y a un album qui va sortir dans pas trop longtemps parce qu'il y a un nouveau single qui est prévu pour la fin du mois de juin.
3: Oh.
2: Ou la mi-juin, un truc comme ça, ouais.
4: Ah, ça sent bon.
3: Ah, petit bonheur,
2: j'ai
3: mes, ça.
2: Ouais, j'ai quelques entrées dans le monde du show business.
3: Et là, wow. Showman.
2: Ouais, je suis plutôt bien placé du côté de Marseille.
3: Il a le bras à l'info.
2: Alors, non, j'ai vu l'info passer.
3: Ah, okay.
2: On a Emma qui est avec nous au téléphone. Bonjour Emma.
5: Hello Manu, hello les wouah.
2: C'est avec toi qu'on va lancer cette journée. C'est notre dernier appel du jour, Emma. Et Aurélie au standard m'a dit que tu avais un projet de vie de dingue.
5: Oui.
2: Mais il faut que tu nous en parles. Parce qu'on est là pour toi. Genre, ce que j'ai compris, c'est que tu veux partir à l'étranger monter un truc.
5: Oui, c'est ça.
2: Eh ben, dis-nous.
5: Tout à fait. Bah, là, je suis encore en études d'hôtellerie-restauration. Et à la fin de mes études, j'aimerais partir à l'étranger. Pour l'instant, on est plutôt sur le Canada, mais à voir comment ça se concrétise pour travailler là-bas et à l'avenir, bah, monter mon propre projet d'hôtellerie. Avec mon copain qui, lui, est sommelier. Du coup, qui travaille dans le vin.
2: Tu veux monter ton propre hôtel à toi?
5: Ouais, ça serait trop cool.
3: Incroyable.
2: Et pourquoi au Canada?
5: Bah, c'est un pays qui m'attire beaucoup. Enfin, le seul bémol que j'ai, c'est la neige. Mais
2: Ah oui, ça c'est con, ça.
3: Ouais. C'est quand même.
4: Elle va revenir dans 10 jours. Bon, bah non.
2: Moi, ce que j'adore, c'est la Corse, mais je supporte pas la mer. Ah. Bah, alors après, il y a des endroits où il y a un peu moins de neige, quoi. Mais bon, c'est pas le Canada.
5: Oui, c'est ça. Mais la mentalité là-bas et tout, j'adore.
3: Ça, c'est vrai.
2: L'accent québécois.
5: Trop bien.
2: Mais franchement, avec l'accent québécois, tu peux pas être méchant, Lorenza.
3: Oui, ça c'est vrai. C'est comme un peu l'accent belge, je trouve.
2: Mais exactement. Les Belges et les Québécois, franchement, il faudrait leur donner les clés du monde. Je te jure, il y aurait plus de guerre.
3: C'est vrai.
2: Mais tu peux pas avec cet accent-là dire du mal, quoi.
3: Tout le monde est sympathique. C'est vrai.
2: Je vais t'envahir. Mais c'est une blague. Évidemment, c'est une blague. Ça peut pas être au sérieux. Ben, je vais te faire la guerre, alors. Non.
3: Il était pas si mal ton accent là.
2: Merci. Emma, je vais t'offrir le mug Manu sur Énergie, comme ça, quand t'auras ton hôtel, tu pourras le poser sur la réception.
5: Ah, super.
2: C'est pour toi, on te souhaite une belle journée. Merci beaucoup de nous avoir appelés. Il est 9h57, on s'en va, on sera de retour demain à partir de 6h évidemment pour démarrer une nouvelle journée. Prenez soin de vous et comme chaque jour, on se quitte avec un titre qui va vous faire votre journée. Et quand il y a des trompettes dans un titre, forcément, ça envoie. Panique à notre disco High Ops, comme chaque jour un titre pour vous lancer votre journée. Il est bon celui-là, il est très bon. Passez un bon mardi, à demain sur Énergie.

0: 4 jours, mais dites-vous, si ça vous trouvez ça un peu trop long, que la semaine prochaine, je crois que c'est 3 jours.
1: Oui.
0: Et oui. Le retour à la semaine de 5 jours, on le dit,
1: ça va. Ça va faire mal.
0: Terrible. Oh, une semaine normale.
1: Oh là là,
0: je ne sais pas comment on fera.
1: Ça va être long.
2: Pas content.
0: On est avec vous jusqu'à 10h. C'est parti, 4 heures de radio. Avec vous, évidemment, comme chaque jour, vous nous rejoignez. 0870 40 48, c'est notre numéro de téléphone. Je vous rappelle qu'il est gratuit. Il y a les sondages du matin qui arrivent. On va écouter Tame Impala avec Dracula pour démarrer cette journée. Allez, petit tour du studio pour lancer ce jeudi. Qu'est-ce que vous avez envie de partager avec nous ce matin, Nico?
2: Figurez-vous que j'ai jamais vraiment joué aux jeux vidéo.
1: Mais ça,
2: c'était avant.
0: Oh!
1: J'ai devenu geek?
2: Je suis devenu un peu geek, c'est-à-dire que j'ai découvert un jeu vidéo qui s'appelle Power Wash Simulator. C'est un simulateur de Karcher. Et j'ai passé 45 minutes dessus hier.
0: Mais c'est sur quel c'est une console ou un...
2: Non, c'est pas. Je crois qu'ils l'ont développé pour des consoles, mais moi, n'ayant pas de console à la maison, c'est sur mon ordinateur. Tu peux jouer sur PC, Mac, etc. Tu télécharges le truc et
0: quoi,
2: c'est un simulateur de Karcher.
0: En fait, t'as un mur et tu le nettoies comme ça.
2: Ouais, t'as des trucs dehors, tu vois, tes chaises de jardin, etc. C'est dégueulasse et tu passes le Karcher et ça s'en va et tu gagnes des points.
0: D'accord.
2: J'adore ça.
0: Tu joues avec des gens en ligne ou c'est vraiment que chez toi?
2: Ah, moi j'ai joué tout seul, ouais.
0: Tout seul, d'accord.
2: Tout seul. Je nettoie, voilà, t'as une jauge de propreté qui se met, je suis content.
0: T'as des niveaux, t'as des accessoires que tu branches, tu gagnes.
2: Tu peux, pour l'instant, je débute sur le jeu, hein, mais j'imagine. Hein. Je crois que tu peux tester différents Karcher avec différentes marques.
0: Mais alors, je ne connaissais pas celui-là, mais il y a des simulateurs de tout. Il ouais. y a un jeu qui s'appelle Tractor Simulator.
1: Ah oui, ça je sais.
0: Et t'as un tracteur et tu tournes. T'as un simulateur de camion aussi où tu prends des trucs, tu les décharges à un endroit.
2: D'accord. Et toi qui aimes bien les engins de chantier, je suis sûr qu'il doit y avoir des trucs comme ça aussi.
0: Ouais, mais enfin, j'avoue que ces jeux-là me font chier. En revanche, j'ai déjà regardé des gens jouer dessus.
2: D'accord.
0: C'est sur Twitch ou des choses comme ça. Tu regardes des gens jouer et ils.
1: C'est rigolo.
0: Ils te montrent comment ils chargent, comment ils déchargent. Et c'est. Bah, en fait, c'est inintéressant mais fascinant en même temps.
2: Bah, je vais me lancer sur Twitch alors.
1: Voilà. C'est surtout que ça s'arrête jamais.
0: Ça, jamais.
1: T'as pas de but final, quoi.
0: Non. T'avais aussi un sheep simulator. Sheep en anglais, c'est mouton.
1: Ok.
0: Ouais. Et ça, t'étais
1: tu
0: un mouton.
1: Les tondre
0: t'es, ah. Non, t'es un mouton. Et tu te balades partout.
2: D'accord.
1: Non, sans but.
0: C'est aucun but.
1: Ok.
0: Aucun but. C'est considéré, je crois, comme l'un des jeux vidéo les plus pourris du monde, mais en fait, les gens l'aiment. Florent, le producteur, tu connais ou...
3: Justement, c'est celui dont j'avais parlé, mais c'est hallucinant ce jeu. J'ai essayé d'y jouer, mais. Ouais, t'es une chèvre, quoi. Puis tu te fais chier au bout de 5 minutes, quoi.
0: Oui, c'est ça.
2: Ah ouais. Faut avoir pris l'apéro, peut-être. Tu vois. Ouais. C'est peut-être un jeu de fin de soirée avec des potes.
0: Tu tournes en rond, quoi, et t'avances là-dedans. Ouais, bah écoute. Ah ouais. Fais-toi plaisir avec ton simulateur de carboche.
2: Je suis content, je nettoie.
0: Enfin, de faire cher. Fais-toi, mais régale-toi. Notre premier appel du jour, c'est Vanessa. Bonjour, Vanessa.
4: Salut Manu, salut les Wamins.
0: Sois la bienvenue parmi nous, Vanessa, tu nous appelles d'où?
4: De Saint-Galmier dans la Loire, pas loin de Saint-Étienne.
0: Ah d'accord, je vois très bien. Enfin, je vois Saint-Étienne. C'est un peu dans l'Est, c'est pas très loin de Lyon.
4: Oui, voilà, c'est ça.
2: C'est bon, t'as passé le test.
0: Il est 6h07, qu'est-ce que tu fais déjà réveillé? T'es prête à aller au boulot? Tu reviens du boulot?
4: Non, je me prépare pour le travail.
0: Qu'est-ce que tu fais?
4: Alors, je suis assistante de qualité pour la guillotine chez Pasquier.
0: Assistant de qualité pour la grillotine chez Pasquier, la biscotte?
4: Oui, la biscotte, ouais, rectangulaire.
0: C'est marrant ça, assistant de qualité, c'est-à-dire tu les goûtes, tu...
4: Alors oui, je les goûte régulièrement, ouais, je fais souvent des dégustations, mais après je m'occupe de tout ce qui est qualité, hygiène, formation, non-conformité, réclamation, enfin, il y a beaucoup de thèmes.
0: On se rend pas compte hein, que pour une biscotte, il y a autant de travail comme ça.
1: Ouais.
0: Mais réclamation, les gens, ils disent quoi sur la biscotte?
1: C'est trop craquant?
4: Non, elle est cassée, elle est à l'envers, on a vraiment des réclamations pour tout.
0: Alors tu veux dire que si dans un paquet, il y en a une qui est cassée, les gens vont faire une réclamation pour ça?
4: Oui, exactement.
1: Il y a des gens qui ont que ça à faire.
2: Ah, non, mais souvent, c'est de la faute du mec qui a mis le paquet en rayon, éventuellement, tu vois.
0: Oui, enfin,
4: en général, oui. Hein.
0: On va pas faire une enquête. Enfin, qu'est-ce que tu réponds à quelqu'un qui est pas content parce qu'elle est cassée?
2: Tu vas pas gueuler sur Pasquier, quoi.
1: Bah, tu prends la prochaine et tu ouvres le second paquet, quoi. Enfin.
0: Bah oui, mais apparemment, ils
1: gueulent. C'est fou, quoi.
0: Mais qu'est-ce que tu leur dis à ces gens-là?
4: Bah, après, je regarde quand même si c'est pas passé quelque chose sur la ligne pour voir si quand même on n'a pas eu un problème sur le processus de fabrication. Mais en général, c'est quand même de la mise en rayon, oui.
0: D'accord, mais il demande quoi quand il réclame? Il dit je veux un paquet gratuit.
4: Non, il dit juste ce n'est pas normal, ma grillotine est cassée. qu'est-ce qui s'est passé? Enfin voilà.
2: La bataille nulle.
4: Ah oui, carrément.
1: C'est des plus âgés, c'est pas possible.
0: Non, mais on gueule parce qu'on n'arrive pas à régler les conflits dans le monde, mais les mecs ils s'engueulent pour une biscotte. Quoi.
1: Les biscottes cassées.
0: Vanessa, je vais t'offrir le mug Manu sur Énergie. S'il arrive cassé, s'il te plaît, gueule pas.
4: Promis.
0: Je te l'offre et je t'embrasse et je te souhaite une très belle journée.
4: Merci, belle journée à vous.
0: Merci de nous avoir.
4: Au revoir.
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0: c'est la journée, les sondages du matin. 13% des hommes ont déjà pensé à mettre leur zizi là-dedans au moins une fois, par curiosité. Où est-ce qu'ils l'ont mis, Nico?
1: Bah, un aspirateur.
0: Non.
1: Non?
0: Non.
1: Bah, ça s'est déjà vu, hein.
0: Oui.
1: C'est connu, mais non. Quand tu dis non, non, comme ça, c'est que tu l'as testé, toi, ou...
0: Non, c'est toi qui dis... c'est toi
1: ah
0: qui
1: non, c'est truc. Ah non,
2: en je vrai, propose. Vous ne jugerez pas, si j'avais un zizi, je l'aurais fait.
0: Ah, bon, ok, alors.
1: C'est vrai.
0: J'ai pas osé parce que j'ai toujours eu peur que ça...
1: Ouais, moi, c'est le son qui me ferait peur, moi.
0: Ouais, tu vois. Et que d'un coup, en fait, tu contrôles plus et qu'il s'allonge, aspiré par le truc. Et que
1: toi, t'en mets
0: ton zizi, il fasse genre 1m50. Oh là là. Qu'est-ce que, tu vois...
1: Oh, le lasso, quoi.
0: Bah, c'est comme l'homme élastique, là, dans les...
2: Ah non.
1: Bon, bref, non, on fait pas.
0: Ce n'est pas l'aspirateur. Florent, notre producteur.
3: Une tirelire?
0: Non, ça n'est pas dans une tirelire. 13% des hommes ont déjà pensé à mettre leur zizi là-dedans au moins une fois par curiosité. Lorenza, une idée?
2: Oui, c'est quelque chose de naturel? Genre du sable comme les autruches ou...
0: Non. Okay. Les autruches ne mettent pas leur tête dans le sable.
2: Je sais que c'est un mythe.
0: Mmh, absolument. Ouais. Mais les hommes dans le sable, c'est pas un mythe. Nico?
1: Est-ce que ça a un rapport avec la bouffe?
0: Non,
1: genre,
0: aucun.
1: Non.
0: Ah. Non, c'était un rouleau de papier toilette terminé.
3: Oh, c'est un peu nul, hein.
0: Bah, c'est un peu nul.
2: Tu peux le faire rentrer. Tu peux jouer avec.
0: Honnêtement, j'ai déjà mis dessus.
3: Ah oui?
1: Ah bah, bon?
0: Oui, mais en fait, tu le...
1: Mais ça rentre?
2: Bah oui.
0: Bah oui, enfin, c'est pas non plus prétentieux, quoi.
1: Ah ouais, non, je sais pas, t'es pas un peu étriqué de vrai?
2: Bah, puis t'en mets deux.
3: Bah, puis en longueur, c'est court. Enfin, c'est pas...
1: Ah, non, ah oui, non, je pensais en largeur, moi.
0: Oh, c'est large quand même, hein. Bah,
2: ah ouais, mais...
1: D'accord.
3: Un rouleau de sopalin, peut-être, sinon, c'est plus...
2: Vous vous livrez beaucoup, ce matin.
0: Tu sais, globalement, sache que un homme essaie de mettre son zizi un peu partout.
2: Oui, bah, ah oui, bah, c'est top.
0: Oui,
2: non, on m'avait déjà dit, à chaque fois que tu poses ta main, pense que des fois, peut-être un homme a posé un zizi.
1: Qui t'a dit ça?
2: Des potes à moi, mon Dieu. Ils m'ont dit, on est foufou à ce niveau-là, on aime bien.
0: T'as ce truc-là.
2: C'est maladif, quoi.
0: Mais,
2: genre,
0: mais non, mais en fait, t'as un truc qui pend de
2: oui.
0: ton corps.
1: Ouais, on peut jouer avec, quoi.
0: Ouais, c'est ça. C'est un.
2: Bah oui, mais.
1: Puis c'est de l'expérience, hein. On est un peu scientifique.
2: Je vous juge pas du tout, moi. Non,
0: c'est gentil. Je crois même que t'es un peu jalouse.
2: Bah, c'est vrai. Moi, j'aimerais bien une journée. Juste pour tester, quoi. Une journée.
0: Je crois pas que ce soit possible.
2: Ouais, c'est
0: pour 28% des gens, c'est la personne la plus agaçante quand on part en vacances en groupe. Quelle est cette personne, Florent?
3: Celui qui est radin?
0: C'est pas celui qui est radin. Lorenza?
2: Celui qui est en retard?
0: Celui qui est en retard non plus. Nico?
1: C'est lié aux tâches ménagères ou pas?
0: Rien à voir avec les tâches ménagères. On parle de vacances. Quel est ce relou, Lorenza?
2: C'est en extérieur?
0: C'est quelqu'un qui est dans le groupe. Toi, dans le groupe de vacances. Donc, ça peut être intérieur ou extérieur. Il n'y a pas tellement de rapport.
3: C'est par rapport aux activités?
0: Complètement. Puisque pour 28% des gens, c'est la personne qui organise les sorties et les activités pour tout le monde qui est la plus agaçante.
1: Ah, mais vous êtes bien content. Moi, je sais que je le fais. Vous êtes quand même bien content.
2: C'est ça.
1: Qu'il y a un planning
0: quand,
1: et tout.
0: Non, quand on est obligé, non. Franchement, quand c'est bon, j'ai réservé ça, puis
1: ça. Mais sinon, on fait rien et on n'est pas au même rythme.
0: Mais
1: tu vois, à un moment donné, on se lève tôt et on va tous profiter de ce qu'on a à faire.
0: Mais lève-toi tôt si t'en as envie. Moi, j'ai envie de rester tranquille, à buller sur la terrasse.
1: Mais ce qui fait qu'on n'est pas au même rythme. Et après, on dirait à quelle heure on mange. Bah, midi, oh non, 13h30, parce que moi, je me suis levé il y a une heure.
0: Va manger là où tu veux visiter ton truc, là.
1: Avec, ah ouais
0: oui, et
1: dans ce cas-là, on part en vacances, c'est pareil.
2: Oui, c'est ça, ne partez pas en groupe en vacances.
0: Mais c'est ce qu'on fait.
1: Pourquoi on se prend la tête?
0: Dernier sondage du matin, c'est déjà arrivé à une femme sur 10 pendant l'amour. Qu'est-ce qui lui est arrivé, Lorenza?
2: C'est négatif?
0: C'est ni négatif ni positif, c'est surprenant, on va dire.
3: S'endormir?
0: C'est pas s'endormir, ça c'est négatif ça. Nico?
1: Ça s'entend ou c'est juste visuel?
0: Ça s'entend. Aurélio, standard?
4: Avoir le hockey?
0: C'est pas le hockey.
2: C'est dégoûtant?
0: C'est pas dégoûtant, c'était avoir un fou rire.
3: Ah, je sais pas comment le prendre.
0: C'est déjà arrivé à une femme sur 10, bah, prends le mal.
1: Voilà, je posais la question.
0: Après, ça dépend à quel
2: mais
0: moment
2: non,
0: ça arrive.
2: Dépend.
0: Ça dépend à quel moment ça. Si c'est dans les premières secondes.
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0: Et le PSG, il a gagné.
2: Paris,
0: il a gagné.
2: PSG.
0: Il y a eu match nul hier, un partout, mais le PSG, comme vous avez un but d'avance, ils sont qualifiés, ils ont donc battu le Bayern de Munich sur les deux matchs, et ça veut dire donc qu'ils vont en finale.
2: Oui!
0: En finale de la Ligue des Champions contre Arsenal.
2: C'est fou, hein.
0: On a la date ou pas?
2: C'est le 30 mai.
0: Oh putain, elle connaît. Ouais. Lorenza, elle est à fond sur le foot maintenant.
2: Mais ça va être fou. Mais c'était, la nuit, elle a été rude, hein, parce que ça a klaxonné partout. Il y avait des feux d'artifice. Enfin, les gens sont des ouf. Mais je comprends. Oui, ah ouais, dans ma rue. Oui.
0: Ah oui, ah oui.
2: Les gens tiraient des feux d'artifice des voitures. Donc vraiment.
1: Je... Juste dans ta rue.
2: C'était fou.
0: Ah oui, on était sur une grosse fête alors. Ouais. Et on va faire un petit truc qu'on n'a pas fait depuis longtemps. Pour 1 million d'euros.
2: Franchement, c'est pas facile. Hein.
0: Ah non, à chaque fois, c'est pas évident. On pense que c'est facile.
2: Non, non, non.
0: On a tendance à dire, ouais, pour 1 million d'euros, je fais n'importe quoi.
2: Ouais, non, non.
0: Mais en fait, pas du tout. J'ai des propositions. Est-ce que pour 1 million d'euros, vous seriez prêt à les faire?
2: Ok.
0: Pour 1 million d'euros, chaque fois que vous croisez un policier, vous êtes téléporté 1 heure en arrière dans le temps, nu.
4: Oh, non.
0: Pour 1 million d'euros.
4: Ah non, non, non.
0: Ah, nu, c'est à poil, oui.
2: C'est surtout non, qu'il faut tout calculer, quoi. Et tu sais jamais,
0: bah non, pas. En fait, tu sais pas quand tu croises. Ouais, tu sais
2: après,
0: pas.
2: Après, on croise pas des policiers non plus.
4: Bah, tous les jours.
1: Si, quand t'es en voiture. Enfin, moi, j'en croise tous les jours en voiture.
2: Ah, même en voiture, ça marche?
0: Non, on va dire plutôt à pied.
1: Ah, d'accord.
2: Alors, oui.
0: Oui?
2: Bah, j'en vois vraiment très peu.
0: Mais à chaque fois que tu vas le voir, non, mais imagine, tu passes à côté d'une manifestation, à côté d'un match de foot, à côté de toi, où il y a.
2: Oui, mais c'est 1 heure en arrière.
0: Nu.
1: Bah oui, si t'es rendez-vous à la banque.
2: Au moment où je fais oh là là là là, hop, je mets mes mains pour cacher et je.
0: Oui, enfin... mais tu loupes l'endroit où tu voulais aller, hein. C'est-à-dire que tu repars 1 heure en arrière nu, quoi.
4: Ouais.
0: Et tu pourras hyper retourner, parce que sinon tu vas repartir encore une heure en arrière.
2: J'ai 1 million d'euros.
0: Ah oui, t'as 1 million d'euros. Florent, le producteur.
3: Je pense que tu peux être bloqué dans une faille. Parce que c'est-à-dire que tu te retrouves nu, et là, si tu croises des policiers, bah, tu te fais arrêter parce que t'as pas le droit. Et du coup, tu te retrouves dans une boucle.
0: Ils vont t'arrêter.
3: Eh bien oui.
0: Tu vas revoir d'autres policiers.
2: Et une heure avant.
0: Mais
2: et en fait, ça s'arrête jamais.
4: Ah ouais.
0: Oh putain, ouais, t'as raison. Ouais.
2: Tu finiras riche, mais à poil avec des policiers, quoi. C'est
0: riche,
2: c'est
0: à poil avec des policiers, toujours au même endroit.
1: C'est un film.
0: Non, c'est pas un film, ça. C'est pas le même. Pour 1 million d'euros, vous avez un rhume pendant 1 an.
4: Oh oui.
2: Wow. Ah non,
1: ah ouais.
2: Pas.
1: Ah non, ça va être l'enfer. Même l'enfer des gens autour de toi aussi.
2: Oh, je déteste.
1: Tu dois te dire, arrête de renifler.
0: Donc vous le faites pas pour 1 million d'euros.
2: Mais en fait, je déteste être malade. Genre, c'est hyper handicapant.
1: Non, mais puis le rhume, t'as pas le goût des aliments et tout, c'est chiant quand même.
2: Après,
1: quand
2: t'es tout irrité au niveau du nez là, non, ça brûle.
0: Au bout d'un an, t'as 1 million d'euros.
3: Tous les
2: mais
3: jours.
2: Mais 1 an.
0: Oui, je sais, j'ai mal essayé d'écrire la question.
2: Mais c'est trop long.
1: Pour 1 million d'euros, oui.
0: Oui, c'est rhume. Bon, Florent, toi.
3: Moi, j'y vais tous les jours.
1: Lui, il prend tout.
3: Oui. Ah oui, je prends tout. Attends.
1: Et s'il faut avoir un rhume à poil avec des policiers, il y va.
0: C'est même ça qui lui ferait le plus plaisir, pas. Pour 1 million d'euros, chaque fois que vous touchez un être humain, vous devez lui renifler les fesses comme le font les chiens. Pour 1 million d'euros.
1: Pas nu, justement.
0: Non, pas
1: renifler
0: nu.
1: Les fesses, oui.
2: Non, mais ça veut dire même une poignée de main, un truc. Non, non.
0: Bah, dès que tu touches quelqu'un, ouais.
2: J'imagine le boss, j'imagine.
0: Même quelqu'un que tu touches sans faire exprès.
2: Oui. Dans les transports et tout.
0: Ah oui.
2: Tu touches la main de la barre du bus, ouais. Bim, tu dois aller. Ah non, je peux pas.
0: Non, il est compliqué celui-là.
2: Ouais.
0: Pour 1 million d'euros.
2: Non, ça c'est non.
0: J'ai l'impression que Florent, notre producteur, dirait pas non.
2: Bah oui, il se marre.
3: Si j'ai un rhume, j'ai le nez bouché, go hein.
1: J'ai 2 millions d'euros Manu pour voir.
0: J'ai l'impression que Florent, il prend les 3 millions d'euros depuis le début.
2: Oui.
0: Là.
2: Ouais,
0: il veut se retrouver à poil, renifler le cul des gens en se mouchant en plus. C'est à sans faute.
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0: Et on va passer quelques minutes très enfant. C'est ta nièce, Florent, qui t'a posé la question.
3: Exactement.
0: Ta nièce. La nièce, elle a quel âge?
3: Elle a, je suis très mauvais. Bah, entre 5 et 10 ans, quoi.
0: Non,
3: elle a 8 ans, je crois. Non, mais je suis très mauvais dans l'âge.
2: C'est une blague ou quoi? C'est la fille de qui? De ta sœur?
3: Oui, mais non, mais j'ai
0: tu connais pas l'âge de ta nièce?
3: Non, je donne des fourchettes à chaque fois, moi.
0: Ouais, mais 5-10 ans, c'est une grosse fourchette quand même. Hein, c'est... Ah ouais. C'est...
3: Non, je crois qu'elle a 6 ans.
0: D'accord, on
2: okay.
0: Allez, on s'arrête sur 6. La nièce de Florent, qui a entre 6 et 44 ans,
2: voilà.
0: Lui a posé une question improbable et elle est très compliquée. On va en parler dans un instant. Ouais. Mais avant ça, toujours enfant, on fait un petit point doudou, on l'a dit.
4: Évidemment.
0: Un petit point doudou, Archibald, c'est le bébé de Nico. Il a maintenant quasiment 3 semaines. Et on lui a tous offert un doudou. Mmh. Lorenza, Florent et moi. Mmh. Depuis 2 nuits, Archibald dort avec entre autres ses doudous. Et le but, évidemment, c'est qu'ils choisissent, parce que c'est le bébé qui choisit, qu'ils choisissent un de nos doudous. Est-ce qu'on peut faire un point doudou, Nico?
1: On peut faire un point doudou. Alors, je suis désolé, celui de Florent, qui était quand même très très grand, est toujours éliminé. Évidemment.
0: C'était un gros chien, éliminé.
1: Voilà. Bah, oui. Il a été récupéré par la belle fille qui a 6 ans. Voilà, voilà, je connais son âge.
2: Mais au moins, ça fait quelqu'un d'heureux. Hein.
1: Voilà, exactement. Elle est très contente, elle se balade avec, tout va bien.
0: Ensuite, il restait le petit doudou de Lorenza, qui est un petit oiseau.
2: Un petit poussin.
0: Et moi.
1: Et il y a le tien qui est un chien plat.
0: Un chien avec. Enfin, la tête est pas plate, mais le corps est plat. Voilà.
1: Voilà, et il s'allume dans la nuit, et j'avais dit que mon fils, visiblement, était attiré par la lumière la nuit. Alors, il dort toujours avec les deux. Il faut savoir qu'il dort plus dans le landau, mais depuis la nuit dernière, on le fait dormir dans son vrai lit.
2: D'accord. Oh
1: qui est dans sa chambre pour l'habituer un petit peu, donc le lit, il est un petit peu plus grand.
0: D'accord.
1: J'ai encore mis les doudous à côté. Et alors, j'ai une interrogation sur le doudou de Lorenza, parce que je le retrouve à chaque fois que je me lève la nuit, dès qu'il se met à pleurer, je le retrouve à 10 km de lui, quoi.
2: Ah.
1: Et on a regardé avec ma femme sur le babyphone, et en fait, je ne sais pas. C'est-à-dire qu'il essaye de soit l'attraper, soit
2: dégager.
1: De le dégager. Mais tu sais, comme il roule, c'est un petit poussin, justement, il roule un peu. Donc, j'ai envie de dire à Lorenza, j'ai l'impression qu'il s'intéresse à ton doudou. Pour l'instant, il est proche de celui de Manu, toujours. Mais je ne sais pas, il ne peut pas parler. Donc, je ne sais pas s'il est intéressé ou pas intéressé. Mais en tout cas, ça le titille.
0: Affaire à suivre sur les doudous.
1: Exactement.
0: Intrigué par le petit canari.
1: Visiblement, intrigué ou dégoûté, je ne sais pas.
0: Bon. Revenons maintenant sur la nièce de Florent, qui a, je le rappelle, entre 4 ans et 76 ans, d'après Florent. Apparemment 6 ans, et lui a posé une question à laquelle il n'a pas su répondre.
3: Ben non, elle m'a demandé pourquoi t'es vivant.
0: C'est des choses, hein.
2: Oula. Ah ouais.
3: Ah, franchement, j'ai bugué, quoi.
2: Mais t'as dit quoi?
1: En mode menace ou pourquoi t'es vivant, toi?
0: Non, mais genre, mais c'est des questions d'enfant.
2: Oui, mais il faut répondre.
0: Bah oui, mais qu'est-ce que tu réponds à ça? T'as répondu quoi?
3: Mais j'ai dit, c'est une très bonne question que tu dois poser à tes parents.
2: Oh là là.
3: Franchement, non.
1: Ah, t'as botté en touche, quoi.
3: Mais j'ai botté en touche, j'avais aucune idée.
0: Bah, tu peux dire, c'est grâce à tes parents, c'est papa et maman qui t'ont créé.
2: Petite graine.
0: Oui. La petite graine à 6 ans. Ah oui, on peut dire.
2: Oui,
1: il y a des livres dessus sur le sujet.
3: Ouais, ouais. Ouais, mais franchement, j'ai paniqué, puis au bout de 5 secondes, je me suis dit, bon, patate chaude, je l'envoie à quelqu'un d'autre.
0: D'accord, les parents.
3: Les parents. Vous auriez dit quoi, vous?
2: Bah ça. La petite graine.
1: Ah, mais je vais faire un livre, ou alors t'as les podcasts aussi qui expliquent justement ça, comment on fait les bébés, comment on est vivant, etc.
0: Ça, c'est encore plus sympa que les parents, c'est que tu lui dis, bah écoute un podcast.
1: Non, mais tu l'écoutes avec lui, c'est ludique.
0: Une petite explication, c'est papa et maman qui t'ont créé, parce que, en fait, ils ont donné tellement d'amour.
2: Ouais.
0: Qui t'ont créé. Ils étaient tellement amoureux qu'ils t'ont créé, donc tu es en fait.
2: Le fruit de leur amour.
0: Le fruit de leur amour.
1: Mais on sent que Florent, il n'était pas prêt à dire ça.
3: Non,
1: il allait déraper.
0: Florent, il a fait. Quelle est la phrase ou la question ou la remarque la plus improbable qu'un enfant vous ait sortie? Moi, je pense qu'on a tous eu, des réponses, des questions, on a tous eu des remarques, des trucs tellement improbables. Nico?
1: Moi, j'ai déjà ma nièce qui m'a demandé, est-ce que toi aussi t'as un bébé dans le ventre?
2: Ah!
0: Mais pourquoi?
1: J'avais visiblement mangé un peu de chocolat de Pâques. Ah. J'étais visiblement pas bien, et on était avec ma sœur qui avait justement son bébé, qui attendait son bébé, et elle m'a demandé si moi aussi, si tonton il allait aussi.
0: Fallait lui dire la vérité, oui. Oui, il s'appelle Cronenbourg. À consommer avec modération. Quelle est la question la plus improbable, la remarque d'enfant la plus improbable qu'on vous ait faite?
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0: C'est le moment de retrouver notre champion.
2: Dimitri,
0: 5e participation au Club des Génies. Parce que oui, c'est le moment de jouer au Club des Génies avant d'écouter Jason Derulo. Dimitri est de retour. Bonjour Dimitri.
11: Salut Manu, salut les Wing.
0: 5e participation pour toi. T'as déjà gagné 400 euros. Ces 400 euros, quoi qu'il arrive, ils sont pour toi. Tu les gagnes, mais tu vas tenter évidemment, comme chaque jour, d'augmenter ta cagnotte. Aujourd'hui, tu vas tenter de passer la barre psychologique des 500 euros. En face de toi, on a Ophélie aujourd'hui. Bonjour Ophélie.
12: Salut Manu, salut Wouah. Bonjour Dimitri.
0: J'adore ce prénom.
11: Salut Ophélie.
12: Ah, c'est gentil.
0: Voilà, je t'en prie. Je préfère le prénom Ophélie. J'ai rien contre Dimitri.
2: Oui.
0: Ophélie me fait plus rêver que Dimitri.
2: Ah bah oui, mais bon, attends, Dimitri est très fort aussi. Chacun ses petites qualités.
0: Ah, je ne parle pas de la qualité du jeu.
2: Ah oui, non. Parce que Dimitri a mangé un Trivial Poursuite, on le rappelle.
0: Oui, bien sûr, évidemment. Et il fait caca des camemberts.
2: C'est ça.
0: Tellement il est bon au jeu. Non, c'est le prénom, Philippe. Je trouve très joli. Mais c'est, mais... pas le jeu du... Quel est le
2: joli prénom
0: le plus joli?
2: Oui.
11: Ah ouais, non. Heureusement.
0: Dimitri est très... Dimitri... Lui-même n'est pas très fan de son prénom. Ophélie, tu vas tenter de gagner tes 100 premiers euros aujourd'hui. Vous jouez l'un contre l'autre. Je vous rappelle les règles du Club des Génies. J'ai 3 questions. Le gagnant ou la gagnante sera celle ou celui qui aura 2 points. À chaque question, si vous pensez avoir la réponse, vous donnez votre prénom. Vous donnez ensuite la réponse. Si elle est bonne, ça vous fait 1 point. En revanche, si elle est fausse ou si en fait vous n'avez pas la réponse, le point va à l'autre. C'est le premier ou la première qui atteint les 2 points qui gagne les 100 euros et qui reviendra jouer avec nous, pas demain parce que c'est férié, mais lundi. Attention, c'est parti. On joue au Club des Génies. Bonne chance à tous les deux. Première question. Quel est le nom de la planète natale de Superman ?
11: Dimitri.
0: Dimitri, je t'écoute.
11: Krypton.
0: Bonne réponse. Il est fort, Dimitri.
2: Ouais. Mmh.
0: 1 point pour Dimitri. Deuxième question. Quel chanteur français a interprété en 1986 la chanson « Je te promets » ?
11: Dimitri.
0: Dimitri, je t'écoute.
11: Johnny Hallyday ?
0: Oui.
2: Non, mais c'est pas possible. Mais bravo, mais oh là là.
0: Il est fort, Dimitri, il est très
2: il est fort.
11: Merci Ophélie.
0: Écoute Ophélie, on t'a pas entendu beaucoup, mais t'as un super
12: prénom. Non, du coup.
0: Mais t'as un super prénom. J'adore ton prénom, Ophélie.
2: Ça compense.
0: Je vais t'offrir le mug Manu sur Énergie et, et tu nous rappelles quand tu veux, d'accord?
12: Voilà, merci.
0: Gros bisous, Dimitri. Ça y est, tu as franchi le cap des 500 euros et tu vas revenir lundi pour tenter de gagner 100 euros supplémentaires.
11: Ah ben oui, ça c'est sûr.
0: Et 5 participations, 5 fois gagnant, ça t'ouvre la porte du bonus.
2: Ah, j'ai trop hâte de savoir.
11: Mmh.
0: La chanson, oui, parce que l'argent, c'est une chose. Parce que tu voulais, c'est ta chanson. C'est-à-dire que lundi, Dimitri, quand tu arriveras à l'antenne, tu auras le droit d'arriver sur ta chanson. Le titre sur lequel tu veux arriver, tel un champion de MMA ou tel un catcheur américain qui arrive. Sur quelle chanson tu veux arriver?
11: Alors j'ai choisi Kindle Dust de Macklemore.
0: Oh, c'est pas mal, ça. Ça ça envoie ambiance. Baby, you know me. C'est bon, ça.
11: Bon, je préfère l'artiste original quand même. Hein.
0: Oui, je te remercie.
1: C'est pour la vanne sur le prénom, je pense.
2: Oui, mais c'est pas l'artiste original qui te donne l'argent pour
0: Macklemore, ce sera ta chanson à partir de lundi. Tu reviens avec nous et tu tenteras de gagner 600 euros. Et quoi qu'il arrive, les 500 euros que tu as gagnés, ils sont à toi. Rendez-vous lundi, Dimitri.
11: Allez, magnifique. Bon week-end, les ouais.
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0: Et on parle de remarques d'enfants, de questions d'enfants. Les enfants nous posent souvent des questions totalement improbables auxquelles personne ne sait répondre. Mais pourtant, ils se posent cette question. Quelles sont les questions? Quelles sont les remarques d'enfants les plus improbables que vous ayez eues? 0-870-42-48. On démarre avec Aurélia. Bonjour Aurélia.
9: Bonjour Manu, bonjour les Wouin-Wouin.
0: Sois la bienvenue. Qui t'a posé une question, Aurélia?
9: Alors moi j'ai eu de la part d'une petite fille de 4 ans, elle dit, quand on dort, c'est qui invente les histoires?
2: Oh c'est mignon. Oh,
0: c'est très mignon, c'est pas mal.
2: C'est très mignon.
0: C'est pas... Et là tu lui as expliqué, j'imagine, les neurones, le cerveau.
9: Bien sûr.
0: Le cerveau. Mais tu sais que ça me perturbait moi aussi quand j'étais petit.
2: De savoir
1: d'où ça vient. Alors,
0: c'était pas tellement les rêves, moi c'était comment on s'endort.
2: Ah ouais.
1: Et le moment où tu t'endors.
0: Ouais, je ne comprenais pas et ça m'angoissait un peu.
2: Ah, donc tu osais pas t'endormir?
0: Ben exactement. Oh. J'aimais bien dormir, mais j'aimais pas trop le moment où je m'endors.
2: Ok.
0: Tu vois, ce truc-là. Et je demandais mais comment on fait pour s'endormir? Expliquez-moi pourquoi, etc.
2: Est-ce que je vais vraiment me réveiller? Non, mais c'est vrai.
0: Alors ça me. Mais,
2: ça te tracassait, quoi.
0: Ouais. Ben c'est. J'aimais bien avoir la petite lumière aussi dans le couloir.
2: Oui.
0: J'étais pas très bien. Fan de ce moment-là.
1: C'est mignon.
0: Merci Aurélien de nous avoir appelé.
9: Mais de rien, bonne journée, bisous.
0: Belle journée, quelle est l'une des questions les plus improbables qu'un enfant vous ait posées, Lorenza?
2: Moi, ma nièce m'a demandé si les poissons buvaient de l'eau.
0: Putain, c'est dur ça.
2: Non, mais c'est vrai, tu te demandes.
0: Mais je crois que oui, en fait.
2: Oui, ils boivent de l'eau,
0: Ben c'est pour respirer, en fait.
2: Oui, en fait, je me suis renseignée, les poissons d'eau de mer, ils boivent plus d'eau parce que l'eau est salée, donc ils ont besoin de boire de l'eau. Et les poissons d'eau douce,
0: pourquoi ils ont plus besoin,
2: éliminer
0: parce que
2: le
0: l'eau
2: sel
0: salée.
2: Apparemment.
0: Ah, ils boivent de l'eau salée pour éliminer l'eau salée.
2: Oui, ils sont un peu cons. Ah. Mais...
1: oh là, tu t'attaques à tous les poissons là.
0: Bon. Donc, ils ont pas le choix, ils vivent dans l'eau salée.
2: Mais les poissons d'eau douce, eux, n'ont pas besoin de boire beaucoup d'eau, mais par contre, comme ils en absorbent quand même pas mal, ils doivent faire plus pipi que ceux de l'eau de mer.
0: Ils font pipi aussi.
2: Ah, oui, oui, oui, ils font pipi dans l'eau.
0: Oh là là, mais c'est tellement incroyable tout ça. Et le caca de poisson, c'est incroyable.
2: Ah oui, c'est vrai que c'est bizarre.
1: C'est long, hein. très long.
2: C'est très long. Ouais.
0: Les cacas des poissons rouges, c'est un truc. Moi, j'étais fasciné quand j'étais petit aussi par ça.
1: Vraiment, j'avais tout ça en eux.
0: J'avais des poissons rouges et je regardais comme ça ce truc qui pendait derrière. Je me disais, c'est incroyable. Incroyable.
3: Et encore mieux, moi, j'avais des poissons transparents, donc tu vois même l'étape d'avant.
0: Non,
2: oh, si, c'est
3: transparent. La petite bouliche et qui. Enfin, la
0: oui, on a compris, le Florent, merci beaucoup.
1: Beaucoup de détails, hein, Florent.
0: La bouliche du poisson. On va passer à Samuel si ça te dérange pas. Samuel, bonjour.
13: Salut Manu, salut toute l'équipe.
0: Samuel, quelle est la question la plus improbable d'enfant?
13: Alors, on m'a déjà posé la question pourquoi tu travailles pour gagner de l'argent alors que tu peux en demander au distributeur?
0: Mais c'est
2: ah,
0: vrai.
2: Ouais.
0: Mais,
2: ah
0: oui. Mais quand t'es enfant, tu comprends pas, tu vois juste tes parents prendre de l'argent dans le mur.
1: Si, c'est génial.
0: Donc tu dis c'est incroyable. C'est comme ça qu'on devient cambrioleur. Hein.
2: Oui. Bah.
0: Parce que personne ne t'a expliqué en fait. Merci Samuel de nous avoir appelé.
13: Belle journée à vous.
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0: Aujourd'hui, c'est le 7 mai, ouais. C'est la journée mondiale sans régime.
2: Ah, ça veut dire qu'on peut
0: alors...
2: se lâcher aujourd'hui.
0: Oui, mais comme hier.
1: Ouais, c'est oui. Ça. Nous prévenir. On a pris de l'avance.
0: Tout le monde fait des régimes, mais en fait, c'est les journées mondiales sans régime tous les jours, puisque tout le monde l'abandonne très rapidement.
1: Ça.
0: Alors, attention, aujourd'hui, il y a un problème. Il y a une grève, une nouvelle grève aujourd'hui. C'est jour de grève dans les bibliothèques. Les bibliothécaires vont faire grève aujourd'hui parce que les bibliothécaires sont en colère à cause des sous-effectifs dans les établissements. À Paris, 68 bibliothèques vont faire grève.
2: Oh là c'est énorme. C'est beaucoup, ouais, c'est
0: pile le jour où je voulais y aller.
2: Mais quel mytho.
1: Parce qu'on a appris qu'il y avait 68 bibliothèques à Paris.
0: C'est une bonne nouvelle. Aussi. Allez, 7h50, on double votre salaire.
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0: 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C'est peut-être chez vous que ça se passe.
15: Allô?
0: Allô, bonjour. C'est Jérémy de Tilouze en Indre-et-Loire.
15: C'est moi-même. C'est ça, c'est moi-même.
0: Jérémy, quel est le seul animateur radio qui double ton salaire?
15: Ah, c'est Manu sur Énergie.
0: Ah oui. Je t'annonce qu'on va te doubler ton salaire, Jérémy. C'est sur toi que ça tombe ce matin.
15: Magnifique. Oh, la journée commence bien.
0: Ouais, pas mal. 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
15: C'est parfait.
0: On te
15: la semaine se finit, le week-end salaire. Va commencer, c'est cool.
0: Oh, c'est bien de commencer un week-end avec 3092 euros.
2: Ça oui.
0: Ça annonce un bon petit week-end, quoi.
15: Un bon petit week-end, ouais, c'est clair. Petit barbecue avec les copains, la famille, ça va être bien.
2: Oh.
0: Fais-toi plaisir. C'est ça que t'as prévu ce week-end?
15: Ouais, c'est ce qui va se passer, je pense.
0: Écoute, je trouve que c'est un bon programme.
2: C'est trop bien.
15: C'est pas mal.
0: 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Je te souhaite une belle journée, bravo.
15: Super, merci.
0: Bonne journée. 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
0: 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Et toute la saison, elle est disponible maintenant. Parce qu'il y avait la première partie, maintenant il y a la deuxième partie. Donc en fait, on a la première partie et la deuxième partie. Merci de m'avoir écouté. Et ce matin, nous tentons de répondre à des questions auxquelles personne n'a de réponse parce que ce sont des questions d'enfants. Quelle est la question la plus improbable qu'un enfant vous ait posée? Quelle est la remarque la plus incongrue?
2: Oh, c'est beau ça.
0: J'ai utilisé le mot incongru.
2: Oui, c'est vrai.
0: 0-870-42-48. On continue à vous prendre au téléphone. On peut se refaire un petit tour du studio.
2: Ouais.
0: Question d'enfant, Lorenza.
2: Est-ce que les méchants étaient gentils quand ils étaient petits ou est-ce qu'ils ont toujours été méchants?
0: Putain, c'est une vraie question ça.
1: Putain, c'est un psychologue qui t'a posé la question.
2: Non, c'est nouveau, ma nièce.
0: Elle a quel âge?
2: Elle a 6 ans.
0: Et à 6 ans, elle pose ces questions-là. Waouh. Wow.
2: Et j'ai trouvé ça génial. Mais du coup, ça m'a tellement. On dirait un truc de philo, comme disait Nico. Et ça m'a tellement interloqué que j'étais un peu en mode.
0: On dit que l'homme est naturellement bon. Et que c'est la société.
1: C'est peut-être un événement. La société.
0: Quelque chose qui le corrompt.
2: Expliquer ça à un enfant de 6 ans.
0: À ce moment-là, dans ces cas-là, ça c'est entre nous, mais un enfant de 6 ans, et tu lui dis, viens, on va à la fête foraine.
1: Tu veux une glace?
0: Bon, truc simple, quoi. Caroline est là, bonjour Caroline.
17: Bonjour Manu, bonjour les Wawa.
0: Bienvenue sur Énergie, c'est à toi Caroline, quelle est la question la plus improbable qu'un enfant t'ait posée?
17: Est-ce que les fleurs, elles crient quand on les cueille?
2: Oh,
0: c'est mignon.
2: C'est trop mignon.
0: Je veux dire, j'avais lu qu'en fait, les plantes, elles ne veulent pas qu'on les prenne.
2: Que moi aussi, j'avais vu qu'elles souffraient.
0: Et que je sais plus exactement le truc, mais que le gluten du blé, en fait, c'était quelque chose pour repousser les animaux, pour les empêcher de les manger.
1: Ah bon?
0: Parce que les animaux ne digèrent pas le gluten, justement, il y a des animaux. Et donc, en fait, ils peuvent pas manger le blé. Donc, le blé, il peut continuer, il est peinard.
1: Moi, j'avais lu un truc comme ça sur l'herbe coupée, c'est l'odeur de l'herbe coupée.
0: Ouais.
1: Bah, apparemment, en fait, c'est l'herbe qui dégage une odeur, justement, pour dire qu'on l'a coupée et que c'est pas bien ce qu'on lui a fait. Nous, on trouve que ça sent bon, mais apparemment, c'est pas ouf.
17: C'est vrai?
2: Ça me rend triste pour les fleurs.
1: Donc, peut-être que les fleurs, elles crient, hein, effectivement.
0: Oh putain, on l'entend. Ouais, faudrait mettre des haut-parleurs.
1: C'est ça.
0: Oh là là, mais quelle histoire. Oh, cette journée démarre mal. Merci beaucoup Caroline de nous avoir appelé.
17: Bisous.
0: Tu lui avais répondu quoi en fait comme réponse?
17: Je lui ai dit cueille, tu vas voir. Et il a cueilli. Heureusement personne n'a crié.
0: Oui, heureusement. Oui. Et ensuite il s'est demandé est-ce que ça fait pareil avec les gens. Et là c'est parti, voilà. Est-ce que les gens méchants sont naturellement méchants? Non, c'est à cause de réponses comme celle de Caroline. On t'embrasse.
17: Désolé.
0: Caroline.
17: Bisous.
0: Gros bisous. Remarque d'enfant, question l'enfant, Nico.
1: Ah ouais, j'ai ma fille de bientôt 6 ans qui a fait un prout. Et je lui ai dit que c'était pas bien et elle m'a dit que c'était pour pas exploser.
0: Mais elle a pas tort.
1: C'est le problème, c'est que je suis resté face à elle, très con, disant
2: c'est très mauvais de retenir ses pets.
0: Qui ne rote ou ne pète pas est voué à l'explosion. C'est pas de moi.
1: C'est un dicton.
0: C'est d'un personnage dans un livre, Gargantua. Je sais plus, j'avais étudié ça, c'est le seul truc dont je me souviens.
2: Étonnant.
1: C'est vraiment le seul truc que t'es vu que c'est soit ça.
0: Non, c'est une citation en fait, c'est un truc connu. Qui ne pète ou ne rote. Explosion.
2: Non, mais c'est fou.
0: Je vais te trouver.
1: On dirait un chant de supporters. Qui ne pète pas.
0: Là, parce que c'est Lao Tzu. Qui ne pète ni ne rote et vous allez à l'explosion.
18: Sport bien-être dans les entreprises.
0: C'est la pub sur l'ordinateur qui démarre. Bref, voilà.
2: Okay.
0: Jérôme est là. Bonjour, Jérôme.
19: Bonjour, Manu. Salut, les moins.
0: Bienvenue sur Énergie. Jérôme, quelle est la question la plus improbable qu'un enfant t'ait posée?
19: Pourquoi les rêves, ils ne restent pas quand on allume la lumière?
0: Parce qu'ils se réveillent.
2: Ah oui, c'est vrai qu'on pourrait dire ça. Ils se réveillent en même temps que nous.
0: Non, c'est l'enfant se réveille.
2: Ah oui.
0: Donc son rêve.
2: S'évapore, quoi.
0: C'est triste, ça aussi.
2: Oui, c'est vrai. En fait, toutes nos réponses aux questions d'enfants sont tristes.
1: On n'a pas envie de grandir.
0: En fait, c'est ça.
2: Oh là là.
0: C'est, on n'a pas envie de répondre,
2: non,
0: en fait.
2: Non, non.
0: Parce que la réponse.
2: On a envie de mentir.
0: La réponse est plus triste que l'image que l'enfant. Parce qu'il est parti en vacances. Voilà, c'est ça. Ça marche avec tout, hein. Le poisson rouge aussi, il est parti en vacances. Merci de nous avoir appelé, Jérôme.
19: Merci à vous.
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0: Et on va partir à votre recherche. De temps en temps, on fait ça dans l'émission parce qu'il y a des gens, des fois qu'on croise et on se dit, mais c'est qui ces gens? Qui sont ces gens qui font ça? Pourquoi ils font ça? Quel intérêt à faire ça? Quel est le concept? Quel est le projet, parfois, de leur faire ça? Et ça nous intéresse et on part à votre recherche et vous allez peut-être être ces gens qu'on va rechercher maintenant. On va écouter Gims avec cela. Il y aura aussi Zara Larsson. Allez, qui commence?
2: Moi.
0: Allez, Lorenza, tu veux partir à la recherche de qui?
2: Mais qui sont ces gens qui réservent leurs vacances un an à l'avance?
0: Il y a des gens en fait qui veulent sacrément économiser et du coup ils font ça et c'est vrai que ça fait des économies. Je le fais pas, hein.
2: Non, mais je l'ai jamais compris.
0: Mais en fait, les prix sont pas les mêmes. Les prix des billets d'avion, les prix des trains.
2: Oui, je me doute, mais de là à savoir exactement tes dates, avec qui tu pars.
1: Tu changes d'avis.
0: Moi j'avais fait, il y a 3 ans, j'avais fait un safari.
2: Ouais.
0: Et bon, on l'avait prévu un an à l'avance.
2: Mais ça, limite, je trouve ça génial parce que c'est un gros truc donc tu dois, tu vois. Mais genre par exemple.
0: Non, je vais pas prévoir un an à l'avance d'aller faire du pédalo.
2: Tu vas aller en Bretagne. gagne. Oui, voilà, c'est ça. Tu vois,
0: non, mais quand c'est un gros truc, t'es obligé de le prévoir à l'avance.
18: Ouais, ouais.
0: Voilà. Et toi, t'aimes pas tout manière.
18: Mais non, mais même quand je suis partie en Australie, je l'ai prévu vraiment trois mois avant.
1: Toi, t'es à la bourre sur tout, donc.
18: Oui, c'est vrai.
1: Prévoir les vacances à l'avance, c'est pas possible.
18: Non, c'est pas un exemple.
0: Même sur les vacances, elle était à la bourre sur ses dates de vacances.
1: Elle est partie la semaine d'après.
0: Même le retard, des fois, il tape à la porte de Lorenzo en disant putain, t'es en retard sur mon retard. Ok, si vous réservez un an à l'avance vos vacances, si vous les planifiez, eh ben on part à votre recherche. 0 870 42 48. Nico, on part à la recherche de qui?
1: Moi, j'adorerais échanger avec des gens qui embrassent leurs animaux de compagnie sur la bouche.
0: On en voit
1: parfois.
0: En fait, des fois, c'est pas tu fais pas exprès.
1: Non, mais ouais. Là, je parle des gens qui font exprès. Tu vois, à un moment donné, il y a des gens, ils font des bisous. Allez, oh, bisous à maman, qui en plus s'appelle maman. Ah, non, arrêtez.
18: Non, je vois ce qu'il veut dire, moi, j'aime pas non plus.
0: Quand
18: l'autre lèche. Surtout chez les chiens, en fait. Chez les chats, c'est mimi, tu peux faire un bisou sur le museau, tu fais comme ça et ça va.
0: Le museau, mais c'est pas la bouche, hein.
18: Bah oui, c'est vrai. Oui, mais même sur ce. Enfin,
0: là, tu parles sur la bouche, vraiment.
1: Sur la bouche, ouais, parfois, t'as la petite léchouille. Mais même, je trouve que les chats sur le museau, je suis désolé, ma mère a des chats, ça pue la croquette, quoi.
18: Oui, mais tant que le chat sort pas sa langue, ça va. C'est dégueulasse. Mais
1: c'est rare, un chat qui se roule un palo.
0: Même sur le museau, dans l'absolu, personne n'en passe quelque chose sur le nez, quoi.
1: Le chat, s'il griffe, tu l'auras cherché, quoi.
0: Écoutez, vous embrassez votre animal de compagnie sur la bouche. Ça peut être bizarre, effectivement. Ça
18: oui, c'est bizarre. Sûr.
0: Après, le coup de l'échouille comme ça,
18: qui
0: oui, mais des fois, c'est pas prévu. Tu vois, parce que tu veux lui faire un bisou et bim, il se retourne. Ah bon, le Lorenza n'est pas.
18: Ah non, j'aime pas.
0: Eh ben, vous nous intéressez. Enfin, vous intéressez. Vous dégoûtez Lorenza, pardon. 0 870 42 48. Florent, notre producteur, on part à la recherche de qui?
3: Là, moi, j'aimerais comprendre les gens qui laissent le film plastique protecteur sur les appareils neufs.
0: Alors, ça peut m'arriver parce qu'en fait, j'oublie et ça me.
3: J'oublie.
0: Sur notre télé qu'on a depuis quelques années, et ben il y a quelques jours, ma fille m'a dit, je peux enlever le truc plastique là.
3: Mais comment tu peux oublier, ça me tend moi.
0: Mais j'avais pas fait gaffe. Mais c'est très satisfaisant quand on le déchire.
3: Bah oui. En plus, c'est pour ça, je comprends pas les gens qui le laissent.
18: Mais il y a des personnes âgées, ils veulent pas que ça s'abîme, et donc ils ont des trucs exprès où ils ne veulent pas toucher et que ça reste en état.
0: Mais il y a des gens même tellement ils veulent pas que les choses s'abîment qu'ils ont des bâches plastiques autour de tout.
18: Oui, c'est ça.
0: Sur la table parfois.
18: Bien sûr.
0: Sur des meubles et tout.
1: J'ai jamais vu ça.
18: Télécommande.
3: Mon père avait mis sa télécommande dans du cellophane.
0: Oh là. Ah, c'est parce qu'il pensait en faire un rôti. Écoutez, vous laissez exprès le film protecteur sur les appareils neufs, et ben appelez-nous.
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0: On a Emeline avec nous ce matin. Bonjour Emeline.
1: Salut Manu, salut les ouin-ouin.
0: Sois la bienvenue sur Énergie Emeline. Tu vas jouer au jeu des 5 mots ce matin. Et tu vas jouer avec Nico.
2: Allez, trop cool.
0: Vous allez jouer ensemble tous les deux. Je vous rappelle les règles du jeu des 5 mots. Nico va sortir du studio quand il sera dehors. Emeline, je vais te donner 5 mots. Après chaque mot, tu vas me donner le premier qui vient en tête. Ensuite, Nico revient. Je fais la même chose avec lui. Et dès que vous avez un mot en commun dans vos réponses, eh bien c'est gagné. À toi les 2000 euros à dépenser dans les campings Homer pour tes vacances. Ok.
1: Eh ben, allez, on croise les doigts.
0: Et alors attention, aujourd'hui, c'est une nouveauté. C'est même inédit.
3: Oula.
0: Oh. J'ai oublié de préparer les 5 mots.
3: Oh mince.
0: On est pas mal ou pas?
3: Ouais, c'est top ça.
4: Pas de panique.
0: Alors,
1: c'est genre week-end. On peut te les donner si tu veux.
0: Alors, on va pas paniquer. Mais je vais mettre une petite musique d'attente. Vous faites ce que vous voulez pendant cette musique d'attente.
3: Ça marche.
0: Et je prépare les mots. Allez-y, hein, je fais les mots.
3: Ouais, ouais,
4: ouais. Je me demandais qui faisait les musiques d'attente.
3: Les gens qui s'occupent de... de réparer les ascenseurs, je sais pas. J'ai aucun truc. En plus, Nico s'est barré, c'est vrai. Il sait pas.
1: Oh, le pauvre.
3: Ah, mais non, il doit se dire, Emeline, elle est nulle. Elle met 1000 ans.
0: Ça y est, c'est bon.
3: Ah.
0: Attention.
3: Mais non, Emeline, elle est forte.
1: Allez.
0: Emeline, j'ai mes 5 mots. Oui. C'est parti, bonne chance à toi. On joue pour tes vacances.
1: Ok.
0: Jardinier.
1: Râteau.
0: Baignoire.
1: Douche.
0: Téléphérique. Bon, c'est pas grave. Il y a eu le buzz. Matelas.
1: Lit.
0: Joue.
1: Joue. Menton.
3: Wow.
0: Bah,
1: c'est
0: écoute,
1: dur, hein.
3: Oui, mais ça va, tu t'en es bien sorti, je trouve.
0: Je mise tout sur matelas lit.
1: Ouais, moi aussi. Ouais.
0: On va faire revenir Nico maintenant, attention. Un mot en commun dans vos réponses suffit pour gagner.
2: Et bonjour, peut parler du temps, prix.
0: Alors, il y a une raison pour laquelle ça a mis un peu plus de temps, c'est qu'en fait, au moment de commencer à jouer, je me suis aperçu que j'avais pas préparé mes mots. Donc,
2: on était genre week-end.
0: Il a fallu que je les trouve tout simplement.
2: Ok, ouais. D'accord. Bah,
0: comme ça, vous avez pu vivre en direct comment on trouve des mots. Hein.
3: C'est vrai.
0: Et vous avez pu vous rendre compte que vraiment le temps de préparation est très court. Attention. Emeline, bonne chance. Nico, concentre-toi.
2: Ouais, ouais.
1: Allez,
0: on joue au jeu des 5 mots. Jardinier.
2: Paysagiste.
0: Râteau.
2: D'accord.
0: Baignoire.
2: Douche, c'est gagné.
0: Allez. Yes. Eh ben voilà.
2: Facile.
1: Ah, merci Nico.
2: Trop bien.
0: Alors, on continue, restez 3 mots quand même.
2: Ouais.
0: Téléphérique.
2: Montée.
0: Elle avait bugué, elle avait pas trouvé.
2: D'accord.
0: Et à la fin, elle avait dit ciel, mais bon.
2: Ah.
0: Matelas.
2: Lit,
0: voilà.
1: Ah, super.
0: Et enfin, joue.
2: Bouche.
0: Non, elle avait dit menton. Elle maîtrise pas bien les SVT.
1: Ouais,
0: elle
1: s'est
0: dit trop bien, on sent les choses sur son corps. Bon. Emeline, c'est gagné.
1: Super, mais je savais que je pouvais compter sur Nico, jeune papa, future maman, ça pouvait que marcher.
3: Oh, voilà,
4: on est connecté.
0: Je t'annonce que tu vas partir en vacances dans les campings Homer. Tu as 2000 euros que
1: super.
0: Tu vas pouvoir utiliser comme tu veux pour partir
1: trop
0: en
1: bien.
0: Vacances chez Homer. Bravo à toi, Emeline.
1: Ben, trop bien, merci. En plus, je fais partie de ces gens qui ne préparent pas leurs vacances un mois à l'avance.
3: Ah, voilà, Emeline. Des gens bien, énormément.
1: On n'a rien préparé et voilà.
0: Fais-toi plaisir. On t'embrasse fort, Emeline.
1: Merci, gros bisous à vous. Bonne journée.
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0: Florent, le producteur de l'émission, on avait dit qu'on aimerait bien avoir Zao.
1: Bah oui, on l'avait dit. Et on a contacté. Et on n'a pas eu de réponse pour l'instant.
2: En tout cas, on pèse dans le game. Hein.
3: Elle t'a mis un vu.
0: On n'a pas eu de réponse du tout.
1: Bah, non, on n'a pas eu de réponse encore.
0: Ah oui, c'est.
1: Eh oui, bah...
0: Parce que ça date de, je crois, 3 semaines hein, quand même. Le...
3: Oui, mais bah, est-ce que la personne qui a contacté a vraiment contacté ou pas?
1: Ah oui, on a fait demander. Bah écoutez, il y a des gens qui travaillent ici à Énergie pour ça. Et on a fait demander.
0: Pas nous, mais.
3: Visiblement, on a délégué.
0: C'est peut-être le problème, hein, d'avoir délégué. Hein. Bon, bah, et pas de réponse, rien, ils font les morts.
1: Non, pas encore.
0: Bon.
1: C'est en cours.
0: Non, mais il n'y a pas de problème. Hein.
1: Je vous donnerai des nouvelles courant juillet.
0: Merci. Nous sommes partis à votre recherche. Avant d'écouter Zao et MC Solar, nous sommes partis à votre recherche. Parce que oui, par exemple, Lorenza se demande qui sont ces gens qui réservent leurs vacances un an à l'avance. Eh ben, on a Kevin qui est là. Et Kevin, il le fait. Bonjour, Kevin.
4: Bonjour, Manu. Bonjour, les Wouin-Wouin. Comment allez-vous?
0: Mais on est bien, Kevin. Lorenza ne comprend pas comment on peut réserver ses vacances un an à l'avance.
4: Alors, moi, je suis plus ma femme. Moi, je suis plutôt du genre de la dernière minute. Une fois en juin, j'ai attendu juin pour réserver au mois de juillet. J'ai pris 3 fois le prix d'une chambre avec vue sur le parking. Plus jamais, ça va m'arriver.
0: Attends. D'accord, mais alors, c'est-à-dire que oui, non, toi, tu fais l'inverse, toi, tu réserves au dernier moment.
4: Ouais, c'est ça. Mais là, on était pris un peu de court, on va dire. D'habitude, c'est vrai qu'on s'y prend plus à l'avance. Mais ouais, donc plus jamais des trucs comme ça.
0: D'accord. En fait, là, tu paries sur l'avenir. D'accord, j'ai compris. Ouais. Tu as compris qu'effectivement, tout était trop cher quand on s'y prenait la dernière minute. Donc à partir de maintenant, tu vas prendre en avance.
4: Oui, voilà.
2: Ok.
0: D'accord. Tu n'as pas vraiment bien répondu à la question, mais c'est pas grave.
2: Mais du coup, c'est pour pas se retrouver dans cette situation, tout il faut fait. Réserver un an à l'avance.
0: Bien sûr. Ok. Évidemment. Nico se posait la question des gens qui embrassent leurs animaux de compagnie sur la bouche.
3: Ouais, ça m'intrigue.
0: Ça et ça dégoûte Lorenza, clairement. Ouais. Eh bien, nous avons Maëva avec nous.
2: Ah.
0: J'espère que Maëva va répondre à la question vraiment. Maëva.
5: Bonjour Manu, bonjour les Wouin-Wouin.
0: T'as quoi comme animal de compagnie, Maëva?
5: Alors, j'en ai deux, j'ai un chien et un chat. Mais là, c'est avec mon chat que je fais des bisous sur la bouche. En fait, c'est moi qui l'embrasse. C'est un peu comme mon bébé, il me donne plein d'amour. Des fois plus que mon chéri. Et du coup, il me donne simplement le bisou sur la bouche.
0: Ah, mais est-ce que parce que t'es en manque de bisous sur la bouche que tu vas vers le chat du coup?
5: Non, parce que le chat, malgré son caractère de cochon, quand il a faim, il est hyper adorable. Donc il vient, il est tourné contre nous et puis bisous bouche. Ouais, bisous bouche. Ouais. C'est le chat dominant, non hein.
0: Oh bah écoute, bisous bouche pour Maëva.
3: Ça se tient.
0: Lorenza, alors t'as pas les images, mais elle est.
3: Elle est pas bien.
0: Elle est. Non, tu ne partiras pas en vacances, toi, ton chat et Lorenza.
2: C'est des amis.
5: Non. Puis je vais enterrer le truc définitivement. Oui, je vais faire un bisou à maman.
3: C'est là qu'elle a commencé en disant c'est mon bébé.
2: Mais voilà, c'est un animal.
3: On avait un indice.
2: Non, mais on peut lui faire des caresses, des câlins. J'adore les animaux. Je suis fan des animaux.
0: Oui. Mais pas le bisou sur la bouche. Maëva t'entends. Merci beaucoup de nous avoir appelé, Maëva.
5: Merci à vous, très belle journée.
0: Belle journée à toi. Florent, le producteur de l'émission, ne comprend pas les gens qui laissent le film plastique protecteur sur les appareils neufs.
1: Exactement.
0: Donc moi je disais que ça peut m'arriver parce que je fais pas gaffe, mais il y a des gens apparemment, sérieusement, ils le font. Marco en fait partie. Bonjour Marco.
6: Bonjour Manu, salut l'équipe, comment ça va?
0: Mais on est bien Marco, écoute. Bah, à part Lorenza qui se sent pas bien.
2: Ouais, c'est... Mais ça va aller, ça va aller.
6: Donc j'ai compris.
0: Marco, ouais. tu gardes le film plastique protecteur sur les appareils?
6: Exactement, moi je le garde pour que l'écran puisse rester intact. Comme ça, le jour où je revends par exemple mon iPhone 17, bah, je retire le plastique devant l'acheteur et l'appareil est vraiment neuf. C'est l'avantage. Ah,
0: c'est juste parce que tu te dis quand je le revends.
2: Il est en état nickel.
0: En état nickel, c'est que
6: exactement.
0: Pour ça.
6: Exactement.
2: Comme neuf.
6: En fait, c'est le plaisir de l'iPhone de pouvoir retirer le film quand tu l'achètes neuf. Donc, le fait qu'un acheteur d'occasion puisse acheter mon iPhone, il a ce plaisir-là aussi.
0: Mais pas aussi, toi, tu l'as pas.
2: Toi, tu l'as pas ce plaisir, ouais.
6: Bah non, moi je l'ai pas parce que moi je trouve ça ridicule.
2: Ah, tu juges en fait.
0: En fait, il est. Bah c'est hey, business is business.
2: Ah ouais, bien sûr. Ouais. Malin ça.
0: Marco sacré le businessman. Ouais. Ah, il est malin, Marco. Belle journée à toi, merci de nous avoir appelé.
6: Merci à vous aussi, à bientôt, salut.
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0: Attention, c'est officiel.
2: Yeah.
0: Vous connaissez ça?
2: bien sûr.
0: Ah, c'est une chanson, c'est dans l'inconscient collectif. Les Rolling Stones, ouais, avec Satisfaction. Ils sont de retour.
3: Comment ça?
0: J'ai vu. Les Rolling Stones sont de retour. Ils ont confirmé la sortie d'un nouvel album cet été. qui va s'appeler Foreign Tongues.
2: Ok.
0: Les tongues étrangères.
2: Ouais.
0: Non, les tongues, c'est les langues.
2: Ah oui, c'est vrai, les langues étrangères.
0: Langues étrangères. Les tongues de l'espace. Non, non. Je vous donne juste l'âge moyen du groupe.
2: Ouais.
0: 82 ans.
3: J'ai vu un gars sur Instagram qui a écrit on va tous partir à la retraite avant les Rolling Stones.
0: Non, mais 82 ans pour un groupe, c'est... Je dis pas que c'est vieux, je dis juste qu'en studio, effectivement, ils ont enregistré avec des serpillères en dessous. Mais c'est incroyable. Ils sont ce jour-là.
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0: C'est deux fois par jour que je double votre salaire, à 7h05 et 8h05. Attention, pour la deuxième fois de la matinée maintenant, le téléphone va sonner. Si vous avez envoyé salaire par SMS au 71012, c'est peut-être votre téléphone et ça décroche. Allô, bonjour. Marie. Oui, c'est Marie de Pordic, dans les Côtes d'Armor.
10: Oui.
0: Marie, quel est le seul animateur radio qui double ton salaire?
10: C'est Manu sur Énergie.
0: Voilà. Marie, je t'annonce que nous allons te doubler ton salaire.
10: Oui.
0: Tu touches 1693 euros chaque mois, on va le multiplier par deux. Ça fait pour toi 3386 euros.
10: Merci beaucoup.
0: Elle est contente. Et quand, et quand elle est contente, elle rigole. C'est Marie.
10: Voilà. Oui, et je pleure aussi.
2: Oh, ça mélange.
0: Comme le disait ma grand-mère, pleure, tu feras moins pipi.
10: C'est pas faux.
0: Alors si, c'est faux, ça ne marche pas comme ça. Le corps humain ne marche pas comme ça, mais c'est pas grave.
10: Non, mais c'est pas faux, ma grand-mère disait pareil. Pleure, tu feras moins.
0: Et ben voilà. Marie. Tu es conceptrice de cuisine.
10: Absolument.
0: Tu dessines les plans, tu fais les meubles, tu crées les meubles.
10: Alors je crée pas les meubles parce que sinon ils seraient pas droits, mais je fais les plans, je rencontre les gens, on parle de ce qu'ils veulent dans leur cuisine et c'est à moi d'imaginer ce qu'on pourrait leur mettre.
0: Je vois qui tu es. Tu es la personne qu'on n'arrive jamais à trouver chez IKEA.
3: Ouais, mais ils te laissent quand même les ordi à dispo, c'est sympa quoi. Tu sais, t'as les ordinateurs chez IKEA, j'adore faire ça moi. Je vais, tu sais,

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1: Cuisine, oui, bien sûr. Marie, on te double ton salaire, 3 386 €, ça va vite arriver.
2: Merci beaucoup, je vous adore, je vous écoute tous les matins, vous êtes mon rayon de soleil.
1: Et ben toi, t'es mon îlot central préféré de tous les îlots centrales.
2: C'est gentil.
1: On t'embrasse, Marie.
2: Merci beaucoup.
0: Bienvenue sur Énergie.
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1: C'est parti comme chaque jour, voici les infos aléatoires du monde. Comme chaque jour, on s'apprend des choses les uns les autres, c'est parti, allez Nico.
4: La poignée de main était à l'origine un geste de sécurité.
1: C'est-à-dire
4: qu'elle servait à montrer qu'on n'avait pas d'armes dans la main.
5: Ah.
4: C'est pour ça qu'on a inventé ça.
1: C'est comme pour trinquer.
5: Oui.
4: Ah oui, c'était pour mélanger les liquides.
5: Pour pas qu'il y ait du poison.
1: Parce qu'à l'époque, on tuait les gens en mettant du poison dans les verres.
5: C'est
1: donc
5: ça.
1: En trinquant les verres de vin, les vins, hop, se mélangeaient. Donc ça veut dire que si je t'avais empoisonné, je m'empoisonnais aussi.
4: Putain, on apprend des choses. Hein.
1: Putain, les gens, ils perdaient un temps fou pour être sûr de ne pas s'empoisonner. Hein.
5: C'est
1: incroyable. Lorenza, une info aléatoire du monde.
5: Le Japon, il compte plus d'animaux de compagnie que d'enfants de moins de 15 ans.
1: Ça fait beaucoup d'animaux
5: c'est
1: de compagnie,
5: fou,
1: ça.
5: Hein.
1: Ah ouais.
5: Ils sont à peu près à 13 millions d'enfants de moins de 15 ans. Pour 16 millions de chiens et chats.
1: C'est énorme,
4: en fait, c'est beaucoup. Hein.
5: Oui, mais c'est parce qu'il y a beaucoup de vieux au Japon. En fait, la population là-bas, elle est vraiment hyper âgée. Oh. Et il y a de moins en moins de natalité, donc il y a plus de vieux et d'animaux.
1: Oh, et dans quelques années, si ça continue, il y aura plus d'animaux que de gens.
5: Oui, oui, c'est pas faux.
1: Le premier chat vient d'être élu maire d'une ville au Japon. Wow. Les infos aléatoires du monde. Un adulte en moyenne rit 16 fois par jour. Vous trouvez ça beaucoup ou pas?
5: Bah non.
1: Non, c'est pas beaucoup. Parce qu'un enfant, il rigole 300 à 400 fois par jour.
5: Wow. Bah, je pense que j'ai 8 ans alors, parce que vraiment, moi je...
4: Nous, c'est que tu rigoles beaucoup. Hein.
5: Oui.
1: Nous, on fait un métier a priori où on se marre.
5: Ouais. Bah oui.
1: Alors, on sait pas si on fait marrer les gens, c'est l'avantage de la radio.
5: On n'a pas de retour.
1: Mais c'est très souillé, on passe de 400 fois à 16 fois.
5: C'est trop, trop.
1: On ne se rigole, on ne se marre pas encore assez quand on est adulte. Une autre info aléatoire. Son premier nom, c'était la mine d'information.
5: Okay.
1: C'était le premier nom qu'on lui avait donné. D'après vous, de quoi je parle, Nico?
4: Le quid.
1: C'est pas... Oh, le quid, putain.
4: Tu te souviens du quid?
1: Le dictionnaire, l'énorme encyclopédie, le quid.
4: Ouais, c'est pas plein de trucs dedans. Ouais.
1: C'est pas le quid, mais on n'est pas loin.
5: Ah, c'est pas une bibliothèque ou non. Quelque chose.
4: Mais c'est un livre?
1: C'est pas vraiment. Non, c'est pas un livre du tout.
4: Ah!
1: Non, Florent le producteur?
6: C'est en rapport avec l'informatique?
1: Absolument, tu penses à quoi?
6: Un disque dur?
1: Ah non, dommage. Ah, j'ai cru que t'avais la bonne réponse.
5: Ah.
1: Oh, c'est dommage, t'as glissé à 2 mètres du bol de cendrier. Hein. La mine d'information était le premier nom d'Internet.
5: Ah, ok!
4: Ah oui!
5: Mais il y a encore des gens qui le disent, hein. C'est une vraie petite mine d'information.
1: Ah, mais t'as raison, hein. Dit-on en scrollant sur TikTok.
5: Oui, c'est ça.
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1: C'est son anniversaire à DJ Balvin aujourd'hui et il a 42 ans. Il a grandi, le DJ Balvin. Et le jeudi, eh ben, on vous aide. On vous donne des conseils. Ce sont les conseils gratuits du jeudi. 0-870-42-48. Vous avez un choix à faire, une décision à prendre. Vous hésitez sur quelque chose. Wow, on est là.
5: Ouais.
1: Pauline a besoin de nous. Bonjour à toi, Pauline.
8: Bonjour.
1: Bienvenue sur Énergie, Pauline. Qu'est-ce qui se passe?
8: Eh ben, écoute, moi, je rêve de me faire mettre un piercing, mais je ne sais pas du tout par quel endroit de mon corps je pourrais commencer.
1: Commencer, ça veut dire que tu veux en faire plusieurs?
8: Ben, écoute, peut-être. Je n'ai jamais fait aucun piercing jusqu'à maintenant, et j'attendais d'être vraiment prête dans ma tête comme un tatou, tu vois. Et là, je me suis dit, ok, là, c'est bon, mais par où je commence?
1: D'accord. Alors
4: la langue.
1: La langue.
5: Bah, j'en ai eu un à la langue moi aussi.
1: Ben bah, voilà, c'est que.
5: Ouais,
8: ça fait mal.
5: En fait non, ça fait pas mal, mais c'est très mauvais pour les dents. Ça les déforme parce que tu joues avec et tu pousses tes dents et tout, donc c'est super mauvais même pour les mailles. Et puis en fait, niveau hygiène, niveau tout ça, c'est pas. En fait, je trouve que ça fait plus ado quoi. T'as passé ton truc.
1: Genre tu t'es rebellé, t'as mis un truc sur la langue, moi, et après tu l'enlèves.
5: Bah c'est exactement ce qui s'est passé pour moi.
1: Bah alors où le mettre?
5: Mais moi je dirais le nombril en vrai.
1: Ah c'est pas mal le nombril.
5: En fait,
4: ah ouais.
5: Dit au visage. Moi j'en ai eu un au nez aussi parce que j'étais Madame Piercing. C'est celui qui cicatrise le plus vite.
1: Puis
5: mais
1: ensuite,
5: mais ça se voit.
1: Quand tu l'as enlevé ça a fui. Donc du coup.
5: Non mais je trouve que ça se voit directement. Donc si tu veux passer par un truc plus discret et voir comment tu kiffes le moment.

0: avec le piercing, ouais. Le nombril, c'est vraiment classique, quoi.
1: Je vote pour le nombril, Pauline.
2: Ah, t'es trop forte, Lorenza. C'est exactement les conseils que je voulais entendre.
1: Eh ben voilà.
0: Ça fait plaisir.
1: Fais-toi plaisir, fais ton petit piercing au nombril et sois heureuse,
0: ça
1: Pauline.
0: Ça fait pas mal, en plus.
2: Ah, super. Je suis ravie. Merci beaucoup, l'équipe.
1: Gros bisous, Pauline, on est là pour aider. Oh là là,
0: pour une fois qu'on aide vraiment.
1: Mais c'est grâce à toi. Honnêtement, j'ai pas participé là. Tamara est là, bonjour Tamara.
3: Bonjour Manu, bonjour les Wawin.
1: T'avais besoin d'un conseil, Tamara.
3: Bah oui, alors moi, ma coloc ne fait jamais la vaisselle.
1: Change de coloc.
4: Le conseil.
0: C'est radical.
3: Non, bah merci pour
1: Tamara.
3: Le conseil.
1: Conseil suivant.
0: La pauvre.
3: Bah ouais, parce que je lui ai fait plusieurs fois la remarque et ça change pas, donc je sais pas comment faire. Donc au secours, l'équipe.
1: Écoute, de mon expérience de coloc avec un problème de vaisselle, je me rappelle avoir eu ça avec un coloc, je faisais pas la vaisselle et je suis parti en vacances et j'avais pas fait la vaisselle. Je suis revenu de vacances, le tas avait doublé. Il a pas lâché l'histoire. Et en fait, on est parti en concours
0: mais
1: comme
0: c'est
1: ça.
0: C'est l'escalade aïe. Après.
1: Et ça s'est fini en on a tout jeté.
0: C'était dégueulasse.
1: Ah, c'était, non, c'était dégueulasse.
0: Il y avait de la mousse.
4: L'enfer.
1: Exactement. Bah, alors figurez-vous, si ça vous intéresse, hein, c'est vraiment une étude scientifique. Il y a du lichen qui pousse au bout d'un moment dans les assiettes, des petits trucs et même limite un petit tronc. Hein, c'est un petit bonsaï.
4: Pas mal. Une petite forêt.
1: Exactement. Si vous n'avez pas trop de place pour vous pour faire des plantes, c'est simple. L'évier sera le lieu idéal.
4: Tu pars à la campagne dans la cuisine, quoi.
1: Voilà. Tu pars en vacances cette année dans l'évier. Voilà. Vraiment, c'est très très très sympa. Voilà le conseil qui n'est pas un conseil, Tamara, que je peux te donner.
3: Bon, bah écoute, je vais prendre le premier conseil, je vais changer de coloc.
0: Non, mais...
4: Bon, achète un lave-vaisselle sinon.
0: Mais non. Ou alors,
3: elle
0: est peut-être pas forte dans la vaisselle. Nous, à la coloc, c'est ça. On sait qu'il y a des tâches où certains n'ont pas très envie et d'autres plus. Bah, tu fais la vaisselle et elle fait autre chose.
1: Elle est forte dans quoi? Elle est forte dans quoi?
3: Bon, écoute, elle passe l'aspirateur.
1: Allez, voilà.
0: Bah, voilà. Et puis, tu lui rajoutes de l'eau, passée à l'eau en plus, et toi, tu fais la vaisselle, voilà.
1: Eh ben, voilà, okay. C'est bien, tu vois.
3: Bon, ça marche, on va tenter ça, alors.
1: On t'en prie, Tamara, on est là pour ça.
3: Merci,
1: après,
3: l'équipe.
1: La solution de faire un concours pour voir jusqu'où ça va et d'apprendre à avoir du lichen dans la cuisine, c'est pas idiot non plus.
3: C'est bon, faut tenter aussi.
0: Mais non.
1: Gros bisous, Tamara.
3: Gros bisous, l'équipe. Bisous à tous.
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1: Je sais que c'est compliqué parfois de nous avoir au téléphone. Je sais que vous essayez, que parfois c'est tout le temps occupé parce qu'il y a plein de monde qui appelle et que vous en avez marre. Mais si vous voulez nous dire un truc, si vous voulez être sûr qu'on l'écoute et si vous voulez que le monde le sache aussi, vous pouvez nous envoyer des messages vocaux sur l'application Manu sur Énergie. Vous réagissez à ce qu'on dit dans l'émission, vous partagez les choses qui vous arrivent dans la vie. On écoute tous les messages et on va s'en faire maintenant quelques-uns. Allez, c'est parti.
7: Coucou Manu, coucou les ouin-ouin. J'ai une petite technique pour le doudou, pour le fils de Nico. Alors déjà, félicitations à Nico. Et ensuite, la technique pour que l'enfant prenne un doudou plus qu'un autre, elle est toute simple. Il suffit de lui mettre le doudou qu'on veut qu'il prenne dans les mains pendant qu'il mange, que ce soit le biberon ou pendant qu'il tète. Et en fait, le fait qu'il ait ce doudou-là et qu'il le touche, il va associer la matière de ce doudou au plaisir de manger. Et en fait, instinctivement, il va garder ce doudou. J'ai fait ça avec ma fille quand elle est née. Elle a 4 ans et elle a le doudou que j'ai choisi qu'elle prenne.
1: Alors,
0: mais c'est de la triche.
1: Ouais, mais c'est de la manipulation.
0: Ah oui,
4: ouais, clairement, manipulation.
0: Il faut que ce soit Archie qui choisisse de lui-même vers où son cœur va.
1: Il faut que le bébé choisisse lui-même son doudou.
4: Ok, je veux pas l'influencer.
1: Mais, je veux bien, puisqu'on a offert chacun un doudou au fils de Nico et qu'on est en bataille pour savoir lequel il va choisir. Je veux bien que tu prennes mon doudou quand il va manger.
4: D'accord. Histoire de voir, tu vois, on sait jamais.
1: Juste pour tenter, quoi.
0: C'est un non.
1: Allez, un autre message.
8: Bonjour à tous. Alors si ça peut aider, moi ma curiosité m'a dit il faut essayer d'aller au fin fond de la réserve. Et donc lorsque l'autonomie affiche 0, j'ai réussi à faire 40 km avant de tomber en panne. Voilà. Mais j'avais prévu le coup, un petit bidon dans le coffre pour pouvoir repartir. Allez, bonne journée. On ne fait pas avancer le monde, mais on est là.
4: Attends, c'est l'escalade.
1: Mais c'est le gros débat qu'on a depuis 2-3 jours, jusqu'où on peut aller. En fait, on a appris que quand c'était à 0 0 km en bout de réserve, et ben on pouvait encore faire des kilomètres.
4: Il y a eu c'est fou.
1: Qui nous, plusieurs personnes nous ont dit 10 km.
0: Ouais, mais la 40.
1: 15, la 40 km.
4: C'est beaucoup. On nous ment.
1: Non, mais ça doit être un camion, ça doit être un camion qui l'a.
0: Mais en plus, pas... à chaque fois, t'as envie de faire, bon, mais moi, je vais tester, tu vois. Donc, mais... je pense à tous ceux qui écoutent, t'as envie de tester.
1: J'ai envie de tester avec un bidon, quoi.
0: Bah
1: tu
0: oui.
1: Prends, tu prends un bidon de 10 litres, et puis,
0: Ça va être beau sur les
4: Tu vas t'éclater ce week-end. Chérie, viens. J'ai une aventure à faire.
1: Au prix de l'essence en ce moment, c'est pas le truc
0: non,
1: à faire.
0: Non, non.
1: Allez, encore un message.
5: Salut Manu, salut les ouin-ouin. Bon bah comme tu viens de nous la lancer, d'après une étude scientifique, que ça ferait du bien pour la santé de pouvoir balancer les secrets. Ça fait longtemps que t'as pas proposé aux gens d'appeler pour donner un secret qu'ils ont gardé depuis très longtemps pour eux, d'un ami, d'une famille ou autre, et qu'ils sont incapables de pouvoir le garder ou le dire avec quelqu'un d'autre, et pouvoir le balancer librement à la radio. Allez, bonne journée.
1: Toi, t'es un gros voyeur, toi.
0: Ouais, vraiment. Il adore les pookies, lui.
1: Mais c'est vrai que ça fait longtemps.
0: Oui.
1: Mais on adore parce que quand t'as un secret, ça fait du bien de pouvoir le livrer de façon anonyme.
0: Mais oui, sans les plus chargements.
1: Voilà, exactement. Ça te libère un peu. Et comme tout le monde est voyeur, on est content de connaître les secrets des autres.
0: Oui, même si on connaît pas les personnes, on s'en fout, on adore.
1: Exactement. Alors, faisons-le. Allez.
0: Ok.
1: Vous nous appelez au 0870 42 48 et vous nous racontez un secret qu'on vous a confié de façon anonyme.
0: Oui, oui.
1: Ou même si vous voulez vous prendre un pseudo. Vous pouvez vous appeler le Chaboté, si ça vous plaît.
0: Ah bon?
1: Oui. Okay. Toi aussi, Lorenza. Sauf que toi, on sait que c'est
0: oui,
1: toi.
0: Oui, ben c'est ça le problème, ouais.
1: 0 870 42 48. Allez, on va se raconter les secrets.
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1: C'est le moment des sondages du matin. Tout le monde dans l'équipe participe. Lorenza, Nico, Florent, notre producteur, Aurélie au standard aussi.
11: Yes.
1: Soyez bons. 11% des hommes ont raconté ce mensonge pour mettre fin à une relation. Quel est le mensonge qu'ils ont sorti, Nico?
11: J'ai une maladie.
1: Oh, c'est horrible.
11: Ah bah 11%.
4: C'est jamais.
1: C'est beaucoup 11% quand même.
11: C'est pas ça.
1: Lorenza.
0: J'ai envie d'être seule.
1: C'est pas ça. Florent.
11: C'est avec c'est en rapport en matériel?
1: Non, aucun rapport avec le matériel. Aurélie au standard?
12: Je vais déménager.
1: Non.
0: Ça inclut une autre personne?
1: Oui. Ça a un rapport avec une autre personne, Nico?
11: Ma mère t'aime pas.
1: C'est pas ça.
11: Non.
0: Je pense à mon ex.
1: Et c'est pas je pense, c'est carrément j'aime toujours mon ex. 11% des hommes ont raconté ce mensonge pour mettre fin à une relation.
0: Oh, tu sais, 11% des femmes aussi, je pense.
4: Confiez-vous.
0: Oui, mais okay. Ça m'est arrivé. Oui, bah, en fait, c'est un peu la facilité, quoi.
1: Oui.
0: Ça, c'est lâche et au moins.
1: Ah, ça, c'est lâche. Ça,
0: la
1: c'est...
0: raison est là et la personne peut rien dire de fou, tu vois.
1: T'es battu.
0: T'es
1: battu.
0: Donc, et t'es tranquille.
1: Voilà, maintenant, vous savez que si quelqu'un vous le dit, c'est faux.
0: Oui.
1: D'accord. 2 personnes sur 10 ne voient aucun inconvénient à manger ce plat seul. Quel est ce plat, Florent?
11: Pizza.
1: C'est pas une pizza.
0: Raclette?
1: Raclette, non. On avance. Effectivement, un plat, a priori, de partage, quoi. Nico.
4: Et c'est à base de fromage ou pas du tout?
1: Ah, pas du tout. Non. Ah. Aurélie, au standard?
12: Une paella?
1: C'est pas une paella, mais on avance.
11: Spécialité française ou pas?
1: Non.
0: Il y a du riz?
1: Il y a pas de riz. Non, Nico?
4: C'est asiatique?
1: C'est pas asiatique.
0: Ah. C'est français?
1: Non, c'est pas. Il vient de poser la question. Ça va toi ou pas?
0: Oui, ça va.
1: Ok. Florent?
11: Le couscous?
1: Bonne réponse.
0: Allez!
1: Le 2 personnes sur 10 ne voient aucun inconvénient pardon, à manger un couscous seul et j'en fais partie.
0: Oui, moi aussi. Bon, je trouve ça délicieux à manger solo.
1: Je me suis déjà fait du couscous seul et franchement, c'est bon.
0: On le vit bien.
1: Ouais, c'est pas moins bon qu'à plusieurs.
0: Bah non, on va pas se gâcher le plaisir si on est tout seul de pas manger de couscous.
4: Et voilà, l'analyse des fins gourmets.
1: Et mais je suis désolé, mais t'as pas quelqu'un qui dit bah, moi je préfère ça, machin.
0: Oui, non, tu toi peux tu manges comme tu veux.
1: Pas trop de sauce, machin. Là, tu mets ta sauce.
4: Vous n'aimez pas les gens.
0: Ah si, je les adore, mais loin de moi.
1: Lorenza, on t'entend. Si, mais parfois, c'est bien d'être seul aussi avec son couscous. Hein.
4: D'accord, ok.
1: Alors, il s'en crée un toutes les 15 secondes. Il se crée quoi toutes les 15 secondes, Florent?
11: Un enfant?
1: C'est pas un enfant, non.
0: C'est humain?
1: Non, c'est pas humain. Ah. Nico?
4: Est-ce que c'est un établissement?
1: Un établissement, non, c'est pas ça.
4: Genre un café
1: non,
4: tout ouvre, non?
1: Non, okay. Non.
0: C'est sur Internet?
1: Oui, complètement sur Internet. Tu penses à quoi?
0: Un compte mail.
1: Ah non, dommage, c'est pas ça. Nico?
4: Un compte en banque?
1: C'est un compte. Facile.
11: Un compte Instagram?
1: Un compte sur les réseaux sociaux.
0: Oh!
1: Il s'en crée un toutes les 15 secondes.
0: C'est énorme!
1: Et c'est pour ça qu'on scroll, hein. Ça finit jamais? Ça finit?
0: Bah, ouais, non, mais c'est fou, ok.
1: Ah bah oui, c'est fou. Oh là là, c'est incroyable.
0: Bah non, mais je suis choquée.
1: Ah bah t'es choquée?
0: Bah ça va vite passer, mais pour l'instant, là, c'est.
4: Vous voulez pas qu'on reparle du couscous?
1: Qu'est-ce qu'ils nous racontaient qu'il y avait quelqu'un qui se créait un compte à chaque fois qu'il voulait parler? Qui se créait un compte Facebook?
0: C'est vrai?
1: Ça vous dit pas quelque chose cette histoire?
4: Si, ça me dit quelque chose.
1: C'est peut-être quelqu'un qui était avec nous à un moment qui nous avait raconté que c'était incroyable. Son père ou son grand-père, je sais plus, était tellement nul qu'il s'était créé un compte Facebook et en fait, il s'en créait un nouveau à chaque fois qu'il voulait parler.
0: Oh, c'est trop mignon, oui. Parce qu'il n'avait pas compris qu'il pouvait le faire avec
1: non.
0: Oh là là.
4: Moi, j'ai la tante d'un pote qui le fait, mais parce qu'elle oublie son mot de passe. Ce qui fait qu'elle crée à chaque fois un nouveau truc.
1: Il faut que quelqu'un lui dise qu'elle peut cliquer sur oublier mot de passe.
4: Oui, effectivement, mais elle a la flemme de ce truc-là, donc elle crée des nouveaux comptes et ce qui fait que j'ai. Elle s'appelle Jackie. Et j'ai 3 ou 4 Jackie sur mon Facebook en ami. C'est la même.
0: Drôle.
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1: C'est le moment de vous confier, le moment de nous raconter des secrets.
0: Oh, oui.
1: Quel secret vous a-t-on donné, vous a-t-on avoué? Et là, vous l'avez. Ça vous fait une petite boule dans le ventre. Eh bien, venez vous libérer, venez raconter votre secret. Et nous, on est très contents parce qu'on est des gros voyeurs. Et donc, on écoute vos secrets. Roman est là. Bonjour, Roman.
13: Salut, Manu. Salut, les ouin-ouin.
1: Sois la bienvenue parmi nous, Roman. Libère-toi de ce secret qui te pèse.
13: Alors, moi, ma meilleure pote, elle a un tiroir entier rempli de petits cadeaux. Elle les a reçus, mais elle les aime pas du tout. Et du coup, elle les redistribue à d'autres personnes en faisant semblant de les acheter, de les avoir achetés, exprès pour elle.
1: C'est malin.
0: Franchement, moi, ça me choque pas.
1: Oui, bon,
4: c'est malin. Ouais.
0: C'est du recyclage.
1: C'est
0: de l'économie d'argent.
1: Voilà.
0: Ça fait plaisir à d'autres personnes.
1: C'est de l'anti-gaspi.
0: Voilà.
1: Non, ça fera plaisir à personne parce que c'est des cadeaux pourris. Mais c'est pas grave. Un jour, peut-être qu'elle se le reprendra encore.
0: Oui.
4: C'est ça, faut faire
0: c'est une boucle.
1: C'est un secret, ça. C'est un petit secret. Merci beaucoup, Roman, de nous avoir appelé. Émilien est là aussi. Bonjour, Émilien.
14: Bonjour, Manu. Bonjour, les Wamins.
1: Émilien, on t'a balancé un secret. On t'a avoué un secret. Vas-y, balance-le.
14: Alors, mon cousin a pris des photos du teckel de son voisin pour faire croire qu'il a un chien sur Tinder. Et forcément, il a plus de matchs depuis.
1: Là, on est sur un bon secret.
0: Mais ça m'énerve. Ouais.
1: T'es jalouse parce que t'as pas eu l'idée en premier.
0: Mais parce que à un moment donné, son cousin, il va devoir amener la future fille à la maison, tu vois.
1: Oui.
0: Elle va se rendre compte qu'il y a pas le teckel à la maison.
1: Effectivement.
0: Et se passe quoi à ce moment-là?
1: Il dira qu'il a donné le teckel au voisin.
0: Tout
4: simplement.
0: Jusqu'au bout.
1: Tout simplement.
0: Allez, top. Tu vois, c'est ça qui m'embête.
1: Non, évidemment, parce que toute relation basée sur un mensonge, c'est compliqué après. Hein.
0: Oui, ouais. Mais il y a des petits mensonges qui sont pas très graves, genre les garçons qui arrondissent leur taille, tu vois.
1: Moi, ce que je pense, c'est qu'ils doivent se mettre des enceintes connectées un peu partout dans la maison et ils balancent des sons de chiens.
4: le plan.
1: Mais il est où ton chien? Je sais pas, on vient de l'entendre, il doit être là-haut.
4: Et quand je l'appelle, il vient pas.
0: Oui, elle va jamais le voir, quoi.
1: Non, jamais.
0: Ah,
1: tu sais, il est très timide. Et ça durera des années et des années.
0: C'est fou.
1: Merci, Emilien, de nous avoir appelé.
14: Pas de soucis.
1: Belle journée à toi. Est-ce qu'on vous a confié un secret? Et vous pouvez le dire, alors, de façon anonyme. Pas trop, parce qu'on sait que c'est vous, mais vous dites pas la personne, quoi. Lorenza?
0: Moi, c'est un truc trop mignon. J'ai deux potes d'enfance qui sont ensemble depuis 7 ans et ça faisait des mois qu'ils essayaient d'avoir un enfant. Ça faisait quand même 18 mois. Et ma pote, elle est enceinte et elle va l'annoncer bientôt. Ils avaient perdu tout espoir.
1: Oh, c'est pas un secret gênant, ça, c'est un secret.
0: Non, mais c'est mignon, mais personne le sait. Même lui, il est pas au courant.
1: D'accord, mais les gens qui nous écoutent, qui te connaissent et qui les connaissent sont au courant du coup, là.
0: J'espère qu'ils n'écoutent pas, mais. Je m'appelle le Chaboté, l'avait dit.
1: Là, hein, c'est vraiment, tu lances un dé à 20 faces, t'espères que ça va faire un 1, mais.
0: Oui. On croise les doigts.
1: Ok, un secret, Nico?
4: Ouais, moi, j'ai un pote qui couche avec sa psy.
0: Oh là là.
1: Ça, c'est fou, ça.
4: Oh. Et alors? Petit croustille détail, il est en couple.
0: Oh là là, tous des enfoirés.
4: Pas tous.
0: Presque tous.
1: Bah, et la psy, elle est dans le truc aussi.
0: Oui, je sais, mais la psy, elle est peut-être pas en couple, quoi.
4: La psy n'est pas en couple, mais la psy est une pote à lui.
11: Mais la psy.
1: Attends, la psy est une pote au départ.
4: Ouais.
1: Mais attends, mais tu vas pas voir une pote psy. Tu vas voir quelqu'un que tu connais pas.
4: Si, ça fonctionne.
1: Ça fonctionne.
4: Non, mais ça fonctionne dans son couple. En tout cas, il dit, je vais voir un tel qui est ma pote, qui est psy, et voilà.
1: Mais oui, mais du coup, ça fonctionne pas.
0: C'est
4: bah,
0: fou.
4: Non. Bah, pas
9: oh là là, le caca c'est général.
4: Ah, on est d'accord. Hein. Il est pas mal celui-là.
9: Oh la vache. Florent.
11: Et en plus, il y a le secret professionnel. Donc elle peut rien dire du tout quoi qu'il arrive.
9: Bah qu'est-ce que tu veux qu'elle aille dire à sa copine que
11: non mais je veux dire
0: tu sais pas professionnel. Là.
4: J'ai couché avec ton mec. Bah, c'est pas le projet je crois tu vois.
9: Pourquoi tu me l'as pas dit? Bah le secret professionnel.
0: C'est nous.
4: Viens voir en consultation, paye voilà. et on en parlera.
9: Et je te dirai peut-être sans te donner le nom. Waouh, il est lourd celui-là, il est lourd.
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9: Je vous ai dit qu'on allait avoir un appel surprise.
0: Ah oui. Là.
9: Là maintenant.
0: Ok.
9: On va avoir quelqu'un au téléphone. On l'a déjà eu au téléphone.
0: Ok.
9: On l'a vu au téléphone il y a 2 semaines.
0: C'est une star?
9: Bah c'est pas... Dans son domaine, c'est une star. Il venait d'être sacré champion d'Europe de badminton.
0: Ah oui.
9: Christo Popov,
0: oui.
9: Christo Popov, on l'avait vu parce qu'on avait parlé du badminton. Et il était là et on s'était même dit que d'ailleurs du coup on allait faire du badminton
0: ouais.
9: Aussi. Christo Popov, est-ce que t'es là?
17: Oui, bonjour, je suis là.
9: Bonjour à toi Christo, on est très heureux de t'avoir au téléphone ce matin.
17: Merci, c'est gentil.
9: Parce qu'il y a 2 semaines tu nous avais dit que t'allais aller au championnat du monde. Et tu venais d'être sacré champion d'Europe de badminton.
17: C'est ça, exact.
9: Et il y avait les championnats du monde de badminton qui allaient arriver en double. Et tu faisais ça avec ton frère?
17: Oui, en fait c'est les championnats du monde par équipe. Oui. Avec l'équipe de France masculine.
0: Ouais.
9: D'accord, donc vous étiez en équipe et toi tu joues en double avec ton frère?
17: On joue en double avec mon frère et également en simple.
9: Ah d'accord, mais alors, les championnats du monde se sont terminés, mais tu as brillé aux championnats du monde en double?
17: Oui, en équipe, on a fini 8 champions du monde, c'est ça, exactement.
9: Donc, médaille d'argent?
17: Médaille d'argent, c'est ça.
9: Au championnat du monde, donc là,
11: très stylé.
9: On est en train de parler en fait, t'es deuxième, quatrième meilleur joueur du monde de badminton.
17: Oui, c'est ça, enfin, je fais partie de l'équipe, ouais, c'est ça.
9: Vous êtes combien dans l'équipe?
17: On était 10 joueurs.
9: 10 joueurs, wow. Donc avec les 10 autres d'avant, t'es dans les 20 meilleurs joueurs mondiaux de badminton.
17: Exactement.
0: C'est hyper classe.
9: Oui, excuse-moi, mais ouais. Je suis assez fier de Christo Popov quand même.
4: Ah oui, il est
0: bien joué. Non, mais franchement, bravo. Bah,
4: attends, c'est un peu nous, quoi.
9: Mais alors, franchement, ça fait 15 ans que je suis sur Énergie. J'avais jamais eu un champion de badminton au téléphone.
0: Mais non, c'est vrai.
17: Parce que c'est rare.
9: C'est ce qu'on disait la dernière fois, c'est que pour moi, le badminton, c'est le truc qu'on joue à la plage, là.
0: Non.
9: Alors que non. Tu nous avais dit. Attends, c'était quoi la vitesse la plus rapide d'un volant de badminton?
17: Les records, ils dépassent les 500 km/h. Mais en général, c'est dans le circuit, ça dépasse les 400.
9: Ça veut dire que si t'arrives à lancer un volant de badminton assez fort, tu vas plus vite qu'un TGV.
17: Ah oui, oui,
4: ah oui.
9: Tu te rends compte? Tu peux, si tu arrives à te mettre sur le volant de badminton comme sur un cheval, tu vas faire un voyage plus rapidement en volant de badminton qu'en TGV. C'est pas incroyable?
0: C'est stylé. Ouais.
9: Et si t'as une prise électrique, t'es en première classe.
0: Moi, je pense que toi, si tu le reçois dans l'œil, quoi.
9: C'est le volant?
0: Oui.
9: Ah oui, ça, c'est. Ça fait mal, j'imagine.
0: Fatal.
9: Christo?
17: Oui, ça m'est déjà arrivé de recevoir un volant dans l'œil, j'ai failli perdre mon œil.
0: Oh
4: wow, dur.
9: Ah oui,
4: c'est dangereux, prime de risque.
0: Ah ouais.
9: Oh là là, oui, non,
0: on s'attend pas, mais.
9: Ah non, c'est moins dangereux avec le ping-pong. Hein.
0: Ah oui.
9: Oh la vache, alors je me rendais pas compte que c'est dangereux. Donc, vice-champion du monde et en simple, t'as fait quoi?
17: En fait, c'est les compétitions par équipe comme ça. En fait, c'est par exemple la finale qui était la France contre la Chine. C'est 3 simples hommes et 2 doubles hommes. Et moi, je fais partie des simples hommes et également des doubles hommes avec mon frère.
9: D'accord, donc t'as brillé en simple et en double.
17: Oui, voilà, exactement.
9: C'est quand les prochains Jeux Olympiques?
17: Los Angeles, en 2028.
0: 2028, ça.
9: Bon, bah, faut qu'il soit, hein.
17: J'essaye. Je me bats tous les jours pour.
9: Mais évidemment. Bah alors, attends, Christo Popov, tu vas y aller. Et en plus, je vais t'offrir le t-shirt Manu sur Énergie à toi et à ton frère. Comme ça.
17: Avec plaisir. On prend une photo.
9: En 2028, on se retrouve parce que nous, on sera là. On a notre place, on la lâche pas. Hein. Et en 2028, tu sais, quand vous rentrerez là, sur le stade, en tenant le drapeau.
0: Ah ouais.
9: Franchement, vous accrochez au drapeau le t-shirt.
0: Ce serait ouf.
9: Ce serait dingue. Raccroche pas, mais vraiment, je vais vous offrir. Vous êtes combien dans l'équipe? 10?
17: On est 10 joueurs.
9: Écoute,
17: on était 10 joueurs.
9: On va vous offrir 10 t-shirts Manu sur Énergie.
17: Ça marche, c'est gentil, merci beaucoup.
9: Écoute, bah, et en revanche, je veux bien que tu m'envoies la médaille en retour.
0: Oh, c'est
9: tout.
17: On fait un échange.
9: Écoute, bravo, et on va continuer à suivre le badminton grâce à toi.
17: C'est gentil, merci beaucoup.
9: C'est gentil à toi de nous faire découvrir le badminton. Et oui, c'est un sport. Et on avait dit qu'on allait jouer d'ailleurs.
0: Mais oui, il faut trop qu'on fasse un match. Moi, et je rêve de faire ça.
9: Faut qu'on, on va se caler ça, on va se trouver ça, on va se faire ce match de badminton. Et peut-être que Christo pourra venir arbitrer.
0: Ce serait fou.
9: Non, ou ramasser le volant.
0: Ah bah
9: se faire ramasser le volant par un champion du monde, c'est stylé ou pas?
0: Très.
9: Merci beaucoup d'avoir été avec nous.
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9: On va jouer à la boîte à chaussures aujourd'hui.
0: Je sais,
9: tout le monde aime ça. Et Laura aussi, elle aime ça. Bonjour Laura.
19: Salut tout le monde.
9: Laura, elle aime jouer à la boîte à chaussures parce qu'elle va peut-être gagner une machine à café broyeur de Longhi Magnifica. Ça broie le grain de café, ça te donne un bon café, Laura.
0: La chance, Laura.
19: Trop bien, trop bien.
9: Tu peux la gagner, cette machine à café, grâce à toi et à toute l'équipe, parce que tout le monde peut participer à ce jeu. Le principe de la boîte à chaussures de Manu est le suivant. J'ai une boîte à chaussures. Elle est là. Dans cette boîte à chaussures, j'ai mis quelque chose. Si Laura, tu réussis à trouver ce qu'il y a dedans en 2 minutes, avec l'aide de toute l'équipe, tu repars avec cette machine à café.
19: Ok.
9: Vous pouvez poser toutes les questions que vous avez envie de poser, sauf que je ne peux répondre que par oui ou par non à vos questions.
19: D'accord.
9: Vous pouvez faire toutes les propositions que vous voulez, et vous avez 2 minutes chrono pour découvrir ce qu'il y a. Tout le monde participe, Laura, Yannicko, Lorenza,
0: oui.
9: Florent, notre producteur aussi, tu peux poser des questions et faire des propositions.
11: Oui.
9: Attention, il y a des fois vous cartonnez.
0: Ouais, il y a des fois c'est une cata.
9: Je sais.
0: C'est vraiment
19: fois, aujourd'hui.
9: Non.
0: Oh non, Laura, t'inquiète.
9: Des fois au bout d'une minute, il y a un silence qui est un peu long.
0: Mais parce qu'on n'est pas dans le bon, mais là ça va aller.
9: Ouais, des
0: j'y
9: fois
0: crois.
9: Vous êtes à côté.
19: Mais oui.
9: Vous pouvez le faire.
0: Ouais.
9: Pour vous aider, je secoue la boîte. Qu'est-ce qu'il y a dedans? C'est parti, Laura.
19: Est-ce que c'est quelque chose qui se porte sur soi?
9: Ça ne se porte pas sur soi.
0: Ça se mange?
9: Ça, il y a quelque chose qui se mange, oui.
0: Ah.
19: Un emballage?
9: Il y a un emballage.
0: Oui, mais de quoi?
9: Ah, Nico.
11: Est-ce que c'est un bonbon?
9: Ce n'est pas un bonbon.
0: C'est sucré?
9: Un peu sucré.
11: Ça s'achète?
9: Ça s'achète pas au supermarché. Comment, Laura?
19: Salé?
9: Salé, c'est un peu salé aussi.
19: C'est
9: une question de goût, hein. Nico?
11: C'est un truc d'apéro?
9: C'est pas de l'apéro.
0: C'est un truc du petit déjeuner?
9: Non.
11: Est-ce que c'est une sauce?
9: C'est une sauce, oui.
0: Ketchup?
9: Ah! Non.
19: Ah, chinoise?
9: Non.
0: Mayonnaise?
9: Non.
11: Soja?
9: Non.
11: Tu l'achètes? Tu l'as eu au McDo?
9: Moutarde, non. Oui, je l'ai eu au McDo.
0: Chinoise? Curry.
9: Chinoise, non.
11: Sauce curry?
9: Comment on peut
19: se faire? Curry? Oui.
9: Non. Curry, non.
0: Attends,
11: il y a quoi d'autre?
0: Barbecue,
9: il vous reste 1 minute. Ne dites pas que vous allez
19: mayo,
9: pas
19: ketchup.
11: Non, pas ketchup, pas mayo, pas moutarde, pas curry, pas chinoise.
9: La sauce de luxe. Sauce de luxe, non.
11: Potatoes.
9: Ah non, vous n'allez pas le louper, c'est pas possible.
0: Sérieux?
9: Ah non.
0: Mais il y a quoi à part mayo, ketchup et.
11: Sauce curry?
19: Sauce chinoise, sauce curry.
9: Non.
11: Attends, t'as quoi? Ma sauce McDo?
9: C'est pas possible. Non, il reste 36 secondes. Non, vous pouvez pas faire ça.
19: Non.
11: C'est quoi?
0: C'est pas les redouches.
9: Non, mais réfléchissez aux sauces.
11: Bah ouais, on est sûr.
0: Bah creamy de luxe.
9: Non. Ah non, c'est pas.
19: Alors là.
9: Quoi? Ah non, non, non.
0: Samouraï?
9: Non. Aurélie au standard.
11: Big Mac?
9: Attends, Aurélie.
0: Ouais, la sauce Big Mac, c'est
9: non,
0: ça.
9: Non, non.
19: C'est pas moutarde?
9: Mais non, mais.
0: Bah pardon, on a dit toutes les sauces.
11: On
0: hein.
11: a dit ketchup.
9: Mais non, non,
19: bah
9: non.
19: On a
9: non,
19: tout dit.
9: Non, vous pensez pas aux bonnes sauces, là.
11: Un truc qui
0: fait. César, salade César.
9: Non.
0: Ah, pour les...
9: 6 secondes. Oh non.
0: Pour
9: non.
0: les glaces?
11: Caramel?
9: Non. Oh non!
19: Chocolat?
9: Non!
0: Oh putain!
9: Oh non!
0: Ah non, mais
11: c'est quoi?
0: Non, bah, pardon, mais là c'était trop dur!
9: Mais c'est... quand je vais vous le dire, vous allez dire, mais c'est pas possible qu'on soit passé à côté quoi!
11: C'est quoi? Attends, sauce.
9: Sauve la boîte à chaussures! Sauce barbecue!
0: Mais on l'a,
11: mais on l'a dit! On l'a dit 12 fois!
0: On l'a dit plein de fois!
11: 12 fois barbecue!
0: On l'a dit vraiment plein de fois!
9: Vous avez dit
11: Manu?
0: Ouais!
11: Eh oui! Petit problème d'audition, hein.
0: Il avait pas envie d'offrir la machine.
11: Mais on a tout fait, on a dit, donc c'est pas ketchup, mayo, barbecue, curry, chinoise, on a tout fait.
19: On l'a dit,
0: on l'a dit un milliard de fois.
9: Vous êtes sûr, on va vérifier, hein.
0: C'est Flo qui l'a dit en premier, t'as pas entendu, je t'ai répété. T'as dit non.
11: Je l'ai redit après, moi aussi.
0: Nico l'a redit.
19: Une machine à café à chaque sauce barbecue dit.
9: Bah, je suis désolé, je suis passé à côté.
0: Ah ouais.
11: Bien à côté.
19: Manu.
9: Bah, je vais me prendre un rendez-vous chez l'ORL. Et bah, c'est gagné alors, Laura.
19: Super, merci à tous, trop bien. Trop
9: la
19: cool.
9: machine à café de Longue et Magnifique, elle est pour toi, bravo.
19: Ah, trop bien, merci beaucoup, merci à toute l'équipe, trop fort.
9: On t'embrasse, belle journée à toi, Laura.
19: Merci, à bientôt, ciao, ciao.
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9: Eh ben moi, je trouve ça stylé d'avoir un jingle de Joule. On se livre des secrets aujourd'hui. Vous avez un secret lourd qu'on vous a confié. Et vous avez besoin de l'avouer pour vous faire du bien, pour vous vider un petit peu de cette pesanteur là sur le ventre. Eh ben vous venez nous raconter ce secret de façon anonyme.
0: Oui.
9: Et nous, enfin nous, le monde entier est content.
0: On se régale.
9: Parce qu'on est tous des voyeurs et on aime bien connaître les secrets des autres. On va démarrer avec Noémie. Bonjour Noémie.
21: Bonjour Manu, bonjour toute l'équipe.
9: Noémie, on t'a confié un secret, qu'est-ce que c'est ?
21: Alors moi, c'est ma cousine qui cherchait un travail depuis un peu plus d'un an. Et elle vient de décrocher le job de son rêve, de ses rêves, pardon. Et elle l'annonce dimanche à toute la famille. Et puis bah, je vais devoir faire semblant d'être surprise, quoi.
9: Mais le secret, c'est qu'elle l'a dit à personne, en fait, d'accord ?
21: Oui, c'est ça. En fait, ça fait plus d'un an qu'elle cherche du travail.
9: D'accord.
21: Et du coup, sa mère, elle commençait un peu à perdre patience. Et puis, là, en fait, le travail de ses rêves, elle vient d'obtenir quoi ? Elle vient d'obtenir un poste d'hôtesse de l'air chez Air France.
4: Balance-lui avant elle. Balance-lui avant elle.
9: Vas-y, elle vient de le faire. Elle vient de le faire.
0: Oui. On a capté.
9: Écoute, tiens-moi le secret, sauf pour ce matin, évidemment. Et on est content pour elle qu'elle a trouvé son boulot. Merci, Noémie, de nous avoir appelé. Il y a Cécile qui est là aussi. Bonjour, Cécile.
22: Salut les mamans.
9: Quel est le secret qu'on t'a confié, Cécile ?
22: Alors moi, ma collègue utilise la tasse du patron tous les matins avant qu'il arrive, mais juste pour le défi, quoi. Donc, secret reste entre nous.
9: C'est-à-dire que vous avez quoi, une petite cuisine dans votre entreprise, c'est ça ?
22: Ouais, c'est ça, on a un petit bar, tout
9: et
22: ça.
9: Et chacun a son mug ?
22: Chacun a son mug et elle n'hésite pas à piquer la tasse du patron, quoi.
9: Mais du coup, elle l'utilise, elle la nettoie, elle la range et elle la remet en place.
22: Exactement.
0: J'aime bien.
4: C'est un défi nul.
0: Oui, mais
9: c'est pas mal.
0: C'est un petit contrôle que t'as où il y a que toi qui sais, tu vois. Bah et non, là, j'ai bu dans ta tasse.
9: Le seul risque de ça, c'est qu'à un moment, si vous fassiez toutes les deux en réunion et toi, tu vas balancer. Tu vas dire, toi, je vais te dire, hein, tous les matins, tu prends la tasse du patron.
0: Ouais. Oula, et là.
9: Ça va jeter un froid.
4: Le bordel. En tout cas, ce qu'on retient, c'est que le patron arrive après tout le monde, visiblement.
0: Ah ouais.
9: Alors, il me semble que c'est le concept du patron.
22: Effectivement.
9: Merci beaucoup, Cécile, de nous avoir appelés.
22: Merci.
9: Bisous, Yanis est là aussi, bonjour Yanis.
23: Ouais, salut Manu, salut Wawin. Ouais.
9: Bienvenue sur Énergie, Yanis. Balance un secret qu'on t'a confié.
23: Alors moi, mon secret, c'est mon cousin, il s'est marié ce week-end. Et en fait, il avait aucune inspiration pour son discours de mariage. Et on a demandé à ChatGPT de faire le discours.
9: Putain.
4: Ah, c'est dommage.
0: Bah, ça fait mal au cœur un peu.
4: Ça manque d'authenticité.
9: Ouais. C'est, je suis assez d'accord là-dessus. Mais le truc, c'est que je suis sûr que quand vous l'avez fait faire, vous allez faire, putain, c'est bluffant.
23: C'est bluffant, il a même fait pleurer du monde, quoi.
9: Oh la vache.
0: Ouais, mais les gens doivent savoir que ça vient pas de lui, enfin, à un moment donné, c'est trop bien fait, enfin, tu te doutes.
4: Il a remercié ChatGPT à la fin. Effectivement.
9: Et en fait, il a dit.
23: Non, il s'est gardé tous les honneurs, hein.
0: Tu m'étonnes.
9: Évidemment. Attends,
0: il va pas être con.
9: Honnêtement, qui fait appel à ChatGPT pour faire un truc qu'il devrait faire lui-même et qui dit. C'est pas moi qui l'ai fait.
0: C'est ChatGPT.
4: Pour info.
9: Mais qui au boulot oserait faire ça ?
0: C'est fou. Non.
9: Ton résumé de dossier, c'était excellent. Hein. Non, mais c'est pas moi.
4: J'ai pas bossé, ça m'a pris 37 secondes.
9: Vraiment. Et hier, j'ai rien foutu au boulot, du coup. Hein. Quand tu me voyais là derrière l'ordinateur,
0: c'était faux.
9: J'étais avec ChatGPT. Merci beaucoup, Yanis, de nous avoir appelé.
23: De rien, merci à vous.
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9: Vous l'attendez ?
0: Oui !
9: J'entends pas, vous l'attendez ?
0: Oui !
9: Vous l'attendez ?
0: Oui !
9: C'est le moment du jeu de Florent, notre producteur. Et c'est incroyable ce moment. Parce qu'on sait jamais ce qui va se passer.
0: Ouais.
9: On sait jamais si ça va être un jeu incroyable où on va s'éclater. Ou alors ça va être 3 minutes de torpeur. C'est génial. C'est génial.
4: Je tiens juste à préciser que quand t'as dit vous l'attendez, même lui il a fait oui.
11: Attendez, ça va gonfler.
9: Noélie l'attend aussi. Parce que Noémie est au téléphone avec nous. Noélie, pardon. Bonjour Noélie.
26: Bonjour Manu, bonjour l'équipe.
9: Sois la bienvenue sur Énergie Noélie.
26: Merci.
9: Tu vas jouer avec nous parce qu'on joue tous avec le jeu de Florent.
11: Bien sûr.
9: On l'aime.
0: On adore.
9: Bah évidemment.
0: En vrai.
9: Et là, attention, chaque jour, c'est un jeu différent.
11: Et aujourd'hui, c'est l'anniversaire de l'actrice Zoé Félix.
0: Elle est magnifique.
11: Ouais, c'est celle qui joue la femme de Kad Merad dans Bienvenue chez les Ch'tis. Voilà, je
9: d'accord.
0: Et dans le cœur des hommes aussi, elle joue.
11: Exactement.
0: J'adore.
9: D'accord, je suis nulle en comédien et en comédienne, mais je vous suis.
0: C'est une brune magnifique qui joue très bien.
9: Ah, ok, je la vois, la brune.
0: Non, mais j'ai pas d'autre truc.
11: En fait, j'ai remarqué que son nom de famille, c'était un prénom. Et en fait, il y a beaucoup de célébrités qui ont un prénom et aussi un prénom en nom de famille. On va donc faire le jeu des doubles prénoms.
4: Vous avez... On dirait qu'il vous prend pour des débiles.
9: Ouais. C'est vrai que tu nous parles comme des enfants, mais j'ai compris.
11: Eh oui.
9: Ce qui est intéressant, c'est toujours intéressant dans le jeu de Flo, c'est réflexion. Comment il arrive.
0: Ouais.
9: Comment il arrive à.
0: C'est le cheminement.
4: Et c'est surtout, plus long que le jeu.
9: Et surtout, ne pas se dire à un moment. Non, mauvaise idée.
0: Non.
11: Ça, je vous le dis.
4: Pourtant, il y a les panneaux en pensant. Il y a les warnings. Hein,
0: mais... Faut foncer.
9: Alors, qu'est-ce qu'on va découvrir quoi?
11: Eh bien, vous devez deviner des célébrités qui ont des doubles prénoms grâce à mes questions.
9: Ah, allez.
0: Allez, on est là.
9: Qui commence? Va dire Noélie commence.
11: Par Noélie.
26: Allez, super.
11: C'est le seul Français à avoir remporté Roland Garros.
9: Pareil.
26: Yannick Noah.
11: Exactement.
0: Oui.
9: Mais double bien prénom, fait. On a compris.
4: C'est le concept, c'est construit.
11: Nico, elle a le premier rôle dans Hunger Games.
4: Ah, je l'ai pas, je suis nul en.
0: Oh, moi je l'ai
4: pas vu. Je l'ai pas vu.
9: T'as pas vu Hunger Games?
4: Non, je l'ai pas
0: incroyable.
4: Vu.
0: Incroyable.
9: C'est fais-toi plaisir, regarde-les tous.
4: C'est vrai, c'est incroyable.
9: Ah, c'est bien.
0: Mais c'est une super actrice.
11: Vas-y, Laurent, donne la réponse.
0: Jennifer Lawrence.
11: Exactement, Jennifer Lawrence.
9: Lawrence aussi, c'est un prénom. Ah, alors, on fait même les Américains.
11: Bah, Lawrence, c'est vachement bien réfléchi.
9: Non, ouais, d'accord.
11: Lorenza, il est connu pour faire tourner les serviettes.
26: Patrick Sébastien.
11: Exactement.
4: Facile. Ouais. Pourquoi je suis pas tombé là-dessus, moi?
9: Il a pas joué dans Hunger Games.
26: Non, et heureusement.
11: C'est le seul meilleur buteur français de l'histoire du club de foot d'Arsenal, Manu.
9: Thierry Henry.
11: J'aurais pas parié sur toi.
9: Alors, je vais dire un truc.
0: Je suis pas
9: très bon en foot. Je sais pas, machin. Mais j'ai pensé juste à un joueur français qui a deux prénoms.
0: Ouais, mais t'as été vite. Ça m'a épaté.
9: Bah, il jouait dans les Gunners. Les Gunners.
0: Okay.
9: On est pas mal.
11: Noélie, elle joue le rôle d'une prostituée qui est en couple avec Richard Gere.
26: Ah oui. Alors,
9: eh oui.
0: Bah oui.
9: Je l'ai.
26: Non, j'ai.
0: Mais elle est rousse.
9: Elle est rousse.
4: Je peux.
9: Oui. Ian Farmer.
0: Non.
4: Julia Roberts.
0: Oui.
4: Julia Roberts.
9: Ah ouais.
0: Ok.
9: Il en reste encore.
11: Ouais. Deux.
9: Dommage.
11: Nico.
4: Allez, vas-y, balance.
11: Nico, c'est le maire du Havre.
4: Édouard Philippe.
11: Exactement.
9: Oh bien.
4: Ouais.
0: Bien joué.
11: Et la dernière pour Lorenza. Il est à l'origine du groupe Wham.
0: Ah, j'ai oublié son nom.
9: Si. Jojo. Alors, Jojo.
0: J'ai oublié.
9: Jojo.
4: Jojo Mishmish.
9: Carlos Whisper.
4: Jojo Mishmish.
9: Jojo Mishmish.
0: Bah, Jojo Mishmish.
9: Jojo la Michette.
4: La Michoune. La Michoune. Comment on l'appelle?
9: Jojo Michel.
4: Le J.
9: Jojo Michel. Non.
26: Oui, moi je l'ai là.
4: Allez, Lorenza.
0: C'est Jonas Michel ou
9: non?
4: Quoi?
9: Jojo Michel.
4: Jonas Michel. Michel Jonas.
9: Putain. Allez, non.
26: Allez, Lorenza.
9: Concentre-toi. C'est l'un des deux créateurs du groupe Wham.
0: Oui,
9: il a fait une carrière solo. Il est mort.
4: Bordel.
9: Il est mort.
4: Elle est bien mort.
9: Bon, ok, on va faire.
0: Pardon, mais moi je ne suis pas moqué de vous pour Jennifer Lawrence, alors que pour moi c'est une évidence.
9: Le premier mot. Ok. Est-ce que tu te rappelles de l'émission Thalassa?
0: Oui, et où là?
9: Tu te rappelles de qui l'a présenté?
0: Pas du tout.
4: Mais quand on lui dit Jojo Mishmish, normalement Jo.
9: Jojo! Jo, c'est le.
0: Mais Jonathan.
9: Non!
4: J'ai un prince.
0: Jonas.
9: C'est un tonton, c'est un prénom de tonton.
0: Jo.
9: Putain.
0: Je sais pas.
4: Ça commence par ça, quoi.
9: Ok, on peut partir en vacances là-bas dans le sud, c'est très beau. Les du Verdon.
0: Les gorges.
11: Oui, après tout, ça ressemble à ça. Oui,
0: Michel!
9: Il est américain ou anglais?
11: Le film qui est en ce moment au cinéma sur un chanteur.
0: Jackson?
9: Non, l'autre! Michael! Michael! Donc, c'est.
0: Georges Michael? Georges Michael! Oui!
9: Tu connais pas lui? C'est pas possible! Putain, on va déjà être en week-end!
4: Jonas Michel!
9: Et tu vois.
0: Merci Manu.
4: Oh là, Georges Michel. Georges Michel. Quel rapport avec le Verdon?
9: Merci Lorenza.
4: Noélie.
2: Oui. Mais non, je dis écoute, t'es pas sympa, je suis pas teuteur, hein, moi je te dis, hein, Jennifer Lawrence.
4: T'as sorti Michel Jonas, s'il te plaît. S'il vous plaît, ce jeu est déjà assez long.
2: Ni Julien Robert.
4: Noélie, je vais t'offrir le mug Manu sur Énergie et le t-shirt Manu sur Énergie.
26: Merci beaucoup Manu, merci à toute l'équipe.
4: Et merci à George Michael. C'est une petite réunion tout de suite ou...
9: Merci pour ce jeu, Florent.
11: Avec plaisir.
4: C'est fou, on découvre des choses avec ce jeu.
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4: On continue à vous donner des conseils. C'est le jeudi et le jeudi on donne des conseils gratuits dans l'émission. Il y a beaucoup de monde qui ont besoin de nous. Désolé, par avance évidemment. Quoi que tout à l'heure, on a donné des bons conseils.
2: C'était étonnant.
4: On a Jack avec nous au téléphone. Bonjour Jack.
6: Salut Manu, salut les wouah.
4: C'est Jack. Jack, c'est comment on dit?
2: Jake.
6: Jake.
4: Jake. Jake. Tellement stylé.
2: Ouais, à fond.
4: Jack, sois le bienvenu parmi nous. Tu as besoin de nous, tu as besoin d'un conseil, on t'écoute.
6: Ouais, alors moi j'ai lu ma manager sur une app de rencontre et elle m'a liké, mais moi j'hésite. Est-ce que je la like pour pas qu'elle soit vexée ou est-ce que j'ignore
4: Attends, sur une app de rencontre, tu dis?
2: Ouais. Oh là là.
4: Bah si elle t'a liké, c'est qu'il y a peut-être un truc qui peut se passer, non?
2: Ah, évidemment. C'est sa manager.
4: Bah c'est sa manager, ouais. Sa manager,
11: c'est elle qui a liké. Hein.
2: Bah no job in job quoi, enfin genre.
11: Bah c'est elle l'a mis hein, en tout cas.
4: Oui, attends, mais bon, on dit pas no like in job hein.
2: Oui, mais non, enfin, moi mauvaise idée.
4: Elle te plaît ou?
6: Bah pas vraiment non.
2: Ah bah non, mais moi très mauvaise idée.
11: On aurait dû commencer par ça.
4: Mais alors là on a un problème.
11: Elle va se vexer.
4: S'il like pas, elle va être vexée.
2: Mmh. Oui, mais il va pas liker par plaisir et se mettre dans un bourbier.
4: Bah oui, mais de toute manière, là, c'est foutu.
2: Mais non, mais il va dire tout haut dans des conversations où elle est tout près. Ah, moi, je laisse tomber les applis de rencontre, c'est plus trop mon délire.
11: Non, elle va voir encore ce
2: Mais oui, mais non, ouais, moi, j'ai déjà fait ça. Ton compte est inactif, soi-disant, mais t'es bien là, tu vois.
4: Ah, je connaissais pas ça.
2: Oui.
11: Ah ouais?
2: Oui.
4: C'est les combines de Lorenza. Lolo, les combines pour rencontrer les gens. Ça marche bien en tout cas en plus. Hein. Bon, Jack. Parlons bien effectivement. Non mais elle a raison. Je crois qu'il faut ignorer parce que si tu likes, tu vas te mettre dans un bourbier, ouais. Et au pire, si elle te demande, tu lui diras j'ai pas vu.
2: Oui, c'est ça. Oui. C'est passé. Ouais, des fois, tu vois pas directement, tu vois.
4: Voilà. Jamais ça arrive, mais tu le dis quand même. Ok, Jack.
6: Ça marche. Ça marche, merci beaucoup.
4: Je t'en prie, on est là aussi pour ça, pour casser sauver le couple. Hein. Belle journée, Jack, à Émilie qui est là aussi. Bienvenue sur Énergie, Émilie.
7: Bonjour Manu, bonjour les wouah.
4: Émilie, t'as besoin d'un conseil. Je suis manageuse, j'ai liké.
2: Oh, le drame.
4: On t'écoute.
7: Mon chéri nous avait pris deux places pour Roland-Garros, sauf que depuis il est quitté. Et lui, il veut toujours y aller avec moi, donc je ne sais pas quoi faire.
4: Attends, s'il a pris deux places pour Roland-Garros, que vous êtes plus ensemble, pourquoi tu... Bah t'y vas pas, non? Vas-y pas.
7: Bah c'est moi qui les places.
4: Ah attends, il t'a offert deux places?
7: Oui.
4: Ce serait faire d'y aller avec lui. Non, ça dépend de votre relation, mais si t'as plus envie de le voir, à ce moment-là, tu peux lui donner les places.
2: Ah oui, il faut lui donner.
4: Bah ouais.
2: C'est toi qui l'as quitté, c'est un cadeau de rupture.
4: C'est toi qui l'as quitté?
7: Ok, oui.
11: Ah, oui. Tu sens qu'elle voulait y aller et qu'elle l'a promis à quelqu'un d'autre.
2: Bah, c'est comme ça.
4: Non, mais parce que peut-être que lui, il veut profiter de ce moment-là pour te revoir, justement. Mais si toi, t'as plus envie, il faut pas donner de faux espoirs non plus.
2: C'est pas bien du tout.
4: Donc, peut-être que tu lui dis, bah, je te donne les deux places et t'iras avec qui tu veux.
2: Ça, c'est bien ça.
4: Okay. Sauf moi, tu vois.
2: Ton karma te remerciera.
4: Bien sûr.
2: Oui.
7: Okay. Ouais, c'est pas mal, c'est une bonne idée.
4: Et voilà. On est là pour ça, Émilie.
7: Merci beaucoup.
4: Après, si t'as besoin de quelqu'un pour y aller,
2: on est là.
4: Moi, j'ai pas de place. Chaque année, j'essaie d'avoir des places, j'ai pas de place.
2: Donc voilà.
4: Donc voilà, je dis ça comme ça. On fera un selfie.
7: Je les garde.
4: On fera un selfie pour ton ex, il sera content de nous voir.
2: Oh l'enfer.
4: L'enfer. Non, mais tu lui offres, ça lui fera plaisir.
2: Ouais, c'est bien. Ça.
7: Ok.
4: On t'embrasse, Émilie. Merci de nous avoir appelés.
7: Merci, belle journée.
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0: nouvelles, parce que dans le monde, il n'y a pas que des mauvaises nouvelles. Il y a aussi des belles histoires et on vous les raconte tous les jours. C'est parti, on démarre avec Lorenza.
1: Il y a une fleur vieille de 32 000 ans qui a pu refleurir grâce à un écureuil arctique.
0: Cette phrase est folle.
1: Oui. Je sais. Bon, en fait, il avait stocké des graines dans son terrier en Sibérie. Parce que c'est des écureuils qui vivent dans des terriers, donc pas dans les arbres quand il fait froid.
0: D'accord.
1: Et avec le froid, elles ont été parfaitement conservées pendant des millénaires. Et c'est la Silène sténophila. Oui. Et ben, les scientifiques ont retrouvé les graines, ils ont réussi à en refaire pousser en labo. Et donc,
0: on a une nouvelle fleur.
1: C'est ça.
0: Enfin, une nouvelle fleur, une vieille fleur de. Mais elle a quel âge ?
1: 32 000 ans.
0: Il y a 32 000 ans, il y a un écureuil qui a mis les graines dans son terrier. 32 000 ans après, on récupère les graines et on refait pousser la
1: fleur. Exactement, en labo. Et donc, du coup, là, maintenant, elle va pouvoir refleurir, quoi.
2: C'est stylé.
1: C'est fou, hein, ouais, grâce à un écureuil. Donc, merci les écureuils, quoi.
0: Évidemment, bien sûr, on remercie tous les écureuils, bien sûr. Ça
1: c'est
2: le jour où t'offres ça quand même en fleur à quelqu'un, en bouquet de fleurs, c'est stylé, quoi. Le storytelling derrière, tu vois, l'histoire, derrière ta fleur, ça change des roses.
0: Les bonnes nouvelles du jour, Nico.
2: En Espagne, il y a un facteur qui était en tournée et qui a remarqué que les volets d'une mamie étaient fermés. Et dans le doute, il a appelé les pompiers et il a eu raison de le faire parce qu'en fait, la mamie, elle était tombée dans sa cuisine.
1: Oh.
2: Et grâce à lui, elle a été sauvée et actuellement, elle récupère.
0: Oh,
1: c'est beau ça.
0: Mal, hein. Non, en fait, il voulait juste sa signature pour le colis. Parce que sinon, il se fait engueuler, vous comprenez. Et moi, il faut une signature. Hein. Les bonnes nouvelles du jour, j'ai une question. Est-ce que vous vous parlez à vous-même parfois, Lorenza?
1: Tout le temps.
0: Nico aussi, tu parles à toi-même?
2: Ça arrive.
0: Florent, le producteur?
3: Oui, souvent pendant le sport.
0: Selon une étude anglaise, se parler à soi-même et à voix haute est signe d'intelligence.
1: Ouais.
2: Oh, bah dis donc.
0: Ça nous permet de mener des réflexions plus objectives et de faire de meilleures analyses. Ça s'en sert pas trop en émission, hein?
1: Non.
0: Mais bon, on est l'exception qui confirme la règle.
1: Exactement.

0: stylé ça alors.
1: C'est très stylé, non. C'est beau en plus.
0: J'ai envie de le réécouter sur Soleil Bleu parce que c'est l'été.
1: Oui.
0: C'était tellement le carton de l'été dernier.
1: Ah, c'était toutes les stories.
0: Il est 9h55, putain, toutes.
1: Ah, c'était à chaque fois.
0: On va partir et on va se retrouver, pas demain, parce que demain c'est férié et que nous aussi on va faire jour férié, mais on sera de retour dès lundi avec vous. Mais on n'est pas encore parti avant ce grand week-end. Notre dernier appel, c'est Jennifer. Bonjour Jennifer.
2: Coucou Manu, coucou les ouin-ouin.
0: Sois la bienvenue parmi nous, c'est avec toi qu'on va lancer cette journée, ce gros week-end. Tu travailles demain toi ou t'es en repos?
2: Non, en repos demain.
0: Mais comme tout le monde. Qu'est-ce que tu fais dans la vie?
2: Alors je suis assistante dentaire.
0: On les aime les assistantes dentaires.
3: Ça rassure.
1: Mais elles sont toujours là pour nous rassurer, c'est vrai.
0: Mais évidemment. Oui. Et puis, est-ce que tu vois qu'on cherche ton regard quand il y a le dentiste qui est dans notre bouche?
2: Oui, je le ressens.
0: Mais c'est
2: après,
0: vrai.
2: Moi, je travaille beaucoup avec les enfants en orthodontie.
0: Oh, du coup, c'est assez dur, hein.
2: Oui, ça va.
0: Ah, bon, je me rappelle, moi, je quand j'allais chez le dentiste quand j'étais petit, le bruit de la fraise dans la salle d'attente déjà m'angoissait.
2: Oui. Bon, après, il y en a qui me parlent beaucoup aussi de l'odeur, en fait. Apparemment, en venant chez le dentiste, il y a une odeur que nous, on ne sent plus.
1: C'est hyper particulier.
0: Oui, il y a un truc de.
1: Tu sais que c'est médical et.
0: Mais tu sais pas ce qui sent vraiment ça.
1: Ouais.
0: Oui, c'est ça. C'est pas cool.
3: Non. Ça sent pas la pizza, quoi.
1: Non.
0: Ouais, à ma connaissance, il n'y a aucune bougie parfumée dentiste.
1: Non.
2: Non.
0: Jennifer, je te souhaite une belle journée. Je te souhaite un bon gros week-end. Profite bien de ton jour férié.
2: Merci beaucoup.
0: Et puis je t'embrasse et je vais t'offrir le mug Manu sur Énergie.
2: Super, merci beaucoup Manu.
0: Gros bisous.
2: À très bientôt.
0: Mais bisous, tu nous rappelles quand tu veux, Jennifer. Gros bisous.
2: Super, merci.
0: Il est 9h57, on s'en va et on sera de retour lundi. Lundi à partir de 6h. Profitez-vous aussi de votre beau week-end s'il fait beau. Faites des barbecues, éclatez-vous, reposez-vous, dormez si vous en avez envie. On se retrouve dès lundi et on se quitte évidemment comme chaque jour avec un titre pour lancer votre journée, pour vous dire cette journée va bien démarrer. Gwen Stéphanie, All About Girl.
1: Ah, là, c'est parfait ça pour aller en week-end.
0: Ça, c'est vraiment le week-end qui démarre. Rendez-vous lundi sur Énergie.

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0: Je suis là, bienvenue parmi nous, c'est jeudi, nous sommes le 16 avril 2026 et nous sommes de retour avec vous pour la démarrer, pour la créer ensemble cette journée. Je suis pas seul évidemment, Lorenza est là.
1: Salut.
0: Il y a Florent, le producteur qui est là.
2: Salut.
0: Parce que Nico n'est pas là ce matin.
1: Oui.
0: Mais nous avons la nouvelle.
1: Oui. Ah.
0: Si vous êtes au courant, il n'est pas là parce qu'il vient d'être papa et ça y est. Ça y est, c'est arrivé hier soir.
1: C'est trop bien.
0: Nico et papa, et franchement, le prénom, il est stylé.
1: À fond, j'adore.
0: J'avais parié sur Tonio, j'ai perdu.
1: Oui.
0: T'avais dit quoi, toi, Lorenza?
1: Moi, j'avais dit Paul.
0: Paul s'est perdu aussi. Mm. Mais c'est stylé.
1: C'est, franchement, c'est classe.
0: Je suis jaloux.
1: Bah, ah, parce que tu trouves ça vraiment.
0: Ouais, je me suis dit.
1: Ah. Bah, ça en jette quoi.
0: Tu sais, c'est comme t'écoutes une chanson, tu dis putain, j'aurais bien voulu écrire cette chanson.
1: Oui.
0: Et bah, j'aurais bien voulu avoir ce prénom.
2: Bah, moi, j'ai pas eu l'info, donc si je peux. Je sais qu'il est papa, c'est.
0: Non, mais j'ai pas eu l'info parce qu'il te.
2: Ah oui, bah,
0: ouais. En fait, il nous a dit ne le donnez pas à Florent.
1: C'est un secret.
2: Ah ouais.
1: Tu le sauras jamais.
0: Non, jamais. Il veut plus te voir en plus. C'est le moment là. C'est... Le fait d'être papa, ça lui a complètement changé l'esprit.
1: Oui, il est fou.
0: Le prénom, c'est Archibald.
2: Ah, stylé. Ah, c'est surprenant, Archibald.
1: Et je trouve que donner comme surnom, genre Archie, parce que ce sera Archie.
0: Ah ouais, c'est pas mal.
1: Tu peux pas être méchant quand tu t'appelles Archie et tu es en plus classe et smart un peu.
0: Franchement, Archibald en classe, il
1: ouais.
0: est sûr.
1: C'est un des premiers. C'est...
0: T'as envie d'être pote avec Archibald.
1: Et il reste cool, ouais, voilà.
0: C'est ouais, ça. C'est ça. Il est bon en cours, Archibald.
1: Mais il est cool et sympa.
0: Mais il est cool.
1: Oh là là.
0: Et qu'il peut rendre jaloux les autres parce qu'il ouais. réussit un peu dans tout, Archibald.
1: Et qu'il est beau.
2: Mais il te laisse copier sur lui en cours.
0: Ah ouais, ouais, parce qu'il est cool.
1: Ouais.
0: Et puis il fait du roller, mais la première fois qu'il a fait du roller, il était déjà meilleur que moi quand on avait fait depuis 4 ans. C'est incroyable. Archibald.
1: Ah, il a trop bien choisi.
0: Il va tout déchirer.
1: Bravo,
0: quoi.
1: Nico.
0: C'est vraiment la grosse différence entre lui et son père. C'est incroyable. Donc voilà, Nico et papa d'un petit Archibald et on est trop contents pour lui. Il est 6h06, Taylor Swift. Avec Elizabeth Taylor, c'est dans 3 minutes, tu auras les sondages du matin aussi. Et puis notre premier appel du jour aujourd'hui, c'est Magali. Bonjour Magali.
3: Bonjour Manu, bonjour les Wawa, comment ça va ce matin?
0: Mais on est bien Magali, on est heureux, écoute, on est content, on est joyeux,
1: ah,
0: on
1: oui.
0: est bien. C'est jeudi.
3: La patate.
0: Voilà.
1: Ouais, d'ouf.
0: Franchement, le beau temps commence à arriver, doucement mais sûrement. Donc franchement, voilà. On est bien. Et toi, comment t'es bien?
3: Bah, je suis carrément bien, je suis carrément contente de commencer la journée avec vous. Donc, comme je dis chez nous, la patate, la pêche, la forme.
0: La patate, la pêche, la forme.
1: Tout ça.
0: C'est un bon slogan de radio, la patate, la pêche, la forme. Ça m'a fatigué rien. Ça m'a fatigué rien que de le dire. Ou alors, c'est une salle de sport, la patate, la pêche, la forme.
1: Ah ouais, ouais. Avec les coachs, ouais, à fond.
0: Ah ouais, allez, et un, deux, allez, la patate, la pêche, la forme. Allez, la patate, la pêche, la forme. Allez, waouh, je suis déjà épuisé le
3: voilà. Ça motive, ça motive.
0: Magali, qu'est-ce que tu fais dans la vie?
3: Je suis responsable de production, je travaille dans un atelier qui fabrique les toits des voitures. Donc quand vous êtes assis au volant et que vous levez la tête, vous caressez le toit, bah, vous pensez à Magali.
0: Oh,
1: c'est bien expliqué.
0: Bah ouais, mais je savais pas qu'il y avait des... Enfin c'est tout con, mais je pensais pas qu'il y avait une partie du toit. Pour moi la voiture c'était un
1: tout.
3: Non, il y a une caisse métallique et à l'intérieur on met de la garniture différente, les portières, les plastiques, les machins, les trucs. Et nous on est sur les toits, voilà. Oh, on lève la tête et on est dans les étoiles.
0: Tu garnis les toits des voitures.
2: Elle parle qu'un slogan.
3: C'est pas beau la vie.
2: Elle parle qu'un slogan.
0: Comment ça
2: la tête, vous... Mais oui, mais elle a dit là, tu lèves la tête, vous touchez les étoiles.
0: La patate, la pêche, la forme.
3: Bah ouais, voilà.
0: Et tu as des passions, des hobbies?
3: Je pratique le tir sportif avec mon mari, puis bah, on a commencé l'année dernière, c'est ma première année.
0: Le tir sportif?
3: Ouais, donc en fait, qu'est-ce que c'est? Parce que les gens, des fois, ils se demandent. Ils disent, Et en fait, bah, c'est simplement le maniement des armes en toute sécurité. Donc voilà.
1: Ah, vous courez pas, vous faites pas des.
3: Ah non, je suis pas en triathlon avec
1: des roulades avec le flingue.
3: En mode maillot de bain 25 mètres, après on court, on fait du vélo. On est simplement posé dans un centre de tir, on a chacun notre cible.
0: D'accord.
3: Voilà, c'est ça.
1: C'est très bien.
0: Bah, je vois les images à la télé où t'as une cible en face de toi là, et tu tires dessus là.
3: C'est ça.
0: Exactement. Avec le bonhomme où il y a des ronds dessus.
3: Bah, pour l'instant, je suis pas encore bonhomme parce que je suis le début.
1: Oui, mais c'est nouveau.
3: À la petite cible, donc pour l'instant, elle est noire et blanche. Et puis après, on va attaquer.
0: Et t'arrives à mettre dedans?
3: Ah bah oui.
1: Waouh, la classe.
0: Eh bah écoute, Magali.
3: Ouais. Donc ouais, j'ai découvert ça parce qu'au final, ça nécessite concentration. Ça permet de détendre, d'évacuer pour être bien. Pour viser la cible, il faut penser qu'à la cible. Voilà.
0: Mmh. Ouais, tu sais, ouais, j'ai pas besoin de tirer, je fais de la pétanque, c'est bien aussi. Hein. L'avantage, c'est que tu peux prendre l'apéro en même temps à la pétanque. Avec le tir sportif, je suis pas sûr. Mais bon.
1: Mais on va pas t'embêter en tout cas.
0: Non, la patate, la pêche, la forme.
1: Voilà, exactement.
0: C'est Magali, merci beaucoup de nous avoir appelé ce matin. Je vais t'offrir le mug Manu sur Énergie.
3: C'est super sympa, merci beaucoup. Comme ça, je pense à vous encore plus tous les matins.
0: 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C'est parti, voici les sondages du matin comme chaque jour. 19% des gens le font à chaque fois avec leur prospectus. Qu'est-ce qu'ils font avec, Lorenza?
1: Un avion en papier.
0: C'est pas un avion en papier qu'ils font avec.
2: Ils les recyclent.
0: Ils les recyclent pas. Ouais. C'est une forme de recyclage, mais c'est du recyclage abusé. Aurélie, au standard.
4: C'est pas pour allumer du feu?
0: Non.
1: C'est chez eux?
0: Non, c'est pas chez eux. Ah. Quand ils ont leur prospectus qu'ils découvrent.
1: Ils les mettent chez le voisin.
0: Exactement. Ah. 19% des gens mettent leur prospectus dans la boîte à lettres de quelqu'un d'autre.
1: Je l'ai fait hier.
0: Oh, c'est pas bien.
1: J'ai une nouvelle boîte aux lettres et vraiment, genre, j'avais plein de prospectus, de trucs, ça m'a saoulé. J'ai fait hop, hop, hop, hop.
0: Et pourquoi tu les mets pas à la poubelle?
1: Mais il y avait pas de poubelle autour de moi et je me suis dit, je suis bienvenue dans l'immeuble et je l'ai mis un peu partout dans les boîtes aux lettres qu'il y avait autour.
0: D'accord. Donc là, ils vont commencer à se dire, ok, il y a quelqu'un qui met les prospectus dans les boîtes aux lettres des autres. Ça doit être certainement quelqu'un qui est arrivé, qui est nouveau. Bim, c'est qui? C'est Lorenza.
1: Non, mais il n'y a pas encore mon nom sur la boîte aux lettres.
0: Ça va arriver.
1: Et je vais coller le truc stop pub là, tu vois.
2: Est-ce que ça marche vraiment ça?
0: De quoi?
2: Bah le stop pub, les gens qui mettent ça. Moi je suis postier, je mets des prospectus, je me dis mais je le mets quand même.
0: Mais c'est pas les postiers quoi. Qui mettent les prospectus. C'est non, les gens qui sont payés pour mettre des prospectus et je pense que le stop pub ça marche pas.
2: Bah oui, c'est ça, on est d'accord.
1: Bon, bah je vais vous tenir au courant parce que j'ai acheté exprès un autocollant donc ce serait con quoi.
2: Et moi c'est écrit ça, j'ai encore plus envie de le mettre moi je pense.
0: Non, je pense que tes voisins vont les mettre dedans.
1: Oh non, c'est bon.
0: Bon, tu l'as.
1: Je vous tiens au courant.
0: Tu le colles,
1: ouais.
0: Tu me tiens au courant. Est-ce que le panneau stop pub marche vraiment?
1: Ça marche.
0: 21% des gens qui en ont un pensent être plus attirants grâce à ça. Ils ont quoi? Alors, Aurélio sont là?
4: Des lunettes.
0: Ce ne sont pas des lunettes, c'est pas un accessoire.
1: Un bon sens de l'humour.
0: Ce n'est pas ça non plus. Alors, 21% des gens qui en ont un pensent être plus attirants grâce à ça. Aurélie?
4: C'est apparent.
0: C'est apparent. Oui, on le voit, mais on. Parfois, on les voit pas. Mais. Ah. Lorenza?
1: Un point de beauté?
0: C'est un point de.
1: Oh, un grain de beauté, pardon.
0: Un grain de beauté, ouais. Non, c'est pas ça. Florent?
2: Est-ce que c'est un truc qu'on se fait faire?
0: Absolument, parce que c'est un tatouage.
1: Ok.
0: 21% des gens qui ont un tatouage pensent être plus attirants grâce à ça.
1: Ça dépend ce que c'est.
0: Ça dépend où il est.
1: Oui.
0: Ça dépend de beaucoup de choses en fait.
1: On est d'accord, mais on veut vexer personne.
0: Non. Quelqu'un dans l'équipe qui a un tatouage que t'aimes pas, ça tu veux le dire?
1: Pas du tout.
0: Ah bon, d'accord. Non, parce que. En plus, personne n'a de tatouage apparent.
1: Ouais, c'est vraiment, ils sont cachés donc.
0: Voilà, moi aussi ils sont cachés.
1: T'as des tatouages?
0: J'en ai pas.
1: Ah, bah,
0: au moment où je vous parle, 2% des maisons ont encore ça. 2% des maisons ont encore quoi? Lorenza?
1: C'est un truc ancien, genre qui date et ils ont gardé ça?
0: Exactement. Florent?
2: Des chocolats de Pâques dans le jardin?
0: Ah bah non, des chocolats de Pâques, on est encore. C'est il y a pas longtemps, non, ouais, non, c'est plus vieux que ça. Aurélie, au standard?
4: Un téléphone fixe?
0: Non.
1: C'est de la déco?
0: On peut dire que c'est de la déco. Au moment où je vous le parle, 2% des maisons ont encore ça.
2: Ah, c'est de la déco pour une période particulière?
0: Oui.
2: Noël?
0: Le sapin de Noël.
1: Encore là?
0: 2% des maisons ont le sapin de Noël. Enfin, ils ont le tronc, hein, je pense. Hein.
1: Ah oui,
0: parce que... Il n'y a plus les piles, là.
1: Fini.
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0: Il est 6h19. Bad Bunny, tout de suite sur NRJ. Et puis, juste après, on va vous prendre au téléphone. Vous pouvez nous

0: Le jeudi, c'est ça. Céline Dion, je sais pas si vous êtes au courant, elle est de retour.
1: Ah bon?
0: Je vous le dis.
1: Ouais.
0: Céline Dion est de retour, tout le monde veut des places pour le concert de Céline Dion. Mais elle n'est pas de retour qu'en concert.
1: Ah bon?
0: Selon le Parisien, le journal Le Parisien, demain devrait sortir un titre inédit de Céline Dion.
1: Oh. Bah elle l'avait même pas dit, c'est une surprise là.
0: Eh ben, c'est un scoop. Demain, normalement, un titre inédit de Céline Dion, écrit par Jean-Jacques Goldman.
2: Oh là là,
0: et un autre titre, écrit par Icard, devrait sortir en juin. Et un troisième en septembre, le premier jour de ses concerts.
1: Mais elle s'arrête plus là.
0: Demain, un titre de Jean-Jacques Goldman.

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1: Est-ce que t'as quelque chose à partager avec nous ce matin? On peut se partager des petites choses, on a un peu de temps, il est 6h24.
2: Ma coloc, elle va prendre un blablabus pour la première fois.
1: D'accord.
2: Et ben moi j'en ai déjà pris beaucoup et je lui ai dit de faire attention parce que j'en ai pris un une fois et le chauffeur il a oublié une dame aux toilettes.
1: Mais non.
2: Je te promets.
1: Mais non, il compte les gens dans le bus.
2: Eh ben oui, je pensais aussi. Et en plus, il l'a fait. Tu sais, il passe dans les rangées, il fait tac, tac, tac.
1: Ok, il compte et
2: on se barre. Et d'un coup, il y a les gens qui commencent à crier à l'arrière du bus, mais il fait pas trop attention. On continue, mais facile, genre un bon kilomètre. Et là, il y a quelqu'un qui crie la dame aux toilettes, la dame. Et en fait, elle a couru comme dans les films, genre elle est sortie des toilettes. Et en fait, il dit c'est trop tard, on est lancé. On peut pas faire demi-tour, quoi.
1: Oh merde.
2: Elle va s'arranger avec un collègue qui va venir plus tard et l'a laissé, quoi. On est parti sans elle.
1: Oh, c'est dur ça. Ça a pas traumatisé ta coloc du coup ça.
2: Ah si, elle a flippé, elle va prendre le train. si.
1: Mais c'est le genre de truc, tu dis c'est pas possible que ça arrive.
2: Ouais. Vous savez, je l'ai vécu quoi.
1: Mais j'ai oublié quelqu'un moi un jour.
3: Ah.
1: On était même plusieurs. On était invités à un mariage, ouais. Mariage d'un pote, et on est tous à l'hôtel, et donc on s'habille, on se change pour aller à la cérémonie. Ouais. Et on se dit rendez-vous là, et puis ensuite on rentre, on partage dans les voitures. Et il y avait quelqu'un qu'on connaissait un peu moins bien, mais qui était là, qui était avec nous, on savait qu'il était là. Et on se retrouve dans le hall de l'hôtel, on part, et à un moment on fait « Putain Clément !»
2: Oh non, mais quoi mais...
1: On l'avait oublié à l'hôtel.
2: Mais il était en retard, vous avez pas
1: non. Non, non, il était pas en retard, c'est on avait pas, on avait merdé, on l'avait... Comme on le connaissait pas bien,
2: mais
1: on
2: savait qu'il était...
1: On a oublié, et on est parti au mariage sans lui, quoi.
2: Oh.
1: Et je sais plus comment ça s'est passé.
2: Pauvre Clément.
1: Quelqu'un d'autre l'a récupéré. Enfin,
3: c'est pas lui qui gérait les alliances au moins.
1: Non. Mais putain, c'était compliqué après. On s'est.
2: Oh Clément, il me fait de la peine même aujourd'hui, genre.
1: Non mais le pire, c'est qu'il est encore à l'hôtel maintenant.
2: Il attend.
1: Il est pas au mariage et il attend à l'hôtel. Ça fait 17 ans.
2: Des années.
1: 6h26. C'est un bon sujet. Est-ce que vous avez déjà oublié quelqu'un? Est-ce que vous avez oublié quelqu'un ou est-ce qu'on vous a oublié quelque part? Appelez-nous 0870 42 48.
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1: Un sujet qui peut paraître improbable, mais je pense qu'on peut se marrer. Est-ce que vous avez déjà oublié quelqu'un ou est-ce que vous avez déjà été oublié quelque part? On a Louise qui est avec nous. Bonjour Louise.
6: Et bonjour Manu, bonjour toute l'équipe.
1: Bienvenue sur Énergie Louise. Tu as oublié quelqu'un? T'as été oublié?
6: Non, moi j'ai été oubliée quand j'étais petite.
1: Oh là, ça c'est dur. Par qui?
6: Oui, mes grands-parents. En fait, mes grands-parents, ils m'ont oublié à la messe un dimanche matin, j'avais 10 ans.
1: Oh là là, mais attends, mais donc vous allez à la messe?
6: Ouais.
1: Ils t'emmènent?
6: Ils m'emmènent. La messe se finit.
1: Ils s'en vont?
6: Ils s'en vont. Donc je me retrouve toute seule pendant 2 minutes, enfin toute seule, au milieu de gens et qui s'en allaient dans l'église.
1: Ouais.
6: Et en fait, le curé m'a vu. Et il a vu que mes grands-parents étaient partis, il m'a gardé et bon, du coup j'ai fait la deuxième messe. Donc j'ai eu droit à deux hosties. J'ai mangé deux fois. Et ils m'ont fait un petit jus d'orange pour me consoler.
1: C'est sympa.
2: Bah,
1: mais,
2: oui.
1: Mais comment t'as été récupéré?
6: Apparemment mes grands-parents se sont rendus compte du truc.
1: Il était temps. Deux messes hein, quand même. Avant de se rendre compte.
6: Deux messes.
1: Merci beaucoup Louise de nous avoir appelé.
6: Merci, gros bisous.
1: Gros bisous, belle journée à toi. Cyril est là aussi. Bonjour Cyril.
7: Salut Manu, salut les moins.
1: Cyril, t'as oublié quelqu'un? T'as été oublié?
7: J'ai été oublié.
1: T'as mis tout le monde est oublié? C'est incroyable. Par qui?
7: Alors moi en fait quand j'avais 15-16 ans, j'avais un tournoi de foot super important et le car était censé venir me chercher et en fait il m'a oublié. Du coup j'ai attendu 2 heures dans le froid pour rien.
1: Voilà, mais il était censé venir te chercher où? Devant chez toi?
7: Chez moi, oui, c'est ça.
1: Oh merde, le bus qui vient
2: non.
1: pas.
2: 2 heures?
1: Ah oui, 2 heures. Et tu t'es pas dit au bout d'un moment que le match était terminé du coup au bout de 2 heures?
7: j'avais un petit espoir qu'il devienne me chercher quand même.
2: Ça fait trop de peine, quand t'es enfant et tout, tu te dis va arriver.
1: Et en fait, il
2: arrive
1: pas. Oh, mais il faut savoir que Cyril attend toujours le bus aujourd'hui.
7: C'est ça.
1: On te souhaite une belle journée, Cyril. Merci beaucoup de nous avoir appelé. Ciao, il est 6h36. Est-ce que vous avez oublié quelqu'un? Est-ce que vous avez déjà oublié? Vous nous appelez au 0 870 42 48.
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0: Thibaut, le génie des génies qui commence petit à petit à s'installer.
1: Ah, il fait sa place. Hein.
0: Alors, Thibaut, bonjour à toi.
2: Bonjour Manu, bonjour équipe.
0: C'est ta 5e participation, tu as déjà gagné 400 euros. Tu vas tenter de passer la barre des 500 euros. Je rappelle que quoi qu'il arrive, aujourd'hui, les 400 euros, ils sont pour toi. Tu les as gagnés. Mais tu tentes petit à petit chaque jour de faire monter ça. En face de toi, il y a Stéphanie. Bonjour Stéphanie.
3: Bonjour Manu, bonjour Yvonne. Salut Thibaut.
2: Salut Stéphanie.
0: Et Stéphanie, aujourd'hui, elle va essayer de faire tomber Thibaut. Parce qu'elle l'avait, c'est 100 premiers euros aussi, Stéphanie. Thibaut, Stéphanie, je vous rappelle les règles du jeu du Club des Génies. J'ai ces 100 euros pour vous, pour l'un d'entre vous. Et j'ai trois questions. Le gagnant ou la gagnante sera celui ou celle qui aura deux points. À chaque question, quand vous pensez avoir la réponse, vous donnez votre prénom. Vous donnez ensuite votre réponse. Si elle est bonne, ça fait un point pour vous. Si vous vous trompez, le point va à l'autre. Et c'est le premier ou la première qui atteint les deux points, qui gagne les 100 euros et qui reviendra jouer avec nous demain. Attention, Thibaut et Stéphanie, c'est parti. On joue au Club des Génies. Première question. Combien de côtés possède un pentagone ?
2: Thibaut.
0: Thibaut, je t'écoute.
2: 8. Non, pas du tout.
0: Et non. Non, t'as été rapide, t'as donné ton prénom vite, vite. Ouais. T'avais pas la réponse, t'as paniqué. C'est 5, un pentagone.
2: 5, oui.
0: Le point va donc à Stéphanie. Un point pour Stéphanie. Deuxième question. Quel film met en scène un monde de rêve appelé Pandora ?
2: Thibaut.
0: Thibaut, je t'écoute.
2: Avatar.
0: Bonne réponse. Il s'est rattrapé, Thibaut.
1: Ouais.
0: Un point pour Stéphanie, un point pour Thibaut. Voici la troisième question. Aux Jeux Olympiques 2024, qui a interprété l'hymne à l'amour depuis le premier étage de la Tour Eiffel ?
2: Thibaut.
0: Thibaut, je t'écoute.
2: Céline Dion.
0: Céline Dion, oui, deux points pour gagner.
1: Ah là, Stéphanie était prête à te manger. Hein.
0: C'est ouais, mais enfin, on l'a pas entendu.
1: Non,
3: pas eu le temps.
0: Elle avait mis ses couverts, elle avait mis la serviette autour du cou, mais on l'a pas entendu à table. Hein. Bah, il est rapide. En fait, Thibaut, il est très rapide. Il
1: a... C'est ça.
0: Et Thibaut, t'as une technique.
1: C'est un fonceur.
0: C'est-à-dire que, exactement. Tu donnes ton prénom, même si t'es pas sûr de la réponse.
4: Et il réfléchit après.
1: Et voilà. Il dit bon, let's go et tout.
0: Voilà. Sauf qu'en fait, on n'a pas le temps de réfléchir après. Faut donner la réponse. Donc, ça aille très très vite. Et c'est pour ça que des fois, il laisse passer des points. Mais pour l'instant, ça passe. Thibaut.
2: Ça tient.
0: Thibaut, c'est gagné. Stéphanie, je vais t'offrir le mug Manu sur Énergie.
3: Merci beaucoup. Bravo, Thibaut.
1: Oh, trop mimi.
0: C'est l'esprit olympique, ça. Alors. Et Stéphanie, tu nous rappelles quand tu veux, évidemment. Thibaut, 5e participation. Les 500 euros, ils sont pour toi. Et ben, tu reviens demain. Et alors, évidemment, comme c'est ta 5e participation, t'as le droit à partir de demain, dès que tu arriveras à l'antenne, à avoir ta musique. La musique sur laquelle tu rentreras, tel un champion de MMA ou un grand boxeur, lorsque tu arriveras sur le ring du Club des Génies, tu veux quelle musique ?
2: Et bon, du coup, ce sera la musique de l'entrée du catcheur John Cena. The time is now.
0: En mode guerrier.
4: Il est là pour du coup.
0: Ok Thibaut. Et ben demain, quand tu arriveras à l'antenne, tu seras sur cette musique-là pour tenter de gagner 600 euros demain.
2: Magnifique. Bonne journée. Merci.
0: À demain, John Cena.
2: À demain. Bonne journée.
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0: On parle de moments un petit peu où on se sent seul, puisque ce sont des moments où on a été oublié. Ou alors, on a oublié quelqu'un. Ça vous est déjà arrivé d'oublier quelqu'un à un endroit, dans une station-service. On a de belles histoires depuis tout à l'heure. Est-ce qu'on vous a déjà oublié? 0 870 42 48. Florent, notre producteur.
4: Ah, moi, mon père m'a oublié dans sa propre voiture. En fait, il devait me déposer à l'école, sauf qu'il a complètement oublié. Et en fait, il s'est rendu compte une fois au travail que j'étais encore dans la voiture.
0: Non.
4: Et il y sortait comme ça.
1: Et tu parlais pas ?
4: Ben non, mais j'étais un peu dans le train encore de m'endormir parce que j'avais
0: mis du temps
4: en
0: réveil.
4: Ouais. Et puis en fait, en sortant de la. Ah bah tiens, il y a Florent. Eh bah oui.
0: C'est génial.
1: Il tenait beaucoup à toi en tout cas.
4: Ouais.
0: Et du coup, il t'a amené à l'école ou il t'a laissé dans la voiture ?
4: Il m'a amené à l'école. Et peu de charisme à l'époque, visiblement.
0: Et quand il s'est retourné, il fait : mais t'es qui ? Carmen est là. Bienvenue sur Énergie, Carmen.
7: Bonjour Manu, bonjour les moins.
0: Carmen, tu as déjà oublié quelqu'un ou on t'a oublié ?
7: On m'a oublié.
0: On t'a oublié où, quand, comment ?
7: Alors, on m'a oublié dans une cabine d'essayage. Le magasin fermé, j'étais en train d'essayer, vous savez, une robe de soirée là, compliquée avec plein de boutons, plein de fermetures éclair. le rideau métallique était tiré. Les vendeurs ont fait le tour du, sans regarder, et je suis sortie en panique, la robe à moitié mise, et l'agent de sécurité m'a ouvert.
0: C'est-à-dire qu'ils sont partis du magasin avec toi dans la cabine d'essayage.
7: Ouais. Mais ce... c'était vraiment au fond du magasin, le temps que je ressemble à peu près à quelque chose pour sortir. Il était déjà parti, donc il n'y avait que l'agent de sécurité de l'autre
0: mais
7: côté.
0: Alors, maintenant, avec le téléphone portable, ce genre de truc, ça peut pas arriver parce plus, que t'appelles et voilà. Mais j'avoue, moi, honnêtement, je suis seul. Imagine dans un supermarché, par exemple.
1: Ça me ferait flipper.
0: Ah non, bah j'adorerais.
1: Ah ouais, ouais.
0: Ah, je passe ma nuit là-dedans.
1: Mais tout seul, tout seul.
0: Bah tout seul, ouais, tu fais des trucs.
1: Bah,
0: tu...
1: Moi, j'aurais aimé qu'il y ait quelqu'un avec moi.
0: Non, mais t'as de la musique. Bah toi, je parle d'un grand supermarché.
1: Oui,
0: hein.
1: Oui, oui.
0: Toi, il faut des tout et tout. T'as
1: mais
0: la cuisine.
1: Allumé alors.
0: Ah oui, allumé, oui, oui. Ah oui, non, sinon c'est pas rigolo.
1: Oui,
0: non,
1: oui,
0: c'est...
1: Je m'imagine toute seule dans le noir, dans oui, un non, supermarché.
0: Avec des bruits qui font ouh.
1: Ouais, ouais.
0: Non. Non, mais tu dis, oh, bah, je vais me faire à manger.
1: Oui,
0: quoi.
1: Le monde est à moi, quoi.
0: Le supermarché est à moi. T'as les télés.
1: C'est
0: les
1: vrai.
0: Télés de ouf. Avec les consoles de jeux. Tu te rends compte, bah, ta soirée couffée dans le supermarché.
7: Moi aussi.
1: Là, tu te fais un petit
7: casque. C'était des robes de soirée.
0: Ah oui, non, ça m'intéresse beaucoup, moi, déjà. Non, entre la PS5 et la robe de soirée, j'avoue.
1: Ah bon?
0: Je sais pas vers où je vais aller. Merci beaucoup, Carmen, de nous avoir appelé. On vous a oublié quelque part, vous avez oublié quelqu'un. Il y a Jonathan qui est là. Bonjour, Jonathan.
8: Salut, Manu. Salut, les Wouin.
0: Bienvenue sur Énergie. Raconte-nous ton histoire.
8: Alors, moi, c'est mon groupe de potes qui m'a oublié en boîte à 2h du mat. En fait, je me suis retrouvé tout seul au vestiaire. Et le pire, c'est qu'ils avaient le ticket pour que je récupère mon manteau, donc j'ai attendu tout seul comme un con.
0: Ah, le classique, ça.
1: Ouais.
0: Les sorties de boîte, c'est pour ça qu'il faut toujours prendre en photo le ticket de vestiaire.
1: Toujours.
0: C'est la base. Et faut pas compter sur ses potes après. Honnêtement, allez, après 3h du matin, tu comptes jamais sur personne pour te ramener. Parce que c'est là où les gens commencent à disparaître sans aucune raison.
1: Tu fais confiance qu'à toi-même.
0: Voilà. Et ensuite, tu fais un débrief le lendemain matin ou le lendemain après-midi sur le lendemain de réveil de tes potes. Merci beaucoup, Jonathan, de nous avoir appelé.
8: Merci, bonne journée, salut.
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0: Énergie. J'ai une question. Qu'est-ce que vous avez sur la porte de votre frigo?
1: Des magnettes, moi.
0: Des magnettes.
1: Je fais, et j'en ai beaucoup. Et avec les colocs, ce qu'on fait, donc on ramène déjà un magnète de là où on va. Et en plus de ça, on essaie de faire la carte de France, là.
0: Mais avec quoi, la carte de France, de quoi?
1: En fait, quand tu manges des nuggets ou quelque chose...
0: Il y a toujours encore le truc, le gaulois, hein.
1: Tout à fait. Et là, on est bien parti. Franchement, ouais. On est comme des oufs.
0: Je connais personne qui a réussi à faire la carte de France en entier.
1: Challenge accepté. On y est presque.
0: Fais-toi plaisir. On vous a posé la question sur nos réseaux sociaux, sur Instagram, sur le compte Manu Officiel. Qu'est-ce qu'il y a sur la porte de votre frigo? Il y a Tania qui dit le planning des enfants et des magnets de souvenirs. Le classique.
1: Oui.
0: Céline, elle dit les traces de doigts. Sarah, pareil, des magnets de ville, des villes visitées. Je fais tourner les œuvres d'art de mes enfants.
1: Oh, ça c'est mignon, ça.
0: Tiffany, les dédicaces des comédiens de doublage rencontrés.
1: Ah, c'est original.
0: C'est très précis. Isa, le menu de la cantine de la semaine.
1: Ouais.
0: Infinity, un décapsuleur. Toujours pratique sur le frigo. Marjorie, un tableau Velleda pour écrire des petits mots, faire les devoirs. Ah oui, c'est vraiment des petits devoirs, là,
1: le tableau Velleda.
0: Maëlle, exactement comme toi, les magnettes de la carte de France le Gaulois. Il lui en manque 5 pour que la carte soit complète. Et enfin, Jean, rien, car la carte du frigo n'est pas aimantée. Voilà, la carte du frigo n'est pas aimantée. C'est dommage. Florent, le producteur sur le...
10: Là, je rejoins Jean, j'ai un frigo encastré, donc je suis bloqué, quoi.
0: Tu peux pas mettre de magnettes?
10: Eh non, c'est une porte de placard,
1: mais
10: quoi.
1: Mais nous, on a fait une partie sur la hotte aussi, qui est aimantée pour...
0: Mais la hotte, c'est pas le frigo.
1: Oui, attention, mais bon...
0: Attention, ne mélange... Non, la question est précise, elle est sur la porte du frigo.
1: Oui.
0: Si on commence à parler de la hotte, c'est un autre sujet que nous aborderons dans la prochaine heure de l'émission.
1: Je suis pas sûr.
0: Ok, on ne met pas les mêmes magnettes sur le frigo et sur la haute. Alors, un exemple.
1: Vous êtes premier degré ou pas?
0: Sur le frigo. Mais évidemment que je suis premier degré. Mais non, je m'en fous.
1: J'allais y croire.
0: Sur mon frigo, moi, j'ai les recettes de pizza, de mon camion de pizza.
1: Oui, mais ça. Tu en es où, là?
0: De quoi?
10: Ah non, c'est pour commander des pizzas.
1: Ah, oui,
0: de mon camion de pizza.
1: Ah oui, c'est vrai, de ta ville. Il y a un camion qui tourne.
0: Exact. Tous les vendredis soirs, j'ai pizza dans mon petit village et j'ai les recettes. Et voilà, et donc je peux choisir quand j'appelle pour réserver.
1: Et ça change jamais?
0: Les recettes de pizza?
1: Ouais. Il se dit pas qu'il va tester des trucs?
0: Bon, il a peut-être changé, mais comme j'ai un vieux menu.
1: C'est toujours le même.
0: Peut-être qu'un jour, on l'a fait plus celle-là. Bon, je sais pas.
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0: ce monde à Archie.
1: Oui.
0: Archibald. Nico vient d'être papa.
1: À
0: ça
1: nouveau,
0: s'est passé
1: ouais.
0: hier soir. Et oui, à nouveau.
1: Ouais.
0: Trois.
1: Quatre en tout, mais non.
0: Ah oui, avec avec l'autre. Mais non, et lui, il est trois fois papa.
1: Ah oui, c'est
0: quoi.
1: Vrai, ouais.
0: Trois fois papa, une fois beau papa, quoi.
1: Ouais, incroyable.
0: Ça commence à
1: faire beaucoup.
0: Ah bah c'est maintenant le but c'est de trouver une voiture hein,
1: oui.
0: pour rentrer tout le monde
1: ça
0: un bus
1: chaud,
0: un...
1: Ça.
0: Ah ouais ça va être compliqué ça va être le prochain objectif donc bah, il est papa d'un petit bébé qui s'appelle Archibald c'est
1: on
0: trop
1: adore.
0: Stylé
1: ouais.
0: Ah Archibald ça fait personnage de série
1: franchement j'adore quand j'ai vu qu'il s'appelait Archibald je me suis dit oh là là la classe
0: ouais.
1: Et c'était pas dans ma liste de prénoms
0: non il est bien choisi
1: ouais.
0: Je suis un peu jaloux.
1: Ouais, mais je vois depuis ce matin, t'es jaloux.
0: Ouais, je me dis, putain, il a trouvé un bon truc. Merde.
2: C'est le prénom du gars qui gagne le cross du collège.
1: Oui, c'est vrai.
0: Ouais, ou dans les séries, c'est lui qui va. En fait, c'est lui qu'on appelle quand vraiment on n'a plus de solution et c'est.
1: La solution à tout, il est sympa, il est cool, il est posé. Et il est drôle, Archie, je pense aussi.
0: Mais il a tout en fait, Archibald.
1: Ouais. Ah là là.
0: J'espère qu'il a quand même des petites croûtes aux pieds. Il lui faut une faiblesse,
1: c'est
0: Archibald.
1: Sûr.
0: Il lui faut un truc. Hein.
2: Il se lève, il est toujours bien coiffé directement. Pas de gel, pas de problème.
1: Ouais, non, mais il a toujours le nez qui coule.
0: Ah
1: oui. Bah, je sais pas, je voulais trouver un défaut aussi, quoi.
0: Ouais, t'as raison. Il a le nez qui coule et puis ça lui tombe sur les pieds, d'où les croûtes et ça s'enflamme. Et puis, non mais, il pue.
2: Oui.
1: Il pue Archie.
0: Oh,
2: problème d'odeur.
0: Il archipue, j'ai envie de dire. Non, il sent
1: ouais.
0: mauvais ouais. les pieds. Et puis il a les mains poisses là.
2: Moites.
0: Ouais, poisses. En poids, c'est poisseux quoi. C'est vraiment.
2: Ah oui, c'est...
0: Non, non,
1: j'espère
0: non.
1: que Nico nous écoute.
0: On est juste jaloux du prénom.
1: Ouais.
0: Franchement, meilleur prénom.
1: Ouais.
0: Bravo.
1: Bien joué.
0: 7h05, on double votre salaire. C'est parti.
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4: Allô ?
0: Allô, bonjour, c'est Coralie de Villa Zavary dans l'Aude.
4: Oui, tout à fait.
0: Coralie, quel est le seul animateur radio qui double ton salaire ?
4: C'est Manu, c'est Énergie.
0: C'est gagné.
1: Bravo.
0: Et voilà Coralie, ça y est, ton salaire de 1581 €, on va te le doubler, ça va faire 3162 € pour toi.
4: Super, trop bien, merci beaucoup, je m'attendais pas du tout à ça.
0: Bah tu t'attendais pas, t'avais tenté ta chance.
4: Ah oui, j'ai tenté ma chance.
0: Et ben alors, donc tu t'y attends, voilà.
4: Oui, tout à fait. Bon, ça marche jamais d'habitude quand je le fais, mais
0: et
4: c'est
0: ben
4: super.
0: Là,
4: merci
0: et
4: beaucoup.
0: Et ben là, ça a marché. 3162 € pour toi. Tu es conseillère en séjour.
4: C'est ça, tout à fait. À l'office de tourisme, Colline Catac Tourisme, sur Fanjeau.
1: C'est où?
4: Alors, peut-être.
0: Je...
4: À Fanjeau. Vous connaissez peut-être pas, on est entre Carcassonne et Toulouse.
0: D'accord. Et tu es à l'office de tourisme là-bas pour préparer les gens qui ils veulent venir chez toi?
4: C'est ça, tout à fait. En fait, les touristes viennent à l'office de tourisme et nous, on conseille toutes les activités à faire sur le territoire.
0: Mais j'ai envie de poser la question.
1: Bah oui.
0: Qu'y a-t-il à faire en ce moment à Villa Zavary dans l'Aude, Coralie?
4: Alors, nous, on est un territoire très pleine nature. Donc, on a beaucoup de sentiers de randonnée, de VTT et du cyclo. Ah. Mais on a également des villages à visiter comme Fanjeau, qui est un site pays Qatar. Mmh. Et vous avez également Bram, qui est l'un des villages village les plus beaux au niveau de.
0: Tu m'as pas dit le plus important, tu m'as pas donné le code Wi-Fi, Coralie.
4: Ah, le code Wi-Fi.
0: Coralie, on t'embrasse, on te double ton salaire. 3162 €, ça va vite arriver pour toi.
4: Merci, passez une bonne journée.
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0: C'est une sorte de massage pour les oreilles.
1: Bah, clairement, et pour le cœur aussi.
0: Mais oh, comme
1: mais
0: tu parles,
1: oui.
0: Comme c'est beau. Oh, voici les bonnes nouvelles du jour. Et j'ai une bonne nouvelle pour toi, Lorenza.
1: Ah, trop bien.
0: T'aimes faire du shopping?
1: Oui.
0: Ça peut te sauver la vie.
1: Oula.
0: Oui, absolument.
1: Ok.
0: Ah, là, tout le monde a,
1: oui,
0: tout monde a un grand sourire.
1: On est attentif.
0: Avant ça, un petit tour du tuyau des bonnes nouvelles. Allez, commence, Lorenza.
1: Le Brésil a adopté une loi permettant de la garde partagée des animaux après une séparation.
0: Oh. Mais c'est un vrai souci, ça.
1: Bah oui, parce que t'adoptes un animal avec ton ou ta conjointe.
0: T'as pas envie de le laisser
1: à part. Tu sais pas qui a la garde, quoi.
0: Ouais, puis en fait, t'as pas envie de te dire je le vois plus, quoi.
1: Bah non. Ouais. Et ben là, c'est vraiment un vrai juge qui va trancher en fonction du bien-être de l'animal.
0: C'est très bien.
1: Ouais. Il est plus considéré comme un bien matériel, mais comme un être sensible au sein de la famille.
0: Je dis
1: ça
0: oui.
1: Trop mignon.
0: Eh bien, je dis oui, Lorenza. Bravo. Je dis oui, je dis bravo, oui. Brésil. Florent, notre producteur, une bonne nouvelle.
2: À Mazamet, dans le Tarn, des associations locales ont offert aux 110 élèves d'un lycée, en fait, une tenue pour leur entretien d'embauche. L'objectif, c'est de combattre les inégalités à l'entrée de la vie active, en fait.
0: Mais dès le lycée, ils leur font une tenue.
1: Ouais, c'est pas
2: ils
1: mal.
2: Ils ont offert une tenue, comme ça, ils peuvent aller à l'entretien d'embauche avec costume et tout ça.
1: Bah ouais, ça coûte cher en vrai. Donc là, tout le monde reçoit un beau petit costume, un beau petit tailleur, un truc. C'est sympa, c'est bien.
0: Ouais, moi, j'ai un costume qui me sert à tout dès qu'il faut un costume.
1: C'est vrai, ouais, t'en as qu'un seul.
0: J'ai celui de mon mariage.
1: Et tu le remets?
0: Bah ouais, régulièrement, quoi.
1: Ok.
0: C'est pas qu'une robe de mariée, tu peux le mettre plusieurs fois,
1: oui,
0: le costume,
1: c'est
0: tu
1: vrai
0: vois.
1: Que vous avez de la chance là-dessus, vous pouvez le remettre.
0: Ouais. Voilà, j'ai mon costume de mariage.
1: Ok.
0: Voilà, il me sert.
1: J'ai trop envie de voir du coup.
0: Mon costume de
1: mariage. Des photos, ben ouais.
0: Ouais, j'ai des photos.
1: Ok, bah, je regarderai.
0: Bah, tu regarderas où?
1: Bah, si tu me montres, si t'as des photos,
0: j'en regarde. C'est payant,
1: Ah bah.
0: On se connaissait pas à l'époque.
1: Malin.
0: J'ai une bonne nouvelle, si vous faites vos courses et qu'on vous dit mais arrête le shopping, et bah vous pourrez leur répondre que non, je n'arrêterai pas parce que ça m'aide à vivre plus longtemps. Alors c'est pas parce que le simple fait d'acheter des choses aurait un effet magique, c'est parce que se rendre fréquemment au magasin, ça implique forcément de marcher davantage, de discuter plus et de s'impliquer davantage dans la vie quotidienne. C'est à Taïwan, il y a des scientifiques qui ont suivi des personnes âgées pendant 10 ans. Ils ont constaté que celles qui faisaient leurs courses tous les jours avaient environ 27% moins de risque de décéder que celles qui ne faisaient que rarement, voire jamais leurs courses.
1: Parfait.
0: Et c'est très sérieux parce que le résultat a pris aussi en compte d'autres facteurs liés à la santé et au mode de vie.
1: Ouais.
0: Ils se sont aperçus que vraiment, faire ses courses, ça a aidé à vivre plus longtemps. Alors, c'est pas les dépenses qui comptent, c'est simplement l'habitude de sortir, de se déplacer et de rester en contact avec le monde. Vous ne regarderez plus de la même façon les personnes âgées qui mettent 1000 ans à la boulangerie le samedi. Voilà, dites-vous que c'est pour leur bien et qu'elles vivront un peu plus longtemps pour encore plus vous emmerder à la caisse de la boulangerie samedi prochain. Et ce sera comme ça.
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0: C'est nous, il est 7h17, Angèle et Justice, avec What You Want. On est jeudi et le jeudi on donne des conseils. Vous avez besoin d'un avis, vous avez besoin d'un conseil, vous avez une décision à prendre, un choix à faire, on vous a dit quelque chose, vous avez besoin qu'on en parle.
1: On est là.
0: On a un avis sur tout, même si c'est des avis pourris. On vous prend au téléphone dans 3 minutes sur Énergie. Bienvenue. On est jeudi, il est 7h20 et tous les jeudis on vous donne des conseils. Des conseils, des avis, parce qu'on aime bien avoir des avis sur tout et on aime bien aller vous donner des conseils, même s'ils sont bidons, c'est pas grave. Ils sont gratuits.
1: C'est ça.
0: Avis gratuit, conseils gratuits, on c'est est jeudi, nous. On vous prend au téléphone, on va démarrer avec Donovan. Bonjour Donovan.
7: Salut Manu, salut les wanwars.
0: Donovan, t'as besoin de nous, on t'écoute.
7: J'avais une question, je voulais savoir ce que vous pensiez du téléphone face caché sur la table.
1: Oh misérable.
0: Oh là là.
1: Oh là là là là.
0: Alors attends, j'aimerais bien savoir pourquoi tu poses la question.
7: Je pose la question parce que souvent c'est mal vu, c'est vu comme un red flag ou quelqu'un, un, deux, trois, quelqu'un qui a quelque chose à reprocher.
0: Bah oui. On te le dit à toi, tu le fais toi?
7: Ouais, moi je le fais, mais pas pour la même raison.
0: Ok, alors
1: pas pour les mêmes raisons, bah pourquoi?
0: Pourquoi tu retournes ton téléphone sur la table?
7: Moi je le fais parce que quand je suis en face de quelqu'un et que j'ai mon téléphone qui s'allume parce qu'il y a une notification tout le temps, je trouve que c'est un manque de respect de le regarder tout le temps.
1: Mais mets-le dans ta poche.
0: Mais voilà, pourquoi tu le mets sur la table et pas dans la poche?
7: Ah oui, c'est vrai. Mais j'aime bien l'avoir en face, on sait jamais.
0: On sait jamais, voilà, bah c'est
1: mais tu l'entends si ça sonne, tu vois, parce que le fait que tu retournes, ça attire l'œil sur le fait que ça retourne. Enfin, moi je me dis, qu'est-ce qu'il cache, quoi?
0: Ouais, mais moi
1: c'est
0: aussi.
1: Quoi ce filou, quoi?
0: C'est, il y a un truc, il veut pas me dire quelque chose, il y a quelque chose, peut-être un message qui va arriver.
1: Et en plus, des fois, vous le re-regardez vite fait et hop, vous le re-retournez comme ça. Et je me dis, bah attends, là, et donne-moi ce téléphone.
2: Alors. Le pire, c'est s'il est posé face, qu'il y a une notif, et là, on retourne le portable.
1: Non, c'est mort, ça.
7: C'est exactement ça.
0: Bon, bref, Donovan, de la vie, le tout, c'est pas une bonne idée.
7: Bon, bah, faut le mettre dans la poche.
1: Hein. Exactement.
0: Voilà.
1: T'es content?
7: Oh, je suis un peu déçu.
0: Ouais, je vois, j'entends, il y a eu un silence après, Donovan est troublé. Écoute, on peut pas te
1: on
0: dire
1: pas
0: mieux que ça.
1: Conseil, hein.
0: Je crois que là, si on continue à en parler, on va tourner en rond.
1: C'est ça.
0: Donc le mieux, c'est que même ça et cette discussion, on met tout dans la poche. Et on te souhaite une belle journée, Donovan.
7: Bonne journée à vous aussi.
0: Ciao, merci de nous avoir appelé. Clara est là, bonjour Clara.
8: Coucou Manu, coucou les Wangwang.
0: T'as besoin d'un conseil, tu as quelque chose à faire, un choix à faire, une décision à prendre, on t'écoute.
8: Exactement. J'ai une kermesse qui se prépare à la maternelle de mon fils et j'ai le choix d'être bénévole soit au stand de la pêche au canard pas au stand de maquillage. Et j'avoue, je sais pas trop quoi choisir.
0: Pêche au canard.
1: Ah, c'est
2: non,
1: sûr.
2: Non, non.
8: En direct.
1: Ah, bah oui, pêche au canard.
0: Ah non, pêche au canard. Les maquillages, c'est chiant,
1: oh,
0: ça met
1: long.
0: Du temps.
1: En
0: c'est
1: plus,
0: long.
1: T'as des crampes aux mains.
0: Ouais, les enfants sont jamais contents de leur maquillage. Il y en a un qui est raté, l'autre il est
1: tu
0: jaloux.
1: Tu vas en avoir partout sur tes mains.
0: Exactement. Et puis il y a la queue, tout ça. Alors que la pêche au canard, tu donnes une canne à pêche.
1: Et ils s'amusent pendant des heures.
0: Mais exactement. Et même,
1: puis,
0: même les adultes.
1: Bah oui, et t'as juste à distribuer après les lots et ils sont encore plus contents.
0: Exactement.
1: T'es madame cadeau, quoi.
0: La pêche au canard, c'est le meilleur. Mais apparemment, Florent, notre producteur, n'est pas content.
2: Mais non, c'est chiant, pêche au canard. Tu donnes juste les cannes, t'es là, c'est bien. C'est bien, alors qu'en fait non, c'est pas bien, il rate tout. Alors que le maquillage, chaque enfant, c'est une œuvre d'art. T'es là, tu fais alors là,
0: dis-moi,
2: tu t'appliques.
0: Tu n'aimes pas trop les enfants.
2: Mais si, mais là, voilà, c'est là, t'es là, t'es investi. Et puis, ils sont hyper contents. Après, faire, ah, je suis une licorne, c'est trop bien.
1: Oh, mais tu dois être doué en maquillage.
0: Ah ouais, alors pour faire une
1: c'est
0: licorne.
1: Long.
0: C'est pas du maquillage, c'est carrément c'est Disney. Il faut lui mettre une corne et tout. Enfin, c'est non.
2: Bah, mais je pense que Clara a du talent et j'y crois.
0: Non, Clara, pêche au canard, tu t'en vas moins.
8: Oui, on va partir sur les canards.
0: Mais bien sûr, évidemment. Quentin est avec nous, bonjour Quentin.
9: Salut Manu, salut les moi.
0: Quentin, toi aussi, t'avais besoin d'un conseil.
9: Ouais, ma coloc déménage, je sais pas quoi faire de la pièce, est-ce que j'en fais une salle de jeu ou une petite salle de cinéma?
0: Alors attends, t'étais en coloc, vous étiez combien? Deux?
9: Deux, oui.
0: D'accord, et donc tu te retrouves avec une pièce en plus?
9: C'est ça.
0: Et ben pourquoi tu prends pas quelqu'un?
9: Bon, parce que
1: il a envie d'être solo, je crois.
0: Ah, tu veux être seul?
9: Ouais.
1: Mais fais un mélange des deux, non?
0: Bah, tu te demandes salle de jeu ou salle de cinéma, ouais.
1: Tu peux faire les deux, je pense, vraiment. Il y a moyen de faire les deux en un, quoi.
0: Ouais, enfin, tu mets un écran et puis tu
1: un
0: mets.
1: Un petit projecteur et
0: tu puis une console de jeu,
1: ouais,
0: puis voilà.
9: Ouais, pourquoi pas.
0: Bah, je t'en prie.
1: Y avait pas pensé.
0: Non, bah non.
9: Ah, j'avais pas pensé, non.
0: Ah bon? Fais attention quand t'arrives à marcher dans la rue quand même, parce que c'était pas compliqué,
9: ouais,
0: hein, comme truc. D'accord, ok, c'est pour vérifier. Bon, belle journée à toi, Quentin.
1: Et profite bien.
0: Ouais, profite
9: merci.
0: Bien. C'est vrai parce que à aucun moment on s'est dit j'en fais un bureau de travail.
1: C'est ça.
0: Oh là là.
1: Et va voir le soleil de temps à autre aussi, parce que quand t'as une pièce comme ça, généralement tu sors plus. Hein.
0: Oh, ça va, le soleil sera là demain.
1: Ah oui.
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0: Il faut qu'on goûte quelque chose dans l'émission.
1: Oui. Ah, j'attends ça, je suis trop contente.
0: Lorenza est arrivée ce matin
1: à
0: 6h. Avec des chips. Alors, j'ai vu passer l'info, mais je les ai pas encore goûtées.
1: Ben, j'ai pas touché, mais j'avais qu'une hâte depuis 6 heures, c'était de les manger. Hein.
0: C'est Brett, la marque, c'est
1: ouais.
0: ça? Alors, ils font déjà des chips avec,
1: plein de
0: des,
1: goût,
0: avec
1: hein.
0: des goûts dans ouais. tous les sens. Et là, j'ai vu ça, c'est des goûts crêpes.
1: Ouais, c'est des chips de crêpes. Il y a donc, caramel beurre salé, il y a fruits rouges.
0: Mais c'est des vrais chips avec le goût crêpe salé.
1: C'est ça.
0: Crêpe sucrée.
1: C'est ça. Donc,
0: okay.
1: Bah.
0: Eh ben, vas-y, au revoir.
1: On va tester, hein. Je t'envoie caramel beurre salé.
0: Vas-y, caramel beurre salé. Hop là.
1: Moi, j'ai pris rouge.
0: Le bruit du paquet de chips, c'est très désagréable.
1: Oui. C'est un peu de l'ASMR. Hein.
0: Alors, attention, nous allons ouvrir ça.
1: Oh, déjà, ça sent chimique.
0: Chips de crêpes, saveur, caramel au beurre salé. Attention.
1: Vas-y.
0: Je goûte. Ah oui, ah putain. Mais alors, attends, les chips, elles sont...
1: Elles sont bizarres.
0: Bah, comme une crêpe, en fait. Comme une crêpe qu'on va sécher.
1: Ok.
0: Ça a la couleur d'une crêpe. C'est très bizarre. Mais c'est peut-être des crêpes, alors?
1: Bah.
0: Hein? Je goûte.
1: C'est bon?
0: C'est pas mal.
1: Tu te plains? Ah ouais, c'est ce que j'allais dire. Tu critiques pas direct, donc c'est-à-dire que t'aimes bien.
0: Je pensais que ça allait être des chips salés, mais en fait, c'est des crêpes.
1: C'est sucré?
0: C'est des crêpes sèches.
1: Moi, j'ai fruits rouges.
0: Vas-y, goûte. C'est de l'ASMR, ouais, c'est vraiment
1: trop bon.
0: C'est qu'il y a des gens sur l'ASMR, ils s'excitent.
1: Hein. C'est vraiment très très bon. Sans déconner, waouh, je vais entamer le paquet.
0: Caramel beurre salé, c'est pas mal. Vas-y, Florent, goûte si tu veux.
1: Fais passer les fruits rouges.
0: Vas-y, fais passer les fruits rouges, vas-y. Vas-y, fais pas le crevard.
1: Eh ben, franchement, délicieux. J'adore.
0: Écoute.
1: Oh là là.
2: Ah oui, on fait
1: ça. Ah, c'est un petit banger. Hein.
2: Sent bien le caramel.
0: Oula.
1: T'aimes pas?
0: Un fruit rouge, c'est...
1: Ah oui, c'est bien. C'est... Mais je sais pas si c'est si chimique que ça. Je me dis dans ma tête que non.
0: Là, honnêtement, sur le UK, ils doivent être à zéro. Hein, mais Ah non, c'est chimique quand même, si.
1: Oh, c'est bon.
0: Ben, c'est bon, mais...
1: C'est bon. Mais Nutri-Score D quand même, hein.
0: Ah
1: donc,
0: oui.
1: Faites
0: c'est
1: attention.
0: Ouais. Ah oui, oh putain, Nutri-Score 2. D. Attendez, je vais tenter.
1: C'est pas eux, hein.
0: Je vais faire. Non, c'est pas eux, non. Enfin bon.
1: Ah bah, mais j'essaie de me convaincre.
0: La peste et le choléra. Tu sais, c'est pas le choléra, c'est la peste, hein. Je scanne sur Yuka.
1: Alors?
0: On est sur du médiocre.
1: Non. Ah.
0: 39 sur 100, ouais. Il y a marqué, elle ne se trouve pas manger à la radio, vous risquez de... Écoute, on a goûté.
1: Ah, franchement, c'était délicieux, j'adore. Ouais.
0: Fais-toi plaisir. Maintenant, faut quand même manger un légume pour faire passer tout ça.
1: Oh.
0: Il est 7h35. Miley Cyrus tout de suite avec Dream As One. peut-être me laver les dents quand même. Il y en a un peu partout.
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0: On a des vacances à vous offrir chez Bellambra. Julien est là. Bonjour Julien.
11: Salut Manu, salut l'équipe, vous allez bien?
0: Mais on est bien Julien, on est heureux, on est content.
1: On est top hein.
0: On démarre la journée ensemble. Et toi, comment tu vas?
11: Bah ça va bien, ça va bien.
0: Mais j'espère que ça va aller
11: encore. Je suis content de vous avoir au téléphone en tout cas.
0: Mais nous aussi on est content. Mais j'espère que ça va aller encore mieux pour toi dans deux minutes. Si tu gagnes les 2000 euros que tu vas pouvoir dépenser chez Bellambra, le numéro 1 des clubs de vacances en France. Et pour ça, tu vas jouer au jeu des 5 mots, comme chaque jour. Et tu vas jouer ce matin avec Lorenza.
1: Allez, connexion.
0: Attention.
11: Allez Lorenza.
0: Je rappelle les règles du jeu des 5 mots. Lorenzo va aller dehors et quand elle sera hors du studio, je vais te donner 5 mots, Julien. Après chaque mot, tu me donnes le premier qui vient en tête. Ensuite, Lorenza revient. Je fais la même chose avec elle. Et dès que vous avez un mot en commun dans vos réponses, eh ben c'est gagné. À toi les vacances chez Bellambra. Bonne chance, c'est parti. On joue au jeu des 5 mots. Sacoche.
11: Sac.
0: C'est la même famille.
11: Ah merde, pardon.
0: Graine.
11: Plante.
0: Braguette.
11: Pantalon.
0: Choix.
11: Questionnaire.
0: Lampadaire.
11: Lumière.
0: Julien, il a fait un petit départ chaotique, mais derrière, ouais, il a assuré. T'as tracé, c'est très bien. Attention, on fait revenir maintenant Lorenza. Je fais la même chose avec elle. Un mot en commun dans vos réponses suffit pour gagner. Attention, Lorenza est de retour. C'est parti. On va jouer au jeu des 4 mots.
1: Ah, ouais. Mais c'est pas grave. Mais franchement, je suis quand même confiant.
0: Non, franchement, c'est pas grave. On y va. Sacoche.
1: Pochette.
0: Il y avait dit sac, même famille.
1: Ah, buzzer. C'est ça. Bon, c'est pas grave.
0: C'est pas grave, allez, on y va. Graine.
1: Plante,
0: c'est gagné.
1: Ouais. Ouais. Oui.
2: Merci Lorenza.
1: Merci à toi.
0: Allez, on reste concentré. Allez, on voit pour les autres mots. Troisième mot, braguette.
1: Pantalon.
0: Oui.
1: Ok.
0: Choix.
1: Décision.
0: Questionnaire. Lampadaire.
1: Lumière,
0: oui.
11: Allez, 3 mots, c'est bien.
0: Hey, 3 sur 4.
1: Hey, franchement, connexion de fou. Yeah,
0: j'aime
1: trop ça.
0: Julien, c'est gagné. 2000 euros merci. Pour toi. Tu vas pouvoir les dépenser comme tu veux chez Bellambra, le numéro 1 des clubs de vacances en France. Et tu vas aller où tu veux et quand tu veux. Il y a 45 destinations possibles. Tu vas te régaler.
11: Ah, c'est génial. Merci Énergie. Merci beaucoup.
0: Mer et montagne. Merci l'Office du tourisme.
1: Pardon.
11: Je suis déjà à la montagne, donc du coup, je pense que je vais plutôt partir vers la mer.
0: Régale-toi. Tu te feras plaisir, Julien. On t'embrasse, merci. On te souhaite une belle journée et puis des belles vacances.
11: Merci Manu, merci l'équipe.
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0: C'est le moment de la bataille des ex. On accueille dans le ring des ex Gwendoline. Bonjour Gwendoline.
1: Salut Manu, salut Léo. Ouais.
0: Attention Gwendoline, tu vas nous parler de tes ex dans un instant, mais en face de toi il y a Sarah et elle aussi elle en a des ex. Bonjour Sarah.
2: Salut Manu, salut les moments.
0: Je rappelle.
2: Salut Gwendoline.
0: Très bien.
3: Ça se soutient, non?
0: Ben évidemment.
3: Avec les ex pourris.
0: Ça va jouer en trois manches, chacune votre tour. Vous allez nous raconter quelque chose sur l'un de vos ex. Et à chaque fois, on compte les points, on compte les morts aussi.
3: Ouais.
0: Pour voir qui a le pire ex. Ça s'appelle la bataille des ex. Allez, Gwendoline, tu démarres.
1: Ouais. Ok. Alors, moi, je suis partie en mission en Guyane. Et du jour au lendemain, mon ex a complètement arrêté de me répondre à mes messages. Et donc, du coup, en fait, il n'a pas eu le courage de me dire qu'il me quittait directement, quoi.
0: Oh, c'est pas mal, ça.
3: Wow.
0: Il t'a ghosté alors que toi, t'étais en Guyane.
1: C'est ça.
3: Ghosté à vie, quoi.
0: Bah, là, c'est ghosté. Ouais. C'est le ghost à distance, hein. Ou alors, peut-être qu'il avait pas envie de payer le téléphone, ça coûte cher.
3: Ouais, non,
0: c'est compliqué.
3: Non, je trouve pas d'excuses.
0: Hein. J'essaie de le trouver.
3: Juste été lâche.
0: On démarre bien avec Gwendoline. Mmh. Attention, Sarah, qu'est-ce que tu as comme carte ex à poser contre celle-là?
1: Alors, nous, quand on allait au resto avec mon ex, il passait la moitié de son temps à jouer aux jeux vidéo. Et quand j'essayais de lui parler, bah, il me regardait même pas dans les yeux.
3: Attends, mais sur le téléphone, du coup?
0: Bah oui, sur le téléphone.
1: Oui,
0: tu viens pas au restaurant avec ta console de jeu.
3: Non, mais je sais pas s'il a sa Switch. Imagine, il l'emmène, ce serait pire, tu vois.
0: Alors, ce serait horrible. Non, sur le téléphone.
1: Non, sur le téléphone.
3: Alors, ça, c'est un enfer. Ça.
0: L'histoire de Gwendoline est terrible.
3: Oui.
0: Mais j'avoue que Sarah, quand t'es au restaurant à deux et que l'autre, il joue, c'est compliqué.
3: Ça veut vraiment dire, j'ai pas envie de passer ce moment avec toi, quoi.
0: Non, ça veut pas dire ça. Ça veut dire que j'ai une priorité, il faut que je...
3: Mais ce n'est pas toi.
0: Bah, il faut... Ouais, Clash of Clans, tu comprends, il y a un moment, il faut... Ah non, d'accord, pardon. J'ai tenté. Ah, j'ai envie de donner le point à Sarah, même si celui de Gwendoline était dur aussi.
3: Ouais.
0: Allez, point pour Sarah pour cette première manche. Deuxième manche, Sarah.
1: Alors, moi, j'ai une ex qui, quand elle avait le frigo vide, elle me faisait payer, pardon, le plein de courses.
0: Alors, attends, quand elle avait le frigo vide, elle faisait payer, je comprends pas.
1: Quand j'allais chez elle, en fait, et que le frigo, il était vide quasiment à chaque fois. Et du coup, c'était à moi d'aller faire les courses. Et de
0: pour son frigo ?
1: Oui.
3: C'est pas vrai.
0: Mais dis-moi, tu les collectionnes, toi, les... Gwendoline, qu'est-ce que t'as à répondre à ça ?
1: Je dis mon histoire.
0: Ah bah oui.
1: Non, du coup, moi, c'est mon ex qui m'a trompée avec la fille qui nous avait présentée. Et du coup, c'est elle qui a fini par me le dire parce qu'elle regrettait.
3: Oh, c'est Gwendoline, hein. Mais quel filou, quoi.
0: Ça, c'est incroyable. Il t'a trompé, mais la fille qui t'avait présenté, c'était qui, en fait?
1: C'était une amie.
0: Une amie à lui. Salut, je te présente une amie. Et il a couché avec elle.
1: Voilà, exactement.
3: Mais il l'a fait avant ou après de l'avoir présenté?
1: Ah ben non, il l'a fait après.
3: Oh. Ah, ok.
0: Alors, ça vaut pas ta meilleure amie à toi, mais
3: oui,
0: c'est pas mal.
3: C'est quand même pas mal.
0: Non, c'est le jour de la qualité, ça fait un partout. Okay. Tout va jouer maintenant dans la troisième manche de cette bataille des ex. Allez, Gwendoline, démarre.
1: Je me suis retrouvée à la même soirée que mon ex et il m'a draguée devant mon mari, en fait. Et heureusement que mon mari, il s'en foutait, quoi. Il était préparé, on va dire.
3: Bon, gros lourd, mais
0: ouais,
3: pas...
0: Ouais, lourd, mais pas...
3: Ouais, ouais.
0: Non, il y a pire.
3: Il t'a pas fait de mal, quoi,
0: voilà,
3: à ce moment-là.
0: Il t'a dragué, bon...
3: Il se tape juste la fiche, quoi.
0: Voilà. Et
1: apparemment,
0: il en avait un peu rien à foutre que tu sois marié, quoi.
3: C'est voilà.
0: Ça. Bon. Sarah, qu'est-ce que t'as à mettre face à ça?
1: Alors, moi, j'attendais mon ex chez moi. Et ma mère et ma sœur l'ont vu au Quick, à côté de chez moi, main dans la main avec une fille, en train de faire la queue.
3: Oh là là.
0: Non, ça, c'est pas ce que tu crois. C'est pas ce
3: c'est
0: que tu crois. Non, c'est qu'il avait peur et il est agoraphobe.
3: Oui, bien sûr.
0: Il a peur des gens, il paniquait, donc il a pris la main de quelqu'un pour se rassurer.
3: Bien sûr.
0: Ouais, et après, il l'a embrassé parce qu'il était vraiment extrêmement inquiet.
3: Ouais, c'est ça.
0: Et
3: ils ont bouche à bouche.
0: Oui, alors il y a eu un bouche à bouche, effectivement. Et effectivement, ils ont un bébé parce qu'il était tellement tendu.
3: Il fallait se relaxer, quoi.
0: Voilà.
3: N'importe quoi. Ouais, non, mais c'est Sarah qui gagne.
0: Ouais,
3: là.
0: Sarah là-dessus, évidemment, bien sûr. Vous nous avez fait rêver dans cette petite danse avec vos ex. Gwendoline, Sarah, je vous offrirai à tous les deux un mug Manu sur Énergie.
1: Merci beaucoup.
4: Merci beaucoup.
1: Belle journée à toutes les deux.
0: Merci de nous avoir appelés.
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0: Je pense que tout le monde connaît le burn-out.
3: Ah oui.
0: C'est au bout d'un moment trop de travail, trop plein, t'en peux plus, tu travailles trop.
3: Tu
0: et
3: craques. Voilà.
0: Et ben il y a un nouveau truc qui s'appelle le brown out.
3: C'est quoi ça?
0: Brown comme la couleur marron en anglais, ouais. Voilà, brune. Brown out. Et apparemment, c'est ce qui pousse 28% des Français à démissionner.
3: Ah, c'est énorme.
0: Bah oui, ça fait beaucoup de monde pour le brown out. Alors, les salariés qui en souffrent sont touchés par un ennui régulier au travail. Ils ont l'impression que les journées sont plus longues.
3: Oh, c'est tristoune.
0: C'est ouais, c'est un peu l'inverse du burn-out. Le burn-out, tu travailles trop, là, tu travailles pas assez, apparemment.
3: Bah oui, c'est vrai.
0: Bah, tu t'ennuies.
3: Faut trouver des super collègues, faire des blagues, faire des pauses.
0: Des pauses, tu t'ennuies encore plus.
3: Travailler.
0: Ah, ça, pas mal, c'est pas idiot. Bah voilà, c'est énorme, hein, 28% les gens qui s'emmerdent, en fait. Ou alors, c'est parce que c'est répétitif.
3: Ouais, c'est les mêmes tâches tout le temps. Bah, ça me rend tristoune, moi. Je me dis, ça veut dire qu'il y a plein de gens qui sont pas très bien, quoi.
0: Bah oui, bah, il y a une bonne partie.
3: Bah ouais. Bah, pas nous, mais bon.
0: Non. On va profiter.
3: C'est horrible, c'est égoïste.
0: En foot, il s'est passé un truc pour la première fois en France. Ah. C'est lors du match Lyon-Lorient, l'arbitre a expliqué une de ses décisions au micro directement au public.
3: C'est-à-dire
0: qu'il avait un micro,
3: trop bien.
0: Il y avait les enceintes dans le public, il a expliqué sa décision. C'est, ils ont mis en place une sonorisation et il a expliqué pourquoi il validait pas un pénalty.
3: Eh ben, je trouve ça incroyable.
0: Ah, je trouve ça sympa aussi.
3: Bah oui, au moins ça arrête les ouh, tu vois, machin. Là, il dit, eh ben écoute, c'est comme ça, j'ai pris cette décision-là, foutez-moi la paix.
0: Bah non, ça continue les ouh quand même.
3: Ah merde.
0: Bah oui, parce qu'il explique, mais les gens sont quand même pas d'accord avec son explication.
3: Mais démerdez-vous.
0: Voilà. Mais après, il pourra faire des facs, des fois aux questions. Toi, tranquillement. Après, pourquoi pas des tutos cuisine? Enfin, toi, voilà, il fait ce qu'il veut. Qu'est-ce qu'on a d'autre dans les infos? Alors, je l'ai pas vu, mais c'est un carton, la série Emily in Paris.
3: J'ai vu les deux premières saisons.
0: Et ben, si vous êtes fan de la série Emily in Paris, c'est sur Netflix. Il y a 3 appartements qui sont situés dans l'immeuble où vit l'héroïne, qui sont à vendre.
3: Waouh.
0: C'est dans le 5e arrondissement de Paris. Alors, le plus petit, c'est 650 000 euros.
3: Ah.
0: Et les autres 3,8 millions.
3: Waouh.
0: Et c'est même pas l'appartement de la série, quoi.
3: Ouais, bah, n'achetez pas.
0: Non, ah bon. Alors, c'est pas n'achetez pas, c'est tu n'as pas les moyens de l'acheter. Donc, tu regardes la série et t'es déjà très content. Une petite dernière info, Basic Fit.
3: Oui, t'es
0: à la salle de sport Basic Fit. Eh ben, ils ont annoncé qu'ils se sont fait pirater les données d'environ 1 million de clients.
3: Je suis en flip total, et ça m'a mis mal.
0: Bah, ça concerne la France, la Belgique, l'Allemagne, l'Espagne, le Luxembourg et les Pays-Bas. Vous voyez où ça amène le sport?
3: Bien joué.
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0: Archibald.
1: Archi.
0: C'est trop stylé, Archibald.
1: On adore.
0: Ah, franchement.
1: Putain, c'est validé. Mais c'est... est-ce que t'aurais dit la vérité si t'aimais pas?
0: Non.
1: Le prénom.
0: Non, j'aurais dit, ah, c'est cool.
1: Ah oui, ok, mais t'aurais pas.
0: Mais là, il est. Non, celui-là,
1: non,
0: il est vraiment.
1: Non, mais là, moi,
0: top.
1: Je suis d'accord, j'adore. Non,
0: autant les prénoms de ces deux premiers, t'es pas.
1: Oh
0: ouf.
1: Non.
0: Autant. Non, celui-là, il est. Non, mais.
1: Non,
0: tu sais quoi? Parce que j'en connais pas. Je connais aucun Archibald et je trouve ça stylé.
1: Je crois que c'est... moi j'en connais pas, mais c'est le nom dans les séries. Il semble qu'il y en a dans les séries, dans les films un peu stylés,
0: ça fait,
1: quoi.
0: Ça fait film américain.
1: Exactement.
0: Archibald, Archibald, il est temps que tu désamorces cette bombe, tu vois.
1: Et il le fait.
0: Mais bien, les doigts dans le nez, il le fait. Oui, en bouffant son sandwich.
1: Oui.
0: Archie, sors-nous de là. Archie, et puis il est geek. Et c'est lui, il va déverrouiller le système de sécurité dans
1: il
0: la série.
1: Il s'est tout piraté.
0: Putain, c'est dingue. Juste un prénom, il va être meilleur que nous. Merde. Bon, 8h05, Taylor Swift avec Elizabeth Taylor, Tame Impala, Dracula, c'est ce qui arrive. Et il est temps de doubler votre salaire pour la deuxième fois de la matinée, tout de suite.
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0: 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Tous les jours, deux fois par jour, je vous appelle en direct pour doubler votre salaire. Ça peut vous arriver, vous envoyez salaire par SMS au 7-10-12. Attention, le téléphone sonne pour la deuxième fois de la matinée, c'est peut-être le vôtre.
3: Allô,
0: bonjour, c'est Jérôme de Montauban.
3: Oui.
0: Jérôme, quel est le seul animateur radio qui loupe ton salaire?
3: C'est Manu sur Énergie.
0: Ouais, voilà.
1: Bien joué.
0: Wow. Wow, comme tu dis, Jérôme. Ça y est, c'est fait.
3: J'y crois pas.
0: Ben, si tu peux y croire, je te l'annonce, je te le dis. Ton salaire de 1964 €, on va le multiplier par deux. Ça va faire 3 928 € pour toi.
3: Ouais, franchement, je sais pas quoi vous dire.
0: À part merci,
3: bien sûr.
0: Mais dis pas grand chose, c'est pas grave. 3 928 €, t'es surpris, t'es heureux, t'es content, c'est le but. Heureux, content, c'est le but. Écoutez bien le métier de Jérôme. Chauffeur porteur funéraire.
3: C'est ça.
1: Il en faut, hein.
0: C'est
1: un beau métier.
3: Je reste heureux dans ma vie, bien sûr.
1: On n'en doute pas.
0: Mais alors, chauffeur porteur, c'est-à-dire que tu conduis le corbillard et tu portes le cercueil.
3: C'est exactement ça.
1: Ok.
0: Mais je me suis toujours dit cette responsabilité de malade quand tu portes.
3: Oui, c'est ça. On a un stress à gérer, qu'on arrive bien à gérer tous les jours, mais voilà.
1: Après, et si jamais tu glisses ou tu tombes et que tu le fais tomber?
0: Il y a quelqu'un qui te rattrape?
3: Ça doit pas arriver.
0: D'accord. Mais ça arrive?
3: Nous, ça nous est jamais arrivé, mais.
0: Non, mais faire tomber le cercueil.
1: Oh là là, mais tu t'en souviens
3: pas. Voilà.
0: Non, mais quand tu fais tomber un truc chez toi et que t'as le bois qui se casse,
1: tu dis oups, pardon.
0: Voilà.
1: Là, tu peux pas faire oups, pardon.
0: Tu peux, mais c'est compliqué.
3: C'est pas la même chose, bien sûr.
0: Et même dans le corbillard, tu peux pas avoir d'accident, quoi.
1: Bah après, il sentira plus rien, mais.
0: Pour l'heure, tout ça.
1: Oui, ça, je suis d'accord.
0: Les gens qui viennent.
3: Après, on évite, bien sûr, les accidents et tout ça, bien sûr.
0: Alors c'est une vraie responsabilité. Vous avez pas de gyrophare, vous? Bon, en même temps, il y a plus d'urgence.
1: Non, il a tout le temps, là.
3: On a le temps, bien sûr.
0: Et t'arrives toujours à l'heure? Tu t'es jamais retrouvé coincé en panne?
3: Ça peut arriver, surtout en région parisienne, par exemple, avec des bouchons et tout ça. Ça peut arriver, bien sûr.
0: Retard
3: à l'église, un retard au cimetière, ça peut arriver. Mais on essaye toujours de prendre des larges horaires.
0: Et t'as porté, alors c'est bizarre comme question, mais t'as porté déjà les cercueils de gens connus?
3: Oui, j'en ai porté un, bien sûr, qui était très connu. On a fait en 2017 et il s'appelle Johnny Hallyday, le monsieur.
1: Mais non.
0: Non, c'est vrai.
3: Et j'ai eu la chance de porter ce cercueil-là.
0: De faire partie
3: de l'équipe de cette aventure-là.
1: Ah, c'est ouf.
0: Ça peut paraître bizarre, mais ça doit être un souvenir incroyable.
3: Ah ben là, j'ai une panoplie de photos à la maison.
0: Ah oui, je crois que t'as eu une panoplie de Johnny, non, c'était bizarre.
3: Non, pas quand.
0: C'est incroyable. Non. Donc, en fait, sur les images que tout le monde a vues, parce que c'était en direct à la télé quand même. Hein.
3: Oui, bien sûr, c'est sur YouTube.
1: T'es dessus aussi,
3: sur,
1: du coup.
0: On te voit.
3: Bien sûr.
0: Oh là là, c'est incroyable.
3: Ouf. Si vous regardez, je suis au niveau des pieds, à droite. Voilà.
1: C'est ouf.
0: Génial. C'est la première fois de ma vie, je pense la dernière, que j'entends un mec me dire. Alors si tu me regardes sur la photo, je suis à droite au pied de Johnny et le cercueil. Incroyable. L'histoire est folle. Jérôme, je te donne ton salaire. 3 928 €. Bravo à toi.
3: Ouais, super. Merci à toute l'équipe.
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0: Je peux commencer?
1: Allez, Lorenza, c'est parti.
0: Au Moyen-Âge, on pensait que le chocolat pouvait guérir les morsures de serpents.
1: On a pensé jusqu'au jour où on a essayé.
0: Oui, non mais attends, parce qu'ils ont, même si ça fonctionnait pas, ils y croyaient dur comme fer, donc ils ont essayé pendant longtemps avant de se dire bon, on a compris que ça marchait pas quoi.
1: Ils se sont pas aperçus que 100% du temps ça marchait pas?
0: Si, mais ils étaient persuadés que c'était une boisson médicinale miracle et que ça boostait.
1: Le chocolat en boisson?
0: Oui, il le faisait fondre. Liquide, ouais, c'est ça, exactement.
1: Oh, d'accord.
0: Et il le buvait et ça soignait soi-disant la digestion, la fatigue et les morsures de serpent.
1: C'est bien. Voilà. C'est bien. Ça donne juste un gros cul en fait. Hein.
0: Exactement. C'est tout.
1: Alors tu vas mourir mais tu meurs sucré. Allez.
0: Top.
1: Bonne journée Bernard. Le premier disque dur d'ordinateur pesait plus d'une tonne. On part en 1956.
2: Mais c'est censé être pratique un disque dur.
1: Mais au départ non. C'était juste censé être une avance technologique. Mais alors il stockait rien du tout parce que la capacité c'était 5 mégas.
0: C'est rien du tout.
1: 5 mégas.
0: Une tonne pour 5 mégas.
1: Le prix, $50,000.
0: Non, mec.
1: Wow. Honnêtement, tu mets même pas une chanson, dedans.
0: Non,
1: en 5 mégas. Voilà, non.
0: Wow.
1: Pesait plus d'une tonne. Voilà, deux grands frigos et ça a été commercialisé en 1956. Et il s'est vendu quand même à plus d'un millier d'exemplaires en 5 ans.
0: Wow. Mais c'est quand même beaucoup. Il y a quand même plein de gens qui ont acheté ce truc à une tonne. Non, mais.
1: 1000 personnes ont acheté ce truc. Parce que t'es très riche et tu veux dire. J'ai un
0: disque dur, quoi.
1: Tu vois, c'est ça. Moi, j'aurais pris le yacht, personnellement.
0: Mais bon. Moi aussi.
1: Les infos aléatoires du monde, Florent.
2: La sidérodromophobie, c'est la peur de voyager en train.
1: Alors, j'arriverai pas à le dire, mais.
2: Je suis content d'avoir réussi déjà, mais.
1: D'accord. Il y a des peurs de tout,
2: Ah oui.
1: Et donc, tu prends l'avion.
0: Ils ont jamais le nom que tu penses, enfin, tu vois, associé, genre voyager en train,
2: traînophobie,
0: un truc comme ça, tu vois. Non.
1: C'est
0: chiant.
1: Tu dis que c'est les dromadaires qui font la sidérurgie.
0: Exactement.
1: Eh ben non, c'est les trains. En Allemagne, c'est considéré comme une arme passive. Qu'est-ce que c'est? Une arme passive.
0: Le couteau à beurre?
1: Non, c'est pas un couteau. C'est pas une arme. Un couteau à beurre, ça peut être une arme active.
0: Oui.
1: Tu plantes quelqu'un. Là, c'est une arme passive. Et en Allemagne, c'est considéré comme ça.
2: Une écharpe?
1: C'est pas une écharpe.
0: C'est un vêtement?
1: Ce n'est pas un vêtement. On pourrait appeler ça un accessoire, on va dire. Mais on l'a tous.
2: Ah.
1: On l'a tous à la maison.
0: Une brosse à cheveux?
1: Non.
2: C'est dans la chambre?
1: Oui.
2: Un oreiller?
1: Un oreiller, absolument.
2: Genre les batailles d'oreiller.
1: En Allemagne, un oreiller est considéré comme une arme passive.
0: Après, si tu tapes vraiment fort avec un oreiller, ça fait mal,
2: À mémoire de forme, je pense que oui.
0: Oui, franchement, ça défonce.
1: Moi, je pensais plus dans les films, quand ils étouffent les gens.
0: Ah, oui.
1: C'est une scène qui m'angoisse. Quand dans un film, il y a quelqu'un qui étouffe quelqu'un avec un oreiller, j'aime pas l'idée.
0: J'avais même pas pensé à ça, tu viens de me réveiller un trauma.
1: Comme ça, au moins, on est tous traumatisés pareil, merci.
0: C'est bon.
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1: Et Camille Serre, elle n'est pas que Miss France 2015, elle fait plein de choses, de la télé entre autres, et c'est elle qui va commenter l'Eurovision cette année avec Stéphane Bern.
0: Oh, incroyable, je l'adore.
1: T'adores Camille Serre?
0: Oui, je trouve qu'elle dégage un truc, elle a une aura, tu vois, en plus d'être jolie.
1: Je la connais un peu.
0: C'est vrai?
1: Ouais.
0: Et alors?
1: Elle me demande souvent des conseils.
0: Ah, sur quoi?
1: Sur tout, toute la vie.
2: Ouais. Skincare peut-être?
1: Ouais, sur skincare en premier, bien évidemment.
0: Et je pense qu'elle les écoute pas.
1: Exactement. Et c'est ce qui a valu le succès qu'elle a aujourd'hui.
0: Exactement.
1: C'est fou, Les gens que j'aide
0: incroyable.
1: En disant de la merde et qui font l'inverse.
0: Bien joué.
1: Je vais écrire un bouquin là-dessus. On est joli et le joli, on vous donne des conseils. Des conseils gratuits.
0: J'adore.
1: Parce que comme ça, s'ils sont mauvais, au moins on pourrait pas dire qu'on vous a arnaqué.
0: C'est ça.
1: On a Rose qui est avec nous. Bienvenue sur Énergie, Rose.
5: Salut Manu, salut les Wouin.
1: Rose, qu'est-ce qu'on peut faire pour toi? T'as un choix à faire, une décision à prendre?
5: Eh ben nous, on est un groupe de 5 amis. Et dans le groupe, il y a une fille qui sort avec un gars qu'on n'aime pas du tout. Et pourtant, elle est à fond mariage, tout ça. On voulait savoir si on devait lui dire ou lui dire ce qu'on pensait ou savoir si on ne s'en mêlait pas.
1: Alors, je vais te dire un truc et c'est j'ai un avis très clair là-dessus.
0: Ouais.
1: Et
0: je suis d'accord avec Manu.
1: Je ne me mêle jamais, au grand jamais, de la vie de couple. Les autres couples. Parce qu'on ne sait pas ce qui se passe dedans. On ne sait pas. On ne connaît pas leur vie. Toi, tu le connais comme ça, ce mec, mais tu le connais parce que tu le vois avec tes amis, puis c'est ta meilleure amie. Tu sais pas. Et même, je vais te dire.
0: Et puis ça va se retourner sur eux.
1: Ça va, exactement.
0: Quoi qu'il arrive.
1: Ça se retournera contre toi.
0: Et c'est un enfer après.
1: Parce que si tu lui dis, ça va l'énerver.
0: Triste aussi.
1: Exactement. Donc, elle va plus vouloir te voir. Est-ce que s'imaginez pas elle s'imaginera pas te voir avec eux.
0: Et elle va peut-être lui en parler à lui en
1: plus. Voilà. Vous allez, donc vous allez, tout le monde va perdre là-dessus. Tu comprends le truc, Rose?
0: Mais ça dépend.
5: Ouais, je comprends,
0: pourquoi
5: mais
0: tout
5: après...
0: le monde l'aime pas non plus? Qu'est-ce qu'il fait de mal?
1: Oh, il l'a trompé deux fois, ça va.
5: Non, ce serait radical, ça. Mais non, après, il critique, tu vois, quand on fait des soirées, quand il y a des cookies. L'autre jour, il a critiqué les cookies, comme quoi ils n'étaient pas assez sucrés.
0: Oh, mais c'est rien. Enfin,
5: tu vois,
1: bah,
5: c'est
1: oui, cookies,
5: mais on a l'impression qu'il lui parle mal aussi de temps en temps. Donc,
0: ça
5: nous choque un peu.
1: Ben alors ça effectivement faut voir, faut être vigilant on va dire.
0: Bien
1: mais,
0: sûr.
1: Mais moi je me mêle pas dans ces trucs là je me mêle pas.
0: Bah, si la plupart du temps elle est heureuse faut la laisser quoi.
1: J'ai vu des couples où tu te dis c'est incroyable ils vivent leur vie de rêve et tu t'aperçois 3 ans après qu'en fait c'était de la tromperie dans tous les sens et que
0: t'as ils une des deux,
1: exactement. Et en fait et t'en as d'autres. Il y a toujours de la tension dans le couple justement tu vois des trucs où ça s'engueule et tout.
0: Mais chez eux tout va bien.
1: Mais en fait c'est leur équilibre et ils vivent bien comme ça. Voilà Rose.
0: Okay. Après surveille quand même beaucoup. Mais t'en mets pas.
1: Quoi. Oui, surveille, tu mets des caméras de sécurité un peu partout,
0: c'est
1: bien
0: ça.
1: Sûr. Bien sûr, et vous mettez tout sur internet.
0: Et un tracker.
1: Bien sûr, évidemment. Un AirTag. Bip bip bip. On t'embrasse Rose.
5: Merci, bisous l'équipe.
1: Gros bisous, Martin est là. Bonjour Martin.
6: Salut Manu, salut les bons.
1: T'as besoin d'un conseil toi aussi, on est là.
6: Alors en fait je suis invité à l'anniversaire d'un ami. Le problème c'est que dans la liste d'invités je connais que lui. Alors est-ce que j'y vais quand même pour lui? Mais je sais que ça va être une soirée relou. Ou j'évite un peu ce moment gênant.
0: Mais pourquoi ce serait relou? C'est génial, c'est l'occasion de faire des rencontres.
1: Et parce que toi t'es comme ça. Toi tu peux aller dans une soirée toute seule. Moi par exemple j'irai jamais.
0: Mais à ce moment là c'est la technique qui fonctionne à chaque fois. C'est la personne va pas te refuser généralement un plus un. Tu prends la personne que t'aimes le plus ou qui est le plus à l'aise en société. Parce que ça va t'aider toi.
1: Pas
0: et
1: con.
0: En plus de ça, ben, t'y vas, ça fera plaisir aux potes.
1: Pas con Romain, t'y vas avec quelqu'un. Martin, pardon. Bah, t'y vas avec Romain, tiens, voilà.
0: Ben voilà.
1: Tu prends un pote avec toi, Martin. Et voilà.
6: Exactement.
1: Affaire réglée, Martin.
6: Eh ben merci à vous.
1: Je t'en prie, on est là pour ça.
0: C'était rapide et efficace.
1: Ouais, c'est comme Darty pour réparer les machines à laver. Nous, on répare les embrouilles. On est là.
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1: Et on peut s'écouter quelques messages vocaux. Les messages vocaux que vous nous envoyez sur l'application Manu sur Énergie. À tout moment, quand vous en avez envie, vous pouvez nous envoyer des messages vocaux. On les écoute tous, on les partage avec vous. Allez, c'est parti.
9: Par flemme, au lieu de mettre mon oreiller dans sa housse, bah, je pose la housse sur l'oreiller, quoi. Bon, ça marche aussi.
1: Mais pourquoi pas?
0: Il y a des gens qui font ça avec la couverture aussi.
1: Alors
0: j'ai un pote, il arrive pas. C'est tellement chiant de mettre la couette dans la housse de couette qu'il la pose en dessous et il met la couette au-dessus.
1: Ça m'est déjà arrivé ça.
0: Ah mais c'est même, vous êtes des oufs.
1: Je suis même allé jusqu'à un jour. En fait, c'était parce que j'avais la flemme, j'avais pas lavé l'été d'oreiller.
0: Ouais.
1: Et donc j'ai enlevé l'été d'oreiller et j'ai mis l'oreiller dans un t-shirt.
2: Ouais.
0: Ah ça c'est. J'ai déjà foutu.
1: Ah bah voilà. Ah.
0: Ça j'avoue.
1: Et ben vous savez quoi, je me sens mieux.
0: Ouais.
1: Ah parce que je me suis toujours demandé si j'étais le seul à faire ça. Vous avez déjà mis un oreiller dans un t-shirt.
0: Mais c'est relou quand même.
1: Ah non franchement ça tient bien. Hein.
0: Ah moi ça m'embête quand même. Je me dis en fait je gâche un t-shirt et j'ai l'impression qu'en plus c'est pas la même matière, c'est pas le. Ça m'embête. C'est vraiment au dernier recours.
1: Moi c'est bien puisque à l'oreiller ça lui fait les petites oreilles sur les côtés.
0: Ça c'est vrai.
1: Moi,
0: j'aime les manches.
1: Bien. Allez encore un message.
10: Ça me broute quand tu te mets le mascara, que tu éternues et que tu te trouves noir comme un panda. Je suis au bout de ma vie.
1: Alors ça,
0: relou.
1: Je connais pas moi, mais
0: ah ben oui, ben en fait, il suffit que tu fermes les yeux et tu viens d'en mettre, ça t'en a partout, tout autour, et t'es obligé de prendre un coton-tige, de mettre du démaquillant et de repasser. Enfin, c'est vraiment l'enfer pour nous.
1: Le maquillage, des fois, j'ai l'impression que c'est Koh-Lanta, quoi.
0: Ben ouais, un peu. Franchement, c'est comme le trait de liner, hein. Tu sais, le trait sur les côtés là pour allonger un peu le regard. Ben c'est tout un art, hein. Ça met 1000 ans. Quand tu te foires, que c'est pas le même côté. Ah non, mais enfin, je vous épargne ça, mais c'est très relou.
1: Ouais,
0: on est des guerrières.
1: Eh ben bravo à toi.
0: Toi. Merci.
1: Eh ben courage à vous. Ça fait longtemps qu'on s'est pas fait un Sam Brout.
0: Ouais.
1: Si on se faisait un petit Sam Brout.
0: Ça soulage.
1: Ça c'est le mouton, c'est le mouton du Sam Brout. Allez, ça fait longtemps qu'on l'a pas fait. Le principe est simple. Bah, comme le Raza vient de le faire, là, on avait lourd sur la patate. Eh ben vous pouvez y aller. Qu'est-ce qui vous broute dans la vie en ce moment?
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0: petit Archibald. Donc du coup, ils s'en occupent. Florent, le producteur, Aurélie au standard aussi. Lorenza, c'est parti, voici les sondages du matin. Les hommes en utilisent deux fois plus que les femmes. D'après vous, de quoi il s'agit, Florent?
1: Du PQ?
0: C'est pas du papier toilette.
2: C'est un objet?
0: Ce n'est pas un objet, justement.
1: Ah ah. Du parfum?
0: Ce n'est pas du parfum.
2: Des citations?
0: C'est toi qui es la plus proche. Les hommes en utilisent deux fois plus que les femmes.
1: Ah, donc c'est quelque chose qu'on dit?
0: C'est quelque chose qu'on dit.
2: Des mots de politesse?
0: C'est l'inverse, ah, des gros mots.
2: Ah.
0: Les hommes utilisent deux fois plus de gros mots que les femmes.
2: Mmh. Ok.
0: Ça me...
2: J'ai l'impression que des fois on est un peu kiff-kiff, mais c'est possible.
0: Des fois vous êtes plus, hein.
1: Ouais, je suis sur la route.
0: T'as le putain facile.
2: Oui, je sais. J'essaie de m'en sortir avec ça. J'essaie de dire punaise ou purée ou pétard.
0: Ouais. Ah bah ça marche
2: pétard.
0: Pas.
2: Pétard hein. Non,
1: mais dès qu'on a fait sursauter, putain, direct.
0: Tout le temps.
2: Je dis putain, t'es con. Ouais, mais parce que j'ai peur, donc ça, c'est pas un bon exemple.
0: Non, mais c'est pas grave, attends, je te juge pas parce que tu dis putain trop de fois. Hein. Si on mettait une petite cagnotte avec 1 euro à chaque fois que tu dis putain, honnêtement, on s'achète un jet privé.
2: Bah non, je veux bien le faire.
0: Ah ouais?
2: Bah ouais, je veux bien le faire, parce que franchement, ça m'aiderait à arrêter.
0: Alors, on fait une cagnotte à putain.
1: C'est okay. Parti.
2: Mais on est tous dedans, hein.
0: Tous dedans.
2: Parfait.
0: Dès qu'il y en a un qui le dit à l'antenne, on met 1 euro.
2: Parfait.
1: Très bien.
0: Et après, on se fait une bonne bouffe.
2: Ah bah,
0: mais on va faire un gastro, là.
2: Bah, je pense bien, ouais.
0: 90% des enfants le font tous les jours. 30% des adultes seulement le font tous les jours. Qu'est-ce que c'est, Florent?
1: Crier?
0: C'est pas crier. Aurélie au standard.
2: Pleurer de rire?
0: C'est pas pleurer de rire.
2: C'est lasser?
0: Non, c'était courir.
1: Hein?
0: 90% des enfants courent tous les jours. Et seulement 30% des adultes.
1: Mais c'est quand t'as des nouvelles baskets, ça? Pour voir si elles courent vite.
0: Ah bah ouais, bah si, ouais, c'est vrai.
2: Pour
0: si
2: les tester.
0: Si on me donne des baskets qui font de la lumière, alors là, moi, je courrais.
2: Ils courent toujours pour tous les enfants. Ils sont tout le temps excités.
0: Tout le temps.
2: Alors que nous, bah...
0: Et quand on est enfant, on dit, mais pourquoi ils bougent pas, les adultes? Et quand on est adulte, tu veux pas te calmer?
2: Arrête,
0: un peu? Mais
2: arrête
0: quoi?
2: Un peu.
0: Mais quoi? 39% des femmes ne pourraient pas sortir avec un homme qui a ce détail physique précis. Quel est ce détail physique, Lorenza?
2: Une moustache?
0: Ce n'est pas une moustache. C'est pas naturel. Ah, Florent.
1: Ah, c'est pas naturel? Bah attends, parce que du coup, je change de question, vas-y.
0: D'accord. Vas-y. je vous dis, c'est un détail physique précis, mais c'est pas naturel.
2: C'est un piercing? Un truc rajouté?
0: C'est un peu dans cet esprit-là.
1: Un tatouage?
0: C'est pas un tatouage, c'est pas un piercing, Aurélie, au standard.
2: C'est au niveau du visage?
0: C'est pas au niveau du visage, précisément.
2: Au niveau des cheveux?
0: C'est pas au niveau des cheveux non plus. Ah si, pardon, c'est au niveau des cheveux. Excuse-moi, pardon, j'étais sur
2: le
0: cheveux.
2: Ah,
1: une teinture.
0: Ouais, c'est les cheveux teints. 39% des femmes ne pourraient pas sortir avec un homme qui se teint les cheveux.
2: Ça dépend. Bah oui, si t'as les cheveux rouges, c'est un peu plus atypique,
0: non, mais,
2: tu vois.
0: Mais... Très honnêtement, non, mais il y a des gens, parce qu'ils ont des cheveux blancs, ils se les teignent. Mais il y a des fois, la couleur, elle n'existe pas dans les cheveux normaux.
2: C'est vrai.
0: Non, mais tu vois ce que je veux dire? Tu le vois, en fait.
2: Oui.
0: C'est une sorte de noir.
1: Cirage, quoi.
0: Ouais, on est vraiment sur. Effectivement, il avait du stock de cirage, donc ça fait bizarre.
2: Bah en fait, moi, je me dis toujours, restez naturel, quoi. Même si vous perdez vos cheveux, alors devenez chauve, ça vous ira bien aussi.
0: J'ai pas envie, moi.
2: Mais pourquoi?
0: Je veux pas devenir chauve.
1: Faut pas lutter, je suis d'accord. Si par contre, tu commences à devenir chauve, vas-y direct.
2: Arrêtez de rabattre votre petite mèche comme ça pour faire semblant qu'elle est toujours là.
0: Pourquoi tu me regardes quand tu regardes Florent?
2: Mais
1: faut pas passer par l'étape Gérard Julio.
0: Pourquoi vous me parlez comme ça?
2: C'est pas de ma faute si tu te sens visé.
0: Je me sens pas visé.
2: Tu veux un rasoir?
0: Ouais. Non.
1: Mais abonné.
0: Je peux pas. Non, vous savez quoi? Si vraiment je perds un jour vraiment complètement les cheveux, je ferai avec les cheveux sur le côté.
1: Oh là.
2: Oh oui, la coupole là.
0: Les moines.
1: Allez, attention.
2: Ah, mais ça, mais mon rêve que tu fasses ça.
0: Ça peut être tellement
2: et
0: drôle.
2: Je peux rigoler à vie si tu fais ça.
0: Ça peut être tellement drôle.
2: Parfait.
0: Oh, je le fais. Allez, la semaine prochaine.
2: Génial.
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0: C'est le retour du Sam Broute ce matin. Qu'est-ce qui vous broute dans la vie? On vous prend au téléphone au 0870 42 48.
2: J'en ai un pas mal.
0: Allez, Lorenza.
2: Bah, vous connaissez pas ça, vous les hommes. Mais hier, j'ai eu ma bretelle de soutif tournée et emmêlée toute l'émission. Ah. Et il n'y a pas plus broutant que d'avoir ça.
0: Mais alors, je pose une question, pourquoi tu la démêles pas?
2: Mais en fait, on essaye, mais c'est compliqué parce qu'elle est vraiment emmêlée dans la petite encoche, on va dire, je sais pas, le petit trou qui sert à ça. Ah. Et en fait, t'es en galère parce que ta main, elle doit aller dans ton dos, donc tu dois aller aux toilettes, tu dois enlever, tu dois remettre, enfin, c'est très relou.
1: Est-ce que ça ressemble à la sensation de quand ta lanière de sac à dos est mal mise?
2: Exactement ça.
1: Ah ouais, ben ça rend fou.
0: Alors. Et ben moi, hier, j'ai vécu un truc que toi aussi, tu peux pas comprendre.
2: C'est quoi?
0: En fait, j'étais assis, je m'en suis aperçu, je suis resté assez longtemps assis sans aller aux toilettes hier, et quand je me suis levé, je me suis rendu compte que mon caleçon, il coinçait un peu ma couche. coucouille.
1: Ah oui, c'est chiant ça.
2: Et quoi?
0: Et ben en me levant, comment ça m'a fait vraiment mal, comme si ça pinçait.
2: Ah ouais?
0: Ouais, okay. Ça pinçait un bout.
2: Ah mince, ah oui non, mais je connais pas ce genre de sensation.
0: Alors s'il te plaît, avec ta bretelle, c'est bon quoi.
2: Chacun son truc.
0: J'ai pas dit perdre une boule moi.
2: C'est fou de dire ça.
0: Pardon, Hélène est avec nous au téléphone, bonjour Hélène.
4: Salut Manu, salut les wawins.
0: Bienvenue sur Énergie Hélène, on parle de la vie hein.
4: C'est ça,
2: entre nous hein.
0: Voilà, qu'est-ce qui te broute dans la vie toi?
4: Alors moi ce qui me broute c'est quand un seul de mes écouteurs sans fil n'a plus de batterie. C'est hyper relou.
1: Ah oui.

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1: C'est rien du tout, pense à moi qui ai failli perdre une boule. Voilà.
2: Non, mais...
1: On t'embrasse,
2: c'est la phrase. À bientôt, salut.
1: Gros bisous, j'adore cette phrase. On a Thibaut qui est là au téléphone. Bonjour Thibaut.
3: Salut Manu, salut les wawas.
1: Bienvenue sur Énergie. Thibaut, qu'est-ce qui te broute dans la vie?
3: Quand la languette de la canette se casse avant d'ouvrir la canette, et du coup, bah, tu peux plus la boire. Ça, c'est la pire broute.
2: C'est trop chiant.
1: Bah, en fait, après, il faut taper pour réussir à faire tomber le...
2: Il devrait y avoir une de secours.
1: Une languette de secours.
2: Bah oui, mais sans déconner, c'est vrai, ils en font une double je sais pas, qui se délie en dessous et pac, t'en as une autre. Parce qu'après, comment tu fais pour pousser ton truc?
1: En fait, tu dois, genre avec un tournevis, et t'appuies fort comme ça.
2: Bah oui, mais t'es pas chez toi, t'es dans le métro, t'es dans la rue, t'es dans le bus.
1: Si tu joues un tournevis comme ça dans le bus, ça peut faire peur à tout le monde. Hein, et puis le problème, c'est que ça secoue la canette. Donc si c'est un coca, ça fait...
2: Voilà, languette de secours.
1: C'est bon. Ouais,
2: ou
1: alors un système, peut-être, c'est comme les jetons de caddie, un truc qu'on a sur son porte-clé qui permet d'ouvrir une canette, dont la languette s'est cassée, exactement, bien sûr.
2: On est fort, hein.
1: Ouf. Nous emballons pas non plus. Merci beaucoup, Thibaut.
3: De rien, bonne journée.
1: Belle journée à toi. Qu'est-ce qui vous broute dans la vie, Florent, notre producteur?
4: Bah, moi, c'est quand t'es en soirée et que quelqu'un te double alors que c'est à toi de mettre une musique.
2: Ah, ça ouais. Rentre.
1: C'est vrai. Je comprends. Ou alors, quand tu mets la musique, toi, était sur le titre d'avant vachement bien. Tu mets la musique et en fait.
4: Ça retombe.
1: Ouais, ça retombe.
2: Même qui c'est qui met la musique là? Parce qu'en fait, ils veulent changer à l'avant. Là, tu sais que c'est pas pour dire donne-moi le titre. C'est parce que c'est nul.
1: Des fois, en voiture, on fait ça. Chacun à son tour, on choisit une musique. Et quand toi, tu dis un truc, il était tellement heureux de faire partager ce moment et que tout le monde dit non, mais on peut changer là.
2: On peut changer, c'est bon, on a entendu.
1: Si c'est moi qui conduis, tu sors de la bagnole. Je te préviens.
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0: Zaou. J'aimerais bien qu'elle vienne.
1: Trop bien.
0: Qu'elle vienne chanter.
1: Oui.
0: Et avec MC Solar.
2: Bien sûr.
0: Ah, cool. Et Imagine Dragons aussi, s'il te plaît.
2: Ouais, bien sûr. Bah, oh. Puis là, je suis en train d'avoir Kylie Minogue aussi.
0: Ok, trop cool. Et bah, Lady Gaga.
1: Moi, je préfère Britney.
2: Ouais.
0: Ouais, les balles
2: Britney.
0: Ouais.
2: Ok, bah, top. Hein.
0: Merci.
2: On envoie des mails.
0: On a un super producteur.
2: Ouais.
1: De ouf.
0: Oh, c'est génial.
1: Merci,
0: demain,
1: t'es le meilleur.
0: C'est pour demain.
2: Bien sûr. Demain, bah, tu sais quoi? Eh, 15 minutes. Dans 15 minutes, allez.
0: Justin Bieber aussi. Il nous rejoindra sur les trucs de YouTube, tout ça.
1: Mais Rihanna, parce qu'elle est en train de bosser sur son nouvel album, peut-être avoir une petite exclue, tu vois.
2: Ouais, bien sûr.
0: Bah, c'est cool, merci.
2: Bah, non, mais on l'a au téléphone à 10 minutes et on est.
0: C'est vraiment. Enfin, plutôt en
2: présentiel.
0: Ouais, tu l'as fait venir, s'il te plaît.
2: Ok, top.
0: Ah, c'est trop cool. Il est incroyable.
1: Mais plus à 6h demain,
0: 6h30. Ouais, 6h. Ouais,
2: 6h30, ça peut le faire.
0: Merci.
2: J'essaie juste de. Bon. Ouais.
0: Concentrons-nous sur Zaou.
2: Ouais, hein.
1: C'est mieux. Ouais.
0: Oh, ce serait cool de l'avoir, Zaou.
1: De ouf.
0: Il est 8h55. Je ne sais pas si vous avez déjà été invité à un mariage, que vous n'aviez pas envie d'y aller et que vous avez sorti une excuse bidon pour ne pas aller à ce mariage.
1: Ah, moi, jamais, j'adore les mariages, moi.
0: Ok, pas toi, Florent.
2: Si, j'avais un voyage à ce moment-là.
0: D'accord, moi, pareil. Je devais aller voir la mère de ma femme. J'ai une liste de vraies excuses, mais elles sont pas jolies, pour ne pas assister à un mariage. Des couples les ont reçues en retour de leur faire part. On ne peut pas laisser le chat toute la journée tout seul.
1: Oh, mais moi, tu me dis ça, mais je suis vexée. Mais
0: ah bon? Je sais pas pourquoi. Vraiment? Non,
2: mais surtout qu'en plus, un mariage, c'est prévu au moins un an à l'avance.
0: Bah oui, mais.
1: Et puis, une autre excuse que le chat, c'est pas un enfant, quoi.
0: C'est une excuse de dernière minute, je sais pas. Une autre. C'est ton troisième mariage, j'y crois pas plus que les deux premiers, c'est donc moins grave si je viens pas.
1: Oh.
0: Un autre. J'ai un concours de pétanque. Là, vraiment, tu t'emballais.
2: Ouais.
0: Reçu 3 jours avant le mariage. Je ne pourrais pas venir, ma copine est enceinte de 3 mois. Bah non,
1: ça marche pas.
0: C'est pas possible. Le 18 juin, je ne peux pas, c'est le jour où je rentre du bois pour l'hiver.
1: Non mais ça c'est fou ça. C'est incroyable. Meilleure excuse.
0: Un autre, je déteste les soirées où je ne suis pas considérée comme la plus belle. C'est pas possible.
1: Oh. Mais c'est impossible.
0: Un dernier, une réponse à une invitation à mariage, je m'en fous.
2: Au moins c'est cash.
1: Ah, ça fait cash pistache ça.
0: Ça sent l'ex. Ça sent l'ex.
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0: 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On vous offre 2 machines à café, 2 machines à café à grains, les DeLonghi Magnifica.
1: Mon rêve.
0: Pour faire le café comme les professionnels.
1: Ah ouais.
2: Rien que de le dire, ça sent le café.
0: Mais exactement. Tu dis le mot café en grains.
1: Bah oui.
0: Tu le sens.

0: le grain de café. Merci de m'avoir écouté. On vous les offre, ces deux machines à café. On joue ensemble dans 5 minutes. Vous nous appelez au 0870 42 48. On va écouter Zao et MC Solar. C'est mon hit préféré du moment. Il y aura aussi les K-pop Demon Hunters. Et avant ça, il y a Dylan au standard qui m'a dit il faut qu'on prenne quelqu'un au téléphone, mais je ne sais pas qui c'est.
1: Si, je pense que tu sais. On en a parlé en début de semaine, Manu.
0: Pardon ?
1: On avait parlé en début de semaine.
0: En début de semaine, on a parlé. Ouais. On va avoir quelqu'un au téléphone dont on a parlé en début de semaine ?
1: Exactement.
0: Céline Dion.
2: Oh, ce serait fou.
0: Céline Dion ?
1: Je pense que c'est pas elle précisément. Non. Non, on a parlé du nouveau champion d'Europe de badminton. Il s'appelle Christo Popov.
2: Ah ouais ?
0: Oh putain, mais oui, c'est vrai. On a même, je crois, quasiment démarré l'émission de lundi.
2: C'est vrai.
0: Parce qu'on était extrêmement heureux. Qu'on est un champion d'Europe, c'est ça, il est devenu.
1: Absolument.
0: Alors, on ne le connaissait pas avant. Il s'appelle Christo Popov, j'avais oublié le nom. Et il est champion d'Europe de badminton pour la France.
2: La classe.
3: Oh là là, classe.
0: Et on l'a au téléphone ?
1: Et bon, on l'a au téléphone.
0: Mais j'ai jamais eu champion de badminton au téléphone. Christo Popov ?
4: Bonjour.
0: C'est Christo Popov ? C'est le vrai Christo Popov ?
4: C'est le vrai Christo Popov.
0: Alors, en même temps, c'est vrai que je connais pas la voix de Christo Popov, donc
2: ça pourrait être Bernard.
0: Ce serait été la même chose, mais non, c'est le vrai.
4: Ça pourrait être Bernard.
0: Prouve que t'es Christo Popov.
4: Compliqué à prouver hein, au téléphone.
0: Alors, on fait le moins le malin maintenant, le champion d'Europe.
2: Ah, on t'a démasqué.
0: Alors, écoute, t'es mon premier champion de badminton au téléphone.
4: Je suis content de l'être alors.
0: Bah évidemment. On est peut-être ta première émission de radio aussi. Mais en plus on parlait du badminton.
2: Oui.
0: Et on déconne un peu parce que c'est vrai que badminton ça fait sport de plage au départ quoi.
4: Ah oui, c'est vrai qu'il y avait une image de, en tout cas un peu encore toujours, mais beaucoup moins qu'à l'époque. Mais oui, c'est vrai qu'il y a une image de sport de plage il y a de ça quelques années.
0: Mais on s'est même dit qu'on allait faire un concours de badminton.
2: Ouais,
0: si tu veux venir, si tu veux venir nous arbitrer.
2: Oh là là, l'arbitre de fou.
0: Mais ça va super vite le volant, je crois.
4: Oui, ça va vite. Ça peut aller à plusieurs centaines de kilomètres à l'heure. Il me semble que le record est plus de 550 kilomètres à l'heure en ce match.
2: Quoi ?
4: Donc ça va plutôt vite.
2: Faut pas prendre ça sur la tête, hein.
4: Non. Il y a des personnes qui ont pas mal de bleus.
2: Ah bah tu m'étonnes.
0: Mais 500 km/h, tu te le prends dans la tête le volant ? Tu t'es déjà pris un volant dans la tête ?
4: Je me suis déjà pris un volant dans l'œil et j'ai failli perdre mon œil.
2: Oh
0: merde ! Mais c'est quoi ?
2: Mais c'est dangereux !
0: Mais on devrait mélanger le badminton et l'escrime. Mettez un masque.
2: Ou des protections. C'est comme du paintball, ça laisse des traces quoi.
0: Bah
2: les
0: oui,
2: volants.
0: Faut faire attention quand même. C'est impressionnant.
4: Oui.
0: Alors, j'y connais pas grand chose en badminton, mais c'est un peu physique comme le squash.
4: Oui, c'est ça. C'est un sport de raquette qui est très complet, comme la plupart des sports de raquette, où il y a le cardio, l'explosivité, l'endurance et la puissance qui rentre en jeu avec pas mal de mental. Il y a pas mal de réflexes également, parce que les volants vont vite. Donc oui, c'est assez physique comme le squash. Oui.
0: Il faut avoir des réflexes et deux yeux.
4: Oui, de préférence.
0: Mais, attends, question con, mais si t'es champion d'Europe, je suis désolé, je connais pas, mais t'as fait les Jeux Olympiques à Paris ?
4: Oui, j'ai fait les Jeux Olympiques de Paris avec l'équipe de France.
0: Oh, c'est stylé.
2: La classe.
0: T'es allé loin ?
4: Non, j'ai perdu en poule en double homme avec mon frère en double. Donc voilà, malheureusement, je suis pas allé 6 mois.
0: Tu joues avec ton frère ?
4: Je joue en simple, mais également en double avec mon frère.
2: Non, mais c'est fou, c'est comme les frères Lebrun.
0: C'est un peu ça, vous êtes les frères Lebrun du badminton.
4: Un peu, oui. On se fait souvent comparer le bad et le ping comme ça. Ouais.
2: C'est les frères Popov ?
0: Non, mais c'est rigolo, ils disent le bad et le ping.
2: Ouais.
0: ils abrègent. Tu dis pas je vais faire du badminton, tu dis je vais faire du bad.
4: Ouais, souvent. Hein.
2: Ah, c'est stylé en vrai de dire ça.
0: C'est classe.
2: Et faire du bad.
0: Et tu fais que ça ou t'as un métier à côté ?
4: Ah, c'est mon métier à plein temps, faire du badminton.
0: Et tu joues tous les jours au badminton ?
4: Ah, tous les jours, plusieurs fois par jour. Ouais.
0: C'est génial. Il a fait en fait de sa passion à la plage un métier. Moi je trouve ça génial.
4: Et exactement. Bronzage professionnel.
0: C'est génial. Et il y a d'autres trucs qui arrivent bientôt pour toi, des championnats, des choses comme ça.
4: Oui, alors avec l'équipe de France par équipe masculine, on part au championnat du monde la semaine prochaine au Danemark.
2: Oh.
4: Voilà. On est champion d'Europe par équipe en début d'année également. Donc c'est top. On fait une belle saison.
2: Allez les gars.
0: Christo, je veux pas que tu reviennes sans médaille.
2: Ah non, hein, médaille d'or. Hein.
4: On va essayer.
0: Je vais faire comme le prof. Popov, au tableau, je veux que ce soit un 20 sur 20. Ça rigole plus maintenant. Christo, vous nous ramenez une médaille, d'accord ?
2: Faut pas dire on va essayer, faut dire on va le faire.
0: Mais bien sûr.
4: Bon, on va le faire alors.
2: Voilà.
4: On va le faire
2: ensemble.
0: Ok, qui c'est qui va gagner le prochain ?
4: C'est l'équipe de France.
0: Mais bien sûr, voilà. Évidemment, avec Christo. Et tu sais quoi ? Vous êtes combien dans l'équipe de badminton ?
4: Alors, il me semble que la sélection, on a à peu près 10 personnes, 10 garçons.
0: Eh ben, je vous offre 10 t-shirts Manu sur Énergie. Comme
4: ah,
0: ça,
4: trop
0: vous,
4: bien.
0: Comme ça, vous pourrez les mettre. Si vous arrivez à le placer pendant le match, alors là.
2: Royal.
0: Ben, c'est royal, mais on va vous en envoyer. Merci beaucoup d'avoir été avec nous.
4: Merci à vous, c'est super sympa.
0: Ben, belle journée à toi. On n'avait jamais parlé merci autant également. De badminton toi, sur Énergie.
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0: 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Rien que le nom, t'es légère
2: d'Italie. Bah ouais, mais je vous dis, moi, à chaque fois, je suis jalouse, j'en rêve, quoi.
0: Mais.
2: Ah oui, mais ça coûte son petit prix, hein.
0: Absolument.
2: Donc,
0: J'avoue que ça coûte son petit prix.
2: Bah,
0: et
2: oui.
0: Si tu crois que je vais te l'offrir.
2: Je vais essayer de gratter. Ok.
0: On a Guillaume et Nora avec nous. Bonjour à tous les deux.
6: Salut Manu, salut les Wawa.
0: Guillaume et Nora, soyez les bienvenus sur Énergie. On va jouer aujourd'hui au jeu des trois as. Vous êtes les deux premiers as du jour. Il faut un troisième as, et ben ça va être moi ce matin.
2: Ah.
0: On va jouer tous les trois ensemble.
2: Ok.
0: On va jouer en équipe.
2: Okay.
0: On est des champions, on est des winners, on est des guerriers. Voilà les règles. Lorenza va nous poser une question, la même question à tous les trois. Si on donne tous les trois la bonne réponse, et ben c'est gagné, vous partez chacun avec votre machine à café. Mais si y en a un qui se trompe, un qui n'est pas d'accord avec les autres, c'est terminé, c'est fini, on rentre chez nous.
6: C'est perdu.
0: Et le prochain café, il sera à la machine là-bas au distributeur.
2: C'est ça, ils se mettront au thé.
0: Ou au thé.
7: Au chocolat.
0: Guillaume et Nora, on n'entend pas les réponses des autres, évidemment. Et Nora, tu vas partir en antenne. Moi, je vais aller dans le couloir. Guillaume, tu restes là. C'est avec toi que ça va démarrer. A tout de suite, bonne chance, on est des winners, on est des guerriers. Allez.
2: Guillaume, t'es prêt?
6: Ouais, je suis prêt.
2: C'est parti, voici la question. Quelle odeur a la planète Uranus? La vanille ou l'œuf pourri?
6: Je dirais l'œuf pourri.
2: Parfait, c'est ta réponse, l'œuf pourri. Tu vas partir au standard et je vais récupérer Enora. Enora, t'es là?
7: Oui, je suis là.
2: Alors, la question est, quelle odeur a la planète Uranus? La vanille ou l'œuf pourri? Oh.
7: C'est con comme question. L'œuf pourri.
2: Parfait.
7: Ouais.
2: Eh ben, écoute, vous pouvez revenir tous les deux. Je vous annonce que vous avez donné tous les deux la même réponse. Donc on va faire revenir Manu pour voir s'il va donner la même réponse que vous.
0: Bonsoir. Tu m'appelles Manu, enchanté.
2: Enchanté.
6: Bonjour Manu.
2: Bonjour. Ça s'est bien passé. Ils ont donné la même réponse.
0: Donc tu vas jouer maintenant.
2: C'est ça.
6: Et Manu, tu as donné la même que nous.
0: J'espère que je vais donner la même réponse que vous.
7: Ouais.
0: Envoie ta question, Lolo.
2: Quelle odeur a la planète Uranus? La vanille ou l'œuf pourri?
0: J'ai la réponse.
2: Ah, tu sais?
0: Ouais. Parce que c'est une info qui est passée il n'y a pas longtemps.
2: Ok.
0: Et je m'en même, on n'en a pas parlé dans l'émission.
2: Non.
0: Alors, ça va être une info que j'avais et que j'ai pas donné.
2: Ok.
0: C'est la vanille. C'est pas la vanille.
2: Ah non, mais elle t'a influencé. C'est trop tard, c'est ta réponse?
0: Ouais, c'est la vanille.
7: Non.
2: Bah, vous n'avez pas donné, évidemment, la. Parce que.
0: Oh,
2: Enora, t'as fait comprendre que vous n'avez pas donné
7: non,
2: la même réponse.
7: C'est pas
2: à qui a raison?
0: Oh merde, je sens que j'ai tort.
6: Ah, mais Manu!
0: C'est quoi la réponse?
2: C'était l'œuf pourri.
0: Oh putain!
6: Ah!
0: Mais c'est quoi? J'ai dû mélanger deux infos. Parce qu'il y avait un truc de vanille dont on a parlé il y a pas longtemps et.
2: Ah, mais c'est pas Uranus.
0: Et... Ah putain!
2: Ouais.
0: Oh Guillaume et Nora, je me sens sale.
6: Oh, mais c'est pas grave, on prendra d'autres machines. Qui est fait à la machine?
2: Oh, bah,
7: Guillaume, on va prendre du chocolat.
2: Ah,
6: oui.
2: On va prendre du chocolat.
0: Oh,
2: ils sont bien.
0: Et c'est quoi?
6: Oui.
0: Pour me faire pardonner, je prendrai du potage à la tomate. Voilà.
2: C'est une très belle punition.
0: Guillaume et Laura, je vais vous offrir à chacun le mug Manu sur Énergie pour prendre un café, mais bon, pas encore le DeLonghi Magnifica, mais un café quand même.
2: C'est ça.
6: Ouais, ah bah c'est sympa.
7: Merci beaucoup.
0: Il est collector. On vous embrasse tous les deux. Putain, je m'en veux.
2: Ah, ça arrive, hein, c'est pas grave.
0: Non, ça m'arrive pas, moi.
2: Écoute.
0: Vilain.
2: Il est fou.
0: Fouettez-moi avec des fougères.
2: C'est pas moi.
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0: On se refait un Sam Brout. Le principe est très simple, on dit les choses qui nous broutent dans la vie. Et c'est validé par l'autre mouton, Los Brutos. 0-870-42-48, vous venez avec nous, on peut faire un petit tour du studio aussi. Qu'est-ce qui vous broute? Allez, je pense que tout le monde en a encore.
2: Quand tu vas au resto et que le serveur te dit qu'il n'y a plus le plat que tu voulais absolument, bah ça c'est broutant.
0: Ouais, et c'est surtout quand il le dit même, ouais, même s'il le dit avant, au début.
2: Oui.
0: C'est encore pire que si tu le veux et qu'il te dit qu'il n'y en a plus.
2: C'est tout à fait ça. Et j'ai envie de dire, mais pourquoi tu le laisses sur la carte? Enfin, pourquoi c'est là?
0: Parce que tu peux pas changer le menu.
2: Oui, mais moi je viens pour le risotto. S'il est plus là, ça me rend triste.
0: Ah non, je te le laisse le risotto.
2: Ah, oui, ouais. Mais il est plus là, ils en ont plus.
0: Ah bah, je sais pas, je m'en fous. En revanche, quand c'est pas le plat que t'avais envie de manger, t'es hyper content.
2: Ouais, à fond, tu dis, oh, bah, c'est pas grave.
0: Et tu
2: non,
0: vois,
2: mais je prenais pas ça.
0: Et je te vois, toi qui es triste à côté, je m'en fous.
2: Elle est super, l'empathie.
0: Qu'est-ce qui vous broute?
3: Quand tu veux faire une sieste et que tu t'endors pile quand ton réveil se met à sonner.
2: Ah ouais.
0: Ah oui.
3: Là, tu te dis, mais en fait, non, bah, j'ai ma sieste, t'es foutu.
0: Ouais,
3: déjà, mais galère à t'endormir.
0: Mais je continue derrière. C'est ce qui m'est arrivé hier. J'ai fait en fait une sieste hier, j'étais fatigué. Je pars pour une sieste de 20 minutes. Au bout de 20 minutes, le téléphone sonne, je l'éteins.
2: T'es parti en coma, quoi.
0: 1h30.
3: Oh là là là là.
2: En vrai, ça va. T'aurais pu faire pire, je trouve.
3: Ouais, mais le réveil à 1h30, il est très dur parce que t'es plus là.
0: Ah là,
2: t'es déphasé.
0: T'es total.
2: Tu sais plus quel jour on est, comment tu t'appelles, tu baves.
0: C'est ce que j'allais dire. Tu baves. Mais c'est incroyable. J'ai bavé la scène.
2: J'ai l'image. Non, mais c'est vrai.
0: Et tu te réveilles, t'as la tête, mais j'avais. C'est pas dans le cul, c'est sur ma tête.
2: C'est
0: le cul de qui? C'est incroyable. Waouh! C'est très compliqué. Tu mets autant de temps, donc 1h30 aussi pour te réveiller de ta sieste d'une heure et demie.
2: Ah,
0: extrêmement broutant. Déborah est là. Bonjour Déborah.
9: Et bonjour Vanny, salut les Wawin.
0: Bienvenue sur Énergie, Déborah. Qu'est-ce qui te broute?
9: Moi, ce qui me broute de dingue, bon, c'est un côté un peu maniaco-dépressif quand même, mais ce qui me broute de dingue, c'est quand l'évier est tout propre, quand je viens de nettoyer la cuisine, tu sais, et que quelqu'un arrive avec un truc bien dégoulinant et qu'il le pose là, dans l'évier tout propre et qu'il n'y touche pas. Et ça, ça me rend dingue, ça me broute.
0: Oui, mais c'est le principe de l'évier, hein. Il reste jamais tout propre, l'évier.
2: Bah oui, il se remplit très vite.
0: Bah oui.
9: On peut lancer un débat là-dessus, moi je suis pas tout à fait d'accord. Je suis pas d'accord. Oula. Pour dire que c'est une zone qui doit rester cracra, l'évier. Pour moi, c'est une zone d'action. On lave, on pose. C'est une zone de stockage.
0: Et dis-moi, comment
2: c'est
0: une s'appelle, comment s'appelle l'émission? C'est du propre là. C'est une zone d'action. On a l'impression que c'est le colonel qui dit aux soldats comment il faut y aller là.
2: Non, okay, chef,
9: il est censé se passer un truc dans cette zone là, quoi. Pour moi, c'est pas vraiment une zone de stockage.
0: C'est
2: elle a pas tort, hein. En vrai, j'aime bien comment elle parle. Ça me.
0: Pour moi, c'est une zone d'attente.
9: Ouais,
3: c'est
9: voilà,
3: une salle d'attente de vaisselle, ça.
0: Exactement. Voilà, c'est la zone d'attente avant la vaisselle. Chacun son truc. Voilà. Le mieux, c'est d'avoir chacun une cuisine à la maison.
2: Bien
0: voilà,
2: sûr.
0: Tout simplement.
9: Zone d'attente avant la vaisselle. Bah, du coup, il y a un petit deuxième Sambroute. Alors, Sambroute, ceux qui posent dans l'évier au lieu de mettre dans la vaisselle directement.
2: Ah, là, par contre, je suis d'accord.
0: Ah oui?
2: Ah, mais moi, je fais la réflexion. Hein. Tu sais, on a la vaisselle. Hein.
0: Oui, bah, je sais qu'on a la vaisselle.
9: La question n'est pas terminée. La question n'est pas finie.
0: Si on met tout le sur la vaisselle, à quoi ça sert d'avoir un évier? Ça n'a pas de sens.
2: C'est pour les poils. Là, on engage un autre débat.
9: Exactement.
0: Ouais. Je pensais pas ce matin qu'on allait parler autant du lave-vaisselle, de la zone d'action, de la zone d'attente. On est vraiment on est sur une zone de guerre, là. Merci beaucoup, Déborah, de nous avoir appelés.
9: Bonne journée à tous, et bisous.
0: Belle journée à toi. Olivier est là. Bonjour, Olivier.
10: Salut Manu, salut les Wawin.
0: Qu'est-ce qui te broute, Olivier?
10: Alors moi, ce qui me broute, c'est le caddie au supermarché qui part sur la droite parce qu'il y a une roue qui est tordue.
0: Et ça, c'est le classique. Hein.
2: Ah, c'est relou. C'est l'enfer.
0: Tout le monde a vécu ça. Et en fait, quand tu le prends d'ailleurs, tu t'en aperçois vite, mais t'as la flemme d'aller le remettre.
2: Exactement, tu dis tant pis.
0: Voilà, et t'y vas. Et pendant toutes les courses, tu luttes en appuyant pour pas qu'il va. Et moi, ce que j'aime avec le caddie, des fois, c'est que tu le lances devant,
2: ouais.
0: Tu sais.
2: Oui, ben là, non,
3: et
2: mais
3: après, il
2: part sur le côté.
0: Et là, il se prend le rayon. Putain.
2: Ouais, ça nous broute.
10: Et ça, c'est plus drôle.
0: Mais c'est méga broutant. Merci beaucoup, Olivier, d'avoir été là avec nous pour.
10: De rien, avec plaisir. Bonne journée.
0: Soulever les vrais problèmes.
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0: C'est le moment du jeu de Florent, le producteur de l'émission qui tous les jours nous propose un petit jeu. On a Morgane avec nous. Bonjour Morgane.
13: Salut toute l'équipe.
0: On va jouer ensemble parce qu'on joue tous ensemble avec le jeu de Florent.
13: Ouais.
0: Super. Alors attention, chaque jour, un jeu, un thème.
3: Et le thème aujourd'hui, c'est la journée mondiale de la voix.
0: Ah oh, oui, c'est
3: et
0: pratique.
3: Ouais. Okay. Et du coup, je vais vous... Oui.
0: Non, c'est pratique pour nous, je veux dire, c'est notre...
3: Ah bah, c'est le cœur du métier.
2: Hein.
0: Bien sûr, évidemment, notre organe.
3: Bien sûr, et du coup, je vais avoir besoin de votre voix, parce que je vais vous montrer des noms de personnalités connues sur un petit bout de papier, et vous allez devoir l'imiter pour que Morgane reconnaisse qui c'est.
2: Oh. Okay. Je suis éclatée au sol.
0: Mais moi aussi, okay. Je suis nul en imitation.
3: C'est exactement pour ça qu'on fait ce jeu.
0: D'accord. On a un temps imparti pour le...
3: Non, parce que comme vous n'avez pas trop de talent, je pense, là-dedans, on laisse place.
0: Oui, je t'entends.
3: Pardon, excusez-moi.
0: Il n'y a pas de mal.
3: On va commencer par toi, Manu.
0: Ok, vas-y. Je dois imiter.
3: Pardon, on va commencer par Lorenza.
2: Programme.
0: Oui, très bien, ça me va.
2: Alors,
0: tu dois imiter quelqu'un, Morgane doit découvrir qui c'est.
3: Attention.
2: Oh là là.
3: C'est parti.